0: C'est moche,
1: ah, c'est attends, attends.
0: C'est moche, c'est moche,
1: attends,
0: c'est
1: petit sucre. Petit sucre.
0: Ouais, vas-y.
1: Alors moi, je vais te répondre, petit sucre.
0: Vas-y.
1: C'est pas parce qu'on parle des enfants, c'est qu'il y a des nouveau-nés, ils souffrent quand même pour prendre leur biberon. Parce qu'avec le décalage horaire, on ne sait plus à quelle heure leur donner. On est bien d'accord. On est bien d'accord. Donc on parle pas. On parle pas des d'autres enfants. On parle de ceux qui viennent naître pour leur donner leur biberon.
0: Ouais, bah tu sais, ceux qui viennent naître, c'est dur la vie avec eux, tout ce qu'ils voient à la télé, tout l'affaire Clinton, décalage horaire. Bon,
1: non mais attends, je vois pas le rapport là-dessus, d'accord.
0: Bah oui, ils voient ça dès qu'ils sont tout petits.
1: Non mais attends, ils comprennent rien quand ils ont.
0: Tiens, tu les prends pour des cons.
1: Ouais, bah alors.
0: Et ils sont pas cons, ils comprennent.
1: Ouais, mais ils sont moins cons que toi.
0: Ouais, bah ouais.
1: D'accord. Lundé.
2: Bah moi, je pense que oui, les jeunes enfants en souffrent parce que mettons un enfant qui va faire sa crotte à 6 heures, lorsqu'il change d'heure, il a fait dans son lit.
1: D'accord, je vois pas le rapport. Rigaud, t'avais une question IRC?
3: Oui, c'est Coyote Bip qui te demande si c'est pas trop dur à gérer le décalage horaire quand on sait pas compter.
1: Mais ça, je vois pas le rapport. Il n'y a pas besoin de savoir compter pour le décalage horaire. Hein.
3: Ok.
0: Non.
1: Donc, il nous reste encore 10 minutes.
0: Et moi, j'ai une question, Gérard.
1: Oui.
0: Toi, t'as pas peur d'arriver une heure plus tôt à la loco avec le décalage horaire?
1: Alors moi je vais te dire une chose, que à la loco j'y vais plus.
0: Ouais.
1: D'accord. Comme ça.
4: Quand est-ce que tu reviens?
1: Non mais attends. Moi je vais répondre. Attendez s'il vous plaît, parce que vos histoires de conneries, les chiottes de la loco et tout ça. Maintenant vous allez arrêter de me casser les couilles avec ça, parce que je commence à en avoir ras-le-bol. Et celui qui s'amuse à envoyer des conneries chez moi, qu'arrête encore. Et maintenant je vais demander à Fildar et à Manu qui c'est qui a donné le numéro de portable.
4: Mais c'est pas nous, Gérard.
1: C'est bizarre parce que hier on
4: va pas revenir là-dessus, on va reprendre le débat.
1: Moi je vais régler mon histoire maintenant.
4: Mais non,
1: juste avant la 8e, maintenant je veux savoir qui c'est qui a été balancé.
4: C'est pas
1: qui
4: nous.
1: C'est qui nous a mis un papier dans la boîte aux lettres en nous donnant un numéro.
4: Bah j'en sais rien.
5: C'est
4: rien,
5: Gérard.
1: Hein?
3: C'est pas le thème du débat.
1: Oui. Non mais je préfère en parler quand même entre deux.
5: Non mais t'en parleras après, c'est pas grave.
1: Donc,
5: moi, j'ai pas répondu à la question.
1: Alors, vas-y.
5: Donc, les bébés, oui, ils en souffrent. Hein, parce que dès que tu leur donnes le biberon, déjà qu'ils veulent pas le prendre, déjà, ils ont pas envie de le prendre, ils le prennent quand ils veulent. Mmh. Mais je pense qu'ils en souffrent beaucoup, hein, du décalage horaire, quand même.
1: Ouais. D'accord.
5: C'est bien.
1: Ouais, non, parce qu'il y a Rigaud qui voulait me dire quelque chose. Donc, la 8e. Le soleil est-il responsable du décalage horaire? Oh!
4: Demande, Gérard.
6: Ah bah, demande-leur, hein, je fais rien, moi.
1: Non, mais attends, tu mets.
4: Non, bah quoi, ils sont là, les auditeurs. Hein.
5: On est là, hein.
1: Bon, alors, Moustique.
0: Oui. Interroge, vas-y.
5: Bah, bonne question, là, tu vois, j'y réfléchis.
0: Ouais, bonne question.
5: Je pense que ça vient plutôt de la Lune et avec les marées.
0: C'est clair. Ouais. C'est avec les marées.
7: C'est Couscous. Je suis d'accord avec toi, Gérard. Parce que lorsque tu es resté trop longtemps au soleil, je crois que ton cerveau a fondu et puis il y a eu un décalage horaire.
1: Non, mais il n'y a pas que le savon qui font, il y a pas mal de trucs. Hein.
7: Le cerveau,
0: tu connais pas les maths. Hein.
7: Mais toi, est-ce qu'en tant qu'ex-enfant, tu as souffert?
1: Oui.
7: Tu as beaucoup souffert, je crois. Hein.
1: Oui.
0: Tu peux nous en parler, les auditeurs?
1: Non, mais ça c'est un truc que j'ai souffert, que je dirais pas sur l'antenne, parce que ça regarde personne.
4: Tu as souffert du décalage horaire, Gérard?
1: Non, mais attends. Parce que si tu veux, on arrête là sur la 8e.
4: Attends,
1: Fildar, moi si tu veux, on arrête à la 8e, moi je vais parler toute ma vie.
4: Ah, ah oui. Non.
0: Alors, franchement,
4: on
0: s'en fout.
1: Tu vois?
4: Non, on est dans un débat.
1: Parce que sinon, moi, le prochain débat, on fait pourquoi l'enfant s'abandonner? Ça, si tu veux, là.
4: Non, on parlait du décalage horaire chez les enfants, c'est pour ça.
1: Non, mais attends, mais dans ce cas-là, moi je veux bien. Mais moi, la semaine prochaine, on fait un débat sur l'enfance abandonnée. Non. Et là, tu vas voir qu'on va avoir personne au standard.
4: Ah oui,
1: parce que
4: bah
1: ça,
4: oui.
1: C'est un truc que je ne ferai pas.
4: Ah oui, bah oui. Non, mais t'as raison.
1: Hein? Parce que... Attends, qui c'est qui se marre comme un perdu, là?
7: C'est Jumbo l'éléphant.
1: Ouais, ben moi, je vais vous dire une chose. Alors, avant de dire des conneries, de se marrer, essayez de comprendre... Dans votre tête. Essayez de comprendre.
4: Mais t'as envie de nous casser le moral? C'est toi qui as inventé. Reviens sur le débat.
1: Tu te calmes, ok?
4: D'accord.
1: Maintenant, t'éteins ton micro, je vais plus t'entendre.
0: Ouais, t'es passé au repas, là, c'est bon, quoi. Ouais, GG.
5: C'est Rémi qui
0: GG.
1: Ouais.
8: GG, c'est Boudin Noir.
1: Ouais.
8: Ouais, moi, je voulais te dire, je comprends tout à fait. Je sais que t'as été décalé et je sais, en fait, t'es retardé, quoi, c'est ça?
1: Non, attends, je vois pas du tout ce que tu veux.
8: Ton décalage, attends, toi, t'es en avance. Toi, c'est clair, t'es pas en avance, c'est clair. Donc, si t'es pas en avance, t'es retardé, quoi, je vois que ça.
1: Ouais, bah, attends, Boudin Noir.
8: Oui.
1: Pour l'instant, je crois que t'es à côté de la plaque. Hein.
8: Ah, bah non, je suis en plein dedans, là.
1: Ouais, je pense que tu ferais mieux d'écouter ce qu'on dit.
7: Et pourquoi on n'appellerait pas point d'interrogation Boudin?
1: Non, parce que point d'interrogation, c'est son nom. Petit sucre.
8: Ouais.
1: Donc pour toi?
8: Ouais, bah pour moi, non, je pense pas que ce soit du soleil. En fait, ça, c'est une embrouille, quoi. Ça, en fait, on nous ment. Pour moi, c'est. Parce que regarde, avant, ça n'existait pas, toi, avant, Gérard, le décalage horaire. Tu sais, il y a par exemple 500 ans de ça. On parlait pas de l'horaire qu'il y avait aux États-Unis. Tout le monde avait la même horaire. Et tout ça, on parle des horaires. Pour pas parler d'autre chose, tu comprends? Tu vois ce que je veux dire? Tu comprends, toi?
1: Ouais, mais attends, bah c'est pas nous qui avons décidé du décalage horaire.
8: Bien sûr, si, parce qu'avant, il n'y en avait pas. Avant, on n'en parlait même pas. Il y avait non. Ça, il n'y en avait pas.
7: Attends, mais Gérard.
1: Non, mais attends, petit sucre.
8: C'est Gérard qui a décidé. Il n'y avait pas le montre, il n'y avait pas le décalage horaire, s'il n'y avait pas le montre.
7: Attends, mais
8: c'est nous qui l'avons inventé.
7: Il y a un truc que je ne comprends pas.
1: Non, petit sucre.
8: Oui.
1: Moi, je vais te dire une chose, c'est pas nous qui avons. C'est pas nous, des gens comme tout le monde, c'est pas nous qui avons décidé ça de changer les horaires. C'est le gouvernement.
7: Attends,
1: c'est le gouvernement. Le gouvernement a décidé que maintenant on changerait d'heure tous les ans. Donc normalement on devrait finir, ça devrait être la dernière année. Et apparemment on est toujours sur le même point. Tout le temps on nous dit oui, c'est la dernière année, et en fin de compte on s'aperçoit qu'on recommence et ça va repartir l'année prochaine au mois de mars, on va revenir en heure d'été. Donc au lieu d'avancer nos montres, au lieu de les reculer, on va les avancer. Au mois d'octobre ou au mois de septembre-octobre, on va encore reculer nos montres. On va plus savoir.
9: Et comment ça se fait, Gérard, justement, qu'ils ont décidé que c'est la dernière année? Pourquoi?
1: Mais non, mais de toute manière, c'est vis-à-vis du gouvernement avec toutes les villes européennes. La Belgique a décidé qu'on arrêtait. L'Allemagne a dit on continue. Donc ça a été voté à l'unanimité. Donc pour qu'on continue. Mais moi je trouve que c'est pour moi c'est de la merde de changer. Donc en fait, attendez. Je continue. Je réponds à Menu. Moi je dis pour moi que c'est de la merde de changer sans arrêt. Parce qu'en fin de compte. Qui c'est qui est perturbé? C'est les petits bébés, c'est tout le monde. Parce que les biberons sont décalés et tout ça. Et eux, dans leur tête, ils ne peuvent pas le voir.
9: Et donc, en fait, l'année prochaine, il sera la même heure à New York qu'ici en France.
1: Mais non, mais je ne vois pas...
9: S'il n'y a plus de décalage horaire, c'est la même heure partout.
1: Mais de toute manière, le décalage horaire, on l'aura tout le temps.
7: Non, mais Gérard, écoute, c'est couscous. Écoute, moi, je te dis la chose suivante. La semaine dernière, je t'entends parler à la radio le matin, et maintenant, je t'entends parler le soir.
8: C'est pareil, quoi.
1: Non, mais attendez.
8: Stop.
1: Là, moi, je vais vous répondre. C'est, de toute manière, c'est même pas à moi de vous répondre.
7: C'est un décalage horaire.
1: Non, c'est pas un décalage horaire.
7: Ben si.
1: C'est pas un décalage horaire, couscous. Le matin, c'est pas moi qui avais décidé, c'est mon chef. Maintenant, si le chef, il a décidé de reprendre la nuit, c'est lui qui décide. C'est personne d'autre.
9: Non, mais là, c'est-à-dire qu'on est en heure d'hiver, c'est tout.
1: Non. C'est tout. Non, mais attends, mais dans ce cas-là, je vois pas ce que tu vas dire, toi, parce que tout à l'heure, je t'en collais une, tu vois. Tu vas comprendre le
9: décalage. Il a rien dit.
4: Bon, on bosse en heure d'hiver. Allez, Gérard.
3: Bon, pour revenir au débat sur IRC, Gérard, on me demande si le décalage horaire est un pur tube.
1: Non,
9: mon avis, c'est juste un cube.
8: Gérard, j'ai une question là, ces petits sucres.
1: Ouais,
8: je voulais savoir là.
1: Ouais, vite.
8: Bon, laisse-moi parler, je voulais savoir avec l'Europe, tout ça. Est-ce qu'on va avoir tous les mêmes horaires, les pays, d'après toi?
1: Bah non, de toute manière, tout le monde...
8: Eh ben si, c'est plus de décalage, à tous ces mêmes horaires. Quand c'est midi à Paris, c'est midi à Londres,
1: Mais non. T'as qu'à trouver un bloc avec tes décalages horaires et tu verras que ce sera pas du tout la même heure.
8: Mais allez.
1: Ça y est. Stop, petit sucre.
5: Je peux te poser une question?
1: C'est qui?
5: C'est point d'interrogation.
1: Oui.
5: Donc moi, je voulais te poser une question. Est-ce que tu crois qu'à l'époque de Jésus-Christ, le décalage horaire existait?
1: Voilà, tu me poses une colle, j'en sais rien. Donc, je te dis M-E-R-D-E.
4: Carrément,
9: Gérard.
5: Merci.
1: Voilà. Donc, je pense qu'on va faire un... Ouais, bon, je pense qu'on va faire.
3: On fait un tarot.
10: Il faut arrêter vers moins 5, donc on a encore 10 minutes. Donc t'as plus de questions là?
1: Bon, si, mais moi je voulais faire un petit break.
10: Une petite dernière question. Bah non, c'est fini. Ah bah non. On va faire une question, puis après on va arrêter, à la rigueur.
1: Ben voilà, comme je sais plus qui c'est qui avait posé de planète, on va y aller. Sur notre planète, existe-t-il un décalage horaire? Donc on va demander à Moustique.
5: Ouais, alors il paraît que sur Uranus, c'est pas 24 heures, c'est 75. Donc c'est tout le bordel parce que c'est 74 l'hiver. Enfin bon, ils n'arrivent pas à s'en sortir, les pauvres. Mm-hmm. Et puis sur Mars, c'est à peu près comme sur Terre parce que c'est la même grosseur. En fait, ça dépend de la grosseur de la planète. Ça dépend si elle tourne plus ou moins vite et puis combien il y a de fuseaux sur l'horaire, sur la planète.
1: D'accord. Ah ok. Couscous.
7: Moi, j'ai entendu dire que les gens qui ont ils ont souffert d'un décalage horaire. C'est vrai que toi, tu n'as qu'une couche, toi, non? Et l'autre, c'est Nikoné. Gérald.
1: Non, mais je suis en train de chercher qui c'est qui s'amuse à faire des conneries.
7: Ben, je crois que c'est point d'interrogation. Hein. Ouais, c'est
1: point d'interrogation. Ouais. Point d'interrogation maintenant, toi.
5: J'ai pas coupé la question.
7: Allez, les gars, s'il te plaît. Ben,
1: attends, oh. Sur une autre planète, existe-t-il un décalage horaire?
7: Ben, rien comprendre, on ne comprend rien si se passe sur notre planète, alors ailleurs.
1: Bon, alors. Petit sucre.
7: Ouais, ben moi, je vais te dire, comme je disais tout à l'heure, c'est sûr, de toute façon, il faudrait se mettre d'accord avec les décalages horaires. Parce que si un jour, des extraterrestres qui arrivent, que eux, en horaire qui n'est pas par rapport à nous, qui viennent en Europe, que nous, on est tous d'accord, et que finalement, toi, après, ils aillent aux États-Unis, ils sont encore décalés, et finalement, après, ils atterrissent en Russie, on va se planter, on ne pourra jamais tous les voir en même temps, tu comprends ce que je veux dire?
1: D'accord.
7: Donc, il faut trouver un système pour que ce soit un jour de partout pareil.
1: Tu vois? Ok.
7: T'as compris ou pas?
1: Ouais, Boudin Noir.
11: Ouais, bah tout à l'heure, il y avait, je crois que c'était Moustique qui parlait des planètes et de Uranus.
1: Mmh.
11: Bah moi, je pense que dans l'espace, si on tombe sur le trou noir de ton anus, et bah c'est clair, il y a un décalage.
1: Et sur ta connerie?
11: Ah, aussi, ouais, possible.
1: Mais je pense que ta connerie, tu ferais mieux d'aller voir une nana, une bonne pipeuse. Et ça,
11: ouais,
1: ça,
11: d'avoir
1: ça,
11: une question, elle est pas loin. T'inquiète pas pour moi.
1: Ouais, ouais. Attends, Boudin Noir,
11: oui,
1: tu restes calme avec point d'interrogation, d'accord?
11: Oui, ok, excuse-moi, le facochère.
1: Alors Boudin Noir, tu dégages pour tout le temps. Hop, Boudin Noir dehors.
7: Va le faire si c'est pas pour l'interrogation. Allez, hop.
1: Va te faire sauter, toi, abruti. Et hop, terminé pour lui. Et lui, c'est même pas la peine que je lui demande.
10: C'est mignon, Facochère.
3: C'est beau en plus, hein, Facochère.
1: Loudner. Loudner.
12: Bah, moi, personnellement, j'arrive pas à aller sur les autres planètes, donc je sais pas comment ça se passe.
1: D'accord. Bon, ben.
5: J'ai pas répondu, hein.
1: Ah ouais, ben vas-y.
7: Toi, le travelo, ferme ta gueule.
5: Ah. Non, mais je suis pas un travelo. Hein.
1: Alors, toi, petit sucre.
13: Non, c'est pas
1: un
13: petit sucre.
1: C'est qui?
10: Petit sucre.
13: Je sais pas si moi. Tu pourrais te parler.
1: Ouais, alors, tu me dégages. Lundé.
10: Attends, je l'enlève, Lundé.
12: Et j'ai rien.
10: Vas-y, c'est bon.
1: Non, tu dégages, toi, là. Tu me les dégages, c'est de la vitrée. Parce que. Lapin, c'est moi qui vais la faire. Donc, vas-y, point d'interrogation.
5: Bah, je pense que déjà sur les autres planètes, je pense qu'il y a un décalage horaire.
1: Ouais, tu la fermes ta gueule, toi.
5: Mais pour ça, il faudrait y aller dans les autres planètes pour savoir comment ça se passe.
7: Ouais, t'as raison, tu devrais y aller, putain.
5: Bah, t'as qu'à y aller, toi, si t'es pas content.
7: Et reviens pas, surtout. Hein.
5: Ouais, bah, toi non plus, tu reviens pas.
1: Hé, hey, connard. Hé, hey, le connard. Attends, tu me retires Moustique. Tu me mets Moustique en air. Tu me mets Couscous en air,
13: ouais.
1: Tu me mets point d'interrogation en air,
13: ouais.
1: Et tu me laisses Petit Sucre et Lounet.
7: Et Boudin.
1: Boudin Noir.
7: Oui.
1: Et connard.
7: Qu'est-ce que j'ai fait?
1: Et alors, connard, ça t'amuse d'insulter point d'interrogation?
7: Hey, c'est pas moi. C'est pas
1: non,
7: moi.
1: C'est pas toi, connard.
7: C'est pas moi, non.
1: Non.
7: Non, je te dis que c'est pas moi.
1: Non, c'est pas toi.
7: Mais non, c'est pas moi.
1: Tu te foudrais pas de ma gueule?
7: Ah, il y a une mouche.
1: Ouais, il y a une mouche et ta connerie.
7: Bah, le Boudin Noir, ça attire les mouches.
1: Ouais, ben le Boudin Noir, c'est de la merde.
7: C'est clair.
1: Bon, allez, elle va te coucher, ça vaudra mieux. Donc, on va faire la conclusion du débat. Alors, celui qui s'amuse à rôter. Hein, Max? Oh, attends, devant mes yeux.
3: Grillé.
1: Devant mes yeux.
13: Regarde.
7: Une croix.
13: Oh, c'était Manu.
1: Attends, c'est l'autre abruti là-bas en face.
13: C'était Manu.
10: Merde, comment ça se fait? Ça part tout seul, des fois.
7: Une croix.
1: Bon, allez, conclusion du débat. Moustique. Ouais.
10: Ah non, c'est pas moi là. Ah là, c'est pas moi. Là, c'est pas moi. Là, c'est moi.
1: Oh, allez. Non, allez. Oh, Allez, conclusion, parce que
10: c'était bien comme débat, donc ça serait dommage que ça soit gâché.
5: Voilà, c'était bien comme débat, et puis ce serait dommage que ça soit gâché par une mauvaise conclusion que j'aimerais te donner, mais que je te donnerai pas.
1: Bon, d'accord. Merci à toi, Moustique. Eh ben,
10: Moustique, quand tu veux, tu nous envoies une photo de toi.
5: Pas de problème, Max.
10: Parce que là, on commence à en avoir ras-le-bol de...
5: D'accord.
1: Couscous.
14: Alors, moi, je pense que le débat, on devrait faire ça.
1: D'accord, lui. Ouais, ben, non, mais Couscous, ta conclusion sur, sur le débat.
14: Bah, écoute, moi, je trouve que le débat a été super chiant, comme d'habitude. Hein.
10: Ça, c'est une bonne conclusion.
14: Voilà, quoi. Donc,
1: ça y est, c'est tout ?
14: Oui, c'est tout, quoi.
1: Ok, ben, je te remercie, Couscous, d'avoir appelé.
14: Et Gérard, oublie pas que t'es mon cousin, hein. Salut, mon cousin Gérard.
1: Ok, je te remercie. Point d'interrogation.
5: Bah, réglez vos montres à l'heure, c'est tout.
1: D'accord. Oh, Boudin noir.
15: Ouais, bah écoute, je suis toujours là. Je suis désolé que tu sois énervé sur moi. Sandy, je l'aime bien, en fait.
1: Non, mais moi, je te demande la conclusion du débat.
15: Bah, ma conclusion, c'est Sandy, est-ce que tu veux m'épouser ?
1: Non, elle est déjà prise. Coq, petit sucre.
16: Ouais, ouais, bah écoute, moi, j'ai cette bonne chance avec le décalage horaire que tu restes pas à la porte de la loco tous les vendredis. Mmh. Voilà quoi. Puis j'étais très content de t'écouter, ça faisait un petit moment. Les débats, c'était bien sympa, quoi. T'es pas trop énervé. Pour une première, ça allait, t'as bien géré tout ça.
10: Bon, heureusement qu'il est pas trop énervé, si c'est que ça, que ça va être dans 15 jours.
16: Et donc ça va, puis j'essaie de bien t'amuser avec point d'interrogation.
1: Ben, point d'interrogation, pour l'instant, on s'entend super bien, donc il n'y a pas de problème là-dessus.
16: Ben, surtout, tu la gardes, tu ne la refiles pas.
1: Ben non, ben, je vais pas te la refiler.
10: C'est comme une maladie, personne n'en veut, hein.
16: Voilà, exactement.
1: Donc,
16: voilà.
1: Oui. T'inquiète pas, à la loco, je suis pas prêt d'y retourner pour l'instant.
10: Oh, tu viendras quand même là, non ?
1: Non.
10: Pourquoi ?
1: Non, parce que vu ce que j'ai reçu encore. Mais attends.
10: Ouais, mais pour moi, t'es dégueulasse. Non. Pour mon anniversaire au moins.
1: Non, mais attends. On va demander à Nounet sa conclusion.
10: Allez, vas-y.
17: Bah, moi, je dis que par rapport à ce qui se passe en Amérique avec Bill Clinton, moi, je pense qu'il faudrait faire gaffe dans les locaux de la radio parce que point d'interrogation pourra peut-être sucer le chef.
1: Non, mais attends. Hey.
17: Oui.
1: Hey, Lounet, je te demande le thème du débat.
10: C'est la conclusion, allez, vas-y, c'était la conclusion.
1: Je te demande la conclusion sur le décalage horaire.
10: C'est fini, trop tard pour lui, allez, hop, suivant. Hop.
1: Donc, il n'y a plus que moi à faire la conclusion. Donc, je vais te répondre avant à ta question, pourquoi qu'on ne revient pas à la.
10: Non, je m'en fous de ça, je voulais savoir si vous voulez venir, je m'en fous, c'est pas intéressant, c'est le courrier, on verra ça, on s'en fout.
1: Donc,
10: ta conclusion.
1: Ma conclusion, c'est que c'est sûr que pour l'instant, on a fait le décalage horaire, mais je l'ai fait un peu tôt parce que normalement.
10: Non, ta conclusion sur le décalage horaire, t'en penses quoi ?
1: Moi, personnellement, je trouve que c'est de la
10: merde. D'accord.
1: Parce que tu changes, que tu recules d'une heure ou que tu avances d'une heure, de toute manière, tu boufferas autant de courant. Là, je vois, on est parti mardi avec Titi en Allemagne.
10: Oui.
1: Donc,
10: Titi, c'est un camionneur qui l'a pris hier et qui l'a emmené en Allemagne, Gérard et Sandy. Et donc ?
1: Donc, on s'est pris de. On pensait avoir du soleil, en fin de compte, on s'est pris de la flotte. On est revenu.
10: Si on va arriver au rapport avec le décalage horaire, si.
1: Non, mais de manière là-bas, c'est que ça n'a pas été évident.
10: D'accord. Rien à voir avec le décalage horaire, ce qui n'est pas bien.
1: Le décalage horaire, c'est pour moi, je trouve que.
10: D'accord.
1: Les débats de la semaine prochaine.
10: Sur la politique
1: Non. Bah, pollution.
10: Ah, oui, la pollution, ouais.
1: Pollution et cinéma.
18: Oh là là.
10: Cinéma, ah bah si.
1: Je pense que c'est moyen. Ah. Non mais attends, c'est pas toi qui commande, d'accord ?
18: Sur Réaction, on me dit que c'est naze, cinéma.
1: Tu vois, tout le monde le dit. Hein, c'est moi qui commande.
10: Voilà, exactement. Donc ça sera débat sur le cinéma et un débat sur la pollution.
1: Et pour les conseils, point d'interrogation, t'es toujours là ?
10: Non, c'est bon, c'est mardi, voilà. Donc c'est
1: ah ouais, mais on peut donner quand même...
10: Bon, on en parlera demain lundi.
1: Ah non, on va en parler maintenant. Donc,
10: ça mais les conseils, c'est pas toi, c'est les gens, c'est en fonction de leur demande à eux. On verra ce qu'ils voudront avoir comme conseil, tu choisiras. Ou non. On verra ça.
1: Vu si ça fait comme mardi dernier.
10: Ok, on en discute.
1: Je pense que.
10: D'accord. 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

0: Bon, on a qui alors?
1: C'est à peu près pareil, mais bon, on va travailler comme ça. Donc, on accueille pour ça Victor Hureau.
2: Oui, bonsoir, Victor Hureau, écrivain europhile, 119.9. J'appelle de Douai, bonsoir.
1: Ah ouais, mais alors ça, donnez les fréquences parce que...
2: 119.9 FM.
1: 119.9, hein.
2: Ouais.
1: Ok. Pierre Curie de Rungis.
3: Ouais, non, c'est Pierre Curie Lingus, et j'appelle de Douai aussi. Pareil, 119.9.
1: Bon, ben, on va rien qu'à voir des gens du Nord.
3: Ouais, c'est un débat sur Douai, donc...
1: Et Vigo Stel, ouais, de Douai, bah, 119.9.
4: Salut GG, bah, moi aussi j'appelle de Douai, hein, tiens, c'est un hasard. 119.9.
1: Ouais. Et puis Biquette, je pense que c'est 172.9, c'est ça?
5: Oui, j'appelle d'Arras, bonsoir.
1: 172.9.
5: Biquette, 28 ans, d'Arras, bonsoir.
4: Bonsoir Biquette.
3: Une Arrasienne.
5: Oui, une Arrasienne arrasoise.
1: Comment là?
5: Bonsoir. Bonsoir, tout le monde.
3: Ça va bien?
5: Oui.
4: Non, bah tranquille.
3: Tranquille.
1: Ça va, allez. Oh, c'est bon, ça y est. On commence pas?
4: Bonsoir Gérard.
1: Attends, bon, ça y est. J'ai dit bon... Oh, ça y est, on a dit bonsoir à
3: bonsoir
1: tout le monde.
3: Pedro.
0: Bonsoir tout le monde. On va y aller, hein, Gérard.
5: C'est
0: toi.
1: Alors, d'après vous.
3: Salut Céline.
5: Bonsoir.
1: Bon, s'il vous plaît. Les gens. Non, attendez. L'équipe. Vous leur dites une chose, vous leur dites une bonne fois pour toutes. Céline, Hervé, et puis Esteban, et puis...
6: Oui, Gérard, pas de problème.
4: Bonsoir Céline, bonsoir Hervé,
1: Céline.
4: Bonsoir Esteban.
1: Pedro, les auditeurs te parlent, merci de les écouter.
0: Oui, mais on parle derrière, qu'est-ce qu'il y a?
1: Donc, bonsoir tout le monde.
0: Voilà, je crois qu'on va attaquer.
1: Ça y est.
4: Bonsoir Hervé.
1: Bon, répondez-leur, parce que sinon, on va entendre que ça toute la soirée.
4: Oui,
1: Esteban.
6: Bonsoir.
1: Réponds-leur.
7: Bonsoir.
1: Bon, ça y est.
7: Bonsoir à tous.
1: Bonsoir. Ça y est, c'est terminé.
5: Bonsoir, mon cœur.
7: Bonsoir, Gérard.
1: Allez, c'est parti.
5: C'est qui part?
1: On est parti. Alors, d'après vous, peut-on guérir une personne surdouée ou sous-douée?
4: Oh là là là là.
1: Ah, bah oui.
4: Ça
1: hein.
4: Commence bien, ouais, mais c'est chaud.
1: Ah non, mais...
4: C'est du bon débat.
1: Bah, de toute manière, on va... Je vais vous dire une chose, que là, comme je sais très bien que ça va sûrement se terminer en décatombe...
3: Ah non, je pense pas.
5: En décatombe,
1: j'ai pas envie. Alors donc, on verra petit à petit comment que ça se passe. Alors, pour Victor.
2: Victor Hureau, bah écoute... Moi, je pense que c'est quelque chose d'inné, hein, quand tu l'as, que ça soit dans un sens ou dans l'autre.
1: D'inné?
2: Ouais, d'inné, c'est quelque chose d'inné. C'est-à-dire que tu sois sûr ou que tu sois sous, a priori, tu peux pas t'en débarrasser. Hein.
5: Tout à fait.
2: Mm-hmm. T'es collé avec pour la vie entière.
1: Ouais, mais je pense pas, moi.
2: Ah bah si, attends, tu connais, toi, des manières de soigner un petit peu ce genre d'affection ou pas, toi?
1: Bah, de manière, si on fait un débat là-dessus, c'est qu'on a eu un auditeur une fois dans l'émission de Max.
3: Ouais. Un surdoué ou un sous-doué?
1: Un sous-doué, hein.
2: Un sous-doué. Ah bah, il y en a plus souvent qu'une fois.
1: En fin de compte, on n'aurait pas dû faire sous-doué, c'est plutôt les sous-doués, hein.
2: Ah mais non, mais les deux sont bien, attention.
3: Ouais,
2: hein,
3: oui. Je pense aussi, hein.
1: Non, mais même, je pense qu'on va faire, on va pas mélanger, je vais simplement mettre sous-doué.
2: On peut faire un peu des deux, ouais, un peu des deux.
3: Sous-doué, ça problème. Regarde un peu plus mmh. Déjà, donc... Faut pas mélanger les sous-doués, ouais, sinon c'est pire.
1: Ouais, mais faut pas mélanger tentacule et enculé ta sœur, c'est ça?
2: Attends, tu te sens plus proche des sûrs ou des sous-doués, toi?
3: C'est une bonne question, ça. Hein.
1: Plutôt des surdoués.
2: Plutôt des surdoués, ouais.
3: D'accord, donc non, c'est vrai, ça part bien, là. Mmh.
7: Mmh. Sur le net, il y a quelqu'un qui dit apparemment ce soir, Gérard est complètement sous-doué.
5: C'est pas faux.
1: Ah bon, bah d'accord. Donc, ça... Comment?
3: Je disais que t'étais un peu plus sous, quand même.
2: Ah, que doué.
5: De temps en temps, ouais.
3: Doué, quand même.
1: Ah, parce que j'avais compris autre chose.
2: Ah non, sous-sûr.
1: Pierre Curie.
3: Bah, moi, je dirais que pour guérir déjà les surdoués, je pense qu'ils n'ont pas besoin. Je pense qu'ils ont déjà une intelligence assez suffisante.
1: Mm-hmm.
3: Par contre, les sous-doués, c'est vrai qu'il existe certains médicaments pour les guérir. Ouais,
1: mais quoi comme...
3: Bah, des antibiotiques, tu sais, du Vaporubs.
1: Attends. On va laisser parler tout le monde.
3: Oui.
1: Et puis on va essayer de voir à ce que tu veux en venir. Parce que je vois pas du tout.
3: Il y a des traitements pour ces gens-là.
2: Ouais, moi je vois. Moi,
1: Vigo.
4: Bah, écoute, moi je pense comme l'auditeur, quoi. Déjà, c'est pas sale, ça se soigne très bien. Un petit suppositoire dans les fesses et hop, t'es guéri, quoi.
1: Voilà. Et par contre, s'il y a quelqu'un qui avait un portable, qu'essaye de se mettre comme il faut, parce que à un moment donné j'ai un retour de
4: son,
1: j'ai un larsen, mais qui est pas bon, hein.
4: ses oreilles qui sifflent, non ?
1: Non, mais j'ai un Larsen, là, c'est pas tellement bon, hein.
4: T'as des acouphènes ?
1: Non, mais j'ai un Larsen, si je vous dis que si, parce que je sais qu'il doit y avoir quelqu'un qui est avec un portable.
4: Ah non. Ah, moi j'ai un fixant.
1: Céline ?
3: J'ai de la caillasse.
6: Oui, Gérard.
4: Ah bah tiens, on en parlait.
7: Gérard, c'est ta montre.
1: Non.
7: À chaque fois que tu rapproches ta montre, ça fait de Larsen.
4: Non, c'est ta jambe.
7: Attends, regarde.
4: Ah, c'est quoi, c'est
1: Non, il y a un.
7: Non, c'est ton pivot. C'est ton pivot en fer.
1: Non, il y a un portable quelque part là, je veux pas entendre ça.
4: Attends, c'est quoi,
1: Céline
4: au flador, elle est sur fixe ou sur
1: portable? Bon. Donc Céline, okay. Apparemment, c'est rien que des fixes.
6: Ouais, c'est que des fixes, je t'assure.
1: Ok. Donc Vigo,
7: j'ai une question de tomate, si je peux me permettre. Mm-hmm. Est-ce que les surdoués pratiquent la surdomisation et les sous-doués pratiquent la sous-domisation?
4: Ouh, c'est bon ça.
1: Attends, là, si on commence déjà à parler de cul. Le quart. Je crois qu'il commence à faire fort.
3: Relâche-toi, libère-toi.
1: Mais attends. Déjà, la sodomie.
3: La planus.
1: Ouais, bah voilà, merci.
4: Ah, c'est vrai qu'on casse le cul un peu quand même.
1: Bah ouais, mais attends, on va comment. C'est pas un débat sur le cul. Hein, pour un sang, d'accord?
3: Mais ils baissent aussi ces gens-là.
4: C'est vrai, ils ont une sexualité aussi.
1: Ça dépend parce qu'à mon avis, l'auditeur qu'on a eu, lui, apparemment, il a des problèmes.
4: Attends, c'est des gens comme toi, GG, hein.
1: Non, merci pour celui qui s'amuse à appuyer sur les touches de téléphone.
3: Rien que j'ai un exemple, moi, tu sais, Victor Hugo, c'était un surdoué.
4: Victor Hugo.
3: Ouais, voilà, Victor Hugo, c'est un surdoué, et puis il donnait dans de la boliche, dans de la paysanne, il y allait, hein.
1: Commencez pas, parce que il me semble que j'ai reconnu certaines voix, d'accord? Alors commencez pas à vouloir jouer les pranjos, d'accord?
3: Tu as vu à Douai?
1: Ouais, non, mais commence pas à jouer les pranjos, Tony.
4: Mais attends,
1: GG,
4: Commence
1: pas à jouer les pranjos, Tony.
4: Non, là, c'est Victor, hein.
1: Non, mais de toute manière, il y en a un des trois. Parce que de toute manière, vous êtes tous de Douai.
5: Mm-hmm. Hein?
4: Attends, c'est un hasard.
1: De toute manière, j'en connais un. Qui a l'habitude de passer régulièrement dans mes débats.
4: Attends, nous, on l'a eu en tête.
1: D'accord.
4: Non, mais même.
3: On n'est pas au courant.
1: Mais t'es pas au courant, toi. Fais gaffe, parce que toi, t'es sur la ligne 3. Et apparemment, c'est toi qui t'amuses à être Tony, d'accord?
3: Vous confondez, moi, c'est Pierre.
1: Ouais, c'est ça. Alors, commence pas à jouer les pranjos, d'accord? Sinon, je vais faire comme la semaine dernière.
4: Et toi, GG?
1: Écoutez-moi, je vais faire comme la semaine dernière.
3: Ah non, revenons dans le débat.
1: Je vais virer tout cela. Mais je vais garder que le maximum.
3: Parce que
1: il était hors de question que vous passiez dans les débats. Ouais. D'accord? Clair, net et précis. D'accord?
4: On va revenir sur Victor Hugo, là, tout à fait.
1: Non, mais pour l'instant, on va demander.
4: Est-ce que t'as lu Notre-Dame de Paris, toi, GG, ou Les Misérables, ou un truc comme ça? Toi, c'est plutôt Les Misérables, quand même, non?
1: Bon alors Bigo, au revoir.
4: Je te dis au revoir.
3: C'est une question là sur les
1: Misérables. Je te dis au revoir.
4: C'est une question à toi. C'est pour un
3: camembert. Pas les comédies musicales.
1: Non, parce que là apparemment. Oui,
6: Gérard, c'est pas Vigo qu'il faut virer, c'est Pierre.
3: Et puis quoi encore?
6: Parce que Vigo, il a rien dit.
1: Ah donc c'est Pierre qui s'est fait passer pour Tony? Ah bah alors tu...
4: Ah non.
1: Donc dans ces cas-là, tu laisses...
3: Je comprends plus rien, là, je m'appelle comment, là?
1: Non, tu laisses Vigo, Céline, et tu vires Pierre.
4: Il y avait injustice, là, quand même, non?
0: On vire Pierre.
1: C'est tout.
0: Bon, on vire Pierre. Voilà. Oh. On va le récupérer après, hein, vous inquiétez pas.
1: Non, au
0: standard, je disais.
1: Non, mais il n'y a pas qu'on les récupère sous d'autres noms.
4: Ah, il y a de la dénonce, aujourd'hui.
1: D'accord.
0: Bon, Gérard...
1: Parce que là, j'ai les 24 lignes qui sonnent, et moi, je veux comprendre des gens.
0: Gérard, on va peut-être enchaîner sur le débat, maintenant.
4: Ouais,
1: donc,
4: bah ouais.
1: Alors, on va y retourner, qui c'est qui restait, qui a pas répondu?
5: Moi.
1: Biquette.
5: Oui, Gérard, écoute, j'étais au standard, j'ai pas écouté la question. Tu peux répéter, s'il te plaît?
1: Alors, d'après vous,
5: oui.
1: Peut-on guérir une personne surdouée ou sous-douée?
5: Oui. Bah écoute, effectivement, donc être sous-doué à notre époque, c'est une maladie quand même pas très répandue, mais quand même... Allô?
1: Oui.
5: Ouais, donc je disais que c'est une maladie, qui était pas très répandue. Mais effectivement, on peut tout à fait guérir ce genre de maladie à coup d'antidépresseurs et de tranquillisants, parce qu'effectivement, toi, à long terme, ça peut entraîner une dépression de type profonde.
1: D'accord.
5: J'ai plombé l'ambiance, excusez-moi.
1: Je pense qu'à mon avis...
5: Quand même, c'est...
4: Non, mais c'est vrai, est-ce que t'as entendu parler du nouveau médicament, là? C'est des antidépresseurs en suppositoire effervescent.
5: Absolument.
4: Et il paraît que c'est super efficace, en fait.
3: Ça t'explose dans les fesses, il paraît.
4: Ouais, et il paraît que ça te met un coup de boost, mais un truc de dingue, hein.
3: Du Locavital.
2: Du Locavital.
1: Ouais, c'est cela, oui.
2: C'est des pays de l'Est, en fait. Et franchement, ça bousse la
3: nuque. Ça cartonne, hein.
5: Ça cartonne à fond.
2: Ah, ça bousse la nuque, quand même. Hein.
1: J'en connais, il est en train de se marrer.
5: Ah, mais attends, il est excellent, le mec, là. Hein. Il est bien.
1: Ouais, on va accueillir.
3: Biquette, on va te gérer, toi.
4: Attends, il y a peut-être moyen de pêcher le numéro de Biquette en antenne, là.
1: Non.
5: Un petit peu, quand même.
1: Hors de question.
3: Tu rendez-vous, là.
1: Super. Super Hostide.
5: Bon, on enchaîne.
8: Oui, bonsoir, c'est Super Autiste. J'appelle de Chicolétro.
1: Ouais, 112.
8: Voilà, 112.
2: Bonsoir, Super.
8: Bonsoir, bonsoir à tous.
2: Bonsoir. Bonsoir, Autiste.
1: Bon, alors, tu réponds à la question?
8: Ah, je n'ai pas suivi la question, j'étais avec Céline.
1: Non, alors...
8: Je viens d'appeler, là.
2: On est sur les suppos effervescents, là.
8: Ah, sur les antibiotiques, donc. Ouais.
1: D'après vous, peut-on guérir une personne sous-douée ou sous-douée?
8: Oui, je pense que la médecine a fait ses preuves dans le domaine des sous-doués pour les guérir, pour faire en sorte que ces gens-là puissent s'épanouir et avoir une vie normale, hein, comme les surdoués.
5: Absolument.
1: D'accord. Ouais. Ah bah, punaise.
4: Oh, mais il a bien répondu.
2: Et toi, t'as des petits remèdes, toi, Gégé, des petits remèdes de grand-mère, des trucs de famille pour...
1: Non.
2: Je sais pas.
1: Comment
2: Oula, oula, oula.
5: Qu'est-ce qu'il a dit?
1: Là, je crois qu'on va pas être d'accord longtemps, les enfants.
2: Ah, c'est pas des mamans, là.
5: Bon, on va se calmer, hein.
3: En même temps, si tu m'appelles ton gosse, ça t'aide
1: bien. Alors, attention, je vais au hasard. Victoire.
0: Hop là, on les met deux secondes dans l'attente. Ok, on peut y retourner.
5: C'est reparti.
0: Ok.
1: Ah, ce coup-là,
0: tu me plais, toi.
1: J'y ferai pas de cadeau.
4: Non mais Gérard, t'as pas répondu à la question de l'autre.
5: J'ai une petite réponse, s'il te plaît.
4: T'as pas des remèdes de famille, là, non?
1: Non.
4: Non, aucun.
5: Même pas.
1: Non, j'ai aucun remède, et de toute manière...
5: Il n'est pas concerné par la question, surtout, il est pas sous-doué, mon GG. Hein.
1: D'accord, merci Biquette, de ta réponse.
0: Mais Gérard, toi t'es plutôt surdoué ou sous-doué?
1: Les deux.
0: C'est vrai? C'est-à-dire?
5: Intelligence mitigée.
1: Voilà, tu vois, on répond à ma place, donc...
0: Elle a dit quoi? T'as dit quoi?
5: Intelligence mitigée.
0: D'accord.
5: Moitié.
0: Vous dire ça.
3: Vous êtes un peu vieux coupe.
5: Voilà, oui, vieux coupe.
1: Attends, Hervé, s'il te plaît. Au lieu de me donner ça. Hervé pas Hervé.
7: Moi, c'est pas
1: Esteban.
7: Hervé. Hein.
1: Esteban, au lieu de me donner ça, tu le dis toi-même. Et ça, je réponds même pas. Ça sert même pas à rien. C'est même pas la peine de poser des questions comme ça parce que ça, des trucs comme ça, on ne fait pas un débat pour l'instant là-dessus.
3: C'était quoi la question?
7: Il y avait une question d'auditeur qui demande est-ce que tu suces tête de bite.
1: Et je l'ai pas eu. Non, mais après.
7: T'as un beau cul anonyme.
5: Ça, c'est vrai, ça.
7: Mais je te l'ai pas dit, Gérard.
3: Il a un beau cul.
5: Ah, mais grave. Hein.
4: Bah, réponds à la question, j'ai dit est-ce que tu suces.
1: Non.
3: Pour un TikTok. Bon, allez, libère-toi.
4: Un sneakers.
1: Hey, je sens que tout à l'heure, vous allez tous faire boum boum et je vais en garder qu'une.
5: Ah, comme par hasard.
0: C'est qui, tu garderais qui?
3: Gérard, il veut faire des jardins secrets.
1: Ouais, non. Mais ça, les jardins secrets, c'est mon problème, c'est pas le vôtre, d'accord?
0: Je crois qu'on a quelqu'un là, Gérard, c'est qui?
5: C'est qui, Gérard?
1: Bien sûr. Encore un. Vous me le faites exprès au standard ou quoi?
6: Gérard, c'est surdoué, alors il faut bien prendre des gens de doué.
5: Allô, allô.
6: Moi, j'avais compris que c'était sur la ville.
0: Bah ouais, c'est ça le débat.
6: Désolé, moi, je croyais que c'était surdoué et sous-doué, mais.
0: Ouais,
1: c'est les deux.
4: C'est pour ça qu'on vient de douer.
6: Les villes sous-douées et les villes surdouées.
7: Arras, voilà. C'est juste en dessous de Douai. Mais sous-douée, c'est une toute petite ville.
9: Et
7: Douai, tu comprends pas.
9: Et surdoué. En fait, ils sont
1: bon, c'est bon,
7: département, Gérard, ouais. Département de surdouée.
1: Alors, attendez que j'ai.
7: Il n'a pas travaillé son débat.
1: 72.
4: Attends, Douai, c'est quand même à côté de son amézage.
7: La honte 72.
1: Bah, si.
7: 72, c'est Procto.
1: Mais non, le 72.
7: C'est 72, c'est Procto. 73,
4: attends,
7: c'est
4: Procto. Ouais,
5: Gérard, très très sous-doué là. Hein.
1: Mais c'est la Sarthe, le 72.
4: Mais attendez,
1: laissez-moi finir.
5: Bah, vas-y, réponds.
1: La Sarthe, c'est le 72.
7: Non, c'est Procto.
4: Oh,
7: la Sarthe, c'est 59.
9: T'es un peu sous-doué. Hein.
6: Ouais.
1: Mais non, Lille, c'est 59.
0: T'es un peu sous.
7: Ah non,
5: Lille, c'est 59.
7: Pas depuis les événements.
5: Absolument.
7: Ah non, Gérard, non, sans déconner.
1: Mais
7: avec
1: attends,
7: la 50, nouvelle...
1: mais 59, c'est quel département?
7: 59?
1: C'est bien le département de Lille.
7: Non, c'est plus Lille. Ça, c'est fini, ça.
0: C'est fini, ça a changé.
7: Depuis le passage à l'euro.
1: Le Pas-de-Calais, c'est 62.
7: Mais en euros, ça faisait 11, c'est fini tout ça.
1: Mais non, ça fait 26.
5: N'importe quoi.
0: Mais si, c'est une passage à l'euro. Réfléchis, on divise par 6,5.
1: Non, attendez.
7: Gérard, Paris.
1: Attendez. Non, je parle.
5: Paris, 26.
4: GG, il a eu son bac quand même.

0: Allez, là, un débat sur les autistes, là, faut que ça change. Allez,
1: sur les culs de jatte aussi, tant qu'à faire.
2: On dit plus Pas-de-Calais, on dit encore du Nord.
3: Absolument. Ouais.
4: Mais attends, le Pas-de-Calais, le Nord. Parce qu'il y a.
0: On s'en fout.
4: Il y a Lille, qui est la limite de la frontière belge.
3: Celui de la Hollande.
1: Bon, allez, l'alcoolique, là, passe à la suite, merde.
0: Allez, fais pas ton mongol.
5: Il a dit, allez, l'alcoolique. Il a dit, allez, l'alcoolique. Il a dit allez
1: l'alcoolite.
5: Il a dit allez l'alcoolite, arrête.
4: Non, j'ai entendu l'alcoolite, terminé.
3: Non, c'est l'alcoolite.
2: Acolyte.
5: Il a dit l'alcoolite, tout le monde l'a entendu, Gérard.
3: Ouais, on va dire surdoué alcoolique.
2: Puis c'est pas grave d'avoir une petite acolyte le soir.
4: Bon.
3: Allez.
4: Alors, on va poser la question et. Bah non, on va pas mettre un disque, malheureusement.
3: Bonsoir, est-ce qu'on peut m'accueillir? Bonsoir.
0: Mangeneux
4: de Douai.
3: Je m'appelle Mangeneux, je suis surdouée.
1: C'est une voix charmante, Mangeneux. Hein.
3: Merci, salut, pour 19.9. Bonsoir tout le monde, les auditeurs, les soirs.
1: Bonsoir.
3: Gérard, bonsoir.
4: Bonsoir.
1: Il y a moyen de pêcher ton numéro en antenne aussi. Attends, j'essaie de haut.
3: N'en fais pas trop.
1: Bon, ok.
4: Alors, maintenant, vous allez vous calmer. On a assez déconné sur les départements, alors que je connais très bien ma géographie, mais c'était pour savoir à peu près comment vous allez réagir. Mais il y en a une d'une manière qui m'a dit que j'avais tout faux. Donc c'est pas grave, elle va me faire des heures supplémentaires. Alors d'après vous, d'où vient l'étymologiquement ce vieil...
0: Comment
3: l'étymologiquement.
4: Ce vieil adage, à savoir belle parole, tu buveras... Surdoué, tu deviendras mon frère.
1: Ou la taille qui traduit là parce que.
3: Waouh.
2: Non, il a un taux d'étiologie très très fort ce soir.
3: Putain, t'as ouvert le zico.
1: C'est chaud là.
4: Bah alors, mange-neux.
3: Bien sûr. Je pense que c'est une parole de surdoué qui incite la population à y tendre, en fait, en ingurgitant des boissons illicites. Peut-être parlait-on à l'époque de l'absinthe.
0: Je suis d'accord.
1: Moi aussi, je suis d'accord.
3: Moi aussi.
4: T'as dit quoi, mange-nous, parce que je discute avec Pedro en même temps.
3: Ok, ça fait vachement plaisir. Bah, demande à quelqu'un d'autre.
4: Mange-nous.
3: Oui.
4: C'est pas Biquette, c'est mange-nous.
3: Oui.
4: C'est mange-nous, alors.
3: Oui. Oui, mange-nous. Tu veux que je répète?
4: Voilà, ta réponse.
3: Ma réponse, c'était que je pensais que c'était une parole de surdoué. Qui tendrait à rendre les personnes aussi surdouées qu'elles en les invitant à ingurgiter des boissons illicites telles de l'absinthe.
4: D'accord. Mm-hmm. Super
0: autiste.
4: Super autiste.
0: Ouais, bah pour moi, éthyliquement, ça veut pas trop dire grand chose ce genre de proverbe. Mais il faut juste le placer dans le contexte, quoi. Ça dépend dans quel contexte tu utilises cette phrase.
4: Mm-hmm. Vigo, pour finir.
1: Ouais, bah moi aussi, je suis d'accord. T'as soudoué, surdoué. Moi, je pense que c'est un grade et étymologiquement, c'est à peu près pareil. Hein. Qu'est-ce que t'en penses?
3: Étymologiquement.
1: Ouais, étymologiquement. Ouais. Moi, je pense que c'est pareil.
4: Et Biquette?
6: Pareil. Moi, je pense que étymologiquement, ça vient de là. Donc, je pense que c'est une bonne question, absolument. Ouais.
4: Mais moi, je pense que c'est pas une personne qui lit dans un bouquin.
3: Et toi, que penses-tu de cet adage?
4: Mais attends, je réponds à la question, mange-neux.
1: Mais j'ai juste les cartons de ces questions, là.
3: Qu'en penses-tu?
4: Justement, je réponds à la question.
6: On t'écoute.
4: Donc, c'est une personne qui lit dans un bouquin, mais au fur et à mesure qu'elle tourne les feuilles, elle pense à autre chose.
0: Ah, d'accord.
6: Ouais, c'est ça, ouais.
2: Gérard, t'as fait tomber un pou dans ton sandwich.
0: Un pou, c'est important.
4: Oh merde, allez, je vais faire. Allez, attendez avant que
1: je. C'est une crotte de nez, c'est rien.
4: Alors, Vigo.
3: Au revoir.
1: Bah, t'sais, moi j'ai déjà répondu, Coco.
4: Non, mais hey, Vigo.
1: Oui.
4: Ça fait déjà deux fois que tu commences à m'insulter, ouais. Donc je te dis au revoir. Au revoir.
0: Arrête de le traiter d'alcoolique doué.
4: Et fais gaffe, super autiste.
0: Non, mais j'ai entendu, c'est pour ça que je te le dis, je te le répète.
4: Ouais, non, mais fais gaffe aussi, parce que toi, tu risques de partir derrière. Alors, comment distingue-t-on un surdoué d'un sous-doué? Alors, 95% de la taille de ses lunettes. 70% à l'écart encouru entre ses dents, 50% au carnet de notes, 30% à la taille de son sexe. À la taille de son sexe, 7% à la fréquence. Hey! Mais merde, ouais, bah, je vais dire, ouais, bah attends.
2: C'est sur les lunettes.
4: Ouais, bah hey, c'est bon. Et 7% à la fréquence de. pas tout.

0: l'ancienne. Alors là, j'ai un truc de Gérard Damery, sous-doué avec des lunettes, né à Douai en 1850, professeur d'éducation physique et psychologique appliquée, maître d'école française d'éducation physique. Il invente le cinéma, il meurt en 1935, voilà, donc.
1: De quoi ? Il était sur-doué, lui ?
0: Ben, apparemment, ouais, c'était un sur-doué.
2: Il habitait sur-doué.
0: Il habitait à Douai, bien sûr.
2: D'accord.
0: Et après, on a Henri de Edmond Cross sur Douai. Donc, alors, peintre sur Douai, il sera avec le groupe, il sera et signe, oh là, les néo-impressionnistes ou punctilistes.
3: C'est fini, le
0: ces œuvres sont... Oh, vous arrêtez là, oui.
1: Pas facile.
2: Ah, Gérard, vas-y, continue à dire.
0: Alors, les néo-impressionnistes. Oh là,
3: j'ai l'impression que
0: c'est bon, ouais, c'est bon.
1: T'as pas l'habitude.
0: Non, mais
1: voilà.
3: Quand tu lis, Gérard, on a l'impression que tu souffres.
0: Non, mais attendez, parce que déjà, il y en a qui n'arrêtent pas de me faire des misères ici, alors dans le studio. Donc c'est bon, hein.
2: Bon, Gérard, donc, ce qu'on va faire, c'est que tu vas poser la question suivante, on va écouter un peu de musique.
0: Voilà, donc.
2: C'est de la fille, je crois. Ouais, c'est bon.
0: Donc, ça, c'est bon. Donc, alors.
2: Vas-y, pose ta question. On va mettre les gens en attente et on va y aller.
0: Alors, pensez-vous que les animateurs télé ou radio sont-ils surdoués ou sous-doués? On va s'écouter les sous-doués ou surnoués de Zeroun. Et on se retrouve tout de suite après au 0825-08-5000. Vous pouvez toujours nous appeler. Merci.
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0: Et voilà, rebonsoir à tous. Donc, on venait de s'écouter les sous-doués sur Noué de Zoroun. Donc, vous pouvez toujours nous appeler au 0825-08-5000, et pour les Belges, 033-0825-08-5000, sur le chat www.funradio.fr. J'aurais bien voulu savoir à peu près, Esteban, combien qu'on était.
5: Alors, pour l'instant, on est à 2111, et il y a beaucoup de critiques sur le débat qui disent, Gérard, toi-même, t'as pas l'air très intéressé sur le débat, tu devrais plus rentrer dedans, parce que pour l'instant, t'as pas l'air très passionné par ce que tu fais.
0: Si y a des questions qui servent à rien sur le net, c'est pas la peine de les poser. Donc si on n'est pas beaucoup, donc tant pis. Oui, Hervé.
6: Ah mais nous on a eu la même réflexion au standard, ouais.
0: Ouais, mais de manière au standard.
6: T'es mou.
0: Non, mais au standard, j'ai bien vu que par moment donné, vous faites rien. Hein.
7: On nous a dit que t'étais pas doué en fait.
0: Ouais, non, mais donc on va accueillir Jean-Mimi, donc qui vient d'arriver.
3: Ouais, salut Gérard, Jean-Mimi de Boutrolles.
0: Donc mange-nœud.
8: Oui, rebonsoir.
0: Rebonsoir. Super autiste.
3: Oui, toujours là. Moi, j'ai reçu un SMS qui me dit la même chose. Hein. Il faut que tu t'impliques plus, t'es pas
0: dedans. T'éteindras ton portable quand tu fais les débats, d'accord, merci.
3: Ok.
0: Et Biquette pour terminer.
9: Oui, rebonsoir Gérard. Bonsoir. Salut. Moi, je vais pas pouvoir rester trop longtemps, Gérard. Hein. Donc, moi, je dois raccrocher. Je dois absolument rappeler ma maman.
10: Il fréquentait des Mongoliennes.
9: Donc voilà, moi je vous dis au revoir, à bientôt.
3: Au revoir. À bientôt,
2: reviens. Bonne soirée, Biquette.
9: Bonne soirée à tous. Au revoir, bon débat.
2: Merci, Biquette. Bonne soirée. Ciao.
3: Bye. Hop.
2: Voilà, c'est géré.
3: Ça dégage.
2: Non, ça dégage pas. On lui dit au revoir.
0: Non, mais je sais pourquoi. De toute manière, comme ça, moi aussi, je vais jouer de ma face. Pensez-vous que les animateurs télé-radio sont des sous-doués ou surdoués? On va demander à Jean-Mimi.
11: Alors Gérard, en fait, je voudrais savoir si tu qualifies d'intelligence ce que tu crois être, en fait.
0: Je vous demande à vous, je vous pose pas si c'est moi, d'accord, parce que je dois vous répondre.
11: Non, mais je réponds à la fin. Je voudrais avoir ton point de vue, Gérard, sur le sujet des sous-doués.
3: Mais tu veux pas répondre ou quoi?
0: C'est à vous de répondre aux questions, c'est pas à moi, je vous pose une question, vous répondez.
11: Bon, alors, Gérard, là, quand même, t'exagères, hein.
3: Oh là là, Gérard, tu vas pas cautionner ça quand même, Gérard,
11: donne-nous ton avis quand même.
0: Vous répondez ou pas?
8: Moi, je veux bien te répondre.
11: Bon, vas-y.
0: Alors, mange-nous.
8: Ça dépend. Et la preuve, on l'a tous les jours sous le nez, quoi.
0: Comment ça?
8: Non, mais tu veux des noms, des détails, tout ça?
3: Pas parler de calme.
8: Parce que moi, je veux pas trop balancer, quoi.
3: Si, vas-y.
11: Ah, vas-y, détends-toi.
8: C'est vrai?
11: Lâche-toi.
1: C'est vrai, Gérard,
0: on va accueillir Amande de Mollard.
12: Non, Amadeus Mollard.
1: Bonsoir, Amadeus.
12: J'appelle de Casablanquette, 118.8.
1: Peut-être que tu vas pouvoir m'aider à répondre.
12: Bonsoir, Gégé.
0: Bonsoir.
12: Salut. Faut que je réponde direct, là, j'y vais,
0: mais vous êtes borné ou quoi, ce soir?
3: Super autiste, j'aimerais répondre.
11: Détends-toi, Gérard.
3: Voilà. Super autiste, je peux répondre ou pas? J'ai le feu vert.
0: Eh hey, putain, celui qui me soupe dans la gueule, il arrête maintenant!
3: Pour décoller les croûtes.
0: Je sens que tout à l'heure, je vais me borrer, mais vous allez me voir!
6: Hervé, putain.
11: Yeah!
0: Vous allez voir comment que je vais faire, hein!
3: Super autiste.
11: C'est un peu surdoué,
0: quoi. Alors vas-y!
12: Vas-y, super autiste.
3: Ouais, moi je dirais que, en animateur, justement, s'ils en sont arrivés à ce point-là, à être animateur, soit radio, quoi qu'il y ait des contre-exemples, soit télé, c'est qu'ils ont un certain talent. Donc on peut pas les considérer comme sous-doués.
0: Tu les considères dans quelle catégorie?
3: Moi je suis comme Van Damme, je les considérerais comme neutres.
1: Neutral.
3: Ouais, neutre avec un petit peu d'ambition, quoi.
12: Molécule, colsio, tout
0: ça. Jean-Mimi.
11: Ouais, moi la même chose que celui qui vient de passer. Je pense que Van Damme pour moi est un très bon exemple de ce qui peut être le surdoué chez l'homme. Et ma foi, il représente tout à fait cela, quoi.
12: Amadeus, voilà. Écoute, je pense qu'on peut parler. Il y a quand même des grands présentateurs. Je sais pas si tu te souviens, par exemple, de Charlie Oleg.
3: Formidable.
12: Formidable. Qui, à mon avis, avait quand même une bonne couche. Mm-hmm. Alors, c'était du surdoué, du sous-doué, je sais pas trop. À mon avis, au niveau du piano, il était bien surdoué parce qu'il touchait sa bille, mais. Au niveau du reste, c'était pas trop ça.
3: Il déchirait au beau, tant pis.
1: Et tous les musclés?
12: De quoi?
11: Framboisier.
12: Oui, les musclés, c'est vrai, par exemple. Les musclés,
11: c'est quand même un bon exemple. Corbier,
12: Patrick Simpson Jones, tout ça.
0: Non, mais attendez, là, je pense que vous allez un peu loin, hein, quand même.
12: Une casse dédiée à Monsieur Cadeau, quand même.
0: Ouais, c'est ça.
12: Et puis en radio, par contre, en radio, franchement, des surdoués, j'en vois pas. Je vois plutôt des sous-doués. Hein.
3: Tiens, en parlant de cadeaux, Gérard, moi, je te ferai une petite surprise pour ton anniv. J'ai des quignons de pain, je m'en sers pas, je vais te faire un petit assortiment.
12: Ah. Tu pourras manger pendant tout le mois.
3: Des apéricubes.
12: Faire des tartines.
3: Je te jure.
12: Des sandwichs de ouf. Hein.
0: Et qui c'est qui vient de dire ça?
12: C'est un peu tout le monde, là, je crois.
0: Alors, je vous préviens, vous n'avez pas commencé, parce que sinon, ça va aller vite.
1: Moi, j'étais en train de boire un coup, alors.
12: Non, je vais te nourrir.
0: Mange-neux, pour finir.
1: Ouais, mais c'est ce que je te disais tout à l'heure, ça dépend qui, mais j'osais pas trop te donner des noms, mais je pense qu'on a fait le tour en citant les musclés certains présentateurs radio, quoi.
11: Mmh. Oui, Joey Star aussi, il est pas mal dans son genre.
1: Joey Star, ouais.
3: Faut pas donner d'exemple d'animateur radio, ça va avec, c'est Gérard.
1: Je voudrais pas, parce que tu vois, ça se trouve, tu te crois moins bon qu'eux ou meilleur qu'eux, enfin, tu t'arrives pas trop à te situer, donc si je te dis des trucs, ça va t'influencer tout de suite, donc autant que ce soit toi-même qui te fasse une image sur la chose.
0: Non, mais dis ce que t'as à dire.
1: Rien de plus, hein, je veux pas...
3: Je crois qu'on a bien compris, en fait.
12: Ouais, voilà,
1: je crois que t'as pas compris ce que je voulais dire.
12: T'es un enfant de la bande FM, c'est tout.
1: C'est tout, non mais toi, t'as ton talent, t'as ton truc, tu fais pas la même chose que d'autres. Et
12: c'est son style, tu vois, c'est comme Bernard Ménès, c'est son style à lui, quoi. Bon, Darry Cole, c'est pareil, chacun son style, quoi.
1: Voilà.
5: Gérard, on a une question d'un paysan homosexuel du Nord qui demande est-ce que tu t'es déjà pris un doué dans le cul.
0: Je réponds même pas à cette question.
12: Il fait que des fils, des fils.
0: C'est tout? Je vois pas du tout le rapport avec le débat.
5: On est en train de monter, on est à 4139. Ouh, parce que t'as repris le débat en main.
0: Ouais, non, mais de toute manière, bravo. Ce soir.
11: Bravo, bon, bravo Gérard.
0: Gérard.
11: Gérard
0: dans le cul.
1: Je vous ai pas.
12: C'est beau.
0: Et celui qui vient de dire des conneries comme ça, il a intérêt de se calmer parce que je vais pas chercher midi à 14h en ce moment, d'accord?
3: Faut-il
0: avoir un QI pour devenir sous-doué? Tiens, c'est bizarre qu'on puisse pas avoir cet auditeur là de 24 ans. Qui est passé. Non, c'est pas vous que je parle.
2: De qui tu parles?
0: À toi, Pedro.
2: Quoi? Je suis au standard?
0: Non, mais je te demande.
2: Ah bah, oui, c'est vrai que c'est.
0: Ouais,
2: c'est vrai.
0: Est-ce qu'on peut pas avoir cet auditeur?
3: Qui ça?
0: C'est celui qui courait plus vite que son ombre là.
2: Ah oui, avec ses ans, l'ange là. Avec ses ailes dans le dos, celui qui avait.
0: Ouais, celui-là, ouais.
2: Bah ouais.
0: On peut pas l'avoir.
6: On a essayé de l'appeler,
2: spécialement, ouais.
6: Comme par hasard, ouais.
0: Ouais, celui, il se croyait monsieur tout le monde.
1: Chelou.
0: Donc, on va demander à Super Hostit.
3: Super Hostit. Excuse-moi, parce que là, en même temps, je buvais un verre de flotte, donc j'ai pas entendu ta question.
0: Non, mais attendez, vous savez pas comment ça me les gonflait.
8: Je crois que tu l'as pas posé la question, en fait.
0: Va-t-il avoir un QI pour devenir sous-doué?
12: Ah oui, si, tu l'avais posé.
3: Ouais. Alors le QI...
0: Arrête, me prenez pas pour un con, d'accord?
12: Pardon.
0: Parce que apparemment, je vous ai tous reconnus.
3: Non, c'est super utile, j'aimerais répondre.
2: Mais non, Gérard.
3: Le QI, c'est la mesure de l'intelligence. Donc on peut pas dire qu'un... quelqu'un de sous-doué peut être considéré socialement selon son QI, quoi.
12: Bah, c'est vrai, ça, hein.
0: Et celui-là,
3: il y a plusieurs paramètres.
0: Celui-là, il va repasser sous un autre nom. Allez, vous faites rien.
2: Attendez, calmez-vous les auditeurs.
5: Non, t'as raison, Gérard. Gérard, il a raison. Pour le... il a raison.
0: Non, c'est vrai. Le standard sonne, personne prend des...
2: Mais si, regarde.
0: Des auditeurs. Mais non.
2: Pardon.
0: Mais il y a personne. Eh ben, il y a personne. Et ben, dans ce cas-là, j'arrête le débat et c'est tout.
5: Gérard, calme-toi.
2: Mais non, Gérard, arrête pas le débat.
5: Il a raison. Non, là,
2: t'as raison. T'as bien raison de gueuler, il fout rien.
5: Je mets une baffe.
2: Voilà.
0: Non, mais même ça, ça sert à rien, t'envoies un disque et tu vires tout le monde, tu reprends d'autres personnes, terminé. Hop, moi je continue pas le débat comme
2: Esteban,
0: ça.
2: Esteban, il vient d'arracher un œil à Hermes Standard.
0: Non, mais désolé, moi c'est simple. Il est. Il
5: putain,
0: est
5: merde, mon maquillage.
0: Il est 1h15, tu m'envoies le disque et.
2: Non, Gérard, il est pas.
0: Ils reprennent d'autres personnes, c'est moi
2: bon,
0: je
2: Gérard,
0: pars.
2: Gérard, on est d'accord
0: non,
2: avec
0: non,
2: toi.
0: Mais c'est les mêmes, il y a Tony Arnett et toute la bande. Hey, tu crois que je les ai pas reconnus? Ça, c'est Arnett. Ça, c'est Tony.
2: T'as connu l'écriture.
0: Ça, c'est Goldo. Et l'autre, t'as Mégane. D'accord.
2: T'as connu l'écriture.
5: Ah, c'est Max. Par contre, dès que Lily, elle est partie, tu t'es énervé.
0: Ah, ouais.
5: Lily, alors, non, mais Gérard.
0: Terminé. Ça, c'est clair, net et précis. Au revoir.
5: Quand t'avais Lily, t'avais le sourire. Depuis qu'elle est plus là, t'es énervé.
13: Ouais, ça y est.
0: C'est tout, maintenant.
5: C'est pas de notre faute si Lily, elle a raccroché, voilà.
0: Là, c'est les mêmes auditeurs.
2: Bon, Gérard.
0: Ils ont jamais été changés. C'est toujours les mêmes qu'on a depuis tout à l'heure.
2: Gérard, ce qu'on va faire,
0: ils
2: c'est que.
0: Ils ont été repris
2: Gérard...
0: sous d'autres noms. Mais vous prenez rien depuis un quart d'heure.
2: Arrête. Ouais. Gérard, arrête-toi deux secondes.
0: C'est tout.
2: Gérard, si tout se passe bien, on va peut-être essayer de rappeler Lily un peu plus tard.
0: Mais oui. Non, mais moi, il y a hors de question. Il est 1h15, on met un disque et terminé.
2: Non, on vient d'en mettre un, Gérard. La
0: là,
2: machine
0: on remet un disque, je vois d'autres auditeurs.
2: La machine mais peut pas repartir. Ça y est, on est en train de les chercher.
0: Non,
2: arrête.
0: Tu remets un disque.
13: En attendant, on fait des sondages.
2: Allez, continue, Gérard. Lis les sondages.
0: Non.
13: Oh là là.
5: Il y a une question sur le net.
0: De toute manière, c'est simple. C'est toutes les semaines, c'est le bordel.
13: Mais non,
0: c'est toutes les semaines, on a les mêmes auditeurs.
13: Je sais pas gérer, toi non plus, tes débats.
0: Mais attends, mais je les reconnais. Attends, ça, c'est Mégane. Ça, c'est les autres,
13: Mais non!
0: Mais si!
13: Monsieur Mazur, on l'a plus, tu l'as demandé, on l'a plus!
0: Mais non, j'ai jamais demandé à ce qu'il revienne, monsieur Mazur!
13: Non, bah, tu l'as plus, tu vois, comme quoi.
0: C'est tout!
5: Gérard, il y a une question qui
13: dit. On pourra pas faire l'anniversaire dans un état d'esprit.
0: Ouais, bah, dans ce cas-là, on prend pas d'anniversaire et c'est tout!
13: Je crois qu'on va être obligé d'annuler.
0: Il y aura pas de débat et on arrêtera les débats jusqu'à la rentrée. Et encore peut-être!
5: Gérard, il y a des gens.
13: Lily, à mon avis, Lily, tu la verras plus jamais, hein. Jamais leur envie de toi.
0: Question
5: nette. Il y a des gens qui disaient, il y a les surdoués, il y a les sous-doués, et les gens qui sont ni l'un ni l'autre, on les nomme comment? Une vraie question de débat.
0: Bah, les surdoués, c'est ceux qu'il y en a qui arrivent qui comprennent pas ce qu'on veut dire.
5: D'accord.
0: Comme au standard, quand on leur demande de prendre du monde, ils arrivent pas à comprendre ce qu'on veut dire. Bon, d'accord, moi, j'en fais qu'à ma tête, ça, c'est mon problème. Et les autres, ben, on les classe dans une catégorie à part.
5: Merci.
0: Voilà.
5: Nickel.
0: Voilà, c'est tout.
5: On est à 6999.
2: Eh ben voilà.
5: Et quand il a entamé sa réponse, hein. Ça
2: attention.
5: A monté d'un coup.
0: 6000 combien?
5: 6999. Ça a augmenté de 800 à partir du moment où t'as expliqué.
0: Donc voilà, bah maintenant on va attendre d'avoir du monde.
2: On a quelqu'un qui est en ligne là, on a qui? Allô?
14: On a Marie Mure.
15: Bonsoir.
0: Voilà.
2: Voilà, tu vois, on a quelqu'un d'autre.
15: Bonsoir. Excusez ma voix, je suis un petit peu enrouée, mais bonsoir Gérard.
0: Bonsoir.
15: Je suis surdouée,
0: 119.9. Mais non mais...
15: Marie Mure.
0: Non mais qui c'est qui a demandé à ce qu'on aille que des gens de doués d'appeler?
5: Mais c'est toi, tu nous as dit un débat sur les surdoués et ils sont tous surdoués.
15: Moi je suis surdouée.
0: Mais,
5: sauf on en avait une tout à l'heure qui était de Arras, donc elle était juste sous-douée.
0: Non mais là je crois que c'était pas la ville.
5: Gérard, on s'est mal compris, on a compris surdoué.
0: C'est pas du tout ça. Non, c'est pas
5: si on nous dit rien non plus.
0: Non, mais.
5: Mais la prochaine fois, pour que ce soit clair, fais un débat sur Roubaix.
0: Bah, pourquoi aussi?
5: Parce qu'il n'y aura pas de problème.
0: Vous voulez pas que je fasse aussi un débat sur le cyclisme Paris-Roubaix non plus, non? Tant que vous y êtes.
15: Ouais.
5: Pourquoi pas?
0: Non?
15: Pourquoi pas?
0: Donc on a qui?
2: Écoute, voilà.
0: Bah, moi, j'ai pas la.
2: On va tirer les fiches, Gérard.
15: Bonsoir.
2: Voilà, on a quelqu'un d'autre qui est là, vas-y.
16: Bonsoir, Gérard. Bonsoir, l'équipe, c'est Louis Armstrong. Bonsoir, j'appelle de Cacapulco, c'est 117.7.
2: Bonsoir, Louis.
16: Bonsoir, tout le monde.
2: Tu vois, il est pas de Douai, lui.
16: Ah non, moi, je suis pas de Douai, je suis de Cacapulco, hein, c'est dans le sud.
2: Voilà. Acapulco.
16: Tout à fait, bonsoir.
0: Bonsoir. Bon, alors, en attendant qu'on...
11: Moi, j'ai aussi.
0: Pardon.
2: Il y a une troisième personne, Gérard.
11: Moi, c'est Doué de sauvetage et j'habite à Paris. Hein. Donc, j'habite pas à Doué. Bonsoir.
0: Bonsoir. Bon, je vais faire un sondage.
11: Bonsoir. Bonne idée, Céline, oui. Hein. Bonsoir à Pedro.
2: Bonsoir. Bonsoir. Non, on va laisser parler Gérard, peut-être.
0: Il n'y a pas d'Apolline dans les débats, d'accord?
11: C'est Céline, il faut déboucher les oreilles, Coco.
0: Si ça te plaît pas, c'est le même prix, d'accord?
11: Ouais, vas-y,
16: dans le calme.
0: Alors, quel métier pour les sous-doués? Alors, 85% des technocrates, 50% des anthropographes, je pense que c'est.
7: Anthropophages.
0: Ouais, ben ça, je sais pas où vous allez me chercher ça, mais enfin, c'est pas grave. 30% des ethnocentristes, 20% des sumériens et 5% des podologues.
11: Gérard, tu pourrais nous expliquer le sondage?
2: Ouais, est-ce que tu es d'accord avec le sondage déjà?
0: Non, mais attends, déjà une. Je sais pas où qui vont me chercher ça et de toute manière, t'expliquer tout ça.
7: C'est en interviewant les gens dans la rue, Gérard, tout simplement.
2: Non, mais Gérard, est-ce que tu es d'accord avec ces chiffres d'abord?
0: Avec ces chiffres-là, non, je suis pas d'accord.
2: Tu dirais quoi alors?
0: Moi, je répondrais même pas du tout, je m'inspire.
15: Mais tu peux expliquer les mots parce que j'ai pas tout compris, moi.
0: T'as technocrate?
15: Ouais, c'est quoi?
0: Un technocrate, tu sais pas ce que c'est un technocrate?
11: Non.
0: Ah, dans ces cas-là, moi non plus.
7: Ah, c'est un monsieur qui ramasse les crates.
11: Ah, anthropophage aussi, c'est quoi ça?
15: Anthropophagiste?
11: Ouais.
0: Ça, je sais pas ce que c'est.
11: Mais c'est un rapport avec des chaudières, anthropophagiste, non?
0: Bah ça, je sais pas, et des technocentristes...
11: C'est un mec qui vend sur la techno, un technocentriste. Non, c'est un rêveur.
0: Ouais, je pense, à mon avis.
11: Ouais.
0: Des sumériens, je sais pas.
11: C'est les gens qui vont souvent à la mer, les sumériens, ouais.
0: Et puis après, il y a des podologues.
15: Ah, ça, c'est bien, faut pas parler de ça, les enfants, tout ça, c'est pas bien.
11: Non. Par contre, je comprends pas quand tu dis 58%, je comprends pas ce que ça veut dire, en fait.
0: Non, j'ai jamais dit 58%.
11: C'était combien, t'as dit
16: 59, je crois.
0: Il y a 85% des technocrates, ça, 50%.
11: Ah là, 50%, c'est quoi 50%,
0: en fait. Ah ben moi, c'est pas moi. Moi, c'est des sondages. D'après ce qu'on m'a dit, c'est des sondages qui ont été pris dans la rue.
11: Mais attends, 50%, ça fait quoi? Ça fait une personne sur 4, à peu près, en fait.
0: Bah, ça doit être une personne sur 4 ou sur 10 qui répond.
11: Ouais, ou sur 10, ouais. Peut-être sur 10, ouais, tu dois avoir raison.
0: Qui répond, c'est tout.
11: Ouais, bon.
0: Donc, alors, peut-il avoir un QI pour devenir sous-doué? On va demander à Diagod.
5: J'ai une question de Pine de Lapin, moi, qui demande: est-ce que GG, tu as déjà pratiqué la surdomie?
0: Mais ça a rien à voir avec le débat, ça!
2: Ouais, ça a rien à voir, Esteban. Hein.
5: Ouais, mais surdomie, sous-doué.
2: Ouais, mais.
11: C'est bon quand même.
2: C'est le genre de...
11: Ouais, c'est bon à prendre.
0: Ouais, d'accord, c'est bon à prendre. Recommencez pas à me casser les cacahuètes, parce que là, ce coup-là, je vais arrêter le débat complètement.
2: Allez, Gérard, retourne bien au débat, repose ta question, ils vont répondre un par un, vas-y.
11: Voilà.
2: Allez, Gérard.
0: Faut-il avoir un QI pour devenir sous-doué?
15: Bien sûr.
0: Digote.
14: Bon, salut Gérard, tout d'abord, je viens de Gougnafré. Moi, je pense que les diplomates sont des bons sous-doués. Je voudrais avoir...
0: Faut-il avoir un QI?
14: Bon, Gérard, je te pose la question.
11: Ok. Alors, suivant.
0: Oh là là là là.
2: Ok, la personne suivante qui peut répondre à la question, peut-être.
11: Écoute, GG, moi, c'est Louis Armstrong. Moi, je suis, faut le savoir, je suis le fils de Louis Armstrong, hein, celui qui a marché sur la Lune.
14: Joli, quand même.
11: Donc, bon, nous, on est plutôt surdoués dans la famille. Je pense qu'un QI, c'est un bagage minimum. Hein. Si tu peux te pointer avec ton propre QI perso, franchement, ça aide pour passer l'examen de surdoué. Hein. T'as déjà vachement plus de chance. Je sais pas si t'as déjà eu l'occasion de passer un examen de surdouage ou pas, toi, dans ta jeunesse.
0: Non, pas du tout,
11: mais si tu viens avec ton propre QI, franchement, t'as déjà fait la moitié des deux tiers du chemin, hein, direct.
0: Non, mais t'es bien au courant, toi,
11: Nous, on est dans le business.
0: T'es vachement bien au courant de ma vie privée.
11: Pourquoi? Au niveau du surdouage?
0: Non, parce que tu balances quand même des trucs à l'antenne que...
11: Ah non, mais moi, je te dis, ça vient de la famille.
0: Je me serais abstenu d'en parler.
11: C'est mon père, il a marché sur la Lune.
0: Je me serais abstenu de parler de la vie privée des autres personnes que tu ne connais pas encore, d'accord?
11: Ouais, alors que tu sais, il a marché dans la merde, je sais.
0: Bon! Alors, ce coup-là, vous me faites chier!
2: Arrêtez, attendez.
5: Gérard, j'ai une vraie question sur le net, voilà. De Gérard Mandbullo. Gérard, peut-on sous-estimer un surdoué et surestimer un sous-doué?
0: Alors, surestimer, ça dépend dans quel sens qu'il veut. Non, tu me
5: dis. Dans le sens de l'estimation globale par rapport à un travail non acquis, tout simplement.
0: On peut estimer un sous-doué sur un travail mal fait.
5: Bien sûr.
0: Et sur l'autre partie, on peut lui dire, bon, malgré qu'il ait du mal à comprendre, comme celui, l'auditeur qu'on n'arrive pas à voir, mais c'est bizarre, on pourrait lui dire qu'il avait fait quelque chose de bien. Voilà.
5: Merci Gérard.
0: Voilà, c'est tout ce qu'on peut dire
13: Bravo.
0: Là-dessus.
13: Bravo.
0: Alors, bouée de sauvetage pour continuer.
17: Bah écoute, moi...
0: Malgré que Louis Armstrong...
17: Non mais je suis désolé, ça m'a échappé.
0: Non, non, mais de toute manière, moi je vais te dire une chose. Je t'ai répondu.
17: Je te présente toutes mes consignes.
0: Non, mais moi maintenant, ça va être clair et net, précis.
17: Et je vais me tenir à carreau.
0: Ouais, mais de toute manière, t'as plutôt intérêt.
17: Bah juste un carton jaune direct.
18: C'est bon, il est cool.
17: Prochain carton, c'est expulsion.
0: Non, mais tu vas voir, tu vas même pas faire deux cartons, tu vas en faire qu'un si tu continues, d'accord?
17: Dans le calme, ok.
0: Ok, alors en de bon entendeur, salut.
18: Ouais.
17: Salut.
18: Tranquille. Hein.
0: Boîte sauvetage.
18: Bah écoute, moi, je suis le fils de Bernard Pivot quand même, je veux dire. Et moi, je t'enchaîne les dictées à la volée. Moi, je suis un surdoué. Vas-y, enchaîne. Hein, je t'écoute.
0: Je te demande de répondre à la question. Je te demande pas si t'es Bernard.
18: Je suis pour une dictée là. Vas-y, enchaîne. Hein.
19: Est-ce qu'il faut avoir un QI?
18: Attends. Moi, j'ai un QI de 140. Hein. C'est pété.
0: Hmm. Et tu crois qu'il y en a qu'on des QI encore plus gros que ça?
19: Bah oui.
18: Non, mais toi, t'es dans le négatif, donc.
19: Kafelnikov qui joue aux échecs, il a 180.
18: Ouais, quand même, hein. Mmh. C'est pas mal, hein.
19: Ouais.
0: Et Michael Schumacher, il a 200, d'accord?
19: Ouais.
0: Merci.
19: Non, mais c'est pas des conneries.
0: Merci. Mais c'est pas toi, là. Là, c'est pas toi, Pedro, d'accord?
2: Ah,
18: c'est moi qui rigole.
2: Voilà.
0: Hein? Non, bien sûr.
2: Et Gérard, t'as un QI de combien, toi?
0: De 0, comme ça, ça te va?
2: Voilà,
0: de
2: ça va.
18: C'est 20.
0: Ouais, c'est ça.
19: Il bat la poule, quoi.
17: C'est l'heure de vérité ou quoi, là?
18: Ouais, bah oui.
0: Et Gigi, manière,
18: tu l'as vu l'émission de QI, là, qu'il y avait sur la 6 à un moment, là?
17: Avec Castaldi, là.
18: Ouais, tu l'as fait?
0: Non, mais attends, c'est bon, vous allez pas me prendre la tête avec vos conneries comme ça, d'accord?
18: Ah bah non, mais c'est pas un vrai QI. Aussi, je sais pas.
19: C'était des vraies questions, c'était des vrais chiffres.
0: Alors, messieurs,
17: pop.
0: Je préviens. Ce coup-là, il est 1h23.
2: Qu'est-ce qu'il y a eu?
0: Il y en a un qui a été balancé une connerie.
2: Qu'est-ce qu'il a dit?
0: Attends, je vais mettre un disque.
2: Qu'est-ce qu'il a dit, Gérard?
0: Il y en a un qui a été sorti, que j'étais dans un foyer. Il a
2: mais non.
0: Mais
2: bon, on va s'occuper de son cas en antenne.
20: Arrête Jeanne d'Arc.
2: Non, il a raison, on l'a entendu. Donc tu vas aller en antenne, tu vas lui dire qu'il faut pas.
21: Une question de Al Bundy, Gérard. Voilà. Est-ce qu'un sous-doué peut être victime de sous-ménage ou peut-il raconter des histoires sous-naturelles?
0: De manière à sous-louer peut être menacé par des gens qui sont mal élevés au standard. Et comme sur le net, en de bon entendeur, salut.
2: Voilà,
21: mais attends, elle était sérieuse la question.
0: Ah, non, mais même, on va s'écouter.
2: Ah, tiens, voilà l'affiche.
0: On va s'écouter, mets-toi un doigt de par derrière et on se retrouve peut-être après au 0825 08 5000.
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0: Et voilà, rebonsoir à tous, suite et fin du débat. Donc mets-toi un doué de par derrière et voilà. Donc suite et fin du débat. Donc pour ce soir, on va écouter, on va essayer de décourter un peu. C'est dommage, mais bon, moi, ça sera comme ça.
2: Non, Gérard, c'est bon, ça va bien se passer. Elle va rappeler Lily, t'inquiète pas.
0: On est combien sur le chat?
21: Sur le chat, on est repassé à 3980 parce qu'il y a des gens qui te reprochent d'être uniquement intéressé par Lily et par personne d'autre.
2: Voilà.
21: Et il y a beaucoup de reproches.
0: Mais ça, si c'est comme ça, dans ces cas-là, on va faire une chose et on va arrêter, puis c'est tout.
21: Ouais, mais tu dis que ça depuis le début, Gérard. C'est pas sympa pour les auditeurs qui écoutent. Tu dis que tu vas arrêter depuis tout à l'heure. Pense aux gens qui t'écoutent et qui t'entendent qu'une fois par semaine, quoi.
2: Voilà. Et là, ils attendent
21: du débat. Tu te fous du débat. Nous, on reste jusqu'à 2h du mat pour faire les débats avec toi. Ouais, et tu t'intéresses même pas.
0: Mais je me fous pas de ça. C'est que, c'est tout. Il y a des trucs qu'ont été dit tout à l'heure à l'antenne et que j'aime pas et c'est tout.
2: Bon, écoute, on va les gérer. Voilà. On va y retourner. On repart sur une nouvelle base.
0: Ouais.
2: On y retourne.
0: Donc voilà.
2: Ok, on a qui là, actuellement?
0: On accueille Marie Mur.
23: Ouais, rebonsoir tout le monde.
0: De Douai.
23: Ouais, je suis sur Douai.
0: Gasparov de Roubaix.
24: Bonsoir Gérard, bonsoir Suren, bonsoir tout le monde.
0: Voilà, bonsoir Suren. Et voilà, ça commence.
21: Mais tu l'as mais c'était ouais.
2: Mais non Gérard.
0: Mais ça recommence.
2: Oh, c'est un clin d'œil. Bon, allez, on y retourne.
0: Ah, ça commence.
2: Arrête d'être parano.
24: C'est bon, arrête de faire ta star.
2: Arrêtez-vous.
0: Attends, si t'es pas content, c'est le même prix, d'accord?
2: Arrête, ne chauffe pas, je t'en prie, ne chauffe pas.
18: Donnez-lui des enfêtes, là.
24: Allez. Jamais, fais pas chier, fais ton débat.
2: Arrêtez, arrêtez, s'il vous plaît, arrêtez. Non, Gérard, tu restes, reste là. Arrêtez, s'il vous plaît, arrêtez de le charrier.
0: Je te préviens, Gasparov.
24: Gasparov, pas Gasparov.
0: Ouais, ben je te préviens, toi, tu vas pas rester longtemps, d'accord?
4: Gasparov,
0: tu retournes au standard, tu vas voir Céline. Merci.
2: Voilà, retourne au standard. Voilà, deux secondes, et on y retourne.
24: GG, il y a moyen qu'on fasse un point love story, là, parce que je me tiens pas au courant, là.
2: Non, on fait pas love story.
24: Bon, ok, tant pis.
0: Sirob.
4: Non, c'est Sinoc. Appel Poitiers, 112.5.
0: Edouard, ouais. Ça t'arrive de parler français?
4: Appel Sinoc, appel Poitiers, 112.5. Choco.
2: Ah, ça, c'est bravo, bravo, c'est dit au standard. Tu vas le reprendre et tu vas vite le gérer. Allez, vas-y.
4: Débat, mongolien.
0: Allez, hop, terminé.
2: Allez, hop.
0: Non, non, mais de manière, ça va aller vite. Moi, c'est
2: voilà. Attends, Gérard, attends, parce qu'il faut compter au moins jusqu'à moins 20, parce qu'on va peut-être rappeler Lily, elle va peut-être revenir. Donc, faut au moins qu'on reste là jusqu'à moins 20, moins quart.
4: Ouais.
0: Edouard, le queue.
24: Non, Doué dans le HUC. C'est Paris 109.
0: Donc, bonsoir.
24: Ouais, bonsoir. Lily.
2: Allez, Gérard, réveille-toi, vraiment.
0: Alors, la question, c'était. Qu'est-ce qu'on avait posé comme question?
2: Ah, bah, c'est toi qui fais le débat, mon grand, c'est à toi de voir.
0: Bah, attends, on a balancé le disque, on n'a même pas posé la question.
2: Eh bah, vas-y,
21: j'ai une petite question sur le net alors. J'ai une petite question de Bertrand de la Douée qui dit: est-ce qu'un pigeon surdoué est cuit au four à un cuit-cuit?
0: Non.
21: D'accord.
2: Non.
21: Ouais, okay. C'est net.
2: D'accord. Combien de temps de cuisson?
0: Ça, on n'en a rien à foutre de d'accord. Combien de temps de cuisson.
21: C'est comme les dents.
2: Voilà.
21: Deux minutes.
2: Bon, allez, Gérard, vas-y, en qui?
0: Alors, la question: faut-il. Non. Un surdoué. Peut-il conduire un camion ou autre? On va demander à Doué dans la queue.
24: Doué dans la queue? Oui, dans le HUC plutôt, non? Oh, GG.
0: Oui, putain! Oui.
2: Allez, GG.
24: Tu enchaînes, fumier. Bon.
0: Ah, fumier, t'en es au combat! Terminé, le
2: dernier! Arrête, Gérard.
24: Je parlais pas à toi.
2: Voilà, Gérard.
0: C'est terminé.
2: Non, Gérard.
0: Le débat est clos. Ça fait trois fois que je suis insulté, c'est terminé.
2: Il t'a pas insulté, il parlait à l'autre auditeur.
0: C'est terminé.
2: Gérard,
21: tu prends tout pour toi.
0: Le débat est terminé.
2: Gérard.
21: Bah alors t'auras pas Lily au téléphone.
0: Tout est terminé.
21: T'auras pas Lily au téléphone.
2: Voilà.
0: Tout est terminé.
2: Gérard.
0: Le débat est clos.
2: Gérard, je peux en placer une? Bon, il parlait pas à toi, il parlait à l'autre auditeur.
0: Ouais, c'est ça.
2: Et tu l'as pris pour toi. C'est vrai, Gérard?
0: Ben oui, c'est ça.
2: Et en plus, il faut qu'on rajoute au moins jusqu'à moins quart parce que Lily doit appeler normalement. Donc, faut tenir. Sinon, tu lui parleras pas. Allez, on y retourne.
0: Ouais, mais là, je préviens, je vais pas me faire insulter comme ça. Hein.
2: Mais il t'insultait pas toi.
0: Non, mais ça va aller vite.
2: Allez, Gérard.
0: Alors, un surdoué peut-il conduire un camion ou autre?
24: Oh là là là. Des questions.
2: S'il vous plaît, répondez à la question, s'il
23: oui,
2: vous plaît.
24: Bonsoir.
2: Allez-y. Bonsoir.
24: Bonsoir, c'est Pierre-Jean.
23: Il y a deux nouveaux auditeurs, s'il vous plaît.
0: Alors, on accueille Pierre-Jean de Pochetron-sur-Brancard.
24: Oui, c'est dans le Kosovo, 178. Bonsoir, Gérard. Comment ça va?
23: Bonsoir.
24: Bonsoir les auditeurs. Bonsoir tout le monde.
6: Bonsoir.
2: Et qui est-ce qui est là encore?
0: Nenou, là. Où
23: non, c'est
0: pas.
23: Nemo, Gérard.
6: Nemo
0: de Marseille.
6: Ne m'insulte pas, j'appelle de Marseille. Bonsoir, Gérard.
23: Bonsoir, Nemo.
2: Bonsoir. Allez, on va répondre
0: alors,
2: à la question.
0: La question, on va demander à Doué dans la queue là.
24: Oui, dans le HUC. Donc, un surdoué peut-il conduire un camion
0: Ou autre.
24: Ou autre. Moi, je pense plutôt ou autre. Moi, je pense pour autre parce qu'un surdoué, quand même, je sais pas, un Q8-2, c'est bon, tu le conduis ton camion. Hein. GG, t'as quand même conduit un camtar, c'est ce que t'es. C'est ce que c'est quand même.
0: Ouais, merci, je connais.
24: Tu te considères comme un surdoué, toi?
0: De manière, t'as pas besoin d'être surdoué ou autre pour conduire un camion, d'accord?
24: C'est bon, t'as répondu à la question, hein. On peut enchaîner la suivante.
0: Attends, si ça te plaît pas, c'est le même prix, d'accord? C'est pas toi qui vas me commander, d'accord?
24: Bah, écoute, j'ai pas, t'as répondu, c'est bon?
0: Bah non, mais c'est toi, depuis quand que tu me commandes, toi?
6: Il y a d'autres auditeurs, quand même, Gérard.
2: Voilà, et Gérard.
21: Il y a une question de Scatanic, surfeur. Est-ce que les routiers ont eu leur diplôme de soudoué pour conduire?
0: Non, il n'y a pas besoin d'avoir un diplôme pour conduire.
2: Il n'y a pas besoin, hein.
0: Non.
21: C'est certain?
2: D'accord.
0: Non.
2: Ah, faut qu'on le communique à la presse, ça.
0: Donc, justement, en parlant je les salue tous, les Pozzo qui sont sur la route et bonne bourre à vous. Donc,
24: bonne bourre en piste dessus.
6: Et les taxis, tu les salues jamais?
0: Attends, les chauffeurs de taxi aussi, d'accord? Je suis pas tout seul à passer des bons jours, d'accord?
2: D'accord. Ok, Gérard, on les embrasse, on leur fait la bise.
1: Parce que tu penses beaucoup aux routiers, mais pas souvent au taxi, quoi.
0: Ouais, mais chauffeur de taxi, il y en a qu'on vous estime bien, d'accord?
23: Il crache dans le camion.
0: Malgré qu'on vous passe pas assez de coucou, mais n'ayez crainte, on vous estime quand même bien.
23: Il prenait des putes.
1: Parce qu'on en chie aussi la nuit.
0: Ouais, je le sais.
2: Voilà, Gérard, on va peut-être retourner au débat maintenant.
0: Et par contre, celui.
23: Il n'est pas dans la couchette.
2: Pas moi. Ok, Gérard, vas-y, pose une autre question, parce qu'à priori, t'as répondu à la question, c'est bon. Hop là, voilà.
0: Donc, Groove. C'est Roube, là, ou je sais pas quoi. C'est Roube !
24: Non, il a été viré, c'est Roube.
2: Il a été viré, Gérard. Tu l'as viré tout à l'heure.
0: Punaise.
24: Ah oui, bah, tu vires tellement de gens qu'après, c'est le bordel, hein. Quelque chose de mignon.
8: Ah, c'est clair.
24: Bah, alors.
0: Alors, Gasparotte.
23: Allez, mais tu l'as viré aussi,
24: Gérard. Putain,
23: monsieur Mazur, Gérard, demande-leur qui se présente.
0: Pierre-Jean.
24: Ouais.
8: Moi,
24: je dirais que conduire un camtar, ça demande certaines compétences, donc c'est pas donné à tout le monde, et j'estime que c'est pour des gens qui ont un excellent QI, qui ont des réflexes, qui ont une acuité visuelle acerbe. Donc pour moi, ouais, ça demande certaines compétences, c'est clair, Gérard.
0: Nemo.
23: Tu peux m'expliquer
1: l'acuité
23: visuelle
1: à
24: l'acerbe ?
1: Tu peux lui dire de se taire derrière ?
0: Kémo ?
1: Ok, donc pour moi, les surdoués, c'est les mecs qui conduisent des taxis, c'est clair.
0: Ouais, mais il y a ça, et puis aussi les camions, hein, d'accord ?
1: Bah, il y a les routiers, ouais, mais bon, les routiers, il y en a tellement par rapport aux taxis que...
0: Non, mais faut dire une chose que, bon, attends, on va laisser parler Marie-Mure.
23: Marie-Mure, ouais, non, faut pas avoir fait les nains, hein, pour conduire un camion, donc suffit d'avoir un peu de synchronicité dans les membres, et voilà, quoi.
0: Mmh.
23: Après, tu connais tes panneaux, bon, faut pas être trop, tu vois.
1: Ouais.
23: Et après, tant qu'il y a première, deuxième, troisième.
24: Et après, quatrième. Hop là, sur l'autoroute, à fond la caisse.
23: Voilà,
24: tu t'es l'autoroute pour voir les tepus.
0: Je pense pas, mon ami. C'était Nemo là qui parlait des chauffeurs de taxi, c'est ça?
1: Ouais, je te parlais des chauffeurs de taxi, ouais.
0: Non, mais faut bien se dire une chose que bon, c'est vrai que vous êtes comme certains chauffeurs routiers, vous risquez aussi votre vie comme tout le monde, d'accord?
1: Ouais, c'est clair.
0: T'es d'accord avec moi?
1: Ouais.
0: Bon, donc.
1: Il y a peut-être plus de femmes dans notre métier que dans le métier des routiers. Quoi.
8: Mmh. Il a l'air grave motivé, le Kem, là, quand même.
0: Non, mais ça, c'est vrai que du côté poids lourd, c'est vrai qu'il n'y a pas tellement de femmes. Hein.
8: Ouais.
0: Il y en a plus, et encore...
23: T'en as connu quelques-unes, quand même.
8: Ouais, t'en connais quand même quelques-unes.
0: Qui conduisait chauffeur, comme
8: non,
0: chauffeur...
8: Non, pas forcément.
23: Oh, des 40 tonnes.
8: Ouais, voilà.
0: Ah non. Non, en tant que chauffeur routier, non. Hein.
8: Bah attends, tu les as niqués.
24: T'en as rencontré des bonasses quand même, chauffeur routier, non?
8: Ouais.
0: Ah non. Même là, je peux te dire non. Hein.
8: T'en as pas tiré une gueule.
24: Il y en a quelques-unes quand même.
0: Non. Non, donc. Ça, je peux te dire non. Bon, donc, on va pas s'éterniser là-dessus. Donc, c'est pour te dire que... à Nemo, qu'en fin de compte, c'est vrai que dans votre profession, il y en a, mais elles sont plus de jour que de nuit.
1: Ouais, mais je pense qu'il y a plus d'agressions chez les taxis que chez les routiers, tu vois, déjà.
0: Ouais, non, mais pourquoi? Parce que vous avez quand même une recette à ramener.
1: Parce qu'on a des clients, alors que les routiers, ils prennent pas de clients la nuit.
23: Ouais, ça dépend des routiers, hein, il y en a qui prennent des clients. Hein.
0: Nemo.
1: Ouais.
0: Attendez derrière, s'il vous plaît. Eh, Nemo, faut bien me dire une chose, que certains routiers ont des recettes aussi sur eux à ramener au patron, hein.
1: C'est vrai qu'ils ont une grosse marchandise aussi.
0: Ouais. Hein, parce que tu dis qu'il y a moins d'agression vis-à-vis des routiers par rapport à vous. Moi, je peux te dire que non. Parce qu'au moment des fêtes de fin d'année, il y en a quand même pas mal qui sont à voir parce qu'ils ont des magnétoscopes et tout ça dans les remorques. Hein.
1: On s'éloigne un peu du débat.
0: Non, mais c'est bon. C'était pour vous dire. Voilà. Voilà, d'accord.
8: Ouais, vas-y, à coup.
0: Donc, voilà.
23: Mon qui.
0: Alors, d'où peut provenir la maladie d'un sous-doué?
23: De ton cul. Je t'écoute.
0: Dans 5 minutes, le débat est terminé.
2: Mais arrête, comme par hasard, c'est marrant, Gérard, c'est marrant, c'est que attends, c'est comme par hasard, c'est dans 5 minutes quand on doit appeler Lily, c'est marrant ça. Gérard. C'est pur hasard.
0: D'où peut provenir la maladie d'un surdoué ou sous-doué?
3: De ton kiste.
24: Vas-y, laisse tomber.
21: Gérard, c'est de l'humour, prends-le bien.
24: Elle attend que ça, elle attend que ça que tu rebondisses.
3: Ouais, souris, mon téchico.
24: Oublie.
0: On va demander à Nemo.
24: Ouais. Bah, la maladie, c'est quoi? C'est une maladie d'être surdoué ou sous-doué, c'est ça?
0: Ben, de manière, tout à l'heure, j'ai demandé sur la première question. D'après vous, peut-on guérir une personne sous-douée ou sous-douée?
3: Ça peut être
0: une maladie. Hein.
3: Mais non, explique-toi, là, parce que je comprends pas depuis le début. T'as l'impression de faire passer les sous-doués pour des malades mentaux.
24: Ouais.
0: Ah bah,
3: alors que c'est pas vrai, hein.
0: Ah bah attends,
3: Non mais attends,
0: quand tu vois l'autre personne qui est passée à l'antenne et qui savait pas ce qu'il disait, je suis désolé.
24: Il était très bourré.
9: C'est normal.
24: Attends, c'est toi qui les as fait les questions, GG, là, ou quoi?
0: Ouais, c'est moi.
3: Accorde lui le bénéfice du doute, quand même.
24: Bon, ok. As-tu fait tes questions, maintenant, GG?
9: Ah ouais?
0: Pourquoi, ça vous gêne?
24: Bah, je sais pas, moi,
9: on dit qu'il est copié sur un bourboline, c'est pas possible.
24: Ouais.
9: Pas vrai, ça.
24: Hey, tu nous présenteras tes potes Trizo, GG?
9: Trizo Mi Pastis 51.
24: Mais tu connais ton QI, toi, GG, ou pas?
21: Gérard, réponds la question.
2: Gérard, on t'a demandé.
0: Ma vie privée ne vous regarde pas, ne réponds pas.
2: Gérard, terminé. Arrête, tu tombes dans la provoque, tu mènes pas ton débat, regarde.
0: Terminé, c'est tout.
2: C'est vrai, Gérard.
0: Terminé.
2: Non, Gérard, c'est pas terminé.
21: Il y a des gens qui veulent te provoquer. Par exemple, Tomate qui te dit est-ce que ton dentiste, GG, c'est un sous-doué? Ben, ça, c'est fait pour t'énerver et ça doit pas t'énerver.
0: Terminé, le débat est
24: clos. Tu réponds du tac au tac.
0: Terminé, j'en ai marre de qu'on m'insulte.
2: On t'a pas insulté. Mais c'est vrai, Gérard, on t'a pas insulté.
0: C'est tout terminé.
2: Non, Gérard.
0: Le débat est clos. Terminé.
2: Gérard, avoue que t'en as rien à foutre du débat depuis le départ. Sérieusement.
0: Terminé.
2: Je te pose une question.
0: Je savais très bien comment que ça allait se terminer. Cette manière, c'est toutes les semaines, donc c'est terminé. La semaine prochaine, pour mon anniversaire, il n'y aura rien, c'est tout annulé. Terminé, point final à la ligne. Le débat est clos, il est moins le quart, terminé.
21: Enfin, si le directeur d'antenne, il entend ça, tu pourras plus du tout rentrer dans le truc. Dans le bâtiment, alors, terminé.
0: De manière, j'ai déjà plus le droit d'y rentrer, d'accord?
21: Ouais, mais là, plus du tout.
0: Donc, maintenant, le
2: non, Gérard.
0: Tout est clos, c'est tout.
2: Non,
0: terminé.
2: Gérard, c'est pas clos.
0: Terminé, c'est moi qui commande.
2: On a même pas fait de conclusion, on a rien fait.
0: Donc on fait conclusion, Nemo.
2: On fait, voilà.
24: Mais c'était bonne ta question là.
2: On fait pas conclusion, Gérard. On fait.
0: Conclusion.
2: Gérard, on fait pas conclusion. Il faut qu'on tienne au moins jusqu'à moins quart. Il y a Lily qui doit appeler.
0: Non, il est moins le quart, c'est tout.
2: J'ai remarqué que comme par hasard.
0: Il est moins le quart et c'est tout.
2: J'ai remarqué que comme par hasard, quand on arrive à moins quart.
0: Il est moins le quart et c'est terminé.
2: Arrête, Gérard. Sérieusement. Tu vois, il est moins le quart. Comme par hasard, tu vas arrêter parce que tu sais que Lily doit appeler. Peut-être.
0: Non, j'ai dit.
2: Alors on va aller jusqu'au bout. Tu as posé une autre question, tu vas continuer celle-là et après on fera la conclusion, ok,
0: non,
2: Gérard?
0: On fait conclusion, c'est tout.
2: Regarde, personne ne veut faire la conclusion. Vous voulez faire la conclusion?
24: Non, question.
0: Mais même, c'est pas parce que Max est parti, maintenant c'est moi qui commande et celui qui me souffle dans la gueule, arrête!
3: C'est pas toi qui commande.
0: Ok, si c'est moi qui commande en ce moment.
2: C'est sur la ligne 1.
0: Terminé, hop! Conclusion du débat est terminée, on n'en parle plus.
24: Oh là là, mais tu me travailles mal, c'est ça aussi.
3: Je te dis que je vais te sucer pour rester, tu vois.
0: Mais ouais, c'est ça. Allez, c'est bon, hop! On arrête un peu de dire n'importe quoi.
2: Tant pis, on appellera pas Lily.
3: Si c'est une nana qui te kiffe à l'antenne, moi je te kiffe, hein, vas-y. Je vais bien t'allumer après.
2: Tu vois, il y en a qui.
0: Non, terminé.
3: Je te prends en antenne, la Lily, tu vas vite l'oublier, t'inquiète.
24: C'est bon, elle est bonne en plus, elle est bonne.
0: Terminé, je fais conclusion du débat, c'est tout. Ouais, maintenant, Max arrive, maintenant vous allez voir.
3: Eh ben, tu rates quelque chose, là.
0: Je dis que c'est terminé, c'est tout, d'accord?
24: Alors, c'était question, là.
10: Mais arrête de pleurer, putain, et pose ta putain de question.
0: Eh, la putain de question, c'est moi qui l'ai fait, j'ai dit que c'était terminé. C'est clair, net et précis.
24: Oh, le gogol. Enchaîne, là, sérieux. Hein?
0: Parce que depuis le départ, vous arrêtez pas de m'envoyer chier.
10: Mais arrête de
0: chier. Maintenant, c'est terminé. C'est terminé.
10: Eh, Gérard, arrête de faire ta star.
0: Terminé.
24: Bonsoir. Est-ce qu'on peut m'accueillir?
0: Non, c'est terminé.
10: Bonsoir, arrête de pleurer, fais ta conclusion.
0: C'est terminé.
2: Bon, Gérard.
0: Je vais pas te faire chier, tu vas dégager chez toi, d'accord?
10: Mais Gérard, on essaye de faire un débat intéressant et t'es sans arrêt.
0: Mais depuis tout à l'heure, vous arrêtez pas de me balancer n'importe quoi, donc maintenant c'est terminé. La semaine prochaine, il n'y aura rien, terminé, final.
2: Tu l'as déjà dit 10 fois que c'est terminé.
0: Ok, ouais, terminé.
21: Gérard restera chez lui.
2: Voilà, il n'y aura pas de pinard, il n'y aura rien. Bon, Gérard.
0: Mais Pedro, t'as dit... Putain, mais tu me fais chier, toi aussi!
2: Arrête!
0: Merde, tiens! Tu as fait tout seul ta conclusion.
2: Mais non, je vais pas la faire
0: Gérard
2: tout seul.
0: Gérard.
2: Il fait son show. Bon, alors on fait quoi? On attend. Ah, on va chanter la chanson.
0: On va chanter la chanson.
2: On a la fameuse chanson à faire. Alors on va chanter.
0: La chanson, tant pis pour ta gueule.
2: On va la faire tout seul.
0: Reviens, Yvonne.
7: Alors faut laisser le premier couplet. Hein.
2: Non. Alors attendez, les auditeurs, on met en attente et on fait tout de suite. On va faire une chanson, alors attention.
0: À trois.
2: 1, 2, 3.
0: Allez, GG. Tes débats puent des pieds, c'est de la merde.

0: Allez, dormir.
1: Tes chemises sont
0: t'es sur tes la suite tout à l'heure parce qu'il revient.
1: Enfin, voilà. Gérard, tu reviens. Viens, Gérard.
0: On fait carrément une chanson pour te faire revenir.
1: Allez, on a fait une chanson entière pour toi.
2: Non, j'en ai rien.
1: Allez, allez Gérard, regarde
3: allez,
1: les auditeurs. Gégé. Franchement, les auditeurs, elle était bien.
4: Elle était géniale.
1: Elle est géniale. Tu vois, tout le monde adore.
5: Faut prendre ça à l'humour.
1: Mais voilà, Gérard, faut prendre ça à l'humour. Écoute les gens.
4: C'est des paroles de
1: Johnny Hallyday. Voilà, il est de retour. Ça y est, il est en train de s'asseoir.
5: Il est lourd.
1: Calmez-vous, s'il vous plaît. Oh. Et donc, mets ton casque, Gérard.
5: Il a pas d'humour.
1: Mais si, il en a. Par contre, là, maintenant, il écoute.
5: Ah, quand même. Bon, tu nous entends, Gérard?
1: Oui, il vous entend. Allez, allume ton micro.
0: Allume ton micro, Gérard.
5: On t'aime bien, on a envie de continuer.
6: Bonne alive.
1: Voilà.
2: Non, mais c'est tout, c'est clos et c'est terminé.
1: Tu vas pas chialer quand même.
2: C'est tout, c'est fini. C'est fini, c'est tout.
1: Mais non, c'est pas fini.
2: Vous voyez, c'est terminé, le débat est clos. Maintenant.
1: Mais il n'est pas clos, il est que moins quart, regarde.
4: Moins quart, on a le temps, là.
3: En plus, GG, il y a un nouvel auditeur sur la ligne.
0: Ah. Et en plus, il te reste des questions. Gégé. Pose une question,
1: vas-y,
0: Gérard.
1: T'en as fait 15, on n'a même pas fait.
0: Gérard, la question.
7: La question.
2: C'est pas la peine d'insister, c'est non.
1: Mais qu'est-ce que t'as ce soir? Sérieux? Qu'est-ce que t'as, Gérard, ce soir?
3: Ça il est amoureux.
2: Non, mais ça vous regarde pas. C'est
3: bah si,
2: GG,
3: tu fais chier tout le monde, là.
1: Franchement, Gérard, depuis qu'il y est parti, ça y est, tu nous prends la tête. Qu'est-ce qu'il y a?
2: Non, même, de toute manière, c'est pas ça, c'est tout.
3: La menteuse.
0: Non, mais t'as pas été pareil. Quand Lily était là, tout allait bien, t'étais tout sourire. Et une fois que Lily, elle est plus là, t'en as plus rien à foutre de
1: ta gueule. Voilà, ça y est. Tu vois, tu respectes pas les gens comme ça quand tu fais ça.
0: Tu respectes pas l'auditeur.
1: Tu vois.
2: Dans ce cas-là, on respecte un peu la vie privée des gens.
0: Mais c'est toi qui en parle.
2: C'est pas vous, d'accord? J'ai rien après vous, d'accord? C'est les auditeurs. Maintenant, c'est à vous, au standard, de gérer un peu les auditeurs.
0: Gérard, t'as de la moutarde sur ta moustache.
2: Bon, ça suffit.
0: C'est pas grave. Enfin, bon, à la radio, ça fait meilleur. Court.
1: Bon, Gérard, vas-y, on va conclure. On fait ça calmement. Hein. Les auditeurs ont compris, à mon avis, on va faire ça calmement.
0: Allez,
1: la conclusion. Allez, Gérard.
2: Donc, conclusion, et c'est terminé.
1: Allez, conclusion, on va pousser jusqu'à 2h tranquille. Hein.
2: Non, on fait.
1: Ah, bah, ça a raccroché, tiens.
5: Voilà.
1: Si tu pouvais gérer, Céline.
5: Bye.
1: Non, c'est pas celle-là. Attends, on va mettre en antenne.
2: Donc c'est bon, on fait la conclusion.
1: Vas-y, commence à la faire parce que je crois que Céline a du mal.
2: Marie.
1: Voilà, c'est bon.
5: Conclusion, il est moins le quart.
1: Allez, vas-y.
4: On va faire une question.
1: Vous
4: Gérard.
1: inquiétez pas, on va gérer.
4: Gérard, encore une
6: allez, il y a Lily qui t'écoute, là, GG, vas-y.
1: Allez, je suis sûr, en plus, ça nous écoute.
6: Pose le débat, recentre.
2: Marie, conclusion.
4: Mais pense à lui.
5: Non, putain, mais une question, Gérard, il est moins le quart.
1: Franchement, il est moins le quart, Gérard.
4: On a le temps, hein. On est calme, regarde.
1: En plus, tu sais quoi, Lily m'a dit qu'elle écouterait en plus le débat et elle espérait que t'allais assurer. Donc, franchement, là, t'assures pas, il est 2h12 et
6: plus
1: tu veux déjà
6: privé,
1: finir.
6: Plus rien. Vas-y.
1: Ça y est.
5: Eh, mais t'es pas dégoûté d'avoir écrit des questions et de faire la conclusion maintenant?
4: Attends,
2: mais à chaque fois, vous me cassez les débats.
4: Mais
2: à chaque fois, vous me cassez tous les débats.
5: Gérard, qui est-ce qui s'énerve?
2: Dans ce cas-là, il y en a qui ont intérêt de se calmer.
5: Qui est-ce qui gueule et qui est-ce qui s'énerve?
8: Allô, bonsoir.
4: Bonsoir.
8: C'est le nouveau, je suis revenu, ça avait raccroché, je suis désolé.
1: D'accord.
3: C'est Yuri Margarine, c'est le nouveau.
8: Voilà, c'est Yuri Margarine, j'appelle de Bucarotte, 116.6.
4: Bonsoir, Yuri.
8: Je suis désolé, ça a coupé, hein, je sais pas pourquoi. Hein.
2: Alors, c'est la dernière question, après c'est la conclusion.
1: Voilà, nickel, voilà.
4: Mignon.
2: D'où peut provenir
5: une bonne question, hein.
2: Eh, tu vas pas commencer, toi, Yuri, d'accord?
1: Vas-y, enchaîne, pose ta question.
3: C'est pas Yuri, hein.
5: C'est pas Yuri et c'est pas méchant ce que je viens de dire.
8: C'est vrai.
2: Alors, est-ce que. Ah ben voilà, tiens, comment on a.
5: C'est Nemo qui te parle, une bonne question, Gérard. Ah,
2: comme on a moins 6h30 du début du match, est-ce que les joueurs de foot doivent être surdoués pour gagner la Coupe du Monde?
4: Ah, je pense que ouais. Hein.
8: Quand même.
2: Alors, Marie, pour toi?
4: Marie Mur, ouais, je pense qu'il faut être...
2: Non, mais je parle pour nous, hein.
4: Ah bah oui, évidemment, moi je ne considère que surdoués les Français de France, donc les autres ne le sont pas, et je pense qu'on a de bons exemples, avec Zizou, avec Carambeu, avec, tu vois.
2: Ouais, mais là, je crois qu'on
4: est... Et surtout le bœuf.
6: Mmh. D'ailleurs, ouais. Il s'est claqué, ouais, ça c'est une aubaine pour nous.
8: Ouais, c'est un bon
6: qu'on va aligner.
2: Attendez, New...
4: Un petit commentaire.
2: Yuri Margarine.
8: Ouais, bah écoute, je ne peux qu'aller dans le sens de ce qu'a dit la jeune fille. Sauf que j'émettrais une toute petite réserve, c'est-à-dire que moi je ferais deux catégories, c'est-à-dire que le bœuf je le mets dans les sous-doués, pas dans les surdoués. Hein.
4: Non, c'est parce que t'as mal regardé.
8: Qu'il n'y ait pas de confusion.
5: Mmh. Bah moi, c'est Nemo qui te parle. Moi, franchement, le bœuf je le mets dans les surdoués parce que quand tu vois la pub qu'il a faite pour le bœuf. Franchement, c'est vrai.
7: Une, deux, trois preuves de qualité.
8: C'est vrai, j'ai pas
5: c'est excellent, quoi.
8: Par les temps qui courent, donner l'envie de manger du bœuf, c'est pas facile. Hein. C'est
7: normal qu'il fasse de la pub pour de la viande folle.
2: Pierre-Jean, pour finir.
7: Moi, je dirais que ouais, c'est une aubaine. Je rejoindrai les auditeurs pour dire que c'est une aubaine que le bœuf se soit blessé et que c'est pas une question de sous-doué et sur-doué. Demain, il faudra jouer le match à fond. On y croit. Allez les bleus, on est tous ensemble. Allez les bleus, on est avec vous.
1: On est d'accord, Gérard, on est avec eux.
2: Ça veut de nous le prouver hein, demain.
1: Gérard, tu nous as pas donné ton pronostic pour demain. À ton avis, il y aura combien ?
2: 2-0.
1: 2-0 pour qui ?
2: Pour nous. Hein.
8: C'est but de qui,
1: but de qui, ouais.
2: Ah, bah, à votre avis.
8: Est-ce que le bœuf va marquer, par exemple ?
2: Non, le bœuf, il est blessé. Henri, il est pas là, donc.
1: Anelka, peut-être ?
7: Non.
2: Non, c'est Zidane qui va marquer.
9: Zidane
2: et Dugarry. Zidane et Dugarry, voilà.
8: Dugarry, ouais.
2: Voilà, terminé. Donc, conclusion du débat, voilà.
1: Voilà, on est dans les temps, c'est nickel.
2: Donc voilà, donc on va demander à New.
8: On aurait même pu en faire une de plus. Hein,
2: non, c'est terminé.
7: Allez, pas une un peu plus loin.
2: C'est terminé.
1: Je crois qu'on avait une question internet, Gérard. Attends, hop là, on avait une question internet, je crois.
0: Pas trop, il faut que j'info. Vas-y,
1: Gérard.
2: Donc, conclusion.
5: Une bonne question. Hein.
8: Ah, ça se passait bien, là. C'était
2: non, conclusion.
7: Pas de chute de la loco.
2: Conclusion.
7: On n'a pas parlé de Christine. On n'a pas parlé de Tekist. Ça se passait bien.
8: Gérard. On aurait pu continuer comme ça.
2: Non, j'ai dit conclusion.
1: Allez, on va faire la conclusion. On va essayer de tenir jusqu'à 2h du mat. On va combler, vous inquiétez pas.
8: On va faire 10 minutes de conclusion.
1: Mais si, t'inquiète pas, on a l'habitude.
2: Oui. Non, mais c'est
8: alors, à ce moment-là, on fait une question après la conclusion.
3: Voilà.
2: Il n'y aura pas de question.
7: Allez, un petit karaoké aussi.
2: Il n'y aura rien du tout.
8: Un petit doigt quand même, non ?
3: On fait une question avant la conclusion.
1: Allez, on va faire la conclusion, après on fera une question. Allez, vas-y.
7: On aura pas de cadeau.
1: Allez, vas-y.
5: Une dernière question, sinon ça va partir en couille, tu le sais toi-même. Donc, une dernière question.
7: Après la conclusion. Toi-même, tu sais que tu vas t'en manger plein les chicots, toi-même.
5: Une dernière question, Gérard.
7: Donc, t'as plutôt intérêt à enchaîner. Fais gaffe.
5: Je conseille plutôt une question, Gérard, parce que sinon, à mon avis, la conclusion.
7: On te prend en otage.
8: Il y a des têtes et des dents qui vont tomber.
3: Ouais.
5: Ça va partir en couille.
2: Eh ben, les auditeurs, je vous dis au revoir.
1: Mais non, Gérard.
2: Vous avez tout gagné.
1: Mais non, Gérard.
2: Maintenant, c'est terminé. Il n'y aura pas de conclusion, donc c'est terminé. Voilà.
1: Mais non, Gérard, on va faire la conclusion. On fait la conclusion, Gérard. Il est temps, il est l'heure. Franchement.
0: Moi, j'aurai ma question internet plus tard, peut-être.
1: Ouais, non, mais là, tu peux y aller.
2: Ça dépend ce que c'est comme question.
5: Allô, les auditeurs.
1: Ok, vas-y, je les ai coupés parce que.
0: On te demande, est-ce que Lily est petite ? Si oui, est-ce qu'il s'agit d'une Lilliputte ?
2: Merci pour la question, je réponds même pas.
1: D'accord.
2: Là, vous cherchez à vraiment foutre la merde. Alors donc, c'est terminé. Maintenant, c'est ok.
1: On fait la conclusion.
5: Une dernière question.
1: Ok, on va pas faire la question, on va faire la conclusion. Ceux qui veulent faire la conclusion, allez-y. Sinon, les autres pouvaient aller dormir. Allez, on y va.
5: Non, mais on reste jusqu'à 2h du mat et il nous fait sa conclusion à moins 10.
2: C'est terminé.
7: Non, ça continue.
5: Tu te fous pas de la gueule du monde un peu.
8: On fait les prolongations là.
1: Eh Gérard, vas-y. Gérard, commence à faire la conclusion, après ils vont la faire, vas-y. Voilà.
2: Yuri Margarine.
1: Mais non.
8: Ouais. Bah écoute,
5: tu t'appelleras pas le bœuf par hasard, toi.
8: Voilà, ce fut un bon débat. Moi, je pense que t'as bien élargi là sur le foot. Tu nous as ouvert une petite porte pour faire 2-3 questions de rab après cette conclusion. Et puis voilà, surdoué, bah écoute, je pense que t'as une grande carrière devant toi. Maintenant, t'as pas été détecté plus tôt. C'est dommage, t'aurais pu faire encore mieux, je pense.
2: Ok. Pierre Jean. Bonsoir à toi.
7: C'est dommage que tu te sois
2: bonne semaine.
8: Oui.
7: Ok.
2: Pierre Jean.
7: C'est dommage que tu te sois emballé comme ça. Tu t'énerves tout seul, donc c'est un petit peu relou, quoi.
5: Bah, comme d'hab. Bon, hein.
7: C'était quand même un bon débat. On a parlé avec retenue. On n'a pas trop parlé des Mongoliens, tout ça, parce que ça se fait pas. Par contre, il y avait des choses à dire, mais on fera ça une prochaine fois. Je pense que tu referas un débat sur les Mongols.
8: Sur la famille.
7: Parler de ta famille, ouais, un petit peu là. Non.
2: Pierre-Jean, bonsoir.
7: Bonsoir.
1: Bonsoir.
7: Moi, c'est Pierre-Jean, j'appelle donc du Kosovo. Je voulais faire ma conclusion pour dire que j'espère qu'il y aura un autre débat sur les Mongolitos et que tu pourrais parler un petit peu des rapports.
2: Céline, s'il te plaît, j'ai dit à Pierre-Jean, au revoir.
7: Entre ton père et ta mère qui a résisté à ça,
5: Gérard.
7: Un animateur sur Fun Radio complètement.
1: Mais non, Gérard. Oh là là. Mais pourquoi vous avez. Qu'est-ce que vous avez fait
7: n'importe quoi.
2: Terminé au standard,
1: arrêtez.
2: Je
1: ne peux plus
7: de
1: vous. Il est parti.
7: Entre parents.
0: Gérard s'en va.
1: Gérard est parti.
2: Parce qu'on a parlé de ma mère et mon père, non. C'est un truc que j'ai horreur.
1: Qu'est-ce que vous avez fait?
0: Vous avez dit.
1: Mais non, vous avez pas parlé.
2: C'est un truc que j'ai horreur d'entendre des auditeurs.
0: C'est pas eux.
1: Mais ils sont pas.
2: Si.
9: C'est Pierre Jean, donc c'est terminé.
7: Moi, c'est quelqu'un dans l'autre studio.
0: Il s'en va rejoindre les alcooliques anonymes.
10: T'as déconné, Pierre Jean, on est viré.
1: Franchement, t'as déconné, du
0: mais
1: coup.
0: Mais c'est pas moi. Oh,
10: non, mais vous êtes pas viré, c'est nous, c'est Hervé et moi. Alors.
1: Franchement, ça sera aussi sur votre paye. Vous allez pas faire les fiers.
11: Qu'est-ce qu'il a dit?
4: Remerciez-nous.
0: Je sais pas, on a pas entendu. Qu'est-ce qui a été dit?
10: En fait, faut pas parler de sa maman et son papa. Voilà. Il supporte pas.
4: Père et sa mère qui étaient cousins apparemment.
1: Arrête. On parle plus de ça. Sérieux, on parle plus de ça parce que sinon, ça va très mal finir. En plus.
11: Moi, je suis en train de faire.
12: Je savais même pas qu'il avait un père et une mère. Moi, alors.
1: Arrêtez.
9: C'est terminé. Là, vous êtes.
0: Gérard, une explication.
1: Une explication à la presse.
0: Une explication.
1: Gérard, viens avec moi.
0: Une explication.
1: Viens à côté de moi, Gérard.
7: Gérard, dans le confesse.
0: Gérard, il faut que tu t'expliques.
1: Gérard, viens ici.
4: Viens voir le psy, là.
1: Reviens, Gérard.
0: Gérard.
1: Ok, laissez-le. Tant pis, on va faire sans lui, on va faire autre chose. Hop là.
0: On avait plein de questions sur Sandy, enfin des trucs et tout.
4: Vas-y, on va te répondre.
12: Ouais, d'ailleurs, moi, j'aimerais bien connaître le QI de Sandy.
4: Vas-y, balance. Ça dépasse pas celui de la moule. Hein.
1: Bon, qu'est-ce qu'on va faire? Bon, on va pas le rappeler, tant pis qu'il fasse la tête, tant pis.
8: On continue sans lui.
1: Ouais, on va faire sans lui. Bon, la conclusion.
4: Piquez-lui sa feuille.
1: Qu'est-ce qui a pas fait la conclusion?
7: Il est parti, mais il est pas le.
1: Bon, arrêtez de vous.
7: Radio ce soir.
1: Vous parlez pas dessus, c'est pas la peine. Qu'est-ce qui a pas fait la conclusion? Faites-la, après tout, on va aller jusqu'au bout. Hein.
8: Mais pose des questions, Pedro.
7: Vas-y,
8: fais des questions.
1: Ah, bah alors, Nathalie, il a laissé son cahier.
0: Ouais, il a laissé son cahier.
4: C'est semblant de mal lire.
8: Allez, prends le cahier, là.
4: Et si tu peux nous chauffer un poème? Alors.
7: On enchaîne sur un débat.
1: Est-ce que les extraterrestres sont-ils des surdoués ou des sous-doués?
4: Une autre.
1: Ah, bah alors, attendez.
7: Peut-être. Pedro, on va parler de ta vie privée.
8: On va parler de la famille.
1: Peut-on être sous-doué ou surdoué dès la naissance?
4: Du cul.
8: Ah, non, pas celle-là.
0: Essence avec 5.
1: Ah, il m'a pris des questions.
0: Gérard, ton sandwich. Gérard, ton sandwich.
8: Gérard, ton odeur.
1: Sors, vas-y, au revoir.
8: Est-ce que tu peux embarquer ton odeur aussi?
0: On va couper. On va arrêter. Je pense qu'on va arrêter.
1: On va bientôt arrêter le débat, à mon avis. On va même carrément arrêter. Hein. Tu peux couper son micro, à mon avis.
8: Reviens, on n'a pas encore parlé de ta fille. Reviens.
1: Arrête. Je les ai coupés, le débat à mon avis s'arrête ici. Qu'est-ce qu'on va avoir dans quelques instants? On va avoir Evan qui va débarquer pour tous les messages 0825 08 5000.

0: arrive pas à minuit et demi, on se casse quoi.
1: Merde.
0: Putain.
2: Alors, Fulgar, tu te démerdes.
1: Ah putain, merde, qu'est-ce que je peux faire là?
2: Ouais, moi, je connais personne qui peut m'emmener.
1: Donc, ce que je vais faire, je vais garer la voiture et je vais courir et je vais te prendre sur mon dos.
2: Ouais, t'as raison, abruti. Et mon pied dans le cul tout à l'heure, tu vas le vouloir?
3: Non, mais attends, vous vous énervez pas parce que sinon vous allez vous castagner dans ma caisse, il va y avoir du sang, ça va être une horreur.
2: Non, mais de toute manière, dans ta voiture, il y aura rien du tout. C'est lui qui a intérêt de faire gaffe à son matricule à la radio.
1: En fait, je vais balancer un truc, Gérard. La dernière fois, il y a 15 jours, quand je suis venu te chercher, Max, il a fumé dans ta caisse, Gérard. Et on n'a pas pu l'empêcher, hein.
0: Ah, c'est vrai, j'étais là.
3: C'est vrai, Gérard?
2: Quoi? Qu'est-ce que...
0: Si, Gérard, vrai. Non, attends, si, c'est vrai. Moi, je suis là.
3: T'as fumé dans ma caisse?
2: J'ai voulu l'allumer, mais
0: Non, Gérard, tu l'as.
2: Attends, l'autre. Et toi, t'es un PD, toi. Toi, tu fumes bien dans sa caisse.
3: Ah bon, carrément? Et t'écoutes Skyrock, en plus?
2: Ouais,
3: en plus, t'écoutes Sky?
2: Bah, en plus, t'es vraiment un PD.
1: J'ai écouté Diffoul, là, il passe un thermix.
2: Ouais. T'es vraiment un PD. Au lieu d'écouter le chef, t'écoutes Sky. Si tu mets pas ce Fun Radio, moi je dors dans la bagnole.
1: Ah, moi j'écoute les radios où il y a Gérard, donc j'écoute Sky, RFM, tout ça.
2: Ouais, c'est ça. Et ma main sur ta gueule quand je vais te voir. Et ma main sur ta gueule, tu la veux?
3: Non, ça va bien se passer, on plaisantait.
2: Moi je veux que, au retour, je veux écouter Fun Radio, je veux écouter le Star System.
3: Okay. Est-ce que c'est clair dans ta tête?
1: Ouais, c'est bien. Alors, clair.
2: Mets bien ça dans des esgourdes. Dans des esgourdes.
1: Ouais, okay,
3: voilà. Donc, Clé, t'es où, là?
1: Là, je suis devant l'enseignement Fun Radio.
4: Toujours?
1: Bah ouais.
3: Oh là là là là là là là là là là là.
4: C'est la caca, hein. C'est
3: Non, mais c'est chiant en même temps. Après, tu prends en dessous, là, hein, tu prends le...
1: Non, mais de l'autre côté, ça roule, hein. De l'autre côté, ça roule, mais c'est pour sortir de ce putain d'avenue, quoi.
3: Ouais, et après, tu reprends sous le tunnel et tu passes en dessous, hein.
1: Ouais, y a pas de soucis.
2: Ah non, mais attends, je vois où qu'il est. Je vois où qu'il est, à mon avis.
0: Rejoins-le.
2: Non, mais je vois à peu près. Non, je peux pas. Il n'y a plus de bus à ce sortie.
0: Tu peux pas marcher pour aller à sa rencontre?
2: Non, mais attends, je vois où qu'il est.
1: Un truc de fluo, que je te reconnaisse.
2: Bon, ta gueule, toi. Pour l'instant, c'est pas toi que je parle, c'est un mec.
3: Ouais, qu'est-ce qu'il y a? Dis-moi, raconte-moi.
2: Tu sais, quand tu me ramenais le jeudi soir.
3: Ouais.
2: Bon, à un moment, un jeudi sur deux, ils
3: nettoyaient
2: les tunnels.
3: Oui.
2: Et là, à mon avis, c'est ce qu'ils ont fait.
3: Ah putain, les
1: couilles. Ah oui, ils ont coupé le tunnel et après on est obligé de repasser par le...
2: Ta gueule à toi, c'est pas toi que je m'adresse. Quand je t'appellerai pot de chambre, tu sortiras dessous du pot d'échappement.
3: Ouais. Ah, il est en forme, il a l'air d'être en forme ce soir. Il a l'air d'être en forme. On a Cyril qui a 21 ans de Paris, Fildar et Gérard. Cyril est avec nous.
5: Oui.
3: Salut Cyril, qu'est-ce qui se passe?
5: Bah en fait, Fildar, il est pas prêt d'arriver parce que le pont de Neuilly, il est carrément bouché. En fait, il faut pas passer sous le tunnel.
3: Ah oh là là là là.
5: Là, il est pas prêt d'arriver, je sais que je suis au pont de Neuilly, là, c'est même... Ça roule un peu mieux, mais c'est la merde.
3: T'es au pont de Neuilly, toi, Cyril?
5: Ouais, là,
3: ouais, mais après...
5: derrière moi.
3: Ouais, mais après, il passe en dessous et ensuite, il longe les quais en dessous, après, il longe la Seine. Hein, donc.
5: Pas passer sous le tunnel, quoi. Là, je sais que je suis sur le pont de Neuilly.
2: Non, mais sous le tunnel, il y a eu un carton ou quoi?
5: Non, ils font des travaux, là, en fait, c'est carrément fait, quoi.
3: Faut carrément...
2: Ouais, bah, ils sont en train de le nettoyer.
5: Bah, je ne sais pas du tout. Là.
3: Ah oui, donc il faut sortir de... tu peux baisser la radio un petit peu, Cyril? Il faut sortir, en fin de compte, de la... Il faut sortir les gens du tunnel pour l'apprendre qu'on l'a contrôlé.
5: Ouais, voilà, c'est ça qu'on fait.
3: Mais une fois que tu es sorti du tunnel, de nouveau, une fois que tu es sorti sous le premier tunnel du pont de Neuilly, tu peux récupérer les quais en dessous.
5: Il peut pas passer sous le pont. Fontaine, il est obligé de prendre par-dessus le pont.
3: Ouais, mais sur la fontaine, là où il y a la fontaine.
5: Ouais, voilà, c'est ici, il est obligé de prendre par-dessus.
4: De Madrid.
3: Et après, il peut redescendre.
5: Voilà, mais là, une fois qu'il a passé ça roule bien, quoi.
3: Ah, bah voilà, ici, d'accord, bah, ça va aller vite, ça va aller vite.
5: Pas loin de Suresnes aussi.
3: Donc, Cyril, on peut dire quoi? Que Gérard peut être là pour 2 heures?
5: Au minimum, hein.
3: Oh là là, Gérard.
4: Je vais être obligé de faire qu'un demi-débat.
3: Hein. Oh, Gérard.
2: Hein?
3: 2 heures
2: du... Non.
5: Alors, on est obligé de faire que chez lui, ça c'est clair.
2: On fait que dalle.
3: On peut pas, il y a trop de gens sur l'internet, il y a plus de...
0: Ah non, Gérard, en plus je suis malade, je suis venu exprès, me fais pas
2: non,
0: ça.
2: Non, mais attends, dans ces cas-là, tu trouves quelqu'un qui a une caisse?
3: Bah, mais il a une caisse, Cyril, il a une caisse, Gérard.
5: Ouais, Fildar.
3: Fildar, il a une caisse puisqu'il est avec ma voiture.
2: Bah ouais, il est avec ta bagnole.
3: Bah si tu demandes à quelqu'un de venir avec une voiture, c'est ce que fait Fildar en ce moment. Hein.
2: Ouais, mais attends, l'autre, à quelle heure que... Hey, regarde, il est déjà minuit 20.
3: Ouais.
5: On peut y aller, en fait, je suis plus tôt là.
2: T'es plus tôt?
5: Ouais.
2: Bon, Fildar, t'es où toi?
1: Allô?
5: Oui.
2: T'es où toi?
1: Non, mais là, j'ai changé, en fait, je me suis...

0: de l'avenue Charles de Gaulle, j'ai passé par les bois, j'arrive dans 5 minutes.
1: Ah, il est en train de rouler, il est en train de tracer la route.
0: Qu'est-ce qu'il est en train de me faire comme je te prends 2-3 Brésiliens et j'arrive là.
1: Bon bah Fildar, coupe la communication et vas-y trace la route, hein. Comme ça ira plus vite pour toi peut-être, non?
0: Ouais, ok.
1: Okay.
0: Non, mais tu sais que je suis un bon pilote. Hein,
1: non mais je sais, mais ça te permet de te conduire, ça te permet de te concentrer un peu mieux sur la route quoi.
0: Ok, ouais, ça roule.
1: D'accord.
2: Sinon, ta voiture,
1: à tout à l'heure Gérard, à tout à l'heure Fildar.

0: en fait, il y aurait peut-être des journalistes qui seraient concernés, quoi.
1: Mm-hmm. Mais, Packer, attends, 5 minutes, attends, 5 minutes, là, et les Pekiros, là. Hey, Packer!
2: Oui.
1: Hey, tu t'écrases un peu quand l'auditeur parle, d'accord?
2: Ah, mais c'est pas moi, je crois que c'est l'autre qui était encore là.
1: Non, non, l'autre, elle est plus là, elle est partie.
2: Ah, je suis pas sûr, hein.
1: Ouais, bah, moi, je te dis que si. Ok. Alors, El Pilonos.
0: Ouais, parce que moi, en fait, l'autre jour, voyez-vous à la télé, qu'aux infos, ils disaient qu'il y avait eu un non-lieu. Un non-lieu pour les paparazzis qui étaient sous les motos. Et en fait, il y a eu un non-lieu.
1: Quand t'as entendu
0: C'était avant-hier, je crois.
1: Ah, c'est. C'est bizarre parce que j'en ai pas eu des échos. Hein.
0: Bah écoute, tu te renseignes et puis tu verras.
1: Ouais, ben je verrai ça.
3: Oui. C'est un peu tard, le débat commence. Hein.
1: Non, mais genre, on
3: c'est bien taffé comme d'hab.
0: On en refait.
1: Non, non, on n'en refait plus, c'est le dernier. Ça fait le deuxième, donc ça sera le dernier.
0: C'est le deuxième,
1: je sais ce que je dis.
3: Ouais, c'est parce qu'il l'a répété celui-là dans sa tête. C'est ouais. Pour ça.
1: Non, non.
0: Mais le premier, c'est sur les paparazzi, tu confonds tout, c'est pas grave, c'est l'alcool, c'est rien.
1: Merco. Merco,
3: ouais, Merco le
0: mille.
1: Au revoir.
3: Non, c'est pas Merco, mais bon, c'est
4: pas
3: lui.
1: C'est lui.
4: C'était pas moi, Gérard, c'était pas moi.
0: Ah, c'est pas lui, je confirme.
1: Ouais, c'est qui?
0: C'est moi, mais bon.
1: Qui, toi?
0: On se demande.
1: Qui, toi?
0: Mais c'est qui, ça?
1: Tu donnes ton nom et vite fait.
2: Allez,
0: donne ton nom, s'il te plaît.
3: Allez, donne ton nom.
1: Bah, allez, hop, tu lui dis. Hop, tu lui dis au revoir, terminé.
4: Moi, c'est Marcel.
0: Bonsoir, c'est René.
1: Ta gueule, toi, pour l'instant.
5: Bon, c'était juste pour dire qu'on est déjà 7000. Hein.
1: Ouais, mais t'as pas... J'ai compris. Quand voilà. Tu parles, t'as pas besoin de faire ça, ok?
4: On a besoin.
1: Quoi?
4: C'est la prochaine question?
3: Non, attends.
4: Ah oui,
1: attends, Manu.
3: Oui, je voulais accueillir chauffeur masqué, bonsoir.
6: Oui, bonsoir, bonsoir à tous, bonsoir Philou.
3: Salut.
6: Bonsoir Manu.
3: Bonsoir.
6: Bonsoir Anka.
1: Fréquence, d'où t'appelles?
6: Alors, j'appelle de Sodo sur Facochère, c'est dans le Vercors, 105.4.
1: Et tu te fous de ma gueule ou tu prends le train, toi?
6: Pas du tout, c'est un petit village.
1: Donc, quelle fréquence?
6: C'est 105.4.
2: Bonsoir, chauffeur mystère.
6: Voilà, on peut la choper sur la colline aussi.
1: T'as raison. Donc, t'as entendu la première question?
6: Tout à fait, c'est l'affaire des Didi, hein?
0: Uh-huh. Si.
6: D'accord. Alors, bon, c'est une tragédie, Gérard. C'est
0: une tragédie humaine.
6: Humaine. C'était un couple princier qui allait au Ritz, je crois, ou à l'hôtel, et qui a pris ce maudit tunnel. Et puis on connaît la suite, Gérard.
1: Bah ouais, mais de toute manière, c'est pas qui allait au Rix, comme tu dis là.
6: Non,
3: Rix. Ils sortaient, il est muet.
1: Non, mais ils sortaient du restaurant.
0: Et toi, t'as une théorie?
1: Non.
0: Non.
3: Non, il a rien.
4: Il a pas grand chose, à part
6: une fouet de fonction.
3: Bah alors c'est quoi ton histoire, en fait, Gérard? Qu'est-ce que tu penses, en fait? Qu'est-ce que c'est l'affaire Lady Di?
1: Cette histoire,
3: expliquer un peu aux auditeurs qui écoutent.
1: Cette histoire, ça commence à bien faire parce qu'on en parle constamment. Ouais. Donc maintenant, il faudrait que ça se termine et c'est pour ça que.
3: Mais c'est quoi l'histoire Lady Di? Quel est le vrai début de l'histoire?
1: Mais le truc, c'est que bon, ils ont été au reste. Oh, ta gueule, toi!
3: Oui, donc.
1: Donc, ils sortaient du restaurant et bon, ça s'est...
3: Et pourquoi ils étaient en train de dîner, en fait, en tête-à-tête au Ritz?
1: Voilà, et après, quand ils sont ressortis, bon, ils ont pris la voiture. On ne sait pas exactement avec combien...
3: Ce qui s'est passé
1: trop exactement. Bon, on sait qu'il y a eu l'accident et après, on verra ça...
3: Pendant le débat.
1: Un autre jour.
3: Voilà. Ouais, donc, on a remis un peu, en fait, dans le contexte. Maintenant, on va essayer d'approfondir un peu le truc.
1: Alors, croyez-vous que les journalistes en ont dit trop? Et on va demander à chauffeur...
6: Je pense qu'ils ont oublié des trucs parce que à certains moments il y avait certaines pistes il paraît qu'il y avait des gens sur la route, je sais pas si t'as entendu ça, Gérard. Comme des vendeurs ambulants de yaourt, tu sais, des types assez crasseux.
1: Bon, alors chauffeur masqué.
6: Non, pas du tout.
1: Tu fermes ta gueule, c'est moi qui...
6: Voici la scar.
1: Au revoir. Allez. Celui-là, il aura répondu vite fait à vos questions. Parker Bull.
2: Oui. Je pense qu'en fait, les journalistes en ont beaucoup dit, mais en fait, ils savaient rien, quoi. Donc, ils ont brassé beaucoup de merde. Et puis, ils ont fait beaucoup de photos. Ils se sont fait pas mal de thunes. Et puis, résultat, on n'en sait pas plus, quoi.
1: Mm-hmm.
2: T'as d'autres questions?
1: Pas pour l'instant, tu réponds à celle-là, après on verra les autres. C'est pas la peine de lui dire qu'a planqué l'internet.
3: Non, c'est parce que...
5: Non, c'est pas ça, c'est parce que je suis trop près avec le micro.
3: Oui, quand elle allume son micro, ça fait un bruit bizarre.
1: Mercos 2000.
7: Bah écoute, j'ai oublié la question, un petit trou de mémoire, ça arrive de temps en temps.
1: Tu te fous de ma gueule ou quoi, là?
2: Les journalistes
3: en ont
7: dit trop? Bah écoute, non, pas spécialement, ils ont dit ce qu'ils avaient à dire. Et puis voilà, hein, franchement, ils ont diffusé quelques photos un peu hardcore, on va dire. Mais c'est tout.
1: Ouais, ben, ok. Elle est
8: Pelonos.
1: Ouais.
8: Bah moi, je pense que, comme il était dit tout à l'heure, il y a eu non-lieu, donc ils sont pas coupables, hein. Ils sont pas coupables, hein. La justice, elle a traité.
1: Non, mais, je te demande si les journalistes en ont dit trop, je te demande pas l'histoire des motos qui suivaient.
8: Ah bon, excuse-moi, moi, je pense que non. Honnêtement, on aurait pu faire une double page de plus.
3: Mais non. Vous pensez pas que les journalistes, en fait, pour vendre leurs journaux, justement, ils en disent plus qu'ils n'en savent?
1: Ouais, ah, mais c'est ça, si, mais ça, Gérard, de manière, c'est ça, là. Ah, oh, 5 minutes là.
3: Gérard répond, excusez-le.
1: Donc pour moi les journalistes à mon avis ils en ont dit beaucoup de trop et ils ont voulu essayer d'en dire trop beaucoup. Ils ont en fin de compte si on sur cette histoire là, bon ça a été une décatombe pas possible.
3: Si vous avez écouté tout à l'heure, vous savez ce que ça veut dire décatombe.
8: On a le lexique.
1: Donc ce qui s'est produit, c'est qu'ils ont voulu faire des pages entières de journaux comme ils ont fait.
3: Alors ils mentent.
1: Mais en fin de compte, de toute manière, on ne sait toujours pas exactement les causes exactes de l'accident. Tout ça, donc pour moi ça a été un truc vite fait bien fait, ça a été piraté. Ça a été piraté et donc les journalistes, ils en ont dit beaucoup de trop sur.
3: Mais comment ils font pour inventer des trucs s'ils sont pas sûrs?
1: Mais non, ben tu penses comme ils ont machiné sur des bandes. Ouais. Donc automatiquement.
3: Des bandes.
1: Donc quand ça a été dit en direct.
8: Non, ça c'est Chirac hein, la cassette.
1: Ta gueule toi.
8: Moi je crois que le capitaine Crochet.
1: Bon, Mercos 2000, au revoir.
9: Mais par contre Gégé, pour revenir aux journalistes qui inventent sur des sujets qu'ils connaissent pas, t'es un peu journaliste.
1: Ouais,
9: parce
1: mais
9: qu'en
1: ça...
9: fait tes débats, tu t'inventes, tu connais rien et tu fais des débats, donc c'est un
1: non,
9: peu
1: mais,
9: pareil en fait.
1: Non mais ça sur cette histoire là on va pas s'éterniser jusqu'à 2 ans.
8: Ouais, est-ce que tu crois que toutes les vérités sont bonnes à dire?
1: Mais de toute manière là sur cette histoire là ça a été ils en ont fait trop même.
3: Mais c'était quoi l'histoire des bandes, j'ai pas compris ce que
1: mais
3: tu
1: non
3: disais.
1: c'est quand ils ont été sur les lieux, donc ils ont essayé d'en savoir un peu plus vis-à-vis des responsables qui étaient sur place et en fin de compte
3: responsables de quoi? Du pont?
1: Non, sur les secours, donc ils ont interrogé des flics et les pompiers qui étaient sur place et tout. Donc ils ont voulu en savoir exactement. Et eux derrière, bon, quand ils ont fait les unes de leurs journaux, ils en ont rajouté.
9: Ah, mais
1: donc,
9: c'est leur job.
1: Ouais, mais d'accord, c'est leur job, mais ils ont pas besoin d'en rajouter comme ils ont fait. C'est
8: attends,
1: tout.
8: Et quand il y a pas de guerre au Kosovo, faut bien trouver des sujets, quoi.
1: Ouais, mais attends, mais de toute manière là sur une histoire comme ça, faut. Ouais.
3: Donc quand même, faut pas déconner.
1: Parce que même, comme on dit, on parle de journalistes. Donc il y a même un bouquin qui est sorti là-dessus et que là-bas en Angleterre ils sont pas d'accord.
3: Ah bon, c'est quoi le truc?
1: Je sais plus, j'ai pas le titre du. C'est le truc sur Lididi là.
3: Tu l'as lu?
1: Non, mais il est pas. Bah c'est là-bas en Angleterre.
3: Ah, oui.
1: Ouais, qui c'est qui voulait rajouter un mot là?
8: Ouais, c'est El Pilonos.
1: Ouais.
8: Il voulait savoir si tu penses que c'est normal parce qu'en Angleterre il faut payer pour aller visiter la tombe de Lididi.
1: Ouais, c'est ce que j'ai entendu dire.
8: Et
1: ouais.
8: Je voulais savoir si tu trouvais que c'était normal.
1: Pour moi, non, parce que c'était quand même une personnalité.
8: Une grande femme.
1: Une grande femme qui a fait quand même qui a fait beaucoup. Parker.
10: Oui.
1: Si ça te dérange pas.
10: Quoi?
1: Si on te dérange, tu le dis, hein.
10: J'écoute. Je dis
1: non, mais
10: quoi.
1: Pour l'instant, vous êtes que deux à l'heure actuelle.
3: Non, non, j'ai Conchita aussi qu'on peut accueillir. Ah. Bonsoir.
1: Ah, Conchita.
10: Oui, allô, Gérard.
1: Ouais, Conchita.
10: Bonsoir. Moi, je voudrais apporter mon témoignage parce que.
1: Attends.
10: Oui.
3: C'est lui le chef, hein.
1: D'accord. T'appelles d'où?
10: Pardon. Je suis de Paris, j'ai 32 ans.
1: Ouais, mais je m'en fous.
10: Je suis femme de ménage au Ritz et je voudrais apporter mon témoignage.
1: Oui. J'ai pas besoin de savoir que t'as 32 ans et que t'es femme de ménage au Ritz, d'accord? Parce que ça me regarde pas du tout.
3: Non, mais c'est son témoignage qui est important.
1: Ouais,
3: elle est au Ritz. Elle travaille au Ritz.
1: Ça veut dire qui c'est qu'on a d'autres?
3: Bah, c'est tout pour l'instant.
1: Conchita, tu permets que je termine de demander à Manu si on a d'autres personnes?
10: Oui, monsieur.
1: Bon, merci. Donc, on était avec El Pironos, Parker, et donc Conchita. Donc, Conchita, tu voulais dire. Donc, maintenant,
10: Parker Boule,
1: pardon.
10: Je tiens à le préciser, quand même.
1: Ouais, bon. Conchita. Oui. Alors,
10: je voudrais apporter mon témoignage parce que je suis femme de ménage au Ritz et j'ai fait leur chambre après leur départ. J'ai découvert quand même des godes, des bouts de chinois et ça m'a choqué énormément.
1: C'est ça.
10: Je vous assure, monsieur.
1: Non, mais il y avait pas. Non,
3: t'as dû te tromper de chambre.
1: Mais il y avait pas du sperme sur les draps et elle avait oublié quelque chose.
11: Ça m'étonnerait. J'ai envie de câlin.
1: Ça commence à bien faire ces histoires. Donc on parlait des journalistes. On parle pas de sa chambre. On en a rien à foutre.
10: Je me suis trompée, monsieur.
1: Qu'est-ce que vous pouvez nous rapporter de plus que...
3: Non, parce qu'en fait, vous étiez au Ritz, vous travaillez au Ritz depuis l'affaire.
10: Depuis l'affaire, exactement.
3: Donc vous les avez vus, en fait, au Ritz.
10: Bah, exactement, mais on ne me croit pas apparemment. Donc...
3: Non, mais ça, c'est bon, dans la chambre, c'est personnel.
1: Non, apparemment, ils ont pas dormi au... Ils ont été mangés.
3: Oui, voilà.
1: Ils ont pas dormi.
3: Bah oui, donc, tu dis n'importe quoi, Conchita.
10: Ils ont quand même déposé...
1: Non, c'est faux.
3: Non, parce qu'ils sont partis en voiture, donc
1: Ils ont pas dormi.
10: Ah, c'est peut-être la chambre.
11: Ils ont pas dormi, ils ont couché ensemble.
1: Ils ont pas dormi.
8: Ils ont niqué comme des bêtes.
10: Donc, avant de manger, peut-être.
1: Non, plus. Parce qu'ils sont
3: expliquent ce qui s'est passé parce qu'ils comprennent rien les gens là.
1: Non mais avec on était avec El Pirono. Ouais, donc tu voulais dire tout à l'heure qu'on a été coupé.
8: Moi, ils trouvaient qu'ils en faisaient un peu beaucoup pour une simple accident hein. Moi, je sais qu'un jour il y a sœur Marie-Thérèse, elle est tombée en mobylette, personne n'en a parlé hein.
3: On parlait de la tombe et que c'était payant.
1: Voilà, on parlait de ça et justement
3: ça va où l'argent?
8: Est-ce que tu crois qu'il faudrait faire payer le pont de l'Alma?
1: Non, attends, El Pironos. Non, on va revenir là sur ce que tu disais là, sur l'histoire de la tombe, parce qu'on parlait de ce qu'elle faisait quand même.
8: Elle est morte.
1: Faut dire que quand même, ce qu'elle avait fait au départ, donc à l'heure actuelle, ça continue toujours.
3: Elle faisait quoi?
8: De quoi, l'identité personnelle et tout ça, là?
1: Ouais, c'est toujours repris par quelqu'un, hein, ça.
3: C'est un joueur de foot, non, maintenant?
1: Non, je sais pas qui c'est.
3: Mais si, c'est un joueur de foot.
1: Ouais, il me semble aussi.
3: Elle faisait quoi?
1: Elle allait déminer, là, je sais pas trop.
3: C'est David Ginola, non?
1: Ouais, voilà. Ouais. Mais l'argent, d'après ce qui a été dit maintenant, ça reste à vérifier, à part, hein, c'est à prendre avec des pincettes. Donc, en principe, l'argent qu'ils ont récolté sur les tombes, quand ils faisaient voir sa tombe, comme tu disais, là, El Pironos. Donc, apparemment, l'argent qu'ils récupèrent, c'est justement pour les associations qu'elle a fait.
8: Et moi, je sais que parce qu'en fait, là, c'était la Toussaint, c'était Halloween, donc c'était la fête des morts. Il y a des gens qui proposent de mettre la tête de Lady Di comme emblème de Halloween à la place de la citrouille.
1: Mais arrête de dire des conneries là-dessus. Arrête de dire n'importe quoi, tu m'écoutes là?
8: C'est une symbole.
10: Là, c'est Conchita, je voulais quand même dire que je suis pas d'accord de faire payer les tombes.
1: C'est en Angleterre. Là-bas, ils font ce qu'ils veulent, c'est leur problème.
11: Est-ce
8: qu'on pourrait avoir un ingénieur de chez Mercedes quand même pour essayer de comprendre?
1: Spécialisé
8: dans l'ABS ou je sais pas.
10: Gérard, qu'est-ce que t'en penses, toi?
1: Mais moi, je viens de dire ce que j'en pensais, c'est tout. Je suis pas d'accord et c'est tout.
10: Mais t'as pas dit pour les journalistes.
1: Tu travailles là, Conchita?
10: Je viens d'arriver, Gérard.
1: Non, mais Conchita, la madame, elle est pas là, hein.
10: D'accord?
1: La madame, elle est sous le paillasson, d'accord? on en a assez parlé de l'histoire des journalistes.
3: Gérard, ça a été dit tout à l'heure. Pourquoi, donc, s'ils font payer en Angleterre, pourquoi nous, on met pas un péage entre le début et la fin du tunnel?
8: Merci, Manu.
1: Mais ça, de manière, j'en sais rien.
3: Tu vois, comme un truc d'autoroute, quoi. Tu payes 75 balles pour passer dessous, et voilà.
1: Non, mais ça, j'en sais rien. Ça, tu demandes ça au ministère des Transports ou à la DDE.
3: Comme ça, au moins, il pourrait refaire le pylône, quoi.
1: Mais ça y est, il a été refait. Ça n'empêche pas que tout le monde va se rendre.
3: Non, mais c'est dégueulasse. Ils mettent des fleurs, des autocollants.
1: Mais non, mais tout le monde se rend sur le lieu de l'accident à chaque fois. Donc,
8: c'est dangereux, c'est un tunnel quand même.
3: Tu y es allé, toi, ou pas?
1: Non, moi, ça m'intéresse pas du tout. Et puis, je m'en fous complètement.
8: T'en fous, toi, hein.
11: Mais tu faisais caca le nom du pylône quand t'allais.
1: Et toi, tu fermes ta gueule. Par cœur, au revoir. Hop. Tu iras sucer les boules ailleurs.
11: Pas de problème.
1: Voilà, terminé pour toi, Parker. Voilà, comme ça, ça va plus vite. Alors, quelle heure elle est?
3: Comment ça va?
1: Attendez.
8: Alors.
1: Attendez.
3: Oh là, chaud, gros dossier.
1: Alors. On va demander à Anka les questions qu'il y a sur l'internet. Alors, on en est
9: tu
1: où
9: Tu peux
1: sur...
9: parler devant ton micro quand même.
1: On en est où sur les questions?
5: Alors déjà, ils veulent tous savoir si t'étais sous le pont de l'Alma le soir de l'accident.
1: Je viens de dire non. Non mais attends, hey, ça fait deux questions qu'on pose.
5: Non, tu viens de dire non, j'y suis pas.
1: J'y ai pas été. Donc j'ai pas été sur même quand l'accident.
5: Ce soir-là, tu y étais pas.
1: Bon, l'accident quand il y a eu l'accident, je n'y étais pas.
5: Non mais depuis
1: minuit 20, ça fait 20 minutes que le débat a commencé. Depuis 20 minutes. Depuis 20 minutes, t'es en train de branler rien à foutre.
5: Donc
1: avec ton papier de merde.
5: Bah oui, mais comme
1: qu'on
5: tu
1: en a rien, on s'en fout.
5: Voilà, je suis un peu bloqué, tu vois.
1: Mais alors, dans ce cas-là,
3: devant ton micro, ma couille.
1: Putain, mais c'est pas vrai de travailler avec toi, hein. C'est pas possible, c'est impossible de travailler avec toi. Impossible.
5: Je peux continuer ou pas?
1: Impossible.
5: C'est impossible.
1: Ah ouais, mais pour moi, c'est impossible de travailler avec quelqu'un comme ça.
3: T'as d'autres questions, Anka, sur internet ou tu te branles encore?
5: Oui, j'ai d'autres questions.
3: Bien.
5: C'est en rapport. Il demande si.
3: Pas de nom de jeune fille, hein. Oui. Tu te souviens, hein?
5: Ouais. Voilà. Il demande si la nouvelle voiture de Gérard, en fait, c'est une Fiat Uno blanche qu'on lui aurait donnée.
8: Ok, continue
1: à branler sur l'internet et puis ça vaudra mieux que de dire des conneries qui tiennent pas debout, d'accord? Je t'ai bien dit, je t'ai bien précisé au début du débat que je ne voulais pas de saloperie de...
5: En attendant, on est 9448 sur internet.
3: En plus, c'est la blanche, la voiture, elle est grise, alors. Hein.
1: 9448.
12: Elle est métallisée ou pas?
1: Et ta sœur, elle est métallisée ou pas?
12: Ma sœur, non.
1: Bon, alors, tu la fermes,
3: elle est métallisée.
1: Tu la fermes.
12: Toi aussi.
1: Alors, quand tu t'as...
12: C'est pas moi,
1: De toute manière, c'est toi la seule fille qu'il y a, alors Conchita.
12: C'est un mec, il a pris une voix de nana.
1: Ouais, c'est ça. Alors Conchita, moi
12: c'est
1: je te dis.
12: C'est pas ma voix, hein.
1: Ouais, c'est ça, Conchita.
13: Plate. Oh là la bassine, entre les grossesses, dingue dindon.
1: Qu'est-ce que c'est que ce bordel encore? C'est Christine hier, ça?
13: Savez-vous planter la chatte à la mode. Savez-vous planter la chatte à la mode de chez nous?
1: Ouais, d'accord.
3: Ah, là, un petit clin d'œil pour ton ex.
9: Elle était vraiment mieux que ta nouvelle. Bon, on peut accueillir.
13: Deux abricots, ça ressemble à quoi?
3: Une couille, une paire de couilles, un sexe.
1: Bon, vas-y, ouais. Manu. Manu, ouais.
9: Oui, on accueille Poussy Alfayette, bonsoir.
3: Salut, Poussy.
14: Salut. Bonsoir, Poussy. Salut, tout le monde.
1: T'appelles d'où?
14: De Vinainville.
1: La fréquence
14: 97.8. Ouais. Encore de Vinainville.
1: Et après, Manu?
3: Attends, juste...
9: Oui, on accueille aussi Popo Rizzi, bonsoir.
15: Oui, bonsoir à tous.
3: Bonsoir.
15: Bonsoir Popo. C'est dur de vous choper au standard. Hein.
1: Ouais. Popo Rizzi,
15: c'est la folie. Hein.
14: C'est dur de chaud.
1: Oh
15: oui, bonsoir Gérard.
14: Bonsoir Popo.
1: Popo Rizzi, t'appelles d'où, la fréquence?
15: Moi j'appelle de Calinette sur Sodo, c'est 105.7.
1: Eh, je te préviens toi.
15: Oui.
1: Un conseil que je te donne, tu dis encore une connerie comme ça, je te prends même pas, je te dis au revoir tout de suite.
15: D'accord.
14: Même pas. Hein.
1: D'accord.
15: Non, mais c'est un petit amour dans le Wisconsin, j'ai le droit quand même.
1: D'accord, alors bonne nuit, au revoir.
3: Non, mais il n'a rien dit, Gérard.
1: Gérard,
15: un petit village.
1: La fréquence.
15: Je te l'ai dit, c'est 105.7, Gérard, calme-toi.
14: Bonsoir les Calinois.
15: Voilà, bonsoir à eux.
3: On pourrait faire un petit sondage là pour essayer de faire un petit résumé de tout ce qu'on a dit déjà depuis tout à l'heure.
1: Alors,
15: on est mort de quoi?
3: Gérard, vas-y.
1: Manu. Manu,
3: oui.
1: Celui qui vient d'arriver là, Popo Rizzi.
3: Oui.
1: Tu peux lui expliquer c'est quoi le thème du débat, parce qu'apparemment il est dans les nuages celui-là.
3: C'est Lady Di, Popo Rizzi. Voilà.
1: Je sais pas, Manu.
13: Oh, la bassine entre les grosses.
1: Bon, file d'art, ça suffit avec ça, merci.
3: C'est pour ça.
1: Alors, avez-vous déjà entendu parler de Lady Di? Alors, 59% des gens disent qu'ils ont déjà entendu, mais en anglais seulement, ça m'étonnerait.
3: Bah non, mais elle parlait pas français, Lady Di.
1: 34% disent qu'ils l'ont seulement vu, c'était dans un bowling à l'Alma. Alors ça, c'est vraiment des sondages de merde. Alors maintenant, oui. les sondages du jeudi, on va plus les faire, ça ira encore plus vite pour moi. 20% des gens disent qu'ils étaient durs de l'entendre.
3: Non, mais j'ai pas compris, répète.
1: 20% des gens disent que c'était dur, qu'il était dur de l'entendre après l'accident. Donc, elle était morte, donc on pouvait pas l'entendre. Donc, alors, hop.
3: Mais Gérard!
1: Hop, terminé!
3: Ah bah non, il vient de froisser la fiche des sondages.
1: Il y a plus de sondages et c'est terminé. Allez, hop!
9: Par contre, GG, excuse-moi, j'ai un truc super important là. Tu sais que dans la semaine, on t'avait dit qu'on allait essayer de retrouver en fait Trevor Jones, le garde du corps de...
3: C'était le garde du corps ou le chauffeur?
15: L'amnésiaque.
14: Les deux là.
3: Non, parce que l'un des deux qui est
1: le garde du corps. Le garde du corps, c'était...
14: Le chauffeur est dead, hein.
1: C'était
3: c'était l'amoureux, Gérard, ça c'était l'amoureux, c'était l'amant de Lady Di, ça.
1: Le garde du corps,
3: c'est le garde du corps, c'est Trevor Jones, et on l'a retrouvé. Bon, tu fais bien attention, parce que bon, tu vois, il parle un peu français, mais pas beaucoup. Donc, tu vois, il parle aussi anglais, donc c'est un peu chaud. Trevor Jones.
8: Il a la mâchoire fracassée quand même, attention.
15: Salut l'amnésiaque.
1: Ta gueule, toi, t'appelles d'où?
8: Oh! Ah, il va pas faire
1: l'alarme. Oh là là là là.
3: Laissez-le parler.
1: Non, je l'ai mis tout seul. Il est tout seul. T'appelles d'où?
16: Hello. May I? Am I on radio?
3: Oui, vous êtes sur Fun. Bonsoir, Trevor. Gérard, parle-lui, oh.
1: Hello. Bonsoir, la fréquence où vous appelez. Putain, mais oh, je
3: mais il est anglais.
1: Non, là, je vais pas pouvoir prendre un mec comme ça. Moi, c'est pas possible. Ça
3: il va parler. Vous parlez un peu français, Trevor.
16: Ah oui.
3: Voilà.
16: Hello.
3: Bonsoir.
1: Voilà, non, terminé, allez hop. Au revoir, allez.
3: Attends.
1: Non!
3: On a fait des pieds et des mains.
1: Non, allez hop.
3: Pour la voir.
1: Non, j'en ai rien à foutre. Non, laisse tomber, allez. Ouais, c'est bon. Au revoir.
3: Mais écoute.
1: Non!
17: Gérard, on est 4500 depuis qu'il est arrivé.
3: Oui, allô?
16: Mr. Cousin?
3: Oui, c'est monsieur cousin, oui.
1: Ta gueule, toi, PD!
3: Non, il traduit.
1: Allez, hop, terminé, au revoir. Hop, au revoir! Au revoir!
16: What?
1: Attends. Oh merde!
17: Gérard, on est deux fois plus nombreux depuis qu'il est arrivé sur IRC.
1: J'en ai rien à foutre, tu fermes ta gueule, toi, je vais dire au revoir! Hop, terminé!
3: Non, mais attends, on s'est
1: pris la tête.
16: Mais je t'ai
1: dit.
3: On s'est pris la tête, j'ai dit qu'il faut l'écouter. C'est dans les gosses.
1: Bon, j'arrête le débat! Putain de merde! Tu le dégages!
3: D'accord.
1: Putain, Max!
3: C'est Max,
1: J'en ai rien à foutre! C'est tout!
3: C'est la direction qui.
1: Moi j'en ai rien à foutre! C'est moi qui commande!
3: Eh ouais!
1: Mais
3: bon.
1: J'en veux pas, c'est tout!
3: Putain, mais Trevor Jones, merde!
1: J'en veux pas et c'est tout!
3: Ça fait 3 semaines qu'on est sur le coup!
1: J'en ai rien à foutre!
17: C'est une exclusivité mondiale!
1: Oh ta gueule, toi!
17: Bah écoute.
1: Toi ta gueule!
17: Oh,
1: mais ça. Chier avec ça, hein!
8: Il est sous médoc, le pauvre! Bien joué!
1: Bon, allez, on envoie un disque, on reprend après!
8: Mais non!
1: les disques là!
3: Bah, deux secondes, ça arrive!
1: Ouais, ben, ça doit arriver tout de suite!
3: Bon, pose la question! Attendez, il va poser la prochaine question avant de lancer le disque quand même!
8: Ouais, quand même, ce sera agréable!
1: Alors, la question c'est comment s'est déroulé exactement l'accident? Et on se retrouve tout de suite après avec on va s'écouter Dodo Alfayette! Avec
3: j'ai pas compris.
1: Dodo Alfayette avec j'ai tout perdu ma mergo, mon bob et mon gosse. Et on se retrouve tout de suite après pour la suite du débat sur l'affaire Lady Di.
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19: Eh bien gamin, il paraît que t'es une tête dans ton genre, hein.
3: Ouais, c'est pas sûr, hein.
1: Eh ben non. C'est fini pour toi, Ivanka, hein. Tu t'en vas de l'internet.
17: Alors, j'ai quand même une petite précision.
1: Non, mais moi je te dis tout de suite. Tu permets, c'est moi qui commande, d'accord? Je viens de te dire que tu faisais plus partie des studios parce que j'ai regardé la webcam dans le bureau. Tu t'es roulé un patin avec Marco. Alors,
17: mais tu as continué. Tu étais en train de boire un café de fumée.
1: Non, mais je vais te dire une chose, j'ai regardé la webcam.
3: La webcam.
1: Celui qui était avec nous la semaine dernière, il y a 15 jours au...
3: Qui, Mathieu?
20: Non, Julien.
3: Julien.
20: Oh, je sais pas, faudra lui demander, je sais plus comment il s'appelle. Moi.
1: Il est là, à côté.
17: Mais je crois qu'il veut plus bosser.
3: Il finit un truc et il va nous rejoindre.
17: Non, pendant une semaine après.
1: Non, moi je viens de te dire que.
3: Ouais, je vais l'appeler. On vient d'écouter quoi alors là?
1: On vient de s'écouter Dodo Alfayette avec j'ai tout perdu, ma merco, mon bob et mon gosse. Voilà.
3: Mathieu, si tu nous entends, tu peux venir rejoindre l'équipe ce soir.
1: Ah ouais, j'ai demandé à Max et il est d'accord. Donc, okay, pour toi, Anka, c'est terminé.
3: Anka, tu peux retourner au standard.
1: Même pas au standard.
17: Julie, on part si Anka part, on part aussi.
1: Eh ben.
17: Voilà, c'est écrit là.
1: Ouais, c'est écrit. Eh ben, tu vas te rouler un patin. Dans les couloirs, j'ai plus besoin de toi dans l'équipe. Au revoir!
3: Salut Mathieu,
20: ça va bien?
3: Salut à toi, bonsoir.
20: Tu t'appelles comment, excuse-moi?
17: Je vais rester avec lui pour lui montrer.
1: Il connaît mieux que toi le site internet. Alors,
17: bon, Gérard, avant de partir, parce que je me sens quand même vachement concernée par ce débat, je vais simplement.
20: Ça va, excuse-moi, on se fait la bise.
17: Ajouter un truc, c'est que t'as pas traduit Lady Di en français.
1: Hop dehors, toi, maintenant.
3: Ça veut dire quoi, madame?
17: Ça veut dire femme morte.
1: C'est ça, t'as raison. Allez, bonne nuit pour.
17: Salut Mathieu, ça va?
1: Allez, au revoir. Oh, au revoir.
3: Je crois qu'il veut que tu te casses. Ouais, bah voilà.
1: Alors, au revoir maintenant. Hop, dehors.
21: C'est peut-être un petit peu fort pour toi, mon petit gars.
17: Là, t'as la souris, tu peux.
1: Non, mais attends, il connaît mieux le boulot que toi. Il connaît mieux le boulot que toi, dehors.
17: Voilà.
1: De.
15: La welcome.
1: Dehors.
3: Elle est dehors, Anka, tu te magnes. Oh okay. Putain.
15: Il a vomi.
3: Non, non, oh, Anka voulait lui mettre.
1: Tu te casses.
3: Anka lui a fait une petite tape amicale sur l'épaule et lui en a retourné.
0: Non, mais attends, elle a déboîté l'épaule aussi.
1: Bon, alors, pour s'en récupérer, El Pirogos.
3: El Pilonos.
1: El Pilonos.
0: Hombre.
1: Poussi.
0: Oui, bonsoir Fildar, bonsoir Manu, bonsoir
3: Mathieu
0: Mitchell.
3: Bonsoir Poussi.
4: Bonsoir.
0: Bonsoir Thomas.
1: Poporis.
15: Oui, non, c'est pas Poporri, c'est Poporidi.
1: Quoi?
15: Poporidi.
3: Poporidi.
1: Ok, j'ai compris. Oui. Bon, la question, vous l'avez entendue, donc
0: non.
1: J'arrête.
0: Non, non.
1: Eh, vous, eh, pour la, eh, eh celui eh, qui eh, rigole
0: eh,
1: comme...
0: Eh, eh, qui glousse.
1: Bon, toi,
0: Il y a de la dinde.
1: Bon, ce, Manu, ah, tu m'attrapes
0: mon,
1: le...
0: Mon pantalon, là, mon pantalon. Mais je te
1: tu m'attrapes, Poporri.
0: Mais je te crache une.
3: Il est de retour.
0: Monsieur Cruiser. Monsieur Cruiser. C'est Monsieur Jones on the phone. Are you here? Monsieur Cruiser.
1: Merde à toi, je t'emmerde.
0: Non,
3: mais attends, c'est très bon.
1: J'en ai rien à foutre, il se tire.
0: I have some
1: Manu, tu me Manu, tu me retires ça de l'antenne, s'il te
0: plaît.
3: J'ose pas, tu vois, ça me fait.
1: Tu me retires ça de l'antenne, s'il te plaît, je ne continuerai pas le débat.
0: Je peux parler pas bien.
1: Non.
3: Tu vois, il fait des efforts.
0: Je français mal, mais.
1: Continue pas le débat. Moi je m'en fous, on va le laisser parler tout le long du débat.
3: Est-ce que vous avez un truc à dire sur Diana Trevor rapidement parce que ouais. Gérard doit faire son débat.
0: Ah oui, je dire des choses sur
1: Gérard. Pas, j'en ai rien à foutre, je n'en veux pas sur l'antenne.
0: Mais pour
1: je n'en veux pas sur l'antenne.
0: Monsieur Cruiser.
1: Je n'en veux pas sur l'antenne.
0: Monsieur Cruiser.
1: À trois, je me tire. Merci. Et tu lui dis au revoir complètement. Je ne le veux plus sur l'antenne.
3: Ok.
1: Voilà. Alors.
3: Monsieur Cruiser.
1: Ouais, bah, toi, tu fermes ta gueule.
3: J'ai pas dit ton nom, j'ai dit Cruiser.
1: Ouais, ouais.
15: Monsieur donc. T'as bien fait de se tirer, Gérard. C'est un
1: légume. Alors. La question avant le disque, parce qu'il y en a qui n'ont pas compris.
0: Ouais.
1: C'est comment s'est déroulé exactement l'accident, et on va demander à Poporizzi là, je sais pas quoi là.
15: Oui Gérard, bah de par mon métier, parce que je suis un paparazzi, que toi t'appelles ça paparazzite, mais c'est paparazzi hein, le terme technique.
1: Mm-hmm.
15: Bah j'ai pu tirer quelques photos en fait du carnage hein, on peut appeler ça comme ça, il y avait des morceaux de chair partout hein,
0: la
15: du
0: boucherie,
15: sang,
0: ouais.
15: Du sang princi un petit peu sur les pavés un petit peu partout. Et donc bon les photos sont un peu floues, mais ce que j'ai vu Gérard, je vais pas te choquer hein. Je
1: non mais dis,
3: sauf t'as un sauf t'as pas dit hein.
15: Non mais c'était, ça ressemblait à une fellation si tu veux. Hein.
1: Ouais, bah, ça, fous-toi bien de la gueule du monde toi.
15: Bah écoute, et même il paraît que ces derniers mots c'était, bah tu préviens quand tu craches.
1: Ouais bah moi je te préviens que je te dis au revoir.
15: Non
1: mais moi je te dis au revoir.
15: Gérard,
1: je te dis au revoir.
15: J'ai mes sources.
1: Je te dis au revoir. Voilà,
3: ça y est.
1: Hop.
3: Par alors, contre, GG, on a quelqu'un qui voulait réagir, donc on accueille Monsieur Mazur. Bonsoir.
22: Oui, bonsoir Monsieur Gérard, c'est Monsieur Mazur au téléphone.
3: Bonsoir Monsieur Mazur.
22: Bonsoir.
0: Bonsoir.
22: Comment allez-vous Monsieur Gérard? C'est un plaisir de vous réentendre.
1: Ouais, ben moi ça me fait pas plaisir parce que vous avez encore saccagé le débat comme d'habitude.
22: Bon, écoutez, non, ça s'est très bien passé.
1: De toute manière, je vous laisse que une demi-heure d'antenne, pas plus. Hein,
22: absolument, je suis d'accord.
1: Donc, la question, vous l'avez
3: devant
1: entendu.
3: Devant ton micro, Gérard, merci.
1: Vous avez entendu la question?
22: Mais absolument pas, j'étais au standard, monsieur Gérard.
1: Écoutez, alors, comment s'est déroulé l'accident? Et je demandais à monsieur Poussi.
23: Poporudi.
1: Non!
23: Non, Poussi.
15: Alors, Poussi Alfayette, s'il te plaît.
1: Poussi, j'en ai rien à foutre.
23: Ok. Bah écoute, les conditions de l'accident, moi j'aurais entendu dire qu'il y a quelqu'un qui a laissé un morceau d'acajou. Sous le pont de l'Alma, près d'un poteau, un bidrotil.
1: Bon, et Poussi, au revoir.
23: Et qu'il avait
1: au revoir. Au revoir. Allez hop, terminé. Et tu lui dis au revoir, terminé. Comme ça va aller plus vite avec moi. Ça va aller plus vite, hein, ce soir. Celui qui s'amuse avec ça est prié d'arrêter. Merci.
3: C'est vrai, c'est très lourd.
1: Ouais, bah on s'en fout de celle-là.
23: Hop, là,
1: ouais, Manu.
3: Je voulais accueillir Madame Paul, bonsoir.
24: Oui, bonsoir.
23: Bonsoir, madame.
24: Bonsoir, tout le monde.
3: Bonsoir,
24: bonsoir Gérard, bonsoir Manu. Bonsoir,
1: t'appelles d'où?
3: Bonsoir, madame.
24: Bonsoir. Bonsoir, mes potes.
1: T'appelles d'où?
24: J'appelle de Ris-Orangis.
1: 101.9. Putain, mais quand je demande t'appelles d'où, tu peux me donner la fréquence, ça m'évitera de.
3: Ah, tu sais, t'as fait les marchés.
1: Qui c'est qui nous reste?
24: C'est ta mémoire, tu devrais me remercier.
1: Toi, tu commences à te la fermer parce que tout à l'heure, tu as retourné d'où que tu deviens.
2: T'as compris la macrène?
1: Elle est pironos.
3: Elle pironos.
1: Elle pironos. Alors, elle pironos, bah tiens à toi alors.
2: Elle pironos, bah moi il pense
1: Attends. Je répète pour madame Paul et monsieur Mazur la question.
24: Merci.
1: C'est comment s'est déroulé exactement l'accident? Donc elle pironos.
2: Alors moi j'ai entendu dire que le gars qui conduisait là, les chauffeurs, il avait consommé des produits.
24: Il avait mangé des croustilles chauds. Ouais.
2: Tout à fait, pas frais, plus de l'alcool, plus des médicaments, et que y avait du sexe à l'arrière, et que bah ça, tu sais, c'est cocktail, hein.
1: Non, mais ça.
2: Si, c'est explosif à chaque fois, c'est boum, hein.
1: Bon, on verra.
2: Bah forcément, hein, quand tu sais bien comment ça.
1: Madame
2: se passe.
1: Paul.
24: Oui. Ça reste un mystère. Moi, je m'en tiens à ce qui a été édité dans les journaux et ce qui a été dit à la télévision. Alors, il y a les paparazzis, mais bon, ils ont été acquittés. Ils ont
2: perdu la
24: bagnole. Moi, je pense que c'est un suicide.
1: Je peux signaler d'une chose que celui qui s'amuse avec la radio derrière est prié d'arrêter. Non, ça me gonfle. Sérieusement.
3: On a trouvé le problème, c'est un problème de standard. Ah.
4: Je peux accueillir quelqu'un vite fait, ouais, entre-temps. On accueille Lady Lespousse. Bonsoir.
6: Et si je t'avais dit combien je t'aimais, mon frère? Et si je t'avais dit, mets-moi les beuges sur cette terre.
2: Okay. Bonjour.
1: Ça te dérangerait de dire bonsoir que de dire des conneries?
6: Ah, je suis à l'antenne.
1: Oui, t'es à l'antenne.
6: Salut Gérard, salut tout le monde.
7: Oui,
6: salut.
7: Bonsoir monsieur NTM.
6: Bonsoir.
1: T'appelles d'où?
6: J'appelle de Saint-Denis.
1: 101.9.
6: Et j'ai trop une voix de l'escar.
2: Ouais, c'est clair.
1: Toi, tu as commencé à te calmer parce que sinon je vais te dire au revoir tout de suite, toi. Ça va aller vite là.
6: Très bien.
3: Okay. Gérard, justement, avant qu'on continue, il y a Mathieu qui m'a amené en fait des petits sondages très très intéressants, et là pour une fois pas des conneries. Donc il y a une question qui a été posée: que doit-on faire quand les paparazzi vous traquent comme les Didi? Donc 73% des gens répondent qu'il faut mieux se cacher. 31% demande ce que tu ferais toi.
1: Non mais attends, tu vas pas dire que c'est Mathieu parce que t'as demandé la feuille à Manu, donc alors pour l'instant tu fermes ta gueule.
3: Mais non.
1: Non mais là tu
3: Mathieu, c'est bien toi qui viens de l'amener.
1: Non. Parce que c'est Manu qui non,
3: parce que Mathieu l'avait mis là.
1: Non, je suis désolé. Donc j'en ai rien à foutre. Madame Paul.
3: Depuis qu'il a une voiture, c'est
1: Madame
3: un beau
1: Paul.
3: Gosse,
1: on le nique.
2: Changé, hein.
1: Madame Paul.
2: Changé, hein.
3: 17% donc, me demande si t'aimerais être un paparazzo.
1: Ta gueule.
24: Mais moi, le sondage de Fildar m'intéresse.
1: Bon, mais moi, le sondage, il m'intéresse pas. Tu réponds à la question, Madame Paul, ou je te dis au revoir.
24: Pas grave, t'écoutes pas, nous, ça nous intéresse.
1: Bon, alors, Madame Paul, au revoir, allez hop.
2: À mon avis, ces caisses, elles fonctionnent au charbon.
1: Allez hop, terminé celle-là. Enculette, ouais, pétasse.
4: Madame Paul, ok.
1: Voilà. Alors, il a dit, je sais pas quoi, là.
2: Ouais, laisse pousse. J'ai pas trop entendu ta question, Gérard.
1: Comment s'est déroulé exactement l'accident? Et avant,
4: 29% des gens pensent qu'il faut coucher avec eux pour être tranquille.
1: Et 50% dit que tu fermes ta gueule, toi, espèce de gros con.
4: Je voulais juste continuer.
1: Tu fermes ta gueule.
4: D'accord.
2: Ça peut être intéressant.
1: Mathieu, oui.
10: Ouais, sur internet, j'ai une supposition de Raynor qui dit comme quoi la Mercedes aurait dérapé sur un chargement de yaourt abandonné au milieu de la route. Alors, je sais pas.
1: Non, mais ça, c'est des conneries. Donc,
3: Mathieu, limite quand même. Mathieu, limite.
1: Non, mais c'est bon.
3: Heureusement que t'es nouveau.
1: On s'en fout. De manière, il y a 15 jours, il avait fait du bon boulot sur le débat des catastrophes.
3: Alors, comment a lieu cet accident? On va avancer
1: donc
3: un peu.
1: Lady.
2: Bah, écoute, moi je pense qu'ils ont bu un petit coup de pro et puis que voilà, ils se sont pris un pylône.
25: Ouais, je te l'avais dit. Hein.
2: Et c'est comme ça que ça s'est passé, pas autrement. Quoi.
1: Monsieur Mazur.
7: Oui, bah, écoutez, à mon goût, je pense que c'est une vitesse excessive qui est mise en cause, bien entendu, parce que d'après les informations que j'ai eues, personnellement, ils roulaient à plus de 80 à l'heure, ce qui est quand même c'est excessif. Je vous rappelle que la limitation de vitesse en milieu urbain est limitée à 50 à l'heure.
1: Bon. Alors, les causes de l'accident exact, pour l'instant, tout le monde apparemment a dit comment que ça s'était déroulé, mais donc...
2: Et toi?
1: En fin de compte, ce qui... Oh là là là là, le Larsen. Okay, c'est grave de chez grave. Donc, les causes exactes de l'accident, donc on a tout le monde a à peu près dit que c'était... D'après ce qu'avait été dit, donc comme Monsieur Mazur disait, donc c'est une vitesse excessive, ça c'est vrai, mais pas 80 km/h, pas comme Monsieur Mazur disait, mais un peu plus. Et pour dire une chose, que d'après les rapports d'autopsie, les rapports d'alcootest faits sur le chauffeur, roulait avec plus de 2,8 g d'alcool dans le sang. Donc apparemment c'est tout ce qu'on a pu savoir de
3: ça. Et toi, 1,8 g, tu tiens ou pas?
1: Non,
3: toi,
1: déjà.
3: T'es quand même une barrique.
1: Non, non,
3: tu,
1: mais même déjà, faut déjà.
3: Tu conduis chose, d'une main, il paraît. Ouais.
1: À 2,8 g, tu peux pas contrôler ta voiture déjà. Pour
3: mais comment on peut se prendre un pylône qui est qui...
1: Tu... Attends, excuse-moi. Ouais, mais
3: à 2,8 g, tu peux contrôler ta connerie ou pas?
1: Toi, 2,8 g, tu peux contourner ta salope. Manu, tu voulais rajouter quoi?
3: Non, parce que moi, franchement, dans ce truc-là, si ouais. je peux me permettre, ce que j'ai pas compris, c'est comment on peut se prendre un pylône quand c'est tout droit. Même non. si on va à 600, tu vois, quand c'est tout droit, c'est tout droit.
5: Ouais. T'as une super caisse pour la 600.
1: Ouais, ouais non, mais attends, déjà, faut dire, fallait voir déjà dans l'état que la voiture, fallait voir déjà dans l'état que la bagnole, ils l'ont retiré, hein. Parce que, vu,
9: mais fallait voir l'état du chauffeur surtout.
1: Ouais, mais il était à, comme je viens de dire, il avait 2,8 g d'alcool et la bagnole elle était carrément pliée.
9: Hein. Ah,
1: ouais,
9: non mais avec
1: 2,8 g d'alcool dans le sang, de manière il pouvait pas contrôler.
5: Mais comment
1: la
5: ça
1: bagnole.
5: Se fait qu'il l'a laissé conduire s'il avait 2,8 g? Ça se voit quand même quand toi t'es bourré, on le voit.
9: On le voit
1: de manière
9: suite,
1: ça se voit de manière tu le vois tout de suite.
5: C'est bon, vas-y, je l'ai coupé, vas-y.
1: Donc manière à 2,8 g, de toute manière à la vitesse qu'il allait, il pouvait pas contrôler la voiture.
5: Mais pourquoi ils l'ont laissé conduire?
1: Mais
5: pourquoi?
1: Mais de manière comme
5: mais il... pourquoi? C'est
1: mais
5: ça
1: attends,
5: la question.
1: Mais merde, ta gueule un peu avec tes pourquoi, tu me fais chier.
5: Alors vas-y.
1: D'accord.
5: Bah oui.
1: Donc de toute manière, il était déjà pas au restaurant quand ça s'est passé parce que
5: il
1: lui...
5: était où?
1: Bah il était parti ailleurs, donc ils l'ont rappelé au moment de
5: mais
1: partir.
5: Pourquoi
1: c'est de là que l'accident est venu. Après c'est tout, il a
5: mais pourquoi sûrement... ils l'ont laissé conduire?
1: Mais merde, avec ta gueule, avec tes pourquoi, tu me fais chier, puis c'est tout.
5: D'accord,
1: alors tu fermes ta gueule maintenant avec tes pourquoi, tu m'emmerdes.
5: Genre imagine, t'as les Didi et Dodi qui sont derrière, ils voient bien que devant le mec qui conduit il est bourré quoi.
1: Mais tu peux pas le savoir.
5: Mais si, tu peux le savoir. Putain. Il est là.
3: Non mais Gérard, le truc c'est que bon, ils avaient quand même une grosse voiture, une Mercedes pour pas citer la marque.
1: Ouais, mais
3: tu te plantes pas avec une Mercedes. D'accord, tu te prends le pylône.
1: Mais R14, attends, merde, espèce de gros con.
3: Ah pardon, non, je disais ça
1: d'accord.
3: Comme ça, c'était un
1: alors,
3: exemple.
1: Tu fermes ta gueule, espèce de gros con.
3: Mais tu veux une Clio ou ce que tu veux.
5: Non mais attends, c'est une GTL. Ah,
1: ta gueule.
5: Ça envoie ça, c'est chaud.
1: Et toi, tu fermes ta gueule.
5: Quoi
1: des questions IRC parce que vous me faites chier là tous les deux.
11: Bah une super question, bah là c'est très grave, c'est une rumeur comme quoi Mercedes en fait aurait fait exprès donc d'exploser les Didi contre.
1: Non, de toute manière
5: tu peux pas dire ça Mathieu.
1: Donc voilà.
5: Gaffe Mathieu, t'es nouveau mais vas-y mollo quand même.
11: OK, d'accord.
1: C'est tout ce qu'on peut.
5: On n'est pas couvert.
1: C'est tout ce qu'on peut dire de ce qui se passe, comment que c'est déroulé l'accident.
5: Donc ça viendrait
1: ça.
5: Vas-y.
3: C'est le pylône, la Merco, le chauffeur ou toi?
1: Merde.
5: Non, voilà. Mais donc c'est le chauffeur en fait. Non, toi, tu chauffeur. Penses que c'est le chauffeur parce qu'il était ivre.
1: C'est de la faute du chauffeur, c'est tout.
5: Donc c'est pas de la faute d'éléments extérieurs.
1: Il pouvait pas contrôler sa voiture, c'est tout. On va pas s'éterniser sur ça.
3: Mais il y a pas à la contrôler, c'est une ligne droite, Gérard.
1: Mais attends, mais comment ça, même sur une ligne droite, de manière, tu peux pas contrôler sa voiture, il peut pas contrôler sa bagnole et c'est tout.
9: Ça ressemble à un attentat kamikaze quand même.
1: Oh là là, putain. Me fait chier là.
5: Attends, il y a quelqu'un de la sécurité, excusez-nous, qui rentre.
12: Bonsoir.
5: Bonsoir.
12: Une voiture qui est en train de se faire dépanner, je sais pas qui elle est.
5: Ah, c'est quoi?
12: Ah,
5: c'est quoi comme voiture?
12: Pardon?
5: C'est
12: une
5: R14.
12: Une
5: R14.
12: Qu'est-ce que
1: c'est? Elle se fait marquer.
3: C'est des conneries, ça encore.
9: C'est quoi la plaque?
1: Mais ta gueule!
5: Il y a une R14 qui est en train de se faire dépanner.
1: Ouais, non, c'est des conneries.
9: Balancez la plaque.
1: Tout à l'heure, je vais te balancer, toi.
5: Merci beaucoup.
3: La plaque, elle est dans sa jambe.
11: Quand je suis arrivé, elle était dans le hall, hein. C'est du sérieux.
1: Nadi!
9: Ouais.
1: C'est toi qui viens de sortir des conneries comme
9: pas
1: ça
9: tout, pas non, c'est pas le genre.
1: C'est qui?
5: Que quoi? Qui a dit quoi? Ah!
1: C'est bien, fil d'art.
5: C'est pas moi?
1: Non, mais c'est bien tes conneries.
5: C'est bon, il y a les secours qui arrivent, c'est bon, il n'y a pas de problème.
1: C'est bien tes conneries, hein. D'accord?
9: Bien.
1: Bon. Question IRC avant.
5: Matthews.
11: Une question, est-ce que si elle s'était pris un autre pylône, ça aurait été pareil?
1: Pareil. Oh, tu.
5: Mais c'est pas moi, c'est les auditeurs, ils respirent comme des bœufs.
1: Bon, tu.
5: Parce que
1: tu me les calmes un peu là.
11: Elle s'est pris quand même le 13e pylône.
1: Ouais, mais justement, on va en parler, mais ça de manière.
5: Il n'y a pas un signe, Gérard?
11: Ouais, superstition, tout ça.
1: Non, mais ça de manière, comme on vient de dire, il roule à plus de 2,8 g d'alcool, tu peux pas contrôler le truc. Il pouvait pas contrôler sa voiture, et je comprends pas pourquoi qu'ils l'ont laissé conduire.
3: Toi, par exemple, en camion, quand t'as été à 6 grammes, tu contrôlais?
1: Bah attends, même à
3: quand il y avait de la neige, mais bon.
1: Mais à 6 grammes, attends, espèce de connard, bah.
5: Non, mais il a mis des skis sous les roues.
1: Vous me faites chier avec vos conneries. Bon.
3: Je peux accueillir juste une auditrice vite fait, excusez-moi tout le monde, on accueille Cosette, bonsoir.
5: Bonsoir.
13: Oui, bonsoir, Gérard.
25: Bonsoir, Madame Cosette.
13: Est-ce que je pourrais réagir?
1: Oui. Fréquence?
13: Ma fréquence, 103.9.
9: Ville.
5: Ta fréquence sexuelle, c'est quoi plutôt?
13: Sexuelle, c'est 380 degrés.
5: D'accord.
1: Okay, bon, fil d'art, tes questions, tu fermes ta gueule et puis c'est tout. Cosette.
8: Donc, je voudrais réagir parce qu'en fait, le père d'Al-Fayed, mmh. il a dit que c'était un assassinat. Parce que c'est vrai que quand elle va tout droit, quand une voiture, elle va tout droit, mmh. et ben, c'est vrai que c'est difficile de se planter même si t'es bourré. Donc, en fait, ça a été organisé, ça a été un assassinat, en fait. C'est ce que pense le père d'Al-Fayed.
1: Ouais, mais ça, c'est ce qu'ils pensent eux. Mais de toute manière, par rapport, vu l'état de la bagnole, en toute manière, l'expertise, on sait pas ce que ça a donné, l'expertise de la voiture.
3: Je crois que ça a été un peu caché, d'ailleurs.
1: Mais oui, mais justement. Justement, c'est ce qu'on disait. Donc les journalistes en ont dit trop, mais ils n'ont pas dit exactement après comment que ça s'était déroulé.
3: Non, parce que justement,
14: fallait, en fait.
3: Parce
14: qu'en
8: caché,
3: fait,
8: c'est caché.
1: Ça a été vite. Pour moi, personnellement, je réponds tout de suite à sa question. Mmh. Pour moi,
3: je voulais ajouter un truc par rapport à ce que tu allais dire, c'est que la police, en fait, ou les ceux qui ont fait l'expertise de la voiture, mmh. ils n'ont pas dit les vraies raisons de l'accident.
16: Ouais, attendez, les gars, si je peux me permettre, vous oubliez un truc.
1: C'est qui?
16: Attends, c'est El Pilonos. J'ai perdu mon accent, mais c'est toujours moi. C'est secret défense, tout ça, les gars.
3: C'est ce que j'allais dire.
1: Non, mais même toute manière, ce qu'il faut dire. C'est que ça a été vite bouclé en moins de deux, parce que à l'heure actuelle, on ne sait toujours pas l'expertise de la bagnole. Mmh. D'après ce qui a été dit, le chauffeur n'avait pas 2,8 grammes comme tout le monde l'avait dit, mais moins. Il avait un gramme,
16: plus.
8: Je pense que c'est la voiture blanche quand même d'à côté. Hein.
1: Ouais. Non, mais ça, pour l'instant, de toute manière, on ne sait pas. Bon, elle a dit au revoir. Ça. Allez hop.
16: C'est pas moi.
1: Allez, terminé,
16: c'est pas
1: lui, c'est pas lui, Gérard. Je m'en fous.
3: Bah moi, je m'en fous pas, je vire pas des innocents.
1: Tu le vires, c'est tout, c'est moi qui commande.
3: Et Gérard, il paraît qu'en fait, la carcasse, en fait, qui reste de la Mercedes, elle est encore dans une fourrière à Paris. Enfin, dans un endroit à Paris.
1: Ouais, mais ça.
14: Il paraît que quelqu'un est venu récupérer des pièces de cette voiture pour une R14 grise.
1: Bon, Manu, tu m'emmerdes avec ça! Maintenant, tu fermes ta gueule, tu fais ton boulot, gros con!
14: C'est mes sources.
1: Non, d'accord!
11: Bah, y a un truc qui ressemble quand même, mais y a Starsky, là, sur le net.
1: Si c'est l'histoire de ma bagnole, c'est pas la peine, j'en ai marre.
11: Comme quoi, il y aurait une vente aux enchères de morceaux de la Mercedes.
1: Non, c'est faux.
3: Non, mais il paraît qu'elle est dans un endroit à Paris.
1: Non,
3: dans
1: mais
3: une
1: ça,
3: à Paris.
1: On ne sait pas où
3: mais
1: qu'elle
3: oui,
1: est.
3: Mais il paraît, donc c'est pour
1: non,
3: ça que je dis.
1: Ça, tout le monde peut dire qu'elle est dans Paris, on ne sait pas où. De toute manière, ça a été vite bouclé, donc cette histoire-là a été...
3: Il la cache. Pourquoi il la cache?
1: Parce qu'ils ont voulu boucler l'affaire vite fait. Comme Cosette a dit, de toute manière, on ne sait pas l'expertise exacte de la voiture.
3: C'est quand même bizarre,
14: Une info, une vraie, c'est que le chauffeur qui les a conduits, c'est pas leur chauffeur officiel.
16: Ouais.
14: En fait, c'était un remplaçant, c'est ça?
1: C'était
16: Mr. Cousin.
1: Oh! Putain, mais merde!
16: Je sais où le voiture se trouve.
3: Ah, monsieur Trevor, elle est où la voiture?
14: Ça peut être intéressant.
16: Mr. Emmanuel m'a rappelé.
1: Hop, terminé, je me tire.
3: Mais non, Gérard, deux secondes.
1: Tu me vires! Manu, tu me retires de l'antenne! Et tu lui as raccroché le nez, je ne te vois plus sur l'antenne.
3: Bah d'accord.
1: Clair, net, précis.
3: C'est okay,
1: sinon je me tire.
3: Il savait où était la voiture, merde.
1: J'en ai rien à foutre.
3: Alors, est-ce qu'il peut te le dire hors antenne, Manu, monsieur Trevor?
1: Je peux pas le savoir. De toute manière, je réponds à Cosette, tout le monde. Oui.
8: Je voudrais dire aussi que le père d'Al-Fayed a proposé une grosse somme d'argent pour retrouver.
16: Ouais,
1: pour retrouver la fameuse voiture blanche.
8: Exactement.
1: Ouais, mais ça, pour l'instant, comme personne ne sait exactement. Ouais. Comment que ça s'est déroulé, parce que sur la carrosserie de la bagnole, bon, c'est vrai qu'il y a toujours encore cette histoire qui est bizarre.
8: Il y a un doute.
14: Par contre, Gérard, donc moi je viens de reprendre monsieur Trevor
3: Jones
14: hors antenne, donc. Mais bon, tu vois, j'ai du mal à le croire. Il me dit que l'épave de la voiture serait dans une cave Cité Carnot, donc bon.
16: Impossible.
1: Manu, tu fermes ta gueule parce que tu...
14: J'y crois
1: moi,
14: pas.
1: Moi, je vais te dire une chose, ça me fait pas rire du tout avec tes conneries, d'accord? Alors maintenant, tu vas fermer ta gueule pour une bonne fois pour toutes. Jusqu'à la fin du débat.
14: Voilà. Fout, plus.
1: Tu vas t'occuper.
16: Votre gueule, monsieur Manu, votre gueule.
1: Monsieur Mazur, vous restez poli, sinon je vous dis bonne nuit, vous.
16: Absolument, je parlais à monsieur Manu, je prenais votre défense, monsieur.
1: Bon, alors,
16: votre gueule, monsieur Manu.
1: Alors, pour finir avec cette histoire de comment s'est déroulé l'accident. Donc, comme Cosette disait, le père de... Dodi, donc donne une grosse récompense pour retrouver cette fameuse voiture blanche qui,
3: soi-disant,
1: est à l'origine de l'accident.
3: Peut-être.
1: Bon,
3: ouais.
14: Mais c'est que des soi-disant, c'est chiant, on sait rien
1: ouais,
14: en fait.
1: Mais on sait rien pourquoi.
3: Et c'est l'enquête.
1: Non, mais l'enquête, elle est bouclée parce qu'on en entend plus parler à l'heure actuelle. Donc l'enquête, elle est bouclée.
14: C'est quoi la conclusion?
1: Attendez.
11: Ouais, il y a Dierdal Lada là sur le net qui dit comme quoi la trace blanche, ça serait peut-être une trace de sperme.
1: Mais non, mais c'est des conneries encore.
14: Mathieu, là, ça fait trois mois quand même.
11: Je connais pas trop.
8: Oui, je pense quand même qu'il y a de la mafia derrière tout ça.
3: Mais c'est sûr.
1: Non, mais
3: on parle de la mafia nantaroise.
1: Ta gueule, toi, espèce de putain.
3: Mais quoi? Monsieur putain, s'il vous plaît. Monsieur, ouais.
1: Tu vas fermer ta gueule un peu là maintenant.
17: Tu m'as insulté, Gérard.
1: C'est pas moi, c'est Fildar. C'est qui là qui parle?
18: C'est El Pilono.
1: Ouais.
18: On parle de mafia et de magouille. Il faut quand même savoir, tu parles de grosses sommes d'argent, que le père de Al-Fayed, il vient quand même de s'acheter un club de foot en Angleterre.
1: Non, non, mais attends, c'est pas moi qui en parle.
18: Attends, laisse-moi finir. Et que comme par hasard, l'entraîneur, c'est Jean Tigana et c'est un Français. Comme par hasard.
1: Non, mais attends, c'est Cosette qui disait ça.
18: Non, mais comme par hasard.
17: C'est pas vrai, il a pas acheté un.
1: Mais non, mais c'est faux alors.
18: Mais non, je.
1: C'est faux!
19: Oui, c'est-à-dire, ça a fait beaucoup de coïncidences.
1: Ce qu'il y a, et on va pas s'éterniser sur cette question-là, parce que sinon on va plus avancer. Donc, pour en terminer.
18: Il y a une histoire de blanchiment de cadavres.
1: Bon, allez, au revoir, toi. Allez, hop, terminé. Hop!
3: Oh. Hop là, El Pilonos.
20: Mon premier est une mythe. Mon deuxième est Téhéran. Mon tout est un président de la République mort.
3: Ah, merci, Ramzi. GG, on peut accueillir quelqu'un vite fait?
1: Si c'est l'autre, c'est pas la peine.
3: Ah non, c'est pas l'autre, c'est Lady Dianal.
1: Bonsoir. Quoi?
3: Lady Dianal.
21: Bonsoir.
19: Bonsoir, madame Anal.
21: Bonsoir, monsieur Mazur. Bonsoir, Gérard. Bonsoir,
1: vous appelez d'où?
21: Elle
1: ne
21: dit même pas bonsoir à moi. Bonsoir, Fildar. Bonsoir, tout le monde.
1: Bonsoir. 103 quoi?
19: C'est monsieur Mazur.
1: Oh là, monsieur Mazur, s'il vous plaît, merde!
21: Gérard,
1: ouais,
21: est-ce que tu pourrais dire à Anal de me dire bonsoir parce qu'elle m'a oublié?
1: Elle a dit Anal, t'as oublié.
21: Ma chérie, mais j'ai oublié ton prénom.
17: Cosette.
1: Bonsoir, t'appelles d'où?
21: 103.8.
1: Tout à l'heure c'était 103.9, maintenant c'est
3: 103. Bah oui, mais ça change, c'est pas.
17: C'est Anal qui parle, c'est pas Cosette. Hein.
1: Ouais, non, mais je demande à Anal justement, sa fréquence.
21: 103.8.
1: D'accord. Bon, alors pour en finir avec cette histoire, parce qu'on va.
3: Ouais, hein, parce que là, c'est lourd.
1: Oui,
3: hein.
1: Comme Cosette m'a dit que. Comme c'est elle qui avait lancé le débat, le truc là-dessus. Donc, en fin de compte, on ne sait toujours pas. Ce qui s'est passé, s'ils ont retrouvé la fameuse voiture blanche, et d'après ce que El Pironos là, nous disait, que soi-disant que les journalistes étaient blanchis, à mon avis, je sais pas, parce qu'il y a eu quand même beaucoup de...
17: Il y a des doutes, hein.
1: Il y a eu beaucoup de trucs qui ont été...
3: Franchement, je pense qu'on saura jamais, moi, Gégé. Hein.
1: Non, mais ça, de toute manière, tu le sauras pas, alors.
3: C'est la mafia nantaise.
1: Bon, ta gueule, toi, tu me fais chier.
17: Question suivante, s'il te plaît.
1: Alors, ouais, mais peut-être... Ah ouais, mais ouais, on va passer à l'autre. À votre avis,
3: qu'est-ce qu'il y avait? Pourquoi? C'est quoi le problème?
1: Ben non, la Diana, elle a pas répondu, elle.
3: Ah, t'as quelque chose à rajouter, Lady Anal?
21: Non, pas du tout. Lady Dianal.
3: Pardon, Lady Dianal.
1: Donc, tu voulais rien rajouter d'autre à ce que Cosette avait...
21: Oh non, je pense que t'as fait le tour de la question, mais moi, je vois plus un complot de la reine, mais...
1: Non, mais ça, on pense...
3: Ça,
1: tout
3: on
1: le monde,
3: en parlera tout à l'heure. Hein.
1: Tout le monde pense que...
17: On va pas y revenir. Hein.
1: Tout le monde pense que il y a eu quelque chose, mais bon, on sait pas. Hein.
21: Parce que oui, il paraît qu'elle est enceinte, en plus.
1: D'après ce qu'elle t'a dit, hein, mais...
3: Après, j'ai l'écho de Gérard, oui.
1: C'est ça. Mais ça, tout ça, c'est des conneries. Donc, à votre avis, comment les gens on réagit après la nouvelle, là. Donc, on va demander à
3: la nouvelle, c'est-à-dire la mort, l'accident.
1: Bah ouais, la
3: nouvelle. En fait, quand on a appris l'accident, on savait pas encore qu'elle était morte.
1: Ouais. Non, non. Hein? Non, mais ça, on va.
21: On savait même pas que c'était elle, en fait, au début.
1: Bah ouais, mais, si, tout le monde le savait, parce que tout le monde l'avait repéré, parce que comme Cosette a disait, fallait voir aussi tous les journalistes qui l'ont suivi après, hein.
17: Ah bah oui, c'était pour avoir un gros média, hein.
1: Bah ouais, mais ça, ils ont voulu aller un peu trop loin sur la vie privée de la Didi, hein.
21: Ouais, mais les sauveteurs, quand ils sont arrivés, ils savaient pas que c'était elle.
1: Bah, apparemment, si, hein.
17: Ah si, t'as
1: bah si, parce que ils l'ont suivi dès qu'ils sont... Qu'est-ce que c'est que ce bordel là? Putain, mais ça commence à bien faire ces conneries là.
17: Gérard?
1: Ouais.
17: Moi je voudrais répondre à cette question. Parce que.
1: C'est qui? Ah, mais merde! Putain, mais. Mais vous êtes deux PD là, vous allez me saboter le débat ce soir ou quoi?
3: J'ai rien fait!
1: On a rien fait, Gigi. Bon, allez, tu me vires l'a dit, là, ce 201.9, là.
18: Non, c'est pas moi, Gérard.
1: Terminé,
18: c'est
1: au revoir.
18: Au revoir.
3: Allez. Ça y est, il est parti.
1: Alors, qui c'est qui voulait rajouter une chose, là, sur la question, là?
17: Alors, moi, je voudrais répondre à la question.
1: Qui?
17: C'est Cosette. Lorsque j'ai entendu à la radio, j'étais effectivement dans ma voiture en train de revenir de mes vacances de l'Espagne. Mmh. Et j'ai entendu, donc c'était le 31 août.
1: C'est là, s'il te plaît,
3: c'est
1: tu
3: pas moi, couplé Manu, mais mec la meuf.
17: Et donc j'ai entendu effectivement qu'elle venait d'avoir un accident. Mmh. Et lorsque je l'ai entendu, ça m'a fait un choc. Mmh.
0: que j'ai failli me prendre la voiture de, d'en face et j'ai eu de la chance quand même. Hein.
1: Ah, tu veux déjà réagir, à votre avis, comment les gens ont réagi après
0: oui,
1: la nouvelle?
0: Moi, j'ai réagi comme ça.
1: Ah, d'accord. Je croyais que tu voulais réagir, tu voulais rajouter quelque chose sur la, la question 3. C'est pour ça que.
0: Ah, non, non, non, non, non, elle est passée cette question. On va pas y revenir quand même. Bon, on va pas passer ouais. notre vie là-dessus.
1: Mmh.
0: Donc je disais que j'ai réagi très très mal, c'est-à-dire que j'ai failli moi-même avoir un accident. Et j'ai eu de la chance, je me suis pas pris le j'étais pas sous un pont, moi j'étais sur l'autoroute, hein. Je revenais de mes vacances d'Espagne.
6: Je peux parler, là.
15: Monsieur Gérard, et... permettez-moi d'intervenir.
1: Attends, oui. Monsieur Mazur.
0: Non mais laissez-moi terminer quand même, soyez polis. Et donc je revenais de mes vacances de l'Espagne, et effectivement j'ai eu une réaction vraiment très très brutale. Et donc, je pense que d'autres personnes ont eu cette réaction aussi. Hein. Après, ça dépend des choix, des pensées, des avis, des...
22: Mais ça... Quand on a appris la nouvelle, moi, parce qu'on était en Corse avec Max, on se disait, mais c'est pas possible. Tu sais, on n'y croit pas.
1: Non, mais
0: exactement,
1: ça...
0: exactement.
1: Mais tout le monde n'y a pas cru, mais c'est quand on a vu l'état de la bagnole. Bon, personne n'y a cru aussi.
22: Non, hein. On voit l'état de ta bagnole.
1: Mais ta gueule, un peu avec ma bagnole, tu verrais celle de ta mère. Ils y ont esquinté les clés, ils y ont esquinté.
22: Je sais.
1: Non, mais ils y ont balapré la.

0: Père Guélard, j'avais autre chose à penser qu'à la mort de Lady Di.
1: Ah bah d'ailleurs, c'est pas mal, toi. Ouais, Manu. Manu.
2: Oui, quoi?
1: Un auditeur.
2: Oui, ouais, Elton Jean, bonsoir.
3: Oui, bonsoir, bonsoir à tous.
0: Bonsoir,
3: bonsoir Gérard.
4: Bonsoir, bonsoir Monsieur Jean.
3: Bonsoir Monsieur Mazur.
4: Bonsoir, bonsoir Monsieur Jean.
3: Bonsoir les filles, bonsoir Philou.
2: D'accord. Bon, salut Elton Jean.
3: Elton Jean, chanteur à texte.
2: Oui, Kandal.
1: Tout ça, Kandal. Ta fréquence.
3: Ah, c'est 105.3.
1: Putain, quand je demande les fréquences.
3: Ah, excuse-moi, Gérard.
2: C'est instinctif, vous arrivez à l'antenne, la fréquence, boum, on perd pas de temps là.
1: Bon, alors, Elton Jean, là, tu veux.
0: Ça fait plus ou quoi là?
3: Oui, alors je veux réagir. En fait, c'est. Tu veux me parler de la réaction que j'ai eue.
1: À votre avis, comment les gens ont réagi après la nouvelle?
3: Bah, en fait, il me semblait que c'était un dimanche. Moi, je me suis réveillé, j'ai mis la télé. Bon, il parlait de ça sur France 2, je crois.
1: C'est pas la peine de préciser les chaînes de télé. Et puis, c'était pas un dimanche, c'était un samedi.
3: C'était un samedi?
2: Ouais, je suis pas sûr.
3: Oui,
2: je suis pas sûr,
0: Ah, si.
3: J'étais sorti un vendredi soir, la veille, je m'étais un petit peu torché la gueule.
1: Ouais, mais ça change pas.
3: Pour tout te dire, Gérard. Et en fait, bon, vendredi, j'ai vu ça le matin, donc j'ai pas été choqué du tout, j'ai zappé sur la 6 et j'ai acheté un lot de poils.
1: Bon, alors, moi, je vais te dire une chose.
3: Non, mais écoute, tu me demandes.
1: Non, mais attends. Je t'ai dit, tu ne cites pas les chaînes téléphoniques, les chaînes d'antenne. Donc, dans ces cas-là, comme tu as acheté des poils, sais ce que tu vas faire? Tu vas aller te faire cuire une omelette et je te dis au revoir.
3: Après, je me suis fait une fricassée en regardant le soir.
1: Au revoir. Hop. Terminé.
2: Justement, par rapport à ce qu'il disait, parlant d'M6, parce que nous, on a récupéré un sondage où il y a 33% des gens qui ont pris la nouvelle.
1: On s'en fout!
2: Grâce aux 6 minutes d'M6, quand même.
1: On s'en fout!
2: Et il y a 23% des gens qui répondent qu'ils l'ont appris sur Skyrock.
1: Et il y a 50% des gens qui disent que vous êtes deux connards.
2: Mais c'est vrai, c'est des infos.
1: Vous me faites chier avec ça.
0: Gérard, c'est Cosette.
1: Ouais.
0: C'est vrai que la plupart des gens dormaient. Ceux qui allumaient la télé ou avaient la radio l'ont appris par rapport à la radio et à la télé.
1: Ouais, mais non, mais ça, faut dire.
2: Comment veux-tu qu'ils l'apprennent autrement?
0: Bah oui.
1: Mais même, vu alors que ça s'est passé, de toute manière, tout le monde l'a su dans le journal de la nuit.
0: Moi, j'étais dans ma voiture, il était 3h du matin.
2: Ouais, mais c'était à la télé quand même.
0: La radio.
1: Non mais à 3h
2: de la nuit, c'est pas la nuit. Non, le mec qui est à Marseille.
1: Et les flashs. Et les flashs d'info.
2: Je sais pas si c'est sur la télé ou la radio.
5: Ça s'est passé beaucoup plus sur le matin que ça. Hein. Ça s'est passé vers 5h. Hein. Parce que moi je me souviens, il y a eu le flash de Laurent Bosset à Fun.
1: On s'en fout.
5: À 5h30.
1: Bon Manu. Ah,
5: j'étais là.
1: Manu, tu fermes ta grosse gueule.
5: Non,
1: et c'est tout.
5: Non, mais
1: tu fermes ta grosse gueule.
5: C'est pas de la vanne.
1: Tu fermes ta grande gueule.
5: D'accord. Sinon, il y a 18% des gens qui répondent que tu devrais te dénoncer.
1: Il y a 18% qui disent que t'es un gros con parce que je t'ai dit de fermer ta gueule.
5: D'accord.
1: Voilà.
0: Monsieur Mazur.
2: Monsieur Mazur.
4: Oui, alors écoutez, je pense que comme la majorité des Français vaquaient à leurs occupations lorsque le drame est arrivé, moi-même, j'étais tranquillement à la maison, je dégustais quelques sushis, ruges ou froids d'abord.
1: Monsieur Mazur.
4: Monsieur Gérard.
1: Un conseil que je vous donne.
4: Absolument.
1: Si, parce que c'est comment réagissent les gens, donc on va en parler. Monsieur Mazur, encore une connerie comme ça. En précisant ce que vous avez dit,
2: Monsieur Mazur.
4: J'ai juste donné mon adresse, écoutez.
1: Ouais, ben, dans ce cas-là, au revoir.
4: Au revoir. Qu'on ne donne pas la vôtre, je trouve que vous pourriez.
2: Il fait ce qu'il veut, Gérard.
1: Au revoir.
2: En tout cas, Gérard avait dit une demi-heure, il est arrivé à minuit 26, il est 1h03, c'est nickel.
1: Au revoir. Voilà, il continuera demain. Donc, alors, moi, je vais lire un truc vite fait parce qu'on va pas s'éterniser. Donc, cette semaine, dans une revue, donc, psychiatrique anglaise, le taux de suicide a augmenté de 17% dans les mois qui ont suivi le drame. Cette augmentation atteignant 33% chez les femmes et jusqu'à 44% parmi celles entre 25 et 44 ans. Voilà.
2: J'ai rien compris.
1: Entre l'Angleterre et le Pays de Galles.
2: Alors, tu veux dire qu'après la mort de Lady Diana, les gens sont plus suicidés.
1: Ouais.
2: Parce qu'ils étaient trop malheureux.
1: Voilà. Parce qu'ils ont perdu. Oui.
0: C'est surtout psychomatique. Hein.
1: Ouais, mais ça, il y a 17% des gens, donc parmi elles, il y a 30, ça. Il y a une augmentation de 33% chez les femmes et jusqu'à 40% parmi celles de entre 24 et 44 ans. C'est entre l'Angleterre et au Pays de Galles. Hein.
0: Est-ce que t'as pensé au suicide, Gérard?
1: Non, personnellement, moi non.
0: Ouais, moi non plus. Hein.
1: Donc voilà. Alors, on va se faire une pause musicale.
2: Oui, mais
1: et on se retrouve après pour la suite. Hein.
0: Gérard,
1: oui.
0: Juste avant, mais pourquoi t'as pas pensé au suicide?
1: Non, parce que moi ça m'intéresse. Moi personnellement, je m'en fous.
0: Et pourquoi?
1: Bah moi personnellement,
2: ça t'a pas fait plus de mal que ça.
1: Moi ça m'a fait ni chaud ni froid, puis c'est tout. Hein.
0: Bah, pourquoi pleurer comme ça?
1: Bah, non,

0: Pas du tout, moi. Non, mais moi, ça m'a rien fait. Hein.
1: C'était quand même une belle femme.
0: Ouais, mais d'accord, mais personnellement...
2: Il a pleuré pour Dodi. Hein,
0: non, même pas. Même pas.
2: Il a pleuré pour la voiture. Ouais.
0: Merci pour le Larsen. Un disque et puis on se retrouve.
1: Oui,
0: on va se retrouver après.
1: Avec plaisir.
0: Oui, mais si je pouvais avoir l'affiche.
3: Bah ouais, bah attends.
0: Donc alors, la question 5, c'est pensez-vous que la faute vient du chopper et on va se retrouver tout de suite après.
1: Non, bah, je pense qu'on
2: ouais, on va la sauter.
1: Non, saute là parce qu'on en a parlé tout à l'heure.
0: On est déjà venu dessus.
1: Ouais.
0: Alors donc ça va aller encore plus vite. Alors en 6, pensez-vous qu'il est facile d'être une personne célèbre et d'être harcelé de cette manière par les paparazzi? Et on va s'écouter Patrick Dupont de l'Alma avec l'ABS en option. C'est con, hein, tout de suite.
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0: Et voilà, donc on venait de s'écouter Patrick Dupont de l'Alma avec l'ABS en option, c'est qu'on... Donc on récupère...
1: Donc c'est le débat toujours sur les Didi, voilà. Bien sûr, l'affaire, hein, la grande affaire. Gros dossier, comme dirait Gérard. Maintenant.
0: L'affaire les Didi, donc ça, c'est la suite. Hein. Donc on recueille Cosette.
1: Attends, excuse-moi, c'est moi. Oui.
0: Cosette.
5: Oui.
0: Rebonsoir.
5: Rebonsoir, Gérard.
0: La Didi Anal.
5: Ouais, rebonsoir, Gérard.
6: Et donc, on a aussi This is la pute. Bonsoir.
7: Ouais, bonsoir.
5: Bonsoir,
7: bonsoir tout le monde, c'est This is la pute. Bonsoir, GG.
0: Bonsoir. T'appelles
7: Alors, on écoute. On écoute Fun sur 119.9, c'est sur Montpilon sur Blénaud. Bonsoir, tout le monde. Bonsoir, l'équipe.
1: Salut.
7: Salut.
1: Salut, This is.
7: Salut.
5: Donc, ma grande.
0: Alors,
7: Monsieur Cousin. Hello.
5: C'est moi.
7: This is Trevor. Monsieur Cousin. You hear me?
5: Gérard.
0: Hey,
5: est-ce que tu veux que j'essaie de discuter et traduire?
0: Non, ça m'intéresse pas. Donc,
1: non, mais si tu peux traduire, oui, ce serait bien que tu puisses traduire ce que dit Trevor rapidement. Oui, vas-y.
6: Au
1: Monsieur
6: après,
1: Trevor, allez-y, come on, girl.
7: Hello. What do you want? Is there someone to translate?
5: Do you want to fuck me? Yeah.
7: To?
5: Yeah.
7: To fuck who?
5: Yeah.
1: Allez-y, Monsieur Trevor, allez-y de vous.
7: Yeah. Parce que j'ai problème le mâchoire.
1: Yes, oui, on le sait, oui. Yes.
7: Yeah. So I wanted to say to Monsieur Cousin.
5: Yeah. If Monsieur Cousin.
7: He wants to sell his car.
1: Voilà, hop. De quoi? Qu'est-ce qu'il a dit, Cosette?
5: Il t'explique en fait qu'il est tout à fait d'accord avec nous que c'est un sujet de médias. Hein.
1: Oui.
5: Voilà, et c'est vraiment un assassinat pour lui. Hein.
0: Ouais, bah peut-être, mais bon, on s'en fout.
7: Monsieur Cousin.
0: Bon, ouais, c'est la dernière fois que
7: I'm very interested in buying.
5: Bon. Oui, donc c'est très
7: intéressant. R14, Monsieur Cousin.
5: Voilà, votre sujet est très intéressant, Monsieur Gérard.
7: J'ai acheté.
5: R14.
1: Yes. Oui, Monsieur Trevor. Merci beaucoup. Merci, Monsieur Trevor.
0: On en a rien à foutre, il se tire.
7: Il veut t'acheter ta femme, putain.
0: Toi, tu la fermes parce que tout à l'heure, toi, tu as retourné au standard vite fait, toi.
7: Il a dit R14.
0: Allez, hop, Dizzy Pute.
7: Ah bah non.
0: Dizzy Pute, au revoir. Hop, terminé pour toi.
6: J'ai quelqu'un d'autre, j'avais quelqu'un sous le coude. Star Pute, bonsoir.
5: Bonsoir, Star Pute.
7: Bonsoir.
1: Ça tourne autour de la pute, hein.
6: Ah bah je ne sais pas, c'est pas de ma faute.
0: Fréquence.
1: On va penser à d'autres noms.
7: 85.7.
0: Putain, quand je dis bonsoir, que je demande les fréquences, je veux que ça aille vite parce que je veux pas m'éterniser là-dessus.
7: Ok, le gars.
0: Bon, alors la question c'est, pensez-vous qu'il est facile d'être une personne célèbre et d'être harcelé de cette manière par les paparazzi, Star Pute?
7: Bon, écoute...
0: Comme ça va plus vite.
7: Exactement. Bah ouais, je pense que c'est ça ennuyant, tu vois, parce que bon, t'as des journalistes...
0: Non mais, parles un peu plus fort, tu parles mieux devant toi.
7: Que c'est assez chiant d'avoir toujours des paparazzi qui courent derrière toi, en moto, en voiture, c'est intenable à la longue, quoi.
0: Mmh. Mais en fin de compte, tu reviens, comme on disait tout à l'heure, sur l'histoire de comment s'est déroulé exactement l'accident, en fin de compte. Hein.
7: Voilà.
0: Et sur l'histoire aussi des journalistes, donc je te demande autrement comment que ça s'est passé.
7: Comment ça s'est passé? Bah ils sont harcelés, c'est tout.
0: Bon, ok. La Didi Anal.
5: Je pense que c'est normal, parce qu'ils ont une vie publique et que tout le monde doit savoir ce qu'ils font.
0: Ouais, mais c'est un peu compliqué. Cosette.
5: Oui, alors moi je dirais qu'en fait les stars sont harcelées par les paparazzis parce que surtout les paparazzis les traitent les stars de chiennes de garde. Je sais pas si tu as entendu ça à la télé.
0: Mm-hmm.
5: Elles sont traitées de chiennes de garde.
0: Mm. Ouais,
5: alors
0: mais ça...
5: ce sont que des stars publiques.
0: Ouais, mais ça de toute manière ça a toujours été comme ça. Hein, maintenant.
5: C'est dégueulasse.
1: Et pourquoi? Parce qu'on est connu. Tu vois, on est obligé d'être harcelé par les mecs qui te prennent en photo.
0: Mais ouais, mais ça c'est dégueulasse. On n'y peut rien, malheureusement.
1: Toi,
0: c'est que...
1: toi, t'es un peu connu déjà, et tu vois, il y a des mecs qui te prennent en photo sur ton boulot et qui balancent ça sur des sites.
0: Bah ouais, mais ça.
1: C'est chiant. On a plus de vie privée.
5: On va t'appeler chien de garde après. Méfie-toi, Gérard.
0: Bah ouais, mais ça, de toute manière, on peut rien y faire contre ce lascar qui s'amuse à faire des conneries comme ça, et c'est tout. Hein. Ouais, Mathieu.
3: Ben justement, moi j'ai une question. Comme toi, t'es quand même connu, quoi, fun et tout. Bah, savoir si toi, dans ta R14, t'étais jamais harcelé et tout par des paparazzis.
0: Pour l'instant, jusqu'à maintenant, non.
7: Donc,
0: Starpute.
7: Oui.
0: Starpute.
7: Oui, oui.
0: Un conseil que je te donne.
7: Oui.
0: Tu arrêtes de dire les noms du magazine, ou sinon je vais te dire au revoir tout de suite, toi.
7: Très bien.
0: Ok.
7: Très bien.
0: Bon. Alors, qu'est-ce que j'en étais où là-dessus? Bah, j'avais répondu que c'était un peu dégueulasse. Ça.
5: Donc, comme moi, en fait.
0: Ouais.
5: Hein.
0: Manu.
6: Oui, je voulais accueillir à la place de Dici's la pute Benjamin Dutour. Bonsoir.
7: Oui, bonsoir.
5: Bonsoir Benjamin.
7: Bonsoir messieurs, bonsoir mesdames, bonsoir tout le monde. Bonsoir, c'est Benjamin Dutour. J'appelle de Paris 101.9. Je suis ingénieur technico-commercial chez Mercedes France.
1: Ah, bah, c'est une bonne.
7: J'appelle car je ne suis pas très très très content de la tournure que prennent les événements.
5: Ah.
7: Il faut savoir, monsieur Gérard, que vous prenez quand même de gros risques à parler de cette histoire. Parce qu'il y a une instruction judiciaire en cours.
0: C'est bizarre parce que personne, on n'en entend plus parler de ça. Hein.
7: Il faut savoir que c'est toujours aux assises, monsieur Gérard. Hein. Et donc je pense que la tournure que prend votre débat ne fait pas vraiment une bonne publicité pour l'image de Mercedes France.
6: Mm-hmm. Justement, vous pouvez peut-être expliquer votre
0: position. Manu, c'est pas toi qui fais les débats, c'est moi.
6: Ah d'accord, pardon. Je me suis emporté, excuse-moi.
7: Monsieur Gérard, nous tenions, moi je vais vous expliquer quelle est la position de Mercedes France au sujet de ce malheureux incident.
6: S'il vous plaît, oui.
0: Manu, tu fermes ta gueule.
6: Excuse-moi.
0: Une bonne fois pour toutes.
7: Monsieur Gérard, pour nous, le problème vient de la rupture d'un joint défectueux de l'ABS. Est-ce que vous savez ce qu'est l'ABS, monsieur Gérard?
6: Certes, mais en ligne droite.
0: Oh, ta gueule, Manu!
6: En ligne droite, ça peut pas arriver, un truc comme ça.
0: Benjamin, pour l'instant, c'est moi qui commande le jeudi, donc
7: attention,
0: pas.
7: Oh Gérard, vous n'êtes pas en position de force en ce moment.
0: Bon, alors, Benjamin, bonne nuit, au revoir.
1: Benjamin, la pute. C'est Benjamin Dutour. Benjamin Dutour.
0: Au revoir.
1: Non, mais ce qu'on peut se demander comme question, c'est en fait, est-ce que c'est pas.
0: On s'en fout.
1: Non, mais je suis d'accord.
0: Je vais pas revenir, je vais pas passer le restant de la.
5: Non, mais Gérard, ce qui est intéressant, c'est savoir, monsieur Mercedes, pourquoi il n'y avait pas d'airbag.
0: On va pas revenir sur comment s'est déroulé l'accident.
1: Gérard, mais non, c'est pas ça le problème.
0: Mais si, mais ça, on va pas s'éterniser là-dessus, j'en ai ras le
1: bol. Monsieur Dutour, excusez-moi deux secondes. Est-ce que c'est pas, en fait, comment je pourrais dire, une espèce de complot d'autres marques de voitures contre vous
7: Non. Apparemment, d'après ce qu'a révélé notre enquête balistique.
0: Ouais, c'est ça, votre enquête balistique, et pourquoi pas mon cul,
7: trou de
0: balistique.
7: Écoutez-moi, monsieur Gérard.
0: Oh, mais merde.
7: Il faut savoir que la boîte noire a parlé parce que.
0: Ouais, la boîte noire n'existe pas dans les Mercedes, elle est dégagée, au revoir. Au revoir.
7: Que le chauffeur faisait mieux.
0: Et votre connerie, au revoir. Au revoir.
6: Moi, je voulais savoir si elle avait les vitres électriques.
0: Et ta sœur, elle a les vitres électriques.
5: Il y a combien de chevaux?
0: Oh, ta gueule, toi. D'accord.
5: Oh, sois gentil.
0: Bon, maintenant c'est terminé avec cette histoire parce que je commence à en avoir plein de cul des connards qui.
1: Ça, généralement plein de
5: comme ça.
0: Bon, est-ce que le troisième...
1: On en était où, là?
0: À la septième.
1: C'était quoi la question où on était, là?
3: Des célébrités, là.
1: Non, mais ça, c'est intéressant, ça.
0: Ah, oui. Mais ça y est, c'est fini.
1: Mais pourquoi
0: Oh, tu fermes ta gueule avec tes pourquoi tu me fais chier, d'accord?
3: Moi, j'ai une histoire avec, donc, là, sur Internet, avec la famille royale.
1: Oui, s'il te plaît, Mathieu, je t'écoute.
3: Donc, de la part de Easy Love. Donc, comme quoi, il y aurait le prince Charles qui aurait eu aussi un problème. Lui, ça serait en carrosse. Il serait fait bouffer les couilles par un cheval.
0: Ouais, mais c'est des conneries, encore.
1: Non, Mathieu, t'es nouveau, tu sais pas encore.
0: Bon, allez, septième. Est-ce que le 13e poteau de l'Alma est la cause de la mort de la Didi? Starpute.
6: Bon, écoute, moi je pense pas déjà.
0: Ta gueule à toi, gros con.
6: D'accord.
7: Moi j'aimerais bien savoir ce qu'en pense Manu, en fait.
0: Bon, toi tu fermes ta gueule ou je te dis au revoir, toi?
5: Eux ils répondent jamais.
0: Non, mais eux ils ont rien à dire, ils font leur boulot au standard et c'est tout. C'est avec vous que je discute, c'est pas avec eux.
5: Mais ils ont des idées aussi.
0: Non, mais eux, quand ils actent, c'est pour dire des conneries, alors.
5: Moi je suis d'accord avec Gérard, hein. Moi je vais répondre à la question.
7: Non, toi tu vas te
0: taire. Mais toi, Starpute, c'est pas toi qui commande, d'accord? Ou sinon tu vas dégager.
7: Ok,
0: alors Starpute, au revoir. Allez, hop. Alors,
6: excuse-moi, tu as viré Starpute, hein, tu as bien fait. On accueille donc Momo à la place, bonsoir.
8: Oui, bonsoir, c'est Momo, bonsoir à Momo, Toulouse.
5: Bonsoir Momo.
0: Fréquence.
8: Ça va bien, c'est 105.4.
0: Combien?
8: 105. 4. Voilà. Alors les Lili, tout ça, comment ça se passe?
0: Oh alors, putain, mais il va s'affirmer sa gueule, lui. Il va pas commencer parce que sinon il va retourner au standard tout de suite, lui.
8: Autant pour moi, Gérard.
0: Cosette, alors c'est toi qui voulais réagir tout de suite?
5: Tu peux répéter la question, s'il te plaît, parce qu'avec tout ce brouhaha, j'ai rien compris.
0: Est-ce que le 13e poteau de l'Alma est la cause de la mort de Lady Di?
5: Mais bien sûr que non, c'est la voiture blanche qui est la cause.
0: Mmh. Ouais, mais ça, on en a assez parlé tout à l'heure.
5: Hein. Bah oui, bah moi je suis pas d'accord, c'est pas la cause.
8: Moi, si je peux me permettre, Gérard.
0: Attends, pour l'instant, je t'ai pas adressé la parole.
5: C'est pas le troisième poteau qui a fait que son cerveau a sauté, hein.
0: Non, mais ça, de toute manière, il y a des trucs, on va en parler
5: bien
0: là.
5: Bien avant, hein.
0: On va en parler là tout de suite après cette question-là. Alors donc, on verra bien.
5: D'accord.
0: On verra bien exactement, comment ça s'est déroulé parce que, donc.
5: Je pense qu'elle a été quand même éclatée de partout, hein. C'est horrible à dire, mais je pense qu'on voyait plus son visage, ni ses seins, ni plus rien. Hein.
8: De la bouillie royale,
5: hein. Oui, j'étais dilatée complètement.
8: Ah, oui.
5: Royal Ken.
0: Merci pour la pub. Anal.
9: Oui, bah, moi je pense que c'est effectivement l'écrasement de la princesse dans la voiture, quoi.
8: Il n'y avait pas de renfort axio, on leur a dit à Mercedes.
0: Eh oh, Momo!
8: Oui.
0: Tu t'écrases.
8: Non mais Gérard, t'es pas d'accord avec moi que Mercedes des fois enfin sans citer les marques, hein, je dirais.
0: Ouais ben pour l'instant tu viens de citer les marques, alors tu vas bien te taire.
8: Est-ce que t'es pas d'accord avec moi que des fois ça manque un petit peu de sécurité, qu'ils auraient dû faire des renforts axiaux, des renforts latéraux, des airbags
5: pour les passagers
8: derrière, parce que c'est abusé quand même.
6: Non mais ils auraient surtout dû mettre des airbags au poteau, quoi.
8: En plus. Parce que maintenant le poteau c'est n'importe quoi.
0: Il ferait mieux de mettre un airbag sur ma gueule,
6: je sais.
8: Voilà.
9: Mais non, c'est bien ce qu'il a dit, Manu.
0: Alors Momo, au revoir.
8: Non, pas du tout.
0: Au revoir.
8: On a imité ma voix.
0: Non, mais c'est terminé.
8: C'était une voix de fille.
0: Au revoir.
8: Au revoir.
0: Merci.
6: Je comprends pas, il court plus vite que les balles.
3: Ouais, j'ai donc sur le net Lady Mitchell qui me dit comme quoi c'est donc ça serait des mines qu'elle avait dans le coffre en fait par rapport à son association et en frappant le poteau ça a explosé.
0: Non, c'est pas du tout ça, donc ça a rien à voir. Y a personne d'autre, hein.
6: Si, j'ai quelqu'un, mais tu me cries dessus.
0: Bah alors,
6: on accueille donc Monsieur X, bonsoir.
10: Oui, bonsoir Monsieur Cussin. Bonsoir tout le monde.
9: Bonsoir Monsieur X.
0: Fréquence. Eh, hey, tu parles plus fort devant ton micro.
10: Alors, je ne suis pas censé dire.
0: Tu donnes ta fréquence.
10: Ah, je ne peux pas. Bon, d'accord, j'ai quand même.
9: Ah, dire-le, les nuls.
10: 102.8.
0: Alors, donc 102.8, tu veux réagir à la question?
10: Bah écoute, effectivement, oui, puisque dans la fillette blanche, c'était moi.
0: Mmh. Bon, ouais,
9: dire-le.
0: Allez, hop, bonne nuit, parce que. Bonne nuit. Je vais pas faire.
10: C'est pas possible,
0: au revoir, j'ai dit. Manu, tu me le retires de l'antenne, s'il te plaît, merci.
9: Oh là là. Et toi, Gérard, qu'est-ce que t'en penses?
0: Ben moi, personnellement, ce qui s'est produit, on ne sait pas si c'est vraiment... Ouais, mais Fildor, c'est sympa, le...
6: Excuse-moi, c'est pas moi. Hein.
0: Donc, en fin de compte, l'histoire du 13e poteau, pour moi, c'est pas vrai. C'est faux, en fin de compte. Ce qu'il y a, c'est que, d'après ce qui a été dit, on en revient encore sur... comment.
9: Avec moi, quoi.
0: Bah disons pas, je suis d'accord avec toi, ouais, bien sûr, mais ce qu'il faut dire, c'est qu'on revient encore sur cette question par rapport à la question 3, comment s'est déroulée exactement la question. Donc, en fin de compte, on va pas encore s'éterniser.
9: Ouais.
0: Donc, alors, on va pas... y a quelqu'un d'autre, Manu?
6: Ouais, j'ai du monde.
0: Bah,
6: donc on a Gustave Durand, c'est toi. Hein. Donc on y va, Gustave Durand.
11: Oui, bonsoir.
9: Salut,
11: Gérard.
0: Salut, la fréquence.
11: 1.9, j'appelle de Paris.
6: Donc on a aussi Jean Poulpe. Bonsoir, Jean Poulpe.
12: Bonsoir à tous, bonsoir. C'est 105.4.
0: Voilà, d'accord.
12: On me l'a demandé.
11: Quelle charmante voix.
0: Merci. Donc, pour en finir avec l'histoire là, donc à vous, Jean Poulpe et Gustave là.
12: Jean Poulpe, ben il y a un P. Hein.
9: Oh là.
11: Oui, bon, celle qui dit oh là là, faudrait la virer. Hein. C'est pas très bien.
12: À mon avis, elle est frustrée.
0: Je vous demande de répondre aux questions. Je vous demande pas de vous occuper si je vire les deux nanas ou pas.
11: On était au standard, on n'a pas trop entendu ta question en fait.
0: Alors, est-ce que le 13e poteau de l'Alma est la cause de la mort de la Didi?
12: Jean Poulpe, si je peux me permettre. Jean Poulpe, j'ai la parole.
11: Vas-y.
12: Bon, moi je te dirais, Gérard, que pour moi ce pilier est maudit. Ce 13e pilier du pont de l'Alma est maudit.
9: Ça va, t'as vu, je pense que le numéro 3 répond pas à la question. Hein.
12: Non, mais je vais répondre à la question, t'inquiète pas. Non, je disais que donc ce pilier était maudit parce que pas plus tard qu'hier, j'étais en scooter, Gérard, et devine qui j'ai vu là-bas.
8: C'est Stéphane Bern en train de prier devant le 13e pilier. Et c'est devenu n'importe quoi. J'ai vu des autocollants Camel Trophy.
0: Bon, allez, hey, Jean-Paul, au revoir.
8: Sur le 13e pilier, il y a des mains qui collent. C'est n'importe quoi.
0: Au revoir.
1: C'est vrai qu'il y a beaucoup de gens à l'endroit du pont, en fait.
0: Au revoir.
1: Tu sais où il y a la flamme.
0: Jean-Paul, au revoir.
1: C'est un peu un lieu culte, hein.
6: Non, c'est vrai.
8: Non, mais il y a des trucs bizarres.
13: Il a raison, Vera.
0: Non.
1: Ok.
8: Non, mais pourquoi?
0: Non, mais Jean-Paul, au revoir.
8: Mais pourquoi t'as abusé, là?
0: Non.
8: J'ai des trucs à dire, moi.
0: Bon, alors, tu te dépêches parce que j'en ai eu ras-le-bol, là.
8: Bon, je te disais que dans le pilier, il y avait des autocollants, c'est devenu un pèlerinage de fanatiques, c'est n'importe quoi. Franchement, c'est n'importe quoi, maintenant. J'allais dans ton sens, Gérard. Hein. Mmh. Moi, j'adore
0: Gustave.
8: J'adore ta femme, j'adore ta voiture. Hein.
0: Bon, bah, moi, je te dis au revoir, allez hop.
14: Et tes yaourts.
0: Au revoir.
14: T'es garé où?
0: Gustave.
15: Oui, bah écoute, poteau ou pas, hein, 13e poteau ou pas, je pense que s'il était pas là, de toute façon, il serait pris le mur d'à côté ou une voiture. Donc,
0: le résultat
15: serait le même. Hein.
0: Bah ouais.
15: Voire pire.
1: Gérard.
15: Il aurait pu rentrer dans le VR 14.
16: Et c'est Malta, mais qu'est-ce que tu deviens?
15: Hein, qu'est-ce que tu deviens?
0: Non, mais Fildar, tu commences à me faire chier.
1: Comme Buffalo Toast. Donc,
0: pensez-vous que les secours auraient pu sauver. Oh, tu fermes ta gueule, Gustave!
15: Ah, pardon.
1: En Cosette.
0: Non, c'est pas Cosette, c'est pas je la virerai pas.
1: Mais si, c'est elle.
0: Non, je ne la virerai pas. Parce que Manu, depuis tout à l'heure, il me fait voir des piches.
14: C'est Cosette, je pense que
17: non, c'est pas vrai, c'est moi.
1: C'est vrai que Gérard, Manu, il a bien kiffé sur Cosette. Hein.
0: Ouais, depuis tout à l'heure, Manu, il a. Oh, vos gueules un peu!
14: Oh, connard!
15: Oh!
1: Qu'est-ce qu'il a dit, Manu? Qu'est-ce qu'il t'a dit, Manu?
0: Manu, il a dit
1: Cosette, elle se foutait de ta gueule.
0: Non,
14: c'est pas vrai.
1: Alors, il a bien craqué sur toi, Cosette, ouais. Gérard. Tu sais que s'il était pas avec sa grosse, il
0: verrait bien le problème. Quoi, fils de pute?
1: Mais je t'ai dit, mais moi je peux pas t'en dire autant. Mais je peux pas t'en dire autant.
0: Moi je te dis ta gueule!
1: T'as bien kiffé sur sa voix quand même, hein. T'es vraiment un porc.
0: 8e question. Pensez-vous que les secours auraient pu sauver la Didi s'ils avaient été plus rapides, Gustave?
15: Non, je pense pas. C'est une fois que le choc est arrivé, la médecine, dans ce cas-là, ne peut rien faire.
0: Non, mais je te parle pas de la médecine, je te parle de secours.
15: Rapidement, non, je vais te dire non, tout de suite. C'est pas possible.
0: Ouais.
15: Elle était dans le coma, elle est morte quelques heures après, c'est ça?
1: J'ai l'impression que les secours sont pas arrivés très rapidement, en fait. Ouais, c'est pour ça le souci, en fait, qu'on se pose avec Gérard.
0: Non, mais ça, de toute manière, on va en savoir plus.
15: C'était peut-être des secours leader price, hein, je sais pas.
0: Allez, hop, au revoir, Gustave, ça t'apprendra de citer des marques. Hop! Au revoir. Alors, Cosette.
14: Ouais. Eh ben, moi, je dis les secours, ils auraient mieux fait de pas picoler avant, hein, comme toi, parce que comme ça,
0: Cosette, au revoir.
14: Elle n'aurait pas mouru.
0: Bah, tu vois,
1: au revoir,
0: bah,
1: Cosette, à ce coup-là.
6: Tu vois ce que je te dis?
0: Au revoir. Qui c'est qu'on a maintenant, là?
6: Eh ben, on a toujours Lady Diana, les gens poulpes.
0: Non, je lui ai dit au revoir à celui-là.
6: Tu vois, il est cool, quoi.
8: Je suis toujours là,
6: pas de problème avec Jean Poulpe.
8: Ah, ça se passe bien.
0: Bon, alors tu réponds à la question, je te dis au revoir pour le vrai.
8: Le problème avec la question, je vais t'expliquer ça vite fait, Gérard, c'est que j'ai été repris par Manu juste au moment où tu l'as posé.
1: Non, c'est vrai,
0: Pensez-vous que les secours auraient pu sauver les Didi s'ils avaient été plus rapides?
8: Ah ouais, ils ont mis trop de temps, ça c'est vrai, Gérard, franchement. C'était mal indiqué en plus.
0: Je te signale.
8: Il y avait le bordel dans Paname. Hein.
0: Ouais, je te signale, à 3h du matin, alors que c'est arrivé, il y avait personne sur la route. Hein. Donc alors arrête de dire des conneries.
8: Bah Gérard, il y avait beaucoup de témoins, tu sais, ça a fait.
0: Non mais attends, de toute manière tout était dès qu'il y a eu l'accident, tout était bouclé, hein.
1: Je crois qu'en plus l'ambulance qui est venue en fait sur les lieux était un hôpital qui était vachement plus loin qu'un hôpital qui était plus proche.
0: Ce qu'il y a, c'est que on va laisser parler la Diana et puis après on va répondre.
14: J'ai des choses à dire. En fait, moi j'ai entendu, et c'est vachement vrai, que s'ils l'avaient emmenée tout de suite à l'hôpital, s'ils n'avaient pas essayé de la soigner sur place, elle aurait été vivante.
0: Non, mais ce qu'il y a, c'est que ce qui s'est produit, donc pour moi, ils sont arrivés assez rapidement, parce que de toute manière, ils sont obligés. Et donc, il n'y avait personne à 3h du matin sur les routes, comme me dire Jean Poulpe. Ce qui s'est produit, c'est que en fin de compte, elle n'est pas morte sur le coup, et elle est morte pendant son transfert à l'hôpital.
1: Je croyais qu'elle n'avait plus de coup.
0: Elle est morte pendant son transfert à l'hôpital, donc ils ont essayé de la réanimer sur place, et elle est morte pendant son transfert à l'hôpital.
1: Excuse-moi, Gérard, pourquoi tu parles de transfert? Elle jouait pas au foot. Ok, Manu.
0: aïe, aïe, aïe. Voilà ce qu'on pouvait dire sur ça.
8: Une vanne de D2.
0: voilà ce qu'on pouvait dire c'est sur vrai, la
1: je dirais DH, mais
0: c'est vrai. Voilà ce qu'on pouvait dire sur sur les secours.
13: 450 francs pour le voiture de monsieur Cousin. C'est une affaire, c'est une Flambi mobile.
0: Bon, Manu,
6: je sais pas d'où il vient.
0: Je le remets encore une seule fois. Je casse le, je me casse.
1: D'accord.
0: J'arrête à 1h30.
13: Voiture de monsieur Cousin.
12: Le trafic de yaourt, mec là.
0: Putain.
12: Niveau bon. Des yaourts aux gosses, Gérard.
0: Alors, Jean Poulpe, au revoir.
12: Notre jeunesse.
0: Au revoir.
12: Dealer de yaourts.
0: Voilà, comme ça.
6: Non, mais on est bien avec des, les Didi Anal, on est solo, on est bien.
1: Mais Cosette, elle est où, Cosette?
6: Mais Cosette, elle est partie, elle l'a traitée d'alcoolique.
1: Non.
0: Mais si. Manu, un conseil que je te donne, tu fais ton boulot, tu me retrouves des auditeurs rapidement.
6: Bah, j'ai Dodi.
1: Pourtant, t'avais bien kiffé sur Cosette quand
6: j'ai
1: même.
6: J'ai Dodi Lafayette.
0: Non, j'en ai rien à foutre, tu me le retires ou sinon j'arrête le débat et je mais donne tu, l'antenne à...
6: T'es con quoi, je viens de le prendre, il est jamais passé.
0: Non, tu l'as déjà pris.
12: Non.
6: Mais non.
12: C'est qui?
6: Dodi Lafayette.
0: Eh non, tu peux le dire avant?
1: Tu peux ou pas?
0: La fréquence.
12: Zoomer, c'est Dodi Lafayette, c'est 117.7 à Glavieux-sur-Faisan, bonsoir.
0: N'importe quoi,
12: cette
0: fréquence.
12: Tout à fait, 117.7.
0: Et c'est du quel côté?
12: C'est dans Lyon-Maritime.
0: Dans Lyon?
12: Dans Lyon-Maritime.
0: Ouais, dans Lyon-Maritime.
12: Tout à fait, oui, la partie côtière.
0: Ouais, tu te voudrais pas de ma gueule un peu.
12: Attends, révise un peu ta chéo et puis
0: tu vas.
1: Il y a l'hôtel de la plage là-bas.
12: Bah, tout à fait, Lyon-Maritime, j'y reprends une carte ce soir en rentrant.
0: Je sais ça, ferme.
1: Il en fait plein des cartes dans son pieu.
12: Écoute, c'est ce que je dis quand même.
0: Bon, on verra, je contrôlerai la fréquence.
12: Vas-y, contrôle.
0: Parce que Lyon.
12: Lyon-Maritime.
0: Ouais, c'est ça.
12: N'y a-t-il pas eu
0: un sabotage sur la voiture de Lady Di? Ouais, mais putain, c'est encore. On en revient.
1: Ça revient un peu au même. Ouais, merde, on tourne en rond là.
17: Comme eux,
1: ils tournaient en rond. Mais...
0: On revient sur la question 3, donc on va encore s'éterniser là-dessus.
1: Et c'est quoi la prochaine après?
0: La prochaine.
1: C'est la combien?
0: C'est la 10.
1: Oh putain, merde.
12: C'est la combien?
1: Chaud. C'est quoi la suivante? Parce que...
0: Et est-ce que les normes de sécurité du pont de l'Alma sont valables?
1: Ah, c'est une bonne question, ça peut être bien ça.
0: Par rapport au pont, au poteau au milieu. Par rapport
1: aux autres ponts qui n'y a pas de poteau,
6: juste avant, on en a parlé tout à l'heure.
0: Ouais, par rapport à l'autre pont, pont des Invalides, voilà.
6: Je peux accueillir quelqu'un pour répondre à cette question avec les autres parce qu'ils sont deux. Mm-hmm. Donc on va accueillir Fiat Pousseau, bonsoir.
18: Salut Gérard.
12: Bonsoir Fiat.
18: Bonsoir tout le monde.
17: Bonsoir Fiat.
1: Salut.
18: Bonsoir.
0: Fréquence
18: 101.4.
0: Hey. Quand tu dis bonsoir, tu donnes ta fréquence, comme ça va plus vite pour moi, d'accord?
18: Excuse-moi, pas de problème.
0: Donc la question, est-ce que les normes de sécurité du pont de l'Alma sont valables par rapport au poteau au milieu, donc par rapport à l'autre, au pont, par rapport à d'autres ponts?
1: Par rapport à d'autres ponts, il y a le pont des Invalides qui est pas loin.
0: Pont
1: mais...
0: des Invalides, voilà. Alors,
1: vous avez compris la question ou Gérard doit l'expliquer?
12: On va improviser, oui. T'inquiète.
0: Chat Pousseau.
1: Parce que c'est une question intéressante en plus.
17: Oui.
0: Tête Pousseau.
18: Écoute, je dirais que les normes de sécurité, elles doivent être réglementaires. Mais bon, dans un tunnel comme ça, tu passes pas à 80, quoi.
0: Bah,
18: déjà, c'est ça qu'il faut voir. Hein.
0: Et de toute manière, on en a assez discuté tout à l'heure. Il allait quand même assez vite, hein, d'accord.
18: Ouais, voilà. Donc,
0: Manu, oui.
6: Oui, juste un quatrième auditeur pour compléter le tableau. On accueille Oxmo Porcino, bonsoir.
19: Bonsoir à tous.
12: Bonsoir Oxmo.
19: Salut Gérard, l'enfant seul.
17: Salut Oxmo.
19: C'est toi.
0: Fréquence
19: 105.
17: C'est toi.
0: Tout rond,
19: tout beau, tout frais.
0: Bon alors, Fiat Pousseau, donc on en était avec toi.
18: Ouais, bah donc moi je disais qu'en fait, c'est pas totalement les normes de sécurité, quoi. Faut pas juste rouler.
0: Ouais, non, mais ce qu'il y a, c'est que, faut dire que...
1: Oui, vas-y.
0: Il roulait pas doucement,
18: c'est
0: non
18: pas
0: plus.
18: Ça, c'est pas ça. Bourré, quoi.
1: C'est pas ça le plus important. Le plus important, c'est pourquoi, sous ce pont, il y a des poteaux au milieu.
0: Alors que
1: sur les autres, il y en a pas. Bande de blaireaux.
0: Si. Attends, moi, je peux te dire qu'il y en a du côté du... sur le pont, là, qui rejoint la porte Maillot. Il y en a, hein.
18: Il
0: y en a des poteaux sur celui qui sort du boulevard Pereire.
1: Mais c'est sûr, tu trouveras toujours un pont avec des poteaux.
0: Ouais, mais il y en a aussi là-dedans. Je
1: non, c'est pas des poteaux, c'est un mur en ciment.
0: Ouais,
1: c'est pas pareil.
0: Je vais te dire une chose,
1: c'est pas pareil.
0: Ouais, mais le virage est quand même assez grave aussi là. Le mec qui sort.
12: Attention, il conduit maintenant, il sait de quoi il parle.
0: Ouais, ben tu te tais, toi.
1: Attends, il est en deuxième, il va pas plus loin.
0: Ouais, c'est ça. Fiat, alors toi.
18: Ouais, bah, moi je t'ai déjà répondu deux fois là, c'est bon, tu te calmes.
0: Osmo.
8: Ouais, pour moi les normes de sécurité étaient à la hauteur de l'événement. Franchement, pour moi.
1: Pourquoi?
6: Mais voilà, pourquoi il y a des poteaux?
1: Pourquoi il y a des poteaux sous ce putain de pont?
8: À mon avis, c'est un problème de déco, ça. Qui a fait le pont? Est-ce qu'on a un nom là?
0: Non,
6: bah non.
0: On sait pas qui c'est qui a construit les ponts.
18: À mon avis, c'est un complot.
6: On sait qui dort dessous, mais on sait pas qui les construit. Ouais.
1: À mon avis, Gérard sera pas contre moi, je suis sûr.
18: Non.
1: C'est que c'est un vieux pont.
18: Ouais.
1: Et qu'ils ont pas fait, tu vois, ils ont pas la même structure, en fait, les nouveaux ponts que le pont de l'Alma. Donc ils sont obligés de le renforcer au milieu avec des poteaux.
0: Exactement. Ouais, mais faut dire une chose que celui qui a été construit là, il y a pas longtemps et qui a été inauguré, il a été refermé parce que les normes de sécurité ne correspondaient pas aussi, hein.
18: Celui de... C'est le Charles de Gaulle.
0: Non, mais je te parle pas. Putain, mais t'es con, toi, ou quoi?
18: Et si, pour les normes de sécu, tout ça, il était pas aux normes.
0: Eh, celui qui vient de se construire, là?
18: Non,
6: c'est pas le problème,
1: c'est pour la bibliothèque, ça.
8: Pas Carville, ou?
0: Non, il y en a un, là, qui vient de se construire, je sais pas.
1: Aller sur l'île de Ré, ça, mais ça a rien à voir.
18: La ligne Imagino?
0: Non, bon, c'est bon, on va pas s'éterniser. Dodi?
18: Ouais, bah écoute, c'est vrai que, comme disait Philou, il m'a coupé la weed sous le pied, c'est un problème de structure. Il faut savoir que quand même un pont ça tient pas tout seul. Faut quand même être réaliste. Je sais que toi t'as pas forcément des notions d'architecture très très très poussées, mis à part la cabane. Mais c'est vrai qu'il faut que ça tienne quand même. Faut quand même voir qu'il y a du trafic sur le pont, parce que toi tu parles en dessous, mais faut voir au-dessus aussi.
1: Ah, il y a de la route.
18: Voilà, il y a de la biroute au-dessus, donc forcément il y a du trafic, il y a du passage, donc bah il faut renforcer en dessous. Hein, ça me paraît logique, malheureusement.
1: Mais pourquoi il y a des poteaux?
18: Parce que à la base ils voulaient faire un mur, mais ils se sont dit on va gagner un peu, on va juste faire des poteaux, quoi. En fait, ça fait un mur avec plein de trous.
1: Mais pourquoi?
0: Oh, ta gueule, toi.
17: C'est à mon avis.
0: Bon, d'Adiana là.
17: À mon avis, pour répondre à celle-là, il y a des poteaux pour soutenir le pont, mais...
18: Bah oui.
1: Voilà. Mais pourquoi dans ceux d'avant, il n'y en a pas?
0: Putain, mais vous me faites chier.
1: C'est ça la vraie question.
17: C'est conçu de la même façon.
18: Il y a moins de trafic sur l'autre pont, donc il y a moins besoin de soutien.
1: Mais de manière, cette question, excusez-moi si je peux me permettre, amène à... Est-ce que c'est pas la mairie de Paris qu'aurait fait ça exprès?
18: Est-ce que tu parles de Tibéri, là, Manu?
17: Oula, tu vas loin, Manu.
0: Ouais, Manu, tu ferais mieux de fermer ta gueule et ça va mieux.
18: Tibéri,
0: va
18: loin, c'est chaud.
0: Question sur l'IRC.
3: Ouais, j'ai une autre possibilité. Moi,
1: ok, Mathieu. Okay, mais pourquoi, en fait, il y a des poteaux?
0: Ta gueule!
18: Un bizutage. Ok, Michel. Comme tout le monde.
0: Merci.
1: Non, mais c'est bon, Mathieu, c'est bon.
3: Ok, d'accord.
18: Ouais, tu peux y aller. Laisse tomber, ça sent le clavier.
0: Toi, tu fermes ta gueule ou je te dis au revoir? Je vais pas.
1: Bon, bah vas-y, Mathieu, on va pas attendre 2 heures.
3: J'ai quelque chose donc de Lady Tout ce qui pense. Lady Tout ce qui pense, qui me dit donc en fait, ça serait la machine à faire des pointillés sur les routes qui aurait déconné. Et au lieu de faire des petits pointillés, ça fait des gros pointillés.
0: Ça a rien à voir avec l'histoire des ponts.
8: Toi, Gérard, pour redevenir un petit peu sérieux, t'aurais fait le pont comment?
0: Moi, j'aurais rien fait du tout.
1: Non mais ce qu'il faut se poser comme question.
0: Non, attends, toi tu vas fermer ta gueule.
18: Attends.
1: Non mais c'est ça.
0: Vous allez fermer vos gueules, les auditeurs, c'est moi qui commande.
1: Mais pourquoi? Tu vois pourquoi elle s'est crachée sous le pont de l'Alma?
0: Mais pourquoi tu fermes ta gueule?
1: Non mais c'est pas compliqué à comprendre. Pourquoi elle est tombée et elle a eu l'accident sous le pont de l'Alma et pas sous le pont des Invalides?
6: Parce qu'il y a des poteaux.
1: Voilà.
6: Pourquoi il y a des poteaux donc?
0: Et pourquoi tu vas fermer ta gueule?
8: Elle sera morte noyée.
0: Et toi tu fermes ta gueule?
17: Ouais, mais
18: attendez les mecs, il y a un truc qu'il faut penser, c'est que le dessus du pont a été fait avant le dessous. À la base c'était un pont du dessus.
0: Allez, ferme ta gueule.
18: GG, sois rallye, c'était un pont du dessus.
0: Allez, terminé.
8: C'est une taupe qui a causé un trou.
0: Alors pensez-vous que l'affaire...
17: Frère Jacques, courrier plate, voilà la bassine entre les gonzesses, ding dang dong.
0: N'importe quoi. Ouais, c'est ça, ça te fait rien. Ta gueule, on voit ça. Et alors, on va s'écouter Steve Austin Mini avec un poteau, ça va 13. Bonjour.
1: Quoi?
6: Oh là là, dur.
1: Vas-y, reprends-le avec des...
0: Steve Austin Mini avec un poteau, ça va 13. Bonjour les dégâts. Et on se retrouve après pour la suite.
1: Répète la question.
0: Et la question, c'est pensez-vous que l'affaire Lididi est une affaire classée? Et on se retrouve après pour la suite et la fin du débat.
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0: Tu dégages.
8: Pourquoi connard?
0: Allez hop dehors.
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21: Tout de suite, nous rejoignons Gérard.
0: Et voilà, on est de ce...
1: Oh, c'est chaud ça.
0: Fudlard, c'est pas la peine d'en profiter parce que le chef il est parti, hein.
1: Ah bon, il est parti? Je savais même
0: pas. Donc on vient de s'écouter Steve Austin Mini avec un poteau, ça va 13, bonjour les dégâts. Donc
1: on en a parlé juste avant.
0: Osmo, rebonsoir.
8: Bonsoir, ça va bien?
0: Fiat Pousseau.
18: Ouais, c'est plus comme nom. Salut connard.
0: Au revoir.
8: Ah, c'est dommage.
0: Au revoir.
8: En direct, hein.
0: Hop là, terminé.
1: Le mur.
0: Dodi, 117. Dodi, rebonsoir.
18: Alors, t'as vérifié, c'est bien ça, t'as vu.
0: Et Daddy Anal pour finir.
2: Lady Diana, oui, rebonsoir.
0: Et donc la question, c'est pensez-vous que l'affaire Lady Di est une affaire classée? Donc, Osmo.
1: La vérité d'ailleurs, Gérard.
21: Non, pour moi, c'est pas classé, hein, et ça sera jamais classé. Hein. Il y a eu des trucs bizarres quand même dans cette affaire.
0: Hein. Non, mais de manière, faut. Dodi.
22: Ouais, bah écoute, non. Bah l'instruction est en cours, hein, donc tu. Non, on peut pas dire que c'est classé. Hein. Mmh. On n'a pas encore tous les éléments.
0: Bah, on verra.
1: Moi, je pense qu'on les aura. Franchement, si je peux, je pense qu'on les aura jamais. C'est niqué. De toute façon, on saura jamais vraiment ce qui s'est passé.
22: Ça sera un peu comme l'affaire Kennedy, en fait.
0: Ouais, attends, voilà, Dodi. Attends, 5 minutes. Voilà, Dodi.
1: Daddy cool.
0: Daddy anal là.
2: Oui.
0: Donc pour toi
2: c'est pareil, on saura jamais quoi.

0: on en reparle. La preuve, c'est qu'on le fait en ce moment. Et non, on devrait plus en parler.
1: Non, mais de toute manière, c'est le deuxième débat qu'on fait sur ce...
0: Non, c'est le premier.
1: C'est le deuxième.
0: T'as jamais voulu qu'on en parle.
1: Si. C'est
2: vrai.
1: C'est le deuxième qu'on fait.
2: Non, c'est vrai que t'as jamais voulu en parler.
1: Si.
2: Mais en fait, ce qu'il faudrait maintenant, c'est qu'on attende en fait d'avoir des nouvelles sur cette affaire pour refaire un débat.
1: Ah non,
2: pour approfondir encore, plus creuser quoi.
3: On a retrouvé la bagnole ou...
1: Non, non, mais de toute manière, c'est terminé. Donc pour
4: la conclusion, on accueille Lady Harry.
5: Bonsoir.
1: Je t'ai pas dit de me repasser un auditeur, j'attends, il y a un truc à dire.
2: Attends, il y a Matthews.
5: Bonsoir.
1: Salut Matthews.
5: Mitchell.
1: Oh, ta gueule!
5: Mitchell.
1: Tu me le coupes là?
5: Bonsoir. Ouais.
1: Merci.
4: Il y a Lady que des conneries qui dit, comme quoi, au musée Tussaud. Paraît-il que Lady, elle a sa statue là-bas et elle est encore normale. Il trouve que c'est un scandale.
1: De quoi? Où?
4: Au musée Tussaud.
1: C'est où ça?
4: Imagine, il y a des poupées en cire de toi, par exemple.
1: N'importe quoi.
2: Par contre, moi, ce que je comprends
6: pas,
2: c'est.
6: J'ai pas compris. Elle est en taille normale.
4: Visiblement, elle est pas esquintée, quoi. Comme il y a eu l'accident, normalement, il devrait lui donner des coups de poing dedans et tout.
1: Ouais, c'est ça.
2: L'accident. Mais d'accord.
1: Qui c'est qu'on accueille là pour la conclusion?
2: Lady Harry.
5: Bonsoir,
2: t'es
5: bonsoir
2: jeune,
5: tout le monde.
2: Cherches.
5: Bonsoir GG.
1: Salut.
5: Alors on écoute Fun sur 116.6 et à Chancre sur Anthrax. Bonsoir.
1: Donc tu réponds pour à la dernière question.
5: Est-ce que je peux me la répéter s'il te plaît?
1: Doit-on parler encore de cette affaire en ce moment et ça sera la fin du débat?
5: Moi je pense que cette affaire, elle est comme les Didier, elle est morte et enterrée, donc il vaut mieux pas remuer quoi. Chaud. C'est suffisamment triste. Je sais que c'est la fête des morts, que tout ça, que c'est l'occasion d'évoquer un petit peu tout ce milieu là quoi. Mais bon. Laissons les morts où ils sont.
7: Et tu t'es prise pour Stéphane Bern, Gérard, ou quoi?
1: Non, monsieur. Bon, alors, conclusion du débat.
5: Tu rigoles, il est moins 10, là, on continue.
1: Non, c'est terminé.
2: Il y a un truc qui fait.
5: On va tirer un quart de ticket resto.
7: Lance-nous une question bonus, là, pour savoir.
1: C'est terminé, je dis.
5: Attends, en plus, excusez-moi. Tu rentres en caisse, donc tu seras chez toi plus tôt.
2: Non, mais j'avais juste une question à poser à Gérard. C'est.
1: Vous fermez vos gueules un peu.
5: Oui, bien sûr. Tes gourdasses à foutre. Attention, il commence à faire froid et ça glisse.
2: Gérard. Excusez-moi les auditeurs, de vouloir approfondir encore un peu plus ce débat.
1: Non, mais moi tu commences à me casser les couilles, moi j'ai dit que c'était terminé, donc tu as pas
2: me
1: casser
2: les couilles. C'est une simple question rapide, c'est pas méchant.
5: Ouais.
2: Tu vois, Lady Di, elle avait deux enfants avec le prince Charles, c'était le prince Philippe ou le prince je sais plus quoi là.
5: William.
2: Prince William, voilà, prince William. Moi, tu vois, ma mère, elle décède dans un accident de voiture comme ça. Je me pose des questions, tu vois. J'essaie d'approfondir l'enquête. Est-ce que tu crois que ses enfants essaient de savoir vraiment la raison du pourquoi, du comment?
1: Mais lui, il a fait une conférence.
0: Bonne question.
1: Tu me le coupes là.
2: J'ai posé la question à Gérard.
5: Ouais, bon.
1: Le prince William, ça fait une déclaration à la presse en disant qu'il n'en veut plus en entendre parler. Et le bouquin, il veut pas qu'il paraisse.
5: Il a surtout dit qu'il voulait bouffer la chagade de Britney Spears. Hein,
1: c'est ça. Arrêtez un peu de dire n'importe quoi, les auditeurs. Arrêtez de dire des conneries.
2: Excusez-moi, mais pour revenir sur une question qui m'a plutôt intéressé et qu'on n'a pas développé assez à mon avis, c'est au niveau des piliers.
1: Oh, ta gueule avec tes piliers, tu
7: veux.
1: Tu ferais mieux d'aller voir dans un terrain de rugby s'il n'y a pas des piliers pour ta gueule. Terminé, conclusion.
5: D'accord, la
1: diarrhée.
0: J'ai une question à te poser encore.
1: Ouais. Vite fait, parce que c'est la fin, alors.
5: Il y a le temps.
2: Attends, tu sais, le temps qu'il démarre, il démarre à R14, faut au moins une petit quart d'heure.
1: Ta gueule, t'as un peu chaud.
2: À la manivelle, alors.
1: Avec ta 205.
5: Faut pousser, puis
7: va chercher des palettes de yaourt encore.
1: Oh, ma gueule!
0: À ton avis, si Lady Di et Dodi n'étaient pas morts, ils seraient mariés, qu'est-ce qu'ils seraient devenus?
1: Normalement, c'était prévu qu'ils se marient aussi. Donc,
5: il fallait quand même qu'ils divorcent avant.
1: Ouais, mais ça, c'est. On sait pas exactement, mais.
2: Je commence chez les rois, parce que tu.
1: Bon, tu arrêtes, ça fait le gars, s'il te plaît.
2: C'est pas moi.
1: Si, c'est toi, tu m'as fait chier, celle-là.
2: Tu
1: arrêtes, parce que ça m'énerve.
2: Oui, je voulais dire, comment ça se passe au niveau du divorce? Parce que ça n'a jamais été prononcé, en fait, avec le prince Charles.
1: Bah, on sait pas. Si, ça a déjà été prononcé.
2: Non.
1: Ah bon,
2: donc, en fait, c'est toujours sa femme.
5: Il est veuf.
1: Maintenant il est veuf et c'est tout. Donc pour terminer le...
7: Non, pas du tout.
1: Tu fermes ta gueule, c'est moi qui commande.
8: Avez-vous porté la chatte à la mode Avez-vous porté la chatte?
1: On va s'amuser avec celle-là.
7: Elle était bonne au lit, Gérard.
1: Qu'est-ce que ça peut être foutre, connard?
7: Non, mais je me renseigne.
1: La Dianelle, quelle conclusion de ce débat?
0: Oui, eh bien, Gérard, j'ai trouvé que c'était un débat de merde. Excuse-moi.
7: Pour changer.
0: Quand même, rouler à 190 sous le pont de la main, t'aurais pu éviter de picoler, quoi.
1: Toi, le prochain coup, tu te barreras comme
0: Cosette. Non, mais attends, à l'autopsie, ils ont retrouvé des vieux poils de moustache tout bouclés sur la saglade de Lady Di.
7: Ces
0: gars, ils vont te retrouver, hein.
1: Mmh. Allez, hop, au revoir, salut.
7: En plus, t'as laissé ta beuge en polystyrène.
1: Cosmo.
5: T'es repéré.
7: Ouais, non, c'était un bon débat, Gérard. On a bien appris qui était Lady Di. On a bien cerné sa mort. Moi, je dirais pour ma part que Lady Di était une femme quand même qui s'occupait de la Croix-Rouge, qui s'occupait des enfants, donc c'était... elle pouvait pas être mauvaise, cette femme.
5: Elle déminait quand
7: bon,
5: même,
7: mais, bon, il faut mettre ça sur le compte du destin.
0: Ouais.
7: C'est tout, Gérard.
5: C'est la fatalité.
7: Ni plus ni moins, toi, tu peux bien te scratcher avec ta R14 en livrant des flambises aux gens de la Croix-Rouge. C'est tout à fait possible. On met ça sur le destin, Gérard, ni plus ni moins.
1: Au revoir, Mister Cocktail.
5: Bon, bah écoute, c'était un bon débat, je trouve, hein, malgré la seule question que j'ai tapée. Ouais. Mais non, j'en ai appris beaucoup plus sur Lady Di. Et moi, je voudrais savoir si avec la R14, on t'a vendu des tickets de bus.
1: Au revoir.
5: Ok.
1: La diarrhée.
7: Moi, l'autre fois, Gérard, j'ai trouvé un rat dans mon yaourt.
1: Ouais. Au revoir.
5: C'était un bon débat, c'était un...
2: Ah, pardon, c'est moi.
5: On m'a dit que j'ai pas fini.
2: Vas-y.
5: C'était un bon débat, mon GG. J'espère que tu le referas pas quand même d'ici 2-3 ans. Tu fais tourner un petit peu. Si ça intéresse quelqu'un, j'ai une Fiat Uno blanche à vendre, donc vous écrivez tous, boîte postale, 13e pilier, tout ça. Vous connaissez la suite.
2: D'accord, merci.
1: Voilà, bonne nuit.
2: Merci à toi, Bonnebourg.
5: Bonnebourg.
1: Comme dirait Max Bonnebourg, va te faire enculer.
5: Okay.
1: Ah, voilà.
2: Elle te le rend bien.
1: Mathieu, pour terminer, conclusion de l'IRC.
6: Avec 9200 internautes. Et...
2: Oh ouais, pas mal. Hein. Pour un débat chaud.
1: Ce qu'il faut dire. Ce qu'il faut dire aussi, on n'a pas, il y avait pas beaucoup de monde parce que pourquoi j'avais. Oh, ça suffit là. Ce qu'il faut dire. Ce qu'il faut dire, c'est que comme c'était les vacances, donc on n'a pas eu beaucoup de monde. On aurait pu avoir un peu plus de monde que ça sur le site, hein, parce que là, faut dire que c'était les vacances de la Toussaint.
2: Même, hein.
1: Donc voilà. Donc conclusion de l'IRC pour terminer.
6: J'ai pas de
1: la mienne.
6: J'ai pas de poteau qui me dit comme quoi c'est triste et tout. Il propose une minute de silence pour Lady.
2: Ouais, mais après la bande de secours, elle part. C'est le bordage. C'est ça le problème. On aurait bien voulu le faire.
1: T'es nouveau dans le métier, Mathieu. Je sais.
2: Mathieu, un jour tu sauras quand tu auras la bande, tu vas te partir dans la gueule.
6: Sinon, il y a Starsky qui dit, bonne conclusion. Le béton français est plus dur que le métal allemand.
1: D'accord. Donc, qu'est-ce que j'ai à dire de ce débat? Pour moi, c'était à peu près bien. Ça, c'est bien. À peu près pas mal trop mal déroulé. À part Manu qui avait un peu trop ouvert sa gueule, mais bon.
9: Ah non, je m'intéresse, c'est pas pareil.
1: Donc sinon c'était un bon petit débat. Donc vous allez retrouver Ricky pour la nuit sans pub.
2: Juste avant,
9: c'est tout. Oui. Juste un bon petit débat.
2: Ah, c'était un bon débat.
9: C'est tout.
1: C'était un bon débat.
2: Est-ce qu'on a bien bossé? Honnêtement, Gérard, est-ce que Manu a fait du bon boulot ce soir? Parce qu'on aimerait bien savoir par rapport au dernier débat où on avait fait du bon boulot, soi-disant.
1: Ouais, mais sur ce débat-là, non, vous avez quand même été un peu.
2: On n'était pas chiant. On
9: vous intéressait.
2: Voilà, on voulait poser des questions parce qu'on voulait vraiment avoir la vérité, quoi.
1: Non, mais ce qu'il y a,
2: c'est. Je pensais que tu l'avais et je me suis trompé.
1: Non, mais ce qu'il y a, c'est qu'on s'est trop éternisé sur une question. On aurait dû avancer un peu plus vite.
10: Non, mais le truc, la question qu'il faut se poser, la vraie question dans ce débat, c'est quoi? Bon, c'est très simple, à 1h55, je pense qu'il faudrait l'aborder. C'est quoi la question?
1: La question
10: est très simple. C'est au niveau du pont.
1: On en a rien à foutre du pont, d'accord, Manu?
10: Pourquoi celui d'avant?
1: Tu m'emmerdes.
10: Il
1: n'y
10: a pas de poteau.
1: Mais pourquoi que. Et pourquoi
10: celui-là, le pont de l'Alma, il a des poteaux?
1: Et pourquoi que celui d'après, il va t'en foutre un poteau dans le cul? Voilà,
2: c'était super.
10: Je ne sais pas quoi répondre.
1: Donc,
10: mais juste avant, pour revenir sur cette question, est-ce que tu penses
2: chier, c'est bon, Manu, merde, t'es chiant.
10: Non, mais c'est important.
2: Ouais, mais merde, de toute façon, il le sait pas, il est con.
1: On en a rien à foutre. Donc voilà, terminé.
10: Je voulais savoir si
1: à la ligne.
2: D'accord. Juste avant de finir et d'envoyer le Ricky Show, on a reçu une lettre, en fait, Anka est allée pendant que tu l'as virée. Elle est allée à l'hôpital, donc j'aimerais bien qu'Anka revienne dans les studios.
1: Non, moi c'est terminé,
2: on a un papier.
1: J'ai dit que c'était terminé, ça c'est des conneries.
2: On a reçu un papier du centre.
1: Tu fermes ta gueule, c'est eux qui l'ont tapé, d'accord?
2: Quoi?
1: Parce que c'était imprimé.
10: Non, c'est toi qui l'as tapé, c'est pour ça qu'elle est
1: imprimé. C'est eux qui l'ont tapé. Merci, sur l'internet de là-bas. C'est terminé.
2: Ah oui, carrément. Ah ouais. Attends, elle a un bandage.
9: Elle a le grand écharpe.
1: C'est des conneries.
6: Elle a un bras cassé.
1: Tiens. Voilà ce que j'en fais de ton papier.
2: Attends, est-ce que Anka a quand même un bandage?
1: C'est des conneries.
2: Oh, Ricky Show là-haut. Tu t'en vas où là-haut?
1: Ricky, c'est terminé.
2: Non, 5 minutes, on met un disque. Non, on met un disque. Attends, il est pas 2h.
1: Si, les 2h, c'est terminé.
10: Non, par contre,
11: 4h.
1: Max. Non, mais Max sera fout, il est parti. À Tours au scoop le.
11: Non, bon. Juste avant que tu fasses
1: ta gueule.
11: Non, non, c'est important, Gérard.
1: Oh, je vous fais chier.
11: Non, mais
2: c'est bon, allez, stop, vas-y, fais ton truc.
11: Non, j'ai retrouvé Cosette. Il veut, elle veut lui faire une déclaration.
1: Ta gueule.
11: Allô, Cosette.
12: Allô, Gérard.
2: Arrête, Tricky, c'est bon.
12: Oui, Gérard, je suis revenue.
11: Mais ton casque,
1: non, non, c'est terminé, le débat. Le débat est terminé, c'est terminé.
12: Non, c'est une déclaration.
1: Non, non, c'est terminé.
12: C'est pour toi, Gérard.
1: Non, non, mais c'est terminé.
12: Est-ce que je pourrais faire lire un poème?
1: Non, non, non, non, non, non, il est 2 heures, c'est terminé. Hop, fini.
12: Mais Gérard, tu verras.
1: C'est fini.
12: Mais non, mais écoute.
1: Tu liras le poème lundi. Tu peux lire le poème. Tu liras, t'appelleras le 0803-085000.
12: Toi, Gérard.
1: Tu liras le poème lundi, au revoir.
12: Toi, Gérard.
1: Au revoir.
12: Ne te laisse pas faire par les éditeurs.
1: Au revoir.
12: Toi, Gérard, la pétale. La bon, allez,
2: mais putain, c'est Cosette.
1: J'en ai rien à foutre, au revoir.
11: Il a envie de rentrer, hein.
1: Bon.
2: Bah, attends, il faut qu'il démarre.
1: Alors,
2: attends, il a fait moins 2 déjà ce matin.
1: Vendredi, donc, ce soir,
2: oui,
1: Max sera à Tours, au scoop, à Amboise, exactement. Amboise,
2: exactement.
1: Ta gueule, toi, PD.
11: Ah, ta gueule, toi, pédé, quand même.
1: Et le lendemain, il sera à La Roche-sur-Yon, pam, pam, donc allez-y nombreux.
2: C'est ah, là, c'est la chanson pam, pam, pam, fais-nous voir l'amour.
1: Et on se quitte avec Ladi.
6: Attends, j'ai quand même Jennifer qui me dit comme quoi elle aime beaucoup ce que tu fais.
1: Ouais, bah moi,
2: merci,
1: c'est terminé.
6: Pardon,
1: donc, Ladi doit avec La vérité sort de la bouche d'égout, comme moi, et vous allez retrouver Ricky pour La nuit sans pub. Donc, Max, au scoop à
2: Tours, à côté d'Amboise.
1: À Tours,
11: on voit qu'il a pas marché.
1: Et La Roche-sur-Yon, au pam pam, allez-y nombreux et nombreuses, et bonne bourre et à jeudi.
2: Ouais,
1: et
2: je voulais te dire, Gérard, t'avais fait quand même un bon débat,
1: ah ouais,
2: merci.
1: Hein.
2: Bien.
11: Par contre, est-ce qu'on pourrait pas revenir sur la question des poteaux?
1: Non,
11: pourquoi il y en a
1: pas avant?
11: Je t'emmerde
1: avec tes poteaux.
11: Allez,
2: c'était quand même un bon débat, je te remercie.
1: Vas-y, Gérard.

0: Christophe.
1: Oui, bonsoir Gérard, bonsoir tout le monde.
2: Salut Christophe. Salut.
0: Christophe Barnet, quand même, s'il te plaît.
1: Christophe Barnet, excuse-moi.
0: Alain.
1: Quand même, mon père.
0: Non, mais ça.
1: Ça, l'enfant, c'était moi.
0: Oh, tu te calmes, s'il te plaît, Christophe, merci. Alain.
1: Bon, ça.
3: Un bègue.
0: Bon, non. Là, va falloir.
3: Faire participer tout le monde.
0: Bouton d'or.
4: Bonsoir. Gérard, ta gueule, ta.
1: Oh, comment ça se fait, Abs?
0: Là, Manu va falloir commencer.
1: Ouais, super. Bon,
0: Aphrodite.
5: Oui.
0: Rebonsoir.
5: Rebonsoir, oui.
0: Et Sonny.
1: Salut. Et on accueille un muet aussi, mais tu peux pas l'entendre.
0: Bon, qui c'est qui s'amuse là?
3: Je sais pas, mais Manu, tu vas commencer à gérer parce que ça fait déjà deux minutes qu'on a commencé le débat,
1: ouais,
3: c'est le bordel.
1: C'est relou, Manu, sérieux. C'est vrai, Manu, hein, parce qu'on attend depuis très longtemps maintenant.
3: Vas-y, Gérard.
0: Bon, alors, première question. Combien dépensez-vous sur la chanson française?
1: Combien
0: dépensez-vous sur la chanson française?
1: Combien?
0: Oui.
5: Aphrodite.
0: Oui.
5: 0 francs.
0: Mais.
5: C'est combien donc... la chanson française? Qu'est-ce que t'entends par la chanson française, toi?
0: Surtout toutes les musiques qui sortent à l'heure actuelle.
1: Gérard.
0: Attends 5 minutes. Sur les chansons qu'on entend sur les chaînes sur certaines chaînes télé et même à la radio.
1: Ouais.
0: Oh, j'ai la chaîne de gueule pétasse.
1: Ouais, c'est chiant ça. Hein.
3: Ouais, c'est chiant.
1: Ouais, c'est vraiment. Et Gérard, les 5 minutes sont passées, je voudrais savoir ça veut dire la question si je me permets d'approfondir ces coussins d'air là.
0: Mm-hmm.
1: C'est en fait combien donnez-vous à la chanson française, ça veut dire si un jour je croise je sais pas moi Francis Cabrel qui fait la manche, combien je donne à Francis Cabrel?
5: C'est voilà,
1: ça.
5: C'est ça.
0: Non. Là, je vous préviens d'une chose.
1: Ouais, laquelle laquelle.
0: Allô. Donc, merci Vildar.
1: Quoi, merci? Ben, préviens ta chose, vas-y.
0: Accouche. Donc, non, mais la question, c'est combien dépensez-vous sur la chanson française, c'est combien que vous mettez d'argent
5: pour acheter des... par exemple.
0: Pour acheter des CD.
5: Ouais, voilà.
1: Ouais.
0: Bon, Manu...
1: Allez, moi, répondre à la question.
3: Il y a quelqu'un qui est dans un concert, Manu.
0: Ouais, je sais.
1: Ouais,
3: c'est pour ça, Gérard. Je crois que c'est les ZZ Top.
0: On a oublié quand même, il y a...
5: Ouais,
0: ça suffit, merde.
3: Attends, il va commencer le concert, Gérard, attends.
1: Vas-y, ça commence à bien péter, là. Remets.
0: Il va commencer à me dégager ça, parce que je me doute que c'est toi.
3: Bah oui, bien sûr.
5: Allez, mettez le concert.
1: Bon, pour répondre à la question, moi, Gérard, en tant que Christophe Barnet, j'ai tous les CD de mon père, c'est-à-dire un... un CD de titre, un enfant de toi, que d'ailleurs je sais que t'apprécies bien. Tu passes souvent dans tes débats et pour cela je te remercie.
0: Non mais là je pense que ce soir on ne passera pas celui-là. C'est de la merde.
1: Attends,
0: c'est de la merde.
1: J'ai une question à poser à Christophe.
3: Attendez, écoutez, c'est bon.
0: Arrêtez s'il vous plaît.
1: Gérard,
0: attends, tu mets ça. De quoi? Il n'y a rien allumé.
1: Christophe, j'aimerais savoir, tu es vraiment le fils de Philippe Barnet?
6: Écoute, j'ai sa gueule, c'est quand même dur à digérer.
1: La même coupe de cheveux?
6: La même coupe de cheveux.
1: C'est pas évident, je te plains.
6: Ouais, je sais que c'est.
0: Bon, ben, on oubliait quand même encore quelqu'un, il y a Titi, hein.
3: Titi, non, c'est Sony.
1: Ben non, ouais, c'est WAM, ouais.
3: T'as pas accueilli Sony non plus?
1: Mais si, il m'a accueilli tout à l'heure.
3: Ah bon? Pardon, autant pour moi.
1: Oh, Manu, il écoute même pas et tout.
3: Pas de marque. Mais non, je croyais qu'il avait accueilli Akaï.
1: Il joue sa dick avec sa
7: fille. C'est qui Titi?
3: Bon, vous allez écouter un peu Gérard, d'accord? Merci.
8: Je m'appelle pas Zizi, je m'appelle Titi.
1: J'ai dit Titi, c'était sourd, c'est pas de ma faute.
6: Eh Manu, je peux insulter.
8: Je suis pas sûr, regarde-toi d'abord.
1: Bah ouais, je me regarde, Manu. Je vois pas une vache dans la glace.
8: Bah oui, d'abord, je suis pas une vache.
3: Titi, excuse-moi de te déranger, on va demander à Gérard de poser sa première question. Merci, ou la deuxième, j'en sais rien.
0: Non, c'est la première, donc on va demander à un coussin d'air qui réponde correctement à combien dépensez-vous sur la chanson française. Française.
1: Oui, Gérard, je vais...
0: Bah, ça commence à bien faire, celle qui est en train de jouir, là.
1: Gérard, tu peux lui dire à la fille qui jouit d'arrêter, parce que je me suis déjà branlé, hein.
0: Bon, donc...
1: Alors, maintenant... Concernant ta question...
0: Mais son argent, hein.
1: C'est-à-dire, oui, ben justement, je te réponds, je te donne une somme.
0: Mm-hmm.
1: C'est-à-dire, quand je croise Francis Cabrel qui joue la guitare là, dans la rue, ma foi, ça dépasse pas 30 francs.
5: Montez lourd, hein, fort, tu as déjà dit.
3: Mais c'est qui, Gérard, qui jouait comme ça, là?
0: Manu, s'il te plaît, tu fais le standard comme il faut.
1: Ah non, mais c'est pas
3: Gérard.
1: Manu qui jouait, là, je crois.
3: Non, c'est pas comme ça qu'on jouait, moi.
5: On peut répondre.
0: Aphrodite, pour l'instant, tu

0: Christophe, une fois.
1: Mais oui, je suis là.
0: Alors, tu réponds, s'il te plaît.
1: Ouais, bah, j'aimerais poser une question à coussin vert. Ouais.
0: Non, pas.
2: Le A placé juste après l'apostrophe dans le deuxième mot, seconde position dans le quatrième.
1: Écoute, Francis Cabrel, en ce moment, on peut le trouver, si ma mémoire est bonne, à la station de métro Stalingrad.
3: Bon, ouais, allez, enchaîne.
1: Moi, j'habite Gambetta, je change où.
0: Vous allez régler ça au standard. Alain.
3: Non, allez, enchaîne.
0: Alain.
1: Moi, c'est vrai que tu es le fils de Philippe Barbier.
4: Mais je te jure, j'ai sa gueule, je chante comme lui, regarde.
5: Manu, on t'a dit de les mettre au standard.
0: Ouais, ils sont au standard, ils sont là.
3: Bouge.
0: Ils sont là au standard.
3: Marc, c'est toujours la même chose. Allez, avance.
0: Manu, je sens que tu as dégagé du standard.
1: Manu,
4: oui.
1: C'est le fils de Philippe Barnet.
0: Oui, excusez-moi. Vous dégagez tous les deux.
3: C'est pas toi qui commande, Gérard.
0: Attends, moi je t'emmerde.
5: Alors là, Gérard, j'ai une question de.
0: Alain.
5: Excuse-moi, deux secondes, il y a une question sur Minitel de Fabio, parce qu'on est quand même encore 25 connectés, hein, c'est super. Donc Fabio te demande, Gérard, avec ta chanson Les Poèmes de GG, comptes-tu te présenter au concours de l'Eurovision et pourquoi pas faire la suite carrière à Broadway?
0: Non.
6: Pourquoi?
0: Non, terminé. On laisse sortir le CD, on verra.
6: Donc, moi, Gérard,
7: j'ai un petit sondage. Quelle est votre chanteur français préféré? 80% des gens répondent oui, 15% non et 5% mais pourquoi?
0: Non, mais attends. C'est bien, toi, tes sondages bidons que t'as été me chercher sur.
3: Oh,
0: ta gueule, toi, pétasse!
7: Et sinon, il y a 65% des Français qui écoutent de la chanson française, 30% des Français qui écoutent de la chanson vietnamienne et 5% des Français qui n'écoutent que des conneries le jeudi soir.
0: Eh ben, ceux qui sont pas contents, ils vont se faire chier. Puis quoi,
3: c'est pas toi qui commande, Gérard.
0: Bon, alors toi, pétasse, tu viens te faire enculer.
5: Ouais, pas trop vulgaire, quand même, Gérard. Hein. D'accord.
0: Hop. Alain.
1: Oui. Donc, en fait, moi, j'ai un super bon plan. C'est que mes CD, j'écoute essentiellement que de la chanson française.
8: Allez, Gérard, montre-nous tes fesses. Allez, Gérard, montre-nous ton cul.
0: Manu, tu dégages.
5: Quoi, j'ai fait quoi?
0: Dégage.
5: Mais qu'est-ce que j'ai fait?
0: Dégage.
5: Fildard, dis-lui, j'ai rien fait.
9: Il a rien fait, mais tu dégages.
0: Tu dégages ou tu fais le standard comme il faut maintenant?
5: Ok.
7: Ok.
0: Alors,
1: Olivier.
4: Oui.
0: Alain.
1: Oui.
0: Donc,
1: j'étais en train de t'expliquer que j'avais un bon plan pour avoir des CD pas chers.
4: Alors, comment on fait pour aller de Gambetta à Stalingrad?
1: Gérard, tu peux dire à
0: Sandy
1: de se calmer derrière, s'il te plaît.
0: Ta gueule, toi, va te faire enculer.
10: D'abord, c'est pas moi qui fais ça.
5: Ouais, parce qu'elle sait pas le faire.
0: J'ai demandé Christophe et Coussin d'air, là, tu me...
7: Ils sont partis.
1: Mais j'ai rien dit, Gérard.
6: On peut répondre?
0: Bouton d'or.
6: Oui, écoute, Gérard, très sincèrement, 0,00 francs hein, pour la chanson française.
0: Ah, parce que t'es contre la chanson française, toi.
6: Non, j'ai pas dit que j'étais contre. J'ai dit que je dépensais 0,00 francs.
0: D'accord, et pourquoi?
11: Parce que point final à la ligne.
6: Pourquoi? Parce que... Bon, je t'expliquerai après, GG.
1: Mais dans quel sens?
6: Non, mais je vous expliquerai après.
0: Aphrodite!
11: J'ai répondu, j'ai dit que je mettrais 0 francs, quoi. Hein.
6: Voilà.
0: Sony. Chanson
11: française, hein.
4: Ouais, chanson française, bah ça dépend ce qui sort, ça dépend, tu vois.
11: Attends, Eddie Mitchell, s'il te plaît, quoi, c'est de la merde.
4: Non, j'aime bien. C'était la dernière séance.
0: Bah, la dernière séance, tu vas la fermer.
4: Bah non, bah attends, tu connais pas cette chanson, Gérard?
0: Tu la fermes, c'est pas toi qui...
4: Bah si, t'as dit Sony.
0: Oh, vous tenez ou quoi?
4: Bah Gérard, t'as dit Sony, c'est moi Sony.
0: Gérard, tu m'étasses le double son, s'il te plaît.
5: Y'a pas de double son.
4: Mais Gérard, il me croit pas que c'est moi Sony.
1: Gérard.
0: Oulala, ça commence à me chauffer ce soir. Vous me faites chier pour la dernière, vous allez voir.
5: La dernière de cette soirée. Donc j'ai encore un nouveau message Minitel de Fabio, toujours, qui demande, Gérard, si ton budget CD est aussi élevé que ton budget capote.
0: Ben ça, sa question, j'y répondrai pas, les cons.
1: Donc, Gérard, excuse-moi, c'est quoi ça, DH? J'ai une question à te poser très importante. Gérard, tu m'écoutes?
0: Je t'écoute, mais je voudrais bien que celui... Celui avec le son qui arrête,
1: écoute, j'entends rien, moi. Mais écoute ma question, hein. Je voulais savoir si, à ton avis... Christophe, c'est bien le fils de Philippe Barnet, le chanteur.
4: Regarde, je te la
0: rends. Ah, ça suffit!
4: Avoir un enfant!
1: Ah oui, c'est vrai, c'est moi.
10: Oh là là.
1: Oui, c'est lui.
5: Ah, Sandy, on est d'accord, c'est le bordel.
0: Ça commence à devenir lourd, tous les deux, Coussinaire et Christophe, hein.
1: Mais non, mais écoute, pour une fois, on a
0: ça
1: le fils.
0: Ça commence à bien faire!
1: Gérard, excuse-moi, mais pour une fois, on a le fils d'une vedette, je trouve que tu devrais te comporter un peu mieux avec lui.
0: Non, mais attends, je fais ce que je veux, d'accord, Coussinaire?
6: Exactement.
1: Bah voilà.

0: moi, je crois que si on avait le fils de Claude François, tu dirais pas la même chose.
1: Hein. Donc, Cossander, tu te calmes un petit peu, s'il te plaît, parce qu'autrement, je lâche les chiens. Et Gérard, tu continues pour la question. Titi, elle voudrait répondre, s'il te plaît.
2: Donc, vas-y.
3: Bah, moi, je voulais dire que non, je dépense pas beaucoup d'argent pour la chanson française, parce que.
1: Titi,
3: moi,
1: tu peux parler devant ton micro aussi.
3: Oui, bah, j'adore que les groupes anglais.
1: Pourquoi? Parce qu'ils chantent français?
3: Non, parce qu'ils chantent en anglais, et puis la musique est meilleure que la musique française.
1: Ah, d'accord. Et tu comprends les paroles?
3: Non, je connais pas. Enfin, je connais un peu l'anglais, mais.
1: C'est pour ça que t'aimes bien.
3: Ouais, j'aime bien.
1: Ok. Gérard?
2: Donc, personnellement, moi, j'aime bien la chanson française.
1: Et je crois que t'allais dire la fellation.
2: Pauvre con. Et c'est dommage qu'on en parle pas assez sur certaines radios.
1: C'est vrai.
2: Donc, avez-vous été voir une star en concert? La pile d'art, tu vois.
1: Elle a été vite, ta question.
2: Non,
1: je l'ai pas vu passer.
4: Ouais,
1: t'as fait un S, Gérard.
4: C'est Christophe Barnet, attends. Je peux répondre.
2: Oh, tu t'écrases.
5: Tu peux pousser la chansonnette, Christophe?
4: Christophe Barnet, je peux répondre à la question.
5: Tu peux pousser la chansonnette, hein.
4: Donc moi, je suis allé voir Jean-François Derek au truc, là, au Théâtre des Glaces.
2: Déjà, c'est pour Théâtre des Glaces, mais au point virgule.
5: Ah, voilà.
4: Pareil, c'est moi la ponctuation. Et donc, moi, j'ai trouvé ça super.
1: Dans quel sens?
2: Non, non, attends, il n'y a pas dans quel sens.
4: Non, c'est
2: celui qui s'amuse à perdre cette musique de merde, arrête!
4: Les Français partent aux Français.
2: Ta gueule, toi.
1: T'as de l'autorité, quand même, Gérard, ce soir.
4: Moi, comme d'hab.
2: Donc, j'ai pas fini de poser la question.
1: Donc, laissez-le.
2: Donc, avez-vous été voir une star en concert? Et qu'est-ce qui vous a plu?
4: Ah oui,
2: on va demander un pouce en l'air. Antoine, écrase un peu, Christophe. Ça me prend les vacances.
1: Coussin d'air
2: une fois.
6: Je réfléchissais à ta question, oui. Alors moi, je suis allé voir un artiste récemment, récemment, je m'entends. C'était Michel Sardou. Et ce qui était bon, moi j'aime bien ce chanteur, hein, mais ce qui était très très marrant pour l'anecdote, c'est que lors de son concert, lorsqu'il a donné son concert, il y avait plus de monde sur la scène que dans la salle.
2: Ah. Non mais attends, là non mais je te suis pas là, coussin d'air.
6: Bah, c'est-à-dire que Michel Sardou était accompagné de ses musiciens, comme tu sais, et que sur la scène, Michel Sardou et ses musiciens étaient plus nombreux sur la scène que de spectateurs dans la salle.
2: Eh ben, moi, je peux te démentir parce que... Oh, Pilda, s'il te plaît, ça commence à bien faire. D'accord. Donc, coussin d'air.
6: Oui.
2: Oui,
6: c'est coussin d'air, si j'ai un.
2: Non mais t'as peut-être quelque chose à rajouter, toi, tes sondages de merde, sur internet.
1: C'est pas un sondage. Oui, si tu veux, mais pas tout de suite, je travaille. Il y a des médecins qui ont prouvé que écouter Phil Barnet, Michel Sardou et Didier Barbelivien, ça provoquait des cancers de l'anus.
2: Qu'est-ce que t'en penses?
7: Tes sondages
2: de
7: merde.
4: Alors, ça c'est tout à fait vrai, parce que moi je suis une fausse couche.
1: Bon. Il y a un mec en live, hein. Il y a un mec dans un concert, Gérard. Il faudra peut-être quand même faire quelque chose.
2: On est là. Je suis avec Gérard,
6: c'est coussin d'air. J'ai pas fini encore là.
1: Deux secondes, excuse-moi, coussin d'air. Justement, on parlait des G-Squad. Oui. Il y a Fabio, toujours sur Minitel, qui demande si Gérard, maintenant qu'il a du succès, va remplacer Gérald dans le groupe.
6: Ah oui,
1: tu vois, t'es déjà là.
2: Bon, alors toi, tu vas arrêter parce que tout à l'heure, tu vas te prendre les deux cartons sur le coin de la gueule.
6: Mais vas-y.
2: Donc là, tu vas te calmer, toi.
1: Tu peux les porter avec ton.
6: Est-ce que Gérard,
1: ton tassement.
6: Je peux, c'est coussin d'air. Je peux finir ma réponse.
2: Bon, mange-toi, parce que
1: ça commence à dire.
6: Je vais
1: te
6: poser 5 secondes si on me coupe pas. Je voudrais juste savoir si Christophe est bien le fils de Phil Barnet.
2: Bon, ouais, oui, tu me les dégages.
6: Et si oui, pourquoi?
2: Je gère.
6: Mais Christophe, si tu es vraiment le fils, dis-nous pourquoi.
2: Vous vous calmez tous les deux, il y en a ras-le-bol. Alain.
4: Je suis aussi le frère de Gérald.
8: Je suis Red.
4: Oui, toi. Christophe.
1: Vas-y Gérard, vas-y, demande.
2: Alain.
4: Oui, bah avec tout le bordel qu'il y a, j'ai complètement oublié la question. Je suis vraiment désolé, mais pourtant, j'essaie de suivre. Hein. Fume à tarté, ça ira. Est-ce que tu peux me la répéter?
2: Alors, avez-vous été voir une star en concert, et qu'est-ce qui vous a plu pour la troisième fois consécutif?
4: Une star en concert?
2: Oui.
4: Mais qu'est-ce que t'appelles star? Genre chanson ou cinéma ou...
2: Une star, c'est les chanteurs.
4: Ah, seulement les chanteurs.
5: Bah oui, oui. Hein.
4: Donc, des chanteuses, non.
2: Que ça soit chanteur ou chanteuse, c'est pareil.
4: C'est pareil.
5: Ouais.
4: Mais, accompagné de quelqu'un ou pas?
2: Oh là là, t'es boussé, toi.
4: Bah, je sais pas, bah, précise ta question, c'est un peu vague aussi.
2: T'as qu'à écouter ce que les gens vont te répondre. Bouton d'or.
5: Oui, écoute, moi je suis allé voir Antoine Decaune au Parc des Princes et bon, bah, ce qui m'a plu chez lui, bah, il chante bien, il a une belle voix.
2: Quoi. Bon, bah, bouton d'or.
5: Oui.
2: Antoine Decaune, c'est pas un chanteur et tu vas retourner au standard.
5: Mais non, c'est pas. Qu'est-ce que j'ai dit, Gégé? J'ai dit Antoine Decaune? Ah, je me suis trompé, excuse-moi.
7: Johnny Hallyday, c'était.
5: Non, c'est Sardou, je crois.
2: Fildar et Manu, quand vous allez arrêter de me prendre pour des cons avec vos doubles sons, vous me pressing tous les deux.
1: Mais j'ai pas de double son, je suis en double son, je prends des appels au standard sur les 24 lignes.
2: Tu viens faire quoi, toi, ici?
7: Attends, mais bouton d'or, Michel Sardou joue pas au foot, que tu...
1: On dirait un requin, lui, quand il rentre.
2: Aphrodite.
8: Moi, j'étais voir Yves Montand, et ce qui m'a plu, ben, c'est sa bicyclette, quoi.
7: Moi aussi, je suis allé le voir au cimetière. Je vais apporter des fleurs.
2: Non, tu vois, c'est pas toi, là. C'est pas toi.
1: Mon micro.
2: Non, mais t'as intérêt. Donc, Sony.
9: Ouais, ben non, je suis allé à un concert, parce que c'était...
2: D'accord, Titi.
10: Gourminet.
2: Ta gueule, toi.
3: De quoi? J'ai pas compris.
9: Bah ouais, c'est normal. C'est un peu...
2: La question, t'as pas compris. Bon, vous fermez vos gueules un peu.
3: Ah, si, j'ai déjà été voir un chanteur...
2: Une star en concert, et qu'est-ce qui vous a plu?
3: Moi, j'ai déjà été voir le groupe Dépêche Mode.
1: Ça donne quoi?
3: De quoi?
1: Ça donnait quoi?
3: Bah, c'était bien, il y avait du monde, et puis c'était...
1: Ils chantaient et tout?
3: Ah oui, ils chantaient, ouais.
1: Ah d'accord.
9: Titi, je pourrais te poser une question?
3: Oui.
9: T'écoutes quoi comme style de musique?
3: Moi, j'écoute surtout de la musique anglaise.
9: Et c'est-à-dire?
3: Bah, genre des
1: Dépêche
3: Mode, Dépêche Mode, les Cranberry.
9: Les Cranberry, t'aimes bien, sinon...
2: Sardou qui chante en anglais, toi, pauvre con.
1: Il a fait une version.
2: Ah oui, qu'est-ce qu'il a fait comme version chanson anglaise?
1: Les lacs du Connemara.
2: Non.
1: Non, JJ's Poem.
2: Non plus.
5: Non, My Way.
2: Non plus.
11: GG, moi j'avais une question pour toi et Titi. Tu aimes la chanson française et Titi elle aime la chanson anglaise. Mais à la maison, vous faites comment? Vous écoutez quoi alors?
2: Non, chacun écoute ce qu'il peut de son côté. On se bat pas, on a chacun notre CD portable, on écoute ce qu'on veut.
11: Ta gueule.
2: Va te faire enculer, toi, pétasse.
1: Pas de vulgarité,
3: Mais moi, je pense que si j'aime la musique anglaise, c'est parce que j'ai des
1: origines bercé.
3: Anglaises. Non, j'ai des origines anglaises.
11: Ta gueule, Gérard.
1: Ah bon?
11: Ah ouais.
1: D'où?
3: Je sais plus, c'est du côté de Londres, mais je me rappelle plus où.
1: Ah d'accord. Côté de Berlin, je crois.
9: Ouais, allô.
11: Du côté de
9: Londres,
11: ton papa.
9: Tu viens d'où d'Angleterre?
3: Du côté de mon père.
9: Titi, tu viens d'où d'Angleterre?
1: De Londres, elle vient de le dire.
3: Non, mais je suis née en France, mais j'ai de la famille qui est partout en Angleterre.
9: Ah ouais, partout, tout ça. Ça
3: non, mais c'est vrai, c'est pas des conneries.
9: Ouais, je crois, attends.
3: Attends, ferme-la, connasse.
1: Ah ouais, là, ça va trop loin.
9: C'est qui celle-là, là?
3: Ah, elle est lourde, celle-là.
9: C'est derrière.
5: Ouais, Gérard.
9: Rien d'autre.
5: Gérard.
7: Non, moi, j'aimerais parler d'un phénomène qui se passe entre les fans et...
3: Le bulldog, il t'emmerde.
7: Entre les fans et les artistes.
2: Ta gueule, toi!
7: Il y a des fans qui veulent ressembler à leurs artistes.
2: Manu!
11: Vas-y, reprends la direction, GG, là, du débat. Parce que...
2: Manu, tu commences à me les calmer.
1: Mais qu'est-ce que j'ai fait? J'ai rien fait.
2: Non, tu commences à calmer un peu les emmerdeurs, là, parce que ça commence à me gonfler.
11: J'en ai marre, c'est tout le temps la même chose.
2: Oh, ta gueule, toi, pétasse!
7: Je te jure, regarde.
9: Hey, Christophe, enfant de toi!
2: Bon, alors, lui, tu me le dégages pour de bon, je veux plus l'entendre, celui-là. Comme ça, je vais être tranquille. Allez, hop, bonne nuit pour lui.
12: Joyeux anniversaire.
1: Je savais pas, Gérard. C'est vrai? C'est ce soir?
2: Bon, quand vous aurez fini vos conneries de me faire chier, vous me préviendrez tous les deux, les bandes de petits cons, là.
5: Non, Gérard!
9: Oh là là, Gérard. Bon, GG.
5: GG.
2: Bon.
5: Gérard.
2: Je m'en fous, je continuerai pas les débats tant qu'on trouvera pas qui c'est.
9: Gérard.
5: C'est mon voisin.
9: Gérard, c'est ton anniversaire?
2: Je m'en fous, je continuerai pas.
1: Moi j'attends que Manu gère au standard, hein. Moi aussi je suis comme toi, Gérard. Ça y est, j'ai géré à la place de Christophe Barnet, on accueille Jean Barbelivien.
5: Oh,
2: ouais, c'est ça. Alors vas-y, fais-les bien changer de nom au fur et à mesure, tu vois.
1: Ok, c'est pas grave, je le change. On va accueillir Jean-Jacques Sardou à la place de Jean Barbelivien.
2: Voyons, dis-leur qu'ils restent bien et qu'ils prennent d'autres noms.
1: Ok, c'est pas grave, on accueille David et Jonathan sans Jonathan.
2: Ben voilà, c'est ça, continue. Non mais continue, tu crois que tu fais bien ton boulot là? Pour l'instant, tu le fais mal.
1: Il est naze ton boulot ce soir.
2: Ouais, je crois que tu vas... Allez dehors.
13: Je dépose ma bobinette.
7: Les fans et les artistes.
2: Non, il y a non,
7: certains fans qui veulent.
9: Répète. On t'a pas entendu.
13: Je dépose ma mobilette.
7: J'aimerais pas.
13: Je prends ma clé. J'ouvre ma porte. Et au moment que
1: j'ai. Gérard, faudrait que tu gères un peu parce que autrement on n'arrivera jamais à avancer. Hein.
2: Déjà, lui, il va falloir qu'il se calme.
1: Sinon, moi j'appelle Max et il fait le débat. Hein.
2: Rouge. Non, mais attends, toi tu fermes ta gueule et tu vas déjà t'occuper aussi.
9: Tu parles comme ça.
1: Hein? De quoi?
2: Parce que là, tous les deux, là, ce soir, pour la dernière, vous êtes en train de nous faire chier.
9: À qui que tu parles comme ça?
2: Ouais, toi, tu t'écrases.
9: De quoi je m'écrase? Tu restes tranquille, c'est tout.
2: Si t'es pas content, tu retournes chez toi, toi.
1: Donc, on va rétablir le truc. On en est où, Gérard? Quelle question? Avec qui tu veux t'adresser? Et est-ce que t'as des timbres?
2: Donc, des timbres, moi, tout à l'heure, je vais te coller un timbre sur le coin de ta gueule.
10: Ouais.
2: Tu vois? Tout à l'heure, tu vas te prendre ma main sur ta gueule.
9: Qui?
2: Ça va te faire tout drôle, le timbre, toi.
11: Tes débats, ils sont inintéressants.
2: Moi, je t'emmerde.
3: Toi, t'es nul.
2: Donc, êtes-vous fan?
9: Je veux pas dire, mais je suis un petit peu d'accord avec la demoiselle. Hein.
10: Mais Gérard.
11: N'importe quoi.
1: Laissez-le poser la question,
3: attends,
1: s'il vous plaît.
3: N'importe quoi.
1: Gérard.
2: Êtes-vous fan ou avez-vous vu votre idole?
11: N'importe quoi.
2: Alors, moi, je t'emmerde, connasse.
10: Gérard.
1: Faut la trouver, cette fille. Hein.
2: Non, mais lui, pour l'instant, il gère rien du tout.
1: Mais si, j'essaye.
2: Donc, on va demander.
1: C'est facile.
10: Aphrodite.
2: On va demander à. Aphrodite. Alain.
11: Ouais. Ah, c'est à chier.
10: Il est parti, Alain.
9: Il est toujours là.
2: Alain,
9: il est toujours là.
2: Bon alors tu réponds.
9: Pas vraiment, non, je crois pas.
2: Et dans quel sens? Pourquoi?
11: C'est vraiment pourri.
9: Pourquoi? Bah parce que ça m'intéresse pas plus que ça.
2: D'accord. Bouton d'or.
10: Écoute, GG, que te dire?
9: Bah déconne.
10: J'ai.
2: Oh, tu travailles ou quoi là?
10: Oui, je suis là, GG.
2: Bah là, tu travailles, tu réponds.
10: Oui. J'ai vu mon idole. J'ai rencontré Michael Jackson. Donc voilà, je l'ai rencontré, on s'est embrassé. J'ai pu enlever son masque, c'était magnifique.
9: Okay. Okay.
11: Les vêtements que tu portes.
2: Bon, allez. Vous allez réfléchir. Tu veux t'envoyer un disque et c'est tout.
9: Répète la question avant de réfléchir.
2: Alors êtes-vous.
1: Tu viens de poser la question.
11: Côté de toi, la grosse.
2: La grosse, c'est ton merde, connasse.
7: Est-ce qu'on peut passer Doc Crado, ma syphilis à moi?
3: J'ai déjà dit que j'étais pas grosse.
1: Voilà.
2: Bon, alors Manu, je te préviens, je vais virer tout le monde là à la pause.
1: Ah bon?
2: J'ai l'impression, hein.
1: Ok.
2: Ça, tu fais mal ton boulot. Ouais. Et là, ça commence à bien faire.
1: Ouais, mais bon.
2: Tu te fous de la gueule du monde.
1: Karine, elle branle rien. Moi, j'en ai marre. J'en ai marre, je me
2: casse. Allez, casse-toi, ça vaudra mieux. Casse-toi, ça vaudra mieux.
14: Salut, hein.
2: Casse-toi, ça vaudra mieux.
1: Ah, donc, putain, là, il est parti,
14: là, j'amène mon copain Olive.
2: Bon, moi,
1: Non,
2: dégage toi aussi.
1: Non.
14: Hop là. Déjà,
1: Karine, tu. Gérard, je peux me casser aussi.
2: Non, ben, toi, si tu te casses, je mets quelqu'un d'autre.
14: Fildar, viens avec nous. Fildar.
1: Qu'est-ce que je fais, Gérard? Tu me donnes combien pour que je reste? Parce que là, il m'attire.
2: Non, tu te démerdes avec Max, c'est tout, c'est pas mon problème. Donc, on. Donc, Karine, tu me laisses coussin d'air. Alain.
1: Slender, ça fait longtemps qu'il est parti, je pense.
6: Non, je suis là, j'écoute le débat, c'est passionnant.
2: Ouais, c'est passionnant. Super. avec deux abrutis.
6: Moi, je voudrais simplement réécouter la question avant la pause. Hein.
2: Voilà.
9: GG, c'est Sony, je peux rester, moi?
2: Pour l'instant, on va se mettre un disque.
1: Répète la question.
2: Êtes-vous fan?
6: Oui.
2: Ou auriez-vous vu une idole? Et on va s'écouter le Titanic comme film. C'est pourri avec l'eau salée. Je retrouve là. Le Titanic comme film, c'est pourri avec de l'eau salée. Donc on va récupérer coussin d'air.
1: Tu rappelles les numéros, le Minitel, tout ça quand même, hein,
2: donc,
1: c'est ton boulot.
2: Donc 0800 3 08 5000 et 0870 5000, et toujours le 3615 Code Fun Radio, rubrique directe. Et donc on récupère coussin d'air.
6: Oui, je suis là.
2: Bonsoir.
6: Salut.
2: Ouais, bonsoir. Alain.
6: Alain.
2: Ouais, bonsoir. Bouton d'or.
10: Bonsoir tout le monde.
1: Bonsoir toute seule.
2: Aphrodite.
10: Rebonsoir.
2: Sonny.
9: Ça se passe.
2: Sonny.
9: C'est bon, je suis là.
2: Bon bah tu réponds quand on t'appelle, s'il te plaît, merci.
9: Ok.
2: Et Titi.
3: Bonsoir.
9: Et moi? Il y en a qui s'est fait oublier.
3: Bonsoir,
9: mais faut le jarter.
1: T'as oublié Bertrand.
2: Ouais. Bertrand à la place de.
1: À la place de Jean Barbelivien, Sardou.
9: Ouais, tout le bordel. Tous les blaireaux, quoi.
2: Bon, donc la question, vous l'avez compris?
11: Ça répète-la.
2: Donc êtes-vous fan ou avez-vous vu une idole? Non mais oh
9: là là.
2: C'est quoi la, ça bah, commence pas, tu vois, déjà
1: c'est pas nous, c'est pas moi.
9: Bah, demande les prénoms déjà, Gérard.
2: Donc, on va demander à Sony.
9: Oui, donc, bah, moi, mon idole, c'est toi. Je tiens à te le préciser. Je t'ai jamais vu, mais bon, j'ai vu. Non, je t'ai jamais vu, quoi. Donc, j'aimerais bien te rencontrer, si possible, ce soir. Est-ce que tu me autoriserais à passer te chercher?
2: Mais bon, ça... tu sais qu'il s'amuse à couper, là.
1: Ouais, d'accord, je viens de capter. C'est bon.
9: C'est pas grave. Donc, est-ce que je pourrais te rencontrer? Vu que t'es mon idole.
2: Non, ça m'intéresse pas du tout de te rencontrer.
9: Bah, c'est pas sympa parce que tu vois, tu viens me décevoir un fan.
1: Eh ben, tant mieux, ça c'est dégueulasse quand même.
9: Franchement, non. Vous n'êtes pas d'accord avec moi, Manu Fildar, il est pas dégueulasse.
1: C'est odieux, odieux.
2: Oh, ouais, oh non, je fais ce que je veux.
1: Oh Dieu.
2: Aphrodite.
15: T'as quelqu'un? Ah, le blanc, oui.
2: Aphrodite. Aphrodite.
9: Eh, Gérard, on l'entend plus, c'est pas cool tout ça. Bah, c'est pas grave, on a qu'à parler entre nous. Ça va, comment il s'appelle, Bertrand?
16: Ouais, ça va,
9: ça se passe.
1: Elle est où, Aphrodite?
15: Il
9: se passe quoi? On n'entend plus Gérard, là, on n'entend plus rien.
16: Ah, mais c'est Philippe, là, qui fait des
2: codes. Aphrodite!
9: C'est encore Philippe qui déconne, là.
1: C'est pas moi, c'est Manu qui est en train de gérer.
2: Aphrodite! Aphrodite!
15: Oui!
1: Bah voilà! Alors tu parles quand on t'appelle, je te remercie.
15: Non, mais, d'accord, ouais. Mais
2: Aphrodite!
15: Donc, moi, je suis fan de Dalida. Et puis, j'aimerais bien la rencontrer, donc.
2: Non, mais malheureusement, elle nous a quittés.
9: Quoi? Depuis quand?
1: Bah, elle est partie quand? Elle m'a pas dit.
15: Elle nous a quittés.
1: Elle a pris des vacances en Corse.
9: C'est un menteur, Gérard.
2: Oh, ta gueule!
15: Gérard,
2: mais
15: elle va faire l'Olympia, là.
16: Elle va faire un duo avec
15: d'accord, tu me rassures. Elle fait l'Olympia. Bien, merci.
2: Merci, Manu,
1: pour une fois.
2: J'ai rien fait, j'ai rien touché.
1: Dis-lui, toi, Karine, j'ai rien fait.
11: Non, il a rien fait, c'est pas lui, ça doit être Aphrodite.
16: Tu l'appelles?
2: Mon bouton d'or.
15: Oui. Écoute, moi je t'ai dit, j'ai rencontré Michael Jackson, c'est bien, il m'a donné un de ses chapeaux, j'ai pu conserver un masque, c'était bien quoi, j'étais heureuse.
2: Alain.
15: Souchon.
16: Pas, non, j'en ai pas vu, par contre des gens connus, oui.
15: Souchon.
2: Alain.
16: Oui, c'est ce que je te disais. T'as peut-être pas entendu?
2: Non, j'ai pas entendu parce que ça a été coupé entre deux et ça recommence.
1: Bah oui.
16: D'accord. Bah parce que moi j'ai entendu la moitié de la question, tu disais les fans et après c'était les idoles.
1: Ouais.
16: Ah d'accord, j'ai tout entendu donc. Bah non, j'en ai pas rencontré. Attends, je réfléchis.
2: Non mais tu réfléchis, tu te dépêches parce que sinon on va passer à quelqu'un d'autre.
1: Ouais, bah, qui réfléchit, on passe à quelqu'un d'autre et on le reprend après. Hein,
2: Bertrand,
1: c'est une bonne idée.
17: Oui, moi je suis très fan de Billy Idol. Je trouve que c'est quelqu'un qui a révolutionné le pop rock.
9: C'est ton idole?
17: Bah oui, c'est mon idole.
2: Coussin d'air.
18: Ben moi, si tu veux, c'est-à-dire que j'ai entendu là beaucoup de noms de stars internationales que je connais pas trop, parce que ici, chez nous, à La Réunion, bon, faut savoir que on écoute surtout des artistes locaux, et il y a un artiste réunionnais qui remporte tous les suffrages, c'est Enrico Macias, et moi je trouve que c'est un artiste réunionnais qui cartonne vraiment, qui chante en créole, qui chante également en dialecte hindi, qui chante en vietnamien, enfin...
17: En yiddish aussi.
18: Et, de temps en temps, oui, dans les bar mitzvahs et les mariages, ils chantent également yiddish. Donc, moi, je dirais que, bon, je connais que les artistes de mon pays, et je cite Enrico Macias, et je l'ai vu plusieurs fois, plus d'une fois même en concert.
2: D'accord.
17: D'ailleurs, excuse-moi, Gérard, là, c'est Bertrand. J'aimerais te dire quelque chose, parce qu'il y a des fans qui s'identifient beaucoup à leur star. Oui. Qui veulent même leur ressembler physiquement. Je n'aurais qu'un conseil à donner à Sunday, c'est de cesser d'idolâtrer Carlos, c'est vous.
2: Bertrand, tu dégages, au revoir.
19: Moi j'ai une chose à te dire, t'es vraiment un con.
1: T'aimes pas Carlos?
19: Non, moi j'aime pas Carlos.
1: Ah bah, il a fait des belles chansons quand même.
19: Moi j'ai déjà dit que j'aimais la musique anglaise.
1: Non, mais il parlait au niveau du talent.
2: Bon, oh, s'il vous plaît, vous la laissez.
17: Big bisous, c'est anglais.
2: Big bisous, c'est anglais. Ta connerie, elle est anglaise.
17: Big bisous, ça veut dire gros baiser.
15: Sandy, je peux poser une question à Titi? Pardon.
2: Ouais, vous la.
9: Eh, c'est vous tirez sur qui? Sur Sandy?
2: C'est Manu, bordel, c'est la dernière fois que je te dis de gérer.
9: Eh, GG, je pourrais te poser une question, c'est Sonny?
2: Non, pour l'instant, Sonny, on va laisser les répondre à Titi.
9: C'est qui, Kiki? Ouais, vous vous souvenez des peluches Kiki?
19: Je peux répondre?
1: Bah ouais, j'aimerais bien que tu répondes.
2: Moi, je voudrais bien que celui qui s'amuse avec sa console arrête.
17: On t'écoute, Carlos.
2: Merci.
19: Je suis pas Carlos.
9: Arrête, parlez pas comme ça.
2: Bon, Manu.
9: Rasé, c'est tout.
2: Manu, arrêtez, pour la septième fois, tu me gères le standard.
18: Non, mais arrêtez de
0: essaye. Arrêtez de dire
2: non,
0: que.
2: Non, non, t'as pas d'essai, tu le fais tout de suite.
1: T'as pas d'essai, hein.
0: Gérard, okay. Il faut que tu dises aux gens d'arrêter.
1: Écoute-moi
0: de dire.
1: Écoute-moi bien,
0: que...
1: le standard.
0: Ouais.
1: Écoute-moi bien, je le répéterai pas deux fois.
0: T'écoutes, bâtard. Oh.
1: Tu vas te gérer. Y'en a marre. Ok.
0: Et puis,
1: ça y est, c'est bon, je l'ai géré.
2: Je sens que je vais arrêter à 3 heures.
0: Gérard, c'est coussin d'air là.
2: Bon, coussin d'air, s'il te plaît, on laisse. On laisse répondre Titi, s'il te plaît, merci.
0: Bah, Gérard, 2 secondes.
1: Ouais, 2 secondes, d'accord. Vas-y, Titi.
19: Donc, j'ai jamais été voir personne en concert, mais.
1: Paul, Paul, personne.
19: Non, j'aime pas.
1: Ah bon?
2: Mais jamais personne qui vient de te dire, abruti.
19: Mais j'aurais bien voulu voir le groupe Dépêche Mode.
1: Ils chantent quoi, jamais personne?
2: Et ta connerie, elle chante quoi?
1: Rien.
2: Rien, bah alors tu la fermes et puis c'est tout, ça vaudra mieux. Donc voilà, donc moi, j'ai pas eu l'occasion d'aller voir des stars non plus. J'ai pas de. Si, j'ai des fans préférés, mais j'ai pas eu l'occasion d'y aller. Donc.
1: T'aimerais qui? Enfin, t'aimerais aller voir qui, toi, en concert?
2: Ben, groupe que j'aime pas trop, que j'aime bien, c'est ben même un groupe, même voir des Didier en
1: des Didier,
2: oui, comme à Bercy, parce qu'il paraît que ça a été la super top.
1: Il y avait pas mal de Didier à Bercy quand même, hein, quand
2: tu Didier abruti connard.
1: Ah, Didier. Il y avait des Paul et des Jacques, mais ils sont passés inaperçus par rapport au Didier.
2: Donc ben si des fois il y avait quelqu'un qui pouvait me proposer un chanteur en concert à part Johnny Hallyday ou Eddie Mitchell.
1: J'en ai un, le Didier Barbolivien. Il est pas mal comme Didier, lui.
2: Ouais, Didier Barbolivien, pauvre con. Ouais. Ça, c'est un chanteur, mais on ne l'entend plus, donc. Je sais que Tana, tu as pas, peut-être pas en passé. Donc,
1: On pose quoi à la question, là? Parce que je sais plus où j'en suis, moi. Je suis largué, excusez-moi.
2: Ouais, t'es largué, donc ouais. Ben, c'est bien. Donc, le métier de chanteur vous attire-t-il surtout en France?
8: On n'a rien compris, hein.
0: Ok,
8: les quoi?
2: Le métier de chanteur.
8: Oui.
2: Vous attire-t-il en France? Celui qui s'amuse avec un portable arrête.
7: C'est pas un portable, c'est un flingue.
8: Mais je sais, ça veut dire quoi cette question?
0: En fait, moi, Gérard, j'ai.
1: Explique
0: j'ai
1: la question. Excusez-moi. Gérard, explique la question, s'ils ne comprennent jamais rien, les auditeurs.
8: J'ai rien compris à la question. Hein.
2: Non, mais t'as rien compris, bouton d'or?
8: Non, sérieusement, j'ai pas compris.
2: Non, mais va falloir peut-être que tu travailles un petit peu, parce que je crois que tu commences à te foutre de ma gueule, mais sérieusement, toi.
8: Non, j'ai pas compris.
2: Le métier de chanteur vous attire-t-il en France?
8: Mais ça veut dire quoi, ça?
20: Mais tu réponds par oui ou par non, c'est tout.
2: Hé, t'as jamais été voir un chanteur français en France, toi? Ou à l'étranger?
8: France, seulement en France.
2: Ou à l'étranger?
8: Ah, d'accord.
2: Ben, ça y est, t'as compris?
8: Ah oui, j'ai compris.
1: Quand même.
2: Ouais, Léon, il te faut du temps à répondre, et ben maintenant tu vas répondre.
8: Ouais, ben je réponds.
0: Gérard?
2: Ouais.
0: Ouais, moi, tu demandais une place de concert, j'en ai, si tu veux, pour Bob Marley, sa tante.
2: Non mais attends, pour l'instant on pose.
0: Non, je viens de poser... ou pas? Attends, je t'offre une place et tu me dis non mais attends, tu me dis oui ou non pour Bob Marley, ça te dit ou
2: non.
0: Pas? Non, même pas.
2: Non,
1: tu la fais pas payer, hein, tu la donnes à la
0: non,
1: place
0: non,
1: de Bob Marley.
0: Non, je lui offre une pour lui et pour Sandy, pour Bob Marley quand même.
1: Deux places fait. Pour Bob Marley, pour quand?
0: Bah pour, attends, je regarde la date sur le billet.
1: Ils sont pas à quand, ils sont à Toulouse.
0: Le 25 mai.
1: Ça vous dit ou pas?
0: Sur Paris, Paris-Bercy.
2: Bob Marley à Paris-Bercy.
0: Ben non,
2: non.
19: Il est pas mort, Bob Marley.
20: Mais c'est le fils.
0: Il est pas mort, Bob Marley.
2: Et déjà, Bob Marley passe pas à Paris-Bercy le 25 mai.
1: Il va où, au Zénith?
2: Non plus.
1: Bah, tu as l'air d'être enseigné, alors explique-nous. Tu dis non, déjà, il passe pas à Bercy.
2: Déjà ce qui passe à Bercy le 25 mai, c'est les Spice Girls.
1: Ah, excuse-moi.
2: Ah, c'est pas Bob Marley.
1: Ah ouais, d'accord. Et il fait peut-être la première partie.
2: Non, coussin d'air.
0: Et moi, en plus, je vous offre une barrette.
8: Non.
2: Coussin d'air.
0: Je fais le bonbon.
8: Non, en fait,
2: coussin d'air.
0: Niker, tu réponds?
2: Coussin d'air.
0: Oui, je suis là, quoi. Salut. Bon, Gérard, ça te dit pas ma petite place, hein?
2: Non, coussin d'air, tu réponds à la question, s'il te plaît.
0: Je réponds d'accord, mais il y a plein de gens qui parlent.
1: C'est vrai.
0: Je réponds à quoi?
2: À la question que je viens de poser.
0: D'accord. Alors d'abord, avant de répondre, je voudrais faire juste un petit justificatif, hein, pour les deux messieurs là qui sont très méchants avec Titi. Je voudrais juste vous signaler, messieurs, que Titi ne ressemble absolument pas à Carlos.
7: Ça, il faut que rasé, c'est ça.
0: Exactement.
19: N'importe quoi.
0: Carlos,
2: bon, alors Bertrand,
0: pour répondre à ta question,
1: c'était pas lui, il était en antenne.
0: Gérard, pour répondre à ta question qui est-ce que vous voulez tirer un chanteur français?
2: D'accord.
1: C'est pas évident comme question, Gérard.
0: Eh bien, je pense que oui.
2: Bah, enfin, t'as fallu du temps. Bertrand.
7: Bah oui, moi je suis attiré par les chanteurs français. Et surtout par Dave.
17: et Patrick Juvet.
2: Toi, la centrale.
17: Ce que je veux dire.
20: Oui, Gégé.
2: Et toi, tu vas commencer à te calmer parce que sinon tu vas gerber vite fait de.
1: Gérard, elle a le droit de rire quand
20: mais
1: même.
20: Mais Gégé, Dave.
1: Elle a rien dit, elle a rigolé.
2: Ouais, non, mais elle, c'est toutes les semaines.
1: Ouais, bah oui, c'est sûr. Mais toi aussi, c'est toutes les semaines.
2: Ouais, mais toi, tu l'appelles toutes les semaines.
1: Bien là toutes les semaines, non?
2: Ouais, mais tu l'appelles toutes les semaines.
1: Pareil.
2: D'accord.
1: Et on accueille Bioman à la place de qui, je sais plus.
17: Moi j'aime Dave, j'aime Patrick Juvet.
20: Est-ce
17: j'aime
20: que Dave,
17: hommes.
20: Patrick Juvet t'attire toi
17: Bonsoir bande de chacals.
2: Bonsoir.
17: Ah quand même, bonsoir. Moi j'aime bonsoir. Dave, j'aime Patrick Juvet, j'aime les hommes. Gérard, j'ai envie de te bouffer la bite.
2: Toi tu dégages. Bon, bah c'est bien. Pour l'instant, au standard, vous faites que des conneries.
18: Je trouve que tu l'as parce que se faire bouffer la bite, ça n'engage à rien et ça entretient l'amitié. Hein.
17: Bon, GG, alors sinon, à part pour les places de Bob, j'ai des places pour.
4: C'est toi la grosse.
19: Oh, mais ferme-la, toi.
17: Bah ouais, hein, Sandy. Elle a raison, Sandy, il fait 65 kilos.
19: Ouais, c'est ça.
17: Donc, GG, à part Bob Marley, si tu veux, j'ai des places pour John Lennon. Ça te tente.
2: Je viens de te dire non, tu laisses Alain répondre, s'il te plaît, merci.
20: Aphrodite, hein.
1: Mais Alain, il est parti, il y a Bioman à la place.
17: Des places pour les dents, si tu veux. Oui, je recherche des places
2: pour... Toi, la pétasse de bouton d'or, tu dégages, je vais plus t'entendre. Allez, bonne nuit à toi.
20: J'ai pas entendu, GG.
2: Tu dégages.
20: J'ai pas entendu, c'est
2: ta... Tu dégages.
17: Bouton d'or, tu renvoies des chocolats et c'est bon.
20: Non, GG, j'ai pas entendu.
2: Je viens de te dire, la pétasse de bouton d'or, tu dégages, ok, bonne nuit.
1: Ok, ça y est, mais par contre, on a un petit truc aussi dans le livre des records à la page 69.
17: On peut
1: lire qu'un habitant de Suresnes est devenu fou et paranoïaque. Car il avait écouté passer l'autoroute plus de 12 milliards de fois, qu'est-ce qu'on pense?
2: Bon, merci Marine, je sais pas qui c'est qui a déposé ça, on vient de nous déposer un petit truc, on l'ouvrira tout
1: d'accord,
2: à l'heure.
1: D'accord, vous verrez tout à l'heure, mais Manu vient de te demander une question, te poser une question, t'as même pas écouté. Oui, donc je te disais que dans le livre des records à la page 69, on peut lire qu'un habitant de Suresnes est devenu fou et paranoïaque, surtout paranoïaque d'ailleurs, car il avait écouté passer l'autoroute de Didier Barbelivien plus de 12 milliards de fois.
2: N'importe
1: qu'est-ce
2: quoi.
1: Qu'est-ce qu'on pense?
2: Bon. Alors, celui qui s'amuse avec sa platine commence à se calmer, merci.
1: Ah.
2: Voilà, ça nous fera du bien. Donc, on va demander à Aphrodite.
20: Alors, moi, je suis attirée par Johnny Hallyday, hein.
2: Oui.
20: Par son côté rebelle, quoi. Côté cuir, bord et tout, quoi.
17: Ouais, mais
19: oh là là, calmez-la, celle-là.
1: Ah, je suis trop, elle.
2: Ça y est, celle qui s'amuse à prendre son pied, là, quand je pose la question.
20: Bon,
19: j'ai t'as raison, moi aussi, tout à l'heure, je vais prendre mon pied. Avec Gérard.
1: Va pas te froisser un muscle, là, quand même.
18: Tu vas prendre le pied de Gérard.
1: Y'a pas trop de risque, là, quand même.
19: Mon pied avec Gérard.
1: Ah, avec.
2: Alors, Manu, c'est la dernière fois que je te le dis. Tu me gères ça, ou sinon, je coupe ici.
1: Tu coupes où? Un peu à gauche ou à droite du micro?
2: Je me tire directement.
1: De toute
19: façon, tu peux dire ce que tu veux, mais t'as aucune chance avec Gérard. Hein.
1: Ah ouais, c'est son mec.
19: Ça, tu peux te mettre le doigt dans le cul si tu veux. Hein.
1: Ah non, bah quand même pas.
18: Oh là là.
20: Bon, même pas.
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18: Ah bah oui, ça, c'est bien ça.
17: Gégé, je peux répondre à la question?
2: Aphrodite.
20: Et je viens de répondre, hein.
2: T'as répondu Sony.
17: Ouais, donc, m'engueule pas, mais je te promets, j'ai pas très bien entendu la question.
21: Gérard, ton cul.
17: J'ai pas très bien.
19: Son cul, il est à moi.
20: Poussier, hein.
17: Ouais, mais par contre, celui tandis, il est à tout le monde.
19: Ah non, alors là, je. Pas du tout.
2: Sony, tu dégages, bonne nuit.
17: C'est pas moi.
22: Allez hop, tu changes de nom, hein.
18: Allez.
1: Ça y est, il est parti, sanctionné, immédiatement.
2: Alors, il nous reste qui?
18: Bioman.
17: C'est vrai ce qu'il a dit.
2: Bah, Bioman.
18: Ouais, bah, Bioman, moi, c'est plutôt.
21: J'aimerais tant passer la nuit avec toi.
18: Ah oui, bah, j'arrive.
19: Ah, tu sais.
20: Piquet, hein.
19: Tu vas avoir du mal, hein.
20: Ouais.
17: Pourquoi tu le connais, Bioman, toi?
18: Avec sa queue bionique. Ouais, alors moi, mon kiff GG, c'est plutôt les chanteurs français, genre Georges Guettari, Moustaki, Guy Béard, Ricky Martin, tout ça, quoi.
2: Ah, qui arrive à comprendre la question.
20: Ouais,
18: c'est grâce à ma bio-cervelle.
2: Si on se fait chier, ma petite pute, tu dégages.
20: On reste poli.
18: Oui, voilà, tu retournes travailler.
2: Voilà, tu retournes au bois de Boulogne, tu trouveras, il y a du monde sur la route.
18: Tu lui as bien parlé.
2: Donc, qui c'est qu'on a?
1: On accueille Panasonic à la place de Sony.
18: Bonsoir Philippe.
17: Bonsoir, tout le monde, vous allez bien?
1: Ça.
17: C'est Panasonic.
18: Ah, donc,
17: bonsoir, tu vas bien?
2: Ouais, tu prendras ton nom correctement, s'il te plaît.
17: Donc, alors, on accueille Salope.
21: Manu!
1: Oui, je suis là.
20: Gérard, la question.
17: Bon, Gégé, je peux répondre à la question si tu veux la répéter parce que j'étais en antenne, tout ça, je viens d'arriver.
1: Oui, je suis là. Et qui appelle Manu là?
23: Je sais pas qui c'est, j'aimerais bien le savoir justement.
1: Bah, t'es au standard, tu devrais le savoir.
23: Bah oui, mais je le sais pas justement.
2: Non, tu sais pas, mais tu vas le savoir vite fait, parce que tout à l'heure, tu allais voir dans les couloirs si c'est pas par là.
4: Oh, d'accord.
2: Bon. Tony.
21: Manu.
2: Oh, Tony,
4: oui, c'est moi.
2: Il y a pas de Tony,
4: là. Il y a pas de Tony, celui-là, mais...
12: Moi, je m'appelle Bertrand, moi.
4: Bon, JG, c'est pas la Sonic. Tu peux répéter la question, puisque je viens d'arriver.
2: Le métier de chanteur.
4: Ouais, c'est vrai que...
12: Non, mais tu t'en fous de ce qu'elle raconte.
2: Ouais,
12: tu t'en fous de ce qu'elle raconte. Vas-y, enchaîne.
2: T'envoies un disque. Qu'est-ce que je t'ai dit?
12: Professionnel.
22: Donc tu répètes un disque, tu fais comme si personne n'était là, c'est tout.
2: Voilà. Comme d'hab. La Sonic pour toi.
22: C'est comme d'hab.
2: Le métier de chanteur vous attire-t-il?
19: Je peux répondre.
2: Surtout
19: c'est
2: en
19: Titi.
2: France.
4: Donc je réponds.
22: Attendez, on va s'organiser. Vas-y, Gérard,
19: bon,
22: donne
19: déjà,
22: le nom.
2: Déjà, je voudrais savoir qui c'est qu'on a.
22: C'est vrai, parce qu'on chante souvent Manu.
2: Manu, s'il te plaît, je voudrais savoir qui c'est qu'on a.
22: Alors on a donc Coussin d'air.
4: Oui.
22: Bertrand.
2: Ouais.
22: Bioman.
2: Ouais.
22: Mouton d'or.
20: Ouais.
22: Aphrodite,
20: ouais.
22: Et Panasonic.
4: C'est moi.
2: Il m'avait semblé t'avoir dit de changer avec Bouton d'or, non?
20: Non, mais il m'a calmé, Manu.
22: Je l'ai calmé, et puis en plus, j'aime bien les chocolats. Alors,
20: non, il m'a calmé.
4: Ah ouais, exact. Elle l'a soudoyé. Ouais,
20: allez, j'ai c'est bon.
2: Bon, donc, alors, pour Panasonic, t'as entendu la question?
4: Non, il y avait du brouhaha, alors j'ai pas entendu. Donc, si tu peux répéter.
2: Alors, le métier de chanteur vous attire-t-il en France?
4: Non, parce que je sais pas chanter.
2: D'accord. Titi, tu voulais répondre?
19: Donc, le métier de... Enfin, si, le métier de chanteuse m'attire, mais...
4: Tu peux nous faire une démo?
12: Ah, mais faut savoir chanter.
4: Ouais, voilà. Tu peux nous faire une démo?
19: Mais je pense que si on me le propose, je suis prête à accepter.
22: Est-ce que tu aimes chanter, Sandy?
19: Bah oui, sous ma douche. Quand je prends ma douche sur mon bain, j'aime bien chanter.
4: Deux fois par an. Deux fois par mois, quoi.
12: Deux fois par an, ouais.
20: En français ou en anglais?
12: S'il te plaît, est-ce que...
19: Bah ça m'arrive de chanter en français, de chanter en anglais.
2: C'est qui, là, qui passe par-dessus tout le monde?
22: Ça vient pas de chez moi, ils sont tous rentrés.
19: Oh ta gueule, toi!
22: Donc, ce qu'on va faire, Sandy, on va...
19: Non, c'est pas Gérard qui va gueuler, c'est moi.
22: Ouais, ok.
4: Donc la fille... Tu peux nous faire une démo?
22: Donc voilà, Sonny,
4: mais
22: là, faut arrêter, elle va chanter, là, faut arrêter.
4: Allez, vas-y, chante.
19: Non, mais moi,
4: gueule.
19: Non, mais je chante dans ma douche, j'ai dit. Dans ma douche ou dans mon bain.
4: Bon, envoyez-lui un seau d'eau, là, dans la
21: douche. Écoutez-toi, la grosse.
4: Tu
21: chantes quoi, Titi, comme chanson?
19: Je chante des chansons de Depeche Mode, ou sinon Phil Burnett, que j'aime bien, que, comme Gérard, il a dit qu'il la mettait souvent à la maison, c'est vrai, et puis j'adore cette chanson.
21: Et Gérard, elle chante bien, alors, Titi?
19: Je connais presque toutes les paroles de la chanson Phil Burnett.
22: Ah, tu vois?
2: Bah, tiens,
22: alors, ce qu'on va faire, Sandy. T'es sous la douche.
19: Non, mais.
22: Ah, si, t'es sous la douche.
2: Voilà, tu me retires le.
21: C'est sympa, GG. Vous
2: voudrez
21: le faire, c'est marrant.
2: Vas-y.
21: Quand tu te lèves le matin. Avec
22: l'amour et tout. T'es sous la douche.
2: Tu tiens la main. Eh, on pourra peut-être la mettre.
19: Non, mais là, je suis.

0: C'est pas la même celle-là.
1: C'est quoi ça?
2: Ça, c'est Hervé Villard dans Nous. C'est pas du tout
1: non,
2: pareil.
1: Non, mais j'aime bien aussi.
0: Il est où dans toi, Hervé Villard?
3: Tu la connais?
2: C'est dans Nous, la chanson.
0: Il est dans toi?
4: Il est derrière. Il est
0: ah, d'accord.
2: Bon, donc.
1: Mais c'est bon, tu peux arrêter, j'ai fini.
0: J'arrête la douche?
1: Ouais, c'est fini.
0: Ça, t'es propre?
1: Ouais.
0: Ok.
3: Non, t'as vu ta gueule, Gérard?
0: Il sort de la douche.
1: Tu vas te remettre, tu regardais dans une glace, celle-là.
5: Mais Gérard!
1: Je crois que tu dois plein de boutons sur la gueule.
5: Je dois dire quelque chose, c'est Panasonic, donc je veux que je travaille. Bon, donc, vu que je travaille chez Panasonic, hein, je suis producteur quand même, Sandy, je te dis honnêtement, hein, tu chantes comme une merde.
2: Eh ben, Panasonic, je t'emmerde.
5: Gérard!
2: Oui?
5: Je peux poser une question? Gérard!
2: Je t'écoute.
5: Oui, est-ce que...
3: C'est Sandy, je t'aime.
1: Toi, tu l'aimes pas parce qu'il est à moi.
5: Ouais.
0: Hey, Gérard.
2: Oui.
5: Est-ce que tu penses que le
1: métier...
5: Bon, on entend. Est-ce que tu penses que le métier de chanteur est international?
3: C'est pas possible.
2: Ça peut être international comme français.
1: Attends, faut la gerber, celle-là, elle m'énerve.
6: Mais bien sûr que c'est international, même les boudins, ils chantent.
2: Non, le boudin, il t'emmerde, connard.
6: Mais pourquoi tu sens tout de suite Sandy qui s'est visé comme ça? Il parle peut-être de quelqu'un d'autre?
7: Exactement, ouais,
0: Pas tous en même temps, s'il vous plaît.
7: Écoute, Sander.
2: Sander, je t'écoute.
7: Sandy, si tu pourrais arrêter de chanter parce que mon chien vient de tomber malade.
1: Bah oui, c'est ça.
6: Regardez, il pleut.
1: Ouais. À ce moment-là, t'as qu'à écouter Cherchette le maire, c'est mieux.
6: Bah ouais, c'est vrai que c'est mieux que ta voix de merde.
1: Bah oui, c'est ça.
5: Là, il y a un nuage, là.
7: Arrête de chanter, je n'en
1: Moi, on me demande de chanter, moi je chante.
0: Bah ouais.
1: Voilà.
5: Ouais, mais il pleut.
6: Alors, moi j'ai
1: Alors, pour faire plaisir à tout le monde, j'ai chanté.
7: Bon, les enfants. Ah ouais, tu vas tuer mon chien.
6: Mais vous pouvez passer un disque, il faut que j'aille pisser.
2: Bon, Manu, s'il te plaît, tu calmes.
0: Qu'est-ce qui se passe? Gérard, je sais pas si c'était mon avis, mais ce soir, Manu au standard, c'était une catastrophe.
4: Ouais, c'est vrai, d'ailleurs, je devrais reprendre la réa tout de suite.
0: Pour que tu puisses revenir au standard, Phil. C'est une bonne idée.
2: Ouais, Gérard.
0: Allez hop, on change. Ah, t'as trop ouvert ta gueule. Allez, dégage.
4: Non, Gérard, il a pas dit.
8: Dans ton cul. Ah, quand t'en tiges, dans ton cul.
2: Bon, quand vous aurez fini votre.
5: Non, Gérard.
2: Oui.
5: C'est mon voisin, il y a un anniversaire et il arrête pas de faire du bruit, donc.
2: Non, mais alors, dans ce cas-là, bouton d'or, tu fais une chose,
5: tu raccroches et tu vas.
0: Oh là là, ils arrêtent pas.
5: Non, ils arrêtent pas là.
7: Allez, Gérard.
3: Mais va dire à tes voisins d'arrêter aussi.
5: Non, mais ils arrêtent
7: pas. Allez, Gérard. Entre nous, tes fesses.
2: Vous voulez fermer, s'il vous plaît, les cams.
7: C'est
5: par fond d'un don. Gérard, je vais arrêter de frapper à la porte au mur, ils veulent pas arrêter, hein. Je suis désolé.
7: Dégage,
2: bouton d'or. Je pense que tout à l'heure, tu vas dégager pour de bon, bouton d'or. Ça me perd des vacances, hein.
3: Pourquoi?
5: Bah, moi aussi.
2: Pensez-vous que la chanson Sanson aide les jeunes?
6: Là.
0: Elle est bonne, c'est une bonne question, Gérard.
2: Si vous voulez pas répondre, vous dégagez, on va reprendre du monde à la place. Allez vite, mais.
5: On n'a pas entendu.
2: Si t'as pas entendu, t'avais qu'à écouter la question.
6: Ouais.
2: Je la répète plus.
7: Gérard, Coussin d'air. Oh là là.
0: Coussin d'air veut répondre, Gérard, donc on l'écoute.
2: Coussin d'air, je t'écoute.
3: Quoi?
7: Alors, c'est-à-dire que nous, je crois que c'est une émission de télé, ça, dont tu parles. Hein.
2: Oui.
7: Nous, on n'a pas cette émission, on a juste celle de Pascal Sevran à La Réunion.
2: Eh ben, Pascal Sevran, c'est quoi comme chanson?
7: Ah, je sais pas ce que c'est comme chanson.
2: Eh ben, c'est la chanson.
7: C'est un chanteur?
2: Non, c'est un animateur télé.
7: Oui, d'accord. Eh bien, nous n'avons que c'est l'émission de Pascal Sevran, nous n'avons pas la chance aux chansons.
2: Ben, c'est pareil, hein, à mon avis.
7: C'est pareil de quoi?
2: Que ça soit la chanson Sanson ou Surprise Party, c'est le même animateur.
7: Alors,
2: donc.
7: Mais attends, je comprends pas, parce que ça veut dire que quand tu fais une Surprise Party, tu as la chanson Sanson?
2: T'as les deux qui sont avec.
7: Mais c'est-à-dire que lorsque tu organises une surprise party chez toi, tu invites tes amis et donc ça donne la chance aux chansons, je comprends pas.
2: Oh là,
1: non, la chance aux chansons, c'est une émission.
3: Pourquoi?
7: Oui, mais une émission...
1: Ah pourquoi? Parce que c'est une émission.
3: Pourquoi?
2: Oh, ta gueule, toi, pétasse!
7: Mais une émission je comprends pas. Présentée par qui?
1: Pascal Sevran.
3: Pourquoi?
0: Et elle parle de quoi, cette émission?
1: Bah, c'est des chanteurs qui sont plutôt pour les personnes âgées.
3: Pourquoi?
1: Pour les personnes
2: d'un certain âge. Comment ça me casse les couilles, celle-là, avec c'est pourquoi?
0: Personnes âgées, donc?
1: Enfin, les personnes d'un certain âge.
3: Pourquoi?
0: Mais pourquoi ils passent de la chanson pour les...
1: C'est pourquoi, celle-là?
0: C'est vrai. Pourquoi ils passent de la chanson pour les personnes âgées alors qu'ils n'entendent pas?
7: Bah, oui,
1: mais si, il y a des personnes âgées qui écoutent très bien. Hein.
7: Mais comment? Pourquoi? Dans quel sens?
3: Pourquoi?
1: Bah, parce que c'est de la musique pour eux, plus pour eux.
0: Et ils la mettent plus fort, alors?
1: Non, ils la mettent pas plus fort, mais c'est pour eux.
0: Et donc, vous, les auditeurs, vous en pensez quoi, alors?
2: Et alors, Bertrand, maintenant?
3: Pourquoi?
1: Moi, particulièrement, j'écoute pas du tout cette musique.
3: Pourquoi?
5: Ouais.
2: Ta gueule avec tes pourquoi, pétasse!
1: Ah, elle est longue, celle-là!
5: C'est sûr, hein.
2: Bertrand!
8: Tu peux répondre? Bertrand!
1: Tout à l'heure, à force de parler, elle va perdre toutes ses dents.
3: Pourquoi?
5: Bah, alors, sans...
0: Bertrand!
9: Ouais, je suis à l'antenne, là.
0: Bah, bien sûr.
9: On peut rien, là.
7: Ouais. Il était temps. Ouais. Mais je n'ai pas eu ma réponse.
9: Faites-moi la question, là, parce que j'étais plus à l'antenne à un moment.
2: Alors, Bertrand!
9: Ouais.
2: Pour vous, la chanson... que pensez-vous de la chanson chanson aide les jeunes?
3: Pourquoi?
2: Ta gueule!
9: Non, mais tu t'en fous de ce qu'elle raconte.
2: Oh putain, comment ça...
9: une bande. Moi, j'ai grillé, moi, je suis pas con. Hein.
2: Et comment ça me...
9: La prod.
2: Donc
9: la chanson chanson n'aide pas les jeunes parce qu'il y a que des vieux.
2: Mm-hmm.
9: Déjà d'une.
7: C'est clair.
9: Et je voulais dire aussi que Pascal Sevran, il faisait pas que la chanson chanson est, comme tu disais, surprise partie.
2: Mm-hmm.
9: Mais c'est aussi Fort Boyard. C'est le père Fourasse, j'ai grillé.
1: Ah non, pas du tout.
2: Bertrand.
9: C'est le père Fourasse.
5: Ouais, c'est lui.
2: Bertrand.
9: C'est le père Fourasse avec du maquillage.
2: Bertrand.
9: Oui, bonsoir.
5: C'est le
2: Bertrand. Tigre.
9: Oui.
2: Donc moi, je peux te démentir.
3: Pourquoi?
2: Il lance les jeunes dans la chanson.
9: Ah bon, lesquels, vas-y.
0: Est-ce que tu peux... Ouais, voilà. Donne-nous des exemples.
9: Marcel Amon, c'est ça,
2: Guilherme? Non.
8: Sandy a dit que c'était pour les vieux.
7: C'est clair. Les jeunes, c'est...
1: J'ai dit que c'était surtout pour les personnes d'un certain âge.
9: Les grabataires.
2: Bon, ouais. Allez, envoie-moi.
7: Les gardes vermeilles.
1: Attends, mais pourquoi elle est con, celle-là?
2: Non, t'inquiète pas, il n'y a pas pourquoi qu'elle est con. Parce que maintenant, j'ai vu qui c'était.
9: C'est qui?
2: Fildar, tu vas me faire le standard.
0: Ah, vous voyez, t'es pas Manu.
9: Ouais, c'est
1: donc c'était Fildar.
9: Il y a quoi, c'est merde, ça?
2: Il y a pas un bouton, là. C'est lui qui s'amuse.
0: De quoi?
2: Ouais, ça y est, j'ai...
0: Non, je viens de te sauver la vie, là. Ouais, tu t'en rends pas compte, là.
2: Non, mais c'est toi qui t'amuses à ça. Donc, pour la peine, tu vas envoyer un disque et ça va t'apprendre.
0: Ah bon?
2: Ouais.
0: Donc, on pose une question au moins, quoi, qu'ils réfléchissent à quelque chose.
2: On va laisser celle-là.
0: Alors, c'est quoi? Répète-la pour qu'ils écoutent bien.
2: Pensez-vous que la chanson aux chansons aide les jeunes? Et puis, je mets un truc qui est sympa. Et on se retrouve juste après. Vous pouvez toujours nous appeler au 0803-08-5000 et 0870-5000. Et toujours le 3615 Code Fun Radio, rubrique direct.
0: Et c'est quoi?
2: Et c'est les poèmes de GG, on avait dit à la fin. Et voilà, donc au départ, vous avez écouté les poèmes de GG, donc qui seront en vente à partir du mois de mai. Il y aura d'autres...
0: Faut l'acheter,
2: parce qu'il y aura d'autres surprises dedans. Donc,
0: ah ouais.
2: Et là, on vient d'entendre Daoul avec Techno House du Eric. Et on récupère Coussin d'air. Coussin d'air.
10: Il est parti. Comment il flotte, c'est chaud. Oh, putain, en plus, je suis sur mon balcon, c'est trop chaud là.
0: Ok,
9: ça pète parce qu'il a une terrasse.
7: Ouais, je vais rouiller, moi.
2: Coussin d'air.
0: Il est peut-être parti, je sais pas, chercher un café ou
2: il
0: un
2: est parti se regonfler. Ouais.
0: Donc rappelle quelqu'un d'autre.
2: Alors, Bertrand.
9: Salut, mon chou.
2: Rebonsoir.
10: Sonic.
2: Bonyam.
10: Ok. Bioman, s'il te plaît.
2: Bioman.
10: Ouais, salut toi.
9: Bonyam.
10: Salut toi.
2: Salut. Bouton d'or.
11: Bonsoir.
2: Aphrodite.
11: Comment ça?
2: Panasonic.
12: Salut Jacouille.
11: La fripouille. Hein.
9: Avec Dame Sandy, la poufia.
12: Vous l'avez... Non, mais hey, Sandy, c'est pas une insulte, c'est pour déconner. Tu l'as vu, les visiteurs 2? Tu comprends
1: pas. Et toi, tu l'as vu, ta connerie?
12: Hey, Sandy, c'était une blague gentille, et en plus, c'était même pas moi qui l'ai dit, moi je te défends.
9: Elle s'est transformée en boule de merlasse.
1: Et toi, tu te traites transformé en quoi?
12: Bah, en beau gosse.
1: Bah oui, c'est ça. Alors moi, je crois pas.
9: Merci, Arnetto, merci.
2: Donc, on reprend. Vas-y, Gérard. On continue, merci. Donc, vous avez pu réfléchir à la question que j'ai posée?
12: Non, c'est pas du tout. On n'a pas pu réfléchir. On s'est dit, pour une fois, on va se détendre, parce que bon, Gérard, voilà.
11: On a arrêté notre cerveau.
7: On n'a pas de cervelle, donc pour réfléchir, c'est pas gagné, quoi.
1: On va s'y poser la question, parce que...
12: Mais non, on a compris la question, on a tous réfléchi.
7: Ah non.
2: Alors, coussin d'air.
7: Il est plus là.
2: Mon coussin d'air.
0: Parfois, quand on te dit, GG.
2: Hop. Donc, Bertrand.
12: Gérard, tu sais, quand tu mets un coton-tige dans les oreilles, faut pas l'enfoncer trop fort. Hein. Faut pas y aller jusqu'à la cervelle.
7: Quand ça force, t'arrêtes.
9: Répète la question, s'il te plaît, Gérard.
11: Bon, c'est lourd, force, Tony.
9: C'est pas moi, c'est l'autre.
1: C'est bien ce qu'il semblait, je l'avais reconnu.
0: Moi aussi.
9: Ouais. Ok, d'accord.
12: On peut avouer Tony.
9: Vous êtes physionomiste. C'est quoi la question?
2: Bertrand.
9: Ouais, c'est quoi la question?
11: Tu peux répéter la question, José?
0: Est-ce que Lorette, tu fais de la chanson française?
12: Elle chante la Marseillaise en taillant des pipes et tout.
1: En soi, elle chante fou.
12: Ça va déjà mieux que toi, en tout cas.
7: Ouais, c'est clair.
1: Ah bah
9: ok,
1: là,
9: d'accord, mais elle a au moins la forme humaine.
0: C'est, bon. C'est le débat, j'ai l'impression que c'est les débats de Sandy ce soir là.
2: Ouais. Donc c'est moi qui pose des questions et vous
11: allez. Vas-y, pose-la ta question.
2: Bon, toi, Bouton d'Or, tu vas te calmer parce
11: non,
2: que tu as germé.
11: Bouton d'Or,
2: ou Aphrodite, tu vas te calmer aussi parce non, que ça commence.
12: Eh, vous savez que Laurette, maintenant, elle travaille à un supermarché. On
2: t'en Gérard. Donc la question, pensez-vous que la chance aux chansons aide les jeunes?
12: Non, l'Aphrodite aux chansons, c'est de la merde.
11: Aphrodite.
12: Parce que ouais. Orange l'emmerde.
11: Je crois qu'elle a été Sandy, mais bon.
2: Bon, alors Aphrodite, encore un mot de travers comme ça et tu dégages.
1: Non mais répète, qu'est-ce que tu viens de dire?
11: Répète un peu, je dis que ça a aidé Gérard à chanter quoi.
1: Si j'ai aidé Gérard à chanter?
11: Non,
2: c'est pas ce que t'as dit, hein, ouais, je te le dis tout de suite.
11: Ouais.
2: C'est pas ce que t'as dit Aphrodite.
11: Si.
2: Non.
11: Ah t'as dû mal entendre, hein.
2: Ouais, j'ai cru mal entendre, t'as dit plutôt Sandy, d'accord?
1: Ah bah je crois que vous allez essayer de vous calmer quand même.
2: Donc Bouton d'Or.
11: Oui, écoute, les jeunes, par rapport à la chanson, je ne trouve qu'il n'y a pas beaucoup de... Il n'y a pas une chance, quoi. Je pense qu'aujourd'hui, les jeunes pensent à d'autres... voient une autre sorte de sens aux chansons.
12: Je me suis fait gronder.
11: Donc, Gégé. Donc, la chance aux chansons, aujourd'hui, les jeunes, ça va plutôt vers la techno, vers le rap, tout ça.
12: N'importe quoi.
11: Et donc, ça n'a plus sa place avec Pascal Sevran.
2: Ah ben, ça, tu te trompes. Bioman,
0: vous êtes d'accord Gérard et Sandy sur ce qu'elle vient de dire?
1: Oh, je suis d'accord, moi c'est pour les personnes d'un certain âge et puis je pense que les jeunes ils veulent plus écouter de la techno, de la dance, tout ça.
11: Voilà.
12: Mais Pascal Sevran il était à Métropole Techno dans l'Universal Fort et tout.
1: Voilà.
0: Et je crois qu'il a déjà invité dans son émission des gens les To Be Free, tout
12: ouais,
0: ça qui font de la techno,
12: ouais.
1: Si je crois une fois ils ont invité les To Be Free, il me semble.
2: Bioman.
13: Ouais, bah écoute, ouais, c'est vrai que c'est pour les vieux. Si tu veux écouter de la techno et que t'es jeune, tu regardes plutôt Facile à chanter, Fan Quiz, Technomax, tout ça, quoi.
11: Ouais, mais on fait pas de pub, hein.
2: Non, mais attends, dans Facile à chanter.
1: Il y a aussi Fan 2.
13: Fan 2 aussi, ouais, il y a pas mal de techno, ouais.
2: Non, mais. Le A placé juste après l'apostrophe dans le deuxième mot, souvent en position dans le quatrième.
13: Alors je dis Alexandra.
2: Oui, Ranier. Quand vous aurez fini vos conneries là, bon pressing, Bertrand.
9: Moi, si je parle de questions pour un champion, tu penses qu'ils vont trouver l'extrait? Tu penses que c'est possible?
13: Allez, essaye.
9: Alors, question pour un champion avec Julien Lepers.
13: Question de.
9: Allez-y, vas-y, Olivier.
12: Bon, allez, vas-y, Bertrand, accouche sur ta question là, c'est pas drôle sinon.
2: Bon, merde, Panasonic.
12: Ouais, donc, parce qu'elle se vend, ce qu'il fait, c'est bien. Moi, j'aime bien. Il a la chance aux jeunes quand même dans une bonne émission.
13: Ça fait.
12: Ça le fait bien. D'ailleurs, j'aimerais bien être invité à son émission parce que je suis un chanteur en fait. Je voulais pas vous le dire, mais.
13: Est-ce que t'es homosexuel?
11: Non, mais je suis pas d'accord avec toi.
12: Hein. Prénommé Goldorak, ouais.
11: Je suis pas d'accord avec toi, hein, Panasonic là.
12: Pourquoi?
11: Parce que écoute, moi je suis allé voir Pascal Sevran en concert et vraiment il chante mal. Hein.
12: Bah, c'est pas vrai.
11: Bah, si.
12: Bah, c'est pas vrai.
11: Samedi.
12: Bah, c'est pas vrai, Pascal Sevran, il est génial.
1: Non, toi, tu vas te calmer parce que moi je chante pas comme une casserole.
12: En plus, Sandy, je chante bien.
2: Aphrodite et Bouton d'Or, vous retournez voir Manu au standard, merci.
11: Gérard, c'est pas nous qui avons parlé avec Sandy. Hein.
1: Tout le monde peut pas avoir une voix de chanteuse, c'est tout. Hein.
0: Ah ouais.
11: Non, j'ai dit que Pascal Sevran chantait bien. Je l'ai vu en concert, c'est pas mal.
9: Le problème avec Pascal Sevran, c'est quand il est dans ses aigus, il faut pas le faire chier, le bonhomme.
11: Ouais, voilà.
9: Ça, c'est
12: mais il y a un peu trop de basse, quand même.
9: C'est tout.
12: Non, mais moi j'aime bien Pascal Sevran, franchement, ça le fait.
0: J'ai une question, excuse-moi Gérard, de Fabio encore sur Minitel, qui demande si c'est vrai que Michael Jackson t'a proposé de faire un duo avec son singe.
2: Complètement faux.
11: T'as accepté, Gégé?
13: Avec la girafe.
2: N'importe quoi. Arrêtez vos conneries, ça vaudra mieux.
0: Je dément ou pas?
2: Tu peux démentir parce que ces conneries comme ça, ils passent les carreaux.
0: D'ailleurs, Manu, je crois qu'il a un petit sondage par rapport à la chanson
2: française. Non, mais ça, c'est sondage de merde qu'il a été me faire cet après-midi.
12: Il
2: se fait carreau au cul.
14: Si, ouais, il y a une étude qui a montré que la chanson française, en fait, ce serait que du pakistanais parlé en verlan.
2: Et ta connerie, elle parle comment, toi?
13: Elle respecte le travail.
1: C'est pas grave, laisse parler Manu, c'est un sondage.
2: Tu sais ce qu'il a été père? Il est là, il a pas bougé, c'est lui qui s'amuse à sortir des conneries comme ça sur
1: il a peut-être les feuilles à côté de lui,
14: c'est pour les lire.
2: Mais
14: si
2: ouais,
14: je les connais pas, je les apprends pas par cœur. Tu les apprends par cœur, tes questions,
9: Gérard? Je les connais en antenne, parce que moi j'arrive pas
12: à dire.
14: Non, t'es à l'antenne, Tony.
12: Non, mais de toute façon, Gérard, tu l'ouvres.
2: D'accord pour Tony. Si.
12: Gérard, tu l'ouvres, mais tu fais jamais tes questions toi-même, donc ouais. Bon, voilà quoi.
14: Ah, merci, ça c'est gentil de me défendre.
2: Alors, si vous êtes pas content, la semaine prochaine, il y a un appui, alors tu prends ta gueule.
0: Par contre, tes questions elles sont bien, hein. Quand tu les fais, elles sont nickel. Et j'ai encore, et attends, excuse-moi, j'ai encore une autre question de Fabio, décidément, sur Minitel, ça n'arrête pas. Gérard, non, ça j'ai déjà dit. Gérard, serais-tu prêt à passer dans la chance aux chansons si ton CD cartonne?
12: Quel CD?
2: Quel CD t'as qu'à écouter, pauvre con? On vient de l'annoncer qu'il est vendu au mois de mai.
12: Ça s'appelle comment?
8: Les poubelles.
2: Tu verras. Alors comment? Comment? J'ai mal entendu les...
4: Les poèmes de GG.
2: Non.
1: Ah, c'est top.
12: Les poèmes boys?
8: Non, les poèmes de GG.
12: Ah, moi je croyais que ça s'appelait les poèmes.
8: Bah vas-y, GG sans flou, hein.
2: Non, bah vous vous démerdez, non,
4: on la connaît. On la connaît, mais j'aimerais que tu répondes à la question.
12: Il sort quand dans le commerce, en fait?
2: Au mois de mai.
9: C'est même pas toi qui a composé la musique.
2: D'ailleurs, qu'est-ce que ça peut te foutre, Tony?
8: C'est
2: ma personne qui a entendu.
1: Tu réponds, Gérard? Ceux qui l'ont fait, c'est très très bien.
2: Voilà, c'est tout.
1: C'est vraiment bien, les poèmes de GG.
4: Le problème, c'est qu'ils étaient sourds.
8: Mais... est-ce qu'on a une chance de faire un concert un jour?
2: Non.
8: On peut espérer.
2: Non.
12: Mais
8: donc il n'y a pas d'espoir.
2: Attends, c'est chez ouf, je t'emmerde, toi, connard.
12: Mais je parlais pas à toi, Gérard, je parlais à la fille qui disait
8: oui,
12: ça.
8: Oui, non, mais Gérard, il n'y a pas d'espoir pour qu'on te voit un jour sur une scène.
2: Non.
8: Non, pour que je te donne la face, hein.
7: Gérard.
8: On va passer à côté du chanteur du siècle, hein.
12: Okay.
8: Bon,
12: chanteur de la destinée, oui.
8: Ouais, voilà.
1: Ah, mais on va peut-être faire un duo, moi, Gérard.
4: Ah ouais, bonne idée.
8: C'est vrai. Et Sandy, bon. Moi, je te dis que t'as une très jolie voix, hein.
4: Si vous aviez une chanson à reprendre là, vous savez, comme Peter et Sloan, tout ça, vous reprendriez quoi, vous les deux?
1: Ah non, pas Peter et Sloan.
4: Non, ouais. C'est un exemple.
7: Mais là, d'avoir inspiré quoi à la maison?
9: Besoin de rien, envie de rien.
1: Bah, la chanson de Phil Bernet, pourquoi pas?
4: Ah, mais c'est pas un duo ça.
1: Bah non, mais on peut la chanter ensemble.
4: Genre Alain Delon avec Mireille Mathieu, tu vois, des trucs comme ça, des trucs sympas. Quoi.
7: Dur, dur d'être.
2: Est-ce que vous aimez le karaoké? Est-ce que vous aimez le karaoké?
7: Oui, Bioman. Oui, j'aime beaucoup le thé au caramel, le karaoké.
2: Bon, Bioman,
7: oui.
2: Quand t'auras compris la question, que tu répondras pas à côté.
12: J'ai compris la question, c'est pas la SNIC. Ouais, je suis ceinture noire de karaté.
8: Ouais.
12: C'était comique. Allez.
1: Moi, je suis ceinture
12: allez,
1: rouge.
12: Rigolez, s'il vous plaît.
7: Super.
12: Ok, merci.
4: Bon, allez.
12: C'est au moins ça. Ah, salut.
7: Grillé.
12: Merci.
4: Gérard, tu veux un café pour te speeder ou.
2: Aphrodite.
8: Alors, ouais, moi, je fais des karaokés en famille, donc c'est plutôt pas mal, quoi, non?
4: Mais tu peux nous expliquer ce que c'est que le principe du karaoké, Gérard?
2: Attends, on va demander à tout le monde.
4: Non, je te demande à toi.
2: Mais un karaoké, c'est des chansons qui passent sur un écran et tu rechantes en même temps.
12: N'importe quoi.
2: Mais c'est ça, toi, connard, et t'es n'importe quoi.
12: Mais n'importe quoi.
9: C'est l'émission d'Arthur, karaoké.
7: Ouais.
8: Ouais. La fureur, le samedi soir.
2: Voilà.
4: Et donc, en fait, sur la télé, t'as les chansons et qu'est-ce qui se passe?
2: Bah, tu chantes en même temps. T'as les paroles et tu chantes.
12: Et tu le fais, toi, Gérard?
9: Ça, c'est faux, parce que moi, je regarde les infos, là, des sourds et malentendants.
2: T'as jamais...
9: Avec les paroles, ça n'a rien
2: non,
9: à voir.
2: Non, ta gueule, allez, dégage.
12: Et Gérard, tu chantes quand tu vois la fureur?
2: Non.
8: Non, mais Gérard, si les paroles, elles sont en quelle langue?
12: Ouais, d'accord.
2: Elles sont en française ou en anglais?
12: Elles sont en française.
8: Elles sont en langue française?
1: Non, les deux.
2: Les deux. Eh, putain, mais écoutez ce qu'on vous dit un peu, là.
8: Ouais, excuse.
2: Bon. Tony?
9: Bah ouais, bah moi, je trouve que le karaoké, c'est un petit peu ridicule.
12: Bah ouais.
9: Parce que quand je vois la fureur, je les vois chanter, je la vois avec leur tête de gogol. Et
2: moi, ouais,
9: ça me
2: ouais.
9: Fait rigoler.
2: Et toi, t'en as pas une tête de gogol?
9: Non, pas du tout. Et tu vas pas parler de ça parce que la prochaine fois, je te raccompagne pas à Suresnes.
2: Eh ben, le prochain coup, tu iras pas le dire à Ernest.
1: Bah, et puis d'abord, on t'a pas obligé de nous ramener, hein.
9: Je l'ai pas dit, tu sais, sur la couette, on dit des choses, mais on la pense pas.
2: Bioman.
7: Ouais, ben, je t'ai dit, le karaoké, je trouve que c'est un peu blaireau. Si c'est pour finir comme Michael Decan, c'est pas la peine.
2: Ah bah ça,
8: d'accord.
2: Ça, je te le fais pas dire, Bioman.
8: Ah ouais, merci.
2: Non mais, est-ce que tu le vois, est-ce que tu l'écoutes, est-ce que tu le frondonnes?
9: Mais non,
7: j'ai plutôt tendance, je le frondonne pas trop, je le vois pas, je l'écoute pas, j'ai plutôt tendance à le sentir a priori, parce que bon, le karaoké a quand même une odeur assez forte.
12: Mais tu bois en plus.
7: Et oui, tout à fait. Et il faut savoir que quand on passe dans la rue, c'est un des principes du karaoké, c'est de t'attirer à l'intérieur du magasin grâce à l'odeur.
2: D'accord. Mais t'as pas un téléphone pourri?
7: Non, plutôt.
4: Si, mais il l'assume. J'ai une question, Minitel, excuse-moi, Gérard, de je sais plus, Fabio encore. Est-ce que le karaoké ou pas?
2: Dans okay. Lui, quand il mettra des trucs comme il faut.
9: Karaoké!
2: On verra ce qu'il voudra dire, parce que là, sa question, elle est complètement con. Bouton d'or!
8: Écoute, GG, je pense que le karaoké est un instrument de la chanson par rapport au pays de la chanson, donc je pense que bah, c'est intéressant.
2: Non mais alors là, je vois pas du tout ce que la réponse à la question.
8: Bah si, attends, je te répète. Le karaoké, c'est un instrument.
2: Oui.
8: Par rapport à la chanson.
2: Et alors?
8: Ben, par rapport aux langues aussi, si c'est en anglais ou en français.
2: Bah, c'est avec les deux, hein.
8: Voilà, exactement. Donc voilà, donc ça sert, c'est intéressant.
2: Ah, quand même.
8: Voilà.
2: Aphrodite?
8: Ah, moi j'ai déjà répondu, hein.
2: Panasonic?
12: Moi aussi, au tout début.
2: D'accord, bon bah...
4: Encore une autre question de Fabio qui me demande, que penses-tu, Gérard, du karaoké en braille?
2: Oh, lui, il commence à me casser les couilles avec ses questions pourries.
1: Mais ça doit être pour les aveugles.
10: Bah oui. C'est ce que c'est le braille.
13: Ils ont le droit.
2: C'est pour les aveugles, merci.
11: J'ai une question, s'il te plaît.
2: Ouais.
11: Est-ce que tu penses que le karaoké va durer très longtemps?
10: Comme les pins.
2: Ben, ça,
11: dans la chanson internationale.
2: Ça va dépendre s'il y a toujours quelqu'un pour le chanter, c'est bah, tout.
9: Ça dépend. Et aussi. Hein.
13: Non mais c'est.
14: Okay. Okay. Gérard, ouais, qu'est-ce que tu veux, Manu? Moi, je voulais te parler parce que là, Gérard, il a plus la pêche, il est super.
11: Ouais, ouais.
14: Mais Gérard, il a plus la pêche, mais moi, je peux rien faire, Manu. Pourquoi tu m'appelles sur la ligne directe? Parce que c'était pour te le dire, parce que là, j'avais envie de parler à quelqu'un. Non, qu'est-ce que t'en penses, Fildar? Je suis d'accord avec toi, mais. Manu, Fildar, ça a coupé, je t'entends plus, Fildar. Allô, allô, Manu, allô, allô. Excuse-moi, Gérard, j'étais au téléphone avec Manu.
15: Moi aussi, j'étais au téléphone avec Fildar.
2: Si vous voulez discuter entre vous sortez des studios, mais pas comme ça.
9: C'est ou quoi, les mecs, là?
13: C'est amoureux.
10: Je peux discuter avec quelqu'un de vous, là?
2: Donc, pensez-vous.
10: Ouais, on pense.
3: Tu peux répondre à la question,
1: toi,
3: Gérard?
1: J'ai pas répondu, moi non plus.
14: Ouais, Titi, alors.
10: Titi.
13: Hé, Titi, c'est gros minet, je te bouffe.
2: Ta gueule, toi, va te faire enculer, connard.
14: Non, ouais, pas de vulgarité.
9: Mais c'était gentil, il veut te bouffer.
1: Ah, bah d'abord, attrape-moi.
13: C'est poétique.
14: Ah, c'est pas évident d'attraper un Titi de 25. Ouais,
2: non, mais pour l'instant, de gérer un. L'avant-dernier débat de la saison avec vous deux au standard, toi à l'aria, et puis Manu qui est en train de faire le compte de l'autre côté, je crois que c'est même plus Gérard.
1: Vas-y, repose la question.
9: C'est pas Titi, c'est l'autruche.
11: Gérard?
1: Bah oui, c'est ça.
10: Bah oui, c'est ça. N'importe quoi, bon. Tony. Hein.
11: C'est Carlos.
1: Gérard,
14: bon, allez, Gérard, reprends les questions, quoi.
2: Oui. Alors, est-ce que.
10: J'ai envie de péter, là.
1: Bon, est-ce que j'aime le karaoké?
14: Voilà.
1: Bah, j'aime bien le karaoké.

0: Tu la laisses répondre, c'est tout. T'arrêtes de dire des conneries.
1: Non, mais je pense que c'est bien d'avoir un karaoké chez soi et puis d'aller faire un karaoké.
2: Samedi.
3: Et tu penses que c'est mieux de l'avoir chez soi ou chez les autres?
1: Bah, les deux.
3: D'accord.
2: Samedi.
3: C'est ce que j'attends.
1: Non, mais je vous écoute. Hein.
4: Allez, Gérard, montre-nous ton cul.
1: Mais je vous ai déjà dit que ces fesses étaient à moi.
3: Voilà.
5: Bon, allez, enchaîne.
2: Tout le monde.
1: Ah, bah, enchaîne, c'est pas toi qui commande.
2: Samedi, t'as dit pour un karaoké le jour de mariage?
1: D'abord, personne n'est invité, il n'y a que ceux d'ici qui sont invités.
2: Tu voilà.
4: Et nous.
5: J'ai trop envie de toi.
1: Oh, bah alors là, tu peux toujours courir. Hein.
2: Il est à elle.
6: Ouais.
1: Ouais, exactement, il est à moi.
2: Il est à elle.
5: S'il te plaît.
6: Arrêtez, il est sensible.
5: Ouais. Manu.
3: Oui, son homme. C'est moi.
1: Bon. À la rigueur, je peux te laisser Manu si tu veux.
5: Ah, oh, ça pue vraiment, ça pue.
2: Oh là là. C'est vrai que Manu, c'est moins bien. Mais, pardon.
3: Au standard, hop là, ça y est, il est parti.
7: Bien joué, Manu.
0: Pensez-vous.
7: Moi, ce que j'aime bien chez Manu, c'est qu'il est rapide.
6: Il est efficace.
2: Ouais.
6: Pas trop
0: tac. Pensez-vous.
7: Moi, je l'aime bien.
8: Non, c'est toi, là.
3: Ah non, là, c'est pas nous, là.
8: Quand elle est là pour faire le débat à ta place.
3: C'est clair.
0: Ouais, mais quand l'autre, elle arrêtera de garder ce connerie de salope, là. Bah, tu penses, il est même pas capable de gérer. Il est en train de faire le con à appeler Fildar sur la ligne directe.
2: Ouais.
0: Il s'amuse à allumer les micros en direct. Pensez-vous que des chanteurs ou chanteuses n'ont pas de voix en playback? Bon, toi, Fildar, tu dégages! Fildar, tu dégages! Fildar, une fois!
8: Fildar, deux fois!
3: Alors, avant de me casser, j'ai une question sur Minitel de Bill Bokeh qui demande: et le karaoké pour Beg, t'en penses quoi?
7: C'est un peu long.
0: T'es vraiment un connard! T'es vraiment un connard, toi!
2: Poli.
0: Je te jure, t'es vraiment un con, mais alors, pof, je me demande si ta mère, elle t'a pas loupé en te sortant. Hein.
2: On a dit qu'on n'avait pas des mères!
3: C'est dégueulasse parce que ma mère, elle est restée 12 heures en césarienne.
0: Et alors, ça me fait une belle jambe, allez, casse-toi! Ça vaudra mieux, connard!
7: Par contre, la tienne, elle t'a bien fracassé contre le mur! Hein.
0: Bon, allez hop, Manu!
1: Vous êtes vraiment dégueulasse, hein!
0: Allez hop, Manu,
3: mais moi, de toute façon, Fildar, il est plus là, je dégage!
0: Alors, c'est bien, moi, j'arrête, je vire tout le monde!
2: Bah non, c'est la vérité qui
1: passe! Ah, bah vas-y, continue!
7: GG, c'est Panasonic, je peux poser.
3: Bon, je vais donner un coup de main avec Karine, alors.
7: Ouais.
3: Karine, on a pas foutu voir en chose, quand même, Karine, c'est ça?
7: Ouais.
1: Non, mais elle travaille bien, Karine!
5: Merci, Sandy, heureusement que t'es là pour le reconnaître!
3: Panasonic!
7: Pourquoi? Donc, tu poses la prochaine?
2: Oui,
7: j'ai déjà répondu, on a tous répondu!
3: Ah, si tu veux, on va fermer la porte. Tiens, Ringo, donne un coup de main, Karine.
0: Pensez-vous que les chanteurs ou chanteuses n'ont pas de voix en playback? Tu sors, Manu?
8: Ouais, j'arrive.
7: Bon, déjà, tous les
0: voix. Non, t'appelles personne.
7: Ah,
0: on a... Non,
5: il se demande.
7: Ah, c'est bien, bah, déjà, je pense que toi, Gérard, t'es en playback. Ça m'étonnerait pas.
0: Karine, tu les appelles pas.
1: Non.
0: Donc, pensez-vous que les chanteurs ou chanteuses n'ont pas de voix en playback? Alors, on va demander. Panasonic.
7: Alors, je pense que. Bah, ils sont tous en playback en fait.
2: Ouais, mais ça veut dire quoi playback?
7: Playback, ça veut dire.
1: C'est qu'elle chante faux.
7: Non, c'est pas ça. Non, playback, c'est. Il y a un disque derrière, elle fait semblant de chanter par-dessus.
1: Bah, justement, ça veut dire que c'est pas elle qui chante.
3: Parle devant ton micro, bébé.
7: En fait, un playback, ça n'a rien à voir. C'est un mec qui vient danser sur la scène pour
2: s'exécutionner.
7: Et donc voilà, tous les chanteurs dansent en playback.
2: GG, c'est quoi un playback?
0: Attendez.
5: On accueille Papa Bongo.
3: Ouais.
9: Bonsoir, GG.
2: Salut.
0: À la place de.
5: Je sais pas si c'est Manu qui l'a pris, c'est ouais. À la place de la personne qui était là juste avant, mais comme il a pris. De coussin d'air, voilà.
2: Coussin
0: d'air.
2: GG.
0: Oui.
2: Ça veut dire quoi, playback? Parce que j'ai rien compris à ce. Le
0: alors, play. Là. Oh,
7: c'est pas possible ça, mais qu'est-ce que c'est que ce boulot?
0: Vous allez vous réveiller ou j'arrête là?
7: Ok.
2: Mais tu peux arrêter.
1: Non, vas-y, continue.
0: C'est qui posait la question?
2: C'est moi. Que veut dire le mot playback?
0: Playback, c'est quelqu'un qui chante sur un disque. C'est pas sa voix, c'est pas elle qui chante, c'est le disque derrière.
7: Si, GG, ça peut être elle qui chante.
0: Non,
7: je veux dire, ça peut être elle qui a enregistré la chanson.
0: Non.
7: Ah, si, elle a pu enregistrer la chanson avant et après, c'est en concert.
0: Non,
2: c'est pas logique. Hein.
7: Si, moi, je t'assure que si. Hein.
0: Non, je te dis que non.
7: Je suis producteur quand même, je sais.
0: Bon, attends, Panasonic, t'es producteur comme moi, je suis vendeur d'artichauts.
2: Ouais.
7: À la rigueur, c'est plus vrai,
3: sur quel marché.
7: Je veux pas le savoir, mais en tout cas, moi, je te dis, donc, je suis producteur. Je peux très bien dire que les chanteuses enregistrent d'abord leur titre et après, les passent en playback en concert.
0: Ouais, mais donc, c'est pas eux qui chantent.
7: Si, c'est elle qui chante.
0: Non, c'est le disque.
7: Mais écoute-moi, quand elle enregistre son disque.
0: Et alors, mais c'est elle enregistre, mais derrière, c'est pas elle qui chante. Elle chante. Attends, mais.

0: Attends, je vais répondre à ta question.
1: Vas-y.
0: Elle chante dans le studio d'enregistrement.
1: Voilà.
0: Mais derrière, sur le CD, ce n'est pas elle.
2: Voilà.
1: Oui, mais quoi, elle est dans un studio d'enregistrement, c'est vraiment elle qui chante.
0: Mais d'accord, je viens de te dire oui. Je te dis qu'après, c'est pas elle sur le CD qui rechante, c'est quelqu'un d'autre.
1: Raison.
2: Mais c'est qui rechante après?
1: Après, bah, ça peut être.
2: Non, mais je demande à GG. Hein.
1: Après, c'est le disque.
0: Voilà. Tu fais tourner et ça se trouve que c'est même pas elle.
1: Bah ouais.
0: On fait croire que c'est elle et que c'est pas elle.
1: Et voilà.
2: Mais c'est le disque alors qu'il chante, GG.
0: Voilà. Donc, Aphrodite.
1: Donc, en fait, il pose un micro près du disque et le disque, il commence à se mettre à chanter, il danse et tout, il clap.
2: Voilà.
0: Donc, Aphrodite.
2: Ouais, moi, je suis tout à fait d'accord avec Panasonic.
0: Aphrodite.
2: J'ai dit que t'es d'accord avec Arnett, là, et compagnie.
1: Arnett, avec quel Arnett, n'importe quoi.
0: Bouton d'or. Bouton d'or.
2: Oui, écoute, voilà. Je trouve que le playback dans la chanson, c'est très important. Hein.
0: Et dans quel sens?
2: Bah, c'est-à-dire que...
3: dans le sens d'une aiguille d'une montre.
2: Non, au niveau instrumental, j'ai.
1: Mais pourquoi?
3: Allez.
2: Au niveau instrumental, c'est important.
1: Pourquoi?
0: Non, mais je vois pas le playback là-dedans.
1: Gérard, mais elle dit n'importe quoi.
2: Non, mais attends,
1: je
2: parle pas.
1: Dis n'importe quoi parce qu'il m'envoie des chocolats.
2: Non, GG, la musique c'est important. Les instruments qui y jouent c'est important aussi.
1: Ouais, mais les instruments ils peuvent être en direct live.
2: Non, mais.
0: Et le playback, tu sais ce que c'est le playback, tu sais ce que c'est?
2: Oui, mais c'est le disque.
0: Ah bah alors?
2: Eh ben, l'instrument c'est important.
0: Mais qu'est-ce que les instruments ont à voir là-dedans sur la chanson?
1: Bah, les instruments aussi, GG, ils sont en playback.
2: Ça met du son.
0: Bon, Bioman.
4: Déjà, moi, je voulais savoir si c'est. Tu parles du playback quand c'est en léger différé ou en direct?
0: En léger différé.
4: En léger différé, bon, bah là, moi, je pense que c'est plutôt. Faut une doublure, comme disait Panasonic tout à l'heure, mais il y a des cascadeurs hein, pour faire ça.
0: Non, mais je vois pas les cascadeurs, qu'est-ce qu'ils ont à foutre qu'est-ce qu'ils viennent foutre dans la chanson?
4: Pour la doublure de la voix, pour le playback, il faut bien des cascadeurs.
1: Bah oui.
0: Mais non, il n'y a pas besoin de cascadeurs.
1: Gérard, c'est un métier dangereux, faut pas.
4: Bah oui.
0: Non, ouais, bouton d'or, tu dégages, ce coup-là, tu m'énerves.
5: Allez, ouais,
0: ouais. Bouton d'or. Non, terminé.
5: Elle fait chier, celle-là. Depuis le début, elle nous m'emmerde. Il y a Fabio sur Minitel qui demande, Gérard, que penses-tu de l'invasion de l'anglo-saxon au niveau de la musique?
6: C'est sûr qu'ils sont envahis.
0: C'est quoi ça?
5: La world music, la musique venue du Sénégal, du Portugal, tout ça, toute la nouvelle musique, la musique anglo-saxonne, quoi.
0: On n'en a pas assez. Alors, et que la part Céline Dion qui chante en canadien.
5: Ouais, c'est pas tellement sénégalais,
7: pas mal,
5: ça.
7: Hein. Il y a pas mal Céline Dion.
5: Mais c'est pas tellement sénégalais, là.
0: Sinon, on n'a pas assez de chanteurs sénégalais, ça, c'est vrai.
5: D'accord.
7: Oui, parce que... si, il y a la compagnie créole.
5: On nous demande ce que tu penses de la musique du Turkestan.
0: Voilà.
5: Si pour toi c'est une bonne chose, et la musique turquoise.
4: Tout à fait.
1: Trop cool.
0: Non, bon, c'est bon, vous arrêtez, s'il vous plaît, derrière.
1: C'est de la balle.
0: Vous arrêtez de vous foutre de la gueule du monde un peu.
1: J'aimerais savoir, Gérard, ce que tu penses des 30% des quotas visigothes en France. C'est 40, c'est 40, hein, mais je te dis comme ça.
0: Bon, celui qui s'amuse avec son téléphone,
1: ça,
0: arrête.
1: Encore un connard. Ça, c'est encore
0: Tony. Tu vas répondre à la question, s'il te plaît?
8: Gérard, ta gueule.
0: Oh,
7: non, celle-là.
1: Je suis cette pétasse, là. Moi, je vais te répondre en playback, Gérard. Mon avis, c'est là, elle veut se faire Sandy.
5: Ouais, c'est clair. Une grosse lesbienne de la banlieue parisienne.
7: Ah, bah alors là, faut toujours courir, hein.
5: Sans déconner.
1: Ouais, mais si elle marche, tu crois que ça
0: ira? Tony, s'il te plaît.
1: Moi, je suis en train de te répondre en playback. Il te répond en playback. Donc, je vais répondre à sa place.
4: Tu vas le rentrer dans
1: le bien playback, hein.
0: Donc, qui c'est qu'on avait?
5: Je veux juste savoir, Gérard, et les auditeurs aussi, là, je m'incruste un peu dans le débat, parce que c'est vrai que cette semaine, on a beaucoup parlé de l'arrivée du nouvel album des G-Squad et des 2B3.
4: Oui.
5: Qu'est-ce que toi, Gérard, tu en penses, Sandy, et puis, auditeur?
1: C'est de la merde.
5: Alors, Gérard, d'abord.
0: Déjà, si c'est de la merde, déjà, faudrait peut-être les écouter pour savoir.
1: Alors,
5: on coupe, vas-y.
0: Donc, avant de dire que c'est de la merde, faudrait déjà écouter ce qu'ils chantent. Et après, vous verrez, vous pourrez...
5: Je te confirme, enfin, pour le 2B3, c'est vraiment de la merde.
0: Ouais, ben ça, peut-être pour eux, les escouades, j'en sais rien, parce que j'ai pas eu l'occasion de les écouter.
1: Mais moi, je voudrais dire un truc qui est quand même assez honteux, c'est qu'il y a des statues des 2B3 au musée Grévin. Oui, ça, je comprends pas.
0: Non, mais il n'y a pas que les 2B3...
1: Non, il n'y a pas que les 2B3, mais les 2B3, franchement, faut pas dire...
6: Je suis pas d'accord avec toi, parce que 2B3, c'est quand même des artistes francophones. Qui nous représentent dans tous les pays du monde. Donc,
7: c'est des artistes français.
6: Un petit peu de respect.
1: Bah oui,
5: c'est pas, non, mais non, bah justement, c'est pas des artistes francophones, c'est des artistes français.
1: Mais non, ils sont
6: ils parlent français, ils parlent bien quoi.
5: Les francophones, c'est les Sénégalais, c'est les gens de d'ailleurs, d'outre-Manche.
1: C'est les gens d'Amérique, les francophones.
5: Bien sûr.
1: Voilà, on le sait tous.
6: Mais déjà, rien que le nom du groupe, quoi, Tout Vitry, c'est bien francophone, ça.
4: Ouais, Tout ouais.
1: Non, mais donc, voilà, je trouve ça honteux.
0: Mais dans ce cas-là, les Words Apart, ils viennent d'où?
1: Bah, ils viennent de France. Pourquoi tu crois qu'ils sont
5: français? Mais non, ils viennent de là.
7: Dis-tu rien sur les Words Apart, parce que j'adore les Words Apart.
1: C'est pourri, les Words Apart.
0: Je
1: prends
0: dire ce que je veux sur le WhatsApp.
7: Non.
1: Ils prennent les gens pour des cons.
5: Gérard, il y a Karine qui lève la main, qui aurait peut-être allé au tableau.
8: Non, on a, comme on a enlevé les boutons d'or, on accueille Jean.
5: Ah, c'est marrant, elle a un peu la même voix que la salope.
8: Je te remercie, ma
5: copine. Non, mais j'ai pas dit que t'en étais une, mais j'ai dit que tu ressemblais, t'avais la voix, ça me faisait penser.
8: N'importe quoi.
5: Ouais, ça ressemble.
6: Et d'ailleurs, Karine, je voudrais bien que tu me prennes une fois en antenne, comme ça, pour le plaisir.
5: Pour le plaisir. Après, il y a un petit quart d'heure de simu pour tout le monde. Cadeau Karine, un cadeau bonus avant de partir. C'est clair. Elle a l'air de bien cogner là-dedans.
6: Gérard, je peux rajouter un petit truc, ces gens-là.
5: Ouais.
6: Moi, je voulais dire que les To Be Free, tu sais qu'ils étaient nés au Groenland.
9: Moi, je le savais, ouais.
6: Ouais, parce que c'est là-bas qu'il y a des phoques.
9: Et Jean, on a dit qu'on allait crescendo, alors tu retournes au standard.
6: Ok, pardon.
0: Qu'est-ce que je voulais vous dire d'autre?
8: Ils sont inintéressants.
5: Oh, ta gueule, c'est bien, ouais. Elle fait chier, celle-là, elle nous fait chier.
1: Michel Pétasse, celle-là, ça.
0: Celle-là, c'est une grosse pute, oui.
5: C'est clair, ouais. Elle nous emmerde.
1: Vire là, mais ouais.
5: Alors Gérard, vas-y, devant ton micro et vas-y.
0: Donc on a fait le tour de la question.
5: Peut-être pour mettre un petit disque là.
0: Ouais, je pense.
5: Une petite demi-heure quand même là.
1: Tu nous dis le titre, hein, surtout.
0: Ben, je sais pas, moi, j'ai rien sous les yeux, j'ai même pas le feuille. C'est du train de merde, c'est du caca.
6: Eh, Karine, c'est Tony, est-ce que tu peux me reprendre en antenne,
0: s'il te plaît? Oui, tu vas aller en antenne,
6: Karine. Karine, ouais, c'est Jean, tu peux me reprendre en antenne aussi?
0: Oui, vous allez tous aller.
8: Je vais tous vous reprendre en antenne.
6: Karine,
5: vous faites une petite démonstration de ce que c'est qu'une simulation, vous allez voir comment ça cartonne.
8: Avec le bonheur pour vous.
5: C'est clair. Faites en faire pour elle.
0: Il nous reste encore une petite demi-heure, donc vous pouvez toujours nous appeler au 0803 08 5000 et 0870 5000 et toujours 3615 Code Fun Radio, rubrique direct. Tout à l'heure, il y avait 65 personnes. Là,
1: et on écoute quoi là?
0: Mais non, c'est pas moi qui mets ça, c'est qui met la musique? Oh! C'est qui s'amuse à.
5: Oh putain, Karine.
1: Putain de merde.
0: Karine!
8: Allô?
0: Donc, on va s'écouter les branleurs. Pousse trou.
5: Non.
0: Oh bah, c'est ça, hein?
5: Non, pousse prout.
0: Pousse prout! Et on se retrouve tout de suite après. Et voilà, vous venez d'écouter les branleurs pousse-pout. Je vous en supplie, là, il nous reste encore une petite demi-heure à tenir. Là, faites-moi péter le Minitel, la 3615, Code Fun Radio, rubrique directe. Je veux plus de 65 personnes avant la fin de l'émission.
5: Là, on a Bill Bocquet qui est là, on a Nono 33 qui est là. Si vous voulez laisser des messages, Max est venu de retour pour saluer notre ami Gérard. Et donc, je suis là, je regarde très attentivement le Minitel. Une question est intéressante, j'y réponds et faites-moi péter les
0: 24. Les 24 lignes, là, on y va aussi. Hein.
5: Ah, mais Karine, Rigaud, là-haut.
8: Ah non, mais on a changé, hein.
5: Bon, alors on change.
0: Alors, on récupère Papa Gongon.
6: C'est Papa Gano.
0: Papa Gano, ok. Barclay. Barclay une fois, Barclay deux fois.
8: Barclay, tu réponds?
6: Bonsoir.
0: Tu travailles un petit peu, s'il te plaît, merci.
6: Non, mais il y a une micro-coupure. Oui, oui, je suis là, bonsoir.
0: Panasonic.
10: Toujours dans la place.
0: Christian.
6: Ça coupe, là. Hein.
10: Ouais,
6: ça coupe, c'est quoi?
10: Ouais, il y a pas de coupure.
0: Christian, s'il te plaît. Bon, Christian, tu réponds?
10: Ouais, je suis là.
0: Et Sébastien?
11: Tiens.
10: Ouais, c'est moi. Allô?
0: Alors,
11: La question. La question. Oui.
0: Auriez-vous déjà fait une pub française?
10: Ouais, moi j'en ai fait une.
0: Qui? Merci.
5: Oh là là.
0: Et c'est toi là?
10: Ah bah j'ai été coupé, je le dirai pas.
0: Alors, papa.
5: Oh, Sandy, t'es retourné de parfumer ou quoi?
6: Eh, c'est Sandy qui a la réalisation ou quoi?
5: Tu sens bon, sur le parfum, tu sens bon sur le wizard.
6: Oui, donc.
8: C'est pas wizard, c'est Eugène.
5: Ah, c'est joli, Eugène.
10: C'est Eugène. Ah, moi je croyais que c'était. Oui.
0: Papa Gogon.
6: Papa Gano.
10: Papa Gogon.
0: Alors, je t'écoute.
5: Écoute.
6: Bon, ben, casse dédié d'abord à Tonio. Mais d'abord, je vais dire que oui, j'ai fait une pub. Ouais. J'ai fait la pub de Hervic et de Arpigiot.
9: De Arctic VC, pardon.
10: Et moi, j'ai fait la pub de...
9: C'est moi qui ai composé la musique.
5: Et j'en suis fier. Côté ?
10: Je sais pas.
5: Oh !
12: Ouais !
5: Ouais. On a quel côté ?
9: La pub. La pub de Hervic. Moi j'ai fait la pub pour Molten Hell.
10: Ah, et moi j'ai fait
5: Barclay.
10: Et moi j'ai fait la pub.
9: Oui, bah Barclay. Moi j'ai fait la pub pour Molten Hell. Le loup qui rebondit sur les papiers chiottes, c'est moi.
10: Bien ouais. Fait. Je me la passe en boucle. La pub de Molten Hell. Moi j'ai fait la nouvelle pub Milka.
5: Oh, Gugut.
9: Bah, c'est toi la vache.
4: Moi j'ai fait une pub pour.
5: Là, je comprends plus trop le débat sur la chanson française là. Si tu peux me permettre, je sais pas ce que branlent les standardistes, mais là.
9: Vraiment là.
5: Non, parce que c'est Karine et Rigaud qu'il faut pas gueuler, hein, parce que quand c'est Vildar et Manu, tu t'en vas à cœur joie quand même.
0: Oh ! Je prends des auditeurs, Gérard.
5: Non, mais. Hey,
10: on a ouais, Rigaud, il fait n'importe quoi. Wow.
9: Oh ! Je mets plus son à l'antenne, je mets pas l'antenne.
10: Bon, ça va, Tony ?
9: Ouais, ça va, ça se passe bien. Non, mais là, on fait plus son à l'antenne, on est pas l'antenne.
8: S'il vous plaît, vous écoutez Gérard, merci beaucoup, c'est sympa.
10: C'est long,
5: ouais. Golgot !
4: Ouais, bah moi, j'ai fait des pubs pour. Spatiaux pour faire des voyages. Un billet gracieux.
10: Ça coupe.
5: Olivier, t'arrêtes tes conneries, s'il te plaît.
10: C'est pas Olivier, c'est le satellite qui déconne.
5: Alors, Golgot, tu me redis ce que tu viens de dire parce que j'ai rien compris.
4: Ouais, je te proposais de t'envoyer sur la Lune.
5: D'accord, bah disons, c'est vachement bien. Panasonic. Olivier, merde, tu me fais chier là.
9: Et plus le débat avance, plus Panasonic, ça se rallonge.
5: Non, mais c'est quoi ce bordel là?
10: Comment? J'ai pas très bien compris. C'est pas là.
12: Non, ça va, ça marche, moi. Qu'est-ce que t'as?
5: Le problème de casque.
12: Ah bah alors.
5: Panasonic.
10: Ça c'est pas une marque comme la mienne. Bon.
9: La Panasonic en pot de bite.
10: Ok, c'était super. Donc ouais, j'ai fait la pub de Bégon Vert.
5: D'accord. Bah disons, comme ça on dit pas si t'es une marque, mais vous y allez à cœur joie.
9: Tu demandes les pubs, c'est normal quoi. Tu demandes les pubs.
5: Bon, ouais, mais sans donner des marques.
12: Alors je tenais juste.
5: Je tenais juste à dire les gens sur le Vitel qu'ils arrêtent de demander si Gérard effectivement a fait de la pub pour des cotons-tiges. Merci.
10: Non.
5: Et Cindy n'a pas fait de pub pour des marques de bouffe de chien.
10: Non. Par contre, Gérard, il a
9: joué qui courait dans Royal Canin. Hein.
5: Non, mais toi, tout à l'heure, tu vas courir que tu allais au standard.
10: Tu vas courir au standard.
0: Lequel?
5: Bah, tu vas prendre Panasonic,
9: hop, au hasard.
10: C'est Tony.
5: Il y a un Tony là-dedans, je sais pas ce qu'il fout là.
10: C'est moi, c'est Tony.
4: C'est Paul.
5: Bah, bonne nuit à toi.
9: Mais non, c'est Panasonic. Il ment.
5: Tiens, c'est lui, Tony, je l'ai reconnu.
10: Ouais, c'est lui,
5: hop.
8: Je l'avais reconnu aussi.
9: On m'en fout, il y aura pas de rubrique.
5: Eh bah, c'est bien.
10: Au moins, ça nous cachera au moins les oreilles.
5: Christian.
8: Non, Christian, il est parti.
9: Il aura fait des pubs pour les poids lourds.
5: Qui c'est qui vient de dire ça?
10: Sébastien.
5: Alors Sébastien, tu dégages. Allez, bonne nuit.
8: Et on a Jean-Bernard à la place de Christian.
5: Tu t'occuperas de Laurette avec Tony.
9: C'est la sécu là.
4: Bonsoir Gérard.
5: Bernard.
4: Bonsoir Gérard, c'est Jean-Bernard. Salut Jean-Bernard.
5: Ça va? Allô.
4: Vous avez appelé les mecs? Ouais.
5: Tu me baisses
4: ça va?
5: Tu baisses ton son de la radio.
9: Et le galop, il part.
10: C'est n'importe quoi.
5: C'est quoi la cire?
4: Allô. Il y a des aussi.
9: Arrêtez, oh.
4: Qui
5: allô, mais c'est quoi là ce cirque? Karine, une fois.
8: Ouais, voilà.
9: On est à l'antenne là ou pas?
5: Oui, vous êtes à l'antenne.
4: Mais,
10: non,
4: mais c'est quoi ce bordel?
10: On entend même plus Gérard. Putain, c'est la galère.
4: C'est quoi ce bordel?
5: Jean-Bernard, tu peux répondre à la question?
9: Oui, bah tu peux la répéter parce que j'avais coupé ma radio comme on
5: voulait. Oh. Ouais, moi j'ai un oreille.
9: Tu peux répéter la question?
12: Tu dis que c'est dégueulasse, Sandy, mais ton homme il vient de roter aussi à l'instant.
5: Ouais, c'est pareil que eux, hein.
4: Bravo.
5: Donc auriez-vous déjà. Oh là, Olivier, tu commences à me faire chier.
12: Ça va, ça passe.
5: Moi j'ai plus rien du tout.
12: Ah, mais on entend? Moi j'entends, moi.
10: J'ai plus rien.
12: Moi j'entendais, Ah bah ça me. C'est normal, moi.
10: Ah, Gérard, t'es bourré!
5: Oh, vous vous calmez avec les téléphones ou quoi là? Alors Jean-Bernard.
4: Eh, la radio.
5: Jean-Bernard.
4: Oui.
5: Auriez-vous déjà fait des pubs françaises?
4: Non, ça m'est jamais arrivé, mais j'aurais bien voulu, hein. Non, parce que c'est vrai que c'est un rêve, quoi. C'est un rêve d'enfance, mais j'ai jamais pu le réaliser. Parce que je suis pas assez beau, on m'a dit.
5: D'accord. Avant de poser la question à Titi, Karine, s'il te plaît, au lieu de te.
8: Non, mais ça vient pas du tout.
5: Karine, mais c'est quoi
12: Karine, Karine, fin d'effort, tu connais bien le débat de GG.
8: Je les reprends tous en antenne, je leur demande d'arrêter leurs conneries.
5: Alors, déjà, celui qui joue avec son tatou, il arrête.
9: Non, mais c'est mon Tamagotchi, il vient de crever là.
12: Oh, ouais, mais bon, écoute, Tony, t'es gentil, Tony, tu vas t'occuper de l'oreille, t'es ton Tamagotchi.
9: Ça marche pas, le Tamagotchi, c'est plus.
12: Ah, tu vois, c'est Tony.
5: Alors, Tony,
12: comme par hasard. Tony, au revoir, bonne nuit, Tony.
4: Salut, Tony.
5: Au revoir, Tony.
12: travaille tes rubriques, on verra plus tard.
0: Ouais. Donc,
1: Gérard, on va boire un coin bar.
12: Oh là là.
1: Alors, enfin, on m'emmène à l'antenne quand même, ça veut dire quoi ça?
12: Ouais, voilà. Gérard, où tu mènes ton débat, on arrête. Vas-y, fais-le. Fais-le, Sandy, parce que là.
7: On pose la question, j'ai pas compris.
4: C'est pas de la CB, c'est de la radio.
12: Allez.
0: Eh, hey, connard mais... d'Olivier, t'arrêtes s'il te plaît.
12: Qu'est-ce qu'il fait? J'entends pas, moi, c'est, pas, moi c'est normal dans le casque.
7: On entend des trucs bizarres.
12: Moi ça va.
0: Olivier.
12: Mais qu'est-ce qu'il fait? J'entends pas, moi, dans le casque ici, moi c'est normal, qu'est-ce qu'il fait?
0: Attends, pour l'instant j'ai des informations dans le casque.
12: Moi j'entends normal. T'entends toi dans le casque, qu'est-ce que vous entendez? Non, c'est normal.
1: Mais tant que tu les as pas dans le casque.
7: Ah là, c'est normal.
0: Mais attends, laisse une autre gueule, Olivier.
12: Bah moi ça passe bien, moi j'ai rien ici, moi.
0: Donc pour toi, ça va être la dernière parce que je
12: commence.
1: GG.
0: Quoi?
1: Tant que tu les as pas là où je pense, les informations, c'est bon signe.
0: Moi je t'emmerde.
12: Ah, comment?
1: Bon, d'accord.
0: Donc, pour toi?
7: Alors, repose la question.
0: Alors, merci pour le. On y a déjà vous fait une pub française.
12: Putain, Olivier, fais gaffe, il arrive! Mais qu'est-ce qu'il fout?
7: Putain, non, c'est pas grave. Hein.
12: Ah, ouais, il est parti en courant, il est complètement écœuré là. Gérard, reviens! Karine, s'il te plaît, va le chercher.
7: Gérard!
12: Il
1: va y avoir un beurre. Allez, Gérard!
12: Il est où? Mais c'est pas lui!
1: Gérard,
12: ouais. Qu'est-ce que t'entends? Comment ça me faire chier, hein?
1: Putain, mais merde!
7: Ah ouais, on va tous s'y mettre. Hein.
12: Non, mais là, c'est pas possible.
1: Hey,
12: là,
1: hey, hey.
12: C'est bon, c'est bon, il est revenu. Qu'est-ce qu'il y avait?
13: J'aimerais bien dormir.
1: Ta gueule, tu vas dormir.
7: Oh là là!
13: Ok? Ouais, putain!
0: Oh, va te foutre toi aussi. Allez hop, dégagez tous les deux.
12: Ah, sortez vous tous les deux.
0: Chier,
12: ouais, parce que là.
0: C'est vous qui faites les cons.
12: Olivier n'est pas là. Olivier n'est pas là. Olivier est parti.
0: Donc
12: qu'est-ce que t'entendais maintenant? Je comprends pas. Parce que moi j'entends pas moi. Qu'est-ce que t'entendais?
0: Non, on avait des infos quand vous voulez répondre.
12: Non, c'est vrai. Vous l'aviez non? Pas vous, pas autant.
0: Non, mais eux ils ont jamais rien alors.
12: Non, mais comme par hasard.
8: Non, mais attends.
12: Mais parce que moi je suis sur la console donc j'ai pas le même retour que vous donc je peux pas savoir.
0: Donc, pour toi.
7: Bah, repose la question.
0: Alors, auriez-vous déjà fait une pub française?
7: Non, j'ai jamais fait de pub française.
0: Bon, bah voilà. Donc, on va. Oh putain, oh, vos gueules avec les
1: bits. Gégé, quand est-ce qu'on répond aux questions? Parce que là, ça devient.
12: Arnette, tu vas dégager si tu continues.
0: Donc, je pose la. On récupère donc qui? Papa.
1: Eh bah, tiens. Si. Arnette. Papa Panasonic, pardon.
12: Il y a Tony Kaira.
1: Oui, le mec grillé.
12: Bon, on finit qu'avec
1: des nanas.
0: Tout le monde dehors. Tous les mecs, tu me chopes que des nanas au standard, je ne continuerai pas comme ça.
12: Voilà, juste message personnel à Tony qui dit qu'il n'y aura pas de rubrique. De toute façon, il n'en existe pas, tout le monde n'a pas proposé une pour le moment.
0: Bon, voilà.
12: Donc, tant que tu m'en proposes pas, je vois pas comment je pourrais.
0: Qu'on pourra en trouver.
12: Voilà, exactement.
0: Donc, oh, que des nanas.
12: Alors, vas-y.
14: Là, tu vois, là, j'ai un mec qui veut te chanter une chanson.
0: Et non, non, non,
14: c'est pas possible, c'est pas ce que je lui dis, c'est pas possible.
0: Non, non, soit.
14: Non, non, soit.
0: Voilà. Bon, allez hop.
14: Bon, allez hop.
0: Une libre antenne, moi je continue pas là.
14: Ah, j'ai rien, moi. C'est l'autre qui s'amuse, c'est Fildar.
0: Bon.
8: Prends des gens là.
0: Qu'est-ce qu'on a?
8: Papa, truc là, je sais pas.
0: Papa.
12: Oh, les gars. Oh non. Des filles.
0: Des filles pour finir.
12: Karine, putain.
0: Karine.
8: Dehors. Il gère les filles.
0: Non, je veux pas de trablo.
12: Alors.
0: Oh là, ça commence à bien faire.
12: Que des filles. Vas-y Gérard, lance ton annonce.
0: Alors pour la dernière demi-heure, je veux que des filles au standard. Les mecs s'abstenir. Et Trablo avec.
12: Par contre, ce qui serait bien Gérard, c'est que tu parles correctement parce que là on a l'impression que tu bafouilles, t'es fatigué. Non, j'ai rien du tout Gérard, ça c'est mon micro ça. Ça c'est le micro maintenant de la radio, donc y a rien d'allumé, à moins que ça soit les autres, mais moi j'entends rien, moi c'est normal ici, hein, donc ou tu fais un effort, ou alors on laisse tomber définitivement, là, on va peut-être, tu veux qu'on arrête?
0: Non, on fait
7: la conclusion.
1: Le son Kikix, le son de vos salles préférées. Allô, Gérard?
0: C'est qui?
1: C'est Thierry de la sécu.
0: Qu'est-ce que tu veux, toi?
1: En fait, je disais que je faisais de la pub pour le son Kikix.
0: Non mais j'ai demandé que des nanas pour finir la libre antenne.
1: Ah bah je peux être une nana si tu veux.
0: Non. Donc on fait quoi?
1: Le son Kikix. Ne quittez pas
0: le son
1: de vos antennes.
8: Allez, je coupe là.
0: Bon alors donc comme.
8: J'ai trouvé une fille.
0: Alors vas-y.
8: Je l'appelle hein.
0: Donc on va, finir, on va faire la conclusion sur le débat.
15: Le débat.
0: Donc, qu'est-ce que t'as là?
16: Ça va être Marguerite.
0: Alors Marguerite. Non,
16: Marguerite. Bon, tu coupes la radio, je te mets à l'antenne, hein? Merci.
0: Donc Marguerite, c'est quoi ton problème?
15: C'est quoi ton problème?
17: En fait, voilà, je trouve que l'émission que tu animes, elle est particulièrement bien, dans le sens où on apprend vachement bien. On apprend pas mal de choses.
0: Tu peux parler un petit peu plus fort quand même?
15: Tu as quel âge?
17: 22 ans.
0: Ah non, mais tu pourrais parler plus fort quand même.
17: Je sais que ça, il faut simplement entendre ce que je dis.
0: Ah non, mais si t'as peur de parler assez fort pour qu'on puisse comprendre ce que tu nous dis, c'est pas mal.
17: S'il te plaît, tu m'agresses pas, d'accord?
0: Non, je t'agresse pas, mais alors tu parles comme il faut, s'il te plaît.
17: Ok.
0: Donc, tu disais...
17: Je disais que les débats que tu animais étaient vachement intéressants parce que...
15: Mais là, on s'éloigne du débat, ça devient de la libre antenne. On est là pour le débat, ma chérie. Je crois que t'as rien à faire ici. On va retirer la demoiselle qui est sur l'antenne, qui ne sert à rien. Karine fait n'importe quoi. Hein, ça.
16: Je rappelle une autre.
0: Ça devient compliqué la fin.
16: Ah ben oui, mais
0: ça se voilà. Non mais attends, sur les 24.
15: Ceci dit, tu chies toujours sur Fildar et sur Manu, mais ça manque parce que là.
0: Rico, tu vas dégager.
18: Ouais, mais je fais ce que je peux.
15: Ouais, mais là, on va être obligé de redemander Manu au fil d'art à la rescousse parce que là, au standard, ou alors Gérard, à mon avis, t'as plus la cote avec les filles parce que là, à la fin du débat, on pourrait le faire qu'avec des filles, mais là. Y a des blancs, ça te dérange pas, c'est de la radio.
16: On accueille Kira.
0: Qui?
15: Et puis Sandy qui dit rien, elle est là, avec son casque.
17: Oui.
0: Donc Kira.
17: Hein?
0: Responsable. Donc Kira pour toi.
17: Oui.
0: Donc. Qu'est-ce que tu veux rajouter sur le débat?
17: J'aimerais répondre à la dernière question, je pourrais reposer.
0: Laquelle?
17: La dernière.
0: C'est chantez-vous en prenant votre douche.
17: Moi, en fait, je fais de la chorale.
0: Mmh.
17: Donc, c'est vrai que j'ai l'occasion de chanter tout le temps. Et c'est vrai que j'adore chanter dans la douche, quoi, quand je prends mon verre. Et ça énerve beaucoup ma mère. Quoi.
0: Non mais dans ces cas-là, t'as déjà fait du karaoké aussi?
17: Du karaoké?
0: Oui.
17: J'en ai déjà fait, mais rien qu'entre amis, quoi.
0: Ah donc, tu sais ce que c'est du karaoké?
17: Oui, je sais ce que c'est, quand même.
0: Ok. Sur le thème des questions, donc, combien dépensez-vous sur une chanson française?
17: Si c'est un acteur que j'adore,
0: mmh.
17: Je peux mettre jusqu'à 150 francs, quoi.
0: Ouais, mais 150?
17: Ouais, ouais.
15: Parle devant ton micro, ma chérie, on comprend un mot sur deux, c'est pénible.
0: Donc, 150 francs, donc tu parles des CD de titres de l'album?
17: De l'album entier, ouais.
0: De l'album entier, 150 francs?
17: Si, c'est un acteur que. Si, un chanteur plutôt. C'est un chanteur que j'adore et que j'aime bien, ouais, 150 francs.
0: Mais par exemple, est-ce que tu connais la musique que Max passe le soir souvent?
17: Le soir, vers quelle heure?
0: Bah, oui, tous les jours de la semaine.
17: J'aime pas trop la techno, hein. Bon, j'ai rien contre, mais j'écoute l'émission, mais sinon, après ça, j'aime pas trop.
0: D'accord. Alors attends, 5 minutes, Kira, on va récupérer.
16: J'ai un mec super cool, hein. Rosebud.
19: Ouais, j'ai. Salut, tu vas bien?
0: Salut. Donc on va continuer avec Kira en parlant de la musique, ouais. Que Max passe. Ouais. Donc apparemment Kira, toi t'écoutes mais t'aimes pas trop ce qui passe.
17: J'écoute du moment que parce qu'on le passe en fait. Sinon j'irai pas acheter le CD.
0: Mais ouais, mais dans ce cas-là, tu dis que
19: tu la question là, GG, là, j'ai pas capté. Là.
0: Non, parce que je parlais sur combien dépensez-vous sur un CD, sur la chanson française. Bon, moi, je lui demande si, par exemple, elle me dit 150 francs sur un chanteur qu'elle aime. Mais moi, comme je lui posais la question, je pense que toi, tu vas pouvoir me répondre.
19: Ouais.
0: Sur un album que Max sort en CD à l'heure actuelle, comme Musique de nuit ou Super Trans 5. Donc, combien que tu mets, toi, dedans? Est-ce que tu mettrais 150 francs ou plus?
19: Non, moi, je l'ai choisi à la FNAC. Hein.
0: Non, mais ça...
19: pas de problème avec moi.
0: Ouais, non, mais dans ce cas-là, t'achètes rien, toi, tu voles.
19: Ouais, après, je vois. Ouais,
16: Et moi, je voulais te demander...
19: Ça n'en prend à long terme, quoi, on va dire.
16: Quand tu voles des CD, tu te fais pas piquer?
19: Ah ouais, mais enfin, moi, j'ai la technique, quoi.
16: Ah, t'as plus de pocket.
19: Ah non, mais enfin, là, j'ai une bande là, avec Tony Arnett et tout, quoi.
0: Ouais, c'est ça.
7: Ah, vous faites ça ensemble?
19: Ouais, un petit peu, quoi.
0: Donc, ça te dérange pas si un jour tu te fais piquer?
19: Non, bah ben non.
7: C'est quand même, les magasins, quand même, il y a beaucoup de vigiles, hein.
19: Ouais, mais enfin, j'assume, quoi, j'assume carrément, quoi.
0: Ouais. Bon, ben, je pense que on n'a plus personne.
16: Si, il a quelqu'un là.
15: Sinon, ce qu'on peut faire éventuellement, c'est qu'on va faire la conclusion du débat.
0: Ouais.
15: Et puis on pourrait faire comme on avait prévu depuis le début, enfin quand on avait dit la dernière fois, on pourrait faire le dernier petit quart d'heure avec les conseils de Gérard et Sandy.
19: Ah ouais, voilà.
15: Ah là, donc j'explique à Karine et à Rigo très rapidement comment on opère, hein. Et puis comme ça, Gérard peut donner, donc s'il y a des auditeurs, auditrices qui, je sais pas,
19: la fièvre.
15: Comment acheter un CD, comment où partir en vacances, vous avez des problèmes avec vos parents, vous avez des problèmes avec votre petite amie, vous avez, je sais pas, des petits soucis personnels, je sais pas, enfin des problèmes comme celui-ci, n'importe lesquels, hein, vous appelez dès maintenant, il y a le standard, il va y avoir Karine et Rigo qui vont venir vous accueillir. Je pense que Rigo, ça sera les bras écartés, pour Karine, ça sera plutôt les cuisses.
0: Les guitares.
15: Guitare écartée et bras serrés, alors que Rolo, ça sera guitare serrée et bras écartés. Enfin, vous choisissez votre camp, hein.
0: Donc, alors, on fait la petite conclusion, là, vite fait, on a deux minutes.
15: Alors, Gérard, ta petite conclusion à toi tout seul sur le débat de la chanson française.
7: Ah là là, c'est pénible.
0: Bon, ben, c'est bête parce que au début, ça s'était bien passé, puis ça a commencé à foirer vers la fin, donc c'est dommage parce que j'aurais bien voulu terminer
15: le débat
0: débats et puis recommencer un thème sur l'amour la semaine prochaine.
15: Ah ben on le fera la semaine prochaine, ceci dit, hein, on le fera. Hein. Mais par contre, là, donc toi, la chanson française, ta conclusion, c'est quoi?
0: Moi, sur la chanson française, bon, ben, y a des trucs qu'on n'entend pas assez, qu'on n'entend pas trop.
15: Oui.
0: Mais ça, c'est bête.
15: Ça, c'est dommage, comme quoi, par exemple?
0: Comme Phil Barnet, qu'on n'entend plus.
15: C'est vrai.
0: Didier Barbelivien, Anaïs, Félix Gray, Georges Moustaki.
15: Ouh la belle. Joe Dassin, on parle de Joe Dassin, on va demander à Rigo de parler un pile poil moins fort.
0: Et parlez moins fort, s'il vous plaît, au standard. Merci.
19: Pardon.
0: Joe Dassin, lui, il est décédé. Claude François, c'est pareil, on en entend pas assez.
15: Enfin, il y a un CD qui est sorti remix, là, que je t'ai donné, pas mal, hein.
0: Ah, on l'a pas encore écouté encore.
15: Dommage, il est bien. La conclusion de Sandy sur le débat de la chanson française?
7: La chanson française.
15: Baisse un peu ton micro, tiens, pour qu'on parle bien devant, voilà.
7: Il y a certaines chansons qui sont pas mal.
15: Comme, par exemple?
7: Comme il a dit, Phil Barnet.
15: Ouais.
7: Mais moi, personnellement, je préfère la musique anglaise, comme
15: d'accord.
7: J'ai dit.
15: D'accord. Le rap, aujourd'hui, sinon, NTM, tout ça.
7: Si, j'aime bien, moi.
15: On va passer un extrait de l'album encore d'Oxmo Puccino. On l'a passé déjà deux fois depuis le début de la soirée. On va le repasser une troisième fois. Le rap, vous aimez bien un petit peu, quand même.
0: Par contre, ce qu'il y a, ce que tu passes pas assez souvent, c'est les Cranberries.
15: Ouais, il faudrait que j'aurai le Cranberries. On va le passer un petit peu plus souvent. C'est vrai, t'as raison.
0: Cranberries, ou sinon il y a un autre groupe aussi comme ça.
7: Dépêche Mode.
15: Les Dépêche Mode, ouais, plus souvent. D'accord, okay.
0: Voilà.
15: Très bien, ok. Gérard ne bouge pas, Sandy non plus. Si vous voulez des petits conseils sur la vie de tous les jours, je vais expliquer à Karine et à Rigo comment ça se passe. Vous allez voir, c'est assez particulier. 0870 5000. Extrait de l'album d'Oxmo Puccino qui sort le 28 dans les bacs. Excellentissime morceau. S'appelle Mensongeur sur Fun Radio.

0: Disons, on s'est vu tout à l'heure, mais bon, rebonsoir. Bonsoir Babouche.
1: Bonsoir.
0: À l'AREA. Et Jean-Luc, qui est au site internet, donc il va nous donner tout de suite le site.
2: C'était Jean-Christophe avant, et maintenant c'est Jean-Luc.
0: Bah, ça sera comme ça.
2: J'avoue mon prénom. Ouais, donc vous allez sur le chat officiel de Fun Radio, www.funradio.fr, vous allez dans le salon 1, et vous venez me voir en privé, et vous mettez toutes les questions, il n'y a pas de problème.
0: Et donc vous pouvez toujours nous appeler quand même pour le débat sur les routiers et la CB. Donc au 0825 08 5000, et pour les Belges, au 0 33 08, oh, je sais même plus, pour les Belges, c'est quoi déjà? Karine, s'il te plaît, pour les Belges.
3: 0033 825 08 5000.
0: Voilà, comme ça, c'est toi qui le diras pour les Belges. Ça m'évitera de dire des conneries. Donc, eh ben, on va commencer. On va commencer par accueillir Jean-Michel de Plaisir, 101.9, bonsoir.
4: Bonsoir Gérard, bonsoir à toute l'équipe.
2: Bonsoir.
4: Bonsoir. Bonsoir à Babouche, à bébé Linda, à Karine.
2: Et Jean-Luc.
4: Et Jean-Luc. Excuse-moi, bonsoir à tous.
0: Eh les filles, là, quand on vous dit bonsoir, ça vous ferait pas de mal de répondre.
4: Ça fait plaisir. Bonsoir.
0: Micheline, Bruxelles, 83.5.
5: Oui, bonsoir. Bonsoir tout le monde. Bonsoir les filles et les garçons.
2: 43.5, si c'est,
0: mensuration. 83.5.
2: Oh. C'est mensuration?
0: Non, c'est la fréquence.
5: C'est mon QI.
0: Et Olivier Hatton de Saint-Germain-en-Laye, 101.9, région parisienne.
6: Oui, salut Brancos, bonsoir tout le monde.
7: Bonsoir.
6: C'est Olivier Hatton, avec un E à la fin.
0: Bonsoir. Ah bon, c'est mal, c'est pour ça bonsoir. Que je disais ça.
6: Bonsoir tout le monde.
0: Donc, alors, en même temps, comme on est dans les bonsoirs, on va saluer toute la zone.

0: 5 heures.
1: Hein. Et si, ils pourront.
2: Ben, comment?
1: En embauchant.
2: Ah ouais, mais maintenant, quand il y en a qui partent en retraite, c'est terminé. Hein. Et pourtant, je sais qu'ils en demandent des routiers. Hein,
1: ah, parce pourquoi, que... pourquoi tu fais pas routier si c'était routier?
2: Non, je peux plus conduire maintenant.
1: Ah, pourquoi?
2: Ben, à cause de,
3: à cause de sa broche.
2: À cause de la jambe. Hein.
1: Ah, c'est une jambe de bois?
2: Non, c'est suite à l'accident, j'ai plus le droit de conduire de camion.
1: Ah, ouais, c'est ballot. Hein.
2: Voilà.
3: Et pour prendre les avions, t'as pas de problème, ça...
2: Ben...
3: Il y a une grosse sécurité et ça siffle souvent en ce moment.
2: Mais non, mais ça y est, je l'ai plus la broche maintenant, et on m'a retiré.
4: Ah, bah c'est bien.
3: Ah, ok.
2: Mais de toute manière, quand j'avais été à New York pour aller voir Godzilla, ça n'a pas été évident. Vous voyez, au standard.
5: Il y a une personne là qui arrive.
2: Ouais.
5: Gérardine.
6: Ah, pardon.
2: À l'appel d'eau.
6: C'est fiche, c'est vrai.
5: De Brieux.
2: Voilà. Géraldine, bonsoir.
7: Bonsoir tout le monde, bonsoir Gégé.
6: Bonsoir.
2: Brieux,
3: bonsoir.
2: 100.
3: Bonsoir.
7: 115.3.
2: Merci, j'ai la feuille sous les yeux. Donc, pour toi, alors, la première, qu'est-ce que t'en penses de si t'as entendu, malgré tout?
7: Non, j'ai pas entendu la question aussi.
3: Sur les alors, 35 heures.
2: Pensez-vous que les routiers puissent faire les 35 heures?
7: Moi, je pense que les routiers font beaucoup plus, quoi.
2: Hmm?
7: Que les 35 heures.
2: Bah ça, c'est ce que tout le monde a dit, hein.
7: Ouais, non, mais j'ai pas entendu, donc, tu m'excuseras.
2: Bah disons, on disait que les routiers font plus de 35 heures parce que c'est les patrons qui les forcent à faire plus, hein, ou sinon ils prennent la lourde. Hein.
7: D'accord. T'en faisais combien toi, Gérard, à l'époque?
2: Ben j'ai dit, je m'en souvenais plus exactement.
7: D'accord, ok.
2: Donc voilà, on a fait le tour de la question. À moins que sur l'internet on aille quelques questions sur à ce propos.
6: Oui.
3: C'était
6: bien les questions bidon.
2: Oh bah non, si c'est des questions
6: non,
2: naze,
6: en fait, toi par exemple,
5: c'est quoi?
6: Non, par exemple, toi, il y a Authentique qui me demandait si Gérard faisait 35 heures par jour, il y a répondu déjà. On a un sale Larsen.
2: Merci.
6: Il paraît attends, il y a Evil Ghost, oui, par contre, ça c'est intéressant, il m'a dit qu'il paraît qu'on fait des camions où on accélère avec les mains.
2: Il conduit avec les pieds, puis il accélère avec les mains.
6: Non, mais il accélère avec les mains, mais je sais pas trop comment on fait.
8: C'est une télécommande, c'est ça?
7: Ah oui,
6: ouais, ouais, voilà, c'est ça, ouais, c'est
2: ah
6: ça.
2: Ouais,
6: ça, tu pourrais reconduire, tu vois.
2: Ouais, non, mais ça, je peux encore me servir de mes mains, hein, quand même.
7: Formule.
2: Voilà.
6: Il y a Ben Mister qui dit, on pourrait régler les camions pour qu'ils roulent 35 heures.
2: Non, ça a rien à voir avec, avec les heures, hein. Ah. Avec la première question. Donc, deuxième question, mais avant de poser, on va poser la question. Croyez-vous que la CB sera remplacée par les portables? Et on va faire un micro-trottoir.
3: Oh putain, micro-trottoir.
2: On a eu...
3: Il déchire tes débats maintenant.
2: Il y a Babouche qui a été dans la rue et qui a posé quelques questions. Donc on va vous faire passer une personne.
3: C'est parti. Ça le fait.
2: Quand tu veux, Babouche.
7: C'est pété. Hey Babouche.
3: Babouche.
9: Ok, bonsoir.
6: Allez, c'est cool.
3: Oh non, mais on peut pas embaucher des gens qui ont pas de convention de stage, là.
8: Ah, c'est ça. On y va.
10: Salut GG, je suis Laurent Gérard avec 2R, j'habite à Geneviève-les-Trous, je suis danseuse de claquettes, et je voudrais savoir si les CB ont un avenir sur le net.
2: Ah là, qu'est-ce qu'il a? Parce que là, j'ai pas tellement compris ce qu'il a voulu dire.
7: C'est plus ce que c'était, hein. Moi non plus.
8: Il a posé la question suivante, à savoir si, après les cybercafés, il existerait bientôt des CB cafés.
2: Non, je pense pas.
8: Tu penses pas?
2: Non. Donc, à mon avis, non, je pense pas. Ça m'étonnerait, hein, même. Donc, Olivier, tiens, on va
3: Olivier
2: changer.
3: Adon, oui, tout à fait.
2: Olivier,
3: tu peux répéter ta question parce que j'entendais pas en fait.
2: Croyez-vous que la CB sera remplacée par les portables? Alors, écoute-moi, Olivier.
3: Oui, excuse-moi.
2: Écoute-moi bien ce que je vais te dire.
3: Oui.
2: C'est la dernière fois que tu vas t'amuser à me prendre pour un con.
3: Ah, mais non, mais non.
2: Parce que
7: sinon,
2: dans deux, si tu continues encore une question comme ça, tu sais où que tu vas.
3: Bah,
2: au
3: attends,
2: standard.
3: Ça lui rappelle trop son enfance, il aime pas ça.
2: D'accord.
3: Ouais, d'accord.
2: Alors, le bordel, c'est pas vous qui allez commencer à le foutre. Hein, parce que sinon vous allez gerber.
3: Ouais, mais
2: et moi j'ai dit que je veux 10 000 personnes ce soir pour ce débat-là. Et je les aurai. Et sans avoir des petits cons qui comprennent pas les questions.
3: Mais je me fais pas insulter comme ça non plus.
2: D'accord. Alors si t'es pas content,
3: non,
2: Olivier.
3: Je suis content. Je suis content. Je suis très content.
2: Au revoir. Au revoir. Merci.
3: Pourtant, il était content.
2: Ouais, ben terminé pour lui. Alors Jean-Michel.
3: Bah alors moi je suis un très très grand fan de tout ce qui est CB. D'ailleurs je m'en suis acheté une là, je suis à la Cash Converters. Je me suis fait le petit plaisir, je me suis
2: Évite de dire où.
3: Ah d'accord, donc je suis allé à un magasin qui vend des CB. Et donc je me suis fait le petit plaisir, je me suis acheté la petite CB avec le son THX, le kit main libre et franchement je trippe. Je trippe le soir, je fais des appels, des break OTX, je fais des blagues, je fais des canulars, je me prends pour un animateur radio et franchement c'est kiffant quoi.
8: Ça t'a coûté cher ?
3: Bah ça m'a pas coûté trop cher parce que en fait je suis allé là-bas pour j'ai échangé un truc en fait, mais je peux pas trop le dire parce que c'est assez
7: Mais dis-le.
2: Non.
3: Parce qu'en fait j'avais une mallette, j'ai trouvé une mallette dehors avec 4-5 Godemiché. Je suis allé
2: qu'est-ce qu'on vient de dire ?
3: Bah c'est pas une marque Godemiché hein.
2: Non mais moi je te dis c'était pas la peine de dire contre quoi que tu l'as échangé, d'accord ?
3: Ah d'accord.
2: Parce que sinon tu vas faire comme
0: on accueille Thomas Price.
2: Merci. Quoi ?
6: Thomas Price
0: de Newpie.
2: Bonsoir Thomas.
6: C'est en Belgique ça, non?
1: Bonsoir Thomas.
2: Salut, bonsoir Thomas.
1: Thomas. Salut, Thomas Price.
3: Oui. Qu'est-ce qui se passe?
1: Bonsoir.
2: Ça t'écorche la bouche de dire bonsoir.
3: Allô? Excuse-moi, j'ai été coupé. Oui, bonsoir Gérard. Bonsoir toute l'équipe.
2: T'appelles d'où?
3: Bonsoir Thomas. J'appelle de Newpie.
2: C'est où ça?
3: C'est au Japon.
2: Bon, allez, va revoir, dégage, allez hop.
6: J'étais persuadé que c'était en Belgique, moi.
2: Ouais, moi aussi, parce que l'autre, ouais, enfin. Bref. Jean-Michel.
3: Oui.
2: Attends, Jean-Michel. Ouais, question.
6: Ouais, c'est Jean-Luc. Question. Non, tu as des trucs avec 35 heures et l'euro, hein. Ah, mince.
2: Non, mais ça.
8: Moi, j'ai une question, Gérard. J'ai une petite question à poser.
6: J'ai des sondages, moi. Pardon. Non, je t'en prie.
8: Est-ce que tu rejoins la philosophie de Max Meynier, à savoir, je cite, les routiers sont sympas?
2: Bah, c'est vrai que c'était une émission qui était faite par les collègues d'en bas.
8: Ouais.
2: Et donc, c'était une émission qui était bien. C'était chez Calberson, donc on peut en parler parce qu'il y en a beaucoup qui écoutent la radio le soir. Et donc c'est vrai que c'était bien organisé, c'était bien, ça a duré quand même assez longtemps hein.
3: Et toi t'as personnellement travaillé à Calberson, t'as fait des trucs pour eux ou pas?
2: Mais bien sûr.
3: Ouais, t'as fait quoi? Tu
2: bah, de la messagerie.
1: Les types de Calberson, pareil, c'est tous des poivrons.
2: Non, ça c'est faux.
1: C'est mieux chez Danzas ou
2: Chez
1: Maury.
2: Ouais, c'est ça. Bah je pense pas hein, ma grande. Donc Jean-Michel.
3: Oui.
2: Donc pour toi alors?
3: Ouais bah c'est ce que je t'ai dit hein. Moi j'ai acheté une petite CB, j'en suis très très fier. Et je trippe dessus franchement.
1: Jean-Michel, t'as fait quoi de ta mallette?
3: J'ai changé en fait. Son TRX, le truc qui dépote bien quoi.
1: Jean-Michel?
3: Oui.
1: T'as fait quoi des gars de Michel?
3: Bah les gars de Michel je les ai changés donc.
2: Micheline? Oui. Micheline?
3: Je peux pas dire.
2: Au revoir.
1: Pourquoi tu me dis ça?
2: Au revoir. Donc, on va.
6: On me demande par internet. Je suis désolé, j'ai oublié. Ah, j'ai arrivé à parler. Le pseudo pour la personne. On me demandait s'il y avait le double appel sur la CB.
2: Non, c'est pas comme pour les portables.
6: Ah, d'accord.
2: C'est pas du. Oui.
1: Est-ce que tu peux envoyer des textos avec la CB?
2: Non.
1: Tu peux pas?
2: Non.
6: Présentation de numéro, non.
2: Non plus. Ça, c'est pour les portables, mais je pense que maintenant, ça va être. Ça va être remplacé très vite. Hein. Ouais. Mais on va attendre qu'on aille d'autres personnes.
3: Mm-hmm.
2: Et puis on va continuer.
3: Bah, il faut poser la question à la jeune fille peut-être.
2: Ben bah, Géraldine. Géraldine, croyez-vous.
1: Géraldine, c'est pas Géraldine.
2: C'est
1: comme toi, c'est Gérard. Et après il y a Dine.
2: Ouais ben excuse-moi alors. Croyez-vous que la CB sera remplacée par les portables?
1: Alors en fait, moi je pense pas que les portables remplacent la CB plus tard, mais plutôt Internet quoi, tu vois.
2: La question internet, on va en parler. Mais si, moi, je pense que maintenant, ça va se faire de plus en plus, hein.
0: Gérard?
2: Oui.
0: Alors, t'as deux personnes qui...
2: Bah, donne-moi l'affiche.
0: Okay.
2: Je peux les annoncer, hein.
0: Pas de problème.
2: Alors, on va accueillir, Marc Landers, qui est de Nice.
4: Oui.
2: 104.2.
4: Salut GG, salut.
2: Et Roberta, d'Agen.
5: Oui, bonsoir.
2: 115.2.
5: Bonsoir.
2: Oui, alors la question pour vous deux qui venez d'arriver.
5: Oui.
2: Donc croyez-vous que la CB sera remplacée par les portables? Et donc on va demander à Gérard Dean de répondre comme elle était là, comme je lui ai posé la question en premier.
5: Pensez-vous que quoi, que la CB
2: sera remplacée par les portables? Et ne le fais pas exprès, sinon je vais te
5: non
2: dire.
5: Mais c'est pas exprès, je la reconnais, elle c'est Mégane.
2: Qui c'est qui vient de dire ça?
5: Je suis sûr.
2: Oh Roberta.
5: Oui.
2: Tu commences par te la fermer, t'as entendu la question, tu réfléchis, tu laisses parler les gens, d'accord?
5: Oui,
2: ou sinon je vais te dire au revoir.
3: Non mais il faut dire Gérard que là, avec ton retour, t'as bien taffé tes questions, donc elles sont de plus en plus compliquées.
4: C'est vrai.
3: C'est beaucoup plus dur.
2: Au contraire,
4: si
2: c'est encore plus compliqué, si vous arrivez pas à répondre, ça m'arrange moi.
5: Mais non, c'est bien, tu mets
4: un... Moi je voudrais répondre.
2: Bah vas-y.
4: C'est Marc Landers. Donc je pense que le portable va remplacer la CB, puisqu'il y aura juste à brancher en fait sur son portable un petit micro et un écouteur. Et voilà, ça sera.
2: Ça s'appelle un kit main libre.
4: Voilà, un kit
2: entre
4: main libre.
2: Entre parenthèses. Hein.
4: Tout à fait, kit main libre SFR Forfait Pro.
2: Et bien sûr, précise bien les marques. Déjà que, comme Max il disait tout à l'heure, il y a assez de magouilles avec ça. Attends 5 minutes, il y a une question sur le net.
6: Il y a Binuit qui me demande c'est quoi le prix des forfaits sur CB.
2: Il n'y a pas de forfait, justement. Ah. Avant, il y avait une. Non, mais avant, il y avait une genre de licence que maintenant, ça a été supprimé. Maintenant, la CB se vend comme ça.
6: Ok, c'est quoi le meilleur opérateur? On me demande aussi.
2: Non, il n'y a pas d'opérateur. Il n'y a pas d'opérateur. Qui ne demande pas s'il y a des marques, parce que je ne citerai pas les marques à
6: l'antenne. Non, d'accord, non, pas de problème.
2: Combien qu'on est sur l'Internet, quand même? 5 minutes, Karine.
0: Bien
2: excuse-moi.
0: Bien sûr.
2: Il était sur le net, donc je veux savoir à combien qu'on est. Je veux savoir à combien qu'on est à une heure, à peine une heure du matin.
6: 5778.
2: Ah bah ça va, 5778.
6: Ouais.
2: Oh, j'ai dit qu'on allait faire les 10 000 ce soir.
6: Ouais.
2: Alors Karine,
6: faut pas trop faire compliqué pour les questions. Après ils vont pas comprendre, ils vont.
2: Ah
6: pas
2: bah finir. Ça c'est des questions.
6: T'as trop taffé, moi je trouve.
2: Ah bah même si.
4: Non mais c'est du bon taf.
2: Qui c'est qui vient de dire à la con?
7: Je vais pas répondre.
2: Comment?
3: Non, ce qu'il faudrait dire, Gérard, là, c'est Jean-Michel, c'est d'abord expliquer les bases aux gens qui nous écoutent, parce que je pense que toutes les personnes qui nous écoutent sont néophytes niveau CB. Il faudrait que tu dises qu'en fait comment ça marche une CB. Une CB,
7: moi,
3: comment ça marche?
7: Moi, je croyais que ça n'existait plus, la CB. Hein.
2: Pour l'instant...
6: C'est une carte bleue, non?
2: Jean-Michel,
7: quand tu veux, hein.
3: Oui.
4: Oh, la blague.
2: Tu laisses parler Karine Standard et tu t'écrases et je répondrai après à ta question, d'accord? Merci.
3: Très bien.
2: Alors, Karine.
0: Oui, moi je voulais en fait, par rapport au nombre d'appels des auditeurs, que tu expliques ce que c'est qu'une CB, parce que apparemment, on va pas pouvoir faire un débat si y a les trois quarts qui savent même pas ce que c'est.
2: Eh ben justement, quelle est la définition du mot CB? Je ne le sais pas.
6: On me demande si.
0: Ah mais explique, c'est pas grave.
6: On me demande si on capte partout avec la CB. C'est Myrmidon qui me demande ça.
2: Ça dépend, parce que ça dépend si elle est s'il a plus la refaire. Il y a l'homologué un peu plus lourd.
6: D'accord.
2: Pour avoir plus de canaux.
6: Et quand on a les 4 barres, on capte bien, c'est ça?
2: Voilà.
6: Okay.
2: Ouais, mais c'est pas comme les portables.
8: Hein. Ah, oui. Okay. Pour répondre à ta question, savoir la définition de CB, ça veut dire Citizen Band.
2: Ah bon?
8: Ouais.
2: Ah bah alors, c'est bien.
8: Voilà.
2: Donc, alors, Marc, tu voulais répondre à la question?
4: Exact, oui, Marc Landers, c'est l'appareil. Donc, moi, je voulais dire que je pense que le portable va remplacer la CB. J'en suis même sûr grâce au kit main libre, comme tu le précisais tout à l'heure. Et que maintenant il faut qu'ils mettent des forfaits spécial CB en fait.
2: Non mais ça, comme je disais tout à l'heure, bon attends, on va laisser parler Roberta.
5: Oui. Moi je croyais que la CB ça existait plus hein, depuis qu'il y avait internet et le portable.
2: Non mais justement ça on va.
5: Je suis étonné qu'on en trouve encore dans le commerce.
2: Ouais mais ça on va y arriver pour savoir si ça va disparaître si ça commence à disparaître ou pas.
5: Ouais,
2: mais ça on va y venir.
3: Apparemment Roberta elle est routier. Hein.
7: Je suis routière.
4: J'ai entendu dire, Gérard, que certains routiers utilisaient des Tokyo Walkie Fisher Price hein, pour communiquer entre eux.
2: C'est qui vient de dire ça?
4: C'est Mark Landers. Mais c'est pas du tout des absurdités, hein, Gérard.
3: C'est pas une marque, Gérard.
2: Non. Gérardine, comme elle a pas répondu. Gérardine, tu réponds s'il te plaît.
7: J'ai une question.
2: Bon, allez. Tu réponds
7: aussi. Tu sais que ça a commencé à piquer dans les porte-monnaies?
2: Bon, allez, au revoir, Gérard. Ça commence à bien faire, alors. Au toi, fais gaffe, parce que tu risques de prendre le même chemin que tes petits copains.
8: Allez, Olivier, la prochaine question, on y va. Allez.
2: Et les routiers ont-ils le droit de prendre des personnes en stop? Et on va s'écouter.
8: Vas-y.
2: Ben, je sais pas, j'ai pas
8: la liste.
2: J'ai pas de liste.
8: Bon.
6: Ah, il y a de la musique?

0: Une, j'en connais, il va s'en prendre une tout à l'heure, mais ça, là, je crois que ça va lui faire plus mal.
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0: Et voilà, donc 1h du matin, donc on a toujours au standard Karine, Belinda, Jean-Luc qui est sur le net, et Babouche toujours à la réa.
2: Bonsoir.
0: Et on venait de s'écouter Super Dédé, lave ton camion. Donc je vous préviens au standard là, les filles, vous avez intérêt de vous réveiller parce que ça commence à dormir et j'aime pas trop. Donc
3: on accueille juste lave justement.

0: la question que je me pose.
1: Non, mais ça, j'y répondrai tout à l'heure à ta question.
0: Ah bah voilà, bah oui, mais c'est, pour moi, il n'a pas le droit.
1: Non, mais pour l'instant, tu vas déjà répondre à ma question.
2: Oui, tu peux, Gérard, tu peux répondre, c'est quand même intéressant.
1: Ouais, mais de toute manière...
3: il faut rebondir, Gérard.
1: Ouais, non, mais de toute manière, j'avais déjà dit... J'en avais déjà parlé plus d'une fois, c'est pas la première fois qu'on fait un débat comme ça. J'avais dit non parce que le patron n'a pas d'assurance pour celui qui fait du stop.
0: Voilà, donc nous sommes d'accord, Gérard.
1: Donc voilà.
0: Donc il a pas le droit.
1: Ça y est là.
4: On répond quoi nous maintenant?
1: Bah vous répondez, vous.
3: Bah alors quoi, il prend une prostituée, hein?
1: C'est pareil, il a pas le droit. Celui qui a sa musique, celui qui a sa musique derrière, arrête.
4: Mais s'il prend une pute et qu'il roule pas.
1: Ah bah ça c'est son problème, c'est pas le mien.
5: Gérard,
1: celui qui a sa musique derrière, arrête s'il vous plaît. Au standard, vous essayez de gerber, de savoir qui c'est qui s'amuse à prendre les...
3: C'est alors...
6: Gérard, ouais. J'ai une question sur le net, c'est Anakin Skywalker qui demande, as-tu déjà pris une femme en stop, enfin pour un plan cul quoi?
1: Non. Non, de manière, je viens de dire que c'était interdit. Alors c'est pas
6: au
1: standard.
6: Mais c'est pas parce que c'est interdit que tu peux pas le faire.
1: Mais non, en principe c'est interdit parce que personne n'est assuré. Bon, c'est quoi ce bordel là?
2: Gérard, c'est pas moi, hein. Tu peux
1: pas... Oh la bouche là!
2: C'est pas moi.
1: Bon, ça,
2: ça
1: doit
2: y
1: être...
2: est, s'arrêter, ouais.
1: Ouais, ça doit être à côté encore. Ça m'aurait étonné que ça foute pas le bordel derrière.
2: Voilà.
1: Roberta.
7: Oui.
1: Donc pour toi.
7: Bah c'est ce que je disais, quoi. Est-ce que t'as le droit de prendre une pute quand t'es à l'arrêt?
1: Ah bah ça, ils font ce qu'ils veulent à l'arrêt, hein, tant qu'ils roulent pas, donc c'est leur problème, hein. C'est
3: pas
1: une...
3: Et puis là, blague de verglas ou pas, tu peux te planter de toute façon avec une pute dans ton camion.
1: Qui c'est qui vient de dire ça?
3: C'est Jean-Louis Aubert. Bonsoir.
1: Eh, te fous pas de ma gueule, Léon, parce que tout à l'heure, tu as dégagé.
3: Mais non, c'est pas moi.
1: C'est Léon. Allez.
3: Je suis pas Jean-Louis.
1: Voilà, c'est ou Jean-Michel ou Marc.
8: Ah non, Gérard. C'est pas Jean-Michel, hein, j'ai pas la même.
2: Gérard, on retourne dans le débat, là, parce que...
1: Bon, allez.
7: Donc, ouais. Que je disais, c'est si quelqu'un, il prend un mec en stop, par exemple, et le mec, il a une assurance personnelle.
1: Non, parce que c'est avec l'assurance du camion qui prend des personnes en stop.
3: Non, moi, je suis assuré pour monter dans les camions.
1: Ouais, bah, toi, Léon, tu dégages.
3: Ah non, mais c'est vrai, sur mon assurance, j'ai une assurance en stop. Si jamais j'ai un accident dans un camion, c'est mon assurance qui paye.
1: Ouais, c'est ça. Ouais, tu te foutrais pas de ma gueule ou tu prendrais pas le train, là?
3: C'est vrai, je fais beaucoup de stop.
1: Mais attends, c'est interdit!
8: C'est la fuck mute.
1: C'est interdit! D'accord? Merci!
3: Ah bon? Non, mais c'est vrai qu'il y a des gens, hein, qui voyagent que en stop, Gérard.
1: Non. Mais de manière, par en camion, c'est interdit. Punaise! Vous allez écouter ce que je vous dis ou quoi?
3: Oui, monsieur.
2: Eh, Gigi, c'est quand même le vieux routier, quand même.
1: Ah, Jean-Michel, t'as pas répondu. Allez, on se dépêche, là, parce que...
8: Avec toi, Gérard, d'ailleurs, je tenais à te féliciter pour cette brillante question, Gérard. Parce que c'est vrai qu'il y a, il y a beaucoup de routiers qui vont contre la loi et qui prennent des filles en stop. Hein. Et c'est vrai que c'est formellement interdit, et ça, c'est... Tu ressors n'importe quelle convention de travail du routier, du camtar, tu verras que figurer en alinéa qu'en fait c'est impossible de prendre des autostoppeurs. Et que ce soit bien clair.
1: Mais
8: c'est
1: ça,
8: pour ça qu'on fait un débat.
1: Mais non, mais attends, Jean-Michel, tu réponds, t'as répondu à la question, maintenant ça y est, c'est terminé pour toi. Léon.
6: Evil Ghost me demande si tu t'es déjà fait prendre en stop, toi.
1: Non.
6: Par un routier.
1: Non, ça, t'as pas le droit.
6: Non mais c'est pas parce que t'as pas le droit qu'il y en a qui le font pas.
1: Ouais mais il y en a qui le font parce que ça c'est leur problème. Hein, mais
6: qui en profitent pour les minettes, non?
1: Ouais mais pas ça toi, c'est souvent. Non moi j'en pas. Non. Donc Léon pour terminer sur cette question.
3: Mais moi j'ai déjà répondu. Pour moi non, il a pas le droit puisque c'est bah déjà de toute façon il a pas le droit au niveau de la loi. Tu le dis toi-même donc je vais pas dire le contraire. Après je vais me faire poum poum dans ma tête. Donc
7: j'accumule pas.
1: Ouais ta gueule toi avec ça parce que tout à l'heure tu l'as dégagé. Alors avez-vous déjà vu des camions équipés par internet et vous arrêtez de vous fendre la gueule derrière parce que tout à l'heure ça va, j'en chope pas au hasard.
9: Au standard là,
1: qu'est-ce que vous branlez?
9: Rien du tout.
1: Bah alors, faudrait peut-être voir là le bordel. Bon, et bled une dalle dehors. Allez hop, dehors.
2: Gérard, on laisse encore un peu.
9: Moi, je comprends.
2: On laisse Belinda. Gérard, on en a besoin.
1: C'est moi qui commande dehors.
9: Moi, je peux pas me passer. Mais j'ai bien besoin de quelqu'un.
10: Tu me fais un poum poum.
1: Non, y a pas de poum poum. Hop. Avez-vous déjà vu des camions équipés par le net? On va demander à Marc. Et vous allez vous réveiller un peu plus que ça maintenant.
3: Moi, Gérard, tout d'abord, je voudrais dire qu'il faudra un peu plus de sérieux dans ce débat.
8: C'est clair.
3: Parce que là, ça a tendance à partir en sucette un petit peu.
0: Ah là, c'est vu comme c'est parti, après, c'est la porte ouverte à toutes les fenêtres.
1: Vous répondez à la question, vous gerbez.
6: Il faut remettre les pendules à leur place. Hein.
0: Tout à fait.

0: Alors, marche.
1: Oui, monsieur, moi je vous le dis. Alors, moi, écoute, je pense que...
2: Oui, oui,
1: j'ai déjà répondu à la question, donc je vais pas répondre deux fois. Par Internet, excuse-moi. Oui, en fait, non, je pense pas que les camions vont être équipés en Internet.
0: Ouais, je te demande si t'as déjà vu des camions, espèce de con.
1: Si j'ai déjà vu des camions. Alors,
0: comment il t'a
1: traité, moi, ça m'aurait pas
0: précisé,
1: j'apprécie
0: le con. Eh, vous voyez, Bledina, dehors.
1: Bledina.
3: Bon, allez,
0: Gérard, vous foutez rien, vous prenez aucune personne au standard, dehors.
3: Gérard, prochaine question.
0: Gérard,
3: prochaine question.
0: Non, dehors. Allez, hop. Non, allez hop, terminé, moi je travaille pas comme ça.
3: Gérard, on en a besoin.
0: Non, je veux pas le savoir.
3: Après, Karine se retrouve toute seule.
0: Je veux pas le savoir.
4: Bah ouais, mais tu prends pas d'appel aussi.
0: Vous êtes en train de branler là, vous foutez rien.
3: T'es vulgaire, Gérard.
0: Il y a 24 qui sonnent et vous prenez personne. Putain. Alors ça commence, si c'est tous les débats comme ça, c'est pas bon, hein.
3: Gérard, allez, on y retourne, on y va.
0: Marc.
1: Oui. Écoute, Gérard, avec ce brouhaha, j'ai du mal à répondre à tes questions. Écoute, oui, j'ai déjà vu des camions, oui, j'en ai déjà vu. L'homme, je suis même monté dedans.
5: Alors, il est bourrin.
0: Voilà. Alors, Jean, Léon, au revoir.
1: Allez, hop, Léon.
6: Mais qu'est-ce que j'ai fait?
7: On me demande sur le net si c'est Belinda qui tourne la tête de tigre dans Fort Boyard.
0: On sait pas, mais de toute manière, c'est pas une question sur les routiers, donc elle y répondra pas. Oui, bon. Alors, maintenant, vous trouvez quelqu'un d'autre à la place de Léon. Roberta.
8: Oui, eh bien, moi je crois que c'est impossible parce que l'internet, ça nécessite d'avoir un modem téléphonique et le jour où il y en aura dans les camions, je sais pas ce qui tombera. Hein.
0: Bah, de toute manière, je pense que c'est bientôt prévu que ça va être équipé comme
8: non,
0: ça.
8: Non,
0: hein.
8: non, ça va être.
0: Mais de toute manière, on ne sait pas. Hein. Attends, pour moi je dis ça risque d'être possible.
8: Ouais, tu le dis, mais ne t'aventure pas comme ça parce que si tu dis des conneries, après c'est ta crédibilité qui.
0: Ouais, non, mais attends, j'ai pas confirmé encore. Hein.
8: Tu risquerais de passer pour un con et ça me plairait pas trop.
0: Non, mais j'ai pas précisé. J'ai dit que ça risquait. J'ai pas affirmé la réponse.
8: C'est pas ce que tu disais il y a deux minutes. Hein.
0: Jean-Michel.
5: Ouais.
0: Pour terminer sur cette question.
5: C'est vrai qu'il y a maintenant il y a des super camtars super bien équipés avec GPS.
0: Justement la question GPS, on y vient.
5: Minibar, siège en fourrure. Franchement, il y a des super camtars. Hein.
0: Ouais, c'est les chauffeurs qui équipent leur camion comme ils veulent. Hein.
5: Moi, je suis abonné à Camtar Magazine et franchement, ça le fait quoi. Maintenant, ce qu'ils vont sortir, c'est un truc de ouf quoi.
8: Mais c'est dangereux hein, parce que la cibier, la rigueur, tu causes. L'internet, faut taper sur le clavier. Et tu peux pas taper sur le clavier quand tu conduis.
5: Ouais, mais pour un professionnel de la route, taper sur un clavier, c'est rien, quoi. Hein.
8: En conduisant.
0: Et Wayne, on accueille.
7: Il regarde bien des films de cul, donc.
5: Ouais. D'ailleurs, ils vont faire ça, des télévisions en 16/9. Franchement, ça va le faire les prochains
7: Camtars. Dolby Surround et tout.
0: Jean-Luc. Pardon. C'est mon débat, d'accord. T'es prié de calmer un peu là.
3: C'est le débat, Gérard.
0: Et puis t'éteins ton micro qu'on t'a déjà dit plusieurs fois. Et on accueille Wayne Campbell de Toulon 93.1.
9: Salut Gérard. Allô.
0: Ouais, je t'écoute, on vient de te dire bonsoir.
9: Bonsoir Gérard.
0: Putain, mais qui c'est qui t'a sélectionné?
8: Hein?
0: Qui c'est qui t'a sélectionné?
9: Pourquoi?
5: Mais la droite
0: d'avoir... Qui t'a sélectionné?
9: Bah, je sais pas, moi, je demande pas.
7: C'est une fille ou une fille?
0: Oh là là,
3: Gérard.
10: Mais c'est moi, bon bah, qu'est-ce qu'il y a?
0: Non, mais tu me le réveilles un peu plus, là, parce qu'il a
10: mais
0: moitié.
10: Il était réveillé tout à l'heure.
0: Ouais, bah, pour l'instant.
10: Allez, Wayne.
3: Gérard, j'ai une question pour toi. Est-ce que tu es d'accord avec la citation de Jean de La Fontaine, à savoir, c'est un vieux routier, il savait plus d'un tour?
0: Ça, c'est faisable.
3: C'est faisable? Pourquoi?
0: Ouais. Comme ça.
3: Ah bon?
0: Enfin bref, bon. Pensez-vous que le GPS sera utilisé par les routiers? Donc alors, on va demander à Marc.
1: Marc Landers, oui. Bah écoute, moi je ne sais pas ce que c'est le GPS en fait.
0: En fin de compte, le GPS, c'est...
9: Il est par satellite.
1: Ça veut dire quoi déjà?
9: Oui.
0: Eh, ça y est là, vous...
1: Oh, mais oui, ça y est. Alors, ça veut dire quoi, GPS?
0: Le GPS, ça sera un écran qui vous indiquera s'il y a des bouchons et comment les éviter.
1: Ah, et ça existe ou pas déjà là?
0: Ça existe, il y a des taxis qui sont équipés déjà de GPS.
1: Ah ouais, ouais d'accord.
7: Homme de l'app me demande si le GPS peut-il détecter les plaques de verglas.
0: Non. Non mais c'est des
1: ça sera utile,
0: il me semble que Jean-Luc.
7: Oui.
0: On a dit des questions cons comme ça, c'était
7: pas
0: la peine.
7: Con.
0: Attends, mais on t'a mais dit des...
3: non, mais elle est pas conne la question, Gérard.
7: Pas conne, la question.
3: Mais... elle est très bien.
0: Mais on t'a
3: imagine,
0: dit,
3: imagine t'es sur la route.
0: Déjà deux fois d'éteindre ton micro après.
3: Mais non, ah, mais elle est vachement bien sa question. Imagine t'es sur la route, t'as du verglas, tu le sais pas.
0: Ouais, non, mais il va pas te le dire s'il y a du verglas, hein.
3: Bah, ça peut. Avec la technologie d'aujourd'hui.
0: Ouais, non,
3: peut,
0: mais maintenant on verra. Mais attends, bon. Roberta.
8: Bon. Okay. Oui, bah écoute, ça commence hein, déjà, donc je pense que là tout, ils vont tous l'être.
0: Bah maintenant ils vont, y a déjà des chauffeurs de taxi qui sont équipés, donc
8: ouais,
0: je pense
8: que ce sera pour les camions qui font l'inter. Hein.
1: Et le GPS, il te repère les prostituées du boulevard Suchet ou pas?
0: Alors Jean-Michel.
5: Oui, non, c'est pas Jean-Michel. Hein.
8: Non, c'est Marc.
0: C'est Marc.
1: Oui, c'est moi.
0: Au revoir.
1: Ah, on parle pas de pute.
5: Allô.
3: Il est parti.
0: Quand tu lui diras au revoir, tu lui demandes qu'il reste poli avec moi. D'accord.
5: Je suis en train de taper un record.
0: Wayne Campbell.
11: Oui.
0: Donc pour toi.
11: Le GPS, bah pour moi ce serait vachement utile quand même, ça éviterait... moi je me souviens un jour un routier qui s'est complètement perdu avec son chargement et le GPS ça lui aurait été bien utile. Mais d'un autre côté, est-ce qu'un routier saurait lire le GPS?
0: Mais comme Roberta demande, t'es pas en train de te branler là pendant en nous en...
5: Fais gaffe, il va te durer dans la bouche.
11: J'ai pas le droit.
7: J'ai du poétique sur le chat. J'ai du poétique. Il y a l'Estac qui me dit Gérard, que veut dire GPS? Ça veut dire guidé par Cindy.
0: Ouais, bah ça, c'était pas la peine de parler de ça, d'accord?
7: C'est poétique, non?
0: Non, mais c'était pas la peine. D'accord?
3: Allons. Gérard, la suite.
0: Alors, combien de temps passe un routier sur la route en général? On va demander à Jean-Michel.
5: En général, bah, tout à l'heure, on parlait des 35 heures, mais c'est ce que je te disais tout à l'heure, c'est carrément plus. Hein. Il me semble qu'il tourne autour des 40, 50 heures. Selon leur cargaison. Mmh. D'ailleurs, je voulais te poser la question. Toi, tu livrais quoi? Parce que ça m'intéresse.
0: Bah c'était de la messagerie hein, que je faisais.
5: La messagerie, c'est-à-dire?
8: Les cartons de vin, tout ça?
0: Non.
5: Livrais chez Nicolas?
0: Non.
5: Tu faisais quoi?
0: Non, c'était des trucs pour les entreprises.
5: Mais quel genre de trucs?
8: Là, c'est clair.
5: Des papiers, c'était quoi?
0: Voilà, du papier.
5: Tu savais pas ce qu'il y avait dessus? C'était,
0: Bon, c'est bon, allez, oh. Combien de temps on passe un routier en général sur la route? Le reste, on en a rien à foutre.
5: Il a foutu dans le mec.
0: Jean-Michel.
5: Oui.
0: Au revoir.
5: Pourquoi?
0: Au revoir.
5: Bah, j'ai rien dit. Bah,
0: il a
5: rien.
0: C'est pas au revoir.
5: C'est Marc Lander.
3: Attends, Gérard, on va laisser un petit peu sur l'antenne quand même. On va pas non plus gerber tout le monde, quoi.
0: Marc Lander, s'il est parti.
5: Bah non, mais il était encore là.
0: Il
5: se fait de passer de pour moi.
0: Non. On y a dit au revoir à Marc Lander.
5: Je suis sûr que c'est lui, hein. C'est pas moi qui
0: dis. Alors, Jean-Michel.
12: On lui a dit au revoir.
0: Tu réponds,
5: Tu vois, tu confonds.
3: C'est Wayne.
0: Wayne.
12: Oui.
0: Tu te calmes parce que sinon ça va être toi qui va sortir.
12: Je te défends, Gérard. Tu es seul dans ce monde de brutes. Je prends ta défense.
0: Ouais. C'est vrai. Oui. Tu réponds à la question et c'est tout maintenant.
12: Mais tu me l'as pas posé encore.
0: Oh, tu te noies, tu te ma gueule.
3: Non, tu l'as pas posé, Gérard.
12: Tu l'as pas posé.
0: Si, je l'ai posé à tout le monde.
13: C'est un gros
0: blaireau. J'en connais tout à l'heure que ça va mal se terminer pour vous dans le débat.
5: On a que j'en connais.
0: Ouais, j'en connais. Fais gaffe à toi, Jean-Michel. Ok.
7: On va recentrer le débat.
0: Ça fait déjà deux avertissements et on accueille Lolo Po de Lyon 102.7. Hein, j'avais oublié. Lolo, il est là.
5: Bonsoir Lolo Po.
14: Lolo.po, pardon.
13: Bonsoir Lolo Po.
14: Bonsoir tout le monde. Bonsoir Gérard.
0: Alors question.
12: Bonsoir Lolo.
0: Wayne Campbell là, tu vas te calmer un peu le ténère là.
12: Mais si, bonsoir.
14: Bonsoir Wayne.
12: Et tu m'aimes pas.
14: T'as l'air bien sympa.
12: Merci, je t'aime bien aussi.
14: Sympa. Et je tenais à te dire, Gérard, par contre, il y en a une qui est pas très sympa, c'est Karine, faut qu'elle se calme un petit peu, t'engueules Belinda, mais Karine, elle a été trop désagréable avec moi au standard, franchement, c'est une vieille pouf, tu sais quoi.
0: Tu réponds à la question, ce qui se passe au standard, c'est mon problème, d'accord?
14: Ouais, mais voilà.
0: Tu réponds à la question.
3: Gérard, le débat.
14: Je réponds, mais elle m'a même pas donné la question pendant que j'étais au standard.
0: Combien de temps passe un routier en général, sur la route?
14: Alors, en routier, en général, il doit passer...
0: Bon, allez, dégage, allez, hop. Comme ça, allez, hop. Tu lui dis même pas au revoir, tu lui raccroches au nez à celui-là.
7: Pour recentrer le débat, j'ai une question de Punkette qui me demande à quoi servent les disques qu'on met sur les tableaux de bord.
0: Des mouchards.
7: Alors, c'est quoi?
0: C'est pour savoir...
7: Comme le Matrix?
0: Non, c'est pour savoir combien de temps qu'il a roulé en cas de contrôle par les gendarmes. Hein. Voilà.
3: Gérard, une petite question micro-trottoir?
0: Ouais.
15: Salut Gérard, c'est Armand du Médoc sur 86.9. Penses-tu comme Homer que le sac à vin c'est un œil de chien et un cœur de cibi?
0: Voilà, oh c'est même plus là, je vais même pas répondre à ça parce que c'est
3: pourquoi
0: un peu con, c'est un peu con là ce qu'il a voulu dire.
3: Ah bon? Parce voilà. que moi j'ai un peu écouté, et j'ai pensé que le cœur de chien c'était l'œil de chien pardon, c'était des radars qu'il y avait un peu sur la route.
0: Non non, les radars ça s'appelle des boîtes à images.
3: D'accord,
0: exactement.
3: D'accord.
0: Donc alors qui c'est qui a pas répondu à la question? Tout le monde?
5: Nous on les entend pas les questions au micro trottoir, donc si on pouvait appeler Alan ou Diallo, je sais pas.
0: Non non, mais ça les questions au micro trottoir c'était pas pour que vous les écoutiez, c'était pour moi.
5: Ah, OK, c'est pour toi personnellement donc.
0: Donc tout le monde a répondu à la question donc. Qui?
13: Roberta.
0: Ah, excuse-moi alors. Alors vas-y.
13: Je t'en prie.
5: Le miroutier.
13: Bah jusqu'à ta retraite.
0: Comment ça?
13: Ils passent le temps sur la route jusqu'à leur retraite. Faut bien qu'ils fassent quelque chose. Faut bien qu'ils travaillent.
0: Non mais combien de temps passe un routier sur la route en général? Je te parle pas si c'est jusqu'à sa retraite ou pas.
5: En général.
13: Mmh. Je sais pas, 8 heures par jour.
5: À peu près.
0: Moi, à peu près, hein.
11: Ça dépend, il est pas obligé de s'habiller en général pour conduire, il peut s'habiller en normal aussi. Des fois.
0: Oh, allez, Wayne! Wayne!
5: Wayne!
0: Wayne,
5: salut!
0: Hey, Wayne Campbell!
13: Boum boum!
0: Voilà, boum boum, parce que ouais, tu as.
3: Attends, Gérard, c'est une bonne question!
0: Non, non, mais attends!
3: Attends!
5: Non, mais attends, mais quand même, général, tout ça.
0: Eh, oh, il se croit pour qui, lui? Quoi, c'était mal posé, t'as qu'à te déboucher les oreilles, c'est comme le cul, ça se lave.
3: Eh, Gérard, t'es vulgaire. Bon, allez, prochaine question, Gérard, on y va. Faut qu'on avance dans le débat là.
0: On a Thierry de Caen 104.2 pour continuer sur la dernière pour cette question là et après on arrête.
16: Ouais, salut Gérard, bonsoir à toute l'équipe. Ça me fait bien plaisir d'être ici.
11: Bonsoir.
0: Eh, hey, Wayne Campbell, tu t'écrases un petit peu parce que là tout à l'heure tu as dégagé pour deux bons matins. Allez, moi aussi. Allez, dégage, va faire sauter, connard. Allez, hop.
16: Oh le strike. Bien, ouais,
0: allez, hop, terminé. Celui-là, je veux plus le voir. Donc, qui c'est qu'on a? Donc, on a Roberta, Jean-Michel et Thierry pour finir, c'est ça?
5: Oui. Il y a encore des questions, là, rassure-nous.
0: Ouais, c'est pas fini encore, il est pas 2h du matin.
5: On n'est pas allé à fond dans le domaine routier, là, il y a encore des trucs à expliquer.
0: Bon, alors, combien de temps passe?
5: Au niveau boîte noire, il y a un truc qui...
0: Non, non, mais attends, tu réponds à la question!
5: D'accord.
0: C'est pas toi qui commande encore ici, c'est moi!
16: Oui, on le sait bien.
0: Combien de temps passe un routier en général? Combien de temps passe un routier sur la route en général? Et c'est la dernière fois que je la peux.
7: Il y a les fantômes qui demandent si c'est au bistrot aussi, si on compte les heures au bistrot.
0: Ces questions-là, c'est même pas la peine de me les passer en direct.
3: T'énerves pas,
0: merci.
16: T'es pleine?
5: Oui.
0: Thierry, Jean-Michel, t'as répondu?
5: Oui, j'ai répondu. Ouais.
0: Alors Thierry?
16: Eh ben écoute, je pense à peu près qu'ils doivent... une
0: chose. Oh, Belinda, tu te magnes! Toi, tu t'écrases! C'est pas toi qui commande encore là-dedans. C'est mes débats, c'est moi qui commande maintenant. Alors toi, tu vas prendre du monde au standard et vite fait. Parce que là, ça commence à bien
17: écoute-moi,
0: faire.
17: Écoute-moi, je suis un être humain, je peux faire qu'une chose en même temps.
0: Ouais, bah pour l'instant...
17: Je suis en train de prendre un appel...
0: Je suis en train
17: de te faire ta petite fiche.
0: Ouais, non, mais pour l'instant, ça avance pas vite.
3: C'est rare, on y retourne dans les débats.
0: Donc, Thierry, pour continuer.
16: Écoute, moi, je pense qu'ils doivent passer à peu près une cinquantaine d'heures, on va dire, sur la route, alors en semaine.
13: Par semaine?
0: En semaine?
16: S'ils travaillent le week-end, bien sûr.
0: Non, non, attention, parce que là, les week-ends, faut...
5: C'est payé double, non?
16: Faut savoir que dans une semaine, il y a 7 jours, quand même.
0: Oui, mais attention.
5: Attends,
0: je vais te dire une chose.
5: Oui.
0: Faut bien se dire une chose, que ils conduisent du lundi...
16: Je me dis bien cette chose, oui.
0: Du lundi au samedi.
16: D'accord.
0: Et ils reprennent la route le dimanche soir à 22h.
5: C'est chaud, mais ils ont pas de vie de famille alors.
0: Bah ça dépend hein. Il y en a qui peuvent rentrer chez eux, il y en a qui sont bloqués hein, ça c'est sûr.
16: Et comment ils font pour aller au Macumba le samedi soir?
0: Bah c'est une très bonne question, faudra qu'on aille un routier puis qu'on lui pose.
13: Ouais, mais ça c'est pour ceux qui font l'inter,
0: mais même sur Paris, bon, c'est vrai que sur Paris, il y en a pas tellement hein.
5: Mais Gérard, quand ils font la route, est-ce qu'ils se doivent aussi de décharger les palettes?
0: Non mais attends, tu réponds, je te demande pas.
5: Non mais je te pose une question.
0: Je te demande pas s'il décharge.
13: Et toi, Gégé, tu déchargeais à la main?
0: On avait des transpalettes. Qui c'est qui posait la question? C'est Jean-Michel?
5: Ouais, je te posais cette question là, ouais.
0: Non mais de toute manière, en principe, les chauffeurs routiers.
5: Ouais.
0: Normalement, ils arrivent à quai et c'est pas eux qui déchargent.
5: C'est pas eux qui déchargent à la main, donc c'est.
0: Non, c'est les gens qui les aident dès qu'ils arrivent et qui déchargent eux-mêmes. Hein.
13: Et Manu?
0: Et on accueille, Peter Kitt.
7: Et nous sommes 6200 sur le chat.
0: De Montargis.
5: Waouh.
16: Oui, salut, bonsoir Gérard.
5: C'est cher ce soir.
0: La fréquence c'est
18: 127.45.
0: Ouais, non, mais, non, ouais, c'est ça. Montargis, c'est dans le Loiret, et ça n'a jamais été 128.47, d'accord? En de bon entendeur, salut,
18: vous êtes la gueule du monde, celui-là.
0: Bon, bah alors, question suivante. Y a-t-il plus d'hommes que de femmes qui font ce métier? On va demander.
18: Passer à la prochaine, parce que oui, c'est oui. 90% des hommes sont des routiers et 10% des femmes seulement. Oui.
19: Voilà. Et encore, le 10% de femmes, elles ressemblent un peu à des hommes, quand même.
18: C'est vrai, en plus.
5: Elles ont des bites.
0: Oh
5: elles ont des bites,
0: ça qui c'est qui vous a demandé de jacter comme ça, là?
18: Ou des bites ou des gosses ceintures, on sait pas.
0: Bon, alors, qui c'est qui dit ça?
20: Moi, j'ai les deux.
18: Qui dit Jean-Michel.
0: Alors, Jean-Michel, au revoir.
5: Ah, bah, pourquoi?
0: Au revoir!
3: Non, bah, j'aime pas les gens. Non, mais j'aime pas les gens. Non, attends.
0: Ça fait déjà le troisième avertissement, celui là il dégage. Terminé. Troisième avertissement, terminé. Hop.
3: Ça y est, il est parti, Gérard. Ouais, il est parti.
7: On me demande s'il y a des transsexuels routiers.
0: Non. Roberta, tiens.
20: Oui.
0: Donc pour toi.
20: Tu peux me la répéter là, il y a du brouhaha, j'ai pas.
0: Y a-t-il plus d'hommes que de femmes qui font ce métier?
20: Oui.
0: Alors, c'est-à-dire?
20: Bah oui, il y en a plus.
0: D'hommes?
20: Bah, si tu mets 100 hommes, 100 routiers, sur les 100, il y aura 85 bonhommes et 15 bonnes femmes.
0: Non, mais j'ai vu que ça dépend sur certains trajets, il y a des femmes. Hein.
20: Et sur les 15, il y a du manche-pelouse quand même.
0: Non, mais attends. Il faut bien vous dire une chose, que souvent, ils tournent à deux.
20: Ça broute du gazon quand même.
0: Ouais, ben, Roberta, le gazon, tu allais le brûler chez tu allais le brouter. Au revoir.
18: Arrête! Mais non, Gérard!
21: Gérard, ça va, là, deux secondes!
18: Tu veux faire un débat ou un tête-à-tête? Faut savoir!
20: Mais non, mais c'est
0: un je veux pas le savoir! Si j'ai envie de virer les gens parce qu'ils disent des conneries, dégage, c'est tout!
3: Gérard, t'es
0: et puis, de toute manière, il est 1h25,
21: tout on match, va. C'est tout match, Gérard. Mais
0: on va mettre Essieux 66, car j'ai été sur la route toute la 5 journées. Et on se retrouve tout de suite après pour la suite au 0825-08-5000! Eh ben putain, mais tu vas laisser ton micro éteint, tu vas faire ton boulot comme il faut au standard, ou tu fais tout de casse là.
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0: Et voilà, donc vous pouvez toujours nous contacter au 0825 08 5000, et pour les Belges au 033 05. Oh merde.
3: Ah vas-y, continue.
0: Non, j'arrive
3: allez,
0: pas.
3: Vas-y.
0: Karine, s'il te plaît, tu me donnes la Belgique, parce que j'y arrive pas.
21: 0033 825 08 5000.
0: Voilà.
3: Ça, c'est facile.
0: Et on venait
21: et j'en profite.
0: Oui.
21: Pour accueillir Martine.
0: Martine.
21: Non, Martine de Nice.
3: Oula.
21: 104.2. Hein. Non, 118.8.
0: 18-8. Bon, là, ok. Si on pouvait avoir le responsable du site internet, s'il vous plaît, merci.
3: Jean-Luc.
0: Jean-Luc.
21: Linda, si elle avait fait ça, elle serait déjà morte.
18: Jean-Luc.
0: Bon, alors, on récupère Peter.
18: Peter Kitsch.
0: Volvo.
5: Oui, c'est Volvo Fucker. J'appelle de Crevard-sur-Seine.
18: Oh, c'est chaud.
5: 112.7.
0: Thierry.
18: Oui, tout à fait, c'est bien moi-même.
0: Emma et Martial.
23: Martin, j'appelle de Nice, bonsoir.
0: Bonsoir, donc la question... La question que j'ai posée avant la pause musicale, c'est y a-t-il plus d'hommes que de femmes qui font là ce métier? Eh, ça va au standard?
18: Ouais, c'est clair, c'est
0: la chanteuse. Oh le micro.
23: Et moi, j'étais accueilli limite, hein, quand même.
0: Hein. Eh, on est à l'antenne. Faut pas se croire chez mamie, hein, là.
5: Hein?
0: Allez, on part. Alors, y a-t-il plus d'hommes que de femmes qui font ce métier? On va demander à
18: Peter Kitsch, oui. Écoute, oui, moi je pense que oui, c'est clair. Étant dans une région du Loiret, il y a beaucoup de camions de par chez moi, et j'ai vu très rarement des femmes, ou alors assez costaudes, quoi. Donc, mais bon, plus d'hommes que de femmes, bien sûr.
0: Mm-hmm. Volvo.
18: Je pense que d'ailleurs, c'est pas normal parce qu'il y a une discrimination forte. Hein. Une femme peut pas faire le métier de routier, sauf si elle couche peut-être, je sais pas. Mais
0: je répondrai après. Je vais vous laisser parler.
18: Ouais, quand on voit celles qui font, on se dit qu'elles ont pas couché en plus.
0: Ouais, mais ça dépend des personnes. Thierry.
18: Bah, écoute, moi les seules femmes routières que j'ai vues dans ma vie, c'était sur TF1 à la télé le soir dans grand reportage ou des trucs comme ça. Ouais. Et j'ai vu la même. Ouais, voilà. Hein. Sinon, j'en ai jamais vu. Hein. Elle s'appelait Christine.
16: Ah, moi aussi, tiens, c'est
19: bien. Ouais, c'est la
0: Martial.
16: Il s'appelait Sandy aussi.
0: Oh
2: ah bah, il est monté sur moi, c'est
0: bon. Bon, Peter, et là, les trois mecs, là, vous allez fermer un peu vos gueules, parce que sinon, je vais vous gerber tout de suite, vous.
3: Mais ouais, Gérard, t'es super désagréable, hein.
0: Ouais, t'es énervé, le portable.
16: Attends, c'est quoi cette histoire-là?
0: Le portable qui sonne.
21: C'est lui.
19: On connaît les mêmes personnes, on fait connaissance, c'est normal.
0: Merci pour l'avoir éteint.
2: Alors c'est Bolbo.
0: Martial.
2: C'est Bolbo fucker.
0: Martial.
19: Martine. De Nike.
0: Oh, vous vous calmez là, les cums.
3: Mais t'énerve pas, Gérard. Ah ouais,
0: non, mais il laisse répondre un peu.
2: Sous caféine ou quoi?
0: Martial.
23: Martine. Bah écoute, moi je suis femme de routier, donc je suis actuellement seule. Mon mari est sur la route. Ce que j'espère, c'est que bah y a moins de femmes, et effectivement, il y en a moins. Mais c'est aussi bien pour moi, tu vois, parce que je suis inquiète, il est seul. Donc je donne pas d'argent de poche pour aller aux prostituées, mais enfin j'espère qu'il rencontre pas des collègues féminines.
0: Mais moi je peux vous dire que y en a qui font ce métier-là, j'en ai déjà croisé plusieurs fois.
23: Plus d'un.
0: Plus d'une qui conduisait.
2: T'as essayé d'en brancher ou pas, honnêtement?
0: Bah quand j'avais la CB, j'ai eu l'occasion de discuter avec elle jusqu'à Nancy.
23: Ouais. Parce quoi, mon QRZ?
0: Moi mon QRZ c'était tataillé avant.
2: Ah oui, d'accord. Ça pose le personnage.
23: Et tataillé beaucoup?
0: Non, pas tellement. Grand like, la réponse.
3: Allez, la suite.
0: Sur l'internet, là, il y a des questions intéressantes ou pas?
7: Ouais, ils font chier sur internet, ça floude.
0: Ouais, tu fais ton boulot correctement, parce que sinon, je prends quelqu'un d'autre à ta place maintenant, hein.
7: D'accord.
0: Et on est combien?
7: 7802.
0: Ben.
7: Voilà.
0: Non, mais ça va, tu peux répondre un peu plus.
7: Ouais,
3: parce que sinon, on signe pas ta convention de stage, hein.
7: Ah merde.
3: Bah oui. Non,
0: bon, le métier. Le métier, la question, le métier de routier risquera-t-il de disparaître à cause du rail? On va demander ça à Peter.
19: Ça dépend quel rail. Disons que si les routiers se droguent, ils font fréquemment des
0: Eh,
19: des
0: le rail de... Le rail, espèce d'andouille. Le rail, c'est le la chemin musique. De fer.
19: Ah pardon, excuse-moi, c'était la musique, je voyais pas le rapport.
0: Oh là là là là là là là.
7: Attends, au standard, non, mais... au standard, et même moi, je comprends pas la question.
21: Ouais. Mais tu parles de la musique.
0: Non, je parle du rail.
21: Oui,
19: là,
21: bah, le rail.
0: Le rail. Le rail, ça s'appelle le chemin de fer. Oh, ça y est, là, vous répondez correctement à la question. Maintenant, vous avez compris ce que ça voulait dire.
16: Ah non, moi, j'ai pas compris.
0: Ouais, toi, tu vas te déboucher les oreilles, Volvo, parce que tout à l'heure, je vais te dire au revoir.
2: Ah non, c'est pas Volvo, hein.
0: C'est qui? C'est Thierry?
16: Ouais, c'est Thierry.
0: Ben, si t'as pas compris la question, c'est malheureux.
23: Boum, boum.
16: Bah j'ai pas très bien entendu, il y avait trop de bruit.
0: Non mais attends, tu te fous de ma gueule ou tu prends le train là ce coup-là?
2: Ah le train, le rail, ok.
19: Le rail, le train, ça y est, j'ai compris.
0: Ah, okay. Ah ça y est, t'as quand même compris ce coup-là?
19: Ah bah ça y est, j'ai compris. Bah,
0: ouais bah tu vas répondre à la question.
19: Alors oui, en fait non, je pense pas.
0: Oh s'il vous plaît là.
19: Excusez-moi, je parle les amis hein, quand même.
0: Oh tu parles sur un autre ton toi.
19: Non mais c'est pas à toi Gérard, au contraire, je
0: te... Tu réponds à la question et tu te magnes, maintenant.
2: Laisse-le embrayer.
19: Voilà. Donc en fait, je pense que non, puisqu'il n'y a pas des gares, n'est-ce pas, dans toutes les villes. Donc forcément, si on achemine quelque chose en train jusqu'à Marseille.
0: Je te signale que ça sera. Putain, mais c'est pas. Eh, mais t'es borné comme mec ou quoi, toi?
23: Bah quoi?
0: Oh, c'est bon là.
19: Bah il y a pas des gares dans toutes les villes, donc forcément.
0: Ça sera pas. Sur des trucs de train de voyageurs, mais de marchandises.
23: Mais c'est pareil.
19: Et alors, c'est pareil.
0: Non, c'est... Eh ben, les trains de marchandises, ils passent la nuit, ils passent pas le... Oh là là, mais putain,
7: Gérard,
0: vous êtes bornés, hein. Putain, mais vous êtes vraiment bornés,
3: Gérard,
0: ce soir.
3: Gérard, tu fais fuir les auditeurs, là.
7: Franchement, moi, on me demande si j'ai mis du coton dans mes oreilles pour pas...
0: Et on est combien? Puis il y a des questions intéressantes ou c'est des questions cons?
7: Oh, il y a plein de questions intéressantes, mais...
0: Bah, tu peux les lire. Et puis tu vas travailler un peu plus que ça. Parce que sinon, le prochain débat, ça va déménager, chacun dans l'équipe.
7: Je sais pas, on peut me demander si on peut mettre un camion sur un train. C'est Homme de l'App qui me demande ça.
0: Et si je demande, est-ce que le métier de routier risquera-t-il de disparaître à cause du rail, donc du chemin de fer, automatiquement, ils vont mettre ça sur rail. Et le mec, il comprend pas la question ou il est borné aussi, celui-là? Faudra peut-être qu'il se réveille un peu aussi, hein.
7: Ouais.
0: Bon, Thierry, t'as compris ce coup-là?
16: Bah écoute, ça c'était pas moi qui parlais là, hein.
0: Bah tu réponds à la question, j'avais en punaise.
16: J'ai compris, alors moi je pense, oui, effectivement, que les trains vont poser quelques problèmes aux routiers, c'est sûr, oui.
0: Ouais, mais quand? On n'en sait rien encore.
16: D'ici, je pense, 5-6 ans, puisque les trains vont aller de plus en plus vite. Sachant que maintenant, on peut mettre 3 heures pour aller à Marseille. D'ici 5 ou 10 ans, on pourra mettre
2: alors,
16: peut-être une heure, une demi-heure.
2: C'est facilement 6 heures, quoi, en comptant la pute, quoi.
16: Ouais, donc un routier mettra beaucoup plus de temps, ça c'est clair.
0: Volvo!
2: Ouais, c'est Volvo. Bah, c'est vrai que, bah, moi, je suis plus partisan du métier de la route, quoi, hein, parce qu'il y a un certain artisanat, un savoir-faire routier, qui est pas compatible avec le savoir-faire du train, parce que le train, bon, bah, tu mets ta cargaison dans le train, c'est livré, et puis, alors que le routier, tu vois, c'est, je sais pas, je suis plus partisan de ce petit savoir-faire du routier,
0: hein. Mmh. Ouais, Martial?
2: Je trouve que c'est plus humain.
0: Martial?
4: Martine.
23: Moi, je pense que c'est effectivement l'avenir de la route, puisque il suffira juste de mettre le camion sur le train pour que tout parte.
0: La Linda, s'il te plaît, tu prends des gens standards au lieu de faire le clown avec ceux qui sont dehors. Merci. J'écoute.
7: On me demande ce que c'est que le ferroutage sur le net.
0: Fantomas. Eh ben, le ferroutage, c'est ça. Ça sera ce qui sera par le chemin de fer.
7: D'accord.
0: Donc voilà pourquoi.
7: D'accord.
0: Martial, pour terminer sur la question.
23: Martine, j'ai fini.
16: Attends, il a déjà du mal avec les L, alors Martine.
0: Oh là là là là là là là là là.
2: Il aime pas.
0: Bon, alors donc, la question, donc c'était ça, là. Donc moi, je vais vous répondre. Ben, je pense que ça va risquer de faire pas mal de dégâts, parce que ça commence déjà à se propager, alors à se faire, par les conteneurs. Tous les conteneurs, donc ça commence à se mettre en route, mais ça risque de poser quelques problèmes.
3: Il y a une date prévue, non?
0: Au standard, s'il vous plaît. Attends, je te répondrai après. Au standard, s'il vous plaît, vous prenez des gens, parce que là, c'est pas le moment de jacter. C'est pas parce qu'on arrive presque à la fin.
21: Je lui demandais, en fait. Ouais, non, je lui demandais.
0: Bon,
21: rien, ça va.
0: Ouais, bon, vous prenez du.
3: Allez, Gérard. Donc, réponds à ma question. C'est important quand même.
0: Bon, donc, tu me demandais.
3: C'était quand est-ce prévu pour le. Enfin, c'est.
0: Bah,
3: c'est
0: ouais,
3: prévu pour
0: c'est...
3: quand.
0: Non, c'est en pourparler pour l'instant, mais c'est pas encore officiel.
3: D'accord. Bon.
0: Oh, mais ça y est, là, t'as toutes les deux là.
3: Gérard, t'énerve pas. Allez, on reprend le débat.
21: Alors. Mais criais-tu, tu ferais mieux de gérer ton débat, Gérard.
0: Le portable qui sonne.
7: Et je l'éteins.
0: Ça commence à me gonfler.
3: Bon, allez, Gérard, on y va.
0: Peut-on avoir une vie de famille en faisant ce métier? On va demander à Peter.
4: Peter, je pense que oui, on peut avoir une vie de famille. Maintenant, à mon avis, nombreuses sont les femmes qui sont un peu cocues de... Toi, Gérard, tu avais une copine pendant que t'étais routier ou pas?
0: Non.
23: C'est méchant ce qu'il dit, il est en train de dire que tu...
4: Non, bah non, c'est vrai, attends, elle voit pas. Martine, c'est toi qui es marié à un routier?
23: Oui.
4: Oui, il est cocu, non? Toi, tu le fais cocu, non? Tu le vois pas souvent?
2: Ouais, elle est fidèle, ton mari, Roberta?
4: Bah, non, mais même toi.
0: Oh, ça va, oui,
3: Chacun son tour.
23: Moi, je sais pas s'il est fidèle, mais en tout cas, moi, je le suis.
0: Martial!
4: J'avais vu ça dans C'est mon choix un jour.
2: Je l'ai vu aussi.
4: Ouais, bah, on regarde les mêmes émissions.
2: Ouais, c'est clair.
4: Ouais.
2: Avec Evelyne Thomas, elle est
4: bien bonne. Et j'ai vu les routiers, ils sont pas très fidèles quand même, hein.
2: Bien bonne, Evelyne Thomas.
0: Et oh, ça commence à bien faire, là, tous, là.
16: Elle est enceinte.
0: Alors, Peter, tu réponds.
4: Peut-être par un routier.
0: Oh!
4: Non, voilà, non, je réponds non.
0: Bon, bah voilà.
4: Voilà, c'est simple, hein, en fin de compte.
0: Volvo.
2: Moi, je pense qu'ils peuvent allier, ouais. Surtout si, mais maintenant qu'ils passent sur les 35 heures, je pense qu'ils ont plus de temps justement pour s'occuper de leur gamin illégitime, de leur maîtresse.
0: Et ce signal, c'est pas la question, n'est pas des 35 heures, espèce d'andouille.
2: Ouais, mais non, mais je te réponds à ta question. T'inquiète pas, tout va se recouper, tout va être clair pour toi.
0: Non, mais de toute manière, tu vas répondre correctement à cette question-là, sinon tu as gerbé vite fait,
4: mon gars.
2: Donc pour moi, c'est clair qu'ils peuvent allier vie de famille et métier de la route. Ça, c'est clair et net. Hein.
0: Ouais, bah
2: même pas pousser mes mains dans les orties s'ils peuvent pas allier.
0: Ouais, donc c'est pour toi. Pour toi, ça serait ça.
2: Bah oui, c'est liable.
0: Mmh, ok, je répondrai après. Thierry.
16: Moi, je pense non, c'est pas possible. Un routier ne peut pas avoir une vie de famille.
0: Tu peux préciser?
16: Bah écoute, si c'est un routier qui travaille 6 jours sur 7, c'est pas possible. Tu peux pas t'occuper d'une famille 24 heures par semaine.
7: Bah attends, j'ai une solution, moi, sur Internet. On me dit, on peut mettre la famille dans le camion.
0: Non, mais ça. J'ai répondu tout à l'heure que pour faire du stop, c'était de prendre quelqu'un en stop.
4: C'est la famille.
0: Oui, mais même, c'est interdit parce qu'il n'y a pas d'assurance pour les personnes.
16: Bah, ils ont qu'à s'assurer, les blaireaux.
4: Gérard, si toute la famille du routier devenait routier aussi.
0: C'était la question.
4: La femme du routier, elle était routière.
0: Ah ouais, mais c'était la question numéro 7.
4: C'est obligé d'hier.
16: D'accord. Oui, mais si le gamin aussi, il a...
0: Thierry, s'il vous plaît, là, on se calme.
1: Le gamin...
0: Thierry.
16: Oui, je fonce.
0: Volvo, tu t'écrases et Peter aussi pour l'instant.
16: Volvo, j'ai rien dit, moi.
0: Thierry, je veux dire.
16: Oui.
0: Tu réponds à la question?
16: Bah, je viens d'y répondre, à l'instant même.
0: Mmh. Ah bon?
16: Bah oui, alors, écouter tes auditeurs, Gérard.
0: Martial.
23: Martine. c'est tout à fait possible, parce que moi, par exemple, mon mari, il part 4 jours, en fait. Mmh. Mais pendant 4 jours, il est à la maison. Donc, on n'y qu'à mort, on se rattrape. Et après, pendant 4 jours, repos, quoi.
0: Non, mais, ouais, d'accord. Mais moi, je peux vous dire une chose, que pour faire ce métier-là, si on est une vie de famille, faut mieux pas faire de l'international, hein.
23: Ah bah non.
1: T'en as fait, toi?
0: Non, moi j'en ai pas fait. Heureusement, parce que j'aurais bien voulu en faire, mais bon, j'ai pas.
7: Ed Wemmer me demande sur le net, est-ce que vous avez un 13e mois quand vous êtes routier?
0: Il y a pas de 13e mois.
7: Parce que si vous en avez un, vous auriez pas pu passer un mois avec votre famille.
0: Il y a pas de 13e mois.
7: Non, bon, d'accord.
21: Pourquoi t'en as pas fait?
0: Parce que j'ai pas eu le permis adéquat pour ça. Parce que les trois quarts du temps, faut avoir le permis 40 tonnes. Et comme j'avais que le 19 tonnes, donc je pouvais pas.
3: C'est petit.
0: Bah 19 tonnes,
3: c'est pas beaucoup.
0: Bah par rapport au, quand tu vois les petites camionnettes, c'est quand même un peu plus gros, hein.
3: Ouais, non, mais c'est clair. Mais...
0: Le portable, s'il vous plaît, pour la 4e fois consécutif. Merci.
1: Dipôme.
7: Il s'allume tout seul.
0: Donc.
23: Combien de tonnes le gros connasse de Sandy?
0: Alors, Martial.
23: Oui, Martine.
0: Au revoir. Martine. Au revoir.
3: Ah, c'était méchant, là.
16: Gérard, on parlait de tickets resto tout à l'heure, mais il y a sûrement des tickets bistrot aussi, non?
0: C'est pas toi qui poses les questions, c'est moi.
16: Ah, mais je vous pose une question, normalement, je...
3: Pas intéressant.
0: Alors,
3: déjà,
0: pour commencer, des tickets de restaurant, j'ai jamais entendu dire que des routiers en avaient.
16: Ok. Et ils mangent où, d'abord?
0: Ben, ils mangent sur les aires de repos.
16: Et ils mangent que des sandwichs?
0: Non,
16: et quand
0: non,
16: ils partent 3 semaines, je ferai comme pas la gueule des sandwichs après quand même.
0: Non, mais moi je vais te dire une chose, qu'il y en a qui s'arrêtent dans les restos routiers, et je vais te dire une chose, que t'y manges bien, parce que j'ai eu l'occasion d'y manger. Hein.
16: Et ils payent de leur poche, c'est inadmissible.
0: Oui, mais il y a...
16: Inadmissible.
0: Non, mais il y a des frais qui sont remboursés. Hein.
16: Oh.
3: La totalité ou la moitié?
0: Non, la totalité. Hein.
3: Oh, c'est bien ça.
16: Alors là, je préfère mieux.
1: Ils sont remboursés quand même au métier de routier.
0: Ah bah c'est bon, ils ont la carte de gasoil et ils ont la carte aussi pour payer les péages. Putain, et ils font des notes de frais. Ils font des notes de frais pour le restaurant.
3: Hein. C'est bien ça. C'est bien.
21: C'est sympa l'ambiance, Gérard. C'est sympa l'ambiance.
0: Ouais, faut pas trop se plaindre, mais ça dépend parce que
3: ça dépend des entreprises.
0: Disons, ça dépend des entreprises avec qui tu travailles.
21: Mais toi, c'était comment?
0: Moi, ça allait, pour l'instant. Bon, on a quelqu'un d'autre, là? À la place de Martinal, là, ou Martial?
16: Martine.
0: Alors, la Cibi se vend-elle aussi bien que les années passées?
16: Ah non.
0: Peter?
16: Non.
0: Ouais, bah justement, alors.
1: Une chute, hein.
16: Ah bah c'est un petit peu kitsch, hein, la Cibi maintenant, c'est un petit peu ringard, quoi. Maintenant disons qu'il y a internet, hein, il y a le chat pour faire des rencontres, discuter avec des gens. Maintenant c'est vrai que aller sur le chat quand on conduit un camion, c'est pas facile. Le clavier d'une main, la souris de l'autre, faut être super balèze.
0: Non mais c'est justement la question que je vous pose,
16: Pour les routiers, je pense que ça se vend pareil. Maintenant pour les particuliers, je pense pas. Attention, portable.
0: Le portable, s'il vous plaît, merci. Et Jean-Luc, tu m'éteins ton micro pour la 5e fois.
3: Jean-Luc, éteins ton portable.
0: Non, non, mais là, faut quand même pas déconner. Ça commence à me prendre la tête sérieusement maintenant. Hein. Hey, qu'est-ce que je viens de dire?
1: Allô, connard.
3: Jean-Luc, ton portable.
0: Allô, bureau. Bon, tu le retires de ta poche et je veux plus l'entendre sonner. Peter.
6: Oui, c'est magique.
0: Bon, Peter, tu réponds, t'as répondu?
6: Bah oui, j'ai répondu, oui.
0: Volvo.
1: Ouais. Sur la question internet, moi je suis
0: La Cibi se vend-elle aussi bien que...
1: Ouais, la
0: Cibi. Peter, tu t'écrases.
1: La Cibi, elle se vend mieux, ouais, c'est clair.
0: Elle se vend mieux.
1: Et bah oui, il y a eu l'explosion du marché routier, je sais pas si t'es au courant, hein.
0: Ouais, mais
1: justement, ils essayent d'acheminer les cargaisons par train, mais ça part toujours en sucette, hein. Il y a beaucoup de déraillements de trains.
0: Attends,
1: c'est moins.
0: Oh,
1: sûr.
0: Volvo,
1: ouais.
0: Volvo, au revoir.
1: Pourquoi?
0: Au revoir, parce que tu commences à me gonfler.
16: Sur
19: Surtout que les trains, non mais il avait raison, parce que les trains, ça atterrit jamais à l'heure.
0: Et Thierry,
19: oui. Oui.
0: T'as envie d'en faire autant?
19: Oh, allez, vas-y pour un tour.
0: Eh ben alors, vas-y, au revoir.
19: Salut mon pote.
0: Voilà. Alors, on accueille Patricia du Havre 107.1.
8: Oui, bonsoir.
19: Donc, bonsoir Patricia.
8: Bonsoir tout le monde,
3: bonsoir Patricia.
0: Et non, c'est Peter hein, qu'on a. Et donc, sur le net, on est combien, s'il vous plaît?
7: 8400.
19: Ah bon, on va approcher les
7: 9000. Wow. 8400, ouais, pas loin.
0: Ah, 8400. Ouais,
3: bah ouais. C'est bien, encore un petit quart d'heure, là.
0: Et il y a des
19: questions. Gérard, pourquoi tu fais le net? Pourquoi tu fais pas la CB en même temps pendant ton émission? Ça pourrait être bien aussi. Les routiers pour intervenir.
0: Ouais, mais là, c'est pas évident, déjà.
19: Bah, tu demandes à Babouche de brancher une CB et puis hop.
0: Bah, bien sûr, ouais. Il va la brancher où, l'antenne?
3: Bah, faut voir ça avec le directeur technique, hein.
19: Je pense
3: qu'il n'y a pas de problème de ce côté-là.
19: C'est faisable, hein.
0: Mm-hmm. Ouais, c'est Peter qui posait cette question.
3: Ah, la suite, on y va.
0: Donc, Patricia, donc, pour toi, la CB se vend-elle aussi bien que les années passées?
8: J'ai cru que vous en avez parlé tout à l'heure.
0: Non, mais on en a parlé tout à l'heure sur la question. Croyez-vous que la CB sera remplacée par les portables?
8: Bah, c'est un peu la même chose.
19: Ah,
8: hein.
19: Bah, à propos de portable,
8: c'est pareil.
0: Le portable qui sonne!
7: Bah, je l'ai posé dans l'autre studio parce qu'il s'allume tout seul.
3: Bah, alors, je crois qu'il faut que tu... Hein.
0: Ouais, et puis t'éteins ton micro, s'il te plaît, en passant. Merci.
8: Allô?
0: Alors, donc pour toi, Patricia?
8: Non, je pense que c'est un objet en voie de disparition.
0: Bah ça commence à disparaître. Hein.
8: Et franchement,
19: un peu comme les pandas, mais avec moins de poils.
0: Ouais, mais ça a rien à voir. Peter, tu commences à te calmer, s'il te plaît. Il reste plus qu'à peine 10 minutes d'émission.
19: Je suis en voie de disparition.
8: Non, mais moi, j'espère que ça va disparaître, parce qu'il y a un gros con à côté de chez moi qui en a une. Et en fait, ça me brouille ma télé quand il fait de la CB.
0: Et mais ça je peux te garantir que la CB, ça brouille les télés et ça brouille aussi les portables. Hein.
8: Oui, bah alors, tu vas voir.
0: Donc, je peux te dire que c'est pas évident. Donc, alors, on a Albert qui appelle de Champigny 101.9, bonsoir. Albert.
9: Ouais, salut, t'as le bonjour d'Albert, Gérard, ça va?
0: Maurice.
10: Bonjour. Ouais, salut, c'est Maurice, t'as le bonjour de Maurice, j'appelle de Pecno-sur-Aube.
0: 112.3.
10: Voilà, exactement. Ondulation de fréquence.
0: Et pour la dernière fois, je répète la question.
9: Vas-y, lâche-toi.
0: La CB se vend-elle aussi bien que les années passées? Merci. Jean-Luc.
10: Libère-toi, dis-la.
0: Jean-Luc, s'il te plaît, tu reviens sur le site internet, on s'en fout de ce qui se passe dehors.
10: Lâche tout.
8: Mets-toi un doigt.
0: Alors, Albert.
10: Toi aussi, joue avec ton ami.
9: Je pense que la CB, se vend un petit peu moins bien, à cause de toutes les nouvelles technologies, et j'ai noté une chute en 97, et depuis 4 ans, c'est mort hein, pour la CB, à mon avis.
10: Ouais. Bon, moi, c'est Maurice, ça tombe bien parce que j'ai les chiffres. Et je suis abonné au Capi Magazine et
9: ah oui au Capi dessus,
10: et c'est vrai qu'il y a franchement une grosse chute quoi, une grosse chute de la vente des CB quoi. Et je sais pas à quoi c'est dû, si c'est à cause de l'euro, des JO de Salt Lake City, mais franchement il y a eu une grave chute.
0: Non, c'est pas du tout ça.
10: C'est
0: non, je réponds à la question que tu me demandes.
10: Bah, ça, donc c'est pas pour. Les CB sont fabriqués par des talibans.
9: D'ailleurs Gérard.
0: Oh
9: c'est chaud, Gérard.
0: Peter.
9: En parlant des Jeux Olympiques, j'ai gagné un voyage.
0: T'as gagné un voyage que tu vas te la fermer quand on pose les questions, d'accord?
10: D'accord. Tiens, prends ça dans ta gueule. Et Gérard, la répartie grave, bien joué. D'ailleurs, Gérard.
0: Alors la CB,
9: c'est vrai que je me suis fait doser quand même là.
0: Maurice Albert et Peter, vous voulez la fermer? Alors Peter. Le blaireau te dit au revoir.
9: Allez, salut Peter.
10: Mais je me dis que t'es un blaireau, Gérard.
0: Trop tard, au revoir. Allez, hop, allez. Bonne nuit.
9: Tard, t'as même pas le temps de t'expliquer.
0: Non, ouais, t'as plus le temps.
9: Même pas, impossible avec lui.
0: Alors
9: impossible.
0: Donc, je peux vous dire une chose, que la CB, pour l'instant, elle a l'air de commencer à disparaître à cause de l'Internet. Parce que faut bien vous dire une chose, que maintenant, les trois quarts des camions vont être équipés de l'Internet. Et je l'ai dit tout à l'heure et j'ai pas confirmé ce que j'ai dit, heureusement. Donc je peux vous dire que la CB est en voie de disparition et ça sera malheureux.
9: Ouais, c'est dommage, hein. Parce que la CB c'était quand même quelque chose de beau et de...
0: Bah disons, c'était bien dans un sens oui et non quand tu voulais savoir ta route, mais si c'est des gens qui s'amusaient à faire exprès de brouiller les...
7: Bah attends, et j'ai
0: les télévisions... Et les portables, comme Patricia disait, c'est pas une solution exacte.
3: Et Jean-Luc, tu veux parler
0: Internet.
7: Ouais, en fait, j'ai la preuve que la CB en fait est en voie de disparition à cause de Internet, parce qu'il y a un mec qui nous écrit d'un routier qui s'appelle Kipik, qui nous écrit de son camion et qui est sur Internet.
0: Bah, donc tu vois, voilà. Ça commence à être équipé.
7: Ça y est.
0: Alors pourquoi fermer Certains tunnels, certains tunnels aux routiers. On va s'écouter la troisième Zikmu, c'est Essuie Glassman, un tour de manivelle. Et on se retrouve tout de suite après au 0825-08-5000 pour terminer ce débat qui commence à poser son pesant de cacahuètes et ça me fait chier.
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0: Et voilà, donc suite et fin du débat sur les routiers. Donc pour terminer, on a toujours Babouche qui est à l'aria.
3: Bonsoir.
0: Jean-Luc sur l'internet.
12: Bonsoir.
0: Karine au standard et Belinda. Et donc on venait de s'écouter Essuie Glassman, un tour de manivelle. Et pour ça, donc on avait encore une dernière personne sur micro-trottoir. Donc son nom c'est
3: Amandine.
0: Amandine, donc on va écouter. Et après je récupérerai Patricia, Albert, Maurice et Simba.
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0: Alors, la question, donc, les fraudes sur les mouchards, y en a toujours un peu encore. Mais c'est sûr qu'il y a des contrôles quand même qui sont faits pour ça. Donc, alors, voilà, donc, c'était le micro-trottoir que Babouche a fait durant l'après-midi.
3: Cette semaine, ouais.
0: Donc, alors, pourquoi fermer certains tunnels routiers? On va demander à Patricia.
15: Pourquoi
0: fermer certains tunnels routiers?
15: À cause des accidents qu'il y a eu, il n'y a pas eu assez de morts, là?
0: Si, il y a eu celui du Mont-Blanc, et puis...
24: La Fourvière.
0: Albert?
15: Et celui de la Fourvière.
24: Ah non, c'est pas Albert qui a dit ça.
0: C'est moi, qui?
24: Je répondrais plutôt sur cette question que, bah écoute, c'est comme ton cul, hein, quand c'est bourré...
0: Au revoir, Albert.
25: C'est qui?
0: Albert.
12: Le cinquième mousquet.
25: On accueille Jeanne.
0: Et on accueille Jeanne pour finir le débat.
26: Salut, c'est Jeanne.
0: T'appelles où?
26: J'appelle de Brest.
0: Merci, 114.2.
26: Oui.
0: Alors, question, bon, tout le monde, Patricia, t'as répondu? Patricia?
26: Oui.
0: Maurice?
24: Oui, tout à fait.
0: Bon, tu réponds à la question?
24: Écoute, je pense que c'est dangereux de laisser des tunnels ouverts alors qu'on sait que ça peut exploser à l'intérieur.
3: Ah.
0: Bon,
24: Albert a été coupé, je peux prendre la suite.
0: Non, c'est Maurice qui a été coupé, donc c'est pas grave, donc c'est bon.
24: Donc c'est Maurice. Hein.
0: Donc alors Simba.
27: Oui, allô?
0: Simba.
27: Oui, bonsoir Gérard.
0: Bonsoir.
27: Voilà, donc pourquoi faut-il fermer certains tunnels routiers, c'est ça?
24: Bonne question.
27: Oui, c'est une bonne question, merci de l'avoir posée. En fait, certains tunnels routiers doivent pas être aux normes, en fait, donc au niveau de l'éclairage, au niveau de tout ça, donc bon, faut les fermer, c'est une question de survie, parce que le routier, comme tu le dis, à cause du rail, est en voie de disparition, donc si en plus il meurt à cause de tunnels qui sont pas au point, c'est pas bien.
0: Non mais, je te demande pourquoi, parce que là, pour l'instant, faut bien vous dire une chose, que celui du Mont Blanc n'est toujours pas réouvert à la circulation. Oui. Et celui du Gothard non plus.
24: Pourquoi?
26: Mais c'est aussi le fait qu'il y a certains routiers qui sont claustrophores.
0: C'est qui dit ça?
26: C'est Patricia.
0: Ah, c'est Patricia.
27: C'est vrai, la claustrophorie est importante chez les routiers.
26: Ah oui, bah oui, et puis dans les tunnels, ils supportent pas, ça bouche les oreilles.
0: Jeanne!
24: Ils sont claustrophores, mais pourquoi c'est trop...
0: Pour toi. Oh, c'est bon là. Oh, Simba!
26: Salut, c'est Jeanne.
27: C'est pas moi, hein.
0: Simba, s'il te plaît, tu te calmes! Pour la dernière fois maintenant. Jeanne, pour terminer.
26: Je pense que c'est à cause du temps, il vaut mieux fermer les tunnels parce que sinon il peut y avoir du verglas.
0: Ah, d'accord.
26: Et donc des accidents de voiture.
24: Ça peut briser une carrière radiophonique. Hein.
0: Non, mais de toute manière, faut bien vous dire une chose que s'il y a eu des problèmes, déjà celui du Mont Blanc a fait quand même plus de 39 morts, je crois, il me semble.
3: Ouais, beaucoup. Ouais.
0: Donc ça a été un camion. Il avait vu qu'il commençait à prendre feu derrière, il s'en est pas rendu compte tout de suite, mais il y a eu aussi le système de sécurité qui a mal fonctionné aussi.
24: Putain de camion, quoi.
0: Maurice. Maurice,
24: oui,
0: il est plus
24: Maurice.
0: Là.
12: Tu pousses le bouchon un peu trop loin, Maurice.
24: C'est Maurice.
0: Albert, il est encore là, je lui ai dit au revoir à lui.
25: Non, t'as dit au revoir à Maurice, pas à Albert.
0: Ah si, j'avais dit au revoir à Albert, hein. Je suis désolé.
3: Gérard, il va falloir penser à faire la conclusion.
0: Ouais, ça va être vite, hein.
12: J'ai un sondage pour la conclusion.
0: Non, mais.
12: Si tu veux.
0: La dernière question, on va la faire vite fait. Comme ça, je fais la conclusion et je dis au revoir à tout. Je dis, on fait conclusion et terminé.
27: Oh là là, comment tu te l'as dit, pourquoi, tout ça pour appeler vulve.
0: Pourquoi les... Maurice?
27: Non, c'est pas Maurice.
0: Bon, ça, alors c'est Albert, au revoir.
27: Albert, au revoir.
0: Bonne nuit, toi. Ce coup-là, c'est terminé pour toi.
27: Voilà.
0: Donc, pourquoi les péages sont-ils plus chers pour les routiers? Donc, on va demander à Patricia.
23: Pourquoi les péages sont-ils... Bah, parce que les camions sont plus gros.
0: Non, mais pourquoi? C'est ça, c'est ça que je voulais savoir.
23: Bah, parce qu'en fait, ils payent... tu vois, ils prennent l'autoroute tous les jours, donc... il faut que en fait ils rentabilisent. Et comme les camions prennent l'autoroute souvent, et ben ils font payer plus cher.
0: Ouais, mais moi ce que j'arrive pas à comprendre, c'est pourquoi que les routiers doivent payer plus cher que les voitures. Ça, ouais, c'est un truc.
23: Il y a plus de tonnage, donc c'est normal.
0: Ouais, mais quand tu vois, bon, ouais, c'est sûr que par un moment donné, c'est vrai. Simba.
2: Oui, allô.
0: Tu te réveilles, s'il te plaît.
2: Excuse-moi.
27: Simba, t'es sur Fun Radio.
3: Oui, oui. Allez, Simba, on y va.
2: Oui, donc pourquoi les routiers payent plus, les camions payent plus cher sur les péages? Bah c'est normal.
27: Mais c'est inadmissible.
0: Oh là là là là là.
2: Non, c'est pas inadmissible, c'est normal.
0: Qui c'est qui nous reste là?
27: Bah Maurice, hein, il est toujours là.
0: J'ai dit au revoir à Maurice là.
27: Ah non, oh, c'est Albert, t'as dit
0: non,
27: allô,
0: non, mais
27: au revoir,
0: Maurice,
27: Albert.
0: Je viens de te dire au revoir parce que tu m'as sorti une connerie, je t'ai dit au revoir.
25: Maurice et Albert.
0: Oui. Voilà.
27: Ah bon?
0: Donc le pompon, il était bien donné.
27: Ah bah il faut
0: donc,
27: le dire.
0: Donc pour finir, Jeanne, et on fera la conclusion.
2: Et moi je réponds pas alors.
0: Bon. C'est mal, on dépêche-toi.
2: Bah oui, mais je voulais répondre. Quand tu payes sur l'autoroute, tu payes parce que tu uses la route. Et quand t'es un camion, bah forcément t'es plus lourd, donc bah, la route. Donc
0: écoute-moi. Tu vas user ta connerie chez toi. Au revoir. Merci.
2: Allez. T'es en retard sur les pompons.
0: Bon, toi, heureusement que je t'ai dit au revoir. Jeanne, pour terminer.
26: Bah, les camions sont plus hauts, donc c'est plus cher que pour une voiture.
0: Ouais, mais je comprends pas comment ça se fait que c'est les routiers qui doivent payer deux fois plus que les voitures ou les cars. Hein.
26: Bah, c'est normal.
0: Parce que les cars aussi, ils payent quand même un tarif assez fort. Donc, conclusion du débat. Patricia. Malgré que t'as pas pris le débat au départ.
26: Oui,
0: mais t'as dû quand même écouter à peu près.
26: J'ai écouté très attentivement tout ce que t'as dit. Ça doit faire, je sais pas, le sixième là que tu fais sur les routiers. Je crois que t'as repris des questions qui dataient de 1998, je les ai reconnues.
0: Ah non.
27: Dans le
26: kid. Alors
0: attends, Patricia. Qui c'est qu'on a là encore? Normalement, je dois avoir Jeanne et Patricia. Les autres, y en a plus. Et comment que ça se fait que j'ai un mec? Non, mais c'est...
4: Il a changé sa voix.
0: Si. Bon bah oui.
3: Bon, Gérard, conclusion vite.
0: Donc Patricia, donc ouais, toi tu disais que j'avais des questions.
26: C'était débat pourri de merde sur les gros comptes routiers, ça nous gonfle, alors fais autre chose quoi.
0: Si t'es pas content de pétasse, tu restes chez toi. Au revoir.
3: T'es vulgaire, Gérard.
0: Je veux pas le savoir, elle a pas insulté les routiers. Heureusement que les routiers sont sympas. Faut pas l'oublier.
27: Moi pour conclure,
0: c'est qui toi?
27: C'est Jean-Michel.
0: T'es encore là, toi?
27: Bah oui, je suis revenu. Oh alors, je voulais proposer...
0: Attends,
3: le standard.
0: Comment ça se fait qu'il est encore là, lui?
27: T'es de ligne,
0: Jean-Michel,
27: en fait.
0: Il y a longtemps que... Si, il est encore là, il y a longtemps qu'on y a dit au revoir à lui.
27: J'ai magouillé.
0: Ouais, mais, au revoir.
27: Non. Gérard, écoute-moi. Je voulais te proposer, parce que je suis un grand fan de Thierry Ardisson, et je voulais te proposer, tu sais, le jeu idiot, mais avec...
0: Ton jeu idiot, tu vas
27: avec,
0: te...
27: Non, mais écoute-moi, avec...
0: Écoute-moi, c'est moi qui commande, toi, pour l'instant, je t'avais dit au revoir, donc je te dis au revoir pour de bon, ce coup-là, au revoir.
27: Avec Sandy et Christine,
3: et persiste, hein.
27: Le but du jeu, en fait, c'est de pousser une balle de ping-pong avec des
25: questions. Je suis Jeanne.
26: Oui, pour moi, les questions, c'est pas très original. Donc, t'aurais pu trouver des questions un petit peu mieux. Voilà.
0: C'est tout?
26: Oui, c'est tout. Hein.
0: D'accord. T'inquiète pas, je vais me... ne lui raccroche pas au nez, je vais m'occuper de son matricule. Terminé pour conclusion sur par téléphone. Site internet.
4: J'ai un sondage pour terminer. Je le découvre en même temps que toi.
0: Hein. Le portable.
4: Il est là-bas, mon portable. J'ai mis dans le studio.
0: Bon, conclusion sur le net.
4: Alors, attends, j'essaie de le lire en direct. Alors, sondage fait par Evil Ghost auprès des pensionnaires du foyer de Nanterre.
0: Non, c'est bon, merci.
4: Quoi?
0: C'est bon, t'as pas besoin de continuer là-dessus.
4: Attends.
0: Je t'ai dit que c'est moi qui commandais encore. Tu dis pas des conclusions comme ça, terminé pour celui-là. C'est
5: vachement intéressant.
0: Non, sa question, elle est terminée. Elle est terminée, ça.
5: 16% des gens pensent que Gérard Métrizeux...
0: C'est terminé. Non mais c'est quoi ce bordel là ?
3: Oh là là là. Il y en a un qui pleure dans le coin.
0: Bon, c'est terminé pour cette conclusion.
5: D'accord.
0: Combien qu'on a, on termine à combien ?
5: Bah là on est à 3000.
0: Ouais bon, parce que ce soir...
3: Oula, réunion là. 3000 ?
0: Ouais non, parce que ce soir... Ouais mais t'as merdé quand même un peu au truc.
5: Ouais voilà, ça va être de ma faute.
0: Mais de toute manière, faut dire une chose...
3: T'étais pas là aussi.
0: T'étais jamais là quand on te demande. T'éteins ton micro s'il te plaît. Merci. Et donc, conclusion, moi j'ai trouvé que ça fait déjà deux débats qu'on foire, donc ça commence à me prendre la tête, là. Donc c'est pas tellement sympa. Alors le standard, ça a foiré. Sur l'internet, ça a commencé à merder aussi. Donc c'est pas bon. Donc voilà. Donc qu'est-ce que j'ai à vous dire, que vous allez retrouver Evan, et puis on va se le titre qu'on va s'écouter, c'est Bande d'arrêt d'urgence.
25: Et toi, ça allait ou pas?
5: On peut voter
25: franchement,
5: on peut voter pour toi.
3: Parce que t'as crié quand même pas mal.
0: Ouais, non, mais moi, c'est normal.
25: T'étais hystérique.
5: Ouais, 125% sur le foot.
0: Ouais, non, mais c'est bien. Comme ça, vous comprendrez comment que je travaille maintenant.
25: Ouais,
0: donc, le titre qu'on s'écoute, c'est Bande d'arrêt d'urgence, Barracuda, j'aime ça, et voilà. Terminé, vous allez retrouver Evan pour la nuit sans lui.
5: On peut faire
0: vous fermez vos gueules un peu là-bas au standard, là, les pétasses.
3: C'est rare.
5: Moi, je fais un bisou à mon amour, moi.
0: Hop, voilà. Terminé.
3: C'est pas comme ça.
0: Terminé, on s'écoute.
5: Je t'aime.
0: Oh, ça y est, toi. Merci.

0: cette histoire avec Henri là.
1: Henri.
0: Oui. Quoi? Tu connais pas Henri?
1: Si.
0: Ben comment que ça se fait que tu l'as appelé?
1: Je l'ai pas appelé moi.
0: Ah ben si, hier Henri est venu, il m'a engueulé.
1: Non, j'ai pas appelé, j'ai pas son numéro, j'ai tout mis à la poubelle. Comme ça j'ai pas d'histoire.
0: Ah bon?
1: Moi j'ai plus rien.
0: Ouais.
1: Comme ça j'ai pas d'histoire, j'ai plus rien, moi j'ai ma vie, je m'occupe plus des autres.
0: Ah bah moi aussi j'ai ma vie. Hein.
1: Ouais.
0: Puis, moi je suis encore tranquille.
1: Ouais, moi aussi.
0: Moi je suis peinard.
1: Et je vais bientôt quitter le foyer, alors c'est bon.
0: Oh bah, moi je m'en fous. Hein.
1: Bah, je te dis quand même parce que t'es...
0: Non mais attends, moi je te l'ai fait quitter une fois.
2: Non mais c'est quand même ton ex, donc c'est normal qu'elle elle a envie de te tenir au courant un petit peu de ses histoires. T'es quand même content pour elle, non?
0: Ah oh, mais moi elle fait ce qu'elle veut. Hein.
2: Non mais d'accord, elle a bien compris.
1: Ouais,
2: mais t'es
1: sympa, j'ai des nouvelles de toi par fan radio des fois. J'entends, je t'entends des fois.
0: Tu m'entends pas beaucoup parce que j'ai qu'une fois.
2: Ah, mais enfin la dernière fois t'es passé à l'antenne, tu vois, donc des fois tu passes, puis on a dit.
0: Je viens pas souvent.
2: Enfin maintenant. Quand même, c'est quand même trop.
1: Par semaine, je t'entends, c'est
2: bah ouais.
1: Tout. Voilà. Moi je suis contente pour toi, t'as une copine, voilà.
0: Bah, t'inquiète pas, et puis ma copine, je m'entends bien avec elle.
1: Bah oui. Bah nous on s'entendait pas du tout, hein, je crois pas. Hein.
0: Non mais
2: au début quand même je me souviens et c'était.
0: Non mais
2: je me souviens que vous étiez dans la cabine tous les deux.
0: Et non non mais moi Christine.
1: Ouais.
0: Christine, il y a un truc que je te reproche. Comment que ça se fait que t'as dire que je t'ai piqué 2 francs
1: hein?
0: Alors que c'est faux.
2: Ouais, on a même entendu dire que tu lui volais, qu'il t'avait volé des euros.
1: Des euros, c'était pas avant. Des sous, oui, il me piquait des sous, c'est vrai.
0: Ouais. Ah oui. Combien?
1: Ah, je m'en rappelle plus, ça.
0: Ouais, tu t'en rappelles plus, alors moi je m'en souviens très bien.
2: Maintenant, il y a de l'eau
0: moi,
2: qui
0: tout
1: bon,
0: est.
1: Allez,
0: moi,
1: on
0: moi,
1: va te... le passé.
0: Non, mais attends, moi le passé, c'est peut-être pour toi, c'est du passé. Pour moi, c'est pas du passé.
2: Ouais.
0: Parce que moi, je vais te dire une chose que maintenant, moi j'ai des problèmes, c'est que maintenant, on ne fait plus confiance.
2: Ah, ça c'est vrai qu'il a beaucoup perdu à cause de toi. Depuis, plus personne ne...
0: Alors, je vais te dire une chose.
2: Moi, je veux bien lui prêter des pièces de 10 francs, mais je lui prêterai jamais 2 francs. Parce que 2 francs, j'aurais trop peur qu'il me les rende pas.
0: Mais jamais j'ai été piqué 2 francs ou 10 francs, comme tu as été le dire sur l'antenne.
2: Bah, tu peux le dire, Gérard, maintenant. De toute façon, il y a prescription, c'est bon, hein? C'est vieux.
0: Alors, je vais te dire une chose. Je t'ai jamais volé de l'argent, c'est faux. Là, tu as été.
2: T'as été
0: mentir.
2: Christine.
1: Non, j'ai pas menti.
0: Si, tu mens.
1: Non.
0: Bon, attends. Je t'ai déjà volé de l'argent?
1: Ah si, tu m'as déjà piqué.
0: Quoi,
2: toi, elle le dit.
0: Attends. Et à chaque fois que tu me laissais ta carte, j'allais te chercher ton argent et je te le ramenais
2: Ah,
0: alors viens pas me dire que je te piquais de l'argent, c'est faux. T'es une menteuse.
2: Que tu te mettais
0: une menteuse.
2: T'es
0: une menteuse. Alors c'est terminé, moi je te parle plus. Au revoir.
2: Non, mais bah, Peut-être que tu te mettais un petit billet dans la poche. C'est ce qu'elle dit. Mais parle. Si tu t'en vas, c'est comme... Mais quand tu t'en vas,
3: ça veut dire que t'es coupable, ça.
2: Si tu t'en vas, c'est comme si tu fuyais. Allume le micro, Rigo, si tu peux y penser. Juste voilà comme ça. Qu'est-ce qu'il y a, Rigo? Si tu t'enfuis comme ça, c'est que quelque part t'as quelque chose à te reprocher.
0: Non, c'est une menteuse.
1: T'es un menteur.
0: Comment?
1: T'es un menteur.
2: Parle devant ton micro, France, Christine. On t'entend pas.
1: T'es un menteur.
0: Ah ouais, je suis un menteur.
1: Oui.
0: Alors c'est pour ça que c'est mon beau-père qui est venu te chercher avec sa voiture pour tes affaires. Et après t'as été voir Myriam pour aller tout mettre chez elle. Alors toi t'es encore pire, t'es une menteuse.
1: Non,
0: en plus tu voulais t'installer chez elle. Alors arrête, t'es une menteuse.
1: C'est qui?
0: T'es une menteuse.
2: Ouais, Gérard.
0: T'es une menteuse, ta gueule. La tienne, connasse.
1: Va te faire enculer.
0: Toi-même, pétasse.
1: Oh là.
2: Ah bravo Gérard, t'as réussi. On rappelle Christine quand même pour s'excuser.
3: Ouais, obligé.
2: Au moins du comportement. Attends, non mais d'accord.
1: Donc,
2: oui François.
1: Max, ouais. Je voulais pas que ça se finisse comme ça moi. Moi c'était un petit canular très gentil, moi c'est tout, mais.
0: Non, je voulais
1: pas. Je voulais pas que. Je voulais pas
0: ça
1: que
0: arrive,
1: ça dégénère. Hein.
2: Elle est là ou pas? Attends, bien sûr, j'ai enlevé mon.
0: Ça sonne,
1: ça m'étonnerait qu'elle décroche là.
2: T'es là Christine? Christine décroche, je voulais juste m'excuser, c'est Max, je voulais juste t'excuser. Christine, merde, on va pas faire les enfants, bordel, merde, on est des adultes. On s'excuse, Christine, décroche.
1: Elle décrochera pas. Parle plus
2: fort, toi. Allume ton micro, Gérard, s'il te plaît, merci.
0: Et parle plus fort, Olivier. Non, mais parle encore plus fort, si tu veux.
2: Allez, Christine, merde, fais pas la grosse, là. Fais pas l'enfant, je veux dire.
0: Mais non, elle décrochera pas.

0: Parce qu'elle a peur.
1: Mais non, elle est dans un foyer. Elle a peur.
0: Elle sait qu'elle a tort.
1: Bah oui, elle a tort.
0: Pourquoi? Parce qu'elle a... T'as jamais volé de l'argent?
1: Bah non.
0: Juste des billets, quelques petits billets, non?
1: Non, non, même
0: rien
1: pas.
0: Rien du tout.
1: Même pas.
0: Un petit restaurant, un petit peu un chéquier.
1: Non, non, non, non. Elle avait même pas de chèque restaurant. Alors c'est une menteuse.
0: Elle a même dit. Elle nous a dit qu'une fois, t'avais volé son carnet de tickets restaurant. Il y a quoi? Il y a une semaine.
1: C'est une menteuse.
0: Sur le répondeur.
1: C'est une menteuse.
0: On va écouter le message répondeur. On va écouter. Il y a un message répondeur d'elle. On va raccrocher. Elle disait, il m'a volé il y a un an ou deux. Il m'a volé mon argent dans mon portefeuille.
1: Ouais, comme quoi.
0: Dans
1: comme
0: des
1: quoi.
0: Tickets restaurants.
1: Ouais, mais après elle disait, jouiez pas, c'est ça?
0: Ouais,
1: N'importe quoi. Alors, qu'elle arrête de dire ces conneries, qu'elle reste où qu'elle est. Ça

0: parfum. Mmh. Et donc, j'utilise les cibes jaunes pour fabriquer ce parfum. C'est la substance principale de mon parfum.
1: D'accord. Oh, Olivier, là, c'est quoi ce cirque?
0: Quoi?
2: De quoi? Quel cirque?
1: C'est pas toi que je m'adresse, Angèle. J'ai deux noms, là.
2: T'as deux noms?
1: T'arrêtes!
3: Arrête avec ta caméra!
4: Arrête! Arrête! Là, tu me refais pas ce que tu viens de me faire, d'accord?
5: Qu'est-ce qui t'a fait?
4: Tu t'amuses pas à me mettre la main au genou?
5: Quoi?
0: Oh!
4: Ok?
0: Oh,
4: mais
0: pas la main au genou! Tout direct, moi,
4: là, tu vires tout de suite, maintenant.
0: Bon.
4: Tu
0: vires,
5: allez, hop. Non, mais est-ce qu'il lui met la main au genou?
6: Max, tu rétablis un peu tout le bordel, là, s'il te plaît.
5: On a un caméraman qui, apparemment, au mot, savait pas, il lui met des mains aux cuisses.
6: Donc, je voulais foutre des claques, celui-là.
0: On aurait dû faire un débat sur les
6: cheveux. C'est pas possible de travailler comme ça.
5: Hein. Il faut qu'on là.
6: C'est pas possible de travailler comme ça. Hein. C'est le moins qu'on puisse dire.
2: Tu reprends un peu le débat, là.
6: Il faut me prévenir au standard quand j'ai le droit de dire des choses marrantes.
4: Non, mais pour l'instant, tu te c'est pas toi que je m'adresse. Fantomètre.
0: Alors, tu sais quoi faire?
6: F comme grosse tapette.
4: Fantomètre, tu réponds.
0: Merci, c'est très délicat, là.
6: Ok, super.
4: Fantomètre, tu réponds à la première question, s'il te plaît.
0: Oui, alors moi, qu'est-ce que je pense sur les slips jaunes? Je trouve ça très érotique.
4: Mm-hmm.
0: Alors, je trouve ça vraiment très sympa. Mon mec, il en met tout le temps, d'ailleurs.
6: Ok.
0: Il met que ça.
4: Stéphanie?
7: Moi, je voudrais savoir si tu lèches les slips jaunes.
4: Bon, Stéphanie, tu me l'as... au standard, là, tu travailles, tu me dis Stéphanie,
5: c'est un gros Manu le gamin.
6: C'est pas possible. Manu le gamin,
4: là, tu travailles, tu me dis Stéphanie. Tu me prends quelqu'un d'autre.
6: Manu le gamin,
4: tu en perds. Tu me prends, si oui. Possible, tu me mets une femme à la place d'un trablot.
6: Oui,
4: d'accord. Ok, Gérard.
0: Ouais. Fais-moi coucou, Gérard, je te vois à la télé, là.
6: Maxime, est-ce que je peux dire des choses rigolotes?
1: Bon, la deuxième question.
6: L'autorisation de dire des conneries, s'il vous plaît. Ouais, je voudrais qu'on me prenne hors antenne pour que je raconte.
0: Oh,
6: ouais, moi aussi, je raconte des conneries, là.
0: Un gros coucou, Gérard, je te vois à la télé.
1: Merci. Les cibles sont-ils plus agréables à porter?
2: Mais
1: c'est quoi ce cirque
2: là?
1: Tu
2: peux
1: pas, toi?
2: J'y peux rien, moi, j'ai le
6: droit
2: normal.
6: C'est parti, Gizmo, c'est parti. J'entends rien. C'est bon, c'est parti.
0: Angel.
6: Je vais te dire, voilà.
4: Voilà, tout à l'heure, je vais plus pouvoir travailler.
6: Gérard.
4: J'espère que vous me voyez toujours dans Cyprien TV. Ça s'envahit.
0: Qu'est-ce que c'est beau dans la bouche, Gérard? Avec ton téléphone? Vous pouvez raconter un peu ce qui se passe,
4: hein? Non, mais attendez, parce que là, pour l'instant, j'ai des plantes. Je pense
6: que
4: c'est
6: la jungle.
2: Bonjour, reviens un peu sur le
6: débat. Bonjour, reviens sur le débat, bordel. Tu fais ce bordel, bordel.
4: Bon, et tu te tais, toi, s'il te plaît.
6: Gérard, c'est Gilbert. Je te pose une question.
4: Pour l'instant, je pose la question et vous répondrez quand je vous appellerai.
6: Attends.
4: Comment?
6: Gérard. Il a dit, pauvre con. J'ai dit Gérard.
7: Connard.
4: Manu là.
6: Oui,
4: tu me prends le tableau là, tu me le vires.
5: Ouais.
4: Hein, tu me mets quelqu'un d'autre à la place.
5: Je
4: et tu me prends les trois mecs qui se calment, qui restent police.
6: Je vais te dire ouais. On a l'autorisation. On a l'autorisation de déconner comme à l'école.
5: Bon allez, on va revenir dans le débat, Gérard, s'il te plaît, parce que c'est nul ton truc.
4: Bon, alors bon, si ça te plaît pas, tu retournes au standard et je prends quelqu'un d'autre à ta place, ok?
6: Je vais te dire, ouais.
0: Coucou, Gérard.
4: Ouais, voilà, ça y est.
6: Tu vas même pas le reconnaître.
4: Donc, les cibles sont-ils plus agréables?
5: Tu gères Gérard dans le débat ou pas, là?
6: Je vais te dire, ouais.
4: Les cibles sont-ils plus agréables à porter?
6: Bah, alors, Gérard.
0: Mais en quoi, oui?
6: Gérard.
1: Qui c'est?
0: Angel.
6: Gilbert.
1: Vas-y. Angel. Mais
6: oh,
1: c'est
6: pas
1: là,
6: ce cercle
1: doublement, merde!
6: Jean-Luc! Gilbert,
1: il est pas
2: là. Tu as travaillé
1: un peu, toi aussi!
2: Pardon.
6: Vas-y, Gilbert. C'est Gilbert. Les cibles sont plus agréables le vendredi soir dans les chiottes de la Langonf.
4: Alors, Gilbert, tu dégages, au revoir! Ça t'attend.
0: Non, mais il a raison!
4: Hop, Gilbert, bonne nuit!
6: T'as plus de joker, tu dois oublier, t'es obligé de répondre.
4: Non, mais attends, si t'es pas content, Gizmo ou Michel, c'est pareil pour vous.
0: Eh, Gérard, tu utilises quelle main, la main droite ou gauche?
4: Qui c'est qui pose cette question?
6: Les canines. Gérard, ils se branlent avec les canines.
4: Pour l'instant, c'est pas le thème de la question, vous rentrez dans le vide du sujet,
0: Gérard.
4: Dépêchez-vous.
0: Gérard,
4: super agréable,
0: hein, des sujets.
4: Où soit, attends,
0: bon,
4: Gérard. On a Roger à la place de Gilbert.
6: Tu vas prendre ton micro, oui.
4: Roger.
0: Gérard.
5: À la place de Gilbert, c'est Roger.
4: Et à la place de Stéphanie, qu'est-ce qu'on a?
6: Salut Gérard, c'est Roger.
0: Salut, je Roger.
6: Bon, salut,
0: elle est là et elle voudrait bien répondre.
6: Vous la fermez pendant que je parle à Gérard, s'il vous plaît.
4: Bon, Roger, tu te réveilles, tu réponds à la question.
6: Roger, c'est pas mal. Je voudrais savoir si le sujet pour toi ne laisse pas des traces de pneus quand tu pars aux toilettes.
4: D'accord.
3: On a Janine à la place de Stéphanie.
0: Bonsoir Janine. Bonsoir Gérard.
8: Salut Gérard.
4: Encore un travelot.
3: C'est pas un travelot,
0: mais non,
3: Gérard.
0: Non, c'est moi, Janine.
8: Écoute Gérard, écoute, c'est moi qui vais
0: répondre à la question.
4: Bon,
0: Angèle. Tu peux répondre à ta question?
8: Ouais, Angèle, elle est là.
4: Angèle.
0: Oui.
6: Lâche-toi.
4: Comment, t'allais dire quoi?
6: Tony, il allait dire. Mais je suis pas là.
4: Non, c'est comme par hasard, t'es pas là, alors tu dégages.
3: Oui, je le reprends, Gérard,
4: Bon, tu me prends.
6: Tu me dis, ouais.
4: Bon.
0: Gérard, c'est Janine.
4: Max.
6: Gérard, c'est Roger.
4: Gérard,
0: c'est Janine, je peux avoir ta question.
6: Remets ton casque.
4: Remets ton casque, Gérard, tout le monde te le demande. Il y en a un qui
6: passe
4: la musique, il arrête. Dis-moi, Manu, le sonneur, tu travailles un peu là.
3: Ça y est, il passe plus la musique.
0: Écoute, Gérard, je voudrais bien répondre à la question.
4: Laisse réveiller le sonneur un peu, hein.
0: Gérard, je voudrais répondre à la question.
6: C'est Roger.
3: On a Yato à la place de Gizmo.
6: Salut Yato. Bonsoir.
4: Angèle, tu réponds à la première question, s'il te plaît.
0: Bah écoute.
4: La deuxième.
0: Bon, alors.
4: Vous restez poli parce que tout à l'heure, ça va mal se terminer.
6: Ouais.
4: Bon, allez hop. Tu m'as répondu tous les mêmes causes en antenne.
0: C'est bon.
6: Roger, je veux répondre à la question, c'est Janine.
4: S'il vous plaît, merde.
6: Laisse répondre les filles un petit peu.
0: Répète tes questions.
4: Non, je répéterai pas la question.
0: Angèle,
4: est-ce que tu veux répondre?
0: Oui, Angèle, je suis là.
6: Tu sais à qui tu parles?
0: Non.
6: À Gérard de Suresnes.
4: Bon, non. Tu me prends Roger, Yato. Tu me vires tout ça, Michel, et là, Gérard, tout ça.
0: Gérard, vous répondez à ta question.
6: Gérard, t'es de mauvaise foi, on n'a rien dit.
3: Non, j'arrête. Attends, c'est bon, Gérard, je suis là, c'est Max. Au lieu de les filles de dire toutes les deux secondes, je vais répondre à la question, réponds-y, idiote.
6: Ouais, c'est vrai. Hey, Max, c'est ton vrai nom? Non, il s'appelle Bidule Chouette, en fait.
4: Ah, bon. Oh, c'est pas vous qui connaissez, c'est pas à vous de parler, c'est à moi, d'accord?
6: Bah alors, reprends ton micro et ouvre-la ta gueule un peu.
4: Mais si t'es pas content, tu vas te faire enculer, toi, connard!
6: J'arrête,
4: je vais pas me faire traiter de tous les noms comme ça.
3: Mais non, c'est bon. Tous les noms.
0: C'est bon, ils sont partis.
3: Ils sont partis, reprends le débat.
4: Non, il y en a encore un qui met de la musique.
3: Non, il y en a pas, Gérard.
4: Si, il y a de la musique, je suis désolé. Alors, Angèle.
0: Ouais.
4: Donc, tu veux répondre à la deuxième. Alors, je te repose la question, les slips jaunes sont-ils plus agréables à porter?
0: C'est clair que c'est plus agréable. Quand ça a bien macéré, c'est super agréable. Et voilà, quoi.
4: D'accord.
0: Tu sais pas, t'en penses quoi?
4: Ben, moi, personnellement, j'en mets pas. Hein. Je mets pas de slip jaune, je mets des slips normales, c'est tout. J'ai pas de couleur préférée. Fantomètre?
0: Oui, bah écoute, en jaune, c'est quand même un peu plus transparent que les autres, et en soi, ça peut être pas mal quand même. Hein.
4: Mm-hmm.
0: Non, je sais pas ce que t'en penses.
4: Ouais, à la rigueur, pour une femme peut-être, mais pas pour un homme. Janine?
0: Oui.
4: Attends, Janine, fantomètre?
0: Oui, je disais que s'il y avait des petits livrets noirs, ça faisait léopard, ça peut être pas mal sur un mec. Hein.
4: Mm-hmm.
0: Non, je sais pas.
4: Mais soir, pourquoi léopard?
0: Bah, ça c'est excitant, je trouve, pour un mec. Jaune, c'est un peu fat quand même.
4: Mmh, d'accord. Janine,
3: d'accord.
0: Alors moi, j'aime bien les soutifs.
4: Janine, d'accord.
6: Je vais te dire ouais.
4: Janine,
6: d'accord.
0: Donc je pense que les soutifs jaunes et les slips jaunes, ça fait un très joli ensemble.
4: Qui c'est qui
0: ça fait le, Janine.
6: Ça fait une forme de la pétasse.
0: Voilà, exactement. Jaune devant, marron derrière, Janine. Ouais.
4: D'accord.
8: De préférence.
4: Donc, troisième question. Préférez-vous les slips jaunes ou les caleçons?
6: Bah, je peux...
8: Les caleçons.
6: C'est Ayato. Me demande pas d'où ça vient, de quelle origine, c'est le standardiste qui a choisi. Donc, alors, moi, je préfère les caleçons, personnellement.
8: Ouais, moi aussi.
6: Parce que j'aime bien être à l'aise dans tout ce que je fais. Parce, par exemple, là, je t'écoute, là, je suis à poil.
9: Mais allô?
6: Je suis cul nu. Et je t'écoute et ça commence à monter, là.
9: T'es cul nu sous ta blouse?
6: Oui.
8: J'ai pas le rapport avec ce son, là.
6: Gérard, rapport, c'est sexuel. Je vais te demander.
9: Gérard?
10: Gérard, c'est Roger. Tu pourrais répéter la question?
4: Je répète la question 50 fois.
8: Alors moi, je préfère les slips parce que c'est plus excitant. Et Gérard, si tu porterais un slip, ça m'exciterait.
4: D'accord.
10: Gérard,
4: je dis que je répéterai pas la question 50 fois. Si t'es sourd, tu vas au standard.
10: Je voudrais juste répondre à la question.
4: Alors tu réponds.
10: Oui, je trouve que les slips, enfin les sacs à couilles, ça maintient les boules, quoi.
4: Comment?
10: Ça maintient mieux les couilles, les slips.
6: Eh hey Arnette, comment
8: mais
6: tu fais pour...
8: excitant, hein.
6: Comment tu fais, Arnette, pour prendre des voix comme ça? J'y arrive pas.
9: Ah ouais, je sais pas.
4: Non, tu me prends Roger, tu me le vires.
8: Et toi, Gérard, tu mets des slips ou des caleçons? Des slips.
4: Moi, je mets des slips.
8: Tu mets des woolbits?
4: Mais rien.
8: Tu mets des woolbits? Et tu mets des strings aussi?
4: Non.
6: Léopard.
4: Donc, Angèle, pour toi?
8: Non, moi, je préfère les caleçons ou woolbits, tu vois.
4: Ouais, mais que ton copain...
8: De quoi?
4: Que ton copain porte.
8: Eh ben, je préfère les caleçons. Ouais, mais le cul, ça moule bien les couilles et...
4: Non.
8: Ouais, mais bon, c'est plus excitant, c'est affreux.
10: Je voudrais changer de nom, là.
4: Non, c'est bon, Roger, tu dégages, ouais, c'est reconnu.
6: Ça me plaît bien.
4: Non, si vous voulez continuer... Non, mais pas la soirée. Oh, Roger, tu te tais.
10: Je te sodomise.
4: Bon, Roger, tu me le dégages, là. Là, faut le dégager. Donc, si vous voulez continuer... De participer à ce débat, vous faites le 0870-5000 et 0803-08-5000 et pour les Belges, 0331-47-99-5000 et toujours 3615 code Fun Radio, rubrique direct, ou 3615 code Fun TV, rubrique direct, et on met...
2: Je sais pas, il faut... Attends un peu, je vais donner le titre, bouge pas. Et comble
8: ça
2: tu remets tes slips pour l'attendant.
4: Donc on va demander à Fantomette si elle veut bien répondre sur la question.
6: Vas-y, Fantomette.
8: Oui, oui, moi effectivement je préfère les caleçons.
4: Mm-hmm.
8: Parce que quand on touche un petit peu, ça peut dépasser, c'est pas mal quand même. Hein.
4: D'accord.
6: C'est de pire en pire tes débats.
4: Mais si t'es pas content, non pas que tu t'envoies des thèmes de débat.
8: T'as raison.
6: Je me rappelle même plus comment je m'appelle. Ayatollah
4: ou... Ouais, non, mais Ayatollah, si t'es pas content, tu vas retourner au standard, de manière à la pause musicale. Je veux plus entendre de mecs, je veux un peu de nana qui bouge un peu par... Là, j'ai trois nanas, à mon avis, j'espère que j'ai...
8: Y a pas de problème, t'aurais une nana, s'il te plaît, en bougeant.
4: Ouais, je sais, j'ai dit qu'il y a que les nanas qui arrivent à répondre aux questions sérieusement.
6: Tu payes les croissants après, c'est tard.
8: Gérard, t'aimes pas les caleçons?
4: Je vous répondrai juste après. Donc juste les après. Copains de la campagne, vive.
8: Parfait. Les
4: vive l'urine.
8: Les
4: you donc c'était
2: non.
4: C'était les copains de la campagne, vive l'urine. Donc on va reprendre les débats si on pouvait me donner les gens à l'antenne s'il vous plaît.
2: Oui Gérard, ça arrive. Alors il y a Judo Boy.
8: Janine.
4: Ouais mais marque-moi les sur un papier parce que je les ai pas.
8: Oh Fantomette, celle qui rate et qui pète quand on l'embête.
4: Ouais bon alors attendez parce que là j'entendais donc j'ai Fantomette.
8: Janine.
4: Ouais. Donc Janine.
8: Ah,
4: ah c'est bon, ça y est, j'ai les noms. J'ai Jodo... Jadobé.
6: Jastobir, c'est
4: ouais.
6: Gérard.
4: Ouais, tu diras Luigi, ça ira plus vite.
6: Hein, non, c'est pas Luigi, c'est Tony, mais c'est pas qui était presque.
4: Ouais, c'est bon, si c'est pour avoir les mêmes, c'est pas la peine, hein, ok.
6: Yoda, mais non, bonsoir. Je
4: Yoda. Oh, c'est quoi, là, ce cirque, là, qui est dans un camion?
2: Il est pas dans un camion, Gérard.
4: Allez, c'est bon, celui-là, tu le retires. Arthur, bonsoir.
11: Salut.
4: Cristal.
12: Oui, bonsoir, Gérard.
4: Bonsoir, Cristal.
12: Ça va?
4: Janine.
12: J'ai pas regardé ce matin.
4: Voilà, donc Janine, c'est bon. Fantomette, c'est bon.
11: Ouais. Salut, Fantomette.
6: Salut, Gérard.
4: Bon, c'est bon, je viens de te dire quoi.
6: Cristal, quel joli prénom.
4: C'est quoi, là, ce cirque?
11: Ça va craquer.
13: Comment il s'énerve.
14: C'est ton cirque, Bozo.
4: Oh là, mais...
8: Oh, ça va craquer sec, hein,
4: Gérard. Ben, je sens que tout à l'heure, c'est Max qui va prendre le standard et ça va gerber sec.
13: Ça va gerber sec. Ah, Gérard.
4: Ah, vous arrêtez, s'il vous plaît.
8: Bon, ta question, Gérard.
4: Donc...
13: Ta question...
15: Ouais, Gérard, raconte-nous ton débat.
4: Les slips jaunes sont-ils plus sexy?
13: Ouais.
8: Et quoi?
4: Les slips jaunes sont-ils plus sexy? Alors, je vais m'adresser à Fantomette.
8: Bah, oui, bah écoute, on t'a répondu tout à l'heure.
4: Non, vous avez pas répondu.
14: C'est quoi cette fixation sur les slips jaunes? Vas-y, va voir un psychologue, là, pourquoi tu nous prends la tête, là?
4: Ah, non, il mais est tu me prends celui-là, là, tu le dégages.
13: Non, sérieux,
4: Gérard, là, oui.
14: N'importe quoi.
13: Gérard, on va, tu pues la merde.
4: Allez, là, tu me dégages.
3: Ok, il est parti.
13: Purée, je comprends. Gérard, c'est gros.
4: Voilà. Donc, Fantomette.
8: Oui.
4: Donc, les slips jaunes sont-ils plus sexy pour toi?
8: Oh, bah, sincèrement, pour moi,
4: c'est
8: pas la poêle, hein, que c'est le plus sexy, mais bon...
4: Attends, Fantomette, 5 minutes, je vais demander à Manu, au standard, qu'il me calme celui qui met de la musique.
3: Ok.
4: Tant qu'il y aura de la musique, je ne continuerai pas le débat.
3: Ça y est, Gérard.
4: Voilà. Donc, Fantomette, tu voulais dire donc...
8: Que les slips jaunes, effectivement, c'est sexy, mais je préfère quand il est tout nu, quoi.
4: D'accord.
8: Oui.
4: Ok. Janine, pour toi?
8: Alors moi, j'aime bien les slips jaunes parce que c'est vachement sexy.
4: Mm-hmm.
8: Parce que j'adore quand les deux boules, tu vois, elles sortent de côté. Mm-hmm. Vachement excitant. Et le cul, tu vois, il y a l'arrêt du milieu et la ficelle.
4: D'accord.
8: Ouais, mais... Gérard, est-ce que toi, tu aimes ça?
4: Personnellement, non, tu vois.
8: Ah bon? Tu peux pas quand il y a rien.
4: Punaise, mais qu'est-ce qu'ils sont en train de me... Mais... Punaise, mais c'est quoi là? Merde!
3: Gérard, arrête!
4: Donc, de toute manière, faut que ça soit bien porté par une nana. Moi, je préfère que ça soit mieux porté par une nana que par un mec.
3: Ah,
4: que...
3: Arrête!
8: Ça fait pas plaisir, Gérard.
4: Non, mais je préfère que ça soit une nana qui mette des trucs sexy qu'un homme. Hein.
8: Mais pourquoi t'en mets pas, toi?
4: Non, parce que moi, pour l'instant, j'ai pas trouvé. Comme j'ai tout. Quand j'aurais pas trouvé ma chaussure à mon pied, donc.
8: Ta chaussure, ton slip.
4: Ouais, bah, ouais, mais même.
8: Moi,
4: j'aimerais
8: même que tu fasses un striptease en slip jaune pour moi.
4: Pourquoi?
15: Gérard, tu préfères une femme qui porte un slip jaune?
8: Ou un slip vert. Non, c'est plus dans le débat là.
4: Non, on est à côté de la plaque. Et si Olivier pouvait me retirer le deux bruits, ça serait super.
8: C'est pas grave, continuons le débat.
4: Bon,
3: Gérard.
4: Oui,
3: on accueille Michael à la place de Yoda.
8: Salut Michael.
13: Ah oui, c'est Michael Jackson.
8: Hello Michael.
14: T'es trop un imitateur né, toi.
4: Bon, on continue. On continue. Les slips jaunes se lavent-ils à 90 degrés?
8: Non, ils se lavent à
13: 90
4: degrés. Attendez.
13: Je vois vraiment que les Français sont cons.
4: Eh ben, c'est bien, Michael, tu dégages, si on est con.
8: Moi, je pense que le slip jaune se lave à l'envers à 360 degrés.
4: Tu sais qui vient de dire ça?
8: Janine.
13: Gérard,
8: t'es déjà rentré dans une machine à laver?
4: Non.
14: Gérard se fout à 20 degrés à température ambiante.
13: Gérard, c'est Michael.
4: Non.
8: Gérard, je suis Michael Cole en direct de CNN International.
13: Gérard, non, Michael. Pas,
14: donc personne n'a compris.
13: On dit plus con que CNN, mais con comme Gérard.
4: D'accord, alors Michael, tu vas rester poli, tu retournes au standard, ça t'apprendra de ta sympa politesse. Michael, bonsoir.
14: Non, mais c'est vrai, c'est traduit de la
13: politesse. Non, mais c'est de
4: l'humour. Michael, bonsoir.
14: Et au Pakistan, t'es le symbole de la puissance.
4: Qui c'est qui vient de dire ça?
14: Allô, Gérard? C'est. Attends, je m'appelle comment? Judo Boy.
3: Gérard, tu étais quelqu'un, t'es pas content.
4: Je ne veux pas le savoir, ils arrêtent de dire des conneries quand je pose la question, personne répond, ils répondent tous à côté de la place où ils disent des conneries.
8: Gérard, est-ce que tu te laves?
4: Oui, pourquoi?
8: Avec une machine à laver ou pas?
4: Non, mais je me lave sous la douche.
13: Gérard!
4: C'est qui?
8: Alors Christine!
4: Merci pour celle qui vient de dire Christine tout à l'heure, tu vas retourner au standard malgré que je ne veux pas virer les nanas.
15: Je viens comprendre la question de Gérard.
8: Hey, Gérard! Tu réponds à la question, s'il te plaît?
13: Gérard,
4: oh, tu me balances des jeans!
8: Eh, c'est pas moi!
13: Oh là là là là là là là là là!
8: Sinon, c'est des
4: gens! Oh, stop!
13: Oh, Gérard!
4: Tiens-toi!
13: Oh, Gérard!
4: Stop! les slip zones, les stars portent-elles des slip zones?
16: Les qui, les stars?
4: Les stars, oui.
16: Ouais, je pense que toi, Gérard, tu dois porter un slip parce que tu es une star.
4: Non mais attends, mais moi j'en porte pas des jaunes d'encore, j'en porte des bleus ou des blancs.
16: Ouais, mais t'es une star, Gérard, tu dois en porter.
15: Gérard, toi qui es une grande star, pourquoi tu ne portes pas de slip jaune?
4: Qui c'est?
16: C'est Christophe.
17: Allô, Gérard?
15: C'est Christophe à l'appareil.
17: Gérard!
4: Mais lutte!
16: Mais réponds, Gérard!
4: Christophe, tu veux dire quoi? Putain, les mecs, vous commencez à me les gonfler ce soir.
17: Mais hein. Laissez parler Arthur!
4: Arthur, tu te tais pour l'instant, il y a Christophe qui veut me répondre.
17: Bon, mais tu m'oublies pas.
4: Ah bah si, je vois, je t'oublierai.
16: Ok.
17: Mais moi,
4: Christophe!
16: Ouais, les
4: stars,
16: ça me met en jaune, parce que ma mère, c'est une star, ouais. J'ai des slips jaunes.
4: D'accord. Ouais.
16: Voilà.
4: Janine!
17: Oh, Gérard! Pour pas m'oublier.
4: Janine!
16: Oui, alors je t'ai dit que le slip se lavait à 360 degrés avec toi à l'envers.
17: Gérard,
16: mais
17: pour
16: non,
17: pas m'oublier.
16: Star, là.
17: Pour pas m'oublier, t'as qu'à me mettre dans mon slip jaune.
4: Eh ben, dans ce cas-là, tu vas retourner au standard, t'iras dans ton slip jaune tout seul chez toi dans ton lit. Bonne nuit, Arthur.
16: Et toi, Gérard, toi, tu penses ouais, que tu devrais porter un slip jaune? Donc, oui, effectivement.
4: Non! Je n'en porte pas.
17: Voilà. Et dommage, est-ce que t'en as déjà porté?
4: Non!
17: Pourquoi?
18: Gérard?
4: Oui?
18: On accueille Boomerang à la place de Judo Boy.
16: Est-ce que tu aimerais faire un striptease en slip jaune?
4: Non.
16: Pourquoi?
4: Parce que ça m'intéresse pas.
16: Est-ce que
17: pourquoi
16: tu vois
17: pas les slip jaunes?
4: Bon, septième question.
16: Ouais.
17: Salut, c'est Boomerang. Ouais.
4: Ouais, Boomerang.
17: Salut, Boomerang. Gérard, c'est Boomerang. J'ai une question à te poser.
4: Ben, je t'écoute, dépêche-toi.
17: Est-ce que c'est vrai que, comme dans le film Bernie, quand tu es né, tes parents t'ont abandonné dans un vide d'ordure?
4: Bon, allez.
16: Attendez,
4: On se calme.
16: Ta gueule.
4: Bon, allez, hop, j'arrête.
16: Non, Gérard, on répond, nous.
4: Boomerang, tu resteras poli, s'il te plaît, on parle pas sur ma famille, ok?
16: Ok.
4: En de bon entendeur, salut.
16: Mais
15: tu les emmerdes,
16: Gérard. Pose ta question, Gérard.
4: Les slips jaunes sont-ils plus à la mode aujourd'hui?
17: Bah oui, Gérard.
16: Alors moi, je pense que les slips jaunes, verts, bleus, rouges, violets sont tous à la mode aujourd'hui.
4: Janine. Oui, Janine.
16: Parce que tout est en couleur cette année. Tout vous serez tout sur le zizi, le gros, le beau.
4: Ouais, mais Janine, s'il te plaît, tu...
16: Ah, c'est pas moi, hein. C'est Fantomètre.
4: Voilà, Fantomètre.
16: Eh, balance.
17: Gérard, c'est Boomerang, je voudrais réagir sur les slips jaunes.
4: Pour l'instant, Boomerang, je m'adresse à Fantomètre, après tu réagiras sur la question que je viens de poser.
17: Merci. Et moi aussi, Gérard.
4: Ouais, ben, Fantomètre, s'il te plaît.
16: Oui, bah oui, effectivement, pour moi, les slips jaunes sont à la mode, mais c'est vrai que toutes les couleurs maintenant sont à la mode. Hein. Il suffit que ce soit un petit peu... Je viens de dire.
4: D'accord. Cristal.
15: Oui.
16: Elle est mauvaise, Cristal.
4: Cristal.
15: Bon, enfin, bon, il y a tellement de gens qui gueulent en même temps.
16: C'est pas grave, c'est l'habitude.
15: Je veux entendre Gérard.
4: Cristal, t'écoute.
17: Gérard. C'est Gérard qui gueule, c'est pas nous. Hein.
16: Mon amour.
4: Je t'écoute, Cristal.
16: Oui. Bah réponds.
17: Bah mène-toi le cul, pétasse.
4: Bon, alors déjà, celui qui vient de dire ce mot-là, tu vas en standard.
17: C'est pas moi.
18: Gérard?
4: Oui.
18: On a Esventura à la place d'Arthur.
16: Salut, Esventura. Salut, Esventura.
17: En Afrique.
19: Ça va mieux. Alors moi, salut. Flip, je voudrais dire un truc. Je suis en ce moment sur une affaire.
16: Ah, plus fort. Alors plus fort, t'entends pas, connard.
4: Mais reste poli, s'il te plaît.
17: Gérard, je voudrais dire un truc. Quand les filles, elles disent des insultes, tu les vires pas. Et nous, appelons on dit caca, tu nous gères direct au standard.
16: Oui, non, parce que c'est les mecs qui ont pris les voix des nanas, Gérard.
4: Voilà. Tout à fait. Alors, Cristal.
16: Tout à fait.
17: Sois correct avec nous.
19: Je t'en morpion.
4: Cristal.
16: Oui.
4: Tu réponds à la question, s'il te plaît.
15: Mais attends, mais j'ai pas compris ta question, Gérard.
4: Les slips jaunes sont-ils plus à la mode aujourd'hui?
15: Mais bien évidemment qu'ils sont plus à la mode.
4: Et alors, c'est-à-dire pourquoi pour toi?
15: Parce que c'est vachement sexy, un mec dans un slip jaune, c'est hyper sexy.
4: Mmh, d'accord.
19: Oh, c'est bien, je veux le dire, ouais.
4: Bon, alors, Aventura.
17: En Afrique.
4: Oh, tu te réveilles?
19: Ouais, je suis là, hein.
4: Bon, alors, tu réponds?
19: Et je réponds quoi? Bah, tu l'as fait ton enquête.
4: Bon, ouais. Aventura, tu me le vires, là.
16: Bonjour,
17: bonjour. Moi, je suis là, Gérard.
4: Oh!
17: Moi, je suis là, Gérard.
4: Oui, ok. Je dis qu'ils
18: sont
4: là,
18: je les vire tous. Je les vire tous.
17: Manu.
16: Manu,
4: oui, Manu au standard, tu me sauves Aventura, tu lui demandes qu'il se réveille ou sinon on prend quelqu'un d'autre à sa place.
18: Ouais, ok, d'accord.
4: Mais c'est possible, pas les mêmes.
16: Question suivante.
4: Michael
16: Tu te réveilles?
4: Bon, Michael, dehors. Je suis là, Gérard. Alors, tu travailles ?
17: Bah, une seconde, laisse-moi le temps.
4: Non, bah, tu travailles, moi j'ai pas le temps, d'accord ?
17: D'accord. Alors, les Simpsons sont à la mode, parce que c'est cool et puis c'est bien.
4: D'accord. Boomerang.
20: Alors moi, Boomerang, je suis amateur des slips jaunes, j'en porte tous les jours.
16: Et ma copine, tu changes jamais de slip.
20: Et ma copine me dit souvent que ça casse le personnage, mais moi, à chaque fois, je lui réponds que ça casse pas ce qu'il y a dedans.
16: T'as trop regardé les bronzés. Hein.
20: Absolument.
4: Ouais, ouais, j'ai l'impression.
16: Elle est une de cul, je crois.
4: Bon, allez, huitième question.
16: Moi aussi, comme ça, on est deux.
4: Et
16: moi,
4: si les slips jaunes se voilent-ils sur les joues, sous les jupes?
16: Personnellement, j'en ai pas, donc on voit plutôt la chatte.
4: Non mais je me suis mal exprimé. Les slips jaunes se voilent-ils sous les jupes?
20: C'est à moi que tu m'exprimes.
4: Bah Boomerang, si tu veux parler.
16: La jupe, hein. Si la jupe, elle est blanche.
4: Attendez. Crystal, Janine et Fantomètre, attendez, on va laisser quand même les mecs réagir parce que sinon ils vont nous faire des cacailles nerveux.
20: C'est à moi que tu m'exprimes.
4: Alors Boomerang, tu travailles.
20: Pourquoi tu parles des slips? Et Gérard, la loco, il a toujours un slip jaune sous sa jupe.
4: Bon, allez, hop, celui-là, tu me le sacs.
18: On a... Tu me lâches pas, elle.
21: On a Kleenex à la place de Michael.
4: Kleenex ?
20: Allô ?
4: Allô ?
20: Oui ?
22: Salut, Kleenex.
20: Oui, bonsoir, vous allez bien ?
4: Bon, tu réponds à la question, s'il te plaît, parce que...
20: J'étais en train d'essayer de joindre le standard, donc j'ai pas trop suivi la dernière question.
4: Les slips jaunes se voient-ils sur les jupes ?
20: Les slips jaunes, ceux
4: voient-ils sous les jupes?
20: Bah, en fait, moi, je me demande si, par exemple, si les filles... donc, les slips jaunes, c'est par définition du rain.
4: Quoi?
20: C'est vachement drôle, toi. Bah, oui. Bah, pour moi, un slip jaune, c'est qu'il a été uriné dessus, quand même.
4: Non.
20: Ah bon?
4: Non, c'est la couleur.
16: C'est quand t'as chier dessus, toi, compris, à la vie, toi.
20: Mais bien sûr que si, voyons. Gérard, t'as des slips jaunes parce que tu pisses dessus.
4: Non, mais attends,
16: là... Ma copine a des marrons quand tu chies dessus.
20: Voilà. Ma copine, moi, elle a des pertes, des fois jaunes. Ouais, ben aussi, Donc,
4: non, mais en principe, c'est pas des pertes jaunes, c'est des pertes rouges.
16: Non, mais non.
20: Il y a des pertes blanches, Gérard, aussi.
4: Ouais, c'est ça. Quand vous avez voir un gnagna, les nanas, c'est rouge.
20: Ma copine, elle est japonaise.
16: Ouais, ça rouge. Est-ce que tu laisses, Gérard, pendant les ragnagnas?
4: Comment?
16: Est-ce que tu fais des cunnilingus pendant les ragnagnas?
20: Ah, il a des pertes vertes depuis qu'il s'est fanculé par un ovni.
4: Bon, allez, là, celui-là, tu me le sac.
20: Allez, hop dehors, allez,
16: dégage.
4: Arrête, s'il te plaît, là.
16: Oh.
4: Donc, qui c'est qui m'a posé cette question-là?
16: Oui. Est-ce que tu aimes regarder sous les jupes des filles?
4: Tout à fait.
16: Et sous les jupes des Écossais?
4: Ben, pour l'instant, je connais pas l'écossaise, mais regardez sous les jupes des nanas.
16: Les écossais.
4: Il y a certaines nanas qui se gênent pas pour nous faire voir leurs culottes. Hein.
16: Et alors, ça ne ça, vicieux.
4: Bah,
16: hein.
4: Ben, tout à fait, comme tous les mecs.
16: Donc,
4: qui c'est qui a dit que est-ce que je faisais l'amour pendant les ragnanas? Je voudrais bien savoir son nom à celle-là.
20: Mais bien sûr que si tu fais l'amour pendant les ragnanas.
4: Tu t'es, toi, pour l'instant, bah, idiot, toi-même.
16: C'est bon.
4: Qui c'est qui a posé cette question?
16: Arthur.
4: Non, c'est pas Arthur.
20: Ça peut te foutre.
4: Louis. Bon, Crystal. Oui. Crystal.
16: Oui.
4: Tu réponds, s'il te plaît, à la question.
20: C'est quoi la question? Jean-Luc,
4: s'il te plaît.
3: On se calme, on écoute ce que dit Gérard. Parce que les questions sont hyper intéressantes, j'en apprends beaucoup ce soir.
4: Et alors, Crystal?
16: Oui,
4: les gars,
20: sérieux.
4: Bon, tu les calmes, Manu, là, les mecs, ou quoi? Je voudrais bien que les nanas répondent.
3: Je suis en train, Gérard.
16: Bon, Gérard, est-ce que tu aimes les règles?
4: Bon,
16: toi, tu aurais ton débat,
4: Crystal!
20: Jean-Luc!
16: Oui, c'est Crystal!
4: Crystal, tu réponds s'il te plaît à la question.
16: Des fois que tu réponds.
4: C'est
16: une vache.
4: Ah, vous arrêtez s'il vous plaît, Crystal.
3: Ah ouais, mais là c'est normal.
16: Bon, écoute, c'est Fantomètre qui va répondre.
4: Alors Fantomètre.
16: Voilà, bon bah alors si la jupe elle est blanche, jaune ou des couleurs claires, effectivement on va avoir le slip. Maintenant si c'est une jupe noire, on verra rien, même si elle en a pas, on la verra pas.
20: Et si c'est une jupe noire transparente?
16: Ah, là, c'est délicat. Là.
20: Donc, voilà. Elle est quand même noire, mais quand même, tu vois.
4: Non, parce qu'il faut dire une chose.
20: Donc, c'est complètement illogique, ta question. C'est n'importe quoi. Putain, les filles, arrêtez de répondre des conneries, bordel. C'est
16: quoi la réponse?
20: Franchement, mais ça ressemble à quoi?
16: Gérard, est-ce que tu mets des jupes?
4: Non.
16: Pourquoi ton mec, il met des jupes, toi? Bah oui, les Écossais.
4: Non, mais ça, c'est d'abord, pas pareil.
20: D'abord, Gérard, pourquoi t'es pas hétérosexuel, d'abord, comme tout le monde?
4: Ouais, bon, de toute manière, c'est plus l'heure du jeu de la vérité. Janine, tu réponds, s'il te plaît, à la question.
16: Alors, moi, personnellement, je voudrais répondre à cette question, effectivement. De pouvoir mettre des slips dans la machine à laver, ça, il faut croire que...
1: Bon, vas-y, à Brèche, pour déconner, putain.
16: Gérard...
1: T'es pas drôle, pauvre conne.
4: Dans ce cas-là, ceux qui s'amusent à dire ça, ben c'est simple, on va s'arrêter. On va s'arrêter, on va faire la conclusion. Il est pas 4h du matin, mais tant pis pour vous. Manu, au standard, tu me prends les mecs et tu les tiennes, ils ont pas insulté les nanas quand elles parlent.
3: Ça y est.
16: Ok.
3: Excuse-moi,
16: Gérard, je t'aime.
3: Quand on parle, Gérard, quand on parle de slip jaune, parce qu'on parle de la couleur, mais je voulais savoir. Si toi tu aimais garder des slips qui, à force de baigner dans l'urine, étaient bien jaunes, est-ce que tu appréciais ça?
4: Personnellement, je change de slip
3: tous les 4-5 jours.
4: Non, tous les 2 jours.
16: Oh, génial! Tu portes des slips où il y a écrit les jours de la semaine, Gérard? Elle était propre, Gérard.
4: Mais me lire des slips
3: toutes les 2 semaines ou tous les 2 jours?
4: Non, tous les 2 jours, je change de slip.
16: Tous les 2 jours. Lundi, mercredi, vendredi.
3: Et vous, les filles, est-ce que vous aimez les garçons qui ont des slips avec des taches jaunes?
7: Non, pas du tout, non.
16: Si.
3: Il y a des taches marron.
4: Qui c'est qui vient de dire non là?
16: Moi je viens de dire oui. Moi j'ai dit non, moi c'est dégueulasse. Ah non, c'est bon.
4: Bon, alors je vais demander à Fran, à qui c'est qui me reste comme nana qui n'a pas répondu à la question. Je pense que tout le monde a répondu à la question là sur les filles.
16: Ouais.
4: Donc on va attaquer la question suivante. Donc sous les jupes, moi je vais vous dire une chose que je vais quand même vous répondre, les filles. C'est que y a certaines nanas qui gênent pas nous faire voir leurs culottes et faut dire une chose que.
1: J'aime ça, gros plan.
4: Ça.
16: Oh, c'est mieux pour ton devis. Bon, laissez-le terminer.
4: Je sens que tout à l'heure, pendant la pause musicale, je vais vous attraper tous et je vais vous calmer.
1: Oh là là là là,
16: je vais vous
4: bon, on va faire une pause musicale avant de continuer.
1: Oui, vous avez attrapé le vilain. Arrête avec la caméra.
16: Dis-nous la question pour qu'on...
1: Loïc.
4: Alors, prêteriez-vous votre slip à quelqu'un?
1: On n'a pas compris la question.
4: Vous avez pas compris? Ben, je vais vous faire comprendre au standard.
3: Répète-la la question.
1: Mais j'ai compris, prêteriez-vous votre slip?
4: Prêteriez-vous votre slip à quelqu'un? Et on écoute Doug God, les slip beaux.
3: Arrête avec ta caméra, Cyril.
4: Donc, vous venez d'entendre Doug God, les slip beaux. Et donc, on va accueillir Virginie. Bonsoir, Virginie.
22: Bonsoir, Gérard.
4: Bonsoir, Carole.
22: Bonsoir, mon amour, de retour.
4: Ouais, ben, c'est moi qui ai demandé à ce que tu reviennes, parce que tu voulais y participer.
22: Je t'aime, Gérard.
4: Moi, qui c'est qui dit ça?
22: Carole,
4: ben, je te dis, on verra ça tout à l'heure, d'accord?
22: Gérard, juste une question.
4: Oui.
22: Est-ce que tu as déjà vu en dessous d'une jupe un slip avec des ragnagnas?
4: Personnellement, pas encore. Mais attends, qui c'est qui vient de poser cette question?
22: C'est moi, ton amour.
4: Carole, mais attends, de toute manière, je vais finir les présentations et on discutera de ça. On va reprendre quand même la question 8 pour...
22: Ok.
3: Et toi, Gérard, t'as des ragnagnas ou pas?
4: Non, je prends pas la pilule encore.
3: D'accord.
22: C'est vrai.
4: Rwanda.
3: On a pensé.
22: Non, c'est Allison, finalement.
4: Hein?
22: Allison.
4: Ah, c'est Allison, c'est pas Rwanda, c'est Allison.
22: Ouais, mais c'était mon nom, non, c'est mieux mon prénom.
4: Bon, ok. Joanne.
23: Non, Joanne.
4: Joanne, bonsoir.
3: Joanne l'est pas.
23: Juan.
3: Bonsoir.
4: Bonsoir.
23: Pas.
4: Boomerang.
23: Non, c'est Johnny.
4: Bon, bah, Boomerang, si tu commences comme ça, tu as
23: Gérard, ça sert à rien d'envirer
4: autant.
23: Allison,
22: c'est ta copine à toi.
4: Oh, vous arrêtez, s'il vous plaît.
22: Gérard.
23: Ah, c'est bon.
4: Kleenex.
22: Gérard, c'est ton amour.
4: Oui, attends une minute, mon amour. Kleenex.
23: Oui, bonsoir les filles. Salut, ça va? Ok, super.
4: D'accord. Bon.
22: C'est
4: alors...
22: pas marrant, connard.
4: Carole.
23: Super humour, ma chérie, super.
4: Carole ou Virginie ou Allison, vous restez polis, s'il vous plaît. Hein.
22: Ouais, Allison, tu restes polis, Allison. Hein.
23: Ouais, quand même.
22: C'est pas Allison, dis donc.
4: Non, mais...
22: Menteuse, elle est amoureuse.
23: Bonsoir.
4: Bon, ça suffit. Donc, on reprend la question. Donc,
23: vous avez du sucre.
4: Bon, Beaumond, t'arrêtes, s'il te plaît.
23: J'ai rien dit.
16: Pose ta question, Gérard.
4: Et alors, les slip jaunes se voient-ils sous les jupes? Donc, on va demander à Virginie de répondre.
22: On a déjà répondu.
16: Oui, on a déjà répondu. Tout dépend de la couleur de la jupe.
23: Gérard, tu es redondant.
22: Ah, faute, Gérard.
16: Ça dépend.
23: C'est pas une insulte, Gérard, tu es redondant.
4: D'accord. Bon, bah dans cette... Carole, Carole, tu voulais poser une question ?
22: Oui, je voudrais savoir comment tu te nettoies quand tu fais pipi.
4: Carole,
22: oui.
4: La question...
22: Parce que si on a amené à vivre ensemble, j'aimerais bien quand même savoir.
23: Allô, Javel ?
4: Non, mais attends, Carole, je vais te dire une chose, quand tu fais pipi, en principe, tu te nettoies pas.
23: Gérard.
22: Ah, excuse-moi. Moi,
23: Erreur.
22: Alors là, grave.
23: Gérard, il nettoie ses pipi, pas bien.
4: Donc, alors, la question numéro 9, ça date parce qu'on avait prévu 4 heures, donc je vais peut-être reprendre sur une question...
0: Une question Minitel.
23: Gérard,
4: Minitel.
0: Est-ce que... Il y a deux questions, en fait. Ouais. Gérard, donc il y a Ondin qui demande si tu as déjà fait pipi dans ta culotte.
4: Non.
22: Quand t'étais petit.
4: Non.
0: T'as jamais Gérard, fait pipi dans ta culotte.
4: Non, non, mais attendez, je réponds à la question Minitel.
23: Gérard, c'est bon, j'ai une question.
4: Mais je réponds à la question Minitel.
23: J'ai une question.
5: Boomerang, attends une seconde.
4: Bon, Boomerang, tu me le vires.
23: Allez, hop, tu dégages.
9: Il est parti. Hop là, ça y est.
4: Donc, je réponds aux deux questions Minitel, mais si je pouvais savoir les questions, pas avec un étendage.
0: Alors, la première question, c'est est-ce que tu as déjà fait pipi dans ton slip?
4: Ah ben, en étant petit, avec des couches, oui. Donc... Bon, tu me les calmes là au standard, s'il te plaît, avec les musiques derrière. La deuxième...
0: La deuxième, c'est est-ce qu'il y a des filles au standard qui ont déjà fait pipi dans leur culotte?
4: Et oui. Qui c'est qui pose ces questions-là?
0: C'est Honda sur Minitel.
4: Honda.
23: De voir complexe.
0: Honda de Mitsubishi.
22: D'accord. Ça m'est arrivé en un cauchemar.
4: Ok, en pensant à quelqu'un que...
22: Gérard.
4: Que t'aimes.
0: En pensant à Gérard, t'as fait pipi. Bah
4: qui, oui. C'est, qui c'est qui a dit ça? Oh, c'est Carole, ça m'aurait étonné.
22: Carole, ah non, c'est pas moi.
4: C'est qui?
23: Est-ce que Gérard, tu as des désirs scatologiques qui te conduiraient à te faire pipi dessus?
4: Attends, pour l'instant, je répondrai pas à ta question parce que c'est un peu vulgaire.
23: Oh, Gérard, c'est pas vulgaire, j'employais que des mots qui sont dans le dictionnaire. Est-ce scatologique, c'est pas une insulte scatologique qui t'a incommodé, Gérard?
4: Donc. Comment?
23: C'est Johan, j'ai une petite question.
4: Oui.
23: Alors que tu viennes faire des émissions à Fun, c'est cool, mais alors que tu étends ton linge dans tout le studio quand même pas.
4: Ça, tu demanderas ça au caméraman là qui dégage. Cyril, s'il te plaît, tu te recules comme tout à l'heure, ok.
9: Gérard?
4: Oui.
9: On accueille Post-it à la place de Boomerang.
0: Et on retourne sur le débat, Gérard.
23: Ouais, quand même.
0: Hein?
4: Post-it, bonsoir.
23: Ouais, salut mon chéri.
4: Bon, tu restes poli, s'il te plaît.
23: Bah, je suis poli, je t'embrasse.
4: Pas moi. Non, là, tu dégages, tu viens ailleurs, là.
9: Gérard, le débat.
3: Eh ben, mine de rien, je viens de me brancher une gonzesse.
4: Ouais, bah, ça,
23: ouais, T'avais du mal.
4: Hey, oh!
23: Bon, Gérard,
4: tu me viens, là.
5: Bon, Gérard, comme tu veux, le débat.
4: Hey.
23: Maxou, elle s'appelle comment?
4: Bon, on.
23: Gérard,
4: il paraît
23: que...
4: Je viens de te dire, tu me le retires, je veux plus le voir derrière moi.
0: Non, Gérard, reviens sur le débat.
4: Non, mais moi, je ne continuerai pas tant qu'il sera là.
23: En fait, Gérard, il paraît que même dans les piscines municipales, c'est interdit tellement que tu n'as pas le chlore, ça suffit pas avec toi.
4: Alors, la question numéro 9.
23: Ouais, déjà?
4: Bah oui.
23: Ouah, canon.
4: Donc, prêteriez-vous votre slip à quelqu'un?
0: Bien sûr.
23: Pas à toi, moi je te le donnerai parce qu'après je pourrais pas le récupérer, il serait trop sale.
0: À la Javel.
22: Alors moi, si tu me prêtes le tien, je viens de prêter le mien.
4: Qui?
22: Carole.
23: Putain, Gérard, t'as une méga crotte de nez.
4: Et alors, qu'est-ce que ça peut te faire à toi? C'est ton problème?
23: Est-ce que tu mettrais des strings de filles?
4: Non.
0: Bah si, s'il y a une fille qui te prête un slip.
4: Non, mais de toute manière, ça...
22: Je te prête le mien, Gérard.
4: Non, mais moi, je verrai ça après. Je vois ça avec Gérard, la personne avec
23: Gérard,
4: qui je vais.
23: Est-ce que Christine t'a prêté des slips?
0: Bien sûr.
4: Je répondrai pas.
23: Oh, vas-y, réponds, Gérard, putain.
0: Il nageait dedans.
4: Oh!
22: Gérard?
23: Ok, c'est bien.
4: Oh, le standard, la Manu.
23: Oh,
4: je
23: pense
4: celui qui est celui, je vais faire la double voix, là. Gérard.
9: Mais c'est...
4: Donc, Virginie...
22: Gérard, on va te poser une question.
4: Oui, Carole.
23: Ta gueule.
22: Je voudrais savoir, comment tu
4: fais
22: quand tu fais
4: caca? Arrête un peu là, merde!
23: Arrête, tu dégages! Il se bat avec des arbres.
4: Ça commence à bien faire là! Bon,
5: Oui, Gérard!
23: Bon, Gérard, quand t'as envie de t'exciter avec les feuilles.
4: Bon, il se calme un peu là!
23: Je crois qu'il prend son pied à les tripoter, c'est grave.
22: Bon, Gérard, tu m'écoutes?
4: Oui, je t'écoute!
22: Je voudrais savoir comment tu te nettoies quand tu fais caca, si c'est par devant ou par derrière?
4: Bah, par derrière en principe, hein!
23: Gérard, il paraît que tu échanges des slips dans les chaises de la loco!
4: Alors tu dégages pour ça.
23: Raciste, Gérard!
4: Tu dégages, je veux pas entendre parler de ça lors des débats. Alors en de bon entendeur, salut pour toi. Ça t'apprendra, tu peux retourner chez toi.
22: Pourquoi tu aimes doigter, Gérard?
4: Comment?
22: Est-ce que tu aimes doigter?
4: C'est-à-dire?
22: pas doigté.
23: Ah, déjà des gros mots.
22: Je dis pas de gros mots.
23: Mais si, pour lui, c'est un gros mot.
4: Non, mais ça, de toute manière, c'est Carole qui pose cette question.
22: Mais c'est pas un gros mot, Gérard.
4: Non, non, mais de toute manière, t'inquiète pas, Carole.
22: Non, mais moi, je veux que tu répondes à l'antenne devant tout le monde.
4: Est-ce que j'aime doigter? Alors, ça, je vais te dire une chose, que ça dépend de la personne.
22: Si elle a des poils ou pas?
4: Que ça dépend de la personne avec qui je serai.
21: Gérard.
4: Gérard, 5 minutes.
21: On a un nouveau là qui vient d'arriver. Accueille-le.
23: Est-ce que ça vient de Christine?
4: Qui c'est?
21: Je sais pas, il m'a pas donné son nom.
4: Allô, nouveau, salut, nouveau.
22: Salut.
2: Enfin, c'est Caramel.
22: Caramel.
4: C'est bon, moi je conclue là.
23: Ça va, David?
22: Non, Gérard.
4: Je conclue.
22: Bon, Gérard, réponds à ta question.
4: Je conclue. Si ça continue.
23: Bonsoir. Caramel mou, caramel dur.
2: Bonsoir, c'est Caramel.
22: Alors moi, je prêterais bien ma culotte à Caramel.
4: Bonsoir, Caramel.
23: Oui, bonsoir, Caramel, à toi de parler.
2: Bonsoir.
4: Vas-y, Caramel, tu travailles.
2: Alors, bonsoir, je commencerai par vous dire ceci.
23: Allô. Allô, Caramel.
2: Ça, c'est pour commencer. Oui, je suis là.
23: Oui, bonsoir, Caramel.
2: Bonsoir.
23: Caramel. Bonsoir, Caramel.
22: Bonsoir. Oui, bonsoir, Caramel. Qu'est-ce que ça veut dire?
23: Elle
22: va
23: parler de quoi,
22: Caramel?
23: Voilà.
22: Oh, quelle
4: horreur! Bon, allez, hop. Tu vires tout le monde sauf Virginie Carole.
21: Ouais, que
4: Virginie Carole et.
22: Non.
4: Et Alison.
2: Bonsoir.
4: Tu me vires tous les autres, c'est là.
23: C'est là. Pourquoi tu vires que les mecs, Gérard?
4: Parce que.
23: Gérard, t'es moins casse-couille.
4: Eh ben, dans ce cas-là, le casse-couille, il te dit bien des choses.
23: Ouais, mais pourquoi sur Europe 1, tu es moins méchant?
4: Enfin. Tu me les vires, tu me les vires.
23: Caramel à l'appareil.
4: Allez, tout le monde dehors. Tout le monde dehors.
23: Gérard, putain,
4: je continuerai pas le débat. Le standard, s'il te plaît, tu travailles.
23: Gérard, c'est Caramel.
4: Le standard, tu travailles, s'il te plaît. Oui, Gérard. Oui.
23: C'est Caramel à l'appareil.
22: Écoute.
23: Gérard, tu fais chier.
4: Eh ben, dans ce cas-là, tu retournes au standard.
22: Gérard, mais je t'en déteins. Bon, t'écoute, Gérard, allez, pose-nous une question.
4: Bon, moi j'arrête, allez.
22: Gérard.
4: Non, Gérard est parti.
0: Gérard est parti.
22: Non,
4: tu me viens.
21: Mais d'accord, ok, mais.
0: Ça y est, revient. Oui, il revient, comme d'habitude, de toute façon, il revient toujours.
22: Bon, ça va.
4: Ça t'apprendra.
0: Il y a Caramel qui est là.
4: Non, je t'avais pas dans la figure.
0: Hein? Ça chauffe.
4: Là, il y a le ras-le-bol.
0: Non, mais là, ça suffit, Cyril. Non, mais Cyril,
4: ça suffit, Nathan.
0: Ça suffit. Là, vraiment, on a été trop loin. Non, voilà. Non.
22: Gérard,
4: allez, reprends le débat.
0: Reprends, tu mets ton casque sur tes petites oreilles. Hein? Allez.
22: Je suis sûr qu'elles sont jolies, tes oreilles.
0: Bouh, c'est bien. Et tu parles dans le micro.
23: Gérard?
0: Téléphone.
4: Je viens de te dire, tu me verras avec Caramel.
22: Oui, ça y est.
0: Mais ça y est.
4: Mets-toi un peu au standard.
22: Ça y est.
4: Merde.
0: Merde.
22: Bon, Gérard, je peux te poser une question?
4: Oui.
22: Est-ce que tu te crottes le nez?
0: Bien sûr.
4: Non.
22: Jamais?
4: De quoi?
22: Est-ce que tu te crottes le nez?
4: Non.
0: Bien sûr.
22: Menteur, c'est naturel.
6: Tout le monde le sait, Gérard.
4: Qui c'est qui dit ça?
2: C'est Caramel.
4: Caramel, tu dégages!
2: Bah, je pourrais quand même dire quelque chose, Caramel. Oui, à quelle question?
4: Bon, tu travailles!
2: Alors, bonsoir tout le monde.
22: Bonsoir.
2: Bonsoir. Bonsoir Gérard.
22: Réponds à ta question.
2: Alors, la question. Bon, moi, je voulais dire, sur le débat d'avant. La fête, c'est
4: bon,
2: bien.
4: Tu me viens, Caramel,
6: merde! Caramel, est-ce que tu peux faire
4: slip
6: jaune sous une
4: robe? Oh, le standard, là, merde!
2: Alors, moi, je tenais à vous dire que les slips jaunes.
4: Ouais. Emmerde-toi avec ta caméra.
22: Gérard, laisse-moi prendre Caramel.
0: Gérard, tu écoutes un peu Caramel?
4: Non, pour l'instant, il vient.
22: Gérard, pense à nous.
4: Gérard, il vient pas sur le premier débat, on est au deuxième.
2: Gérard, bonsoir.
4: Hé, t'arrêtes de dire bonsoir 150 fois dans la.
0: Donc, Caramel sur les terrains.
4: Caramel, tu dégages.
0: C'est trop fort, Caramel. Faut que tu baisses, Caramel, au niveau.
2: Bonsoir, tout le monde. Bonsoir, Gérard. Bonsoir, Caramel. Bonsoir, Gérard. Alors, bon, alors le débat, c'est.
4: Les hétérosexuels, abruti!
0: L'hétérosexualité.
2: Alors, moi je suis.
6: Le goliosexualité.
2: Oui, il y a l'homosexualité pour les golios.
6: Voilà, les golios!
4: Contre le. 3h30 du matin, j'arrête.
22: Gérard, réponds.
2: Gérard, il paraît que c'est impossible de faire la fête sans slip jaune.
4: Bon, c'est pas le débat sur la fête, conclusion maintenant.
22: Gérard, est-ce que tu penserais que tu serais mongo-sexuel?
2: Non, c'est pas la peine.
4: Bon, allez hop.
2: C'est bon, Caramel, c'est pour un con, c'est pas la peine.
4: Allez hop, conclusion.
22: Gérard.
2: Bon, allez, conclusion.
4: Terminé, c'est fini.
22: Gérard, écoute ton amour.
4: On arrête.
10: Excusez-moi, allô.
11: Gérard, n'arrête pas, Gérard.
4: T'arrêtes un peu, là.
11: Mais Gérard,
10: vous laissez Christine de côté, s'il vous plaît.
4: Arrête, ok.
10: Vous laissez Christine de côté, s'il vous plaît. On est pour un débat, allô.
11: Allô. Bon,
4: t'arrêtes.
10: J'entends plus rien, allô.
11: Oui.
10: Allô. Le dimanche, je m'en suis.
4: Gérard, reviens.
11: Qui?
10: Merde.
11: Gérard.
10: On a appelé pour un débat. Allô.
0: Il est parti, il est parti. Hein.
11: On veut Gérard.
4: Là, tu me les vires tous. Alors, attends, tu me laisses. Viens,
10: Gérard. Non, et moi.
3: Alors, bon. On se calme, c'est Max. J'ai écouté le débat. C'est dommage parce que c'était très intéressant. Moi j'aime beaucoup. Bon. Gérard, ça c'était bien. Gérard.
10: Oui.
3: Gérard.
10: Non, non.
11: Gérard,
10: va t'asseoir. Gérard, tu reviens, après c'est tout.
3: D'abord, alors, où est Caramel? Bon, Caramel est apparemment est plus là.
21: Il est parti.
3: Bon, très bien. Alors je tenais juste à dire. Allez-y calmement et répondez aux questions. Et même si Caramel, c'est au moins qui réponde aux questions. Merci.
11: Au revoir, Max.
4: Au
11: revoir, Max.
4: Bon. Au revoir, Max. Alors,
11: nous écoutons, Gérard.
4: Donc, je reprends la neuvième. Prêteriez-vous votre slip à quelqu'un? Donc, Virginie, tu réponds, s'il te plaît.
11: Jamais, jamais. Pour rien au monde, je prêterai mon slip à qui que ce soit. Menteuse, tu me l'as prêté.
4: D'accord.
11: Oui, mais toi, c'est une...
10: Oh, je vais faire pipi. Bon, alors, c'est Caramel.
4: Carole, s'il te plaît.
11: Alors moi, je prêterai mon slip qu'à toi, Gérard.
4: D'accord, bon, bah on verra ça.
11: Est-ce que tu me prêteras le tien?
4: On verra ça tout à l'heure.
11: Mais non, c'est tout de suite ou jamais.
4: Je te dis, on verra ça tout à l'heure, parce que tout à l'heure, j'ai voulu te parler et apparemment...
11: Ouais, t'as coupé.
4: On a été coupé, donc je te reparlerai tout à l'heure en antenne.
11: Ouais, mais moi, j'aimerais savoir maintenant. À moi.
4: Qui?
11: Alison.
4: Ouais, bah Alison aussi.
11: Bah ouais, comme ça, on prend ça un partout. Non, mais...
10: Ouais, on calme le jeu alors.
12: Alors attendez.
10: Non, mais c'est discuter calmement parce que là ça devient le bordel quoi et ça m'énerve quoi.
12: Oui.
10: Moi je suis quelqu'un de zen. Hein?
23: Gérard, une fois je t'ai prêté un slip et tu me l'as rendu, il était pas jaune, il était couleur rouille en soirée.
12: C'est impossible de travailler.
10: Gérard, c'est un cochon.
12: C'est impossible de travailler comme ça.
10: Gérard, c'est un cochon. Gérard,
23: pourquoi tu travailles?
11: Gérard,
4: fais gaffe à ce que tu fais toi.
23: Pourquoi tu bosses?
10: Gérard.
11: C'est Gérard. Caramel à l'appareil.
23: Tu bosses, Gérard?
4: Non, allez hop, moi.
10: Eh là, mais Gérard, l'antenne ou pas, là?
11: Enfin,
10: l'antenne ou pas? Oh, l'antenne ou pas?
23: C'est impossible de travailler, on
11: s'est conçu. Calmez-vous, les mecs.
4: Tu me vires tout. Ok. Toi, t'arrêtes avec ta caméra, maintenant ça commence à bien faire. Fais gaffe!
0: Bon, allez hop.
11: Gérard?
4: Alors, Gérard, reviens!
11: Gérard, reviens, faut que tu ne pas à l'antenne.
4: Tu vas arrêter, d'accord?
11: Mais Gérard, tu t'en fous.
4: T'es aussi là-bas. Comment ça me faire chier, là?
11: Mais tant pis, pense à nous, Gérard.
12: Mais ouais, pense à nous, Gérard.
11: Non, t'as rien fait.
23: Parce que la France, elle a besoin de toi. Je gère bien. Parce que la France, elle a besoin de toi.
4: Sinon, moi, je continuerai pas de débat comme ça.
11: Caramel, j'aime tout un peu.
4: Là, il y a le ras-le-bol.
11: Gérard, est-ce que tu prêterais ton slip, toi? Oui, juste Alison.
0: Gérard, tu réponds un peu parce que tu mets ton casque, tu fais un peu de radio, tu penses un peu qu'il y a des gens qui
4: quoi,
0: posent des questions, tu réponds pas là. Tu mets ton casque, Gérard.
4: Ouais, bah attends, je gère ça.
0: Dépêche, enlève le slip du micro et mets ton casque.
11: Gérard, c'est Virginie, Carole et Alison. Est-ce que toi, tu prêterais ton slip?
4: Non.
11: Pourquoi?
4: Parce que je prête pas mon slip, c'est tout.
11: Même à moi?
12: Oui, mais donne une raison, pourquoi?
11: Parce qu'il est sale.
4: Non, même, je prête pas mes affaires comme ça aux gens que je connais pas, c'est tout.
11: Mais tu peux me connaître, Gérard.
0: Il y a quelqu'un que tu connais, tu prêterais ton slip? Gérard.
10: Gérard,
11: c'est Caramel
4: à l'appareil. Oh, qu'est-ce que j'aime bien, Manu, en standard, s'il te plaît.
10: Est-ce que tu pourrais me prêter...
11: Manu,
4: en standard, tu me vires les mecs, je voudrais quand même...
21: Il n'y a plus que Caramel, Gérard.
4: Bon, le même, ça commence...
10: Est-ce que je pourrais t'emprunter un slip?
4: Non!
11: Et si tu me connaissais, tu
10: s'il te plaît!
4: Oh là là!
11: Gérard,
4: qui c'est?
11: Est-ce que tu as des poils dans le cul?
4: Non!
11: C'est vrai?
4: Oui!
11: Moi j'en ai, moi!
4: Eh ben, j'aime pas trop!
11: Ça te dérange pas?
4: Ouais, on verra ça tout à l'heure!
11: Gérard, c'est Alison, si jamais tu me connaissais, tu me le prêterais ou pas ton slip?
4: Ben, si y a terrain d'entente, pourquoi pas?
8: Gérard, c'est Caramel. Gérard,
13: Jean-Luc.
4: Donc, on va continuer.
8: J'ai le CD des remix, c'est ça, avec toutes tes... Avec toutes tes voix, est-ce que quelqu'un veut des cassettes?
14: Moi?
4: Non, oh.
8: Bon, d'ailleurs, je peux faire des cassettes. D'ailleurs, je peux dire que je vends des cassettes à Gérard.
4: Non, non, non, dans ce cas-là, celui qui s'amuse à dire ça, tu me les sors.
8: Gérard, dis-moi.
15: C'est bon, je le

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1: Gérard, dis-moi une question.
2: Ouais, Gérard.
1: Revenons au débat.
2: On t'écoute, Gérard. Fais dans les conneries, pose une autre question.
3: Bon, alors les femmes portent.
1: Ouais, les femmes quoi ?
3: 5 minutes.
2: Vas-y, Gérard.
4: Tu dégages, Gérard.
2: Les femmes portent un. Ah ben, il est bien le débat ce soir.
1: Hé, hey, Gérard.
3: Non, non, mais. Non, non, ouais. Attends, Carole.
1: Eh, hey, Gérard, attendez. Quand on te parle, on te dira avant la police de répondre. Il a mis 5 minutes.
5: On ne paye pas pour rien, Gérard. On ne paye pas pour rien.
2: Bon, Gérard, vous nous parle.
3: Bon, je sens que je vais arrêter vite.
1: Non, hey, Gérard, tu pourrais répondre.
0: Alors,
1: quand
0: le mec qui s'est arrêté, s'il te plaît, tu te calmes.
6: Alors, Gérard,
1: tu pourrais répondre.
6: Gérard, tu reviens.
5: La caméra dehors. La caméra dehors.
1: Comment tu fais un peu dédicacé
7: de Gérard. Eh, merci, je voudrais te parler. Jean-Marc,
6: ouais.
7: C'est qui la fille qui parle là
6: bon maintenant.
7: C'est qui la fille qui est à l'antenne là
6: Ok.
7: Elle a une voix trop sexy, sérieux.
6: Okay.
7: Qui Gérard, il est déjà.
5: Le Gérard est le meilleur ami.
7: Maintenant, j'ai la gueule quoi. C'est le Gérard, oh, bah, est le meilleur ami de l'homme.
8: Gérard est encore parti du studio.
7: Ouais, Gérard, il est là.
5: Oui, le Gérard est le meilleur ami de l'homme.
7: Le Gérard est le meilleur ami de l'homme, ouais, c'est clair.
1: Je te rigole. Le meilleur ami de la femme aussi. Hein.
7: Avec la femme, ouais.
2: Et des morpions, n'oubliez pas des morpions.
6: Oh, c'est de la radio.
7: Donc,
6: là,
7: Gérard,
6: là,
7: ouais.
1: La grosse.
7: Non,
1: c'est pas possible.
7: Non, mais c'est maintenant.
1: On travaillait dans ces conditions, Gérard.
5: Ultimatum.
6: Ultimatum, là, c'est pas possible.
1: Est-ce que je pourrais avoir un t-shirt dédicacé?
7: De moi? Ouais, pas de problème, chérie.
1: Non, de Gérard.
2: C'est qui les deux garçons qui parlent?
7: Attends,
2: c'est
7: Caramel et Tony. Tu veux pas de moi?
3: Bon, je répète la question. Les femmes portent-elles des slips jaunes? Virginie,
5: ça dépend de la caméra.
1: Virginie, réponds.
3: Virginie, s'il te plaît.
7: Ah mais carrément, ouais.
3: Virginie, s'il te plaît. Virginie, s'il te plaît.
2: Oui.
3: Tu réponds à la question.
2: Eh ben oui, ça dépend de ce que tu portes. Oui, on peut porter une culotte.
7: De mon avis.
3: D'accord.
5: Elle change de voix, elle est pas belle.
3: Carole.
1: Alors moi,
5: Gérard.
1: Alors moi,
5: Gérard, c'est Caramel.
7: Toi-même.
1: Bon Gérard, je vais répondre à ta question. Je voudrais avant
7: non, c'est
1: tout.
7: C'est pas Gérard là.
1: Avant tout,
7: je vais répondre et après je vais.
1: Voilà.
7: Tu vois trop sexy pour l'instant.
3: Bon, tu l'as vu ou quoi là? Ok.
7: Je peux pas me retenir là.
3: C'est tout à l'heure, c'est moi qui vais les virer.
7: Faut que tu me dises.
1: C'est Gérard.
7: Non, c'est pas Gérard.
1: La question. Gérard, tu me déçois.
7: Putain, je veux passer à l'antenne.
3: Bon, allez. Non, tu me le vires. Tu me le vires plus, Gérard. Non, non, il y a trop de monde là, c'est le vrai cirque.
1: Gérard, j'aimerais bien que tu te calmes parce que j'ai mal aux oreilles, tu me déçois ce soir.
5: Ça va, les filles. C'est Caramel.
3: Bon, tu me vires, Caramel.
5: Je vous embrasse, les filles.
6: Ça y est, il est parti.
3: Bon, Carole.
1: Oui. Bah, réponds.
3: Ben, tu voulais me dire quoi?
1: Bah, je voulais te dire que tu te calmes un peu parce que j'ai mal aux oreilles et vraiment tu me déçois ce soir. Hein.
2: Ouais, mais
1: si ça continue comme ça, je n'aimerais pas te voir, Gérard.
3: Non, mais attends, rien. J'y suis pour rien.
1: Essaie de pas te gueuler, quoi.
9: Bah, hop, moi j'arrête.
3: Bon, c'est quoi là ce bordel?
1: Pose ta question, j'ai pas entendu. J'ai pas entendu avec tout ce boucan.
3: C'est quoi, là, qui c'est qui s'amuse à passer des trucs comme ça? C'est des pirates.
1: Réponds,
3: c'est des pirates. Le standard là, Manu. Eh, tu me prends. Tu
7: peux rester quoi?
6: Qu'est-ce que tu vas faire, Gérard? Arrête, retourne t'asseoir.
1: Gérard, t'as question.
6: Il a zappé tout le monde. Il n'y a plus personne.
1: Donc,
3: Virginie.
2: Oui.
3: Voilà, donc, les femmes portent-elles des slips jaunes pour toi?
2: Gérard,
3: non, tu ne les rappelles pas.
2: Ça fait au moins 6 fois que je te réponds.
6: J'ai pas dit
2: que
6: je les rappelais, Gérard.
2: On porte comme ensemble. Oui, on en porte, oui.
3: D'accord. Carole.
1: Effectivement, on en porte, ouais, surtout en boîte.
3: Gay.
1: Dans les boîtes gays.
3: C'est-à-dire
1: ça flash. C'est-à-dire ça flash, ouais. C'est disco, si tu veux.
3: Et toi,
1: jeune fluo, tant qu'à faire. Gérard, si un jour.
2: Salut, toi. Hein.
1: Est-ce que tu pourras danser avec moi?
3: Qui c'est qui me pense
1: Carole, j'ai envie que tu danses sur de la techno avec moi.
3: Bah,
1: moi, je préférerais sur un slow. Hein. Je t'apprendrai. Non, je préfère la techno. Moi, je préfère un slow. Je t'apprendrai, Gérard.
3: De toute manière, il y a toutes sortes de musiques. Hein.
1: Ouais,
3: y a
1: mais
3: aussi bien les slow.
1: On va faire les airs, la techno. Ouais, avec les bras en l'air et tout.

0: Non, mais ça.
1: Rien, je bougerai des fesses pour moi.
0: J'ai une question Minitel.
2: Des danses comme ça.
1: Gérard, on a une question Minitel.
0: Il y a une question Minitel, je voudrais bien y répondre.
3: C'est Buzz qui te demande si il est vrai que tu aurais prêté ton slip pour le tournage de Jurassic Park 2 pour un dinosaure.
0: Non. Donc, une question comme ça, Minitel, c'est vraiment de la merde.
4: On accueille Francis.
0: Allô?
1: Salut Francis.
5: Bonsoir.
1: Salut Francis.
5: Bonsoir les filles, bonsoir Gérard.
0: Salut Francis.
3: Salut.
5: Je tenais à intervenir, mais je vous écoute.
0: Bah, tu peux répondre quand même à la question.
5: Alors, on peut la répéter parce que j'étais au standard.
1: Est-ce que les femmes portent des slips jaunes?
0: Voilà.
5: Bon, je pense que les putes, non, mais...
0: Non mais attends, Francis.
5: Oui.
0: Francis.
5: Oui.
0: La question, c'est pas. On parle pas de putes.
5: Vous parliez bien des femmes, non?
0: Non, on parle des slips. Pardon, on parle des slips en général, on parle pas des putes.
5: D'accord.
1: T'es célibataire?
5: Oui, tout à fait.
1: Ah, j'aime les putes?
0: Parmi les trois nanas qu'on a, j'espère qu'on va récupérer une par un mec.
5: Une pute?
0: Non, une nana.
5: Ok.
0: Parmi les trois nanas, est-ce...
5: Ouais, j'ai pas répondu à la question, ceci dit. Hein. Enfin, bon,
4: ouais, ben, Gérard, on accueille Franck aussi.
5: J'ai un petit peu l'impression dans votre débat que c'est toujours les filles qui sont mises en avant et les garçons, on est toujours...
0: C'est
5: normal, oui, c'est ça, ouais. Ouais, c'est ça. Ouais. Je pense que vous oubliez un petit peu qu'il y a des auditeurs qui vous écoutent depuis bien avant que vous n'existiez, monsieur.
0: Ouais.
5: Et que vous pouvez les respecter de temps en temps. C'est
1: vous croyez correct?
0: Soyez déjà un peu plus
5: honnête. Je suis correct, j'attends vos questions et je n'ai même pas l'occasion d'y répondre.
1: Ah bah, tu seras pas viré alors.
6: Monsieur Francis, ce soir c'est Monsieur Gérard qui est à l'honneur.
5: Bon, enfin, Monsieur Gérard, on l'emmerde pas mal. Hein.
6: Ah, ben ouais,
5: bon.
6: C'est lui qui
5: Je ne dirais pas ça comme ça, mais c'est vrai que.
6: C'est ça.
5: Bon, alors.
1: Je pense que tu devrais écouter un peu plus les garçons.
5: Bon, le slip jaune, qu'est-ce qu'il faut dire là-dessus? C'est quoi la question?
0: Alors, les femmes portent-elles... Les femmes portent-elles des slips jaunes?
5: Ah, je peux répondre?
0: Oui.
5: Ah, pardon, excusez-moi.
7: Ta gueule!
5: Il était mal calé, hein. Autant pour lui. Bon, j'ai la cassette de vos phrases.
1: Oh, on s'en fout.
6: On en a rien à tirer.
5: Bon.
6: Est-ce que t'as un slip jaune?
5: Oui, j'ai des...
1: Les trois femmes qui étaient à l'antenne?
5: Oui, j'ai des slips jaunes.
0: J'ai l'impression que je vais faire comme tout à l'heure, je vais appuyer sur des touches, et je vais garder les trois nanas, et ça va mal se terminer.
1: Écouter les hommes.
5: Bonsoir. Bonsoir Paris, bonsoir Monique.
1: Tu gardes les trois nanas, ça va bien se
5: terminer. Bonsoir Paris, bonsoir Brigitte, bonsoir. Ce soir, j'ai envie de vous faire rêver, j'ai envie de vous faire réfléchir. Oui. Et pourquoi pas?
0: Bon, je sens.
4: Gérard, on accueille Isabelle aussi.
5: Ah. Bonsoir Isabelle.
1: Salut Isabelle.
8: Salut.
0: Allô.
5: Salut Isabelle. Salut Poufias.
0: Non, alors, Francis.
5: Un petit peu de respect quand même.
0: Francis.
5: D'accord. Vas-y, salope.
0: Francis et Franck.
5: Oui.
0: Bonne nuit.
5: Bonne nuit à toi aussi, Gérard.
0: Voilà, alors bonne nuit, ça vous apprendra d'être
5: poli avec toi. Nous reste, hein, nous t'attaquerons à être couché, nous reste. Hein. Oui, on reste jusqu'à 6h du mat. T'as de la chance parce que je suis en arrêt maladie, j'ai rien à branler de mes journées.
0: Bon.
5: Donc c'est pour ça que je reste jusqu'à 6h du mat.
0: Eh ben, pour l'instant,
7: tu vas. Jean-Luc!
0: Tu me dis Isabelle et tu me dis Francis et Franck.
4: Elle y est, Isabelle, t'as qu'à lui parler, Gérard.
0: Isabelle, bonsoir.
1: Salut, Gérard.
5: Bonsoir, Isabelle.
7: Jean-Luc!
0: Isabelle, bonsoir.
1: Gérard.
0: Isabelle.
1: Oui, Gérard.
0: Donc,
5: Gérard, t'as pas de chance, t'es tombé sur un autiste.
1: Pas loin.
0: Je sens que tout à l'heure, je vais m'énerver.
5: Bah, je sens surtout que ça sent la transpiration, oui.
0: Oui, bah, si t'es pas content, je viens de te dire, tu retournes au standard.
5: Ça ne m'amuse pas, mais je reste.
0: Bon, alors,
5: là, le standard... Dans ce cas-là. Parce que tu fais un débat sur les slips jaunes.
0: Tu me le vire. Tu me le vire, pour de bon.
5: Ça sent l'urine, quand même, hein.
0: Bon. Alors, bonjour. Isabelle.
6: Entre autre chose, quand même, hein.
1: Gérard, est-ce que tu as des poils sous les bras?
0: Oui.
5: Faut que j'achète du matos pour avoir la voix aussi grave que...
0: Oh, le standard.
7: Oui.
5: J'ai pas de réponse.
0: Qu'est-ce que je viens de te dire?
5: Bonsoir, Francis.
1: Gérard, est-ce que tu as des poils sous les bras?
0: Je viens de te répondre oui. Pour la... Non, t'as pas besoin de voir, d'accord? Tu dégages un
1: temps. Gérard, j'aime pas trop ça, j'aimerais bien que tu te les rases. Gérard.
5: Bon, je crois que Isabelle, la schizophrène, va poser une question.
1: Ah ouais.
5: Vas-y.
0: Alors Isabelle, je t'écoute.
1: Gérard, tu t'épiles?
0: Non.
5: Ah, est-ce que tu t'effaces alors?
0: Non.
5: Ah oui, parce que... Est-ce que tu t'effaces si tu t'épiles pas? Parce que, Gérard, je vais t'expliquer, c'est t'épiles, t'effaces. Tu es pièce de monnaie. Donc, pile, passe.
0: Gérard,
1: oui.
0: Oui, téléphoné, là, tu me prends ça?
7: Ouais.
0: Tu te manies un peu. Bon.
1: Tu peux avoir un t-shirt dédicacé, Gérard?
0: Je n'en ai pas, Alison.
1: Moi, je voudrais ta dent dédicacée.
0: Je n'en ai pas non plus.
5: La vallée.
0: Je...
5: Putain. Gérard.
1: Non, mais Gérard, t'arrêtes maintenant, ça suffit, il y en a marre. Hein, oh.
6: T'orthographe, tout ça, j'aimerais.
5: Gérard, c'est Franck, j'aimerais te poser une question. Qu'est-ce qui t'a fait le suçon que t'as sur le cou?
1: Ah, feuille de rose, elle est dans le coin.
4: Oui, Gérard. Mais ça y est, attends, 30 secondes.
2: Non, je continuerai pas comme ça.
4: Bah, remets ton casque, Gérard, remets ton casque.
1: Gérard.
5: Gérard, je tiens à te signaler que je couche avec feuille de rose.
1: Et avec moi aussi.
5: Oui, et avec toi.
0: Qu'est-ce que je viens de te dire là au standard? Faudra peut-être te réveiller un peu, s'il te plaît, merci.
4: Gérard, on accueille Alain à la place de Francis, on accueille Alain.
1: Gérard, moi je voudrais dire que caramel c'est un bon coup.
5: Allô?
1: Allô? Bonsoir.
0: Bon, bah, de toute manière, je pense qu'on va faire conclusion.
5: Allô?
1: Gérard, bon, Gérard, pose ta deuxième question.
5: Allô?
0: Non, non, mais.
1: Oui, Gérard,
0: ça va être fini là.
6: Question, Gérard.
5: Allô?
1: Oui?
5: Bonsoir, c'est Alain.
0: Salut!
1: Salut.
5: Enfin, on connaît mieux sous le nom de caramel. Oh merde.
0: Ouais, caramel, dis-toi Nicolas aussi. Nicolas à la place de Franck.
5: Bonsoir, c'est Nicolas. Bonsoir, c'est caramel.
1: Alors, c'est quoi la conclusion?
6: Caramel?
1: Non, je veux la deuxième question, moi.
5: Bonsoir, c'est caramel.
1: Salut, caramel.
5: Salut, les filles.
1: Ça va?
5: Est-ce que c'est possible d'avoir vos numéros hors antenne?
0: Non.
1: Oui.
5: Ouais, super. Pouvez-vous parler hors antenne?
1: Oui.
5: Est-ce que je peux vous parler? Vous parlez maintenant hors antenne?
1: Oui.
5: Bien sûr, bien sûr. Bon, Manu. Fais-moi bander. Manu, tu peux nous passer hors antenne?
4: Ok.
0: Non, tu me passes pas personne
5: hors antenne. Les filles, hors antenne, je vais vous parler hors antenne, les filles.
1: Non, moi je parle à Gérard.
5: Ouais, mais les autres hors antenne, les filles. Et moi. Ouais, toi aussi hors antenne.
8: Ok.
5: Ouais, tous hors antenne.
1: Ouais.
0: Oui, mais tous, j'aime le foin. Qu'on écoute, ce sera la conclusion derrière.
5: Allez, tous hors antenne. Ok.
1: Non, moi je voudrais la deuxième question.

0: Et voilà, donc c'est la suite et fin du débat pour ce soir. Donc on récupère tout le monde. Donc,
1: ouais, pourquoi pas. On continue à parler, même sur la antenne.
0: Okay, non, non, mais pour l'instant, vous allez vous calmer parce qu'on fait, on fait la conclusion.
1: Dès que Gérard il nous parle, il faut qu'on l'écoute. Hein.
0: On fait la conclusion.
1: Attention, on va arriver. Il va bientôt nous demander la conclusion, ce con.
0: Voilà, alors okay. Ce con, tu vois.
2: Ouais, Caramel, t'aimerais bien te le sauter, Gérard.
1: Ouais, ça me plairait bien, ouais, mais bon, je pense qu'il voudra pas.
3: Gérard, t'as l'antenne, Gérard.
1: On fait quoi après, là?
2: Et puis. Bon. Et après, on se rend compte tous?
0: Ouais. Donc, conclusion. La conclusion de chacun.
2: Bon, c'est bon, on se passe à l'antenne.
1: Non, ça serait bien.
0: La conclusion.
1: Et quand est-ce qu'il revient, Gérard? On l'entend pas, Gérard.
0: Alors, Alain, Nicolas, dehors.
1: On n'entend pas les autres. Il y a le disque qui continue. Allô.
2: On va encore passer à l'antenne.
0: Virginie!
1: Allô?
2: Il faut appeler Max là, il y a un problème.
0: Eh, on a des problèmes là, oh!
1: Allô?
0: J'ai personne!
1: Allô?
3: Est-ce qu'on m'entend? Est-ce qu'on m'entend?
2: Oui, allô, Caramel, tu m'entends?
1: Oui, mais j'entends pas Gérard, il est où Gérard?
0: Allô?
1: Allô?
0: Allô?
2: Oui, allô?
3: Moi ça marche, écoute, ils m'entendent.
0: Hein. Non, mais ils m'entendent pas!
1: On entend Olivier, t'es là?
3: Oui, je suis là.
1: Mais il est où Gérard?
3: Bah, je sais pas, il parle.
0: Carole!
3: Personne t'entend, moi, on entend.
0: Carole!
1: Allô?
2: Allô, Carole!
3: Bon, je vais traduire. Je vais traduire ce que dit Gérard. Bon, bah alors, vas-y Gérard, tu parles et puis je répéterai.
0: Non, je demande.
3: Non, mais alors, je demande que tout le monde. Non!
0: Putain! Je claque la porte!
3: Et puis je reviens devant mon micro.
1: Là, on l'entend là.
2: Ah,
1: là, on l'entend bien.
3: On l'entend?
1: Ouais.
4: Ah, oui, là, on l'entend bien.
1: Ah, bon, t'entends, Gérard.
2: Voilà. Ah, ça y est.
1: Allô, Gérard.
2: Ça y est.
1: Allô?
2: Allô?
0: Bah, Virginie! Conclusion!
1: Gérard! Ouais! Alors, la conclusion, Gérard.
2: On t'écoute.
0: Donc, Virginie, une question à me poser.
1: C'est Caramel.
0: Oh, tu me viens Caramel au sol, là, dans ton cœur.
3: Oui, Gérard. Mais laisse-le faire sa conclusion.
1: Et quelle heure il est, Gérard?
3: Arrête, va t'asseoir.
1: Gérard, quelle heure il est?
3: Remets ton casque.
0: Je vais te le virer, moi, au sol.
3: Gérard,
0: là,
3: tu remets ton casque. Quelle heure il est, on t'a demandé?
1: C'est quelle heure? Gérard?
0: Il est moins 5,
1: c'est
0: j'arrête.
1: Ils ont moins 5. Les filles?
2: Oui.
1: Est-ce qu'on peut se voir après?
2: Oui, on va tous faire la fête.
1: Est-ce que je peux vous parler maintenant en antenne?
0: Virginie!
1: Et les mecs aussi?
0: Ouais. Virginie!
1: Virginie, tu peux nous passer en antenne?
0: Hey,
1: il est tard là, est-ce que tu peux...
0: Salut! Bon, bonne nuit!
1: Il est tôt, il est tard.
2: On écoute Gérard
3: maintenant. Gérard, fais ta conclusion.
0: Dégage, toi!
4: Attends,
0: Gérard, mon Dieu, tu me fais chier maintenant, d'accord?
1: Bah dis donc.
0: Maintenant, tu dégages.
1: Je vous aime, les filles. Eh, Lorenzo, j'ai les quatre chiffres et la lettre. Est-ce que je peux les donner?
2: Oui.
1: J'ai les quatre chiffres et la lettre.
2: Vas-y.
1: Donc c'est G.
2: Ouais.
1: E. Il paraît qu'il va y avoir un week-end de la guerre des étoiles. R.
2: Ouais.
0: Bon, oh. Le soldat, tu me dis, les mecs, il y a les nanas que je demande à ce qu'on me parle.
1: Les filles,
2: oui.
1: Je peux vous parler en antenne?
0: Non.
2: Oui.
1: Tout de suite, Manu. Elle est là, Jenny?
2: On t'écoute, Gérard. Qui, Jenny?
3: Oui, je suis là.
1: Ah, salut Jenny, j'ai les quatre chiffres et la lettre.
3: Dégage, oui, je t'écoute.
1: Alors, 5.
0: Tu dégages.
1: 7. 8. Et la lettre, c'est 4.
3: Et attention. Le numéro complémentaire.
1: C'est gagné. Alors Gérard, je te donne les 25 briques pour que tu te fasses un ravalement de façade. Chirurgie esthétique. Je suis quand même généreux.
2: Il n'y a pas que la façade, il faudrait qu'il se refasse.
1: Hein. Bah ouais, c'est clair.
2: À mon avis, il y a autre chose. Hein.
1: Alors, j'ai un petit poème pour vous.
0: T'as pas à revenir.
1: Vous voulez écouter les poèmes?
2: Ouais.
1: Oui. Ouais, les poèmes de Caramel.
0: Tu les là-bas.
1: Les poèmes de Caramel.
0: Tu me les calmes. Tu fais les conclusions, sinon j'ai.
1: Les poèmes de Caramel. Les poèmes de Caramel. Les poèmes de Caramel.
0: Tu les vires?
3: Je peux pas les virer. Ça y est, je les ai virés. Ça y est, je les ai coupés de l'antenne, ils sont plus sur l'antenne.
0: Alors Virginie, est-ce
3: non
0: que
3: mais t'as... non mais je les ai virés, tu m'as demandé de les virer.
0: Non non. Ah non mais tu vires les mecs, je garde les. Ah, les...
3: J'ai pas un bouton Virginie, mec et j'ai pas un bouton fille.
0: Tu me laisses Virginie, Carole, Alison et Isabelle.
3: Non mais Gérard.
0: Et toi tu viens avec ta caméra.
1: Bon Gérard, conclusion.
0: Les poèmes de Cara. Gérard.
1: Bon, j'ai
0: Gérard,
1: c'est
0: trop bien. Gérard.
3: Attention, il y a Gérard qui arrive.
2: On fait que le champagne.
5: Partons.
3: Gérard,
1: 25 000 francs, reviens.
3: Bon,
2: Gérard,
3: Gérard,
2: il y a
3: Alison
2: qui te demande
3: parti.
2: De revenir.
3: Donc, Gérard, bon, Gérard est parti pour la 80... Non mais, attendez, Gérard est parti pour la 82e fois.
0: Il arrête.
2: C'est tout. Hein? Il va revenir.
0: Il arrête.
3: Oui, il va revenir, il est dans la régie.
2: D'habitude.
3: Il est dans la régie Fun TV, là.
1: Ah, c'est la merde, hein. C'est toujours les mêmes.
6: Elle le fout pas dans la gueule aussi.
1: C'est à quelle heure la Fun Force? Parce que moi je fais nuit blanche.
0: Tu me viens les mecs.
1: Ah c'est clair, je fais nuit blanche là. Ah je suis parti, j'arriverai pas à dormir.
2: Caramel.
0: Arrêtez, c'est Max là, en fait. Caramel. Il reste 2 minutes.
1: Ah Caramel il est parti.
0: Il reste 3 minutes. 3 minutes, c'est les nanas qui me posent une question et c'est tout. Les mecs j'y vire.
1: Eh hey, Max. Max. Eh hey, Max.
3: Bon, est-ce que tout le monde est là?
2: Oui.
3: Caramel.
0: Non, je dis les nanas, les mecs, je veux pas leur poser de questions.
3: Alors, vas-y, Gérard, vas-y.
0: Alors, Virginie, est-ce que t'as une question à me poser?
2: Écoute, moi, je voulais savoir si tu portais des slips jaunes.
0: Non.
2: D'accord. Merci, Nathalie.
0: Voilà. Carole?
2: Nathalie, Virginie. Alors, moi, je voudrais savoir si t'as déjà fait l'amour avec une femme qui est serrananien.
0: J'ai pas eu l'occasion encore.
2: Tu aimerais, Gérard?
0: Pourquoi pas?
2: C'est bon?
0: Ben, on verra bien, hein.
2: D'accord. Tu aimes le sang, alors?
0: Ben oui.
2: Oh.
7: C'est un peu salissant, donc tu crois pas, Gérard?
2: Non, mais il aime ça, les scatos.
0: Carole, tout à l'heure,
2: Je plaisante, mon amour, je plaisante, bien évidemment. Deuxième degré.
0: Ok. Alison.
2: Bon, ben moi, je veux savoir si c'est toujours ok pour parler hors antenne tout à l'heure.
0: Oui, ça sera toujours ok.
2: Gérard, tu es soumis ou pas?
0: Qui c'est qui me pose ça?
2: Carole, parce que moi je suis très dominatrice.
0: Eh ben, je t'expliquerai tout à l'heure.
2: Non, tout de suite.
0: Ben, tu verras. Non, mais t'inquiète pas, je vous dirai ça tout à l'heure.
2: Non, tout de suite.
1: À l'antenne.
2: Non, tout de suite, Gérard. Sinon, je te prends pas hors antenne.
0: Oui, j'aime bien.
2: Ça m'est soumis.
0: Oui.
2: D'accord. T'aimerais bien que je te fouette alors?
0: Pourquoi pas?
2: Waouh, Gérard, tu m'excites.
1: Bon, d'accord.
0: Alison.
2: Moi, je suis beaucoup plus cool, tu sais.
0: Mmh.
1: Donc, est-ce que je peux faire...
2: Moi, j'aime pas les caresses, moi. J'aime...
0: Alison.
3: C'est ce que Gérard préfère.
2: Ouais.
0: Alison.
2: Oui.
0: T'as une question à me poser, non?
2: Je te la poserai tout à l'heure.
0: D'accord. Isabelle.
2: Est-ce que t'as des nouvelles de Feuilles de Rose?
0: Non.
2: Tu l'as sauté?
0: Non.
2: T'aimerais bien?
0: Si elle m'appelle, pourquoi pas...
2: Elle est bonne?
0: Je sais pas, je l'ai vu que deux fois.
2: Elle est belle?
0: Bon, bah
1: ouais. Gérard, c'est à quelle heure, Lovin Fun?
0: Non, mais c'est terminé.
2: Gérard, j'ai gagné un voyage. Tu as gagné des bons cadeaux, Gérard?
1: Bon, je peux faire ma conclusion.
0: La conclusion?
1: Tu peux faire ma conclusion?
2: On gagne des petits cadeaux, Gérard? Vas-y, Caramel.
1: Bon, je peux faire ma conclusion? C'est Caramel. Vas-y, Caramel.
0: Dépêchez-vous, là.
1: C'est Caramel. Vas-y, Caramel.
2: Caramel.
1: Allô, c'est Caramel.
2: On t'entend pas, Caramel.
1: Allô.
2: J'entends rien, moi.
1: Vous m'entendez, Gérard? Tu m'entends?
2: Ah, est-ce que tu l'entends?
0: Caramel, tu te dépêches.
2: Je l'entends pas, Gérard.
1: Attends, je vais voir s'il m'entend. Connard, tu m'entends? Bon, tu dégages.
0: Comme
1: voilà.
0: Ça, c'est
1: bonsoir, plus ça y est, je t'entends. Je t'entends. Quand j'entends dégage, c'est que ça veut dire que c'est bon. Ouais.
0: Qu'est-ce que je viens de te dire, toi?
1: Alors, c'est Caramel.
0: Bonsoir, Caramel. Dépêche-toi.
1: Alors, d'abord, bonsoir tout le monde.
0: Ah, mais c'est fini, hein, ce signal.
1: Quelle est ta question?
2: Est-ce que t'as fait en priorité la semaine prochaine?
1: Quelle est ta question?
0: C'est terminé, Caramel, tu fais ta conclusion.
1: Alors,
2: est-ce que tu aimerais le prendre?
1: Alors, ma conclusion d'abord sur le premier débat.
0: Ben, dépêche-toi.
1: Alors, sur la fête. Moi, j'aime la fête.
0: D'accord.
1: J'ai fait un petit poème. Je peux le lire?
0: Non.
1: Bien sûr, il n'y a pas de problème. Vas-y, Caramel, les filles, je peux lire le poème?
2: Bien sûr.
0: Non, allez, c'est terminé. Donc, conclusion.
1: La fête, est-ce que je peux faire le poème?
0: Non.
2: Oui.
1: Allez.
2: Non. Allez, Gérard.
3: Monsieur Gérard. Allez, Gérard. Vas-y. Les filles, elles veulent
0: Gérard, un poème.
3: Dégage.
2: Gérard, fais l'exception, Gérard.
3: Gérard.
1: Vas-y, Caramel, improvise.
2: Vas-y.
1: Alors, attention, je vais y aller.
3: Non, mais je pense que Gérard est jaloux parce que lui, c'est plus de poème.
0: Tu vires.
1: Attention, écoutez, vite, on fait la conclusion. La fête. La fête est belle.
5: La fête, je l'aime. Quand la fête est le cotillon, quand te vient l'été ou en printemps, j'aime la fête et la regarder. Je voudrais te botter le cul et je voudrais te faire ta fête. À toi, Gérard. La fête est Nouvel An, la fête est Noël, la fête est Pâques. La fête. Petit cotillon de toutes les couleurs. J'aime te regarder quand arrive ton anniversaire.
2: En slip jaune.
5: La fête est belle. Vive la fête. Maintenant, je vais faire le poème sur les slips jaunes.
3: Déjà, ça, c'était très joli. Hein. Je pense que Gérard dit rien parce qu'il est jaloux.
2: Bravo, Caramel. Nouveau poète.
5: Alors, poème sur les slips jaunes. Slip jaune. Quand je te vois, quand tu fais la fête... Slip jaune, tout uriné, plein de taches, j'aime te voir. Quand je te regarde et que je te sens, slip jaune, comme j'aimerais te voir aussi marron. Oh, petit slip jaune, celui que je mets toute la journée. 3 ou 4 jours, oh, comme j'aime bien te regarder. Petit slip jaune, quand tu te balades, quand tu roules du cul, j'aime te voir. Serré, serré contre mon derrière. Il me rentre légèrement dans le cul, le petit slip jaune. Il voudrait rentrer en moi, mais il restera toujours dehors. Quand je vois Gérard en slip jaune, il me donne envie de gerber. Slip jaune de Gérard. Mon Dieu que tu...
0: Attends. Bon, ça y est, c'est bon.
5: Alors.
2: Continue. Conclusion.
5: Je voudrais faire le débat. J'ai fait un poème pour les ovnis de la semaine dernière.
6: Allez, après il y a le différents âges, la bisexualité, on est parti pour toute la nuit. De toute façon, moi je dors pas, je suis réveillé maintenant.
0: Non, mais de manière, c'est terminé.
2: Laisse-le, Gérard.
0: Non, c'est terminé, Gérard.
5: Alors, poème sur les ovnis.
0: C'est terminé.
5: Ovnis.
8: Donc on t'écoute.
5: Ovnis quand tu es beau.
0: Non, mais attends, tu les écoutes, c'est moi qui fais la conclusion, il n'y a plus rien à faire.
5: Ovnis comme tu es beau. Vas-y, Caramel. Ovnis, existes-tu? OVNI, es-tu là? OVNI ou à la vanille?
2: OVNI au chocolat.
9: OVNI, es-tu là?
3: Gérard est parti là. Gérard est parti et Philippe, j'ai rien compris. Gérard?
9: Attends, c'est terminé, t'arrêtes.
2: Attends! Tu touches
9: vers tes branches. Donc tu dégages, d'accord?
2: Arrêtez de l'embêter, Gérard.
6: J'aimerais faire ma conclusion.
2: Mais Gérard, c'est très puissant pour Gérard, car.
6: J'aimerais faire ma conclusion.
2: Vas-y.
6: De toute façon, je dors pas.
0: Non, tu te fais virer.
3: Je peux pas le faire virer, il est plus grand que moi, il est plus gros, il est plus gros.
5: Vous venez de mes rêves, de mes pensées.
0: Bon. Alors maintenant, il a fait sa conclusion, tu le vires.
5: Revenez, Roswell.
3: C'est le pont d'Alma. Il a été au pont d'Alma, là. Avec Christine.
6: Alors pourquoi ils l'ont pas écrasé?
0: Tu n'es pas galère sur la gueule, quoi.
3: Non, moi, je veux pas, moi.
5: Alors maintenant j'ai un poème sur Christine.
3: Il y a un poème sur Christine.
2: Gérard, reviens.
3: Attention, Caramel, il y a Gérard. Gérard.
9: Dégage avec ta caméra.
2: Dans le studio.
5: Et va voir
3: une
5: crise cardiaque,
3: Gérard.
6: Ouais,
3: j'ai gagné 25 000 balles.
6: Moi, je vais payer une tronche à Gérard.
0: Poème de GG.
5: Alors, Christine.
0: Ta gueule.
2: Arrête, Gérard, vas-y, Caramel, arrête d'avoir une crise cardiaque.
5: Christine, bouffe-moi la pine.
0: Arrête, Gérard.
5: Christine, reste plus câline. Christine, laisse-moi les fines. Christine, je t'aime.
3: Carole.
5: Bon, bah, j'en ai marre, c'est Caramel, je raccroche.
2: J'entends rien.
5: Je vais raccrocher, hein.
0: Eh ben, tu raccroches, Gérard.
5: Ne m'obligez pas à raccrocher.
2: Gérard, s'il te plaît, écoute.
0: La conclusion, Gérard, c'est terminé, maintenant vous allez retrouver... Je sais plus qui.
5: Différence d'âge.
0: Vous allez retrouver Mozane. Pour la nuit sans pub, ta gueule. Putain, quoi, tu as dégagé? Allez, hop, nuit sans pub. Je vous retrouve la semaine prochaine si j'ai
2: lieu.
0: Bonne nuit à tous. Caramel et Alison, je vous reprends.
5: Supplie.
3: Non, Gérard,
5: allons
3: reviens.
5: Allons-toi sur la plage.
10: Gérard, rassieds-toi, Gérard.
0: Tu m'en vires, Caramel.
5: Bisexualité. Oui, Caramel, oui, c'est moi.
3: Non, Gérard, je
2: lui vire.
5: Bisexualité. c'est quoi
3: caramel, caramel se tait parce qu'il est viré. Ah. Voilà, hop, et donc.
5: Il les a vus, ils sont venus.
3: Il va plus rien dire.
5: Bisexualité.
3: C'est bon, il est plus là.
5: 20 ans dans les forêts.
3: Vas-y, à toi, Gérard.
10: Allez, donc, il est parti.
0: Conclusion pour finir, donc ça s'est pas trop mal passé à part
5: le tout. Faire ma conclusion aussi.
0: Tu la fermes.
5: Bon, alors.
10: Bon, allez, c'est Max à l'appareil, là j'écoutais, là, il est 4h05, on aurait dû arrêter parce que là on va gueuler. On a viré Caramel.
0: Donc pour la conclusion, donc vous allez retrouver la nuit sans pub avec machin chouette.
10: Bart, Bart, Bart.
5: J'ai une suggestion à faire.
0: Je suis pas là encore.
10: Oui.
0: Manu. C'est quoi
10: Oui.
5: J'ai une suggestion à faire.
2: Vas-y.
5: Écoute.
10: Voilà. Et Caramel n'est plus là.
2: Non. Il est parti.
0: Donc la nuit sans pub est demain 6h-9h.
10: Bon, les filles, vous laissez votre numéro de téléphone à Caramel si vous voulez.
0: C'est ça, t'as raison. Je vais prendre Alison et Carole en antenne.
2: Gérard,
0: oui.
2: Tu te nettoies les oreilles combien de fois par jour?
0: Tous les deux jours, pourquoi?
10: Oui, enfin tous les deux jours, ouais.
0: Donc conclusion, vous allez retrouver la nuit sans pub.
2: C'est ta conclusion, Gérard.
0: Voilà,
10: Allez vite en deux secondes, la conclusion de Gérard, vas-y.
0: Donc conclusion, ça s'est pas trop mal passé par le caméraman tous les jeudis qui m'énerve, mais sinon ça s'est bien passé dans l'ensemble.
10: Ça va, Caramel a été sage.
0: Un peu chiant à la fin, mais c'est pas.
5: Est-ce que je peux faire une suggestion?
0: Tu dégages, toi. Maintenant c'est terminé, là c'est la nuit sans pub, 6h, 9h, Lorenzo. Oui, tu me rends en antenne, tu quittes pas.
5: Je peux savoir en antenne si je peux pas faire ma conclusion.
0: Non, tu me rends, je te prendrai pas en antenne, donc
10: 6h, 9h,
0: Lorenzo avec Ginny.
10: Et voilà, et là, et après tout le.
0: Donc toute la suite.
10: Et nous, on se rend direct de la loco à 22h. Voilà.
0: Et vous allez avoir un résumé demain en direct de la loco à partir de 22h. Voilà, bonne nuit à tous et à la semaine prochaine.
2: Bonne nuit, Gérard.
0: Et n'oubliez pas demain la loco, Max mix toute la nuit jusqu'à 7h du matin à peu près.
10: Ouais, 10h même.
0: Voilà, donc bonne nuit à tous.
10: Voilà, on vous embrasse et à tout à l'heure 22h et la suite de la nuit, etc.
0: Donc, voilà.

0: expliquer au plus haut. D'accord, ok. Bah ça, je le garde comme preuve.
1: Par contre, c'est vrai que la règle est simple.
2: C'est limpide.
0: Alors, l'autre... Alors, écoutez bien, donc c'est le catalogue... Non, mais dis-le, vas-y.
3: Catalogue FG Core, mais de toute manière, la première partie, je ne la lirai pas parce que c'est en anglais, j'y comprends que là.
0: Mais c'est pas grave, dis-le quand même.
3: Donc, deuxième partie...
0: La première partie, dis-la quand même.
3: C'est marqué déjà GG d'Agostino, les zoophiles du 15e break.
0: C'est pas de l'anglais, ça.
3: Non, c'est pas de l'anglais, mais vous savez très bien qui c'est, d'accord. Alors, foutez-vous pas de ma gueule. Ok, toi, t'éteins ton micro quand je parle parce que ça te regarde pas. C'est pas toi qui es le concerné. Donc après GG avec George Michael Fun Me Off Before You Go. Donc
0: fuck.
3: Ouais ben je t'ai dit de fermer ta gueule, ok.
0: Fouille la tête.
3: On se demande si c'est pas toi qui est en train de faire des petites saloperies derrière mon dos.
0: Non, parce que j'ai les mêmes, regarde.
3: Hein? Parce que c'est bizarre ces histoires.
0: Mais non.
3: Ah, parce que c'est bizarre, il y a une semaine. Quoi, ça pue et dans ce cas-là, tu dégages, tu vas à Avenue de Wagram là dans ton McDo. Ok, alors tu me casses pas les couilles.
0: Lis la suite du catalogue.
3: Hein?
0: Si c'est en anglais, laisse tomber, si on passe à autre chose.
3: Alors, les films, alors Pitbull Mister et l'alcoolo enragé, donc apparemment ils veulent parler de moi avec Sandy.
0: Ah bon,
3: Pitbull Mister, contre-attaque, donc apparemment vous voulez parler de Sandy qui s'amuse à ça.
4: Qui attaque.
3: Hein? Pitbull Mister dans le break du 15e, donc vous voulez parler d'Henri. Alors maintenant ça commence à me casser les couilles avec le 15e, ok. Claire net et précis.
0: Claire note. Putain, oh!
2: Il se passe un truc là.
1: Ah, il vient de voir sa jambe passer toute seule, GG, et il est pas content.
2: On est attaqué dans le studio. Oula!
1: Et il va s'en servir comme du bat de baseball sur Marc et Marco.
0: Il y a Marc et Marco qui travaillent sur Fun et qui ont ramené la jambe en bois qui servait à l'époque à Gérard de courir. Et malheureusement, ils l'ont voulu ramener dans le studio. L'autre il s'est mis à courir.
4: Gérard, ils sont cons, putain, ils font chier.
1: Ouais, c'est clair.
3: L'autre s'il veut rentrer, il se démerdera, il a plus de cartes.
2: Ah.
0: Quoi? Comment ça, il n'y a plus de carte?
1: Carte quoi? Carte orange.
0: Il n'y a plus qu'une carte orange à quelqu'un.
1: C'est bon, tu peux coller ta photo dessus, c'est déjà ça de gagner.
3: Donc.
0: Alors, relis tout.
3: Alors, Pitbull Mister et l'alcoolo enragé. Donc, ils veulent parler de moi. Pitbull Mister contre-attaque. Donc, ils veulent parler de Sandy. Pitbull Mister dans le break du 15e. Donc, ils veulent parler d'Henri. Et donc, ça commence à me casser les couilles. L'amour du clito risque. Donc, on ne sait pas ce que ça veut dire. Documentaire, alors visite des trous noirs du tonneau de bière, la vie sexuelle des pitbulls, donc vous voulez parler de Sandy, donc c'est bien. De manière, on va essayer de savoir qui c'est qui fait ça, parce que les feuilles, c'est pas des photocopies,
0: la première partie.
3: C'est des originaux.
0: Fais voir la première partie, fais voir.
1: Je crois qu'il y a un GG Presley ou un truc.
0: Alors, moi je vais vous lire, GG d'Agostino, alors les zoophiles du 15e break. GG et George Michael, fuck me off before you go.
3: Non mais ça de toute manière c'en est un qui s'amuse à jouer avec. Donc s'il s'amuse avec comme ça, ben ça va aller vite. Hein. Pour le 21, on va voir si on fait quelque chose. Hein. Parce que moi pour l'instant, tant que ça s'arrêtera pas, je ne continuerai pas.
0: Là ça me fait rire tellement que le mec il va être mal si je le chope. GG Presley avec Love Me Thunder, Love Me True.
3: Non mais ça vous fait rire, mais de manière, tant qu'on s'attaque pas à votre vie privée, vous en avez rien à foutre.
1: Moi, c'est parce
3: mais
1: que ça m'énerve,
3: privée,
1: moi, que je rigole.
3: La vie privée des autres, ça vous en avez rien à foutre. La vôtre, vous, ça vous fait rien, mais tant que c'est sur moi, vous en lavez les mains.
0: Gégéto, ça va. Attention, Gégéto qui est pas beau, Timothy Foucault.
1: Oh là, chaud.
0: C'est du zouk ça. Alors, Laurent Graphique de Garnier. 229 de bouche.
3: Non mais hey, je te préviens.
1: De quoi?
3: Non mais hey, je te préviens Max, tu rigoles.
0: Attends mais je rigole parce
3: non,
0: que
3: non,
0: ça
3: non mais
0: va...
3: hey, je te préviens. S'ils parlent de Garnier, à mon avis ils veulent parler de Laurent Garnier.
1: Non, oh. Du shampoing. Hein.
3: Non mais ouais mais fais gaffe toi. Fais gaffe parce que je me demande si c'est pas vous qui essayez de faire conneries derrière mon dos.
0: Il y a marqué Laurent Graphique de Garnier.
3: Ouais non mais attends.
0: The Big Babouche.
3: Mais soi-disant que ça aurait été envoyé, comme par hasard on n'a pas les enveloppes. On n'a pas d'enveloppe pour savoir d'où ça vient. C'est
0: Dalida, nous... Dalida, non. Attendez, parce que là ça va loin. Dalida, là, dire la dada.
4: Oh là là.
0: GG l'amouroso, la chanson qui te donne envie, et de gratter la mandoline. Alors, vilaine fermière, sodomatique-moi, Matt GG 160064. M et GG, le complexe de la corne flasque. Et donc effectivement, les documentaires aussi. Alors tiens, bah, alors là putain, le mec il va aller loin.
1: Il est mal, il est mal.
3: Mais les documents, je viens de les lire.
0: Non, relis les documentaires là, en bas.
3: Donc alors c'est la visite du trou noir d'un tonneau de bière, la vie sexuelle des pitbulls, la cure de désintoxication des putois alcooliques avec une jambe de bois. Alors là, toi, espèce de gros porc, tu ferais mieux de fermer ta grande gueule.
1: Ouais, ça vaudra mieux. Je n'ai pas ri.
3: Hein? Parce que ça, c'en est qui se sont amusés ici, parce que c'est pas du courrier envoyé, c'est du courrier.
4: Ici. Bah, attends, mais
3: c'est pas
4: même.
3: Du courrier envoyé. C'est du courrier. C'est du courrier fait ici et qu'ils ont changé les logos. Je suis désolé, c'est pas du courrier envoyé.
0: Bon. Il y a un bulletin trimestriel également, non Gérard. Adresse, Pont-sur-Aisne, Terminal 2. T'étais en terminal toi?
3: Non.
1: Non, c'est la rame du bus.
0: Parce que t'étais en terminal 2 et nombre d'absences, 365 jours. Ça paraît beaucoup quand même dans une année. Alors, tu me dis si c'est vrai ou pas. Alors, c'est sur 20 les notes. Mathématiques, 3,14. Alors après, il y a les appréciations du professeur. Problème de conversation. Français, 7 sur 20. Élocution, apocalyptique. Géographie, histoire, 2 sur 20. Concept de l'Europe, mal acquis. Anglais, 1 sur 20. Parle anglais comme une vache.
4: Qu'est-ce qui se passe? Qu'est-ce qui se passe, Gérard?
1: Je sais pas, il pète les plombs. Tu vas m'en salé. Il n'arrive pas à ouvrir la porte.
3: Putain. Oh, tu la lourde, toi. Tu la lourde, David Clay. Putain. Eh, tu la lourde. À toi, je te... Est-ce que ça, je t'attrape et je te dépose ta lourde.
0: On vient de vivre un moment extraordinaire qui est visuel. Vous savez, pour accéder au studio, il y a deux portes sas, et il y en a une qui était fermée, il y en avait qui tenait la porte de l'autre côté, et Gérard tapait dedans alors que c'était quadruple vitrage, et on l'a écouté.
3: T'as compris, toi? Si tu veux la carte orange, tu viendras me voir.
5: La carte orange?
3: Ouais.
0: Faut voir si c'est sa carte orange.
5: Fais-moi ma carte orange.
3: Ah non.
0: Fais voir.
3: Non.
2: De toute façon, il s'en fout, il rentre jamais chez lui.
3: Non.
2: Il dort à la radio.
3: Pourquoi? Non, tu vas retirer ce que t'as planqué. D'accord. Tu vas retirer ce que t'as planqué tout de suite.
5: En prod.
0: Putain.
2: Va chercher la jambe tout de suite. Va chercher la jambe.
3: T'as été planqué là derrière.
5: J'ai rien planqué là.
0: Allez.
3: T'arrêtes tes conneries maintenant parce que tu vas pas jouer avec moi.
0: Rends-lui la carte, non, mais t'inquiète pas.
3: Ok.
0: Ouais.
3: Gérard. Je pensais que tu vas pas jouer comme ça avec moi.
5: Ok, Gérard.
3: Ça va.
0: Voilà. Donc, faut que ça se calme.
1: Tu m'as bien fait rire.
0: On est bien d'accord. Ah, mais là, on a pleuré de rire tous les quatre là. Gérard en train d'essayer d'ouvrir la porte, en train d'hurler alors qu'il y a un quadruple vitrage en train de shooter dedans. Mais c'est normal, putain, vous faites chier aussi.
3: Non, mais moi, de manière, le 21 se précise, il n'y aura rien. Terminé. Hop, basta. Comme ça, tu t'en branleras après ton équipe de naze.
0: D'accord.
1: C'est bonne faute.
3: Non, c'est pas de ta faute.
0: Bah alors, bon,
3: vous n'êtes pas capable de savoir qui c'est qui dépose ça à l'entrée.
0: Ça, on va le savoir, parce que ça, on va mener une enquête, ça c'est clair.
3: Parce que ça, c'est quelqu'un qui dépose.
0: Françoise. Qui dépose, oui. Françoise,
6: oui.
0: Excuse-nous, hein, ça hurle un peu.
6: Ah non, mais c'est pas grave.
0: En 97, donc, pendant cette année, entre Gérard et Françoise, il y avait des règlements de compte à chaque fois par l'intermédiaire de la radio.
6: Ouais.
0: Gérard dans ses débats. Toi pour tes coups de gueule du mardi.
6: Ouais.
0: Et il y avait des auditeurs qui, par interposé, vous disaient, voilà. Alors, il y avait des auditeurs qui appelaient Françoise chez elle en disant, ouais, on a entendu Gérard qui passait sur d'autres radios, qui t'insulte, etc. On faisait pareil avec Gérard.
6: Exactement.
0: Donc
6: ouais.
0: Vous n'arrêtez. Merde. J'arrive plus à parler.
1: N'arrêtez pas.
0: Vous n'arrêtez pas de gueuler.
1: N'arrêtiez pas.
0: Vous n'arrêtiez pas, voilà, putain, j'arrive plus à parler. De parler l'un contre l'autre, vous n'arrêtez pas de vous engueuler.
6: Ouais.
0: J'ai décidé un soir de faire venir donc Françoise et Gérard et de pouvoir régler les petits problèmes et de laver sur l'ensemble en famille. Et qu'est-ce que tu gardes comme souvenir de ça, Françoise?
6: C'est plutôt marrant parce que moi, de temps en temps, je m'amuse à regarder directement la cassette. Donc,
0: oui, parce que ce débat avait été diffusé sur Fun TV. Hein.
6: Sur Fun TV, mais l'inconvénient, c'est que quand tu vas le passer ce soir, bon, bah, qu'est-ce que je vais faire? C'est que je vais remettre ma cassette en route parce que à écouter le débat, c'est bien. Mais le voir directement, voir déjà la tête de Gérard, te voir toi, voir la gueule que j'avais, je te dis pas, c'est pas terrible, hein.
0: Ah, c'est pas triste.
6: Non, c'est pas triste.
0: Bon,
6: mais il y en a un sur le débat justement qui a vraiment foutu la merde, qui s'appelle Babar, et c'est lui, c'est à ce moment-là que j'ai commencé vraiment à m'énerver.
0: Ouais, Gérard, qu'est-ce que tu gardes comme souvenir toi de ce grand moment?
3: Moi, rien du tout. Moi, j'ai simplement à dire une chose. C'est que les gens qui s'amusent à aller dire des conneries sur mon compte, ou s'amuser à se faire passer pour moi sur d'autres radios, je commence à en avoir ras-le-bol, c'est tout. C'est tout ce que j'ai à dire. Maintenant, ceux qui ont été dire...
0: Ah, tu peux applaudir, toi, t'es de mèche ou quoi?
3: Ceux qui ont été dire que j'avais insulté Françoise dans le courant de la semaine sur d'autres radios, alors que c'est faux.
0: Ça recommence, ouais.
3: Donc, à l'heure actuelle, c'est faux. Donc, alors, maintenant, s'il y en a qui s'amusent à vouloir jouer les gros bras et faire les combats, dans ces cas-là, qu'ils appellent le 0803-08-5000, on va s'amuser avec eux. Et c'est tout.
0: On va s'occuper de vous.
3: Voilà. Alors maintenant, s'il y en a qui ont les couilles au cul de le faire, et qui sont passés pour moi sur d'autres radios, eh ben qu'ils le disent, on verra.
0: C'est comme ça, le CD des remixes, Françoise, au passage, il y a des remixes qui reviennent des CD, qui sont en train de se vendre de nouveau, Gérard, comme à la bonne époque.
3: Ouais, mais ça, c'est pareil, de toute manière, j'ai prévenu, de toute manière, pour le 21, de toute manière, le débat des JO, tu peux prévoir une croix de 6,
0: c'est niette. Non,
3: c'est niette,
0: si,
3: c'est niette, non.
0: T'inquiète pas, entre ton...
3: Non, pas ce coup-là.
0: Ah, si, ça, si,
3: non,
0: si.
3: Non.
0: Oh, non, voilà, bah, tu nous fais le coup à chaque fois, on peut pas. Non.
3: C'est quoi encore ça? C'est quoi encore ces conneries?
0: C'est quoi ça?
3: C'est quoi ça?
5: Pas pour toi.
0: C'est quoi?
7: C'est un truc internet, c'est pas Star System.
3: Non, on en a rien à foutre. Bah, on en a rien à foutre.
7: J'ai le droit de bosser.
3: Bah non, mais de toute manière, c'est ton truc. Alors dans ce cas-là, tu le dis avant d'envoyer les débats et c'est tout. Tu fermes ta gueule. T'as rien foutu de la journée.
7: C'est vrai. Bah si, j'ai bossé toute la journée.
2: Quoi? Il allait au McDo.
3: Bien sûr.
2: Il a été
3: au McDo. Et il a été voir aussi les chauffeurs de taxi cet après-midi qu'ont foutu leur merde.
7: Bah oui.
3: Et alors?
7: Ah, j'ai bien fait le double appel chez Diffoul, toi.
3: Bah ouais, c'est ça. C'est ça, allez-y, je m'amuse à appeler les gens derrière, je m'amuse à appeler d'autres radios, bien sûr, c'est ça. Alors que moi, je travaille avec une radio, c'est Fun Radio. Ok, voilà, je travaille pas avec n'importe qui.
0: Et la preuve, il sera là.
3: Sinon, je serai pas là.
0: Tu seras
3: là.
0: Bah ouais, mais bon, si tu commences à dire que tu travailles pour Fun et qu'après, en même temps, juste avant, tu dis que tu n'aimeras pas bosser, c'est
3: dommage. Non, mais pour le 21, je vais voir. Bah non, je vais voir parce que j'ai pas...
0: On va en discuter avec Gérard, en tous les cas, je vais mettre...
3: C'est tout.
0: On va régler tous ces petits problèmes. Donc,
3: parce que moi, il y a une chose que je vais dire, je vais préciser. Hein, et Sandy à l'écoute, et ça je commence à l'avoir ras-le-bol, c'est que faudra peut-être que ça cesse. Parce que Sandy en a marre, a fait des dépressions nerveuses. Alors maintenant, faudrait que les petits branleurs qui arrêtent de dire des conneries sur elle, parce qu'elle en a ras-le-bol. Hein, et l'histoire du break et tout ça, faudrait que ça cesse, parce qu'on en a marre avec Sandy.
7: Elle a qu'à faire du smurf aussi.
3: Ouais,
7: vrai.
3: Bah toi tu fermes ta gueule, tu t'occupes de la tienne, d'accord?
0: Exactement.
3: Okay. Hein, parce que elle en a marre. Parce que son père aussi, il a écouté la radio et je l'ai eu au téléphone et apparemment il est pas trop content parce qu'on nous insulte et on prend son nom de famille. D'accord? Alors ceux qui s'amusent à faire des tracks comme ça, comme la semaine dernière, hein, avec le nom de famille de Sandy, c'est clair, net et précis, qu'il arrête, parce que sinon ça va mal se terminer. Ok, alors on demande entendeur salut pour le 21, je ne sais pas, on verra. Bonne nuit. Ah mais tu rigoles, mais moi ça me fait pas rire.
0: Ah non, je rigole pas.

0: déplacer carrément, tu vois, dans des
1: non, non, mais attends, c'est Steve là qui répond. Steve.
0: Oui.
1: La Formule 1, chez moi, je commence pas avant téléfoot, ça dépend des grands prix, d'accord?
2: Ouais, exactement.
0: Ouais,
3: je suis d'accord avec Gégé là.
0: Ce que je veux dire, c'est que je préfère me déplacer en fait dans des lieux où il y a carrément des courses automobiles, tu vois, où t'es carrément présent, quoi, pour voir les explosions et les voitures et tout.
1: Non, mais je te demande, est-ce que tu le suis à la télé, c'est tout?
0: Ouais, bah je te dis, ouais, juste avant un téléfoot, ouais.
1: Mais c'est pas avant, c'est pas... Ah si, ça
3: dépend de l'heure.
1: Ouais, ça dépend de l'heure déjà, pour commencer.
0: Bon, d'accord.
1: Bon, il y a Benji?
3: Bah non, moi c'est chiant, ça tourne, ça n'arrête plus, hein. Moi je regarde pas ça, moi. Des fois, éventuellement, je regarde la fin pour voir qui c'est qui gagne, mais sinon, je m'en fous totalement. Hein.
1: D'accord. Yasmine?
2: Ouais, moi je regarde pas, je trouve que c'est tout naze, il n'y a rien à voir de voir des voitures qui tournent, il n'y a aucun sens.
3: Voilà, bien joué, Yasmine.
1: Non, mais pourquoi?
2: Parce que ça n'a aucun sens, ça n'a rien à voir. Il y a des voitures qui tournent autour d'un petit passage comme ça, il n'y a rien à voir.
3: C'est la même chose. Et en plus, c'est pas marrant, ils tournent tous dans le même sens.
2: Non, voilà, mais c'est excitant quand ils se doublent. Ouais, c'est vachement excitant quand ils ouvrent, tu vois, quand ils
3: se rentrent dedans.
2: Ils se rentrent dedans, quoi. Mm-hmm. Voilà.
1: Ouais, donc, Billie Jean.
2: Ouais, Billie Jean. Ouais,
1: Billie Jean.
3: Ouais, Billie Jean, là.
2: Black Bad.
1: Oh, s'il vous plaît, on se calme, là. On se calme.
2: Ouais, moi, je regarde la Formule 1, c'est seulement pour voir les beaux garçons, quoi. Michael Schumacher, c'est fantastique.
4: Ouais, il est beau, lui.
3: C'est vrai qu'avec quelqu'un, moi, je l'aime.
1: Attends, ça c'est pas le thème de la question de toute manière.
2: Non, mais je regarde uniquement la Formule 1 à la télé pour ça, quoi. C'est pour mater Mika Hakkinen, Schumacher et tout, quoi. Voilà, c'est des beaux gosses, c'est agréable à voir.
5: Comment vous faites pour voir des beaux gosses alors qu'ils sont tous avec des casques?
2: Non, mais donc ils gagnent à la fin.
1: Non, mais même.
5: Gérard, qu'est-ce que t'en penses, toi?
1: Non, mais même, Fildar, il a raison sur ce qu'il dit. Comment vous pouvez le voir, d'accord, à la fin, mais encore, c'est pas évident, hein.
2: Mais Gérard, on voit ses yeux.
4: Non, mais quand ils sont filmés, on voit ses beaux yeux, donc...
2: Voilà, on voit ses yeux quand ils sont en train de tourner.
3: Et surtout qu'il gagne un million par course, aussi, il faut le dire.
2: Ouais,
1: attends, qui c'est qui vient de poser cette question?
3: C'est Marceau.
1: Non, mais Marceau, je vais te dire une chose. Là, comment tu peux savoir qu'il gagne un million par course?
3: Parce que j'ai fait ça en amateur. C'est un ancien pilote.
1: Ouais, c'est ça. Ouais.
2: C'est peut-être vrai, Gérard.
1: Non, mais on verra. Toi, Marceau?
3: Ouais, moi, j'aime pas trop voir les courses de Formule 1 à la télé. Je trouve ça chiant. Je m'endors toujours avant la fin.
1: Eh, hey, Marceau?
3: Ouais.
1: Je crois que t'as un téléphone pourri.
3: Ah non, c'est pas moi, c'est
2: t'as
3: pas
2: quelqu'un derrière toi.
3: C'est pas possible parce que j'appelle toutes les semaines et c'est toujours le même.
1: Ah ouais, bah je m'en doutais. Yola?
6: Oui, alors moi j'aime bien regarder, c'est comme Belle Jean, parce que en fait les mecs ils sont vachement excitants quand tu les vois en train de faire le tour de la piste et tout. Mmh. Et surtout j'adore quand ils se foncent dedans. Mmh. Moi ça m'excite quand ils se foncent dedans.
1: Attendez, moi je vais répondre. Là moi je suis pas d'accord avec toi, Yola.
6: Parce que c'est vachement excitant, ils se frottent.
1: Oui, mais d'accord, mais moi je suis pas tout à fait d'accord avec toi, parce que dans ces cas-là, si t'aimes bien regarder un Grand Prix de Formule 1 à la télé,
6: ouais,
1: pour les voir se rentrer dedans, ouais, c'est pas du tout...
0: Non, parce qu'il y a beaucoup de monde, c'est pour ça. Hein.
1: Ouais, mais même que ça soit sur du goudron ou autre, je m'en fous.
0: Non, c'est Steve, là.
2: C'est sur l'air quand même, hein.
1: Ouais, non, mais même, moi, je trouve
2: c'est
1: pas ça...
2: C'est sur l'herbe, Gérard, hein.
1: Ouais, mais moi, je trouve pas ça drôle de regarder un Grand Prix pour les voir se rentrer dedans. Moi, c'est plus de... Pour moi, c'est pas...
0: Ouais,
1: pas un sport.
2: Ouais, mais quand il tourne, à force, ma tête, elle tourne après.
1: Ouais, mais ça, c'est sûr, faut aimer... Faut aimer, parce que faut aimer la Formule 1, déjà, pour commencer. Faut pouvoir regarder du début jusqu'à la
3: non,
1: fin.
3: Non, mais Gérard, excuse-moi, mais qu'est-ce que tu trouves d'excitant à regarder ça, s'il te plaît?
1: Moi, j'adore la Formule 1. Je suis désolé, je suis un passionné de Formule 1. Je peux vous dire une chose, que je resterai des heures devant mon poste. Hein.
2: Mais
1: pourquoi?
2: Non, mais c'est les tours, tu comptes les tours, c'est ça?
1: Non, ce qui m'intéresse, c'est le départ. Ouais. Parce que le départ, c'est le primordial, c'est de savoir lequel qui va partir
2: en premier.
3: Voilà, c'est
1: celui qui va
3: part en premier. Hein.
1: Oui, non, mais ça dépend, parce que celui qui part le premier, je suis désolé pour...
2: Il peut faire doubler.
3: Hein.
1: Non, mais moi, s'il prend un faux départ, pour moi, il ira pas.
3: Et pourquoi il prend pas un vrai départ?
2: GG, oui. Ouais, c'est Billy. Mmh. Je vais te dire, parce que je crois qu'en fait, ils n'ont rien compris à la Formule 1. Il faut dire qu'en fait, la Formule 1, ben, c'est excitant, en fait. Il y a du suspense à mort, tu sais pas qui c'est, tu sais pas qu'est-ce qui va se passer, les accidents,
4: quand il faut qu'ils changent les roues, tu vois.
2: Ouais, c'est très excitant.
1: Ouais, mais,
2: si tu veux,
1: oui,
2: t'es dedans.
1: Oui, mais d'accord, je suis d'accord avec ce que tu dis là, Billie Jean.
2: Billie Jean,
1: ouais. Billie Jean. Moi, je suis d'accord. Mais moi, je peux te dire que tout peut jouer sur le ravitaillement et le changement de pneus. Ouais. Ça, c'est vrai.
3: Et voilà, ouais, Gérard, conseil technique.
2: C'est vrai.
1: Sur des secondes, ça oui, mais moi, je suis d'accord avec toi parce que moi, je suis un passionné de Formule 1. L'année dernière, j'ai regardé tous les Grands Prix. Okay, et fais-moi confiance que le dernier Grand Prix s'est joué à quoi? À un point.
2: Ouais, même pas, hein. À une
3: seconde. Ouais, même hein. Pas, ils étaient tous sur le même centième, hein, si je me rappelle.
1: Non, entre Michael Schumacher et... Non, pas Ayrton Senna, merci. Et Jacques Villeneuve. Ils étaient à un point, tous les deux.
3: Prost.
2: Hein? C'est qui ça?
1: Schumacher et Coulthard. Villeneuve.
2: C'est qui, Coulthard?
1: Non.
3: Mais non, Villeneuve. Panis.
2: Non, je crois que c'est...
1: Villeneuve et Schumacher.
2: Ah, d'accord.
1: Mais ouais, Gérard, arrêtez de dire des bêtises là, s'il vous plaît.
2: Gérard, c'est Yola.
1: Oui.
2: Est-ce que tu aimes bien, comment il s'appelle, Pénis, c'est ça?
1: Olivier Panis.
2: Olivier Panis, d'accord. Ouais. Est-ce que tu l'aimes bien?
1: Bah, c'est un pilote français, lui, il a gagné.
5: Non, il est canadien.
1: Non.
3: Il est
5: québécois.
1: Olivier Panis, c'est un canadien. N'importe quoi.
5: Mais si, Gérard.
1: N'importe quoi.
3: Écoute la voix de la sagesse.
1: Il fait
3: un débat sur la Formule 1 et il sait même pas les nationalités.
1: Bon, attends, toi, si t'es pas content, tu as pas commencé, d'accord?
3: Gérard.
2: Je sais pourquoi la Formule 1.
1: Stop. Il y a une question
7: sur le 3615 Fun Radio, vous pouvez nous rejoindre. On nous dit que est-ce que ça t'excite tellement que tu bandes quand tu regardes un truc de Formule 1? Mais ça peut arriver.
1: Non,
7: il m'arrive quand j'écoute une zik que vraiment j'aime bien, et ça me fait bander.
5: Par exemple, au départ, est-ce que t'as la trick?
0: Tu bandes peut-être devant un changement de pneu ou un truc comme ça.
1: Non, mais
7: sans déconner, Gérard.
1: N'importe quoi. Bon, on a fait le tour de la question.
2: Non mais attends, je voulais te dire un truc, c'est Billy. Je voulais te dire, parce qu'en fait, il a raison, parce que moi, quand j'entends comment on appelle ça, les vibrations du moteur et tout ça, moi ça m'excite, hein. C'est grave, hein.
1: N'importe quoi.
3: Gérard,
2: c'est comme le vibro, on pense le vibro, tu vois.
3: Ouais, mais si tu te mets une voiture de Formule 1 là où je pense, ça la fout mal, quoi.
1: Qui c'est qui voulait poser une question?
3: Je vais te poser une question là, Gérard, c'est Benjamin. Mmh. On t'a demandé, est-ce que tu m'autorises à faire un paradoxe avec la Formule 1 et le tennis?
1: Non.
3: C'est un peu toujours la même chose, regarde.
1: Non.
3: Regarde, il s'envoie la balle d'un côté, l'autre il la renvoie, puis il se renvoie la balle de l'autre côté, c'est comme la Formule 1, c'est toujours la même chose.
2: Ouais, exactement.
1: Eh Benjamin, c'est bon.
3: Non mais, okay. Question,
1: non, mais moi je te dis, ça m'intéresse pas du tout, tu vois.
5: Ah, bon, Gérard, je dois te poser une question parce que lors de la dernière course de la saison dernière, moi j'ai cru entendre dire qu'il y avait un des coureurs qui avait perdu les clés de sa Formule 1.
1: Non, ils ont pas de clé sur une Formule 1, je suis désolé.
5: Comment ça démarre alors?
2: Si, ils en ont une, Gérard.
1: Mais
5: Gérard va répondre.
1: Je connais mieux que vous et je peux vous dire qu'il n'y a pas de clé comme sur une voiture. Hein,
3: il y a
1: des
3: manuels.
1: Non.
5: Ça démarre comment une voiture?
1: Non, ça se démarre pas sur avec une clé
0: dans
1: de contact.
0: Pays, si, Gérard,
1: non, je te dis.
2: Mais comment Gérard, ouais,
1: Gérard.
2: Gérard. Une question, c'est Yola.
1: Ouais.
2: Est-ce que c'est aussi, enfin, ça coûte combien? Parce que moi, j'ai jamais été dans l'hôtel Formule 1. Ça coûte combien?
0: La nuit.
2: Oui.
1: C'est bien. Non mais c'est pas mal.
3: Moi je te le paye si tu veux.
1: Non mais c'est bien parce que la pub. Non mais c'est bien parce que là vous êtes en train de faire de la pub et on n'est pas là pour faire de la pub.
5: Gérard, excuse-moi.
7: Gérard, ce qu'on pourrait se poser, est-ce qu'ils ont le droit justement à l'hôtel de prendre le nom Formule 1?
1: Bah ça c'est...
7: Parce que d'où ça vient? Pourquoi ça s'appelle Formule 1? C'est du plagiat, hein, ils ont pas le droit normalement.
1: Non mais je ne sais pas d'où ça vient et donc automatiquement pourquoi qu'ils ont pris ces trucs-là, je n'en sais rien, tu vois.
3: C'est automatique aussi, c'est les boîtes automatiques.
1: Oh bah c'est bon, toi tu vas te... Marceau, tu vas commencer à te calmer, toi.
0: C'est Steve, j'ai une question.
1: Ouais, Steve.
0: Steve, ouais. Tu parlais de publicité, ça te gêne pas toute la pub qu'il y a à la télévision par rapport au Formule 1? Quand tu vois une course, c'est une pub.
1: Non mais même de toute manière j'aime pas, je peux te le dire tout de suite là-dessus, je suis d'accord avec toi. Moi ce que j'ai horreur, c'est ça quand t'es bien passionné dans les tours et que d'un seul coup t'es coupé par une pub, ça c'est, je déteste. Donc voilà.
0: La pub.
3: Ce qu'il faut dire, voilà. Gérard, c'est que tu regardes la Formule 1 pour jouer au jeu top position pour acheter des meubles pour chez toi.
1: Bon, alors Marceau, tu dégages. Bonne nuit.
5: Oh, mais c'était une petite blague comme ça va, Gérard.
1: Non, Marceau.
5: Pas
1: méchant.
5: Gérard, non, on dégage pas question. Comme ça, Gérard. C'était
1: Marceau,
5: pas méchant.
1: Il s'en va. Ou tu le calmes.
5: Je le calme.
1: Tu le calmes tout de suite.
3: C'est pas méchant,
5: il a rien
3: là.
5: Dit de mal.
1: Il se calme et tu le calmes, Fildar, s'il te plaît. J'ai dit qu'on faisait des débats comme la semaine dernière.
3: Gérard, j'ai une question.
1: Oui, c'est qui?
3: C'est Benjamin. Ouais, je sais pas si tu te souviens d'un slogan Renault. C'est qu'il disait 6 palmarès de champion, c'est plus qu'un palmarès, c'est un hold-up. Et qu'est-ce que tu penses de ce slogan? C'est un vrai slogan, Gérard, c'est véridique, hein. Je te pose une question sérieuse. Qu'est-ce que tu penses de ce slogan?
1: Attends, tu l'as vu où?
3: Ah mais si, c'est marqué partout, sur les panneaux de métro et tout ça, il y a 6 titres de champion, Renault c'est plus qu'un palmarès, c'est un hold-up. C'est tellement malin, c'est pas moi

0: Dans quel sens que dans quel sens?
1: C'est-à-dire le ravitaillement, tout ça, il y a la pub qui arrive, il y a...
0: Ah non, attends. Ouais. Alors moi, excuse-moi de couper la parole. Mmh. Moi, je peux te dire une chose, que le ravitaillement et le changement de pub... Marceau, s'il te plaît. Moi, je peux te dire une chose, que le ravitaillement et le changement de pneus sont faits avant la pub.
2: Ça dépend, des fois ça se fait pas.
0: On va en terminer là-dessus. Mm-hmm. Hein. Moi, je peux vous dire une chose, que tous les ravitaillements et les changements de pneus se font après.
1: Yola n'est pas d'accord.
0: Se font avant la pub. Attendez, il y a Manu qui veut me poser une question.
3: Ouais, on nous demande sur les Minitel si au contrôle technique, toi, t'as déjà fait changer ton pot.
0: Je vois pas le rapport avec la Formule 1.
3: Bah, tu sais, si, quand il s'arrête au stand.
0: Non, mais je vois pas le rapport avec la Formule 1. La question...
1: Est-ce que ton pot brûle?
0: Non, mais je vois pas du tout le rapport.
1: Il n'y a pas de rapport, en fait.
0: Je préviens tout de suite, entre Steve et Benjamin et Marceau, vous allez vous calmer tous les trois.
1: Ouais,
0: Gérard,
1: rigoler un peu, Gérard.
0: Ouais, mais peut-être, il y a rigolé, d'accord. Moi, je dois perdre des débats dans des meilleures conditions qu'on les a fait l'année dernière. Ouais. Donc, je voudrais que cette année, la semaine dernière, le débat s'est super bien passé.
4: Ouais, ça sera comme ça, Gérard.
5: Non, mais Gérard, faut pas non plus que ça devienne une obsession. Hein. Le débat se passe bien, donc arrête d'en parler et continue.
0: Dehors,
3: Gérard, continue le débat, on s'en fout.
0: Donc, alors, participez-vous à des compétitions dans ce sport? Allô?
1: Oui, alors c'est Yola. Allô?
0: Non mais...
1: Allô?
0: Oui, je t'écoute.
1: Allô?
0: Oui.
1: Allô? Oui, Gérard, tu m'entends?
0: Oui.
1: Oui, c'est... Allô?
0: Oui.
1: Oui, c'est Yola. Alors je disais que moi je participe effectivement à la mécanique. C'est-à-dire que je change les pneus pendant les courses, après les courses et avant les courses.
4: Et tu peux t'occuper de mon gicleur, il y a un problème.
0: Et je préviens tout de suite que celui qui a... Attendez, s'il vous plaît. Il y en a un qui a un téléphone pourri et ça s'entend. Il y en a un qui a avec un portable.
5: Ça, c'est dégueulasse.
1: C'est dégueulasse.
4: Là, il y a de la vue, là.
0: Marceau.
4: Oui.
0: Donc, toi?
4: Non, je m'occupe pas trop de ce sport et je fais pas de compétition, non. Désolé.
0: Alors, est-ce que tu participes?
4: Bah non, non plus, puisque je m'occupe pas de ce sport.
1: Mais est-ce que tu donnes de l'argent à la
6: compétition, là?
0: Non, mais attends, Marceau.
4: Ouais.
0: T'as compris la question ou pas?
4: Bien sûr, bien sûr.
0: Participez-vous à des compétitions?
4: Tu comprends?
0: On te demande pas si t'aimes ou pas.
4: Non, je participe pas à des compétitions, mais ça m'intéresse pas. Ça m'intéresse pas, tu comprends pas?
7: Redis-le encore.
0: Ouais, d'accord.
4: Non, je m'intéresse pas. Voilà,
0: non, ouais, bon, non, ok.
5: Est-ce que t'as quelqu'un de ta famille,
4: non.
5: Alors?
0: Non, mais ça,
4: je
0: c'est
4: pas,
0: pas,
4: je pas.
0: Attends.
7: Eh ben, redis-le.
4: Ah,
7: pardon. Redis-le.
4: Faut que tu le dises.
0: Bah, faut dire, c'est compétition,
4: ça, non. Non.
0: Oh, vous vous calmez, là. C'est
4: pas
0: possible.
4: Pas compétition.
0: Oh,
7: faut le dire.
0: Oh, vous vous calmez, s'il vous plaît.
4: Non, c'est Steve,
7: il affirme son idée.
0: Ouais, non, mais vous vous calmez, c'est pas parce que mec, c'est pas là que tu vas foutre ton bordel, quoi.
1: Ah, c'est bon.
0: D'accord, Fildar?
5: Pas de problème, Gérard, c'est toi le chef.
0: Billie Jean.
1: Oh, oui.
7: Wow.
1: Oh. Ouais, j'ai déjà assisté à des... ouais, je participe en tant qu'hôtesse. Donc ça me permet de mater tous les beaux mecs, quoi.
0: Ouais, c'est ça.
1: Quand je suis
0: pas mal, ça. Mais attends, ouais.
1: J'étais hôtesse au circuit de Manicourt.
0: Ouais.
1: Comment ça, ouais, GG?
0: Ouais, tu crois que je vais te croire?
1: Bah, écoute,
5: Gérard, pourquoi tu crois personne jamais? Pourquoi tu crois personne jamais?
0: C'est bon, je vais voir après.
1: Je t'enverrai des photos, GG.
4: Tu leur donnais à boire au pilote?
1: Ouais. Et tu disais quoi au micro?
0: Attends, alors vas-y, vas-y. Donc tu lui donnes à boire comment au pilote?
1: Par le casque.
4: Il bat, il tend la main et puis il l'attrape.
0: Par le casque, alors comment? Attendez. Non mais attendez. Donc par le casque, comment qu'ils peuvent boire?
1: Avec une paille.
0: Ouais, t'as tout faux. Alors moi je peux te dire une chose, tu vois. Déjà, là c'est du baratin ce que t'es en train de me dire, celle de Nice.
1: Ouais.
0: Non, Billie Jean.
1: Ouais.
0: Pour l'instant, c'est du baratin. T'es une menteuse. Parce que déjà, une, ils boivent pas avec des pailles. Et ils sont reliés, ils ont quelque chose sur eux, relié avec un petit tuyau. Donc dans ce cas-là...
1: Oui, on le place avant.
0: Ah ouais, non.
5: Ça, c'est la sonde. C'est la sonde qui a pissé, ça.
1: Mécanique. Et non, je me lave dans la
0: mécanique. Ouais, non, mais c'est bon, de toute manière, tu vois, je viens de te coincer. Donc c'est pas avec une paille. C'est bon, t'es une menteuse. T'es une menteuse.
5: T'es une menteuse.
0: T'es une menteuse. T'es une menteuse. T'es une menteuse. T'es une menteuse. Steve.
1: Ouais.
0: Steve, à toi.
6: Bah écoute, moi, je. Non, c'est vrai que je participe d'une façon purement symbolique.

0: C'est-à-dire que je recense un peu, tu vois, j'ai des statistiques et puis je note un peu tout, quoi.
1: C'est-à-dire ?
0: C'est-à-dire que, bah, par exemple, j'ai posé une question, qui a fini 3e du championnat du monde 97 hein.
1: Ah, mais attends, mais ça...
0: Metz. Ah, tu fais moins le malin, hein.
2: Ah ouais, hein.
3: C'est Metz,
4: l'OM.
1: Eh, hey, on parle pas de foot, d'accord.
0: C'est l'Olympique de Marseille.
5: Bon.
6: Gérard, si t'es un vrai fan de Formule 1, ouais, tu dois répondre.
0: Ah, Heineken.
1: Non, mais attends, il parle de foot. Moi, je parle
0: non,
1: pas
0: non,
1: de foot.
0: Non,
1: mais
0: non.
1: Il parlait pas de foot, Gérard. Déjà une. Ouais. Le premier, ça a été Schumacher.
0: Non,
1: Villeneuve. Schumacher, il a été déclassé.
0: Villeneuve, 81 points. Schumacher, 78. Et
1: non, Schumacher, il a été déclassé.
0: Non, ça raconte n'importe quoi.
1: Attendez, Schumacher a été déclassé.
0: Schumacher, c'est un gardien de but.
1: Mais Schumacher, c'est un gardien de but. Et tout à l'heure, tu as retourné au standard. Tu vas être le gardien de but aussi, toi.
5: Ouais, le gardien de but,
1: Yasmine.
0: Tu as raison, c'est marqué avant le déclassement de Schumacher, le 11-11-97.
1: Ouais. Parce que Schumacher...
0: Ouais. Pour finir, le troisième c'est Frenzen et le quatrième c'est Alain Prost qui a quand même fait un...
1: Non, Alain Prost il est directeur d'écurie.
5: Non, il est viré.
6: Tous en même temps, les auditeurs.
1: Eh, je peux te dire une chose, Steve.
0: Oui.
1: Que Schumacher a été déclassé
0: oui,
1: et
0: ouais, ouais.
1: Pour
0: il
1: a été pourquoi qu'il a été déclassé oui, moi je vais te dire pourquoi non parce qu'il a
0: et
1: il a voulu
0: défend.
1: Il a voulu jouer il a voulu faire comme Ayrton Senna pour moi avec je l'ai toujours dit c'est un Ayrton Senna numéro 2 il a voulu jouer les Pronjo il a voulu jouer les Pronjo vis-à-vis de Jacques Villeneuve sur le dernier Grand Prix
6: c'est Pronjo c'est Ayrton Senna je comprends plus Gérard
1: oui
0: j'ai une blague.
1: Non, il n'y a pas de blague.
6: Sur Minitel, Gérard.
1: Il n'y a pas de blague.
6: Il y a une question sur Minitel, Gérard.
1: Oui.
6: On nous dit que toi, tu participes à des crash tests et que depuis, ben, on connaît la suite. Est-ce que c'est vrai?
1: C'est même pas... Hey, tu vois,
6: non, mais je sais pas ce que c'est des crash tests.
1: J'ai l'impression, les gens sur Minitel, soit vous réagissez comme il faut sur le débat, ou soit vous n'appelez plus pour dépenser votre pognon, on va arrêter le Minitel.
0: Voilà. Non.
1: Parce que là, c'est complètement des conneries.
6: C'est quoi Gérard, c'est quoi des crash tests?
1: J'en sais rien.
6: Bah alors, si ça se trouve, c'est pas des conneries, comment
1: non
6: tu peux dire?
1: Non, mais de toute manière, je demande aux gens qui réagissent sur les questions qu'on pose, pas sur des conneries.
6: Ouais, mais t'as demandé, est-ce que tu participes à des grands prix aux auditeurs? Et lui, il dit que tu participes à des crash tests. Et tu sais même pas ce que c'est des crash tests et tu gueules, je comprends pas.
1: Mais même, moi je demande à ce que les gens, ceux qui ont l'habitude de regarder des grands prix de Formule 1 ou autre, réagissent sur Minitel.
0: Non, mais c'est quand tu craches le plus loin, les crash tests, c'est ceux qui
1: êtes-vous pour? Non, s'il vous plaît. Benjamin, tu t'as pas répondu.
0: Ouais, donc moi je voulais dire que je participe pas aux compétitions parce que ça va beaucoup trop vite. Mais sinon, je peux faire des compétitions de brouette si ça intéresse quelqu'un. J'ai une brouette avant.
1: D'accord.
0: Mais, sinon, Formule 1, ça va beaucoup trop vite pour moi. C'est trop dangereux.
1: Ok. Alors la troisième question.
5: Gérard.
1: Oui.
5: Yasmine, elle a pas répondu.
6: Eh ouais, y a Gérard.
0: Et
6: ouais.
1: Bah c'est pourtant.
5: Non. Je réponds.
6: Vas-y, Yasmine.
5: Donc moi, je me vois mal faire la Formule 1. Au milieu de ma petite île, là, sur une petite route, en train de m'afficher devant tout le monde avec une petite voiture et de tourner en rond.
1: Bah, et pourtant, t'es pas loin, toi. T'es quand même pas tellement loin, toi,
5: de Paris-Dakar.
1: Non, du Grand Prix de Manicourt.
5: Non, mais même, c'est tout petit. Et j'aime pas la Formule 1, c'est nul, on tourne en rond, on fait que des tours et ça donne mal à la tête.
0: Gérard, je peux vraiment pas dire ma blague?
1: Non.
5: Vas-y, dis-la, s'il te plaît.
0: Non, je vais me faire
1: j'ai l'impression que... C'est qui veut faire la blague?
0: Benjamin.
1: Alors Benjamin, tu vas voir Fielder au standard, s'il te plaît.
6: Et moi, je veux pas l'avoir, la blague, je m'en fous.
0: Mais j'ai rien dit.
1: Non, mais tu lui dis que c'est les débats, c'est pas des blagues.
6: Eh ben, il la fait pas, c'est tout.
5: Mais Gérard, c'est Yola.
1: Oui.
5: T'as l'habitude de tourner en rond, parce que t'aimes bien la Formule 1.
1: Mais moi, je peux regarder un Grand Prix de Formule 1 toute la nuit.
0: Gérard, c'est Marceau, j'ai une question à te poser sur le fait, enfin, tu m'as dit qu'il buvait avec un flacon. C'est une paille, mais il pisse où?
1: Non mais attends Marceau.
0: Dans le même flacon ou?
1: Non mais attends Marceau.
5: Il y a un truc qui a tapé et ils boivent la pisse.
1: Non.
0: Il y a un bidon pour boire. C'est pour ça qu'il y a des queues de poisson, ils boivent la pisse en fait.
1: Bon Marceau, je sens que tu vas pas finir.
0: Non mais je te pose la question GG. Il y a un bidon pour boire et un bidon pour pisser. Quand il y en a un qui est dans la route, c'est qu'il s'est trompé de bidon.
1: Oh, s'il vous plaît, on se calme.
5: Gérard?
1: Quoi?
5: C'est Yasmine, j'ai une question à te poser.
1: Vas-y.
5: Ça donne pas trop mal à la tête de regarder pendant des heures, toute la nuit, un Paris-Dakar, comme ça, une compétition de Formule 1, t'as pas envie d'aspirine de temps en temps?
1: Non, non.
0: Tu tiens la route, Gérard?
1: Moi, je peux te dire une chose, que la Formule 1, moi, j'adore ça. Parce que je suis un passionné de Formule 1, c'est tout. Et cette année,
0: Gérard,
1: mais attendez.
0: Gérard, j'ai une question.
6: C'est le répondre. Laissez-le répondre, oui.
1: Je réponds à Yasmine. C'est Yasmine qui m'a posé la question. Moi, je peux te dire que même cette année, je vais suivre tous les Grands Prix. Oh, Yasmine?
5: Mais si.
0: Ouais. Et Gérard, qu'est-ce qu'elle fait samedi pendant que tu te tapes les queues devant Jean à Lézy?
1: Bon, alors, c'est qui vient de dire ça?
0: Gérard, j'ai une question, Gérard. Gérard, moi aussi j'ai une question, Benjamin.
1: Fais gaffe, s'il te plaît.
6: C'est une question, Gérard.
0: Non. Gérard, j'ai une question, Benjamin.
1: Tu me chopes. Ou Steve ou Marceau
2: qui est. Mais c'est pas
1: Non, mais attendez, c'est jamais personne qui dit des conneries.
0: Ça se voit que je ne suis pas là pour vous.
1: Non, là pour l'instant vous êtes en train de me faire chier.
0: Gérard,
1: vous n'avez pas commencé comme ça.
0: Gérard, j'ai une question.
1: Non, passe à la troisième.
5: Ça y est.
1: Êtes-vous pour le rallye Paris-Dakar au départ de Lyon jusqu'en Israël? Ils sont cons, hein. Pas grave.
6: C'est Max qui l'a écrite, alors tu lui diras.
1: Non, Benjamin.
0: Elle est super cette question, super.
5: Bien joué, Max.
1: Benjamin.
0: Ouais, donc moi je pense que non, pourquoi le déplacer? Il est très bien de Paris à Dakar, donc pourquoi le déplacer de Lyon? Parce que ça fera plus loin, parce qu'avant il fallait aller à Paris, maintenant il faudra aller jusqu'à Lyon.
1: Mais
0: pour ceux qui habitent à Lyon, ce sera plus près, mais pour ceux qui habitent à Paris, ça leur fera du chemin.
1: Mais attends, Benjamin.
0: Oui.
1: En TGV, t'as 2 heures, hein?
0: Bah oui, mais la voiture, tu la mets où dans le TGV?
1: Mais attends, en voiture, selon comment que tu roules, t'en as pour...
0: Avec une Formule 1 sur l'autoroute, par exemple.
6: Puis en voiture, tu la mets où le TGV, en plus?
5: On n'a pas tous des voitures, hein.
1: Bon, Yasmine.
5: Ouais.
1: Donc pour toi?
5: Moi je dis pourquoi pas, hein, si on peut faire aussi Bordeaux-Bruxelles.
0: Non mais là tu vas vers le nord, c'est pas
5: possible d'aller
0: vers le
5: sud. Non mais on peut faire ce qu'on veut, hein, Paris-Dakar.
3: Ouais.
5: Pourquoi
3: ouais.
5: faire tout le temps la même chose?
0: Non, mais là, pourquoi le Tour de France, ce serait pas le Tour de Suisse aussi, on s'en
5: voilà. fout. Ouais, le Tour d'Espagne si tu veux. Voilà. Bon, Yola répond. Allô?
1: Oui, Steve.
2: Putain, j'ai changé de voix, je suis en train de muer.
1: Steve,
2: moi.
1: S'il te plaît.
2: Ouais, je te réponds, Gérard.
1: Oh, tu travailles ou quoi là?
2: Ouais, je suis là, ouais. Donc moi je dirais, ouais, bah, Lyon, bah très bien, parce que déjà j'habite Lyon. Et en plus, pourquoi pas, donc c'est une bonne idée.
1: Non mais attends, Steve.
2: Ouais.
1: Tu te fous de ma gueule ou tu prends le métro? Tu te fous de ma gueule ou tu prends le métro?
0: Bah les deux.
1: Tu fais les deux?
2: Non mais explique-moi pourquoi.
1: Non mais attends, tu dis que t'habites à Lyon?
2: Ouais.
1: Et comment que ça se fait que moi j'ai ta fiche et c'est marqué Amiens?
2: Mais je parce que j'arrête pas de voyager, j'ai plusieurs fiches, qu'est-ce que je te
1: dis? Ah ouais, t'as plusieurs fiches, abruti.
2: Bah non,
3: plusieurs noms aussi.
2: Une insulte pour Goldorak.
1: Bon bah et alors, j'en ai rien à foutre, Goldorak, c'est...
0: Deux.
1: Si ça vous plaît pas, c'est le même prix, vous allez virer, vous les mecs.
5: Bon, hein. Je peux répondre.
1: Bon, Billie Jean.
5: Oui, écoute, GG, moi je suis tout à fait d'accord, mais je pense qu'il y aura un tout petit problème. Ce sera à propos du ravitaillement des pneus et de l'essence.
1: Non mais je te... Attends, tu réponds à la question ou pas?
5: Mais écoute, oui, c'est
0: bah ça. Oui,
1: non mais vous pour le rallye de Paris-Dakar au départ de Lyon jusqu'en Israël.
5: Mais oui, tout à fait.
1: Non mais attends, on ne parle pas des ravitaillements de pneus ou des changements de pneus. N'importe quoi, toi.
5: Bon, il y aura des problèmes, quoi.
1: Pourquoi?
5: Parce que à propos des pneus, ils seront usés parce que c'est une longue distance, donc il y aurait un problème de pneus, de pub et de plein de trucs, quoi. GG.
1: Oui, je t'écoute.
5: Bah voilà,
6: non, il s'en fout, Gérard, ce que tu dis. Hein.
2: Ouais,
5: et la pub, elle pourra pas passer, quoi.
1: Ouais, bon, de manière, c'est bon. Marceau.
0: Oui. Qu'est-ce qui se passe, hein?
6: Ah mais j'ai fait un truc exceptionnel là. Je lui lance une clope et en fait je lance la clope, elle tombe directement dans son globe de café, donc la clope est morte.
5: Oh là là.
0: Bah, moi, touille avec la clope.
6: J'en profite, il y a une question sur Minitel. On nous dit une Formule 1 suce 150 litres au 100. Et Gérard, c'est combien?
0: C'est pareil.
1: Attends, attendez.
6: Gérard explique.
1: Je suis en train de chercher une Formule 1 suce 150 litres au 100.
6: Ouais, c'est ce qu'on nous dit sur Minitel, c'est Max Biaggi qui nous dit ça. Et on nous demande, toi, c'est combien?
1: Rien du tout.
6: Combien tu suces, toi, par jour, par exemple?
1: Pas du tout, ouais, je sais pas.
6: Ah, d'accord.
0: Si tu voulais, t'en veux
1: une aile. Ouais, Marceau.
5: Moi, j'en veux bien,
1: Marceau.
0: Bah, si tu veux. Oui.
1: Donc, à toi.
0: Non, mais la question, elle est pas sérieuse et moi, je réponds qu'aux questions sérieuses.
1: J'aime bon, alors, Marceau. Marceau, Marceau.
0: Les matchs de la Formule 1.
1: Bon, alors, Marceau.
0: Tu vas gérer, moi.
1: Marceau.
0: Qu'est-ce qu'il y a?
1: Marceau.
0: Quoi?
1: Marceau.
0: Ouais.
1: Tu m'écoutes?
0: Oui, je t'écoute.
1: Eh ben, tu vas aller voir Fulder au standard si tu veux plus répondre aux questions.
0: Non,
1: je suis désolé, Marceau. Soit que tu réponds correctement aux questions, ou soit que tu gères.
6: Gérard, ne crie pas.
1: Non, mais alors, dans ces cas-là, tu prends Marceau.
6: Mais attends, Gérard, quand il te pose une question que t'as pas envie de répondre, tu dis non, j'ai pas envie.
1: C'est
6: pour ça qu'après, il a pas envie de répondre.
1: Dans ces cas-là, pourquoi tu participes au débat?
0: Non, mais la question, elle est débile, faut le dire.
1: Voilà, mais la question est débile,
6: Pas tous en même temps.
1: Dans ces cas-là, si elles sont débiles, les questions, vous faites une chose. Eh ben, vous.
0: Non, j'ai dit que celle-là, elle était débile.
5: Non, mais là, il faut répondre à même.
0: D'accord, bah je trouve ça super qu'il passe par Israël.
1: Ouais, c'est bon, ouais, t'as rien compris. Yola.
5: Oui, alors moi je préfère qu'il démarre à Pigalle, qu'il fasse Barbès et qu'il arrive à Boulogne. Hein.
0: Moi, ouais, mais s'il démarre à Pigalle,
5: non, mais ça sera pas très long. Hein.
3: Non, mais t'as rien compris à la question.
5: Non, mais si, parce que Boulogne, ça existe en Israël. Hein. Vous connaissez pas l'Israël, désolé.
3: Ah bah oui, on n'est pas israélien.
5: Non, moi non plus, mais bon, il y a la géographie.
3: Non, mais moi, je suis inculte.
5: Ah, okay. J'ai compris, Gérard.
3: Je voulais te demander, c'est Billie Jean qui te parle. Où se trouve Israël? Parce que je sais pas du tout. Hein.
2: En Écosse.
1: Ouais, c'est ça.
3: Alors, non, laissez répondre GG.
1: Bah, de toute manière, c'est pas le thème des débats, d'accord? Je fais pas de débat sur la géographie.
6: Mais toi, tu réponds pas à la question. Tu réponds jamais.
1: Pourquoi? Parce que
6: tu sais pas, c'est tout.
1: Voilà, mais voilà,
6: dis-le. Tu sais pas, c'est pas
1: mais grave. Moi, je dis pas que c'est une question débile, c'est que je ne sais pas. Je suis pas comme Marceau qui dit, ouais, mais c'est des questions débiles. C'est tout.
3: Alors, réponds, Gérard. Israël, c'est en Afrique, c'est où?
1: Non, c'est pas en Afrique. Non, mais attends, c'est pas en Afrique. Hein.
3: Je ne sais pas,
1: c'est tout.
2: Ouais.
1: Voilà.
2: Merci, si tu veux.
6: Mais voilà, Gérard, je peux demander à Steve parce que c'est un grand voyageur.
3: Ouais,
6: mais
3: attends.
6: Juste un truc. Ce que je comprends pas, Gérard, c'est que tu dis ouais, c'est pas là, mais après tu dis que tu sais pas. Donc si ça se trouve, c'est quand même là.
1: Je ne sais pas, c'est tout.
6: Oui, mais il dit c'est en Afrique.
1: Non, c'est pas en Afrique.
6: Bah alors, c'est que tu sais où c'est si tu dis que c'est pas en Afrique.
1: C'est pas Israël, c'est pas en Afrique.
3: Bah t'es vraiment culte.
1: Bon, ça commence à bien faire vos questions là.
3: Passons à la quatrième question, s'il te plaît.
1: Alors, pensez-vous que ce genre de sport est dangereux le matin?
6: Et là, on va mettre un 10,
1: vous allez réfléchir et on va mettre la vie, c'est bien. Quand on n'a pas de caniche avec des carottes, où je pense
0: Contre-angle.
1: Yasmine.
5: Ouais, je suis là.
1: Steve.
2: Coucou, je suis là.
1: Billie Jean.
3: Bonsoir. Où?
1: Marceau.
0: Ouais, enchaîne.
1: Marceau, je te préviens, tu vas te calmer, tu vas pas commencer, d'accord?
3: Il est à l'énergie,
0: tu vas gerber,
3: Marceau. Non, calmez-vous, là.
1: Ok, parce que si j'enchaîne, tu vas enchaîner, je vais prendre quelqu'un d'autre à ta place, Marceau.
3: Ouais.
1: Ok.
0: Calmons-nous, excuse.
1: Yola, pour finir. Ouais. Donc, alors, la quatrième. Donc, je pense que vous avez eu le temps d'y réfléchir.
0: On a fait que ça.
3: Tu peux la répéter, s'il te plaît?
1: Je vais pas m'amuser à répéter toutes les questions.
0: Ne t'énerve pas, Gérard.
1: Alors, pensez-vous que ce genre de sport est dangereux le matin? Voilà.
3: Je réponds.
1: Ben, allez-y.
3: Donc, Billie Jean. Moi, je pense que c'est dangereux quand le matin.
1: Mais pourquoi?
3: Parce que, écoute, le climat n'est pas approprié. Ton physique n'est pas à point. Donc, t'es pas entraîné, tout ça. Et scientifiquement, le corps ne doit pas travailler le matin, quoi.
1: Donc, d'accord.
0: Marceau, je peux répondre?
1: Oui.
0: Donc moi, le matin, comme j'ai la gaule, je conduis sans les mains.
1: Bon, bah Marceau, tu vas aller faire un petit stage.
0: Mais quoi? Mais c'est vrai.
3: Mais il a rien fait.
5: Il a le droit de répondre, Gérard.
0: J'ai rien dit de méchant, c'est vrai.
3: Non. Tu veux qu'il réponde, il répond.
0: T'es jaloux que parce que je conduis avec ma quéquette, c'est ça?
1: C'est pas méchant, Yola.
5: Oui, alors moi, je préfère que... Enfin, je pense que c'est plus dangereux le soir... Parce qu'étant donné que le soir on voit rien et les routes ne sont pas éclairées.
0: Ouais, voilà, qu'il n'y a pas de phare sur une Formule 1.
5: Voilà, ouais.
0: C'est mal étudié.
5: C'est plus dangereux le soir. Hein.
0: Pour peu qu'il y ait un grand prix dans la nuit, hein, Formule 1, et paf, tout le monde dans le mur. Hein.
1: Non, mais je vous parle du matin, hein, je vous parle pas du soir. Hein.
5: Bah, tu nous as dit que c'est dangereux le matin. Moi, je te dis que c'est dangereux le soir. C'est dangereux le soir que le matin.
0: Je sais pourquoi est-ce qu'il n'y a pas de phare, d'allume-cigare et d'autoradio sur une Formule 1, alors que ça coûte des millions.
1: J'en sais rien. Steve.
0: Ok, merci.
2: Bah écoute, moi je dirais que ouais. Je trouve que c'est très dangereux le matin, parce que quand tu regardes bien, Senna il est mort le matin et Alain Prost aussi.
1: Alain Prost n'est pas mort, je te signale.
3: Il est mort,
0: on n'entend plus parler de lui.
3: Il est mort.
1: Alain Prost est directeur d'écurie.
6: Non, il est n'importe quoi, il n'est pas dans les chevaux.
0: Directeur d'écurie.
1: Les directeurs, ils s'occupent d'une écurie de Formule 1. Non, je suis désolé. Vous allez vous calmer.
0: Le directeur d'écurie, il a 4 chevaux.
3: Ça s'appelle comment l'écurie de Prost?
1: Honda.
3: Comment?
1: Honda.
6: N'importe quoi.
3: Pardon,
0: désolé. Pas de pub.
1: Steve, donc tu viens de répondre. Yasmine.
3: Ouais, moi je
2: réponds une deuxième fois si tu veux.
1: Non, tu réponds pas une deuxième fois, Steve. Yasmine.
5: Moi, je suis tout à fait d'accord avec Yola. C'est plus dangereux le soir que le matin. Le soir, on voit rien et c'est tout.
1: Mmh. Et non, Benjamin.
5: On tape contre les murs.
0: Bah, si tu veux, le matin, comme t'as la tête dans le cul, bon bah, si tu conduis avec le cul devant, quoi, tu risques d'avoir un accident. Donc, je pense qu'il vaut mieux éviter de conduire le matin.
5: Ouais, comme moi, en fait.
1: D'accord.
6: Bon, et toi, Gérard?
1: Personnellement, moi, je pense que c'est plus dangereux le matin et c'est tout.
6: Et est-ce que tu crois que le pilote de Formule 1 doit prendre un petit déjeuner obligatoirement le matin avant de courir?
1: Ça, je peux pas te dire parce que je sais pas ce que j'ai jamais été sur un circuit, donc je peux pas savoir ce qu'ils mangent exactement avant de partir.
6: Non, mais tu crois que c'est bien qu'ils mangent avant de prendre la route?
1: Bah, il y en a qui mangent avant, il y en a qui mangent après.
6: Ah ouais? Tu crois?
1: Mmh.
6: C'est tout?
1: Ouais.
6: Merci, Gérard.
0: Gérard.
1: Oui.
0: J'ai une question, Benjamin. Est-ce que tu aurais voulu, quand tu étais petit, faire de la Formule 1?
1: La Formule 1, ça se fait pas petit, hein, ça se fait quand même.
0: Mais quand t'étais petit, t'aurais rêvé, quand t'étais plus grande, de faire.
3: Est-ce que tu tapais dans la Formule 1 mur? Non, mais si j'ai.
0: Tu sais, quand t'étais petit, est-ce que t'avais un rêve de te dire plus tard, quand je serai grand, je ferai de la Formule 1?
1: Non, moi, mon rêve, quand j'ai. Comment?
6: Mais vous posez une question, laissez-le répondre alors.
1: Donc je réponds à Benjamin, moi mon rêve quand j'étais petit c'était toujours de conduire des camions, c'est tout. Voilà.
6: Ah, eh bah t'as.
0: Tu
6: me
0: dis devant toi, ça fait airbag.
1: Bon alors Marceau, tu t'en vas. Salut.
3: Marceau,
1: bonne nuit.
6: Gérard, par contre, nous dit sur Minitel, pas possible la Formule 1 parce que pas d'alcool au volant.
1: Non mais là je suis d'accord avec
6: toi. C'est clair, c'est Max Biaggi encore.
1: Oui mais je suis d'accord avec lui, c'est vrai.
3: Mais GG,
1: oui.
3: GG c'est Billy Jean. Je voulais te dire un truc, si vraiment t'es un pro de la Formule 1, tu vas répondre à cette question. Les gamins qui vont être plus tard champions de Formule 1, ils commencent un sport quand ils sont jeunes. Ils conduisent, mais ils conduisent quoi?
1: Bah des kartings.
3: Voilà, bah excellent. Et après ils montent en quoi?
1: Ils montent en...
2: La division.
1: Bon, c'est...
3: Non mais vas-y GG.
1: Karting, Formule... Non, il n'y a pas de Formule 4, c'est Formule 3. Et après, c'est Formule 1.
3: Voilà,
1: donc on continue. Allez, vous voyez. Oui.
5: Yasmine, elle a une question.
1: Oui.
5: Je voulais te demander, t'as déjà vu de la Formule 1 en direct, mais de près?
1: Non. Non, mais justement, c'est ce que la question... La question.
3: Ah, vas-y.
1: Allez, vous voir ce sport sur les circuits ou autres.
3: Ah.
0: Bah, je peux répondre, Benjamin.
1: Oui.
0: Ouais, ben, bah, je peux te dire que non, parce que j'y suis allé une fois. Et que ça fait un bruit de folie, hein. Il faudrait mettre des sourdines là-dessus, hein. Ou alors il faudrait mettre airbag ABS ou un truc comme ça, parce que ça fait trop de bruit, hein, les Formule 1.
1: Benjamin.
0: Oui.
1: Donc, t'as été sur quel circuit exactement?
0: Hein, sur Magny-Cours.
1: Ah ouais, celui qui est du côté de Nevers, là.
0: Voilà, mais je conseille à personne, parce que ça fait un bruit de folie, hein.
1: Ouais, ben ça, je suis d'accord avec toi, hein. Même quand tu les suis pendant plus de 2 heures à la télé...
0: Ouais, mais moi, déjà que ça me fait chier en plus, alors toi encore, t'es un passionné, donc à la limite, même le bruit, ça te gênerait pas trop, alors moi, déjà, ça me faisait chier d'y aller, alors en plus, avec le bruit...
1: Non mais c'est pas que je suis moi je peux très bien aller sur un circuit et rester 2 heures à entendre les voitures tourner, ça me dérange pas du tout, hein.
0: Mais celui de Monaco il paraît il est très bien, je suis jamais allé mais très bien il paraît.
1: Ouais mais celui de Monaco il est excusez-moi, celui de Monaco donc il est quand même assez dangereux par rapport à Magny-Cours, hein. Parce que celui-là il se déroule en pleine ville.
0: Ouais voilà, puis il y en a un qui s'était tué, enfin pas qui s'était tué mais presque, il avait failli, un pilote là, je sais plus lequel. Tiens Gérard éclaircit ma lanterne. Qui avait failli se tuer à Monaco?
1: Attends, ouais, je vois celui qui a manqué de se tuer, c'est un Français, mais attends.
0: Ouais, voilà,
1: non, c'est pas Olivier Panis.
0: Non, tout le monde croyait qu'il allait mourir, et puis en fait, au bout de 2-3 mois, il s'est remis.
1: Si, c'est Olivier Panis, mais c'est pas sur le circuit de Magny-Cours.
0: Non, pas sur circuit-là, non.
1: C'est sur un autre qui pensait, il est resté plus de 3 mois.
0: Il est resté plus de 3 mois. C'est à Barcelone.
1: Ouais, voilà. Attendez, Steve, et puis tout ça là. Je réponds à Benjamin. Ouais, je sais. Je suis d'accord avec toi. Mais celui de Monaco, je vois c'est à la sortie du pont que il y a une espèce de virage et que le mec qui s'est pris le comment on appelle ça?
0: Ouais, c'est un virage en Alpes, on appelle ça.
6: Al-Fayed?
1: Non. Bon, Fildar, la semaine prochaine, tu feras pas partie de l'équipe.
6: C'est pas grave.
0: Fildar, il a dit quelque chose de drôle, là, pour une fois, il aurait mieux fallu.
6: Excusez-moi, 30 secondes, juste pour dire à Maria Carré sur Minitel de me laisser son numéro de téléphone pour qu'on la rappelle après. Merci.
4: Et on accueille Casimir à la place de Marceau.
2: Oui, bonsoir Casimir.
3: Bonsoir Casimir.
2: Bonsoir tout le monde, c'est Casimir de Lille aux enfants. Voici venu le temps. C'est l'île aux enfants d'Angoulême.
1: Ouais, ben peut-être, mais pour l'instant c'est automoto, d'accord?
2: Ouais, Gérard.
1: Le thème du débat.
3: Yasmine. Ouais, alors moi ça me ferait trop mal à la tête d'y aller, j'aurais trop la tête qui tourne et je trouve ça trop cher et trop loin.
1: Non mais attends, mais Yasmine, pourquoi tu dis que ça te fait tourner la tête? Je vois pas.
2: Je me fais tourner.
1: Non, mais arrêtez, s'il vous plaît.
3: On va déjà à moi.
2: C'est toi.
1: Bon. Fildar, s'il te plaît, tu vas me les calmer là parce que ça commence à bien faire.
3: Calme, excuse-nous, Gérard.
6: Calmez-vous.
2: Gérard, c'est Steve, je peux répondre.
1: Bon, Yasmine, pourquoi que tu dis que ça te fait mal à la tête?
3: Parce que je trouve qu'il n'y a aucun sens à regarder des voitures qui tournent dans tous les sens. Ça me donne la tête qui tourne.
2: Moi, j'ai mal à la tête quand je vois Ayrton Senna qui s'éclate contre un mur.
1: Bon, Steve.
2: J'aime pour lui.
3: Mais il y a rien à voir dans la Formule 1.
2: Tu posais deux questions. Bah écoute, moi je suis allé au Grand Prix du Brésil et au Grand Prix de Monaco. Donc le Grand Prix de Monaco, tu sais, c'est quand Schumacher avait gagné devant Barrichello.
1: Mmh.
2: Et j'écoute.
1: À Monaco?
2: Ouais.
1: À Monaco, c'est Olivier Panis qui a gagné.
2: Mais non, c'est pas ça. Mais il y a longtemps, Gérard, on parle. Il y a 4e, Gérard.
1: Non, Olivier, non, je peux vous dire qu'en 90.
2: Non, mais ouais, rien, oh. Gérard, j'y étais, toi, Gérard.
1: Non, non, attends, Steve, tu permets, j'y connais rien, je suis désolé. Mais à Monaco, il pleuvait. Il pleuvait et le seul. Le seul qui a terminé, ils sont restés à 6 voitures.
3: Ouais.
1: Et le, merci pour celui qui vient de roter. Merci Manu. Donc Steve, je peux te dire une chose, qu'ils sont partis à 20, ils étaient 20 qualifiés, sur 20 il y avait eu 6 voitures à l'arrivée, et le seul qui a gagné, c'est Olivier Panis.
0: Et tu l'as enregistré Gérard?
1: Non.
2: Ah non, Marreur, pas premier.
1: Non, c'est pas vrai.
0: Non mais Gérard, Schumacher, on peut-être il y a plus longtemps Gérard.
1: Non, non, Schumacher, tu sais où qu'il a terminé? Il a terminé dans les dans les règles de sécurité.
0: Non mais Gérard,
2: pas trop le sujet.
7: Je voulais savoir si Diana faisait une course quand elle
2: tu paniques un peu.
1: Billie Jean.
3: Oui. Oui, écoute, pardon, bah je dis que oui, hein.
0: Non mais attends,
2: mais bon,
0: tu te fous de sa gueule ou tu prends le métro là?
3: Non mais attends.
0: Voilà.
3: Écoute, j'ai très sincèrement, je suis déjà allé à un circuit. Comme je t'ai dit, j'étais hôtesse et.
1: Ouais, c'est ça.
0: Ouais.
1: Mais, mais attends, t'as même pas été capable de me répondre tout à l'heure à la question, donc je te crois plus.
0: Ok.
1: Yola.
8: Oui, alors moi j'adore aller dans les Grands Prix du Brésil, parce que j'adore me. Allô?
1: Oui, je t'écoute.
8: J'adore me mettre à poil et courir derrière les voitures et me faire courser par les flics.
0: C'est ça.
8: Et surtout, Gérard, j'ai une question importante à te poser qui me travaille la tête depuis tout à l'heure. C'est comment font-ils pour faire caca?
1: Comment? Moi, j'en sais rien.
8: Qui mettent des couches.
1: Bon, encore, allez, oh, non,
8: Gérard,
1: Casimir.
8: Si tu connais, tu devrais répondre quand même.
1: Casimir.
2: Oui, Gérard.
1: Et à toi.
2: Parce que moi, j'étais au standard avec Filda.
0: Le temps.
1: Allez-vous voir ce sport sur le circuit ou autre?
2: Alors, donc, je vais répondre.
1: Ouais, bon, Casimir.
2: Oui, oui.
1: Tu vas baisser ta chambre d'écho, s'il te plaît.
2: Pas de radio.
0: Donc, Casimir, voici venu le temps de répondre.
2: Alors, voici venu le temps de répondre. Donc, à côté de chez moi, à La Rochefoucauld, il y a un centre de karting. Et une fois, j'y suis allé complètement bourré avec ma mobylette et je l'ai cassé là-bas.
1: Ouais, d'accord.
2: C'est tout ce que j'ai fait.
1: N'importe quoi.
0: Et t'avais fumé quoi avant d'y aller?
3: La moquette, le bédo.
2: J'avais bu.
1: Mais t'aurais pas fumé la moquette, non?
2: Il est trop fort, Gérard.
3: Ah, super, Gérard. Il est trop drôle, Gérard.
0: Et son cul, c'est du poulet, vous en voulez une aile?
1: Vous restez poli s'il vous plaît, merci.
2: Gérard, prends le métro.
3: Gérard,
1: oui.
3: Je voulais te dire aussi, en fait, c'est possible de voir le circuit à la télé, quoi.
1: Non mais attends, hein. Oh, c'est qui vient de me poser cette question?
2: C'est l'autre, là, lèche-cul, là, comment ça s'appelle, Rita, là.
1: Ouais, Billie Jean, là.
2: C'est pas Billie Jean, là.
3: Ouh, ouais. La quoi?
2: On me la fait pas, là.
3: Pardon?
2: C'est l'autre, la lèche-cul, là, Rita, là.
3: GG?
1: Quoi?
3: T'acceptes que les mecs insultent les nanas comme ça?
1: Pour l'instant, c'était.
3: Mais t'en fous, il a fendu maintenant.
1: Je vais te dire une. Vous vous calmez?
3: De quoi?
2: C'est une habituée, elle.
3: Mais qu'est-ce que tu racontes?
1: Ouais.
4: On continue le débat, là.
1: Ouais. Donc, ta question, là, je vois pas le rapport, parce que ça revient à la première question et on en est déjà à la sixième. Hein.
3: Oui, c'est pour regarder les circuits à la télé.
1: Eh ben, on vient déjà... La première question, c'est regardez-vous à la télé, la Formule 1.
3: Non,
1: donc,
3: c'est pareil. Gérard, c'est important. Moi, je voudrais savoir si on peut regarder des circuits à la radio.
1: Non, tu peux les écouter.
3: Ouais, les écouter.
0: Mais ça perd beaucoup de son intérêt, Gérard.
1: Bon, vous vous calmez, s'il vous plaît, merci. Avez-vous un pilote dans votre famille? Alors Benjamin.
0: Bah oui, parce que en fait je voulais pas le dire parce que bon, je voulais passer incognito, mais parce que j'ai participé à ce débat parce qu'en fait j'ai
3: on
0: un oncle qui s'appelle Jean Alési quoi.
3: On t'a reconnu hein, Alési.
2: Putain, comme moi.
4: Vache, on a eu un fils de. Enfin
1: excellent,
4: un père de star.
1: Excellent.
0: Jean Alési, bon je voulais pas le dire parce que bon, je voulais pas foutre le débat en l'air, mais
2: c'est mon frère alors.
0: Bah oui voilà.
1: Bon Yasmine, c'est bon, ça y est. Yasmine.
4: Bah attends, il peut nous en parler un peu quand même, si son frère c'est Jean Alési.
1: Non mais moi je continue le débat parce que...
4: C'est bien pour le débat, Gérard.
0: Je peux vous dire pourquoi il perd tout le temps Jean Alési.
4: Bah vas-y.
0: Parce qu'il a toujours une bouteille de brandy dans sa Formule 1.
1: N'importe quoi.
2: Moi je le connais pas bien mon père Jean Alési parce qu'il m'a abandonné au bord de la route.
1: Hein. qui c'est qui vient de dire ça?
2: C'est Steve.
1: Mais non, Steve, je crois que tu vas... Je crois que tu vas aller voir au standard si j'y suis tout à l'heure.
4: Ah non, t'y es pas, t'es là. Bon, on continue.
1: Yasmine.
9: Tu peux répéter la question, s'il te plaît, j'ai mal entendu.
1: Oh, et tu peux parler un peu plus fort devant ton combiné, s'il te plaît, merci.
9: Tu peux répéter la question, s'il te plaît, j'ai mal entendu.
1: Ok. Alors, avez-vous un pilote dans votre famille? Oh, vous vous calmez, s'il vous plaît, derrière, quand je parle, merci.
4: Mais Gérard, c'est pas forcément un pilote de F1, hein. Ça peut être un pilote de tracteur, de
1: pilote
9: de chasse.
1: C'est tout, moi, c'est marqué un pilote dans votre famille, je sais pas de quoi, c'est tout.
9: C'est
8: C'est Yola, moi j'ai mon cousin, il est pilote d'aspirateur.
1: D'accord.
0: Non, pilote de chalutier.
8: De répondre, là.
0: Allô Gérard.
1: Ah, Yasmine.
8: Ouais, alors moi mon frère c'est Schumacher.
1: C'est ça.
8: Ouais.
10: Je présente.
0: Mais là tu te fous de sa gueule ou tu prends le métro là?
1: Non mais là pour l'instant Yasmine.
8: Ouais.
1: Yasmine, tu vas te calmer parce que sinon tu vas dégager.
0: Je suis pas énervée.
1: Non mais tu vas répondre comme il faut à la question parce que pour l'instant je t'y crois pas.
0: Ouais voilà, là t'es pas crédible là. Je ne te crois pas.
1: Steve.
8: Bon, bah, j'ai pas de réponse alors.
1: D'accord. Steve.
2: Ouais, bah j'avais un pilote, enfin dans ma famille, un pilote quoi, et j'avais dit hors antenne avec toi qu'on n'en parlait pas, enfin bon, c'était un pros quoi, mais maintenant il est mort donc.
1: Steve. Steve. Steve. Tu commences à me les gonfler sérieusement, tu vas dégager dans moins de deux toi.
2: Attends, je rentre de voyage, je suis fatigué, faut bien rigoler un peu.
1: Eh bah alors dans ce cas, si tu rentres de voyage, eh bah tu vas te coucher
4: ça. Non mais ça le détend de participer à tes débats, c'est tellement magnifique.
1: Billie Jean. Billie Jean.
8: Oui, moi, moi mon, c'était mon arrière-grand-père qui a fait, il était pilote de chasse, c'était pendant la Seconde Guerre mondiale.
1: Ouais, c'est ça.
8: Bah écoute, c'est tout ce que je te dis.
1: Oh, tu vas calmer ou tu dégages, toi.
4: S'il vous plaît, s'il vous plaît.
1: Oh, Billie Jean, tu commences à me les gonfler, là, tu vas te calmer, hein.
4: Gérard,
2: calme-toi.
4: Rien du tout, du calme.
1: Tu vas te calmer un petit peu, Billie Jean, quand je parle, ok?
2: Calme-toi, Gérard.
8: Je ne crois personne.
1: Ouais, ouais. Mais toi, tu participes toutes les semaines au débat, ça commence à bien faire.
2: Non, mais Gérard, c'est une habituée, ouais. C'est Rita, après, qu'est-ce qu'elle a fait?
8: Non, mais attendez, vous racontez n'importe quoi. Hein.
1: Gérard, ouais, Gérard. C'est ça. T'inquiète pas, toutes les semaines, tu changes de voix.
2: Gérard.
8: Ah, bah alors, okay. C'est un robot, alors.
1: Ouais, ouais.
2: Gérard.
1: Yola.
8: Oui, alors moi, je disais que j'avais mon cousin, il était pilote d'aspirateur.
1: Ah, ouais, t'avais répondu.
2: Gérard.
1: Quoi?
2: Gérard, c'est Casimir.
1: Ouais, Casimir.
2: Oui, j'ai une envie de gloubi-boulga.
1: Oui, bon, Casimir, réponds correctement à la question, sinon tu vas virer, quoi. Ça va aller vite.
2: Je réponds. Ben, mon père était pilote de chasse dans l'armée de l'air avant. Mais c'est tout, quoi.
1: Non, mais quel est le rapport avec... quel est le rapport avec le débat?
2: Ben, tu demandes s'il y avait un pilote dans la famille.
8: Pilote dans la famille.
1: Mais pilote auto-moto, d'accord?
2: Ah non. Ah, si, j'ai un oncle qui a fait le... Comment ça s'appelle, le bordel, là?
4: Le Touquet.
2: Le truc du Mans, là.
1: Les 24 heures du Mans?
2: Les 24 heures du Mans, ouais. Mais c'était dans les années 50, ça.
1: Ouais, d'accord.
2: C'est vrai, hein, GG, hein.
0: Non, mais Gérard, si je peux me permettre de jouer le médiateur de ce débat, c'est-à-dire qu'à chaque fois, tu poses une question, tu poses des conditions à cette question, comme quoi tu ne sais pas pilote de quoi c'est censé être.
2: Ben voilà.
0: Et après, quand les gens te disent mon père ou mon frère ou qui que ce soit...
1: Qui c'est qui parle, là?
0: Benjamin.
1: Non, mais Benjamin,
0: oui.
1: Le débat, c'est automoto, d'accord?
0: Ouais, mais tu ne le crois pas, alors que tu as
1: dit... Non, mais attends, Benjamin,
0: savais pas.
1: Benjamin.
0: Oui.
1: Quand on parle de pilote... Hein, avez-vous un pilote dans votre famille? C'est automatiquement sur le débat.
0: Oui, mais au départ à la question, Gérard, tu as dit je ne sais pas maintenant si c'est quel pilote, pilote de quoi. Tu as dit toi-même.
1: Ah non.
2: Gérard. Ouais, Gérard.
1: Mais c'est ça. Non, mais ça c'est Fildar qui m'a demandé pilote de quoi. J'ai répondu, j'en sais rien parce que c'est pas moi qui ai fait cette question, d'accord?
0: D'accord. Alors enchaîne, Gérard.
1: Ok. Alors dépensez-vous beaucoup d'argent dans les magazines de F1, etc.
2: Casimir.
1: Alors attendez, je précise bien. Magazine de F1 ou etc. C'est-à-dire automoto et tout ça. Hein.
8: Oui.
1: Sur les magazines de Formule 1, sur les magazines...
0: Les avions,
1: mais,
0: ça compte pas.
1: Non.
0: D'accord.
1: Mais non, ça, je vois... qui c'est qui dit les avions, là?
0: Benjamin.
1: Bon, Benjamin.
0: Non, mais je mets tout au clair au départ, comme ça, il n'y aura pas de...
1: Non, mais c'est, t'as les magazines sur pour acheter des voitures, donc auto-journal et tout ça. Attendez, il y a une question Minitel?
4: Non, c'est pas une question. C'est juste pour dire à Maria Carré de tout à l'heure qu'elle raccroche maintenant qu'on puisse la rappeler.
1: Okay. Bon, alors, si elle pouvait...
4: Elle est en tournée, là. Attends, c'est bon.
1: Donc, temps... Benjamin?
0: Oui, alors, oui, bah, moi, je pense que oui.
2: Mais, je vais dire ouais.
1: Oui, mais alors, dans...
0: Non, mais pourquoi pas, on peut bien mettre ses argent dans des accessoires sexuels, donc pourquoi pas dans des revues Formule 1 et des revues de cinéma aussi, on peut mettre de son argent dans toutes les revues qu'on veut, à condition évidemment qu'on soit fan. Comme toi, Gérard, ce serait tout à fait normal que tu mettes ton argent
4: tu dans... Tu peux parler devant ton téléphone, s'il te plaît?
0: Oui, ce serait tout à fait normal, c'est mieux là. Donc Gérard, ce serait tout à fait normal que toi tu mettes ton argent justement dans ces revues-là, puisque toi tu en es fan. Mais à partir du moment où on n'est pas fan, je vois pas pourquoi on mettrait son argent.
1: Bah, disons moi, si tu veux, moi je mets pas mon... Jusqu'à maintenant, j'ai qu'un bouquin de Formule 1, c'est tout. J'ai pas dépensé...
4: C'est lequel,
1: je l'ai pas là.
2: Le Automag, pardon.
0: Mais Gérard, tu fais pas très fan là, parce qu'à chaque fois qu'on te pose une question, soit tu sais pas, soit tu dis que t'en as pas beaucoup,
1: mais,
0: donc tu fais pas très fan là.
1: Non mais attends. Je réponds à ta question, je te dis, pour l'instant, je ne dépense pas mon fric là-dedans, si tu veux. J'en ai qu'un. J'ai celui de... je sais plus quelle année, et c'est tout. J'ai que celui-là comme...
4: 72.
0: T'achètes quoi comme autre magazine?
8: T'as mis quoi, les années 60?
1: Non, les années 60, attends. Non, mais attends, toi, Billie Jean, Billie Jean, je sens que tu vas pas continuer longtemps, quoi.
2: Calme-toi, Gérard, calme-toi.
3: C'est juste pour répondre à la question.
1: Yasmine.
10: Ouais. Oh. Alors moi, en fait, j'achète pas ces magazines parce que je trouve qu'ils gagnent assez d'argent en faisant des compétitions.
1: Mm-hmm.
10: Et voilà, donc je vois pas pourquoi je leur donnerais de l'argent parce qu'ils le méritent vraiment pas.
1: Non mais bon, l'argent que quand t'achètes le magazine, l'argent.
2: Chiant ce débat.
1: Si si. Bon, bah, non. Qui c'est qui vient de dire que le débat il était chiant?
10: Personne
4: va ne le dire, hein, c'est clair. Non, mais ce que je veux dire, moi j'avais lu un truc comme quoi 60% des recettes des magazines vendus étaient redonnées aux enfants des pilotes de F1.
1: Non, c'est faux.
0: C'est faux. Gérard, je peux te demander quelque chose?
1: C'est qui?
0: Bon, bah, c'est Benjamin. Pourquoi chaque fois qu'on te dit quelque chose, une suggestion, quoi que ce soit, à chaque fois tu dis c'est ça ou...
2: Ouais, non, Benjamin.
0: Oui,
2: bon ben, c'est ça.
0: Ouais, mais pourquoi à chaque fois, Gérard, tu ne crois pas à ce qu'on te dit? C'est ça qui m'échappe.
1: Non, parce que moi, je peux te dire une chose, qu'il n'y a pas de fondation pour les...
4: Non, mais pas de fondation, mais est-ce que tu penses, toi, si c'est vrai ce que je viens de dire? Qu'est-ce que t'en penses?
1: Je te dis que c'est faux, c'est tout.
4: Mais je te dis que c'est vrai, moi.
1: Moi, je te dis non, c'est tout, voilà. Donc, Steve.
0: Avec Steve. Gérard, peux-tu dire que ça n'existe pas?
2: Gérard, est-ce Steve. Que c'est vrai que t'as été réceptionné par la quête des orphelins de la Formule 1?
1: C'est qui? C'est qui vient de dire ça?
0: Là, tu vas gerber, là, celui qui a dit ça. Là.
1: Ouais. Moi, je vais arrêter là, ça va être terminé.
3: Non, Gérard,
4: tout va bien, là.
1: Non, tu me calmes, celui qui vient de dire ça, s'il te plaît, merci.
4: Ok.
3: Bon, Yola répond à la question.
1: Et je veux savoir qui c'est.
4: C'est Casimir.
0: Oh, Casimir, quand même.
1: Casimir, il s'en va.
4: Non, je le calme.
3: Oh là là.
1: Non, bah, tout de suite. C'est pas parce que Max est plus là qu'il va falloir foutre.
4: Ça fait trois fois que tu le dis, on le sait, maintenant, continue ton débat. Merci.
1: Donc, Billie Jean.
3: Oui, écoute, moi, je dépense pratiquement tout mon fric dans les revues, parce qu'à chaque fois qu'il y a Michael Schumacher, ben, je dois acheter.
1: D'accord.
3: Tout le temps, donc.
0: C'est pas bête comme raison.
3: Ok.
1: Yola?
11: Oui, alors moi, bon, je suis pas très fan d'automoto. Je préfère acheter les magazines du style, parce que je suis plus fan de Playboy, Hot Shop Magazine, Sexy Boy.
0: Penthouse.
11: Partous Boy.
0: Non, mais on fait pas de pub, on a dit qu'on faisait pas de pub.
1: Yola.
11: Mais je dis que je préfère ces magazines-là qu'aux magazines automoto.
1: Yola.
11: Oui.
1: Quel est le rapport avec les magazines automoto?
11: Parce que tout à l'heure, t'as expliqué que bon, c'est vrai qu'il y a beaucoup de gens qui achètent le magazine automoto. Mmh. Mais bon, moi, je préfère dépenser mon argent dans les magazines Playboy, Homo Magazine et des magazines plus comme ça, quoi. Tu comprends, Gérard?
4: Mmh. En plus, il y a certains pilotes de F1 qui ont posé nus déjà dans les bouquins comme
11: bien
4: ça.
11: Bien sûr, hein. Ouais, c'est marrant.
1: Attendez, s'il vous plaît.
11: Moi, j'ai un magazine...
1: Attendez!
12: Mais non, mais tu vas gueuler, mais j'ai rigolé, mais ça va pas te faire plaisir, quoi. Enfin bon, tant pis. Je suis abonné à une revue qui s'appelle Gérard et ses gros cubes, et on voit tous les protos de GG, Christine 125 et Sandy 750.
0: Non mais Manu, si c'est pour dire ça, pour tout foutre en l'air l'ambiance du débat,
1: c'est qui?
12: C'est Triceps.
1: Bah Triceps, tu vas te faire enculer, connard.
4: Oh non,
1: Gérard. Oh, voilà, c'est tout, ça y apprendra. Il aura compris.
12: C'était pas la peine d'insulter.
1: Et Casimir, pour finir.
3: Oh là là.
2: Bon, ben moi, j'achète pas beaucoup de bouquins d'automoto.
1: Mm-hmm.
2: Jamais, même. Parce que la Formule 1, moi, j'en ai rien à péter. Mais bon, j'aime bien quand même.
1: D'accord.
2: Bah, Gérard, c'est Steve, j'ai pas répondu. Hein.
3: Pas répondu?
4: Oui, Steve n'a pas répondu. Ça va.
0: Il répond, Steve.
1: Alors, vas-y.
4: Avec plaisir. Bah,
2: écoute, ouais, déjà, bien, t'as bien raison de casser le mec qui t'a envoyé un message sur Minitel, c'est bien. Je suis avec toi.
1: Mm-hmm.
2: Ouais, on est tous avec toi. Deuxième chose, donc, bah écoute, tu sais, je speed beaucoup, je voyage pas mal, mais quand je rentre un peu chez moi, il m'arrive, ouais, d'acheter une revue comme Le Monde, ouais.
1: Alors.
3: Mais en fait, GG,
1: oui.
3: Je voulais te dire un truc.
1: C'est qui?
3: Le problème, c'est que.
1: C'est qui te posait la question?
3: Je veux te dire, le problème, c'est que ça coûte énormément, ça coûte cher quand même. Donc tout ton fric, il passe en fin de compte.
1: Alors moi, je vais te dire une chose, dans ce cas-là, je vais te renvoyer l'appareil. Je te renvoie
2: l'appareil.
1: Je te renvoie l'appareil.
3: Mmh.
1: Dans ce cas-là, si ça coûte cher un magazine de F1, moi, je vais te dire une chose, que d'acheter d'autres magazines, ça revient aussi cher que d'acheter un magazine de F1.
4: C'est quel genre de magazine, quel genre?
1: T'as qu'à prendre n'importe quel magazine sur des chanteurs, et ça revient aussi cher.
4: Alma Magazine, tout ça?
1: Voilà.
3: Mais
1: t'es
3: d'accord avec
1: ça? Bon, ça y est, on a fait le tour de la question.
3: Ok.
1: Oui.
3: Yasmine a une question, tu pourrais répondre s'il te plaît?
1: Vas-y.
3: Non mais aux questions que tu poses, tu réponds jamais.
1: Bah c'était une question, moi je t'ai dit.
0: Moi j'ai une question moi.
1: Bah attends, tu permets.
0: D'accord.
4: Chacun son tour.
1: Donc je te réponds Yasmine, j'ai dit tout à l'heure que j'avais qu'un bouquin sur la Formule 1, c'est tout.
0: Gérard, je peux te poser une question, c'est Benjamin.
1: Oui.
0: Ouais, donc je te pose la question, donc tu dis que tu n'as qu'un magazine, mais est-ce que tu as des accessoires, style des casques, des volants
1: Non.
0: Ah mais c'est absolument sérieux hein, ce que je te demande, Gérard.
1: Hein.
0: C'est,
1: est-ce que tu as des celle qui se marre, quand on pose des questions comme ça, bah dégagez.
7: Ouais, c'est sérieux en plus, c'est lèche-cul là, celle qui se fait
1: pas. Ah, Biludine.
8: Non, mais ça va, mais bon, je vais tomber là.
1: Ouais, ouais, laisse tomber. Je serais que toi, je me calmerai tout de suite aussi.
0: Je
8: c'est pas moi qui ris là. Hein.
1: Ouais, non, mais je vais pas le savoir. Donc je réponds, donc c'est Benjamin qui m'avait posé cette question.
8: Là, je veux en rentelle après, toi.
1: Qui
8: on va se prendre en rentelle.
0: On va se prendre.
1: Alors,
8: on peut écouter Gérard, s'il vous plaît.
0: Ouais, Gérard, il veut répondre là.
7: Pour et Marie, t'inquiète pas, je t'aime bien quand même.
1: Bon, donc, pour répondre à la question à Benjamin, avant qu'on pose la question et qu'on fasse une pause, donc, je réponds tout de suite, non, je n'ai pas d'accessoires, ni de casque, ni de volant, ni de gants.
0: Est-ce
1: ni
0: que tu voudrais en avoir, par exemple? Est-ce que si, par exemple, un pilote, un jour, se voit, se dit, ah, je vous reconnais, vous êtes Gérard de Suresnes et ça, tenez, je vous offre mon casque, par exemple.
1: Bon, attends, déjà, faudrait que les pilotes écoutent la radio, quand même.
0: Non, non, ça se trouve. Non, mais imaginons même, ils te connaissent pas, même. On dit, alors, il rentre au vestiaire, et toi, t'étais sur le chemin des vestiaires, et tout, tu l'acclames, le pilote, et puis lui, il fait, ah, oh, bah, vous avez une bonne tête et tout, ce qui risque pas d'arriver, et il te donne le casque.
1: Non, mais moi, je le prends, moi, je veux bien.
0: Et tu, est-ce que tu lui fais la bise, tu lui dis merci, tu sais
1: non,
0: quoi.
1: Mais je lui serre la main, c'est ouais. Tout, je...
4: Bonsoir.
1: C'est tout.
4: Fin de bonsoir.
1: Ouais. Donc, voilà.
0: Gérard.
4: Quoi Alain Prost.
1: Gérard, oh
4: attends, j'ai Alain Prost qui veut participer au débat là.
1: T'éteins le micro s'il te plaît.
4: Mais j'ai Alain Prost qui veut participer.
1: T'éteins le micro s'il te plaît.
4: Qu'est-ce que je lui dis Alain?
0: Calme-toi.
1: T'éteins le micro. Tu fais pas comme la semaine dernière. La semaine dernière, ça s'est bien. Là, tu, j'en ai rien à foutre.
0: Non mais ne pas, Gérard.
1: Stop. Feriez-vous des câlins dans une voiture de course et on s'écoute. Quand je pense à Fernande, avec qui? Avec ce qu'il faut, je bande. Ouais. Je lis, donc vous pouvez toujours nous appeler au 0803 08 5000 et 0870 5000 et toujours le 3615 code Fun Radio rubrique direct et pour les Belges 033 1.
4: On s'en fout.
1: 49 79 5000. Non, je m'en fous pas des Belges parce qu'ils sont quand même nombreux à nous écouter aussi. D'accord, Pilar. Donc on sait pas qu'on s'en fout.
4: Je rigole. Oh là. Alors si tu t'en fous pas, c'est pas 49 mais 47.
1: Ouais, 47 5000. Voilà. Donc
4: 47 79 5000.
1: Dans ce cas-là, t'as quand même le marqué comme il faut quelque part et je m'en souviendrai pour.
4: Tu connais pas encore depuis 4 ans, GG.
1: Non, pas depuis 4 ans, depuis 2 ans. Disons 3 bientôt. Donc on récupère Benjamin.
0: Ton prénom. Toujours présent, Benjamin.
1: Ah. Yasmine.
13: Ouais, je suis là.
1: Steve.
14: Coucou.
1: Billie Jean.
14: Ouhou.
1: Belle et Jane.
13: Bonsoir, GG.
1: Yola.
13: Bonsoir.
1: Et Casimir.
14: Oui, c'est Casimir, c'est la fête sur l'île aux enfants, là.
1: Bah, alors.
13: GG, fais-moi le titre de la chanson, s'il te plaît.
1: Le titre, c'était « Quand je pense à Fernande avec ce qu'il faut, je bande ». Voilà.
13: Ok.
1: Donc, alors, je repose la question. Donc, feriez-vous des câlins dans une voiture de course, là? Donc, Casimir.
14: Des câlins dans une voiture de course. Diana et Dodi Alfayed l'ont fait, donc
1: alors Casimir, tu vas aller voir Fildar, s'il te plaît.
13: Mais c'est
1: bon,
13: vrai, Gérard, écoute.
14: Je suis calme.
0: Bonjour, Gérard.
1: Donc, Diana, mais Casimir, tu vas voir Fildar.
14: Je suis calme, GG.
1: Non, mais Casimir, attends. Non,
4: ça va, il a rien dit.
14: Oh, c'est pas méchant, GG.
1: Bon, non, mais c'est pas comme ça, d'accord. Bon, donc, toi.
14: Non, mais ouais, je ferai des câlins, moi, ouais, bien sûr.
0: Okay. Eh ben Gérard, c'est Benjamin.
1: Ouais.
0: Ouais, moi je pense que là tu baisses encore dans ta crédulité en tant que fan. Puisque je sais pas si t'as vu la place qu'il y a dans une Formule 1 pour le pilote.
1: Mm-hmm.
0: Mais je vois pas comment tu peux faire des câlins dans cette petite place là où il y a juste la place pour tendre les jambes et mettre les pédales. Donc là tu baisses encore dans ta crédulité en tant que fan.
1: Non mais ça, Billie Jean, s'il te plaît, Billie Jean, tu le laisses finir s'il te plaît.
0: Voilà, non mais ça y est, j'ai fini Gérard. Je veux dire pourquoi pas, mais je vois pas comment on pourrait faire ça alors qu'il y a une toute petite place. Gérard, le pilote il a même pas la place de mettre ses coudes à l'horizontale.
1: Bah ça c'est sûr.
0: Gérard, là tu baisses encore dans mon estime dans ta question, à moins que ce soit pas toi qui a écrit la question, mais sinon bon.
1: Non mais moi je peux te dire que.
0: Ça tient pas la route, quoi.
1: Non mais j'ai jamais.
13: Voulez-vous qu'il écrit des questions, franchement?
0: Non mais t'es quoi là,
1: Qui dit ça là?
14: C'est pas écrire.
13: Tu me tais si je veux.
0: Non mais oui mais sinon on va pas s'en sortir quoi.
13: Ouais bah allez-y.
1: Bon, Yasmine.
0: Vas-y,
1: Yasmine.
13: Ouais.
1: Donc pour toi?
13: Ouais, moi c'est mon fantasme avec Manu.
0: Super la réponse.
1: C'est pas mal. Manu, Yasmine, oui. elle veut te faire des câlins dans une voiture de course.
15: Ouais, mais moi je veux pas.
13: Il est déjà pris, Manu.
15: Exactement.
13: C'est sympa, Manu.
0: Voilà, Manu, il veut pas, Manu.
15: Non, mais moi je suis fidèle, je suis désolé.
4: Non, mais moi je vais bien avec toi, Gérard.
0: Pardon,
13: il approche Manu, il est marié. Non, mais son cœur est pris à vie.
15: Exactement.
13: Il voilà. est marié.
1: Avec Steve.
16: Putain, ta question, elle m'excite grave, quoi.
13: Comment?
16: Grave.
0: Il tape la tige, là.
16: Putain.
1: Mais Steve?
16: Oh ouais, je te disais, c'est très très excitant. Bah ouais, câlin dans une voiture de Formule 1, pourquoi pas? Pourquoi pas?
1: D'accord.
16: J'ajouterais, pourquoi pas?
1: D'accord. Billie Jean?
13: Écoute-moi, sincèrement, très sincèrement, je vais, c'est un des grands fantasmes avec Michael Schumacher.
0: Faites doucement alors.
17: Michael Schumacher, on ferait plein de galipettes, vraiment ce serait top. Hein.
1: D'accord. Yola.
17: Oui, alors moi j'aimerais bien.
1: Oh,
17: s'il vous plaît. S'il vous plaît.
1: Vous calmez, oui, s'il vous plaît, derrière, merci.
17: Alors, un, deux. Oui, Gérard, moi j'aimerais bien te sucer sur une voiture de Formule 1. J'attends que ça. Hein.
1: Bon, Yola, je vais te dire une chose que je suis déjà pris, d'accord?
17: Mais c'est pas grave, on fait ça à droit. Faut, on partage.
1: Non, moi je partage pas.
18: Et toi, est-ce que tu ferais ça avec Sandy en Formule 1?
1: Ah, pourquoi pas.
18: Comment tu ferais? Tu la mettrais où, Sandy?
1: Ben, je la mettrais sur mes genoux, hein.
19: Tu la mettrais pas dans le coffre de la Formule 1?
1: Non, il n'y a pas de coffre dans une Formule 1 quand même.
18: Non, mais ça tiendrait jamais dans le cockpit du pilote.
1: Ah, mais on sait jamais. Voilà. Donc,
19: ça c'est de la réponse, hein. Mon chat et puis voilà, quoi.
1: Auriez-vous des fantasmes sur... Bon, celui qui rigole comme un perdu, il va...
17: Écoute, Gérard. Vas-y,
18: non, parce qu'à mon avis, vous êtes en train d'imaginer la scène. Tu vois, toi avec Sandy dans une F1, ça devait être extraordinaire.
17: En train de la Sodome.
20: Ouais, c'est clair.
1: Ah bah, ça reste à voir. On verra ça par la suite. On verra ça par la suite. Oh, s'il vous plaît, je continue de...
20: Tu la mets dans le coffre ou pas?
1: Bah, attends, tu permets que je termine de répondre à Fildar?
20: Et Gérard?
1: Il répond. Je peux finir de répondre, merci. Donc avec Sandy, ben, ça va dépendre de la voiture qu'on aura, c'est tout. Si c'est une Formule 1, si c'est une deux pattes, je préfère dans une deux pattes, parce que c'est quand même le mieux. Hein.
18: Ah bon?
1: Ah ouais, parce que la Dodoche, je sais pas si tu connais, toi.
18: Ouais, j'ai déjà tapé Sandy dans une Dodoche, c'est pas mal.
1: Voilà, donc auriez-vous des fantasmes sur une moto?
17: Sur une?
1: Moto.
17: Moto, oui.
1: Oh oui, qui?
17: Yola.
1: Oui.
17: Oui, alors moi j'aimerais bien par exemple qu'on me fasse l'amour
20: sur
17: la moto, mais j'ai les jambes écartées, je suis assise sur le guidon, j'ai les jambes écartées et puis le mec il est assis normalement comme s'il roulait et puis en fait il me prend comme ça devant, quoi. Enfin toi de préférence Gérard.
1: Ouais, je vois.
20: Si la moto soleil te convient, pas chez moi quand tu veux.
1: Casimir?
20: Pas de commentaire.
1: D'accord.
17: No comment.
1: Billie Jean?
17: Écoute, ouais, tout à fait, ouais, sur une moto, ce serait bien. Ouais, ce serait...
1: C'est sur Minitel, non?
17: Comment?
1: Non, mais attends, je demande à Manu.
19: Non, du tout.
1: Non, pas pour l'instant. Donc, Steve, Fildar?
18: Non, ça va, ma mère va bien, elle va m'appeler. Elle t'embrasse, Gérard.
1: Ouais, tu l'embrasses.
18: Je passe le bonjour, d'ailleurs, Fildar.
1: Ouais, ben, c'est bon, s'il vous plaît, là, tous les deux. Oui?
17: Je voulais te dire qu'en fait, la moto, c'est un fantasme présent dans l'esprit de l'homme.
1: D'accord. Steve?
21: Oh putain, ta question m'excite de plus en plus.
1: Bon, Steve?
21: Je suis grave excité.
1: Steve? Steve?
21: Oui, attends, je rentre de voyage, je suis fatigué, je peux m'exciter.
1: Bon, alors Steve, tu vas voir Fildar au standard.
21: Je réponds,
18: Gérard. Il va s'exciter sur moi après. Non,
21: je réponds, Gérard.
1: Hop.
21: Je te réponds.
17: Vas-y.
21: Pas de commentaire.
17: Vas-y.
21: D'accord. Non, oui, c'est vrai que la moto peut être très excitante. Et je sais pas, je vois bien une femme sur une selle. Enfin, t'enlèves la selle, quoi. Ça peut être encore mieux, même.
17: Stop. Tu confonds pas le vélo et la moto?
1: Stop.
17: Moi, j'ai l'impression.
1: Oh. On se calme, là, avec des rires de cochon. Merci.
20: Oh, donc, cochon.
19: Sur Minitel, Maria Carré, donc raccroche. On a repris ton nouveau numéro de téléphone. Donc, cette fois-ci, c'est bon, on va te rappeler.
17: Ah, c'est pas vrai, elle chante quelque chose en direct.
20: Gérard.
1: Oui.
20: J'ai une question.
1: Yasmine.
20: Gérard, j'ai une question.
1: Yasmine. Oh. Hey, vous calmez, là, ou quoi? Vous allez vous calmer maintenant, s'il vous plaît, Yasmine?
17: Ouais, moi, j'ai pas de commentaire, la question, elle me plaît pas. Elle
1: d'accord. Benjamin?
20: Moi, je pense que déjà, sur une selle de moto, il y a du cuir, donc le cuir, à la base, bon, je suis un peu comme Steve, hein, tu commences à m'exciter pas mal, là, avec tes questions, là, Gérard.
21: Ouais, aussi, ouais.
20: Je sais pas qui c'est qui les a bossées, mais elles sont vraiment bien, bien faites, hein.
17: En plus, le cuir, c'est ça, donc...
20: Et Gérard, j'ai une question, c'est Casimir.
1: Bah, vas-y, pose.
20: C'est quoi la question suivante?
1: Bah, pour l'instant, tu vas te calmer.
17: Gérard, je peux te poser une question, c'est Yola.
1: Oui.
17: Est-ce que tu me prêterais Sandy pour lui faire l'amour dans une moto?
1: Non,
17: une moto.
20: Non, mais Gérard,
1: ça y est, c'est bon.
18: Non, je voulais dire seulement que tu te réveilles un peu parce que là, tu t'endors là, hein. c'est relou. Hein.
17: Alors... Ouais, tu dégales un peu plus.
20: Gérard, c'est Steve, est-ce que je peux me caresser là?
1: Bon, ouais, tu fais ce que tu veux, si t'as plus envie de répondre, tu vas au standard.
20: Je pose une question, c'est tout.
1: Alors pensez-vous que...
20: Est-ce que je peux te fermer sur la bouche?
17: Oui.
18: Non, on verra ça plus tard, on répond aux questions.
1: Pensez-vous que les soirées rallye du 16e rentrent dans les catégories auto-motocross, Benjamin?
17: On n'a pas compris la question.
20: Gérard, donc... ta question, bon, je la trouve assez idiote, hein, il faut bien le dire.
17: Non mais est-ce qu'on peut écouter la question là parce qu'on n'a rien compris.
20: Ah ouais, c'est clair. Ouais.
1: Alors pensez-vous que les soirées rallye du 16e rentrent...
17: Que les quoi?
1: Que les soirées rallye.
17: Ah oui,
20: les soirées rallye.
1: rentre. Que les soirées du... Attends, pensez-vous que les soirées du 16e rentrent dans la catégorie automotocross?
5: Oh là là, je peux pas compris.
18: Attends, je vais la lire la question, Gérard. Je vais la lire.
1: Non, mais ça y est, j'ai très bien compris. Ils vont répondre parce que tout à l'heure, s'ils veulent pas répondre, ils vont tous dire...
5: Mais j'ai pas compris.
1: Gérard, non, mais vous avez très bien compris.
18: Est-ce que vous pensez...
19: Ils ont pas compris, ils peuvent pas répondre.
18: Attends, je vais le dire en français. Est-ce que vous pensez que les soirées rallye du 16e entrent quoi dans la catégorie...
1: Auto-moto-cross.
18: C'est simple.
20: Moi, j'ai compris.
18: Chacun son tour.
20: Moi, j'ai compris, Benjamin.
1: Ouais.
20: Donc, moi, je pense que, à mon avis, non, parce que, bon, les habitants du 16e, ils ont pas trop envie d'être dérangés. Et comme les motocross, ben, ça fait beaucoup de bruit, ben, je pense pas qu'on puisse les faire rentrer dans cette catégorie-là, parce que, après, ça serait la police qui rentrerait dans le rallye, et bon, ce serait pas bon, quoi.
1: Mmh. Yasmine ?
6: Ouais, moi, je vais te dire ouais, en fait. Hein.
1: D'accord.
6: Okay.
1: Steve ?
21: Ben, non, je crois pas qu'au 16e siècle, il y avait des rallyes, hein, tu te plains, hein.
20: Hyper constructif comme réponse.
6: Non, mais on parle pas de siècle.
1: Billie Jean.
6: Écoute, moi je dis que oui, c'est tout à fait possible, hein, parce que les soirées, le rallye, le 16e, tout ça, ça fait une bonne mixture et l'explosion ne peut être que bénéfique. Hein.
1: Mmh. Voilà. Yola.
22: Ouais, alors moi je préfère qu'elle rentre quand même dans le 92e. Hein. Ce serait mieux, hein. Dans le 94, c'est mieux. Non, 92.
1: Ouais. Casimir.
23: Moi je pense que le 16e amendement de la loi, en effet, autorise...
20: on parle pas d'amendement.
6: Non, c'est le 15e Casimir. Amendement.
23: Ah, c'est le 15e, pardon.
1: Casimir.
6: Non, mais là, c'est aucun rapport avec la question, Gérard.
1: Casimir.
23: Oui.
1: T'es à côté de la question.
23: Mais je sais même pas de quoi on parle.
18: Va un peu plus vers la gauche. Vers la gauche, t'as la question, tu la vois là ?
20: Plus haut, plus haut, voilà.
18: Monte à gauche. C'est bon, t'es dessus là.
1: Voilà.
23: Surtout le dimanche.
1: D'accord, ben, t'as toujours pas compris.
6: Et toi, Gérard ?
18: Voilà.
1: Moi, personnellement, je peux vous dire une chose que ça m'étonnerait.
18: Mais est-ce que tu penses que ce sera mieux dans le 15e ou dans le 14e arrondissement ou pas ?
1: Même pas, non plus.
18: Non plus ? Pourquoi ?
1: Dans aucun arrondissement.
18: Et pourquoi ?
1: Parce que je vois pas le rapport des rallyes dans Paris.
18: Ça veut dire quoi ?
1: De Formule 1 ou autre.
18: Bah, tu veux dire en fait qu'ils ont pas le droit de faire du motocross dans le 15e, dans le 16e ?
1: Ah bah, y a des terrains pour. Hein, tu me
18: dans le 16e ?
1: Non, pendant le 16e, je sais même plus où qu'il y en a des terrains. Si, il y en a du côté de... banlieue parisienne.
20: J'ai une question.
6: Oui.
20: Benjamin, j'ai une question. Oui. Alors imaginons que dans ta question, à la place de mettre le 16e arrondissement, on est mis sur N. Est-ce que toi tu aurais été dérangé, par exemple, si tu entendais un rallye motocross
23: Il aurait été content, Gérard.
20: Est-ce que tu serais gêné ? Est-ce que ça te gênerait ou alors est-ce que bon ça te gênerait pas et tu te mettras à ta fenêtre et ce serait plutôt cool comme ça, t'aurais pas
1: pu. Non mais personnellement, jusqu'à maintenant, j'ai jamais vu de rallye chez moi, donc le jour où ça se passera, ben. Je regarderai, pourquoi pas.
6: Gérard, est-ce que tu as vu des motocrottes chez toi ?
1: Motocross, espèce de tâche.
20: Non mais les motocrottes, ça existe.
6: Non mais
20: aussi,
6: ça existe, les motocrottes.
18: Les rallyes motocrottes, ouais.
1: Ouais, mais je sais, il y a maintenant, c'est...
23: Quand je suis revenu chez moi.
6: On voit qu'il est cultivé, hein.
1: Oui.
6: Je vais poser une question.
1: Hum.
6: Expire Jean. Donc, je vais te dire si en fait, la commission de la Fédération Française disait qu'ils voulaient construire un circuit à Suresnes. Est-ce que tu serais d'accord ?
1: Mais ça dépend de la municipalité déjà pour commencer, puis il faudrait déjà trouver les terrains adéquats.
20: Mais Gérard, tu ne réponds pas à la question, Gérard, te demande si tu serais d'accord.
1: Non mais je lui réponds, ça dépend de la municipalité pour trouver le terrain adéquat pour faire du...
6: Non mais c'est bon, il a répondu à la question.
23: Bon, d'accord, Gérard.
1: Bon, alors ça y est. Non mais ça y est, c'est terminé maintenant, on va faire le... On fait la conclusion.
6: Déjà ?
23: Non.
20: Il n'y a pas de questions ?
6: Non.
18: On a déjà fait le tour des questions, ça va vite avec Gérard ce soir, comme il est fatigué, mais qu'il a non, pas la pêche et que c'est zéro.
6: Hurle pas, hurle. Non mais je crois que Gérard, il a plus envie de... Il a plus envie
20: Manu,
6: de
20: lui chercher un café pour le réveiller, je sais pas.
6: Mais on sera qu'il y a Sandy qui l'attend. Je crois qu'il a trop envie d'aller rejoindre Sandy dans la TV, là. Pas dans les studios, Gégé.
23: Cochon.
19: Je pense que c'est ça maintenant, je pense qu'il se fait chier avec nous et qu'il préfère rejoindre Sandy le plus vite possible.
6: Gégé, moi je vais pleurer. Il a trop envie de rentrer dans son foire.
18: De toute façon, elle est pas là, Sandy, elle est partie faire du motocross avec Angie, là.
1: Ouais, c'est ça.
6: Mais Gégé.
1: Non mais moi je peux répondre à vos questions si c'est pas des questions bidons hein.
6: Oui Gérard,
22: ouais.
19: Bon alors attends, on va faire un truc, c'est chacun votre tour quoi, un par un.
1: Mais pas des questions bidons.
6: Ok.
19: Allez c'est parti.
1: Mais alors ?
20: Super, hyper constructif.
1: Eh hey, je viens de vous me dire, je vous réponds à des questions.
18: Est-ce que t'as déjà fait. C'est Fildar, bonsoir Gérard. Est-ce que t'as déjà fait de la moto toi ?
1: Non.
20: Gérard, super. Gérard, une question.
1: Oui.
20: Est-ce que tu serais prêt à faire une course de moto ? Mais avec Sandy derrière toi, c'est des motos à deux.
6: Contre le pauvre
20: pneu. Non mais je te demande.
1: Non mais attendez, je viens de vous dire que j'ai jamais fait une moto, donc je vois pas pourquoi vous insistez avec...
20: Que la moto et que tu fasses des rallyes. Est-ce que tu serais prêt à monter avec Sandy derrière toi ?
1: Pourquoi pas.
20: D'accord, Gérard, c'est ce que je voulais savoir, merci.
23: Gérard, j'ai une question, c'est Casimir.
1: Attends, Casimir.
19: Non, moi j'avais une question, Manu Neuilly.
20: Bonsoir Manu.
19: Bonsoir.
9: Bonsoir, Manu.
19: Bonsoir Gérard. C'est, est-ce que t'as réussi à convertir Sandy à la Formule 1 ou est-ce que quand tu la regardes, elle se fait chier quoi?
1: Non, mais
19: elle repasse tes slips.
1: Non, elle regarde le foot et moi je regarde autre chose comme on...
20: En même temps, vous avez deux télés alors?
1: Bah oui.
20: Ah ouais, d'accord, donc ça simplifie tout.
9: J'ai une question.
10: Oui. Deux télés, le Gérard. Oh,
19: les moyens.
10: Trop la thune, le GG. Deux télés.
1: Non, mais on les a donnés.
10: En plus, en plus.
20: Gérard, Rossel, là. Rossel, les flics qui vont venir perquisitionner, là.
9: Ah, mais
23: monsieur Gérard est une star. Monsieur Gérard a reçu une montre de Fun Radio et tout. Monsieur Gérard...
1: Yasmine.
9: J'ai une question.
1: Je demande à Yasmine pour ensemble. Il est Jean, tu vas te calmer un petit peu. Merci.
9: Bon, Gérard.
1: Oui.
9: Tu serais prêt à devenir pilote de Formule 1?
1: Si j'en ai l'occasion, pourquoi pas.
9: Et t'as pas peur de t'éclater contre un mur?
1: Bah ça c'est un sport qui est comme... attends, 5 minutes, celui qui veut me parler, hein.
20: Attends,
1: qu'il est... On se calme.
20: Ouais, d'abord.
1: Donc, pour répondre à ta question, ça c'est un sport... Ils ont choisi de faire ça. C'est leur métier. C'est comme ceux qui ont choisi de jouer au foot et qui se cassent des tibias ou autre. C'est pareil.
19: Non, mais Gérard, il paraît qu'avant...
23: Gérard. Ouais, Gérard, c'est pour une question. Est-ce que je peux te mettre mon poids lourd dans le derrière?
1: C'est qui?
9: Ah, la question.
1: C'est qui vient de dire ça?
23: Steve? Mais non, c'est pas Steve, ta gueule, Casimir.
9: Bon, Yola, allez,
1: vous commencez à me les gonfler, là,
23: ouais,
1: c'est
23: quand... Steve, je peux te poser une question?
9: Yola peut poser une question,
1: Yola.
19: Yola et Steve, après.
9: Oui, alors moi, Gérard, est-ce que... Moi, je te verrais bien, en fait, faire des courses de Solex avec un slip jaune sur la tête et gagner et faire tout le tour du circuit de Boulogne. Mmh. Alors est-ce que t'as tiré ou pas?
1: Alors moi, je vais te répondre tout de suite à ta question qui est bête et con.
9: Mais non, c'est une question, Gérard.
1: Non, mais moi, je vais dire une chose. Attendez, s'il vous plaît, merci. Donc moi, Yola, tu vois, ce que je verrais bien en toi, c'est de te voir piloter une Formule 1 sans soutien-gorge. Steve.
9: Ouais, Gérard, tu me sucerais les tétons en même temps?
1: Non, pas du tout.
9: Bon, bah alors pourquoi tu veux me voir?
1: Voilà, c'est tout. Steve.
23: Ouais, la question est la suivante, c'est... Certaines personnes disent que Ayrton Senna est encore vivant, qu'en penses-tu?
1: Non, c'est faux.
20: Ouais, Gérard, j'ai une question.
23: Qu'en penses-tu? C'est Diana qui te l'a dit.
1: Non, vous arrêtez s'il vous plaît de parler de ça. Vous arrêtez s'il vous plaît.
20: Gérard, j'ai une question.
1: Bah, Casimir.
23: Oui, j'ai une question, moi. Est-ce que c'est vrai que t'as une fille, Gérard?
1: Alors là, je te réponds pas, tu vas voir. Hop, tu vas voir Fildar.
9: Gérard?
19: C'est géré.
20: Gérard, j'ai une question.
1: C'est
20: Benjamin. Mm-hmm. C'est pour te demander si moi qui suis le pro de la comparaison ce soir, est-ce que tu pourrais comparer la Formule 1 niveau vitesse, hein, je parle évidemment, mm-hmm. Au parachutisme? Au parachutisme, attention, j'ajoute parachutisme en tong.
9: Non, sujet.
1: Bon, Billie Jean. S'il te plaît, c'est pas toi qu'on a posé la question.
20: Voilà, c'est rare que je pose la question.
1: Je peux te dire, là, je vois pas du tout le...
20: Non, mais niveau vitesse, je parle. Est-ce que tu pourrais comparer niveau vitesse, je parle, parce que bon, tu descends vite, évidemment, hein, quand t'es lourd, tu tombes.
1: Mm-hmm.
20: Et donc, tu descends vite. Est-ce que niveau vitesse, niveau sensation, est-ce qu'on pourrait comparer ça à la Formule 1?
1: Voilà.
20: C'est la question que je te pose.
1: Je pense pas, hein. Je pense pas.
19: Pourquoi?
1: Je pense pas, parce que déjà, dans parachutiste, je sais pas combien qui descendent, eux. Je sais qu'en Formule 1, ils tournent à plus de 300 dans
19: les virages.
1: Sur les circuits, et même voire 200...
19: Dans 200, les stands. Dans les stands.
1: Dans les stands, c'est limité maintenant.
19: Combien?
1: C'est limité à...
19: À 20?
1: À 50 km.
19: Ah bon.
1: Donc, pour te répondre à ta question, donc je vois pas du tout. Non, je pense
19: mais
1: pas.
19: Gérard, quand tu tombes en parachute, comment tu fais quand il y a une chicane?
1: Mais non, il y a pas de chicane dans les parachutes.
19: Comment tu fais pour...
20: Tu peux pas t'arrêter. T'es obligé de le griller.
1: Mais non, il y a pas de feu rouge dans.
19: Comment tu fais pour changer de parachute quand tu es en course?
20: Quand tu crèves.
1: Mais non, mais tu peux pas changer de parachute. Dans ces cas-là, tu tombes dans le vide et puis c'est tout. Et...
20: Voilà, Fildar, c'est pour
1: des
20: conneries.
1: Non, c'est pas Fildar.
9: C'est Yola.
1: Non, oui.
9: J'ai une question.
1: Non, mais Yola maintenant.
9: Oui. Est-ce que Yasmine, Gérard? Alors oui, c'est Yola. Est-ce que tu aimerais qu'on t'attache les bras sur une voiture de Formule 1 et qu'on te fasse faire un tour?
23: On te traîne derrière.
9: Kamikaze. Qu'on te fasse faire les tours à 300 à l'heure.
1: Non, mais là, c'est même plus...
9: J'ai une question, Gérard.
1: Non, mais moi, je...
9: Oui ou non?
1: Oh, ça y est, oui.
23: Gérard,
9: oui, ouais.
23: Gérard, j'ai une question.
1: Oh, ça, 5 minutes,
20: répondre,
1: là. Oh.
20: Laissez-le répondre.
19: Chacun son tour.
1: Donc, moi, je vais te dire une chose, Yola, c'est même plus de... C'est même plus du sport, c'est de la rage.
20: Bah voilà.
9: C'est de la rage.
20: La citation de Gérard, c'est plus du sport, c'est de la rage.
1: Non, et qui sait qui a encore une question pour finir?
23: Gérard,
19: conclusion,
2: Casimir.
3: Moi, j'ai pas posé de question encore.
11: Alors, Billie Jean, pour terminer.
3: Écoute, Gégé, je vais te poser une question. C'est à propos de la réglementation de la vitesse qui va se passer cette année. Donc, est-ce que tu es d'accord avec, avec la réglementation de la vitesse par rapport à la pub, quoi?
11: Attends, mais là, attends, Billie Jean. Billie Jean.
2: Oui,
11: Billie Jean. T'as entendu ça quand?
3: Bah écoute, Gégé, ils l'ont dit, hein. Non mais ça c'est vrai, hein.
2: Aux informations.
11: Non, attendez, laissez-la finir parce que...
3: Oui, alors je te réponds, cette année, la réglementation pour 90...

0: plus en marche arrière.
1: Non, non, non, non, ça c'est des conneries.
2: Gérard,
1: Gérard,
3: j'ai une question pour Benjamin.
1: Non, non, terminé, on fait conclusion. Alors, dernière question pour Benjamin et conclusion.
3: C'est-à-dire que par rapport à ce que vient de dire
1: Billie Jean,
3: juste avant.
1: Ouais,
3: Billie Jean. Là, ça confirme ce que nous disions tout à l'heure, c'est-à-dire que comme tu n'as pas de preuves, tu ne la crois pas. Mais peut-être que c'est vrai, tu n'as pas de preuves, donc tu ne peux pas affirmer que c'est
1: faux. Non, mais Benjamin, attends, Billie Jean, s'il te plaît, je réponds.
3: Écoute, Gérard, je suis tout oui.
1: Benjamin.
3: Oui.
1: Donc moi, j'ai jamais dit que j'ai pas de preuves, parce que moi, j'en ai pas encore entendu parler aux informations. Vu que les grands prix commencent pas avant la mi-mars,
3: d'accord.
1: Donc on peut pas savoir déjà fin février ce qui va se produire sur les circuits de Formule 1 cette année.
4: Gérard, c'est Casimir.
1: Oui.
4: J'ai une question.
1: Casimir, il me semble que je t'avais dit de t'en aller.
4: Je me suis calmé, Gérard.
2: Yasmine, elle a une question. Bon,
1: attends, Yasmine, s'il te plaît. Casimir,
2: j'ai une question.
1: Vite, pour...
4: Oui, est-ce que tu as assisté au Grand Prix où Senna est mort?
1: Non, je l'ai vu à la télé, oui.
4: Ouais, tu l'as vu.
1: Ils ont arrêté la course, et tous les pilotes...
3: Ils ont passé les pubs.
1: Non, ils ont pas fait pub.
2: Ils ont passé
5: des pubs,
2: j'ai dit.
5: Gérard, ça a été quoi ta réaction justement?
1: Disons, on l'a pas su sur le.
0: Sur le coup.
1: Ça a été annoncé.
5: Il est tombé sur le haut du crâne, pas sur le coup.
1: Non. Vu à la. Non.
0: Non, il a repris la course, mais en morceaux.
1: Non.
0: Ah bon?
1: Non. Vu comme ça s'est produit, on sait pas s'il est mort sur le coup ou pendant son transfert à l'hôpital.
3: Attends.
1: Sif, s'il te plaît!
3: C'est pas sur le coup.
1: Sif, s'il te plaît, tu vas te calmer, merci. Tu vas te calmer.
3: Gérard, j'ai quelque chose à dire.
1: Non, mais moi, je vais répondre à Casimir. Donc, Casimir, donc pour ta question, donc on ne sait pas exactement.
2: Il est encore vivant.
1: Si, il a été, nous, ça a été annoncé. Attendez, s'il vous plaît.
3: Attendez,
1: merci.
3: Où.
1: Ça a été annoncé dans les informations très tard. Pas pendant le Grand Prix. Il y a eu un deuxième départ et les coureurs, les pilotes avaient mis déjà pied à terre. Ils voulaient pas repartir. Voilà, donc sur ce, on va faire la conclusion.
2: Yasmine, elle a une question.
1: Oui, alors vas-y, Yasmine.
5: La dernière, après conclusion.
2: Pourquoi t'es con? Je voulais te demander pourquoi à chaque fois il n'y a pas de femmes, il n'y a pas de filles dans les compétitions de Formule 1. Mais si, il y a beaucoup de filles.
5: Laissez-le répondre.
1: J'ai même pas entendu la question.
5: Elle t'a demandé pourquoi il n'y a pas de filles.
1: Ah bah ça, parce que c'est peut-être un sport qui est pas pour les filles.
2: Bah non,
5: il y en a une année.
3: Gérard, c'est Benjamin, j'ai juste une précision à dire. C'est sur la mort d'Ayrton Senna là qu'on parlait il y a 30 secondes.
1: Ouais.
3: On peut pas affirmer qu'il est mort sur le coup, étant donné qu'après avoir percuté le mur, il a bougé la tête.
1: Ouais, mais ça. Ouais, mais attends, Benjamin.
3: Non, mais Gérard, c'est véridique ce que je te dis.
1: Oui, mais maintenant, savoir où que. Parce que tout le monde dit qu'il est mort sur le coup. Donc
3: non,
1: ça peut pas être possible, il a été mort pendant. Il a été mort pendant son transfert à l'hôpital ou à l'hôpital, c'est tout. Conclusion là-dessus.
3: Oui.
1: Donc conclusion du débat, Benjamin.
3: Donc moi j'en conclus que bon, c'était pas trop mal. Bon, on a bien avancé, il y avait une bonne vitesse, je crois que les questions ont bien répondu. Même si c'était pas toujours admirablement posé, mais bon, même si tout n'a pas été tout bien assimilé. Sinon, le débat en lui-même était manifestement bien conduit. Moins bien conduit que la semaine dernière, mais pas trop mal conduit quand même. Et bien joué Gérard pour cette autorité.
1: Bah si, c'était à peu près comme la semaine dernière. Sauf que là, les questions, c'est vrai.
3: Il y avait plus de gros.
5: C'est-à-dire que le débat était bidon.
1: Qui a choisi ce thème du débat? C'est vous qui avez choisi de faire des débats comme ça.
5: Attendez les auditeurs.
1: C'est tout. C'est toi avec Max qui a décidé de faire un débat sur Automoto. Voilà. Yasmine, s'il te plaît.
2: Le débat, il s'est à peu près bien passé. Même si tes questions, elles n'avaient pas trop de sens. Et on a tous remarqué que tu n'étais pas vraiment un fan de la Formule 1, quoi.
1: Mais pourquoi?
2: Parce qu'à chaque fois, tu répondais que tu n'en savais rien ou que c'est ça.
1: Non mais attends, elle peut dire une chose, que sur la Formule 1, vous m'avez pas tellement questionné.
2: Bah oui, tu réponds.
5: Ah bah si,
2: on t'a questionné Gérard.
1: Hein. Je vous ai répondu, il y a certains trucs que je pouvais pas vous répondre. Parce que
5: Gérard, quand tu réponds à une question, évite de répondre oui ou non quoi. Essaye d'argumenter un peu parce que sinon...
1: Bah c'est là comme...
4: Ni oui ni non avec Gérard.
1: Non mais là bon comme j'ai toujours dit bon sur le truc des magazines c'est vrai que j'en achète pas. Pourquoi? Parce que c'est horriblement cher. Le bouquin je peux le dire, il vaut à peu près 110 balles. Moi j'ai pas 110 balles à mettre dans un bouquin de Formule 1, je suis désolé.
5: On va faire les mettre dans les clubs.
1: Ouais. Voilà. Ouais, et puis, donc Yasmine, pour toi ça s'est à peu près bien passé.
2: Ouais. À part si tes questions, que tes questions n'avaient pas trop de sens, mais bon, c'est pas grave, c'est comme d'habitude.
1: Ouais, mais ça, faut dire.

0: une chose que les questions, c'est vrai qu'on n'a pas
1: complètement peur. Con.
0: Ouais, bah si ça te plaît pas, celui qui vient de dire ça, c'est le même prix. C'est pas de ma faute, hein. Ben c'est bon, bah, moi les questions à chaque fois que je demande de m'envoyer des thèmes de débat, personne m'en envoie. Non, vous m'en avez pas envoyé.
2: C'est pas grave, on continue la conclusion.
0: Steve.
3: Bah écoute, débat assez bordélique en termes de gestion d'animation, et je pense que non, mais plutôt quand même sympa, mais je crois que tu maîtrises pas tout à fait le débat, je suis désolé, Schumacher, il est pas polonais, hein.
0: J'ai jamais été dire ça, d'accord.
3: Et Ayrton Senna est toujours vivant, c'était Steve.
0: Ouais, bah alors Steve,
3: tu verras, regarde les journaux, lis le monde un peu plus.
0: Ouais, ouais, c'est ça, c'est ça. Billie Jean.
4: Écoute, débat fort intéressant. Nous avons été sur les circuits de toutes parts.
2: Tu nous as fait rêver, Gérard, ce soir.
4: Tu nous as fait rêver, Gérard, sur les circuits de Manicourt, du Brésil,
2: magnifique.
4: Tu vois, ça a été un...
0: Ah non, mais Brésil, c'est pas moi qui en ai parlé, c'est... je crois que c'est Yola
4: Non, mais je sais, comme d'habitude, tu nous fais rêver, quoi. Mm-hmm. Tes questions, elles font rêver.
5: Ouais, je suis d'accord.
0: Yola, pour finir...
5: Oui, moi, je suis d'accord avec Billie Jean, parce que j'aimerais bien faire un circuit à poil avec toi, Gérard.
0: Ouais. Non, mais ça,
1: c'est... meilleure conclusion.
0: Ouais, on verra ça. Casimir.
1: Alors moi j'ai deux choses à te dire. Tout d'abord une phrase qui s'adapte au débat.
0: Mm-hmm.
1: Kant a dit penser c'est nuancer.
0: Hein?
1: Kant, le philosophe, a dit penser c'est nuancer. Donc ça s'adapte tout à fait au débat.
0: Mm-hmm.
1: Et
0: mm-hmm.
1: La deuxième chose, c'est que j'ai eu plaisir à voir que pour une fois c'était pas trop con et que tu as pris plaisir à parler d'une de tes passions. Et ça c'est bien.
0: Et ben ça.
1: Ça fait plaisir, Gérard.
0: Ça, la Formule 1, ça a toujours été ma passion. C'est comme le foot ou le tennis. C'est pour ça que souvent je... Oui, le tennis. Soit le tennis de table, le ping-pong comme on appelle il n'y a pas si longtemps que ça, il y a à peu près 15 jours.
2: Deux semaines.
0: Ah, oui. Donc sur le ping-pong, ça a été pareil. Moi, c'est des sports que. Il y a des sports que j'aime et que je veux en parler. Il y a certains sports que je ne ferai pas de débat. Pourquoi? Parce que c'est des débats que.
2: Quel sport?
0: Style le rugby, ça c'est un sport que j'ai horreur.
2: C'est bien le rugby.
0: Sinon il y a d'autres sports que je pourrais mettre. Le hockey sur glace, c'est pas tellement mon style.
1: Ah, c'est bourrin, hein.
0: C'est plutôt que je vois pas. Quand tu vois les joueurs qui se tapent dessus, tout ça.
1: Regarde, t'as vu pour les Jeux Olympiques là, la baston qui a duré 5 minutes 30?
0: Ouais, j'ai suivi les Jeux de Nagano, donc tu vois, justement, tu parles de ça. Il y a aussi. Moi, il y a un débat que j'ai envie de faire, mais ça, je sais pas si.
2: La pelote basque. Faudrait pas
0: non,
2: faire
0: mais ça, c'est trop dangereux.
1: La pelote de Sandy.
0: Celui qui s'amuse à dire ça va dégager tout de suite. Merci. C'est pour répondre à
1: oui.
0: Casimir.
1: Oui, oui.
0: Donc il y a certains sports que je veux faire comme thème de débat, mais ça c'est sûr que c'est compliqué parce que j'ai les questions, c'est dur à trouver. Surtout que j'essaye de trouver des questions qu'on puisse mener tranquille et ou qu'on puisse parler un peu cul. Ça c'est vrai parce que le jeudi, on parle pas trop. La libre antenne en ce moment, je sais pas, ça se voit que c'est les vacances, c'est un peu cacaboudin.
2: Ouais, dis donc,
0: c'est un peu cacaboudin, ça fait deux jours que le chef il t'a emmené à 1h du matin parce que les gens ont pas de sujet pour qu'ils puissent s'éclater, je suis désolé.
2: Attends,
0: moi c'est cacaboudin. Lundi c'était super, mardi c'était cacaboudin. Mercredi, il y avait François, sinon après à 1h il a arrêté.
2: Normal, il faisait découvrir.
0: Mais oui, mais. Oui, mais il y a.
2: En fait, Gérard, là, tu lances un message aux auditeurs.
0: Oui, mais
2: ils arrêtent d'être bêtes.
0: Mais dans ce cas-là, moi je demande une chose, c'est que si vous voulez que Max continue son émission de nous faire des tripes. Merde, il y arrivait.
1: À la niçoise ou à la toulousaine?
0: Non, mais des tripes comme il a l'habitude de faire. Dans ces cas-là, trouvez-lui des sujets que vous avez envie de parler avec lui, qu'on puisse se marrer nous derrière le poste, parce qu'on attend que ça de se marrer. Mais vous nous faites pas rire en ce moment,
1: Gérard,
0: c'est les vacances.
1: Gérard,
0: oui,
1: je vais dire, c'est Casimir.
0: Bravo.
1: Ouais, bien joué. Bravo Gérard, ouais.
0: Ouais, Casimir.
1: Je trouve que t'as la chasse en ce moment. Hein.
0: Regarde.
1: T'es amoureux là, Gérard.
0: Mais regarde. Steve. Casimir,
1: oui.
0: Je veux dire.
1: Oui,
0: t'écoutes depuis combien de temps
1: Moi, je t'écoute depuis le tout début des débats. Et puis, bon, je suis pas un habitué. Je passe à peu près
2: une fois par semaine.
0: Mm-hmm. D'accord. Bon, bah, moi, je peux vous dire que...
1: Quoi.
0: Ok. Moi, je peux vous dire que, pour l'instant, je suis pas mécontent. Ça s'est bien passé ce soir.
2: C'est vrai.
0: À part un qui nous a un peu...
2: Non, c'était marrant.
0: Agacé.
2: C'était bien,
0: non, un par un qui nous a vraiment agacé. Sinon, j'ai trouvé que ça s'était bien passé. Donc, je voudrais que le deuxième se passe pareil.

0: Ah si si.
1: Non, je vais t'expliquer pourquoi après, parce que mon patron a appelé et il préfère pour le moment, à cause du Kosovo qu'on oublie, il a trouvé d'ailleurs très très bien de ta part que t'arrêtes au bout de trois questions, que t'ailles pas jusqu'au bout. Alors je sais que c'est pas fait exprès, mais lui il pense que c'est toi-même qui a voulu arrêter.
0: Ouais,
1: donc
0: bah,
1: il a trouvé que c'était une très bonne initiative de ta part, parce que pour le moment il a pensé que peut-être que tu t'es dit que c'était peut-être trop dangereux à cause du Kosovo. Il faut attendre un petit peu et on remettra ça une fois que la guerre sera terminée, parce que là il a dit que c'était très dangereux vis-à-vis du CSA. Donc ouais, on le met de côté, mais on le refera au mois de mai-juin quand cet été, ouais, juste avant les vacances.
0: Ouais, bah je crois que l'autre,
1: non, on va le refaire.
0: Ça m'étonnerait que ça soit puni d'ici le mois de juin. Hein.
1: Bref, pour dire que bon, ça fait pas forcément l'unanimité, pour revenir à ce que je disais, et que c'est pour ou contre, mais que le dimanche, il est bien de parler un petit peu pour peut-être donner envie à ces gens-là qui sont encore réticents ou qui ont décidé de mettre, comme tu dis, la clé sous la porte pour les débats de Gérard du jeudi. Et ben, il s'est passé deux choses. On écoutera la conclusion de ton débat et on va écouter tout de suite ce qui s'est passé avec Apolline. Et pour commencer, donc, cette histoire de CD dont je n'ai rien écouté, qu'on m'a mis de côté, que je tenais absolument à faire écouter aux auditeurs pour dire qu'il y a eu un problème. Écoutez plutôt ce qui s'est passé jeudi avec Apolline pour commencer.
0: Je crois que t'es un petit peu vite là pour me changer l'auditeur, toi.
1: Mais non, regarde, on a des gens d'avance là. C'est bon, regarde.
2: Non, c'est parce que je l'avais trouvé, donc.
0: Voilà,
2: ouais. Si, si.
0: T'as trouvé quoi, toi? T'as trouvé la main de ma sœur dans un culotte d'un zouave. Ton boulot correctement, parce que pour l'instant, Rigaud, s'il te plaît.
3: Oui.
0: Tu peux me contrôler ce qu'elle a écrit sur ses feuilles?
2: Des noms d'auditeurs.
0: Ouais, tu peux.
3: C'est vrai, c'est des noms d'auditeurs.
0: Ah ouais, fais voir.
1: Non mais c'est le débat, Gérard.
0: Non, attends, parce que moi.
3: Là, tu fais pas le débat. Hein.
1: Alors? Plus. Alors?
0: Ouais, bien sûr, carrément avec l'adresse, ça veut
2: mais
0: dire
2: ouais,
0: quoi?
2: Mais ouais, c'est pour envoyer un CD.
0: Non mais attends, police, ça va pas ou quoi?
4: Elle donne des.
0: Oh, tu te crois où là? Non mais t'es starbé ou quoi là? Tu prends des adresses pour envoyer des CD?
1: Ah ouais, quand même.
0: Depuis quand là?
2: Depuis ça?
0: Attends, fil d'art!
1: Non, mais là, ça va pas, là.
0: Oh non, mais oh!
1: Calme-toi, Apolline, putain!
0: Merde! Ça va pas, non!
3: Gérard.
1: C'est pas vrai, Apolline, calme-toi, bon.
0: Non, mais attends, dimanche, de toute manière, t'es grillé, toi.
1: T'es saqué, on le sac, hein.
0: Toi, dimanche,
1: c'est fini.
2: Ok.
0: Oh là, attends. De toute manière, la feuille, on va la garder.
1: Je vais la garder,
0: je vais faire voir ça à Max.
1: Tu l'as?
0: Ça va pas, non? On te demande de prendre des auditeurs, t'inquiète pas,
3: je vais te prendre des CD.
0: Qui c'est qui t'a dit qu'on gagnait des CD le jeudi? Personne.
2: C'est toi, en début de débat.
0: Ah bon, c'est moi? Non mais t'es pas un peu folle, là? Espèce de pétasse.
1: Voilà, donc ça c'est ce qui s'est passé dimanche.
0: Bravo.
3: Non, jeudi.
1: Jeudi, pardon, alors?
3: Non, mais de toute manière, moi, je maintiens ce que j'ai dit. Les feuilles, vu qu'on a eu des petits problèmes pour venir, donc j'ai pas pu les prendre, donc je te les ramène, ou je te les ramènerai dans la semaine, là.
2: Mais Gérard, tu te rends compte des propos que tu tiens envers moi, comme t'es dur?
3: Et alors, t'avais qu'à faire ton boulot aujourd'hui correctement, ça serait pas produit, c'est tout. Maintenant, c'est tout ce que j'ai à te dire, et c'est bon comme ça.
2: Ok.
3: Alors maintenant, si jeudi, moi, je l'ai dit à Max samedi quand
1: ouais,
3: il
1: m'a mais là, appelé, oui, c'est
3: jeudi,
1: bien.
3: Je ne te veux plus dans mes débats, c'est
2: ah bon,
3: terminé.
2: Ah bon, ça y est, je suis viré.
3: Ouais, t'es viré de l'équipe pour le jeudi déjà.
1: Bah comme ça, elle apprendra, hein. Déjà pour le 30 juin, ça commence un petit peu à l'apprendre. Ah, comme ça, un petit peu à se séparer de l'équipe, petit à petit, on va plutôt que d'y aller d'un coup fort, on va y aller petit à petit. Moi j'avais l'intention dans 15 jours de déjà lui enlever le dimanche.
3: Ouais, et
1: comme ça, jeudi, le dimanche, après on lui dira qu'elle pourra venir que du mercredi.
0: Lundi.
1: Puisqu'elle vient plus le jeudi dans les débats, on lui fera plus venir jeudi pendant 2 heures, puis elle verra que le mercredi. Le lundi, on lui dira, bah prends un week-end prolongé, reviens mardi.
5: Puis t'as plus le droit à la cantine à voilà. Partir de mai. Hein.
2: Ouais. T'es d'accord avec ça, Gérard?
3: Non, bah moi, de toute manière, Max, il a raison de ce qu'il dit, hein.
2: Ah bah putain, ouais. Tu me défends même pas.
3: Ah non, mais moi, je vais pas te défendre.
1: Bon,
3: bah là,
1: ceci dit, là, il y a un gros problème, et là, je suis très sérieux concernant Gérard et Apolline, et là, malheureusement, il va falloir qu'on lave notre linge sale en famille, en direct. L'histoire des 300 000 francs, qu'est-ce qui s'est passé avant que j'écoute? Parce que là, je n'ai pas écouté du tout, et je vais le découvrir en direct. Qu'est-ce qui s'est passé?
3: Ben, je sais pas, elle a mis une feuille verte, et puis d'un seul coup, c'était marqué, ce qui fait gagner
1: ouais, les artistes en fait et
3: non
1: le mix suprême
3: le
1: mix suprême
3: ouais
1: donc, 300 000 francs carrément
3: bah donc s'il y avait les données de sa poche hein, bah plus
1: ah non parce que justement le problème c'est que ça tient sur ton émission donc le problème quoi est-ce que d'arriver à Pauline et celle-là t'es pas responsable parce que toi t'en as rien à foutre tu n'es que stagiaire c'est que ça va tomber sur ma tête donc sur celle de Gérard parce que c'était pendant ces débats
2: je vais expliquer après parce qu'en fait j'ai appelé la nana pour m'excuser pour les 300 000 francs
1: parle bien devant ton micro
2: il y a quelques petits problèmes donc enfin je vais en parler après Gérard parce que il va s'énerver quoi.
3: Non, mais moi, de manière, je veux rien savoir, tu te donnes des merdes. Tu récupères, tu te démerderas, tu lui enverras un chèque de 300 000 balles.
1: Mais non, mais les impas, et en plus de ça, ils vont te le retirer sur ta paye.
3: Alors moi,
1: si
3: tu tires sur ma paye, je te signale que tu risques de morfler.
1: Ah bah oui, c'est clair.
5: Tu sais qu'il les fait pas en un an.
4: Même en deux. Hein.
1: J'ai calculé 300 000 francs avec ce que tu gagnes, il faut 10 ans de débat.
3: Ouais, donc, 10 ans, la pierre d'ici, hein.
1: Donc c'est encore dur, hein. Pour ceux qui t'aiment pas, ça va être dur. On n'est pas prêts de se séparer avec toi.
4: 2010.
1: Ah, attention, donc on va écouter ce moment que je découvre en même temps que vous. Là, franchement, pour moi, c'est live.
3: Non mais, hé!
6: Oh!
3: Oh! Oh ah, Pauline!
2: Ouais. Qu'est-ce qu'il y a, Gérard?
3: Non mais, tu recommences ou quoi, là?
2: Bah, c'est le mix suprême. C'est
3: la non. Olivier!
7: Oh non, mais non!
3: Olivier!
4: Elle a fait gagner le mix.
2: Ça y est,
7: oh mais non, elle a gagné les 300 000.
3: Olivier!
7: Mais t'es taré ou quoi?
3: T'es taré?
7: On va avoir des emmerdes à la peau.
4: Elle a fait gagner les 300 000 balles.
7: Comment on fait?
2: Si, si. Elle est là, la fille, je l'ai à l'antenne.
7: Ah mais non, mais attends.
3: Oh non, moi j'arrête les débats, là.
8: Oh là là, mais c'est pas possible, ça.
3: Non, moi je continue.
2: On
7: a pas mis les 5 disques à peau.
2: C'est pendant le débat, le mix suprême.
3: Non, c'est terminé.
7: 5 disques enchaînés.
3: Au revoir, bonne nuit à tous.
7: Mais non, Gérard, assis-toi. Assis-toi, j'ai du monde qui revient là, tu vas pas faire ça.
4: Non, allume ton micro.
3: Non, je continue pas comme ça. Alors, Apolline, tu dégages.
7: Bon, Apolline, dégage.
2: Oui. Non,
7: arrête. Balance pas toutes ces affaires.
3: Tu dégages.
8: Et tu t'en vas, quoi.
3: Hop, tu dégages. Allez, hop. Allez, vas prendre ton casque.
7: Ouais.
3: Hop.
7: Dégage.
3: Hop.
2: Doucement.
3: Hop.
1: T'as bien fait, là.
4: Ça, le mix suprême.
3: Attends.
7: Ça c'est des preuves, ça. Ça c'est des preuves, ma petite.
3: Non. Tu me donnes la fiche là que t'as dans les mains. Hop.
8: Ça faut que tu le gardes, parce que c'est des preuves, ça.
1: Assieds-toi. Sur RC, ils disent non, à peau, par pas.
3: Non.
8: Bah, assieds-toi.
1: Non, attends, elle a fait gagner le mix suprême, elle dégage.
7: Je sais pas où tu lis ça, moi. Je vois salope.
1: Ah oui, salope, par pas.
3: Hop, tu dégages. Je te préviens d'une chose. Eh, Apolline.
1: Oui.
3: Bah Gérard, reviens, on est à l'antenne. Tu t'amuses pas à faire tes saloperies de jeudi.
8: Non.
1: Ouais, c'est terminé.
3: Allez.
1: Ça.
3: Ok.
1: Fini. Ciao. Bon allez, on reprend le débat en conscience.
7: Allez, putain.
1: Et comment elle s'appelle la fille qui a gagné le mix suprême là, les 300
3: 000 balles? Non.
7: Bah si, pour qu'on lui dise qu'elle a pas gagné quand même.
1: Pour qu'on lui dise.
3: C'est une Marie Dupré, donc...
7: Non, pas le nom de famille.
3: Marie, n'aie crainte, t'as rien gagné du tout.
7: Tu viens de paumer 300 000 balles, bravo.
3: Voilà, tu viens de tout perdre, parce que le jeudi, on peut pas gagner. Voilà, donc t'as tout perdu.
1: Bon alors comment on fait pour cette histoire, parce que moi j'ai des comptes à rendre demain avec la direction d'M6 qui de Fun qui m'a appelé, et même d'M6 parce qu'ils travaillent dessus, parce que c'est M6 qui donne une partie de l'argent. Qu'est-ce que je fais?
3: Ben tu vois.
1: L'histoire c'est que j'ai demandé, écoutez bien, alors moi je sais pas, vous voyez ça entre vous, entre Apo et Gérard.
2: Ben voilà Gérard, je suis un peu désolée parce que bon c'est vrai que pendant ton débat.
1: Bon, il va falloir parler devant ton micro une bonne fois pour toutes.
2: J'avais pas à faire ça.
1: Voilà.
2: Et donc ce que j'ai fait c'est que j'ai appelé la fille. Et pour recoller les morceaux, et je suis tombée sur ses parents parce que elle est mineure, donc c'est ses parents qui toucheraient l'argent. Et ses parents, ils sont furieux et en fait, ils veulent déposer plainte. Et donc j'ai été convoquée dans le bureau d'Axel Duroux et il m'a dit que comme j'étais stagiaire et que c'était toi le chef.
1: Alors le problème il est là.
2: Toute la responsabilité reposée sur toi et pas sur moi parce que moi je suis que stagiaire donc.
3: Ouais,
2: pas
3: quand, dans ce cas-là quand on est stagiaire on fait pas des conneries comme ça déjà pour commencer une.
1: Ah ouais, mais pour.
3: Ton contrat de manière, j'espère qu'on va te le couper parce que t'es pas capable de faire un boulot correct.
1: Non mais ça, il s'en fout du débat. Axel, il s'en fout.
3: Maintenant, tu te démerdes, t'essayes de voir avec tes parents s'ils peuvent pas t'avancer du fric.
2: Non, et en fait, en fait, le truc. C'est
1: non, mais Gérard, le problème c'est que ça reste entre nous comme ça en disant tu te démerdes, mais le problème c'est que pour la direction de Fun, ça se passera pas comme ça. C'est toi responsable. Ils s'en foutent que tu veux dire à Apo qu'elle se démerde. Elle risque d'être virée et toi de ton côté, il va falloir que tu payes parce que moi je cautionne pas. C'était toi le responsable. J'ai bien dit, je dis, j'étais pas là. Le problème, c'est que la famille, on l'a eu et qu'ils sont prêts à demander 30 000 ou 300 000 francs.
2: Voilà.
1: Ils veulent être payés. Tu vois, le problème, il est là. Non, mais c'est de ta faute. Il y a une preuve. Je veux dire, ça est passé à l'antenne en direct. Il y a plein de témoins. C'est les auditeurs de Fun qui témoignent. Sinon, ils portent plainte contre Fun et les débats de Gérard. Et donc, on va être dans la merde. Comme
3: si on retire les débats, bah, Pauline, de toute manière, tu risques de morfler.
2: Là,
3: tu vas morfler.
2: Non, mais on les retirera pas.
3: Non, mais moi, je te dis, c'est pas la peine d'essayer de jouer les gros bras. Hein, parce que pour l'instant, t'es que stagiaire, donc tu la fermes.
1: Voilà,
3: c'est
1: voilà.
3: Tout.
2: Gérard,
3: tu fais ton boulot au standard et c'est tout.
2: Si tu paies 30 000 francs, ils vont pas retirer les débats.
3: Ben ouais, c'est ça.
2: Il suffit que tu fasses.
3: Allez, tais-toi. Arrête de dire des conneries, ça vaudra mieux.
1: Ah, là.
9: Ce qu'on a qu'à faire, c'est qu'on a qu'à faire les débats de Bernard. Sûrement pas qu'il est encore là, mais on fera encore des débats. Tiens.
10: Non, mais sinon, moi, j'aurais peut-être une idée. On peut tous se cotiser pour donner les 30 000 francs, quoi.
1: Ouais.
3: Non, bah bien,
4: c'est la commencer. C'est la connerie d'Apolline, moi, je paye pas.
7: Non, non plus, c'est clair.
1: Ah, bah oui, non, mais Gérard, toi, t'es responsable. Le problème, c'est que tu veux.
3: Moi, de toute manière, tu te démerdes demain avec.
1: Là, s'il y a une connerie qui est faite ce soir, c'est moi le responsable. Mais là, je dis, c'était toi le responsable, Gérard. Moi, c'est que t'as pas été capable.
3: Tu te démerdes quand tu seras convoqué avec Axel Giroud.
1: Ah, mais c'est toi qui vas te convoquer. Faut que tu viennes dans la semaine, déjà. Faut que tu viennes peut-être demain ou mardi pour, ils veulent réécouter la cassette avec le CSA pour voir effectivement si ça a été gagné en direct ou pas. Et si ça a bien été gagné hors antenne.
3: Non, ça a été fait hors antenne.
1: Ouais, bah justement.
3: Personne,
1: mais c'était pendant.
3: Personne.
1: Alors le CSA va te dire oui, mais c'était pendant quel débat? Pendant quelle émission? Bah pendant les débats de Gérard.
3: Ça a été.
1: Qui est Monsieur Gérard? C'est toi, c'est toi le responsable.
3: Ça a été, c'est le premier débat. En plus, c'est bien. En espace de deux débats, en espace d'un débat, tu me fais deux conneries. C'est ouais. Pas mal, je trouve.
2: Mais en fait, le problème, c'est que elle aurait pas dû, enfin, on n'aurait pas dû lui payer si t'avais pas mentionné son nom à l'antenne. En fait,
3: ouais, toi, toi ça. déjà, toi, pour commencer, t'avais pas à faire ça, parce que le jeudi, t'as pas à prendre des gens comme ça au standard pour faire gagner des CD ou autre. Donc, t'es quand même la fautive. Si t'es pas capable de gérer un standard, tu fais une chose, tu restes chez toi ou comme Max il a dit, eh ben, tu prends un week-end prolongé, tu reviens que le lundi. Et voilà.
1: Voilà.
3: Ça, la semaine prochaine, j'espère que tu viendras pas à l'écho du lac, c'est tout ce que j'ai à te dire.
1: Justement, tiens, ça tombe très bien que tu parles des soirées de l'écho du lac, puisque Rigaud va prendre la parole dans un instant pour nous raconter un petit peu ce qu'il a fait durant son petit week-end, mouvementé, j'imagine, hein, il y a plein de choses. Est-ce que c'est un restaurant thaïlandais, chinois, japonais, est-ce que c'est avec des copains qui
4: sont poivriers peut-être,
1: qui ont quitté la table en plein milieu du repas.
7: Je vais parler lentement comme ça, ça va prendre bien du temps.
4: GTI, GTD,
1: machin. Alors justement, Rigaud, qu'est-ce qui t'est arrivé, de mouvementer durant ce week-end, sachant que ton anniversaire arrive à grands pas. On en parlera juste
7: quoi,
1: après.
7: De quoi
1: ton ouais, anniversaire arrive à grands pas, ouais.
7: Ouais, je sais.
1: Alors.
7: Donc, vendredi, rien de spécial.
1: Bien. Passons au samedi.
7: On s'est reposé du débat qui a été éprouvant.
1: C'est vrai.
7: Pour mon crâne.
1: C'est vrai que c'est dur. C'est vrai.
7: Plus ça va, plus j'ai mal à la tête quand je sors des débats.
1: Bah, il faut savoir quand même, petite parenthèse, qu'on parle de débat en parlant de fatigue, que Gérard ne fait que 6 questions sur le premier débat, ouais. Sur les 10, et que 3.
4: Donc, non, mais on les a travaillés à fond.
7: Bah, ouais, en plus, ouais, en plus, on
1: les a. C'est ça qui est dommage. C'est un peu ça qui est dommage. Et Rigaud, on était d'ailleurs très déçus de la, était très déçus de ta part, Gérard, que t'abordes pas toutes les questions qu'il avait préparées avec toi.
3: Bah ouais, mais pourquoi? Parce t'en as une qui faisait pas son boulot. On a été forcé de faire intervenir Olivier pour qu'il aille parce que c'était la vraie catastrophe.
7: Elle était obligée.
1: Faites intervenir les flics la prochaine fois. Appelez le 12 ou le 13. Hein.
3: Non, parce que donc en fin de compte, on a fait 6 questions sur 10. Et c'est bête parce que les 4 autres qu'on avait sur le premier débat étaient pas mal non plus.
1: Donc samedi soir, donc après t'être bien reposé,
7: je suis passé chez des potes comme d'hab. Après je suis rentré chez moi, j'ai fait un jeu qui s'appelle Baldur's Gate.
1: C'est quoi ça, raconte-moi.
7: C'est un jeu de rôle, tu crées un personnage, tu te balades dans un monde, machin, un truc.
1: Ah mais c'est comme les livres, sauf que maintenant c'est sur ordinateur.
7: Ouais, enfin ça fait des années, mais celui-là il est bien.
1: Ah celui-là il est bien, d'accord.
7: Il fait 5 CD, c'est un peu beaucoup, mais c'est pas mal.
1: Voilà, donc là tu vas jusqu'à 5-6 heures du matin devant l'ordinateur.
7: À peu près, ouais.
1: D'accord. Mais ta meuf elle doit criser, non?
7: Elle était pas là, on vivait ensemble.
1: Ah oui, d'accord. Non, mais même, je veux dire, le samedi soir, quand même.
7: Non, c'était vendredi soir.
1: Ah, vendredi soir? Ouais. Ah oui, d'accord.
7: C'était vendredi soir.
1: Alors, bah, t'as fait des choses, alors.
7: Et, samedi, j'ai invité des gens à bouffer, et on s'est fait une bouffe, voilà, entre potes.
1: Bien, c'est toi qui fais la bouffe?
7: Et, ouais, j'ai fait une grosse salade, quoi.
1: Bien,
7: qu'est-ce que c'est sympa.
1: Salade verte, avec quoi dedans?
4: La sauce.
1: Salade.
4: Ah, la sauce.
7: Ah, je garde ma recette pour la semaine prochaine.
4: Non, y a pas trop de sauce
1: d'origo. C'était quoi? C'était de l'herbe?
7: Non,
1: c'est une salade. C'est une salade.
7: C'est une grosse salade.
4: Salade de shit.
7: Non.
4: Des bouts de shit dedans.
7: Non, donc on a un peu picolé, on en est venu à parler de mon voisin de droite actuel, c'est-à-dire de Gérard.
1: Ouais, tiens, on m'a parlé de toi d'ailleurs.
7: On s'est rematé les ovnis.
1: Ah, déjà sur les ovnis.
7: Que j'ai ramené à Manu et qui était tout content d'ailleurs.
1: Ouais. Très bien, tiens, en parlant de toi, Gérard aussi, on m'a parlé de toi, un de mes meilleurs potes qui travaille en maison de disque, tu connais peut-être, c'est Sébastien, un de mes copains, non, tu vois pas, enfin bref, un de ses directeurs, donc des responsables de la maison de disque Mercury, est tombé pour la première fois jeudi dans les débats de Gérard, en zappant d'un rendez-vous, un dîner tard, d'une soirée, il a zappé sur la bande des femmes, il pensait tomber sur moi parce qu'il connaissait l'horaire, il tombe sur un truc et le lendemain il va voir un pote, hein. Et il dit, toi j'entends du taré qui gueulait. Et il dit, mais c'est quoi ce truc? Ce mec qui s'appelle Gérard, mais il y a eu un débat, mais c'était complètement galactique, on comprenait rien, les questions c'était super compliqué, ça gueulait dans tous les sens. Donc là, on lui a expliqué que c'était quelqu'un qui à la base était un auditeur, qui était dans la rue, machin, qui appelait, qui est devenu une star, et le mec il a halluciné, quoi. Donc il a pensé peut-être à toi pour faire un disque.
3: Bon, on verra.
4: Oh là là!
1: Non, mais c'est vrai, hein.
3: Joli! On verra bien.
2: Bravo!
1: Donc, Sandy, qu'est-ce que t'en penses?
2: Là, franchement, bravo.
1: Là, ça va vite, ça va très très vite.
4: Showbiz.
1: Donc, j'imagine Rigaud, il y a dimanche, dans la journée.
7: Bonsoir.
1: Bonsoir, Rigaud. Donc, Sandy, on va le... Qu'est-ce qu'il y a?
6: Non, là, je voulais le marquer.
1: Ah, on va la réécouter tout à l'heure, mais sans Phil Barnet. Juste toi quand t'as chanté par-dessus.
6: C'est beau.
11: C'est émouvant, moi,
1: qu'est-ce que t'en penses, Gérard? Ça peut le faire?
10: C'est vrai que moi, quand je l'ai écouté, ça m'a fait vraiment, ça m'a fait quelque chose au cœur parce que j'adore cette chanson.
1: Ah bah là, ça risque de te faire quelque chose au cœur, mais plus une sorte de renvoi ou d'envie de vomir quand tu vas entendre Gérard chanter sans Phil Barnet.
10: Ouais, mais.
1: Avec Phil Barnet.
10: Moi,
1: ça fait chaud au cœur.
10: J'aimerais bien chanter avec
1: sans Phil Barnet, ça fait des renvois au cœur, mais on vous laissera chanter. La fin de l'émission sera pour vous. Allez, on va faire très vite les recettes de cuisine par Sandy et par Fildar. On va commencer par Fildar, sérieusement.
12: Bonsoir.
1: Bonsoir. Alors, mon petit Fildar, petite recette aujourd'hui. De quoi les nouveaux donc nous préparer?
12: Je vais vous concocter un cake à la banane.
1: Eh bien, allez-y.
12: Alors pour cela, il vous faut 100 g de beurre, 100 g de sucre roux, un œuf, 25 g de farine, 2 pincées de sel, une pointe de muscade, une cuillère à café de levure, 2 bananes et 50 g de raisins secs. Alors, vous fouettez les 100 g de beurre avec 100 g de sucre roux. Vous y ajoutez un œuf entier. Vous mélangez 250 g de farine et 2 pincées de sel. Vous y ajoutez une pointe de muscade et une cuillère à café de levure. Vous incorporez 2 bananes bien mûres, hein, réduites en purée, et ajoutez 50 g de raisins secs. Faire cuire dans un moule à cake beurré. Vous mettez au four, préchauffé à 180 degrés pendant une heure. Et ensuite, bon appétit! Très bien, merci beaucoup!
1: Au revoir!
12: Bien!
1: Eh bien, tout de suite, nous allons accueillir notre deuxième princesse.
10: Bonsoir!
1: Bonsoir.
10: Alors moi, je vais vous contacter, un bavaroise aux fraises.
1: Vous contactez par téléphone.
10: Voilà. Alors, il vous faut 1 kg de fraises, 8 feuilles de gélatine, 240 g de sucre semoule et 30 centilitres de crème fraîche.
1: Bien, ce n'est pas terminé encore.
10: Alors, ce qu'il faut savoir, c'est que la préparation, c'est 20 minutes et faut mettre en réfrigération 6 heures.
1: Bien, et ensuite, passer ces 6 heures.
10: Alors, faut laver les fraises, ouais. Équeuter et resserrer 200 g des plus belles pour la décoration.
1: Vous me donnez faim, ma chère Sandy.
10: Ensuite, passer le reste au mixeur.
1: Bien.
10: Faire tremper les feuilles de gélatine à l'eau froide pour les ramollir un petit peu. Préparer un sirop en portant à ébullition le sucre dans 20 centilitres d'eau.
1: Et ensuite?
10: Et hors du feu, incorporer la gélatine et ajouter la purée de fraises.
1: Superbe! Et ensuite?
10: Et ensuite, tourner vigoureusement pour bien mélanger et laisser refroidir.
1: Et ensuite?
10: Et ensuite, monter la crème fraîche au fouet lorsqu'elle est bien mousseuse, mélanger avec la préparation aux fraises.
1: Et ensuite?
10: Et ensuite, verser le tout dans un moule à bavaroise, rafraîchi à l'eau froide, mettre au réfrigérateur au moins 6 heures.
1: Et ensuite?
10: Et pour finir, enfin, démouler au moment de servir après avoir trempé le fond du moule quelques secondes dans l'eau chaude et décorer avec les fraises.
1: Et ensuite?
10: Ensuite, ce qu'il faut savoir, c'est que c'est 370 calories par personne.
1: Merci beaucoup!
10: Voilà!
1: Merci Sandy!
10: Et bon appétit!
1: Merci, bon appétit!
12: Vous pouvez nous retrouver tous les dimanches avec Sandy ainsi que Fida pour nos recettes de gâteaux. J'espère que vous les adorerez! À la semaine prochaine!
10: Salut!
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1: Voilà, et vous pouvez bien sûr toujours nous appeler éventuellement pour intervenir dans cette radio libre 0803 08 5000. Bonsoir les gros melons, aujourd'hui avec Apollire.
14: Bonsoir.
1: Rigaud de Cassezon.
15: Bonsoir.
1: Manu Perrault.
16: Bonsoir.
1: Hildar Castelli.
17: Bonsoir.
1: Gérard Hernandez.
18: Bonsoir.
1: Et Sandy Poplum.
10: Bonsoir.
1: Alors, attention, on y va. On va faire
6: moi.
1: Oui, monsieur Castelli.
6: J'en ai une bonne.
1: Attendez un peu.
6: Ok, je la garde.
1: On a tout le temps, gardez-la pour vous. Alors, attention. Oh bah putain, viens.
6: Ah bah voilà, connard.
1: Oh bah dites donc. Vous êtes en forme, monsieur Castelli, je vois ce soir.
6: Alors,
1: allez-y.
6: Pourquoi les homos attirent les femmes?
10: Je sais pas.
1: J'ai bien peur encore que nous allions nous froisser avec quelques auditeurs d'RTL.
6: Non, t'inquiète.
1: Non, je ne sais pas. Quelqu'un a une idée, peut-être
7: Pas du tout.
1: Non. Madame Lire, non. Vous, en tant qu'ancien travelo, peut-être que vous auriez des précisions à nous donner.
2: Parce qu'il ressemble aux femmes.
1: Vous auriez mieux fait de vous taire.
6: Ah ouais, c'est clair.
1: Alors,
6: ouais.
1: Monsieur Castelli.
6: Non, c'est tout simplement parce que les tapettes attirent les souris.
1: Là, vous allez un peu loin. Alors, attention de Madame Garantie de Zen. Non.
6: Ça commence.
7: Ça commence bien là.
4: Pas tout compris hein.
6: C'est pas grave, il est vieux.
1: De Madame Garantie 2 ans.
6: Ah,
4: c'est plus drôle, hein.
1: De Madame Garantie 2 ans, qu'est-ce qu'un ramasse poussière?
7: C'est un objet.
1: Ça peut servir d'objet, effectivement, monsieur Carsozon.
3: Mm-hmm. On le brasse sur une du courant?
1: Éventuellement, mais en règle générale, non, monsieur Gérard Hernandez. Mais on accorde éventuellement, en tout cas, on approche, oui.
4: Dans le jardin, non, pour la pause.
1: Dans le jardin, non, je ne pense pas. On voit que vous n'avez pas vraiment de jardin chez vous, monsieur Manu Perrot, non. Je ne pense pas.
10: Est-ce qu'on peut faire le ménage avec?
1: On peut éventuellement faire le ménage, madame sans diplôme. Effectivement, faut faire vite parce que leur tourne et ça va nous coûter 500 francs.
2: C'est pour tuer les mouches.
1: Non, non plus. À polir, non, non plus. Mais on approche, vous n'êtes pas loin, faites vite.
3: C'est un balai?
1: C'est un balai, vous en êtes vraiment pas loin, on pourrait presque vous l'accorder.
6: Un vent, ça balai, balai brosse.
1: Ah, vite, il nous reste plus que 30 secondes là, faites vite. Qu'est-ce qu'un ramasse-poussière?
4: Une pelle?
1: Non.
2: Un balai pour nettoyer les toilettes?
1: Non, faites vite.
6: Un truc pour que ça soit propre?
1: Un petit balai, on y est pressé.
4: Une balayette.
1: Bonne réponse de monsieur Gérard Hernandez et de monsieur G, de monsieur Manu Perrot. Merci, au revoir, à la prochaine fois.
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0: 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Voilà, donc j'espère que ça vous aura plu. Et si vous avez des thèmes de... d'autres thèmes, ben, vous me les donnez, je serai prêt à vous
1: d'ailleurs,
0: les faire.
1: D'ailleurs, écoute Gérard, avant, puisque le standard est presque prêt.
0: Ouais. Oh,
1: t'as reçu un, il y a écrit dessus, cadeau pour Gérard de Suresnes, œil de lynx. Eh ben, ça doit être... Ah non, si, bah si, œil de lynx sur Mintel, ça doit être ça. Et fesses de babouin. Cadeau pour Gérard de Suresnes, de la paille de lynx, de fesses de babouin, c'est écrit sur tous les sens. Donc vas-y.
0: Donc on va ouvrir ça en direct, en espérant que ça ne soit pas des saloperies. Alors on va ouvrir. Alors là c'est apparemment c'est un courrier. Là il y a du papier toilette. Merci quand même.
1: Et y a pas un texte écrit dessus?
0: Non.
1: C'est quand tu dis tu peux te torcher le cul à mon avis tu vois. Ils ont compris le message hein.
0: Il y a du gel moussant sur ja.
2: Ça c'est pour te laver. Ça c'est voilà. Une très bonne idée. Merci. Ça Gérard. Le gel moussant c'est génial.
0: Du Tempolas 500, je sais pas ce que c'est, ça doit être à mon avis.
1: Ça, c'est un calmant.
0: Non, il n'y a rien dedans.
1: Non, c'est de l'aspirine.
0: Non, il n'y a rien dedans.
1: Il n'y a rien dedans?
0: La boîte est vide.
1: Bah écoute, c'est pour te dire qu'il faut peut-être que tu prennes de l'aspirine, je ne sais pas.
0: Un petit savon, ça c'est bien le savon. Boîte Santal.
1: Mais il faut dire que Gérard sent très très bon ce soir. Gérard nous a fait un mélange de Paco Rabanne et de quoi d'autre hein.
0: Paco Rabanne et puis de l'Adidas, comme d'habitude.
1: T'as déjà vidé toutes les bouteilles qu'on t'avait données quoi.
0: Non, quand même pas.
1: Mais est-ce que tu sais que l'Adidas ne se mélange pas avec du Paco Rabanne?
0: Ouais, mais ça c'est...
2: qu'il faut se laver aussi avant de mettre un parfum.
0: Ouais, mais merci.
2: Non, moi je conseille toujours les gens, hein. Tu sais, je suis un peu...
1: Bon, il y a quoi d'autre dans le paquet?
0: Bon, bah il y a un bouquin, le télescope des clans des 7.
1: Télescope des clans des 7, oui.
0: Bon. Ah ben voilà, la caméra, non. Tu veux pas le voir à la caméra. Donc, voilà.
1: Vas-y, continue, c'est tout?
0: Ouais, c'est tout.
1: C'est vide? Bon, bah merci, hein, redis les noms.
0: Donc, je remercie. Alors, son nom. Bon. Fesse de babouin.
1: Voilà, il y a eu de lynx.
0: Merci à Fesse de Babouin.
1: Et Gérard a des petits t-shirts de Boys Band offerts par Max. Attention.
3: Offert par la direction d'M6.
1: M6, tu vois Régis, même qui offre.
3: Régis et Olivier.
0: Ah, alors.
3: M6 Interaction.
0: Ok.
3: Alors dis-leur merci.
0: Merci à tous.
1: Régis. Non, merci Régis et.
0: Merci Régis et.
1: Olivier.
0: Olivier de M6 Interaction. Alors, voilà. Donc c'est un t-shirt et dessus c'est marqué Best of Boy.
1: Il est de quelle couleur?
0: Il est orange et blanc.
3: Voilà le deuxième.
0: Après il y en a un noir et dessus c'est marqué Billy Joel. Et derrière ben il y a rien, dommage. Alors, après il y en a un tout blanc qui arrive.
3: Celui-là il va te plaire.
0: Et celui-là c'est marqué.
3: Montre-le à la caméra. Non, retourne-le de l'autre côté, complètement. Voilà.
0: Quoi dessus? Et dessus, c'est marqué Dance Machine 6. Et après, là, vous avez Toto le Grand.
3: Donc Toto encore Legendre.
0: Toto le Gendre, pardon. Encore un t-shirt. Et celui-là, un tout blanc qui arrive.
1: Non, il n'est pas tout blanc. Il y a écrit quoi?
3: Il y a marqué
0: Poétique Lover.
1: Ah, ça c'est poétique pour le grand avec, poète Gérard, il n'y a pas mieux. Hein.
0: Avec un petit cœur.
3: Et j'ai gardé le meilleur pour la fin. Alors.
0: Et le meilleur ouais. Pour la fin, si vous arrivez à le voir, c'est... Fais voir. Waouh.
1: Regarde, il y a écrit... Regarde.
0: Ricky Martin.
1: Ouais. Avec une photo de Ricky Martin, attention, ça rigole plus du tout.
0: Ouais, ouais, bah alors là... Je préviens que vendredi.
4: Ah, mais dans ton
3: stage, je m'en fous. Dis-moi que tu préviens que.
0: Que vendredi, pour la loco, je mettrai Ricky Martins.
1: Et tu nous feras voilà. Un, dos, tres.
0: Un bacio, Maria. Et je pense qu'on va le mettre ce soir.
3: Ah, on
1: le
3: mettra.
1: Ok, bon, t'as tes feuilles de débat, t'es prêt, ça y est, tes questions.
0: Bah oui.
1: Alors, tu te mets en face de ton
0: tout
1: micro.
0: Tout prêt. Alors, on va accueillir.
5: Oui, on n'entend rien ce qui se passe sur moi. Ouais, moi j'entends strictement rien, c'est Céline.
1: Et le standard?
5: Oui,
1: c'est l'antenne.
0: Stop. Non, non, vous commencez pas. Merci. Alors, on va accueillir Céline, 19 ans, de Nancy.
6: Bonsoir Alexandra.
0: Non, mais attends, hein, Céline.
6: Oui.
0: Céline, pour l'instant, c'est moi qui te parle. Donc, okay, tu dis Gérard. Bonsoir.
6: Je t'écoute.
2: On laisse Gérard présenter. Allez, voilà. Vas-y, Gérard.
0: Alors, Céline, bonsoir, 19 ans, de Nancy.
2: Bonsoir Céline.
0: Alexandra, 21 ans, de Paris.
2: Bonsoir Alexandra.
6: Bonsoir.
0: Magali, tu travailles, s'il te plaît.
7: Bonsoir Magali.
0: 20 ans, de Fréjus.
7: Et moi.
0: Voilà. Jean, 18 ans, de Paris.
8: Bonsoir Jean.
7: Ah yes.
0: Patrick, 18 ans, de Poitiers.
9: Bonsoir Patrick.
0: Et Brice,
10: poète de l'an 2000.
0: Merci. Et Brice, 18 ans, de Versailles.
11: Salut Brice.
12: Salut Gégé, salut Julie.
0: Salut à tous.
2: Salut Fabrice.
12: Ça va.
6: Bonjour Gégé.
0: Salut. C'est qui me redit bonjour encore pour la troisième fois?
6: Magali.
0: Bonsoir Magali. Non mais vous n'allez pas commencer à me dire mon GG d'amour.
2: Ça commence bien.
12: C'est bon. Allez, on tourne au standard. Bon, allez, c'est bon.
2: Le standard.
12: Vous la fermez, ok.
2: Voilà, on reste calme. J'ai envie de poser sa question et un par un, vous allez répondre. Allez, go.
0: Alors,
6: d'accord.
0: Le premier débat, c'est sur les boss bandes. Est-ce
6: ouais.
0: Vous
6: ouais.
13: To be free, honor to be.
12: Pose ta question.
0: Alors,
12: allez, chauffe.
0: Alors, pour ou contre les boss bandes, Céline.
6: Contre. Moi, je suis un peu contre.
0: Pourquoi? Pourquoi? Attendez 5 minutes, s'il vous plaît, les garçons. Alors, Céline, pourquoi contre?
6: Bah, parce que
12: Non.
6: Ils sont complètement niais.
0: Ouais.
6: Ils ont, leur série, c'est complètement nul.
0: Ouais. Quoi.
6: Attends Céline,
0: je vais te dire une chose, que moi là-dessus je suis contre aussi.
6: Oui. Ah, parce que tu sois avec moi alors.
0: Non, mais même moi là-dessus, je vais te dire une chose, moi je suis contre, parce que...
6: Mais c'est tout dans les muscles, rien dans la tête les boys.
0: Non, mais même, moi je suis contre, parce que bon, ils ont des musiques...
6: C'est la concurrence pour Gérard.
0: Non, mais même, il n'y a pas parlé de concurrence. La concurrence là-dedans, on n'en fait pas. Hein, moi, je suis contre. Alors,
6: moi
0: maintenant.
6: Pourquoi
0: Céline. Céline.
12: Il y en a qui ont du monde derrière eux.
0: Céline, s'il te plaît.
6: Oui.
0: Si t'as du monde derrière toi, tu dis aux gens qu'ils se taisent.
6: Attends,
0: c'est vous. Alors, d'accord. Alexandre, Céline, je te reprendrai plus tard, hein.
6: Okay. Mais tout de suite, c'est bon.
0: Non, Alexandra, 21 ans, de Paris.
14: Oui, alors moi, je suis contre.
0: Pourquoi?
14: Parce que je trouve qu'ils donnent du rêve aux filles et c'est n'importe quoi. Et les pauvres filles, elles sont complètement folles dingues de ces types. Et elles n'arriveront jamais à les atteindre. Et c'est n'importe quoi, voilà.
0: Ouais, mais ça, je vais te dire une chose. Je pense que t'as dû regarder plusieurs... T'as dû regarder plusieurs reportages à la télé.
14: J'ai vu plusieurs reportages à la télé. J'ai des amis qui sont complètement folles dingues de ces...
0: Non, mais est-ce que tu penses, Alexandra?
14: Oui.
0: Est-ce que tu penses... Bon, s'il vous plaît, derrière, vous vous taisez quand je réponds. Alexandra.
14: Oui.
0: Est-ce que tu penses qu'une nana pour aller se jeter à l'eau, pour aller voir, admettons, les War Japan, Alliage, les Desquats, les Protés, ou l'Espace Girl.
14: Tout à fait, il y en a qui seraient tout à fait capables, tu vois.
12: Mais
14: pire que ça.
12: C'est pas un boys band, GG.
0: Non, mais je te parle pas de moi spécialement.
12: Mais non, mais...
0: Non, mais je te parle... L'Espace Girl, c'est quoi? Attends, je suis désolé, il y en a qui sont... Il y en a qui sont fans d'elle. Hein, pour moi, c'est des nanas qui font partie d'un club de boss band.
12: De mecs.
0: Hein?
14: Et puis moi, je suis contre aussi parce qu'ils se ressemblent tous. Ils font tous la même chose. C'est pas du tout original.
0: Mmh.
14: Et il y en a encore qui se créent. Et je trouve ça complètement débile. Voilà.
0: Ouais, mais textes, comment ça, Alexandra?
12: C'est les textes.
0: Attends. Comment ça, Alexandra?
14: C'est-à-dire quoi?
0: Comment ça qu'il y en a encore qui créaient?
14: Non, il y en a encore, il y a plein de castings pour des boys bands, il y a plein de boîtes qui veulent créer des boys bands, qui veulent faire encore comme les 2B3, et voilà, et ça va encore ça va être pareil, la même rengaine, les mêmes chants, les mêmes musiques, il y en a marre, il faut peut-être changer un petit peu, trouver un peu d'originalité.
0: D'accord, ok. Donc Magali, toi?
8: Oui, ben moi je pense que quand
0: t'es,
8: il
0: sert... T'es pour ou contre?
8: Ben je suis pour et contre.
0: C'est-à-dire?
8: C'est-à-dire que quand ils servent de potiche, quand il n'y a pas le son, qu'ils bougent leur corps, là ils me font bien rire, je suis pour, mais dès qu'ils ouvrent la bouche, ils me font encore plus rire et là je suis contre.
0: D'accord. Alors maintenant, une question qui n'était pas prévue au programme et là je vais... Je vais vous prendre tous les trois aussi. Je vais vous poser la question. Maintenant, je vais demander aux trois nanas si Céline s'est calmée avec les gens qui étaient derrière. Avec les gens qui étaient derrière elle. Je vais vous demander à toutes les trois, vous allez me dire oui ou non, mais on va pas en faire une éternité. Est-ce que vous avez des photos, des WhatsApp art, des Toubitri, d'alliage ou des desquats?
8: Alors,
0: ou les trois T.
8: Alors pour Alexandra,
0: oui.
8: j'en ai pas eu une et j'en aurai jamais.
0: D'accord. Magali?
8: Catégoriquement non.
0: Pareil. Céline?
10: Non. Jamais.
0: Non plus. Donc, on va continuer la première question. Alors, Jean, est-ce que tu es pour ou contre?
11: En fait, je suis un peu comme Magali, je suis ni pour ni contre, quoi.
0: Ouais, mais pourquoi?
11: Je pense qu'ils font de la thune, c'est bien, quoi. Ils font rêver, c'est bien aussi, quoi. Mais le problème, en fait, compte, c'est que les textes sont pourris, quoi.
0: Ouais, mais comment ça, les textes? Comment ça, les textes sont pourris? Mais explique-toi.
11: Bah, écoute, tu comprendras, quoi.
0: Non, mais moi.
11: C'est le générique des Toubifri, quoi.
0: Ah, non, mais attends. Je vais te dire une chose, tu crois que je vais m'amuser à regarder une série comme ça?
11: Gérard, je sais bien que tu regardes tous les jours. Ouais.
0: Non, je regarde. Non. Alors, celui qui dit que je regarde tous les jours, c'est pas la peine.
11: Ah, c'est Magali, hein?
0: Non, c'est pas Magali, c'est un mec qui a dit ça. Donc, moi, je vais vous dire une chose, je le regarde pas tous les jours, d'accord? Donc, Patrick.
15: Ouais. Moi, je suis complètement contre, quoi. Je déteste ça, quoi. Franchement, c'est des groupes de tapettes, quoi, qui mettent à walper devant la
0: musique, quoi. Non, mais attends, ils se mettent pas quand même à walper, ils font voir leur corps.
15: Ils sont à poil, quoi.
0: Non, Patrick, Patrick.
15: Quand ils se mettent torse nu, on les voit torse nu, là, ils se la jouent, attends, c'est bon, quoi.
0: Non mais Patrick, moi je vais te dire une chose, j'étais allé voir au Dance Machine...
15: Voilà.
0: 11 au spécial boy.
15: Ouais.
0: Je vais te dire une chose que bon bah.
15: Bah c'est des groupes de tapettes quoi.
0: Non mais ouais. Bon non, bah les gars Zapart, bon bah avec avec leur blouson derrière marqué double avec un W.
15: Ouais.
0: Ou un genre de blouson avec un Z. Alliage, toi, qui nous font voir leur corps, ça, je suis d'accord avec toi là-dessus.
15: Bah oui, quand même.
0: Bon,
15: c'est clair, le blouson, c'est mieux que les tongs et le short.
0: Ouais, mais ça, on était d'accord. La question n'est pas là. Donc, Brice, attendez, il y a une question Minitel.
2: Psychiatre, toujours sur Minitel, qui dit les mecs sont en fait un peu jaloux des boys band. Qu'est-ce que t'en penses, Gérard? Est-ce que les boys band ils sont là pour rendre jaloux les mecs? Parce qu'en fait c'est vrai que toutes les filles sont folles.
0: Si, moi à mon avis. Si.
11: Oh là là.
0: Quoi? Non mais moi je réponds à la question. Moi je peux vous dire une chose que les mecs les boys band peuvent rendre jaloux quelqu'un facilement.
15: Facile, ouais.
2: Pourquoi Gérard?
0: Parce que bon, par exemple tu vas avec une copine que tu connais.
15: Ouais,
0: hein,
15: ouais.
0: Tu sors avec elle depuis X temps.
15: Ouais.
0: Tu l'emmènes voir un groupe de WhatsApp art ou autre.
15: Ouais,
0: tu peux être sûr qu'elle va être folle, qu'elle va attendre pour avoir des signatures ou qu'elle va la suivre X temps dans la rue.
15: Ouais, mais attends, et les groupes de boys band ils font croire qu'ils aiment les films, mais en fait la moitié ils sont pédés, quoi.
11: Ah ouais, c'est
0: autre. Ouais, mais ça. Ouais, non, mais non, non. Non, mais attends.
15: Ah bah si, attends.
11: Ah si.
15: Et tu peux demander à Max.
11: Le mec des G-Squad, là.
0: Non, mais je suis d'accord. Bon, là, on va pas parler de trucs, même qu'ils soient pédés ou pas pédés. Moi, de toute manière, j'en ai rien à se tirer, tu vois.
11: Non, mais Gérard, c'est parti du bon.
15: Mais moi, Gérard.
0: Oui.
15: Gérard, je peux pour répondre à la question?
0: Qui c'est?
15: Brice.
0: Oui, Brice.
15: Eh ben, moi, je suis pour et contre.
0: Alors, pourquoi?
15: Alors, contre, parce que c'est à chier. Et puis, pour, parce que... Il y a les séries, ça passe le temps, je suis comme toi, je les regarde tous les soirs.
0: Non, attends, Brice. Brice. Brice,
15: oui.
0: Je vais te dire une chose, je regarde pas la série, d'accord?
15: C'est pas ce qu'on m'a dit.
0: C'est pas ce qu'on t'a dit. Alors, pour moi, c'est des cons, d'accord? Stop!
2: 30 secondes, on va demander à Jeanne qui est sur Minitel qui demande qu'on la rappelle pour le débat, donc qu'elle raccroche.
0: Voilà.
2: Et Jeanne, je suis prêt, si t'es pas une fille, ça va mal se passer.
1: Et il y a Damien qui dit c'est pas les filles qui sont folles d'eux, c'est des petites pisseuses, c'est les petites pisseuses. Est-ce que tu es d'accord avec ça, Gérard?
0: Oui. Légèrement, il y a quand même pas mal de nanas qui ont 12-13 ans et qui sont folles des...
16: Gérard?
0: Oui.
16: Je dirais presque 14, voire
0: 15. Bon, d'accord. 13-14. Alors, peut-on considérer un boss bang comme un groupe de musique?
16: Non. Je pense pas, non.
0: Attendez, stop, s'il vous plaît. Vous attendez 5 minutes.
1: Jeanne vient d'arriver, donc elle a remplacé Brice temporairement.
0: D'accord. Ah ben, ok.
16: Gérard ?
0: Oui.
16: C'est Céline.
1: Et on ne dit pas bonjour à Jeanne ?
0: Jeanne.
17: Bonjour, Jeanne.
18: Bonjour, Jeanne.
16: Bonjour, Jeanne.
0: Bonjour, Jeanne. Bonjour, Jeanne.
16: Oui, bonjour.
18: Ouais, t'as quel âge, Jeanne ?
16: J'ai 18 ans.
0: 18 ans, et t'es d'où ?
16: Toulouse.
0: Ouais. Oh là, j'entends derrière, j'aime pas.
18: Ah ouais.
0: Donc je reprends la question. Je reprends la question comme ça Jeanne va pouvoir réagir. Peut-on considérer un boys band comme un groupe de musique?
16: Non.
0: Alors
16: qui non? Moi, Céline.
0: Attendez. Ça, s'il vous plaît, on se calme. Il y en a qui ont dit non. Qui est la première? Céline, vas-y, pourquoi?
16: Parce que premièrement c'est de la musique, ça c'est des trucs tout faits quoi.
0: Ouais.
16: Ça, c'est des paroles, ils chantent.
18: C'est de la musique commerciale.
16: C'est commercial et en plus on leur apprend à chanter quoi.
0: D'accord, on leur apprend à chanter. Ok, Alexandra.
18: Jean, oui, Jean.
0: Attends, moi, Jean.
19: Oui.
0: Alexandra.
19: Oui. Alors moi je dirais pareil que Céline. Mmh. C'est des petits jeunes qui sortent, qui connaissent rien et on leur apprend tout, ils sont fabriqués. Ouais. Et c'est carrément. C'est... Moi, je suis carrément contre, quoi. Donc,
0: d'accord. Donc, tu reviens à peu près à l'avis de Céline.
19: Tout à fait.
0: D'accord. Magali. Attendez, stop. Ouais. Il y a une question Minitel, je pense.
1: Il y a juste Cœur sur Minitel qui demande à quand Gérard en short et tong et Marcel en concert au Parc des Princes. Parce que tu sais, tu pourrais faire un boys band aussi. Ils font des concerts à Bercy, pourquoi pas toi au Parc des Princes?
0: Non.
1: Continue, c'est juste une question.
0: Alors attends, entre Jean et Patrick, qui vient de dire le bois de Boulogne, je vous préviens d'une chose, vous arrêtez avec ça ou sinon c'est le standard tout de suite.
18: Pas moi, tout ça,
0: c'est clair et net, j'avais dit pas d'énervement, je veux pas m'énerver ce soir, d'accord? Point final à la ligne. Donc Magali.
19: Ah ben moi je trouve que non parce que au milieu il y en a un ou deux j'avoue qui ont une base de voix mais quand bon moi je m'y connais un peu en musique donc j'y fais j'en fais et pour les restes ils ont des voix à chier et la musique c'est tout fait par ordinateur, il y a aucune base derrière, c'est vraiment du truc vite fait et surtout très mal fait.
18: Ouais, d'accord. De toute façon, c'est même pas eux qui chantent en plus.
0: Alors Jean.
18: Ouais, je suis pas sûr c'est eux qui dansent hein.
0: Jean.
18: Ouais.
0: Alors, j'espère que t'as écouté la question parce que je la répète pas.
18: Ah ouais, Gérard
0: ouais. Oui.
19: Par contre, je suis pour toutes les parodies là.
0: C'est qui?
19: C'est Magali. Hein.
0: Oui, mais attends, Magali. Attends, je demande à Jean.
19: Excuse-moi. Ouais.
18: Jean. Non, moi, je dis que c'est de la musique, quoi. Mais c'est de la musique.
0: Peut-on considérer un boss band comme un groupe
19: de musique?
0: Jean, alors.
19: Mais non, c'est pas de la musique du tout, c'est après.
0: Bon, ok, c'est bon. C'est bon. Patrick.
18: Ouais, bah moi, je suis d'accord avec Céline, quoi. C'est de la musique commerciale, quoi.
0: D'accord. Jeanne.
18: C'est de la musique quand même.
19: Si,
0: Jeanne.
19: Ouais,
0: c'est
19: de la musique.
0: Jeanne.
19: Oui. Non, moi je dis que c'est de la musique, parce que bon, c'est sûr, c'est pas eux qui écrivent la musique.
18: Ouais, bravo, Jeanne.
0: Non, mais il m'a semblé avoir entendu des voix derrière, et je n'aime pas ça.
18: Ah, moi non plus, hein.
19: Désolé, Gérard.
18: Ah, au
0: c'est qui?
19: Parce qu'on va bouger au cave, je suis désolée.
0: Alors, moi je vais vous dire une chose.
18: Ouais, j'arrête là.
0: Non, mais attends, je vais vous dire une chose.
19: Mais je sais pas, parce que je vais sortir en boîte.
18: Voilà,
19: quoi.
18: C'est tout ce que j'avais à vous dire.
1: Gérard, ton avis là-dessus, c'est quoi exactement?
0: Moi, je vais vous dire une chose, que leur groupe de musique, ça dépend ce qu'ils nous font comme musique.
18: Mais
0: à l'heure actuelle, moi, je suis contre.
1: C'est pas ton truc.
0: Non, c'est pas du tout mon style de musique, et loin de là que je les aimerais. Hein.
18: Alors, musique de Cabrel hier soir.
0: Oui, comment? Non, mais attends, tu dis ton nom, s'il te plaît.
19: Attends,
0: 5 minutes. Attendez 5 minutes, s'il vous plaît, les filles.
19: Gérard.
0: S'il vous plaît, 5 minutes.
19: Gérard.
0: Celui qui vient de reparler de Cabrel d'hier soir, tu donnes ton nom, s'il te plaît.
18: Ouais, c'est Antonio.
0: Non, il n'y a pas d'Antonio sur la liste.
19: Gérard, Gégé.
0: Oui, qui c'est?
19: C'est Céline.
0: Oui, Céline.
16: je voulais savoir si tu voulais... En fait, toi, enfin, je trouve que t'as une superbe voix. Mmh. Et je voulais savoir si tu voulais pas faire partie d'un boys band. Je suis sûre que ça marcherait.
17: Quoi. Non.
16: Non.
17: Non, il est hors de question là-dessus, tu vois.
16: Moi, je suis sûre que ça marcherait. Je suis sûre qu'il y aurait plein de fans et que ce serait vraiment bien. Quoi.
17: D'accord. Alors, je vais poser la troisième question. Et avant de poser la troisième question, j'ai demandé à... À la crapette.
20: Allô?
17: Je vais demander à la crapette qu'à me prendre les deux mecs pour savoir lequel des deux qui a été parlé du truc d'hier
2: Gérard,
17: soir.
2: Gérard, c'est pas, enfin, absolument bref, pas le sujet du débat.
17: C'est pas le truc du débat. Alors maintenant, je vous pose la troisième question. Êtes-vous fan d'un boys band?
20: Non.
17: Alors qui?
20: Non.
17: Alors attendez.
20: Alexandra.
17: Céline, je vais prendre chaque... Ouais, bah, Alexandra, comme tu veux parler, vas-y.
20: Moi, je suis pas du tout fan de boys band et j'en serai jamais.
17: Pourquoi?
20: Parce que ils sont comment dire? C'est du fabriqué. Ils sont ils sont pas naturels. Et je vois pas comment on peut aimer des titres comme ça. C'est incroyable. C'est et en plus, enfin bon. Voilà,
17: non mais dans ce cas-là, je vais te poser une question avec. Avec, par exemple, est-ce que tu serais fan des Words Apart? Non, mais attends.
20: Oui.
17: Je te donne trois noms.
20: Oui.
17: Hein?
20: Ok.
17: Je te donne trois groupes. Les Words Apart, Alliage ou les 3T. Sur lequel tu serais fan de?
20: Bon, je serais pas fan, mais ce que je préfère dans les trois, c'est les Words Apart.
17: D'accord.
20: Ah bon. Ok.
17: Et pourquoi?
20: J'en sais rien, je trouve que c'est les plus naturels. Enfin, pas les plus naturels, non, peut-être pas. Il y a les 3T aussi qui sont pas mal, mais j'en sais rien. C'est ceux qui m'attirent le plus, mais c'est tout, quoi. C'est pour la musique, pour la musique, c'est tout.
17: Ah, c'est uniquement pour la musique, d'accord.
20: Voilà, on va dire ça.
17: Donc, on va.
2: Il y a des messages un peu. Plus cœur, oui, qui a des messages un peu illisibles sur Minitel.
17: Petit cœur.
2: Oui. Écoute, je ne fais que lire. Et on te demandait, Gérard, si tu voyais un boys band à la loco.
17: Non. Alors là, je préviens d'une...
2: Mais non, c'est pas toi. C'est en toi, en tant que comme moi, quand on y va.
17: Non.
2: Il y avait des gens sur scène la dernière fois. Est-ce que, à la place de Max, par exemple, tu verrais un boys band?
17: Non.
2: Bon, ok, c'était tout.
17: Donc, on va accueillir Virginia à la place de...
21: De Céline.
17: À la place de Céline.
22: Bonsoir.
17: Bonsoir, Virginia.
22: Bonjour, Virginia. Au revoir, Céline.
17: C'est bon. Donc, Virginia.
22: Oui.
17: Donc, je te repose la même question. Êtes-vous fan d'un boss bang?
22: Non, pas vraiment. Parce que, si tu veux, je trouve que c'est trop fabriqué. En plus, ils n'ont pas vraiment de talent, à part un talent, on va dire, musculaire.
17: Mm-hmm.
22: Tu vois, ils sont bien musclés, ils dansent très très bien.
23: Talent musculaire.
22: Voilà, un talent musculaire. Moi, j'appelle ça un talent musculaire. Moi, je chante. Si tu veux, quand je les entends chanter, j'aimerais bien les entendre en live. Tu vois, parce qu'en live, ils te rendraient beaucoup plus compte de leur voix et ils n'en ont pas. Je suis d'accord avec elle.
17: D'accord.
2: Et toi, Gérard,
17: Gérard,
2: ton avis, j'aimerais savoir.
17: Moi, je vais vous dire une chose, que je suis fan de aucun aussi.
2: Et Ricky Martin, c'est quoi?
17: Non, mais ça, c'est pas pareil. Il est tout seul à chanter, ça, c'est différent. C'est pas, il fait pas partie de la bande des boss bands.
2: Et il est arrivé en même temps. Hein.
23: Ouais.
2: Il est arrivé en même temps, Ricky Martin.
17: Oui, mais par contre, lui, je l'adore, je l'aime bien parce que sa musique, j'ai vu à peu près ce que ça voulait dire.
23: C'est un
22: tube planétaire.
17: Oui, mais j'ai compris à peu près ce que ça voulait dire. Ça veut dire.
2: Tu allais dire que.
17: Que j'aimais bien ce qu'il faisait et autres. Donc, je suis quand même un fan de lui.
23: Donc, t'as les posters de Ricky Martin,
17: comment?
23: T'as les posters de Ricky?
17: Non. Non, là, j'ai un t-shirt, tu vois. La première pause musicale que je vais vous faire, ceux qui ont les moyens d'avoir TPS.
23: Non.
17: Ceux qui ont les moyens d'avoir TPS, eh ben je vais mettre Ricky Martins à la place.
2: Gérard, tu peux nous expliquer les paroles de Ricky Martin, hein? Parce que moi c'est juste une passion comme ça. Ça veut dire quoi, Ricky Martin?
17: En fin de compte, pardon. En fin de compte, ça veut dire qu'il dit à une nana qu'il l'aime et qu'il voudrait lui faire l'amour.
20: Comme à feuille de rose.
17: Voilà, tout à fait. Mais Feuille de Rose, si tu m'écoutes, je voudrais bien que tu me rappelles parce que toi, je voudrais
23: te faire l'amour.
17: Non, mais j'ai des comptes à régler. J'ai un petit compte à régler avec toi par rapport à la semaine dernière.
23: Oula. Alors,
17: donc, Alexandra.
3: Oui.
17: T'as répondu à la question.
3: Tout à fait.
17: Donc, Magali. Magali.
3: Oui, je suis là.
4: Magali, juste avant, il y a Fred sur Minitel, 24 ans, qui dit.

0: appelle rapidement. Ok, je te remercie, petit cœur. Alors, donc, Magali, pour toi, et,
1: oui.
0: Donc, es-tu fan d'Amos Band?
1: Aucun. J'aimais bien avant, honnêtement, j'aimais bien les To Be Free au tout début, mais depuis que j'ai vu la série,
2: la honte
1: vaut mieux.
0: Non, mais attendez, s'il vous plaît, Jean et Patrick, pour l'instant, c'est pas à vous que je m'adresse. Chacun votre tour, d'accord?
2: Okay.
0: On va se calmer un peu, hein.
2: Okay.
0: Donc, Magali, pourquoi?
1: Depuis
0: que maintenant il passe à la télé, t'es
1: content? Écoutez, parce que je suis une fille comme toutes les filles, et j'ai trouvé qu'ils avaient un beau physique, et évidemment j'ai tilté. Et puis bon, maintenant qu'ils ont vraiment ouvert leur bouche et que je me suis penchée un peu plus sur leur musique, parce que je suis comme celle qui parlait tout à l'heure, je suis chanteuse. Et je suis tout à fait d'accord avec elle, en se penchant un peu plus sur le... en grattant le cirage, quoi, le vernis, on se rend compte que dessous, il n'y a que de la merde, quoi, je suis désolée.
2: Je voudrais réagir
1: parce que...
0: C'est Jeanne.
1: C'est Jeanne.
0: Oui, Jeanne, oui. Je t'écoute. Vas-y.
1: Non, moi, je trouve que vous êtes trop négatif, quand même.
0: Mais pourquoi
1: sur les boys bands, parce qu'il faut voir quand même au-delà, quoi, de ça. Tu prends les To Be Free, par exemple. Tu vois, rien que leur nom, quoi, pour être libre, c'est un message, quand même, de liberté.
3: Oui, mais...
1: Non, mais c'est vrai, quoi. Est-ce ils écrivent pas que
3: eux, ils sont libres.
0: Jeanne.
1: Ils n'écrivent ni les paroles, ni la musique.
3: Ils sont pas libres.
0: Non, mais Jeanne. Jeanne, moi je vais te répondre à ta question.
1: Oui.
0: Je vais te dire une chose, que leur série, hein, de manière, je pense qu'elle va pas durer 107 ans.
1: Ouais.
0: Hein, parce que j'ai vaguement entendu dire que ça allait sauter, ça va, c'est tout.
1: Ouais,
0: hein,
1: mieux.
0: Je peux pas vous dire quand.
4: Et d'où viennent tes sources, Gérard? D'où viennent tes sources, Gérard? Je sais pas, t'as des deals avec TF1, avec la Une, enfin je sais pas. Comment tu peux savoir que ça va sauter? Parce que personne n'est au courant, Gérard.
0: Non, il n'y a pas de 36-15, Gérard, d'accord? Il n'y a pas de 36-68. Alors celui qui commence à dire ça, tu vas aller voir au standard si j'y suis. Ok, c'est clair et net entre Gérard. Jean et Patrick. Ok?
2: Bon,
1: Gérard, je pourrais réagir?
0: Oui, Virginia.
1: Écoute. Tu sais, je crois que c'est Jeanne qui a dit pour être libre. Des gens qui sont enchaînés.
3: Totalement.
1: Ils sont pas libres du tout. Ils ont des contrats à la main.
3: Mais comment ça, ils sont enchaînés?
1: T'as bien raison. Ils ont le droit de rien faire. Je te dis, ils ont un régime draconien. Ils ont un régime draconien. Alors, s'ils gagnent du fric, à la limite, peut-être qu'ils le méritent, tu vois. Alors, le message pour être libre, il faut qu'ils arrêtent.
0: Attendez. Attendez. Oui, tu vas répondre. Bon, alors Jean.
2: Ouais.
0: On va vite abréger sur.
4: Justement, Gérard, pour faire la petite conclusion pour la coupure du débat, je voudrais que tu me donnes la définition de boys band, ces petits cœurs qui te demandent ça sur le.
0: Oh, petit cœur, boys band, c'est des groupes de musique.
4: Non, mais littéralement, d'anglais en français, ça veut dire quoi, boys band?
0: Alors là.
1: Jambes de garçon,
0: ça peut être les deux.
4: Le standard, on n'aide pas, merci.
0: Ouais,
4: c'est
0: voilà.
4: C'est quoi alors? Ça veut dire quoi, boys band?
0: Bon, ça veut dire jambes de garçon, voilà.
4: Jambes de garçon?
0: Ouais, apparemment, c'est ce qu'on m'a dit.
4: Non, mais pour toi, Gérard, est-ce que tu as une idée? Qu'est-ce que ça te dit?
0: Non, j'ai pas eu le temps.
4: Boys band, c'est jambes de garçon, c'est ça?
0: Ouais, mon avis.
4: Jambes de garçon. Parce qu'ils ont des belles jambes, ces mecs-là?
0: De toute manière, j'ai pas eu l'occasion de voir leurs jambes ni quoi que ce soit. Hein. Là-dessus, je rentrerai pas sur la vie privée, sur leur vie privée, ni dans ma vie privée. Hein.
4: D'accord, on va faire une petite pause. On écoute quoi, Gérard?
0: Donc, on va écouter les Trimping Dozier avec Ingrate à Grill.
4: Non, recommence, s'il te plaît.
0: Ouais, alors, les Trimping Dozier.
4: Ouais, avec.
0: Avec Ingrate à Girl. Ingrate.
4: Vas-y, continue.
0: Ingrate à Grid.
4: D'accord, allez, on se retrouve tout de suite.
0: On se retrouve tout de suite après.
5: Non. Et voilà, vous venez d'écouter Ricky Martin dans Une Dose Stress, la chanson que j'adore et que je me ferai un plaisir d'écouter plusieurs fois si je pouvais. Et donc on récupère
0: Donc c'est toujours les débats de la nuit du jeudi. Donc vous pouvez toujours nous appeler au 0803 08 5000, 0870 5000, et toujours le Minitel à votre disposition, 3615 code Fun Radio, rubrique direct, et n'hésitez pas à appeler même sur Minitel.

0: répondra à vos questions sur le boys band et on va.
1: T'as fait fuir petit cœur.
0: Et toujours petit cœur. Alors petit cœur.
1: Il y a LOL, Jean-Pierre, Akira, Fiti, Nanou, Annette. Il y a plein de monde.
0: Alors petit cœur, s'il te plaît, t'es gentille. Je voudrais bien que tu me laisses. Tu laisses ton numéro. On va te rappeler si tu veux participer au débat. Je te remercie d'avance. On va récupérer Alexandra.
2: Bonsoir.
0: Rebonsoir. Magali.
2: Rebonsoir.
1: Alexandra. C'est vrai, il faut dire bonsoir.
2: Ah oui, bonsoir.
1: On oublie le truc. Hein.
0: Et on fait comme avec
2: Avec Nagui. Il y avait du relâchement.
0: Avec Nagui. Alexandra.
1: Bonsoir Alexandra.
0: Magali.
2: Bonsoir Magali.
0: Jean.
3: Bonsoir Jean.
0: Patrick.
3: Bonsoir Patrick.
0: Jeanne.
3: Bonsoir Jeanne.
0: Et Virginia.
3: Bonsoir Virginia.
0: Alors, donc, la quatrième...
2: Bonsoir Gérard.
0: Bonsoir. Bon, ça y est. On arrête avec le bonsoir. Allez.
4: Bonsoir.
0: Les membres d'un boys band sont-ils intelligents? Eh ouais, la question, elle est...
2: Je crois que c'est clair, Gérard.
0: Alors...
4: Elle est bonne, celle-là.
0: Alors, vas-y, Jean.
2: Magali veut s'exprimer.
0: Attends, Magali. Jean.
5: Je crois que c'est clair, c'est bon, quoi. Quand tu entends Toby Free, tu peux te dire que tu regardes la série, quoi. C'est clair, quoi.
0: Non, mais je regarde pas la série à la télé, d'accord.
5: Arrête de mentir, Gérard.
0: Je regarde pas ça, d'accord, s'il te plaît.
5: Non, je regarde pas ça.
0: Ok. Patrick.
4: Ouais, bah moi je suis d'accord avec Jean.
0: Mmh. Donc c'est tout ce que t'as à dire.
5: Non, mais 32 cuits, franchement.
0: Eh Lyon, vous êtes pas bavard là.
2: Je peux m'exprimer?
0: Oui, c'est qui?
2: Virginia.
0: Magali. Oui, Virginia, moi, je t'écoute.
2: Je pense pas que l'intelligence se situe là.
0: Pourquoi?
2: Ils ont leur part d'intelligence, forcément. Mmh. La preuve, ils gagnent beaucoup d'argent.
0: Mmh.
2: Et tu vois, ils ont été assez intelligents pour faire partie d'un boys band, d'en profiter au moment propice. Parce que c'est le moment des boys band.
6: C'est pas trop parce qu'ils
2: ont quand même une certaine
6: Non, mais elle a raison.
2: C'est des marionnettes, des pantins.
0: Mmh.
2: Qu'on manipule avec de l'argent.
0: C'est d'accord.
6: Exactement.
0: D'accord. Voilà. Alexandra.
6: Alors moi, Alexandra, moi je suis carrément d'accord avec Virginia.
0: Mmh.
6: Tout à fait. C'est vraiment, c'est ça quoi. C'est tout
0: okay. Magali.
6: Ouais. Mais moi je pense que quand on fait une série et qu'on sait qu'on est regardé par des jeunes qui ont 14-15 ans, on évite de parler constamment de cul quoi.
0: Non mais attends, 14-15 ans, moi j'irais même à te dire, voire 10-11 ans aussi. Hein.
6: Oui, parce mais
0: y a, ouais, mais il y a certaines nanas qui ont 10-13 ans et qui sont folles des boss bands comme les Two Bitry, les What's Apart et autres. Hein. Parce que j'ai regardé des reportages sur M6, c'est pas pour dire, mais bon, bah, comme je regarde souvent M6, hein. Je peux vous dire une chose, que là, j'ai vu un reportage là-dessus sur les Words Apart, les Two Beatrices, les 3T. Eh ben, je peux vous dire une chose, que les trois quarts des nanas ont à peine 15, voire 12, 13, 14, 15, 16,
6: 18,
0: même pas 20 ans.
6: Gérard ?
0: Oui.
6: Et toi, quand tu étais plus jeune, qu'est-ce que tu écoutais à 14-15 ans ?
0: Alors moi, ce que j'écoutais à 14-15 ans, la musique.
6: Ouais, mais quoi comme musique?
0: Alors, moi, je vais te dire une chose, à 14-15 ans, ce que j'écoutais...
6: Johnny.
0: Non.
4: Claude François.
0: Voilà.
6: Ah.
0: Claude François, Michel Sardou et Joe Dassin.
6: Ah, c'est bien, Joe Dassin.
0: Et Michel Sardou, Joe Dassin, je peux vous dire une chose, que Michel Sardou et Joe Dassin...
1: Femme des années 80.
0: Voilà. Les femmes jusqu'au bout des seins, il y en a une sur la balte, et ainsi de suite.
6: Voilà, c'est une unité et du charme.
0: Ou sinon il y a
6: Alexandra,
0: il y a comme d'habitude, il y a
1: il y a juste pour revenir un petit peu sur le truc d'avant, petit cœur qui est de retour sur Minitel mais qui apparemment s'énerve et dit les boys band ne sont pas intelligents mais ils le sont déjà plus que toi Gérard.
0: Ouais mais alors petit cœur ça fait 5 ans. Petit cœur,
1: tu te défends.
6: Et encore moins que lui parce qu'il s'adresse pas directement à Gérard.
0: Voilà. Alors petit cœur, ça fait 50 fois que je te demande ton numéro de téléphone si tu veux réagir.
1: Non mais s'il est sur Minitel, il aura resté que de réagir que sur Minitel.
0: Eh ben alors petit cœur, tu peux y aller, je te répondrai si tu veux même réagir au deuxième débat, tu pourras. C'est pas un problème. Attendez,
1: est-ce que tu écoutais Yvette Horner? On pose la question sur Minitel.
0: Non. Voilà, l'accordéon, c'est pas mon
1: est-ce
0: style.
1: Est-ce que tu écoutais Abba?
0: ABBA, j'aime bien.
7: C'était des boys bands aussi, les ABBA.
1: Un boys band.
0: Ouais, mais il y a ABBA, il y a aussi, si on veut aller là-dessus, on peut y aller avec...
6: Village People. Ouais, les
1: Chaussettes Noires
6: aussi, alors.
1: Ouais,
0: YMCA. Sinon, qui c'est qu'on a d'autres encore
7: Le Bonheur des Dames.
0: Bon, il y en a des groupes que j'aime.
1: Martin Circus. T'as la crapa, ouais, les Martin Circus.
0: Ouais, mais c'est pas pareil, les Martin Circus.
1: T'aimais quoi, toi, comme boys band à l'époque?
0: Comme groupe en boys band,
1: Les années 50, t'aimais quoi?
0: Ah non, bah, les années 50, j'étais pas encore né.
1: Ah bon?
0: Je suis né en 61, quand même, Macaille.
1: Les années 60.
0: Donc, Magali.
6: Oui, c'est moi.
0: Oui, bah alors, pour toi?
6: Pour moi, quoi? J'ai répondu.
0: T'as répondu?
6: Oui.
0: Jeanne, t'as répondu?
6: Ah non, j'ai pas répondu, non.
0: Bah alors, vas-y.
6: Ouais, moi, je pense que l'intelligence, c'est pas leur problème, quoi, à la rigueur, tu vois. Ils ont chacun... Il y a les mecs qui font la musique, d'autres qui font les paroles, ils sont là pour danser et tout. C'est pas le problème, quoi. Eux, bon, ils sont là pour se dévouer, tu vois.
0: Pourquoi pour toi?
6: Ben, pour moi, c'est des mecs qui se sacrifient, tu vois. Ils sont là et ils vont passer leur vie, ils la donnent aux autres. Ils vont passer
8: leur vie.
1: Qu'est-ce que c'est beau?
8: Des millions aussi, quoi.
9: Ils vont tomber bientôt, ils vont se prendre une sacrée claque.
6: Dans deux ans, ils sont cuits. C'est un choix, c'est un sacrifice.
8: Dans deux ans,
0: attendez. On mélange pas les torchons et les serviettes. D'accord?
8: Même chose.
0: Non, c'est pas la même chose. Laissez-la quand même s'exprimer.
6: Oui.
0: Hein? Ça sera quand même assez sympa.
8: C'est n'importe quoi, ça.
0: Quoi, c'est n'importe quoi? Non, pour moi.
6: Non,
0: mais attends, ce qu'elle a à dire, pour moi, c'est plus intelligent que vos réponses que vous m'avez dit. Ben, je m'en fous.
8: Merci, tu fais des conneries, quoi, c'est ça, quoi.
0: Bah oui, de toute manière, je vous demande de répondre à la question correctement. Vous me répondez que des conneries.
1: Il y a juste le boys quip sur Minitel qui dit: Gégé, tu écoutes de la merde et tu critiques les boys band, c'est un comble. Les petits cœurs qui laissent un morceau de son numéro de téléphone et qui dit: désolé, j'ai oublié mon numéro de tatou.
0: Ah bah alors, petit cœur, laisse ton numéro complet, s'il te plaît. Merci. C'était qui voulait réagir? Je crois que c'était Jeanne.
6: Jeanne
0: ou Magali, je sais plus.
6: Non, c'est Jeanne, moi j'avais déjà réagi.
0: Bon, alors donc Jeanne, on va activer parce qu'on va pas. Il est quand même déjà presque 2 heures, on va activer.
6: Oui, en gros c'était ça, quoi. J'ai dit ce que j'avais à dire.
0: D'accord.
1: Passe à autre chose.
0: Alors, les membres des boss bands ont-ils un quelconque talent?
8: Non.
6: Non,
0: alors attendez. Qui c'est qui a dit non en premier?
1: Attends, est-ce que tu penses, toi, puisque tu as dit tout à l'heure que y avait certains trucs que tu appréciais, qu'eux, ils ont un certain talent? Ils ont du talent pour toi ou pas?
0: Certains groupes, oui, ont du talent, comme. Je ne vais pas reciter tous les noms parce que je ne les ai pas tous en tête.
1: Pour toi, ils ont tous du talent.
6: Ils ont du talent.
0: Ouais, mais moi, je vais vous dire, le seul groupe qui a eu du talent jusqu'à maintenant. Et je sais pas si on va pouvoir le passer ce soir, malheureusement, parce que je pense qu'on doit pas l'avoir. C'est le groupe ABBA.
6: ABBA, oui.
0: Le groupe ABBA.
1: Un grand groupe, hein.
0: Le groupe ABBA ou les Bee Gees.
1: Ah, oui. Oh là, les Bee Gees, superbe boys band. Ça.
0: Les Bee Gees ou sinon, qu'est-ce que je pourrais...
8: Vous oubliez un peu les musclés, là, quand même, aussi.
0: Comment? Pourquoi?
8: Moi, je suis pas d'accord.
6: Mais Gérard.
0: Oui.
6: Attends,
0: qui c'est qui parle là? Donnez votre nom.
6: Gérard, c'est Alexandra. Allô?
0: Oui, je t'écoute, Alexandra. Oui.
6: Bon, comment est-ce que tu peux comparer les boys bands d'aujourd'hui avec les Bee Gees et ABBA? Gérard?
0: C'est Magali qui vient de me parler.
6: Juste un mot.
0: Bon, alors Magali, c'est qui a parlé en premier là?
6: C'est Alexandra.
0: Bon, allez, Alexandra, moi je vais te dire une chose.
6: Oui.
0: Bon, je préfère par rapport au Toubitri et tout ça, et je préfère le groupe ABBA parce qu'ils ont des plus belles chansons et au moins dans leurs chansons on comprend ce que ça veut dire.
6: Oui, ouais, d'accord.
0: Hein? Oui. Même dans les Bee Gees, je suis désolé, on comprend tout. Hein, tu vas pas me dire que le mec à part dire les words apart quand ils veulent je te donne, apparemment c'est qu'ils veulent vous donner quelque chose, hein, en fin de compte ils vous donnent, ils veulent vous dire qu'ils vous donnent votre cœur. qui leur donne, qui vous donne son cœur.
10: C'est quand même une chanson reprise, hein.
0: Oui, d'accord, je te donne de Jean-Jacques Goldman, je suis d'accord avec toi. Oui, mais en fin de compte, cette chanson, elle a été reprise par eux.
10: Ouais.
0: Mais en fin de compte, ce que je veux te dire, c'est que, bon, bah, en fin de compte, ils vous déclarent leur flamme.
10: Waouh!
0: Bah oui!
10: Si!
0: Non, ils vous déclarent leur flamme. Je suis désolé.
10: C'est vrai.
0: Je suis désolé, je les ai vus. Je les ai vus en direct.
10: Ils étaient très contents d'avoir été repris d'ailleurs.
0: Ouais, mais...
10: je sais plus où j'ai vu ça, quoi.
0: Non, mais moi je suis pas d'accord. Je suis pas d'accord que.
10: La chanson, quoi, tu vois.
0: Oui, mais moi je suis pas d'accord qu'un groupe comme ça reprenne une chanson de Jean-Jacques Goldman.
10: Désolé.
0: Je suis désolé. C'est mon avis.
10: Il n'y a pas que qui reprennent chanson.
0: Oui, mais d'accord, il y a un peu tout le monde. Ok, je suis d'accord avec toi. Magali.
1: Oui. Juste avant un petit tour sur Mintel, parce qu'il y a plein de messages de Ward qui dit Gérard a craqué sur Petit Cœur parce qu'il est tendre et croquant. Petit Cœur qui te répond Gérard, l'amour est mystérieux et tu vas patienter et être assez intelligent pour refaire le puzzle de mon numéro. Et Akira qui dit Gérard, Florent et Max, un boys band qui casserait des briques. Donc je pense que.
0: C'est qui
1: Akira.
0: Akira. Akira, je te préviens une chose. Que tu n'es pas. Déjà, l'animateur et le standard en jeu. Ça n'a rien à voir. Faut pas confondre, hein.
7: Attends, ça veut dire quoi?
0: Attends. Ça veut dire quoi? C'est que faut
7: on
0: pas.
7: On mélange
0: confondre.
7: Pas les torchons et les serviettes, voilà. C'est ça. Donc ça veut dire quoi? C'est dire que nous on est des nazes et que toi t'es bien, c'est ça?
0: Non. Non, mais on n'a pas à confondre le boulot avec le standard et l'animateur.
7: C'est pas un boulot qu'on fait au standard?
0: Oui, mais d'accord, c'est un boulot que
7: vous faites.
0: Non,
7: attends, sans nous, on pourrait pas faire ton débat.
0: D'accord.
11: Oui, j'ai un peu la grossesse quand même.
0: Non. Non, je prends pas la grossette, je défends quand même le gagne-pain de tout le monde. C'est pas parce que j'étais cruel hier que faut remettre ça ce soir en jeu. Hey. D'accord? C'est clair et net. Alors, Atania sur Minitel, ta réponse c'est clair et net. Point final à Lani. Maintenant, on revient au thème du débat. Prochaine question sur Minitel, comme ça, je réponds pas. Hein. C'est clair et net.
7: Allez, la suite du débat, Gérard.
0: Alexandra, t'as répondu à la question?
10: Je sais plus.
0: Les membres des boys bands ont-ils un quelconque talent?
10: Non, j'ai pas répondu.
0: Bah alors.
10: Attends, tu m'as dit quoi? J'ai pas compris là. Les quoi? Les boys bands, est-ce qu'ils ont un talent quelconque? Un talent quelconque, à part danser, à la limite, c'est tout.
0: D'accord.
10: Parce qu'ils chantent pas, c'est pas eux qui font la musique, c'est pas eux qui. Mmh. Voilà quoi, c'est tout.
0: D'accord. Magali?
10: Ils ont un talent, c'est le talent du marketing et de la publicité.
0: Mmh. Ouais.
10: Ils savent se vendre.
0: Et aimeriez-vous être à leur place? Non, mais réveillez-vous là quand même.
10: Oui et non. Oui et non. Magali.
0: Magali, pourquoi oui et non?
10: Non, Magali, non.
0: Pourquoi?
10: Parce que c'est perdre sa liberté.
0: Ouais. Ça, je suis tout à fait d'accord avec toi. Moi, de toute manière, j'aimerais pas être à leur place non plus. Hein.
7: Pourquoi t'aimerais pas être à leur place, Gérard?
0: Gérard,
7: t'aurais de la thune, des nanas, tu serais beau, tu ferais de la danse, des grands écarts, et t'aurais un fan club.
0: Non, mais
10: plus de personnalité.
0: Voilà.
7: Ça te plairait pas, Gérard?
0: Non.
7: Pourquoi? Chanter des chansons d'Abba et de.
0: Non, ça m'a.
7: Village People, tout
0: non,
7: ça.
0: Non, ça m'intéresse pas du tout.
7: Et faire un duo avec Ricky Martin.
0: Peut-être.
7: Tu pourrais faire un boys band avec Ricky Martin.
0: Si on me le propose un jour, pourquoi pas.
7: Tu vois, Gérard, tu pourrais faire un boys band.
0: Voilà. Donc, Alexandra.
10: Oui.
0: Alors. Est-ce que tu veux être à sa place, oui ou non?
10: Oui, je suis à ma place.
0: Non mais à leur place. Alexandra, tu travailles s'il te plaît.
10: Mais oui, je me réveille, Gérard. Parle un peu mieux quand même.
0: Aimeriez-vous être à leur place?
10: Non.
0: Non, pourquoi?
10: Oui et non.
0: Alors
10: oui.
0: Pourquoi?
10: Bon, non, parce que. On a rien de temps. Ils vont gagner de l'argent tout simplement. Ils ont trouvé le filon. Et comme a dit Julie ou Gaëlle, je sais plus, ils ont les filles à leurs pieds, ils ont tout à leurs pieds pendant un certain temps.
0: Mmh.
10: Et non, parce que ça va pas durer et ça va pas être très marrant, c'est tout.
0: D'accord. Jean? Oh, celui qui a la musique derrière, tu t'en vas. Bon.
12: Gérard.
0: Non, non, c'est bon. C'est bon, on coupe celui qui a la musique. Jeanne.
6: Non, moi j'aimerais pas être à leur place hein, parce qu'ils ont plus de vie privée. Et mm-hmm. Bon, c'est ça le problème, quoi.
0: D'accord. Ouais, ben on revient. D'accord. Ok, je vois à peu près ce que tu veux dire. Virginia.
13: Bah moi j'aimerais bien être à leur place parce que en fait tu te fais connaître en un rien de temps. Mm-hmm. Mais il faut être assez intelligent pour bifurquer après. Mm-hmm. Et pouvoir continuer une carrière en solo assez intelligent. Mais c'est nul.
7: Et toi, Gérard ?
0: Non, mais déjà, celui qui joue avec la musique, il arrête. Tu arrêtes avec la musique,
6: Gérard ! Gérard, c'est quand même en ton nom, cette chanson.
0: Oui, mais moi, ce qui...
6: Mais c'est un honneur pour toi, Gérard.
0: Non, mais je veux pas le savoir, c'est pas le sujet. OK.
14: On vient d'un délire de joie, Gérard.
0: Alors, Jean et Patrick, dégagez, bonne nuit.
14: Toute la nuit.
0: C'est bon, Jean et Patrick, dehors.
6: Oh, mais t'es pas sympa, Gérard.
0: Non, je suis pas sympa, on n'a pas... Non, on n'a pas passé de musique.
6: Oh, okay. Mais écoute, Gérard...
0: On est au débat, on passe pas de musique.
7: Gérard.
6: Ah, c'est malin.
7: On revient juste sur le débat et... Voilà, merci. Non, raté. à savoir, est-ce que toi, t'aimerais être à leur place?
0: Parce
7: que
0: dans
7: un sens... T'es célèbre aussi, je suis désolée, t'es un boys band quelque part.
0: Non, mais j'aimerais pas être à leur place parce que, bon, ben, d'accord, j'ai quand même pas mal de fans hein, qui m'écoutent.
14: Tu peux faire plein de thunes, Gérard.
0: Ta gueule, toi.
14: C'est pas la gueule, derrière.
0: Oh, ta gueule, pour l'instant, je sais pas sonner.
14: Vous la fermez, ok.
0: Oh, tu fermes ta gueule et tu m'écoutes, d'accord.
14: Eh, tu prends les gens pour des canards sauvages.
0: Quand je t'appellerai pas de chambre, tu sortiras tout le lit, toi, d'accord?
14: Ouais, tu l'as déjà dit, celle-là.
7: Oh, Gérard, bien envoyé.
0: Quand je te dirai tentacule, encule ta sœur, ou la main de ma sœur dans la culotte d'un zwap, tu me feras signe, ok?
14: Attention,
0: là, bon entendeur, salut, je vais répondre à la question.
7: Juste un petit message, petit cœur, a laissé son numéro de téléphone.
0: Ah, bah alors, petit cœur, on va te rappeler.
7: Pour faire un boys band dans son lit.
0: Petit cœur,
7: t'inquiète pas, on gère. Vas-y, continue.
0: Donc, alors moi, je réponds à la question à Julie. Donc, non, tu es ferme, pour l'instant, c'est pas...
14: Pour l'instant, vous la fermez, ok.
0: Bon, je réponds à la question, donc... est-ce que je voudrais être à leur place? C'est ce que tu m'as demandé comme question?
14: Non, pas du tout.
0: Bon, ta gueule, toi, je t'ai pas sonné.
6: Gérard,
14: C'est bon, là.
6: Calme un peu, là, hein.
0: Le débat
6: avez déjà commencé, maintenant tu commences à t'énerver, ça va pas, ça, ouais, hein.
0: Les nanas.
6: Oui.
0: Les nanas, je parle en votre faveur, alors commencez pas à me prendre la tête, parce que j'ai assez de femmes qui arrêtent pas de m'écrire, d'accord? Je vous préviens d'une chose. Vous vous taisez, s'il vous plaît. Pour l'instant, je réponds à la question. Et à l'heure actuelle, j'ai trop de femmes qui n'arrêtent pas de m'écrire ou de me téléphoner.
6: Oh là là.
0: Ok. Alors maintenant, être à leur place, ça serait dur parce qu'à chaque fois que j'ai des nanas, j'ai du mal à finir.
7: Mais je crois que c'est même pas une question de nanas. Il y a surtout JPG sur Minitel qui a une remarque très pertinente et qui dit: Gérard, tes paroles de poème, tu crois pas que ça pourrait être des paroles de boys band? Je suis désolée, là, t'es vachement au point. Moi, je suis sûre que ça pourrait marcher. Hein.
6: Exactement.
0: Mais ouais, les poèmes, c'est mon problème. C'est moi qui cherche des idées.
6: Non, Gérard, est-ce que tu t'imagines?
0: Doré,
6: tu sais.
0: Il est assuré. La musique, ça suffit. La musique, ça suffit. Merci pour la musique. Alors, la question. Les
14: To be free. Pour être libre.
0: Bon, c'est pas grave. Quel âge et quel niveau intellectuel faut-il pour être fan d'un boss band?
14: C'est ça, faut avoir celui Gérard.
15: Faut être mongol, faut pas avoir cerveau carrément, quoi.
14: Faut être Gérard.
7: Gérard, je pense que t'es assez d'accord, non?
0: Oui et non.
7: Ton âge et ton niveau intellectuel, ça le fait, quoi.
6: Exactement.
0: Ouais, mais ça dépend de la musique. Hein. Ça, on en revient comme tout à l'heure, je l'ai assez dit. Je pense que sur la musique, c'est bon. Hein. Donc, on va demander à Alexandra.
6: Oui.
0: Alors?
6: De quoi? Vas-y, répète la question, j'ai pas...
7: j'ai le niveau intellectuel qu'il faut pour être fan de boys band.
6: Eh ben, j'ai dit que le niveau intellectuel qu'il fallait, c'était Gérard, c'est bien.
0: D'accord.
6: C'est bien.
0: Ok. Merci, Magali. Magali.
7: Magali est partie.
0: Ok. Alors, Jean.
8: Bah moi, je pense que vous pouvez être comme toi, quoi, parce que sinon, on est trop intelligent, puis on n'achète pas le disque après, donc ça va pas, quoi.
6: Mmh. Ouais.
0: Ok. Patrick.
15: Ouais, moi, je dis qu'il faut pas avoir de cerveau, quoi.
0: D'accord.
6: Comme Gérard. Quoi.
8: Bah, comme Gérard.
15: Ouais,
8: comme
15: ouais
8: Gérard.
15: À peu près comme ça, quoi.
6: Simplement.
0: D'accord. Qui c'est la nana que vous allez dire comme Gérard?
6: C'est Alexandra.
0: Alexandra?
6: Oui.
0: D'accord.
15: Okay. C'est parti avec Gérard de Suresnes pour vous, messieurs. Pour vous, messieurs. Et surtout pour vous, messieurs.
6: Mais non.
8: Ici, Gérard est hétérosexuel.
0: Bon. Alors là.
8: Non,
0: bon, Jeanne.
12: Gérard, il est homosexuel.
0: Oh, vos gueules.
12: Mais faut pas le dire.
0: Vos gueules, là, les deux tableaux, là.
12: Ah.
0: D'accord.
12: Les grandes folles, tu te souviens pas qu'on était tous les deux dans un
0: bâton. Ta gueule un peu, toi. Jeanne. Attends, qui c'est qui vient de parler de la loco? Qui c'est que vous osez dire la loco? Personne, d'accord. Bande de dégonflaires. Jeanne.
6: Oui, moi je pense que c'est une mauvaise question parce que classer les gens par catégorie, comme ça, âge, au niveau intellectuel, c'est assez intolérant.
0: Bon, Patrick et Jean, vous dégagez. Patrick et Jean, vous dégagez.
7: Au revoir, Patrick et Jean.
6: Au revoir, Patrick et Jean.
8: Non.
7: Bah, Gérard, la conclusion.
0: Bon, non, mais je vais finir quand même la question.
7: La question, pardon, oui.
0: Jeanne.
6: Oui, je disais que c'était une mauvaise question parce que classer les gens par niveau intellectuel ou par âge, c'est assez intolérant, quoi. Donc, je pense qu'elle se pose même pas, quoi.
0: Ok. Virginia.
16: Moi, je pense qu'il faut être quand même relativement jeune et que de toute façon, leur succès ne tient qu'à celle qui a cette...
0: Oh, la musique derrière, ça suffit. Excuse-moi, Virginia.
16: Non, mais
0: vas-y. Oh ! La musique, vous arrêtez, s'il vous plaît. Je leur dis pas une troisième, ou sinon j'arrête le débat.
8: Mais tu vas, Tom, attention. Hein.
0: Virginia, donc.
16: Oui, je pense que leur succès ne tient qu'à celles qui achètent leurs disques et que si... Si on achetait un peu moins leurs disques et on les mettait un peu moins sur des piédestals, je pense qu'ils redescendraient à un niveau qui serait plus le leur.
0: D'accord. Donc, on va faire la conclusion et puis je pense qu'on va enchaîner après sur le prochain débat. Donc, alors, Alexandra, qu'est-ce que tu as pensé du débat?
6: Alors, moi, à mon avis, tu vois, Gérard, c'est pas toi qui as fait les questions. Déjà, une. N'est-ce pas?
0: D'accord, c'est pas moi, alors.
6: Bon, très bien. Non, mais c'était simplement pour remarquer, les questions étaient un peu plus intelligentes que d'habitude.
0: D'accord, je te remercie.
6: Mais c'est gratuit.
8: Moi, je sais pas quoi, Gérard.
6: Ensuite, les boys band.
0: Ouais.
6: Bah écoute, moi, je serais jamais fan de boys band, j'ai jamais été, voilà.
0: D'accord.
6: Simplement.
0: Ok. Eh ben, dans ce cas-là, je te souhaite une bonne soirée, puis je te dis à plus tard, Alexandra.
6: À plus tard.
0: Jean.
8: Ouais, ben moi, je suis contre les boys band. Je pense que... Ça va bien avec le contexte socio-culturel actuellement, quoi.
0: Voilà. D'accord. Patrick?
15: Ouais, bah moi je suis contre les boys band aussi, puis je voulais te demander une chose, si dans le bois, entre deux fellations et une sodomie, t'avais le temps de me tailler un bout de bois, quoi.
0: Alors, Patrick, je vais te répondre tout de suite à ta question. Je vais te répondre tout de suite là, ce que tu viens de dire.
15: Ouais, vas-y, accouche. Hein.
0: Ouais, accouche si je veux. Okay. Dans ce cas, je vais te dire une chose.
15: Une, voilà,
0: déjà une. T'as du monde derrière toi?
15: Ah ouais, vachement, putain, il y a trop de monde.
0: Ok. Et de deux, le bois de Boulogne, de toute manière, j'y ai jamais été, d'accord?
15: Ouais, bah,
0: okay.
15: Vu,
0: alors, bonne nuit, Patrick. Allez, dégage, ça me fera des vacances. Jeanne?
6: Oui, bon, moi je pense que si les boys band marchent, c'est qu'il y a un besoin et qu'ils le comblent, quoi. Voilà.
0: D'accord. Virginia?
16: Bah, moi je pense que s'ils écoutent ce débat, peut-être que ça va les faire réfléchir un petit peu. Je pense qu'il était quand même assez utile.
0: Attends, alors là, tu peux
7: assez nul, je crois qu'elle a dit.
16: Non, j'ai pas dit ça.
7: Si, t'as dit assez nul.
0: Ouais, j'ai l'impression. Donc, alors, je...
8: Et
7: la conclusion de Gérard.
0: Pour moi, la conclusion, la conclusion, c'est que le premier débat, j'espère que ça aura plu à tout le monde. Pour moi, fan d'un boss band, j'y serai jamais, à part de Ricky Martins. Ça, c'est mon point de vue.
7: Et de Abba.
0: Personnel de Abba et...
15: De Claude François.
8: On oublie Cabrel, bien sûr.
7: Et Michel Sardou.
0: Et voilà. Donc,
7: Et Abba.
15: Et Abba.
0: Et les Bee Gees.
7: Les
0: Bee Gees.
6: Et
7: Abba.
0: Voilà.
15: Et donc,
0: Et
15: Louis Freyer.
0: Donc,
15: Et
7: Giscard.
0: Bon, bon, ça y est, moi, bon, vous fermez vos gueules quand je donne ma conclusion, s'il vous plaît.
16: Laissez-le parler.
0: Attends, celui qui dit enfoiré, tu vas te faire. Tu vas te faire enfoirer toi-même ou que je pense, d'accord?
15: Je vais te faire enfoirer,
0: ouais. Voilà.
1: Donc, ta conclusion, Gérard?
0: Donc, la conclusion,
1: T'es pour ou contre, finalement?
0: Bah, en fin de compte,
1: avec tout ce que t'as appris.
15: Tout contre.
0: Je suis contre.
1: Collé.
0: Ouais.
16: Je suis d'accord avec toi, Gérard.
1: Complètement collé, tout contre.
0: Voilà.
1: D'accord.
0: Donc, alors, le prochain débat, c'est sur les nanas et les mecs. Alors, donc, je voudrais un maximum de nanas qui puissent réagir.
1: Non, mais il faut des nanas et des mecs, si c'est sur les nanas et les mecs.
0: Ouais, mais c'est sur les deux, mais je voudrais un maximum de nanas pour ce débat-là, parce que je pense que je vais quand même dévoiler ma vie privée sur ce débat.
1: Oh là là, ça va être chaud.
0: Alors, je demande à pas mal de nanas d'appeler. Il y a certains mecs, mais...
1: Tu rappelles le numéro?
0: Attention, je préviens avant de donner les numéros. On vous l'a dit tout à l'heure, donc je donne les numéros, c'est pas la peine. Le numéro de téléphone, c'est 0803-08-5000, 08-170-5000. Et toujours le Minitel à votre disposition, 3615, code Fun Radio, rubrique direct.
1: Où il y a Magali, Cameron, Odin, Akira, Sébastien, Dan... Petit cœur, il y a...
0: Ah bah, petit cœur, je t'en supplie.
1: Mais petit cœur, il y a un numéro, c'est bon, t'inquiète.
0: Bon, alors, petit cœur, on va t'appeler pour
1: le
0: deuxième.
1: Est-ce qu'on peut avoir, Gérard, la première, en exclu?
0: La première question, c'est pour ou contre les femmes?
1: Ça veut rien dire, Gérard, entre
0: nous.
1: Donc,
0: pour ou contre les femmes ou les hommes?
1: Et qu'est-ce qu'on écoute?
0: Et on va écouter Fesdez avec Katharina.
1: Ok, à tout de suite.
0: À tout de suite.

0: toi?
1: Le gros chamallow.
0: Ouais, bah alors, il m'avait bien semblé avoir dit que je ne voulais plus que tu passes dans mes débats. Je ne veux plus que tu passes dans mes débats.
1: Je me suis assagi et je m'excuse.
0: Non. Terminé.
2: Ah, rigole, les malades.
3: Allez, c'est bon.
0: Non, mais moi, je veux plus que...
4: Gérard, calme.
0: Oh, non. Eh, qu'est-ce que...
4: Calme, Gérard, crie pas.
5: Bon, il est pas là, il est parti.
0: Non, mais... attendez, 5 minutes là.
5: Qu'est-ce qu'il y a, Gégé?
4: Qu'est-ce qu'il y a?
0: Qu'est-ce que j'avais dit?
5: Non, mais je suis d'accord, mais je viens d'arriver.
0: Tu passes dans les débats.
5: Mais je viens d'arriver.
0: Hier, il a appelé. Ouais. Il a dit à demain. Donc moi, je veux pas qu'il passe dans les débats. Il a interdit le débat. Parce que j'aime pas qu'on me dise que je viens de la DAS. Ok.
5: Ok.
0: Clair et net, précis.
5: Ok, remets ton casque, on y va.
0: Tu me reprends quelqu'un d'autre.
5: Ok, on y va. Allume ton micro, voilà.
4: Bon, Gérard.
0: Rigaud.
4: Oui, donc pour calmer un petit peu tes émois, il y a Davy One sur l'IRC qui me demande comment on va faire pour travailler 35 heures par jour vu qu'il n'y a que 24 heures dans une journée.
0: Ben ouais, mais là c'est le problème. Mais ça, la question, on va y arriver. Parce que c'est vrai qu'en fin de compte, on travaille que 24 heures dans une journée, mais c'est de la faute à qui ? C'est pas de notre faute, c'est de la faute du gouvernement. C'est le gouvernement qui a décidé de passer aux 35 heures. Pourquoi ? On n'en sait rien. Peut-être pour créer plus d'emplois. On ne sait pas. Parce que pour l'instant, même avec les 35 heures, il n'y a pas beaucoup d'emplois. Merci Manu de me baisser le son.
5: J'ai coupé les auditeurs.
4: Ouais.
0: Ouais, non, mais.
5: C'est pour que tu puisses mieux parler, Gérard.
0: Ouais, mais.
5: Commence pas à m'engueuler, c'est pour ton bien que je fais ça.
0: Ouais, mais.
4: Ça fait du bien, ça fait moins de souffle.
0: Donc, en maintenant. Il est content?
4: Bah, je vais lui demander. Et sinon, on me demande 35 heures, ça fait combien en minutes?
0: Bah, 35 heures, ça fait 1h05, hein, c'est tout. Hein.
5: Bah oui, c'est pas con.
0: Bah, en plus,
5: c'est clair.
0: Hein.
5: C'est clair. Gérard, à la place de Tony, on accueille...
4: Il est content, hein, il est content le mec.
5: On accueille Petit Sourcil. Bonsoir.
0: Non, mais attends.
5: Non, mais c'est pas lui.
0: Attention.
5: Bah dis-lui
0: attention,
5: bonsoir.
0: Non, attends. Oui. Attends, Filda, avant d'accueillir la personne,
5: oui.
0: Moi je vais te dire une chose, c'est pas la peine, même avec Apolline qui est à tes côtés, c'est pas la peine d'essayer de me virer les gens pour les prendre sur d'autres.
5: Non, mais essaye.
0: Parce que là,
5: je sais.
0: Là, non, mais moi je vais te dire une chose,
5: oui.
0: Si vous jouez une comme chose. Ça, la semaine prochaine, il n'y aura qu'un débat.
5: Ok, tiens, bonsoir Petit Sourcil.
6: Allô?
5: Bonsoir.
0: Oui, bonsoir.
6: Bonsoir Gérard.
0: Bonsoir.
6: Ça va?
0: Mais je sais pas, j'ai pas regardé.
6: Ouais.
0: En plus, j'ai pas bu mon café, donc je suis de mauvaise humeur.
6: Ah non, mais t'inquiète pas.
0: T'appelles d'où?
6: De Tulin.
0: Et c'est quelle fréquence?
6: 98.8.
0: 98.
4: Parce qu'il note,
0: hein.
4: Il note.
0: 8. Tulin, c'est où ça?
6: Ah, c'est pas loin de Grenoble.
0: Ouais, c'est ça, d'accord. Ok, je vois. Ok, donc on va revenir sur la première question. Si je pouvais avoir un peu plus de lumière pour lire les questions, ça serait un peu.
5: Okay,
0: ça serait sympa.
5: On va gérer la lumière.
0: Voilà. Alors donc, on va demander maintenant ça à Batcassé.
7: Ouais. Moi, je pratique une profession qui ne nécessite pas de travailler beaucoup. Je fais un métier de rue. Donc, je travaille environ 20 heures par semaine à 400 balles de l'heure. Ça me fait 8000 balles par semaine. Donc,
0: mais attends, va te casser.
7: Oui.
0: Je te demande pas combien tu gagnes et tout ça. Moi, je te demande, que pensez-vous du passage des 39 heures aux 35 heures? C'est tout.
7: Bah, moi, ça me concerne pas. Je t'ai dit, je bosse 20 heures. Mais sinon, pour ceux qui se crèvent le cul à bosser 39 heures, bah, tant mieux pour eux, quoi.
6: Et c'est quoi tes tarifs?
0: Non, mais attends, toi, celui qui parle derrière, pour l'instant, tu te tais, s'il te plaît, merci.
6: Non, je demandais ses tarifs, c'est
7: non,
6: tout.
7: Non, mais c'est pas cher.
6: C'est combien?
7: Tarif de groupe, 500.
0: Ah, bon, ouais. Alors...
7: Pas mal, c'est vrai.
6: Tu fais des réductions pour les chômeurs?
0: Eva la Guillère.
8: Oui, c'est moi. Bah, alors là, je pense qu'avec les 35 heures, je crois qu'on nous ment, on nous spolie.
6: Ouais.
8: Parce que les 35 heures, c'est quand même un gros mensonge. Hein, parce qu'on ne pense pas assez aux pêcheurs de poissons qui, eux, ils font beaucoup plus de 35 heures ou de 39 heures.
5: C'est vrai.
8: Et je trouve que c'est dégueulasse, quoi. Et
0: oh,
8: je voulais dire.
0: Non, mais attends, hé. Eva Laguiller. Pour l'instant, je te demande, que pensez-vous du passage? Que pensez-vous du passage? Je te demande pas qui, si c'est vrai ou si c'est faux, on s'en fout. Mais pour l'instant, moi, je te demande l'histoire du passage. C'est tout.
8: Bah oui, mais je te le dis, Gégé, je trouve que c'est dégueulasse parce que c'est pas assez, quoi. C'est encore trop, je trouve.
0: Mais ouais.
8: Ça, 35 heures, c'est beaucoup trop.
6: Gérard.
0: C'est qui?
6: Ouais, c'est Gros Chamallow, parce que j'ai une question à te poser.
0: Gros Chamallow, normalement, il ne doit plus être là.
6: Ouais, attends, deux secondes. Je voulais juste savoir...
0: C'est qui qu'on a viré?
6: Quand ça passe des 39...
2: C'est Tony qu'on a viré.
0: Ouais, mais à la place de qui?
5: Tony, c'était Petit Pou. Excuse-nous, Gros Chamallow. Hein.
6: Bah oui. Non, je voulais savoir, quand ça passe des 39h aux 35h, qu'est-ce qu'on fait des 4h enlevées? On les replace où?
0: Non, ouais. Mais attends, mais là...
7: Bah dis bonjour si t'as le temps.
0: Non, oh. Vous vous calmez, s'il vous plaît, merci.
6: Ok, monsieur.
0: Moi, il y a une question qui me vient à la tête. C'est vrai que les 4 heures à Passou. Bon, les 4 heures, c'est pour aller chercher vos enfants, ceux qui ont des enfants qui sont à la crèche ou autre.
2: Ça prend 4 heures, ça?
0: Mais non, mais même, ça leur permet. Non, mais attends, s'il vous plaît. Mais non, mais attendez, laissez-moi parler.
6: Non, mais c'est un vrai problème, moi j'ai
0: dit. Oh, mais merde, laissez-moi parler, c'est moi qui commande.
6: Ça prend plus de 4 heures, quoi.
0: Oh là là. Mais c'est qui ce bouffon là qui parle?
2: C'est intéressant ce qu'il dit pourtant.
0: Oh ouais, là tu me mettras encore plus de son.
4: Gérard.
0: Oh là là.
4: Sur IRC, il y a Belge.
0: Putain, Manu.
4: Gérard. Sur IRC, il y a Belge Boris, et il te demande, vu qu'on passe de 39h à 35h, est-ce que le TGV Paris-Bruxelles passera de 3h à 2h?
0: De toute manière, le TGV, il a toujours fait 2h. Hein. Ça bougera pas. Maintenant, ça va être les machinistes. Et ça, justement, les questions, on va y arriver. Mais à une condition que Manu, tu me fasses un boulot correct.
2: Je coupe les auditeurs quand tu parles.
0: Pour l'instant, j'ai un retour de son. Là, pas possible.
5: Non, mais il y a une petite réverbe, mais autrement, on va pas travailler comme ça.
0: Vas-y,
5: mon chou.
2: Vas-y, ça y est.
5: Vas-y, ma biche.
0: Alors, donc, on va demander à Petit Roux, il est plus là. Donc, c'était Tony.
5: Et à la place, t'as Petit Sourcil. Hein.
0: Et à la place de
5: Petit
0: Tony,
5: Roux.
0: Petit Sourcil.
5: Voilà.
0: Alors, Petit Sourcil, à toi.
3: Ce que je pense des 35 heures.
0: Oui.
3: Non, je pense que si on parle des 35 heures, il faut quand même parler des fonctionnaires.
0: T'appelles d'où, s'il te plaît,
3: si c'est bien. Moi, j'ai dit Tulin.
0: Tulin, et ta fréquence, c'est 98.8.
3: Bingo.
2: Tu la sens bien, non?
0: Ok. Vas-y. Qui c'est qui a un portable? Qui c'est qui a un portable?
4: Ah, crie pas, s'il te plaît.
0: Oh là là! Hé! Bon, alors, attends, Rigo,
4: oui.
0: Si tu veux pas que je crie,
4: ouais.
0: Retire 5 minutes ton casque, parce que là, je vais m'énerver.
5: Ah merde.
0: Alors, c'est à vous!
4: Oui.
0: Là, vous avez fait quoi? Vous m'avez choisi des auditeurs avec des portables?
5: Mais non, il n'y en a aucun.
0: Non, si! Si! Ouais! Tiens, t'affiches!
3: Allô, Gérard.
0: Tu vas faire ton boulot correctement. La semaine dernière, tu étais malade. Hein? Alors maintenant, tu as écouté ce que je vais te dire. Sinon, ça va pas aller.
9: Ok.
0: Alors maintenant, vous t'emmerdez.
10: Ta gueule!
0: Voilà, ta gueule. Alors va pas enculer, connard. Hop.
4: Bon,
0: on commence déjà bien.
4: Gérard.
0: Alors maintenant, vous t'emmerdez.
4: Gérard.
0: Au standard.
4: Gérard. Sur IRC, il y a Yankee qui te...
0: Quoi, je suis fou.
4: Gérard, tu m'écoutes?
5: Je parle de Manu.
4: Gérard, tu m'écoutes? Il y a Yankee sur IRC, il te dit en fait que tu es perdant si on passe aux 35 heures, vu que déjà que t'es pas beaucoup payé pour 3 heures, si tu dois en faire 35, tu vas encore te faire enculer quoi.
0: Non mais ça regarde personne. Ça, c'est mon problème avec...
2: Non mais c'est pour toi, mais comme pour tout le monde
0: en fait. Non, mais moi c'est le problème avec la direction, ça regarde personne. Donc je répondrai pas sur cette histoire-là. Donc que je sois payé 35 ou 39, ça regarde personne.
4: Okay.
0: Alors maintenant, moi, une chose que je vais vous dire, vous avez intérêt de faire votre boulot correctement, bien avant que j'arrive. Parce que là, vous me choisissez des auditeurs que j'aime pas.
2: Mais ils étaient bien avant que t'arrives, mais t'es arrivé trop tard, en fait.
0: Oui. Alors, Tony, hier, j'avais bien précisé que Tony passait pas. Et pourquoi qu'il est passé? Hein? Au lieu de regarder ce que tu vas mettre comme musique.
2: Bah oui, excuse-moi, hein, je prépare.
0: Ouais, non, mais tu prépares, mais moi, je voudrais bien que tu répondes. Hier, c'était bien précis.
2: Bah, j'avais pas compris ça, moi.
0: Ouais, t'avais pas compris, tu comprends jamais rien.
2: Bah
0: toi.
2: Non, hein. Je suis désolé, Sandy, elle m'avait dit que c'était possible, donc c'est pour ça.
0: Non, Sandy, elle passe sur le deuxième débat et personne va la faire chier à la maison. Parce que maintenant, les gens
2: c'est
0: qui vont
2: faire... C'est pas ça que je te dis.
0: Maintenant, vous avez, maintenant, Sandy, vous allez lui foutre la paix, les auditeurs.
5: D'accord, mais c'est pas le débat. Genre, on fait le débat ou pas?
0: Voilà. Alors, tu me refais la liste correctement.
5: Ouais, ouais, ouais. Pour l'instant, il y a donc il y a Eva Laguillé qui voulait répondre.
0: Donc, Eva Laguillé, je t'écoute.
8: Bah, j'ai déjà répondu, hein, GG. Pardon.
0: Alors.
5: Ça va casser.
0: Ça va casser. Non, ça a déjà répondu aussi.
8: Exact.
5: Ah, gros chamallow.
0: Ouais. Il a déjà répondu.
5: Eh ben, il y a Petit Sourcil alors.
3: Non, mais j'ai pas répondu, Gérard.
5: Voilà.
0: Qui?
3: Petit Sourcil.
0: Ben alors, je t'écoute.
3: Donc, je disais que pour parler des 35 heures, il fallait avant tout parler des fonctionnaires. Parce que.
0: Ouais, mais attends, Petit Sourcil.
3: Oui.
0: Ça, c'est une question que non, mais qui est dans les débats.
3: Ah, d'accord.
0: Mais moi, je te demande, que pensez-vous du passage des 39 heures aux 35 heures?
3: Ah, ok, non, non, j'avais.
0: Est-ce que pour vous. Est-ce que pour vous. Les 35 heures sont bien ou les 39 heures? Que préférez-vous là-dedans?
3: Ah bah oui, non mais oui, d'accord. Non, non, bah non, moi je sais pas. Non, moi je préfère les 39 heures, comme ça c'est, comment dire, c'est plus traditionnel comme horaire.
0: Mm-hmm.
3: Et alors que 35 heures, ça fera plus feignant, si tu veux. Ça fera plus fonctionnaire, justement.
0: Ouais, non mais, de toute manière, tu fais 39 heures, c'est 7 jours sur 7. T'es d'accord avec moi?
3: Ouais, bah ouais.
0: Et 35 heures, c'est. Tu retires 2 jours, ça te fait 5 sur 5.
3: Ouais, à peu près, ouais.
0: Hein?
8: Ça fait 1
0: Ça te fait lundi, mardi, mercredi, jeudi, vendredi.
3: Ouais.
0: Parce que t'en as qui travaillent le samedi et le dimanche.
3: Ouais.
0: Ça, c'est pour les agents de sécurité et tout ça.
3: Mais ça fait combien en euros?
0: Ah, ben ça, justement, on
5: c'est
0: verra
5: question,
0: ça après.
5: C'est une question, hein, oh.
0: On verra ça après.
5: Ils avancent vite hein, ce soir.
4: Gérard, okay. Gérard, c'est moi. Sur IRC, on est déjà 6022.
0: Oh là là,
4: hein,
0: joli.
4: 6022.
3: C'est beau, ça.
4: Et il ouais. Y a Rip qui te demande si maintenant les épiceries seront ouvertes 35 heures sur 35.
0: Alors, les épiceries sont ouvertes 7 jours sur 7. On est bien d'accord. Donc, ils sont fermés un jour par semaine. Donc, ça fait 7 jours sur 6. Mais c'est vrai que les épiceries, je ne pense pas qu'elles puissent faire les 35 heures, à mon avis. Et sur l'IRC, comme j'ai oublié de préciser avant d'arriver, je veux qu'on atteigne qu'on dépasse le record de la semaine dernière, c'est-à-dire les 8723. Je veux qu'on arrive à 10 000. Parce que Max, en semaine, il n'arrive pas à faire... ça.
3: Donc, ouais,
8: mais c'est pas toi aussi.
0: Comment?
8: Ouais, mais c'est pas toi aussi. Toi, t'es doué aussi pour attirer les gens sur l'IRC, quoi.
3: C'est vrai.
0: Non, parce que là, la question est pas
5: c'est
0: là.
5: C'est pas le débat sur Internet.
0: Non. La question clair, est pas
4: on
0: là.
4: On enchaîne.
0: Alors, pensez-vous que les 35 heures, il y aura moins de chômage? Pensez-vous qu'avec les 35 heures, il y aura moins de chômage? Voilà la question. Alors on va demander. Oh là là.
4: Genre avant non, que avant...
5: J'ai trouvé. Excuse-moi, Rico. J'ai trouvé, en fait, c'est pas importable, c'est que Petit Sourcil est dans une cabine parce que chez lui il a un problème de téléphone, donc il a préféré.
0: Ah ouais, mais là.
5: Ouais, mais la cabine.
3: C'est faux.
5: Bon.
3: C'est faux.
5: Non, Petit
0: Quoi,
5: Sourcil.
0: C'est faux.
3: C'est pas vrai. J'ai un bon téléphone.
0: Ouais, mais qui c'est qui a un bruit comme ça là?
3: Ah, c'est pas moi, Gérard, je t'assure.
0: Non, c'est ma soeur qui bat le cul d'un catcheur entre à 90 à l'heure.
5: Ouais. Oh, c'est putain, c'est
0: ok.
5: Vas-y, Rigo, excuse-moi.
3: C'est beau.
0: Rigo.
4: Alors, c'est Snooze qui te demande est-ce qu'on va être obligé de tous racheter des montres où il y a 35 heures en fait? Parce qu'il n'y en a que 24 pour l'instant. Enfin, 12.
0: Non. Non, non, on n'a pas besoin de racheter de monde pour ça. Donc, alors la question c'est pensez-vous qu'avec les 35 heures, il y aura moins de chômage? On va demander ça à Gros Chamallow.
6: Bah écoute, moi je pense que le problème c'est qu'il y a un moment, il y en aura moins, et puis il y a un moment, il y en aura plus. En fait, parce que, comme tu es au courant, il y a l'heure d'hiver et l'heure d'été. Alors, je sais plus, là, c'est en été où on gagne une heure ou je sais plus quoi, et puis en hiver...
0: Mais attends. Tu me laisses parler. Bon, allez, hop, terminé pour lui. Hop, au revoir. Gros chamallow, bonsoir. Parce que on parle pas des heures, ok?
6: J'allais te répondre si tu me laisses.
0: Non. Allez, hop, bonne nuit, au revoir.
6: Ben non, mais attends, et si tu.
0: Au revoir. Non, non, moi je te dis au revoir. Je te dis au revoir, je veux plus t'entendre.
9: Ton cul.
0: Bon, alors Manu.
2: C'est pas moi, Gérard.
0: T'as tes conneries ou sinon je te balance. Je te balance ça dans ta gueule.
5: Non, je me kiffe, arrête.
2: C'est pas moi, regarde.
0: Vous arrêtez vos conneries avec Christine. Ok.
9: Piquez des euros dans mon porte-monnaie.
2: Ce n'est pas moi, Gérard. Calme-toi.
5: Mais c'est qui alors, Manu?
2: Je sais pas, mais c'est pas
4: qui,
2: moi.
4: Ça vient d'où?
5: Ah là là.
2: Gérard, tu vas où, Gérard?
4: Vas-y, ouais. Ferme la porte pour sortir, c'est mieux.
2: Ah, là, Gérard.
5: Je pense qu'il cherche
2: le chef. Il cherche son chef.
5: Bon, qui a fait Christine là?
0: Tu es démerdé, toi. Je chope Max.
2: Bah vas-y, mais c'est pas moi alors. C'est pas le problème.
0: Les DVD là.
2: Mais il y en a pas.
0: Tu me retires ça?
2: C'est le répondeur.
0: Ouais, mais je m'en fous.
2: Bah ouais, tu t'en fous.
4: Viens t'asseoir. Il a entendu. Il va arriver.
0: C'est toi, Christine.
4: Oh là là.
0: J'en ai marre.
2: C'est pas. C'est pas moi. C'est un auditeur.
0: J'en ai marre.
5: Gérard va se rasseoir.
2: Ça y est, t'as fini?
0: Ok. Tu me rapaces, Christine. Je te balance tout là.
2: Mais c'est pas moi.
0: Tu te démerdes!
2: Bah, je peux pas gérer les auditeurs
0: tu
2: de l'AREA.
0: Tu te démerdes!
2: Bah non.
0: Je veux pas te savoir!
2: D'accord. Allez, on reprend
0: non,
2: dans le calme.
0: Vous allez pas me casser les couilles ce soir, hein!
5: J'ai dit, on reprend dans le calme.
0: Ça va se casser?
3: Putain, il peut pas quitter son vin tranquille, lui.
9: Oui? Ça y est, t'es calmé?
0: Gros chamallow, tu me le vires, hein?
2: Ouais, il est viré.
0: J'en veux plus.
2: Ouais, ouais.
0: Alors, ça va se casser?
9: Je sais plus ce que c'était ta question, tu m'as.
8: Avec les 35 heures, tu penses qu'il y aura moins de
0: chômage? Alors, pensez-vous qu'avec les 35 heures, il y aura moins de chômage?
9: Il y aura plus de travail, ouais.
0: Non, moins de chômage.
9: Bah oui, il y aura plus de travail.
0: Ouais, mais bah, la question c'est, pensez-vous qu'il y aura moins de chômage ou pas?
9: Mm-hmm. C'est ce que je te dis,
0: Gérard. Ouais, mais d'accord. Mais il y aura plus de travail à une condition que le.
9: Il y ait moins de chômeurs.
0: Non, mais à une condition que les patrons soient d'accord pour embaucher.
9: Ah bah ça, c'est leur problème. Hein. Il y aura moins de chômeurs, il y aura moins de travail.
0: Mm-hmm.
9: Mais ils gagneront plus.
0: Ouais, mais ils gagneront plus sur quoi?
9: Bah sur leur fiche de paye.
0: Ouais,
5: peut-être.
9: Tu vois pas ce que je veux dire?
0: Si, mais je pense pas, hein, à mon avis.
9: Bah c'est pourtant simple, hein, mais...
5: J'attends, Gérard, que tu finisses parce qu'on va accueillir le nouvel auditeur.
0: Ben, on peut l'accueillir tout de suite si tu y
5: C'est pas ça le premier auditeur. C'est André. Il a 26 ans, il appelle.
0: Alors, je te préviens, Fildar.
5: C'est André qu'on accueille, c'est pas un Ro.
0: Non, mais moi, je te préviens.
5: Oui.
0: Ou ce soir, vous me faites du boulot correctement.
5: Ouais, mais il va être correct.
0: Ou vous me faites de la merde tous les deux. Parce que là, pour l'instant, l'autre, toi, t'es en train de dessiner quoi, là? Hein? Tu dessines, là, ça sonne, tu fais rien.
10: Écoute, Gérard, t'as assez d'auditeurs,
0: Non, moi, je veux pas le savoir. Alors, vous démerdez. C'est à vous de faire votre boulot, c'est pas à moi. C'est pas moi qui ai au standard, ok? C'est à vous de faire votre boulot.
5: Faire notre boulot. Vas-y, j'ai accueilli André, là, il s'impatiente.
0: Ouais, tu vois.
5: André, 25 ans de Bourges, salut.
11: Ouais, salut, ça va? Gérard, salut, c'est André.
0: Salut.
11: Ça va?
0: Qu'est-ce que ça peut te foutre?
11: Bah, je sais pas, je demandais comme ça pour être poli, quoi.
0: La question, c'est, pensez-vous qu'avec les 35 heures, il y aura moins de chômage? On va demander ça à la Guillet.
8: Ouais, alors, pour les 35 heures, à mon avis, de toute façon, il n'y a plus de boulot. Hein, la boucle est bouclée, le système a la tête sous l'eau. Mmh.
0: Attends.
12: En quatrième top.
0: Oh, ta gueule, toi!
8: Au quatrième top,
0: il sera qu'on va mettre un disque. Et vous me faites chier!
9: Mais non!
0: Vous me faites chier! On va mettre un disque! Les ouvriers en retard avec après bouffer, c'est.
4: Répète du début, Gérard, parce que là, on n'a rien compris.
0: Les ouvriers en retard avec après bouffer, c'est
2: Hiroshima.
0: Hiroshima dans mon slip. Et on se retrouve juste après. Et les ouvriers en retard avec après bouffer, c'est. Hiroshima dans mon slip. Donc vous êtes toujours sur Fun Radio, donc il y a toujours Manu qui vous attend à l'AREA.
2: Ouais.
0: Donc
5: vous allez attendre longtemps.
0: Fildar au 0803 070 5000
5: et 0803 08 5000, pas 70 5000.
0: Faudra peut-être que je le marque et je m'en souviens.
5: Bah oui.
0: Et toujours Rigo qui est sur l'IRCWW.fr Fun Radio.
4: Toujours. Et il y a Rip qui te fait un compliment. Il dit que tu es le politicien de notre débat.
0: Eh, c'est bien. Et on est combien, s'il te plaît?
4: On est 6847.
5: Non. Putain.
0: J'avais une fiche.
5: Bah, elle est là. J'ai renoté là, juste là, parce que j'ai
0: Non, mais j'avais déjà marqué un chiffre.
5: Bah oui, il est là, 6000.

0: Kratzobi.
1: Henri Kratzobi, 23 ans de Lille.
2: Oui, bonsoir, bonsoir à toi Gégé.
1: Bonsoir à toi.
2: Bonsoir à toute l'équipe.
1: Salut.
2: Salut.
3: Salut.
1: Alors la question c'est, c'est, on en revient toujours à la même question, c'est que pensez-vous que les 35 heures, il y aura moins de chômage?
4: Alors moi j'étais en train de répondre, Gégé.
1: C'est qui?
4: Eva Laguiller.
1: Oui.
4: Alors en fait, je te disais que en fait, avec les 4 heures en moins, là, il y aura moins de rendement, donc forcément, il va falloir rattraper les choses, donc forcément, les patrons, ils vont plus embaucher, donc à mon avis, il y aura moins de chômage.
1: Oui, mais il y a une question que je veux te poser.
4: Oui.
1: Par exemple, si la personne veut... non, mais ça, c'est des questions que je vais poser lors... Que je vais passer lors du débat.
4: Question, oui.
1: Mais qu'est-ce que tu penses, toi? Ça fera moins de chômage? Par exemple, est-ce qu'ils vont remplacer les personnes qui sont pré-retraitées? Est-ce qu'ils vont les remplacer par des jeunes ou pas?
4: Bah, à mon avis, oui, il y aura plus de jeunes. Il y aura des systèmes de stage pour... les pré-retraités, à mon avis, ils vont faire des systèmes de stage avec les jeunes pour expliquer le métier, des trucs comme ça, tu vois.
1: Tu penses que les jeunes de moins de 25 ans, parce que maintenant, d'après ce qu'on voit sur les journaux, et j'en ai encore vu un hier, tu penses que les moins de 25 ans... si tu as plus de 25 ans, tu pourras trouver un emploi ou pas?
5: N'importe quoi.
4: Je pense pas. Enfin, disons que les études, elles sont de plus en plus longues déjà. Donc, avec un bac plus 2, t'as rien. Donc, on fera des études de plus en plus longues. Donc, avant 25 ans, c'est dur de trouver du boulot.
1: Mm-hmm.
4: Et après 25, c'est assez difficile, mais ce sera plus facile plus tard, à mon avis.
1: Non, mais moi...
4: Là, je suis optimiste, mais bon...
1: Non, mais moi je pense une chose, c'est que... là, j'ai vu un reportage encore aujourd'hui. J'ai vu un reportage, mais je peux vous dire une chose, que l'histoire des 35 heures, à mon avis, c'est de la merde. Moi, je vais vous dire pourquoi. Parce que ça. Par exemple, une personne qui a 55 ans, par exemple, c'est un machiniste.
4: Ouais.
1: Un conducteur de bus ou autre.
4: Ouais, je vois bien. Ouais.
1: Hein? Il va pas être remplacé par un jeune, parce que le jeune va falloir le former.
4: Bah voilà, c'est ce que je disais tout à l'heure. Ouais.
1: Et donc la formation, qui c'est qui la paye?
5: C'est les contribuables.
1: Non.
2: Les vieux.
1: Non, ça va pas être l'entreprise, ça va être la NPE. Et la NPE, en ce moment, ils sont en déficit et ils sont pas capables de trouver du boulot.
5: Boucher le trou de la NPE.
1: Hein? Donc.
5: Boucher le trou de la NPE.
1: Bon, toi, tu fermes ta gueule.
2: Boucher, moi, ton trou.
1: Bon,
6: Gérard.
2: Allez.
6: Sur IRC, il y a Ice-T qui me dit. Aïsti qui me dit, Gérard, c'est 35 conneries toutes les 35 secondes et un changement de slip toutes les 35 heures, ça changera donc pas grand-chose.
1: Bon, lui, il va se faire foutre. Hop, terminé pour lui, sa réponse, elle est claire. Alors donc, pour répondre à Eva Laguiller...
4: Oui.
1: Donc moi, je vais te dire une chose. En fin de compte, c'est pas nous qui décidons, c'est les entreprises. Et les entreprises, s'ils ont pas envie de prendre un jeune de moins de 35 ans, ne pourront pas.
2: Un jeune de moins de 50?
1: Oh, tais-toi, toi.
2: Non, mais précise.
1: Ta gueule, à toi. Pour l'instant, je t'ai pas appelé Potchum. Okay, quand je t'appellerai Potchum, tu sortiras de sous le lit, ok?
2: Vas-y,
1: en de bon entendeur, salut.
2: Ciao.
4: Mais tu sais, de toute façon, je pense que les patrons, c'est des pourris. Faudrait leur mettre la tête sur un pic.
5: On va faire la révolution.
1: Mais non, mais même, de toute manière, faut voir les patrons qu'il y a à l'heure actuelle. Maintenant, les patrons, c'est quoi? C'est des vieux. Ils sont même pas capables de partir à la retraite pour laisser la place aux jeunes.
4: Et ça, je trouve ça dégueulasse. Voilà. En fait, faudrait faire... que des gens à peu près de moyenne de 30 à 40 ans.
1: Hein. Regarde, t'as qu'à voir n'importe où, même pour remplacer une personne qui part à la retraite, le patron, dès que t'as un jeune qui se présente, de toute manière on reprend personne. Pourquoi? Parce qu'il sait très bien que sa boîte, elle va couler.
4: Bah oui, forcément, ils veulent pas prendre du fric pour les former, donc forcément ils prennent.
1: Et voilà, alors pourquoi il y a tant de chômage? C'est à cause d'eux.
4: Mais voilà, c'est ce que je disais tout à l'heure.
1: Ok. Ok. Merci Eva.
4: De rien.
1: Donc André.
2: Ouais. Tu vas bien?
1: Tu réponds, s'il te plaît. Il n'y a plus de tu vas bien maintenant. Ah, ok.
2: Moi je crois que effectivement, ça arrive.

0: moi, je suis pas tout à fait d'accord avec ce que j'ai entendu, parce que je crois que ça risque de servir un peu le chômage quand même, ouais.
1: Bon, André.
0: Ouais.
1: T'as du monde derrière toi?
0: Bah non, j'ai personne derrière moi, non.
1: T'es avec un portable?
2: Je veux bien être derrière André, moi.
1: Bon,
0: Fildar. Non, c'est pas un portable, c'est simplement un vieux téléphone Fildar. Que j'ai depuis 1978. Mais
1: Non, mais attends, André, tu vas aller voir Fildar parce que pour l'instant, t'as un son pourri. Non, mais j'en ai marre.
3: Gérard, c'est pas que André a un son pourri, c'est qu'en fait, quand tu mets quatre auditeurs ensemble, t'as l'impression que André a du son pourri. Tu vois ce que je veux dire?
1: Ouais, moi, non, mais attends, parce que là.
0: Gérard, je t'entends super bien, tu vas bien? Allô?
3: Oui, il t'entend, André.
4: Il est énervé, je crois.
3: Demande à Henri Krabzobi.
2: Ouais, GG.
1: Bon, Henri.
2: Ouais, c'est Henri Krabzobi. Bah, moi, je suis pas du tout d'accord avec toi.
1: Pourquoi?
2: Parce que je pense que si tu travailles seulement 35 heures au lieu de 39, ça te laisse quand même 4 heures de plus dans la semaine pour aller chercher du taf. Donc 4 heures de plus pour trouver du taf, donc moins de chômage quand même.
1: Non, mais attends, Henri.
2: Bah si, ça te laisse 4 heures de plus pour aller à la
1: chercher. Henri.
2: Ouais, tu peux m'appeler Krabzobi. Ouais.
1: Henri.
2: Oui.
1: Moi, je vais te dire une chose. C'est que pensez-vous, les 35 heures, y aura-t-il moins de chômage?
2: Bah oui, parce que t'as 4 heures de plus pour trouver du taf, c'est évident, c'est mathématique.
1: Non, mais attends, Henri. Ouais. Henri, faut te dire une chose, que si c'est passé aux 35 heures, c'est que t'as pas 4 heures de plus pour passer pour aller rechercher du taf, c'est que t'as 4 heures de plus pour être chez toi. Pour être chez toi avec ta famille,
2: ou pour chercher du boulot, j'ai le droit de chercher du boulot si je veux pendant ces 4 heures.
1: Ah ouais, mais dans ces cas-là, toi, tu rentres dans une catégorie qui est pas bonne. Si tu me dis pendant 4 heures je vais chercher du boulot, vu que t'as un boulot, donc toi tu rentres dans une faute.
2: Ben non, pourquoi? Je veux juste trouver un petit boulot de 4 heures pour compléter ma semaine.
1: Ça s'appelle quoi, ça?
2: Ben j'ai le droit d'avoir
1: du blague.
2: De taf.
1: Ça s'appelle du travail au noir.
2: Non, j'ai le droit d'avoir de taf.
1: Non.
2: Ah bah si.
1: Non, Henri.
5: Ouais, quoi.
1: Oh.
5: Non, c'est vrai, il a le droit.
1: Ouais, non, parce que, pour que ça soit déclaré à la Sécu.
5: Alors, t'as le droit, hein. Vas-y, Henri.
2: T'as le droit, hein.
1: Non. Oh, mais Manu, arrête de gueuler, de dire que c'est faux. D'accord.
5: Ah, Hugo, il est malade.
2: Eh, t'as des mecs qui sont animateurs de jeudi brésilien le reste de la semaine.
1: Putain, tu me fais chier, toi, hein.
6: D'accord.
7: Il a quand même réussi à percher le soutif sur.
1: Là, tu commences à me percher, hein.
2: Ouais.
1: Avec tes sépaux, là.
6: D'accord.
0: Ouais, Gérard, c'est André. Moi, je voulais juste dire qu'effectivement, on a le droit d'avoir plusieurs emplois.
1: C'est faux.
0: Parce que tant que tu
1: t'as un certain
0: nombre d'heures par mois, c'est bon, quoi.
2: Ouais. T'as des animateurs le jeudi, des Brésiliens le reste de la semaine, hein, ça existe, hein.
1: Tu veux parler qui, le Brésilien de Max? Alors Max, je t'emmerde, d'accord?
2: Tu vas te faire enculer.
1: Tu dégages. Gérard. Tu dégages.
5: Non.
1: Allez hop.
3: C'était qui, Henri Krabzobi, c'est ça?
1: Je veux pas le savoir. Dégages. Dehors. On n'insulte pas un chef comme ça.
5: Attends. Tu dis que c'est une insulte en brésilien, quoi?
1: Non, mais attends.
4: C'est pas sympa pour les Brésiliens.
1: Faut arrêter vos conneries un peu, la bande de caves, hein. Rigo, une question IRC?
7: Ah bah il y en a plein, faut que j'en trouve une parce que elles sont toutes aussi bien les unes que les autres. Alors, je te jure c'est grave. Voilà, on va prendre celle de LGM, le Gérard Masqué, qui se demande si passer aux 35 heures c'est pas avancer vers le bug de l'an 2000.
4: Super.
1: C'est vrai que là on arrive bientôt sur l'an 2000 et c'est vrai que
7: le bug de l'an 2000.
1: Ouais, mais je pense que si on va taper dedans, hein. Malheureusement.
3: Taper dans quoi?
1: Dans le bug de l'an 2000.
3: On parle pas de pont.
7: Arrête,
6: j'ai rien fait.
1: Et toi,
6: j'ai rien fait, Gérard.
1: Toi, tu fais gaffe à ta gueule.
6: J'ai rien fait. Arrête de péter.
1: Je te signale parce que sinon tu vas aller voir ton bébé rose.
3: À la place d'Henri Krabzobi, Gérard, que t'as viré, on accueille Jean-Hubert, 27 ans de.
1: Ouais, non, mais attends. Toi, c'est pareil.
3: Regarde, il est là.
1: Ouais, non, mais toi, c'est pareil. Va falloir trouver des auditeurs sympas.
3: Bah, ils sont sympas, mais tu les jartes tout le temps.
7: Gérard. Ouais.
3: Salut Jean-Hubert.
8: Oui, bonsoir GG.
7: Mon salut, pote Jean-Hubert.
8: Bonsoir tout le monde.
5: Salut Jean-Hubert.
8: Ciao.
1: Donc alors, pour toi, que penses-tu de...
8: Mon pote.
1: Bon, tu réponds à la question correctement et c'est tout.
8: Oui, c'est un standard, Gérard. Tu peux me
1: répéter. Oh là, non, non, je répète plus les questions.
8: Désolé, j'étais au standard, moi.
1: Je ne veux pas le savoir, t'avais qu'à écouter la radio, répète plus les questions.
8: Mais c'est pas de ma faute.
1: Je ne répète plus les questions.
8: Alors, je vais te répondre.
5: Je peux répéter à ta place,
8: Gégé,
5: si tu veux.
8: Ouais, vas-y.
5: Bah, en fait, est-ce que tu penses qu'avec les 35 heures, il y aura moins de chômage?
9: Mais c'est pas ça, c'est okay. 39 ou 35 heures.
8: Comment?
9: C'est pas ça du tout la question.
5: Ouais, c'est vrai.
1: Bon, ouais.
8: Gérard, je vais te répondre.
1: Bon, Fildar.
8: Je suis tout à fait d'accord avec toi.
3: Oui, Gérard.
1: Fildar.
3: Oui, Gérard.
1: Tu vas me les calmer tous? Parce que ça va mal se terminer. Gérard, pour l'instant, t'es en train de me faire un débat en couille.
7: Gérard, pour te calmer, vu que je trouve que c'est toi qui es le moins calme dans ce débat, il y a Turpentine, Sire IRC, qui te demande... En fait, elle dit que donc on travaille 35 heures par jour, mais vu qu'il n'y a que 24 heures par jour, où sont passées les 11 heures qui manquent?
1: Non. Justement, la question, on va la poser, c'est est-ce que vous travaillez 35 heures par semaine ou par mois? Parce que par jour, tu ne peux pas faire 35 heures, c'est impossible. Mm-hmm. Parce que t'as 12 heures dans une journée.
3: Ouais. T'en as 24.
7: Ah non, 12.
10: Mais non, 12, c'est con, quoi.
1: T'es vraiment con, toi.
3: Mais des mecs qui bossent de nuit.
1: Il y a 12 heures.
3: Dans une journée, bien sûr.
1: Et ça commence. Tu fais de minuit à midi, ça fait 12. Mmh. Et après, tu refais.
3: De midi à minuit, ça fait 12, ça fait 24.
1: Ouais, et 24. Et alors, et après, 24 et 24,
3: 48.
1: 48 heures. Est-ce que le patron va te payer 48 heures?
3: 4 plus 2.
1: Il va pas te payer 48 heures, il va te payer combien?
3: 7 divisé par 3, ça fait combien?
10: Racine de 12.
1: Il va te payer combien?
3: Bah 24 heures.
1: Non, il va te payer 35 heures.
3: Ah putain.
1: Et alors, est-ce que les heures supplémentaires sont payées? T'en sais rien. Ça, c'est une question que je vais poser.
3: Ça, c'est du blague, c'est ce que tu fais, c'est ton bise.
7: Gérard,
3: ça, c'est pas mon problème.
7: Gérard, sinon, il y a Catel sur l'IRC qui te demande comment on va faire pour les décalages horaires par rapport aux autres pays, vu qu'ils n'auront pas les 30...
1: On en a rien à foutre, Rigo, ta gueule.
7: Oh.
1: Bah attends, ta gueule toi-même. Espèce de con.
7: Donc, je répète.
10: Répète pas, lâche l'affaire.
1: Oh, ouais. Toi, tu fermes ta gueule. Parce que là, pour l'instant, vous êtes deux PD en train de me faire des conneries.
10: Tu kiffes, mon chou?
11: Un slipote, ouais.
1: Bon, Max. Max, il est où?
7: Non, mais il va arriver, vas-y.
11: Vas-y, on rigole.
7: Donc, c'était pour savoir.
1: Bon, allez, hop.
11: Moi, je travaille pas avec vous.
1: Non, mais on plaisante, Gérard.
7: Vas-y, Gérard. Putain, la pauvre Catel, elle va pas avoir de réponse à sa question. Ouais. Comment on va faire?
11: Pas avec deux
12: la pauvre Catel.
1: Rappelez Gérard.
7: C'est barré. Il est parti.
12: Catel.
5: C'est quoi, Catel?
1: Gérard. Reviens.
3: Mais on rigolait. Bon.
1: Allez,
3: GG, viens.
7: Bon.
3: Rigo, repose ta question sérieux. Allez, vas-y, Rigo.
7: Elle va pleurer, en plus, à cause de toi, elle va pleurer, Catel. Vas-y, reviens, Gérard, merde.
3: Vas-y, pose ta question.
7: Ne mets pas dans la merde comme ça.
3: Vas-y. Mais les auditeurs, man.
7: Bon, les auditeurs.
12: Ouais.
3: Gérard.
7: Il t'appelle tous. Vas-y, reviens.
3: Allez, Gérard.
5: Mais non, c'est pas ça.
1: Non, là je veux pas dire lui. Lui il fait des conneries, lui là-bas c'est pareil.
5: Ah, il est là.
1: Et puis l'autre,
5: il
1: est pour rien.
12: Mon pote.
1: Mon pote.
12: Rico.
1: Oubliez-moi, c'est fini. Travaille pas comme ça.
12: Laisse tomber.
1: Travaille pas comme ça.
3: Allez, Rico, repose ta question.
1: Allez, vas-y, pose ta question. Non. Il est en question. Vous me changez les auditeurs.
7: On est à 7427.
3: Oh, putain, 7400.
10: Ça cogne.
7: J'aimerais bien que tu te rassoies. Allez.
1: Hop. Tu balances deux disques et...
10: Non, c'est pas possible.
1: Non, mais t'en mets un, moi je veux pas te savoir. Ça arrive pas comme ça.
3: Mais
1: ok.
3: On a embêté un peu Rigo.
1: Non, je veux pas te savoir.
3: Rigo,
1: j'arrive pas à l'emmerder. Il y a que lui qui fait du bon boulot. Regarde, l'assassin. Et là, tu prends personne.
3: Bah oui, mais j'attendais que Rigo pose sa question.
1: Tu m'appelles Tony et tout ça.
3: Mais non, il est pas là.
1: Non, il est pas là. Non, tu l'as pas appelé en premier.
3: Ah non, moi je suis arrivé, il était déjà là.
1: Ouais.
7: C'est vrai.
1: Alors moi, il est hors de question que les habituels passent.
3: C'est vrai.
10: Mais elle savait pas, Pauline, c'est pas de sa faute.
1: Non, je veux pas te savoir. C'était bien précisé hier.
3: Mais c'est un pot qui a fait une connerie.
11: Mais tu te regardes le score qui s'écline, mais comment tu vas battre tout le record encore?
1: Un disque.
11: Si tu me fais 10 000 connectés, moi j'arrête la radio. C'est pour me battre le
1: temps. Moi je m'en fous, moi. De bon, manière, on verra dimanche combien qu'on prend. Alors pourquoi que le gouvernement a voté les 35 heures, on se retrouve après?
3: Alors viens de mettre un 10,
1: Gérard,
7: tu t'assois, Gérard.
1: Par ta faute, à cause de toi, Le débat, je vais pas faire les 10 questions.
13: Mince.
3: Peut-être que la troisième, oui.
1: Bah ouais.
13: Il avance pas.
1: Mais non, mais attends. Ils arrêtent pas les connards là. Là, ils sont même pas capables de me les gérer.
3: Tu vas vous en être qu'à la troisième question.
13: Mais ouais.
3: T'as vu, vous vous déconner ou quoi? Là, on fera pas le deuxième débat parce qu'on va.
1: En plus,
13: j'ai une question qui attend.
1: Mais arrête pas de gérer les auditeurs.
3: Mais quoi? Je me change à chaque fois que tu les vires.
1: Non, tu te démerdes, tu me. Moi, j'attaque le deuxième, hop.
3: Mais non, attends.
13: Mais non.
1: Moi, je fais les collections, c'est tout.
14: Gérard.
1: Non, c'est de la merde, là. Là, tu me fais de la merde.
3: Mais arrête.
1: Tu me fais de la merde.
3: Ah, dégueulé.
1: Attends. Non, allez-y. Non, vas-y.
3: Non, mais on est en direct, là.
11: Hein. Reviens, Gérard.
1: Non, mais je m'en fous.
3: Non, viens, allez.
1: Mais attends, on a la troisième question, fais que de la merde. Ils sont pas capables de faire quelque chose.
3: Putain, mais ça fait trois quarts d'heure, vous avez fait deux questions en trois quarts. Mais non, là, il y a un disque, on a posé des questions sur Internet, il y a des petits sondages en plus, tu parles même pas des sondages.
11: Bon, alors pourquoi le gouvernement a voté les 35 heures?
3: Mais ça, on a répondu, c'est bon.
1: Non.
3: Ah bon?
1: Personne n'a répondu, c'est la question que je viens de poser.
11: Bon, bah alors, mais les auditeurs.
3: Allez, vas-y, on y va, allez, on attaque.
1: Putain, mais vous me faites chier là.
13: Franchement, direct. On va enchaîner avec cette chère question Internet.
1: Non, moi.
15: C'est un gros vent, à moi.
1: Toi, tu fermes ta gueule, ok?
3: Ah oui?
1: Tu fais le standard et tu fermes ta gueule.
13: Remix.
15: Remix direct.
3: Allez,
13: c'est clair.
15: Un truc de ouf.
1: Cela, qu'est-ce que tu vas prendre dans ta gueule, hein?
15: C'est un bon remix.
1: Oh, ta gueule à toi.
15: Gérard, on reprend le débat.
1: Bon alors maintenant, pourquoi que le gouvernement a voté les 35 heures?
3: Tu cartonnes, 8000 pratiquement.
15: Oh, 8000.
13: Ah ouais.
1: Pourquoi que le gouvernement a voté les 35 heures?
14: Tu peux crier encore plus fort parce que j'ai pas entendu.
1: Va te faire enculer, salope.
15: Ça c'est malin.
1: Allez hop, tu dégages.
15: Gérard, je vais te répondre.
1: Alors, allez hop, au revoir pour celle-là.
15: Allez hop.
1: Putain, mais vous faites quoi, la bande de PD là? Un fil d'air manu.
15: Un verre c'est bon, deux verres, bonjour les dégâts.
1: Allez hop.
3: Ah non. Mais il se passe rien en plus.
1: Arrête.
13: Oh. Tu es en train de frapper.
1: Tu m'as fait quoi toute la journée? Tu m'as cherché de la merde.
3: T'as pris du fumier.
11: Arrête. T'es fou quoi?
3: T'as pris du fumier maintenant.
13: Arrête mes cellules.
11: Arrête, calme-toi ou quoi là?
1: Et toi, tu m'as fait quoi?
3: Moi j'ai rien fait, moi je travaille.
1: Quoi, tu travailles quoi?
3: Allez, c'est moi qui travaille aussi.
1: Avec quoi?
3: Je travaille l'auditeur.
1: Et l'autre là, elle est où là? Elle est où ta
3: Pauline?
1: Ta suppléante, elle est où?
3: Elle est partie.
1: Elle est même pas là. Elle est malade encore.
3: Elle est partie faire une petite crotte.
1: Ouais, elle est malade.
15: Un petit caca d'Apolline.
1: Elle est malade.
3: Bon, c'est toi là qui est malade. Tu bats tous les records d'internet, il y a 8000 connectés. Alors, tu me reprends le débat, maintenant t'as décidé de t'énerver, tu reprends ça calmement, sinon c'est moi qui arrête tout là. Parce que ça se passe bien, j'écoute depuis tout à l'heure alors.
15: C'est vrai, c'est mortel.
1: Ouais, t'écoutes?
3: Oui, j'écoute.
1: Ouais, bah t'écoutes, tu prends mieux de.
3: Ouais, bah je vais les calmer. On se calme.
1: Ouais?
15: Ouais, on est calme.
1: Non, mais dis-le toi.
3: Vous vous calmez tous les deux.
11: Ok.
3: D'accord. Voilà. Et là, je veux du bon boulot.
1: Alors maintenant, tu.
15: Ouais.
1: Alors pourquoi le gouvernement a voté les 35 heures? Tu me vires.
3: Oui, c'est fait.
1: Et tu me cherches quelqu'un d'autre?
3: Ouais.
1: Et tu vas et. Ouais, vas-y, tu vas me mettre qui?
3: Bah attends, je vais chercher.
1: Ouais.
3: Bah garde la feuille, je te redonnerai tout à l'heure.
1: Non. Non, tu cherches là, sur les lignes. Parce qu'il y en a ras-le-bol maintenant. Hein, d'appeler les habituels. Hein.
3: Alors,
1: pourquoi que le gouvernement a voté les 35 heures? On va demander ça à Eva Laguillet.
14: Alors à mon avis, ils nous ont pris pour des cons parce que en fait, on n'arrêtait pas de faire des manifs et tout. Alors ils se sont dit, pour les calmer, on va leur donner 35 heures, on va leur enlever 4 heures. Comme ça, ils vont être contents. Mais en fait, c'est n'importe quoi. Voilà.
1: Ouais, mais justement, là, y a le truc qu'on se pose. C'est... Mmh. Bon, celui qui renifle comme un bouc, arrête.
13: Gérard, il est peut-être malade, hein. Moi aussi je suis malade et je renifle, mais...
15: Oh, j'ai attrapé une angine, excusez-moi.
13: Pas comme un bouc.
1: Oh là là, putain, mais il y a encore des habituels ou quoi, là?
3: Mais il a attrapé une angine.
1: Non, tu me prends pas dans le bouquin.
15: J'ai attrapé une angine.
1: Non, tu me prends au standard.
15: Mais c'est moi,
1: je suis pas d'habituel.
14: Bah, on est pas d'habituel.
13: Oui.
7: Donc, attention, ça va cartonner fort. Attention, ça va péter. Ah, j'ai un petit sondage, ça peut être bien ça. Un petit sondage de Davy One sur l'IRC. Ah, alors, 25% des internautes travaillent 70 minutes par heure. 22% des internautes aimeraient réentendre le titre du dernier disque qu'on a entendu sur Fun. Tu peux le redonner ou ça c'est le prochain? Non, bah on peut pas.
1: C'est les ouvriers en retard avec après avoir avec après. Alors ça c'est une écriture à fil d'art. C'est pas grave. C'est les ouvriers en retard avec après avoir bouffé. C'est Hiroshima dans mon slip.
7: Voilà. 15% des internautes trouvent que parler travail à 1h30 du matin c'est pas humain. Et 89% des internautes espèrent que le débat va durer 35 heures.
1: Non. Oh non. Non mais alors attends. Attends, il y a une question que je voulais dire que travailler. Il y a une question là que j'ai pas très très bien suivi. Tu me dis, sauf à part faire 35 heures lors des débats, mais c'est l'autre avant.
7: Comme quoi, 25% des internautes travaillent 70 minutes par heure.
1: Ouais.
7: Bah voilà.
1: Il y a bien des routiers qui travaillent plus que ça.
7: Plus que 70 minutes par heure.
1: Oui. Mmh. Donc, faudrait qu'ils se mettent d'accord. Hein.
7: Bah ouais, c'est clair.
1: Donc alors, c'est toujours la même question.
14: Mmh.
1: Ouais,
7: on a perdu un peu, comme t'as gueulé, t'as dit que t'allais arrêter et que ça avançait pas, mais on est quand même à 7238.
12: C'est beau.
14: Bravo Gérard. Ouais.
7: Alors on y va dans le calme, comme ça va remonter.
1: Alors pourquoi que le gouvernement à voter les 35 heures. Alors, me dites pas, oui, parce que c'est des entreprises, ceci, cela. J'ai une réponse à ça. Donc, on va demander à...
12: Jean Hubert.
1: Non, à André.
0: Oui, salut, tu vas bien. Alors, moi, je pense que le gouvernement a voté 35 parce qu'il voulait s'aligner comme on travaille 5 jours par semaine et que 39... Rien qu'au niveau des chiffres premiers, c'est pas tellement simple. Moi, je
1: non,
0: crois
1: mais André,
0: oui. Ouais.
1: André, et les agents de sécurité, ils travaillent combien de temps par semaine?
0: Oui, non, mais attends, je parle pas des agents de sécurité.
1: Comment qui c'est qui dit ça, là?
0: Non, mais je parlais pas des agents de sécurité, je dis.
1: Non, mais attends, André. Il y en a une qui a dit ils foutent rien.
0: Ah bah c'est pas moi.
14: Ah c'est pas moi.
1: Non, c'est pas moi. Non mais c'est une bonne nana, à part ça...
3: Je vais trouver, vas-y, continue.
1: Donc alors André, pour toi.
0: Bah moi simplement, je pense qu'ils essayaient au niveau des chiffres de s'aligner sur 5 jours, on travaille 5 jours par semaine, donc il est normal que le nombre d'heures, ça se termine également par un 5.
1: Ouais mais, non mais c'est pas parce qu'il y a 5, normalement dans une semaine il y a 7 jours. T'es d'accord avec moi?
0: Ah bah complètement.
1: Bon, certaines entreprises ne font que 5 jours par semaine.
0: Oui.
1: Donc dans les bureaux, ils ne travaillent que 5 jours par semaine.
0: Oui.
1: Les agents de sécurité font 7 jours sur 7. Les chauffeurs routiers font 7 jours sur 6. On est bien d'accord. Les chauffeurs de taxi font 7 jours sur 7.
0: Oui.
1: Les infirmières font 7 jours sur 7.
14: Les ambulanciers.
1: Les ambulanciers, c'est pareil. Les chauffeurs de taxi, c'est pareil. Donc,
0: ils travaillent dans les casinos.
14: Les agriculteurs aussi.
1: Non, mais faut dire, même à la radio, même que tout le monde soit relayé, n'ayez crainte, tout le monde fait 7 jours sur 7. Alors, pourquoi que le gouvernement a demandé les 35 heures,
7: Gérard? Sur IRC, il y a Snooze qui me dit que selon un journal, il m'a donné la marque, mais je le citerai pas puisque pas de marque, le vote a été truqué.
1: On ne sait pas parce que ça a été voté à l'Assemblée, donc on ne sait pas. Mais moi, je peux vous dire une chose, que là-dessus, je suis contre. Mais c'est tout.
3: Gérard, je voulais te demander pourquoi ils ont choisi 35 heures et pas 36 ou 34.
7: Ouais. Bah ouais.
1: Et non, mais ça c'est pour pourquoi? Pour qu'il y ait moins de chômage.
3: Mais changé quoi si c'était 34 ou 32 ou...
1: Non, mais même, de manière que tu me dises 34 ou 36, de manière ça reviendra au même. On aura autant de chômage. C'est pas pour ça que les jeunes de moins de 25 ans ou plus de 25 ans trouveront du boulot. C'est pas possible. Ça,
3: c'est pour ça qu'ils ont choisi 35 alors.
1: Mais pourquoi? Mais ça, c'est le gouvernement qui l'a voté. C'est pas nous. Nous, c'est sûr, quand on vote pour les élections pour élire un président, maintenant, on l'a. On en chie. Donc, c'est quand même avec lui. Lui, il a fait son gouvernement pour tout. Donc, maintenant, on en chie.
10: Et tu as voté, toi?
1: Moi, je vais dire une chose. Tu sais ce que je fais, moi?
10: Bah non, mais j'aimerais bien que tu me le dises.
1: Tu vois, moi, je prends ça.
10: Ouais.
1: Je mets ça dans l'urne. Hop, juste un truc blanc. Parce que moi, j'en ai rien à foutre. Parce que ça soit 35, 39, de manière, on en chiera quand même. C'est pas pour ça qu'il y aura moins de chômage. Au contraire. C'est, à l'heure actuelle, le chômage, il augmente. Grâce à qui? Grâce à eux. Et c'est pas eux qui vont nous déboucher. Parce que pour l'instant, ils sont dans les entreprises. Dans les entreprises. Ils sont même pas capables de remplacer ceux qui s'en vont en prêt, en retraite.
10: Mais comment on va faire alors? Ça va être le bordel, hein?
1: Ah ben, il y aura plus de chômeurs. Là, le chômage, il est arrivé à 7 300 000, je sais plus combien. Sur l'IRC.
3: Oui. Est-ce que tu peux avoir les 7 millions de chômeurs sur l'IRC en même temps?
1: Non, mais moi, je voudrais que sur l'IRC, il y a quelqu'un de sérieux qui me donne le chiffre réel du chômage à l'heure actuelle.
3: Wow. Gérard, j'ai un mec au standard, là, qui l'a.
1: Non, je m'en fous, moi.
3: T'as le chiffre? 8 millions 42.
1: Non, je m'en fous.
13: 8 millions 42. Ouais, combien ouais. Après? Parce que moi, on est en train
3: 722.
13: De 722.
3: 47.
13: 47, ouais.
1: Voilà. Ouais, bah, je pense qu'on a, on a plus de 8 millions de chômeurs. Ciao. On a plus de... On attend. Alors, qui c'est qui a pas répondu? Pâté en croûte.
16: Bonsoir, Gérard.
1: Bonsoir.
16: Je sais plus.
17: Ah non, c'est pas bon ça.
1: Alors toi, c'est non, pas bon, tu fermes ta gueule.
16: Je viens d'arriver à l'antenne en fait.
1: Non, mais c'est pas toi que je m'intéresse.
3: Non, c'était Jean-Hubert, mais il disait c'est pas bon, ça se souvient pas de la question. Mais la question
1: non,
3: c'est
1: mais,
3: pourquoi
1: lui,
3: le gouvernement a-t-il choisi 35 heures?
16: Ah d'accord.
1: Alors moi, je vais dire une chose, Fuldar.
3: Oui.
1: Tu vois, on va faire une pause.
3: Ouais.
1: Je vais poser la quatrième.
3: Non, pas passe suite, à la cinquième, suite, parce que celle-là, on a répondu, c'est bon.
13: Ouais, c'est vrai, on passe à la cinquième.
17: Calme, Rigo.
3: Passe la 5 et mets un peu d'huile.
1: Alors, est-ce que les pays étrangers ont accepté les 35 heures?
13: Non. Vu qu'ils répondent pas, Gérard, sur IRC, il y a l'IA qui dit « J'ai fini ta cassette et joue au jeu, merde ».
1: Ah bah c'est bien.
17: Moi, j'ai même pas pu répondre à la question sur les 35 heures.
1: Et on va se mettre Gigi le Brésilien de Suresnes avec de la glu 3. Je m'épile l'arrêt et on se retrouve juste après.
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19: Et voilà, vous venez d'écouter les Gigi des Brésiliens de Suresnes avec de la glu 3. J'ai mes piles avec l'arrêt.
20: C'est bien donc, ça.
19: Vous êtes toujours sur Fun Radio, donc il y a toujours Fildar et Fildar pour l'instant il est en train de voir quelque chose, je sais pas où.
20: Il va arriver.
19: Au standard, donc 0800 70 5000, c'est bien ça le numéro?
20: Non, 0800 08 5000.
19: 0800, non, 0803 08 5000.
20: Voilà.
19: Et toujours le 3615 code Fun Radio rubrique direct, Manu qui est à l'arrière.
20: Venez, donc, voilà, je vais lire vos messages.
19: Donc si c'est des messages bidons, c'est pas la peine.
20: T'inquiète.
19: Ok, et toujours Rio sur l'internet www.fr. Radio. Et on est combien?
13: Alors, attends, faut que j'attende une seconde. On est 7847 moins 1.
20: Ah mince.
13: Parce qu'il y en a un qui est entre...
1: 7847.
13: Là.
20: Ah ouais, mais c'est quelqu'un de bien.
13: Ouais, c'est un pote.
20: Ouais.
1: 7847 et je veux que ce soir, on atteigne les 10 000. Rien que pour faire péter l'audimetamax. Donc, on reprend. Donc, c'est toujours les débats sur les 35 heures. Donc, on va abréger parce que, vu que...
3: Ouais, à 2 heures, on passe à l'autre.
1: Ouais, ben, je le sais.
3: Max a dit.
1: Ouais, ben, je le sais. T'avais qu'à venir avant.
3: Alors, vas-y.
1: Avant, on aurait pu faire les 10 questions. OK? Alors, pour quel genre de métier seront acceptés les 35 heures? Et...
17: Ouh là là.
16: Oh putain.
17: Ça, c'est le téléphone de quelqu'un, ça va.
1: Non mais, c'est pas mal, Fildar. Ouais, Fildar.
20: Attends.
1: Ouais, bah pour l'instant, on n'a pas d'auditeur. On a plus personne.
17: Mais je suis là, Lascar. Je te lâcherai jamais, mon pote GG.
1: T'es qui, toi?
2: Moi, je suis Jean Hubert.
1: Ouais, ben, toi, tu vas te calmer, d'accord?
2: Ah ben, moi, j'ai la pêche, Lascar. Y a pas de problème.
1: Ouais, ben, Lascar, moi, je t'emmerde.
2: Bah, c'est gentil, Lascar.
1: Ok.
20: T'as rien dit?
2: T'as rien dit?
1: Non, mais moi, arrêtez de me prendre la tête.
2: Ok, d'accord.
1: Hein?
2: Ok, pas de problème.
1: Alors, pour quel genre de métier seront acceptées les 35 heures? Donc, pour toi?
2: Bah, pour les métiers de journaliste.
1: Mmh.
2: Des boueurs.
1: Ouais. Non mais attends, attends. Déjà les éboueurs, ils font pas 35 heures, hein. Parce qu'ils ils commencent par
2: mais
1: exemple.
2: Y en a aussi, hein.
1: Non, pas tous, hein.
2: Pas tous, mais il y en a certains quand même.
1: Non, pas tous. Tony, tu fermes ta gueule.
2: Quoi?
20: Il y a pas de Tony, Gérard.
2: Ça va pas, Gérard?
21: Il y a pas de Tony là.
2: Il y a pas de Tony.
1: Oh.
2: Il y a pas d'habituel.
1: Ouais, non, il n'y a pas d'habituel, on verra. Donc, moi, je te dis, Jean-Hubert...
2: Jean-Hubert, pas Jean-Gueur, Jean-Hubert.
1: Ouais, ben, moi, je te dis, les éboueurs ne font pas les 35 heures.
2: C'est vrai,
1: faux.
2: Ils font pas les 35 heures.
1: Non, parce que...
2: Bon, d'accord, je te crois.
1: Ils commencent à 5 heures du matin.
2: Oui.
1: À 8 heures, ils sont dans leur lit.
2: À 8 heures, c'est quoi, du matin ou du soir?
1: Non, du matin.
2: Oui.
1: Hein, ils sont couchés. T'es d'accord avec moi?
2: Okay.
1: Jusque-là. Après, ils reprennent sur les coups de 17h.
2: Oui.
1: Hein?
21: Mm-hmm.
1: Et ils finissent à 20h, 21h.
21: Okay.
1: Donc, ça fait combien d'heures en tout?
2: Ouais, ça doit bien faire 35 heures.
21: Ouais, vers les 35, non?
1: Non, parce que faut dire une chose que... certaines villes, t'en vois pas beaucoup, hein.
2: C'est vrai, il y a des villes, c'est un peu crade quand même.
21: Ouais, c'est
2: ça
21: clair.
2: Se sent bien.
1: Donc,
22: Gérard, sur IRC, il y a Yankee qui dit que les animateurs de débats pourris, ils font pas 39 heures non plus.
20: Il y a aussi Bocal qui dit sur le Minitel que les éboueurs, ils travaillent 35 heures devant la baraque à GG.
1: Alors, Manu, tu fais une chose. Tu vas me remonter le clavier.
20: Bocal, c'est pas gentil.
1: Non, mais tu me remontes le truc avant que ça soit moi.
20: Ça y est.
1: Et je veux plus entendre parler du Minitel. Donc
20: d'accord.
1: Le Minitel, ça sert à rien. Donc, IRC, la question, c'était...
22: Il y a Lagafou qui me demande de regarder mon mail parce qu'il voulait connaître une bonne zig techno, je sais pas quoi.
1: Bon, la musique techno, peut-être qu'on en aura.
20: André est parti, on accueille Force Ouvrière à la place, bonsoir.
23: Oui, bonsoir. Bonsoir.
1: Eva.
23: Mon pote.
21: Alors, en fait, il fallait que je cherche les métiers de ceux qui acceptaient les 35 heures, c'est ça?
1: Pour quel métier? Pour quel genre de métier seront acceptées les 35 heures? Je vais vous dire une chose, c'est pas parce que je suis arrivé à la bourre, mais il faudrait peut-être qu'on active parce que dans moins de deux minutes, je change.
23: Oui, alors papa.
1: Alors vous acceptez? Vous répondez vite fait.
21: Ouais, on répond alors.
1: Ceux qui n'ont rien à dire, vous fermez vos gueules.
23: T'es aussi con que tes pieds.
1: Alors va te faire enculer.
23: Oh, ça c'est pas gentil ce qu'il a dit lui.
21: C'est clair.
23: C'est pas gentil.
1: Et va l'aiguillère.
21: Oui, l'aiguillère s'il te plaît. Et en fait je pense qu'il y a les ouvriers, donc genre les fabricants, genre ceux qui font les escaliers, les pantalons et tout. T'as les docteurs, à mon avis, ils font 35 heures. Les éboueurs, ouais, je suis d'accord, ouais.
1: Mmh.
21: Puis non, c'est vrai que les animateurs, ils font pas leurs 35 heures, à mon avis.
1: Non, mais pour quel genre de... Tu me la dégages.
24: Moi, je pense que ce sera les professions libérales.
1: C'est-à-dire?
24: Comme les buralistes, les vendeurs de journaux, les grossistes en cigarettes. J'ai pas de marque. Hein.
23: Les dealers aussi.
24: Les dealers.
1: Attendez.
24: Oui.
1: Les mecs, vous fermez vos gueules maintenant. Parce que sinon, moi, je vais conclure et j'attaque le deuxième débat dans moins de deux minutes.
23: Pas de problème.
1: Pas de problème, Tony, hein?
23: C'est pas Tony. Mais Gérard, c'est pas Tony, là, c'est Jean-Hubert.
24: Je continue, il y a les caissières, les professeurs d'auto-école, les gens qui vendent des trucs sur le marché, les gens qui balayent dans la rue, mais ça on en a parlé tout à l'heure, les pilotes d'avion,
1: non, mais
24: aussi les DJs.
1: Non, mais attends. Attends, c'est qui là?
24: C'est Pâté en croûte.
1: Pâté en croûte.
23: Pâté en croûte.
1: Oh, tu fermes ta gueule toi quand je parle?
24: Oui, je t'écoute, Gérard.
1: Hein? Donc, pour quel genre de métier seront acceptés les 35 heures? Donc, tu précises des jobs. Mais pourquoi tu parles pas des chauffeurs routiers, tout ça, les ambulanciers?
24: Ça les concerne pas. Ils bossent déjà 55 heures par semaine. On va pas les faire bosser 34 heures en plus. Hein.
1: Non, mais attends. Est-ce que tu penses qu'eux, ils font 35 heures?
24: Mais non, ils font pas 35 heures.
1: Non, ils feront pas 35 heures. Attends 5 minutes derrière, s'il te plaît, celui qui parle.
23: Oui.
1: Est-ce que tu penses que les ambulanciers font 35 heures?
24: Ben non plus, ils font non pas plus. 35 heures.
1: Est-ce que les chauffeurs de taxi font 35 heures?
24: Mais non.
1: Non. Est-ce que les animateurs font 35 heures?
24: Oh ben non, loin de là.
1: Bon, ben alors. Donc, dans ces cas-là, je me demande pourquoi. Donc, je reviens là. On aurait pu la mettre avec la 3. Mm-hmm. Pourquoi que le gouvernement a voté les 35 heures?
24: Pour faire chier, justement, ceux qui ne font pas 35 heures.
1: Mais oui, mais si les patrons ne veulent pas que les employés passent les 35 heures, donc, est-ce qu'ils seront payés plus cher ou moins cher?
24: Les patrons?
1: Non, les employés.
24: Mais ça dépend ce qu'ils font.
1: Ouais, mais attends, tu prends un chauffeur routier
24: qui va.
1: Non, mais attendez.
23: Ouais.
1: Est-ce qu'un chauffeur routier, lui, par exemple, il part du dimanche soir.
24: Il part d'où?
1: De
4: Bordeaux, disons Bordeaux.
1: Bon, de Bordeaux.
24: Il part de Bordeaux un dimanche soir à quelle heure?
4: Non, pas Bordeaux, Nantes. Nantes, c'est mieux.
1: Nantes, tiens, de Troyes. Rien que pour faire chier.
4: Bah, ok, si tu veux.
23: Allez.
1: Il part de Troyes.
24: Il part de Troyes?
1: Non, ils partent de Troyes.
24: Ah d'accord, ils sont trois.
1: Non, ils partent de Troyes, la ville de Troyes.
23: Ah, ils partent tous les trois.
1: Là où c'est les Andouillettes.
24: D'accord.
1: Donc,
24: j'ai compris.
4: Tiens, non.
1: Ils partent de là-bas.
24: Ouais.
1: Ils ont un truc en urgence à livrer en moins de 24 heures.
24: Un piano, par exemple.
1: Voilà, sur la région parisienne.
24: Mais où?
1: Sur la région parisienne, je te dirais pas où. Est-ce que...
24: Non, on précise.
4: Rue de Convention. Rue de Convention.
24: Rue
4: de la Convention.
1: D'accord, rue de la Convention, admettons. On va prendre cette rue-là, comme c'est Fildar qui le dit.
24: Donc, quel arrondissement?
1: Bon, t'arrêtes de te foutre de ma gueule ou sinon tu dégages?
24: C'est bien de préciser.
1: Non, mais attends, t'es en train de te foutre de ma gueule ou quoi, là?
24: Ouais. Bah vas-y, explique, t'arrives à quelle heure?
4: Allez, dégage.
1: Hop, bonne nuit, Pâté en croûte.
23: Mais non, mais Gérard, ça se fait pas.
4: À la place de Pâté en croûte, on accueille Stéphanie Roger, bonsoir.
23: Direct.
1: Stéphanie.
5: Oui, bonjour.
1: Salut.
23: Salut, Steph.
5: Salut.
23: Salut, Steph.
5: Salut.
23: Salut, Hugo.
1: Bon, pour finir, parce que...
23: Salut, Fildar.
1: Salut. Oh, ça y est.
23: Salut, GG.
1: Ta gueule.
23: Oh, bah attends, je te dis bonsoir.
1: Putain, vous avez fermé vos gueules un peu!
23: Voilà, t'écoutes Gérard. Oui, maître.
1: Bon, de manière, Gérard, dans une minute, on arrête.
22: Sur IST, il y a Isti qui te dit que, en fait, qu'est-ce qu'on fait avec la parité? Parce qu'en fait, ça fait 17,5 heures pour les femmes et 17,5 heures pour les hommes.
23: Oh, mais ouais, non. Mais ici, ils en branlent pas, c'est connu.
22: Parce que lui, il préfère regarder ses cassettes du Big Bill plutôt que d'écouter le débat si tu comprends pas, quoi.
1: Non mais attends, parce qu'il y a des trucs qu'il faut bien se mettre dans une chose, dans sa tête, c'est que le gouvernement a voté les 35 heures, pourquoi? On n'en sait rien. Pour qu'il y ait moins de chômage. Mais à l'heure actuelle, il y a plus de chômage qu'autre chose. Parce que tu vas pas me dire qu'un chauffeur routier fera 35 heures, c'est faux. Ça regarde.
4: Il en fait bien moins.
1: Hein? Tu rigoles? Non, c'est toi qui viens de parler.
4: Non,
1: c'est toi parce qu'il est en train de chercher... Il dit rien. Alors c'est toi qui viens de parler. Les chauffeurs routiers. Les chauffeurs routiers, eux, ils font plus de 35 heures.
4: C'est faux.
20: Mais toutes les combien aussi?
1: Non mais attends, ils partent le dimanche.
20: Ouais.
1: Hein, et ils rentrent un jour sur deux chez eux. Mm-hmm. Et Tana qui partent.
20: Eh ben, ça
1: plus
20: fait
1: loin.
20: 20 heures ça par semaine.
1: Oui, 20 heures par semaine.
4: Gérard, mais je voulais te demander, attends, si le mec il met 35 heures pour amener une baguette de pain, elle va être pourrite, hein, la baguette.
1: Non, mais attends, on ne parle pas des boulangers.
4: Non, mais les routiers qui livrent le pain.
1: Non, j'ai jamais vu des smirmes
20: de pain.
1: Non, j'ai jamais vu des smirmes qui livraient le pain. Et puis, toi, tu fumes la moquette, toi, t'es comme la gaffe, hein. Enfin bref, passons.
4: Une dernière question quand même.
23: Parce que moi je vais te faire un petit truc, Goldo. J'ai pas répondu.
1: Je crois que.
23: Vas-y, réponds.
6: Alors c'est farce ouvrière, je peux répondre?
1: Ouais, Goldo.
4: Non, farce ouvrière.
6: Pas du tout, tu reconnais pas la voix, c'est pas... Non. Donc, les professions, alors moi j'ai réfléchi un petit peu, vous parliez des éboueurs, je suis pas du tout d'accord.
1: Par contre, non mais tous les métiers. Non mais on parle pas des éboueurs. On parle de tous les métiers en général.
6: Justement, je vais étayer.
1: Bon, attends, 5 minutes. Il y a une question IRC.
22: Il y en a plein et comme Shkoumoun il va aller se coucher, je vais lire sa question. En fait, il voulait savoir si les prostituées elles vont sucer 35 heures maintenant.
6: Pour le même prix, hein, faut préciser.
22: Ouais, pour le même prix.
1: En euros.
22: En euros ou en France, c'est pareil, c'est le même prix.
6: Bah non.
1: Putain, mais arrêtez de parler d'euros.
4: C'est vrai, merde.
1: Putain, mais éteins ton micro et fais ton boulot, là. Il y a des lignes qui sonnent. Prends-moi des gens pour le deuxième débat.
6: Ouais.
4: C'est fait.
6: Putain.
4: C'est fait.
1: Ouais, c'est fait.
4: Non, mais regarde.
1: C'est qui pour le deuxième débat?
4: Bah, j'ai pas les noms, mais j'ai les numéros, regarde.
1: Ah ouais, fais voir.
4: Je rappelle tout ça.
1: Non, fais voir.
6: Tu me gardes.
4: On fait le débat, allez.
1: Ouais, je te préviens, gare. Si ça va mal, le deuxième débat, il fait comme le premier, on arrête à la septième.
6: Ouais, Gérard, tu peux répéter la question?
1: Non.
6: Oh, le rire.
1: Comment se passe une journée de 35 heures?
6: Ouais, Gérard, tu peux répéter la question?
22: Allez, hop. 35 heures. Gérard, il faudrait peut-être faire la conclusion, là, en fait.
1: Allez, hop, terminé, on fait conclusion.
6: Non,
1: les 35 heures, on les reprend un peu plus tard, parce que là, vous me faites chier.
6: On les fera dans 35 heures, un truc comme ça.
1: Ouais, toi, tu fermes ta gueule.
6: Pas de problème, mon pote GG.
1: Toi, tu fermes ta gueule, parce que là, vous me faites chier.
6: Bah, on est gentil avec toi.
1: Non, mais prenez-moi les habituels, allez-y. Allez-y, bravo.
6: Bravo, Fulda. Faut pas prendre les habituels, Gérard.
1: Bravo. Bravo.
4: C'est très bien qu'il n'y ait aucun habituel.
1: Non, presque pas.
6: Alors, Tony, tu l'as viré tout de suite et il a pas fait
1: de mots. C'est ça. Conclusion.
4: On fait la conclusion, les auditeurs.
6: Allez, conclusion. Bon, c'est Sartre ouvrière.
1: Ouais, vas-y.
6: Ouais, bah, Gérard, tu peux répéter la question?
1: Non.
6: Alors, conclusion. Donc, je te disais, moi, je trouve que pour un gars qui fait 2 pauvres heures d'émission par semaine, je te trouve gonflé de faire un débat sur les 35 heures. Et voilà, je vois pas trop ce que tu connais aux 35 heures, à part 35 heures de foncé ou de tease, je vois pas trop.
1: Mais sinon, alors toi, bien. Tu vas te faire enculer, toi, espèce de sale PD. Au revoir.
6: Sinon, c'était.
1: Merci.
6: Ouais, Jean.
1: Ouais.
6: C'est moi?
8: Direct.
6: Jean Hubert. Donc, ouais, pour un mec qui a 35 heures de retard, je trouve que aussi, faut être un peu grande gueule pour parler d'un débat de 35 heures. Parce que c'est clair que tu bosses une heure par semaine ou deux. Et donc je trouve que tu devrais continuer à t'excuser auprès de tous les auditeurs jusqu'à 4h du mat.
1: C'est ça, t'as raison. Alors là,
4: moi non plus, je suis pas d'accord.
1: Là, tu vas te faire foutre.
6: Quoi, t'es pas d'accord?
4: Non,
6: je te kiffe, Manu.
4: Merci.
1: Ouais, d'accord. On t'a à peine reconnu, toi.
4: Et il y a quand même Stéphanie Roger.
8: Ouais,
1: et Stéphanie.
8: Ouais, alors moi je trouve que quand même, j'ai pu remarquer que t'étais quand même vachement calé en politique. Hein, je suis quand même pas mal impressionnée. Hein, tu connais vachement de trucs sur les 35 heures. Donc ouais, c'était intéressant. Non, bien.
1: Non, mais ce qu'il y a, je suis pas calé en politique. C'est qu'en ce moment, ils n'arrêtent pas d'en parler. Ils nous parlent des 35 heures sans arrêt. Ils nous gonflent.
8: Bah ouais,
1: mais maintenant, va essayer de... par exemple, moi, je demande, est-ce que le gouvernement va trouver du boulot pour un jeune de moins de plus de 25 ans? Non.
8: Bah ouais, c'est clair, mais...
1: Ils trouveront pas.
8: Bah ouais.
6: Vous êtes toujours d'accord pour le...
1: Ta gueule, toi, derrière.
8: Mais je trouve que t'es quand même pessimiste, hein. Il y en a quand même quelques-uns qui arrivent à trouver un petit peu de boulot, quoi.
1: Ouais, non, mais attends, mais faut se dire une chose, c'est que le gouvernement, c'est eux qui l'ont voté, c'est pas nous.
6: C'est
1: faux
6: ce que tu dis.
1: Ta gueule, à toi, c'est faux, là, tu vas te faire enculer, toi, tu me fermes ta gueule, maintenant. Ok. Et vous, toi, tu fermes ta gueule aussi, Manu.
4: J'ai rien dit.
1: Maintenant, vous arrêtez. Vous allez pas me faire chier pour le deuxième débat. Parce que sinon, je vous éclate.
4: Pas de problème.
1: Ok.
4: D'accord.
1: Alors maintenant, c'est le gouvernement qui a choisi ça. Ouais. Maintenant, le gouvernement, il fait ce qu'il veut. Maintenant, c'est qu'ils se plaignent pas que même s'ils ont pas, même pour les étudiants, c'est malheureux à dire. Même si les étudiants, ils ont pas assez de professeurs pour réussir leurs études, c'est à cause d'eux.
8: Ouais.
1: C'est à cause du gouvernement, parce que c'est le gouvernement qui pousse à merde.
8: Par contre, je peux te poser une question. Est-ce que les enseignants vont faire 35 heures, à ton avis?
1: Mais ouais, mais tu vois, la question, je te renvoie à la balle. Pourquoi que le gouvernement a voté les 35 heures? Ben, est-ce que tu crois que les enseignants vont faire 35 heures? Moi, je te dis non. Pourquoi que le gouvernement a voté les 35 heures? Pourquoi qu'il nous les a pas laissés à 39 heures?
4: C'est vrai.
8: Bah ouais, non, c'est vrai. On peut se poser la question. Hein.
1: Donc, alors pourquoi ? Donc, maintenant, c'est au gouvernement de voir ce qu'il a à faire.
23: C'est ce que tu dis.
1: Ouais, hey, tu me les vires là. Parce que là, j'en ai ras-le-bol. Et toi, tu vas mettre un de.
0: Y a rien,
1: les bidules là, parce que tu m'énerves.
0: Y a rien.
1: Donc, moi je peux dire une chose, que c'est de la faute du gouvernement.
9: C'est faux.
21: Ouais, mais ils abusent de la bière, à mon avis. Hein.
1: Bon, Stéphanie.
21: Oui, non, je te dis, ouais.
1: Non, parce que non, mais pour l'instant, à mon avis, c'est quelqu'un qui s'amuse à passer sur toi. Donc moi, je peux te.
0: Merde, on kiffe tous.
1: Je réponds à ta question. Donc c'est de la faute du gouvernement, c'est pas de notre faute.
21: Ouais,
1: c'est tout.
21: Ouais.
1: Nous, c'est vrai que tout le monde a voté. Maintenant, on l'a. On a ce gouvernement-là.
21: On va en chier
1: pendant 5 ans.
0: Coupe-le.
1: Donc voilà.
21: Ouais, non, c'est dur.
1: Et maintenant, pour ce qui est des 35 heures, maintenant, ça va être dur, parce que maintenant, tout le monde va avoir du mal à s'habituer aux 35 heures. Même l'EDF, tu vois, l'EDF...
4: GDF aussi, GDF.
1: EDF, GDF, c'est pareil. Alors, merci pour celui qui me le dit. Donc, c'est pareil, ils en ont marre, parce que faire 35 heures, ça leur fait travailler que 5 jours dans la semaine.
4: Les acteurs,
21: Mais GG, si EDF, GDF travaille que 35 heures, nous, on fera comment pour avoir de la lumière, de l'électricité ?
1: Non, mais attends, mais le problème, il est...
4: Oh là là.
1: Non, mais attends, je lui réponds, je vais répondre à sa question quand même.
0: Oh non.
1: C'est comment qu'on va avoir du courant ? Bon ben, ils nous le branchent et c'est tout. Mais ils travaillent le lundi, le mardi, le mercredi, le jeudi et le vendredi, c'est tout. Ça fait 5 jours. Mais sur 5 jours, alors tu fais pour atteindre 5 fois 7,
4: 42.
1: 7 fois
4: 42.
21: 52,
1: oui. Non, 6 x 5, 30.
22: 40. Gérard, comme tu sais pas compter sur l'IRC, on me dit qu'il faudrait mieux que tu fasses ta conclusion, quoi. Ça sert à rien d'essayer de compter.
1: Ouais,
22: mais
1: moi, je les emmerde sur l'IRC maintenant. Donc, voilà, donc je pense que j'ai pu te répondre à ta question.
21: Ouais,
4: super.
21: Complètement, ouais.
1: Mais c'est bête parce que il y avait d'autres questions, mais.
4: On leur fera le débat, de toute façon, les 35 heures, c'est encore passé. Hein.
22: Bah ouais.
1: Comment c'est pas encore passé, les 35 heures ? Si, ils sont passés.
4: Ah bon ?
1: Maintenant, tout le monde a voté pour les 35 heures. Maintenant, on fait 35 heures.
4: Merde.
1: Rigo, une conclusion sur l'IRC à part.
22: Alors, il y en a plein. Alors, il y a Perfouras qui dit à RIP qu'officiellement, il peut pas faire rentrer de gens, mais pour cette fois, ça sera bon si c'est l'IA ou si c'est Catel. Je ne vois pas trop de quoi il parle. Et il y a Turpentine qui te dit connard de Gérard, ton débat, il a ni queue ni tête comme toi.
1: Eh ben moi je l'emmerde elle. Parce qu'elle commence à me casser
4: les noix.
1: Couilles.
4: Les noix.
1: Oui. Elle commence à me casser les couilles. Alors au deuxième débat, je veux pas t'entendre pour ta conclusion. On était combien pour finir ?
22: Alors là, on a dépassé les 8000, contrairement à ce que Arnett me dit, parce que lui il est sur un autre serveur et il me dit que chez lui il n'y a personne, je sais pas pourquoi. On est 8240.
1: Manu, s'il te plaît, tu arrêtes de couper le micro à Rigaud. Ça ne sert à rien.
0: J'ai rien touché.
1: T'as rien touché, mon cul.
0: J'ai rien touché.
1: Alors, tu laisses Rigo parler, s'il te plaît, merci.
22: Donc, on est 8428.
1: Mmh.
22: Vas-y, note.
1: 8428.
4: En euros.
22: Et normalement, d'après ce qu'on m'a dit, il devrait y avoir encore plus de monde parce que...
4: Il y a un quart de Suédoise qui arrive à 2h30 sur Internet, il paraît.
1: Maman dans ta gueule, toi.
4: Deux quarts de Belge.
1: Donc le débat sur les 35 heures, on va les refaire. On va les refaire, mais c'est pas grave. Grâce à Fildar et Manu. Alors celui que.
23: Voilà.
1: J'ai compris.
22: Sinon, il y a Fesse de Babouin qui dit que les 35 heures, c'est comme tes débats, c'est une aberration.
1: Ouais, ben lui il va se faire foutre parce que son numéro il est déjà transmis au commissariat de Suresnes, alors qu'il fasse gaffe à sa gueule.
4: Alors, le deuxième débat, ça porte sur quoi, Gérard ?
1: Ça portera sur les collections. Alors, la première question qu'on va poser, c'est que peut-on collectionner de valable ou autre ? Et on s'écoute les fonctionnaires de ce branle avec. Viens me raboter les parois anales. Et on se retrouve tout de suite après.

0: en bateau.
1: En bus.
0: En bus, ouais, ça dépend à combien qui roule.
1: 120-110 km/h.
0: Ouais, mais si c'est un bus pourri, ça m'étonne rien.
2: Alors, Roberto.
3: Oui, alors bonjour Bibi aussi. Hein.
4: Bonjour.
3: Alors, moi j'appelle parce que j'ai un métier très très difficile. Hein. Je travaille dur toute la soirée, toute la nuit. Hein. Je suis dans le bois. Et j'ai des problèmes pour draguer dans la vie de tous les jours. Et donc, je sais pas comment il faut faire. Est-ce qu'il faut mettre du parfum, par exemple?
0: Attends, tu travailles dans...
3: En fait, je suis un peu nerveux. Hein. Je sais pas comment faire.
0: Tu travailles dans quoi?
3: Je travaille toute la nuit, très très dur. Hein.
4: Mais tu fais quoi comme, métier?
3: Oh, trois fois rien. Enfin, c'est dans les bois, pas loin.
0: Ouais, ben, c'est un travesti.
1: Ah non, mais il a le droit, je veux dire.
3: Ah oui, enfin...
4: Bah déjà, faut être quand même assez coquet, hein. Si tu veux, faut bien s'habiller, faut se parfumer, faut se laver et tout, quoi. Donc,
3: tu mets quoi comme parfum?
4: Alors moi, en ce moment, je mets de la pêche. C'est un mélange de vanille et de pêche. Et
3: j'achète un kilo de pêche.
4: Non, mais c'est le parfum, si tu veux, c'est du liquide.
0: Faut pas mettre du parfum de femme.
3: Bah, pourquoi?
4: Moi, en général, tu peux mettre du Mémène. Hein. Du Mémène, du Fabergé, ou il y a d'autres parfums. Hein. Bon, on va pas citer de marque, hein, c'est pas la peine.
0: Hein. Bah non, bah t'as pas besoin de les citer. c'est bien parce que tu les cites en premier déjà.
1: Alors, Gérard, les conseils de drague quand même.
0: Non, mais ce qu'il y a, c'est que, comme elle t'a dit, Sandy, donc c'est ça, mais bon... vas-y mollo quand même au départ, parce que si tu connais pas la personne déjà, tu t'essayes de faire ample connaissance avec elle.
3: Je mets quoi comme accessoire, enfin comme tenue vestimentaire, God à clou.
0: Non mais attends, tu veux draguer quoi toi?
3: Mais je sais pas, moi je des copines, enfin des copains.
4: Mais t'es vraiment travesti ou c'est pour rigoler?
3: Je suis Roberto quoi.
0: Non mais on te pose la question, est-ce que tu es vraiment travesti, oui ou non?
3: Ah oui, je suis travesti, oui.
0: Bon, ça va déjà mieux maintenant.
4: Donc pour toi, vraiment, c'est vraiment une passion.
3: La travestitude?
4: Bah oui, je pense. Oui. Non mais si tu veux une technique de drague, moi je peux te dire une technique de drague, je sais pas si ça marche, parce que moi j'ai pas essayé.
3: Oui.
4: Mais bon, si tu connais bien la personne, tu peux, si t'as son numéro, tu lui téléphones. Et tu lui fais croire comme quoi que tu veux parler à un tel ou je sais pas moi Patricia ou n'importe quoi.
3: Alors,
4: n'importe qui.
3: C'est Robert.
4: Et non mais toi c'est Robert, mais si par exemple tu veux parler à quelqu'un d'autre.
0: Tu parles à Roberta.
4: Voilà, tu peux parler à Roberta et tu lui dis voilà, je voudrais parler à Roberta, même si c'est pas vrai. Et si tu vois que la personne elle te répond à ce moment-là, c'est bon signe.
3: Et pour les poils sous les bras, parce que j'ai beaucoup de poils sous les bras.
4: Ah bah là faut t'épiler hein, dans ces cas-là. Faut aller dans un service dermatologique et puis tu peux.
0: Hein?
4: Ah non mais
0: dermatologique.
4: Non, je me suis trompée, c'est une autre dame, c'est quelqu'un qui.
0: Esthéticienne.
4: Voilà, esthéticienne, cherchait le mot.
0: Dermatologie.
3: Et ça a marché pour toi?
4: Non, pour moi personnellement, j'ai pas essayé. Hein.
3: Il doit y avoir une sacrée touffe alors.
0: Bah non, elle a rien du tout, puis elle a pas besoin de s'épiler, de manière je l'ai connue sans qu'elle soit épilée, puis c'est tout.
3: D'accord.
0: Et ça fait 3 ans qu'on a, ça va faire 3 ans qu'on est ensemble.
3: Ah oui, quand même.
0: Bah oui, hein.
4: Bah ça passe les années, hein. Non, mais voilà la technique de drague que je peux te.
0: Non,
4: te
0: mais tu l'appelles, t'appelles Roberta, tu lui dis comme on le dit, là, puis t'essayes de l'inviter à boire un verre.
4: Non, il fait croire que c'est Roberta qui est au bout du fil. Il dit par exemple, je veux parler à quelqu'un, et en fin de compte, la personne n'existe pas.
0: Bah ouais, mais
4: si tu veux, c'est pour approcher la personne pour qu'elle puisse te parler au téléphone.
0: Mais il demande Roberta, comme lui, c'est Roberto, il veut avoir Roberta.
4: Bah il peut demander Roberta, il peut demander, je sais pas, n'importe qui. Et puis il verra bien si la personne a décroche. Bon, si elle décroche et puis qu'elle dit allô, au moins c'est quand même bon signe de draguer, quoi. Bah, je sais pas, moi. Hein.
1: Voilà.
3: D'accord.
1: Ok, Roberto, on est malheureusement très pris par le temps.
3: D'accord.
1: Mais ce n'est que partie remise. Hein.
3: Je vous embrasse tous sur le kick.
1: Ah, c'est très gentil de ta part. Salut, Roberto.
3: Salut,
1: Roberto.

0: Gatan.
1: Ouais, et je sais enfin combien on est.
2: Oh merde.
0: On était sur le premier, non?
1: Le premier, je sais pas, mais là, on est que 1322.
2: Ouais, c'est pas mal.
0: Ouais, c'est bien, ça grimpe. Ouais. Non mais ça va continuer.
1: Ils ont pas du tout aimé le premier débat, ils sont tous partis en fait.
2: Normal.
0: Non, ça c'est pas grave. Et s'ils aiment pas le deuxième, ils vont sûrement tous partir aussi. Donc le deuxième débat portera sur la chirurgie esthétique. Et pour ça, on va accueillir Tétine en plastique où on écoute Fun Radio Limoges 92.2. Bonsoir à toi.
3: Bonsoir Gérard.
0: Bonsoir Ange de plomb. Mon Lignon 101.9.
4: Oui, tout à fait. Bonsoir.
0: Bonsoir. Petit scalpel.
4: Salut.
0: De Laval, 102.3.
4: Bonsoir.
0: Et Pamela Andercon, 23 ans, de Paris, 101.9. Bonsoir à toi.
5: Bonsoir Gégé, bonsoir les auditeurs, bonsoir tout le monde.
6: Salut.
0: Alors, première question, que pensez-vous de la chirurgie esthétique de nos jours? On va demander à Pamela.
5: Comme par hasard.
0: Pourquoi? Alors tétine en plastique, voilà, comme ça ira plus vite que... Alors tétine.
5: Ouais, moi je trouve que c'est utile quand on a un gros pif, des gros bras, des grands pieds, tu vois, quelque chose qui déconne, quoi. Voilà, je trouve que c'est utile en fait, quand tu as un accident, que tu te fais refaire le visage, des choses comme ça.
0: Ouais, mais Ange de plomb, s'il te plaît, tu commences à te calmer.
4: Ah oui, pardon, excuse-moi.
0: C'est vrai que je sais pas si vous avez suivi le reportage qu'il y avait là
4: sur France 2.
0: Non, sur sur la 6.
4: Ouais, ouais,
0: non,
4: sur la 6. Ah, c'est sur la 6, bien sûr.
0: Non, c'est même pas sur la 6.
6: De quoi
0: Non, c'est pas sur la 6, c'était
4: le canal, voilà. Le câble.
6: De quoi?
4: Le câble.
0: Il dort, l'autre. Ouais, non, mais
4: peut-être.
0: Non, je crois que c'était sur la 3. Non, la 3.
6: Le Big Bill, c'est sur la 1. Hein.
0: De quoi?
6: Je disais, le Big Bill, c'est sur la 1.
0: Bon, t'éteins ton micro et tu te tais, toi.
4: Manu. Okay.
0: Je te parle de la chirurgie. T'éteins ton micro.
4: Manu.
0: Merci.
4: Dans la marche du siècle, c'est ça?
0: Non, Ange de plomb, comme tu veux réagir.
4: Ouais, tout à fait. Moi, je pense que quand on a un peu une tronche à la Quasimodo, ça peut aider, quoi, dans la vie. Sinon, c'est un handicap, quoi.
0: Mm-hmm.
4: Quand t'as la tronche de travers, les gens, ils te regardent de travers aussi, quoi.
0: Non, mais ça, la question, je sais pas si tu l'as vu vraiment bien.
4: J'ai bien compris. C'est grosso modo, est-ce que vous pensez que la chirurgie esthétique, pour ou contre...
0: Que pensez-vous de la chirurgie esthétique de nos jours?
4: De nos jours? Ah, à l'heure actuelle, bon, c'est vrai que la chirurgie esthétique au Moyen-Âge, c'était peu adapté.
5: Ouais,
4: c'est vrai que de nos jours, la science a fait d'énormes progrès et qu'on peut maintenant faire des trucs de fou, quoi.
0: Mmh.
4: C'est clair.
6: De ouf.
4: Mmh. Des trucs de dingue, hein.
0: Mmh. Petit scalpel.
7: Salut, c'est Alliage.
4: Salut. Salut, c'est Quentin, salut.
8: Salut, c'est Brian.
4: Alors, moi, ça tombe bien que tu poses la question, GG, parce que moi, je me suis fait...
6: Non, mais attends, il t'écoute plus, ça y est, il est parti. Il est encore barré, je suis trop fou.
9: En plus, t'es trop tricain.
4: Qu'est-ce qu'il passe?
0: Je t'écoute, petit scalpel.
4: Ouais, donc moi, ça tombe bien que tu poses la question, parce que je me suis fait opérer, j'ai eu recours à la chirurgie esthétique.
8: Mmh.
4: Je me suis fait opérer des oreilles, parce que j'étais vilain. Je me suis fait aussi opérer des doigts, parce que j'en avais trop, et pour scratcher, c'est pas le top. Je me suis fait à peau sucée aussi. C'est-à-dire que j'avais trop de... Ouais, ouais.
8: Ça, c'est bon, mal, ça, il paraît que c'est bon. Ça.
4: Ouais, ouais, à peau sucée, franchement, c'est le top. Ouais. Il t'enlève la...
8: Ça vide bien, quoi.
4: Il t'enlève la culotte de cheval.
6: De quoi?
10: C'est qui?
0: Tu peux.
4: Je travaillais aussi dans la production et je me suis fait opérer de mon corps de pantouse, quoi.
0: Ouais, c'est
4: j'avais
0: ça.
4: Une voie de travail.
8: La totale.
0: Je vais dire une chose, t'appelles pas de Laval déjà pour commencer.
4: Ah, si, non, par contre, il avale bien. Hein.
0: Non, mais il appelle pas de Laval. Il appelle de Paris.
4: PDV.
0: 101.9. Et il s'appelle Tony.
4: PDV.
0: Voilà. Et ouais, c'est Tony que vous avez, qui se fait passer pour Petit Scalpel.
6: C'était qui?
0: Tony.
6: Il est quoi?
0: Qui s'est fait passer pour Petit Scalpel.
4: Regardez, parce que j'ai bien répondu à la question.
0: J'en fais qu'un.
6: Gérard, en plus, attends, Gérard, c'est ce qu'il est, Tony?

0: attends, attends.
1: Un petit peu des
0: seins. Commence pas à vouloir te jouer.
1: La
0: Pamela.
1: Non,
0: mais te prends pas pour Pamela Anderson. Et n'essaye pas de te jouer la Sophie Marceau, d'accord?
1: D'accord.
0: Hein? Commence pas à dire, je me suis repayé la gueule, tout, et ceci, cela. Parce que je vais te dire une chose, que des nanas comme ça, j'en entends 20, carrément, toute la semaine avec Fun, on n'entend que ça, des nanas, je suis super mignonne et puis tout, quand Max il dit, t'as qu'à venir à la radio, les nanas, il n'y en a aucune qui viennent. Arrêtez les nanas de nous faire croire que vous ressemblez à Sophie Marceau ou Pamela Anderson.
2: Arrêtez de semblant d'éjaculer dans des sensis.
1: Vous avez une belle gueule, c'était pas de ma faute.
0: C'est ça. Non, mais attends.
1: Écoute, je viens dimanche.
3: Gérard.
0: Attends, tu viens dimanche, c'est pas moi qui t'invitera dimanche, alors.
4: Les meufs qu'il a rencontrés par la radio, c'était des boudins. Hein.
5: C'est faux.
4: Tu l'as dit, mon pote, arrête.
0: Qui
4: Tony, il a rencontré.
0: Non, mais ange de plonge.
4: Comme par hasard, c'était des boudins. Comme par hasard.
1: Eh ben, moi, je viens dimanche.
0: Non, ça, tu viendras dimanche, mais ça m'étonnerait que tu montes dans les studios.
3: Gérard. Qu'est-ce que tu penses, toi, de la question, Gérard?
0: Alors, que pensez-vous de la chirurgie esthétique de nos jours? Je pense que c'est vrai que ça progresse de mieux en mieux, et ça devrait encore progresser plus que ça. Ouais, donc,
5: le chemin est long encore. Gérard,
0: ta gueule!
3: Personnellement, qu'est-ce que tu penses, en fait?
0: Ta gueule!
3: Tu dis ça.
6: Gérard?
0: Ouais.
6: Gérard, sur IRC, il y a Pierre Fouras, il pense que c'est grâce à la chirurgie esthétique qu'on peut obtenir de nos jours des gens sans queue ni tête. Comme toi.
0: Non, c'est comme lui avec ses remixes de merde. Ta gueule, toi. Celui qui s'amuse à faire ça, ça va gerber vite fait. Donc, Gildas, s'il te plaît, tu me laisses mon micro allumé. Et tu arrêtes, s'il te plaît, merci.
3: Y a pas de problème.
0: Alors, aimez-vous la chirurgie esthétique? Alors, 35% des gens aiment bien ça. 24% préfèrent quand c'est pimenté.
3: Ça n'a rien à voir.
0: Alors, quelles sont les parties du corps que l'on fait par la chirurgie esthétique? Et on va demander, tiens, Pamela, comme elle a une grande gueule et qu'elle veut se croire tout permis, qu'elle veut se croire super canon, vas-y.
5: Ouais. Vilaine.
1: Eh ben, moi, je me suis refaire les seins, puisque bon, ils étaient pas assez gros. Et je compte me refaire des parties génitales ou génitaux, comme les pieds et les mains.
0: Tu peux parler encore moins fort devant ton combiné.
1: Encore, il baisse le son, c'est Manu, je sais pas.
5: Non, c'est pas Manu. Votre pote.
3: Gérard, assieds-toi. Non mais il vous écoute plus, votre pote, hein.
1: Oh là.
3: Non mais il arrive, il y avait un problème.
0: Ah. Ouais, il y avait un problème, tu vas voir, le problème, on va te le régler. On va te le régler tout de suite.
3: Bon, alors vas-y.
5: C'est le poirier, Manu.
0: Alors,
3: il n'y a pas de problème.
0: Tony, encore. Fais-le, tu arrêtes, enculé.
4: C'est une cascade.
6: Attention, Manu fait le poirier.
3: Non, c'est pas le débat, Gérard, cher.
4: Il est réputé pour ses cascades.
3: Oh là, Manu. Regarde, Gérard, mais il s'en fout, Max,
6: il s'en fout, il t'écoute même pas, allez.
3: Vas-y.
0: De manière, tous les deux, vous avez un blâme.
3: Direct.
0: Moi, je suis alors, Pamela Anderson.
1: Ouais, ça y est, c'est répondu.
0: Alors, Tony, maintenant.
5: Ouais, ça y est, j'ai répondu, je t'ai dit, je me suis fait opérer des oreilles, je me suis fait un pouce sucer, tout ça. Là.
0: Bon, alors, Tony, tu dégages, au revoir. Hop, terminé pour toi. Hop.
5: Je réponds à la question, là.
0: Non, terminé, au revoir, Tony.
5: Non, mais c'est vrai. Mais...
0: Terminé, au revoir. Au revoir.
5: Finalement, c'est pas possible.
0: Au revoir. Ange de plomb. Au revoir.
5: Je peux rien faire.
0: Putain. Alors, c'est moi qui me casse, moi je veux le dire à Max.
3: Mais ça y est, il est parti. Mais Gérard, il est parti.
2: Mais il est parti, Gérard.
1: Oh! Il est parti?
6: Oh là là,
3: il est encore barré. Moi, attends, je vais vous remettre au même niveau que tout le monde. Là.
6: Trop relou.
3: Attends, écoutez. Non, on l'entend pas, c'est con.
4: Un vrai gamin de 5 ans.
0: Soit tu leur fais comprendre quelque chose, ou sinon on arrête les débats maintenant.
3: Pourquoi?
0: Attends, l'autre il est en train de faire le con avec le son. Hein, et quand je demande à Manu de virer Tony, il se la coule douce. Alors, moi c'est simple. Ou tu fais quelque chose avec eux, ou sinon
3: Tony,
0: on arrête les débats.
3: Non, il y a Tony, son frère.
0: Si, il y a Tony. Il s'est fait passer pour pote.

0: petit scalpel.
1: Petit scalpel. Il
0: y a deux questions comme ça. J'arrive.
1: Gérard, tu fais salon de thé aussi ou tu fais quoi là?
2: Super le blanc à l'antenne, Gérard.
1: Tu fais quoi, Gérard, après? Ah, ouais, excusez-nous.
3: Et ah, mais
1: ça va? Ah, non, on écoute de la zik, hein, l'autre il se barre, il va faire ses courses.
3: Non, mais tu vois?
1: Attends, qu'est-ce que tu mettais là? C'est.
3: Non, mais vas-y, depuis tout à l'heure.
4: Et toutes les filles sont folles de lui.
3: Bon, moi, qu'est-ce que tu veux que je travaille comme ça? Qu'est-ce que tu veux que je travaille comme ça, moi?
4: Il fait un vrai malheur.
1: Oh, mais attends, c'est l'antenne de. C'est la machine de l'antenne,
0: non,
1: ça.
0: Non, non, non.
3: Tu me laisses ça éteint.
1: Mais t'es fou, c'est pour le Seb et tout ça après. Pénible, ça. Bon, Gérard.
0: Oh, tu bosses.
1: Putain, mais sans déconner, allez là.
3: Oh, là, là.
1: Oh.
0: Tu parles pas comme
1: tu mets ton casque et tu bosses là.
3: Oh, Bertrand.
2: Une fléchette.
3: Vas-y, mais assis-toi, fais
1: oh là là là là là là là là là.
3: On peut pas bosser, hein.
1: Gérard.
0: Arrête, hein, putain.
3: Il assis-toi, reprends les auditeurs.
0: Mais attends, ça se passe bien, écoute là.
1: Ah, c'est super en plus le débat ce soir.
0: Et ton.
1: Moi j'ai appris deux trucs. C'est que Gérard, il se fout les doigts dans le nez assez souvent. Et que il sait pas parler devant son micro. C'est tout ce que j'ai appris ce soir pendant le débat.
3: Mais moi je t'emmerde, espèce de connard. Alors, Tony est viré, donc en champlon, donc pour toi.
5: Oh bah je sais plus moi avec tout ça, j'ai oublié la question.
3: Bon, alors je te la répète, oui. Quelles sont les parties du corps que l'on fait par la chirurgie esthétique?
5: Je dirais biceps, triceps et forceps.
3: Ouais, mais ça.
5: C'est la partie les plus usitées.
3: Ouais, si on veut.
5: Tétine
3: en plastique.
6: Ça va des cheveux aux orteils, hein. Tu peux tout te refaire faire.
3: Ouais, mais ça.
6: Même la longueur de la bite. Alors c'est pour te dire que t'as toutes tes chances.
3: Ouais, parce que ton copain il avait une petite bite et puis il se l'est refaire faire, c'est ça?
1: Non, parle de quoi?
6: Il a une bite énorme et il a pas besoin du tout de se la faire refaire.
3: Ah bon. Qui c'est qui m'a.
5: Attends, GG, c'est en champlon. Est-ce que le dentiste c'est considéré comme de la chirurgie esthétique quand, ah ouais, quand il te manque des chicots par
2: bonne
5: exemple?
2: Bonne question ça.
3: Non.
5: Il te manque 3-4 chicots, bah quand même ça te défigure un peu quand il.
3: Non, non, mais même. Non, non, ça, c'est
5: bah
3: pas
5: si,
3: pareil.
5: T'as pas l'air malin quand il te manque des dents, franchement.
3: Ça a rien à voir avec la chirurgie esthétique par rapport au corps.
5: Ouais, mais ça arrange bien la gueule quand même d'avoir toutes ses dents.
3: Ouais, mais ça, ça dépend
5: de. Sur les photos, ça fait mieux quand même.
6: Mmh. Faut pas sourire, quoi.
5: Ouais, sur les photos, ça fait mieux quand même.
3: Ouais, mais ça, je suis d'accord avec toi. Ouais. Donc, je vais vous répondre. Donc, quelles sont les parties du corps que l'on fait par la chirurgie esthétique? Donc, c'est vrai que en première de manière, c'est les seins,
0: le cou,
3: la figure, le nez, ça c'est je l'ai vu,
1: oreilles.
3: J'ai vu ça sur dans le reportage. Et il y a beaucoup de personnes qu'on recourt aux fesses. Et je me demande vraiment pourquoi, parce que t'as pas besoin de te refaire les fesses pour plaire à quelqu'un.
1: C'est pour chier droit, je crois.
2: Ouais. Et il y a Dr Schumann sur l'IRC, il me dit que tu t'es fait refaire le cul, mais pas dans une clinique.
3: J'y réponds même pas parce que c'est des conneries de merde. Alors non, c'est même plus
1: j'ai
3: la
1: des
3: peine.
1: Photos. Hein.
3: Alors, êtes-vous satisfait du résultat par la chirurgie esthétique? Alors donc, pour toi, Pamela Andercon?
6: Ouais, je suis assez
3: satisfait. Attends, 5 minutes, on a qui à la place de Tony?
2: À la place de... C'était pas Tony, c'était Petit Scalpel.
3: Ouais,
2: on accueille le Bombin d'Angoulême 90.2. Bonsoir. Alors.
6: Bonsoir.
7: Bonsoir Paris, bonsoir tout le Star System.
6: Bonsoir.
3: Ta fréquence, s'il te plaît. Ta fréquence,
1: 92.
7: 92.
3: Ok, je te remercie.
7: Merci, Gérard.
3: Alors, tiens, justement.
7: Alors, répète-moi la question, s'il te plaît, parce qu'il y a eu le du standard, s'il te plaît.
3: Ah non, mais dans ces cas-là... Dans ce cas-là, tu demandes quand tu passes au standard, tu demandes à ce qu'on te la, dise.
6: Est-ce que tu es satisfait quand tu te fais opérer, gamin?
7: Est-ce que je... calme, s'il te plaît.
3: Tétine en plastique, tu te tais, s'il te plaît.
6: Balance pas.
7: Pardon. Est-ce que je suis satisfait quand je me fais opérer? Oui.
3: Êtes-vous satisfait du résultat par la chirurgie esthétique?
7: Moi, bon, personnellement, j'ai pas eu grande satisfaction parce que lorsqu'à ma naissance, j'ai eu une échographie, on m'a repéré une moustache et trois dents. Mais je n'ai pas refuté ceci.
3: T'as raison.
7: Je n'ai pas été satisfait.
3: D'accord. Pamela Andercon.
8: Ouais, moi aussi, j'ai pas du tout été satisfaite. Je voulais me faire refaire les seins. Il y a eu un problème, c'est qu'ils ont refait un seul sein. Parce qu'en fait, j'avais pas assez d'argent.
7: T'as les gros seins, toi ?
8: Non, j'en ai qu'un seul qui est gros et un qui est...
7: Menteuse.
3: Non, mais ça, on
8: a... C'est assez difficile, hein. On rigole, mais allez trouver un soutien-gorge qui fait d'un côté 95D et de l'autre côté 80A.
3: Attends, là, il y a un truc qui va pas. Attendez, avant que Once de plomb et Tétine en plastique répondent. Déjà, Pamela, un petit truc, qui va pas.
8: Attends, il y a quelqu'un qui jouit.
3: Non, mais pour l'instant, ils vont se calmer parce que ça vient d'ici.
1: Non.
7: Elle est planquée dans le bureau de prod et elle se met à jouir. ça jouit, hein.
9: Pas moi.
7: Rappelle ta gueule, merde.
1: C'est pas Apolline, ça. C'est quelqu'un qui imite Apolline, ça.
7: Moi, ça m'étonnerait.
10: Je l'ai pas trouvé, Apo.
3: Alors donc, pour répondre à Pamela, donc normalement, déjà pour commencer, ta réponse, je l'ai pas trop compris parce que ça me semble louche.
8: En fait, je te réexplique.
3: Non, mais je sais. Tu t'es fait refaire un sein au lieu des deux.
8: Ouais.
3: D'accord. Et t'as pas content du résultat. Oui. Merci Pilda pour m'avoir coupé le micro.
10: C'est pas moi.
3: Non, c'est pas toi. Presque
1: c'est une micro
3: pas.
1: Coupure.
3: C'est ça. Alors donc, moi je peux te dire une chose. Déjà, pour commencer, normalement tu devrais demander à la sécurité sociale une prise en charge. Et... Pilda, s'il te plaît.
10: C'est pas moi.
1: C'est pas moi, c'est des micro coupures.
3: Tu arrêtes. Parce que tout à l'heure, tu vas te prendre le stylo dans ta gueule encore.
8: Encore. Hein? Vas-y, Gérard, ça m'intéressait ta réponse.
3: Donc, déjà, pour commencer, pour que tu aurais dû demander une prise en charge par la sécurité sociale. Et de deux, quand t'as été te refaire le premier sein, normalement, ils t'en font pas qu'un, ils t'en font deux d'un seul coup. Donc, là, je vais te dire une chose, que tu paies du 95 sur un côté, c'est bien ce que t'as dit.
8: Ouais.
3: Hein, et de l'autre côté, tu paies du 85.
8: Mais non, 80.
3: Du 80. Non, mais attends. Merde. Non, mais il y a quand même un truc qui va pas. C'est que, entre le 90 et le 85, il manque quand même, 5 centimètres.
7: Ouais.
8: Non.
7: Ouais.
8: Non.
3: Ah, si.
7: 15. Faut faire une apposition, là.
3: Entre 90. Allez. Entre 90 et 85, ça m'étonnerait qu'il,
8: Je sais pas si tu viens de parler, mais je voudrais bien qu'on fasse une imposition.
3: Non, mais... Ange de plomb.
7: Ouais, bah écoute, moi je suis pas satisfait, parce que je suis bancal comme un vieux rocking chair, quoi. Donc j'ai été opéré, parce que j'avais eu un petit problème.
8: Et ils t'ont fait une jambe de bois ?
7: Et ouais, non, c'est pas tout à fait ça, quoi, mais bon, ils m'ont légèrement rectifié, et je te dis, je suis bancal comme un vieux tabouret, quoi, donc
10: ils t'ont mis les cornes au figure,
7: là. Je suis pas content, quoi, c'est un accident de sport, en fait, quoi.
3: Ouais, non, mais, de toute manière,
10: ils t'ont mis les astéro-haches.
3: Fildar, quoi encore ? Troisième fois, tu vas dégager.
7: Troisième.
3: Je sens que tu vas dégager et ça va être Olivier Delaproux qui va venir.
7: Ouais,
3: c'est pas possible. Je le sens.
1: Non, mais
3: ça fait déjà trois avertissements.
1: Attends, Manu, tout à l'heure, il fait que des conneries,
3: non,
1: tu dis rien, quoi.
3: C'est toi qui fais que des conneries, c'est pas Manu qui est à l'arrière. Tétine en plastique.
8: Oui, Gérard, moi, je me suis fait refaire les genoux puisque j'avais les genoux cagneux.
3: Ah.
8: Et ça faisait pas vilain, joli ça. Du tout. Je pouvais pas mettre de mini-jupe. Donc je me suis fait refaire les genoux.
3: Mm-hmm.
8: Maintenant j'ai de très beaux genoux.
3: Ouais, mais est-ce que t'es satisfaite du résultat de la chirurgie esthétique ou pas?
8: Tout à fait, puisque je n'ai aucune cicatrice, vu qu'ils sont passés.
3: Ah ouais, mais attends.
1: Maîtresse des broches ou pas dans les jambes?
8: Non, en fait.
3: Attends, Tétine en plastique, réponds pas à la question à Pildar, parce que c'est pas Pildar.
8: Non, c'est intéressant.
3: Non, mais attendez, ça c'est pas. Tétine.
7: C'est pour ça que Godot veut te brancher, c'est pour ça.
3: Eh bon, Ange de plomb, vous fermez vos gueules s'il vous plaît, merci.
8: Les broches en plastique, en fait, j'ai des trucs en plastique et c'est pas des broches en fer.
3: Non, mais attends, tétine en plastique. Oh !
8: Non, mais c'est pour un film d'art.
3: Bon, ouais.
8: Je trouvais que c'était une question pertinente.
3: Tu me dis Ange de plomb et. Hop ! Terminé. Allez, hop, au revoir, au revoir. Hop ! Terminé ! Terminé pour eux deux.
7: Hop !
3: Terminé, au revoir. Donc, tétine en plastique. Donc, apparemment, t'es satisfaite du résultat.
8: Tout à fait.
3: Bon, ça c'est vrai. C'est vrai que la question, de toute manière, je vais sûrement en parler sur ce que tu viens de dire. Mmh. Donc, tu parles des séquelles. C'est ça que tu voulais dire à peu près.
6: À peu près, ouais.
3: Ouais, bah donc ça sera une question que qu'on abordera par la suite. Moi, je peux te dire une chose que moi jusqu'à maintenant, j'ai pas eu recours à la chirurgie esthétique encore.
6: T'en as grand besoin, tu devrais.
3: Ouais, mais ça, ça dépend parce que ça dépend aussi de l'argent qu'on a, qu'on peut disposer.
6: Mais tu voudrais faire quoi, Gérard? Chercheur bénévole qui te ferait ça gratos.
3: Non.
6: Gérard, tu voudrais te refaire quoi?
3: Pour l'instant, j'ai aucune idée encore en tête.
11: Le cervelet.
3: Toi, tu ferais mieux de te refaire ta gueule et ça vaudra mieux. Ouais, hein, que de nous dire de dire des conneries sans arrêt.
6: Non mais Gérard, si tu devais te faire refaire quelque chose, tu ferais quoi? Les pectoraux.
3: Non parce que.
6: Les yeux, la bouche, les dents.
11: Les packs de gros.
3: Il y en a un, il ferait mieux de se refaire faire sa gueule. Non, mais moi, je peux te dire une chose que personnellement, pour l'instant, je n'ai pas recours à ça et j'ai pas eu de résultat.
6: Ah.
11: Bah oui, c'est normal, t'as rien fait encore. Ah.
3: Donc, alors, avez-vous déjà eu
6: les dents sur pivot, c'est tout.
3: Voilà. Avez-vous déjà eu recours à la chirurgie esthétique? Alors, 60.
11: C'est un sondage.
3: C'est un sondage que j'ai. Donc, 67% des gens jamais. 24 toujours. Et 11% ne s'en rappellent pas.
11: Ah, amnésique alors.
6: Ah ouais.
3: Non. C'est alors, quatrième question avant la pause musicale qui va arriver. À quel niveau que la chirurgie esthétique est-elle prise par la carte vitale? Alors déjà, pour bien se dire, oui,
11: non, Manu. Vas-y, fini, après j'accueillerai deux auditeurs.
3: Non, vas-y.
2: Donc on accueille Kyste Bionique, 30 ans, de Montmoignon, sur 97.3 FM.
3: Salut.
12: Bonsoir, le Kyste.
2: Oui. Bonsoir. Bonsoir. Et on accueille quelqu'un qui pratique la chirurgie esthétique, en fait, c'est le professeur Monsgeig, 35 ans de Paris, 101.9.
12: Bonsoir, professeur
13: Monsgeig. Bonsoir.
3: 101.9.
13: Bonsoir, je suis professeur à l'hôpital Boussicaut de Paris.
3: Bon, alors, t'évites de dire le nom de l'hôpital où tu te trouves, d'accord?
11: Pourquoi? C'est quoi? C'est pas de la pub, ça,
3: non.
11: Gérard.
3: Non, mais ils n'ont pas besoin de préciser les noms des hôpitaux, d'accord? Alors, terminé. À quel niveau que la chirurgie esthétique est-elle prise par la carte vitale? On va demander à Tatine en plastique.
6: Je n'en ai aucune idée, Gérard.
3: Mais ça, je vais vous dire une chose. Déjà, la carte vitale, pour l'instant, c'est...
6: C'est quoi la carte vitale?
3: C'est une carte de sécurité sociale qui va remplacer les cartes qu'on a à l'heure actuelle et qu'on donnera aux médecins. Mais pour l'instant, sur Paris, les médecins ne sont pas encore équipés de ce système-là. Oui, Manu.
11: Est-ce que tu crois qu'on peut s'en passer de la carte vitale?
3: Non, parce que de toute manière, elle a été attribuée d'office.
11: C'est pour ça que ça s'appelle comme ça.
3: Moi, je l'ai.
11: Ben, c'est vital.
3: Non, mais...
11: Merci.
3: Pauvre con. T'es content de ta connerie? Tu vois, les auditeurs, ils sont en train de se foutre de ta gueule.
11: Ouais, c'est clair. Tu crois qu'un jour, je pourrais être...
14: Ici sur Énergie, et toutes les filles sont folles de lui.
11: Oh, ça va claquer.
14: Tu vois ça?
11: Gérard, viens t'asseoir. Gérard.
3: Après tu vas enculé, va.
11: Oh là là.
3: T'es vraiment un enculé, toi.
11: Hein. Oh,
14: Arrête un peu.
11: Il l'a défoncé.
14: Mais tu laisses le matos, c'est pas à toi.
3: Non, mais tu vires. Tu vires, je te veux plus dans les studios.
15: Moi, je vais aller faire l'area, sinon on va jamais s'en sortir.
3: Mais non, il vire.
14: Mais allez, c'est bon.
11: Il vire, Gérard, allez.
3: Alors, tétine en plastique.
6: Oui, Gérard, bon, je te disais, je sais pas, parce que moi, les genoux, c'était à ma charge.
3: Tu éteins ça!
11: Ça y est!
3: Espèce de branleur, va!
15: Bien vérifier s'il marche, vu que tu l'as peut-être pété.
11: Bah ouais, surtout que ça coûte 25 000 balles, tu feras encore un prêt.
3: Pauvre con, ouais.
11: Sur 10 000 ans, hein, celui-là.
3: C'est ça, t'as raison. Tétine en plastique.
6: Oui, Gérard, les genoux ne sont pas remboursés par la sécurité sociale. Par contre, ce qui est remboursé, c'est ce qui est vital, par la carte vitale, tu vois.
3: Non, mais attends, parce que déjà...
6: C'est un organe, par exemple, qu'il faut que tu changes esthétiquement, tu le fais, quoi.
3: Non, mais faut bien se dire une chose, que déjà, la carte vitale, on ne sait pas si elle est prise en charge, si dans les hôpitaux, ils sont amenés à avoir le matériel nécessaire.
6: Uh-huh.
3: Déjà, chez les médecins, ils l'ont pas encore.
6: Uh-huh.
3: Parce que moi, j'ai été voir un médecin il y a une semaine à peine.
6: Uh-huh.
3: Et il était pas équipé du système de carte vitale.
13: Non, c'est-à-dire qu'en France, on n'est pas encore équipé du système.
3: Mmh.
13: Ouais. Moi, je travaille dans un hôpital.
3: C'est qui?
13: C'est le professeur Monsgeig.
3: Ouais.
13: Et donc on n'accepte pas les cartes vitales pour l'instant. C'est les cartes de sécu, les cartes Paris Santé, les cartes comme ça.
3: Non mais ça c'est vrai que pour maintenant que ça va être c'est mis au point.
13: Oui.
3: Par la sécurité sociale et que ça a été distribué chez les gens. Bon, ouais. Allez, hop.
6: Oula.
13: Ah, faut continuer.
11: Voilà. Il va revenir.
6: Bah ouais, partez bien.
11: Il va boire un verre d'eau. Tu vas boire un verre d'eau? Tu vas boire un verre d'eau?
13: On t'écoute, vas-y.
11: Allez, c'est reparti. Attendez. Écoutez, il y a une...
3: Terminé.
11: Il y a une règle.
3: Je ne travaille pas avec deux connards. Pildar qui s'amuse à renifler comme un porc, Manu qui est en train de parler sur quand je parle. Alors moi c'est terminé, je ne travaille pas comme ça, on arrête les débats.
16: Ah bah non!
3: On arrête là maintenant, je me casse.
16: Ah bah non, où tu te casses, où déjà c'est moi qui te ramène.
3: Et attends, dans ce cas-là, tu demandes à ton connard là de travailler comme il faut. Hein?
16: Oh!
3: Pour faire du bruitage.
16: Arrête tout!
3: Et ça pour me le débrancher, j'en veux plus lors de débat. Parce qu'il s'amuse avec.
16: Allez.
3: Et là-bas, il m'éteint son micro parce que je commence à en avoir ras-le-bol.
16: Voilà.
11: Ah. Putain, je pourrais jamais être DJ sur énergie alors.
3: Ouais, tout à l'heure, tu vas être DJ tout à l'heure et tu m'as mis dans ta gueule.
11: Mmh.
3: Ah, c'est la dernière fois
11: ton micro, Gérard. C'est bon, on peut bosser.
16: Ton micro,
11: on peut en faire
16: des blancs.
3: Tu m'éteins ton micro.
11: On peut faire du boulot. On peut bosser ou pas là, c'est bon.
3: Pour l'instant, tu t'écrases, c'est pas tes débats.
11: On peut bosser maintenant, c'est bon.
3: Alors, qui c'est qui voulait réagir?
13: C'est le professeur, là.
3: Ouais, vas-y.
13: Vous étiez barré comme un con, là.
3: Ta gueule, toi! T'as qu'à arrêter de foutre ta merde aussi!
11: T'as qu'à arrêter de te barrer, on avancera dans les débats, et nous faire chier à chaque fois, les demander à masse.
3: Ta gueule!
11: Oh là là, la relouse.
13: Sur un speech, là, sur la carte vitale.
11: C'est vrai, on s'amusait bien, là. Ouais, on parlait de carte vitale, c'était intéressant, et toi, tu vas faire chier ton monde à te barrer, là, comme un gamin.
3: Espèce de branleur, va.
11: C'est toi le branleur.
3: Non, t'en branles pas une.
11: Allez, allez-y, les auditeurs.
3: Bon, professeur.
13: Oui, donc on parlait de la carte vitale et des hôpitaux.
17: La ligne de votre correspondant est interrompue. Nous regrettons de ne pouvoir donner suite à votre appel.
13: C'est bordel, non?
11: Allez, docteur Monsgeig, allez-y.
13: Non, professeur Monsgeig.
11: Ouais, bah docteur, professeur, de toute façon, c'est charlatan.
13: Ouais, c'est le doctorat de mes deux. Ouais, un peu de respect.
3: Donc, Kiss, tu te calmes s'il te plaît parce que tout à l'heure tu as dégagé.
6: Ouais,
13: reste tranquille.
11: Donc
13: vous parliez de la carte vitale. Qu'en fait, les moyens que le ministère nous donne dans les hôpitaux, ça nous permet pas d'accepter la carte parce que c'est une machine à carte si vous voulez.
3: Faut se dire une chose. Qu'en fin de compte, c'est la sécurité sociale qui a demandé à ce que maintenant que tous les gens aient cette carte vitale. Mais maintenant, c'est vrai que maintenant il y a certains médecins qui l'ont, d'autres qui ne l'ont pas.
13: Ouais, c'est vrai.
3: Faut se dire une chose. Ouais, attends, 5 minutes, Kista.
13: Ouais.
3: Pour répondre à la question, parce que c'est vrai que on pourrait en finir vite, on pourrait continuer le débat sur cette histoire-là. C'est vrai que la carte vitale, maintenant qu'elle a été attribuée, maintenant savoir si tout le monde est équipé, parce que c'est un genre de carte à puce, donc c'est mis sur ordinateur. Carte à puce. Bon, alors qui s'en revoit?
11: Carte à puce.
13: Pourquoi? Parce qu'on essaie de faire un débat sérieux, là, et avec les gens qui le
18: disent.
3: Non, mais ça peut être déjà deux fois que tu t'amuses à vouloir jouer les gros bras, alors au revoir pour toi.
18: Au revoir.
3: Au revoir. Eh ben, tu vas te calmer avec Manu au standard, il va te calmer. Voilà.
11: Ça y est, Pamela. Ça y est, je l'ai calmé, ouais. On accueille Kiss Bionic. Bonsoir.
3: C'est ça, c'est encore le même.
11: Bah oui, je l'ai calmé.
3: Ouais, bah tu t'as même pas décroché ton téléphone, espèce de con.
13: Non, mais ça va vite.
11: Mais je le connais.
3: Allez, hop.
11: On y va.
18: Calmé,
3: vas-y, Rigo.
18: On m'a bien calmé.
19: Ouais, donc sur IRC, il y a Dan, il dit que en fait, comme Elephant Man a réussi, grâce à la chirurgie esthétique, à devenir rock voisine, il dit que t'aurais peut-être la chance de devenir Vandamme et que ta belle devienne Laure Sinclair. Enfin,
3: non.
19: Faudra payer assez cher quand même.
3: Non, mais ça là-dessus.
18: Beaucoup de drogue,
5: Hollywood peut-être.
3: Hein non mais ça là-dessus faut pas commencer à jouer sur des stars du cinéma et de la chanson. Enfin, ça a rien à voir avec la chirurgie esthétique.
8: Plein de champis.
3: Pamela Anderson.
8: Ouais, la carte vitale, je connais pas trop, hein, parce que je vis beaucoup en Amérique et.
3: Non, mais attends, Pamela, ouais. Pamela, moi je vais te dire une chose, t'es sur la région parisienne, normalement tu dois l'avoir.
8: Non, je suis ici quelques temps, mais je retourne.
3: Non, mais attends.
8: Dans 2 weeks, I'm returning in England.
5: Ouais, genre.
3: Yes,
8: if you
3: don't
5: know.
3: Bon, Manu.
5: Ça quoi, oui. Hop,
3: dis-lui au revoir.
5: Dis-lui.
3: Hop. Kiss.
5: Ouais, bah écoute, moi je trouve ça scandaleux. Je voudrais que le professeur mythomane nous explique pourquoi ils prennent pas la carte vitale. Je veux dire, il n'y a aucun respect du patient, et voilà.
3: Non mais attends, Kiste, toi t'habites du quel côté déjà toi?
5: Moi j'habite plutôt du côté droit, donc dans l'Est.
18: Mais c'est normal, ils ont rien.
3: Non mais non, attendez. Donne-moi le nom de la ville précise.
5: C'est Montmoignon, c'est près de Strasbourg.
3: Mais
5: c'est
3: bon, alors attention, déjà sur la région de Strasbourg, ils sont déjà, les médecins sont déjà équipés avec le système pour la carte vitale. Ouais, je suis désolé.
5: Ouais, c'est vrai. Ah bah je sais pas, moi l'autre fois j'ai été voir un médecin.
3: Mmh. Et tu lui as dit que t'étais avec une carte vitale, donc il t'a dit non.
5: Ben, il a pas voulu la prendre, ouais.
3: Et normalement, il était équipé.
11: Non, c'est un débat sur la carte vitale ou sur la chirurgie esthétique qu'on fait ce soir?
3: Non, mais justement, on va s'arrêter sur cette question-là. Oui.
5: C'est chaud brûlant. C'est pour ça.
20: Je voulais dire qu'on allait accueillir Aléop, qui a 22 ans et qui appelle de Neuilly.
5: Il y a un fantôme.
18: Il y a combien de lignes ce soir?
5: Non mais c'est le fantôme, il
21: s'appelle. Bonsoir Arnette qui ne m'a pas hébergé.
8: Bonsoir Kéron.
5: Ça c'est du private.
21: Chut, ta gueule Mégane.
3: Oh, alors attention. Alors Mégane et 40 bars, vous dégagez.
20: Oh là là. Alors là. Ça y est, il est parti.
3: Hop. Et Mégane avec cette petite...
20: Non, c'était Pamela machin. Trop triste.
3: Ouais, mais je l'avais déjà...
20: Bah ouais, mais je l'avais remis, j'ai...
3: Ouais, ouais, alors terminé. Hop, terminé pour ces deux-là.
5: C'est clair.
3: Alors, ouais,
5: si... Tu travailles pour moi. Moi, je suis un ninja, je passe en loose des toi.
3: Oh. Tu me donnes le disque parce que là tu commences. Là vous êtes en train de me faire de la merde. Vous êtes deux peignants là, mais vous commencez à me foutre de la merde. Là t'es en train de me faire du double son, donc ça commence à bien faire, j'arrête. Hop,
11: on voit le son de quoi?
3: La question c'est devrait-on consacrer plus de reportages à la chirurgie esthétique? On se retrouve tout de suite après. Avec.
22: Attends, ça vient.
3: Hein. Ouais, ben ça devrait être prêt avant.
22: Bah attends, oh.
3: Et on va se retrouver avec les petits toubibs. C'est les petits toubibs avec Je me suis fait siliconer les kystes. Et on se retrouve tout de suite après. C'est qui nous reste? Ah bah merde. Il me reste plus que Kist et le docteur.
20: Non, il y a tétine en plastique aussi.
3: Non, c'était Mégane.
20: Mais non, c'était pas Mélan Derkon.
3: Il nous reste petite tétine.
8: Oui, rebonsoir Gérard.
3: Rebonsoir à toi.
20: Voilà, Kiss Bionic.
5: Oui, tout à fait, je suis là.
20: Voilà, le professeur Monsgay.
5: Bonsoir.
3: Kist.
20: Et on accueille le quatrième participant. C'est donc le capitaine Crochet, 23 ans de Parthenay sur 104.9. Bonsoir.
8: Bonsoir, capitaine Crochet. Bonsoir,
3: sur la fréquence
20: 104.9.
3: 104.9, ok.
5: Kiss les pirates.
3: Monsgay. Alors, donc la question, vous l'avez entendu. Tu l'as entendu, capitaine Crochet?
8: Ah non, désolé.
3: Alors, devrait-on consacrer plus de reportages sur la chirurgie esthétique?
11: Je pense pas.
3: Pour l'instant, Fildar, t'es pas auditeur pour l'instant,
18: tu te la fermes.
19: Ah mais c'est vrai, je me demandais.
3: Alors,
19: pourquoi,
3: petite tétine.
19: Pourquoi nous on répond jamais?
8: Bah, je pense c'est pas.
19: Vrai. Ouais.
8: Mais je voudrais bien voir l'avis de Fildar et Drigo.
5: Ouais, c'est vrai, de Manu.
8: Et de Manu.
11: Non, on n'a pas envie de le donner.
3: Alors, petite tétine.
11: Question. Ah si, maintenant j'ai envie.
5: Alors, vas-y, Filou.
11: Oh non, j'ai plus envie.
18: Sois bon.
5: Répète la question pour l'équipe.
3: Oh, ça y est, vous foutez pas de ma gueule un peu, là, les auditeurs.
8: Bon, Filou, est-ce que tu crois qu'il y a assez de reportages à la télé?
11: Non, je pense, parce qu'en fait, je préférerais peut-être aller bosser sur Skyrock, parce que je serais peut-être payé.
3: Bon, alors tu fermes ta gueule, d'accord, connard?
18: Laisse tomber, Filou, je vais rappeler Arnold.
20: Il n'y a que Énergie qui paye, hein.
3: Ouais, bon, ça y est, quand vous aurez fini de dire les noms d'antenne, je pourrais continuer mon débat, là, les deux branleurs.
11: T'as l'antenne avec 4 râteaux, t'as aussi l'antenne parabolique.
19: Ouais. L'antenne
20: de Sibi.
19: La sismique aussi, ouais.
11: Ouais.
19: T'as de la parabolique 6 mètres.
11: Ouais. Enfin, t'as pas mal de trucs, genre. T'as quoi chez toi? T'as combien de râteaux?
19: Télescopique.
0: Par contre, au niveau d'NPA2, appelez.
3: Ça y est, vous avez fini vos conneries là.
11: Ouais.
3: Alors, les auditeurs ont donc.
11: Les auditeurs ont la parole maintenant.
3: Petite tétine.
4: Ouais, mais Rigaud n'a pas répondu. Moi, je pense que
19: on n'a pas assez approfondi le terme du débat, non, le sens du débat.
11: Avec toi.
19: T'es pas d'accord?
18: Non, mais là, on peut pas faire de polémique comme ça.
11: Attendez.
4: Rigaud, tu peux approfondir?
19: Ça dépend en fait.
4: Ouais, elle est difficile.
18: Non, mais qu'est-ce que vous avez fait sur le terrain?
11: Si c'est chez GG, je mets des gants, moi.
21: Ah ouais, direct.
19: Ah, une c'est combinaison clair. Même.
21: Limite, tu mets un masque, ouais.
19: Tout à fait.
4: Il y a un sas désinfectant.
11: C'est quand même mieux quand il gueule pas. Hein.
19: C'est vrai. Ouais, hein. Ça gueule pas, c'est pas comme... d'insultes, y'a rien. Y'a un petit stylo qui vole. Oh, ouais, t'as pas entendu?
4: Non.
21: Y'a des trucs qui volent, si on entend.
11: Il a un stylo, j'ai jamais vu ça, il fait au moins 15 kilos. Son
0: c'est une horreur. C'est une horreur.
11: Quand
0: c'est
11: tu te balances, tu t'en prends plein la tête.
19: C'est pour écrire avec une main bionique.
0: Quand tu te le prends dans le bras et qu'il sait que le stylo se démonte en deux, ça fait mal, c'est une horreur.
19: Il en a 4.
11: De couleurs différentes et d'odeurs différentes.
3: Alors, petite tétine.
4: Oui, Gérard.
3: Maintenant que t'es contente de tout ce que l'équipe a dit, maintenant
4: ouais,
3: tu vas répondre.
4: Ouais,
3: tu vas répondre à la question.
4: Ouais.
3: Bon, alors, tu as ta moitié endormie.
4: Non,
3: au revoir.
4: Non, pas du tout, pas
3: au revoir.
4: Je trouve qu'il n'y en a pas assez.
3: Au revoir. Petite tétine, au
0: écoute,
3: revoir.
0: Elle te répond, Gérard.
4: Je trouve justement qu'il y en a trop parce que ça pourrait donner des idées à des petites filles de 10 ans, tu vois, par exemple, qui voudraient se faire faire la bouche ou le nez comme Barbie. Et je trouve que ça pourrait leur donner de mauvaises idées. Tu sais, on a vu des reportages il n'y a pas longtemps, Ken et Barbie, machin. Tu te souviens?
3: Non, mais ça, de toute manière, des reportages, si, au contraire, il en faudrait peut-être un peu plus.
4: Bah, moi, je trouve qu'il en faudrait moins.
3: Non, moi, je dis qu'il en faudrait plus parce que ça...
4: Elle a le droit de donner son avis, quand même. Voilà, ouais, moi, je dis qu'il en faudrait moins.
3: Bon, Kist.
21: Ouais, bah écoute, c'est vrai, les reportages, il en faudrait plus. Moi, le reportage sur Ken et Barbie, je l'ai vu aussi. C'est vrai que c'était super instructif. Je suis sûr qu'il y a des gens qui auraient besoin de se faire refaire la gueule et on n'en parle pas assez, quoi. Je veux dire, c'est un phénomène de société, tu vois ce que je veux dire?
3: Mmh.
21: À l'heure actuelle, regarde, le matin, tu te lèves, tu te vois dans la glace, direct, qu'est-ce que tu penses? Chirurgie esthétique, non? T'es d'accord avec moi?
3: Pas spécialement, non.
21: Non, pas spécialement.
4: Mais tu devrais.
21: Ouais, je pense quand même.
18: Tu me nettoies ce vilain kyste et ensuite tu fais ton débat.
21: Voilà.
3: Qui c'est qui vient de sortir ça?
4: C'est Polo.
3: Je sens que tout à l'heure, il y en a qui vont gerber. J'ai l'impression.
21: Non, mais c'est vrai que
18: je peux répondre, c'est professeur Monsgeg.
3: Ouais, bah alors, au revoir.
18: Non.
3: Terminé pour professeur Monsgeg.
18: Non, pas du tout. Hein.
3: Terminé. Au revoir. Au revoir.
0: J'ai pas compris pourquoi, mais
18: ouais, pourquoi,
3: non, mais c'est bien parce que ce qu'il a dit, tu avais qu'à écouter.
18: Je vais répondre à la question là.
3: Non, mais c'est terminé pour toi. Au revoir. Capitaine Crochet.
4: Ouais, mais je trouve qu'il y en a trop aussi.
3: Tu peux préciser?
4: Je trouve que, il y en a trop parce que. Bien. J'aimerais plus souvent voir des émissions telles que le Big Deal, tout ça, mais comme par hasard, on est coupé et on voit des reportages sur la chirurgie esthétique, c'est pas du tout intéressant.
3: Je veux dire une chose, alors déjà pour commencer.
21: C'est faux.
3: C'est faux parce que les reportages sur la chirurgie esthétique ne passent pas à 19h mais très tard dans la nuit. C'est-à-dire.
4: Une fois, il y avait un flash spécial, je regardais le Big Deal.
3: Ouais, c'est ça.
4: Non, mais c'était également.
3: Non.
19: Il n'y a que Gérard qui regarde le Big Bill, vous devriez le savoir.
3: Non, mais ça, pour l'instant, t'es une menteuse et c'est tout. Donc, les menteuses comme toi, j'aime pas ça.
19: Ouais, Gérard, je voulais juste dire à l'antenne, parce qu'il y a une certaine Apolline pute de fun sur IRC qui arrête pas de dire Gérard, mets ton dard dans ma chatte, etc. Donc, peut-être qu'elle arrête, quoi.
3: Elle est dans un bureau tout à l'heure que si je l'attrape, je vais lui mettre deux claques dans sa gueule.
4: Gérard.
3: Ça va lui faire tout drôle.
4: Mets ton doigt dans ma chatte.
3: Ta gueule, salope.
4: C'est bon, moi.
3: Alors, moi, je peux vous dire une chose qu'on devrait consacrer plus de reportages parce qu'on n'en voit pas assez et c'est malheureux.
21: Et c'est vrai, regarde, moi, je pense que si on s'habitue à avoir des reportages, on s'habituerait à avoir des gens déformés. Et donc, forcément, ta vie en société, elle serait facilitée, j'en suis sûr.
4: Ouais, c'est clair.
3: Non, mais c'est vrai que les reportages, on n'en voit pas assez.
21: Ouais.
3: Et pourtant, moi, je vais te dire une chose, que le reportage qui a été fait là sur François, il n'y a pas longtemps, moi, je peux te dire que quand j'ai vu la deuxième partie, parce que c'était la deuxième partie quand même qui était la plus dure.
21: Ouais, c'était chaud. Hein. Ouais.
3: Par rapport à la première,
21: ouais.
3: C'est que fallait voir les gens, c'était des hommes, en fin de compte, justement, la question, elle est là. Donc, je vais répondre en même temps que vous. Donc, y a-t-il plus de femmes que d'hommes qui ont recours à la chirurgie esthétique?
21: Ouais.
1: Ouais.
3: Donc, alors, petite tétine.
1: Plus de femmes.
3: Ouais, mais il y a aussi des hommes, parce que je vais te dire pourquoi après. Oui, et je pense que c'est avec Kist.
21: Ouais, on se comprend, ouais.
3: Donc, je pense que...
21: On va pas donner la réponse tout de suite.
3: Non, mais...
1: On peut nous languir encore.
3: Vas-y, petite tétine, alors.
1: Je te dis, il y a plus de femmes que d'hommes.
3: Si tu veux, d'accord.
21: Ouais, ok.
3: Kist.
21: Non, mais on va voir, je vais pas donner la réponse, tu veux que je donne la réponse, parce que tu sais, moi j'ai vu l'émission. Hein.
3: Non, mais attends, on va les laisser tous
21: voilà,
3: passer.
21: On va les laisser, puis après on dira la surprise. Voilà.
3: Mmh. Ouais. Capitaine Crochet.
1: Ouais, moi je pense qu'il y a autant d'hommes que de femmes, puisque souvent il y a des hommes qui font la chirurgie esthétique pour devenir des femmes. Ça s'appelle des travelots. Ouais. Et il y a des femmes qui font la chirurgie esthétique pour devenir des hommes. Ça s'appelle des drag king, je crois.
3: Drag queen.
1: Ouais, voilà.
3: Et alors, moi je veux dire.
9: Non, c'est pas le débat.
3: Alors, la question que j'attendais, apparemment, Kist a touché deux mots.
10: Kist, donc.
3: Donc, en fin de compte, la chirurgie esthétique, est-ce qu'il y a plus de femmes que d'hommes? En fin de compte, il y a autant de femmes que d'hommes, parce que faut se dire une chose, que les femmes, la plupart du temps, ce qu'ils se refont faire, c'est les fesses, les seins, et ça, j'ai le reportage, je l'ai vu,
21: le nez. Le nez.
1: Et les yeux. Là,
3: attendez, on récupère.
10: Ah, à la place du professeur Monsgay qui est parti, on accueille le moche. Bonsoir.
23: Bonsoir.
1: Bonsoir le moche.
23: Bonsoir.
3: La fréquence
23: 99.9.
10: Je crois que c'est son anniversaire en plus.
3: C'est vrai. Non mais j'en ai rien à foutre.

0: T'as quel âge, le moche?
1: Merci, j'ai bientôt 40 ans.
0: Oh, putain, ça file.
2: Donc, pour répondre à la question...
3: Une voix
2: bandante. Oh,
1: ouais.
2: Ouais. Donc, pour répondre...
1: Ça me déprime un peu d'avoir bientôt 40 ans, et c'est vrai, puisque tu me le demandes, Gérard.
2: Oh, c'est pas moi qui te pose la question, c'est une nana, d'accord?
1: Et voilà, c'est vrai qu'on se sent vieillir. J'ai deux ou trois petits problèmes de kyste, des conneries, quoi.
4: Ah, mais lui, quoi.
3: T'as ta libido qui s'affaisse.
1: Ben voilà.
3: T'as des croûtes.
2: Bah, oh!
4: T'as du mal à te dilater.
1: Des varices.
3: Les couilles qui sont, c'est pas très beau.
2: Capitaine Crochet, petite tétine, pour l'instant il était pas là, le débat allait bien se passer, donc c'est pas parce qu'il y a le moche est arrivé qu'on va commencer à foutre la merde, d'accord?
1: C'est vrai, c'est
3: pas de problème.
2: Alors donc, pour revenir à la question, je disais donc qu'il y a autant de femmes que d'hommes, et c'est vrai qu'il y a plus de femmes et d'hommes, c'est, à mon avis c'est 50-50 sur la chirurgie esthétique des deux côtés. Pour, pour les femmes, c'est le nez, les seins, la figure, les fesses et les oreilles. Et chez les hommes, faut se dire une chose, que c'est suite à des accidents, et ça le kyste peut très bien le confirmer, parce qu'il a vu le reportage.
4: Le kyste, et je suis toujours là, j'ai pas bougé,
2: c'est pas bon, allez. Et faut se dire une chose, faut se dire une chose, que le reportage, le deuxième reportage, était dégueulasse à voir, parce que c'était des mecs qui ont eu des accidents de la route, qui étaient complètement déformés, n'est-ce pas?
0: Avec quoi? Avec
3: le camion sur les verglas.
2: Alors toi, petite tétine ou capitaine Crochet, encore une connerie comme ça, et je vous vire toutes les deux.
0: Mais Gérard, il y a des gens célèbres qui ont fait de la chirurgie esthétique que tu connais, en dehors de Pamela Anderson, Herbert Léonard,
2: non.
0: Tout ça, non?
2: Non, t'en as une là, comment que tu l'appelles? Kiste.
0: Sylvie Jolie?
2: Non, Kiste.
3: Karine Cheryl.
2: Non. L'italienne là. Lolo Ferrari, pour voir elle.
0: Nilda Fernandez.
2: Ta gueule, toi, laisse-le tranquille, Nilda Fernandez, espèce de PD.
5: C'était un homme avant.
0: Ouais, c'est une femme maintenant.
2: Non, ça a toujours été un homme.
0: Non, donc, c'est Amanda Lear maintenant.
4: Ça a toujours été un hermaphrodite. Hein.
2: Putain, fermez vos gueules un peu là.
3: Alors. La Rocco aussi.
2: De toute manière, faut se dire une chose que. Pamela Anderson, qu'est-ce que je chante. L'autre là, comment tu l'appelles, la petite.
5: La gaffe.
2: Pauvre con, quoi. T'es vraiment une pute, toi, là-bas. Éteins ton.
5: Mais tu sais que.
2: Éteins ton micro.
5: Il s'est fait greffer une bagouze.
2: C'est ça, t'as raison.
5: Une bagouze,
2: con.
5: Un chirurgie esthétique de ouf.
0: Et un crâne chaud.
2: De toute manière, on va
5: une
2: bientôt faire
5: émission.
2: La... On va faire une conclusion dans peu de temps.
0: C'est super.
2: Vu le bordel. Ça commence à me gonfler.
5: Tu vas dans les baignoires.
2: D'habitude,
5: Rigaud,
2: tu me faisais du bon boulot.
0: Ah, mais là, t'arrêtes pas d'insulter tout le monde, laisse tomber.
2: Pour l'instant, t'es en train de suivre les deux espèces de caves.
5: Tu vas dans les baignoires et puis tu te fais pécho.
0: Je vois pas où est le rapport avec le débat.
2: Donc, celle qui s'est fait refaire aussi les seins, c'est... Merde, comment qu'on l'appelle, là?
3: Lolo Ferrari.
2: Ouais, voilà, Lolo Ferrari, faut dire une chose.
3: Non,
2: elle s'est fait refaire les seins, mais alors, faut voir maintenant les seins qu'elle a. Parce que Pamela Anderson, elle s'est fait retirer les silicones qu'elle avait.
0: Moi, Gérard, ma tante, elle s'est fait greffer du silicone dans les lobes de l'oreille, parce qu'elle pouvait pas mettre de boucle d'oreille.
3: C'est passionnant.
2: Et toi, tu premier.
0: Mais dégage, dégagé.
2: Toi, tu premier de te faire aussi.
0: Mais dégagé.
4: Oh, c'est la peur. Oh, c'est le tueur.
0: Oh, la honte.
2: Alors, pensez-vous.
0: Oh, la honte, ces auditeurs.
2: Pensez-vous que les patients ont-ils des.
4: Oh, la honte. Allez, Fildar, tu nous fais la surprise, vas-y.
3: Allez, Fildar.
4: Vive.
2: Arrête, Gérard! Attention à toi!
0: Putain, mais ton débat, t'oublies qu'il y a des gens qui t'écoutent, assis-toi, fais des
5: enfants. Il fait ça pour lui, c'est un perso.
4: Non, ouais. C'est pas grave.
2: Attention à ce que tu fais, toi, là-bas.
0: Qu'est-ce que j'ai fait?
2: Ouais, attention à toi. Hein? Alors donc, pensez-vous que les patients ont-ils.
0: C'est toi qui prends un prêt à 3h? Bon, tu fais ton débat. Ça va, Seb, bien?
5: Ça va.
3: Il peut pas répondre,
0: ouais,
3: Seb?
0: Ouais, je sais, ouais, il y a Yankee.
4: Ça va, Seb?
0: Non, il prépare ses speeches.
5: Ah, Seb!
3: Bonjour.
2: Bonjour, bon, alors, du groove, conclusion du débat. Comme ça, il n'y aura plus de questions. Donc, conclusion.
4: Il y a encore 5 minutes.
2: Non, non, allez, conclusion. Terminé, conclusion.
3: C'est la question, là, les patients.
2: Conclusion. Non,
0: il n'est pas assez fort pour faire un débat jusqu'au bout. Ouais.
2: Pas... Conclusion, je serai avec, avec des équipes de, avec une équipe de cons.
3: Vas-y, prouve-leur le contraire.
0: Et nous, ça fait, mais nous, ça fait 3 ans qu'on bosse avec toi et on est encore là, tu vois.
2: Non, non, c'est terminé. On fait conclusion du débat. Donc,
3: allez, une question.
2: Non, non, c'est terminé. Conclusion du débat. On va demander à petite tétine.
3: Et la conclusion du débat, je trouve qu'on a nettement survolé le sujet, qu'on n'est pas du tout rentré à l'intérieur. Et ça, c'est fort dommage. Et

0: reconnais? Ça, tu connaissais, d'accord.
1: Mais où le doigt, Gérard?
0: Bon, alors, et puis voilà, c'est terminé.
2: Ah, il y en a encore.
0: Ah, il y en a encore. Bah non, je suis au bout, là. Nono, machin.
2: Stéphane.
0: Bah, Stéphane, c'était fait. Insulte, ouais, machin. Taille, Bibi, Gérard, deux fermes, et puis terminé.
2: Ouais, c'est fait.
0: Ah, bah, voilà, c'est tout fait. On a déjà été terminé.
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6: Et voilà, bonsoir à tous et bonsoir à toutes. Donc, bienvenue sur Fun Radio. On va saluer quand même tous ceux qui travaillent, les chauffeurs routiers, les chauffeurs de taxi, les ambulanciers, les maîtres chiens et tout ça. Et puis, on va faire un petit coucou quand même à un qui habite, je sais plus où, là, du côté d'Angers, qui se reconnaîtra, un dénommé Didier, qui dit que je suis le gueulard. Et ben, le gueulard, il est toujours là dans... à votre écoute. Et donc voilà, donc bonjour aux grands sages et à Nounours, ils se reconnaîtront tous. Bonsoir à mon équipe. Alors Céline, bonsoir à toi, j'espère que t'as passé
7: bonsoir,
6: un bon petit
7: Gérard.
6: Week-end.
7: Eh bien oui, un week-end de convalescence.
6: Ah, t'as vu ton petit copain vendredi?
7: Ah,
6: non.
7: Oui. Oh.
6: Ouais.
7: Si tu savais, Gérard.
6: Ouais, tiens mes genoux. J'y crois aussi. Hervé, à côté de toi. Bonsoir,
8: bonjour.
6: Hervé.
8: Bonsoir Gérard.
6: Bonjour, ben
9: c'est
6: ouais, si
9: Thomas.
6: Tu veux,
8: ouais, bonsoir.
6: Si tu veux, ben
8: pour information, Céline s'est fait jeter vendredi.
6: Ah ok, c'est bien. Doucement,
9: ça balance.
6: Si vous faites au standard, on balance pas.
8: Elle est donc célibataire.
6: Donc Franck, c'est
9: Esteban.
6: Ça.
9: Esteban.
6: Esteban, pardon. Esteban qui est sur le site internet.
9: Tu me demandes pas si moi j'ai vu mon petit copain ce week-end.
6: Non, ta petite copine.
9: Ouais, pas merde. Ouais. Ma petite copine.
6: Ouais. Bah moi, désolé, j'ai vu personne et puis. C'est con. Bon, bref.
9: Et moi, je pue de la gueule.
6: Et puis, c'est vrai. Il y avait Pedro.
9: Ouais, bonsoir.
6: J'avais oublié Pedro.
9: Ouais, ouais.
6: Comment va Pedro?
9: Il va bien, et toi? T'as passé un bon week-end?
6: Mal.
9: T'as fait quoi?
6: Rien du tout.
9: Rien
6: je
9: du
6: me
9: tout.
6: Suis fait chier.
9: Pourquoi?
6: Comme d'habitude.
9: T'as rien fait? T'es pas sorti?
6: Non.
9: T'as vu que Lyon a gagné, hein?
6: Ouais, moi, je m'en fous, moi, du foot. Oh là là là là.
9: On va peut-être commencer le débat, Gérard.
6: Entre le foot, oh non, pas des petites, Oh non,
9: Gérard,
6: on dit
9: Gérard.
6: Pas putain, on dit maman travail.
9: Gérard, merci. Annonce le débat, annonce que ça va
6: alors
9: être.
6: Donc, le débat, c'est sur l'ASM.
9: L'ASM, l'AS Monaco?
6: Voilà, si tu veux.
9: Ouais, donc l'ASM, ouais.
6: Donc sur l'ASM, en fin de compte, si tu veux, voilà.
9: Ouais.
6: Et donc, on va attendre qu'il y ait des auditeurs.
9: D'accord.
6: Donc, on venait de s'écouter de quoi, Pedro, comme disque?
9: T'as pas le nom? On t'a pas filé le nom. Bon, on va te filer le nom dans quelques instants, tu vas pouvoir l'annoncer.
6: Donc, les gens, vous pouvez toujours nous appeler au 0800-308.
9: Non, ça c'est l'ancien. 0825.
6: Vas-y, voilà. Non, mais allez.
2: Elle l'a dit.
7: 0825 08 5000.
9: Et pour
6: les Belges, 033.
7: 0033 0825 08 5000.
6: Et sur le chat, donc vous pouvez y aller. Donc,
2: funradio.fr.
6: Voilà, donc attention, les questions, pas comme
2: en
6: d'habitude.
2: Rapport avec le sadomas.
6: Non, avec.
2: Le salal.
6: Non.
7: Sans
6: avec
7: maman.
6: Les questions.
2: D'accord, ok.
6: Pas avec d'autres personnes, d'accord?
2: D'accord. Uniquement les questions.
6: Voilà.
2: Mais les questions peuvent être posées par des personnes.
6: Oui, mais okay. Sur certains points.
2: D'accord, ok.
6: Bah, de toute manière, lors d'une pause, je te dirai sur qui faudra parler et sur qui faudra pas parler.
2: Ouh.
6: Voilà. Donc, alors, on va accueillir Romaninov, Lyon 95.3. Bonsoir.
10: Oui, bonsoir, c'est Rachmaninov.
6: Oui. Virginia, Toulouse 113.
7: Gérard,
6: 3.
7: C'était Vagina.
10: C'est Vagina,
6: Vagina
10: ouais.
6: Pardon. Toulouse 113.3.
11: Bonsoir tout le monde.
6: Après, c'est Ulysse. C'est ça
7: Ulysse 69, Gérard.
6: Ulysse 69, Paris 101.9.
10: Oui, bonsoir Gérard, bonsoir tout le monde.
6: Bonsoir.
9: Bonsoir.
10: Bonsoir.
9: Bonsoir. Salut.
6: Et je récupère Pocantas de je sais pas où.
11: De Toulon, 90.8. Salut Gérard, salut tout le monde.
6: 115.8.
11: 115.8, oui, c'est ça.
6: Non, 119.8. Ok, c'est tout bon. Donc, voilà, donc on a l'équipe au complète. Alors, je préviens, des réponses sérieuses, pas des questions qui virent sur d'autres trucs, hein, d'accord?
11: Pas de problème.
6: On est bien tout le monde a bien compris, Romaninov?
10: Ah, complètement, ouais.
6: Virginia.
1: Pas de problème, tu m'appelles Vagina, s'il te plaît.
6: Vagina, ouais, ben, comme on a demandé à ce qu'on vous appelle d'urgence, c'est vrai. Et Ulysse 69.
12: Tout à fait, c'est reçu.
6: Bon, ben, Pocahontas, de toute manière, toi, c'est pas la peine que je t'explique.
1: Pourquoi, tu le connais?
6: De quoi?
1: Ben, Pocahontas.
6: Ben, ça vous
1: ouais,
6: regarde pas.
1: Connais, oula, c'est privé. Allez.
6: Ça vous regarde pas. Alors, comment privé, appelle-t-on? Oh, s'il vous plaît, merci. On commence pas. Alors, Virginia et... Vagina, puis Ulysse,
12: j'ai rien dit, désolé.
6: On se calme. Alors, avec toi, s'il vous plaît.
12: Oui.
6: On commence pas parce que sinon, ça va tourner au vinaigre. D'accord? Alors, comment?
12: Coin, coin.
6: Alors, celui qui commence à faire coin, coin, voir si sa mère, elle va se faire sodomiser. Ça va être clair, net et précis.
13: Voilà,
6: ça
13: fait le débat, Gérard.
6: Okay.
13: Dans le débat, Gérard. Dans le débat.
9: Oh, putain.
6: Alors là, je préviens tout de suite que la première entourloupette entre Romaninov, Vagina et Ulysse, je vous préviens que je ne ferai pas de cadeau ce soir.
1: Allez, vas-y.
6: D'accord? En de bon entendeur, salut. Voilà, déjà un coup de poing qui est parti. Et n'oubliez pas que ce que je vais dire, vous allez entendre le... Ah, il faut prévenir quand même.
1: Voilà. Je vais te faire fouetter à la place.
6: Si tu veux te faire fouetter, il n'y a pas de problème, il y aura les deux.
1: Voilà, super.
6: Alors, comment appelle-t-on une femme ou un homme qui pratique le SM? On va demander à Romaninov. S'il vous plaît, au standard.
12: Rachmaninov.
7: Oui,
6: attendez. Ouais, au standard.
7: Oui.
6: On se calme un petit peu. Les micros éteints, surtout. Quand vous voulez parler, vous me faites signe ou vous faites signe à Pedro. D'accord? Oh, je parle!
2: Oui, GG.
6: Je voudrais bien qu'on m'écoute. Merci! Donc, Romaninov.
12: Rachmaninov.
6: Bon, alors, tu réponds.
12: Oui.
6: Non, mais alors, fous-toi bien de ma gueule! Attends, tu sais ce que c'est, un débat?
12: Tu me poses une question, j'y réponds. Attends, il faut me laisser un peu le temps, 2 secondes, ouais.
6: Si tu fais partie de la des tantouses, c'est bon. Je crois qu'avec toi, on va s'endormir.
12: Mais ça va pas ou quoi? Faut te calmer un peu, hein.
6: Bon, alors tu vas fermer ta gueule.
12: Un sadomasochiste, voilà.
6: Alors, tu vas fermer ta gueule, tu vas aller voir ça. Voilà. Alors, qui c'est qui a coupé?
9: On sait pas, on va voir, on va gérer.
6: Vagina.
9: Attends.
2: On a une question, on peut peut-être en profiter pour une question. Oui. Est-ce que justement en rapport avec le débat, la question de Mars, est-ce que Gérard, tu fais partie d'un club de SM?
6: Non, pas du tout. Pas du tout. Pocahontas?
9: Attends, on est en train de gérer au standard, c'est bon?
6: Non, ça fonctionne pas.
9: T'as eu ou pas Céline?
6: Céline, qui c'est?
9: Céline a réussi. Ça devrait
6: alors,
9: être bon.
6: Romaninov?
12: Oui.
6: Bon, toi, je t'avais demandé, tu vas retourner voir Céline un peu?
12: Ben non, mais attends, je t'ai répondu, j'ai dit un sadomasochiste.
6: Attends, je veux savoir.
12: Tu commences à insulter les gens tout de suite.
6: Attends, tu permets que je vois si tout le monde est là?
12: Bien sûr.
6: Vagina?
1: Oui, je suis là.
6: Pocahontas?
14: Je suis là.
6: Et Ulysse? Ah, c'est Ulysse.
9: Non, c'est lui qui a raccroché. Hein.
6: C'est Ulysse.
9: On le rappelle. Hein.
6: C'est Ulysse qui a coupé.
7: Je rappelle Ulysse,
6: hein. On le rappelle. D'accord.
9: Allez,
14: alors,
9: vas-y.
14: Déjà, Ulysse.
6: Hein?
14: Non, rien, je disais à Ulysse de revenir. C'est mieux.
9: Bon.
1: C'est un mec ou une nana, j'arrive pas à...
6: Ouais, je sais pas, 101.9, à mon avis, c'est Ulysse 69, à mon avis, c'est un mec.
9: Ça va être un mec,
6: de
9: ouais.
6: Paris. Alors, comment appelle-t-on une femme ou un homme qui pratique l'OSM? On va demander à Romaninov. Alors, j'espère que t'as bien compris la question, ce coup-là.
12: Je viens de te le dire, un sadomasochiste. Un sadomaso, ça s'appelle comme ça.
6: Ah, pour toi, ça s'appelle comme
12: pas
6: ça.
12: Pour moi, c'est dans le dictionnaire, tu sais.
6: Ah, parce que t'as regardé dans le dico.
12: Ah bah non. Regardez dans le dictionnaire, c'est tout le monde le sait, ça. Tu demandes aux autres auditeurs, tu vas voir.
6: Vagina.
1: Bah écoute, comme te l'a dit Anne Roumanoff, on dit un sadomasochiste. Ou une sadomasochiste avec un E si c'est une femme.
6: Pocahontas.
14: Même pareil, un sadomasochiste.
6: Ouais. Ulysse.
15: Oui, je suis là, excuse-moi, j'ai eu un petit problème. Bah écoute, oui, c'est bien ça, un sadomasochiste, Gérard.
6: Non, mais alors là, je crois que... je pense que vous êtes tous plantés.
1: Ok.
6: Mmh. Alors, comment appelle-t-on une femme ou un homme qui pratique le SM?
1: Ta mère.
15: Ta mère, la lofteuse.
9: Arrêtez, c'est pas bien. Attends, Gérard, du calme.
7: Chute les auditeurs,
9: arrêtez
7: s'il
9: les auditeurs, c'est pas bien.
6: Là, ça va aller vite.
2: Gérard,
9: non, Gérard.
6: Ça va aller très vite. Le mec qui a dit ça, il a intérêt de raccrocher tout de suite.
9: Raccroche, celui qui a fait ça. Va-t'en.
6: Cela, j'ai pas l'intention de me laisser marcher sur les pieds.
1: C'est quoi ta réponse, hein?
6: Alors, c'est une dominatrice ou un dominateur.
1: Aïe, aïe, aïe, t'as déjà mis sur téléphone, là, si?
6: Oui.
1: Ah.
6: Et ça existe, d'accord?
1: Mais quand t'es, ça c'est ok quand t'es sado, mais quand t'es maso, ça s'appelle comment?
6: Un dominateur.
1: Ah, d'accord. Mais je sais pas, on va t'expliquer un peu ce que c'est après.
6: Ouais, ouais, ben...
12: J'ai une question, Gérard, c'est Rachmaninov. J'ai juste une question. Est-ce que, par exemple, la personne qui aime souffrir...
6: Non, mais attends, hey, déjà, tu as pas commencé à me poser des questions.
12: Ah bon?
6: C'est moi qui pose les questions. Vous, vous allez faire les réponses.
12: Yavol, mein Führer.
6: Et tu me parles sur un autre temps, parce que tout à l'heure, toi, tu as dégagé, mais vite fait. Absolument. Parce que ce soir, j'ai pas l'intention de me laisser emmerder.
12: Excuse-moi, c'est un mot en anglais qui m'a échappé. Je suis ouais, désolé. Ouais.
2: Gérard, bravo. Il y a Mars sur fanradio.fr qui nous dit, est-ce que la personne qui pratique le SM, s'ils sont plusieurs, on les appelle des SMS?
6: Non. Je vois pas du tout
2: le rapport. Eh ben, question simple, réponse franche.
6: Voilà. Donc alors j'ai bien précisé, et ça je l'ai dit tout à l'heure, j'ai pas l'intention de me laisser marcher sur les pieds ce soir. Ceux à qui ça plaît pas, que les gens que j'appelle restent sur le débat, c'est moi qui commande, ce n'est pas vous.
1: On peut faire un débat là?
6: Oui, ben on va le faire.
1: Bah,
6: donc c'est moi qui commande, d'accord?
1: Deuxième question.
6: Ouais, ben toi si t'es pas contente.
1: Non, mais je fais avancer les choses là, tu répètes.
6: Non, mais attends. Toi si t'es pas contente déjà, c'est pas toi qui vas me commander, c'est moi.
1: On a compris, hein?
6: Bien. Parce qu'il y en a d'autres, il y a d'autres personnes qui ont envie de participer à des débats, à un débat que d'entendre.
1: Il y en a plein à l'internet, ouais.
6: Ouais, ouais. Donc. Question, est-ce que... Bon, on va continuer dans l'ordre, parce que...
2: Alors, comment... On a peut-être une petite question d'Epsilon qui demande si nous, toute l'équipe... Parce que c'est une question qui nous concerne, Pedro et tout.
9: Ah, oui,
2: est-ce,
9: pardon,
2: est-ce,
9: ouais.
2: Que nous, l'équipe, est-ce que nous, l'équipe, on peut être considérés comme sadomasochistes parce qu'on s'enferme seul avec Gérard? Est-ce que ça peut être considéré comme du masochisme nasal?
9: Ouais, grave.
2: Question d'Epsilon.
9: Grave, chamé.
15: Plus que ça.
9: Ouais, c'est une question. On est d'accord, Gérard? Non mais Gérard, sérieusement.
6: N'importe quoi, toi.
9: Non mais on peut appeler ça du masochisme.
7: Gérard, arrête de bouder.
9: Non mais Gérard,
7: mignon.
9: C'est vrai.
6: N'importe quoi, la
2: oui,
6: réponse
2: oui,
6: de Gérard.
2: J'aime ça, Gérard.
6: La réponse à Pedro,
2: ça,
6: n'importe quoi.
9: Pourquoi? Qu'est-ce que j'ai dit?
6: Non mais vas-y.
9: C'est quoi ta réponse?
6: Ben vas-y, réponds ce que tu veux, de toute manière, t'as l'intention de me casser les couilles jusqu'au bout.
2: Bravo.
7: Bravo.
2: Là, il a brisé Pedro.
9: Il a cassé, là.
6: Ça a tous les débats que tu me fais le même coup. Alors donc, maintenant, j'ai l'habitude avec toi. Donc, continue à faire ce que tu veux, puis c'est tout.
9: Ah, je te martyrise.
6: Ouais, non, mais continue à passer tes sales bruits. De toute manière, on sait que c'est toi, maintenant. La réponse du standard, on l'a toujours pas entendue. Hervé,
2: est-ce que tu penses que c'est du masochisme?
7: Attends, entre les deux, en fait.
2: Entre les deux?
7: Ouais. C'est vraiment, c'est très...
2: C'est entre le S et le M, quoi.
7: Entre le S et le M.
6: D'accord.
7: Tu as bien
9: raison. Faut avoir envie, quoi.
2: Faut avoir envie.
9: Ouais. Non, des fois, être motivé, en fait.
8: Plus M que S.
9: Ouais, plus.
7: Ouais. Moi, je suis plus S que M.
9: Ouais. Bah, les filles sont plutôt S, en général.
6: Ouais, c'est bien. Moi, ça...
9: D'accord. Ok, Gérard, enchaîne.
6: Comment appelle-t-on une femme ou un homme... Merci pour le micro. Comment appelle-t-on une femme ou un homme qui vont voir une dominatrice ou un dominateur? Et on va demander ça à Ulysse 69. Oui, attendez, Ulysse, oui, c'est Cécile, non?
7: Non, je voulais répondre, mais je vais laisser les auditeurs.
6: Ah ben, comme tu veux. Donc, Ulysse.
15: Oui, tout à fait. Eh bien, écoute, mon fils Télébrakmar est dominé.
6: Mais je suis pas ton fils, d'accord?
15: Non, mais je te parle de mon fils, je ne dis pas que tu es mon fils, Gérard.
7: Le donc, fils d'Ulysse.
15: C'est mon fils, Télébrakmar, avec son pote.
6: Ouais.
15: C'est pas grave.
6: Bon, tu te réveilles!
15: Donc je disais que c'est un dominé dans ce cas-là, s'il n'est pas dominateur.
6: Oh là là là.
2: Il y a El Dantor Gonzo qui demande si avec ton ex-compagne, t'as déjà pratiqué le sandi masochisme.
6: Alors là, je précise avant que...
2: Avant que ça déborde.
6: Alors je précise tout de suite, avec mon ex-compagne, je ne veux plus en entendre parler. Bon, clair, net et précis.
2: Eh ben, je le note. C'est dit, c'est fait.
6: Voilà. Parce que si c'est pour entendre parler de ça constamment sur le net, c'est même pas la peine. Donc, Ulysse.
15: Oui. Bah, j'ai répondu à ta question, Gérard, puisque je ne sais pas et je suis là pour m'instruire.
6: Non, mais attends. Tu sais ce que c'est, le SM?
15: Ah, tout à fait.
6: Et tu l'as déjà pratiqué?
15: Bien sûr que oui.
6: Alors c'est bien. Alors tu l'as déjà pratiqué. Tu fais, tu participes.

0: dominatrice ou un dominateur.
1: Ah, mais toi, tu veux peut-être que je te dise le mot esclave.
0: Hein?
1: Esclave.
0: Bah, pas, c'est pas, pas, on peut pas considérer ça comme un esclave.
1: Un esclave sexuel.
0: Non, mais attends, bah, ça va venir petit à petit, parce que de toute manière, il y a certains trucs qui font partie de ça.
1: Ça donne envie.
0: Excusez-moi. Romaninov.
2: Ben, c'est un peu pareil, un dominé, un esclave, un masochiste. Voilà.
0: Et pour toi, Pocontas?
3: Eh ben, un garçon, c'est un soumis. Une fille, c'est une soumise, et quand ça a de longues oreilles et une longue queue, c'est une souris.
0: Ta gueule! C'est ça, hein.
4: C'est bon, moi. Ça va pas, non. Gérard? Tu veux un truc à boire?
5: Une touffe de poils.
0: Tu veux... Ta gueule!
4: Tu veux un truc à boire, Gérard? Ça va pas? Attends, ça sonne.
0: Alors, celui qui s'amuse à dire ta gueule, il va se la fermer. Ta gueule!
1: Allô?
5: Il y a Pichouk qui dit, moi j'ai rempli un seau d'eau à Malo. Est-ce que je suis concerné par le débat?
0: Non.
1: Tourelle.
5: D'accord.
0: Donc, en fin de compte, bon, je pense qu'à mon avis, il y en a qui s'amusent à faire les cons, et ça continuera.
6: Non, tu déconnes pas.
0: Coin. Voilà, ça commence. Ça commence bien, il est déjà 12h47 et ça commence. Alors, donc, en fin de compte, il y en a qu'une qui a pu répondre à la question, c'est Pocontas.
1: Et attends, c'est ta copine et puis elle a les réponses.
0: Eh, c'est pas ma copine, d'accord?
1: Ouais.
0: Faut pas confondre tentacule et enculcateur vagina, d'accord?
1: Non, mais je suis sûr que tu la connais, qui a tout donné les réponses.
0: Je n'y ai rien donné du tout, je ne la connais pas.
1: Il serait pour qu'on passe pour des cons.
0: Non mais attends, si t'es pas contente ma grande.
1: Non mais je suis super contente de te parler, attends, ça fait des années que j'attends ça, j'ai un petit doute quand même.
0: Alors, Pocontas. Allô, Pocontas.
3: Oui, je suis là.
0: Donc, alors, précise bien, comme quoi que tu n'as ni les questions, ni les réponses.
3: Ni les questions, ni les réponses.
0: Donc t'es contente, Vagina?
1: Je suis super heureuse, ouais.
0: Voilà. Alors on accueille Jean-Philippe. De Montigny-le-Bretonneux 101.9, bonsoir Jean-Philippe.
7: Bonsoir à vous Gérard, c'est Jean-Philippe.
1: Salut Jean-Philippe.
7: Bonsoir à tous. Salut Jean-Philippe.
0: Donc, la question, tu veux y répondre maintenant que tout le monde a répondu?
7: Si vous pouviez me la répéter, ce serait très agréable.
0: Comment appelle-t-on une femme ou un homme qui vont voir une dominatrice ou un dominateur?
7: Des perverses.
0: Non mais encore plus con que la lune celui-là.
7: Des perverses ou des pervers?
0: Bah bien sûr. Pourquoi pas des parquemètes et des parquemaîtresses?
7: Ouais, c'est pas pareil quand même.
5: Jeu de mots.
0: Oh Gérard.
5: Question d'epsilon directement pour Gérard, mais vraiment intéressante. Est-ce que les sadomasochistes peuvent agir sur le moi intérieur et en modifier la profonde apparence? Et si oui, aux autres?
7: Bonne question.
0: Non attends, 5 minutes, tu vas attendre. Je voudrais... Ouais, c'est bizarre. Dès que je te regarde, tu lèves les mains que, d'un air de dire c'est pas toi qui fais des conneries.
4: C'est pas moi, je te jure, Gérard.
0: Non, mais là, je vais vous dire une chose.
4: Tu veux que je m'éloigne de la console?
0: Non, parce que là, ça commence à bien faire.
4: Ok, je m'éloigne.
0: Parce que là, ça m'énerve sérieusement, là.
8: Je suis là.
0: Ouais, non, mais ça commence à m'énerver sérieusement.
7: Qu'est-ce
0: et ça continue,
7: passe,
0: et ça continue. Et de manière, c'est dans tous les débats. De manière, je pense que...
9: Bon, allez, retente le débat maintenant, c'est bon.
0: Oh, tu fermes ta gueule, toi. Alors, Romaninov, au revoir.
1: Non, c'est pas lui, hein.
0: Je m'en fous, alors. Je ne cherche pas maintenant, c'est terminé.
1: Je pense que c'était pas, justement.
7: Faudrait que vous ressentiez.
0: Eh, Vagina!
1: Oui?
0: Au revoir.
1: Au revoir.
0: Voilà.
7: Je me retrouve tout seul avec la bête.
0: Non, tu te retrouves pas tout seul avec la bête, manque de peau.
1: Bah non, il est con.
7: Alors, quelle est la question sur Fun Radio?
1: Gérard, c'est un connard.
7: Gérard, sur Fun Radio.
0: Oh là là.
1: Un connard, j'ai fait croire que c'est ton pote, mais en fait, pas du tout.
0: Vagina! Bon, bah, quand ça sera arrêté, ce bordel!
7: Qu'est-ce qui se passe?
0: Je préviens tout de suite que dans 5 minutes, je mets un disque.
7: Déjà?
0: Eh oui, je vais mettre un disque. Je vais mettre un disque. Coussin d'air de Lille.
10: Ouais, salut. C'est
0: salut.
10: Coussin d'air, ça va?
0: 89.6.
10: Ouais, de Lille.
0: Donc la question, et on met un disque.
10: Déjà?
0: Ah oui.
11: Non, Gérard, non, pas
5: tout de suite.
11: Disque. Encore une question.
10: C'est quoi là?
4: T'es en train de mourir, Gérard. Tu veux pas un truc à boire, t'es sûr?
0: Si, je
11: viens de
4: dire. Ah, tu es bien une verveine.
7: Nom d'une fellation.
0: Alors, Jean-Philippe, au revoir.
4: Au revoir.
0: Allez,
4: il y a un buveur.

0: Stan.
1: Il y a Dream Dev qui demande si tes voisins sont masochistes, Gérard.
2: Oh putain, il va mourir, il va mourir en direct.
1: De quoi? Il y a Dream Derf qui demande si tes voisins sont sadomaso.
3: Bon, laisse tomber, je réponds pas à des questions comme ça. Bon, allez, maintenant c'est...
4: Ils sont enculés par nous. C'est sûr.
3: Oh! Merci. Alors là, je crois que ça va aller vite fait ce soir. Vous cherchez la merde, mais vous allez la trouver. Hein.
2: Gérard, ressente le débat. C'est pose ta question.
3: C'est moi qui vous le dis.
2: Bon, les auditeurs, calmez-vous. Notre du bruitage manière. Aussi, arrêtez.
3: Alors, il nous reste. Donc, Romaninov, j'ai dit au revoir.
2: Ok.
3: Vasinia, j'ai dit au revoir.
2: Et il reste qui?
3: Alors, il nous reste... Il reste Pocantas.
2: Pocantas, ok. Il reste qui d'autre?
5: Coussin d'air.
2: Coussin d'air. Et qui?
3: Et Ken, le dominateur.
2: Ken, le dominateur, t'es là?
5: Bonsoir, c'est
2: bonsoir.
5: Ken, le dominateur. Bonsoir toute l'équipe.
2: Bonsoir
5: Gérard.
2: Bonsoir.
5: Salut. Bonsoir les auditeurs.
2: Tu vas bien?
5: Salut Ken, ça va?
2: Survivant de l'enfer.
5: Tranquille.
3: Quels sont pour vous, c'est pratique?
6: C'est votre dernier mot.
2: Ça va me tomber dessus, mais c'est pas moi, je te jure.
1: Peut-être
2: Gérard.
1: Pour relancer le débat, Gérard, est-ce que la différence entre Sado et Maso est la même qu'entre Maculé et Belluaire?
3: Non, c'est pas du tout pareil. Faut pas confondre tentacule et encul ta sœur.
1: Mais explique peut-être.
3: Non, mais de toute manière, le Sado, ce que tu viens de me dire, de toute manière, s'il y a une différence, il n'y a pas de différence, de toute manière, sur ça.
1: Entre Saccadé et Belluaire?
3: Non.
1: D'accord.
3: Voilà. Merci pour les rires, mais c'est pas grave. Enfin, bref, c'est pas grave. Donc la question c'est quels sont pour vous ces pratiques. Oh putain, j'ai un de ces Larsen mais grave de chez grave.
2: Baisse le volume de ton casque, Gérard. Il est un peu fort, c'est pour ça.
3: Donc voilà. On va demander à Ken le dominateur.
5: Oui, alors moi je suis adepte de ce genre de pratiques. Il faut savoir que bon moi je fais partie d'un club, le club Sadomaso de Vélizy, et bah j'y vais toutes les après-midi après le boulot. Pour bien décompresser d'une journée de taf harassante. Et là, on peut tout dire sur l'antenne de Fun Radio.
3: Ça dépend. C'est moi qui prends les points cassés. Alors donc, dis quand même.
5: D'accord. Bon, bah je vais essayer de faire ça.
3: Pas trop
5: hardcore. Bon là, il y a diverses activités, genre trempage de quéquettes dans de l'huile bouillante, pinçage de tétons, fouettage. Des activités diverses et ludiques.
3: Et on va accueillir Kravakru. Quoi?
5: Krasuki.
3: Krasuki, là.
7: Kravashkiri.
3: Kravashkiri du puits du fouet.
8: Oui, bonsoir, c'est Kravashkiri. Bonsoir tout le monde.
3: Bonsoir.
8: Et le puits du fouet, 119.9.
3: Donc, t'as entendu la question?
8: Ah, malheureusement, non. Si tu pouvais la répéter, ça m'arrangerait bien, d'ailleurs.
3: Alors, quels sont pour vous ces pratiques? Ah, vous allez pas me faire gueuler sans 7 ans!
8: Non, mais t'énerve pas, là.
1: Question de Chaka qui demande combien coûte un SM en euros.
3: Les tarifs, je les ai pas et c'est pas dans les questions, c'est dommage.
7: Raté!
3: Ben oui, dommage. Eh ben oui, mais on peut pas, Il y a que déjà 14 questions et déjà que j'ai pas le moral, alors c'est bon.
7: Mais Gérard, on est là, nous.
1: Tomate qui propose de te faire
2: un massage.
3: Non,
1: fister par
3: non,
1: un coton-tige.
3: Alors des questions comme ça, niette sur l'internet, ok.
2: C'était quoi la question?
1: Bah si Gérard voulait se faire fister par un coton-tige.
2: Se faire fister.
3: Merci.
2: D'accord.
3: Et hop, ces questions-là, de manière, c'est simple. Je vais même pas répondre à des questions cons sur l'internet.
2: T'as pas envie de te faire fister?
8: Tu fistes ou pas toi?
2: Tu fistes?
3: Et ta mère a suce ou pas?
1: Bah allez, tu veux un débat? Tu devais peut-être répondre. Est-ce que t'as déjà fisté, Gérard?
2: T'as déjà fisté ou pas?
7: Gérard doit recommencer le débat.
3: Donc, Kravashkiri, là.
8: Kravashkiri, bah écoute, c'est pratique, c'est compliqué quand même, c'est des pratiques assez récentes. Mm-hmm. Je pense que tu es d'accord avec moi, ça fait pas longtemps que ça existe en fait, c'est un truc qui naît de la société moderne quand même.
3: De quoi, le sadomasochisme?
8: Bah oui, avant
3: tout. Attends, ça existe depuis un bon bout de temps, hein, mon pote.
8: Ça existe depuis quand d'après toi?
3: Bah j'en sais rien, mais.
7: Depuis l'Antiquité, Gérard.
3: Ben, ça existe depuis assez longtemps.
8: Tu crois qu'à la Renaissance, il y avait déjà du SM?
3: Il y a des clubs échangismes. Donc, le sadomasochisme. Tu vas un peu partout, tu trouveras, d'accord?
5: Oui, là, je pense qu'il y avait du...
3: Donc, sors un peu plus de ton trou noir, toi.
8: Ok, je sors de mon trou de balle, ok.
3: Non, de ton trou noir, espèce de con.
8: Ah, trou noir, pardon.
1: Il y a Caméléon qui demande si GG, t'as déjà pratiqué du SM avec les vers de ton cul.
3: Alors, c'est des questions cons que je répondrai pas. Je répondrai pas à des questions comme ça.
8: Mais tu
1: réponds pas. Je lui marque, je réponds pas, Gérard.
3: Voilà, tu dis que je réponds pas, c'est tout.
7: Gérard, on en est où, là?
4: Il vous bon. Fait sa merde.
3: Coussin d'air, ça, coussin d'air, t'as répondu. Non, c'est cravache clairie. Oh, doucement, la tête, un tombe.
8: Oh là, oh là.
4: Il est grave.
8: Qu'est-ce qui se passe?
3: Je faisais que répondre, hein.
1: Tu m'as fait faire une faute.
7: Gérard. Le débat doit
3: recommencer. Oh, vous arrêtez un petit peu de me faire chier là ce soir. Ta gueule.
7: Recommencer.
8: Calme.
3: Putain,
7: le
3: celui.
7: Le débat doit recommencer.
3: Pocantas. Bon, moi, oui, je vais aller vite parce que je crois que vous me cassez les burnes. Je crois que le débat, il va à une heure et demie, il va être vite clos.
8: Attends,
3: hein.
8: Tu poses des questions et on peut même pas y répondre.
4: Il votait blanc.
8: C'est coussin d'air.
3: Oh putain.
8: Non,
3: est-ce que t'as déjà vu qui mélange politique, l'ESM et tout? Là, je crois que ce soir, ça va être grave. Je pense que ce soir, vous allez m'entendre gueuler. Ta gueule! La tienne!
0: Oh, oh, oh, oh, oh, oh, oh, oh, oh,
3: coussin d'air.
8: Ouais, je suis là.
3: Bah, tu travailles ou quoi, merde? Ta
1: gueule! Il est en forme ce soir, hein.
4: Connexion avec le foyer.
3: Et connexion avec ta mère, connard! Ouais. Ta gueule! Bon, allez, hop!
1: En tant que.
8: En direct.
3: Hop. Vous me faites chier.
2: Bon, Gérard.
7: Débat doit recommencer.
2: Gérard.
7: Question suivante.
3: Gérard. Non, mais de toute manière, tout le monde n'a pas répondu et je pense que ce soir, vous n'allez pas me casser les couilles jusqu'au bout. Je vous préviens.
2: Bon, Gérard, tu veux faire un truc, tu vas poser ta question.
3: Non.
2: Gérard.
3: On va continuer. Ils n'ont pas répondu. Je continue sur celle-là.
2: Ok, on y va.
3: Et je répondrai après la pause.
2: Les auditeurs, allez-y, mais calmement.
3: Alors, coussin d'air.
8: Bah alors, justement, le genre de pratique, c'est quoi? C'est tordre les tétons Tu peux éventuellement brûler des gens avec des cigarettes, tu peux les faire marcher à quatre pattes et leur écraser les mains avec des talons aiguilles, tu peux faire plein de trucs comme ça du moment que ça fait mal.
5: Gérard, j'ai une question, c'est...
3: Attends, pour l'instant, tu fermes ta gueule,
8: ouais.
3: Tu laisses les gens répondre.
5: Okay, pas de problème.
3: Cravache Kiri, là, t'as répondu?
8: Ouais, mais bon, moi je torture en amateur, hein, tu sais, moi je fais ça...
3: Bon, bah, il reste plus que Pocantas. Ta gueule, Cravache Kiri, merci.
8: Attends, j'ai rien dit, attention.
3: Tu fermes ta gueule. Merci.
4: Je crois qu'il a rien dit, Gérard, moi j'ai rien entendu, là.
3: Oh là là là là.
4: T'es vachement énervé, ce soir, quand même.
8: Bah, t'es règle ou quoi?
3: Eh, ta mère, t'as été voir si elle faisait les... Eh, le prochain qui me dit si t'as tes règles, je vais demander si sa mère, elle va faire les spaghettis à la bolognaise, là.
2: C'est génial.
3: Bon, allez, vous me pâtiez la question, vous la gardez, on écoute un disque et je vais régler mes comptes.
8: Au cul, ouais.
3: Et ta mère aussi, au revoir. Cravache Kiri, bonne nuit.
1: On demande, pour recentrer le débat, est-ce que t'as déjà lu un livre du Marquis de Sade, d'où vient le nom sadisme?
3: Non, Cravache Kiri, tu lui dis au revoir et terminé. Le boum boum, hop.
1: Mais tu réponds pas à mes questions quand elles sont
3: évoquées. Non, de toute manière, c'est de la merde, là, ce qu'ils sont en train de nous poser.
1: Bah, n'empêche qu'on est à 8783.
2: Ah, bravo. Bah,
1: c'est peut-être de la... Ouais, bah, c'est tout. La dernière fois, t'étais à 7112.
3: Donc, le disque, c'est quoi?
2: C'est écrit là, tiens.
4: Ah,
2: bon, vas-y.
3: Alors, prends-moi le doigt de Christina, mon cul.
8: Okay.
3: Ah, d'accord. Et on se retrouve tout de suite après au 0825 08 5000, là, tout de suite.
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3: Oh, celui qui a sa musique. 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
3: Arrête, comprends pas, tentacule et encule ta sœur. Et voilà, rebonsoir à tous. Donc, suite du débat sur le SM. Et donc, on venait de s'écouter. Prends-moi le doigt de Christina Moncube. Bon, à mon avis, je pense que c'était un peu de techno. Donc, pour ceux qui ont reconnu et qui ont voulu danser de manière... c'est Céline a voulu danser dans les studios, on l'a vu. Donc, voilà. Donc, vous pouvez toujours nous appeler au 0800... Merde, j'ai même plus le numéro sous les yeux. Mais merde, il est où ce putain de numéro de
7: 0825-08-5000.
3: Voilà. Et pour les Belges, au 033-0825-08-5000.
2: Ouais,
3: j'ai même pas quel numéro, et sur le net.
1: Funradio.fr pour ma chatte.
3: Voilà.
2: Voilà.
3: Et donc, on récupère donc un de Bruxelles, Sadom.
1: Juste une petite question de Gepetto qui dit moi j'ai bouffé un cul en bois. Est-ce que je suis SM?
2: Alors,
3: il a bouffé un cul en bois.
1: Ouais. Est-ce qu'il est SM? Est-ce qu'il est SM?
3: Bah il est Pinocchio.
0: Ouais, il y a Pinocchio qui mange un cul en bois. Ouais, c'est GG dans ton cul.
3: Donc on a Sado Maoïs de Bruxelles.
8: Bonsoir camarade, Sado Maoïs 118. Bonsoir tout le monde.
3: Bonsoir.
8: Salut.
7: Bonsoir.
3: Ken le dominateur.
9: Ken le dominateur 101.9 sur la bande SM.
3: Ouais, tu permets, c'est moi qui donne les fréquences, d'accord? Et comme on les a déjà données, on n'a pas besoin de les répéter. Okay. Coussin d'air.
8: Présent.
3: Et Pocantas.
10: Salut.
3: Ouais, bonsoir. Donc, quel est? Donc, je répète pour Sado Miozis, là.
8: Maoïs.
3: Donc, quels sont pour vous ces pratiques? Alors, pour toi,
8: Sado Maoïs, bah écoute, moi je torture en freelance un petit peu quand même.
3: Mmh.
8: Donc, bah écoute, je fais ça pour mon propre plaisir personnel.
3: Mmh.
8: Faut savoir que, bah écoute, ça me vient de l'enfance. Et moi je pratique tout type de SM. Hein. Mmh. Sans distinction de quoi que ce soit. Hein. Je prends tout, quoi, en fait.
3: D'accord.
8: Voilà.
9: Est-ce que je peux te raconter ma journée de sadomaso hier? Si ça te dérange pas.
8: Attends, ça peut être intéressant pour les auditeurs.
9: Alors, hier, c'était atelier épingle dans l'anus.
8: Ouais.
9: Tu vois, c'était indescriptible.
8: Mmh.
9: Et à un moment, il y a un mec
3: qui... qui c'est qui s'amuse à appeler quelqu'un d'autre derrière?
9: Ah, c'est pas moi. C'est pas sympa.
3: C'est quoi, ce bruit de téléphone, là?
9: Donc, je te disais donc, GG, tu m'entends ou pas? Tu m'écoutes?
2: Quelqu'un à double appel, je crois.
3: Qui c'est que...
2: Allô. Quelqu'un à double appel, j'ai l'impression.
9: Allô.
3: Qui? Pocantas.
2: Faudrait décrocher, là.
8: Hein. Allô.
3: Pocantas.
9: Une connexion avec le
3: poids. Ah, vous gueule un peu, là. Ta gueule.
1: Une question de Rode. Question de Rode qui demande pourquoi est-ce qu'on oblige les danseuses de l'opéra à danser sur la pointe des pieds, ce qui aurait pas été plus simple d'engager tout de suite des grandes.
3: Mais non, mais attends, c'est pas du tout un débat sur,
1: sur
3: la pointe des pieds.
8: Question de monsieur Cousin.
3: Ça y est, ça recommence.
8: Et allez.
3: Pocantas, t'es toujours là?
10: Ah oui, je suis là, Gérard.
3: Bon, alors, qui c'est s'amuse avec un double,
2: non,
3: double appel, là?
2: On a un problème au standard, peut-être.
8: Allô?
2: Ah, je sais pas d'où ça vient. Vérifie, hein, Céline, c'est peut-être de ton côté, hein.
11: Allô, Win? Ici, Trouille.
2: Ah, ça y est.
8: Hop, là, voilà.
2: Voilà.
8: Ça y
2: est. La prochaine chanson, ça, Gérard.
9: On n'arrivera pas à la joindre, Julien.
3: Comment?
2: Bon, Gérard, pose ta question.
3: Attends, de toute manière, j'ai jamais dit qu'on allait appeler Julia, d'accord?
1: Question de Mad Max. Il se demande si se fout un éléphant dans le cul, c'est du SM ou de la zoophilie?
3: S'il se fout un éléphant dans le cul, c'est de la SM.
9: C'est de l'amour.
2: C'est de la SM?
3: Ouais, c'est de l'amour.
1: Est-ce que t'es le roi de la SM, toi?
3: Non.
1: Actuellement.
2: Ah, viens pas dire que c'est moi maintenant, hein.
3: Putain, je commence à en avoir marre et c'est tous les débats comme ça. Ça va être à chaque débat, on va entendre des conneries.
7: Ouais, alors moi, de Gérard doit recommencer.
9: Il y a un bordel, quelque chose de mignon.
10: Allô, Gérard.
3: Ta gueule. Voilà. Ta gueule.
9: Tu cartonnes.
12: Ah, quel organe.
3: Voilà, comme ça, moi, je me fais comprendre.
2: Ouais.
1: Chacun qui dit que t'as les chicots en freestyle.
3: Et sa mère, elle a la chatte en feu. Ouais. Pour moi, celui-là, il va pas me casser les couilles.
9: C'est avec ses moignons.
3: Alors. Ken le dominateur, au revoir.
9: Ah, c'est pas moi.
3: Je m'en fous,
9: au revoir. J'avais une anecdote, en plus.
3: Ouais, en plus, une anecdote. Eh, tu pourras lui dire qu'il reste poli avec moi, sinon il va se faire enculer.
7: Gérard, une anecdote, c'est une blague.
3: Ouais, non, mais j'en ai rien à foutre. Celui-là, il va se faire voir. Hop, terminé. Coussin d'air.
8: Ouais.
3: Coussin d'air.
8: Ah ouais, je suis là.
3: Et putain, mais... Ta gueule.
10: Allô, Gérard. Il se passe quoi, là?
8: Qu'est-ce qui se passe?
3: Pedro.
2: Oui.
3: Ça suffit.
2: Mais c'est pas moi. Bah, regarde.
3: Oh. Oui, et là-bas, le bouton rouge. Merci.
8: Tu t'exposes le bouton rouge.
3: Bon.
2: Hey, Jean.
3: Bah, je crois. Je me demande si on va aller loin au débat.
8: Bah oui. Jusque dans ton cul. Voilà.
3: Alors. Sado et Cousin. Au revoir tous les deux.
2: Allez, au revoir.
3: Bonne nuit.
2: Mais il n'y aura plus personne à la fin du
13: Gérard, il y a des auditeurs au standard qui nous posent une question.
2: Ça va, Thomas?
13: Quand Céline me tape les fesses, est-ce que c'est du sadomasochisme?
3: Non, c'est de l'amour pur, pur et simple. À mon avis, arrêtez de
2: nous foutre des doigts dans le cul. Bon alors,
1: on a une devinette. Une devinette de sucette, allez, de sucette à l'anus, qui dit Sado et Mazo sont dans un bateau, Mazo tombe à Sado, qui c'est qui l'a fisté?
3: Non, c'est Sado, et ta mère, elle est tombée déjà à l'eau, elle? Non, alors,
2: Oh putain, c'est de la, c'était pas cassé, hein.
3: C'était pas drôle, comme d'habitude. On récupère le fouetteur masqué.
9: Bonsoir, c'est le fouetteur masqué.
3: De Caen?
9: De Caen.
3: Dans le Calvados. Donc la question, et j'y reviens plus après, quels sont pour vous ces pratiques? Donc alors, le fouetteur.
9: Alors pour moi, ces pratiques sont complètement indescriptibles. Du fait que j'ai entendu dire que des gens se faisaient prendre pour des chiens, c'est-à-dire s'habiller en cuir, et on les promenait dans la rue, ils faisaient leur petit caca, et on les rentrait dans le club Sadomaso. Mmh. Est-ce que t'as entendu
3: Non, j'en ai pas entendu parler.
9: Ok.
3: Coussin d'air, t'es toujours... Non, Coussin d'air, il est parti.
9: Alors, il y a qui, là?
2: Bah, toi, de gérer, hein.
3: C'est Céline.
2: Céline, il y a qui, en fait, là?
3: Coussin d'air, il est parti.
7: Oui, Coussin d'air est parti.
3: Donc il nous reste Pocantas, Sadomaio.
7: Non, Sadomaoïs, tu l'as viré. Donc là, je récupère les auditeurs. Pour l'instant, tu n'as seulement que Pocahontas et le fouetteur masqué.
9: Gérard, j'ai une question à te poser, c'est le fouetteur.
3: Non, mais attends, tu permets, tu laisses répondre Pocahontas.
9: Oui, sans problème.
3: Merci.
12: Alors oui, non, moi j'avais simplement une amie qui, enfin j'ai toujours d'ailleurs, elle est pas morte encore.
3: Non, mais merci de parler des morts pour Quentin.
12: Non, mais justement elle est pas morte.
9: Parle pas de chevellement.
12: Donc j'ai une amie qui pratique le sadomaso et elle en fait simplement une de ses pratiques préférées, je tiens à me raconter, excuse-moi, je suis un peu enrouée, c'était se faire enduire le vagin de Harissa. Et donc déjà elle souffrait et son copain après mangeait la harissa directement dessus, quoi.
3: Ah putain, c'est RCR là.
2: Ah, tu kiffes mon salaud, hein.
3: Oh putain, ouais,
2: c'est
3: non mais je vais te dire une chose, c'est encore plus grave que mes recettes de la spaghetti à la bolognaise, hein. Alors donc le fouetteur masqué, tu voulais me poser une question?
9: Je voulais te poser la question suivante, à savoir, est-ce que tu préfères sortir avec une fille un petit peu dominante ou soumise?
3: Voilà, aucune des deux. Je vais te dire une chose pour l'instant.
9: T'aimes pas les filles?
3: Attends.
9: Réponds à la question, Gérard.
3: Hey, est-ce que ta mère, elle aime les mecs?
9: Voilà, tu l'as bien gagné, ça. La bonne vanne.
2: Ah, oh, ça casse, putain. Voilà.
1: Ça casse, c'est casse.
3: Ah, le fouetteur.
9: Non, mais...
1: Oh là là.
3: Attends, c'est qui?
2: T'as une répartie
13: d'armes. Oui, vas-y, Gérard.
1: Vas-y, Gérard, fouette.
3: Attends, c'est qui vient de répondre?
1: Tu fouettes, Gérard, tu fouettes.
3: Attendez.
2: Vas-y, fouette. Vas-y,
3: tu fouettes. Attends.
1: Tu fouettes, Gérard.
3: Oh!
1: Bah, tu fouettes.
3: C'est moi qui commande.
2: Ouais, ouais.
3: Qui vient de me sortir ça?
2: Qui?
3: Le fouetteur.
7: C'est quoi, Gérard?
9: Non, c'est pas le fouetteur. C'est Poncho, bonsoir. Bonsoir, c'est Poncho.
3: Où qu'on a Poncho?
9: Bah, il vient d'arriver, non?
2: Et Mambo.
1: C'est en dessous de sombrero, c'est la feuille en dessous de sombrero.
3: C'est Saber Mancho?
7: Saber Massoche.
3: Ouais, c'est toi, Saber Mancho? C'est toi qui viens de me sortir ça?
14: Non, du tout, moi je viens juste d'arriver à l'antenne, je ne sais pas.
7: Et le Marquis de Sable est là, normalement.
3: Bonsoir, Marquis de Sable.
14: Bonsoir, Marquis. Bonsoir de la Grande Motte, Marquis de Sable.
3: Ouais, ben c'est bon, ça y est, on a compris.
14: Bonsoir.
1: Il y a beaucoup de gens qui pensent que tu fouettes, hein, sur le Internet.
3: Ouais, ben si je fouette la bande, il faut mieux sentir
1: que tentacule ta soeur.
3: Ouais. Alors je préviens que le prochain qui me redit ça...
1: Que tu fouettes?
3: Il va dégager rapide. Ça suffit là avec ce bordel. Parce que tout à l'heure,
7: le débat doit recommencer.
1: On est à 10 000, on est à 10 555.
3: Ok, je te remercie. Mais
1: il n'y a rien à foutre.
3: Je suis content qu'on soit déjà à 10 557.
1: Ouais. 5. T'as pas écouté.
3: 557. Et Céline, on n'est pas dans un aéroport, on est dans une station de radio.
9: Céline, j'ai l'impression que c'est une dominante.
13: Non, ça pue.
3: Et ta mère, c'est une dominante ou c'est une putain?
1: Faut dire.
9: Oula.
3: D'accord. Alors je vous préviens d'une chose, que vous allez laisser les gens de mon équipe tranquilles.
2: Ouais.
3: Ok.
2: Ouais.
3: Alors, en de bon entendeur, salut.
2: Merci Gérard. Nous aussi, on va te défendre.
13: Gérard, oui, mais le problème, c'est qu'en fait, Céline est une dominatrice.
3: Non. C'est bon, toi, arrêtez.
13: Tu l'as jamais vu en cuir.
3: Arrêtez tous les deux de... Faites un petit peu d'écart, là, parce que...
2: Hervé, il est avec Karine Dulop.
1: Il y a histoire d'enculage, hein.
9: Gérard, c'était toi. Gérard,
1: il y a Céline qui encule Hervé.
2: Ouais, voilà. Avec un gars de ceinture.
3: Merde, il me manque une fiche.
2: Oula, non, c'est pas regarde, c'était
1: y a pas qu'une fiche.
3: Non, mais c'est pas grave, je sais qui c'est.
9: Gérard, c'est vrai que c'était toi la crampe dans Pulp Fiction.
3: Comment?
9: C'est vrai que c'était toi la crampe dans Pulp Fiction.
3: C'est qui vient de dire.
9: Attends,
3: c'est qui vient de dire ça?
9: Je sais pas.
15: C'est pas moi.
3: Alors, le fouetteur.
2: C'est ta mère.
9: Non, non.
3: Au revoir.
9: Bah non. Bah écoute.
3: Au revoir.
13: Gérard.
3: Ah bah, elle a bien raison. J'en étais où?
1: Il y a du fouettage, il y a du SM en direct.
3: Stop, on arrête. Est-ce que je peux te fouetter avec ma bite, Gérard? On arrête un petit peu.
15: Et lui tapote la nuit.
3: Et ta mère, elle tapote la bite de ton père dans la nuit.
15: Arrête,
3: elle est tienne de gueule, connasse.
15: Mais t'as un problème avec ta mère ou quoi?
3: Mais la tienne, elle va se faire enculer.
15: Elle
3: est tienne de gueule, connasse.
15: T'as l'air d'être un peu complexe.
3: Alors, Marquis de Sable, au revoir.
15: Bonsoir.
3: Voilà, comme ça. Donc, il nous reste Samber Mazoche.
9: Sader Mazoc.
3: Et Pocantas.
9: Oui. Et bonsoir, c'est Jean-Philippe, je viens d'arriver.
3: Attends, tu sors d'où, toi?
9: Du standard, hein. Ça fait une heure que je stream, là.
1: De ton cul.
9: Une heure que je stream, là. C'est impossible de vous avoir, monsieur Gérard.
3: Non,
9: impossible.
3: Non,
1: impossible.
3: Je crois qu'on t'a jamais demandé à l'antenne, toi.
9: Bah si, je viens d'arriver, Jean-Philippe.
3: Non.
9: Bah si.
3: Pocantas.
16: Oui.
3: T'es toujours là?
16: Bah oui.
3: Et Sober.
9: Sader Mazoc, toujours là.
3: Donc l'autre, il a rien à foutre là.
9: Bah,
3: Une question sur le net avant que je réponde à la question.
2: D'Ethernet.
1: Est-ce que, question d'Epsilon, je prends la première qui vient, est-ce que je peux fesser Gérard avec une pelle?
3: Non.
2: Pourquoi?
1: Bah pourquoi? Mais explique, tu dis non, tu dis oui, mais tu dis jamais
2: pourquoi. Tu pratiques
1: pourquoi
2: pas le SM?
3: Non, je pourquoi le pratique pas.
2: Pourquoi?
3: Parce que c'est...
7: Oh, tu devrais, Gérard.
2: Tu devrais, hein.
1: Est-ce que tu savais... Question de seniorita. Est-ce que tu savais, Gérard, qu'il existait des wagons sadomaso à la SMFCF?
3: À la quoi?
1: À la SMCF.
3: Non, c'est SNCF. Ouais, il a capté.
2: Ouais. Il a compris.
1: Il est futé, dis donc, il est futé. Non, futé comme un singe.
3: Et on a
2: une macaque.
3: Comment? Attends, il sort d'où celui-là?
7: Lequel?
3: Je sais pas, il y a...
2: De ton cul.
3: Il y en a un, là, je sais pas d'où qu'il sort, je voudrais bien savoir.
9: Alors
3: est-ce qu'on a... Attendez, c'est moi qui... Je récapépète depuis le début. Ouais. Et vous allez bien ouvrir vos neurones.
9: Ok.
3: Saber.
9: Je suis là.
3: Toujours là. Boule de Gaychat,
15: je suis le
3: donc, combien d'accueillir?
15: Ouais, la dune du pilon, 116.6.
3: Voilà. Et Pocantas.
15: Toujours là.
3: Voilà. Donc, la question, donc tout le monde l'a compris. Maintenant, je vais répondre. Si personne m'interrompe.
9: Ok.
3: Donc, la question à la 5. Alors, toi, le lascar qui s'amuse à dire des conneries comme ça, tu vas la fermer. Déjà,
1: ta gueule!
3: Donc, ce sont avant tout des jeux sexuels.
1: On en a là, Gérard. Écoute.
3: Bon, alors, je répondrai pas à la question et c'est tout. Vous me faites chier.
9: Je sens que je vais cracher sur le combiné.
3: Ouais, bah, c'est bien. Bah, allez-y. De toute manière, je réponds pas à la question.
9: Dans les débats, s'il vous plaît.
3: Ta gueule, monsieur Mazur, je t'ai pas sonné.
9: Je ne suis pas, je suis Sader Mazur.
17: Dans débat, j'ai...
2: Bon, les auditeurs, calmez-vous un peu, Gérard, continue.
17: Ah, Pedro.
2: Vas-y, à la ferme.
17: Ah, Pedro. Tu m'excites avec ta voix.
2: Ouais, moi aussi, regarde, écoute bien. Hein.
7: S'il vous plaît.
2: Voilà, maintenant, Gérard, tu peux poser ta question, vas-y. Je les ai coupés de l'antenne, vas-y.
7: Allez, Gérard, s'il
2: vas-y
7: te plaît.
3: Donc, je vais quand même répondre à la question, parce que ça sert à rien que je fasse les questions si je réponds
2: vas-y
3: pas.
2: Vas-y, t'es tout seul à l'antenne, vas-y, tu peux parler, personne va te couper.
3: Donc, ce sont avant tout des jeux sexuels. Il s'agit des jeux cérébraux. Mais, ce sont bien des jeux sexuels. Donc, ça veut dire ce que ça veut dire. D'accord?
2: T'as écrit ta réponse?
3: Oui.
2: Ah, tu viens de lire ta réponse, en fait.
3: Voilà.
2: D'accord, c'est vachement
3: bien. Quels sont pour vous ces pratiques? Voilà ce que ça veut dire.
2: D'accord. Merci. Le compte est bon, donc.
3: Voilà.
2: D'accord.
3: Alors, comment...
9: Ouais, Esteban, est-ce que tu pourrais tapoter ton gland sur le micro?
3: Et ta mère, elle est
1: est-ce que je peux le faire? Est-ce que je peux le faire?
3: Non, mais alors là, je vous préviens! Merde!
1: Question de tomate, qu'est-ce que tu penses de la SM de 35 heures?
3: Quand les connards arrêteront, je répondrai aux questions sérieuses.
9: C'est ingérable.
3: Et ta mère, elle est ingérable.
9: Ouh, là, truc de fou, là.
7: Le débat des Gérard doit recommencer.
3: Je vous préviens tout de suite que ce soir, j'ai pas l'intention de...
2: Bon, les auditeurs, calmez-vous deux secondes. Vas-y, pose ta question, enchaîne. Enchaîne, Gérard, vas-y.
3: Question
2: de monsieur.
3: Comment appelle-t-on le lieu où se où ceci est pratiqué? On va demander à Boule de Guéchat, là.
15: Moi, je sais que j'aime bien me faire fouetter dans des donjons. Oh. Moi, j'ai une petite préférence pour tout ce qui est donjon, catacombes, trucs comme ça. Oh. Des soupentes, des caves.
9: Oh, c'était bonne.
15: On peut taper aussi dans les trucs glauques, le cimetière, la morgue, enfin tu vois, un peu de tout quoi.
9: Gérard, est-ce que tu serais prêt à te faire dominer sur un tas de fumier?
15: On parle pas de son ex-femme, on parle pas de son ex-femme.
3: Alors, boule de Cayenne, sabeur, au revoir.
9: Allez, un bon débat. Alors,
1: tu les as bien fistés là.
2: Ah ouais.
3: Céline.
2: Plein le cul, ils en ont eu.
3: Céline.
7: Oui, Gérard.
3: Faut bien te dire une chose.
7: Me dispute pas, Gérard.
3: Non, mais je vais te dire une chose, que ces deux-là, qui viennent de passer.
7: Oui.
3: Sont Tony et Arnett.
7: Ah non,
2: mais
7: Gérard.
2: Non.
3: Ah si.
7: Arrête
2: mais
7: de...
2: non.
15: Ah si. Les mêmes.
7: Non, ah, Gérard.
3: Si. Si, malheureusement.
7: Non.
3: Ah, bah, tout ce que tu veux, j'ai reconnu les voix.
2: Ah, mes condoléances. Non. Bon, vas-y, Gérard.
3: J'ai reconnu les voix.
2: C'est
3: donc,
2: pas grave.
3: Non, mais, de toute manière, comme il nous reste plus qu'une personne à l'antenne.
2: Ouais.
3: Donc, on va.
7: Il reste deux personnes.
2: Il reste deux personnes, Gérard.
3: Qui?
7: Pocahontas
3: et qui?
7: Et le fouetteur masqué, normalement.
3: Ah non, le fouetteur masqué, il y a longtemps qu'on y avait dit au revoir, hein.
9: On a que Jean-Philippe, celui-là, hein. Bonsoir.
3: Ah non, le fouetteur masqué, on y avait dit au revoir depuis longtemps, hein.
9: C'est clair.
1: On a une question de Gégé Rican. Gérard, as-tu déjà participé à une ESM? Entre parenthèses, tout le monde sait que ESM veut dire soirée mousse, pousse mousse, tu pousses et ça mousse, c'est bien plus malin pour se laver l'arrière-train.
2: Là, il doit pas connaître.
1: C'était alors, une petite minute de fantaisie, Gérard, que tu ne peux pas m'imputer.
3: Donc, la réponse c'est pousse pousse. Ça mousse et ça mousse, et sa mère, elle va se faire enculer avec un pousse-pousse.
1: Oh,
3: comme ça, un pousse-pousse, c'est un truc chinois, et ça va deux fois plus vite pour aller chercher à manger.
1: Et en plus, c'est poussé, quoi.
2: C'est
1: pousse-moussé, quoi.
2: Oh là là, ça va longer.
3: Donc voilà. Donc, il nous reste plus que Pocahontas, malheureusement.
16: Gérard, tu sais, laisse-moi dire que t'es beaucoup plus sexy quand t'es souriant, hein. T'es trop énervé ce soir.
3: Et quand tu te laves?
16: C'est vachement trop énervé ce soir.
1: Parce que quand il sourit, on voit sa glotte.
3: Pourquoi? Pourquoi que tu me dis ça?
16: Parce que t'arrêtes pas de crier, t'es beaucoup plus sexy quand t'es plus calme.
3: Mais ben,
16: moi, je trouve que t'as une voix vachement sexy quand t'es calme.
3: Non, mais là, pour l'instant, en ce moment, c'est que c'est tout. Il y a autre chose qui va pas, et c'est tout. Je peux pas le dire à l'antenne, et malheureusement, c'est tout.
16: Oui, mais c'est pas une raison pour crier comme ça.
3: Bah ben, oui, mais je suis bien obligé.
16: Sois sexy. Et tu sais, genre, tu fais fantasmer des tonnes de filles, hein.
3: Non, bah,
16: c'est comme on parle, hein. Mais par contre, quand tu cries, beaucoup moins.
3: Ouais, de toute manière, ça m'étonnerait que j'en fasse fantasmer beaucoup. Hein.
2: Mais si.
16: Ah, bah, écoute, moi, j'ai plein de copines qui me parlent de toi.
2: Des transsexuels.
3: Ouais, non, mais ça, on verra ça plus tard, toi. C'est pas parce que je t'ai demandé de participer qu'on doit tous dire à l'antenne, d'accord?
16: D'accord.
3: Donc, je vais faire. Ta gueule. Avec les coins-coins, parce que moi, je commence à avoir envie d'un café, puis je commence à avoir la dalle. Donc alors, on va faire un peu de sondage. Qu'aimez-vous dans dans l'ESM? Pedro!
2: Quoi? J'ai rien fait cette fois-ci, tu peux arrêter, hein.
9: Oh, Pedro.
3: Putain, mais c'est grave. Mais putain, mais quand est-ce que je vais arriver à faire un débat sans que j'aille de connard, de bruit de fond, tout ça? Je me le demande.
1: Quand t'auras des dents.
15: Pas de main.
3: Bon. Disque.
2: Non, il y en a pas, Gérard, il y a rien de calé.
3: Fouette tes œufs, Nadège, des deux doigts veulent mieux qu'un, et on se retrouve
2: non,
3: tout
2: Gérard,
3: de suite après.
2: Gérard, hein. Il est pas calé,
1: Gérard,
2: le disque.
1: Est-ce que je peux faire un point sur le nombre On y va.
2: D'auditeurs
1: internautes de Fun Radio.
2: Bien, si vous pouvez me dire lequel
1: qui sont 13 997. J'attendais qu'on soit à 14 000, mais ça arrête pas d'être en dessous, en fait.
3: Non, 13 997.
1: C'est
3: donc
1: bien.
3: On va s'écouter.
2: Attends Gérard, il est pas calé, pose ta question. Vas-y, on va faire les choses dans l'ordre. Il faudrait que quelqu'un vienne me dire ce qu'il faut mettre d'ailleurs, ce serait bien.
3: Ben ça y est, je l'ai.
2: Non mais je sais pas où il est dans la machine, c'est pour ça.
3: De toute manière, faudra vous. Merci pour le Larsen.
2: Coupez le casque.
3: Donc Géronto de Blénaud sur Faisan là, 115.5. Allô.
15: 105, allô.
3: Et on accueille d'Avignon 112.8.
18: Oui, bonsoir Gérard, c'est mon accueil.
3: Donc, alors la question, la dominatrice le fait-elle pour son plaisir ou par obligation? Donc vous réfléchissez à la question.
2: Vas-y, brode un peu tant qu'on n'a pas la musique. Vas-y, parle de ce que t'as fait ce week-end.
3: Non, je vais...
2: Non, il n'y a rien pour l'instant, je te jure. Je te promets.
3: Je vais faire... Comment?
18: Ah, qui a dit ça?
3: Alors attention, Doc Joranto, où on accueille. Attention à ce que vous dites.
15: C'est pas moi, il y a erreur là.
3: Attention à ce que vous dites.
18: Je crois pas que c'est moi.
3: Attention à ce que vous dites, d'accord?
18: D'accord.
3: Donc, on va faire un sondage. Alors, qu'aimez-vous dans le SM? 80% la lacération au cutter rouillé. C'est pas mal, c'est bon. 60% prendre un bain de cire de bougie. Se tremper le sexe dans le caca. 20% se prendre au plafond avec des chaînes. Et 1%, ça fait mal de se faire fouetter. Donc après, on continue. Comme ça. Ouais, rêve un peu. Quels couples sont célèbres pour leur pratique? Alors, 90% Stone et Chardin. 70% Bonnie and Clyde, 50% Winnie et Porcinet, 32% Bibi et son folk, et 10% Tic et Tac. Et voilà.
15: Gérard est sans nez, hein.
3: Et ta mère?
15: Et mon père?
3: Alors?
1: Il y a un truc chez les standardistes, hein. Ils sont en train de se fouetter.
13: Moi, Gérard, Céline m'a excité, j'ai pas pu m'empêcher de la flatter avec mon casque.
3: La question est faite.
18: Tu le sens, mes gros chicots.
13: Elle est presque aussi excitante que Fildar.
15: Oh oui.
2: Allez, Gérard, on va écouter un peu de musique. Vas-y, annonce le titre.
3: La question est la dominatrice. Le fait-elle pour son plaisir ou par obligation? Et on va s'écouter. Fouette les œufs, Nadège, de deux doigts dans. Deux doigts valent mieux qu'un, et on se retrouve tout de suite après au 0823 08 5000.
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3: Et voilà, donc vous venez de vous écouter un remix, donc c'était pas du tout ce que je vous avais annoncé. Fouette les œufs, Nadège de doigts, Valmioquin. En fin de compte, c'était un remix de Gérard.
2: Et c'est le titre du remix.
3: Ouais, mais ça m'étonnerait.
2: Bah, si,
3: donc, pour l'instant, on a toujours au standard Céline.
7: Oui, Gérard.
3: Pour l'instant, elle est toute seule, mais c'est pas grave. Elle va bien gérer son boulot. Ouais.
2: Hervé, il est parti aux toilettes pour femmes.
3: Toujours sur le site internet, donc Franck.
2: Esteban.
1: Les cités d'or, Gérard, les cités d'or.
3: Donc le site. Non, allez. Le site, parce que.
1: Un point, combien on est?
3: Ouais.
1: Alors un point. Donc on est 14 191. Donc les gens apparemment attendaient ton retour après le disque.
3: Donc voilà, donc vous pouvez toujours laisser des messages par rapport au débat.
1: Kala qui pose une question, si le fond de la psychologie intérieure d'un être vivant pratiquant le sadomasochisme était inversement proportionnel à la relativité de l'acte commis, est-ce que philosophiquement parlant, une femme et un homme entre corps et âme dans une relation entraînant quelques sévices corporels ou psychiques serait mythologiquement vrai?
3: Voilà. La question est trop longue, je pourrais pas répondre à cette question-là, c'est trop long pour moi. Je suis désolé pour lui. Donc on accueille.
1: Mais il dit plus c'est long, plus c'est bon.
2: Et moi je pue de la gueule à chaque fois.
3: Et puis Pedro toujours à l'arrière en espérant.
2: Merci.
3: Je vais pas gueuler sur la dernière demi-heure qui nous reste.
2: Non, la dernière heure.
3: Non, dernière demi-heure.
2: Ouais, la dernière heure. Ouais.
3: Non. À deux heures, parce que après j'ai besoin de.
7: T'inquiète pas, Gérard.
2: De terminer dans les toilettes.
7: Après.
3: J'ai besoin de lancer des petites annonces comme d'habitude. Et donc on accueille Tigra de Fouette-moi en Yvette.
20: Bonsoir, Gérard.
3: Attends, c'est quoi ça? C'est quoi ce nom de ville?
7: C'est une ville près de en Yvette.
3: Tigra.
1: Tu fouettes.
3: Tigra.
2: Arrêtez la musique derrière, s'il vous plaît. Gérard, deux secondes.
7: Oui.
2: Arrêtez la musique.
3: La une, on l'arrête.
2: Gérard.
3: Tigra, tu la reprends.
7: Ah non, mais Tigra, elle est géniale, Gérard.
20: Ce n'est pas moi.
18: Oui, c'est Tigra.
3: Oui. Bah non, mais alors là, je vais vous dire. Là, vous venez de me faire péter.
18: L'anus.
1: boîte à caca. Il s'est pété la boîte à caca, Gérard.
3: Ah là, je vais vous dire une chose, que celle qui va m'appeler demain, je vous garantis pas les dégâts au téléphone. Ça commence déjà. Donc, Géranto. Oh putain, ça y est, ça commence.
5: Oui, je suis là.
20: Bonsoir, Dac.
5: Bonsoir, Tigra.
3: 115.5, 115.5 de Blénaud sur Faisan. On accueille 112.8 d'Avignon.
21: Ouais, si on accueille toujours moi d'Avignon sur le pont.
20: Bonsoir, on accueille.
5: Bonsoir.
3: Et Pocantas.
22: Bonsoir tout le monde.
20: Bonsoir, Pocantas.
3: Voilà, donc alors la question. Putain, je sais même pas si je vais finir le débat. Je sais même pas si je vais arriver jusqu'au. Et en plus, on en a fait que 3. On en a fait que 3, il y en a encore.
5: Ça te fait une belle. Ça kiffe, hein.
22: Ah oui, je me caresse les poils.
5: Ah bah voilà.
22: Il mettait son kiff dans mon cul.
5: Bah voilà.
20: Manger son caca.
5: Qu'est-ce qui se passe?
2: Alors Gérard, faut que tu gères un peu le débat là.
22: C'est pas mon débat, ton cul, pareil.
1: Il y a beaucoup de gens qui.
3: Ta gueule! Ta gueule!
5: Franco. Encore un petit coup. Encore un coup.
22: Il me fistait avec sa jambe de foie.
1: Mais en même temps, ça excite Gérard.
5: Et voilà.
20: Gérard.
5: Encore?
3: Oh là là, je me demande si je vais tenir jusqu'à 2 heures.
1: Allez, le principal, c'est que tu ris de toute ta dent, Gérard.
3: La dominatrice. Le fait-elle pour son plaisir ou par obligation sur le net? On se calme un petit peu. Oh. On va demander à... On accueille.
21: Oui, bah écoute Gérard, c'est par plaisir à mon avis, mais ça peut être aussi par obligation.
3: Mm. Et tu peux préciser?
21: Bah écoute, ça dépend. Il y a des gens qui sont payés pour ça et d'autres qui le font pour le plaisir.
3: Mm-hmm. Mm. Donc pour toi, c'est comme ça que tu le ressens, toi?
21: Exactement.
3: D'accord.
21: Et toi, tu le ressens comment?
3: Comment?
21: Tu le ressens bien profond, non?
3: Et si c'est pour me poser des questions et que tu répondes avec des conneries?
21: Ah oui, pas du tout.
3: Tu sais ce que je vais te dire?
21: Ah non, je ne veux pas savoir. Non.
3: D'accord?
21: Merci, très bien.
3: Alors, un conseil que je te donne, reste calme. Donc, Géranto.
5: Ouais, je kiffe les vieilles.
3: Alors, tu kiffes les vieilles, alors tu vas. Déjà, tu vas même pas répondre à la question, tu dégages. Au revoir! Au revoir!
5: Pour répondre quand même.
3: Non, au revoir! Comme ça, lui, il a répondu tout de suite. Tigra.
20: Ouais, et ben moi, je le fais par plaisir. Parce que c'est quand même assez plaisant d'avoir mal et surtout de faire mal aux autres.
3: D'accord. Pocantas?
22: Oui, ben moi, je te dis toujours, mon amie qui est sadomaso, elle le fait par plaisir aussi. Hein. Elle aime bien voir son copain souffrir. En mangeant de la harissa et Gary, tu sais, quand il a la tête entre ses jambes, elle resserre pour l'étouffer le nez dedans. C'est elle aime bien.
3: Ah merde. Ah non, mais moi je peux vous dire une chose que déjà une. Oui, elle fait c'est pour son plaisir, mais pour celui du soumis aussi. Parce qu'en fin de compte, ils sont deux pour le faire. Donc automatiquement, donc ça revient à ta question, à ta réponse, Pocantas.
20: Ils peuvent être 3, hein, parce que nous on est plus, hein, des fois. Hein.
3: Oui, mais d'accord. Ouais, mais là ça. Pedro!
2: Quoi? J'ai rien
3: tu
2: fait.
3: Tu m'arrêtes ce putain de sirène!
2: J'ai rien fait.
1: Ça vient de l'autre studio, Gérard. Gérard, il y a Chaka qui demande si SM a un rapport avec Sylvain Mirouf.
3: Non, pas du tout. Non, mais qu'ils arrêtent un peu sur le net de poser des questions cons.
20: Peut-être qu'il en fait, hein.
3: Bah, si peu.
1: Ouais, enfin, j'évite toutes les personnes qui ont envie de pénétrer jusqu'aux amygdales, hein. C'est ça, je te les lis pas, hein, Gérard.
3: Il y a des gens qui ont envie le jour où il y en a un qui va me pénétrer jusqu'aux amygdales, il va se prendre mon poing dans sa gueule et ça va aller vite, hein. Il aura pas le temps de dire ouf qu'il aura déjà pris mon poing. Donc, ça revenait à la...
22: Ça veut dire quoi, Gérard, pénétrer jusqu'aux amygdales?
3: Ça veut dire jusqu'au fond de la gorge et...
22: Non, ton cul!
1: Il y a Jacouille qui dit, tiens, Gérard, on a le même dentiste.
3: Et sa mère, elle est pas docteur. Ouais. Donc voilà. Bon, donc
2: la bonne vanne.
3: Donc donc c'est vrai que bon, faut dire une chose. Et putain, mais vous allez me laisser. Vous allez me laisser faire un débat correctement un peu. Oh putain, mais ça y est, c'est reparti. Bon, allez, je vais poser la question.
20: Oui, Gérard, vas-y.
5: Maître Capello.
3: Alors, bite de bite d'ouf.
0: Bite de ouf,
4: le retour. Bite de ouf,
0: bonsoir.
20: Salut, bite de ouf.
0: J'appelle de Saint-Quentin en Vaseline. 102.
3: Et pourquoi tu dis le retour?
0: Le retour de.
3: Ah, je croyais.
20: Le retour de bite, tu connais pas cette expression?
3: Ouais, mais je m'en fous. C'est qui vient de me poser une question comme ça?
20: Moi.
3: Qui?
20: Tigra.
3: Ah bon, moi je connais pas.
13: Non, tant pis.
3: Moi, à part ma géographie. À part une géographie que je connais super bien.
22: Moi, je pense à ma mère qui fait du tricot.
13: Tu fouettes.
2: Moi, t'aimes.
22: Ma mère, elle fait du tricot. Pourquoi? Non, mais moi ici, je suis inutile, je sais rien.
0: Mais bonjour, je fais des ménages.
13: Attends, tant que. Tu
20: fouettes. Il mangeait son
0: tigre.
1: Non, mais Gérard, putain, on est à 15 111 et...
3: Non, mais
1: non, on est à 15 100.
0: C'est bizarre, Gérard, j'ai l'impression qu'il y a un bordel, quelque chose de mignon.
3: Oui, c'est plus qu'un bordel, et c'est toutes les semaines, c'est pareil. Oui. Alors, je préviens que j'ai bien l'impression que les débats vont s'arrêter, mais très vite.
1: Il y a Gégé Ricane qui dit, Gérard, est-ce que c'est pour ça que Sandy était surnommé SM dans les rues de Surem, saucisson mystère.
3: Merci, au revoir.
2: Non, Gérard, reste.
0: Non.
2: Hey, t'as cassé un casque. Gérard, bah, reviens, Gérard, reviens.
0: Gérard,
2: quelqu'un va chercher Gérard, ce serait bien.
13: Oui.
2: Non, on s'en fout. Céline.
13: Oui.
2: Va chercher Gérard, cours.
0: Bon, posez les questions, Pedro.
2: Cours, Forest.
20: On
2: va choper ces questions, on va les poser, on va les faire nous-mêmes, le débat.
0: Voilà, c'est parti.
1: Gérard est parti chercher une prothèse.
2: Alors, quelle question on va faire? Alors.
1: Il a renversé un truc de café sur la console.
2: Voilà. Non, le dis pas à l'antenne, il y a des gens qui écoutent. Alors.
1: C'est pas vrai.
2: Alors, comment, vous allez choisir la question, après tout.
0: La 12.
20: Tu nous l'as dit.
2: La 12. Allez, on prend la 12. Alors. Quel est... Non, j'arrive pas à lire son truc.
20: Il est aussi mal que lui. Hein.
2: Bah, merci, il faut voir comment il écrit. Hein.
0: Il écrit au critérium, c'est pour ça.
2: Quelles sont les personnes qui pratiquent ceci en tant que soumis?
0: Ah là là, il faut y donner le ton un peu quand même.
20: T'as pas une autre question, elle est pourrie celle-là.
2: Quelles sont les personnes qui pratiquent ceci en tant que soumis? Bon, bah ceux qui sont là, allez-y, hein, vous gênez pas.
20: On
2: va broder, hein, allez-y.
20: Tu veux des noms ou...
2: comme vous voulez, des personnalités.
0: Alors, il y a mon voisin, il y a mon boucher...
2: Il y a ton cousin?
0: Mon prof de maths de 3e.
2: Ouais.
0: On les salue. Mais, si, il aimait bien se mettre sur le bureau du directeur en petit string clouté. Il adorait ça.
2: D'accord.
0: Bah, pour moi, c'est tout ce que je connais, moi.
2: D'accord. Bon, quelqu'un d'autre, allez-y.
0: Moi, la soumission,
2: je vous gênez pas. Allez-y.
0: Je veux passer une petite annonce. Je recherche une fille qui me dominerait.
2: C'est vrai?
0: Oui. Et moi, je vends une Lada.
1: Gérard revient.
2: Il arrive?
0: Combien de chevaux? Ouais. Bon, cool. Un cheval, normal.
2: Allez, gueulez Gérard.
0: Gérard.
2: Tiens ta question, Gérard. Bon, allez, on a récupéré la question.
0: Il a la chiasse ou quoi, là?
2: Bah, j'ai l'impression, ouais, il est
0: chacun canard. Qui saccage le studio, là?
2: Bah, il a pété un casque, je crois. Alors, attends, on va récupérer le casque, quand même. Bon, ça va, il est entier, le casque, hein. Je tiens à prévenir.
0: C'est cool.
2: Ça doit être celui de NK. Non, celui de Max. Hop. Voilà. T'as ton casque, Gérard, tu t'assois. On va y retourner.
20: Des capotes sur les
0: Est-ce qu'on pourrait appeler Marlène là?
2: On va demander à Max après.
0: Moi je veux bien être un petit crunch.
2: Bon Gérard, tu mets ton casque? Allez GG. En fait t'as faim Gérard, c'est pour ça non? Allume ton micro. T'as faim Gérard en fait.
0: Tu veux que je t'emmène un grec Gérard?
3: Non, allez, vos gueules un peu maintenant.
2: Bon alors attends, on va juste couper deux. On vous coupe deux secondes les auditeurs, on va discuter entre nous. Attention, réunion au sommet.
3: Ouais. Non, mais de toute manière, faut bien se dire une chose, que si j'ai fait ça, c'est qu'il y a des questions sur l'internet et j'avais bien précisé qu'il fallait pas les poser.
2: Ah putain, donc, il déconne.
1: Eh ben on les posera plus, Gérard.
2: On les posera plus. Ça,
1: Gérard.
2: Elles seront censurées.
1: Serre ma main.
11: Non, on les fait plus.
1: Promis, plus de questions sur Sandy.
3: Non mais ça, de toute manière, bon bah tant pis, je pourrais pas les garder, mais c'est pas grave.
2: C'est pas grave, c'était quoi Gérard? C'était les sondages?
3: Non, c'était des feuilles que je garde régulièrement, mais c'est pas grave.
2: Ok Gérard, bon, on va enchaîner, t'en étais à quelle question? Avant de jeter ton casque.
3: Bah,
2: renverser le truc.
3: Non mais attends, faut déjà savoir qui c'est qui me reste à l'antenne.
2: Voilà, bon, présentez-vous ceux qui sont là, vas-y dans l'ordre.
3: Bidouf.
2: Bocahontas.
3: Bidouf.
0: Bonsoir, c'est Bidouf.
3: Tigra.
20: Tigra, ouais, bonsoir.
3: Pocantas.
22: Toujours là.
3: Et on accueille.
0: Toujours là.
3: On accueille.
2: Voilà, on a les quatre. Allez, c'est parti.
0: Dans le calme.
3: Maintenant, on y va dans le calme et je préviens tout de suite les gens sur l'internet. On va faire un petit point avant de la question. On est combien?
1: On Esteban. Est 18 993.
0: Ouais. Putain.
2: Hey.
1: Parce que Gérard a ressenti le débat. Il n'y a pas de...
2: Voilà, t'as centré direct.
3: Mais là, je préviens tout de suite.
2: C'était une feinte.
3: Non, mais je préviens tout de suite. Que les prochaines questions qui sont posées sur le net, s'ils n'ont pas de rapport avec le débat, qui parle de quelqu'un d'autre, je ne répondrai pas.
2: Ouais. D'accord.
13: Mais je ne me poserai même pas la question.
2: On les censure nous-mêmes. Ouais, y a pas de problème, Gérard.
3: Donc, je préviens tout de suite parce que là, il reste encore un quart d'heure d'émission.
2: Non, il reste encore trois quarts d'heure. Alors,
3: non,
2: Gérard.
3: Un quart d'heure,
2: j'ai dit. On ressent le débat, tu peux reposer ta question, on va y aller. Avant l'année prochaine, hein, bien sûr.
13: Gérard, n'oublie pas ton objectif qui est de 20 000 auditeurs et on n'est pas loin.
2: On n'est pas loin.
3: Alors, quelles sont les personnes, qui participent? Attends. Ah non.
2: D'accord.
3: Attends, quelles sont les personnes?
2: On la refait, hein, vas-y.
4: C'est bien ça, là.
3: Ah, qui pratiquent ceci en tant que soumis. Alors, quelles sont, ah voilà, quelles sont les personnes qui pratiquent ceci en tant que soumis?
4: Bah, toi-même.
3: Non, non, j'ai jamais pratiqué, je le pratiquerai jamais.
4: Bite de ouf.
3: Oui, bite de ouf.
4: Alors, moi, je pense que c'est des gens, justement, qui ont l'habitude de donner des ordres, genre des cadres, des gens de grande importance dans les sociétés, qui aiment bien, justement, passer de l'autre côté de la barrière et se faire pipi dessus, ou, tu vois, se faire dominer des épingles dans le cul.
3: Non, attention. Attends, bite de ouf. Là, je crois que tu vas un peu trop loin, là.
4: Pas pour quand moi, même.
8: C'est ça, le FM.
3: Ouais, non, mais, merci, Cécile. Non, mais là, je pense que tu vas un petit peu trop loin, parce que, en fin de compte, la question, on va y revenir juste après. Mais non, okay. Mais quelles sont les personnes qui pratiquent ceci en tant que soumis?
4: Ah bah, comme je te disais, je pense que c'est des gens qui ont des cadres, tu vois, des gens de, enfin, qui ont,
3: ouais, d'accord.
4: Qui ont pas l'habitude, c'est pas de la couche populaire, hein.
3: Tu vois ce que je veux dire? Ouais, Tigra.
8: Écoute, Bite de ouf a raison, puisque ce sont en général des gens qui ont du pouvoir. Et comme ils ont du mal à supporter d'être toujours, parfaits, entre guillemets, ils ont besoin également qu'on les rabaisse. Donc moi, c'est un peu ma spécialité. Je fais de l'homme politique, je fais un peu de tout. Hein. Je te donnerai pas de nom, j'ai pas le droit.
21: Tu dois avoir un bon client en ce moment.
3: Non, mais de manière, tout à l'heure, je vous donnerai des noms, et voilà. De manière, ça me dérangera pas. Hein.
8: Ma spécialité, c'est le gunbox fucking.
3: Hein?
8: Ma spécialité, c'est le gunbox fucking.
3: C'est quoi ça?
8: Bah, tu vois, t'as un gant de boxe, et puis après, je te laisse imaginer ce que tu fais avec.
4: Voilà.
3: Ah ouais, bah, ça fait un genre de punching ball.
4: Voilà. Elle te boxe le rectum.
3: Ah, ok. On accueille?
21: Bah, écoute, moi, Gérard, je pense que monsieur Bite de Ouf a tout dit, et qu'il est sûr que c'est des personnes qui sont cadres ou chefs d'entreprise qui aiment bien se faire dominer.
8: Il y a aussi des gens qui viennent pour essayer comme ça, des ouvriers, des mecs soumis, tout ça.
3: Mais attendez.
8: Il y a des gens qui aiment ça être soumis aussi.
3: Ouais, mais attendez, il y a encore une personne qui a Pocantas.
8: On fait un débat,
3: Bah oui, mais laissez répondre tout le monde, et puis moi je vais vous répondre, après je vous laisserai réagir, mais il faudra aller doucement. Hein. Pocantas, oui.
22: Oui, ben moi je pense pareil. En fait, c'est les gens qui ont du pouvoir, quelconque qui font ça. Je sais que j'ai rencontré mon banquier une fois qui sortait d'un club sadomaso. Il est senti tout mal. D'ailleurs, maintenant je suis à des couleurs de 5000 francs. Il me dit rien du tout.
3: Ah bah d'accord. Ah bah il est sympa ton banquier, Pocantas. Tu me le présenteras.
22: Je le présenterai.
4: Ouais.
3: Alors attendez, maintenant je vais vous répondre. Alors je vais vous dire une chose. Que là, je vais vous dire une chose, que je vais pas y aller de ma morte.
2: Ça va être drôle. Attention.
3: Attention. Alors tel que les dirigeants. Les hommes de pouvoir, tels que ministres, députés, PDG.
2: Gros PDG, hein.
3: Ouvriers, et même chefs de l'État.
2: L'État, ça balance, hein.
13: Oh là là, c'est bon.
2: Ah, soit on a trop dit, soit pas assez, donc il faut donner des noms maintenant.
3: Non, mais ministre.
2: Et les animateurs radio, non?
3: Je pense pas que. Il n'y a pas des animateurs radio, ça m'étonnerait rien.
2: Il y en a qui font des débats, non? C'est pas eux?
3: Non, j'en fais pas partie.
10: D'accord.
3: Pourquoi, toi, t'en vis là-bas?
8: Je pense pas, non.
3: Bon, bah, non, bah, de toute manière, vendredi, il paraît que c'est un lapin qui s'est fait poser. Ah. Puis moi, je m'en suis fait poser plus d'un par téléphone et c'est tout.
8: Mais pourquoi tu tentes pas ta chance avec Céline?
2: Ouais, vas-y.
3: Non, mais
2: pourquoi
3: moi.
2: Pourquoi?
8: Elle est pas mignonne,
2: pourquoi
4: vous feriez un beau couple.
2: Ouais.
3: Mais attendez, mais oh. Hey, les auditeurs.
8: Oui.
3: C'est vous qui allez gérer avec qui je vais sortir?
8: Non, ouais. Mais attends,
4: tu veux pas
2: lui
4: faire un bisou en direct là sur la?
2: Vas-y, ouais, va lui faire un bisou,
13: petit
2: Gérard.
13: Petit bisou. Le bisou. C'est gentil, le bisou, un bisou.
3: Vos gueules.
2: Allez Gérard, un bisou.
3: Non.
2: Allez.
22: Comment elle a trop de la chance, Céline.
13: Un petit doigt.
3: Qui c'est qui parle comme ça là?
10: C'est Pocahontas.
8: T'es jalouse?
3: C'est Pocahontas?
10: Mais oui, Pocahontas, elle te kiffe, Gérard.
3: C'est toi, Pocantas, qui est aussi jalouse. C'est toi qui es jalouse.
2: Ah, il est content, il a le sourire.
3: Ah, si c'est. Non, mais de manière, je le ferai pas pour toi, Pocantas. On verra ça tout à l'heure. Stop!
20: Il va tomber de haut.
3: Merci! Merci! Merde, je me suis bourré de.
12: T'as une bite dans ton cul!
3: Ah non, là. Et Pedro! On arrête avec ça, parce que si vous voulez que je termine à 2h30.
2: C'est pas moi,
13: ça, c'est
2: Gérard,
13: les auditeurs. C'est
2: de l'ingérable. Arrête de dire que c'est moi.
20: Il jouait pas.
2: Tu vois, c'est pas moi.
13: Est-ce que t'as déjà pratiqué le tétanos fucking
3: Attends, le tétanos, déjà, c'est une piqûre.
13: Non, tétanos, tétanos fucking. Est-ce que t'as déjà bouffé le cul à ta partenaire, en fait? C'est ça.
3: Alors, attends, question 2.
20: Manger mon caca.
3: Déjà une.
13: Non, le tétanos, Pedro, c'est un synonyme de tétanos, la maladie, Gérard. Et Gérard, est-ce que t'as entendu que j'ai dit partenaire et j'ai rien dit d'autre?
20: J'ai caché sur moi.
3: Déjà, faut que je trouve quelqu'un pour... Voilà, déjà, une pour commencer. Et comme c'est pas de mal à veille, alors... comme ça, je suis tranquille, là.
20: Bah, lui aussi, faut qu'il...
2: Vas-y, recentre le débat, Gérard, faut repartir. Hein.
3: Y a-t-il deux catégories de SM On accueille. Attends, on va faire 14h51.
2: Attention, 1h51.
13: Un petit sondage.
3: 14h05.
14: Ouais, un petit sondage.
3: Ouais, un petit sondage.
2: Il est 14h05 donc, hein, attention.
3: Ouais, il est 1h51 donc un petit sondage sur le net.
14: Aussi, j'ai faim.
13: J'ai pas de sondage sur le net.
3: Non mais à combien qu'on est?
13: Ah, un point.
3: Ouais, un point sur le net de temps en temps.
13: On est à 19494.
14: Wow.
13: 19494.
3: Ok.
14: Si tu continues comme ça, tu vas bientôt faire de la télé, GG.
3: Ouais, ben, je pense pas. Ça sera pas de mal avec.
2: Faut pas déconner.
3: Donc, y a-t-il deux non, on va pas.
14: Un petit 30 millions d'amis, là.
3: Alors, on accueille.
14: Ça, oui, genre. Bah, écoute, je pense que oui.
3: Non, mais on accueille.
2: Ça, c'est nature.
14: Il va dire une chose.
20: Au revoir.
3: Au revoir.
14: Voilà. J'ai rien dit, moi.
3: Ça t'apprendra de parler 30 millions d'amis.
2: On lui dit au revoir.
3: Au revoir.
14: Au revoir. Il t'a dit une chose. Ce n'est qu'un au revoir, mon frère. Ce n'est qu'un au revoir.
3: Ça y est, vous avez fini vos conneries?
14: Alors, c'est quoi la question?
3: Fous-toi bien de ma gueule. Parce que toi, tu risques de faire aussi pareil, bite de ouf.
14: Bite de ouf, j'aimerais répondre à la question.
3: Oui, tu vas répondre que tu vas dégager parce que... Au revoir. Terminé. Si,
13: c'est bon.
3: Voilà, terminé. Allez hop. Bite d'ouf, terminé.
2: Bite d'ouf.
13: Bite de ouf.
3: Bite
13: de
3: ouais,
13: ouf.
3: Ouais, bah hop, terminé.
2: Tu t'assieds dessus, je crois.
3: Donc, il nous reste Tigre et Pocantas, ça tombe bien. Et si on peut, et si ça dérange pas trop le standard.
20: Oui, Gérard.
3: Je voudrais qu'on récupère.
20: Des filles.
3: Deux filles pour terminer la dernière demi-heure, comme vous.
20: Je vais essayer.
3: Vous, comme the vous
13: last,
3: me cassez.
13: The last 30 essayer, minutes.
3: Comme vous commencez à me
13: j'en
3: casser.
13: Ai, you're broken.
3: Hey, oh,
20: on en a plein les
3: comme
20: bûches.
3: Vous me cassez les burnes.
20: Gérard.
2: Attends là.
20: On t'écoute, vas-y. Regarde.
3: Comme vous me cassez les filles.
20: Comme on casse les...
13: Eh, il y a trois filles sur la feuille, Gérard.
2: Il y a trois filles.
3: Ouais, non, mais...
13: Il y a trois glands qui poussent.
2: Trois cochonnes.
3: Ouais, mais on va
2: rien
3: voir.
2: Rien que pour toi, rien que pour ta gueule. Oula, il se remet le froc, attention.
3: Non, laisse tomber. c'est pas avec ce que j'ai dans le corps que je risque...
2: Ah oui, d'assurer, ouais, c'est clair.
3: Non, c'est pas celle-là qu'on va poser. Faut que je voie.
2: Elle est bien préparée le débat. Hein. Bien.
3: Ah, si, mais allez, faut génial. Que je voie par rapport à mes trucs.
2: Par rapport à ta réponse, celle que t'as déjà faite.
22: Gérard, t'as pensé à faire de la télé?
3: Non.
22: Parce que je vois franchement les débats que tu fais, je vois les débats de Jean-Luc Delarue sur France 2, c'est à peu près pareil. Hein.
3: Merci, ouais, merci pour qu'on te passe. C'est sympa de ta part.
22: Non, mais ça pourrait faire quoi? Je te verrais bien avec une oreillette et un costard.
3: Ouais, ben, surtout que...
20: plus qu'à trouver un Minitel.
3: Voilà. Non, même pas un Minitel.
13: Ou bouillon d'inculture, hein, il aurait pu le faire.
2: Ouais, il aurait pu. Hein.
3: Non.
22: Ça se dispute, bouillon d'inculture, tout ça, la classe.
13: Ça se dispute, il aurait pu le faire. Hein.
2: Ouais.
3: Non, soyez polis, quand même, s'il vous plaît.
2: Bah, ça se dispute.
3: Tiens, le soumis a-t-il le droit de parler à sa dominatrice? On va demander à Tigra.
20: Alors personnellement, moi quand je domine, il ferme sa gueule, voilà. Il a le droit de crier, il a le droit de hurler tout ce qu'il veut, mais il ferme sa gueule, il n'a pas le droit de me parler.
3: D'accord.
20: Mais on n'a pas répondu à la question tout à l'heure, je crois.
3: Si.
20: Ah bon.
3: Laquelle?
20: Les deux sortes de sadomaso, de SM.
3: Non, non, mais ça, je la poserai tout à l'heure.
20: Ah, ok, bah, je me la garde sous le bras, alors.
3: Ouais, ben, si tu veux, y a-t-il deux catégories?
20: Non, non, non, laisse-la tomber, mademoiselle.
3: Pour mademoiselle, bah, attends,
20: Ah non, mais laisse-la répondre.
3: Bah, je vais la laisser répondre, mais pour l'instant, Non, mais même, vous allez, on peut caler un petit disque, quand même, un petit peu.
1: Non, on vient, on s'en
2: sort. Attends, on en sort.
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0: 32% des produits chimiques. Et 7% un yaourt périmé.
1: Dans le cul. Et il n'y a même pas la harissa de ma copine.
2: Non. C'est lequel que tu préfères, toi? T'aimerais pratiquer quoi parmi tout ça?
0: Aucun des deux. Et...
2: Aucun des deux.
0: Aucun des deux.
2: D'accord.
3: Bah pourtant, et... t'étais dans le yaourt il n'y a pas longtemps, tu pourras avoir matière.
0: C'est qui dit ça? C'est Tigra?
3: Ouais.
0: Bah comment que tu le sais?
4: Qui c'est qui a fait ça?
3: Depuis très très longtemps.
0: Ah donc tu connais le...
3: Tu connais ta vie, hein.
0: Ah ouais. Ouais, je crois que t'es un peu trop renseigné sur ma vie privée, toi.
3: Attends, tu l'as dit à l'antenne. Moi, ça fait longtemps que j'écoute, c'est tout.
0: Ah ben, y en a qui écoutent des nanas qui écoutent plus longtemps que toi.
3: Ouais.
0: Et cause pas.
3: Non,
0: mais attends, tu permets, Tigra?
3: Vas-y, fais péter.
0: Y a d'autres personnes qui écoutent plus longtemps que toi.
3: Ouais.
0: Et jamais qui vont qui ont été dire ça durant mes débats, comme quoi que. Tout le monde connaissait ma vie privée. Hein.
5: Non, mais là, c'est un débat sur le yogur.
0: Et toi, tu fermes ta gueule, gold ceinture, parce que je t'ai jamais demandé quelle heure il était.
6: Ah, c'est pas moi, hein.
4: Qui c'est qui a pété?
0: Hein?
6: C'est pas moi.
7: Il y a Tom Sawyer qui demande si t'as déjà joué au billes avec tes boules de caca.
0: Non, pas du tout.
7: Okay.
0: Et donc, dernier truc. Quelle partie du corps torturez-vous le plus? Alors, donc, 90%, le nombril. On peut tout mettre dedans. Je me demande comment qu'on arrive à mettre quelque chose dans le nombril. Ça, faut le faire. Le lobe de l'oreille.
8: C'est l'élément, on te montrera.
0: À vous de voir. Merci au standard. Pour l'instant, c'est pas à vous que je m'adresse.
9: Ma bitch.
0: Donc, le lobe de l'oreille, à vous de voir. 43% le sexe. 20% les fesses arrière. La fesse arrière gauche. Et 2% les poils du nez. J'aime ça. Non mais c'est vachement bien ce bordel.
5: C'est cool.
0: Non mais je crois que je crois qu'on va pas aller jusqu'à 2h30. Et
10: Gérard,
0: pourtant,
10: c'est de vrais sondages.
0: Ouais, ben il y a des sons, il y a des questions, des réponses en sondage qu'on.
10: Lesquelles
0: vraiment...
10: Dis-moi, Gérard. Dis-moi.
0: Attends. Déjà, ouais. 90% dans le nombril, on peut tout mettre dedans.
10: Moi,
0: je suis
10: désolé, Gérard, j'ai interrogé des gens dans la rue, ils m'ont répondu, on peut tout mettre dans le nombril.
7: Et bien, alors, je l'ai déjà fait, moi.
0: Non, mais attendez.
7: Moi, je l'ai déjà fait.
0: Les auditeurs, pour l'instant, c'est pas à vous que je m'adresse.
1: Je passe à ma mère qui fait du tricot.
6: Toi, t'as du fromage dans le nombril, toi.
0: Et ta mère, elle a quoi dans son cul? Ta gueule!
2: Bon, Gérard. Déjà, on va laisser les auditeurs se reposer 2 secondes. Tu vas reposer ta question, on va envoyer le disque et on va se retrouver juste après. Donc vas-y.
0: Bah attends, je voudrais bien avoir la feuille avec le titre du disque.
2: Ouais, elle est où la feuille? Ah, on est en train de la faire. Ok, c'est
0: alors,
2: super bien préparé.
0: Alors pour finir la fin du débat, on aura Vulva. Donc 104 de Toulouse. God Ceinture 114.4.
6: Oui.
0: Et j'ai demandé des nanas. J'ai pas demandé un trablo. Ouais, c'est ça. T'as un trablo.
6: Une nana, vous deux.
5: Tu pourrais faire péter un pixis. Hein.
6: Bonsoir.
5: Bonjour. Un petit pixis sur
0: Fun Radio. On aura toujours.
6: Bonsoir, Biquet.
3: Bonsoir, machine.
7: Il y a Bit Épaisse qui demande si t'as un gros trou du cul, Gérard.
0: Je réponds même pas là-dessus.
2: Ok.
7: Mais ça a aucun rapport avec qui
0: donc,
7: tu sais.
0: Donc, la question est. Le soumis a-t-il le droit de parler à sa dominatrice? Et on se retrouve tout de suite après pour la suite et fin du débat.
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0: 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Celui qui a sa musique derrière, arrête!
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0: Arrête, comprends pas, tentacule et encule ta sœur! Et voilà, donc, rebonsoir à tous. Donc, suite et fin du débat. En fin de compte, j'ai demandé à mon chef, on m'a dit qu'on arrêtait juste après, on fait 2 questions. Et là, on vient de me dire le contraire. Donc,
2: questions, la conclusion, on y va, hein, c'est tout. On dira quand t'as fini de bourrer,
0: donc,
2: on pourra peut-être y aller.
0: Je pense qu'on va aller, je sais pas jusqu'à quelle heure, mais.
2: Jusqu'à au moins 4h du mat, je crois. Hein.
0: Non, je pense pas, parce qu'après, je vais rester un peu avec vous de l'autre côté.
2: Cool.
0: Donc, voilà. Alors, donc, on récupère Tigra de Fouette-moi en Yvette. Ah non, attendez. C'était le disque, c'était Mange mon cul de Branle-toi. Donc voilà.
2: C'est là, c'était kiffé, hein, mon salaud.
0: Donc voilà. Donc alors, on a toujours.
6: C'est bonheur. Bien.
0: On a toujours Tigra.
3: Oui, rebonsoir.
0: Rebonsoir. On accueille. Non, on accueille, il est plus là.
5: Ah, Vulva.
0: Oh, on a plus. Ah non, on a Vulva.
5: Vulva, bonsoir.
3: Bonsoir, Vulva.
5: Bonsoir, Tigra.
3: Bonsoir, Vulva.

0: maîtresse Céline.
1: Qu'est-ce que c'est que ce bordel là? Tout à l'heure c'était une nana là.
2: Attends, ils sont peut-être partis pendant le disque.
1: Non, si. On a deux nanas, on a Tigra et Pocantas.
3: Oui, et Vulva et Goût de Ceinture.
1: Ah non, Vulva c'est un mec, mais
4: tu voulais de la nana.
3: Elle a une voix grave, je suis désolée, j'ai eu du mal avec elle, mais.
0: Moi c'est pareil, hein.
1: Prenez-vous pour des travaux, ça vaudra mieux.
0: Ok.
2: Je peux mettre un petit doigt à Céline pendant.
1: Non.
0: Ah, bien sûr.
5: Moi je veux bien. Bah,
4: allez, vas-y, gêne pas, vas-y, fais-toi plaisir.
1: Combien qu'on est sur le net là?
2: 19 991.
4: Ah, plus que 9, on a atteint 20 000, hein.
1: C'est énorme. De toute manière, juste avant le disque, on était à 20 000, hein, presque.
4: Ah ouais?
2: Non, mais là, on a remonté.
1: Donc, alors, le soumis a-t-il le droit de parler à sa dominatrice? Donc, on va demander à Vulva.
0: Le soumis, obligatoirement, doit parler à sa dominatrice. Parce que, il faut savoir que, c'est un échange, hein. C'est un échange entre dominé et. C'est ce que tu fais. Entre dominé et soumis, donc avec la parole, ça se passe mieux, quoi. Il faut que le soumis demande ce que le dominé doit faire.
5: Oui.
0: Et voilà, quoi, Gérard. J'aime bien quand ça jouit derrière.
1: Goût de Ceinture, mais de manière, n'ayez crainte, c'est des sons, parce qu'ils savaient très bien que le débat allait se terminer des trucs comme ça.
6: C'est jouillant.
1: Goût de Ceinture.
6: Écoute, moi je pense que non, le soumis il doit se taire par rapport à son dominateur. Je pense que c'est une question de rapport de force. Par exemple, toi par rapport à moi, tu dois te taire parce que t'es soumis.
1: Bon, attends, si j'ai envie de te dire merde, je te dis merde.
6: C'est un exemple comme un autre. C'est comme ça, pour donner un exemple.
0: Avec ta saucisse cocktail.
1: Tigra,
2: question de Seniorita qui demande si pour être un bon soumis, faut-il avoir fait du soumitsu.
1: Non, pas spécialement.
4: Okay. Ou soumitsu.
1: Ouais.
2: Au-dessus,
4: ouais.
2: Plutôt Tigra, au-dessus. Japonaise, c'est soumitsu. Oui.
1: Tigra.
4: Mais en France, c'est soumitsu.
2: Ouais, tout à fait. Ouais. Ça dépend du.
1: Tigra.
4: C'est l'hémisphère nord et l'hémisphère sud.
2: Et là, avec le travail.
1: Oh ouais.
4: Mais tu sais, avec le Tuffel maintenant.
1: Non, mais ça y est, vous me laissez finir.
2: Star, on y va en 2h30.
4: Hein. C'est clair.
1: Donc, Tigra, t'avais répondu.
4: Et puis l'avion.
5: Oui, j'avais répondu.
1: Non, Pocantas.
0: Il y a une chute dans l'avion quand même.
1: Ta gueule!
2: Moi, je suis en train de toucher Céline, ça l'excite. Hein. Oh, en plus, elle regarde Gérard.
1: Allez, oh!
4: Elle est gênée, Gérard.
2: Regarde Gérard, c'est bien.
7: Excusez-moi, moi, j'ai une question,
4: Salut, Thomas.
7: Au standard.
4: Ouais, Thomas.
7: Hervé, je t'en prie. On me demande au standard si après l'émission, je peux me faire attacher un cendrier
4: par
7: et
4: Karine.
7: Me faire fouetter avec une serviette éponge. Je peux, Gérard?
0: C'est Olivier, ça, non?
7: Tant pis.
1: Pocantas pour
8: le soumis a le droit de parler uniquement quand sa maîtresse lui donne le droit, je crois.
1: Donc pour l'instant, alors, ta gueule. Qui c'est qui vient de répondre là? Non, il y a Goût de Ceinture, qu'est-ce que tu venais de dire?
8: J'ai rien dit,
0: hein. Je vais jouir.
8: T'es en train de jouir. Regarde.
0: Ouvre la bouche.
1: Bon, je vais quand même répondre à la question parce qu'on va faire la dernière.
0: Tu vois, c'est magnifique.
5: Oui.
4: Bon, Gérard, tu réponds à ta question.
1: Quand tout le monde.
4: Ok, je vais les éteindre et vas-y, réponds à ta question maintenant.
1: Non, mais tu laisses.
4: Bon, alors vas-y, réponds.
1: C'est tout,
4: je t'en appelle le cul.
1: Donc la question, c'est non. Comme ils n'ont pas le droit de tutoyer leur dominatrice.
0: J'arrête pas de transpirer des couilles.
1: Alors, les deux travelots, au revoir.
0: Mais non.
1: Bravo.
8: Mais non.
1: Au revoir, Vulva et Goût de Ceinture. Au revoir. Merci.
4: De rien.
1: Merci pour le boom boom.
4: Ah je l'ai mis. Hein.
1: Non, on l'a pas entendu.
4: Ah y a que toi qui l'a pas entendu, t'es sourd mon grand.
1: Voilà.
4: Les oreilles, c'est comme le cul, ça.
5: Des coups de fouet.
1: Non.
4: Ah ouais, si tu préfères.
1: Ah ça, c'est pour Tigra. C'est Tigra qui aime bien se faire fouetter, on dirait.
2: Il y a Total qui demande si on aime faire l'amour dans le pétrole, est-ce qu'on est sadomasoute?
1: L'autre, s'il a envie de se faire sodomiser dans le pétrole, s'il a envie de sentir bon après avec sa gonzesse, c'est son problème.
4: Ah attends, c'est quelque chose.
2: Exactement.
1: Non, moi, j'ai jamais été dans le pétrole pour ça. Hein.
4: Moi, je parlais pas de ça. Bon.
2: Mais t'as déjà été dans la merde.
1: Dans la merde, t'as déjà été voir?
4: Mais c'est pas moi qui ai posé la question, c'est...
2: Je serais pas contre.
1: Ouais, il y en a qui.
2: Une boîte à caca, une petite visite à la boîte à caca.
4: Ah, la boîte à Benko, hop là.
1: Il y en a.
2: Un petit doigt sur les hémorroïdes et hop.
1: Il y en a beaucoup comme ça en plus.
0: Touche pipi, pose caca, tout ça.
1: Qu'est-ce que le champagne et le caviar de la maîtresse? On va demander à Tigra. Alors je répète ta question.
4: Ah, il vaut mieux.
1: Qu'est-ce que c'est le champagne et le caviar de la maîtresse?
5: Je pense que le champagne, c'est quand je te pisse dessus. Et le caviar,
1: Alors donc on accueille Michel.
9: Bonjour. Good Michel.
1: Ta gueule, je t'ai pas ouais. sonné toi encore.
9: Moi c'est Michel.
1: Et j'avais demandé des nanas pour finir le débat.
4: Ah, bah tu les attires pas. Mecs, hein.
5: Elles sont timides.
9: T'es trop vulgaire.
6: C'est du SM quand même.
1: Non,
6: Gérard,
1: non mais attends. Alors, faut bien vous dire une chose.
9: Une chose.
1: Là, je commence à en avoir ras-le-bol.
6: Vas-y, tu veux.
1: C'est que je commence. Ouais, eh ben, je pense que ce soir, de toute manière, la question, c'est la dernière. Et je vais régler mes comptes après.
9: La question.
6: Pourquoi tu dois de l'argent à des putes ou quoi?
1: Mais ta mère, elle doit de l'argent à ton père?
4: Oh, ah, putain,
1: voilà. Oh, bon, Michel, au revoir. T'as même pas besoin de participer, au revoir.
2: Il y a Catwoman qui dit ma litière à la rage. Est-ce que tu serais prête quand même à bouffer la chatte?
1: Non plus.
2: Ok, c'est net, c'est clair.
4: Tu fais rien, toi.
2: C'est concis.
1: Donc, qu'est-ce que le champagne et le caviar de la maîtresse? On va demander à Michel.
9: Alors là, c'est une question qui me laisse perplexe. Je sais pas du tout, Gérard. Je sais pas du tout ce que c'est que le champagne et le caviar de la maîtresse.
1: Mais pourtant, Tigra t'a mis sur la voie tout à l'heure.
9: Ah, c'est une histoire de pipi de quelqu'un? C'est ça? C'est ça, Gérard?
1: Je sais pas.
9: Je vais attendre ta réponse, GG.
1: Tu vas attendre la réponse des deux auditrices que j'ai.
9: Ok.
1: On va demander à Tigra.
5: C'est répondu, hein, déjà.
1: Procantas?
8: Ben non, je dirais la même chose que Tigra, mais si elle l'avait pas dit, je l'aurais pas su.
1: Donc, en fin de compte, Tigra vous a tiré, à mon avis, à doigt.
8: Ta gueule!
5: C'est pratique, tous les week-ends. J'invite tout le monde à pratiquer.
4: Égal fort.
7: Pierrot.
9: Moi j'ai personne sur le match, j'ai envie de me
1: traboter. Merci.
9: M'excite avec ton gilet.
6: Ton gilet.
5: Enlève ton piste.
4: Allez, gueule un coup, Gérard.
1: Donc l'arrêt.
9: Je vais te casser tes chicots avec mon
1: gilet. Bon, allez hop. Je réponds même pas.
4: Bon, Gérard, allez, vas-y, enchaîne, réponds à la question. Hein.
1: Donc, la question, en fin de compte, Tigra a répondu. Mm-hmm. Donc, la maîtresse, qu'est-ce que le champagne et le caviar? Donc, le champagne est son urine, et son caviar, c'est la merde.
5: Dégueulasse.
4: Ouais. Putain, genre, c'est Michel, ça, c'est la bonne question. Hein.
9: J'ai l'impression que c'est pas un débat très sérieux, ça. Hein. Mm.
1: Et si t'es pas content, on n'avait pas besoin de t'appeler, d'accord? Donc, c'est pas toi qui commande sur mes débats, c'est moi. Et je prends les gens qui m'intéressent. Donc toi, tu n'es pas intéressant. Les questions, c'est moi qui les paye. Les réponses, c'est moi qui les paye.
2: On a une question de Dev qui demande, moi, j'aime GG par téléphone, suis-je gay SM?
1: Alors moi, j'aime pas les mecs par téléphone, donc en de bon entendeur, salut pour lui. Donc, qui c'est qui nous reste pour finir? Encore un mec.
4: Pour te finir? Bah, on sait pas, attends.
1: Encore un mec pour terminer.
4: Bah, comme d'hab.
1: Et j'aime pas trop... Bon, c'est pas grave. De toute manière, on va faire la dernière question.
7: Excuse-moi, Gérard, juste avant, il y a des auditeurs qui me demandent pourquoi certaines personnes du débat ne sont pas d'humeur chafouine.
1: Comment?
5: De quoi?
7: Si certaines personnes du débat ne sont pas d'humeur chafouine.
9: C'est-à-dire?
4: On va te remettre dans le loft, Thomas.
5: C'est taquin, hein.
7: D'accord, je crois que je vais retourner dans le loft.
1: Ouais, je pense. Va demander à celui qui fait le loft s'ils sont pas en train de faire goulou-goulou.
5: C'est taquin.
4: Ouais, super.
2: C'est un film des années 60, hein, mais
7: C'est bon, Gérard, c'est bon. Fouette-moi, Gérard, fouette-moi.
1: Bon, conclusion du débat.
5: Non,
1: conclusion.
9: Pas jusqu'à
2: 4
9: heures, là.
2: Mais on a Céline qui a une question. Et Céline, tu l'aimes bien.
1: Céline, je sais ce qu'elle veut, avec que j'aille jusqu'à 2h30 du matin. Mais non, il est hors de question. Mais non.
7: Et Céline te montrera ses seins.
1: Non, parce qu'il y a...
7: un joli soutif en cuir. Avec le string qui va avec. Et le fouet.
1: Non, vas-y, toi...
4: Je vais faire le débat, Evan, allez bien.
3: Evan veut que tu continues jusqu'à 2h30.
1: Non. C'est terminé.
4: On va mettre des seins à côté.
1: Je fais la 8e et c'est terminé. Après, on arrête.
4: Ouais, merde.
1: Comment un soumis doit-il se présenter à sa dominatrice? Et ça sera la dernière question.
10: Le cul à l'air, Gérard!
4: Il y a un doigt dans le cul, hein. Bon, allez, vas-y, Gérard.
1: Donc, on va demander à Michel.
0: Bon, ça doit être du genre, bonjour madame, c'est possible de vous jouir sur le torse? Un truc comme ça, quoi. Hein.
1: Bon, Michel, au revoir. Ah,
4: pourquoi? Ah, mais non,
3: c'est
4: arrête.
3: Non, non, on les Gérard.
1: C'est vrai, j'avais oublié Fabrice.
4: Bon, on lui dit au revoir ou pas?
3: Non,
1: on va le garder, de toute manière, on va faire conclusion. Ouais, après.
4: On va terminer. Ouais.
3: On va les faire ensemble.
10: Putain, mais c'est quoi ces débats de merde?
1: Alors, oh. Fabrice, au revoir.
10: Ah, non.
1: Allô
10: Gérard, bonsoir, c'est Fabrice.
4: Je t'ai pas entendu, t'as gueulé, hein?
1: Fabrice, au revoir!
10: Mais j'ai rien dit encore, j'ai même pas dit bonsoir.
1: Je m'en fous!
10: Mais c'était pas Fabrice, c'était pas sa voix, ça se voit?
1: Si, c'était lui.
4: Mais non, c'était pas lui.
10: C'était pas lui, hein, Gérard.
1: C'était lui!
0: Laisse-le répondre à la question, laisse-le répondre.
1: Non, attends, laisse-le répondre, alors on va voir. Il va vite répondre, lui.
10: Je vais être vite géré, c'est bien ça?
1: Vas-y, réponds à la question, il me casse pas les couilles!
10: Alors, tu dois te présenter en string rose avec un club de golf dans le cul.
1: Ouais, bah alors, toi.
10: Un bois 3.
1: Et ta réponse, elle est aussi con que toi, alors je t'emmerde.
7: Ah non, Gérard, désolé, je confirme.
2: Il y a Mad Max qui demande combien tu prends pour une sodomie?
1: Rien du tout, et des questions comme ça, j'en veux pas sur le net. Merci.
2: Ouais, mais je fais pas allusion à qui tu sais.
1: C'est pas du tout, je vais plus à la loco, donc on arrête un peu de parler.
4: T'as déjà pratiqué
1: ça.
4: Alors?
1: Non, rien du tout. Je vais nulle part, d'accord?
4: T'as déjà pratiqué ou pas?
1: Non,
7: c'est 500 terminé, avec un breakfast.
1: Tigra.
4: C'est quoi la sodomie?
2: Oui, c'est quoi la sodomie?
5: Comment il doit se présenter? Ah oui,
7: Attends, je vais te montrer.
1: Ta gueule!
5: Allô?
1: Tigra.
5: Allô?
1: Oui? Tigra.
5: Oui?
1: Allô,
10: allô, c'est qui? Père Noël?
1: Bon, allez, ta gueule! Terminé.
2: Oh putain, on est à 20005. On est à 20005. C'est la première. On lui fait la bise.
4: Allez, on va lui faire la bise.
1: Non, la bise,
4: la bouche. Allez,
2: allez, les doigts dans le cul.
1: Dégagez.
2: 1. Et 20005, Gérard, ça se fête.
4: Ça se fête, hein. Une petite sodomie, allez.
1: Non, on continue plus. Un petit peu.
3: Il
7: n'y a pas de conclusion, Gérard. Faut faire une clonque.
4: Fini d'avaler, toi.
1: De toute manière, ils vont répondre à la dernière question. Merde!
2: Bon, allez.
4: Conclusion. Il y en a qui sont prêts à partir, là.
1: Donc, terminé. Le Tigra, tu veux répondre?
5: Bah oui, j'aurais bien aimé.
1: Alors, vas-y.
5: En fait, cul nu, et si tu veux, je te talque et je te mets des couches aussi, quoi.
1: C'est ça, t'as raison.
5: Ben, il y en a qui aiment ça, hein.
1: Ouais, ben, peut-être. Lolita.
11: Oui, bonsoir, Gérard.
1: Ouais, la voix de Trablo.
0: Salut, la Lolita.
11: Ah non, pas du tout.
1: Non, presque pas.
11: Salut, Lolita. Bonsoir, tout le monde. Bonsoir.
1: Bon, allez, tu réponds et qu'on fait conclusion et on arrête.
0: Oh oui.
1: Bon, allez, Pocantas. Pocantas.
5: Oui.
0: Oh, oui. C'est
11: bien
0: comme ça.
11: Oui.
0: Oh, Pedro, touche-moi.
11: Je suis.
0: Vas-y, Esteban.
2: Consonne.
10: Tu aimes quand j'ai mon œil dans ton vagin.
1: Pocantas, pour terminer.
11: Oui. Pardon. Comment il doit se présenter? Eh ben, je sais pas, peut-être habillé en cuir et un string, je sais pas.
1: Non, le plus naturellement possible, avec tout le respect et la considération qui lui doit.
7: Excuse-moi, t'as trouvé tes réponses où, Gérard?
0: Madame, excusez-moi
1: de vous dans un bouquin, c'est tout. Hop, terminé. Conclusion du débat, Lolita.
0: Ça te plaît quand je te mets de la chantilly sous les aisselles?
1: Et ta mère?
0: C'est bon.
11: Oui.
1: Lolita.
11: Oui, Gérard. Alors, en conclusion du débat, je dirais que... je ne peux pas y aller, crier derrière moi, Gérard.
1: Au revoir, Michel. Michel.
11: J'ai trempé ses euros dans le...
1: Michel, une fois, Michel, deux fois, Michel, trois fois.
0: J'étais en antenne, je suis là.
2: Il faut une conclusion, Gérard.
0: Alors, je tenais à dire que c'était un débat très sobre. On a parlé avec du cul avec poésie et délicatesse.
11: Mais là, moi.
0: Et tu devrais faire plus souvent des débats de cul, Gérard.
11: Oui.
0: Parce que ça te va à merveille. Et
4: surtout le caca.
0: Voilà, je tenais à féliciter l'équipe. Pour son humour, Esteban, Pedro, Céline, la cochonne.
2: Merci à toi.
4: Et Thomas.
7: Et moi, je pue de la gueule.
4: Ah ouais, Thomas.
11: Merci.
4: Autant dans le loft.
0: Thomas, t'es le meilleur. Et je voulais aussi féliciter Max pour la télé, parce que c'est quand même un beau gosse.
1: Allez, hop, terminé. Au revoir, merci. Tigra.
5: Débat où on parlait de gens qui fouettent. Toi, en l'occurrence, je pense qu'il n'y a pas moins bien placé que toi pour parler des gens qui fouettent. Donc j'ai trouvé que c'était pour une fois un bon débat. Allô ?
1: Je t'écoute. Oh !
4: Ah, tu l'as coupé, je crois.
1: Qui c'est qui me coupe Tigra, là ?
4: Oh, mais l'honneur, c'est bon, vas-y, parle.
1: Tigra ?
5: Oui, t'en étais où ? Parce que moi, je continue
1: j'en
5: à parler.
1: J'en sais rien.
5: Donc, je te disais que t'étais super bien parlé, super bien placé pour parler des gens qui fouettent. Et donc, bon débat, très bienvenue, avec une équipe très dynamique, et ça fait plaisir à entendre.
1: Alors, voilà, donc... Ok, mais je vois pas pourquoi tu me donnes Martine pour finir. Oh
12: là, t'as fait un renvoi,
1: c'est
12: pas grave, t'as fait un roi à l'antenne, non, ça arrive à tout le monde.
1: Non, là vous me faites chier.
12: La contusion, Gérard.
4: La contusion.
1: Martine.
13: Oui, bonsoir.
12: Gérard,
13: Martine,
12: la contusion.
1: Bon, allez hop.
13: Martine.
4: Ouais. Gérard, la confusion.
1: Non, mais il me reste une personne.
5: Gérard.
1: Oh, mais merde, Pedro. Mais c'est justement ça me casse les couilles.
12: C'est le café que t'as renversé.
4: C'est le café qui fait ça.
1: Non, arrêtez de me prendre pour un con.
4: Hey Gérard, reste
1: la conclusion est peut-être terminée, au revoir.
4: Mais non Gérard, allez, reste. Allez Gérard, termine, allez.
1: Eh putain, tu commences à me casser les couilles, tous les débats.
5: Gérard.
4: C'est pas moi, me tape pas.
5: Hey,
4: il est en train de frapper Pedro.
13: J'ai rien fait Gérard, je te jure.
4: Arrêtez. Qui que ce soit.
5: Non,
12: c'était bon, j'ai...
1: De toute manière, le prochain débat, tu n'es plus dans l'équipe.
4: Oh. Gérard, c'est
12: Gérard,
4: pas moi.
12: T'as perdu une couille. Pedro, c'était bon.
4: C'était pas moi, je vous jure que c'était pas moi.
12: Non, mais t'as aimé qu'il te frappe.
4: Ah, j'ai adoré, putain, il m'a envoyé un truc dans la gueule.
1: Je m'en fous.
12: GG, tu t'es trempé le membre dans ton café.
4: Pour vous dire, il m'a envoyé une boîte de préservatifs quand même, hein, dans la gueule.
1: Ouais, bah, comme ça, tu les prendras.
4: Ah bah, ouais, bon, moi, je m'en sers bien.
1: Bah, Tigra, au revoir.
5: Salut, Céline,
4: on va dire au revoir.
1: Non, terminé.
5: Pour Céline, et capable.
1: Attends, elle, tu lui dis qu'elle reste polie.
4: C'est pas moi, je te jure que c'est pas moi. Alors,
1: mais ça vous fait chier!
4: Bon, ok, je vais rester les mains sur la tête et tu vas voir que c'est pas moi, quoi. Qu'est-ce que je fais?
1: Bon, avant la conclusion de Pocantas, combien qu'on termine sur l'internet?
12: On est à 20 716. Alors, c'est enfin ton record, jamais tu l'as fait, surtout au niveau de la contusion.
1: Hein. Bravo Gérard! Et donc, il reste une personne à conclure, c'est Pocantas.
14: Bon bah Gérard, bravo parce que t'es arrivé à tes 20 000 connectés sur le net, c'est bien. Le débat était bien sûr, mais encore une fois, tu t'es beaucoup trop énervé, hein, Gérard. Plus ça va, plus tu t'énerves, j'ai l'impression, je trouve ça dommage.
1: Bah de toute manière, je te récupère en antenne, ça ok.
5: Oh, Gérard.
14: D'accord.
1: Allez, à tout à l'heure.
4: Ça va chier pour tes fesses, hein.
1: Donc, dernier disque.
4: Oh. Alors là, tu dis ce que tu veux Gérard, mais c'est pas moi, donc vas-y. Hein.
1: Donc alors, la conclusion du débat.
4: T'as peut-être quelque chose à dire Gérard pour conclure. Gérard, ta conclusion déjà.
1: Quand le double son s'arrêtera, je continuerai de faire ma conclusion.
4: Vas-y, je sais pas d'où ça vient, je te jure.
1: Donc, conclusion du débat, de la merde. Comme d'habitude, toutes les semaines, c'est comme ça.
4: D'accord.
1: Donc, le prochain débat, je ne vous dirai pas ce que c'est. Terminé. Donc, dernier disque, fais du vélo sur Mémé, de Paris JV. À la prochaine, bonne nuit à tous, à vous retrouver. Evan pour la nuit sans pub. Et moi, je serai sur...

0: Et voilà, c'est oui. Petite rectification.
1: Bien vu, Gérard.
0: Donc, alors, bonsoir Pildar, bonsoir Manu, bonsoir Anka et bonsoir Rigo.
2: Bonsoir Gérard.
3: Salut, donc,
1: bon anniversaire, Gérard.
0: Ça y est, c'est déjà fait, hein. Arrête un peu. Donc, ce soir, si j'ai pas 10 000 connectés pour le dernier débat de la saison et de l'année, peut-être, on sait pas ce qui va se produire pour la rentrée. Donc, s'il n'y a pas 10 000 connectés, à la rentrée, vous irez vous faire voir. Voilà ce que j'avais à dire. Donc, pour ça, on va accueillir Dessin, Toxi, quoi, Toxicator. Ouais, oui. Dis donc, t'as 101.9, hein. Oui, parce que Manu, il a oublié de vous demander vos fréquences.
4: Bonsoir tout le monde, bonsoir l'équipe, bonsoir GG.
0: Salut à toi.
4: Toxicator, Paris, 101.9.
0: Ok, Amanda Délire, 27 ans de tour, la fréquence de tour, s'il te plaît, bonsoir.
5: Bonsoir, c'est 102.8 la fréquence.
0: Ok. Tabina.
6: Tabita, s'il te plaît.
0: Tabita, 26 ans de Paris, donc 101.9.
1: Oui, Tabita Fleury, non?
0: Et Bidouf.
7: C'est drôle.
8: Bidouf, bonsoir.
0: Bonsoir, Toulouse, Bidouf, fréquence.
8: Troisième du nom, Toulouse, 102.5.
0: 102. 102.5.
8: J'habite à Toulouse.
0: Ouais, on le sait. Merci.
1: Gérard, avant de continuer le débat, on a oublié de parler du sponsor.
9: L'émission sponsorisée par Chocopip.
8: Ah, ouais.
0: N'importe quoi.
1: Il faut le passer, hein, c'est important.
8: Il faut.
0: Enfin, bon, voilà, donc le débat de ce
1: bonsoir,
0: soir.
1: Bonsoir, Gérard, ça va? Tu vas bien?
8: Bon anniversaire. En fait.
0: Ta gueule, toi.
1: Comment ça s'est passé cette semaine?
0: Ta gueule.
8: Comme d'hab.
0: Voilà, donc alors le débat de ce soir, c'est milliardaire
2: Gérard,
0: et
2: avant,
0: la jet set.
2: Avant de commencer le débat, je vais dire, ça attaque très fort. On est quand même 5742.
6: Wow, bon,
0: combien? 5000?
2: 742.
0: Ah, bah ça va.
2: Et
0: ça.
2: La plupart des gens voulaient savoir pourquoi le débat se fait aujourd'hui et pas jeudi.
0: Parce que le débat se fait aujourd'hui. Pourquoi? Parce que c'est des raisons personnelles. Donc je ne dirai pas le pourquoi de la chose.
1: Tu pars dans les îles.
6: Tu vas te faire désintoxiquer, c'est tout.
0: Tabina, là, si tu commences à chauffer, ou Amanda Délire, si tu commences comme ça, tu vas pas rester longtemps sur le débat.
6: Hein. Dit, hein.
1: C'est clair.
0: Ouais, mais je préviens tout de suite les deux nanas qu'il y a. Hein. Donc, alors, première question. Ouais, un milliardaire peut-il faire de la radio ou chauffeur poids lourd? Bidouf.
7: Elle est bien, celle-là.
8: Bite de ouf.
6: Attends,
8: bite
6: de ouf. Cette question,
8: bite de ouf, troisième du nom.
0: Quoi?
6: Qui a fait cette question?
0: C'est moi, ça, c'est ça. Hey, qui c'est? Attendez, qui c'est qui est pas content des nanas?
6: Ah oui, je la trouve géniale, pour ça.
8: Elle est bien, hein.
0: Je vous préviens que
8: tes questions.
0: Ouais, mais si ça plaît pas à certaines, vous le dites, on prend d'autres personnes.
6: Non,
0: d'accord?
6: C'est génial, cette question.
0: Alors, bite de ouf.
8: Bah, tu sais, moi, c'est bien que tu me poses cette question, parce que moi, je suis un putain de bourge qui rêve d'être pauvre. Comme dans les séries.
10: Ouais.
8: Et moi, c'est vrai que. Enfin, je peux tout me payer, moi. Mm-hmm. Donc, être animateur radio ou routier, pour moi, c'est la même chose. Hein.
0: Mm-hmm.
8: C'est deux choses que je pourrais tout à fait faire. C'est à ma portée.
0: Mm-hmm.
8: Et voilà.
0: Ok. Tabina.
6: Oui, Tabita, s'il te plaît.
0: Ouais, Tabita.
6: Oui, donc, moi-même, j'ai fait de la radio grâce à mon fric. J'étais sur une petite radio associative. Je ne ferai pas de pub, hein. Ça s'appelait Prends ton pied.
0: Si, tu peux.
10: Vas-y.
6: Oui, ça s'appelait Prends ton pied. C'était.
8: Ils ont pu te faire tourner, toi.
6: Voilà.
0: Et alors ?
6: Donc, un milliardaire, oui, peut faire de la radio, oui, je pense.
8: Du tourner, ma fiction.
0: Amanda Délire.
5: Moi, j'étais routier, hein, avant d'être connu.
0: Mm-hmm.
5: Donc, oui, on peut être routier, il n'y a pas de problème.
0: D'accord.
5: Je ne m'appelais pas encore Amanda.
0: Ok. Rigo, oui.
2: Oui, une très bonne question sur l'IRC de Destroy.
1: Qui je ne te
2: crois
1: pas.
2: Je t'assure, tu vas voir, ça cartonne.
8: C'est faux.
2: Qui voulait un peu de clarté dans le débat. Il voulait savoir à partir de combien d'argent on dit que quelqu'un est milliardaire.
0: Bah, justement, on va en venir.
5: En euros.
0: On va poser des questions. On peut pas tout de suite dès la première dire.
2: Mais combien... comme tu parles de milliardaire, autant mettre les points sur les i tout de suite.
0: Bah, combien d'argent qu'il peut posséder, ça dépend de ce qu'il a déjà devant lui. Hein.
8: Des milliards, ça dépend du milliard. Hein.
0: Bah ouais, s'il a plusieurs milliards, il peut faire ce qu'il veut. Hein.
2: Mm-hmm.
0: Ouais. Donc voilà.
6: Ouais.
0: Des intoxicateurs là.
10: Ouais, bah écoute, effectivement, moi je pense que chez les routiers, il y a des gens aisés parce que c'est quand même une profession qui draine des salaires quand même assez mirobolants, faut
0: clair.
10: Le dire.
0: Mmh.
10: Donc je pense que pour faire futur milliardaire, tu fais une formation de routier, je pense que t'es sur la bonne voie, quoi, bien sûr. Ouais.
0: Mmh. Non, mais attends, parce que là, tu dis que les routiers sont aisés, comment ça, dans quel sens?
10: Bah, dans le sens financier, en fait, tu vois.
0: Ah, ouais.
10: Ah, bah ouais, quand même, avec les salaires qui touchent. Hein.
6: Les routiers.
0: Ouais, mais attends, pour dire que les salaires qu'ils ont, c'est vrai que...
1: Ils ne méritent pas, ces salauds.
7: Vérité, ouais.
0: Non.
1: Ils éclatent tout dans des putes, enfin.
6: Les salaires qu'ils ont, c'est trop.
0: Non, mais même, tu m'as... Donc, de quoi, Bidouf?
8: Non, moi, je disais que les routiers, c'est Rick et la belle vie, là. C'est Silver Spoon, c'est...
10: Avec le petit train, tout ça.
0: Non, mais je pense que là...
1: De toute façon, comme boulot, déjà, c'est de la merde, à la base.
0: Bah, c'est de la merde s'ils ont choisi ça. C'est que ça leur plaise. Hein.
1: Parce qu'ils n'avaient pas de diplôme.
0: Bah, de toute manière, t'as pas besoin de. De quoi ?
10: C'est un peu de l'esbrouf quand même, c'est de la poudre aux yeux quand même, le métier de routier, faut le dire. Hein.
0: Ouais, mais.
6: C'est un
0: bon.
6: Peu métier de feignasse, hein.
10: Oh là.
0: Qui c'est qui vient de dire ça ?
1: Elle va se dénoncer, c'est sûr.
10: Une voix d'animal.
0: Ça, c'est une nana. Alors, on en a que deux sur le.
1: C'est bizarre, hein.
10: Sur le plateau, là.
6: C'est curieux quand même.
0: Ouais, mais tout à l'heure, je vais en virer une au hasard, ça va les bites.
1: Je crois que c'était bite douf.
8: Ah non.
0: Non, c'est une voix de nana.
1: Bidouf.
0: Combien de. Donc la deuxième.
1: Bah attends, et toi, Gérard, qu'est-ce que t'en penses?
0: Bah ça y est, moi, j'ai déjà répondu.
1: Qu'est-ce que t'as répondu?
0: Bah de manière, j'ai répondu que le salaire qu'ils ont, les routiers peuvent pas. C'est vrai que c'est dur pour eux, c'est tout. Ouais, bon, maintenant,
1: on parle pas des routiers, on parle des milliardaires.
0: Bah ouais, mais de manière, si un milliardaire veut être routier, c'est son problème. Hein. S'il veut pas faire de la radio, c'est son problème aussi. Hein.
1: Attends, qu'est-ce qu'il va se faire chier à faire routier s'il est déjà milliardaire?
0: Bah ouais, mais de manière, peut-être pour continuer d'avoir du fric. Hein.
10: C'est un métier intéressant en plus.
0: Bah ouais.
10: Ça fait découvrir du pays, on peut pas dire. Hein.
0: Bah ouais, ça.
10: Ouais. Moi, GG, toi, t'as fait routier dans un premier temps.
0: Ouais.
10: Maintenant, tu fais animateur radio. Est-ce que la prochaine étape, c'est milliardaire après la cure?
0: Bah, je sais pas, on verra.
10: Ouais, bon.
0: Okay. On verra. De toute manière, qui c'est qui vous dit que je fais une cure? Personne.
8: Non, mais en fait.
10: Ah, on n'a pas dit ça, pas du tout.
0: Tabita qui a dit ça tout à l'heure. Vous savez même pas pourquoi que je m'en vais.
10: Attends, t'as le droit, si t'as mal au dos, tu vas faire une thalasso comme tout le monde.
0: Hein, bon, bah,
6: t'as mal au dos, il est alcoolique.
0: Exactement. Bon, Tabata, au revoir. Hop, allez, terminé. Ça t'apprendra.
8: C'est rare ce que tu disais là sur les alcooliques, les milliardaires routiers.
0: Mmh.
8: Parce que moi, je trouve le triangle de Roquencourt magnifique. Hein. Même si on a de l'argent, on peut aller voir le triangle de Roquencourt.
0: Roquencourt.
10: Il y a de la thune là-bas.
0: Bah ouais, bah ça m'étonnerait parce que c'est bouché constamment. Alors.
8: Je te suis bien d'habitude au début, après je t'insulte.
0: Bon, alors toi tu dégages, au revoir, bite de ouf.
1: Bite de ouf.
0: Bite de ouf, tu lui dis au revoir. Hop.
10: C'est une technique de débat, ça.
0: Voilà, bah, il y en a plus que deux qui. Bah, ça commence déjà pas mal.
1: Réglé.
10: T'inquiète.
3: J'en avais un d'avant, j'avais prévu que tu virerais tout le monde. On a Michel Pousnareff.
10: Bonsoir Michel, bonsoir Jean.
6: Salut Michel.
1: C'est tout Michel.
0: T'habites où?
10: Paris.
0: 101.9.
10: Exactement. Pour Michel.
0: Alors, la deuxième, t'as entendu la première ou pas?
10: Pas du tout, mais c'est pas grave. Ah, si, la première. Si, j'ai entendu, ouais.
0: Bah alors, tu veux répondre avant que je passe la parole pour le site, l'Internet?
10: Comment? Ouais, non, vas-y, fais l'Internet.
0: Bon, alors, tu réfléchis, tu réponds après à la question. Oui, Rico.
2: Oui, donc ça monte sec, hein, on est déjà 6033.
0: Ouais,
1: oh, excellent. C'est bon, ça.
2: Je vous jure. Et il y a SAS le beau gosse, et il voulait savoir, est-ce qu'il faut réviser, avoir le bac pour être milliardaire ou sinon un autre diplôme?
0: Non. Il n'y a pas besoin de réviser pour être milliardaire ou d'avoir un bac, hein, ça, non.
2: Alors, comment on fait?
0: Bah, tu deviens milliardaire comme ça, puis c'est tout, hein. Ça. Soit en faisant de la route ou en gagnant un tiercé ou un loto comme Fildar il a fait, que personne n'a vu les papiers.
3: Est-ce qu'on peut devenir milliardaire en ne faisant que travailler en fait?
2: Très bonne question.
0: Ben tout ça dépend de ce que tu gagnes et ce que tu mets de côté derrière.
3: Oui. Par exemple toi.
0: Ben de toute manière tu peux pas venir. Moi je peux pas devenir milliardaire du jour au lendemain si j'ai.
3: Putain, oui, ça je sais.
10: Il faut combien de siècles?
0: Ah ça je sais pas, hein.
6: Combien de vies?
3: Non mais en admettant, combien tu peux mettre de côté par mois toi par exemple?
0: Bon, environ 11 ans.
10: Deux verres de carré de vigne.
6: Un euro?
3: 15 non. balles quoi, un demi, ouais. Un demi par mois si tu te rassures.
0: Voilà.
3: Bon.
1: 100 balles.
0: Ouais, à peine.
10: Que se dit quoi?
3: Bon, donc alors attends, on va calculer, ça m'intéresse.
2: Combien de temps ça fait?
3: Ouais, parce que donc ça fait un
2: 10 balles par mois?
3: Ouais.
2: 10 balles par mois, putain.
10: Attends, enlève un zéro, ça fait quand même 100 millions, ouais. 100 millions ouais. de mois.
2: 100 millions de mois.
1: Mais déjà, Gérard, il peut pas mettre d'argent de côté, il en doit tellement, déjà, il faut qu'il rembourse.
2: C'est vrai.
0: Bon, mais Michel Pouf là.
1: Pousnareff.
0: Ouais, bah tu réponds.
10: Très bien. Je pense que quand t'es milliardaire, en fait, t'as pas trop besoin de faire de la radio ni d'être chauffeur.
0: Mm-hmm.
10: Alors, parce que bon, si tu veux faire de la radio, bah à la rigueur, tu t'en achètes une de radio, quoi.
0: Bah non, mais je te parle d'être animateur radio. Ah,
10: tu te fais ta propre radio et t'animes tout seul.
0: Non, mais attends, pour avoir ta propre.
10: Ce que tu veux.
0: Ouais, mais pour avoir ta propre radio, faut que t'ailles du fric.
10: Bah,
0: ouais, automatiquement, donc t'es obligé de travailler puis avoir du fric.
10: Sauf si t'es milliardaire.
0: Bah ouais,
10: si
0: voilà. Donc, deuxième question. Combien de maisons peut posséder un milliardaire?
1: Voilà.
0: Bonne
1: question, ça.
0: Amanda, délire.
6: Oh, bah tant qu'il veut, hein.
0: C'est-à-dire?
6: Bah donc il a du fric, il peut acheter des maisons, mais bon, moi je trouve ça un peu con, quoi. Tu peux pas habiter dans toutes tes maisons en même temps.
0: Bah il peut... si! Il achète plusieurs maisons et puis il les reloue. Comme ça lui fait du fric en plus.
6: Ouais, mais s'en fout les milliardaires.
0: Ouais. Bah ouais, mais il peut très bien les relouer pour avoir du fric encore.
6: Ouais, bah je trouve ça débile.
0: Bah peut-être, ouais. Oui, Manu?
10: Bonjour à Hugo.
3: Très drôle.
0: Des intoxicateurs.
3: Attends, on accueille quelqu'un.
0: Attends, Manu. Des intoxicateurs. Les bonjours, c'est pas chez moi que ça se passe.
1: Bonjour à l'antenne, ok.
10: Écoute un peu les voix, moi j'ai.
0: Et Michel Poufmarès, c'est pareil.
10: Très bien.
0: Ok.
10: Attention.
0: Fildar, tu commences pas, s'il te plaît, merci. Ouais, Manu.
3: On accueille Madame de Fontenay. Elle fait flipper, elle.
0: Ouais. De Fontenay.
11: Bonjour, Madame de Fontenay.
0: Vous appelez d'où, là? T'appelles d'où?
11: Vous pouvez me
0: voir
11: si vous
0: voulez. Ouais, bah si je veux, allez hop. Là, il est la fréquence, là, on se réveille, merde.
12: Allez, là-haut.
13: Oui, c'est moi.
0: Oh là là, Manu, tu me la reprends au standard.
13: Parce que, loulou.
0: Manu.
3: Non, je suis pas sûr que ça vienne du standard.
0: Non, mais Manu, tu la reprends. Bonjour, tu la récupères et tu me la réveilles ou sinon tu lui dis bonne nuit.
13: Loulou, bégue.
0: Bon, file-la, s'il te plaît.
13: Parce que, loulou.
0: Tu arrêtes.
3: C'est bon, elle est réveillée, ça y est.
0: Bonjour. Non, tu l'as pas.
3: Si. Faut la secouer un peu, regarde. Bon. Ça y est, je l'ai secoué dans tous les sens, regarde.
0: Ça y est. Ouais, bah on dirait pas.
12: T'as la classe.
1: Gérard, tu peux tourner sur la gauche, s'il te plaît.
0: Ta gueule.
12: Okay. Oui, donc sur IRC, il y a une question de Stamon, vite fait. Il demande s'il y a une webcam dans le studio. Effectivement, il y en a une et elle marche pas.
1: Elle est anale.
12: Voilà. Et il y a une très bonne question aussi de Vanouchnif. Il voulait savoir si tu étais milliardaire, Gérard, comment tu dépenserais tout ton fric.
0: Ça, j'en ai rien.
1: Elle est bonne, celle-là.
0: Je peux pas lui répondre. Parce que c'est personnel, donc je répondrai pas.
3: Tu t'achètes un bar.
0: Mais c'est quoi là ce son là?
1: Je m'achète un camionnet.
0: Oh
1: bah, j'en avais moi. Oh,
0: c'est quoi là le son? J'ai rien dans les.
1: Dans les esgourdes, dis donc.
0: Mais c'est quoi là?
1: Il n'y a rien là.
12: Qu'est-ce qu'il y a? Ton volume, je sais pas.
0: Bah non, je suis déjà à fond là.
1: Mais il n'y a rien.
3: Change ton oreille.
0: Mais non, je suis à pont, j'ai rien.
1: Mais qu'est-ce que c'est ce talus là?
0: Oh, c'est quoi ce bordel?
1: C'est quoi ce talus là?
0: Mais c'est quoi ça?
12: Faut changer les oreilles aussi.
0: Attends, j'ai rien du tout. J'ai quasiment rien.
11: C'est pas quoi ça?
3: Ah non, il a fait fondre son casque.
0: Mais non, le truc,
1: c'est mieux là.
10: C'est quoi ce boulot?
12: C'est les pustules qu'on.
11: La cible qu'il a dans les cheveux.
12: Ouais, grave.
0: D'accord. Donc, j'étais qui était en train de répondre à cette question?
1: C'était la chaude là qu'on a réveillée, je crois.
3: Madame de Fontenay.
0: Ouais, Madame de Fontenay là.
11: Oui, c'est moi. Donc, combien de maisons peut acheter un milliardaire? À mon avis, énormément. En tout cas, moi, j'en ai.
0: Possède.
11: Pardon? C'est pareil.
0: Bah, si combien possède, de maisons peut posséder un milliardaire?
11: Ou 69.
0: Bon, allez hop, bonne nuit, Madame de Fontenay. Le 69, vous irez le faire vous-même.
1: Je te réponds.
11: Moi, je te réponds à ta question. Hein.
12: C'est vrai.
3: Ouais, bah, elle a rien dit là, la vire pas comme ça.
0: Ouais, ben, bah, faudra peut-être qu'elle se réveille parce que si c'est pour.
11: Mais
0: faut parler plus fort devant le combiné. Pauvre.
10: Oh là.
0: Ok.
10: Ouais.
0: Michel Poufmarev.
10: Ouais, bah disons que ça dépend le style de maison que tu veux acheter. Si c'est des maisons polypocket, tu vois, tu peux en acheter beaucoup, quoi.
1: Chaud, il est chaud.
0: De quoi?
10: Ah, je suis chaud.
12: Grave.
0: De quoi?
10: Ok, non, mais tu comprendras pas de toute façon, donc je vais enchaîner.
0: Tu peux répéter, tu répètes, s'il te plaît, ou tu dégages.
10: C'est un cerveau de polypocket aussi, donc ça risque pas.
0: Allez, bonne nuit, Michel Poufmarev. Hop là. Terminé. Amanda Délire.
14: Oui, mais je t'ai déjà répondu.
0: Ah ouais, parce que je t'avais dit de manière, il peut les relouer, tu m'as dit que c'était dégueulasse. Ouais. Il pouvait les louer, tu m'as dit que c'était dégueulasse, c'est ça?
14: Tu m'as dit de manière, il peut les louer. Hein.
0: Ouais, et puis toi, tu m'as répondu que c'était dégueulasse.
14: C'est con.
0: Ok. Désintoxicateurs.
10: Je sais pas, moi, une fourchette entre, je sais pas, entre 2 et 500, quoi. Mm-hmm. Ça dépend de la taille du milliard, en fait, du milliardaire. Mm. S'il a un gros milliard, il a plus de maisons, avec un petit milliard, t'as moins de maisons. C'est logique, quoi.
0: Ouais, mais comme on disait tout à l'heure, donc, s'il en possède plusieurs, donc, est-ce qu'il va les relouer comme Amanda Délire, elle me dit, c'est dégueulasse. Madame de Fontenay.
15: Oui.
0: Si ça vous dérange pas, si vous voulez participer à la conversation. Vous pouvez, c'est pas interdit, hein. Parce que sinon, je vais vous dire au revoir, ça va aller plus vite, moi.
15: Je participe et justement, j'étais tout à fait d'accord. Ça dépend de la taille du milliard. Plus c'est gros et plus ça t'aide.
0: Ouais, mais comme je disais, s'il veut les relouer, c'est son droit. Bon, bah maintenant, si c'est comme ça va.
10: Regarde, Gégé, il a pas besoin, puisqu'il les loue pour faire de l'argent, mais le milliardaire, il s'en fout, il a déjà plein de fric. Donc, tu vois, il n'y a pas nécessité, quoi.
15: Il a pas besoin de les louer.
14: Oui, regarde,
0: j'aime bien,
14: il y a son chapeau qui est de
0: travers. Ouais. Bon, donc, un petit sondage.
10: Ouais.
0: Un petit sondage.
1: Attends, mon grand, ça va être bien, ça.
0: Ouais. Okay.
10: Vas-y.
0: Avez-vous déjà été dans la Jet Set? C'est bien parce que...
1: Oui, mais je savais pas que... Commence par une question sondage milliardaire.
0: Attends,
1: on s'en fout.
0: Alors, les milliardaires sont-ils nécessaires? Alors, 70% disent oui, car tout le monde rêve d'une vie heureuse. Oh, monsieur
1: Tout le monde rêve d'une vie heureuse. Oh, oh, oh.
0: Oh. Ouais, ben, on a pas besoin de tout ça. Hein. 33% répondent oui, car sinon, tout le monde pourrait acheter de la couque. Ouais, ben.
1: De la couque.
0: Ouais, mais.
1: De la couque.
0: Ça, je veux te dire une chose.
1: Non, c'est pas des torchons, c'est pas un torchon.
0: Ouais, mais c'est peut-être pas un torchon, mais il y a certains trucs qu'on n'a pas besoin de dire à cette heure-ci sur l'antenne, d'accord?
1: Non, mais je veux dire, c'est vrai que si tout le monde avait du pognon. Enfin, tu vois, ce serait pas dur d'avoir de la drogue chère, tu vois.
0: Ouais, non, mais c'est pas la peine d'en parler à cette heure-ci sur les radios, d'accord. Et 23% des clochards nous disent de fermer ma gueule. Alors ça,
1: bah oui, toi, tu les as vexés.
0: Ouais, bah toi, tu fermes ta gueule déjà pour commencer, parce que c'est toi qui fais des sondages de merde, c'est non, pas Rigaud. Non, c'est pas Rigaud. Je suis désolé, vous mettez tout sur le dos à Rigaud. Ah, Rigaud. Et Rigaud n'est pas là de la semaine, c'est vous qui êtes là de toute
1: non,
0: la semaine.
1: Rigaud,
0: non.
1: Le sondage, justement, la semaine.
0: Les sondages, ils sont sortis qu'aujourd'hui.
1: Donc il travaille toute la semaine dessus.
3: Il y a un truc là, BVA Bavaria.
0: Non.
1: C'est lui qui fait le grand
0: 18%
1: jury.
0: 18% me répondent de rajouter s'il vous plaît car je suis mal poli. Bah, moi je les emmerde.
1: Non mais les milliardaires ils aiment être polis.
0: Okay.
12: Et ça c'est mal poli.
0: Voilà. C'est tout. Bon alors troisième question.
1: T'en as pas un autre là?
12: Il y en a deux.
1: Une autre question milliardaire.
12: Il restait, ouais, une question.
1: Parce qu'il y en a pas mal, quoi. Mm. Il faut qu'on en fasse au moins deux par heure. Il y en a six, il y en a neuf.
0: Ouais, ben sur neuf, j'ai que deux questions.
1: Non, c'est faux.
0: Après, c'est peut-on être milliardaire et ne pas faire partie de la jet set?
1: Non, je crois qu'il y a une question, c'est.
0: Quelle est la différence entre un bon
1: et un mauvais milliardaire?
0: Non, ben moi je vais faire la 4, ça ira plus vite.
1: Ok.
0: Alors, comment être milliardaire? Alors, 60% répondent en faisant beaucoup travailler sa grosse. Sa grosse au black, pourquoi pas, bien sûr. Ça, c'est pour Phil Lard.
1: Non, bah non.
0: 45% des gens répondent que la seule façon, c'est de voler dans un sac à main, bien sûr. Ça, c'est bien tes conneries.
1: Mais non, 55, c'est pas moi.
0: C'est ta gueule, c'est toi qui t'amuses à sortir des mètres comme ça. 55% des gens pensent qu'il faut connaître Philippe Rivoli et Foucault, pourquoi pas. Faut bien préciser les noms. Hein,
1: non, Phil Lard. Mais désolé pour le millionnaire.
0: Ouais, c'est ça.
1: Et Foucault va gagner des millions.
0: Il copie sur les pays étrangers parce que c'est eux qui l'ont sorti avant.
1: Mais oui, on a racheté le produit.
0: Ils
1: ont racheté.
0: Oh, le millionnaire, il est
12: grillé.
0: Le millionnaire, il n'existe plus, je te signale.
12: Ouais, c'est
1: mais
12: vrai.
1: Si, c'est pas il
0: plus à la, eh ben, peut-être les tickets, mais plus à la télé. Espèce de
1: il fait ça au black le week-end, il a la roue, il a gardé
0: 98%
1: la roue.
0: pensent que moi je suis un dromadaire à trois bosses, plein de Richard, bien sûr, pourquoi pas. Ça, c'est bien tes conneries.
1: T'es pas milliardaire, t'es dromadaire.
0: Ouais, c'est ça. C'est bien tes conneries, enfin, bref. Donc.
1: Attends, décale-toi.
0: Troisième question. Croyez-vous que tout le monde. Que tout le monde peut devenir milliardaire. Et on va demander à...
3: J'accueille quelqu'un pour qu'on soit quatre quand même. Hein. Ah. On accueille Monsieur Mazur, bonsoir.
0: Ah. Oh, encore lui. Putain, vous commencez à me casser les couilles avec lui.
16: Bonsoir à tous.
0: Vous commencez à me casser les couilles avec ça.
16: Quel plaisir de vous avoir, Monsieur Gérard.
0: Ouais, j'en ai rien à foutre de vous.
16: Attends, c'est la jet set très intéressant que vous fassiez un débat sur la jet set étant vous-même
0: milliardaire. Oh, ça y est, j'ai compris. Si vous n'êtes pas content, vous dégagez. Vous n'allez pas me casser les couilles aujourd'hui, vous.
1: Bah doucement, Gérard.
0: D'accord.
17: Ne crie pas avec
0: près,
17: monsieur.
0: Punaise, je commence à en avoir ras-le-bol de l'avoir toutes les semaines, celui-là.
16: Oui, bonsoir, c'est monsieur Mazur.
0: Ça y est, on a compris que vous êtes monsieur Mazur. Maintenant, vous fermez votre gueule.
16: Bonsoir, monsieur.
0: Ok.
16: Bonsoir.
12: Gérard.
0: Merci.
12: Pour calmer le débat, il y a une très bonne question de Magic qui voulait savoir est-ce qu'un milliardaire peut devenir millionnaire?
0: Bah oui.
1: Ah non.
0: Bah si, parce qu'un milliardaire. Déjà, avant d'être milliardaire, il était millionnaire. Mm-hmm. Donc, automatiquement, ça revient au même.
1: Mm-hmm. Gérard, tu crois que c'est plus facile de gagner des milliards ou des millions?
0: Les deux, c'est pareil. Parce que tu gagnes des milliards ou des millions, c'est pareil. De toute manière, tu seras toujours millionnaire ou milliardaire.
3: L'unité de mesure du million.
0: Quelle unité de mesure? Et puis, c'est pas la peine de fermer tes yeux quand tu parles aussi.
3: L'unité de mesure du million, en fait. Est-ce que c'est le franc?
0: Non, mais j'en sais rien,
3: je te demande.
0: L'euro.
17: C'est l'euro, hein.
0: Ça doit être l'euro.
1: Mais Gérard, en fait, les milliardaires, c'est justement, j'ai une question qui me vient là. Les milliardaires, quand on va passer à l'euro, ils vont plus l'être?
0: Ils seront toujours, mais sauf que ça sera en euro leur truc, voilà. On va pas s'éterniser sur les questions. Bon, croyez-vous que tout le monde. Croyez-vous que tout le monde peut devenir millionnaire? Allez, tiens, monsieur Mazur, parce qu'il est toujours dans les. Bon, ça y est, on a compris.
16: Monsieur Gérard, permettez-moi une petite réflexion, s'il vous plaît. On ne dit pas l'unité de mesure, mais l'unité de masure, bien entendu.
0: On n'en a rien à foutre.
3: Jeu de mots.
16: De bonne loi.
0: On n'en a rien à foutre. Tout à l'heure, vous allez dégager, vous allez voir, ça va aller encore plus vite que ça, vous.
16: Absolument.
0: Ouais, bah alors, vous répondez à la question.
16: Écoutez, je n'ai pu malheureusement entendre votre...
0: Oh, ça y est,
3: monsieur Mazur.
0: Vous foutez de la gueule du monde
16: Absolument pas, monsieur Gérard, je n'oserais pas, vous savez bien.
0: Croyez-vous que tout le monde peut devenir millionnaire?
16: Effectivement, il suffit bien entendu de jouer rien qu'une fois au loto, 100% des gagnants ont tenté leur chance et bien entendu...
0: Milliardaire, pas millionnaire, mais je me suis gouré en même temps.
16: Mais monsieur Gérard,
0: c'est pareil.
16: Millionnaire, c'est déjà un pas vers...
0: Millionnaire et milliardaire,
16: vers
0: c'est
16: le
0: pareil.
16: Milliardairisme.
0: Oh là là.
16: Mais non, écoutez, monsieur Gérard, excusez-moi de vous contredire, mais millions et milliards, ça n'est pas pareil, n'est-ce pas?
0: Oh, ce qu'il est lourd celui-là. Enfin, madame de Fontenay.
18: Oui, à mon avis.
0: De Fontenay, pardon.
18: Mazur a raison parce que c'est vrai que...
0: Oh, qui c'est qui a un téléphone portable?
3: Il y a un sans fil.
0: Qui a un téléphone pourri?
18: Moi, j'ai un téléphone fixe qui marche très bien. Je l'ai acheté très cher et il marche très bien.
0: Ouais, qui c'est? Manu, t'essayes de gérer qui c'est qui a un téléphone pourri, là, s'il te plaît.
12: Ouais.
0: Manu!
18: Oui.
0: Je suis en train de le faire, alors merci.
12: En attendant que Manu gère, il y a une très bonne question de Frenzy sur l'IRC. Il te demande si les animaux peuvent devenir milliardaires.
0: Mmh. Comment? Comment?
3: En volant dans des porte-monnaies?
1: En jouant au loto?
0: Peut-être comme en faisant des bandes dessinées, peut-être.
18: Regarde, mais Flipper, le dauphin, par exemple, il est milliardaire.
0: Tu prends ton plan, c'est pareil. Tu prends un Milou, c'est pareil.
12: Milou,
18: c'est pareil. Hein.
0: C'est pareil. Qui c'est qui n'a pas répondu? Madame de Fontenay, elle a répondu. Amanda Délire, pardon, merde.
1: Pas de nom à l'antenne.
18: Pour devenir des millionnaires, c'est ça?
0: Oui.
18: Je sais pas, tu travailles ou t'as du pot. Je crois que le mieux, c'est d'avoir de la chance, quoi. Ou alors de naître millionnaire, mais c'est pas évident. Hein. Mm. Pour les parents et tout.
10: Pas donné à tout le monde. Hein.
18: C'est vrai que l'héritage, c'est quand même assez intéressant.
0: Ouais. De quoi?
18: Ça marche aussi par l'héritage. Hein.
0: Ouais, mais il n'y a pas besoin. Il n'y a pas que l'héritage qui compte. Faut pas compter que sur l'héritage, quand même. Hein.
18: Non, mais Gigi.
0: Ouais, attendez.
10: Il faut des parents.
0: Attendez, merci. On attend d'être désintoxicateur.
1: Ouais, je voulais seulement te dire qu'il pouvait y avoir des héritages mystères.
0: Manu.
3: Non, je voulais te parler du nouveau jeu de TF1, du jeu de l'été là.
0: Comment gagner des millions?
12: Demande à Fildar.
3: Tu peux m'en parler, Phil?
1: Bon, un jeu très simple qu'on a racheté un peu cher, bon, on est d'accord, mais bon, je pense que ça a bien cartonné, on va s'en foutre plein les fouilles.
0: Mais de manière, le jeu c'est simple, tu dois répondre à des questions et si tu fais un parcours sans faute, à la fin tu gagnes le million, c'est tout.
18: Tu vas jamais gagner alors.
0: De manière, c'est sur sélection parce que là ils font des sélections au mois de juillet.
3: C'est truqué.
0: Va te faire enculer toi-même des
10: incontinents. Ah non, c'est pas moi, attention.
0: Bonne nuit.
12: Dis-lui à jeudi.
18: C'est chiant, tu pourras.
0: Bonne nuit celui-là. À jeudi,
3: jeudi, t'es prends ton sac. Hein.
0: À jeudi, on fait un débat. Jeudi.
3: Prends ton sac à dos, on va dans les Alpes.
0: Amanda Délire.
18: Répondu.
0: Ça y est, tout le monde. Madame de Fontenay, t'as
18: répondu. J'ai déjà répondu. Oui.
0: Monsieur Mazur, pareil. Bon,
3: justement, je voulais. Par rapport, on dit comment.
0: Ouais, Manu.
3: J'ai un auditeur, hein. Si vous voulez, ça vous fait plaisir, un 4ème.
12: Bon,
3: se faire kiffer.
12: T'en as pas un milliard.
3: Ok, attention.
1: Bon,
3: On accueille Steve O'Stiz.
19: Bonjour, c'est Eddie Mitchell.
20: Bonsoir. Manu.
0: Bonsoir.
18: Salut Steve, bonsoir.
0: T'appelles d'où?
20: Moi, j'appelle de Paris.
0: 101.9. Vous pouvez pas essayer de me trouver des gens de province?
3: Non, mais c'est pas ça. C'est que regarde, la jet set, c'est le showbiz. Et le showbiz, tu vois, c'est pas naze.
0: Non, on en a rien à foutre.
3: Attends, c'est la jet set, c'est les paillettes, la coke, le strass, le
1: maillot. Y a pas que ça, écoutez.
20: Le texte.
19: Oui, c'est moi.
0: On s'en fout, hein, que ce soit le film qui est sorti sur Paris, mais il faut prendre des gens de province.
1: Du film,
0: parce qu'à l'heure actuelle, on a qu'Amanda Délire qui est de Tours, sinon on a aucune personne de province.
18: Justement.
20: C'est pas grave.
12: C'est la jet set.
0: Quoi, qu'est-ce qu'il a lui?
1: Gérard, je vais te demander par rapport au millionnaire, tout à l'heure, à ta question. Est-ce que si toi on est héritier de millionnaire, il faut payer pour avoir la fortune?
18: Ouais.
0: Comment ça?
1: Est-ce qu'il faut payer des droits pour avoir l'héritage quand c'est beaucoup d'argent?
0: Non.
1: T'es sûr?
18: Non. C'est sûr parce que moi j'ai entendu dire ça. Hein. Des droits de succession, Gérard, ça te dit rien?
1: Non.
0: Quand tu touches un héritage, il n'y a pas des droits derrière.
1: Hein. Lui, il a des droits de suspicion, mais...
0: Bref.
12: Gérard, sur l'IRC, il y a une très bonne question de Snake.
1: Je te jure, c'est que des très bonnes questions.
12: Je te jure. Snake, il voulait savoir combien il y a de zéros dans un milliard.
18: Oh,
1: bravo Snake.
0: Là, il y a la... Attends, faut que j'y répondrai tout à l'heure, faut que je voie.
12: Tu as compté sur tes doigts.
0: Non, faut que je
1: si tu veux, j'ai un disque de 7 minutes. Star Wars.
0: Non, mais c'est bon. Quatrième question avant la pause.
12: Tu réponds.
1: J'ai un Led Z de 10 minutes, si tu veux. Okay.
0: Alors, pensez-vous qu'il y aura de la jet set dans les années à venir? Et tu m'envoies le disque, Manu.
3: Oh là.
0: à Jet Set. Oh
4: oh. On est pauvres, mais on danse quand même.
0: Et là, on va s'écouter. Et là, on va s'écouter.
1: Attends, tu peux répéter juste avant la question, parce que je crois que même moi, je l'ai pas écouté. Donc,
0: c'est la 4. Pensez-vous qu'il y aura la jet set dans les années à venir? Et on se retrouve après au 0803-08-5000. Vous pouvez toujours nous appeler, l'IRCW.funradio, et vous cliquez et jouez 10 000 personnes. Et on est combien dans la pub, Rigo, s'il te plaît?
12: On est 7047.
0: 7047 et on va s'écouter Joe Bassin avec les petits, avec les pets câlins, et on se retrouve tout de suite après pour la suite du débat. A tout de suite.
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1: Ouais, c'était celui-là que je devais faire.
0: Et donc voilà, donc on se retrouve pour la suite du débat. Donc milliardaire et Jet Set. Donc c'était Joe Bassin avec les petits P câlins. Donc voilà. Bah. Alors pour ça, pour répondre à la question. L'IRC, il faut exactement 8 zéros.
1: C'était quoi la question?
12: C'était combien de zéros dans un milliard?
0: 8.
1: Ah oui.
0: 8. Voilà, donc on récupère Steve de Paris 101.9.
1: Tu parles en ancien franc là.
0: Bon, ça y est, on a compris. Steve, oui. 101.9 donc de
22: bonsoir,
0: Paris.
22: Bonsoir à tous.
0: Amanda
22: bonsoir.
0: Délire de Tours 102.8.
23: Oui, bonsoir.
0: Madame de Fontenay sur Paris 101.9. Bonsoir. Et Monsieur Mazur, Paris 101.9.
22: Absolument.
0: Donc la question, vous l'avez entendue.
22: Tout à fait.
0: Donc Steve, alors.
22: Alors, c'est sur la Jet Set en l'an 2000, c'est ça?
0: Pensez-vous qu'il y aura la Jet Set dans les années à venir? Pas spécialement sur l'an 2000, hein.
1: Mais elle existe déjà.
22: Moi, je pense que ça va aller en s'empirant. Je pense qu'ils sont encore plus défoncés.
0: Ouais.
22: Je pense qu'ils sont encore plus obsédés sexuels, tout ça. Bon, moi, je parle de ça, je suis pauvre, tu vois. Donc, je fais mes petites fêtes à moi, mais moi, ça me paraît terrifiant, leur fête, là, non?
0: Bah, oh, l'acteur. Hey, tu parles correctement, sinon je te dis au revoir.
22: Mais non, mais je parle comme je parle. Je veux dire, non, mais ces fêtes-là, avec toute cette coco, toute cette drogue, toute ce...
0: Mais pas dans le film. Ça a été le voir, le film.
22: Ah, bah, tu
0: on parle pas du film, hein.
22: Non, mais en règle générale.
0: C'est fini là?
22: Oui,
13: c'est
22: moi.
0: Oh
22: Gérard.
0: Eh merde! Putain, mais qui c'est qui répare les micros là ici?
22: C'est pas grave,
1: c'est la LAN.
22: La LAN, il est torché.
0: Mais dis donc, c'est quoi encore ce micro de merde?
22: Non, mais Gérard, moi je te posais une question,
0: Mais c'est quoi là ce bordel?
22: Mais qu'est-ce que t'en penses, toi, de cet
0: enfant? Bon, attendez, les auditeurs là.
23: Ouais, on attend, ouais.
22: Qu'est-ce que t'en penses, toi?
1: Gérard, il a un problème de micro, donc il est en train de réparer, comme d'hab.
24: Mais arrêtez de mettre toujours la musique aussi.
1: Mais Gérard, si tu le branches là, ton micro, faut que tu changes de boîtier, t'es au courant.
23: Couillon.
1: Je vais pas t'apprendre la vie.
22: Il y a trop de groove.
1: Voilà. Alors?
0: Ouais, là, ça va déjà mieux.
1: Ah ouais, bah.
0: Enfin, bref.
12: Gérard?
0: Toi, je te signale, t'arrêtes avec ta musique maintenant, sinon tu vires.
1: Non, on parle
0: d'accord
1: du film.
0: Non, mais moi je te préviens, c'est pas parce que c'est la dernière de l'année, c'est le dernier débat de l'année que tu vas foutre ta merde. Mmh. Ou sinon tu la virerais avant toi. Mmh. Avant tes vacances, tu vas voir.
1: Ouais, ouais.
0: Ok, Gérard. C'est la dernière fois que je te le dis. Ouais, Rigo.
12: Sur RC, il y a Jet Sex, il voulait savoir si on peut devenir milliardaire quand on a que 1,36 francs sur son compte.
1: Ouais,
0: j'y répondrai pas parce que ça c'est de la faute à Pildar, c'est Pildar qui a été balancé ce que j'avais sur mon compte. Donc j'y répondrai pas.
1: Jeu de mots.
0: Voilà. Bon, t'arrêtes, oh! Allez, hop dehors! Dégage!
1: Ah, j'arrête, allez.
0: Dégage!
1: Allez, c'est bon.
12: Bah ouais.
0: Amanda Délire.
23: Oui. Bah oui, je pense pareil que le phénomène va devenir de plus en plus important et que bientôt, en fait, la jet set, ça va être ouvert à tout le monde. Et ce qui fait que dans 10 ans, il va y avoir de la Kaira, tout ça, donc c'est pas la peine, quoi.
25: Ah, je suis pas d'accord.
0: Dans les studios, là, de l'autre côté, ça vous empêcherait d'arrêter un petit peu, s'il vous plaît, merci.
23: T'as écouté ce que je t'ai dit?
0: Ouais, non, pas tout à fait, non.
23: Non, t'écoutes pas quand on te parle.
0: Ben non, parce qu'à côté, ils sont en train de faire du boucan, ils s'entendent pas.
23: Concentre-toi sur ce qu'on te raconte, et au moins la politesse de nous écouter.
0: Oh, ouais, Amanda Dalier, je t'emmerde, au revoir. Allez, hop, au revoir.
1: Connasse.
0: Allez, hop, celle-là, va pas me casser les caca.
1: J'avais tout prévu, j'avais un auditeur d'avance.
26: Bien vu.
0: Alors, Poussy contre les vampires, bonsoir.
27: Oula. Bonsoir.
0: Pildar, dégage!
27: Bonsoir. Bonsoir, Gérard.
0: T'appelles d'où?
27: J'appelle de Brest.
0: Comment il s'appelle? Fréquence
27: 104.2.
0: Oh l'impro.
22: Comment il s'appelle ton mec?
27: T'as vu l'impro? C'est un truc de ouf.
0: Steve, tu fermes ta gueule ou sinon tu dégages aussi?
12: Pousse Angel.
22: Ah, c'est Angel avec son sourcil.
12: Pousse Angel.
0: Steve, tu fermes ta gueule ou tu dégages?
22: Très bien.
1: Bon, on revient.
0: Merci. Alors, madame de Fontenay.
2: Oui, alors écoute, moi la jet set, je pense que c'est quand même très très fermé. D'ailleurs, on a prévu pour les années à venir avec mon pote Eddie Barclay, je sais pas si tu connais. On a prévu des super.
0: Bon, et madame de Fontenay.
1: Pas de marque.
0: Un conseil que je vous donne, vous répondez à la question correctement.
2: Je pense beaucoup à la question, justement, je te dis, la jet set va se développer énormément. On a prévu des super soirées.
0: Ouais, avec qui?
2: Gang Bang.
0: Allez, bonne nuit, allez hop,
5: gang bang. C'est pas grave, laisse-la, elle m'intéresse.
0: Hop!
1: Steve, renvoie-le au standard, très bien.
0: Hop, Steve va.

0: Bonsoir.
1: Oui, bonsoir.
0: Manu,
1: bonsoir,
0: ça te dérangerait pas de me mettre un peu de nana que des mecs là?
2: Tu les vires toutes.
3: Les cochons, elles sont chaudes et tu les vires.
2: Tu les vires toutes.
0: Toi, Steve, tu vas fermer ta gueule parce que ça fait déjà deux fois que je t'avertis. Alors fais gaffe à la troisième, tu risques d'aller dehors.
4: Gérard, pour calmer le débat, tu fais une très bonne suggestion de Yankee sur l'IRC. Il voulait savoir comment ça se passait pour les morts. Tu vois, les poètes ou les peintres qui étaient pas riches et qui sont devenus par la suite milliardaires, est-ce qu'ils rentrent dans la jet set?
0: Bah en principe, oui, je pense. Hein. Mm-hmm. C'est qui l'auditeur?
5: C'est ça tes pauvres réponses, putain, mais fais chier.
0: Et il appelle d'où?
5: De quoi? Qu'est-ce qui se passe?
0: Et dit d'où? Et dit Clébard.
5: J'ai des mots.
3: Bien évidemment. Même pas un anagramme.
0: Fildar, tu arrêtes s'il te plaît.
5: Mais quoi, on peut rigoler quoi.
0: T'appelles d'où, Eddy?
1: J'appelle de Saint-Tropez, 117.7.
5: Et sois bon.
1: Bonsoir.
0: Bon, et qui c'est qui s'amuse avec la musique là?
1: Je peux le produire. Hein.
0: Ouais, ben moi je te dis, je vous dis d'arrêter. Bon, monsieur Mazur, vous répondez maintenant.
6: Eh bien écoutez, je pense que bien entendu, la Jet Set est appelée à se reproduire tout au long de ces futures années. Et je dirais moi-même en faisant, n'est-ce pas, quelque peu partie, je dirais, eh bien tant mieux, cela nous promet beaucoup plus de putes et de cocaïne, n'est-ce pas?
0: Bon, alors monsieur Mazur, j'ai déjà dit tout à l'heure qu'on parlait pas de ça, je vous dis bonne nuit.
6: Attendez,
0: bonne nuit, allez, il était pas bonne nuit, monsieur Mazur. Monsieur Mazur, au revoir.
6: Dans le calme,
0: Manu,
6: et de la courtoisie.
0: Tu dis à monsieur, non, au revoir.
6: N'est-ce pas, je pense.
0: Manu, tu lui dis au revoir. Tu lui dis au revoir.
2: Écoute,
0: tu lui dis au revoir.
6: Dans lequel chaque pensée.
5: Manu, il faut le mettre.
0: Arrête, bon, alors,
5: ça ira.
0: C'est terminé, tu le sacs. Terminé pour lui.
5: Gérard, raye un nom.
0: Alors.
6: Aussi, je me demande bien.
0: Oh, Manu. Manu.
2: Il revient.
0: Tu le sacs.
6: La diète.
5: Oui, Manu,
0: fais gaffe parce que c'est le portable que tu te prends dans ta gueule.
2: Ce serait vraiment trop con.
0: Espèce de gros con, va. Newton.
5: Allez, on va revenir au débat sérieusement.
2: Petit Nokia, là, le nouveau.
0: Poussy,
5: désolé,
0: Poussy,
5: monsieur
0: là.
5: Mesure, enculé.
0: Poussy.
1: Ouais, Poussy contre les vampires, s'il te plaît.
0: Bah, oh, si je veux,
5: il
0: je dirais.
5: Il est portable.
0: Eh, c'est quoi, t'as, c'est un portable ou un sans-pile?
1: Ni l'un ni l'autre, un téléphone fibre.
0: Ouais, bah, on t'entend mal, alors tu parles comme il faut devant ton combiné.
1: Très bien. Donc, bah, je pense que dans les années à venir, effectivement, il y aura de la jet set.
0: D'accord, enfin quand même.
1: Hey que, ces gens, n'est-ce pas, font partie...
0: J'arrive pas. Humaine. Manu, c'est la dernière fois que je te dis de virer.
1: Mais non, mais Gérard, monsieur Mazur a raison. La règle d'or de la jet set, c'est vive les putes, vive la coke.
0: Poussy, pareil, au revoir. Poussy, au revoir.
3: Je suis d'accord avec toi, GG.
0: Poussy, au revoir, allez hop.
2: Ça y est, il est parti, j'avais prévu, j'ai Laurent Boyer, bonsoir.
5: Oh, génial.
7: Ouais, salut.
1: Bonsoir Laurent.
7: Ouais, salut, j'appelle de Paris.
2: On sent un problème.
5: Là, c'est vrai, hein, franchement.
7: Bonjour tout le monde.
1: J'adore tes
0: salut. Filles. Et alors Steve, t'as répondu.
5: Avant Gérard, j'aimerais qu'on réponde à la question que je t'ai posée tout à l'heure.
2: C'est vrai.
5: La jet set elle existe depuis combien de temps?
0: Mais j'en sais rien que je te dis.
5: T'as pas une définition? Qu'est-ce que ça
0: veut
5: dire la jet set? Qu'est-ce que ça veut dire?
0: Mais de manière, la question elle est pas là. D'où vient le mot de la jet set? On n'en est pas encore là. Non, qu'est-ce que tu as plus vite que la charrue, toi?
5: Mais attends, on va pas parler d'un truc dont on connaît pas.
0: Mais pour l'instant, la réponse elle est là. D'où vient le mot jet set? Tu vas pas me casser les couilles, un sorcier, toi. Merde.
5: Mais c'est quoi si on sait pas qu'est-ce qu'on réponde?
0: Mais pour l'instant, la définition, c'est moi qui l'ai. On la donne tout à l'heure à la question 11. Ok,
5: c'est un peu tard.
0: Bon,
4: Gérard, comme tu veux pas donner la définition de la jet set, il y a Tite Poil, alors il te demande des noms célèbres de la jet set pour donner des exemples.
0: Ceux qui ont tourné le film, on a dit qu'on parlait pas du film.
5: Mais non, mais des vrais jet set, ça existe la jet set.
0: C'est quoi? T'en sais rien, moi non plus.
4: Mais alors, si, si, la réponse là.
0: Non, mais ça, c'est pour tout à l'heure la question.
5: Putain,
0: c'est
5: d'où. Donne des indices.
0: À votre avis, d'où vient le mot jet set, c'est tout. J'ai la réponse et je dirai pas d'où. C'est tout. Bon, tu arrêtes avec ça, s'il te plaît, toi, maintenant. Sinon, tu vas dégager.
3: C'est parce que t'as vu Jet Set. Putain, t'aurais vu Gladiator, on aurait fait un débat sur les tarlouses.
0: Steve, tu fermes un peu ta gueule, t'as déjà répondu.
4: Sur les gitans.
0: Eddy.
1: Sois bon. Bah écoute, moi je pense qu'on est juste au début de la Jet Set, hein, ça vient de commencer. Je pense que dans les années à venir, il y aura plein de Jet Setters, à mon avis. Et ouais, non, l'hégémonie de la Jet Set, c'est pour bientôt, méfiez-vous, quoi, hein, moi.
3: Ce que
1: j'ai à vous dire, hein.
3: Légèrement. Mmh.
1: Moi, je sais que déjà, ils prévoient de doubler le festival de Cannes. Faire deux fois par an.
7: Ouais. Oh là là.
1: Et déjà, ça, à mon avis, c'est un signe.
0: Attends, de quoi, de faire le festival de Cannes deux fois par an?
1: Ouais.
0: T'as vu jouer ça où, toi, dans ta...
1: Dans Spirou.
0: T'as vu jouer ça où? T'as entendu ça où?
1: Non, moi, j'ai dit, voilà, c'est tout.
0: Toi, tu fermes ta gueule avec dans ton cul parce que moi, je t'emmerde, espèce de connard.
1: Qui c'est qui dit ça? C'est pas bien, là.
0: Toi, Fildar, tu as morflé.
5: Mais c'est pas moi, Michel.
0: Tu as morflé, Fildar. Laurent.

0: Non, Eddy, là, bon, t'as entendu ça où, là, cette histoire de Cannes?
1: Je l'ai lu dans Voilà.
0: Ah, dans Voilà.
1: Ouais, parce que je lis un peu la culture française.
0: Ouais, non, mais moi, c'est bizarre parce que pour l'instant, ça n'a jamais été dit. Hein. Alors, je crois que t'as des fausses informations.
1: Écrit, mais faudrait savoir.
0: T'as des fausses informations.
1: Déchiffrer les symboles.
0: T'as des fausses informations.
2: Attention, Gérard.
0: Merci.
3: Gérard,
0: ta gueule, toi, connard.
2: Aussi, Gérard. Excuse-moi, je voulais te demander, on ne sait pas ce que c'est un jet set, donc un jet setter c'est quoi? C'est un mec qui
3: jet set.
2: Qui boit trop de jet 27 et qui doit aller dans les Alpes se
0: revigorer
2: les poumons.
0: Voilà, t'as tout compris. Voilà, c'est tout. Bon, Laurent. Laurent.
4: Ouais, Laurent Boyer. Bah, j'espère qu'il y en aura encore beaucoup, hein, des fêtes jet 27.
0: Enfin, jet 7.
4: Ouais, non, parce que bon, j'ai encore plein de copains à faire, parce que bon, faut que je me fasse de la thune pour être millionnaire en faisant des émissions, quoi.
2: Intéressant.
0: C'est vachement intéressant ton.
2: Non mais c'est vrai, attends, réponse, hein. Laurent Boyer, il se fait de la thune en parlant des mecs qui en ont déjà.
4: Ouais. Si tu veux, je mets des
2: points. Excuse-moi, ça.
0: Qui c'est qui a coupé?
2: Oui, ça a coupé.
0: Steve.
5: Non, je suis là.
0: Bah, ça y est dit, alors non.
1: Je suis là.
0: Qui c'est qui a coupé?
6: Je sais pas.
0: Tu voulais pas me donner un auditeur et c'est peut-être lui qui a raccroché là.
6: Non, j'ai rien là pour l'instant.
0: Ah bon? NK, faut y aller là, faut essayer de m'en trouver là.
6: J'ai le bon
0: là. Faut chercher là.
7: Dégage. Allô, t'as vu comment il balance?
0: Non, mais je m'en fous moi.
7: Regarde ma fiche.
0: Regarde
7: ma petite fiche.
0: Et alors?
7: C'est pas de ma faute si les gens sont super bavards et qu'on.
0: Non, mais moi je veux pas le savoir. De toute manière, tu rappelles un auditeur et c'est tout. Tu demandes à Manu.
6: J'ai quelqu'un.
0: C'est qui?
6: On a Vladimir Poustine.
1: De retour. Vladimir.
0: T'appelles d'où?
1: Bonsoir, j'appelle de Russie.
2: Putain, mais rachète ton téléphone, Vladimir.
0: Oh, mais Manu, tu me le récupères, à l'antenne, tu me le réveilles.
2: Il pue son téléphone, Vladimir.
0: Mais là, son téléphone, il est pourri.
6: Mais écoute-le 30 secondes, mais
0: il est pourri, son téléphone.
6: T'as une voix de merde et pourtant tu fais 3 heures de
0: débat. Aide-moi, je t'emmerde.
1: Non, mais il a raison un peu là-dessus. C'est vrai que t'as une voix de merde, genre.
0: Bon, alors tu dégages, Steve, au revoir.
8: C'est le réseau.
0: Allez,
5: descends à la cabine.
0: Hop, Steve, au revoir.
6: Steve,
0: je veux pas le savoir, au revoir. Je veux pas d'avance savoir, allez hop.
5: J'ai rien fait moi.
6: Je comprends rien, Gégé.
7: Mais c'est pas Steve.
0: Alors c'est qui?
6: C'est Vladimir.
0: Ah bah alors tu le vires. Et puis c'est tout, vous me faites chier là au standard, vous faites du boulot de merde encore.
1: C'est Brice
0: Bletio. Je t'avais prévenu, Anka, hein.
2: Ouais.
0: C'est lors de la nuit marathon, je t'avais prévenu qu'il fallait bosser et prendre des auditeurs. Hein.
7: Je bosse. Hein.
0: Ouais, bah pour l'instant.
7: Mais c'est pas de ma faute, il marche pas ce standard de toute façon.
0: Ouais, il marche pas. Hein.
7: Ça marche pas, et ça marche une fois sur 15 000.
1: En plus,
0: quoi, ça recommence encore.
7: Mais ouais, c'est. Ouais.
2: Non, il dit des bêtises.
1: Mais
7: ça m'étonnerait.
0: Quoi, ça. Quoi? Attends, y'a personne, tu rigoles là?
2: Il fout notre gueule ou quoi là-haut?
0: Là, tu prends personne. Ça clignote, tu prends personne. C'est quoi là ce bordel là?
1: C'est Ignace, va.
0: Ouais, bah va falloir qu'elle bosse un peu plus, elle.
1: Tu sais quoi, en plus, Gégé, elle est désagréable au standard, Anka, en plus.
4: Ouais, c'est limite, hein.
1: Ouais, c'est limite,
7: franchement. Et ben voilà, c'est quand même une preuve que tu vois. Hein,
0: ah bah, tu vois, c'est
7: que ils sont à l'antenne.
0: En plus, c'est les auditeurs qui te le disent.
2: Elle insulte,
0: pas. Qui c'est qui a pas. Ouais, Manu.
6: On va accueillir un nouvel auditeur, on accueille Étienne Daha.
9: Salut, c'est Étienne Daha.
0: T'appelles d'où, Étienne?
9: J'appelle de Rennes.
0: La fréquence?
9: 95.8.
0: Eh, tu peux parler un tout petit peu plus fort devant ton micro?
9: J'arrête pas. Enfin, j'ai une voix qui passe super mal, on me dit.
0: Attends, t'as un téléphone fixe ou...
9: Ah, je suis sur un téléphone fixe, on a que ça à Rennes.
0: Oh là là là.
9: J'ai eu le même problème, une fois je suis parti en week-end à Rome.
1: Ouais.
9: Et ça passait super mal.
0: Bon, la fréquence de Rennes?
9: De Rome?
0: De Rennes!
9: Ah, pardon, je te l'ai dit, 95.8.
0: Oh là!
2: T'es tatoué ou pas?
1: Ouais, ton épaule est tatouée, ouais.
0: Alors,
8: Gérard,
0: oui.
8: Pour continuer dans la lancée, sache qu'on a un petit peu perdu sur l'IRC, on n'est plus que 5237.
1: Elle a rien perdu.
8: Mais en fait, c'est pas
0: ça. Alors, au hasard, Steve, au revoir!
5: Non!
0: Terminé, comme ça, Sandy, à ton merde. Allez hop, terminé pour Steve! Ça m'aurait étonné.
8: Parti. Les gens, ils s'en vont parce que, en partant, ils disent que c'est inadmissible que t'aies pas la définition de jet set, donc il faudrait la trouver.
0: Bah, je l'ai, mais pour l'instant.
2: Mais là, merde!
0: Mais merde, c'est la question.
2: Tu la diras tout à l'heure. C'est pas grave.
0: Alors la jet set définition, comme ça ils vont pas me casser les couilles sur l'internet et puis Fildar il va fermer un peu sa gueule, il va faire son boulot correctement.
8: Tu crois?
0: Alors Elite
2: Coca-Cola,
0: ta gueule. Comme ça, tu comprendras tout de suite. Élite cosmopolite.
5: Quoi?
0: Faisant fil du temps, mais obsédé par l'argent, mode de transport, jet privé. Voilà.
1: Attends, tu peux traduire en non-alcoolique, s'il te plaît.
0: Alors toi, tu vas te faire enculer, Eddie, et je te dis au revoir.
2: Doucement.
1: Que j'ai rien compris, là.
0: Ouais, bah t'as rien compris, bah moi, je te dis au revoir, comme ça, tu auras tout compris ce que ça voudra dire.
10: Sponsorisé au revoir. 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
0: Fildar, tu arrêtes avec ça parce que ça m'énerve, d'accord?
2: C'est les sponsors.
0: Alors, avez-vous déjà
8: une petite question quand même, vite fait, au passage, de Kérosène, le meilleur pote de Manu. Est-ce qu'il est vrai que on est milliardaire, il est illégal de travailler?
2: Très bonne question.
0: Oh, pas obligatoirement. Pas obligatoirement, il peut travailler s'il a envie de travailler, le mec.
2: Et je crois que les mecs qui ont de l'argent, ils doivent payer pour travailler.
0: Ah, pas forcément.
8: Bah si, pour créer des emplois.
0: Bah ça, c'est eux qui voient. Hein. S'ils veulent acheter des entreprises et créer des emplois, c'est leur problème. Mm-hmm. Ça, c'est sûr.
2: Un problème qui est quand même important. Ça pourrait aider des gens.
0: Ouais, mais ça pourrait aider du monde, mais ça dépend aussi de la personne si elle veut en prendre des gens. Ça, c'est là qu'est le problème.
6: Ouais, peut-être qu'il y a des gens qui veulent pas aider.
0: Voilà. T'en as beaucoup, t'en as certains qui veulent pas le faire. Hein. Ça, c'est peut-être aussi leur problème. Ouais, ouais. Manu, on a deux autres personnes, non?
6: Ouais.
0: Et alors, vas-y.
2: Bah, en attendant, oui, mais non, on va préparer deux petits sondages sur la Jet Set quand on est dedans, là.
6: Ah oui, donc on accueille les gens, on accueille Guy Bedeau et Gladiator, bonsoir.
11: Oui, alors moi c'est Guy Bedeau, c'est La Rochelle 94.5.
0: D'accord, et
12: Oui, bonsoir, c'est Gladiator, j'ai pas de fréquence.
0: Hein?
12: Je m'appelle Maximus, mais je veux pas que ça se sache.
0: Ta fréquence?
12: J'ai pas de fréquence.
0: T'appelles d'où?
12: Je veux pas que ça se sache.
0: Alors tu dégages. Allez.
12: J'ai un masque.
0: Hop, terminé. Terminé, au revoir.
12: Ta question avant que je te coupe la tête, l'alcoolique.
0: Va te faire enculer, dégage.
12: Avec mon épée.
0: Voilà, merci. Alors, avez-vous déjà été dans la Jet Set? Alors 50. Putain, mais c'est quoi ces micros de merde là?
2: Eh, mais c'est le son, tu sais.
0: Putain, je suis à. Ah. Non, c'est pire.
2: Non, je suis à fond là. Je peux rien faire de plus. Je suis à fond.
0: Oh, mais attends, tu t'amuses?
2: Non, je te jure que non.
0: Alors, ça, avez-vous déjà été dans... Oh, tu attends, t'as double sang.
2: C'est Rigaud. Mais c'est Rigaud. Mais arrête, c'est Rigaud, regarde.
0: C'est pas Rigaud.
8: Mais non, c'est pas moi.
0: Fais gaffe, parce que tout à l'heure, tu vas te le prendre dans ta gueule, là.
2: Oui.
8: En plus,
2: c'est pas à 20 grammes. Hein.
8: Talking Walkie de CRS.
0: Avez-vous déjà été dans la Jet Set? Alors, 59% des gens répondent qu'ils ont déjà essayé, mais avec Vaseline. Ça, c'est pas... La Jet Set, c'est pas dans le cul hein, qu'on parle. Enfin, bref. 40% répondent qu'ils ne boivent pas de Jet 27. Ça sert à rien, je vois pas non plus le truc avec le film.
2: Là, ils ont dû confondre.
0: Mmh. Ouais, je pense. 20% des gens disent que oui, en cassant un carreau, bah pourquoi pas.
2: Mais ils sont rentrés dans la Jet
0: 11, 11% disent qu'ils sont déjà allés à la Bourboule. Mais pas à la Jet Set, ok.
2: La Bourboule.
0: Bah, c'est ce que j'ai dit, la Bourboule. Ouais Manu.
6: Pareil que t'aimes bien, Bourboule, je sais pas.
0: Manu, oui.
6: On accueille...
2: Ah oui, t'entends Bourg des Boules.
6: Ouais, c'est ce que je voulais dire en fait. Jeu de mots.
2: Oh, me tente pas toi. Hein.
6: On accueille Poussy Mitchell, bonsoir.
2: Mais attends, il y en a un autre, non
6: Poussy? Ah bon, pardon. Ah bon. Moi j'accueille, hein,
2: salut,
6: j'accueille.
2: Salut Poussy, salut.
13: Bonjour, c'est Eddie Mitchell.
0: Et j'arrête.
14: Bonjour, c'est Poussy Mitchell.
0: Je crois que j'arrête. Oh! Je l'avais déjà viré, lui.
6: Non.
2: Ah, c'était Poustine.
6: T'as eu, Poustine, Pousnaref.
0: Non.
6: T'as eu Poussy contre les vampires. Mais c'est pas la même chose.
8: T'as eu Poustine.
2: C'est Poussy Mitchell.
0: T'appelles d'où?
14: C'est Poussy Mitchell.
0: T'appelles d'où?
14: J'appelle de Paris.
2: Oh, mais arrête, Paris.
0: Putain, mais arrêtez avec Paris.
2: Arrêtez avec Paris, merde, y'a pas que Paris.
0: Putain, ça commence à me prendre la tête, là.
8: Bon, Gérard, maintenant que t'as donné la définition de...
0: Oh, ta gueule un peu, la poussie.
15: Tu t'écrases, la poufiade.
8: Maintenant que tu as donné la définition de la Jet Set, y'a Yankee qui voulait savoir où est-ce qu'on peut trouver la Jet Set.
0: Oh putain, mais il me casse les couilles, lui. On peut pas la trouver, la Jet Set, qu'est-ce qu'il me fait chier, celui-là.
8: C'est comme la matrice, un peu, non?
0: Oh,
11: ouais,
0: voilà.
8: Je l'ai vu hier.
0: Mm-hmm. Oh, putain. Ça. Bon.
2: J'ai un zone 6 à 50.
0: Alors, question. Un milliardaire peut-il posséder une femme de ménage? Le Poussy. Poussy.
8: Elle cartonne celle-là.
14: Carrément.
0: Hé, t'as un téléphone comment là?
14: Bah attends, il est très bien.
0: T'es avec quoi comme téléphone?
14: Mais non, c'est un téléphone de Jet Set.
0: Je te demande, c'est quoi comme téléphone?
14: C'est un téléphone filaire.
0: Putain, mais il est borné ou quoi?
6: C'est un téléphone filaire.
0: Il est, c'est un Pix?
6: Ouais.
0: Parce que il est pourri.
15: Tu vas pas me casser les couilles longtemps, quoi.
0: Alors, Poussy, tu réponds?
14: Ouais, alors, quand t'es milliardaire, tu peux te payer une femme de ménage, c'est sûr. Puisque tu es milliardaire, donc tu as des milliards.
0: Mmh.
14: Donc, une femme de ménage, en général, c'est pas très cher. Enfin, si, quand même.
0: N'importe quoi.
6: Est-ce que justement, quand...
0: Oh, s'il vous plaît, on se calme.
6: Quand t'es plus riche, est-ce que tu la payes plus cher?
14: Ah, ça dépend la qualité de la femme de ménage.
11: Ah oui, ça c'est sûr, chercher chaud. Mmh.
2: Mais t'as pas besoin de femme de ménage quand t'es milliardaire.
0: Bah ouais, en principe, non. Hein.
6: T'aurais pas d'argent avec gladiateur.
14: Quand t'es milliardaire, tu peux nettoyer tout seul.
0: Ouais. Laurent.
5: J'ai appris les mégots chapeaux.
0: Laurent.
5: Oui. Oui, moi je le conseille, hein, franchement, faut être con pour être milliardaire et faire le ménage soi-même. Moi j'en ai une, je la paye des 5 ans et 4 000 par mois.
2: C'est Alice.
0: Oh voilà, attends, et qui c'est qui s'amuse avec son téléphone? Poussy, t'arrêtes, ou Étienne et Guy, vous arrêtez là avec de bouger vos téléphones.
2: Poussy, Étienne et Guy. C'est bon ça.
0: Hey, j'ai parlé là, je voudrais bien qu'on réponde.
11: Ouais, on arrête. Ouais.
0: Merci.
14: Oui, j'arrête.
0: Oh putain, l'autre, la voix de Tantous, celui-là, je t'explique pas. Enfin, donc toi, Laurent, tu me disais que t'en avais déjà une et que tu l'as payée assez cher, c'est ça?
5: Ah oui, je la paye plutôt cher, oui, moi je trouve. Hein, elle gagne 3000 balles par mois, sans frais, sans rien, parce que bon, faut
2: au black,
5: exagérer, quoi.
2: Au black,
5: moi, tu l'as payée. Elle est déclarée, parce que je gagne de la thune sur elle est handicapée mentale. Donc,
0: Attends, oui, profite pour aller sur les handicapés, je vais te dire au revoir.
5: Non, pourquoi? C'est vachement.
0: Je te dis au revoir.
5: Non, je
0: au revoir.
6: Ça y est, parti.
0: Laurent, Manu,
2: oui.
0: Tu lui dis au revoir.
6: Ça y est, elle est partie.
0: Étienne.
13: Ouais.
0: Weekend à Rome. Bon, tu réponds.
13: Attends, il y en a un qui connaît, super cool.
0: Il y en a un qui connaît, que je te demande, tu réponds la question et tu fermes ta gueule maintenant.
15: Je te prendrai nu.
13: À Rennes, si tu veux, il y a énormément de milliardaires qui ont énormément de femmes de chambre, de domestiques.
0: Des femmes de ménage, espèce d'andouille.
13: Bah oui, c'est la même chose.
0: Ouais, d'accord, si tu veux. Oh, j'ai envie. Tu peux pas parler encore un petit peu moins fort, comme ça j'entends rien encore.
13: Ah bah écoute, je suis désolé, on a tous la
0: voix. Tu parles plus fort, c'est pas quand même pas compliqué ce que je te demande.
13: Gérard, j'ai eu un accident.
0: Ouais, t'as eu un accident de la langue.
13: Mais ouais.
0: Ouais bah ça, je vais te dire une chose, tu commences à me les gonfler, hein.
13: Il y a 2 ans, je suis tombé pour la France et puis je me suis...
0: Bon, alors Étienne, au revoir. Comme ça, tu iras tomber à Rennes. Bah, tu iras tomber à Rennes, allez, bonne nuit.
13: Pour la France, il y a 2 ans.
0: Ouais, bah c'est bon, allez. Manu, tu lui dis au revoir et puis c'est tout.
13: Tu me le coupes, lui.
0: Tu le coupes.
2: Anka, coupe-le.
0: Anka, tu le coupes, tu demandes, tu regardes sur la fiche à Manu, il sait. Rigo.
8: Oui, genre une... Calme-toi, toi. Une question de touriste sur l'IRC, il voulait savoir, est-ce qu'on paye plus d'impôts quand on est milliardaire?
0: Bien sûr, ça, oui. Ça, justement, c'est...
2: Ah, toi qui es bien passé par...
8: Alors, du coup, il voulait savoir, quel impôt supplémentaire paye-t-on?
0: Bah, de manière, vu ce qu'il déclare, de toute manière, il paye des impôts. Automatiquement, il en paiera des impôts.
8: Il déclare pas.
0: Bah ouais, mais attends, ça dépend de ce qu'il a comme revenu. Il touche quoi, lui?
8: Ah, il touche l'argent de la drogue.
0: Ouais, bah, ça, je réponds pas à des questions comme ça. Ça va plus vite.
8: Ah, bah, quand on en
0: Guy,
8: parle.
0: On a personne, là? Manu,
2: il y a quelqu'un.
0: Allô. Manu, on a
6: toujours Guy Bédo. Oui,
0: Guy et puis Poussy, c'est tout.
6: On a Poussy Mitchell toujours et on a Millionnairito aussi.
16: Bonsoir.
11: Bonsoir
16: tout le monde. Bonsoir.
0: T'appelles d'où?
16: J'appelle des Sainte-Marie de la Mer.
0: La fréquence?
16: 113.3.
0: C'est bizarre, la semaine dernière, lors de la nuit marathon, on a eu un auditeur de Sainte-Marie-de-la-Mer.
16: Ah, c'est la famille.
0: Et c'est bizarre, il a pensé me donner la fréquence.
16: Ouais, mais moi je te dis, c'est 113.3, je te jure.
0: Ok.
16: Tu vois?
0: Ouais. Donc Guy, tu veux répondre?
11: Je suis en train de répondre, ouais, bah, alors moi je te dis, c'est très logique. Quand on est milliardaire, on a forcément une grande maison, donc c'est obligatoire d'avoir des femmes de ménage.
0: Mmh.
11: Donc forcément, on est même obligé d'en avoir plusieurs, parce qu'une, elle peut pas se taper tout le boulot.
0: D'accord.
16: C'est faux.
11: Donc, et puis moi, j'en ai plusieurs, par exemple, mais je les paye au noir, je les paye que dalle, parce que bon, elles sont un peu émigrées, enfin bref.
0: Ouais, d'accord. Je te signale, fais gaffe à ce que tu dis quand même, il est quand même 1h du matin, parce que sinon, tu risques d'avoir des petits problèmes, je vais te forcer de te virer. Hein.
11: Ouais, c'est gentil.
0: Milio machin, là.
16: Millionnairito, ouais.
0: Ouais.
16: Moi, je pense que, faut avoir des larbins quand même. Parce que nous dans la gitanerie, je veux dire, quand on a de l'argent, quand t'as de la caillasse, c'est pour en profiter. Donc tu vois, autant te faire servir, quoi. Tu vois, puis bon, si tu fais des enfants avec ta femme, c'est pas pour rien, faut bien qu'ils servent à quelque chose aussi, tu vois.
2: Excuse-moi, milliard à Nuto, je sais pas quoi, là, tu fais quoi, t'es guise, là?
16: Ouais, là, j'ai guise, là, ouais.
2: Ah, d'accord.
16: Alors, d'ailleurs...
0: si ça te dérange pas, tu peux arrêter, parce que je voudrais que tu répondes à la question correctement.
16: J'ai une licence...
0: Arrêtes déguiser, s'il te plaît, merci.
16: J'ai une licence de Raymond.
2: Bon, allez, hop, bonne nuit.
8: Je crois qu'il est en train de limer, plutôt.
16: Elle est pas bien placée,
2: oh, Manu.
6: Non, mais il va arrêter.
16: C'est bon. C'est quoi la licence de Rémouleur?
6: Par contre, j'ai un quatrième auditeur si ça vous fait kiffer.
0: Ouais, bah on va le prendre. On va le prendre avant la pause.
6: Ok, c'est cool. On accueille Mazarine de Rothschild. Bonsoir.
15: Bonsoir.
16: Bonsoir Mazarine.
15: Bonsoir à tous.
0: Bonsoir. T'appelles d'où Mazarine?
15: Moi, j'appelle de Castres.
0: La fréquence
15: 102.5.
0: Bon, quand je vous dis, quand je vous demande de vous appeler d'où, vous me donnez la fréquence 102.8.
15: 102.5, hein.
0: À 5, pardon.
15: Voilà.
0: Bon, donc
8: Gérard, sur l'IRC, on remonte, hein, on est arrivé à 7123.
0: Voilà, ça va bien, ça.
8: Noter. Et je vais essayer d'attraper une question vite fait. Il y a ZZ qui te demande. Il y a ZZ qui demande à Bernard, à mon avis, c'est à toi qui parle. Il te demande. Il dit que si tu penses pas que si t'étais milliardaire, tu pourrais faire élargir les portes de ton foyer pour permettre à ton facochère de circuler librement.
0: Ben, ça, j'y répondrai pas, tu vois. C'est même pas la peine que.
8: Mais est-ce que tu le ferais?
0: Non, de toute manière, je réponds pas à ça.
16: Est-ce que tu te ferais faire les dents aussi?
0: Mazarine.
8: Ah, là, c'est milliardaire.
0: Mazarine. C'est toi qui viens de dire ça? Mazarine!
15: Ah non, pas du tout, hein. Je viens d'arriver, hein. J'ai une voix grave. Hein.
0: C'est qui vient de dire ça?
17: Tu viens de dire quoi?
16: C'est là.
0: C'est qui?
8: Bonjour, Moussaillon, c'est les innocents.
15: J'ai la tête à Mitterrand, mais je suis bonne. Hein.
16: Bonjour, c'est Joe Cocker.
0: Je sens que tout à l'heure, je vais en saquer quelques-uns encore. Hein.
16: Ok, super.
0: Ouais, ben, vous allez répondre, parce que comme ça. Comme, bon, alors, Poussy, au revoir.
16: Ouais, c'est pas moi, Gérard.
0: J'ai reconnu ta voix, c'est qui? Poussy.
2: Poussy quoi? Poussy Mitchell?
0: Poussy Mitchell, tu lui dis au revoir. Voilà, comme ça, on sera tranquille.
15: Salut, Poussy.
0: Bon, donc, ta question, c'est... Donc, tout le monde a... Mazarine, tu veux répondre avant la pause?
15: Non, je préfère la pause.
0: Bah, tu vas répondre tout de suite, ou sinon, je te dis au revoir avant la pause.
15: Le problème, c'est que la question a été mal posée. Hein.
16: Les domestiques.
15: Je voudrais que tu me refasses la question, s'il te plaît.
0: Tu fous de ma gueule?
15: Pas du tout. Hein.
16: Les domestiques.
0: Non, bah, de toute manière, je ne répéterai pas la question.
17: Bah, il était au standard.
0: Bah, oui. Il avait qu'à écouter au standard.
15: Mais non, mais j'étais avec Manu, là, il me parlait de ses préparatifs pour le mariage.
0: Bon, alors, Mazarine, au revoir.
15: Mais pourquoi?
16: C'est un bordel.
0: Voilà. Comme ça, on va être tranquille. Il nous reste Guy et Million.
16: Je peux pas écouter un disque de Cure.
0: Non, non. Alors, on va s'écouter.
16: J'aime bien le groupe Cure.
8: Je dis.
0: Alors, la question.
16: Je dis quoi?
0: Je dis.
18: Oui, c'est moi. Loulou, big.
0: Vildar, tu dégages.
2: On fait une pause, je me calme.
0: Non, mais tu vas.
2: Une pause, je me calme.
0: Tu vas aller là-bas au standard.
2: Je vais me prendre un peu de Gatorade.
0: Alors, donc, on va s'écouter le petit ton du caniveau avec donne-moi du mou dans tes fesses car ça brûle et on se retrouve tout de suite après au 0830 08 5000.
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0: Fildar, c'est la dernière fois que tu me mets ce jingle là avant que tu te prennes le portable dans ta gueule. Je te préviens d'entrer. Et tu arrêtes avec ta musique, Max, et te l'a dit aussi. Ok, en de bon entendeur, salut. Bon, alors pour la dernière
2: fois. Salut, tu vas bien?
0: Pour la dernière fois ce soir que je vais encore gueuler, mais ça
20: c'est
0: changera
20: quoi,
0: pas.
20: Écouter, là, bien.
0: C'était le petit ton du caniveau avec donne-moi du mou dans tes fesses car ça brûle. Et voilà.
2: D'accord, c'est
0: donc
2: sympa.
0: Donc vous pouvez tout nous appeler au 0803 08 5000. C'est Manu qui est au standard avec Anka, mais Anka va se réveiller un petit peu parce que ça commence à dormir et ça n'est pas bon. Donc les auditeurs, tu prends les numéros. S'ils veulent participer au débat, s'ils ont un téléphone fixe et qu'ils arrivent à comprendre ce qu'on veut dire, ils appellent, sinon ils restent chez eux, d'accord?
21: Mais je fais que ça, Gérard.
0: Ouais, mais c'est pas la peine de
21: je suis victime d'une injustice, je proteste.
0: Ouais, mais
21: j'arrête pas de bosser, c'est moi qui bosse le plus.
0: Ouais, mais pour l'instant, c'est pas toi qui prends les auditeurs, c'est Manu qui me les donne, d'accord? Parce que pour l'instant, j'ai aucun auditeur à toi.
21: Manu.
0: J'ai aucun auditeur à toi, voilà. Ça va là, tous les deux?
2: Mais attends, on prépare l'émission, nous.
0: Ouais, bah, alors on accueille Guy Bedos. Fildar. Tu arrêtes avec ça, s'il te plaît, merci.
2: Vas-y, c'est pas grave, y'a qui d'autre? Y'a qui après?
0: Alors, Nerito, là.
2: Bonsoir.
0: Philippe Risoli, t'appelles d'où?
22: Ouais, 101.9.
16: Bonsoir, Philippe.
22: Bonsoir.
0: Bonsoir,
22: Philippe.
0: Bonsoir. Et Jean-Pierre Marielle.
3: Oui, bonsoir, bonsoir les filles.
0: La fréquence.
3: Salut. 101.9 Paris.
0: Putain, encore. Ouais, là, c'est en vraiment. C'est vraiment uniquement que du Paris qu'on a en ce moment.
3: Mais c'est à Paris qu'il y a la jet set.
0: Mais on s'en fout, moi je veux des auditeurs de province un peu.
3: Oui, mais c'est à Paris qu'il y a
0: la jet set. Mais j'en ai rien à foutre. Tu vas la fermer, ouais.
3: Mais la jet set de la campagne, lui.
0: Ouais, je crois. Bah tiens, on va faire un sondage, comme ça, ça va changer. Que doit-on faire pour rentrer dans... Oh bah non, je vais pas le faire, celui-là.
3: Dans ton cul.
2: Pourquoi?
0: Jean-Pierre Mariel, c'est toi qui viens de dire ça?
2: Jean-Pierre?
3: Jean-Pierre Mariel ne s'abaisserait pas à dire des trucs comme ça, s'il te plaît.
0: Alors Philippe Rizzoli, c'est toi?
4: Ah non plus, hein.
0: Alors ça doit être Milio Nerito.
3: Non, Ziva, c'est pas moi, moi.
0: Ouais. Très bien, celui qui s'amuse à dire des conneries comme ça.
3: On pourrait relever le débat un peu.
0: Si je veux.
3: Un coup de couteau papillon, là, attention.
0: Fais un petit sondage. Rizzoli, au revoir.
2: Non, c'est pas Rizzo.
0: Manu.
6: Mais c'est pas grave, fais le sondage.
0: Non, mais tu lui dis au revoir, c'est tout.
2: Ouais.
0: Comme ça ira plus vite. Alors, que doit-on faire pour rentrer dans la jet set? 73% des gens répondent qu'il faut ramper le cul nu, bien sûr, pourquoi pas. 31% des gens répondent qu'il faut des tickets d'entrée, bien sûr.
2: Bah oui.
0: Bah, pour aller voir le film, il faut des tickets. 29% des gens qu'il faut être 7 et venir en jet, sinon on ne rentre pas, bah ça en principe.
6: Oh, jeu de mots.
0: On ne pas sous la main. Que je suis mal placé pour faire. Me faire enfourcher, bah ça c'est bien.
2: Ah
0: c'est...
2: Bah non, mais il faudrait que tu te tournes un peu.
0: Putain. Bon, je te dis d'arrêter avec ça, tu m'énerves, d'accord?
2: Arrête d'écarter les cuisses, ça fait du bruit.
0: Donc, ça, alors, la question. Quelqu'un de la jet set peut-il faire un crédit pour une voiture ou autre? Et a-t-il le droit d'avoir un découvert?
3: Alors...
0: Guy Bedos.
4: Ouais, c'est compliqué parce que moi, j'ai jamais eu de découvert, hein, donc je ne sais pas ce que c'est. Hein.
3: Bon, mais... C'est normal quand
0: on est... Attends, Guy Bedos, t'as quel âge?
4: On n'a même pas de découvert.
0: Attends, t'as quel âge?
4: Hein?
0: Tu as quel âge?
4: Moi, j'ai 25 ans, si tu veux. Et je suis milliardaire, donc j'ai pas de découvert, quoi. Quand
0: non, mais quelqu'un de la jet set peut-il faire un crédit pour avoir une voiture ou autre?
4: Ouais, à mon avis, ouais.
0: Et l'autre, la deuxième question qui vient en même temps, c'est a-t-il le droit d'avoir un découvert? Voilà.
4: Ouais, à mon avis, bon, il peut faire un découvert, ouais, s'il veut, ouais, mais c'est son problème, enfin, moi...
0: D'accord, eh ben c'est vachement bien ta réponse. Hein.
4: Bah, écoute, franchement, moi je connais pas.
0: Je te demande s'ils peuvent faire un crédit pour une voiture haute.
4: Pour le crédit, ouais, moi je te dis ouais.
0: Ouais, tu me dis ouais, d'accord. Ben, je crois que.
3: Mon petit, on fait pas de crédit pour une voiture.
0: Si
3: on fait
0: celui-là.
3: Un crédit pour un diamant, mais Marielle. Pas pour une voiture.
4: C'est vrai, pour une voiture
0: Jean-Pierre Mariette. Hein. Oh, mais ça va, ouais. Qu'est-ce que vous voulez dire, Pidler?
2: Oui, excusez-moi, les auditeurs. Je vais te demander si tu fais partie de la jet set et que tu fais un prêt, c'est que t'as pas de thunes, donc t'es pauvre. Donc t'es pas obligé d'être milliardaire pour être dans la jet set.
0: C'est vrai. Bah ouais, mais non, mais c'est quelqu'un, j'ai précisé, c'est pas un milliardaire que je parle.
4: Ah ouais,
0: c'est quelqu'un de la jet set.
4: Ah ouais, attends,
2: donc on peut être pauvre dans la jet set.
6: Bah mais est-ce que tu peux faire un prêt?
2: Est-ce que tu peux?
6: Ouais, ça tu peux.
0: Est-ce que ta gueule? Alors ta réponse, tu te la carres au cul. Ta question,
2: tu te la
0: carres au cul.
2: D'accord.
0: Tu te la carres au cul, j'y répondrai pas.
6: C'est une pure question. Est-ce que
0: on est pauvre?
6: Non, sérieux, là je suis sérieux.
0: J'y répondrai pas.
2: On est sérieux, fais gaffe.
6: Je suis sérieux là.
0: J'y répondrai pas.
6: Attention, sérieux.
2: Fais gaffe, hein.
0: Milio Nerito, t'arrêtes, s'il te plaît.
8: Vas-y.
6: Est-ce qu'on peut, quand on est pauvre, faire un prêt pour rentrer dans la jet set?
2: Non, putain.
0: Il est con, c'est une question pourrie.
6: Comme ça, on fait un prêt, on est riche, et hop, on peut y aller.
0: N'importe quoi.
6: Et après, on rembourse.
2: Ah, stop. Pas d'état d'âme, hein. Pas d'état d'âme entre nous.
8: Doucement, Gérard.
2: Là, il est en train de débrancher une machine dont je ne me sers absolument pas.
8: Il sait ce que c'est.
0: L'état d'Amérique. Rigo, une question.
8: Alors, une question. Durandal, il voulait savoir...
6: c'est une bonne question?
8: Pas tellement. C'est pas grave, c'est la première que j'ai sous les yeux. Il voulait savoir ce que tu ferais pour aider le monde si t'étais milliardaire.
0: Oh non, mais attends, je pose la question. Je croyais que c'était une question. Tu fermes ta gueule ou quoi, là? Bon, Pildar, tu dégages des studios, je veux plus te voir.
6: Par contre, on parlait du monde, le monde, mais il y a le Figaro, Libé.
0: Ta gueule, toi.
8: Mais Gérard, tout à l'heure, t'as pas voulu avouer que si t'étais milliardaire, t'achèterais un milliard de bières. Donc, pour l'humanité, qu'est-ce que tu ferais si t'étais milliardaire?
0: Je répondrai pas sur des questions comme ça, parce que c'est pas des questions qui portent sur le débat.
2: Non, mais sérieusement, si toi, t'avais de l'argent, t'aiderais les gens, comment pas?
6: Tu pourrais faire quelque chose.
0: Non, mais ça, c'est mon problème. J'ai dit que je ne dirais rien sur ça. Si j'avais de l'argent, je ne dirais pas ce que j'en ferais, c'est tout. Ça, c'est mon droit. Voilà, c'est tout. Millionnerito.
2: Justement, je voulais dire, mais il n'y a pas...
0: Non, mais ça y est, hop.
2: Il n'y a pas une association, les enivrés.
0: Merde.
17: Ouais,
0: on
17: regarde ensemble et tout, ils font des trucs.
0: Oh, ta gueule, toi, Guy Bedos. Quoi ? Millionnerito.
16: Écoute, ouais, moi, je pense que déjà, si tu veux acheter une voiture, tu fais un chèque. Déjà, ça marche bien, à la place de faire un crédit.
8: C'est vrai.
16: Moi, s'il y a quelqu'un qui a besoin, j'ai des plans au niveau des caisses.
7: Ouais, mais bon, faut voir.
16: Ah ouais, non, honnêtement, j'ai des bonnes rentrées.
17: Ouais.
16: Et tu disais qu'en plus, l'histoire du découvert, j'ai des décapotables, hein, donc il n'y a pas de problème.
0: Ouais, ça, tu réponds carrément à côté de la plaque.
16: Quand tu parles des découverts à des voitures, c'est des
0: Tu réponds carrément à côté de la question.
16: Attends, c'est une décapotable, c'est
0: tu réponds à côté de la question.
7: Non, non, mais par contre, pour aller dans le sens de Millionnerito, c'est vrai que ça dépend quelle voiture t'achètes. Tu vois, si t'achètes une Porsche...
17: Si tu prends une Twingo, franchement...
0: Bon, allez, Guy Bedos, au revoir, ça t'apprendra de citer les marques. Allez, hop, terminé pour elle, ça en prend une de moins.
9: S'il vous plaît, est-ce que je peux intervenir?
0: J'ai un Philippe Rizzoli.
17: Ouais. moi je crois que faut pas faire de crédit pour acheter une voiture, quoi. Si t'achètes une petite voiture, mais bon, en même temps, tu peux faire un crédit avec des intérêts de 20%, t'es pété de thunes, tu t'en fous, quoi.
0: Et s'il veut acheter autre chose?
17: Une Twingo?
0: Mais punaise! Mais ça vous arrive de répondre aux questions correctement, aux questions que je pose?
17: Je réponds à ta question, hein. C'est ta question.
0: Et je te demande, peut-il faire, quelqu'un de la Jet Set peut-il faire un crédit pour une voiture ou autre? Et a-t-il le droit à avoir un découvert? Putain, mais répondez correctement aux questions, sinon ça va plus aller là.
9: Comment qu'on peut avoir un découvert?
17: Évidemment, mais comment te veux-tu avoir un découvert en étant millionnaire? Faut tout péter.
0: Quelqu'un de la Jet Set? C'est pas un millionnaire que je viens de dire, merde.
17: La Jet Set, ils sont millionnaires.
0: Putain, mais c'est pas vrai, vous êtes borné là ce soir.
17: GG, t'as vu le film?
0: Non. Mais justement, on parle pas du film, nom de Dieu de merde. Vous me faites chier là.
2: Mais j'ai raconté dans la Jet Set, est-ce que c'est toi qui conduis ou t'as un chauffeur?
8: Ah, j'avais la même question sur...
0: En principe, c'est un chauffeur.
2: Mais t'as pas besoin de bagnole là.
0: Non, c'est... Mais de toute manière, on parle pas du film, mais me cassez pas les couilles avec vos questions de merde.
8: Ouais, faut arrêter.
0: Putain, c'est qui sur l'IRC?
7: Est-ce qu'il meurt à la fin, GG?
0: Ta gueule, toi. Toi, tu fais ton standard et tu fermes ta gueule maintenant.
7: Ouais, je fais les deux en même temps.
16: GG.
0: Ouais.
16: T'achèterais quoi, toi, si t'étais
0: millionnaire? Pour l'instant, il y avait une question, je veux savoir sur l'IRC, c'est tout, mais je répondrai après à la question.
8: On peut peut-être la faire tout de suite, sa question.
0: Alors, vas-y. Je veux celle de l'IRC, ils attendront un peu.
8: Bah, une question de stéréo, ils voulaient savoir, pour s'inscrire à la Jet Set, est-ce que c'est comme pour s'inscrire au Club Dorothée?
0: Ça n'a rien à voir.
2: Faut être membre, faut ta carte.
0: Ouais, là, je crois que
16: j'ai le numéro de monsieur Cadeau si ça intéresse quelqu'un.
0: Tout à l'heure, tu vas voir le numéro de monsieur Cadeau que je vais te dire au revoir si tu me fais chier.
16: Donc, ça va aller. 1000 bassistes en train de bourrer Ryan quand même.
0: Alors, Philippe Rizzoli, au revoir. Allez, hop, Manu. Rizzoli, au revoir. Terminé ça pour lui.
8: Il y a un auditeur qui avait une question pour toi, Gérard.
0: Ouais, il est qu'il dise.
16: Ouais, c'est Marcelito, donc je répète.
0: Ouais.
16: Si toi, t'avais plein d'argent, si t'avais de la caillasse, qu'est-ce que tu ferais? T'achèterais quoi? T'achèterais une voiture ou autre chose?
0: J'achèterais autre chose, je peux pas dire quoi exactement. C'est
16: par
0: tout.
2: Gérard, est-ce que t'aimerais faire partir de la Jet Set?
0: Non.
2: Pourquoi?
16: Est-ce que t'aimerais avoir de l'argent?
0: Bah, en principe. Yeah. En principe, hein. Donc Jean-Pierre Marielle.
16: Ok, le mec il rêve, il voit loin, tu vois.
2: C'est clair. Tiens Gérard, tu peux rentrer tes boules là, il y en a une qui est sortie.
0: Millionnaire. Je te jure, tu vas le prendre avant la fin de la nuit, toi, le portable dans ta gueule.
16: C'est pas beau à voir.
0: Jean-Pierre Marielle.
9: Oui, je suis là, mon petit.
0: Alors tu réponds.
9: Mais qu'est-ce que tu veux savoir? Tu me demandes et je te réponds, je suis comme ça, moi je suis sincère.
0: T'as compris la question ou tu te fous de ma gueule?
9: Moi je te dis que t'as pas besoin de faire un crédit pour acheter un yacht.
0: Alors tu l'achètes comment?
9: Et ton yacht, tu l'achètes en faisant des films, tu fais comme moi, tu tournes.
0: N'importe quoi ça.
16: Gérard, il a tourné, ouais.
0: Ouais, c'est ça.
9: Attends, j'ai tourné, j'en ai fait des films.
0: T'as tourné dans quoi?
9: Ah bah attends...
0: Dans la main de ma soeur, dans la culotte d'un zouave?
9: Bah non, à nous les petites anglaises.
0: Ouais, c'est ça.
9: Tu te souviens pas?
0: Ouais, c'est ça.
2: Excuse-moi, t'étais dans Jet Set?
0: Mais tu arrêtes!
18: Oui, c'est moi.
9: J'ai refusé le rôle.
7: Lançage.
16: C'est Lulu.
0: Je t'ai prévenu, hein.
2: Attention.
16: Qu'est-ce qu'il a acheté, là?
2: J'ai son bic, son parfum bic.
0: Ouais, bah tu l'envoies, là.
2: Il y a le prix, 2,40 francs.
7: Oh non, putain, tu donnes un crédit? Est-ce que toi t'as fait un crédit pour avoir
0: Manu, tu as
7: payé ton bic?
0: Bon, les auditeurs,
2: s'il vous plaît, s'il vous plaît.
16: Attention.
0: Alors
7: on va accueillir deux auditeurs.
2: ça pue par contre.
7: On va accueillir Gerardo da Causino.
0: Oh, oh. La fréquence.
1: Obrigado.
0: La fréquence.
1: Gerardo da Causino, c'est moi.
0: Comment ça? La fréquence.
1: Où? La fréquence. Sans un point neuf, je ferme.
0: Oh putain, quel connard ce mec.
7: Ça ne dit pas.
1: Pas Brasil.
0: Ta gueule. Manu, tu le calmes, il reviendra après quand je serai décidé celui-là. J'ai un accueil,
7: je le calme.
0: La terrasse,
7: accueil. Et, Poképousse.
10: Ça
2: enchaîne de tous les côtés.
18: Moi j'ai un pour.
10: Allez, on y va.
20: Écoute mon bim.
10: Doucement, ce que tu fais à Bibi.
18: Du coup, Gérard, pour calmer.
0: Je sens que le débat à 2h, il va être terminé. Ça va durer jusqu'à 3h.
10: J'ai vu Sandy décoré en Michelin.
2: J'ai coupé, c'est pas moi.
0: Tu dégages des studios,
2: c'est bon. Fais un break avec ta vie.
18: Ouais, tranquille.
0: Je veux plus te voir. Je veux plus te voir dans les studios, tu dégages.
18: Gérard, laisse-le, je voulais te dire sur l'IRC, on a dépassé les 8500. On est 8736. Donc ça monte, donc on va essayer de rester tranquille. Et il y a une très bonne question de François sur l'IRC, elle est très bonne, attention. Il voulait savoir si les sportifs connus sont dans la jet set.
0: Pas obligatoirement.
23: Question de merde.
0: Pas obligatoirement. Non, hein.
2: Depuis la Coupe du Monde, ils sont dedans.
0: Les gens ça n'a rien à voir le foot avec la jet set.
2: Non mais ils sont dedans maintenant. Parce
0: ouais, mais d'accord, ils sont dedans, mais bien sûr qu'ils sont dedans. Mais ils ont pas besoin de jouer dans un film pour ça. Ça n'a rien à voir.
2: Quel film?
7: Est-ce qu'il faut jouer dans un film pour être dans la jet set?
18: Ah, ça c'est une bonne question.
7: C'est une bonne question.
0: Mais non, allez.
18: Bah, si,
0: bon, t'appelles d'où Poképousse? Poképousse là.
18: Du pays des Poképousse.
24: Du Pokémon Center, des Poképousse Center.
2: Pardon. Où c'est à Tokyo, vu la taille de ton téléphone?
0: Ta fréquence
24: 101.9, je suis rue de la pompe en fait.
10: Bonsoir.
20: On est voisins.
10: Bonsoir.
0: Je sens que Poképousse.
7: Et par contre, j'ai eu Gerardo da Causino. Et c'est bon, je l'ai calmé, il est là.
0: Alors, on va continuer. Donc, Gerardo, tu réponds à la question.
20: Gerardo.
2: Tu calmes, sinon tu vas en culo.
24: Ouais. Je vais mettre un coup de capoeira, attention.
0: Ouais, tu réponds à la question.
1: Très bien, je peux te plaisir. Oh, tu peux, et Gérard, s'il te plaît, tu peux répéter la question.
0: Alors, quelqu'un de la Jet Set peut-il de faire un crédit pour une voiture ou autre et a-t-il le droit d'avoir un découvert?
1: Moi, totalement, le truc qui est fait à partir de la Jet Set, c'est découvert. Tu peux aller voir le banquier pisser à l'arrêt zigzag et tu peux vraiment faire tout ce que tu veux quand tu es Jet Set, tu emmerdes les gens.
0: Ok.
1: Tu vois, et pour le crédit voiture, c'est exactement la même chose. Tu arrives, tu prends un crédit voiture, tu fais tout, l'autoradion de la voiture. Et voilà, c'est fait.
0: Ça y est,
1: okay, pas toi-même.
0: Merci. Poképousse.
24: Attrapez. Moi, quand tu dis mon nom, ça me fait mal.
0: Poképousse.
24: Jet Set, il a pas besoin de faire de crédit, Gérard.
0: Bah, tu peux expliquer?
24: Bah, parce qu'il pète une le mec, tu vois.
0: Oh, mais ça va, là, tous les deux, là. On vous dérange pas?
7: Non, ça va.
0: Ça y est, ça m'aurait étonné. Hé, tu me donnes du son dans ton micro quoi là-bas?
2: Tu veux du son?
0: Espèce de connard.
1: J'ai pas un peu le carnaval.
0: Gérardo, tu fermes ta gueule.
24: Y'a ta femme qui est garée en double fil, elle gêne là.
0: À qui tu parles toi?
24: À toi, enculé.
0: Eh ben, va te faire enculer toi-même.
24: Ah, c'est chaud.
0: Allez, au revoir, Gérardo.
20: Mais alors, mais qu'est-ce que ça veut dire?
0: Bon.
24: Mon petit.
0: Alors, 7e question.
24: Il y en a combien en tout?
0: Il y en a 20.
24: Oh,
18: putain.
24: Oh, c'est bon ça.
0: Eh ouais, on dit jusqu'à 3h du matin, malheureusement.
2: C'est sur quoi les débats déjà?
0: Ta gueule.
18: Là,
2: non, mais répète-le pour les gens qui viennent d'arriver.
0: C'est milliardaire et Jet Set. Mais je sais pas si on ira.
7: Excuse-moi, Jet Set, le film?
0: On parle pas du film, mais enfin. Bon, quelqu'un de la Jet Set est-il obligé d'avoir un garde?
2: Allô?
24: Ouais, allô?
0: Vous me laissez poser la question ou quoi là?
24: Allô?
2: Oui, ils sont là, c'est bon.
0: Quelqu'un de la Jet Set peut-il avoir, est-il obligé d'avoir un garde du corps? On va demander à Poképousse. Poképousse une fois, Poképousse deux fois, Poképousse trois fois, au revoir.
5: mano, mestre tá au girar, tu es très très Brasil soir.
0: Oui. J'ai dit au revoir à lui, hein.
7: Non, c'était Poképousse qui faisait le...
0: Non, non, mais Gérardo, il m'a traité d'enculé.
7: Non, non, mais justement, c'est pas lui, c'est Poképousse qui est parti.
5: Je suis pas traité enculé à toi. Mais ça va pas, je comprends un peu, je comprends pas ce mot.
24: Il voudrait bien t'enfiler, quand même.
5: Non, je veux pas enculer, mais qui dit ça? Moi, je comprends pas. Je vais appeler l'ambassade Brasil.
0: Bon, alors, tu réponds à la question.
5: J'écoute toi, Gérard.
0: Bon, alors, tu réponds à la question.
5: Mais j'ai répondu déjà.
0: Non, mais c'est la septième. Quelqu'un de la Jet Set, es-tu obligé d'avoir un garde du corps?
5: Obligatoire. Obligatoire pour entrer dans une discothèque, pour entrer, c'est effrayer passage entre PTF, Poufiance, ou dis, oui, bien sûr, il faut absolument garde du corps. Garde du corps, comme quand tu vas faire carnaval samba Rio de Janeiro.
0: Ouais. Okay.
5: Il faut garder du corps.
0: D'accord. Hey,
5: toi,
0: ouais,
5: tu trouves personne pour garder ton corps à toi.
0: C'est bon. Jean-Pierre Marielle.
20: Oh non, mais je crois que là, on est dans l'irréel. Imaginez Schwarzenegger avec un garde du corps. Alors où va-t-on?
0: Eh ben, ouais. Il y en a un, je crois, hein, à mon avis.
2: Ça sert à quoi?
0: Bah c'est quelqu'un qui le protège en cas d'encadre.
2: Mais non, je sais ce que c'est du coup, un garde du corps.
0: Moi je t'emmerde, PD.
2: Mais si je sers pourquoi?
0: Espèce de gros con. Espèce de petit trou du cul, hein.
2: Tu le connais.
24: Vas-y, balance des
20: trucs. Allons vraiment de la Jet Set, la vraie, celle dont je fais partie.
2: Mais pourquoi Schwarzenegger qui est balèze et super baraqué, il aurait besoin d'un garde du corps?
0: Alors, ils sont tous obligés d'avoir des gardes du corps maintenant.
20: Mais pas Schwarzenegger quand même, c'est l'homme le plus puissant du monde.
0: Ouais, mais c'est ce que je dis, allez, bref.
2: T'en as un toi?
0: Non, j'en ai pas besoin.
2: Pourquoi?
0: Question IRC.
18: Oui, ça monte beaucoup, on a dépassé les 9000. On est 9222, tout pile.
2: Bien, bravo.
18: Et il y a une question de ton cousin Caca d'Oiseau. Il disait qu'en tout cas toi Gérard, avec les 1,60 que t'as sur ton compte en banque, il pense que le moyen de moyenner que t'auras, ce serait juste d'entrer dans la Jet Set en Roumanie, voire au Pakistan.
0: Bon, alors lui, c'est même pas la peine que j'y réponde à sa question, parce que c'est des questions qu'on sur...
18: On propose la Tchétchénie.
0: C'est ça, ben, il peut garder sa question, sa réponse, il ne l'aura pas. Millionerito.
2: Excuse-moi, juste avant Gérard, est-ce que je me posais la question et je pense que...
0: Tu permets, les auditeurs, ils ont pris priorité avant toi.
2: Oui,
0: donc,
2: il va dire.
0: Alors, mais millionnaire.
2: Comment s'habille un mec
0: millionnaire?
24: Ouais, bah écoute, je pense qu'il faut se faire accompagner parce que ça évite les émeutes. Moi je pense que tu connais le problème. Je pense que si t'es un garde du corps, les mecs s'amusent pas à coller des affiches, distribuer des tracts et compagnie, tu vois. Il y a quand même un gars qui surveille, ça évite les cacas sur les paillassons.
18: C'est vrai.
24: Honnêtement ça peut servir.
2: Tu peux entrer en jet set avec ta caravane ou pas?
24: Ouais, je pense que c'est jouable.
0: Fildar, tu fermes un peu ta gueule, tu laisses les auditeurs parler maintenant.
24: Et je pense que t'as bien fait de t'équiper du dernier modèle de Molos quand même, parce que vu la notoriété que t'as atteint maintenant, il était temps quoi. Hein.
18: C'est vrai.
24: Faut pas que tu joues avec ta vie quoi, protège-toi quoi.
0: D'accord.
2: Ouais. Non, mais Gérard, il a le GPS. Chez lui.
0: Ouais, mais...
2: Je vais réfléchir deux secondes.
18: Vas-y Manu.
7: On accueille Bruno Sodo.
12: Bonsoir à tous, bonsoir Gérard.
0: Bruno
12: Sodo. Bonsoir Bruno.
0: T'appelles d'où?
12: J'appelle de Perpignan.
0: Fréquence,
2: en vacances.
12: En 2.5.
20: Excellent dans le film, Bruno, excellent.
12: Je sais.
2: Quel film?
12: J'ai été doublé.
2: Quel film?
0: Alors, pour Bruno, t'as entendu la question, Bruno?
12: Tout à fait.
0: Bon, alors tu réponds?
12: C'est sur les gardes du corps, c'est ça?
0: Ouais.
12: Ouais, bah, moi, personnellement, j'ai pas besoin de gardes du corps, parce que bon, personne me tape, je suis petit. Je suis un peu une merde dans la vie.
24: T'avais quand même Yvan la baloche avant pour te
12: exact, aider, il m'a sauvé du ruisseau.
24: Ouais.
12: D'ailleurs, je lui passe un petit...
0: Il n'y a pas de bonjour, merci.
12: À Yvan le bloc. Et donc voilà, ce que je peux te dire, c'est que moi j'ai pas besoin de garde du corps, je me bats avec mes sourcils.
0: D'accord, question IRC.
18: Non, juste une suggestion d'un certain Manu sur IRC, il dit que toi qui sais pas quoi faire si t'étais milliardaire, il dit que tu pourrais payer une vidange à ton gros poids lourd.
0: Alors ça, j'y répondrai pas.
2: Bravo,
7: question de merde. Question de merde.
2: Ouais. Internet, des fois c'est limite.
18: Il s'appelait Manu. Hein.
0: Ouais, ben, ça m'étonne pas. Manu, ouais là-bas. Qu'est-ce que vous voulez?
7: Un petit sondage.
0: On va me donner un autre auditeur.
7: Pas du tout.
0: Non, bon, alors on va faire le sondage. Ah bah d'où vient la Jet Set?
2: Non mais d'où vient? C'est pas pareil.
7: D'où vient?
2: C'est pas qu'est-ce que la Jet Set?
18: Ah c'est vrai.
0: Alors 87% disent qu'elle est née pendant la révolution albanaise. Je vois pas du tout l'eau. Bref, 51% des gens pensent que c'est la sœur du Jet Li et qu'elle vient de Taïwan. 37% disent qu'elle vient de ton cul. Bah, ça vient du cul à fil d'art, ça m'étonne pas.
11: Non.
0: 21% des gens estiment que ça dépend des pays, ouais.
11: Ah oui, ça... Ah oui, est-ce qu'il y a une différence de jet set entre les pays? C'est une bonne question, on peut y répondre maintenant, autrement ça sert à rien que je la pose.
0: De quoi? Ben non, mais il n'y a pas à poser de questions là-dessus, qu'est-ce que tu me casses les couilles,
11: toi? Non, mais je te demande si la jet set est différente dans les pays.
0: Mais qu'est-ce qu'on en a à foutre?
7: Est-ce qu'il parle la même langue aussi, donc?
0: La question, on l'a déjà posée, tu vas pas me prendre la tête avec ça, d'accord?
7: Non, mais qui dit plusieurs jet set dit plusieurs langues de jet set.
24: Ouais, hein?
7: Ou dialecte.
0: Croyez-vous que tout le monde pensez-vous qu'il y aura la jet set dans les années à venir? On va pas s'éterniser sur des questions pourrites.
24: Est-ce que la jet set c'est international?
0: Bah, on est en pays.
11: Mais est-ce qu'un Français qui est dans la jet set peut aller dans la jet set des États-Unis?
0: Bah, de toute manière, j'en sais rien, bien sûr.
11: Mais pourquoi?
0: Oh merde, tu me fais chier avec tes pourquoi.
18: Malgré le décalage horaire.
0: Non, on s'en fout des décalages. Ouais,
18: c'est vrai.
0: C'est qui?
24: C'est Mars, c'est comment je m'appelle, Millionnairito, bien sûr. Toi, par exemple, si on regarde, t'es un peu millionnaire en copec, mais ici, t'es un peu un clochard quand même. Donc,
0: bon, alors, Millionnairito, au revoir.
24: Il y a des différences quand même.
0: Au revoir. Et Fildar, les doubles sons, t'arrêtes. Merci. On n'a pas quelqu'un d'autre? Alors, on le prend tout de suite. Hein.
7: On a Thierry Lhermitte, bonsoir.
13: Bonsoir.
11: L'Indien dans la ville.
13: Tout va bien?
0: T'appelles d'où?
13: 52.1.
18: C'est cela, oui.
13: C'est pas en mégahertz, hein, c'est une vieille radio.
11: T'es en grande onde.
14: Mais quel est drôle!
13: Ouais, je sais.
0: Et c'est d'où, ça?
13: C'est de Pithiviers.
0: Pithiviers, 45, Loiret.
13: Ouais, d'accord.
11: Ouais, j'ai eu mon bac en géo.
18: Incollable.
0: Alcoolique. Et toi, gros con! Et toi, espèce de gros porc!
7: Il a dit.
0: Non, c'est toi qui l'as dit, espèce de gros con!
7: Ah non, moi j'ai dit
0: incollable! Alors ferme ta gueule!
7: J'ai dit incollable!
0: T'as dit alcoolique, tu fermes ta gueule, espèce de gros porc! Rigo, ouais, avant que je lui repose la question.
18: Non, vas-y, repose-moi, ça vaut.
0: T'as entendu la question, Thierry?
13: Non.
0: Alors, quelqu'un de la Jet Set est-il obligé d'avoir un garde du corps?
13: C'est fortement conseillé, même deux.
0: Deux, ouais, à la rigueur, pourquoi pas, ouais.
13: Bah oui, pourquoi pas.
0: D'accord. Bon, donc, prochaine question.
11: Attends, tu viens de la poser, t'es ouf ou quoi?
0: Mais non, mais ça y est, tout le monde a répondu à celle-là.
11: Et toi, t'as répondu?
0: Bah, j'ai dit oui, tout le monde, j'ai dit
11: quoi,
0: oui.
11: Quoi?
0: J'ai répondu à la question du garde du corps, qu'est-ce que tu me...
14: Ah non.
11: C'est encore celle-là.
0: Bah ouais.
11: Ah ouais, on n'avance pas, alors.
0: Donc...
11: Oh putain.
18: Alors, on va s'écouter.
0: Donc, on va poser
11: la question.
0: Avez-vous croisé quelqu'un de la Jet Set? Qu'en avez-vous pensé? On va s'écouter les demoiselles Pure Porc avec Nous sommes deux sœurs pucelles sous le signe de Zomo. Et on se retrouve tout de suite après pour la suite du débat. A tout de suite.
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0: Et voilà, donc on vient de s'écouter les demoiselles Pure Porc avec Nous sommes deux sœurs pucelles, nées sous le signe de Zomo. Et pour ça, vous pouvez toujours nous appeler au 0803-08-5000. Et donc c'est la suite du débat donc qui porte sur qui passe sur les millionnaires et la jet set. Et
14: devant ton micro, hein.
0: Pour ça, on accueille...
14: On
0: récupère Jean-Pierre Marielle. Bon, rebonsoir. Oh bonsoir. Merci, Fildar.
14: Pardon.
0: Jean-Pierre Marielle.
23: Oui, bonsoir, mon petit, je t'adore.
0: J'ai Gérardo. Gérardo!
7: Ah, faut peut-être que je le rappelle, excuse-moi. Ah, je rappelle.
0: Non, mais attends, c'est pas grave.
23: Attends,
14: je fais un test.
23: Oh, mon petit.
0: Ouais, donc, non, mais c'est pareil. Hein.
23: Oh, tu me fais kiffer.
0: Bah, je vais.
23: Oh, j'adore ça.
0: Non, mais c'est pareil. Hein.
23: Oh, c'est super.
0: Bon, Gérardo!
7: Ça y est, il est là.
23: Gérard, tout m'entends?
0: Bon, t'as.
23: Gérard,
0: ouais, c'est bon. Bruno Solo! Wow! Bruno Solo! Putain, mais. Tu me donnes du son là dans le casque!
11: Je suis à fond!
0: Bah, c'est quoi ce bordel? Oh, Gérardo, tu fermes un peu ta gueule quand je parle!
23: Oui, avec plaisir,
0: bon, tu lui dis au revoir à
11: tous en même temps. Pas tous en même temps.
18: C'est vrai.
0: Tu lui dis au revoir, c'est tout terminé pour lui, hein. Allez hop! Terminé. Bruno Solo!
25: Bonsoir!
0: Bruno Solo, pardon.
25: Bonsoir, ça va bien?
0: Et Thierry Lhermitte, là, je sais pas quoi.
13: Ouais, Lhermitte, salut.
0: Salut. Bon, alors, vous avez entendu la question, hein?
13: Non.
0: Mm-hmm. Attends, fous-toi pas de ma gueule, Thierry Lhermitte, là.
25: Lhermitte. 3-0 le Brésil.
0: Bon, alors, avez-vous croisé quelqu'un de la Jet Set? Qu'en avez-vous pensé? Tu fermes ta gueule. Jean-Pierre Marielle.
23: Ouais. Question.
0: Oh là là.
23: Bah attends, tu parles au milieu de tout le monde, j'entends pas tes questions.
7: Non, c'est vrai que c'était un bon.
0: Avez-vous croisé quelqu'un de la Jet Set et qu'en avez-vous pensé?
20: Bah écoute, je me croise tous les matins quand je me regarde dans la glace, tu vois. Je fais partie de la Jet Set.
0: Eh, ça commence, tu commences à me casser les burnes, hein.
7: Pourquoi tu veux jamais écouter les gens qu'on est trucs à dire?
0: Bah attends, l'autre, ça commence à bien. Eh, qui c'est qui renifle comme un porc? Bon, allez, Bruno Sodo, au revoir.
25: Mais non, mais attends, c'est pas moi, non, non, non.
7: Non, c'est pas lui, c'est pas lui, je sais pas qui c'est.
18: Bon, Gérard, pour.
7: Oh, c'est fini là!
18: Pour calmer,
7: je coupe, hein, je coupe tout.
18: Pour calmer le débat, je change de sujet. Juste une petite citation de Yankee. Citation du débat, qui mange un chien, chihuahua.
0: Ouais, bah, c'est pas mal. Ouais, ça, je vois pas du tout le rapport avec le débat. Bref.
18: Bah, c'était pour le calmer.
0: Thierry Larmitte.
3: Les bisigons.
17: Ouais, moi j'en ai. Je peux parler, j'en ai souvent croisé. En fait.
3: Un petit blanc, s'il te plaît, les chiens.
0: Oh, tu fermes ta gueule ou quoi, toi?
7: Tu sais qui est dans un bar, là.
3: L'offre rigideuse. Bon con, ouais.
20: J'ai connu une Polonaise qu'on bouvait tous les matins au petit déjeuner.
0: Bon, Jean-Pierre Marielle et Bruno Solo et Thierry, c'est vous qui pète les clowns comme ça ou quoi?
3: Ah, moi, tiens, au moins jusqu'à jeudi avec
25: moi, j'ai envie de parler des riches, moi.
17: Moi, j'essaie
20: je ne réponds même pas.
0: Bon, allez.
25: Parler des riches.
0: Manu, tu me coupes.
7: Mais je coupe qui, moi?
0: Jean-Pierre Marielle, tu lui dis au revoir, comme ça, ça ira plus vite.
7: Ok.
20: Salut Coco.
0: Alors il nous reste Bruno Solo et Thierry. Donc Thierry Larmitte qui voulait répondre maintenant.
17: Ouais, je te disais, j'en croise assez souvent, j'en connais déjà beaucoup pas mal, mais le plus qui m'a marqué, c'est Jean-François Derek.
0: Ouais, mais ça, c'est dans le film.
7: Non, c'est à Jet Set, ça.
17: Ah non, je l'ai croisé à une occasion que je te dirai pas, parce que bon, c'est perso, mais non, mec sympa, hein.
0: D'accord.
17: Plus de camionneur et tout, mais mec sympa.
0: Mmh. Ok. Bruno Solo, t'as répondu?
25: Non. Bah,
0: alors à toi.
25: Moi, une fois, j'ai eu l'occasion de croiser Alice Saprich et je l'ai emballée.
0: Non, mais attends, je te parle de quelqu'un de la Jet Set.
25: Bah ouais, elle était carrément dedans. Hein.
0: D'accord.
25: Elle était chaude.
0: Ok. Bon, on va faire un sondage avant de reposer une question, parce qu'il nous manque des auditeurs, on va attendre que Manu il nous en donne. Ou qu'un cas se réveille pour me donner des auditeurs.
7: Pas, c'est pas à gagner, hein.
0: Peut-on traiter.
4: Je suis complètement réveillé, moi.
0: Ouais, non, mais on le dirait pas parce que pour l'instant, c'est
4: attends,
0: dur.
4: J'ai le téléphone qui est greffé dans la main maintenant. Tu
0: ouais,
4: vois,
0: non, mais on va peut-être aller de l'autre côté, puis on appelait. Donc, peut-on être viré de la Jet Set? Alors, 45% des disent non, car c'est fermé à clé. 33% disent oui, si on sait gratter le fond du cul. Quoi? 33% disent oui si on sait... Si on s'est gratté le fond d'une veine avant de
7: se... Le fond du ben avant de serrer la main.
0: N'importe quoi. 23 des gens répondent oui car je ne suis plus en CDI, ça veut rien dire. Et 11% pensent que c'est plus grave car c'est payé. C'est après Y et la Jet 8. Ben pourquoi pas.
7: Merci. N'importe quoi, répète, j'ai rien compris.
0: Ben c'est toi qui fais des sondages
7: non,
0: de merde.
7: Non, c'est pas moi, c'est rigolo.
0: C'est toi.
7: Vas-y.
0: Tu fermes ta gueule.
7: C'est quoi tout.
0: C'est 11% des gens pensent que c'est pas grave, car après, il y a la Jet 8. Je vois pas du tout le rapport.
7: Oui, d'accord.
18: Je n'osais pas, moi, faire des trucs comme ça.
0: Alors, on va continuer, comme on a toujours...
25: C'est bon. Là, dans la ville.
7: Il y a bon, Manu. Après, hein. C'est bon.
6: On a Yvan Les Baloches,
0: ah.
6: Et on a Purée Pousseline.
19: Bonsoir.
0: Yvan, t'appelles d'où?
7: C'est quoi ce son?
19: Bonsoir, c'est Yvan.
0: Ah, c'est quoi là, ce son pourri là?
7: Ouais, mais c'est pas de notre faute, c'est Alan.
25: Salut Yvan, c'est Bruno.
0: T'appelles d'où?
19: Bonsoir Bruno. J'appelle de Toulouse, 104.4.
17: Pour dire bonjour.
19: Bonsoir tout le monde.
0: Et enfin, l'autre, Manu?
6: Purée Pousseline.
0: Purée Pousseline.
19: Oui, bonsoir, j'appelle de Lyon.
17: Purée
19: Pousseline de Lyon.
25: Pousseline de Lyon.
19: Bonsoir Pousseline.
0: Fréquence?
19: 101.4.
18: Moi je connaissais sa fille Pousseline.
0: Ça m'étonnerait que ça soit 101.4. Alors avez-vous croisé quelqu'un de la Jet Set et qu'en avez-vous pensé pour Yvan et Purée Mousseline Pousseline?
7: Bonne question ça.
19: C'est Yvan, moi un jour j'ai croisé.
0: Tu peux pas parler un petit peu plus fort dans ton combiné?
19: Là je suis à fond là, franchement je peux pas faire.
0: Alors c'est les micros qui déconnent.
19: Ouais, c'est les micros.
7: Parle de bien devant comme ça.
0: Mais je suis devant, c'est pareil.
7: Lève-le un peu.
0: Ah putain, tu me fais chier.
7: Voilà,
19: Alan,
7: impeccable.
19: Tu
21: vas pas me casser les couilles longtemps.
19: Ouais. Bon, moi, je voulais te dire qu'une fois, dans un aéroport, j'ai quand même croisé Darry Cole.
0: Mmh. Ouh là là. Ça n'a rien à voir avec le film.
7: Mais grosse Jet Set.
19: Hein. C'est la Jet Set, Darry Cole.
7: Grosse Jet Set.
19: Darry Cole, c'est pas la Jet Set. Attends.
7: Il fait 6 courses au même rebeu que moi, attention.
25: Là, je suis fait par Bernard Ménez.
0: Bon.
24: Je sais qu'aussi il y avait Roland McDan aussi à une époque.
0: Oh c'est ça, continue de donner des noms tout à l'heure, tu vas voir, tu vas vite gerber toi. Tu vas aller voir s'il y a des saucisses à Toulouse.
24: Très belle moustache comme dans Jet Set.
17: Tu oublies le grand Patrick
24: Ouais, non, mais je crois que là, ouais, on a quand même résumé les bases. Quoi.
0: Purée Pousseline.
8: Ouais, bah, moi, la seule personnalité que j'ai croisée, c'est Dick Rivers, qui m'a dédicacé ses pattes.
24: Ouais, c'est chaud, ça fait plaisir.
0: Ouais, punaise.
17: Je...
0: Un millionnaire est-il un millionnaire est-il obligé de laisser un pourboire pour le service? On va demander.
9: Attends, c'est là quelle question ça?
0: La 9.
24: Non, tu vivrais pas. Hein.
0: La 9. On est presque à la moitié du débat déjà.
9: Oh yes. Ouais. C'est bien. Ça fait
8: j'ai
9: bon,
8: croisé aussi Gérard Cousin.
0: Bon alors toi tu Yvan, au revoir.
10: Ah non, dans le caniveau ça.
0: Purée Pousseline, au revoir.
8: Ah non, c'est pas moi, Gérard.
0: Si,
9: allez, ça y est, il est parti.
0: Purée Pousseline, ça y apprendra.
10: Bon, Gérard, un truc qui a rien à voir, mais putain, on reste.
0: C'est quoi,
10: dans
0: c'est
10: sujet.
0: Son pourri.
9: On peut rien faire.
10: C'est rien, j'espère que c'était pas moi que t'appelles son pourri. Alors, nous avions une question de la touriste, il voulait savoir, elle voulait savoir si.
9: Attends, une bonne question
10: Ça peut aller. Est-ce que tous les enfants de milliardaires sont obligés d'aller dans des écoles de riches?
0: Mais ça a rien à voir avec la question que je viens de poser.
10: Oui, c'est une autre question.
9: On n'a pas dit le contraire.
10: Justement.
0: Bah, de toute manière, pourquoi ils sont bien obligés d'aller à l'école s'ils veulent apprendre, hein. S'ils restent chez eux, ça sert à rien. Enfin, bref.
10: Mais ils sont obligés d'aller dans une école de riches, alors?
0: Bah non, ils ont pas besoin, ils peuvent aller dans n'importe quelle école.
10: Ah, ils peuvent se faire rappeler, Gérard.
0: Tu gueules hein, demain, toi, parce que là, c'est de la merde, la leçon qu'on a. Hein. C'est pourri, mais catastrophe.
10: Ça intéresse pas les auditeurs. Est-ce que...
0: Ils ont des écoles, ils vont dans les
9: moi,
0: écoles.
9: Moi, je pense que franchement, les enfants de milliardaires, comme ça, ils prennent des cours particuliers. Quoi.
0: Bah, il y en a qui prennent par correspondance, c'est leur problème.
10: Parce qu'ils risquent de se faire raqueter.
9: Un professeur qui vient chez...
0: Non,
9: dans leur
0: ouais,
9: château.
0: Ouais, à la rigueur, si tu veux, ouais. Bon, t'as, qui c'est qu'on a?
9: Oui, Jérôme.
16: Ouais.
9: Bonsoir.
0: Bon, Jérôme.
9: Sinon, t'as la thune ou pas?
0: Jérôme.
16: Ouais.
17: C'est moi.
0: T'appelles d'où? Thierry, tu t'écrases parce que tu commences à me gonfler avec à t'amuser à chanter.
17: Je n'ai rien dit.
0: Ouais, bah, j'espère.
16: Oui, Jérôme.
0: T'appelles d'où?
16: J'appelle de Lens.
0: La fréquence
16: 104.2.
0: Oh là là, putain, mais vous êtes borné quand je vous demande quelque chose, hein.
16: Bah non, tu me demandes. Moi je te réponds.
0: Un milliardaire est-il obligé de laisser un pourboire pour le service?
9: De.
0: On va demander à oui Jérôme.
16: C'est moi. Non, je n'ai pas.
0: Allez,
16: changé.
0: Bonne nuit. Tu es comme ça, tu iras te coucher. Au revoir. Au revoir.
16: Jérôme.
0: Au revoir.
16: Je vais répondre à ta question.
0: Yvan.
9: Attends, il allait répondre.
0: Non, je lui ai dit au revoir, ça y a pas le droit de chanter. Non, je laisse plus de chance maintenant.
9: Non, mais tu vires tout le monde.
0: Je veux pas le savoir. Allez, hop, tu dis au revoir.
9: Écoute, au moins une question, si c'est nul, on le dégage.
17: La nuit, il est obligé de travailler maintenant.
0: Yvan. Non mais il a NK, il a casse de merde avec NK, il prend des numéros de téléphone, on n'a aucun auditeur à elle.
16: Il a NK.
0: Donc tu lui laisses passer
9: à NK, c'est bon ça.
0: Elle appelle un auditeur, on le prend et c'est bon, tout.
9: Ça. Ok d'accord.
10: C'est un peu raide aussi.
0: Alors Yvon
24: ouais, bah écoute, ouais, moi je pense qu'il y a quand même des gens qui vivent des petites pièces jaunes.
0: Non, Manu, je t'ai pas dit toi qui appelle les auditeurs de Ancan. C'est Anka qui appelle ses auditeurs elle-même. Tu appelles toi-même tes auditeurs que t'as choisi. C'est pas le boulot à Manu. Parce que le jeudi, c'est moi qui décide. C'est moi
21: mais
0: qui commande. Je veux pas le savoir. Tu fais ce que
21: Manu,
0: je te demande.
21: C'est pas moi, c'est Manu.
0: C'est pas Manu, c'est moi qui commande. Tu appelles tes auditeurs toi-même.
9: Manu, il se débrouille. On va en appeler un, pas de problème, t'inquiète.
0: Yvon. Yvon.
24: Oui, tu m'entends?
0: Ouais, alors.
24: Ouais, donc je te disais qu'il y a quand même des gens qui vivent des petites pièces jaunes que leur laissent les autres. Aussi bien les serveurs que les gens qui font la manche, hein, il faut le dire.
0: Non, mais on parle pas de ça, on parle des milliardaires, hein, là.
24: Bah ouais,
0: on parle pas de ceux qui font de la manche. Hein.
24: Les milliardaires, ils laissent des pourliches comme tout le monde, non?
0: Ouais, mais ça dépend. Non, mais je te demande, est-ce qu'ils laissent est-ce qu'il laisse un pourboire
9: Un gros caca, ce qu'ils peuvent.
24: Ouais, c'est quand même
9: ceux qui sont pauvres, ils chient.
24: Un peu désenculé parce qu'il laisse pas grand-chose.
0: Ouais, mais ça c'est justement, c'est là la question. Je me demande pourquoi s'il laisse rien du tout, ça sert à rien qu'il laisse quelque chose dans ces cas-là.
9: Des conneries,
0: Thierry.
24: Moi, je pense qu'ils sont pas prêteurs. Hein.
17: Moi, je crois qu'il laisse rien aussi. Il y a un proverbe qui dit « plus on en a, moins on en donne hein. ».
0: Non, mais ça...
9: C'est pas toujours vrai, hein, je suis pas d'accord.
0: Ouais. Ça dépend des gens. S'ils veulent laisser quelque chose, ils laissent. De toute manière, c'est pas obligatoire. Hein,
24: toi, Gérard, tu donnes ou pas, toi?
0: Ah non, moi, je donne jamais rien, moi.
17: Bah, oui.
9: À chaque fois que tu rentres, tu donnes,
24: toi.
17: Non. On en a, moins on en donne.
0: Bruno Sodo.
25: Non, mais moi, je suis d'accord avec l'expression.
9: Sodo, ça me dit un truc. T'as pas joué dans un film?
25: Tout à fait.
9: Lequel?
0: Bon, ça y est, on en a rien.
21: Gérard,
0: bon, tu commences à me faire chier, fil
21: d'art.
0: Bon, fil d'art, tu vas au standard maintenant, tu m'emmerdes.
9: Non, j'arrête parce qu'il y a un
21: auditeur.
0: Ah bon?
21: J'ai Richard Lalin.
0: Richard Lalin.
1: Mais non, Richard, tout court.
0: Richard, t'appelles d'où?
1: Salut Gérard, ouais, PD, j'ai un portable pourri.
0: Ah, ouais. Ah bah alors, tu t'en vas.
1: Ouais,
0: hey, les portables. Au revoir.
4: Non,
0: tu lui dis au revoir, je veux pas de portable.
1: Ouais, va te faire foutre, Gérard.
0: Toi-même.
11: Voilà, bien l'auditeur d'Anka, bien.
0: Bien. Avec un portable. Alors que j'avais dit que je veux pas de portable.
11: L'animateur, l'enculé.
0: Pas mal.
18: Bon, Gérard.
0: Pas mal, Anka.
4: Il m'avait pas dit qu'il avait un portable aussi.
18: C'est bon,
0: Tu reprends un autre.
11: C'est vraiment.
18: Calme-toi.
0: Tu reprends un autre et c'est tout.
11: Elle est nulle.
18: Rentre dans ta cage.
0: Vas-y.
18: Et donc, il y avait une question de Jet 27 sur l'IRC. Il voulait savoir si la Jet 7 a les mêmes sponsors que le débat.
0: Non.
2: L'émission sponsorisée par les camions Balbo.
0: En principe, non, je ne sais même pas s'ils ont des sponsors, la Jet 7.
18: Ah bah si, forcément. Si.
0: Je crois que c'est.
11: Ils ont Ricard, Pastis.
0: Ouais, je ne sais pas. Donc,
11: Johnny Walker,
0: Bruno Sodo.
25: Oui, ah, je viens de répondre.
0: Tout le monde a répondu.
25: Ouais. T'enchaînes là.
0: Thierry, t'as répondu?
5: Oui.
0: Et Yvon?
24: Ouais, vas-y, ok.
0: Aussi. Manu?
11: On accueille Céro Michel. Bonsoir.
0: Qui?
12: Bonsoir.
0: Attention. Qui, Céro?
11: Ouais.
12: Oui, Michel, bonsoir. Michel Céro.
21: Bonsoir, monsieur Mazur.
0: T'appelles d'où?
12: J'appelle de Parignon.
24: Bonsoir, ouais. Michel Leb.
0: Merci, j'ai...
24: Salut André Lamy.
0: Alors, un milliardaire est-il obligé de laisser un pourboire pour le service pour Michel Serrault?
12: Ah ben je pense que oui, hein, mon ami.
11: Change.
12: Ouais.
11: Change de cœur.
0: Oh là, putain, mais c'est grave, c'est lui.
25: Le moment au perso, là.
0: Ouais, je crois que... Non, enfin, on va changer de question parce que là...
25: Mais fun, c'était bien avant.
0: Alors, une personne de la Jet Set peut-il s'habiller chez les grands couturiers?
11: Ah, voilà une bonne question.
18: Là.

0: Alors, les plumes, je les trouve n'importe où. Je suis pas obligé d'aller chez un grand couturier.
1: Bah non, c'est vrai. C'est vrai, Gérard, lui, il se fait des comment on appelle ça, des couettes en plumes de pigeon. Tu sais,
2: bah,
1: sous les ponts, il a
2: plein. J'espère qu'il va répondre aux questions correctement, qu'on se marre un peu parce que.
3: Non, mais c'est... arrêtons le débat tout de suite. Non,
2: alors là, si je vois, c'est pas toi qui commande, mon pote.
1: Gérard.
2: Thierry.
1: Gérard. Un sondage serait le bienvenu.
2: Ta gueule. Thierry.
1: Un sondage serait le bienvenu.
4: Oui.
2: Non, il y en a plus, là. C'est le dernier, c'est le milliardaire. Ah ouais, non. Ouais, Thierry.
4: C'est les gens qui s'habillent, ouais. C'est
2: ouais.
4: Bah ouais, en général, ouais. T'as déjà vu de loin.
2: C'est une personne de la. Attends, je te coupe pour redire la question. C'est une personne de la jet set peut-il s'habiller chez les grands couturiers, hein, bah c'est oui. Ça la question.
4: T'as déjà vu.
0: Mais faut dire des noms aussi.
2: Toi. Non, on dit pas de noms, Céro. Sinon, je te dis au revoir. Alors, ça, ouais.
4: Oui,
2: je t'écoute.
4: Bah oui,
0: même pas
4: oui.
0: Un petit peu.
4: Même conseiller, c'est pas des charclos, hein.
2: Ok, d'accord.
4: T'habilles pas au secours populaire.
2: Moi, je m'habille pas au secours populaire et j'ai pas des fringues de.
3: Menteur.
2: J'ai pas des fringues de secours populaire sur moi, je te signale.
1: De SDF. En ce moment, en plus, il y a les soldes. Et nous, tu vois, on est à côté de grandes boutiques, là, il y a de grandes marques.
2: Bah, t'as qu'à y aller.
1: Non, mais on voit des gens faire la queue. Est-ce que les mecs de la Jet Set, ils font la queue pendant les soldes aussi, même s'ils ont de l'argent
2: hein? Bah, je pense.
1: La queue,
2: ouais. Bah, ils sont obligés, hein, ils sont comme tout le monde. Hein.
3: Oh bah oui, ça pourquoi fait la queue.
2: Bah, ils sont obligés de faire la queue. Hein.
1: Non, mais je veux dire, pourquoi ils font la queue pendant les soldes? Ils peuvent pas y aller quand il y a personne?
2: Bah,
1: y a
2: pas les soldes. De toute manière, les soldes, ça dure jusqu'au mois d'août, ça dure 6. Ouais, ça dure jusqu'au mois d'août, je
5: ouais,
2: crois.
5: Ouais, mais eux, ils sont riches, ils s'en foutent des soldes.
2: Ouais,
1: mais
2: ouais.
1: Pourquoi ils y vont quand même, c'est
2: bah ouais, parce qu'ils veulent changer de vêtements, c'est tout. Ils veulent se racheter d'autres fringues. Ouais, t'as un nouvel auditeur, Manu?
5: Ouais.
2: Ou c'est un auditeur qui a la choisi?
5: Bah, c'est un auditeur Anka, mais...
2: Ouais.
5: On accueille Anne Roumenov.
1: T'es dans un bar?
6: Anne Roumenov, de...
2: T'appelles d'où?
6: 113.3.
2: Mais attends, mais t'es où, là?
6: Sainte-Marie-de-la-Mer.
3: On n'entend rien.
2: Voilà, mais c'est quoi ce bordel qui est derrière?
1: Ben, c'est mieux là.
2: Bon, alors Anne, donc la fréquence, tu m'as dit?
6: Oui, 113.3.
1: Non, 107.3.
2: Non, 113.
1: Ah, pardon.
2: 113.3. Donc la question, c'était...
0: Oui, on se souvient même plus.
2: Bruno Sodo.
0: Oui.
2: Bruno Sodo, toi?
0: Oui, bah ils sont bien habillés, les Richards, bien sûr.
3: Bah non, c'est pas vrai, ça, alors là.
0: Si,
6: ça dépend, aussi bien que moi. Ça dépend. Il y en a qui ont des merdes, hein.
0: Ils ont les moyens, moi je m'habille comme un
7: Gérard, fou. Gérard, t'es habillé comment ce soir?
2: Mais qu'est-ce que ça peut te foutre, toi, espèce de ton tremblot?
7: J'ai envie de fantasmer,
2: Oh, ça va, tu te calmes, toi, un peu, là.
1: Sérieux,
2: je vais te dire... Non, on va le garder
7: Gérard,
2: un petit peu.
7: Est-ce que tu as mis ton petit string?
2: Bon, allez, hop, dis-le au revoir, ça vaudra mieux, celui-là. Hop, bonne nuit.
6: Voilà. Des body strings.
2: Allez, hop. Fais gaffe, Thierry, parce que toi, tu risques de faire comme lui.
6: Oui, je t'imaginais, c'est tout.
2: Anne, machin chouette, là.
6: Ouais, Anne Roumenov, s'il te plaît.
2: Ouais.
6: Donc, bah, écoute, oui, normalement, il s'habille bien. Enfin, bon, ils ont un certain goût. Moi, par exemple, je m'habille comme une poubelle, mais bon, ça fait mode, quoi. Ça fait tendance, mais...
2: Ah ouais, tu sors comme ça dans la rue, on est habillé comme une poubelle.
6: Ouais, ouais, mais c'est la mode, si tu veux. La jet set, ils font comme ils veulent, quoi.
2: Ouais. Mais on parle pas du film, hein, je te signale.
1: Quel film?
6: Non, du tout, bien sûr, mais...
2: Bah si, parce que là,
6: des gens qui font partie de la jet set.
0: Oh oui.
2: D'accord.
0: Jet gazelle fougueuse.
6: Donc, voilà.
2: Oh, ça y est, Bruno Sodo, là, tu te calmes un peu. Merci. Rigaud, ouais.
8: Oui, il y a juste un certain Fès de Babouin, je sais pas si c'est le vrai, il dit qu'en parlant de Jet Set, tu vas... Parlant de Jet Set que tu vas gagner du pognon, Gérard, tu ferais mieux de retourner sur le trottoir, clochard.
2: Dans ces cas-là, Fès de Babouin, tu fais une chose, tu vas carrément dans ton coin de merdique et tu fais la pute. Voilà, ouais, et bon. On est combien sur l'IRC?
6: Avec la mère à Gégé.
8: On est remonté, on est...
9: Bonsoir et bienvenue sur le répondeur de Monsieur Mazur. Un répondeur ouvert à tous et à toutes, 24 heures sur 24.
0: Ça, c'est cool.
6: Wow.
9: Pour avoir des renseignements sur ce qu'il se passe...
2: Combien qu'on est, on s'en fout de ça.
9: Si tu veux écouter la Lambada version poil de cul, tape le 2.
6: Le 2, ok.
9: Tu as choisi le 2. Allons te faire écouter la version Lambada poil de cul interprétée par Gérard Cousin et son orchestre. Pour démarrer l'enregistrement et le diffuser, tape sur la touche étoile.
2: Fildar, tu arrêtes s'il te plaît, merci.
1: Tape étoile.
2: C'est bon. Fildar, tu arrêtes s'il te plaît.
9: Bon bah,
2: une fois.
9: Des poils de cul.
1: Je coupe. J'ai coupé.
2: Quand je te dis de couper, tu coupes ou sinon t'as ma main dans ta gueule.
1: Mais j'ai coupé.
2: C'est la dernière
9: avertissement.
1: Mais Manu, c'est pas moi.
9: Sur Lambada, poil de cul par Gérard Cousin.
1: Mais Manu.
9: Maintenant, si tu veux...
2: On est combien?

0: l'IRC.
1: Sans compter sur le répondeur de monsieur
0: Mazur. On est combien sur l'IRC?
1: Table 618.
0: 9747.
2: Vas-y, note. Pas mal.
1: Tu as choisi de dépenser ton argent sans compter.
0: La question.
1: Tu as bien fait. Si tu es au RMI,
0: Anne Romanoff.
1: Une petite remise.
0: Oh, tu mets les auditeurs.
3: Mais Manu, c'est lui.
0: Bon, allez, moi je cherche Max.
1: 1%.
3: Non, mais arrête-le, coupe-le. Ça y est, il est coupé. Il a coupé. Mais il a coupé.
4: Max.
3: Mais il a coupé, écoute.
2: Max. Non, reviens, il a coupé.
5: Reviens, alcoolique.
4: De la réelle et fait des conneries.
2: Ah.
4: Allez hop, tu dégages.
3: Mais quoi? Mais j'ai rien fait, c'est Manu. C'est Manu, il passe Mazur.
4: Il
3: passe le répondeur Mazur.
2: Mais non, c'est pas moi.
4: C'est
2: peut-être Anne-Ka.
3: Non, mais il a coupé.
2: C'est que des merdes, Anne-Ka.
6: Attends, c'est pas moi, c'est Rigo là. Là, ça peut être que Rigo.
4: Non, c'est pas Rigo.
1: Fun radio au début.
3: Ton micro, tête de blé.
1: Je me souviens, moi.
4: Non, mais là,
3: c'est ton micro, allume. C'est l'autre.
0: De manière, c'est du son pourri qu'on a ce soir, alors c'est pas grave. Non, mais il s'amuse à balancer des trucs de monsieur Mazur avec mon nom de famille à l'antenne. Lui, il va se prendre ma main dans sa gueule avant la fin de la soirée, lui.
2: Non, il a pas dit ton famille.
0: Toi,
2: il a dit boursin.
0: Tu fermes ta gueule, tu vas au standard maintenant, espèce de petit PD. Alors tu te dépêches.
2: Non, je te permets pas.
0: Tu vas au standard, tu fermes ta gueule.
2: Oh, t'as attendu le week-end dernier.
0: Tu vas au standard, tu fermes ta gueule.
2: La guépride.
0: Au standard.
2: La guépride.
0: Au standard, je continue pas. Au standard.
2: Allez, Gérard.
4: On a un terrain d'entente là.
2: Gérard, on est 9700.
0: Vildard au standard.
2: Enchaîne, Gérard.
0: Vildard au standard.
2: Tu vas pas avoir les 10 000.
0: Tu prends des auditeurs, tu dégages de l'arrière, je veux plus te voir là.
3: Qui va faire là, Olivier?
0: Non, c'est Manu.
3: Oh maintenant, non, ça pue du bec.
0: Non, allez hop.
1: Si tu trouves que Vildard est un petit PD, appuie sur la touche 18 de ton téléphone.
5: Ok.
1: Vildard, gros PD. Vildard, gros PD.
0: Et à part ça, c'est pas toi qui le fais. Non,
3: non, celui-là.
0: Non, alors tu... Manu, tu vas
1: maintenant,
0: à l'arrière.
1: Si tu veux avoir des renseignements sur les cures de désintoxication...
0: Attention, coupe. Coupe.
1: Appuie sur le numéro 1.
0: Coupe, okay. Coupe. Bah, on va faire une pause, je le sens.
3: Mais non, je coupe, j'essaie de le couper.
0: On va se faire une...
1: Les cures de désintoxication...
0: Coupe. Arrêtez.
4: C'est pas moi.
0: Allez hop, tu m'envoies le disque.
4: J'ai coupé.
0: Tu entends moi un disque est terminé.
4: Non, j'ai coupé.
0: La pause.
4: J'ai coupé.
0: Pause, je veux pas savoir.
4: J'ai coupé.
2: Il aurait dit que ça commence jeudi.
0: De toute manière, d'où vient le mot Jet Set, on l'a dit, donc maintenant c'est plus la peine de... Bah si, on va voir ce que les auditeurs nous disent. T'as un nouvel auditeur?
2: Non, pas pour l'instant, dans tout ce bordel.
0: Bon, alors, d'où vient le mot Jet Set, Bruno Solo?
7: Jet Set, d'où ça vient? Alors là, je crois que ça vient
0: je l'ai dit tout à l'heure. Hein.
7: Ça vient de l'américain, non?
0: Non, je l'ai dit.
8: C'était quoi, Gérard?
0: Essayez de chercher, hein.
7: Alors on va chercher, attends, bouge
8: non,
7: pas.
8: Moi, je dirais,
7: est-ce que ça a un rapport avec l'euro 2000?
0: Ben, de toute manière, voilà. Ça y est, elle a trouvé, c'est qui, c'est Thierry?
8: Non, moi je suis Anne Roumenoff.
0: C'est toi qui... j'avais posé la question à Thierry, hein.
8: Ah bon, pardon.
7: C'était quoi la réponse?
0: Alors en fin de compte, je redis la définition qu'on a eue sur l'inter.
7: C'est pas un plan du genre baccalauréat.
0: Non, non, c'est élite cosmopolite, faisant fi du temps, mais obsédé par l'argent, mode de transport jet privé.
7: Ah d'accord, c'est comme nous, sauf qu'on n'en a pas, quoi.
0: En fin de compte, c'est tout ce qu'on a pu avoir comme définition.
3: Dans la définition, il y a eu un terme faisant. C'est perso.
0: Faisant-nil.
7: Faisant-fi.
8: C'est faisant, oui.
7: Avec un E.
0: Mais ouais, mais non,
3: c'est le truc qui sent mauvais, là. Qui sent
0: non, je sais pas. C'est ce que j'avais demandé à Anne-Ka. C'est ce qu'Anne-Ka m'a trouvé sur l'Internet.
3: Il n'y a rien de personnel.
0: Non. Ah, donc, sinon, il y a la question, ouais. Ça y est.
8: Donc, sur,
7: ça veut dire quoi, Gérard?
3: Parlez pas tous en même temps parce qu'on comprend rien.
0: Donc, Manu,
2: donc,
0: oui.
3: Tu serais Kramsi, Manu, ou quoi?
2: Non, pourquoi?
3: Je sais pas, t'as les mêmes.
0: Manu!
2: Non, t'es tombé
0: dans le Manu, ouais.
2: T'es tombé dans le Mac aussi en boîte?
3: Non. On accueille Jeune Vert Solidaire.
9: Oui, bonsoir.
0: Quoi?
3: Aïe. Jeune Vert Solidaire.
9: Oui, bonsoir.
0: Jeune Vert, ouais. T'appelles d'où?
9: J'habite en face de la prison de Fresnes, 9-4.
0: 101.9.
9: 101.9, et je te dis bonsoir et je te dis Nam. Bonsoir.
8: Bonsoir.
9: Bonsoir, bonsoir.
0: Bon, on va faire la petite pause. Mais tu me donnes le.
3: T'as des Kit Kats ou pas?
0: Tu me donnes la
3: fiche. C'est du Twix, un deux doigts.
0: De toute manière, la question.
3: Tu viens de la poser la question, parce que t'as accueilli les.
0: Bah ouais, mais non, mais tout le monde a répondu. On l'a donné déjà dès le début, la fréquence.
3: C'est quelle question là que tu fais?
0: La 12.
9: Manouche.
3: On est à la 12 là?
0: Bah ouais.
3: Vas-y, piano, il reste une heure.
0: Bah ouais. Tu peux finir comme ça. Dans ce cas-là, on met deux disques là.
2: Ah non, tu vas encore partir.
0: On met deux disques.
3: T'es vraiment une feignasse quand même.
0: Bah, on met qu'un disque à chaque fois, là, on va mettre deux disques.
3: On peut mettre celui-là. C'est la fête.
0: Bah tu mets celui-là puis tu mets
3: non, celui-là ça sera en deuxième. Mais t'inquiète, ça arrive.
0: Alors donc c'est quoi ça? Tu sais qu'elle a été chercher des titres comme ça? Manu.
9: C'est quoi ça, Manu?
2: C'est quoi le titre?
0: Je pense GG Sodo à la loco avec Dans mon pot de Clodo. J'en ai pris des kilos. On va s'écouter ça, mais si c'est pas ça, bah vous verrez ça après avec Phil Dard. Donc on se retrouve après. Donc la question que je vais vous poser, c'est quelqu'un de la Jet Set peut-il faire du cinéma?
3: Un caca de Jet Set, non?
0: Que d'autres personnes. Et on se retrouve tout de suite après aux 0803-085000. On s'écoute deux disques et on se retrouve tout de suite après.
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10: Ah oui, excuse-moi, mais on me l'avait calé, j'ai pas fait attention, excuse-moi.
0: Ouais, mais t'es prié de plus repasser ça, d'accord?
10: Je sais, c'est mon boulot aussi.
0: Donc, on venait de s'écouter Mambo, oui. Et avant c'était...
10: C'était Loulou Béga.
0: Loulou Béga, et avant c'était... Loulou Béga, pas Loulou.
10: Mais Loulou, écoute.
11: Oui, c'est moi.
0: C'est Loulou Béga.
10: Mais dis Loulou.
11: Oui, c'est moi. Loulou Béga.
0: Et avant c'était, écoutez, GG Sodo à la loco avec Dans mon pot de Clodo, j'en ai pris des kilos. Voilà. Donc suite du débat, donc vous pouvez toujours appeler au 0803 08 5000. Et on, pour en finir, on a toujours Bruno Sodo. Bonsoir.
12: Bonsoir.
0: Rebonsoir Thierry.
13: Rebonsoir.
0: Anne Romaroff.
13: Oui, bonsoir.
0: Et Fine Vert.
14: Non, jeune vert solidaire.
0: Ouais, jeune vert. Bon, alors la question c'est, quelqu'un de la Jet Set peut-il faire du cinéma que d'autres personnes? On va demander à jeune...
3: Gérard, j'ai pas compris.
0: Quelqu'un de la Jet Set peut-il faire du cinéma que d'autres personnes? Voilà.
3: Que d'autres personnes, c'est-à-dire?
0: Que d'autres personnes, c'est tout.
3: Mais non, je veux pas la fin de la phrase, c'est
10: Il manque
3: c'est
10: des mots, il manque des mots, je crois.
0: Que d'autres personnes.
3: C'est un rébus, donc des... voilà. C'est une phrase à trous.
0: Donc, jeune vert.
14: Moi je pense que des autres peuvent faire du cinéma parce que sujet, verbe, complément quoi.
13: Ouais, je suis
14: moi je pense
13: d'accord,
14: que ça suffit largement, complément d'objet direct ou indirect, peu importe.
0: C'est de la, Anne.
14: Une construction de base quand même.
0: Ouais. Anne Romaroff.
13: Ouais, moi je pense que c'est pareil que les autres, la jet set, mais pas tous, hein, pas tous. Il y en a certains qui peuvent pas, mais il y en a certains qui peuvent.
14: Ouais, mais excite, toi. Que des autres.
13: Que
14: quoi.
13: Les autres, exactement.
0: Thierry.
14: Excite bien comme il faut.
0: Bon, ouais. Ça va, jeune vert solitaire, parce que tout à l'heure tu as dégagé.
14: C'est pas moi.
0: Thierry.
15: Moi, je pense que y a des gens de la Jet Set qui devraient s'abstenir de faire du cinéma.
13: Oui, c'est vrai. On n'aimera pas. Hein.
15: Sous prétexte qu'ils sont dans la Jet Set, ils font du cinéma alors qu'ils jouent comme des burnes, quoi.
14: Ouais.
0: Et Bruno Sodo pour terminer.
15: Je veux pas dire de nom, hein, Bruno.
14: Ouais, on parle pas d'Ophélie Winter.
0: Non, Bruno non, Sodo.
16: Ouais, non, mais c'est vrai. Non, mais pourquoi ils ont de l'argent et pourquoi ils font des films?
14: Que des autres.
16: C'est la question que je te pose. Pourquoi l'argent, ils font des films?
0: Et alors, c'est moi qui pose la question, c'est pas toi.
16: Bon, bah voilà, c'est ma réponse.
0: Bah ok.
16: J'enlève le point d'interrogation.
0: D'accord, donc sondage. Peut-on être milliardaire et ne pas faire partie de la Jet Set? Alors, 99% des gens répondent. Ne me répondent pas car il y a de la rectif du Big Bill sur
3: la rediff, c'est
0: n'importe quoi, c'est bien des conneries de Phil Dard. Du Big Bill sur TF1, 55% estiment que cette question est incompréhensible, bien sûr.
3: Bah 41% oui, c'est vrai. Répète la voix.
0: Me demande si j'ai pas 10 francs pour le caddie à machin chouette. Et 16% sont...
3: C'est Gérard, ça sert à rien que tu le dises, tu dis n'importe quoi.
0: Ouais, ben ça sert à rien de me mettre des sondages de merde,
3: convenablement.
0: Tu fermes ta gueule.
3: Nous on est dans le studio, on comprend rien.
0: Ben,
2: c'est vrai.
0: Moi je lis pas des
3: relis
0: sondages.
3: Convenablement,
0: je
3: te
0: lis
3: plaît.
0: Pas des sondages de merde.
3: Mais c'est pas des sondages de merde, tu les comprends pas, c'est tout.
0: Ouais, ben quand tu parleras, quand vous arrêterez de sortir le pont de l'Allemagne et Carrefour, tu me signe d'accord, espèce de petit con. Alors maintenant, tu fermes ta gueule.
3: C'est quoi l'allusion avec
0: le pont d'Allemagne? Tu fermes ta gueule.
3: C'est quoi l'allusion?
0: Alors, quelle est la différence entre un bon et un mauvais milliardaire? Alors, 92% des gens pensent que c'est au niveau de l'épaisseur de la moquette dans les chaussures. Bien sûr, tu mets de la moquette dans les chaussures, toi, n'importe quoi. 88% des gens estiment qu'il n'y en a pas, ils sont tous les deux aussi cons que moi. Ben ça c'est bien pour Phil Dard. 37% des gens pensent que le mauvais milliardaire met des fausses marques comme déballe ton Abidas. ça c'est vraiment un sondage.
3: Débathlon. Tu connais pas la marque de la fausse marque Débathlon?
0: Ta gueule.
3: Et Adidas.
0: Et 0% me demande de passer à la question 7 parce que je commence à snitner, je sais pas.
3: À suinter.
0: Ouais, ben, moi je t'emmerde et ça, c'est des sondages pour eux.
12: T'as raison, hein, ça sent
0: pas.
12: Gérard ?
0: Voilà.
12: Il y a une petite question de Rocco quand même sur l'IRC.
3: Ah, excuse-moi, c'est une bonne question ?
0: Oh, Manu, tu fermes ta gueule, tu fais ton standard.
12: Ça peut aller. Donc Rocco qui demande, est-ce que les enfants des membres de la Jet Set sont aussi membres de la Jet Set ? Et donc, est-ce qu'il y a une Jet Set pour enfants ?
0: Bah non, il y en a pas. S'ils font partie du membre de la Jet Set, ils sont de la Jet Set. Hein.
12: Mmh. Mais les enfants ?
0: Bah, je viens de te répondre. Je viens d'y répondre à sa question.
3: Non, mais ils peuvent aller, tu sais, au lieu d'aller en colonie de vacances, peut-être ils vont... Je sais pas, moi.
17: Comme ils ont plus d'argent, ils peuvent aller plus loin, genre Philippines, Tchétchénie,
0: quoi. Mec, tu ferais mieux d'y aller, ça te ferait du bien un peu là-bas.
18: Encore faut-il être
0: certifié. À 13e. À votre avis, comment fait-on pour rentrer dans la Jet Set, Bruno Solo ?
18: Comment on fait pour rentrer dans la Jet Set ?
19: Par le cul !
3: Ça suffit, ça.
18: Je sais pas du tout, hein. Parce que si j'avais la recette, je l'aurais fait. Hein.
0: Non, mais je te pose la question, donc tu essayes de répondre quand même.
3: Gérard, on peut leur demander, parce qu'en fait, c'est l'histoire du film. On va pas en parler, mais c'est l'histoire. Donc, est-ce que quelqu'un a vu le film, qu'on en parle ?
18: Ah non, moi j'ai vu Gladiator, c'était pas mal. Hein.
3: Ouais. Personne n'a vu Jet Set ?
19: Moi j'ai vu Human Trafic, c'était encore mieux.
18: J'aime bien ces fringues.
3: Ah là là, et bon parce que l'histoire du film c'est un mec pauvre qui essaye de rentrer dans la Jet Set et y arrive.
20: On parle pas du film.
3: Donc tout le monde peut y arriver.
0: On parle pas du film.
3: On en parle pas.
18: Mais
3: c'est un exemple pour dire qu'en fait tout le monde peut y arriver.
19: Ouais mais c'est un film d'art.
21: C'est pas la vérité.
0: Bon Thierry.
3: C'est vrai, c'est pas de la vraie drogue et tout.
0: Thierry.
19: C'est de la saute.
0: Thierry.
19: Ouais, je réponds pas à ta question. Je voulais savoir si t'allais pouvoir faire tes débats de ta maison de cure des Alpes.
0: Bon alors Thierry, moi je fais du renvoi.
3: Ça y est, c'est déjà géré. J'ai déjà prévu la vanne et quelqu'un derrière. Voilà, quelle forte. C'est dingue. C'est formidable, c'est ça.
0: S'appelle Yannick. Yannick, t'appelles d'où ?
22: En haut. En bas.
0: T'appelles d'où ?
22: À droite.
0: Uh-huh.
22: À gauche.
0: Bon, tu le cannes, tu lui demandes d'où qu'il appelle.
3: Il a pété un plomb, il a un million. Fonds, il a un million de singles.
22: J'appelle des MJC en Avignon.
0: Ouais. La fréquence.
22: Je suis en gala. Quoi ?
0: La fréquence d'Avignon.
22: J'en ai à foutre. Bon, je vais en haut, en bas, à gauche, à droite.
0: Uh-huh. Bonne nuit.
22: C'est un rappeur groove.
0: Tu lui dis au revoir, hop. Ça, il répondra même pas aux questions celui-là.
3: Ouais, il me fait danser.
19: Ouais.
22: Oh, Yannick, j'aime pas mal.
0: Bon, Anne Romanov, tu réponds à la question.
19: Ouais, bah alors écoute, moi ça va paraître très con, hein, mais
3: pas
19: moi
3: temps,
19: je suis rentrée dans la Jet Set parce que j'ai couché, quoi. Mais bon, c'est un peu partout pareil, quoi. C'est promotion canapé, quoi.
0: D'accord.
22: Cochonne,
3: il y a des promos au canapé à Darty, là.
0: Jeune vert solitaire, pour finir.
22: Solidaire, s'il te plaît. Ouais, moi, je pense que c'est quand même beaucoup, comme l'a dit la jeune fille, là. Elle est un peu cochonne, parce que promotion canapé, c'est quand même...
18: On va te biser.
19: Ah oui, mais...
3: Jeune vert solitaire.
0: Ça m'étonne pas de...
3: C'est ce que t'as, Gérard, toi.
0: Ta gueule, toi. Donc, pour... alors, c'est
22: ta... Ténia, là.
0: Bon, ça y est, c'est ta réponse.
22: Ouais, bah oui.
0: Ok.
22: Je pense que ça se fait pas.
0: D'accord. Alors, quelqu'un de la Jet Set.
3: Attends, mais toi, est-ce que t'as des conseils, toi ?
0: J'ai pas de conseils.
3: Non, mais
19: comment t'as fait, toi, pour rentrer dans la Jet Set ?
3: Mais je sais pas s'il est rentré, mais est-ce que t'as des conseils ?
22: Un peu une star, quand même.
3: La mascotte, plutôt. Attends, t'es allé à New York voir Godzilla.
0: C'est vrai.
3: T'es de la Jet Set, mon pote.
0: Ça a rien à voir.
3: Mais si, t'es de la Jet Set. Est-ce que t'as des conseils ?
0: Ça a rien à voir.
3: Concentre-toi sur ce que je te dis.
0: Mais ça a rien à voir, je te dis.
3: Mais est-ce que t'as des conseils, je te demande.
0: Mais j'ai pas de conseils à leur donner.
3: Comment,
0: ça,
3: à ton avis, on peut rentrer dans la Jet Set si on n'y est pas.
0: Mais moi, je te dis non.
3: Comment on
0: c'est
3: peut
0: tout. Mais je te dis non. Tu vas pas me casser les couilles avec tes questions de merde, toi.
3: Mais comment on peut. Je te dis pas.
0: Moi, je
3: t'en réponds pas non.
0: Mais je te dis merde. Bah,
3: Rigo, pose la même question, s'il te plaît. Ça passera peut-être mieux.
0: Oh putain, tu me casses les couilles avec tes questions de merde. Non, laisse-moi.
3: Non, mais comment que j'ai donné des conseils par rapport à Internet, parce qu'il y en a plusieurs qui me posent des questions.
0: Mais
3: c'est des conseils pour entrer dans la Jet Set quand on n'est pas dedans.
0: Mais ta gueule. C'est tout, tu fermes ta gueule et c'est tout maintenant. Tu me les casses pas.
3: Gérard, s'il vous plaît.
0: C'est tout.
12: Sur IRC, ça monte, on est 9924.
3: Oh là là, on est bientôt au record.
0: Surtout qu'il reste plus que 6.
12: Il y a pas mal de gens qui te demandent, Gérard, tu m'écoutes ? Si tu pouvais donner des conseils aux gens pour rentrer dans la Jet Set.
0: Mais c'est pas la peine, c'est pour répondre à sa question, j'en sais rien alors qu'il ferme sa gueule aussi lui. J'ai pas de solution miracle à leur donner.
22: C'est quoi
0: tout.
22: Ton secret pour rentrer en boîte ?
0: Il y en a pas. Alors maintenant c'est tout, 14e.
22: On va un petit beau chou.
0: On récupère quelqu'un. Oh !
22: Oh !
3: On accueille Bébel. Bonsoir.
22: Allô ? Bonsoir Bébel.
0: T'appelles d'où ?
22: Madame Oum, bonsoir.
0: T'appelles d'où ?
22: Moi, coucou.
6: Hein?
0: Tu appelles d'où?
6: Roland Garros. Bonsoir Didier Gustin.
20: C'est fini Roland Garros, ce bébé.
6: Ouais, alors ils m'ont oublié.
0: Tu appelles d'où?
6: Excusez-moi, Roland Garros, Paris.
20: Je vous arrête parce qu'au standard, on me harcèle pour. Ils aimeraient. Ils sont pas dans la jet set.
0: Tu fermes ta gueule.
20: Quelques conseils, Gérard, pour pouvoir rentrer dans ce milieu très fermé.
0: Tu fermes ta gueule, c'est faux.
20: Qui n'est pas comme ton ticket.
0: Alors, tu fermes ta gueule.
20: Qui est très ouvert.
0: Toi, tu vas faire enculer.
20: Oh, mais non.
0: D'accord.
20: Ce soir,
0: 14e question.
20: Anka, je crois qu'on te demande au standard.
0: 14e, quelqu'un de la jet set.
20: On demande à Anka au standard si tu peux donner quelques conseils.
0: C'est fini, non.
20: Dans ce milieu très fermé qu'est la jet set.
21: Gérard.
0: Attends, tu te fous de ma gueule.
20: Avec son casque.
0: Tu te fous de ma gueule.
20: Gérard transpire, Gérard sent.
0: Allô, il n'y a personne. Tu vas t'arrêter.
20: Tu te fous de la gueule du monde ou quoi?
21: Mais tu l'as recochonné.
0: J'avais personne, t'es une menteuse.
20: Vas-y Gérard.
0: Insulte. Gérard, t'es une menteuse. Alors fais gaffe parce que tout à l'heure tu vas sortir et ça va aller plus vite pour toi. Quelqu'un de la jet set.
20: Gérard, sur Minitel.
0: On en a rien à foutre.
20: Quelqu'un de la jet set.
0: Quelqu'un de la jet set a-t-il le droit de faire des cascades? On va demander à Bruno Solo.
20: Ça tombe bien, la bébelle, c'est cool.
23: Tu peux peut-être donner des conseils.
0: Bruno Solo.
6: Bah, je préfère laisser. Enfin.
0: Non, tu réponds.
6: D'accord. Bah oui, les cascades, pourquoi pas.
0: Mais est-ce que
6: Bébel.
0: Putain, mais vous êtes borné ou quoi là?
6: Non, mais je vais écouter Bébel, c'est un cascadeur.
0: Tu réponds à la question, c'est tout.
6: Il a roulé un patin à Nigel. Bon,
0: allez, Ardo. Hop, au revoir. Allez, Bruno Sodo, au revoir.
6: Allez.
0: Bonne nuit. Allez, hop. Oh, celui-là, il commence à m'énerver depuis tout à l'heure. Allez, hop. Anne Roumarov.
21: Moi, j'aimerais savoir ce que t'appelles des cascades, parce que c'est quand même un terme assez.
0: Cascade, c'est-à-dire avec les voitures et tout ça, parce qu'il tourne avec des voitures.
21: Non, avec les voitures, il n'y a pas de cascade avec le corps, on peut faire des choses. Oui, si, je pense que ceux de la jet set, ils savent faire des cascades à la ouf, hein, quand même. Hein, quand ils se retrouvent dans leur soirée et tout, franchement.
0: Ok. Ouais, Manu.
20: On accueille La Pousseau, bonsoir.
24: Salut, Jean.
23: Salut, Régine.
0: La Pousseau, t'appelles d'où?
24: J'appelle de Paname, Régine Junior. Ouais.
20: Avec des Parisiens là, ça y est.
23: Chantait, tu m'oublieras, je pense.
0: Non, à part Anne Roumarov, c'est tout. Sinon, on n'a rien que Paris.
20: Ouais, mais elle a percé à Paris, elle est repartie.
0: Pour finir le débat, là, il reste 6 questions. Et,
20: Vas-y tranquille, hein, tranquille.
23: Ouais, tranquille, on peut peut-être prendre une petite question d'un certain Manu sur l'IRC. Il voulait savoir si tu pouvais donner des astuces.
0: Putain, ils me cassent les couilles avec leurs questions là. Je répondrai pas, j'ai dit, c'est pas la peine d'insister. Bon, Jeanne-Vert solitaire.
24: J'ai oublié la question avec tout ça.
0: Non, mais je la répète plus.
20: Un jet-setter.
0: Quelqu'un de la jet-set est-il a-t-il le droit?
6: Monsieur Mazur.
0: Quelqu'un de la jet-set a-t-il le droit de faire des cascades? Je ne répéterai plus les questions.
24: Honnêtement, moi, je pense qu'il faut faire attention parce que les gens de la jet-set, c'est quand même des gens qui ont un physique.
21: Ah oui, c'est sûr.
24: Faut pas renier, on parlait de Régine tout à l'heure par exemple, c'est des physiques qui se préservent quand même.
0: De quoi?
24: On parlait de Régine tout à l'heure.
0: Je dis de Régine?
24: Ouais, c'est des physiques quand même qui se préservent. On a parlé d'Alice Sapritch aussi.
0: Ah, alors bonne nuit.
24: Pourquoi?
0: Tu lui dis au revoir à Jeanne-Vert solitaire.
20: Pourquoi?
0: Parce qu'il donne des noms d'autres personnes que.
24: C'est un exemple.
0: Te dis au revoir et c'est
20: Alice Sapritch, tout le monde la connaît. Hein.
0: Non, mais tu lui dis au revoir,
20: c'est tout.
0: Belle.
24: Ouais,
0: attends,
24: ta question elle est un peu, et tu me poses à moi, bien sûr qu'on a, on peut, quand on est à la jet set, on peut faire des super cascades, quoi. Moi j'en ai fait plein en trottinette, skateboard, snakeboard.
0: Quelqu'un de la jet set,
24: si je suis pas de la jet set, je sais pas d'où je suis alors. Hein.
0: Mm-hmm.
24: Tu vois, t'as bien vu toutes les cascades tout au long des films et des pièces de théâtre que j'ai fait. J'avais fait plein des cascades.
0: Ouais.
24: J'ai acheté deux chiens, j'ai une femme blonde, je la cascade un peu de temps en temps, tu vois.
21: Ouais,
24: okay. Un coup dans le chapeau.
0: La Pousseau.
20: La Pousseau.
24: Ouais, c'est moi. Quand t'es dans la jet set, tu fais pas de cascade. C'est interdit. T'as des cascadeurs qui le font à ta place.
0: Et t'as un téléphone pourri.
24: Ouais, je sais.
20: Et c'est comme ta coupe.
24: C'est un Nokia 9210, tout pourri, laisse tomber. Enfin bon.
25: Je t'appelle demain.
20: Oh, Kaki là-haut.
0: Et c'est quoi là ce bordel là?
20: Qu'est-ce qui se passe?
0: Qui c'est qui s'amuse à parler là? Puis il dit ouais, je t'appelle demain et tout ça là, c'est quoi ça? C'est quoi ce bordel?
24: Je t'ai un peu répondu, mais bon, moi j'ai fait quelques cascades, je me suis fighté avec une pétasse devant un feu rouge, tout ça.
0: D'accord.
21: Ah ouais?
24: Sinon, voilà quoi.
0: Manu.
20: On accueille Élie Medeiros, bonsoir.
26: Ouais, salut.
1: Salut. Salut Gérard, salut tout le monde.
4: Salut tout.
0: T'appelles d'où ?
1: J'appelle de Marseille.
0: Fréquence ?
1: 92.3.
0: Curieux, hein. Eh putain, mais donnez les donnez...
7: curieux toi quand même. Hein.
0: Attends, donnez les fréquences quand je vous le demande. Hein.
1: Tu me demandes.
24: Bah moi Gérard,
1: j'appelle pas d'une fréquence, j'appelle d'une ville.
0: Ouais, mais quand je vous demande de vous appeler d'où, vous me donnez tout de suite la fréquence, ça va plus vite.
1: Ah d'accord. Ah oui.
24: J'ai une petite question pour toi, Gérard.
0: Qui
24: c'est la Pousseau. Est-ce qu'on peut devenir milliardaire à la naissance?
0: Toi, tu commences à foutre ta merde, je te dis au revoir.
24: Bah pourquoi ?
1: Ah oui, attends, on peut devenir milliardaire.
0: Non, mais ça, la question, c'est moi qui les pose, c'est pas lui. Alors, tu, Manu,
24: bah
0: tu lui dis au revoir à la Pousseau.
7: D'accord.
0: Voilà.
24: Qui est le mec ?
0: Alors, Elie Medeiros.
1: Oui.
0: Donc.
1: C'était la question sur les cascades.
0: Voilà.
1: Tout à fait. Eh bien, c'est interdit dans les contrats de faire des cascades.
0: Oh, oh, oh. Oh, t'arrêtes avec ton téléphone.
1: D'accord. C'est pas moi, hein.
0: C'est qui s'amuse avec son téléphone?
1: Ah, je crois que ça se touche.
0: Ouais, mais ça doit être à nous, à Noumarov.
7: Ah bah ouais, c'est une salope.
1: Ah oui.
0: Bon, allez, tu lui dis au revoir.
7: À qui, là? Je dis
0: à Noumarov.
1: Anne, enlève ton combiné de ta...
0: Ah. Au revoir, à Noumarov.
7: Ouais, je vais gérer au standard.
0: Tu lui dis au revoir.
7: Bon, c'est... Oh, Manu.
1: Vas-y.
7: C'est pénible ce petit bruit quand même.
0: Ça commence
7: c'est
0: à bien
7: très désagréable.
0: Tu dis au revoir à Manu Roumarov et c'est terminé pour elle.
7: Bah, laisse-la finir. Laisse-la
0: bon alors, qui c'est qu'on a?
7: C'est terminé au standard.
0: Qui c'est qu'on récupère?
7: On a Bébel et puis les Merderos, hein, c'est déjà pas mal, je pense.
0: Bah, tu me récupères d'autres personnes, hein, on va continuer. Hein.
7: D'accord. J'ai l'impression que ça s'endort.
0: On va attendre un peu et puis on va continuer le débat. Combien qu'on est sur l'IRC quand même avant?
23: Alors ça monte toujours, on est 9800. Ah, ça a baissé
7: un petit
23: peu.
7: On était à 900,
23: en fait.
7: Rigolo,
23: excusez-moi.
0: 9800.
23: J'ai zappé.
7: 9812.
23: Voilà.
7: Armistice.
0: 812.
23: Ouais.
0: Bah non, on fera pas les 10 minutes.
7: Mais si, il reste une demi-heure.
23: Genre, faut parler de cul un peu.
0: Bah non, mais ça.
7: Non, mais est-ce qu'il y a du cul dans un jet set?
23: Voilà,
7: ça c'est une bonne question.
0: Peut-on devenir millionnaire à la naissance? La question que Lapousseau voulait poser, qu'il n'avait pas à poser. C'est moi qui pose des questions, c'est pas lui. On va demander à Elie Medeiros.
1: Oui, on peut tout à fait, mais faut avoir des parents, quoi. Mmh. Bah,
0: ouais, mais. Bah oui, mais de toute manière, situation. Bébel.
24: Ouais.
0: Si ça te dérange pas, tu peux quand même.
24: Bah, moi j'attends que tu.
0: Non mais tu peux quand même participer.
24: Ah bon,
0: un peu.
24: D'accord. Alors écoute, moi je répondrai que bien sûr il y a du cul dans la jet set.
0: Non mais
7: comme partout.
0: T'es bouché ou quoi?
7: 15e dans des breaks.
24: Ah non, je suis pas bouché.
0: Je viens de te dire, peut-on devenir millionnaire à la naissance?
24: Le truc, j'ai entendu.
0: Non mais c'est pas Pildar qui commente, c'est moi.
24: Vous avez la même voix aussi, alors faut qu'il.
0: C'est moi qui commente. Peut-on devenir millionnaire à la naissance?
24: Sur un autre ton, parce que j'ai tourné avec Delon dans Borsalino. Faut pas que tu l'oublies, ça, petit.
0: Moi, je te demande de répondre à la question, sinon je te vire.
7: Bon ben.
24: Alors, écoute, à la naissance, bien sûr qu'on peut devenir, on peut naître milliardaire, c'est clair.
0: Mais ça, de toute manière, comme disait les Medeiros.
24: Il suffit qu'à la conception, tu vois, le père, on lui échange les boules, on lui greffe des boules de loto, paf, t'es milliardaire quand tu nais.
0: N'importe quoi.
7: Si t'es milliardaire,
24: j'ai fait peur sur la ville aussi.
7: Sur l'hélico. Mais
0: pourquoi pas l'As des As aussi, non?
7: C'est pourri ça.
24: C'est pas très bien, c'est vrai.
0: Ouais, Manu.
7: Bonsoir. On va accueillir Bourgeman de Bourges et on va accueillir aussi Pompougnac. Bonsoir.
1: Salut Bourgeman.
8: Oui, bonsoir.
24: Bonsoir
8: tout le monde, enchanté.
0: Fréquence de Bourges.
8: Bonsoir.
0: Fréquence de Bourges.
8: Ah, excusez-moi, la fréquence de la radio. Écoutez, ici nous captons la radio sur 103.2. 103.2, exactement, oui, 2 FM.
0: Et qui c'est? Manu, qui c'est après?
7: Pompougnac.
8: Pompougnac. J'appelle des Alpes.
0: La fréquence. Putain, mais ils sont cons ceux-là.
8: 102.5.
0: D'accord,
23: c'est Gérard.
8: Monsieur Gérard, oui.
0: Ouais, c'est
7: Rigaud. Rigaud.
23: Attends, il y a l'auditeur.
8: Monsieur Bourgeman, je voulais vous dire, on vous entend très bien au téléphone, hein. Il n'est pas nécessaire de crier, hein. C'est parfait, on vous entend très très bien.
0: J'en ai rien à foutre, merci.
8: D'accord, très bien.
0: Rigaud.
23: Oui, une petite question de Destroy qui te concerne. Il voulait savoir si deux parents clochards peuvent avoir des enfants millionnaires.
7: Bonne question.
0: Alors, je répondrai pas à cette question parce que ça regarde pas ce qui ce, ma vie privée ne les regarde pas sur les
23: ma vie
0: privée ne les regarde pas
23: concerné des
0: mais même, de clochard, ils ont pas besoin de savoir ce que je fais, c'est tout. Donc
3: Bourgeman,
24: je suis là, oui, je vous écoute.
0: Répondez. Réponds.
3: Quel au clochard.
24: Est-ce que vous pouvez répéter la question parce qu'il y a tout ce bruit.
0: Peut-on devenir milliardaire à la naissance?
24: Écoutez, c'est-à-dire que moi je pense que tout à fait on peut devenir milliardaire à la naissance. Moi c'est ce qui m'est arrivé. C'est-à-dire que nous sommes d'une famille très aisée. Nous avions des propriétés et des fonds financiers bien placés bien avant du temps de mon arrière-grand-père, Léopold. Et nous avons donc effectivement été toujours connu une vie aisée, très aisée.
3: Hey, Bourgeman.
24: Jamais je n'ai pu connaître.
0: Ah, Bourgeman. Bourgeman. Bourgeman.
24: Oui.
3: Bourgeman, tu peux. Oui. T'es dans la Jet Set, toi, ou pas?
24: Oui, tout à fait. Nous sommes partie d'une communauté qui s'appelle.
0: Le Pompouniac. Bah attends, attends, tu fermes ta gueule, c'est moi qui commande, je pose la question, tu fermes ta gueule, t'as pas demandé. Toi-même, Bourgeman, au revoir.
3: Mais non, c'est pas Bourgeman.
0: Terminé, hop, Bourgeman, au revoir.
3: Non, mais Bourgeman, garde
0: Bourgeman. Non, non, c'est pas Bourgeman, au revoir.
3: C'est pas lui, Gérard.
0: Je veux pas le savoir. Je veux pas le savoir, c'est moi qui commande. Allez.
24: Écoutez, on dirait un peu qu'ici, c'est les enfants de la DAS qui ont l'air décidé de commander.
0: Alors là, oui,
3: là maintenant, je peux.
0: Au revoir.
3: Voilà,
0: voilà, comme ça. Au revoir.
24: On parle pas de la DAS.
3: On va faire un débat parallèle.
0: Pompouniac.
4: Ouais. Je suis là.
0: Là, tu réponds.
4: La question, je l'ai fois travaillé compris. Retourne à la fouette.
0: Non, non, je répète pas les questions.
4: Alors,
0: je répète pas la question.
4: Je dis 4.
0: Je ne pose pas la question. Bon, oh, putain, mais il
3: c'est grave. Hein.
0: Tu réponds à la question, je te dis au revoir.
4: Oh, la Jet Set, moi je conseille d'admission.
0: Milliardaire à la naissance, espèce de connard. C'est français ça?
4: Les
0: tu arrêtes. C'est pas la peine d'en profiter que Max est malade qui est parti se coucher, d'accord?
3: Qu'est-ce qu'il a, le père?
0: Ouais, ouais, il est malade, il est parti, là. Je le sais.
4: Qu'est-ce qu'il y a? Il a
0: Pompouniac, tu réponds à la question, s'il te plaît.
4: Il a de la fièvre, un bon vol.
0: Pompouniac, tu réponds à la question, troisième fois.
4: Alors, moi, je dirais que le milliardaire à la naissance, c'est possible. Ou il faut pas en abuser.
0: Bah Pompouniac, tu allais abuser de ta connerie dans ton lit, au revoir.
4: J'ai pas dit de connerie.
0: Ouais, bah moi je te dis au revoir.
4: Bien sûr, comme toi, respecte-toi.
0: Allez, au revoir. Bonne nuit.
3: Ah, oh, il était beau, le
0: chic. Oh,
3: il était beau, ton chic, là. Oh là là.
0: Bon, alors.
3: Tu m'as fait un chic de fou.
0: Ouais. Donc, 15e question, non.
3: Bah, on va poser une question, on va mettre un scuddy.
0: Ouais, tiens, là, Manu.
3: Ouais, si tu veux.
0: Manu. Tu m'envoies la pochette, la...
23: Quoi
0: la Zikmu.
3: La Zikmu. Yo.
0: Comment tu parles, t'es un rappeur, toi. La Zikmu.
23: Attention.
3: C'est quoi la question, répète-la.
0: Bah attends, pour l'instant, tu fermes ta Toby.
3: Tu fermes ta Toby.
0: Tu fermes ta gueule-ta, ça vaudra
3: bien. Ta gueule-ta. Encore un peu et je te passe pas de disque. Hein, parce que c'est trop bon, là.
0: Oh, ferme ta gueule-ta. Ta gueule, ferme-la. Bon, gros, pour gros, là, tu me donnes la fiche.
3: Eh, ce soir, 10 ans, là, tu as une pépite avec ta Toby?
0: Ma 10 ans, à me prendre une Toby, on va voir.
3: 10 ans lico, là.
0: Ouais, je sais pas si ça me fait une Toby, de toute manière, je l'embrasse, ma.
3: Ça se gros, la Topu?
0: Ma 10 ans. 10 ans. 10 ans, je t'aime.
3: 10 ans Loki.
0: La vilaine babysitter.
3: 110 kilos, ça fait
0: la gueule.
3: Le sac belle poule, là, qui.
0: La vilaine babysitter en France avec Fais-moi du Frodo.
3: Oh, redis-moi ça. Attends, on continue le verlan, moi je kiffe. Eh, dis ça, tu fais des pupilles ou pas?
0: La
3: Topu qui se dessus dans le 10ème quart, là,
23: grosso
3: modo, encadré.
0: Oh, ta gueule. Ouais.
23: Qui veut des lincas, là.
0: Ta gueule ta. La vilaine babysitter à frange, avec Fais-moi du rodéo, mon pur sang, et 10 kilos. Et la question c'est, un milliardaire est une personne de la Jet Set? Ont-ils le droit de mixer? On se retrouve tout de suite après.
3: C'est pourri. Non, n'écoutez pas
0: partez,
3: ces débats.
0: Partez.
3: Enfuyez-vous loin. N'oubliez pas que...
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0: Eddie Medeiros, qu'on a toujours.
23: Eddie.
9: Bonsoir.
0: Bébelle.
3: Non, il est parti, Bébelle. Oh là là, il est parti.
0: Pourquoi?
3: Bah, parce qu'il en avait marre de toi. Non, il y a, y a la suite d'une chance sur deux, là. Et donc, on accueille Maïtenia.
0: Hein?
3: Maïtenia.
0: Maïtenia,
24: bonsoir.
0: T'appelles d'où?
24: J'appelle de Montauban 116.6.
21: Salut Maïtania.
20: Voilà. Et, et on accueille aussi, on accueille.
21: Bonsoir, on accueille.
24: Bonsoir.
0: On accueille.
24: Bonsoir, bien, on accueille.
0: Bonsoir, bien, on accueille. T'appelles d'où?
24: J'appelle le de Jean-Paul.
0: T'appelles d'où?
24: De Jean-Paul.
0: La fréquence
24: 92.4.
9: Salut Blondin.
0: Ça me paraît bizarre cette fréquence.
20: Ouais.
24: Ouais, mais elle est toute nouvelle. Hein. C'est une nouvelle fréquence.
0: Ouais, c'est ça.
24: C'est la
0: nouveau.
24: Fréquence Jean-Paul.
20: T'es nouveau dans le pays?
24: Tout à fait.
0: Bon. Allez, la question, parce que je m'éternise un peu, parce que sinon on va finir bien avant.
24: Tu t'éternises, hein.
0: Alors, toi, la question, c'était...
24: Toi, tu creuses.
0: Un milliardaire est une personne de la... Et une personne de la Jet Set a-t-il le droit de mixer?
24: Ah non, ça, c'est pas possible.
0: Qui sait, on accueille, justement, c'est...
20: Ça veut dire quoi, mixer, Gérard? Dans quel sens? Parce que mixer des cocktails de...
0: Non, mixer, comme Max fait à la loco. Voilà. Comme Rigo, il fait.
20: Ah ouais, passer des DAT.
0: Voilà. Non, c'est pas des DAT. N'importe quoi, lui. Là,
20: attends, Max, il passe les DAT de Jean-Marica, tu le savais pas?
0: Non.
24: Tu dis ça parce qu'il est malade.
0: Je dis pas ça parce qu'il est malade, c'est tout. J'ai déjà vu mixer. On est combien sur l'IRC?
23: On est 9940.
20: Ça monte.
24: C'est chaud.
0: Encore 160 personnes.
23: T'as quoi dans la vie?
20: Combien t'as dit?
0: Combien 9940.
23: Gérard, t'as quoi dans la bouche?
0: Un chewing-gum.
23: Bah fais attention à tes couchis quand même.
0: Ouais, c'est Manu.
24: Ouais, Gérard, quand tu suis, enlève le chewing-gum.
0: Ta gueule.
20: On accueille Kaira, bonsoir.
24: Salut Kaira.
10: Bonsoir Kai.
11: Salut Kaira.
10: Bonsoir tout le monde, ça va?
24: Ça va et toi?
0: Tranquille, salut tranquille,
10: wesh wesh la pêche, pépère.
0: T'appelles d'où?
10: Ouais, j'appelle du 9-3 à Saint-Denis.
0: Non, c'est... ouais, d'accord, c'est 1.9.
24: On te faut qu'il flèche.
10: Quartier de la Casse.
24: Ouais.
0: Bon, Gérard,
23: sur l'IRC, il y a un certain Manu, toujours lui. Il voulait que tu lui donnes des conseils pour mixer, pour rentrer dans la Jet Set.
0: Oh là,
23: tu peux lui donner des conseils de mix un peu?
0: Pour mixer, il s'adresse à toi. Tu sais donner des conseils, c'est à toi qui s'adresse. C'est, pas
23: bah, c'est toi qui mène le débat. Donc
0: bah ouais, mais c'est à toi qui.
20: Moi, je peux lui donner les conseils s'il veut.
23: Bah, vas-y. C'est vrai, Phil Darry Mix, on l'a vu une fois.
20: Vas-y. Une fois que je me dis, non, c'est pas ton débat.
0: Ouais, bah vas-y, alors comme t'as une grande gueule, bah dis.
20: Non, mais le conseil, vas-y, fonce.
0: D'accord.
20: Non, mais je pense que tu pourrais faire une démo.
0: Ah ouais, bah ouais, une petite démo
20: non,
0: là.
20: Mais c'est pas le thème du débat.
0: Bon,
20: non,
0: alors...
20: mais ça peut être drôle. Vas-y, fonce. Bon, ça va. Attends,
0: Matenia.
20: Bon. T'as coulé deux boîtes déjà.
0: Matenia. Matenia.
24: Moi, je pense que le mix.
0: Teniama, là, tu réponds.
24: Ouais, je pense que le mix, ça peut.
20: Oh, ta gueule, toi.
0: La tienne, toi, Narcon.
24: J'ai bien.
0: Oh, ta gueule, à toi.
20: Allez, sérieux.
24: Ouais.
0: Bon, Matenia.
24: Ouais, le mix, moi, je dis ouais, effectivement.
0: Parle plus fort devant ton combiné, on n'entend rien.
24: Ça peut être un truc bien pour les gens de la Jet Set. Je pense que c'est quand même une bonne manière d'amasser de la caillasse. Hein.
0: Mm-hmm.
24: Tu peux pas dire le contraire. Moi aussi, j'ai des DAT pour Max, s'il veut, pour la loco.
0: D'accord.
20: Gérard, excuse-moi.
24: J'ai du bon son, j'ai du matos.
0: Ouais, c'est ça.
20: Excuse-moi, Gérard, depuis tout à l'heure, en fait, on fait un débat sur la Jet Set et je sais vraiment pas ce que ça veut dire. Non mais ouais, c'est quoi? Qu'est-ce que font les gens là-bas? C'est quoi? Qu'est-ce qu'ils font là-bas quoi? Ils s'amusent.
0: J'en sais rien. Personne n'a vu le film.
20: Non mais je te parle pas du film. Je te parle de la vraie vie. Ça existe la Jet Set.
0: Bah, j'en sais rien si ça existe.
20: Mais moi je te dis que ça existe.
0: Eh ben dans ce cas-là.
20: Mais tu fais un débat sur un truc dont tu sais rien.
0: Bah c'est pas moi qui a voulu le faire. Hein, puis c'est tout. Elie Medeiros.
13: Oui Gérard.
0: Donc pour toi.
20: Bon, c'est quoi la Jet Set?
0: Oh tu me casses les couilles avec ça.
24: Elie Medeiros. Ouais.
13: Bah, je sais pas. À moins qu'il y ait une boîte qui s'appelle Jet Set. Peux mixer dedans, mais voilà quoi, c'est tout.
0: Ok, mais Caléria,
13: je suis comme
10: c'est pas Caléria, Lascar, c'est Kaira. Kaira, je suis de Kaira, moi, casquette à l'envers. Disons que moi je peux mixer, enfin les mecs de la Jet Set ils peuvent mixer, mais si c'est du hip hop, c'est tout.
13: Ouais. À propos, je pourrais pas avoir un CD du Sankai?
0: Non, il y en a pas de CD à gagner lors des débats.
24: Ouais, et toi, GG, est-ce que t'es dans la mixette, toi, ou pas?
0: Non, pas du tout.
24: Ouais, ils sont vieux postes.
0: Non. Question mixage, j'y connais que dalle.
20: Ouais, il a son verre de coca, il picole pas.
0: Hein. Alors, la question qui est super.
20: Il picole plus.
0: Celle-là, celle-là va être bien parce que celle-là, comme tu voulais parler de tube, on va en parler un petit peu.
20: Ah bah voilà, la Jet Set dans le cul en plus, c'est chaud.
0: Quelqu'un de la Jet Set est milliardaire, ça on l'a trouvé quand même, elle nous a aidé. Anka va. Si ça va pas, va falloir s'en prendre sur
20: elle. Elle hallucine depuis 2h30.
0: Quelqu'un de la Jet Set est milliardaire, a-t-il le droit de se prostituer? On va demander à Caléria.
20: Tu sais bien de quoi tu parles,
0: Caléria. Bien.
20: Ah la pute.
0: Caléria.
20: C'est son nom de famille, la pute. Hein.
10: C'est pas Caléria.
0: Caléria.
10: C'est Kaira.
0: Kaira, ouais.
10: Kaira. Garland aussi.
9: Disons que, oui, se prostituer absolument. En outre, j'estime que tout individu a droit à son sa part de partage.
11: Nonobstant.
14: Oui, et pas.
9: Nonobstant. Mm-hmm. A fortiori, si tu vends du popo.
0: D'accord. Elie Medeiros.
15: Oui, Gérard. Moi, je le déconseille fortement parce qu'après, t'as ta photo dans voilà, enfin, voici, tu vois, et puis... Non, ça fait mauvais genre, quoi. Ou alors, faut te faire payer très cher, mais, ouais. Mais bon, par des mecs qui ont des grosses bites.
0: D'accord. On accueille...
16: Ouais. Bah, écoute, j'ai pas trop bien entendu ta question, en fait.
0: Non, mais là, je répète plus les questions. Hein.
16: C'est grand mixé, non, on est passé à la prochaine, en fait.
0: Non, je répète plus les questions maintenant.
16: Ok, c'est quelqu'un de la Jet Set a dit le droit de se prostituer, voilà. C'est ça.
0: Mais alors, tu vois, t'as très bien compris la
16: ouais,
0: question.
16: Non, c'est parce que j'ai même pas répondu à l'autre, tu m'as zappé comme ça, bon, c'est pas grave.
0: Quoi?
16: Bah, écoute, non,
0: je t'as répondu à la question 15, okay. Hein, je suis désolé. Okay, à la 16, t'as répondu, hein. Je suis désolé, c'était toi le premier à répondre.
16: D'accord.
0: Donc,
16: Ok. Très bien. Alors, non, on ne se prostitue pas quand on est dans la Jet Set, Gérard.
15: C'est ça, demande à Sandy, hein.
16: On fait pas la pute, hein.
0: Donc, alors, Elie Medeiros.
16: Mais des grosses...
0: Là, c'est toi qui t'amuses, là, encore.
11: Non, non.
0: Si. Elie Medeiros.
15: Oui.
16: Des grosses. Au revoir.
0: Qu'est-ce que t'as dit?
15: J'ai dit, t'as qu'à demander à Sandy.
0: Eh ben, Sandy, à ta mère, je te dis au revoir.
16: Dans le 15.
0: Voilà. Hop, tu lui dis au revoir à elle, et c'est un... Bon, t'arrêtes un peu là!
16: Reviens.
11: Ah, ça a remonté, ouais.
0: Ouais, non, mais n'en profite pas parce que Max est parti maintenant, hein.
11: Mais non!
16: D'échelle.
0: Alors, Matenia!
16: Non, Maïtenia, s'il te plaît. Moi, je pense qu'il y a des gens qui ont réussi à rentrer dans la Jet Set carrément en faisant du cul. Moi, et ça, je le sais, personne ne me fera changer d'avis, j'en suis convaincu.
0: Ok, ben...
16: Non, mais tu veux pas dire le contraire. Reconnais qu'il y a des gens, ils sont rentrés dans le cul, et après, ils sont rentrés grâce à ça dans la Jet Set. Ben, c'est vrai.
0: Qui
16: Ben, on va pas donner de nom, sinon si je donne des noms, tu vas me virer. Non, c'est clair.
25: Bruno Sodo, des mecs comme ça.
16: Ouais, il y a des gars, ouais, voilà, franchement, chaud, quoi. Hein. Mm-hmm. Reconnais, mais regarde, maintenant, il y a les outdoors. Les outdoors, quand tu... Les outdoors, t'es une star.
0: Dans le micro, et vite fait.
11: Quoi?
0: Et t'arrêtes.
25: Non, mais les outdoors, ça a été longtemps politisé.
0: T'arrêtes.
11: Il va te
0: planter.
11: Comment t'arrives vite, mon con?
0: T'arrêtes tout de suite.
11: Tu vas vite, t'as pas de bol. Hein.
0: Déconne.
11: Genre.
0: Attends demain, toi. Pense demain soir, j'appelle Max et je te fais virer, toi.
23: Ouais.
0: Demain, de toute manière, tu vas te faire engueuler, toi. Parce que c'est le seul connard.
11: Virer, t'es vraiment un con.
0: Depuis minuit, tu fous ton bordel. C'est simple.
11: C'est la fête.
0: Depuis minuit.
11: C'est la fête, on débouche le champ après. Bah après, ouais. C'est fini pour toi.
23: Bah, comme il n'y a plus de sondage, il y a un petit sondage de Noix de Coco sur l'IRC. Alors, d'après un sondage réalisé par Noix de Coco.
11: Est-ce que c'est un bon sondage?
23: Ça va, c'est pas mal. D'après un sondage réalisé par Noix de Coco pour le magazine Les Jet Setters du Foyer, à la question qui n'est pas admis dans la Jet Set, 56% des sondés ont répondu les ex de Christine, 31% ont répondu les grosses truies à tresses. 19% ont répondu les proches de Gérard C. Et 99% ont répondu le cuistot du foyer Sona Quattro.
0: Eh ben ça,
11: c'est une quatre roues motrices.
0: Son sondage, il se le carre dans le cul, puis lui, c'est un enculé, c'est tout. Voilà, donc 18e, parce qu'après, il reste plus que deux questions.
11: T'as pas répondu, toi, Gérard, t'as pas répondu à la question. Toi.
0: Manu, ouais.
11: Oh là là,
0: oui.
11: Il ne parle plus.
0: Place d'Elie Medeiros, on accueille
11: mon pote. On accueille.
16: Ouais, alors. Ouais,
11: on accueille Anne Séclair.
16: Moi, j'ai une petite question.
15: Oui, oui, non.
11: Allô. Mon copine.
0: Anne Séclair,
11: je sais pas, j'ai pas rien faire.
0: T'appelles d'où?
11: Pourri, on est d'accord.
15: Oui.
16: La DSL.
0: T'appelles d'où?
15: Allô.
16: Allô.
0: T'appelles d'où?
15: Oui, excuse-moi, j'appelle de Bordeaux, 94.5.
0: Donc okay. t'as entendu la question?
15: Si on doit, c'est une affaire de prostituée. Hein,
0: voilà.
16: Ouais, tout à fait.
15: Est-ce
16: que tu
15: suces? Enfin, moi, je suis
0: con,
15: hein, personnellement.
0: Oh, mais les deux de Alaska, vous vous calmez ou je vous vire?
16: Ouais, voilà, c'est chaud.
15: Donc?
23: Les quoi?
0: Bon, allez.
15: Oui, non, je te disais, moi, je trouve ça un peu mauvais pour les stars, les mecs de la Jet Set et tout, c'est chaud, quoi. Vaut mieux éviter, quoi.
0: D'accord. Ouais, Rigo.
23: Oui, une bonne question d'Azatot.
11: Ah, excuse-moi, est-ce que c'est une bonne question?
23: Je t'affirme, c'est une bonne question. Il voulait savoir à quoi est-ce qu'on reconnaît quelqu'un de la Jet Set et quelqu'un qui n'est pas de la Jet Set. Comment on les reconnaît?
0: Putain, mais ils me cassent les couilles avec leurs questions de merde. J'ai
11: peut-être des petits questions. Conseils pour rentrer dedans si on ne l'est pas.
0: Voilà, ouais. Ça, je répondrai pas.
11: Parce que c'est un milieu quand même très fermé.
0: Peut-on croiser un milliardaire et une personne de la Jet Set?
23: T'as pas répondu à ma question, Gérard.
0: Non, mais je répondrai pas, de manière, c'est des questions pourries.
23: Mais non, comment on les reconnaît, moi?
0: Tu peux pas les reconnaître.
23: Ah.
0: Tu peux pas les reconnaître, alors.
23: Mais pourquoi on peut pas?
11: Comme les envahisseurs, c'est pareil. Ils ont un petit
0: barrette. Pourquoi tu les reconnais pas, c'est tout.
23: Ah, d'accord.
0: Bon, plus tard, tu arrêtes avec la musique, là, tu m'énerves. Qu'est-ce que je viens de te dire? Tu arrêtes ou j'arrête le débat tout de suite? Bon bah c'est bien, on fait la dernière question, après j'arrête. Ça sera terminé. Donc 18e et dernière question, peut-on croiser un milliardaire et une personne de la Jet Set dans une grande surface?
3: Tu satures. Tu satures Gérard, fais attention quand tu
23: un
3: parles.
23: Parfum, Bic.
3: Fais attention.
0: Bon, terminé, le débat est clos.
23: Faut parler doucement, Gérard.
3: C'est bon, il est parti.
23: Et clos, ça se dit pas en verlan.
0: Donc, Kuldar, demain, j'appelle Max.
3: Et qu'est-ce que je fais? Je suis viré?
0: Ouais.
23: Oh là là,
3: c'est con.
2: Gérard, ça pue.
3: Soit tu pars en cure.
23: Parfum, ça pue.
3: Je peux partir avec toi alors en vacances?
0: Dans les Alpes. Donc,
3: attends, dans les Alpes, tu pars avec Annette.
23: Oh là là, très drôle.
0: Peut-on croiser une personne de la Jet Set dans une grande surface? Un milliardaire et une personne de la Jet Set dans une grande surface? Ça sera la dernière question pour
3: non,
0: ce
3: non,
0: soir.
3: Non, non, non, mais non.
23: Non, Gérard.
3: Mais non,
0: t'as
3: moi,
0: fait des conneries, c'est terminé.
3: Je suis désolé, je déconne.
0: C'est terminé.
3: Je déconne.
0: Je veux pas le savoir.
25: Pas fait
0: non,
25: moi,
23: j'ai un 18 arrivé. 9982.
3: Faudrait
23: peut-être.
3: Il faut pas
23: rassurer là. 982.
0: Bon, c'est clair.
23: Debout, là, un peu de seuf, là.
0: Anne, c'est clair.
2: Oui, oui, oui.
0: Eh putain, mais tu me laisses les auditeurs, toi.
3: T'as vu le son qu'on a?
25: Tu nous laisses bosser, là, un peu.
0: Ouais, mais de toute manière, c'est vrai que depuis ce soir, le son est pourri.
25: Ouais, ouais. Dis-moi, Gérard, t'es dans la Jet Set, toi, ou pas?
0: Non, bah, pour l'instant, je vais poser la question, je demande à Anne, c'est clair de répondre.
2: Bon, mais écoute,
25: et Sandy, elle est pas dans la Jet Set.
0: Ta gueule, tu dégages, on accueille, au revoir.
25: On accueille, allez. Au revoir.
20: Attends, j'ai pas mis au revoir. Hein.
0: Ouais, bah tu lui dis au revoir, c'est tout. Comme ça, il aura tout de suite compris.
20: Qui
0: hein, on accueille.
20: On accueille qui?
0: On accueille, tu lui dis bonne nuit et c'est tout. Comme ça, ça va aller vite. Okay. Bon, Anne, c'est clair. Oui,
3: alors, tu lui dis bonne nuit, bonsoir.
2: Oui, je suis en train de te dire, bah, à mon avis, on peut pas croiser de mecs de la Jet Set dans les supermarchés parce qu'ils font pas leurs courses eux-mêmes, quoi. Comme on parlait tout à l'heure des femmes de ménage, là, ils ont, à mon avis, des gens qui vont faire leurs courses à leur place.
0: De toute manière, c'est la femme de ménage qui va leur faire leurs courses, à mon avis.
2: Voilà,
0: hein.
2: Exactement.
3: Ouais. Gérard, est-ce que les mecs de la Jet Set, ils mettent 10 francs dans le caddie ou c'est gratos pour eux?
0: Bah non, de toute manière, ça dépend ce qu'ils ont à prendre.
2: Ouais.
3: À prendre quoi?
0: Comme course.
3: S'ils prennent beaucoup de courses, ils prennent un caddie.
0: Bah oui. De toute manière, mais maintenant, c'est les pièces de 10 francs, maintenant, dans les caddies, ça va se faire de moins en moins parce que c'est des jetons maintenant qu'on a.
25: Ouais, ouais. Puis ils ont un caddie à eux, ils n'ont pas besoin de le louer.
0: Ouais, mais ça dépend. Bon,
25: quand c'est de la Jet Set, t'as de la thune, donc t'as ton propre caddie.
0: Ouais, toi, Manu.
20: Oui, on va accueillir un nouvel auditeur. On accueille. Tu lui dis bonne nuit, bonsoir, on accueille. Bonsoir.
3: Bonsoir. Tu lui dis.
25: Bonsoir à tout le monde. Hein.
20: Tu lui dis bonne nuit. Bonsoir.
0: Alors, Manu.
20: Oui.
25: Bonsoir.
0: Manu.
25: Ouais. Tu lui dis bonne nuit. Bonsoir. On accueille. Bonsoir.
0: Ouais ben bah, moi je te dis au revoir parce que t'es encore le même auditeur que tout à l'heure. Ce coup-là tu dégages complètement.
25: Faux. Ah non c'est faux. C'est faux. Si. C'est trop compliqué.
0: Tu peux lui dire complètement. C'est pas la peine. Hop. Ok. Tu reprends quelqu'un d'autre de nouveau et c'est
25: tout.
0: Quelle est Néa là?
3: Maïtena.
0: Non, c'est Kalenia.
25: Kaira.
9: les stars, tu vas pas les rencontrer comme ça dans le magasin?
2: Donc,
9: Leader Price, Franprix, c'est pas réputé pour...
0: Hey, t'es prié de pas donner de nom de magasin à l'antenne.
9: Excuse-moi, je dirais que les petits magasins comme ça, là, tu vois pas de stars, hein, style. Tu peux en voir dans d'autres magasins, style. Mais dans les petits magasins, style, c'est pas comme ça, style. Docteur Dre, t'as reconnu quoi?
0: Et puis Pistil, ça y est, c'est terminé maintenant?
3: Pistil, c'est dans la fleur.
0: Ok, Maïtenia.
3: S'il vous plaît.
25: Ouais, bah écoute, ouais, je te disais tout à l'heure, à mon avis, ouais, ils ont des larbins, ça c'est vrai, on en a parlé pour
0: aller. Ah ouais, j'ai dit qu'ils avaient des femmes de ménage.
25: Voilà, et.
0: Fildar, le double sens, s'il te plaît!
25: C'est clair. Tu m'entends?
2: Oui.
0: Je te jure, je te le balance dans ta gueule là!
3: T'as pas le droit.
0: Tu me le payes!
3: T'as pas le droit, t'es pas d'ici.
0: Ouais bah tu vas voir espèce de gros coup.
20: Ouais mais
0: PD,
20: bon
0: là.
20: D'un autre côté on choisit pas ses amis, on choisit pas sa famille.
25: Ouais.
0: Manu tu fermes ta gueule un peu.
20: Ça sent mais je voulais accueillir un nouvel auditeur.
25: Samy, on n'a pas d'amis et pas de famille.
20: Oui c'est vrai aussi.
25: Ouais.
20: On accueille donc tu le reprends, couple c'est pas la peine, tu reprends quelqu'un d'autre, on y va.
25: Allez,
20: bonsoir.
25: Oui bonsoir.
0: Je prends personne et c'est Manu, ouais. Pareil, demain tu passeras voir Max.
20: Ok.
0: Comme ça vous apprendrez à faire du boulot correctement parce que vous me reprenez tous.
20: Parce attends, tu peux parler moins vite parce que c'est le nouvel auditeur.
0: Non, depuis tout à l'heure, tu le fais exprès, c'est toujours les mêmes noms que tu prends jamais personne d'autre.
20: Puis tout à l'heure.
3: Hein? C'est dégueulasse.
0: Donc, celui-là, tu peux...
20: Celui-là.
0: Anka.
20: Tu peux.
0: C'est terminé.
2: Tu vois, s'il prenait les auditeurs.
0: Non, mais toi, ça fait depuis que je t'ai dit, depuis minuit, je t'ai dit de prendre des auditeurs, tu m'en as pris aucun, il y en a aucun.
2: Mais c'est pas de ma faute, c'est Manu qui
0: ne veut
2: pas les passer,
0: savoir.
2: Mes auditeurs.
0: Donc c'est terminé, les prochains débats, tu ne les feras pas
3: en ta compagnie, bah oui, c'est clair.
23: Bon, Gérard, sur IRC, il y a Candy qui me signale qu'on est 9993 Donc faudrait peut-être chauffer un
0: allez,
23: peu.
0: Allez, chauffe, putain,
20: il en manque 18.
12: 900. Non, moi j'ai bien compté. Alors.
23: Et bon. Sinon, il y a Sniper 007, il voulait savoir si la Jet Set.
20: Excuse-moi, est-ce que c'est une bonne question?
0: On s'en fout.
23: Bah non, quand même.
20: Ah non, on s'en fout pas.
0: On s'en fout, c'est.
23: Non, il voulait savoir si la Jet Set, c'est une corporation mystère secrète cachée comme l'homme à la cigarette.
20: C'est peut-être une bonne question.
0: Je vois pas le rapport. Je vois pas du tout le rapport à ce que. Ah,
23: mais c'est un peu comme une secte.
0: Non, mais je vois pas le rapport avec la question que je pose.
23: Moi, je t'en pose une. C'est un peu comme une secte, la Jet Set.
0: Non.
23: Si,
0: je pense
23: si,
0: pas.
23: Il y a un gourou, tu
20: jeu de mots, là, jeu de mots. Une secte, jet secte.
23: Non, même pas.
0: Non, jet set et secte, c'est pas du tout pareil. Non, il y a pas de gourou comme.
23: Alors, c'est qui le chef de la jet set?
0: Ben, c'est.
23: Comment le pape?
0: Il n'y a pas de chef là-dedans.
20: Mais si, c'est.
23: Bah, si.
20: Ils s'enculent tous. C'est le grand, là.
0: C'est Maïté Nia.
23: Clébar.
25: Ouais, bah écoute.
0: Ah bah non, t'avais répondu toi à la question que tu m'as dit.
25: Je veux dire qu'en plus, ils vont même pas dans les supermarchés, hein. Attends, ils vont dans des magasins à eux, quoi. Il y a, je sais pas, Fauchon, tout ça, tu vois. Des trucs de Lusk, hein.
21: Ouais, tout à fait.
25: Des produits de Lusk, hein, ça coûte cher. Hein.
0: Ouais, mais de manière, c'est leur femme de ménage qui font les courses, comme elle a dit, Anne Sinclair. Ouais,
25: pour remplir un caddie, quand tu remplis un caddie chez Fauché, t'en as au moins pour 3000 balles, hein.
0: Ouais, mais attends.
25: Ouais, bah au minimum, hein.
0: Ouais, mais c'est
25: enfin,
0: pas.
25: Attends.
12: Alors que toi, t'es Fauché, t'as pas de caddie.
21: Bah ouais.
0: Donc qu'est-ce que je peux dire? Maintenant, de toute manière, on peut pas croiser des gens comme ça dans la jet set, parce que des milliardaires et des gens de la jet set dans une grande surface, comme tout le monde l'a dit. Donc comme ils vont pas faire leurs courses, donc on peut pas en croiser un seul, voilà. Donc 19e
23: Gérard,
0: question.
23: Si tu pouvais encourager une personne à venir se connecter, ouais, parce qu'on est 9999, donc s'il y a une personne qui pouvait se connecter,
20: sortir les feux d'artifice quand même.
0: Bah,
12: Jouis, crache sur la console.
0: T'as raison, mais de toute manière, ils vont venir tout seuls, on va essayer d'en avoir un.
20: On a une surprise sur le table, on va appeler Bibi qu'elle jouisse.
0: On va essayer de.
23: Ça pourrait marcher, ça.
0: Jouis. T'as quelqu'un?
20: Non.
0: Non, bah tant pis, on termine avec ces trois-là pour les deux derniers.
20: Si, je vais avoir quelqu'un, mais je rappelle.
25: Jouis.
0: Il reste.
20: C'est bon, le feu là.
21: Jouis pas.
0: Donc, la suivante. Quel
20: j'ai quelqu'un, excuse-moi, on accueille Lambert Wilkinson. Bonsoir.
14: Bonsoir Gérard.
0: Bon, encore
25: bonsoir.
0: Une tantouse.
25: Bonsoir Lambert.
14: Dis donc, je t'en prie Gérard.
0: Ouais. T'appelles d'où?
14: De Nice.
25: Bonsoir Denis.
0: Fréquence.
25: Hein,
0: ouais.
14: 108.10.
0: Hein?
14: 108.10.
0: 108.1, pas 108.10, ça n'existe pas.
20: C'est plus précis.
0: Ouais, ça va plus vite pour moi. Bon, quelle est la différence entre un milliardaire et une personne de la jet set, Lambert?
14: Je sais pas Gérard.
25: Pas dans la merde.
14: Moi, ce que je voudrais, c'est toi.
0: Lambert, tu vas retourner voir Manu au standard.
14: Non, je veux te voir toi, Gérard.
0: Non, mais moi je te dis, tu vas au standard.
14: Non, Gérard.
0: Moi je te dis, tu vas au standard.
14: Non, Gérard.
0: Tu lui dis bonne nuit à celui-là, Lambert.
20: Non, Gérard.
0: Et tu lui dis au revoir, c'est tout. C'est moi qui commande.
14: Gérard,
0: non,
14: Gérard.
0: Anne, c'est clair.
14: Respect pour Albert Wilkinson.
0: Anne, c'est clair.
21: Oui, excuse-moi, oui.
0: Alors?
21: Oui, à mon avis, tout est lié, hein, tu vois, il y a quelque chose là derrière. Je pourrais pas te répondre à ta question parce que tu vas un peu trop loin, quoi, c'est un peu...
25: Jeune et cervelé.
21: Franchement, oui, ben complètement, là je ne pourrais pas répondre à cette question.
12: Oui, Anne, t'es conne, mais je t'aime.
21: Je suis trop bête pour ça, quoi.
12: Ah oui.
0: Ah, tu vas pas répondre?
21: Ah ben non, j'ai pas de niveau, quoi.
12: Je m'en fous de ce que tu racontes.
0: Ouais, d'accord, dis donc, vous foutez vraiment de la gueule des gens quand vous voulez participer au débat, ça fait peur, hein.
12: Ça fait peur. Une gazelle fougueuse.
0: Vous avez pas envie de vous préférez appeler pour dire des conneries que d'appeler pour participer à des débats, hein.
21: Question, hein.
0: Ah non mais c'est ce que j'ai à dire.
20: Kaliera.
17: Ouais, disons que Gérard, là, avec tes questions, tu commences à me saouler, là.
14: Oh, toi, tu m'excites avec ta voix.
17: En direct. Tu commences à me saouler.
0: Bon, bah, Kaliera, au revoir, alors, si je te saoule. Au revoir.
25: Au revoir.
0: Et Maïté... Maïtéa.
25: Pontenia, ou tout
0: Maïtenia,
25: fait.
0: Ouais.
25: Moi, je pense que c'est une question de chiffres, parce que les millionnaires, en fait, t'as les millionnaires.
0: Et milliardaires,
25: les gars, ouais, non, les gars de la Jet Set, c'est plutôt des milliardaires, alors qu'en fait, les autres, c'est des millionnaires, tu vois.
0: Donc, ouais, non, mais c'est pareil.
25: Bah non, c'est pas pareil. Attends, il y a quand même 3-0 de différence.
0: Ouais, mais si tu veux.
25: Ouais,
0: si tu veux jouer sur les 3-0 de différence.
25: Ah bah, on peut jouer sur les 3-0, hein, vu ton QI. Vu ton QI, on peut jouer, ouais.
0: Ouais, ben.
25: Ouais. 3-0.
14: Moi, Gérard, je pensais que vu ton compte en banque, tu pourrais pas faire partie de la Jet Set, mais tu pourrais peut-être faire partie de la Jet Sex.
0: Attends, qui c'est celui-là? C'est qui?
20: C'est Lambert Razoir, là.
0: Lambert, Lambert Casco, il a.
20: Ouais.
0: De Nice. Mais
25: attends, tu lui parles pas comme ça, il est quand même millionnaire en roupies, GG, hein, attention.
0: Ouais, bah lui, je crois qu'il est...
1: Je suis milliardaire en roupies.
0: Bon, alors, c'est... Ouais, Manu.
20: On accueille Mangeneux, et on accueille... J'adore ce genre de petites choses. Bonsoir.
0: Mangeneux, t'appelles d'où?
6: Bonsoir, j'appelle de Chamonix.
25: Comme par hasard.
0: Fréquence. Fréquence.
6: 112.1.
0: Et...
25: Sans bouge bite.
0: Hey, Manu. Tu sais,
20: qu'est-ce que tu veux?
0: C'est tout, c'était le dernier?
20: Bah...
0: La dernière pour...
20: J'adore ce genre de petites choses.
0: Pour les 3 minutes qui restent.
20: Bah je sais pas, ça dépend si tu les vires pas en 15 secondes.
0: Non, pour les 5 minutes. Okay. Ça Rigo, ouais.
23: Oui, on vient de dépasser les 10 000.
0: Hein
23: et ouais, grâce à l'arrivée du...
0: Ah
23: du cousin Gérard.
0: Oh, le cousin Gérard. Non,
20: putain, le cousin, il a bien fait de venir.
0: Après, 10 000 combien?
23: 10 000,
20: tout pile.
0: Grâce à qui?
23: Grâce à cousin Gérard.
20: Putain, bien.
25: Bravo Gérard, cousin.
23: Alors, on est 10 000.
20: Ouais, je pense qu'on peut remercier le 10 millième connecté, ouais, tous ensemble.
25: Ouais.
20: Merci, bravo Gérard, cousin.
25: Cousin Gérard.
23: Ouais, on est 10 000 ans, il y a la grosse Christine qui est arrivée.
0: Mangeneux.
25: Clochard, 75, Paris.
6: Oui, Gérard, je vois que tu m'entends.
0: Ouais. Donc la question c'est quelle est la différence entre un milliardaire et une personne de la Jet Set?
6: La différence est très subtile en fait. Parce qu'une personne de la Jet Set n'est pas forcément millionnaire. Et,
0: milliardaire.
6: Milliardaire, oui, évidemment.
0: Ça c'est la question, c'est le thème du débat, la Jet Set et les milliardaires.
6: Ah c'était ça.
0: Ah, oui, ouais, c'était ça depuis minuit, c'est ça le débat.
6: Ah d'accord. Mais en fait, ouais, je te dis ça, la différence est subtile, c'est parce qu'en fait, il n'y a pas vraiment de différence. Ça dépend, ça dépend de plein de trucs.
0: D'accord. Lambert.
1: Ben moi, je voulais savoir si tes amis
0: clubs... Oh, le Larsen.
20: T'es dans un teubu ou pas, là?
0: Tu te crois où, là, Lambert? Teubu,
20: c'est pire que le Verlan. Hein. Tout est inversé.
0: Oh, tu te crois où, Lambert? Bon, Lambert, au revoir. Hop, Manu. Hop. Au revoir, Lambert.
1: J'ai rien fait, Gérard.
0: Alors, tu réponds. Oh,
20: je crois qu'il a rien fait.
0: Non, ouais, mais Manu. Là.
20: Oui.
0: T'éteindrais ton micro, tu me ferais pas de Larsen, s'il te plaît.
20: Ah, pardon.
0: Parce que c'est toi qui faisais du Larsen. Lambert.
1: Lambert. Moi, je voulais savoir, Gérard, si au milieu de tes amis clochards, si tu avais des amis clochards, ils considéraient que tu faisais partie de la Jet Set.
0: Eh, hey, Lambert, espèce de gros PD, tu dégages.
25: Tu parles de la Jet Set de Roumain. Enfin,
0: allez, Manu, là où...
20: Michel.
0: Hop, au revoir à Lambert.
25: Je suis à fond.
20: Pourquoi okay, parce que nous, quand t'as ramené...
25: Je vais être bien chaud pour le standard demain.
20: Tu bosses trop. Moi, je me souviens que t'avais un pote clochard, justement, donc c'était pas très con ce qu'il disait.
0: Ouais, bah, tu lui dis au revoir et c'est tout.
1: Si ce pote-là, il pensait que tu faisais partie de la Jet Set puisque tu parles dans un micro.
25: Ah, sous les ponts, ouais.
0: Tu dégages, Lambert.
1: Non, je dégage pas.
0: Tu dégages.
1: Non, je dégage pas.
0: C'est moi qui commande, tu dégages.
1: Mais moi, je fais partie de la Jet Set.
0: Bah, moi, tu fais partie de la bande des travelots, alors tu dégages.
20: Il est pas beau, votre monde.
23: Gérard.
0: Alors, tu dégages.
20: C'est pourri.
1: Ouais, mais il fait moins manger que le
0: tu dégages. Manu, tu lui dis au revoir, terminé pour lui.
20: Ah, bah, c'est surtout qu'on va faire la conclusion, alors.
23: Ah, bah, oui,
25: tu fais
23: sur. Ah, merde.
20: Non, mais j'adore ce genre de petites choses qu'elle a.
0: Non, mais mange-le, ça y est, là, déjà.
20: Non, mais tu écoute, c'est son nom, j'adore ce genre de petites choses. C'est un auditeur qui s'appelle J'adore ce genre de petites choses.
23: Ouais.
20: C'est ce que je te dis depuis tout à l'heure.
0: T'appelles Doge? D'où, petite chose?
25: Non, tu dis mon nom.
0: Ouais, mais je t'appelle comme je veux, mais tu me casses pas les murs.
20: J'adore ce genre de petites choses.
0: Genre, tu me fais chier avec tes noms bidons, alors je lui dirai comme je veux. T'appelles d'où?
25: J'appelle de Montmorency.
0: 101.9.
25: Exactement.
20: Attention.
23: Et Gérard, sur IRC, on est 10 002 depuis l'arrivée d'une certaine Roselyne.
0: Ah.
23: Et il y a Candy sur l'IRC qui voulait savoir si on peut refuser d'être dans la Jet Set quand on est milliardaire.
0: Bon, on peut, si les milliardaires, ils peuvent refuser d'être dans la Jet Set, hein, c'est tout. Hein. Donc voilà, donc on va faire conclusion du débat.
25: Ok, super.
20: J'ai rien appris, moi.
0: T'as rien appris parce que t'avais qu'à pas faire le compte.
20: Mais non, mais franchement, j'ai voulu m'intéresser au débat. On a posé des bonnes questions.
0: Ouais, non, mais t'avais qu'à.
20: Et t'as tout capoté, mon con.
23: Moi, toutes les questions que j'ai posées, t'as dit que c'était de la merde et ça m'a vexé.
0: Non, non, c'est
23: moi,
0: pas
23: je viens exprès pour le débat.
0: De toute manière, on a atteint les 10 000, donc c'est ce qui
20: ouais. Ah, c'est principal. Hein.
0: Okay, non, non, mais même,
20: bravo la mentalité.
0: Manière, ce que je peux dire.
23: 10 000
0: points, manière, ce que je peux dire, et ça, Max, s'il écoute, il peut écouter, il entendra très bien ce que je dis. Donc, les 10 000 ont été dépassés. Mmh. Le débat, Phil Dard, t'as fait presque 3 heures de débat, tu t'as foutu ta merde, comme tous les débats que tu fais. Mmh. Manu, ça a été pareil, tu m'as pris des auditeurs, tu les as rechangés. Donc, J'en parle pas, donc c'est pareil. Au standard, ça a été de la merde. Alors, Antoine, Anka, c'est même pas la peine d'en parler. Tu m'as,
3: c'est clair.
0: Tu m'as pris un auditeur, on avait dit, dès d'entrée, quand j'ai pris la place de Max, quand j'ai annoncé le débat. Donc, on a dit, pas de portable. La première chose que tu m'as fait, tu m'as mis un auditeur, il avait un portable, on l'a gerbé. Donc tu savais très bien qu'il fallait pas de portable lors des débats. Donc moi, ce que je peux te dire, Anka, c'est que tu as continué avec Max, mais moi, question de travailler le soir lors des débats comme ça, je peux te dire que ça sera plus possible qu'on travaille comme ça.
4: Désolé. Non, bah, je vais être obligé de me reconvertir, d'aller dans la jet set alors.
0: Bah, tu seras.
4: Faut que tu donnes des trucs avant alors.
0: Non, mais tu vas te reconvertir comme tu prends la place de Fildar, comme Fildar il va nous quitter à la rentrée. Donc tu vas continuer avec l'équipe, mais moi le jeudi je te veux pas au standard, c'est tout. C'est simple, c'est ce que j'avais à te dire. Maintenant, Max, il sait. On avait essayé lors de la nuit marathon, ça a été pareil. Donc, moi, je peux te dire que pour...

0: Déjà que tu finisses ta cure, t'en as pour au moins 3 ans, alors...
1: Attends, tu feras mieux d'aller te faire sauter ailleurs, au revoir.
2: Ah, c'est coupé.
1: Voilà.
2: Bien, Manu,
1: c'est
2: bien
1: coupé. Alors, après...
3: Salut Gérard, c'est Raoul, je t'aime.
1: Bonne nuit à toi. Après...
4: Salut Raoul.
3: Salut Raoul.
1: Après... Allô.
3: Bon, après toi. Bon, GG, c'est ton pote Goldo, quand même, hein. J'espère que ça va bien se passer, quand même, c'était pour toi, le sevrage, tout ça. Moi, je te propose, demain soir, on passe te chercher, et tu te prends la dernière biture du siècle, on t'emmène aux putes, on fait tout, la tournée des grands-ducs, hein, quand même, grand seigneur.
1: Merci, n'empêche...
3: Jet 7, quoi, tu vois, Jet 7,
1: merci, Manu, de m'avoir pris les mêmes auditeurs, parce que j'avais reconnu les voix.
2: Comme
1: par hasard...
2: Ça fait 3 ans, hein.
5: Ça fait 3 ans qu'ils n'étaient pas passés, donc...
1: Ouais, mais t'avais pas à les prendre, merci.
3: T'es trop chaud. Bon, Gérard, c'est Internet. Bah écoute, je suis à côté de la radio, donc si je peux venir te péter le fion, ce serait bien cool.
1: On a terminé.
3: Et puis l'année prochaine, arrête d'être con.
1: Ouais, toi-même.
3: Non, mais
1: au revoir.
3: Cool. Ok.
1: Donc, conclusion de l'IRC.
6: Alors, l'IRC où on a fini à 10003 grâce à l'arrivée du petit chacal. Hein.
1: Oh, il était là aussi.
5: Je crois que par contre, il a plus de pattes. Hein. C'est fini.
6: Je crois, je sais pas s'il a glissé sur du verglas ou un truc comme ça. Donc il y a beaucoup
2: il
6: de conclusions.
2: Routier,
6: ouais, je crois. Il y a une conclusion de Stéréo. Il dit qu'avec ta jambe, tu fais plutôt partie de la Q-Jat 7 et Sandy de la Jumbo 7.
1: Ça cartonne sec. Sandy, elle l'emmerde.
2: Est-ce que c'est vrai que c'est elle qui a conçu le nouveau gros zinc d'Airbus là?
1: Ta gueule.
2: Si niveau capacité, est-ce que c'est elle qui a donné des
1: ta
2: news
1: gueule.
6: Si c'était elle qui faisait l'homme, on me demandait.
1: Ouais, ben ils vont se faire enculer avec ça, ils me font chier.
6: Voilà, après... conclusion de Gérard Lambert le cousin. Les télécoms sont devenus milliardaires grâce aux factures des 10 000 connectés qui ont perdu leur argent en écoutant un débat de merde.
1: Non, bah ça, c'est de leur faute. C'est tout.
6: Ah, il a pas très tort. Il y a Sniper07 qui dit ouais, Gérard revient à la rentrée. T'as de l'espoir.
5: Attends, excuse-moi, je crois que Fildar se prend pour Macha Béranger.
6: Ah.
2: Excuse-moi. Il est 3h. Vas-y, Rigo.
6: Ok, Manu qu'enchaîne. GG est à la Jet 7, ce que Sandy est à la minceur. Pourquoi pas.
1: Ouais.
6: Fourbe qui dit que les courses de Jet 7 sont dangereuses. Il a pas tort et c'est un peu tout raide aussi. Conclusion de Yankee, c'est au nombre de ces morpions que Gérard est milliardaire. Là, il a pas forcément tort.
2: Et dernière
6: conclusion, t'as vu.
2: Rapide.
6: Conclusion mythique de Turpentine qui dit que ton débat ne vénit
1: pas. Ah, ça m'aurait étonné celle-là.
6: Bah,
1: conclusion, qu'est-ce que j'ai à dire? Bah, dommage que ça s'est mal passé avec Fildar. Ça m'aurait étonné que tu me casses pas les débats, hein. De toute manière, t'as l'habitude.
2: Je m'en vais, c'est la dernière fois qu'on bossait ensemble, tu le sais ou pas?
1: Bah ouais, c'est mais vrai. Tant mieux. Ça, comme ça, je serais bien tranquille à la rentrée.
2: Par
1: comme
2: contre,
1: ça.
2: Je peux venir chez toi le week-end boire des pots.
1: T'as, c'est ça, tiens.
5: Mais non, tu peux plus.
1: T'as plus le droit, alors.
5: Ou du coca, un peu de coca.
2: Alcoolisé, un truc.
1: Donc,
2: un truc soft.
5: Bah, à partir de la
2: draille. Bah, tu vas tourner à la tourtelle.
1: Je sais pas qui c'est qui sera à tes côtés à la rentrée.
5: Non, moi, je suis plus là non plus à la rentrée.
1: Attends, c'est rien.
2: T'as
1: rien
2: qu'à Noémie.
5: Chaud. Je te le dis, moi, je fais un autre boulot. Je bosse plus ici, moi, à la rentrée.
6: Il me rejoint sur France Info.
1: Bon, bah, donc, qu'est-ce que j'ai à dire? Bah, rien de spécial. Donc, je vous souhaite une bonne nuit, de bonnes vacances. Et puis
5: d'ailleurs, tu pars où toi?
1: Nulle part.
2: Tu vas où?
6: Non, il part en cure.
1: Ça regarde personne, donc j'ai dit que je le dirai pas où que je vais. Non. C'est tout, terminé, point final à la ligne. Donc pour ça, vous allez retrouver c'est qui
2: on va mettre un disque, c'est Jay ce soir.
1: Donc vous allez retrouver Jay pour la nuit sans pub et là on se met.
2: Le titre de disque
1: Oh là, t'es chaud toi.
2: Bah oui, mais
1: les deux titres
2: avant, ça te dérange pas?
7: De quoi?
2: On met un petit disque avant.
7: Oh, aucun problème.
2: Voilà pour vous.
7: Il y a le débriefing ou pas?
2: Non, il n'aura pas ce soir.
5: C'est quoi d'ailleurs le titre?
2: Tu l'as pas?
5: Bah non, ça y est. Hein.
2: Ah putain, merde.
1: Bah alors, tu fais quoi là?
2: Bah attends, faut le noter.
5: T'impues.
1: Excuse-nous. Et demain, bah vous allez retrouver toute la Dream Tease.
2: Non, Dream Tease, c'est nous, mon con.
1: Vous allez retrouver Max, Manu, Fildar et Anka et Noémie.
2: La Sleep Team.
1: Ta gueule. Vous allez retrouver Manu, Max, Fildar et Anka et Noémie pour la libre antenne normalement. Et moi, je vous souhaite de bonnes vacances. De toute manière, je serai à l'écoute quand même pour savoir ce que vous allez dire.
5: Ah, t'as encore un poste
1: voilà.
5: Alors.
1: Ta gueule, toi, derrière.
2: S'il vous plaît, attendez, je suis
5: un
2: en train
5: petit peu de respect
2: le
5: pour
2: texte,
5: les gens qui vont
1: parler. Donc voilà,
7: Fildar, tu le mets ou pas ton scud?
1: Il est en train de dormir.
2: Deux secondes.
7: C'est long, hein.
1: Ouais, mais fais ton rapport.
5: Et vous avez des voix d'homosexuels de l'autre côté.
1: Estelle,
7: qu'est-ce qu'il faut pas entendre?
1: Tu fais ton rapport pour demain.
7: Et Gérard, t'oublies pas ta jambe.
1: Ta gueule, toi, tu te la corroges dans le cul, ta jambe.
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6: On va vous laisser entre humoristes.
8: Ok.
2: C'est bon, le titre est prêt.
1: Ah, ça y est, quand même, bah punaise.
2: On va vous souhaiter une bonne nuit. Et, Gérard va lancer le disque.
1: La boulette de mon papa avec 10 mois. Donne-moi 2 francs pour un baby. Je vous souhaite de bonnes vacances à tous.
7: Je préfère quand il lance son bic.
1: Tais-toi, toi.

0: C'est ça.
1: Mais hier, je vais te dire une chose, que j'en ai un qui m'a appelé, qui n'a pas été content, comme quoi que Max a arrêté à minuit et demi. Mmh. Hein? Alors maintenant, c'est à vous, les auditeurs, d'éviter de nous appeler pour nous dire des conneries. Parce que hier, l'émission, à minuit et demi, ça s'est coupé. Moi, j'étais pas content non plus. Alors, je vous préviens, vous trouvez des sujets valables, et jusqu'à une heure. Hein? Parce que vos conneries d'hier, ça suffit comme ça.
0: Gérard, avant qu'on aille vers la parodie, il est prêt ou pas?
2: Ouais. Il est prêt.
0: Bon, bah juste avant la parodie de Gérard, écoutez plutôt ceci, un remix qui nous a été apporté tout chaud en main propre par les personnes qui l'ont fait. Enfin, on l'a reçu, c'est un pirate qui nous a été envoyé, qu'on nous a déposé, de Turpentine et Chocoline.
2: Non, Turpentine. Acétone.
0: Hein? Turpentine et Acétone.
2: Et Acétone, pardon, ouais, Chocoline.
0: C'est ça. Ouais, c'est un peu comme ça, quoi. On dirait Aglaé et Sidonie. Et puis on se retrouve juste après pour la parodie de Gérard et ensuite les débats de Gérard, donc sur la chasse et la pêche et la radio. Oh.

0: tu couches avec le patron. Eh putain, mais hey, t'as mal quand tu fais des entretiens.
1: C'est dommage, Gérard, tu t'énerves là.
2: Ouais. J'essaie de t'expliquer que si t'es compétente, t'as pas besoin de coucher. Mais bon, si t'es aussi compétente au pieu, c'est à toi de voir, quoi.
0: Ouais, d'accord. Oh, bah,
2: c'est pas vraiment du harcèlement, hein, c'est toi qui décides.
0: Ah ouais, pour toi, ah bon. Donc pour toi, faut pas coucher pour avoir la place.
2: Ah non, faut pas coucher.
0: Ah bah dis donc. Bah,
2: sinon tu seras prise pour ton cul, pas pour tes capacités.
0: Bah ouais. À ton avis, si t'es pris pour ton cul, donc c'est du harcèlement.
2: Non, c'est pas du harcèlement.
0: Ah bon, alors. Ah bon, d'accord. Ok. Ah bah dis donc.
2: C'est juste du favoritisme.
0: Ah ouais. Ah bah alors dis donc, si tu crois que pour toi, coucher n'est pas harcelé.
2: Non.
0: Ah bah, je pense qu'il faut, toi.
3: Ah ouais, bah alors.
2: Moi, c'est pas comme ça que je conçois le harcèlement.
1: Pour toi, Gérard, est-ce que sodomiser, c'est tromper?
0: Et ta sœur? Et ta sœur, elle couche pour ça? C'est qui vient de dire ça? Qui vient de dire ça?
3: Pas grave.
0: Je préviens, qui a dit ça tout de suite?
3: Allez, on y va, là.
0: Mario?
1: Oui, bonsoir.
0: C'est alors, toi qui viens de dire ça?
1: Non, du tout, hein.
0: De manière, je vais le savoir à la voix et il répondra même pas à la question.
2: Mais je comprends pas pourquoi tu t'énerves comme ça, parce que le harcèlement, c'est pas ça, quoi. Justement, le harcèlement, c'est que c'est pour aboutir à la coucherie, mais si tu couches tout de suite pour avoir le poste, c'est pas du harcèlement.
0: De toute manière, il y en a qui couchent pour avoir le poste plus facilement.
2: Mais c'est pas du harcèlement sexuel, ça, monsieur.
0: Bon, d'accord, bah tu le prendras comme tu voudras, moi je te dis que c'est... D'accord, tu vas pas commencer à me gonfler les cacahuètes,
2: toi. Non, mais
0: toi.
2: Je te gonfle rien du tout, je t'explique juste que c'est pas du harcèlement.
0: Ouais, ouais, bah ok. Bah, Mario.
1: Alors moi je pense qu'on n'est pas obligé de coucher pour avoir un poste. Déjà quand tu postules à un poste, c'est que t'as les compétences requises pour justement faire ce travail. Mmh. Et je pense qu'après coucher c'est du bonus, quoi. Hein.
3: Mmh. Ouais.
1: Ça se passe bien dans l'entreprise. Si tu trouves que la secrétaire quand elle t'apporte les photocopies en mini jupe elle te plaît, bah ouais, bah là tu la culbutes là direct. Hein.
0: Ouais non mais attends, il y a pas que ça.
1: Il y a l'amour aussi, c'est vrai, il y a l'amour.
0: Il y a pas que ça. MC Soulard.
3: Bah écoute, moi un poste de secrétaire en fait ça m'intéresse pas des masses, donc je pense pas que je ferais du harcèlement pour un poste de secrétaire. À mon avis ça vaut pas le coup. Pour des postes plus élevés, genre je sais pas, cadre ou cadre supérieur, là à la limite ça peut valoir le coup, mais pour un poste de secrétaire franchement ça vaut pas le coup de se faire bouillave, quoi.
0: Attendez 5 minutes. Par contre, ce que j'aurais bien aimé, et ça je lance l'appel maintenant, parce qu'au fur et à mesure que je vais gerber les mecs, je vais essayer de faire un débat uniquement qu'avec des filles.
3: Ah bon?
0: Donc je préfère que ça.
1: Ok, d'accord.
0: Ça concerne plus les filles que les nanas, ce débat.
1: Ah, il y a des mecs qui sont harcelés, hein, chez
0: toi. Ouais, mais.
3: Bah ouais, quand même, attends. Est-ce que toi, Gégé, tu coucherais, toi, pour un poste de secrétaire, toi, dans ton cas?
2: Si t'avais une patronne.
3: Si t'étais harcelé, hein.
0: Non, mais attends, déjà pour commencer.
1: Peut-être qu'il a pas les diplômes.
0: Et déjà, pour commencer, je suis pas une nana et j'ai pas l'intention de virer ma cutie.
2: Non, mais attends, il y a aussi des femmes qui harcèlent les hommes, c'est pas dans le sens.
0: Ouais, mais ça, de manière, les nanas qui harcèlent des hommes, c'est strictement pareil.
2: Voilà, imagine, tu postules pour un poste et la patronne, c'est une femme.
0: Mmh.
2: Et si elle te harcèle, tu acceptes ou pas?
0: Non.
2: Ben voilà, c'est ce que je te dis.
0: Bah attends, Céline, oui?
4: Non, rien, Gérard.
0: Non, mais c'était une question à poser parce que j'ai entendu là vaguement, mais je sais plus ce que tu disais.
4: Non, mais en fait, je me demandais entre homosexuels ce que ça faisait.
0: Bah, c'est pareil, hein, ça revient à peu près au même. Hein.
2: Et entre hétéros?
0: Bon, c'est bon, on a compris vos conneries. Boudin rouge.
3: Ouais. Ah, bah, moi, je crois c'est un peu joindre l'utile à l'agréable. Tu vois, t'arrives, tu postules. Bon, et puis, effectivement, comme il disait Mario, bon, bah, après, ça se passe bien. Voilà quoi, il y a des relations qui se tissent, quoi, tu vois ce que je veux dire. Et puis voilà, puis il y a des gens qui vont ensemble, c'est comme partout, quoi, il y a pas qu'au boulot, il y a, je sais pas moi, dans le sport.
0: Attends, dans le sport on va en venir.
3: Ah,
0: mais
3: bon,
0: je parle question lors d'un entretien d'embauche et tout ça.
3: Bah non, mais pas tout de suite à l'entretien, mais
0: Ouais, mais attends, parce que lors d'un entretien, bon,
3: ouais.
0: ce qu'il faut bien se dire, c'est que lors que d'un entretien, lorsque la nana y va, faut bien dire une chose. En principe, elles y vont pas habillées en jean, en vieux, dégueulasse.
3: Ouais, mais
0: d'accord, j'avale là. Parce que apparemment, t'es à moitié. C'est toi qui a commencé à parler comme ça.
2: Pas forcément, mais
1: tu
2: peux aussi aller à un entretien pas habillé en salope. Hein. Il y a des gens qui s'habillent tout à fait correctement, sans forcément avoir un jean.
3: Alors, puis t'as des mecs qui passent des entretiens d'embauche. Hein,
0: 5 minutes. Question internet, peut-être intéressante.
5: Ouais, j'ai avoir question de Mister Cousin qui te demande si pour un entretien, il faut venir avec un slip propre ou sale.
0: En principe, pour venir propre, pas dégueulasse.
5: En ouais. principe, mais est-ce que des fois, toi, t'es allé à des entretiens?
3: Non, lui, il n'y a pas des entretiens, non.
5: Ah ouais, d'accord.
0: Alors, Boudin Rouge.
3: Ouais.
0: Au revoir.
3: J'ai rien dit, moi.
0: Ah bah, je veux pas le savoir.
3: Attends, bah non, mais j'ai
0: au
3: rien
0: revoir.
3: Dit.
0: Au revoir.
1: C'est sa nouvelle technique.
3: C'est peut-être pas lui. Hein.
0: C'est nouveau. Maintenant, ça sera comme ça.
1: Et toi, Gérard, est-ce que t'en as profité pour, vu ta position là de chef de débat, est-ce que t'en as profité pour harceler sexuellement dans les studios de Fun?
0: Alors, je vais vous dire une chose.
1: Une chose.
0: Que depuis que je travaille avec Max,
3: ouais.
0: il ne s'est rien passé avec avec les responsables de Fun Radio.
3: C'est sûr.
2: Ils n'ont pas voulu.
0: C'est que, bon, j'ai appelé Max comme ça et c'est tout.
3: Ouais, mais tu cherches un peu dans les couloirs quand même. Je veux dire, s'il y a des jolies filles, t'es pas contre, en fait.
0: Non, mais attends, tu veux signer quoi? Tu veux dire? Attends, non, mais attends. Attendez. Attends, qui c'est qui vient de me poser cette question?
3: Attends, GG, c'est M6.
0: C'est qui?
3: C'est M6 Soulard, je voulais rien insigner du tout. Je dis, s'il y a une jolie fille à la radio, est-ce que ça t'empêche?
0: Non, mais, attends. Tu crois que je vais rester? Tu crois que je reste? Jusqu'à 9h du matin pour voir les secrétaires. Non, mais tu rêves ou quoi, là?
3: Mais
0: les standardistes,
3: par exemple.
0: Bah, les standardistes, il y a que Céline qui travaille avec moi.
2: Bah oui, justement, parlons-en.
3: Bah ouais,
1: imagine.
0: De toute manière, faut bien vous dire une chose, qu'avec Céline, il y a rien, elle a déjà quelqu'un, donc voilà, c'est tout.
1: Non, mais imagine, Gérard, t'es à la cafette, bon, là, coup de folie, tu bois une Heineken. Et là, il y a une standardiste qui passe, et ouais. Franchement, tu la kiffes.
3: Attends,
1: tu la kiffes grave. Est-ce que tu irais la voir? Est-ce que tu la harcelerais? Comment ça se passe?
0: Non, je fais rien du tout, moi.
1: Ah bon?
0: On va accueillir Dave sur Superstar.
3: Superstar,
0: bonsoir.
3: Bonjour.
1: Bonsoir.
3: Ça va, Gérard?
0: Ça va.
3: Ok.
0: Donc, pour toi, avant qu'on continue la suite là de la conversation, parce apparemment, je sais pas qui c'est qui a lancé ce petit la question.
2: Pour une fois, c'est un débat.
3: C'est vrai, c'est un petit débat, là, quand même.
0: Ouais, non, mais faudra quand même qu'on accélère un peu, hein. Donc, Dave Superstar, pour conclure sur la première question, ouais. Faut-il coucher pour avoir ce poste ou pas?
3: Complètement, ce job. Complètement. Dans le cas d'une secrétaire, complètement.
0: Ah bah, donc, tu reviens avec ce que je disais.
3: Ah bah, complètement, non, mais attends, bon, bah, tu les as vus un peu, hein, les secrétaires.
1: Moi, j'ai l'impression que
3: c'est pas par hasard, j'ai envie de dire.
1: Genre, c'est Mario. J'ai l'impression que t'es un petit peu l'image de la secrétaire un petit peu salope, alors que ça n'a rien à voir, Gérard.
0: Non, faut pas.
3: Il y en a des moches, hein, quand même.
2: Il y a des moches, hein, et des connes, hein.
1: Il y en a qui coulent pas, hein.
0: Ça, de toute manière, c'est chacun leur problème.
3: Il y a des vieilles aussi.
0: Ouais, mais ça, c'est pas mon problème. Hein. Donc, pour revenir à, je sais pas qui c'est qui avait, c'est M.C. Solar qui avait demandé comment que j'avais fait pour rentrer chez Fun, c'est ça?
3: En substance, on va dire, ouais.
0: Bon, donc, en fin de compte, bon, moi, quand j'ai connu Max, c'était lors d'une cabine, et puis depuis, on a sympathisé. Et faut bien vous dire une chose, qui s'est rien passé entre nous.
3: Ah bah, entre les cadets et toi.
0: Non. Il y a rien eu, donc c'est pour ça qu'on continue à faire des débats. Et, pour un soir.
3: Attends, Gérard, excuse-moi, il y a rien eu, mais dans quel sens?
0: Dans le sens propre, si tu veux.
3: Ah oui, dans le sens propre, d'accord. Bah, je comprends. Ouais,
0: donc
3: normal,
0: voilà.
3: Normal.
0: Voilà, donc pour être clair avec M.C. Soulard, donc voilà, j'espère que j'ai été clair sur ta...
3: Ah bah oui, ça a été d'une clarté un peu rapide.
0: Non mais c'est bon là, avec les téléphones là-bas, hein, s'il vous plaît, merci.
1: Mais même, tu peux le dire là, officiellement, même quand il te raccompagnait, c'est rien passé du tout, rien du tout.
0: Non. Et puis ça, de manière, faut vous dire une chose. Que le travail et le boulot, ça fait deux.
3: Ouais. Ah ouais, no job in job, t'as raison.
0: Travail est là.
5: Ah bravo,
0: oh,
5: Gérard.
0: Oh là là, grave. Non, grave, c'est bon, rien.
3: T'as pipi?
0: Non, c'est bon, j'ai... Oh là là.
3: J'ai pipi à vous.
0: Non, mais c'est pas mal, je crois que je la reprends en couleur, celle-là, la prochaine. Non, mais c'est bon. Le harcèlement... Deuxième question.
3: Ouais.
0: Le harcèlement sexuel peut-il se faire par téléphone, courrier ou autre? On va demander à Mario.
1: Est-ce que tu peux répéter les...
0: Attends, parce qu'il y a peut-être une question internet intéressante, non?
5: Bah, ça aurait été juste avant, Gérard, on m'a demandé tout à l'heure, alors qui c'est Tomate qui me demandait si les harceleurs sexuels font les 35 heures.
0: Bah, de toute manière, pour les 35,
5: et s'ils ont le droit de prendre des RTT de temps en temps pour harceler à la maison, quoi.
0: Ah bah, ils font ce qu'ils veulent, hein. S'ils veulent travailler 35 heures et puis qu'ils veulent poser des RTT pour aller baiser ailleurs, c'est leur problème, hein.
3: Ouais, bah ouais.
0: C'est pas le mien, hein. Moi, de toute manière, pour l'instant, moi, j'ai pas encore trouvé j'ai pas encore trouvé chaussures à mon pied, et donc, c'est pour ça. À part des lapins qu'on m'a posés, mais ça, c'est pas grave, ça, c'est pas le thème. Ah, bah si! Justement, poser des lapins et parler par le téléphone, justement, c'est la question. Le harcèlement sexuel peut-il se faire par téléphone, courrier ou autre? On va demander à Mario.
6: Ou vice versa.
1: Par courrier, c'est dur d'harceler, ouais. T'es d'accord avec moi? Parce qu'à la rigueur, si tu te sens harcelé par le poids des mots, bah tu jettes la lettre direct. Par téléphone, bon là c'est un petit peu plus chiant. C'est vrai que la nana peut t'appeler, peut te saouler ou le mec.
0: Comme le cas de Patricia tout à l'heure.
1: Exact, ouais, j'ai écouté. Et c'est quoi le dernier truc?
0: Ou autre, ou vice versa, par exemple, style internet, tout ça.
1: Dans le cas de vice versa, je suis pas d'accord.
2: Par Minitel.
0: Ouais, mais ça, maintenant, le Minitel, ça a été remplacé par le net, hein.
1: Ouais.
0: Reste. Ouais, mais c'est vrai. Attends, Jabal. Je peux te dire une chose qu'à l'heure actuelle. je peux te dire une chose que jusqu'à maintenant.
2: Non, mais j'attends.
0: Non, mais jusqu'à maintenant. L'internet, c'est rare que t'en entends parler.
2: Chez elle.
0: Oh là là, d'accord. Oh putain, mais qu'est-ce qui m'arrive ce soir?
5: Qu'est-ce que t'as bu encore?
2: Oh
0: là, je sais pas. Bon, j'avale, qu'est-ce que... Oh là.
4: Avale, Gérard, ça ira mieux.
0: Ça m'a compris, grave.
6: Ça colle aux dents.
3: Vas-y, avale, comme à la loco.
2: Ah, c'est bien.
0: Oh, Mario.
1: Mario. Oui.
0: Au revoir.
1: Rien à voir.
0: Au revoir.
2: Au revoir, Mario.
0: Alors lui, comme ça, il a vite fait continuer le débat, celui-là.
5: Gérard, j'en profite pour... alors déjà, un petit point pour le nombre de gens sur le net. On est 5512,
3: ouais,
5: ce qui est énorme. On est passé de 30 à 5512. Alors, une question de Pine de Lapin qui nous demande si il faut légaliser ou non le harcèlement en France.
0: Mm-hmm. Bah justement, ça, c'est les questions qui vont arriver par la suite. Bon, pour l'instant, je vais pas y répondre parce qu'on va, ça va être la question numéro 5.
5: Alors, j'ai une autre question, notamment celle-là, une question toujours de Mister Cousin qui est en pleine forme. Peut-on harceler quelqu'un avec des poèmes tout pourris?
0: Non, pas spécialement. Je vois pas du tout pourquoi harceler quelqu'un avec des poèmes tout pourris.
5: T'as déjà essayé?
0: Donc,
5: ou pas?
0: Mister Cousin, tu vas te faire enculé. Et maintenant, tes prochaines questions.
3: Monsieur Cousin.
0: Ta gueule, toi.
3: Monsieur Gérard Bouzin.
0: Ta gueule. Ma mère a ton cul et moi je t'encule.
1: Okay. Et ton père, il s'est marié en bloc de travail.
0: Alors, Dev Superstar. Au revoir.
6: Mais non, il est sympa, il plaisantait.
0: Je préviens, ma famille vous emmerde et moi avec. Ta gueule.
1: On a seulement rien dit, je me permettrai pas.
6: Calmez-vous les auditeurs, calmez-vous.
0: Je préviens que le prochain qui dit ça, je lui nique sa mère derrière le...
4: Gérard.
6: On va finir en prison, Gérard, arrête.
0: Donc, Jabal pour toi. Encore.
2: Eh ben écoute, tu peux te faire harceler par téléphone ou par courrier ou même par internet, tu peux te faire harceler. Imagine, tu reçois 10 lettres tous les jours d'un mec ou d'une nana qui dit qu'il veut ton corps, machin, que si tu sors dans la rue, tu te feras attaquer. Enfin, tu vois, ça peut foutre les boules si tu es un tantinet sensible. Donc voilà, moi je pense que ça peut être du harcèlement moral avant d'être du harcèlement sexuel.
0: Ouais, mais par courrier et tout et autre, ou vice versa, par exemple, internet ou Minitel, comme tu disais si bien.
2: Tout pareil. Et par téléphone de surcroît. Parce qu'en plus, t'entends la voix, t'entends la respiration, tout ça, c'est chaud.
1: Ouais, tu vas me faire jouer.
2: Ça fait poids. Moi, j'avale.
0: Ok, bah c'est bien, si t'avales, avale bien profond. Alors.
2: C'est ce que je fais.
0: MC Soulard.
3: Ouais,
0: attendez, MC Soulard, avant que tu parles, on va accueillir Jouet Star.
1: Jouet Star, oui, bonsoir.
0: Jouet Star, avant que tu continues. Par contre, je reprécise, je voudrais... que dans l'heure qui suivent,
3: des filles.
0: Il me faut des filles
4: ou des nanas.
0: Des cums.
3: Ouais, des cums.
1: Des cums, tu vas en avoir, t'inquiète.
3: On va pas mettre de la bite de 12.
6: Te baisse pas.
0: Il me faut de la chair fraîche Il me faut de la foufoune. Il me faut de la foufoune. Joey Star, donc oui. T'as entendu la question?
1: Oui, Joey Star, ouais, j'appelle de Saint-Denis.
0: Ouais, mais merci, j'ai compris. Ça y est, c'est bon!
3: Wesh.
0: On a compris!
1: Est-ce que tu peux me répéter la question? J'étais au standard avec Céline.
5: Céline, elle est tombée. Là.
6: Céline, elle est par terre.
3: Bah alors,
1: qu'est-ce qui lui arrive?
6: Elle est tombée.
3: Ça va?
6: Elle a arrêté la chaise.
3: Va la relever, Gérard. Va la relever.
0: Va la relever. Qu'est-ce que c'est que ce bordel là ce soir? Regarde un peu là.
6: Dépêche-toi, Gérard. Dans 5 minutes, on passe un disque.
0: Ouais. Alors, MC Solar.
3: Oui. Donc moi, je te disais, une fois, ça m'est arrivé en fait. Par la factrice, je me faisais harceler par la factrice, elle venait me mettre des lettres dans ma boîte tous les matins. Ouais. Et en fait, c'était régulier en fait, hein. Mais tous les jours. Et puis bon, un jour ça a changé, c'était un cum, donc en fait ça
0: mais attends. Et pour toi, c'est, toi tu te fais harceler parce que ta factrice te mettrait du courrier tous les jours dans ta boîte aux lettres?
3: Bah ouais, t'as dit.
0: Non, mais t'es pas un peu taré ou quoi?
3: T'as dit par courrier aussi, ça marche par courrier.
0: Non, mais t'es pas, tu crois que tu vas te faire harceler par une factrice, toi?
3: Bah ouais, attends, je la voyais, elle passait avec son vélo là, avec sa petite casquette, elle mettait des lettres dans ma boîte tous les matins.
1: À la cochonne.
3: Attends, tu m'étonnes, avec son petit truc bleu là.
0: Non mais attends, mais...
3: Ah,
0: non mais attends, et pour toi c'est harcelé.
3: Bah ouais, c'est du harcèlement par courrier.
0: Ah ouais, donc, alors parce qu'elle te met du courrier dans la boîte aux lettres, tu te fais harceler.
3: Bah c'est ça, attends, si c'est plusieurs lettres tous les jours, c'est du harcèlement, t'es d'accord?
0: Mais c'est une bande de crier, espèce de con.
3: Attends, mettez des colis des fois, attends.
1: C'est dans le jaune.
0: Ouais, va te coucher, allez hop, au revoir toi. Allez, vas-y, dégage. Dégage.
6: Non, lui dis pas au revoir.
0: Au revoir.
6: Oh non, Gérard, non, je suis pas d'accord. Voilà.
3: Je
6: suis pas d'accord, Gérard.
0: C'est moi qui commande, tu lui dis au revoir. Voilà, j'aime super ça.
7: Ouais, je suis là. Bah, moi, je suis complètement d'accord. Tu peux harceler par courrier, par internet, par Minitel, par téléphone, par tout ce que tu veux, par portable, et même tu peux te pointer chez les gens, tu sais, faire pied de grue en face de l'immeuble où habite la personne que tu veux harceler, puis tu te planques et tu surveilles ses moindres gestes. Ça s'est vu.
0: Ouais, non mais attends, parce que maintenant, comme je disais à Jamal là depuis tout à l'heure, ouais. Ouais, elle me dit que le Minitel existe encore. Bien maintenant, sûr, non mais il y en a plus. Ça se fait de maintenant, on en voit plus tellement.
7: Attendez,
0: parce que moi je peux vous dire, là à l'heure actuelle, il y en a plus du tout sur Fun.
7: Attends, excuse-moi. Non mais à Fun, d'accord, mais chez les personnes âgées, par exemple, elles sont pas mises à l'internet.
0: Ouais, non mais attends. Ouais, d'accord. Ouais, mais attends, le Minitel maintenant, ça se fait.
7: Encore le Minitel.
0: Ouais, mais ça se fait de moins en moins.
7: Ah bah oui.
0: Maintenant, c'est le net.
7: Oui,
0: non, mais maintenant, faut bien vous dire une chose, que maintenant c'est le net qui remplace le Minitel.
7: Ouais, c'est vrai, t'as pas tort.
0: Donc, Joe Star pour finir sur la question, et après je répondrai quand même.
1: Bah, c'est vrai que par courrier, je me suis pas fait trop harceler, par téléphone non plus. Par contre, physiquement, ouais, je me fais harceler par des billets de cité qui veulent coucher avec moi.
8: Vous êtes beau gosse, toi.
1: Ouais.
0: Non, mais bon, alors apparemment, donc le harcèlement par courrier, par téléphone, bon, c'est vrai que par téléphone, ça se fait souvent. Hein.
7: Ah ouais.
0: Et ça, il y en a de plus en plus. Bon, par courrier. Oui, Jamal.
8: Est-ce que tu en es victime de harcèlement par courrier ou par téléphone ou...
0: Ben, par courrier, pas tellement parce que personne ne m'écrit.
7: Pas l'adresse. Ouais. Bah,
1: balance l'adresse, là, Gégé.
0: Non, et puis quoi encore?
6: Il y a personne qui t'appelle non plus hein.
0: Pour un son.
6: 06, 67, non?
0: T'as jamais pris mon portable dans ta gueule, toi?
3: 92.
0: Ben, cela, si tu commences comme ça, tu vas pas finir le débat. Je te le dis tout de suite.
6: Arrêtez au standard.
0: Non, mais moi je te le dis tout de suite. Tu recommences encore une connerie, j'en ai rien à foutre.
3: C'est pété l'adresse du foyer.
4: Gérard, s'il te plaît.
0: Hein?
1: Un peu de sérieux, Pedro, quand même.
0: Je vous préviens que les personnes qui ont retenu les quatre premiers chiffres ont intérêt de les oublier vite fait parce que le numéro va plus exister.
3: Bah oui.
0: De toute manière, tu seras plus près de l'avoir, toi. Je te le dis tout de suite.
6: C'est un ordre, oubliez-le.
4: Gérard
6: enchaîne, hein, parce qu'il reste plus qu'une minute.
0: On accueille quoi? Siam Sopracroute, là.
4: Hein? Siam Sopracroute.
3: Voilà, c'est le Siam Sopracroute, s'appelle du Kremlin Bicêtre dans le 9-4.
0: 101.9, merci.
3: 101.9, bien sûr.
1: Wesh,
3: bonsoir tout le monde.
0: Donc, alors, la question, tu veux y répondre vite fait avant que...
3: J'ai pas entendu, malheureusement, tu peux la rappeler vite fait, s'il te plaît.
0: Faut-il, le harcèlement sexuel, peut-il se faire par téléphone, courrier, etc., ou autre, ou vice-versa?
3: Vice-versa, en ce moment, c'est l'email qui cartonne quand même, c'est le net, hein, quand même, c'est l'an 2000, hein, l'an
0: 2000. 5 minutes, il y a une question.
3: Oh bah attends, voilà, une coupe directe.
0: 5 minutes, tu permets la priorité sur l'internet. Merci.
3: Sur l'internet, hein.
5: 6214 sur internet et on me demande, alors attends que je retrouve le truc, c'est Osle le Belge qui te demande si on peut choper des virus en se faisant harceler par mail.
0: Ça dépend.
8: Des vers.
0: Non, ça dépend.
5: Des virus, des maladies, des trucs comme ça.
0: Non. Je pense
5: alors
0: pas,
5: ça dépend
0: non.
5: Ou non.
0: Non, carrément non.
3: Tu peux, bah, si.
0: Non. Eh, on s'amuse pas à envoyer des boulettes là-bas. Combien que tu m'as dit? 6614?
5: 6214.
0: 214, ok. Donc,
8: quand tu envoies des mails par internet, tu peux aussi envoyer des films ou des photos avec. Donc, si tu veux harceler quelqu'un, c'est le bon plan, quoi.
0: Ouais, d'accord, mais.
8: Tu envoies une photo dégueu, tu lui dis que tu veux lui faire ça et ça le fait bien.
0: Ouais, mais là, c'est quand même abusé.
8: Ah bah tu harcèles ou tu harcèles pas.
3: Bah ouais, attends.
0: Ouais, d'accord. Donc pour finir, Smiaïma.
3: Ça y est, le coup à croûte, ouais. Je t'avais dit, par les emails directs. Point barre, les emails, le courrier, c'est Asbin, tout ça.
0: Ouais.
3: C'est fini le courrier.
0: Non. Bah attends, le courrier, ça existe encore, hein. Attends.
3: Attends, t'écris des lettres, toi, souvent, ou pas?
0: Bah moi, j'écris, mais pour l'instant, personne répond. Alors donc, voilà, c'est tout.
3: T'as pas dit, mais t'écris à qui? T'écris à des gens ou
0: Ça te regarde pas à qui j'écris, hein.
8: Non, mais tu pourrais écrire à la Sécu ou à la banque.
3: Ouais, c'est des administrations ou c'est des gens?
0: Non, c'est des personnes, c'est tout. Mais bah, je vous donnerai pas les noms, ça vous regarde pas. Voilà!
8: Donc,
0: comment? Comment?
8: On respecte ta vie privée.
3: Bah oui, totalement.
7: Ah ouais, complètement, mais ça, c'est la première des choses à faire.
3: Non, mais c'est, ouais, voilà.
7: On respecte l'anus des autres.
0: J'appréviens que celui qui a dit qu'il avait même pas de timbre, il a intérêt de se calmer, d'accord?
6: Bon, Gérard, on va peut-être y retourner pour terminer, là. Hein.
0: Faut-il être habillé sexy si le patron vous le demande? Et on va s'écouter. Ta gueule. Wow. On va s'écouter une Jabal de GG Superstar et on se retrouve tout de suite après au 0825 08 5000 0833 0825 08 5000. À tout de suite.
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0: Bonsoir à tous, c'est donc Yoga qui est à l'aréa.
4: Yoda.
6: Parce que j'ai toujours raison. Hein.
0: Simon qui est toujours sur le net www.funradio.fr. Donc on est combien là maintenant?
5: Alors attends, je regarde ça. Oh, ça a un petit peu baissé pendant le 10. 6004.
0: Bon, ça va. Bon.
5: Parce que t'étais plus là. Ah ben justement, tiens, puisque j'ai la parole, il y a Seigneur qui me dit qu'il a un problème tous les jours au bureau parce qu'il se fait harceler par une certaine Cindy, c'est sa secrétaire, et il m'a envoyé la photo. Regarde.
0: Non, non, mais c'est
5: regarde
0: bon,
5: la photo.
6: Regarde la photo de Cindy, elle est belle.
5: Regarde la photo,
6: putain. Terminé. Moi, j'aimerais bien me la faire, Cindy.
5: Il a pas de chance. Hein.
0: Et toujours Céline qui vous accueille au 0825 08 5000 et pour les Belges au 033 05 08 5000.
6: Et Internet, c'est quoi l'adresse Internet?
0: C'est www.funradio.fr.
6: Et sur Minitel?
0: Minitel, il y en a pas. Connard. Voilà, donc, son âge.
6: Dans ton cul, tu te calmes.
0: Ta gueule. C'est moi qui commande. Son âge, qu'est-ce que le harcèlement sexuel? Alors, 92% pensent que c'est une simulation au sein de l'entreprise, ça c'est vrai. 72% pensent que c'est de la mise en place de la politique de retour des femmes au foyer. Ben ça, non, j'y crois pas trop. 52% pensent que c'est le hobby préféré de Candy, je vois pas du tout le rapport. 22% pensent que c'est passé un agréable moment, ça, oui. Et 7% pensent que c'est une pratique que l'engagière niette.
5: J'ai rien compris, Gérard. Hein.
0: C'est pas grave. Donc, voilà, donc, suite du débat. Donc, question, c'était peut-il être sexy si le patron vous le demande, Jabal?
8: Eh bien, non. Moi, je suis contre ces méthodes. Je veux dire, si j'ai envie de m'habiller un jour en pantalon et que mon patron me fait chier, il a qu'à venir travailler en string s'il est pas content, mais je refuse.
0: D'accord. Dev Superstar.
7: Bah, moi, je dirais que ça dépend par rapport aux lois du travail, quoi, qui régissent le monde du travail.
0: Mm-hmm.
7: Parce que sexy, par exemple, si toi, t'es patron, ce que toi, tu vas pouvoir trouver sexy, peut-être qu'un autre patron, il trouvera pas ça sexy.
0: Ouais, non, mais moi, de manière...
7: Bah, c'est toi qui commandes dans ton émission, on est d'accord?
0: Bah oui, mais moi, de manière, je demande pas à la nana qu'elle s'habille sexy, j'en ai rien à foutre, elle s'habille comme un
8: veut. Est-ce que t'appelles sexy?
7: Non plus, attends, je suis sûr que
0: On se calme un peu, là, il y a Jabal qui me disait...
8: Excuse-moi, non, mais ça dépend ce que tu appelles sexy. Est-ce que c'est juste mini-jupe ou petit tailleur, c'est peut-être sexy, ou c'est maquillage à outrance.
0: Ah non, attends, maquillage, c'est bon, pas une bombe.
7: Et Gérard, est-ce que c'est sexy, est-ce que c'est quoi? C'est un décolleté, une mini-jupe, c'est ça?
0: Ouais, voilà, ce genre-là.
7: Porter ces fringues-là pour un patron d'entreprise, ça fait mauvais genre.
0: Non, mais pour une nana, je parle. Hein.
7: Ah, d'accord, oui.
0: Non, faut-il être habillé sexy si le patron vous le demande? Donc, je précise bien, c'est pour une nana.
7: Ouais.
0: D'accord, c'est pas pour ah, les pour bon, les mecs.
7: Bah oui,
0: parce que le mec qui peut aller il peut aller travailler en short.
2: Non, le haut de la chemise ouverte, c'est sexy.
0: Ah bah ça de toute manière
2: dans les tuyaux là, j'ai le haut de la chemise ouverte.
0: De toute manière, il y en a beaucoup hein. Il y en a bien qui viennent
4: comme
0: travailler
4: Gérard,
0: en
4: short.
6: Gérard, t'as le bas de la chemise ouverte hein. C'est vrai hein.
0: Mais toi t'as le bas de ta braguette qui souffle parce que t'es en train de piquer toutes les nanas des autres.
6: C'est très drôle hein.
0: D'accord. En de bon entendeur, salut, quand je passe des annonces, c'est toi qui me pique les numéros de téléphone, maintenant je le sais. Question internet.
5: Oui, question internet de Mister Cousin. Peut-on être sexy avec une moustache au milieu du visage?
0: lui, je lui ai dit qu'il allait se faire enculer par sa mère, ça ira plus vite.
6: Avec un gars de ceinture, ouais.
5: Ça lui a pas suffi, hein, visiblement.
0: Ben, je crois que, de toute manière, c'est même plus la peine de m'interrompre pour celui-là, j'y répondrai plus du tout, hein. Comme ça, il va aller vite. Joël Star.
1: Pour moi, il n'y a pas photo, tu vois, entre une fille qui se présente avec une belle jupe à fleurs, tu vois, des talons hauts, une belle petite fille et une fille qui se présente en jogging avec des baskets Leader Price, tu vois, pour moi, il n'y a pas photo. Hein.
0: Ouais. Hey, précise bien les marques, espèce d'abruti.
1: Des baskets à 2 euros. Des baskets à 2 euros.
7: À 2 euros.
1: Et des joggings à 3 euros.
0: Attendez. Attends, Joël Star. Je vais régler mes comptes avec le standard parce que à mon avis, je crois qu'elle a pété les plombs parce que son copain n'est pas là. Donc, Céline, s'il te plaît.
5: C'est toi qui
0: l'excite. On se calme.
1: Elle me chauffe aussi.
0: D'accord. On se calme et on répond correctement aux auditeurs. On ne rigole pas.
4: Oui, Gérard.
0: D'accord. Oui. Merci. Pedro, ça suffit avec tes sons. Cela, je viens de te voir faire. Il n'y a personne derrière.
10: Il jouait pas.
0: Ta gueule. Alors je préviens que si ça commence comme ça, ça va être très vite, il y aura plus de débat bientôt. Hein. Alors commencez pas à me casser les couilles avec des sons
4: pourris. Non, Gérard, ne nous quitte pas.
0: Joël Star, t'avais fini de répondre ou pas?
1: Je te disais donc, tu vois, pour moi, il n'y a pas photo. Entre une fille bien habillée, jupe à fleurs, et une fille en jogging, basket à 2 euros, il n'y a pas de photo, quoi.
0: Ok.
2: Non, mais tu peux être bien habillée, ne pas être sexy, enfin, je sais pas,
1: Il n'y a pas photo, c'est tout.
2: Il n'y a pas photo.
1: Voilà.
0: D'accord. Siam?
3: Non, Sayan Soupacroute, tu peux dire mon nom correctement.
0: Si je veux.
3: Attends Gérald, moi je vais t'appeler Gérald. Alors Gérald, moi écoute, dans ma profession, moi je suis fossoyeur, donc en fait il y a un uniforme, donc les filles elles peuvent pas s'habiller sexy. Parce qu'après quand on creuse les trous et tout, tu imagines si la nana elle est, je sais pas, en petite mini-jupe et talons aiguilles, c'est pas pour bosser, tu vois, faut être dans une tenue adéquate qui correspond au travail que tu vas effectuer.
2: Tu peux mettre des bottes talons aiguilles. Hein.
3: Donc
0: creuser des trous, des bottes à talons aiguilles, je crois pas que ça le fasse.
1: Avec
0: hein.
1: le talon.
3: Mais bon, nous on a un uniforme, hein, donc c'est en fait on n'a pas trop le choix, c'est réglementé tout ça, tu vois, c'est contingencé quoi.
0: Moi je peux vous dire une chose, que jusqu'à maintenant, bon, j'ai pas eu l'occasion de voir. De voir des femmes, si j'en ai vu une il y a pas si longtemps que ça, bon, pour aller se présenter, elle était en jean vert, bon, voilà, c'est tout, hein.
3: Jean-Pierre, parce que toi tu travailles avec des manouches aussi, laisse tomber.
7: Non, attends, GG, c'est super tendance le jean vert.
2: Il était vert parce qu'il était pourri.
3: Attends, c'est des bohémiennes ou quoi?
0: Siam! Au revoir.
6: Non, Gérard, je suis pas d'accord.
0: T'es pas d'accord, c'est moi qui commande, j'ai dit au revoir, c'est tout terminé.
6: Bon, on dit au revoir, on dit à bientôt, hein.
0: Hop, terminé.
1: Mais il faut respecter, c'est son kiff, c'est les gitanes, il faut respecter.
0: Fais gaffe, jouer ça, parce que tu risques d'en faire autant.
1: Respect.
0: Et je préviens tout de suite que j'ai pas l'intention d'entendre trop de conneries ce soir.
1: T'as bien raison.
5: C'est mal parti.
0: Ok, donc voilà. Question internet, non?
5: Non, juste un point, on est 7272 pour l'instant, à 1h07.
10: T'as même pas de poids là, ta teub.
0: C'est vrai. De toute manière, je préviens tout de suite que si j'entends encore un truc comme ça, ça ira pas jusqu'à 2h du matin. Ça ira jusqu'à 2h45, à 1h45 terminé. Donc c'est un avertissement.
7: Oh, mais le mieux, c'est de pas y faire attention.
0: C'est un avertissement. Stony Bunzik.
4: Non, Stony Buggy.
0: Ouais, mais qu'ils arrêtent de prendre des noms de chanteurs parce que ça m'énerve.
4: Bonsoir, mais c'est pas un chanteur.
0: Non, presque pas.
3: C'est Stony Buggy, la dune du Pilat, 118. Bonsoir tout le monde.
0: Salut.
1: Bonsoir.
0: Donc la question, tu veux y répondre?
3: Non. Tu peux me la rappeler vite fait?
0: Oh non, mais attendez.
3: Attends, c'est le standard, tout ça.
0: Mais de toute manière, avant que vous appelez le standard, vous écoutez les questions, ça va aller deux fois plus vite parce que je vais pas m'amuser à passer mon temps à vous répéter les questions.
3: Parce que j'étais charmé par Céline, en fait.
0: Tu fermes ta gueule, je te répète la question.
3: Ok, je ferme ma gueule.
0: Faut-il être habillé sexy si le patron vous le demande?
7: Question de monsieur Cousin.
0: Ta gueule, ma mère à ton cul, connard.
1: Moi, j'ai noyé sous mon sperme.
3: Moi, je pense, GG, qu'en fait, une femme se doit d'être sexy au quotidien, quand même.
0: C'est-à-dire?
3: Elle a pas besoin d'attendre que son patron lui demande. Elle doit être sexy tous les jours pour aller travailler.
6: Bah ouais.
8: Bah ouais, quelle bande de machos.
1: Mais non.
3: Bah si, si les femmes, nous, on peut venir en survêt, en vieille pompe et tout, mais les femmes, elles sont un peu sexy quand même.
0: Non, mais attendez, moi, je vais prendre. Moi, c'est pas parce que je veux pas prendre la partie je vais prendre la partie des deux. D'ailleurs, apparemment, je crois que on veut tous se la jouer. Mais en fin de compte, si on veut tous se la jouer, en fin de compte, on est perdant. Parce qu'en fin de compte, les nanas, c'est vrai que si on veut obtenir quelque chose de bon, faut qu'elles soient bien.
3: Ah oui, quand même.
0: Donc automatiquement, si le patron demande qu'elle s'habille sexy, si elle veut pas, elle est pas obligée d'écouter le patron. Et maintenant, si le patron est pas content, eh ben il a qu'à se faire encouler.
3: Non mais attends, Gégé, regarde, il y a des professions aussi, t'imagines.
0: Non mais attends, dans toutes les professions, t'as pas besoin d'être en mini-jupe, je suis désolé.
3: Si t'es ouvrière.
1: Et Gérard, j'ai une question à te poser, excuse-moi.
0: C'est qui?
1: C'est Dave, superstar.
0: Ouais.
1: Question à te poser, je voudrais savoir si, par exemple, dans le cas d'une péripatéticienne, elle est obligée de s'habiller sexy.
0: Attends, comment tu veux...
1: Une péripatéticienne.
0: C'est quoi ça?
8: Pardon?
0: C'est quoi?
3: Une pute.
1: Une péripapépépute.
0: Oh non, mais attends, mais les putes, elles s'habillent comme aveugles.
1: Bah oui, mais attends, elles ont bien un patron, certaines.
0: Mais de toute manière, les patrons, tu sais où qu'ils sont, ils sont à l'étranger.
3: Ah bon?
0: Mais alors, on va pas parler de ça.
1: Non, mais attends,
0: dans ces cas-là...
8: Ils sont au Brésil, les patrons.
1: Ah, ils sont au Brésil, là-bas.
0: Mais ouais, mais attends, parce que c'est des mecs qui les font revenir. C'est les mecs qui les font revenir et puis qui empochent le pognon, c'est tout. Mais moi, pour répondre à la question de Jabal, là, parce qu'apparemment, vous dites que si... faut que ça soit sexy. Ah ben moi je peux vous dire une chose, que non, il y a pas besoin d'avoir quelqu'un de sexy dans.
3: Attends, Gégé, si t'es hôtesse de l'air, t'as envie de te faire servir toi dans l'avion par une meuf avec un vieux survêt orange.
0: Non mais attends, je précise pas hôtesse de l'air, attention. Attends, dans ces cas-là, tu prends les professions d'hôtesse de l'air. Donc est-ce que tu crois que les infirmières doivent être habillées sexy pour nous soigner?
3: Ah bah oui, ça aide. C'est la moindre des choses.
0: Ouais, non, parce que maintenant c'est terminé. On voit plus comme avant.
3: Elles sont classe, hein.
0: Non, mais prends pas ta voix de PD, toi, derrière.
1: Quelle voix de PD, où ça?
0: Bah, parce que j'en connais un tout à l'heure, s'il prend trop sa voix de PD, il va gerber.
3: GG.
0: Ouais.
3: Toi qui as fréquenté un peu
0: C'est qui?
3: C'est Sony Buggy.
0: Ouais.
3: Toi qui as fréquenté un peu les hostos, ça a changé au niveau des infirmières? C'est plus que c'était ou quoi?
0: Ah non, maintenant c'est terminé, hein.
1: C'est terminé maintenant.
8: C'est quand même un mythe, les infirmières, parce que franchement, vous regardez bien, elles sont pas toutes belles, hein.
0: Ouais, attends, ça dépend, parce que moi...
8: aussi de la bonne vieille, toute conne...
0: Non, Jabal.
8: Ouais.
0: Et moi, je vais te dire une chose, que quand j'ai eu mon accident, je vais te dire une chose, que c'était pas des vieilles, elles étaient mignonnes.
8: C'était la compensation, ça, parce que maintenant, t'es...
3: Ça, c'est la morphine.
0: Ouais, mais... ouais, c'est ça.
8: Il faut quand même avoir du goût aussi, quoi, donc...
0: Jamal, reste quand même un peu poli, s'il te plaît.
8: J'ai dit aucun gros mot.
0: Non, parce que sinon, je vais pas continuer à prendre... pour l'instant, tu es la seule femme.
8: Oui. Ouais.
0: Je ne vais pas continuer à prendre la défense des sexes faibles. Faut bien se dire. Ok. C'est bon là-bas, hein. Alors si le patron vous met la main au fait... Oh, c'est bon? Vous écoutez la question ou vous vous foutez de ma gueule?
1: Peut-être la fous dans le cul, là.
3: Ah, bah alors.
1: Bah, dis donc.
3: Bah, qu'est-ce
1: qu'il y a? Mais Pedro, la merde.
3: C'est le truc qui parle Pedro.
0: Pedro!
8: Je mets des doigts.
6: Quoi?
1: Abusé,
0: tu arrêtes un petit peu tes conneries maintenant.
6: Qu'est-ce que j'ai fait?
0: Je te préviens, tu arrêtes!
6: Bande d'enfoirés, les auditeurs, j'ai rien fait.
3: Tu mets des trucs dans son cul quand même, c'est pas bien.
0: Bon alors, Joestar!
6: Joestar?
0: Au revoir!
6: Non, c'est pas Joestar, il a rien fait.
0: C'est qui?
6: Mais j'en sais rien, mais c'est pas lui, j'en suis sûr.
0: Mais pourquoi tu prends la défense des auditeurs? J'ai dit au revoir!
6: Bon, on lui dit au revoir.
0: Non, tu fermes ta gueule maintenant, au revoir. Hop, terminé.
6: Bon, d'accord. Bon, bah, désolé, hein, Joestar.
8: Des cotons-tiges dans son cul.
3: Ah, bah, tu vois, c'était pas de jouer, hein.
6: Tu vois que c'était pas lui, etc.
0: Non, mais même, j'en ai rien à foutre. De toute manière, ça commence à bien faire. C'est toutes les semaines que c'est comme ça.
3: Bon,
0: et je pense que ça va mal se terminer.
1: Non, allez, continue, Gérard.
0: Si le patron vous met la main aux fesses pour vous, c'est du harcèlement. On va demander à Stony Budzig. Est-ce que c'est du harcèlement?
3: Écoute, moi, je me fais rarement toucher le boule par mon patron, en fait.
0: Si le patron!
3: Bah, par mon patron, en même temps, s'il le faisait, c'est clair qu'à mon avis, il y aurait Anguille sous roche, tu vois, quand même.
0: C'est-à-dire?
3: Bah, à mon avis, il essaierait de me faire passer un message, quand même.
8: T'aurais pas une petite érecte, quand même?
3: En même temps, non, je sais pas si je serais réceptif au message, tu vois.
0: Mm-hmm.
3: Mais ça, c'est chacun son truc, en fait. Je veux dire, toi, quand tu te fais toucher le drageau, est-ce que ça te ferait quelque chose si c'était par un gradé ou un truc comme ça?
0: Mm-hmm.
3: Ça te brancherait, toi, ou pas?
0: Non.
3: Non, toi, c'est pas ton kiff non plus.
0: Dame
3: hein.
0: par derrière de Toulouse qu'on accueille. Bonsoir.
1: Oui, c'est J'aime par derrière. Toulouse, 103.
0: J'ai dit que je voulais des nanas pour la dernière demi-heure. Alors.
4: Oui, Gérard, mais je suis désolée, il n'y a pas assez de filles.
0: Ouais, bah bien sûr.
6: Il n'y a que des mecs pour toi.
3: Gérard. Sur le harcèlement.
0: De manière, c'est pas un débat pour les mecs, c'est un débat pour les nanas, normalement.
1: Oui, c'est une petite annonce. Hein.
8: Non, mais faut écouter tous ces matchs aussi.
3: Pourquoi? Bah ouais.
0: Ouais, mais de manière, si tu les écoutes bien, à force,
8: maintenant, on va savoir comment se défendre.
0: Bah donc, voilà.
1: C'est nous qui harcelons, hein, c'est pas les filles.
0: Bah oui, ouais. Attends. Ouais, mais manque de poste, c'est que souvent, il y en a aussi qui arrêtent pas de nous harceler.
3: Non, ça, c'est vrai.
6: Bah, tu te fais harceler, toi?
1: T'as des noms?
4: Mais Gérard est très sexe ce soir, il faut le savoir.
3: Pourquoi?
0: Non, parce que pour l'instant, j'ai pas encore, j'ai déjà dit tout à l'heure, j'avais pas ma chaussure à mon pied.
3: J'ai fait courser par des caisses dans la rue.
1: Mon pied beau.
4: C'est pour ça que ça pue.
1: Une tongue de 43.
6: C'est Céline.
5: Oh là là.
6: Ah, Céline, ça va se régler là. Alors, fais ton standard, Céline. Fais le standard.
0: Fais bien comme il faut ton standard, parce que je crois que la semaine prochaine, tu vas, ou dans 15 jours, tu pourras dire adieu
6: bureau,
0: à ta place de,
4: mais
0: du standard.
4: Gérard, moi.
0: Ouais, non, mais tu diras peut-être au revoir à la place de, lors des débats.
6: D'accord. On t'apprendra à
3: parler
0: aussi.
3: Adieu. Dev. Bah, moi, je dirais au niveau de la main aux fesses, si tu veux que. Tout dépend un peu, d'abord, à quelle fréquence au niveau des répétitions, hein, c'est-à-dire qu'une fois, bon, ça passe encore, mais plusieurs fois, ça peut devenir du harcèlement. Et puis ensuite, je dirais que ça dépend de la région où tu mets la main. Plus si c'est le plus près de la nuque, et ben le plus c'est considéré comme du harcèlement, moi je dirais. Ah, c'est clair.
1: Du harcèlement anal.
0: Ouais. J'aime par derrière.
1: Ouais. Moi je suis assez d'accord avec Dev, ça dépend de la région où tu touches, tu vois, la région pubienne c'est plus poétique que la région anale, quoi, c'est clair et net. Mais bon, il faut pas trop tapoter non plus, il y a c'est tout dans l'éclairage de la fesse, quoi, si tu veux.
0: D'accord. Et pour terminer, Jamal?
8: Eh ben écoute, ça dépend en fait, tu vois, il peut te frôler comme ça, ne pas faire exprès, bon bah là tu peux te poser des questions, bon, si c'est franchement la main dans la culotte, là tu peux te demander il n'y a pas franchement du harcèlement là.
0: Non mais même, faut bien se dire une chose déjà, bon.
8: Non mais
1: il y en a qui vérifient quand même, tu vois, pour savoir si vraiment c'est des filles.
0: Non mais même, de toute manière. Attendez, faut bien vous dire une chose. C'est que déjà, même si le patron met la main aux fesses à une nana, pour moi c'est du harcèlement pur et simple.
1: Attends, dans ces cas-là,
0: vous croyez pas que c'est du harcèlement? Si le patron demande toutes les 5 minutes à la secrétaire, vous m'avez envoyé mon papier, mademoiselle, vous m'avez réservé mon billet d'avion, vous pouvez me ramener un café, vous m'avez réservé une place au restaurant. Mais attends, mais les nanas, la nana commence à en avoir ras-le-bol à la fin.
6: C'est du vécu ça.
0: Mais c'est peut-être le boulot de secrétaire, mais il y a des limites.
3: Attends, Gégé, si c'est fait dans le respect de la nuit des autres, ça va. Hein.
0: Ouais, mais attends, toutes les deux ou trois minutes, il va s'amuser à téléphoner. Madame, mademoiselle, vous avez pensé à me faxer ceci, cela? Non, mais attends. La secrétaire, elle a que deux mains, elle a pas 50 mains.
7: Hein. Non, mais Gérard, franchement, tu sais ce qu'on dit, hein, un petit doigt, ça engage à rien, ça entretient l'amitié.
0: Ouais, non, mais d'accord. Mais attends, mais quand tu vois ça, parce que moi, je vais te dire une chose. Oui. J'en ai entendu parler, et de manière que si vous avez vu le film,
7: Dans ton cul.
0: Promotion canapé, je peux vous dire une chose, c'est pareil.
8: Hein,
0: c'est strictement pareil. Alors, quand tu vois l'autre, mademoiselle, vous pouvez pas vous pencher un peu plus? Attends, mais ça veut dire quoi?
1: Mais c'est
0: du harcèlement. C'est du harcèlement, mais quand elle se fait piquer du pognon, tout ça, c'est pas. Et puis que l'autre, il la met ailleurs. Non mais attends, mais c'est pour moi, c'est strictement du harcèlement. Les nanas, les secrétaires ne sont pas payées pour faire la bonne. Elles sont payées pour faire le boulot de secrétaire, non pour dire que le patron lui dise « mademoiselle, vous me réservez un billet d'avion, aller-retour et tout ». Ouais, mais c'est peut-être son boulot, mais elle est pas allée payer. En tant que secrétaire, pas comme une chienne, c'est tout. Elle est pas payée. Elle est pas payée comme une chienne, elle est payée en tant que secrétaire. Parce que les trois quarts des patrons les prennent pour des chiennes.
7: Voilà, et
0: je suis désolé.
7: Mettre la main au pénis aussi.
8: Pas du tout.
0: Mais si, mais attends, Jamal, tu travailles dans quoi?
8: J'attends.
0: Tu travailles dans quoi?
8: Je suis secrétaire, je voulais pas te le dire.
0: Ah ouais,
5: comme par hasard.
0: Comme par hasard. Bah oui, alors, et tu subis pas ça?
8: Mais si, mais pourquoi?
0: Mais alors?
8: Mais on
0: se
8: suit sous les bureaux et alors c'est amical.
0: Mais dans ce cas-là, tu crois que t'appelles pas ça du harcèlement sexuel, toi?
8: Pas du tout.
0: Ah non, dis donc, je sais pas ce qu'il te faut, alors.
8: Attends, je serais harcelé si j'étais pas d'accord.
0: Non, mais attends, faut quand même pas déconner. Et quand il vous dit vous pouvez pas faire une demi-heure de plus? Tu crois que c'est pas du harcèlement?
1: Mais c'est clair.
0: Non, mais oui, bien sûr. Ouais, ouais, ouais. Et puis après, il va te demander, tu couches avec moi, et puis c'est bon.
1: Ah ouais, bah voilà.
0: Bah, oh. C'est bon, hein.
1: Là, voilà, ces patrons, ils sont incroyables.
0: De toute manière, les patrons, ils en profitent sur le sexe féminin.
1: Voilà.
0: Mais c'est tout. Les patrons, de toute manière, ils sont tous les patrons sont tous les patrons sont des cochons.
1: Ouais, ouais.
0: C'est tout.
1: Et ça va faire plaisir à Victor.
6: Bah, Victor, si tu nous écoutes.
1: Ça va faire plaisir à Victor.
0: Ouais, mais de toute manière, Victor, il a des cums pour travailler dans son équipe.
6: Ça veut dire quoi, ça?
1: T'es fou.
6: Gaël, si tu nous écoutes aussi.
0: Question Internet.
5: Alors, question Internet, on est 8212.
1: Monsieur Cousin.
5: Et une question à propos des promotions canapé. Tout à l'heure, c'est Francis Gabon qui te demande ce que tu penses des promotions Petit Four.
11: Ah, super.
0: Je vois pas le rapport avec le film que je viens de parler. Promotion Petit Four, ça existe pas chez moi.
5: Bah, c'est comme promotion canapé, mais
0: ouais,
5: c'est...
0: Ouais, mais ça, c'est...
1: Gérard,
0: c'est
1: pas la suite de promotion canapé. Mais Gérard, avec Sandy, c'était un peu promotion pouf.
0: Stanny.
6: Ouais, je crois que c'est vrai,
11: non,
6: en plus.
11: Non,
6: hein.
11: Non.
0: Au revoir.
11: Non.
0: Si.
1: Voilà, hop. T'as droit à la mitraillette, t'as de la chance.
0: T'as le droit, ouais. Au coup de mitraillette. Que son âge, avant qu'on reprenne la question. De toute manière, tout le monde avait répondu à la question.
1: Ouais.
0: Donc, ok. Quelles sont les professions qui sont les plus prospices au harcèlement sexuel? Alors, 80%.
1: Prépuce.
0: 80% d'édagogue. Je sais pas ce que c'est. 70%.
4: Les pédagogues, Gérard.
0: Pédagogue, ouais,
6: monsieur. Alors, on dit des pédagogues.
0: 70%, gérontologue. Oh, punaise, vous allez chercher des mots que, ils sont durs pour moi à dire à 1h15 du matin. 50% les sinologues. 30% les taxidermistes. Voilà. Et 15% les péripatéticiennes.
5: Alors, tu peux nous dire, c'est quoi tous ces métiers?
6: Ouais, voilà.
0: Ouais, voilà. J'en sais rien.
5: Explique-moi.
0: Ah, bah, alors, j'en sais rien du tout. C'est pas moi qui ai fait les sondages.
5: Tu dis des trucs,
0: c'est pas à moi qu'il faut s'adresser. Vous demandez là-bas à la standardiste. Elle va vous répondre de ce que c'est.
6: 0825-0850.
0: C'est Céline au 0825-08-5000. Donc, si vous voulez savoir ce que ça veut dire, tous ces noms-là, eh ben, vous lui demandez, parce que c'est...
6: Et on passe à l'antenne.
0: C'est honteux. Voilà.
6: Et on passe à l'antenne. Allez, vas-y.
1: Gérard, donc, les taxidermistes, c'est les empailleurs de chauffeurs de taxi.
6: Ouais.
1: Oui, absolument.
6: Et c'est vrai, en plus.
0: Non, ben, ça, chauffeur de taxi, c'était marqué dedans.
1: Et à ne pas confondre, d'ailleurs, avec les taxi-merdistes, qui sont des taxis très, très mal polis.
0: Ouais. Comment?
4: Les taximerdistes.
1: Oui.
0: Ouais. On accueille Cool Chienne Vitry 101.9.
12: Vitry sur Chienne, bonsoir.
1: Salut, oui, cool.
12: Bonsoir tout le monde.
0: Vitry sur Chienne, espèce de con.
12: Bonsoir.
0: T'as compris, sale chienne.
12: Bonsoir, Vitry sur Chienne.
6: Eh oh, tu parles pas à quelqu'un de ta famille, là, du calme.
1: C'est pas le secrétaire.
12: Bonsoir.
0: De manière, s'il me fait chier, ça va aller vite, lui.
1: C'est énervé, Gérard.
0: Allez, au revoir. Ça commence bien.
6: Arrête, tu viens d'arriver.
0: Non, mitraillette terminée.
6: Oh putain, tu crains.
0: Ça y apprendra. Ça y apprendra d'être poli.
6: Arrête, mais il n'y a jamais des filles qui vont venir, leur fait peur.
0: Ça y apprendra d'être poli avec moi avant de que je lui dise bonsoir.
6: Attends, on va le calmer au standard et il va revenir.
0: Non.
6: Si, on va le calmer.
0: Non.
6: Si.
5: Gérard, pour calmer le débat.
0: Il n'y a pas de, on le calme au standard, il s'en va. Eh, tu le reprends pas sous un autre nom, Céline.
1: Ouais, faut quand même pas déconner.
4: Non, Gérard, t'inquiète pas.
0: Ouais,
5: pour calmer le débat, 30 secondes, une question très pertinente de Epsilon qui demande combien d'années il faut étudier pour devenir harceleur professionnel.
0: Il y a pas besoin de faire des études. Non, il y a pas besoin d'études.
11: La honte à tout le monde.
1: Parce que là,
5: c'est les révisions en ce moment, donc.
0: Non, mais il y a pas besoin de faire des études pour être pour harceler. Ça existe pas, ça.
1: Tu penses qu'il y a pas un CAP pervers?
0: Non, pas du tout.
1: Même pas un BEP.
0: Non plus.
11: C'est beau un internet la nuit.
0: Ouais, ben faut il y a du monde, hein. on était à 8212 et
11: il y a du bon monde.
1: Ouais, bien.
0: Et la semaine dernière, on était à 20716 quand j'ai fait la conclusion du débat sur le SM.
1: Mais tu déchires.
0: Donc voilà,
5: on en est loin, hein.
0: Ouais, mais de toute manière c'est pas grave.
1: Donc
0: peut-on se suicider à cause d'un harcèlement sexuel? On va demander à Pardière.
1: Ouais, la contraction. Je pense que non, le suicide est un échappatoire à tout ça et c'est pas la bonne chose. Je crois qu'il y a des trucs pour justement porter plainte, genre les prodomes du cul, des délires comme ça, quoi. Là, tu portes plainte, tu dis bon bah mon patron.
0: Non, mais attends, commence pas à bouffer les questions, tu veux?
1: Pourquoi?
0: Parce qu'on va.
1: Ah, il y a une question sur les prodomes du cul.
0: Non, mais il y a une question justement sur les histoires de plainte. Alors commence pas à me bouffer les questions.
1: Bon bah j'arrête là.
0: Merci.
1: Très bien.
0: Et on accueille Ragaphobique 117.7.
13: Bonsoir GG, c'est Ragaphobique.
11: Du Ragaphobique.
13: Bonsoir l'équipe, bonsoir les auditeurs.
6: Bonsoir, salut.
11: Salut.
6: Ça va bien? T'as passé un bon week-end?
0: Le harcèlement sexuel.
6: Ah bah c'est bien alors.
0: Peut-on se suicider à cause du harcèlement sexuel? Donc je répète la question pour Ragaphobique qui était pas là.
3: Bah écoute, moi je pense qu'il faut pas tomber dans de telles extrémités.
0: De toute manière, c'était pas à toi que je m'adressais. Hein.
3: Ah bah moi j'étais chaud, je bombarde là. Hein.
14: Est-ce que quelqu'un peut dans le studio?
0: Donc, donc vas-y alors, Raga.
3: Écoute, moi je dis qu'il faut pas en arriver, donc je te disais de telles extrémités parce que. Parce que c'est dommage pour du harcèlement quand même, alors qu'on peut passer un bon moment entre gens de, tu vois, qui se comprennent. Et non, tu vois, on peut pas en arriver là, autant faire prendre une cartouche que aller se foutre en l'air, quoi.
0: Ouais, ben, d'accord.
3: J'aime. C'est clair, non, mais t'es d'accord avec moi.
0: Je répondrai tout à l'heure. J'aime.
14: Ouais, j'ai répondu, hein.
0: T'as répondu?
14: Ouais.
0: Ah bon.

0: pas te raboter le cul ou un truc comme ça, tu vois, pour faire
1: en sorte que ça provoque. Non, c'est pas moi. Je préviens tout de suite, c'est pas un débat sur la chirurgie esthétique, non, c'est un débat sur le harcèlement, d'accord? Ça n'a rien à voir du tout. Faut pas confondre tentacule et encule ta sœur.
0: GG, moi je te...
1: C'est qui?
0: C'est ragaphobique. Moi, je te connais un peu. Est-ce que tu penses pas que c'est aussi peut-être éventuellement un peu toi qui provoque le toucher rectal éventuellement?
1: Non.
0: Tu as ta part de responsabilité dans tout ça.
1: Pourquoi? Non, mais pourquoi?
0: Attends, il faut être deux quand même.
2: Choper des doigts avec son anus ventouse.
0: Là.
3: C'est quand même beau gosse.
0: Il faut être deux quand même.
1: Non, mais de manière, moi, je peux vous dire une chose que je sais pas si vous, y en a qui se suicident à cause de ça aux États-Unis.
4: Ah, merde. Mais
1: aux États-Unis, pour vous dire une chose.
0: C'est-à-dire là-bas.
4: Aux États-Unis. Ou pas,
1: Gérard? Non, j'ai pas de chiffres.
0: Là-bas, c'est du harcèlement sexuel de compétition, c'est pas la
1: même. Ouais, mais même. Mais attends, mais dans ces cas-là, si ça continue comme ça, ça viendra aussi chez nous, hein.
0: Tu crois? Ah, bah oui, parce que avec les transports aériens, c'est vite fait, hein.
3: C'est vrai. La Manche.
0: En même temps, on va pas s'embarquer là-dedans.
1: Mmh.
3: Maintenant, ça va vite, hein.
1: Mmh. Ouais, mais ça, de manière, faut bien vous dire une chose, que c'est comme ça et c'est tout, voilà. Donc le harcèlement, justement, on parlait des États-Unis, Donc le harcèlement sexuel existe-t-il plus en France que dans les autres pays? Donc on va demander à Raga.
0: Écoute, moi je pense que ça existe un peu partout en Europe.
1: Mmh.
0: Donc en fait, Europe, c'est-à-dire États-Unis, Canada, trucs comme ça, quoi.
1: Mmh.
0: Plus.
1: Dans d'autres pays, pays, hein.
0: Dans les dom-toms, tu sais, quand il fait chaud, tout ça, on a un peu, tu vois, on est en maillot de bain, la playa, tout ça, donc bon, ça. Ça dérape toujours un peu plus facilement que chez nous. Je veux dire, si t'es chez les Inuits, t'as gros Esquimaux, les moufles et tout. Je veux dire, tu mets une paluche aux fesses avec les moufles, la nana, elle sent rien, quoi.
1: Alors, d'accord.
0: Si t'es là, un petit bikini ou un string, tout de suite, voilà, quoi. Hein.
1: Jem?
4: Ouais, je pense qu'il y a plus de pervers aux États-Unis qu'en France, ouais.
1: Non, mais dans d'autres... Ouais, mais ça, de toute manière, que ça soit dans d'autres pays ou en France,
4: d'ailleurs,
1: hein, je te précise.
4: D'ailleurs, tu es au courant de ce qui s'est passé, là, avec Bill Clinton, quand même.
0: Ah ouais.
4: Qui a harcelé sexuellement sa stagiaire, parce qu'on ne sait pas encore...
1: Quand je disais s'il y en a qui se suicident, ou quand je parle s'il y a du harcèlement sexuel plus en France que dans d'autres pays, donc voilà.
0: Attends,
1: donc
0: enfin... Suicidé, Clinton,
1: ouais, non, mais d'accord. Mais,
4: elle a sorti des bouquins...
1: Ouais, mais d'accord, mais elle a quand même porté plainte pour harcèlement.
0: Oh, mais c'est pas un suicide.
4: Elle a kiffé cette cochonne.
3: Clinton, il n'a pas été réélu. Hein.
1: Ouais, mais d'accord.
0: C'est vrai.
1: Dave Superstar.
5: Moi, je pense que là où il y en a le plus des harcèlements, c'est dans les pays où tu sais, les gens ont un peu le sang chaud, quoi. Les Latins, l'Italie, l'Espagne, le Portugal.
0: Ouais.
5: Tous les pays du pourtour.
0: Du pourtour.
1: Non, maintenant, Jamal, pour finir.
4: Pourtour plus bien.
3: Les garçons ont raison dans ce qu'ils disent, c'est que plus il fait chaud, plus t'en enlèves, et plus t'en enlèves, plus ça donne envie, quoi.
0: Bah ouais.
1: Bah ça, en principe, oui, hein. Ça, c'est sûr, hein. Donc, avant que je réponde, on va faire un... Comment on se suicide les femmes harcelées?
0: En se mettant la tête dans ton cul.
1: Alors. Dave!
5: Mais c'est pas moi.
6: C'est pas Dave. Non, c'est pas Dave, je suis sûr.
1: Je veux pas le savoir. Arrête de prendre la défense. Occupe-toi de me mettre la.
6: Bon, au revoir.
1: Le prochain disque.
6: C'était un plaisir, Dave.
0: Je suis coulé, là.
1: Ouais, au revoir.
4: Non, mais quel rapport, là? Pourquoi tu parles de suicide, là, sérieux, là?
0: Bah ouais, c'est pas bien, ça.
1: De toute manière, ça existe, malheureusement.
3: Mais tu as pensé, toi, à te suicider?
1: Non, pas du tout encore.
0: Faudrait déjà que tu te fasses harceler, quand même, avant.
1: Bah déjà, faudrait que. Ouais, bah ça, on verra. Donc, comment. Oh, vos gueules! Comment se suicident les femmes harcelées? Alors 90% en se bourrant de cachets comme une photocopieuse. Et ça, c'est vrai qu'il y en a qui prennent des cachets.
3: En sentant tes aisselles.
1: Ta gueule. 70% en s'empalant des râteaux de jardinier. Ça, je vois pas comment. 50% en se pendant avec du PQ dans le WC de l'entreprise. Alors ça, je me demande comment qu'ils font. 30% en se branchant un vibromasseur de 550 watts. Ouais, mais ça, c'est bizarre parce que ça fait rappeler...
7: 550 volts.
1: Mmh. Je veux dire une chose.
7: Oui, j'ai...
1: Que le 10%, j'avais dit déjà que je ne voulais plus en entendre parler de cette histoire.
6: C'est
1: donc il ne sera pas lu.
6: Quel 10%?
7: Gérard, tu m'as parlé de tes spaghettis.
6: Pas de censure, Gérard. Pas de censure, c'est des sondages.
1: Voilà, terminé.
7: En fait, le 10% était du suicide par les spaghettis de Gérard au yaourt.
1: Non, mais ça, il est hors de question que des sondages comme ça soient faits. C'est tout. Voilà. Tant qu'on y est, on va continuer. Comme ça sera fait.
6: On va se terminer. Vas-y.
0: Allez,
1: alors, dans quel cas les femmes se sentent-elles harcelées? Alors, 91... Ta gueule! 91... Pedro, ça commence à bien faire maintenant. Ah bah, moi, vous vous démerdez, il y a un disque dès que je finis.

0: 000 les sondages.
1: Ok, vas-y. Bah, tu vas chanter
0: 91%
1: alors.
0: Quand on leur fait camion. Ouais, bon, ça, c'est quand tu leur appuies sur les seins. 71% quand on leur refuse un ventilateur. Je vois pas pourquoi. Parce qu'ils ont trop chaud dans les bureaux. Et ça, c'est... Ta gueule. 51% quand on leur demande de passer sous le bureau. Ça, c'est peut-être vrai aussi. 31% quand le comité d'entreprise leur offre un fouet. Donc, je vois pas pourquoi.
2: Et
0: 11% quand elles passent leur temps à la photocopieuse. Et ça, c'est vrai, ça existe aussi dans les photocopieuses.
2: Mais j'éculais pas.
0: Et pourquoi existe-t-il fréquent qu'une femme couche avec son patron? Parce que... Alors, 85% des secrétaires sont blondes. Ça, c'est vrai, parce que les trois quarts des nanas qui sont embauchées sont blondes ou brunes aux yeux bleus. 65% pensent que c'est difficile de penser. Ben, de penser à quoi? On n'en sait rien. 45% pensent que ça fait partie de leur travail. Ça, c'est faux. 25% pensent qu'il faut en vouloir pour pouvoir, je vois pas du tout pourquoi. Et 5% pour avoir une, quand même 5% pour avoir une augmentation, je crois que, c'est un peu faible. Hein. J'aurais mis plutôt 90% pour une augmentation. Donc voilà, voilà, oui.
3: T'as quand même peu d'estime en la gente féminine.
0: Ouais, ben, je suis désolé, ben, c'est comme ça, c'est tout.
4: C'est pas hétéro, c'est tout.
2: Mais c'est pas bizarre, comme ça qu'il y aura une meuf, hein.
0: Bah, de manière, ça sera pas de man avec, j'en trouverai une, alors.
2: Bah, c'est en parlant comme ça que tu vas trouver une nana, hein.
0: Ouais, bah, ça, c'est pas ton problème,
4: il
0: c'est le mien, d'accord? Et ta mère, elle cherche quoi? Elle cherche une femme?
1: Oh là là, c'était drôle. Drôle.
0: Alors, on va s'écouter.
4: Il est chiant.
0: On va s'écouter quoi? Griffe-moi de Bibi Chat. Et la question, ça existe-t-il un harcèlement que s'explique dans la musique, théâtre, etc. Et on se retrouve tout de suite au 0803 085 000.
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0: Et voilà, donc, n'ayez crainte, c'était des règlements de compte avec Céline qui se passait à l'instant, donc voilà. Donc, on venait d'écouter Grégory Griffe-moi des Bibi Chat, et donc, voilà, donc, suite et fin du débat. Donc, alors, la question, c'est peut-on porter plainte pour harcèlement envers son patron? Et on va demander à
1: quelqu'un.
0: Non, j'ai déjà répété les numéros de téléphone où qu'on peut nous joindre au 0825 08 5000 et 0330 05 08 5000 et toujours sur le net.
6: Ils n'ont jamais à nous appeler si tu donnes le numéro.
1: Franchement, ils vont appeler notre radio là.
0: Et sur le net www.funradio, qui a toujours Simon qui vous attend pour et on est combien maintenant, Simon?
6: 8901. Oh. À l'instant.
0: Ça suffit.
3: Je t'aime, Gérard.
0: Ça suffit de balancer des cochonneries.
3: Je t'aime.
0: Ouais, ben, fais ton boulot correctement. Donc,
4: c'est lui qui va te balancer des cochonneries. Ouais.
0: Peut-on porter plainte pour harcèlement envers son patron? Et on va demander à Raga.
4: Ragaphobique, bah, évidemment que tu peux porter plainte contre ton patron s'il y a du harcèlement. Bah, et oui, là, je pense que tu sais que le législateur a statué. Et qu'ils ont pris des mesures qui maintenant te permettent effectivement de porter plainte.
0: D'accord. Jam. Au lieu de balancer des cochonneries, qui c'est qu'on accueille à la place de Joël Star?
3: C'est Monsieur Mazur.
6: Monsieur Mazur.
7: Bonsoir, c'est Monsieur Mazur à l'appareil.
4: Bonsoir, Monsieur Mazur.
7: Cher ami, bonsoir. Je salue particulièrement Mademoiselle Javal.
4: Bonsoir, Monsieur Mazur.
0: Ça y est, c'est bon, on a compris. Gérard,
7: quel plaisir de vous retrouver.
0: Salut.
4: Bonsoir.
0: Ça y est, c'est bon.
4: Salut.
0: Oh
4: ouais, mais attends, il nous salue.
1: Salut.
4: Pas.
0: Ça y est, j'ai dit maintenant.
1: Ouais, salut.
7: Bonsoir, c'est Monsieur Mazur.
4: Bonsoir, Monsieur Mazur.
3: Ça va?
7: Oui, ça va très bien.
1: Ça va, t'as passé un bon week-end, toi?
7: Oui, très bien.
1: Bon, bah, c'est cool, alors. On se fait une bouffe?
7: Oui, quand vous voulez, en effet.
1: Quoi, qu'est-ce qui se passe, Gérard?
0: C'est quand même moi qui commande, alors ça se calme un peu, là.
1: Ouais, ouais.
0: Sinon, il va virer.
1: On lui dira.
3: Le débat de Gérard. J'aime pas dire.
7: Je croyais que t'étais parti, non? Mais bon, la famille. Ouais, alors, ouais, c'est vrai qu'on peut prouver, pour répondre à ta question, autant faudrait-il un temps soit peu le prouver, quoi, que t'as été harcelé sexuellement.
0: Mm-hmm.
7: Et là, alors, plusieurs choix s'offrent à toi. Alors, soit un caméscope numérique, soit la petite photo. Mais là, il faut prendre à l'instant précis où le patron passe soit la main, soit dans un cas plus extrême, bon, se branle ou tu vois,
0: D'accord.
7: Des délires comme ça.
0: Ok. Monsieur Mazur.
7: Encore plus extrême, si tu veux.
0: Ouais, Monsieur Mazur.
8: Oui, écoutez, je rejoins tout à fait cet avis-là. En effet, il faut des preuves pour porter plainte, n'est-ce pas? Ne serait-ce que, par exemple, un morceau de prépu qui entrerait dans une zone érogène, par exemple. Il fournirait une preuve idéale, n'est-ce pas?
0: J'avale pour finir.
9: Eh bien, effectivement, tu peux apporter des preuves de ton agression, on peut appeler ça une agression. Mmh. Seulement, les photos et les vidéos ne sont pas valables devant le tribunal. Mmh. Ce n'est pas recevable, donc il faut trouver d'autres preuves par les collègues ou par tout ça. Mais en général, les patrons, c'est des petits malins, ils ne se font pas voir, ils ne font pas ça devant les autres. Donc toi, tu l'as dans le cul.
0: Mmh. Alors donc, je reviens sur la question.
8: Et t'aimes ça.
0: Et je peux vous dire une chose, que ce qu'elle vient de dire, en fin de compte, c'est la vérité.
4: Ouais.
0: Et ça, il faut avoir des preuves vis-à-vis des collègues du travail. Mais, il faut bien se dire une chose, que les collègues du travail, c'est bien gentil, ils vont vous dire oui, mais au moment de passer devant le tribunal, eh ben, ils vont se dégonfler. Attendez, monsieur Mazur, laissez-moi finir, merci. Et ce qui peut se passer, c'est que après que vous ayez porté plainte contre votre patron pour ça, eh ben, quand vous allez reprendre, eh ben, le patron va vous appeler dans son bureau et puis il va vous dire, bah, puisque vous avez porté plainte contre moi, ben, je vous dis au revoir. Et dans ces cas-là, la seule solution qu'il y a encore pour mieux se défendre, c'est d'aller directement au prud'homme pour exiger des droits.
7: Mais c'est long,
0: non? Non, les photos, comme elle vient de dire, Javal, les photos ne serviront à rien.
4: Attends,
0: la seule preuve qu'il y a, c'est le témoignage des collègues de travail.
8: Oui, mais Monsieur Gérard, écoutez, c'est tout à fait compréhensible de la part d'un collègue de ne pas vouloir témoigner en votre faveur.
0: Oui, mais dans ce cas-là, s'il a assisté à la scène, il peut quand même témoigner.
8: Oui, mais
0: comme Monsieur Mazur, mais comme les trois quarts du temps, les collègues du travail, ils disent oui d'un côté, et derrière, c'est des dégonflés. Ils diront oui pour faire plaisir au départ, mais au moment de passer devant le juge, eh ben ils seront pas là.
8: Oui, mais Monsieur Gérard, vous-même, auriez-vous été témoigné pour l'un de vos collègues à l'encontre de votre patron et auriez-vous risqué
0: Monsieur Mazur, commencez pas à me dire n'importe quoi, parce que déjà, je ne travaille pas pour un patron, d'accord.
7: Mais t'as déjà été témoin d'harcèlement, là?
0: Non, pas du tout.
4: Ouais, mais
0: pas du tout.
4: GG, moi je reviens à l'histoire des photos.
0: Si, par contre, mais attends, tu permets? Il n'y a pas de haut et je m'appelle pas haut.
4: Ok.
0: D'accord, peu de chambre.
4: Tranquille.
0: Donc j'ai été témoin d'un vol dans une caisse. J'ai voulu défendre la caissière. En fin de compte, ça m'est retombé sur la gueule. Malheureusement.
4: T'as vu ta gueule, c'est normal.
1: On voit ce que ça donne, hein.
0: Alors,
4: de voleur. Gueule de tolard, là.
0: C'est qui? Alors Jam et Raga, au revoir.
1: Mais non, ils
0: tous
1: sont
0: les
1: sympas,
0: deux.
1: Arrête.
0: Tous les deux, au revoir. Hop, terminé. Bon, c'est moi qui commande. Au revoir.
1: Arrête de gueuler, Gérard. Arrête de gueuler, c'est bon.
0: Au revoir, les deux. Les deux, on leur dira au revoir, terminé. Comme ça ira plus vite pour moi. Ça ira plus vite et je pourrais mieux continuer mon débat sans les entendre gueuler.
10: On pourra aller plus vite.
0: Donc Monsieur Mazur, y a-t-il quelque chose à rajouter?
8: Non, absolument rien.
0: Et Javal, donc pour toi, c'est...
10: Non plus.
0: T'es ok sur ce que j'ai dit?
10: En partie.
0: Parce qu'en fin de compte, la seule chose, c'est ça. Hein.
10: Ouais, mais j'ai quand même du mal à être entièrement d'accord avec toi.
0: Pourquoi?
10: Ça me fout les boules.
0: Pourquoi?
10: T'as dit des trucs, mais t'as aussi dit des trucs qui étaient pas vrais.
0: De quoi? Attends, moi je peux te dire une chose. Si t'as des gens qui sont là, qui participent à la scène et qui si ont appelé. Hey, ça suffit, oui.
1: Arrête, celle.
0: Qu'est-ce qu'il y a?
1: Oh là là, moi ils m'ont
0: regardé. Arrêtez un peu vos conneries là maintenant.
1: Non mais moi ils m'ont regardé.
0: Question internet.
6: Oui, une question internet, Gérard.
1: Ah, c'est incroyable.
6: On trouve combien on est 8612 pour tes petites stats et on me demande. Alors c'est Tomate qui me demande si le harcèlement sexuel est remboursable par la sécurité sociale.
0: Non, pas du tout.
6: Dommage.
0: Bah, c'est pas un truc qui se fait rembourser. Heureusement, parce que dis donc, la sécurité sociale, elle serait loin. Hein.
6: Ça pourrait être intéressant, non?
0: Ouais, bah, se faire rembourser pour harcèlement sexuel, grave. Ça me paraît bizarre quand même. Celui qui... Eh, ça suffit maintenant. Ça commence à bien faire les conneries. Sachant que ça va pas être à 2 heures que je vais arrêter, c'est dans moins de 2 minutes si ça continue.
6: Ça serait dommage parce qu'on vient de monter là, 8914.
0: Donc pourquoi que t'es pas d'accord avec moi, Jamal?
10: Mais vas-y, passe à la suivante. C'est pas
0: non, mais moi je vois qu'on... Pour l'instant, vous êtes que deux, je passerai à la suivante quand j'aurai d'autres personnes.
1: C'est vraiment une question de merde, moi.
0: Bah attends, toi, si t'es pas content, tu restes à ton standard.
1: Ah merde, j'avais des
0: tu
1: micros.
0: Tu resteras à ton standard.
1: Excuse-moi, non, je croyais que j'avais pas de micro.
0: Jusqu'à minuit, après minuit, quand je ferai les débats, t'iras ailleurs. Et c'est tout. Comme ça, ça ira plus vite.
2: Voilà, voilà.
0: Donc voilà. Donc en fin de compte, moi, de toute manière, c'est ce que je ressens sur le truc de porter plainte contre son patron et c'est tout. Si t'es pas d'accord avec moi, Jabal, eh ben tant pis pour toi.
2: Je suis pas d'accord.
0: Eh ben tant pis. Alors quand vous vous faites un numéro rose, un numéro de la personne rose. Non, même pas, je veux pas faire ça. Peut-on être harcelé dans des lieux publics? Oh, ça suffit maintenant!
1: T'arrêtes de me regarder, j'ai rien fait. Hein.
0: Tu commences à me casser les couilles, Pedro!
3: Le débat de Gérard doit recommencer.
1: Allez, Gérard, vas-y,
0: enchaîne. Et celui qui arrête, quand vous arrêterez de faire vos conneries, vous me pressigne!
1: Ouais, parce que sinon, hein, c'est...
0: Ça commence à bien faire! Et Pedro, t'arrêtes!
1: Non, mais c'est vrai, sinon ils vont se battre.
0: Ça commence à bien faire.
2: Bon, pour répondre à ta question.
0: Ménénic, écoute sur...
3: Non, c'est Ménénic.
8: Ménénic.
0: Fréquence de Rouen.
8: Rouen, 104.57.
3: Non, ça, Gérard, il n'y a pas de fréquence, c'est sur Internet, Rouen.
0: Rouen, c'est sur Internet, il n'y a pas de fréquence à Rouen.
3: Il n'y a pas encore de fréquence à Rouen,
0: ça
3: Gérard.
0: Ça m'étonnerait.
3: Gérard, tu te fous pas de ma gueule?
0: Non, je prends le train, ça coûte moins cher.
1: Oh là là!
0: Avec un plomb, Marseille, 116.6.
11: Bonsoir, avec un plomb, bonsoir.
0: Et la question, oui, peut-on être harcelé dans des lieux publics? Donc, Jabal, comme il voulait répondre.
2: Effectivement, tu ne sais pas, c'est mettre une main au cul dans le métro.
0: Non, dans les lieux publics.
2: Bah, le métro, si c'est pas public.
0: Ouais.
2: Voilà.
0: Ok, bah, c'est vite répondu, toi. On dirait que t'es pressé d'aller te coucher.
1: Ah, bah, question de merde.
2: Non.
3: Question Internet.
6: Gérard, question de Pine de Lapin qui demande si on risque de rencontrer des harceleurs dans les cabines téléphoniques.
0: Non.
1: Bah, sur Rennes.
6: Bah, pourquoi non? Pourquoi non, Gérard?
1: Ouais.
0: Céline, ça suffit.
1: Je suis sûr qu'il y en a plein sur Rennes.
2: Ah, si, t'es Carnot.
0: Bon, alors, terminé sur le débat, terminé, au revoir.
1: Qu'est-ce que tu fais, Gérard?
0: Tu commences à me casser les couilles! D'accord?
1: J'ai rien fait, Gérard.
0: Tu commences à me faire chier, y'a personne à côté, y'a que toi qui fais des conneries!
1: Qu'est-ce que j'ai fait?
0: La semaine prochaine, tu n'es plus là!
1: Qu'est-ce que j'ai fait, Gérard?
0: Mec, tu reviens, s'il te plaît!
1: Qu'est-ce que j'ai fait?
2: Au foyer!
0: Mais ta mère!
1: Tu vois que c'est pas moi, Gérard?
0: Non, moi, terminé, j'arrête, toi!
6: Non,
0: c'est fait. Terminé!
11: Terminé!
0: Non, mais attends, y'a personne! Y'a personne à côté, c'est le bordel ici!
1: C'est un éditeur!
0: C'est un son téléphone! Ouais, non, mais de manière, je vire tout le monde!
3: Pourquoi? Gérard, non, s'il te plaît.
0: Tout le monde est viré, je prends des autres auditeurs! Tout le monde vire!
3: D'accord!
1: C'est qui le chef? Allez, c'est qui le chef? Ah merde, y'a pas
0: tout le monde vire et on va s'écrouler!
6: C'est qui le boss?
0: C'est moi, et tout le monde vire et on ouvre! Ouvre-toi, miam miam de Suzy Caca et les 40 fouetteurs, et on se retrouve, et les 40 fouetteurs, et on se retrouve tout de suite après pour la suite et fin du débat.
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0: Oh, celui qui a sa musique, celui qui a sa musique derrière, arrête!
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11: Le morceau que tu nous as passé vers la fin, mais grave.
1: Gérard, quand tu veux, hein.
0: Ouais, bah, tu pourras me faire signe avant, merci.
1: C'est vrai que tu connais pas les jingles. Ouais.
0: Bah non, parce que comme j'étais occupé à autre chose, donc voilà. Donc, suite et fin des débats, donc je viens de demander à Max, on va durer jusqu'à 10 et voilà.
1: Jusqu'à 3h du mat, ouais.
6: Tu peux finir ta club, Gérard, s'il te plaît?
1: Ouais, tu peux la finir dehors.
3: Ça pue du cul.
6: Carrément.
0: Voilà. Donc, on va aller jusqu'à 2h10 et puis on verra. Donc voilà, alors on accueille Dr B 101.9 de Paris.
8: Bonsoir à tous, bonsoir l'équipe, bonsoir les auditeurs.
6: Salut.
3: Bonsoir.
1: Salut, ça va bien?
8: Ça va et toi?
1: Hey, t'as passé un bon week-end?
3: Ouais, super. C'était bien.
1: Bon, c'est une bouffe?
8: Si tu veux.
1: Ouais, cette
0: et
1: semaine.
0: Et Jossus Poitiers 84.2.
8: J'ai défilé le macro.
0: Bonsoir.
1: Salut.
2: Bonsoir tout le monde.
1: Ça va?
0: Donc
1: ouais, c'est cool.
2: Et vous?
1: Donc Gérard, vas-y, éteins ton portable, arrête de passer des coups de perso.
3: On éteint les portables.
6: Qu'est-ce que tu fais?
1: Éteins ton putain de portable. C'est Marlène qui t'envoie des trucs aussi à toi.
8: Le Alcatel de 2 kilos, là, c'est abusé.
0: Ta gueule, toi, Docteur B, parce que tout à l'heure, tu as gerbé, vous avez pas commencé à me casser les couilles, je vous préviens d'entrer.
3: Ouais,
0: tu commences à te calmer, toi, parce que sinon, tu as dégagé vite fait, toi.
2: Je peux pas,
0: je voyais
2: pas.
0: Eh, ça suffit ou quoi, là?
8: Vas-y, enchaîne, grosse cochonne.
0: Mais ta mère, c'est une grosse pute! Alors, question. Peut-on être harcelé dans les lieux publics? On demande à Dr. B.
12: Dans les lieux publics, c'est très dur parce que, comme tu le disais tout à l'heure, Gérard, il y a beaucoup de témoins, donc c'est moins facile. À la rigueur, il faut harceler dans des pièces, tu vois, c'est fermé, genre des bureaux, ou, tu vois, un truc fermé, quoi, on peut pas te voir.
0: D'accord. Tu peux baisser ta radio si ça te dérange pas.
12: J'ai pas de radio, moi.
0: Ça t'a un son pourri, hein. Jossus.
13: Bien sûr.
1: C'est une révélation.
13: Écoute, moi je pense que effectivement tu peux te faire harceler, mais c'est pas du harcèlement, quoi. C'est juste on touche le cul, mais c'est pas tout le temps le même qui te touche le cul, quoi.
0: Mmh. Ouais, et pour toi c'est pas du harcèlement.
13: Non, c'est pas du harcèlement. C'est juste on touche le cul, quoi.
0: Donc on accueille grand-mère.
1: Faire un café.
14: Non, c'est grand Monster Flash.
0: Bonsoir. Grand Monster Flash, bonsoir.
13: Bonsoir Monster Flash.
0: Et Coussin d'air, Dijon 97.3.
14: Oui, bonsoir, c'est Coussin d'air.
1: Merci les bruitages.
14: Bonsoir Coussin d'air.
1: Salut, ça va?
14: Grand Monster Flash.
0: Bah, c'est bon.
1: Salut.
0: Vous répondez. Alors la question, tout le monde l'a compris, j'espère.
14: Oui, les lieux publics.
0: Voilà.
14: Bah écoute, il y avait des amoureux qui se décotaient sur les bancs publics, ok. À part ça, bah ouais, jardin public, gare, cimetière, enfin tu sais tous les endroits où tu te promènes le week-end en fait. Quoi.
0: D'accord. Non mais attends, c'est qui vient de répondre là?
13: Grand Monster Flash.
0: Et t'as déjà été harcelé dans un cimetière, toi, connard?
14: Non, mais c'est un lieu où je me promène le week-end, donc ça pourrait éventuellement arriver, quoi.
12: Putain,
14: mais...
12: tu dois harceler de la clocharde dans les décharges. Toi.
0: Ah. Alors, Coussin d'air, au revoir.
1: Non, mais j'ai rien dit. Il reste pas beaucoup de temps. Vas-y, on les garde, attends, c'est bon.
0: Je préviens que le prochain qui m'attrait, je vais dire, je sais qui c'est, docteur Debé, au revoir.
1: Mais non.
0: Terminé.
1: Je suis pas d'accord.
0: Si. Oh, c'est moi qui commande.
1: Bon, d'accord. Bon, au revoir, hein, c'était un plaisir.
13: Au revoir.
0: Mais voilà, ça y apprendra d'être poli avec moi.
1: Ah, c'est vrai que toi, tu l'as avec les gens.
14: Ouais. Attends.
0: Si ça te plaît pas, Pedro, tu gardes le standard de 23h jusqu'à minuit et demi quand voilà. Je ferai les débats et après tu iras voir ailleurs si j'y suis.
1: Et après
0: si
1: tu feras ta réa.
0: Hein?
1: Après tu feras ta propre réa.
0: Je trouverai du monde, t'inquiète pas.
1: Mmh. Okay. Ouais, ils se battent pour venir.
14: Tu mettras les bruitages toi-même.
0: Ouais, voilà, donc on sait qui c'est qui met les bruitages maintenant. C'est ça, t'as raison.
15: Question de monsieur Cousin.
13: N'éjaculez pas.
0: Bon, je sens que ça va même pas être 2h05, ça va être 2h pile, là.
14: Allez, on y va, on trace.
0: Y a-t-il des revues sur le harcèlement sexuel? On demande à Coussin d'air.
15: Y a-t-il des quoi?
1: Des quoi, ouais.
0: Des revues!
15: Oh non, y a pas de revues. Y a des articles dans les journaux, mais pas de revues spécialisées, quoi.
0: Ah bah, je pense, ça m'étonnerait, hein, à mon avis.
15: Ah bah, non, y en a pas. Moi, j'ai jamais vu un truc qui s'appelle Harcèlement Magazine, par exemple.
0: Ouais, mais je pense qu'à mon avis, il doit y avoir quand même des revues.
15: Vu que le harcèlement est interdit par la loi, ça m'étonnerait qu'il y ait des revues. Hein.
0: Ouais, d'accord. Bon, ben, pour toi, ouais. Grand Master Flash.
14: Ouais, moi, je pense qu'il y en a qui circulent un peu sous le menton, quand même. Hein.
0: C'est-à-dire
14: des revues sur le harcèlement, ça circule un peu sous le menton, en underground, en loose day, quand même. Donc, c'est comme tout, hein, si t'en cherches, tu finis par en trouver, hein, ça, tout se trouve, hein.
0: Mm-hmm.
14: T'es d'accord avec moi, ça circule sous le menton, GG.
0: Personnellement, moi, j'ai pas encore trouvé de. Comme disait Coussin d'air, ça m'étonnerait vu que c'est interdit par la loi, donc on verra bien.
14: Ouais, mais en illégal, tu vois, justement.
0: Donc, ok, Jossus, pour terminer.
13: Eh bien, moi, je crois qu'il n'y a pas de revue spécialisée pour ce sujet-là, tu vois, mais je pense qu'il y a pas mal de gens qui doivent s'exciter. En lisant des trucs genre Pantouze ou des trucs comme ça, tu vois, ou Voici, s'exciter sur les stars ou les filles à poil, quoi.
0: Mmh. Et je recrache de Bordeaux.
16: bonsoir à tous, bonsoir à l'équipe.
1: Il y a pas Java là aussi dans le coin,
16: bonsoir.
1: Là.
0: Non, il y a longtemps que je leur ai dit au revoir à tous.
16: Merde. Ah, c'est dommage, hein. Elle me plaisait bien, Java.
0: Je préviens quand même une chose. Non, mais attendez.
14: Ah, c'est pas mal.
0: Je préviens quand même une chose, Céline. C'est pas la peine que les mecs ils s'amusent à prendre des noms comme ça lors des débats à chaque fois parce que sinon ça va pas.
1: Ouais,
0: ça
1: ils sont
0: pas
1: grillés aller. Là.
14: Bah, c'est pour mettre un peu de
1: on les a grillés.
3: Ouais.
0: Non. Parce que
14: c'est pour détendre un
0: bah,
14: peu.
0: Ouais.
3: Ça détend l'atmosphère, Gérard.
1: Ah ouais. Ça te détend les poils.
16: Moi je me suis fait harceler toute la journée, j'ai besoin de détente. Hein.
14: Ah bah oui, c'est un exutoire quand même.
0: Ouais, c'est ça. Fous-toi bien de ma gueule, toi.
1: Oh, c'est pas notre genre.
3: Recrache.
14: Ouais,
0: donc pour toi, je recrache.
16: J'étais en grande discussion avec Céline. Et j'ai pas entendu la question.
14: Ah, ça
0: putain, mais vous me faites chier de répéter la question.
16: Parce que moi, quand j'arrive à l'antenne, je coupe
0: la radio. Y a-t-il des revues sur le harcèlement sexuel?
16: Pas à ma connaissance, mais par contre c'est une bonne idée ça, et c'est une bonne question Gérard, parce que il pourrait y avoir ouais, des petites justement des romans photos où tu verrais une secrétaire se faire harceler par son patron.
13: Avec des conseils.
16: Le courrier non, mais, des lecteurs.
0: Non mais comme disait Coussin d'air, de toute manière, vu que c'est déjà interdit par la loi, je vois pas pourquoi ils feront des revues comme ça.
14: Les petits conseils comme ça, quoi, tu vois.
0: Non mais même, de toute manière, faut bien vous dire une chose, que c'est interdit. C'est strictement interdit.
14: C'est pas parce que c'est interdit que c'est introuvable.
0: Ouais, mais attends, de toute manière, ça m'étonnerait que tu trouves des revues là-dessus. Hein.
13: Il y a plein de trucs qui sont interdits et que tu trouves quand même. Hein,
0: mais d'accord, mais ça, ça dépend des gens qui veulent les imprimer. Hein.
14: On va dire ça comme ça, alors.
13: C'est sûr, moi, toi, t'imprimes.
0: Ouais, c'est ça. J'imprime quoi?
14: Pas grand-chose.
13: Les magazines.
0: Ah ouais, c'est moi qui imprime les magazines. Non, mais t'es complètement taré, toi, ma pauvre. Hein.
13: Ah non, pas du tout.
0: Je crois qu'il te manque une case, hein.
13: Peut-être.
0: Ouais.
3: Question Internet.
0: Simon.
6: Question de Mister Cousin, une question pertinente.
0: Non, mais
6: pour une fois, c'est une proposition pour une revue permettant de harceler les gens au téléphone. Il propose l'annuaire téléphonique. C'est vrai que c'est quand même une bonne façon pour les harceler.
3: Mais c'est vrai, Gérard. Tu te rends pas compte.
1: À la tracée, ouais.
0: Non, mais je crois que les questions sur le net adviennent surtout avec lui. Il s'amuse à prendre mon nom de famille, c'est pas mal.
17: Question de cool. Monsieur Cousin.
0: Ta gueule, ta mère.
17: Harcelé par la DAS.
0: Et ta mère, oh là, je vais te dire une chose. Dans deux minutes, j'arrête, c'est terminé. Maintenant,
1: ça va
0: dans deux minutes. C'est moi le patron, j'ai dit dans deux minutes, c'est tout.
1: Je suis
3: les auditeurs.
1: Attends, du calme, les
0: auditeurs. J'en ai rien à foutre, j'ai dit dans deux minutes, j'arrête, c'est la dernière question terminée.
14: C'est la console qui déconne.
0: Existe-t-il une association pour nous aider en cas d'harcèlement sexuel? On va demander à Coussin d'air.
16: Moi je pense que oui, il doit exister un truc du genre SOS harcèlement ou quelque chose comme ça. J'ai pas le nom exact, hein, mais à mon avis ça doit exister, quelqu'un qui vient en aide aux gens qui se font harceler un peu partout, dans la rue, dans le boulot.
0: De toute manière je répondrai après. Grand Master.
14: Grand Master, ouais, écoute, c'est vrai que c'est pas facile pour nous les hommes quand même d'être harcelés. Et on aurait bien besoin d'un petit soutien psychologique.
16: Ouais, parce qu'on n'est pas des gos de Miché, merde.
14: Donc, moi j'en connais pas perso, mais je suis preneur. Hein.
0: Et je recrache.
16: Moi j'ai eu connaissance de certaines associations justement d'harcelés anonymes. Et à ce que je sais, c'est vraiment comme les francs-maçons, quoi. On n'en parle pas trop. C'est des sociétés secrètes et c'est très tabou.
17: Ouais, en même temps, je vois pas ce que viennent foutre les ouvriers du bâtiment là-dedans. Hein.
0: Ouais, mais je me le demande. Justice, pour terminer, avant que je réponde.
13: Bien sûr. Quand tu vas porter plainte, la police est obligée de donner le nom des associations qui peuvent te défendre gratuitement.
0: Ouais, donc on revient sur l'histoire des.
1: Les 35 heures.
0: Peut-on porter plainte pour harcèlement envers son patron?
13: Mais ça, c'est une chose acquise, évidemment. Mais je te dis, quand tu portes plainte.
0: Ouais.
16: Dans tes débats, c'est génial.
13: T'es pas obligé de porter plainte.
0: Mais de toute manière, faut mieux porter plainte comme ça.
13: Ah, mais il y en a qui aiment ça, quand même.
0: Ouais, mais chez les nanas, oui, il y en a pas mal qui doivent aimer ça, oui.
16: Gérard, quand tu te faisais harceler, là, parce que je t'écoute, je suis un de tes grands fans, à un moment, tu te faisais harceler sur ton tatou, est-ce que t'as porté plainte?
0: Non, parce que le tatou, il est parti à la poubelle, et comme ça, je suis tranquille.
16: Ou par sur le portable.
0: T'éteins le micro, s'il te plaît.
1: Son micro,
3: Mon micro est pas allumé.
0: Ouais, non, mais c'est pas la peine de prendre un combiné qui est à moitié cassé pour. Ça suffit, là, un peu, là.
1: Ah, putain.
0: Question Internet, après, je répondrai.
6: Je vais te faire juste un petit point. On est 9617. Tout à l'heure, on est descendu très bas, tout à l'heure, quand t'as gueulé, mais là, c'est remonté, là. On approche des 10 000, peut-être.
1: Faut que tu me frappes, je crois que là, il faut que tu me frappes pour.
0: Donc, alors, existe-t-il une association pour nous aider en cas d'harcèlement sexuel? Et ça, je pars pour les nanas, parce qu'en fin de compte, c'est les nanas qui sont le harcelés le plus que les hommes. Oh, ça suffit, oui! Ça commence à bien faire, maintenant. Bon, de toute manière, c'est simple, il est 2h, je réponds à la question, je fais la conclusion et ça sera terminé.
3: Gérard, jusqu'à 2h10.
0: Non, ça sera terminé, comme ça.
1: Mais éteins ton micro quand tu fais des...
0: Comme ça, ça ira plus vite. Donc, existe-t-il des associations pour nous aider en cas d'harcèlement sexuel? Pour les nanas, oui, parce que de toute manière, comme disait Jossus, c'est vrai, que quand on porte plainte, ils nous donnent un numéro de téléphone. Mais, faut bien vous dire une chose.
16: C'est que tu te le fous dans ton cul.
0: Ta gueule, toi, connard, grand master en
1: France. C'est quelqu'un qui a pris sa voix. Je te promets, Gérard.
0: Au revoir.
1: Bon, bah, d'accord.
3: Au revoir.
1: Non, bah tant pis. Hein.
3: Au revoir.
18: Il m'a aspiré les couilles.
0: Non, bah. Donc, je disais pour Jossus, donc apparemment, et pour toutes celles qui sont à l'écoute et qui veulent pas appeler pour ce débat-là qu'on tord. Donc, en fin de compte, il y a des associations qui existent, et malheureusement, c'est que les trois quarts du temps, les nanas ont peur de porter, ont peur de d'appeler. Pourtant, c'est des numéros de téléphone vert. C'est des bénévoles qui répondent. Et les gens qui appellent sont dans l'anonymat total. Les bénévoles ne donneront pas ni le nom de la, ni le nom, ni l'adresse, ni le numéro de table de la personne qui appelle, justement pour dire comme quoi qu'elle a été harcelée. Et
18: ça
0: donc.
18: T'as un numéro,
0: Gérard? Non, j'en ai pas. Et donc, ça revient à...
18: Parce que les bénévoles, c'est pas des gens qualifiés. S'ils étaient qualifiés, ce serait...
0: Ouais, non, mais même, de toute manière, faut bien se dire une chose, qu'il y a des associations qui existent, et malheureusement, c'est que, on n'en entend pas assez parler. C'est tout.
18: C'est comme une chienne.
0: Je sais pas pourquoi que tu me redonnes un auditeur alors que c'est fini, hein.
3: Bah, il voulait faire la conclusion, alors je l'ai pris.
18: Allez, encore une question.
3: Il a suivi le débat depuis le début.
18: Bah oui.
0: Frottis Family, pour terminer.
19: Bonsoir, c'est la Frottis Family.
18: Bonsoir,
19: Frottis Family. Salut, ça va? J'appelle de Marseille, sur 14-4. Bonsoir tout le monde.
18: Bonsoir.
1: Salut. Ça va bien?
6: Salut.
1: T'as passé une bonne journée?
0: Bon, ça y est, ouais.
1: Quoi? Bah, on dit bonjour, on est gentil.
3: On est poli.
0: Attends-le. Donc, ça sera la dernière question. Comme ça ira plus vite. Et après, ben, on verra s'il y aura un débat par la suite. On verra ça.
1: Oh non.
0: On verra ça.
1: Oh.
0: Parce que,
19: Gérard,
6: c'était mieux.
0: Alors, c'est simple.
1: Oui.
0: Comme il y a un connard d'auditeur qui vient de dire Gérard à la DAS, on fait la conclusion.
1: Ouais.
0: Et donc, je vais dire.
3: 7 minutes pour faire la conclusion. Nous avons 7 minutes.
0: Harcèlement, le harcèlement, qu'est-ce que ça veut dire? Le harcèlement sexuel.
1: Chronomètre.
0: Invite amoureuse. Insolence. Oh, t'arrêtes avec ça maintenant!
1: Un chronomètre.
0: Ta gueule! Bah,
1: d'accord.
18: Il se masturbait sur son brancard.
6: C'est pas moi.
0: De manière, c'est simple, c'est terminé.
3: Brancard.
0: Donc, harcèlement, le harcèlement sexuel, donc, invite amoureuse, instance, est répété, pratiqué par un supérieur qui abuse de son pouvoir. Et action d'être harcelé, tir de harcèlement. Voilà, terminé. Conclusion du débat, Coussinet. Terminé. Comme ça, ceux qui s'amusent à faire des conneries arrêteront. Et celui qui a dit que je venais de la DAS aura compris ses douleurs. Terminé.
18: Mais c'est pas vrai. Allez,
0: conclusion.
1: Ouais, tu as pas.
0: Conclusion.
19: C'est une erreur de parcours.
0: Conclusion.
3: Bah ouais.
0: Terminé.
18: Je masturbais sur le Big Bill.
0: Conclusion. Frottis Family.
19: Mais pas tout de suite, GG.
1: Pas tout de suite.
0: Conclusion.
1: Question, on entend 5 minutes, Gérard.
0: Conclusion.
1: Pas à peine de gueuler, arrête.
3: Gérard, là. Conclusion.
19: Dernière.
0: Allez, terminé, conclusion.
19: Une petite bonus sur bonus, là.
0: Conclusion.
19: Allez, il y a une surprise, là. Juste allez, Gérard, une autre question, une petite.
0: Conclusion.
3: Gérard, les auditeurs réclament une question.
0: Conclusion.
3: Une question.
0: Conclusion.
3: Une question.
0: Ta gueule. Allez, au revoir.
1: Non, Gérard, reste. Allez, Gérard, reviens.
19: Vas-y.
0: Conclusion.
3: Gérard, reviens, on allait même à la maison.
19: Allez, une petite question.
1: Allez, question.
0: Conclusion.
1: Gérard, une question.
3: Une question.
0: Frottis, conclusion, une fois. Deux fois, trois fois. Oh, qui c'est qui commande ici? Terminé. Conclusion.
1: Allez, conclusion.
3: Une question.
19: Une question.
3: Une question. Une question. Une question. Une question.
1: Allez, Gérard, reviens.
0: Le débat est clos, tu fermes ta gueule, c'est moi qui commande.
3: Non, Gérard, il faut la conclusion.
1: Il faut la conclusion. On peut pas conclure le disque qui part pas sinon.
0: C'est toutes les semaines que vous me faites chier.
1: Bah, me regarde pas moi.
0: Ouais, non, mais c'est tout le monde.
6: On est presque à 10 000, Gérard.
1: On est presque à 10 000.
0: Conclusion.
1: Balance-moi un truc dans la gueule, on va atteindre les 10 000.
0: Conclusion.
19: Allez, la dernière.
0: Conclusion. Conclusion.
19: Pour le fun, allez, une dernière fois.
0: Va t'enculer.
1: Bon, les auditeurs.
3: Les auditeurs.
1: Du calme.
0: Conclusion.
1: Voilà, maintenant, allez-y, posez.
3: Conclusion.
1: Demandez une question, allez-y.
19: Allez, une petite question, là.
1: Ah merde, non, la conclusion, pardon.
19: Non, attends, moi je dis.
1: La conclusion.
3: Non, Gérard, conclusion. La conclusion.
0: Gérard, la conclusion.
3: Conclusion.
0: Vous allez tous vous faire enculer.
1: Voilà. C'est ça la conclusion,
3: On aime ça.
1: Bah,
3: Gérard.
6: Allez, GG.
1: C'est pas grave.
6: GG, presque 10 000, là, allez.
1: Bah, écoute, Gérard, c'est pas grave, ils vont faire la conclusion.
6: Tu vas pas finir à 9 990.
1: Allez, ok, bah, allez, les
0: gars. C'est la conclusion, c'est tout.
19: On boycotte la conclusion, on veut une question.
0: Conclusion. Une petite question.
20: Une dernière pour la route.
0: Ta mère. Allez, au revoir à tout le monde. Bonne nuit.
1: Non, non, non, Gérard.
0: Ta gueule, ils veulent pas la faire. Ta gueule.
1: D'accord. Gérard, c'est bon, je les ai coupés. Gérard, t'as fait
0: donc
1: une
0: heure... conclusion.
1: Écoute-moi, Gérard. T'as fait une heure et demie de débat, maintenant, il faut faire une
0: conclusion.
1: Ok, on fait la conclusion.
19: Attends.
1: Avec, avec une petite question avant. Non, non.
0: C'est moi qui commence, j'ai dit conclusion.
1: D'accord, conclusion, m'envoie pas un truc, je t'en prie.
19: Une question, là. Une question vite fait, là. Sur le pouce,
0: là. Alors, tu l'as dit, tout semble.
1: Bon.
3: Non,
1: vas-y,
3: non,
1: Gérard.
3: Gérard, on fait la conclusion. S'il vous plaît, les auditeurs, nous faisons la conclusion.
1: Ok, les auditeurs, on va aller en conclusion, là. Faut pas rester, hein.
19: Pas de conclusion, mais on veut une question.
1: Non, non,
3: non, non, non, ça marche pas comme ça. Conclusion.
0: Tu coupes tout le monde, c'est terminé.
3: Je ne coupe personne, je veux une conclusion, Gérard.
6: Moi, j'ai plein de conclusions, Gérard.
0: De toute manière, c'est conclusion et c'est tout. Le débat est clos.
1: Hors antenne, Céline va récupérer ceux qui vont faire.
0: Ils veulent tous des questions, de toute manière, c'est terminé.
1: Il y en a peut-être qui veulent pas, donc on va les récupérer.
0: Il est 2h10, de toute manière, c'est terminé.
1: Non, il est 2h07, c'est 30
0: secondes. Non.
1: Alors, l'heure RTL. Et donc, en fait, ce qu'on va faire, c'est qu'on va les récupérer. On va voir ceux qui veulent faire une conclusion. Après, on les met à l'antenne, ok?
6: Voilà.
1: On va prendre les conclusions internet.
6: En attendant, on va faire ta conclusion si
0: tu veux. Sur le net?
1: Sur le net,
6: non,
1: ouais,
6: sur le net, d'accord. Alors, première, j'en ai plusieurs. Hein. Conclusion de Mister Pif Paf qui dit « Gérard, ferme ta gueule et va te coucher ». Deuxième conclusion, Evil Ghost qui aimerait bien venir te harceler chez toi en chiant sur ton palier, mais bon, vu que t'as plus de chez toi, ça va être dur. Ensuite, conclusion de Juge de Lyon qui dit qu'il se fait régulièrement harceler par un vilain boiteux moustachu qui squatte son poste de radio pour faire des débats risibles, des poèmes minables et des conseils pitoyables et qu'il aimerait bien porter plainte. Conclusion aussi de Pine de Lapin, le harcèlement est à la victime, ce que tu es à tes auditeurs, planque-toi GG, on sort le déo. Et dernière conclusion d'Epsilon, attention, gueuler pendant 2 heures de suite sur l'équipe peut être considéré comme du harcèlement, Gérard, et il conseille à Pedro même de porter plainte.
1: Ah bah,
0: il fera ce qu'il voudra, de toute manière, s'il porte plainte, Gérard, il aura tout faux.
1: J'aime faire de là-dessus, moi.
0: Et on termine,
3: Gérard.
6: On termine à 10 024.
0: Ah bah voilà.
3: Et nous avons les auditeurs qui vont nous faire la conclusion.
1: Voilà, ils vont tous faire la conclusion.
0: Alors, Jimmy...
1: Allez, on commence, on y va les auditeurs.
0: Allô, personne répond.
1: Si, si, ils vont répondre.
19: Une petite question.
21: Allô, une petite question.
1: Non, non, pas de question, les auditeurs.
3: Pas de question, les auditeurs.
1: Arrêtez.
21: Non, mais la conclusion.
1: Sérieusement, la conclusion. Voilà, lui, il a envie.
3: Coussin d'air, vas-y, donne-nous la conclusion.
21: Moi, j'ai trouvé que c'est un débat assez intéressant. Bon, on a appris quand même pas mal de trucs. Et moi, maintenant, j'y réfléchirai deux fois avant de foutre une main au cul, ou un doigt, ou un bout de prépu à une collègue de bureau, quoi.
0: Ouais, ok.
1: Tu devrais aussi, hein.
0: Je suis pour finir.
22: Bah écoute, moi je suis très déçu que t'aies passé une dernière question, donc je vais pas te faire conclusion, mais je suis quand même, quoi.
0: Eh bah tant mieux. C'est bien.
22: Et pas toi, je suis pas les mecs crades qui puent dans
0: Eh bah moi je t'emmerde, connasse. Moi je t'emmerde. Au revoir.
1: Ouais, t'as bien raison.
0: Au revoir, ta gueule. Ta gueule. Qui c'est qui nous restait?
21: Jos Cochode.
22: Il y a
21: la Frotti Family, toujours
3: Frotti
21: là.
3: Frotti Family,
1: ouais.
21: Bah écoute, c'était un bon débat. Je pense que l'équipe a été bien, les auditeurs, le standard, l'area. Bon, toi, t'as été minable comme d'habitude.
0: C'était pas content, c'est le même prix.
21: Non, mais c'était un bon débat. Et puis voilà, à part ça, bah, pas grand chose. Fais-toi toujours harceler par les clébards, là, tu sais, quand ils viennent se frotter contre ta jambe, j'ai vu que tu kiffais bien.
0: Mais toi, va te faire harceler par ta mère et au revoir.
21: Et puis je te souhaite une
1: bonne
21: soirée.
1: Ça, c'est de la répartie.
0: Au revoir. Voilà, hop, terminé.
3: Il y a je recrache aussi.
0: Et je recrache pour finir.
21: Ouais, pas pour finir, ouais. Moi je dirais que bon bah c'est un véritable exploit de faire une heure et demie sur le harcèlement avec des questions aussi pourraves. Donc je te félicite, Gérard. Et j'espère que tu feras d'autres thèmes de débat parce que et là il y a la Coupe du Monde qui arrive quand même. Et je voulais aussi dire que ça se fait pas de siffler la Marseillaise et que Chichi a raison.
0: Mais moi voilà. Je t'emmerde.
21: Ok, d'accord, t'emmerdes Chichi donc.
0: Ouais, mais moi je t'emmerde, connard.
21: Ok, c'est moi Zob. T'es
0: d'accord.
21: Minable.
0: Pauvre con, va. Allez, au revoir. Donc voilà, donc conclusion du débat, c'est comme toutes les semaines, c'est le bordel.
1: Non, c'était bien.
3: C'est pas le bordel. Vrai, Gérard,
1: moi j'ai kiffé. Hein.
0: Ça a été
3: moi
0: le bordel.
3: Aussi, j'ai kiffé, Pedro.
1: Ouais, moi j'ai bien kiffé.
0: Non, mais ça a été le bordel.
1: Ah, Simon,
0: donc il y en a qu'un qui a bien travaillé, c'est Simon sur le net.
1: Oh, lèche-cul.
0: Il y a que ça qui fonctionne bien.
3: Il y a du favoritisme.
0: Parce que là, toi, Céline.
3: Oui, Gérard.
0: Je vais te dire une chose, que ce combiné-là, ça t'a laissé constamment. Devant, t'avais ton micro constamment allumé.
1: Elle l'a pas fait exprès.
3: Ah, c'est pas vrai.
1: Elle le fait pas exprès.
0: Donc voilà.
1: C'est une fille.
3: Donc, conclusion
0: sur le débat. Voilà ce que j'avais à dire. Donc, là, vous allez retrouver Simon pour la nuit sans pub.
1: Non.
6: Oh merde.
0: C'est pas pour la nuit sans pub, c'est pour,
1: La nuit sans tube.
3: La nuit sans tube, ouais.
0: Non, c'est, vous pouvez lui,
3: dès maintenant. On le retrouvera dans 10 jours.
0: Vous pouvez dès maintenant l'appeler au 0825-08-5000. Donc, si vous avez des petites annonces, c'est ça, hein, si je me
1: Et toi, tu vas rester ou pas, Gérard?
0: Ah, ouais, oui.
1: Tu restes?
0: Je reste sur le
6: ah
0: chat.
6: Ah non, putain.
1: Putain. Bon,
0: je vais faire du chat.
1: On va prendre de l'encens, là. Et...
0: Je vais pas venir me pourrir. Je serai sur le chat.
6: Si, on s'est assez entendu pendant deux heures.
0: Si, je serai du chat. Donc, bien sûr, sur le chat www.funradio.fr.
6: Voilà. Slash.
1: Slash.
0: Voilà. Et c'est.
1: Arrobase aussi, hein.
0: Donc le disque c'est Je boum tu pues, voilà, donc je vous dis à la prochaine, bonne nuit à tous.
1: Bonne nuit avec Simon. Bonne bourre. Salut Simon.
0: Ciao.

0: t'appelle.
1: Non, attends, qui c'est qui dit ça?
0: T'occupe pas de ça, Gérard, on va jamais avancer sinon.
1: Ouais. Non, mais attends, je fais ce que je veux, d'accord?
2: Bah alors, première question, s'il te plaît.
0: Je veux dire à Capucine qu'elle avait une belle voix.
2: Non, c'est Sucette.
1: Alors, avez-vous déjà consulté... Oh Thierry, Fuller, s'il te plaît, quand je pose la question, j'aime pas avoir
3: du lard. Gérard, avant ta première question, on accueille Lutèce en plus.
1: Ça vient d'une chose.
2: Bonsoir Lutèce.
0: Bonsoir Lutèce. Salut
1: Lutèce.
0: Bonsoir.
1: Lutèce, bonsoir.
0: Bonsoir à tous, bonsoir à toutes.
2: Bon.
0: J'ai cru que Lutèce était un homme. Salut,
1: Tony.
0: Bonsoir, bonne année.
4: Bonne année, hein.
2: Allô Gérard.
0: Allez, bon, Paris.
1: Bon, Franck, Jean et Lutèce, à vous calmer, s'il vous plaît. Merci.
2: Bon, j'aimerais répondre.
0: Répète la question, Gérard.
1: Attendez, je réponds à Capucine. Comme j'ai dit que la dixième question, je vais tous vous garder si c'est calme et que vous faites pas trop de bordel. Au fur et à mesure, avant de conclure, vous me donnerez votre signe et je vous dirai à peu près ce que j'en pense d'après les astres et vous. Voilà.
2: Alors moi c'est Scorpion.
1: Oui, ben on verra ça tout à l'heure, Capucine. Donc
2: non, c'est Sucette qui parle.
1: Oui, mais tout à l'heure j'ai dit.
2: D'accord.
1: Non,
2: mais,
1: donc
2: Gérard, moi.
1: Oui.
2: C'est Capucine là.
1: Oui.
2: Capucine, t'es vierge.
1: Oh. Non, attendez, s'il vous plaît, Capucine.
0: Demain sera un jour agréable. Santé. Vous trouverez l'amour de votre vie.
1: Bon, Franck.
0: Alors là, je te dis, tu vas trouver ta meuf. Arrêtez ou quoi? On peut commencer le débat, merde.
1: Oui.
3: Moi, j'attends que tu me dises qui virait, Gérard.
1: Non, mais t'essayes de savoir qui c'est.
3: Mais non, mais tu gères
5: déjà,
3: pas.
5: Déjà, tu vires Tony, ça fait déjà 2 heures qu'il est là, tu le dégages, Tony, puis c'est
3: 2h30.
1: Donc, Franck.
0: Ouais. Donc non, je n'ai jamais consulté un voyant et je n'en consulterai jamais un puisque avec tout ce qu'on voit dans les pubs, le magazine ça, je considère que c'est des charlatans, des brigands, des gangsters, des voleurs. Donc je ne m'abaisserai pas à ça, tu vois.
1: D'accord. Donc même si tu prends un magazine ou autre, tu lis jamais ton signe astrologique alors?
0: Si, ça m'arrive par curiosité. Mais tu vois par exemple. Si tous les voyants voyaient pareil, dans tous les magazines, tu auras le même horoscope.
4: Ouais, c'est vrai ça.
0: Alors que tu prends, par exemple, X magazine et Y magazine, sur la même semaine, tu as 2 horoscopes différents.
2: Ouais.
0: Donc, alors, il faut voir, quoi.
4: Sucette. Ah, moi, je suis d'accord avec lui.
1: Jean.
2: Tu peux répondre, c'est Sucette.
1: Attends, Sucette. Jean.
0: Donc, j'aimerais témoigner, moi,
4: Tony.
0: Ma propre expérience.
5: Tu vois, c'est Tony, donc, je te l'avais dit que c'était Tony.
0: Mais non, rien à voir.
1: Non, mais Tony, tu gardes...
2: Quand l'herbe
0: dévore.
2: Gérard,
0: ils veulent tous ma mort. Pourquoi vous m'aimez pas?
2: C'est Capucine.
4: On t'adore, Tony.
1: Ah. Non, mais Tony, maintenant, comme ça, on t'a reconnu, donc moi, maintenant, tu as gardé ton vrai nom maintenant.
0: Ok. Donc,
1: merci, Pildard.
4: Alors, réponds, enculé.
1: Eh oh!
2: Bon,
1: qui c'est qui vient de dire ça là?
0: Pas trop
4: ça
0: m'a pas
4: fait
1: bon, allez. Ah bon ben, tu me rechoppes tout sauf Thierry parce qu'apparemment ça vient pas de là. Tu me chopes tous les autres là.
3: Tous les autres.
2: Bon, Gérard, c'est Sucette.
1: Lutèce, Tony et Franck là, tu me les fais calmer, ça ils reviendront pas. Donc Odile.
0: Thierry, tu peux me laisser répondre?
1: Thierry. Non, attendez, je vais reprendre. Donc Capucine t'a répondu. Donc Odile maintenant.
2: Moi j'y crois pas, moi.
1: Non, mais est-ce que t'as consulté un voyant sur les signes astrologiques?
2: Oui, bien sûr. T'as déjà consulté et on t'a jamais dit la vérité?
6: Non, jamais.
1: D'accord. Eh ben.
2: T'as consulté sur quoi? Sur Minitel ou...
6: Non, sur télévision. Voir une dame.
4: Salut Francoise.
6: À
2: la télévision.
4: C'est Françoise.
6: Mais non.
1: Bon, allez, moi.
5: Manu.
6: Bon, Manu, s'il te plaît.
5: Il y a de la musique. Oh. Bah oui, je sais bien, attends, je cherche.
0: Gérard, c'est Thierry, là, depuis tout à l'heure, j'attends, je peux pas répondre.
1: Alors vas-y, Thierry.
6: J'en ai marre.
0: On t'écoute. Ah, je te remercie. Bah en fait...
1: Alors attends, Thierry, avant de répondre, je voudrais qu'on arrête la musique. Je voudrais qu'on arrête la musique.
5: Ça arrivait pas quand j'étais à l'arrêt, hein.
7: Coupe le mec.
0: Ok, d'accord. Je vais vous dire, en fait, moi je préfère pas aller voir un voyant ou une voyante, je préfère les marabouts.
1: Pourquoi?
0: Parce qu'ils sont beaucoup plus proches de la vérité.
2: Ouais.
0: Pourquoi? Bah parce que moi j'ai eu tout simplement l'expérience avec une voyante, je vais pas dire son nom parce que...
4: Tu couches avec?
1: Non, mais c'est Thierry qui... Attendez, on se calme là s'il vous plaît, donc... Oui mais attends, 5 minutes Susan, laisse parler Thierry s'il te plaît.
0: Merci Gérard.
1: Vas-y Thierry, continue.
0: Ok, donc moi j'ai eu une expérience avec une voyante qui s'est mal passée, elle m'a dit n'importe quoi.
8: Et c'est arrivé.
0: Elle m'a dit que... Non mais je peux pas vous raconter, c'est ma vie privée.
4: Tu serais intelligent et t'es con et t'es pas beau, c'est ça?
0: Ouais.
1: Qui c'est qui parle comme ça?
0: Lutèce.
1: Non, Lutèce, tu te calmes, s'il te plaît.
4: Ah, c'est pas moi, là.
6: Bon alors.
0: Non, c'est
3: Gérard.
0: Tony.
3: Ouais, Gérard, on vient de me donner un.
0: Il a joué Max le Star System, mais il n'y arrivera pas.
3: On vient de me donner un sondage au standard. Il y a 39% des Français qui croient en l'astrologie et 98% qui n'y croient pas. Qu'est-ce que t'en penses?
1: Moi personnellement, j'y crois pas trop.
4: Non, mais Lutèce n'a pas répondu. Hein.
1: Bah attends, Lutèce, tu permets que je
3: non,
1: réponde.
3: Réponds, Gérard.
0: Laissez... Pas fini.
3: Attends, laissez répondre Gérard. Qu'est-ce que t'en penses de ce sondage?
1: Moi personnellement, je suis dans les ceux qui croient pas du tout.
3: Donc t'es dans les dans, dans les 98%.
1: Jerry, s'il te plaît, tu te calmes. Merci.
6: Pour répondre, c'est Susson.
1: Susson, tu te calmes pour l'instant, s'il te plaît. Merci. Enfin.
6: Hein?
1: Donc moi, je suis dans les 40%.
3: Non, il y a 39% qui croient
1: ouais.
3: Et il y en a 98% qui
1: Moi, je suis dans les 98% parce que j'y crois pas du tout. Donc, Thierry, si tu veux finir.
0: Ah, voilà. Donc, je voulais dire que moi, j'ai eu une très bonne expérience avec un marabout. Est-ce que c'était un marabout de
5: ficelle?
0: Tu peux me gérer celui qui a dit ça, là
1: ouais, non, mais c'est Pildar, donc on peut... Non, mais on peut quand même rigoler un peu, quand même.
0: Gérard, je te suis, tu as raison. Donc je voulais juste dire que j'ai une très bonne expérience avec un marabout dans la mesure où ma petite amie, si ce n'est ma femme, s'est en allée avec un autre homme et grâce à mon marabout, on a pu lui jeter une malédiction qui a fait qu'il ne pouvait plus bander.
1: D'accord.
0: Enculé,
6: c'est toi. Elle est revenue vers toi.
0: Et du coup, elle est revenue vers moi.
6: Là, ok, d'accord.
0: C'est toi, parce que je ne peux plus bander maintenant.
1: Lutèce.
4: Oui.
1: Alors.
4: Moi j'aime bien. Je préfère aller voir les non-voyants. Hein. Moi je préfère voir les aveugles.
1: Non, mais attends, je
0: vois pas le rapport.
1: Tu réponds correctement à la question, sinon tu dégages.
6: Il y a des non-voyants qui sont voyants. Hein.
4: Bah, évidemment, c'est-à-dire que je préfère aller voir un voyant qui est non-voyant. Moi ça prouve bien qu'il voit ce qu'il voit par rapport à un voyant qui ne voit pas.
3: C'est pas con ce qu'il a dit, GG.
1: Non, mais attends, mais même. Je vois pas le rapport avec la question.
0: S'il est myope seulement.
4: Ah non, pas de myope, moi je veux...
6: Aveugle.
4: Non-voyant seulement.
0: Mais Lutèce...
4: Ou alors si, des myopes de quel âge?
1: Bon, Susan.
6: Mais Lutèce, alors moi, j'y crois...
0: Il a un berger allemand de non-voyant.
6: Oui, bon, Gérard, tu peux gérer ce qui me dérange, là.
1: Gérard. 5 minutes, vous laissez parler Susan maintenant.
0: Je vais poser une question à Lutèce avant.
1: Ouais, bah attends, t'attends ton. Pildar, s'il te plaît, t'arrêtes.
5: Je suis en train de lire le message Minitel.
1: Non, mais t'arrêtes avec ça, là.
0: Un aveugle au lieu d'un non-voyant?
4: Non plus, je préfère voir un non-voyant qu'un aveugle.
0: D'accord.
6: Alors Susan, moi j'y crois à Donf parce que j'ai connu un voyant qui s'appelait Gérard Couillos et donc il m'a dit des choses vraies quoi. Bon, c'est intime, c'est sexuel.
4: Comme quoi que tu
0: en plus ouais, d'américain nous cache
6: que j'allais tomber d'un homme qui s'appelait Gérard Couillos.
1: Manu, s'il te plaît, tu commences pas ton bordel, t'es un peu micro de.
3: Pourquoi j'ai rien dit, j'ai rien fait.
1: Non, mais attends, t'as le micro, t'es au téléphone. Eh oh.
3: Pourquoi tu m'as entendu?
1: Bah ouais, eh oh.
3: Excuse-moi, Gérard.
1: Et puis, s'il y en a qui prend le bordel, là, faut peut-être t'occuper aussi du standard.
3: Bah t'as qu'à me dire.
5: Excuse-moi, Gérard, j'ai un message Minitel, pardon. Gérard a pas besoin, on n'a pas besoin de lui jeter un sort pour l'empêcher de bander, il suffit de regarder Sandy à poil.
1: Non bah ça je t'ai dit pas de
5: ben ouais, il m'a dit si tu le lis pas je vais te choper à la sortie de fun.
1: Mais ben, c'est
6: Gérard,
1: pas la peine de oui.
6: Et Gérard, si t'aimerais Sandy
4: si t'aimerais incendie.
6: Voilà.
1: Ouais, mais c'est qui vient de dire ça?
0: Un petit peu d'humour quand même, hein, Gérard.
1: Qui c'est qui vient de dire ça?
5: C'est Tony.
0: Non.
1: Alors Lutèce, tu dégages.
4: Non, c'est pas bon.
1: Tu viens Lutèce.
5: Allez,
1: tu
5: salut,
1: viens,
5: Lutèce. Bonne nuit.
1: Salut Lutèce.
5: Bonne nuit, Tony.
0: Au revoir Lutèce. C'est Tony.
6: Bonjour Tony. Gérard, ta deuxième question, s'il te plaît.
1: Ben, tout le monde n'a pas répondu.
6: Si.
1: Odile.
6: Si, ça y est, j'ai répondu. J'ai dit, j'étais contre.
1: Mais, Françoise,
0: tu crois. Pourquoi t'es con, Françoise?
1: Ouais, ça vaudra peut-être mieux de passer sur ton vrai nom maintenant.
0: Mais c'est pas Françoise, hein, ça
5: mais
0: va pas.
5: Mais c'est pas Françoise.
1: Si.
6: Non,
1: tout le monde l'a reconnu. Tout le monde l'a reconnu.
0: C'est comme si je disais que Lutèce, c'était Max.
1: Non, c'est pas ça. Oh, s'il te plaît, là.
5: Pardon.
1: Tu commences à être chiant, putain. J'aimerais
6: bien être Françoise, moi. Thierry, c'est Tony, quoi.
0: Comme si je disais que Ultraman et François.
4: Rien à voir.
1: Bon,
0: je disais que Gérard, c'était un con, quoi.
1: Bon, bah alors tu dégages. Allez hop, tu me. Hey.
0: Salut Tony. Oh. Salut Tony.
6: Salut Françoise.
1: Voilà. Ça va aller vite ce soir, hein.
5: Au tribunal.
6: Gérard,
3: excuse-moi, on accueille un astrologue réputé.
1: Non, je vois pas des astrologues.
3: Mais c'est important pour le débat.
5: Attends, dans un débat sur l'astrologie.
3: Si, c'est important.
1: Merci pour l'arsène.
3: Il s'appelle Nostra Anus.
6: Nostradamus.
1: On t'écoute. Hé, merde !
6: Est-ce que tu peux prédire l'avenir pour Gérard?
1: Tu commences à me faire chier là, hein. Toi, tu as dégagé aussi tout à l'heure de l'aria. Ça va aller vite, hein.
0: Gérard.
1: Oui.
0: Attends, je vais remplacer Gérard, vas-y.
1: Attends, tu sais qui veut me remplacer là?
6: Est-ce que tu peux, parce que Nostradamus peut prédire donc ton avenir.
1: J'attends qu'il réponde.
0: Mon marabout m'a dit qu'on ne pouvait prédire l'avenir de quelqu'un d'autre.
7: On l'appelle. Moi, je peux le faire, oui.
6: Oui.
7: Gérard est d'accord.
1: Je t'écoute.
6: Gérard est d'accord, tout à fait.
5: Laissez parler l'astrologue.
7: Ce qui est dommage, j'arrive, je dis même pas bonsoir.
6: Pardon. Bonsoir, Nostradamus.
0: Bonsoir,
7: je vais demander à Gérard s'il est possible de me donner trois chiffres.
0: Alors, Gérard. Le 56, le 23 et le 13.
1: Bon, tu me dégages, Franck.
0: C'est pas moi.
6: Non.
1: Je veux pas savoir, tu dégages, Franck. Allez.
5: Ça y est, il est parti, Gérard.
6: Pas Franck.
7: Vous pouvez répéter les chiffres, Gérard.
6: 4, 2, 1.
7: Gérard, allez-y, donnez-moi trois chiffres.
1: Le 6.
7: Oui.
1: Le 9.
7: Oui.
1: Hélas.
7: Le 1. Très bien. Je vais vous demander, est-ce que vous voulez me poser une question? Il faut que quand vous posez la question, vous réfléchissez bien fort.
1: Je voudrais savoir l'avenir avec la personne avec qui je suis à l'heure actuelle.
7: D'accord.
6: Avec Sandy.
7: Votre ami, je crois qu'il est à côté de vous.
6: Sandy.
7: Voilà.
6: Sandy.
0: Ah, elle est à côté de toi, Sandy, Gérard.
1: C'est qui parle comme ça?
6: C'est la vache qui rit.
7: Je vais tâcher d'y répondre. Alors, bon, le 6 est un très bon signe d'abord. Je ne sais pas pourquoi vous avez choisi ces chiffres-là au hasard ou ce sont des chiffres qui évoquent quelque chose pour vous?
1: Non, c'est des chiffres comme ça au hasard.
7: D'accord. Alors déjà, le 1 est un très bon signe parce que c'est le chiffre du gagnant. Parce que le 1, généralement, c'est gagnant. Hein. Là, c'est l'une des meilleures, à part le Joker qui est la meilleure. Donc déjà, on peut dire que dans la vie, vous êtes bien partant. Par contre, vous me dites si je me trompe, parce que je ne vous connais pas bien, vous avez choisi le 9. Est-ce que ça a rapport avec le fait que vous ayez une tête d'œuf?
5: Non.
7: Non, le 9.
5: Un petit peu quand même.
7: Et dans le 6, en fin de compte, c'est que, bon, là par contre, au niveau de l'amour, disons qu'il y a une disparité par rapport à l'abstulance qui vous est due. Je crois savoir que vous avez eu plusieurs amis avant.
1: C'est bizarre.
7: Je pense pas que c'est votre première amie.
1: C'est la troisième, ouais.
7: C'est la troisième. Donc, en fin de compte, le 6, c'est normalement le chiffre de la femme qui fera la fin de votre vie. Ce qui veut dire qu'en fin de compte, si c'est votre troisième femme avec qui vous êtes aujourd'hui, il vous en faut encore trois. Donc ce n'est malheureusement pas... Enfin, ce sont que des chiffres. Hein. Vous allez m'en donner trois autres, s'il vous plaît.
1: Le 4, le 2
7: oui.
1: Et le 7.
7: Et le 7. Ok. Le 4 veut dire que vous avez des petits problèmes sexuels.
5: On savait, hein.
7: Ce qui veut dire que bon, le 4 est c'est le signe, c'est le chiffre de la sodomie.
5: Ah.
7: Donc je ne sais pas si vous êtes pour ou contre la sodomie.
1: Je suis contre, tout à fait contre.
7: D'accord. Donc il va falloir vous y
5: il
7: mettre
5: parce
7: que le 2, c'est le nombre de relations sexuelles que votre femme a besoin chaque soir, mais en se faisant enculer.
1: Ah, ok. Et le 7 pour terminer.
7: Le 7, c'est le...
5: La radio.
7: C'est le...
1: Non, c'est toi, là, non,
5: s'il te plaît. Ah, pardon.
7: Le 7, c'est tout simplement le degré de connerie. Alors, on sait que c'est sur une échelle de 1 à 8. Donc, vous êtes très con.
1: D'accord. Ok, je vous remercie. Ah, c'est pas mal, mais si c'est pour continuer le débat comme ça...
5: Il est fort, quand même.
1: Enfin, bref.
7: Alors, donnez-moi trois autres chiffres.
1: Non, c'est terminé, maintenant, on passe au débat. Donc on récupère Capucine.
7: Alors,
6: oui Gérard.
7: Capucine, c'est à vous. Écoute,
1: non. On est au débat.
7: Allez-y.
1: Bon, allez, tu me le vires.
6: Non. Attends, mais c'est super important. Tu as la chance d'avoir d'autres.
1: Non.
7: Je vais te donner trois chiffres. Je peux te donner ton avenir.
6: Bon, oui, c'est vrai.
1: Bon, Manu, tu fais quoi là?
5: Je gère.
7: Le 08 36 47 22 22 22.
6: Oui.
7: C'est 25 francs la minute.
1: Manu, il donne son numéro.
5: Ça y est.
1: Ok,
5: putain. Attends, il a pas donné les 8 derniers chiffres, c'est bon, il a donné les 16 premiers.
1: Il a tout donné.
5: Mais non, parce qu'il appelait de Guadeloupe.
1: Ah oui.
5: Il y a 37 chiffres.
1: Bon, alors, qui c'est qu'on a d'autres?
5: Dans ton micro, Gérard, s'il te plaît, merci.
1: Qui c'est qu'on a aussi?
5: Alors, donc, on a Capucine. On a Cyril.
1: Non,
5: pas Cyril, il a dit. On a Derschlich.
6: Bonsoir, Derschlich.
5: On a Odile. On a Susson. Et on a Thierry.
1: Ok. Bon, donc, qui c'est que tu m'as dit, là?
3: Donc je t'ai dit Capucine, Cyrine, Derschlich.

0: Merci.
1: Croyez-vous à l'astrologie? Je reprends. Croyez-vous à l'astrologie? Si oui, pourquoi? Alors, Capucine.
2: Oui, je crois à l'astrologie.
1: Alors, pourquoi?
2: Pourquoi? Parce que il suffit de savoir bien lire dans lire l'astrologie, pas tomber sur des charlatans. Et moi, je sais que spécialement, je consulte assez souvent et j'en suis assez satisfaite.
1: D'accord. Cyril?
3: Oui.
4: Attends, excuse-moi, Cyril. Avant que tu répondes, oui. On accueille Saint-Glinglin.
3: Salut Saint-Glinglin.
2: Salut Saint-Glinglin.
5: Pourquoi?
2: Salut Saint-Glin.
5: Bonne fête. Bonsoir.
3: Le fantôme est de retour.
2: Ah. Arrêtez, j'ai peur.
5: Bonsoir Gérard.
3: Capucine, t'as peur?
2: Oui, j'ai peur.
1: Bon, je sens que tout à l'heure.
6: Je vais applaudir sur mes fesses
1: musculaires. On se calme.
6: C'est la mienne. Qu'est-ce qui me fait rire?
1: Thierry, s'il te plaît.
3: Gérard, tu peux gérer, s'il te plaît. Capucine, je t'aime.
2: Moi aussi, je t'aime. Oh,
1: vous êtes chiant. Bon, ça commence à bien faire. Cyril Berniche, Saint-Glinglin, ça commence à bien faire.
4: Berchlich.
1: Ça commence à bien faire.
4: On n'écorche pas les noms.
5: Écoutez, je viens juste d'arriver. Saint-Glinglin vient d'arriver.
1: Ouais, bah alors, oui. Ça commence à bien faire. Vous
7: bonsoir.
1: Allez vous calmer.
7: Ouais.
5: L'aile ou la cuisse?
1: Non, mais attends, mais oh.
5: Allô, Bart?
4: Oui. Mais pour qui tu te prends, Philbert?
5: Je fais bien la chatte de Sandy, moi.
2: Allez,
1: Odile.
2: Oui. Odile, bah réponds.
4: Gérard, tu gères un peu le débat là.
5: Gérard.
1: Odile, tu te réveilles.
2: Ta gueule un peu.
1: Bon, allez, c'est François, tu vas dégager.
2: Oh, écrase la pépère.
1: Bon, bah tu dégages. Tu dégages, Françoise, merci. Voilà, comme ça va être vite fait, là. Bon, là,
5: calmez. Gérard, c'est Thierry, là.
1: Thierry, vas-y.
2: Gérard, c'est Sucette, là.
1: Attends, Sucette. Suçon, pardon. Thierry.
5: Oui, donc par rapport si on peut avoir confiance en un voyant ou une voyante, c'est ça ta question?
1: Non, c'est croyez-moi l'astrologie.
5: Ah,
1: si oui,
5: non, c'était
1: pourquoi?
5: Ta première question, ça.
2: Non,
1: c'est la deuxième, là.
5: Eh ben, je te réponds la même chose, je ne crois pas à l'astrologie du fait que, voilà, j'ai été voir un astrologue et il n'a pas pu me conseiller et mon marabout m'a très bien satisfait.
1: Ah, ok, d'accord. Donc tu reviens à peu près sur tu reviens au même propos que la première question.
5: Bah, ta première question était un peu la même. Je suis désolé, Gérard. Ma réponse en tout cas s'en rapproche obligatoirement vu que c'est le même exemple.
1: Ok. Susan.
2: Alors moi c'est pareil. C'est comme je te disais tout à l'heure. Ta question elle ressemble un peu à la première. Donc moi j'ai été voir un astrologue.
1: Gérard. Gérard. Oh,
2: et donc...
1: Attends 5 minutes, Susan. Fildar. Ça te dérange pas, tu vois, les gens répondent et puis que tu mettes la musique en même temps? Non, mais ça te répond.
4: Ça me dérange pas. Les essais de son, c'est seulement chez Bart. Hein. Excuse-moi.
1: Tu me fais gaffe. Susan.
2: Oui, donc je disais. Attends, je remets la cassette là.
1: Ouais.
2: Donc je disais. Attends, un petit peu là, je mets en avant, c'est bon.
1: Non, mais c'est bon, tu réponds tout de suite ou sinon
2: ouais,
1: tu vas faire comme les autres.
2: Je disais que j'étais voir un astrologue qui s'appelait Gérard Couillos. Oui, et donc tout ce qu'il m'a dit, ben c'était n'importe quoi parce que finalement, ben Gérard t'as pas voulu de moi, quoi.
8: Ah là là.
2: Non, et même si je suis plus belle que Sandy, t'as pas voulu de mes gros seins.
8: Et il faut pas perdre espoir, ça peut changer, hein. Ça peut changer, tu sais.
2: Ouais, mais de toute façon, je sais que quand il quittera Sandy, après il sera mes pieds, alors.
1: Oui, bah, c'est sûr, là bah, tu voilà. Rêves, Susan.
2: Attends le moment où ça se passera, quoi, c'est tout.
1: Ouais, ouais. Bah, tu peux.
2: Je suis patiente.
1: Ouais, bah tu peux toujours attendre maintenant, hein.
2: Tu verras.
1: Tu verras. Ouais, tu recommenceras,
5: on
1: mais.
5: On te rencontrera.
1: Thierry. Bon, t'envoies un disque là parce que ça commence à bien faire.
2: Oh non.
1: Envoie la musique complète.
4: J'envoie quoi?
1: Mais j'en sais rien, moi, tu mets un disque.
4: Mais j'ai pas de titre, j'ai rien.
1: Bah, moi non plus, j'ai pas de titre. Comment tu veux que je mette de la musique si on a.
4: Pose une question, je vais réfléchir, je vais chercher un disque.
2: Au clair
5: de la lune,
2: mon ami Pierrot.
1: Ah. Bon, tu me fous de ça là. Thierry, Susan et Capucine, vous la fermez.
2: Hein?
1: Vous taisez.
5: Thierry, hein,
2: ok, Gérard, troisième question, s'il te plaît.
1: Bah, vous allez y réfléchir.
2: Okay.
1: Peut-on dire que le signe astrologique donne d'une personne détermine son caractère et on se retrouve juste après?
2: Oula, j'ai rien compris.
1: Bah, je

0: Oh, je réclame. Ta gueule, toi. Voilà. Alors, peut-on dire que le signe astrologique d'une personne détermine son caractère? Donc, vous pouvez nous appeler au 0803 08 5000 et 0800 70 5000 et toujours le 3615 code Fun Radio, rubrique directe. Et on s'écoute la petite fleur avec des. Stérilène. Non, non, mais vous vous calmez.
1: Moi aussi. On se calme, les enfants.
0: Vous vous calmez, vous me laissez répéter les numéros de téléphone, s'il vous plaît. Merci. Donc,
1: ça pète.
0: Tu mets tout le monde en.
2: Ça y est, c'est fait,
0: là.
2: C'est fait, vas-y.
0: Donc, on voudrait que des nanas appellent pour participer au débat. Donc, 0803 08 5000 et 0870 5000 et toujours 3615 Code Fun Radio, rubrique direct. Si vous voulez réagir avec un numéro de téléphone, vous pouvez y aller. Donc, on récupère Capucine.
1: Bonsoir, Gérard.
0: Guillaume.
3: Bonsoir, Gérard. Bonsoir, tout le monde.
0: Pierrot.
1: Bonsoir, Guillaume.
3: Bonsoir.
0: Cécile.
4: Bonsoir.
0: Susan.
5: Bonsoir, mon chat Malo.
0: Et Thierry.
6: Et re, bonsoir à tous.
0: Donc alors, peut-on dire que...
2: Attends,
0: signe...
2: Gérard, excuse-moi, juste avant, j'ai un message Minitel de Yaourt qui nous dit « J'ai fait signer une pétition pour que Gégé se lave, ou au moins que Sandy le lave, c'est du sérieux, Ayrton Senna, Lady Diana, Garcimore et Herbert Lenard ont déjà signé. »
6: Non mais Fildar
2: ouais.
6: Fildar, c'est Thierry, je voulais juste dire que de ma radio, ça pue toujours autant.
7: Gérard, attends, excuse-moi, parce que j'ai noté un truc au standard pendant la pause. On nous a dit que Elisabeth Fessier avait révélé que pour l'année 98, un fléau s'abattrait sur la France tous les jeudis.
1: Ouais.
0: On verra.
1: Oh là là, Gérard, je peux te poser une question?
0: Attends, 5 minutes. Thierry?
6: Oui.
0: Ce que t'as
6: non,
0: dit?
6: Non, c'est pas Thierry qui te répond là, c'est Thierry là.
0: Thierry?
6: Oui, je t'écoute.
0: C'est toi qui viens de dire que ça peut toujours, je te préviens, c'était gardé pour continuer le deuxième débat, si ça va pas, tu vires.
6: Tu étais le premier à me dire qu'on pouvait rire quand même.
0: Oui, non, mais il y a des limites. Il y a des limites. Hé, Pilda!
2: Ah, pardon.
0: Gérard, ça commence à bien faire. Hein.
2: Mais non, mais
1: Gérard,
2: c'est
1: sucette.
0: Oui.
1: Est-ce que je peux répéter quand j'en aurai envie?
0: Non.
6: Bien sûr.
0: Guillaume, tu te tais.
1: Pardon? Grand plaisir. Ouais, s'il vous plaît, l'image des filles, là. Hein,
0: bon,
6: oui, c'est des
1: hommes. Est-ce qu'on peut poser des questions à Sandy?
0: Non.
1: Pourquoi?
0: Bah attendez, pour l'instant, c'est le débat, c'est pas le...
1: Bon, allez, vas-y, Gérard.
0: De manière, Sandy, elle veut pas parler. Donc, ouais, vous la laissez...
1: Bah, elle est coincée,
0: ok.
1: Ou
0: bah, vous la laissez tranquille, pour l'instant, c'est tout.
6: Oh, gros bisous, Sandy.
0: Ouais, bah, vous lui foutez
1: Sandy.
0: La paix.
6: Je te kiffe, Sandy.
0: Bon, Pierrot et Guillaume, continuez
6: et
0: pas, sinon vous allez virer.
6: Parce qu'elle penche un peu vers la gauche, là.
0: Bon, allez hop.
1: Sandy.
0: Allez hop.
2: C'est lequel, j'ai
0: tu
2: pas suivi.
0: Tu vires Guillaume et Pierrot, je veux pas le savoir.
6: Ah, j'ai rien dit, moi.
2: Bon, oui. dénoncez-vous.
1: Oui.
2: Bon, un peu de calme, s'il vous plaît.
0: Je sens que ça va virer, tout le monde va virer tout à l'heure.
6: Gérard, c'est Thierry, continue ton débat, Gérard.
3: On va y aller.
0: Alors, peut-on dire que les signes astrologiques d'une personne déterminent son caractère? Capucine.
1: Alors, moi je dirais que ça peut, mais on peut si on dit que chaque signe a un caractère spécifique, ça voudrait dire que tous les taureaux, toutes les balances, tous les capricornes, etc. Aurait le même caractère, alors que personne n'a le même caractère.
0: Mmh. Hey, donc... Attends 5 minutes, Capucine. Oh, les nanas, vous réveillez un peu au standard, s'il vous plaît.
1: On est là.
0: Olivier, Jean-Pierre d'Art, tu commences pas ta merde, là, ou quoi?
2: Pardon.
1: On est là.
0: Non, mais moi, je veux qu'il y ait des nanas qui appellent au standard aussi.
1: Ouais, mais t'en as déjà une, nana. Peut-être
0: t'en as
1: déjà une, alors
0: maintenant. Ouais, non,
6: elles sont en train
0: merci
6: de parler, les nanas.
0: Il y a Max au standard. Alors, les nanas, appelez, s'il vous plaît. Merci.
2: Mais vous, ce que...
0: En nombre. En nombre.
1: Elle ne suffit pas, Sandy.
0: Donc, Capucine.
1: Oui.
0: Donc, pour finir.
1: Donc, je disais que... Il y a plusieurs choses qui rentrent en... Je ne sais pas comment on dit.
6: Dans la chatte.
1: Ouais. Non, il n'y a pas que le signe astrologique, il y a aussi l'ascendant, etc.
0: D'accord.
1: Je peux péter ?
0: Guillaume ?
3: Oui, je peux y aller, Gérard ?
0: Ouais.
3: Donc, moi, je pense qu'un signe astrologique, ça peut influer sur le comportement d'une personne, mais de là à déterminer son caractère dès la naissance, c'est pas possible, quoi.
0: Ouais, mais dans quel sens ?
3: Mais je veux dire, tu vois, comme...
0: Bon, Susan, tu dégages.
3: D'accord, il m'écoute même pas.
0: Tu dégages, Susan.
3: Par rapport à ce que disait Capucine tout à l'heure,
0: oui.
3: Par exemple, le taureau aura tel comportement, le lion aura tel comportement. Je pense pas que le fait d'être né au mois d'avril ou au mois d'août puisse vraiment influer sur ton comportement. Mais des fois, il y a des trucs qui se retrouvent, quoi.
1: Guillaume, c'est de quel signe?
5: Cécile.
3: Lion, moi.
0: Attends.
3: Lion ascendant Sagittaire.
0: Pierrot.
1: Lion ascendant Sagittaire, c'est
3: ouais.
1: ça
0: Pierrot.
8: Oui, Pierrot. Donc, oui, moi, je crois pas trop en ces choses-là.
1: Hein?
8: Je crois pas trop en...
0: Guillaume, s'il te plaît, tu te tais, merci.
8: De l'astrologie. Je pense pas qu'une position de la planète par rapport à une autre peut...
0: Non, mais est-ce que tu as compris la question?
8: Bien sûr, bien sûr.
0: Bon, bah, là, tu réponds à côté.
8: Je réponds en plein dedans.
0: Mais non.
8: Dis que, bah, tu poses une question sur l'astrologie.
0: Ouais, mais peut-on?
8: Moi, je suis en train de te répondre que les positions des planètes, à mon avis, ça...
0: Non, mais c'est pas ça.
8: Les caractères des gens.
0: Ouais, non, mais peut-on dire que le signe astrologique, pas la planète, ça n'a rien à voir?
8: Oui, mais justement, l'astrologie, si t'es pas trop... Voilà. Eh ben, tu saurais que c'est les positions des planètes.
0: D'accord. Ouais. Cécile?
1: Ouais, écoute, ben moi, je vais te dire qu'il faut tenir compte quand même du signe du zodiaque, quoi. Donc, t'es né sous une planète, sous un signe, donc c'est normal que la planète t'influence, quoi.
0: D'accord.
1: Par exemple, moi, je vais te donner un exemple. Je peux donner un exemple?
8: Bien sûr.
0: Ouais, ouais.
1: En fait, moi, je suis influencé par la position des planètes, quoi. Tu vois, quand Vénus et Saturne se rencontrent, il y a des choses qui se passent, quoi. C'est pour chacun de nous. Quand
0: d'accord.
1: Les planètes se rencontrent,
8: il y a quelque
1: chose qui se passe.
8: Quand il y a la pleine lune, mes poils, ils poussent.
0: Qui?
1: Ouais.
0: Qui dit ça?
8: C'est Pierrot.
0: Ouais, mais attends, Pierrot, pour l'instant, tu laisses finir Cécile.
1: Non, c'est vrai, hein, ce que dit Pierrot, là.
8: Mmh. Ouais.
0: Donc, Thierry...
1: Chaque planète influe sur notre vie.
0: Tu peux l'aria comme il faut, s'il te plaît.
8: Moi, je pense que c'est Pierrot. Moi, je pense que les planètes, elles ont quelque chose à voir dans la
0: voie.
1: C'est normal.
8: Bien sûr. La Lune a bien une influence sur le comportement humain.
0: Bon, Thierry.
6: Oui.
0: Donc, pour toi?
6: Bah, pour moi, en fait, tout dépend de l'origine de l'astrologie.
0: Attends, Thierry, qui c'est qui a un portable avec lui, là?
1: Mais personne.
8: Personne.
2: Ça sonne.
1: Ah, il y a un portable qui sonne.
7: Attends, je crois que... Attends, excuse-moi.
6: Et c'est ton portable, Gérard.
7: C'était ma montre. Putain, mais Manu!
0: Manu, tu sais moi.
2: Non, mais arrête ta montre avant de faire le débat.
7: Non, c'est parce que d'habitude, je me réveille à 3h et donc là.
8: Il a une montre de 1000 watts.
0: Susan, elle est plus là.
2: Manu!
0: Oh, Manu, merde!
2: Attends, elle déconne.
0: Oh, tu fais chier là!
2: Elle déconne!
0: Eh, tu as dégagé du standard tout à l'heure, toi, hein.
6: Gérard!
2: Ah, Manu!
7: Oh merde!
6: Gérard, c'est Thierry!
0: Attends, parce que là, pour l'instant, ils sont.
1: Dans les studios, Gérard.
2: Non, mais c'est sympa, c'est plus intime pour toi et Sandy, Gérard, c'est mieux.
0: N'importe quoi, toi.
2: Oh,
1: vas-y, Gérard, continue.
6: Qu'est-ce qui se passe dans la maison?
1: Ça y est, on a entendu Sandy.
0: Attends,
2: qu'est-ce... Oh, vire-le.
8: En train entendu de jouir en plus.
2: Tu es ce qu'il dit.
6: Bon, Gérard, c'est Thierry, j'attends toujours.
2: Casse.
6: Gérard, tout le monde a répondu, je crois.
0: Non, pour l'instant, Thierry n'a pas répondu, alors quand vous arrêterez vos conneries, on attendra.
6: Merci, Gérard.
1: Vas-y, Thierry.
0: Alors, Thierry.
6: Ok. Alors moi je voulais dire que tout dépendait de l'astrologie en question. On peut souvent penser que le signe, voire l'animal qui nous représente peut influencer le caractère. Je pense surtout aux taureaux qui sont dits très fonceurs. Tu vois de quoi je parle, Gérard?
1: Ouais, Verseau, c'est quoi?
6: Et en fait, Verseau, tu n'as qu'à savoir. Je dirais que tout dépend de l'astrologie dans la mesure où en astrologie chinoise, moi par exemple, je suis tigre.
8: Moi je suis coq.
6: Et en astrologie yougoslave, je suis scroutmout. Qui veut dire marmotte en fait, et on ne peut pas comparer le comportement d'un tigre et d'une marmotte.
1: Ouais, c'est clair.
0: Oh, donc, oh putain, merde.
2: Excuse-moi, Thierry.
0: Tu t'es déjà pris le bouquin dans la tranche.
7: Moi,
0: au
7: standard, on vient de me dire qu'en fait, pour l'année 98, les vaches, scorpions et les caniches balance, ils seraient voués à la déprime. Est-ce que tu peux certifier ou...
6: Alors, je peux pas certifier parce que je connais pas bien le royaume thaïlandais.
2: Ouais.
0: Attends, Thierry.
6: Oui, je
2: crois
6: que ça concernait seulement les libellules rhinocéros.
2: Ah, ok. Ouais, parce que moi, je crois qu'en Serbie du Sud, c'était plutôt les.
0: Non, mais Manu, tu te sens bien là?
2: Pourquoi?
0: Non, mais si tu veux, tiens.
1: Bah, tu prends ma feuille.
2: C'est vrai, je peux. C'est vrai,
8: t'écoutes.
2: Je veux.
8: Pose les questions.
1: Vas-y, Manu.
2: Voilà.
1: Dis ce que t'as à dire.
0: Non mais c'est bon.
2: Non, fais pas yaïo, Gérard. Allez, vas-y, reprends, Gérard.
9: Non mais c'est bon, moi. Il a fait le débat, moi, c'est bon, là.
8: Allez, casse-toi.
10: Non mais vas-y, c'est pas grave.
8: T'as une drôle de voix, Gérard.
1: Manu.
10: Oui.
8: Écoute, Manu.
0: Toi, tu peux gaffe parce que tu t'es déjà pris un bouquin dans la tranche.
8: Gérard, il s'est pris ma femme actuelle dans la tranche.
1: Allez, Gérard. Quelle violence.
0: Quatrième question. Les signes astrologiques vous rendent-ils amoureux?
1: Comment?
7: Attends, Gérard. Avant la question, on va accueillir Anissa.
0: À la place de
7: Anissa. À la place de Susan. Tu m'as demandé très gentiment de dégager.
2: Oh. Se divise.
6: Et c'est Thierry, tu pourrais me dire bonsoir quand même, Anissa.
11: Bonsoir, Thierry.
6: Merci.
1: De quelle origine, Anissa?
2: C'est un travelot, ça.
11: Je suis d'origine turque.
0: Ouais.
6: Ah. Alors, tu peux nous parler de l'astrologie turque alors?
0: Non mais attends Thierry.
6: Excuse-moi Gérard, excuse-moi.
11: Par exemple, Gérard, c'est le signe de la vache.
0: Et toi, t'as le signe du cochon, d'accord? Et
2: tu prendras... Il me semblait que c'était un bison cendré.
0: Tu prendras la voix d'une voix... Tu prendras ta voix normale ou sinon tu gères tout de suite.
11: Écoutez, j'ai une voix comme ça, monsieur Gérard.
0: Ouais. Une voix de travelot, ça voudra peut-être
12: mais
0: mieux.
12: Mais non, mais Gérard,
11: écoutez, je suis... Écoutez, je suis une femme. Je suis un trave. Vas-y. Je suis un transsexuel.
0: Ouais, bah allez. Bon, alors, monsieur.
8: C'est quel signe, ça, transsexuel?
0: Non, mais c'est bon, Guillaume, Pierrot et Thierry, c'est moi qui pose des questions, donc maintenant vous allez.
6: Écouter. Gérard, je te signale que je n'ai rien dit. Gérard, je te signale que je n'ai rien dit non plus.
11: Moi bon, non bah, plus.
0: Alors, pour l'instant, vous me laissez poser la question.
11: Donc, vas-y, tu disais que Sandy, c'est le signe de la vache.
0: Ouais, et bah alors, Sandy, à ton merde, et tu te dégages au standard.
2: Allez,
0: bonne nuit.
2: Bonne nuit.
0: Au revoir. Suivant.
6: Pas de travaux.
11: Vas-y, je pose ta question.
6: Moi, je suis cochon, là.
0: Alors.
6: Je suis cochon, ascendant Sandy, je t'aime. Je monte dessus.
11: Moi aussi. Vas-y, alors, Gégé.
12: Très fort.
0: Les signes astrologiques vous rendent-ils amoureux? Scapucine.
12: Oui. Ah bah oui, forcément.
0: Dans quel sens?
12: Dans quel sens? Bah écoute, être amoureux, c'est... Y a rien de plus beau. Et justement, je suis en train de vivre en direct, tu vois. Je sais pas, c'est voilà, c'est comme ça.
0: D'accord.
12: C'est
0: Guillaume.
12: Grâce à ceci.
6: Oui, pas trop ton téléphone, ça va faire de la friture.
0: Guillaume.
6: Oui.
0: Et Fildar, tout à l'heure, tu vas te reprendre le bouquin dans la gueule.
2: Je suis en train de lire des messages Minitel, c'est passionnant.
0: Oui, oui. Tu lis peut-être tes messages Minitel, mais tu t'as.
2: Quoi? J'ai rien fait. Vas-y, continue le débat.
0: Fais gaffe.
6: Ouais, je suis là.
0: Je l'ai fait tout à l'heure. Fais gaffe. Sinon, la semaine prochaine, tu as.
12: Bon Gérard.
0: Tu as gerbé tout à l'heure, toi.
6: Gérard.
11: Ah,
6: qu'est-ce qui se passe dans la maison là?
0: Guillaume. Gérard, tu sais celui-là?
6: Oui, oui.
0: Guillaume.
6: Oui, donc. Bon, pour être heureux en amour, je crois que des astrologues ont établi des compatibilités entre les signes. Par exemple, tel taureau ira avec tel gémeau. Et je crois que ça peut influer quand même sur une relation amoureuse. Donc, je pense que oui. Par exemple, Capucine, tel quel signe?
12: Je suis taureau.
6: Parfait, c'est parfait avec moi. Donc,
0: tu vois, non, mais attends, Guillaume.
6: Ouais.
0: Tu vois, pour l'instant, on s'en fout de quel signe qu'elle est, d'accord?
12: Pour l'instant, là... C'est important pour notre avenir.
0: Oui, non, mais attends, Capucine, quand même, il y a d'autres personnes qui veulent répondre, donc tu les laisses parler, s'il te plaît, merci.
12: Excuse-moi, Cécile.
6: Donc, j'ai pas fini, Gérard.
0: Non, mais ça y est, pour l'instant, c'est bon. On va pas s'éterniser sur vos deux signes entre toi et Capucine, d'accord?
12: Ouais,
0: parce qu'il y a encore Pierrot, il y a Cécile et Thierry.
12: D'accord, bah, je réponds.
0: Bon, alors Cécile, après on demandera Pierrot.
12: Je te dis, Gérard, c'est une question de... de planètes, quoi. Donc ça influe Saturne sur Vénus, etc., quoi. Mars sur Jupiter. Et donc, il y a de l'amour dans tout ça, quoi, tu vois.
0: D'accord.
12: Donc ça influe, il y a des ondes planétaires qui germent tout ça, quoi. Voilà. Mmh.
0: Pierrot.
2: Gérard, oui, excuse-moi, on accueille Joconde.
12: Bonjour, Joconde.
11: Salut, Gérard.
0: Salut, Joconde.
2: Avignon.
11: Oui.
2: De Avignon.
0: Mmh. D'Avignon, en plus.
11: Gérard,
2: 6 ans.
11: Gérard, moi je viens d'arriver, c'est quoi la question?
0: Alors, peut-on faire là? Les signes astrologiques vous rendent-ils amoureux? Donc, Pierrot?
8: Ouais, bah, moi je voudrais qu'on m'explique, moi je suis Sagittaire, donc.
0: Non, mais attends, Pierrot, tu
8: réponds. Avec les scorpions.
0: Guillaume, tu vas te taire, s'il te plaît.
8: C'est pas moi, j'ai rien dit.
0: Oh non, mais c'est jamais toi, alors.
8: Y a-t-il scorpion dans la salle?
0: Non, il n'y a pas de scorpion ici. Donc, Pierrot, tu réponds, s'il te plaît.
8: Ouais, oh, putain!
2: Mais quoi?
0: Mais tu vas m'éteindre dans ta merde, là!
11: Mais là, attends, j'ai un cri!
2: Moi, Gérard,
0: un jingle!
2: Gérard, excuse-moi, j'ai une question personnelle à te poser.
8: Vas-y.
2: T'es pas scorpion, toi, Gérard?
0: Non.
2: Bah, je croyais que tu piquais avec ta queue, non?
0: Pauvre con,
11: Manu!
2: Oui?
0: Toi, il est 3h du matin, tu travailles à
2: 3h.
0: Il est 3h.
2: Je suis réveillé, là, non?
0: Il est 3h06, si tu continues, tu vas rentrer chez toi. Et toi, Pildar aussi!
2: Mais quoi?
0: Fais gaffe, t'amuses pas là-bas parce que sinon je vais finir de travailler là, moi.
2: Ah bah oui.
0: Tu vas arrêter ton bordel, toi.
11: Gégé,
6: à force de virer tout le monde, t'auras plus personne.
11: C'est quel signe, Gégé, tu nous as pas dit?
0: Non, bon, pour l'instant, je vous ai dit à la fin des débats.
6: À la fin, des jeux.
0: Donc c'est Pierrot.
8: Oui, ça y est, j'ai répondu, donc je sais que je vais avec les scorpions, donc c'est bien.
0: D'accord. Thierry?
6: Oui, je t'écoute.
0: Bah, t'as compris la question?
6: Oui, bah en fait, moi je voulais savoir de quel signe astrologique était Fildar à ce propos.
0: Fildar, Quel signe astrologique qu'on te demande?
13: À la fin.
6: J'ai mon horoscope devant moi et je voulais savoir si
0: il y avait moyen
6: de faire quelque chose avec Fildar.
0: Non, c'est moi qui le dira et c'est tout. Donc j'attends.
6: C'est toi qui gères avec Fildar?
0: Non, c'est moi qui
6: gère. Je crois que t'étais avec Sandy, je comprends rien.
0: Non mais attends Thierry. Hey, t'arrêtes s'il te plaît, comme ça.
12: Ouais, on
0: arrête. C'est moi qui dira. Qui dira ce qui vous arrivera.
6: Qui dirait, Gérard?
0: Voilà.
6: Gérard, t'es cancer, toi?
0: Ça te regarde pas. Tiens, ouais, Joconde.
6: Ah, il est cancer, il est cancer.
0: Bon, vous vous calmez, s'il vous
12: plaît. La question.
0: Joconde.
12: Oui, est-ce que tu peux me répéter la question?
11: Ouais, mais on l'a répété.
0: Le signe astrologique vous rend-il amoureux?
11: Gérard!
12: Oui, moi je le crois. Quand tu lis ton horoscope et qu'il est bon et qu'on te dit que tu vas être amoureux, ben oui, ça te rend amoureux.
0: Mm. D'accord. Ok, je pense que on a fait le tour de la quatrième.
2: Ah, j'ai un message Minitel de GGPD, hein, c'est son pseudo. Le signe chinois de Gérard, c'est l'âne sodomisateur.
0: C'est ça, j'en ai rien à foutre.
6: C'est pas du Fildar, ça? Ah non, le Fildar, c'est sodomisé.
0: Qui c'est qui vient de dire ça?
11: À ton avis?
0: Non mais là, je voudrais que la personne se dénonce maintenant. Parce que ça commence à bien faire de...
6: C'est pas moi. C'est
12: Gérard.
0: Ça commence à bien faire.
6: Ça devait être Tony, je sais pas.
11: Ouais.
0: Bon, tu m'envoies un disque, là, il est quand même
6: 3h10. Mais
0: Gérard,
13: pas de disque, on continue, là,
0: c'est bien,
13: Gérard.
0: Tiens,
11: Gérard.
0: Non, hey.
13: Gérard. Bah quoi, je t'envoie un disque.
0: Vous êtes complètement barzo, envoie-moi une musique, là, quoi.
11: Gérard.
0: Hey, reste...
11: Oh, la nana, c'est qui dit Gérard?
0: Hey, reste...
11: Allez, c'est nous qui allons faire la musique.
2: Attends, on vient de reprendre, tu gères ton débat et c'est tout, quoi.
0: On est déjà à la cinquième question, il est déjà 3h10.
2: Eh ben, tu demandes à tous les gens, c'est bon, on a le temps, là.
11: Mais j'ai pas ta question.
6: Gérard,
11: quitte à
6: faire 40 questions, on s'en fout.
11: Ouais.
0: Attendez, peut-on faire l'amour avec les deux mêmes signes, Joconde?
13: Mais de l'huile.
12: Mais ça n'a rien à voir. Mais de l'huile. Ça n'a absolument rien à voir.
2: C'est vraiment n'importe quoi, Fildar.
14: Tu n'es pas intelligent. Mais des débats, je te dis.
12: Hé, Gérard.
13: C'est nul.
14: Mets de la vaseline. Je t'encule.
12: Oulala, la
2: Allez, j'ai sérieux.
7: Ça va casser là.
2: Sérieux, reprends le débat.
7: Prends dans le calme, repose.
2: S'il vous plaît. Tout le monde se calme. Gérard, tu vas reposer ta question et vous allez tous répondre dans l'ordre quand il va demander vos noms.
0: Alors, peut-on faire l'amour avec les deux mêmes signes? Alors, Joconde.
12: Mais ça n'a absolument rien à voir.
0: Pourquoi?
12: Bah parce que, à la limite, est-ce que le signe fait tomber amoureux? Ok, mais elle est débile la question.
0: Mais par exemple, deux gémeaux qui font l'amour ensemble ou autre, je vois pas pourquoi.
6: C'est dégueulasse, entre frères.
0: Non, mais attends.
6: C'est dégueulasse.
12: Non, mais est-ce qu'on peut faire l'amour entre scorpions ou entre béliers ou. C'est ça?
0: Bah oui.
11: Oui, bien sûr, mais ça dépend, hein. Ça dépend de ton signe.
12: Ouais, mais bon.
0: Bah d'accord. Thierry?
6: Moi, je suis un peu d'accord avec tout le monde, là.
0: Bon attends, pour l'instant, tout le monde n'a pas répondu, alors tu réponds.
6: Bah si, moi j'ai compris, si t'es pas capable de comprendre ce que les gens ont dit, c'est ton problème, Gérard.
0: Oui, tu... Cécile?
11: Ouais, moi je pense que... les mêmes signes, c'est possible, quoi. Parce que ils ont... les ondes passent mieux, quoi.
6: Un fluide.
11: Non, les ondes passent mieux parce que comme c'est de la même planète, donc tu vois, les ondes sont positives, donc ça va. Voilà.
0: Pierrot?
6: Je passe.
0: Non, alors Pierrot, tu dégages. Allez, hop.
11: Mais attends, mais il a le droit de passer, Gérard.
6: Non, mais je comprends pas la question.
0: Non, tu comprendras mieux chez toi. Voilà, bonne nuit. Guillaume,
11: tu pourrais lui expliquer.
15: Oui, moi je trouve que en ce qui concerne donc cette histoire de faire l'amour entre deux mêmes signes, je pense que le fait d'être soit bélier comme ton partenaire ou d'avoir le même signe que ton partenaire, ça n'a rien à voir dans la relation. Donc, c'est une question pour rien, quoi.
0: D'accord. Capucine?
11: Je suis complètement d'accord avec Guillaume.
6: On m'a expliqué la question, j'ai tout compris. Merci.
2: Je viens d'expliquer à Pierrot, il peut répondre si tu veux, Gérard.
6: Donc oui, de faire l'amour avec deux signes, c'est tout à fait possible. Je vois pas pourquoi deux signes seraient rétroactifs en présence de présence.
0: Bon, Fildar, ça suffit, s'il te plaît.
13: Gérard, je suis là, je fais rien.
6: On parle beaucoup des signes, mais où sont les canards? Dans le continuum espace.
0: Oui.
11: Si, je voulais ajouter un truc.
0: Bah vas-y.
11: Donc je voulais te dire, parce qu'en fait, c'est mieux que le signe soit opposé.
0: C'est-à-dire?
11: C'est-à-dire comme c'est très bien que généralement les gens qui s'attirent, ils sont opposés, quoi.
0: Ouais, mais comment?
11: C'est-à-dire.
0: S'il te plaît!
11: Le signe d'eau avec un.
13: Gérard, tu vois bien que je ne touche pas, je suis pas là en train de tripoter là.
0: Ça, ça commence à bien faire, ce son pourri.
2: Mais je suis en train de caler le disque suivant.
0: Ça commence à bien faire, ce son pourri.
2: Eh ben, tu fais une note à la technique, hein. Ça sera pas la première.
12: Donc, comme je te disais, Gérard, comme tu sais très bien le proverbe qui dit les plus et les moins s'attirent. Hein.
8: Mais pourquoi?
12: Mais tu connais ça, GAG?
0: Oui, mais pourquoi alors?
12: Bah écoute, parce que le plus ne peut pas être attiré par le plus.
8: Mais où ça?
12: Pourquoi?
0: Mais non, mais attends, je vois pas le rapport avec les deux mêmes signes, le plus et le moins.
12: Attends, Gérard,
7: excuse-moi, je me posais une question parce que. En fait, tu dis par exemple bélier et bélier.
8: Vas-y, Manu.
7: Mais bélier et bélier, c'est homosexuel, c'est bélier et brebis.
12: Ah, voilà, mais
0: n'importe quoi. Bon, enfin bref.
8: Eh non, mais Manu. Bah,
12: Gérard, qu'est-ce que t'en penses?
0: Moi, personnellement, je m'en fous.
8: Je ne comprends pas le fait que deux vierges fassent l'amour.
0: Mais pourquoi?
12: Parce que les ondes sont négatives.
0: C'est quoi ce son pourri, Manu?
13: Non, impossible.
8: Gérard.
7: Impossible, Olivier, il a refait tous les inserts cet après-midi, le son et tout, ça peut pas venir de...
0: Bon, tu sais qui...
2: La radio, les auditeurs.
0: Oh là là.
12: Mais que se passe-t-il? Mais dans les studios.
0: Bon, c'est quoi la musique?
7: Moi, je mets une...
0: Gérard!
2: Bon, allez, reprends le débat, je vais essayer de gérer.
0: Non, mais moi, je continue pas comme... Tu vois, c'est toi, là.
2: Tu vois?
0: Tu vois que c'est toi.
8: Mais non, je t'aime.
0: Ce signal, il est 3h15, il reste 4 questions après. Hein.
12: Vas-y, je
2: t'es sûr que tu demandes à tous les auditeurs qui sont à l'antenne avec nous?
0: Tout le monde a répondu, toi.
2: Ouais. Mais ils répondent n'importe quoi, alors.
0: Ouais. Alors, pensez-vous qu'un gémeau et un verseau s'aiment?
12: Oui. Quoi? Un gémeau et un verseau?
0: Oui.
15: C'est Guillaume.
0: Guillaume?
15: Oui, je pense qu'un verseau et un gémeau peuvent s'aimer, puisque je m'y connais un tout petit peu en astrologie et ce sont deux signes qui sont tout à fait compatibles.
8: C'est pas s'ils peuvent s'aimer, c'est s'ils s'aiment.
15: Oui, mais normalement, s'ils peuvent s'aimer, ça veut dire qu'ils s'aiment, donc oui.
0: Non, mais attends, Guillaume. Oui. Qui c'est qui a coupé la parole à Guillaume, là?
8: Bah, c'est moi, c'est Thierry, tu me laisses jamais parler.
0: Non, mais attends, Thierry!
8: Ouais, je t'écoute. En fil d'or!
0: Putain, mais c'est pas vrai,
2: mais moi, je mets un bed.
12: Et Guillaume? Oui, oh, qu'est-ce que tu dis? Guillaume?
15: Oui?
12: Tu dis quoi sur les lions et les taureaux?
0: Guillaume, pour un sang,
7: vous. Pour ce sang.
15: Oui, qu'est-ce qu'il y a?
0: Oh, non, mais ça va, oui, là?
7: Non, mais il parlait de bête, c'est pour ça.
0: Non, mais si vous voulez, oui. Parler entre vous en direct, c'est bon.
7: Je me demandais juste s'il avait lavé la couette.
0: Non, mais ça va, vous aimez pas non plus.
12: Toi, tu es ascendant en Sagittaire?
0: Bon, allez.
12: Moi, je suis ascendant balance.
0: Bon, vous me calmez!
12: Mais qu'est-ce qui se passe?
0: Bon, filière, moi, j'arrête pas. Moi, je rentre chez moi, calmez. Maïa,
13: coupe le son!
12: Il déconne au standard.
7: Ça y est.
12: Gérard, le retour.
13: C'est bon, Manu. C'est bon, Gérard.
7: Ouais, merci.
2: Excuse-moi, Gérard, c'est bon.
0: Alors, Guillaume, je te répète la question parce que apparemment, t'as pas compris.
12: Ouais.
0: C'est vous.
8: Ouais.
2: C'est quoi encore?
8: Je sais que ce bordel.
2: Je crois qu'on va le virer, Manu. Hein.
0: Non, mais toi aussi, je crois.
2: Hein?
7: Moi aussi, quand j'étais à l'arrière, ça se passait bien, tu peux demander à Gérard.
0: À un moment donné, tu t'amuses à me couper le micro, alors t'amuses pas trop. Hein.
2: Alors, vas-y.
0: Alors, pensez-vous qu'un gémeau et un verso s'aime? Bon, hé hey
2: bah, voilà, les mains en l'air.
8: Bon, Gérard, on comprend rien, là.
15: Gérard, j'ai rien entendu.
0: Pensez-vous qu'un gémeau et un verso s'aiment?
12: Oui.
15: Qui? Oui, bien sûr.
8: Ils s'aiment quoi?
0: Bah, qui s'aiment
15: l'un de l'autre. Oh, ah
2: bah, qui font l'amour.
0: Non, mais
2: surtout qui récoltent. Hein.
15: Gérard, c'est... un verso et un gémeau peuvent s'aimer, c'est évident. Peu importe le signe, quand on est amoureux d'une personne, on est amoureux, puis point à la ligne.
12: Ouais,
15: le signe astrologique, tu vois, c'est pour moi, c'est accessoire.
12: Non, je suis pas d'accord.
15: Je veux dire,
12: je suis pas d'accord.
0: Attends, qui est pas d'accord? Alors, donnez. Pourquoi?
12: Joconde.
0: Non, mais attends,
15: c'est accessoire.
0: Oh, Guillaume, s'il te plaît.
15: Oui.
0: On se calme là.
15: Non, je veux finir.
0: Bah, continue.
15: Tu peux y aller?
0: Ouais.
15: Comme je disais, le signe astrologique, c'est accessoire. Quoi.
12: Ah, je suis pas d'accord.
15: C'est fait pour confirmer quelque chose, mais je pense pas qu'on puisse baser une relation uniquement sur le fait qu'un signe aille bien avec un autre. Quoi.
12: Tout non, je suis pas d'accord.
0: Non, mais alors,
8: moi non plus, je suis pas d'accord.
12: Gérard, c'est Joconde.
0: Qui c'est qui est pas d'accord?
12: Cécile.
8: Thierry.
0: Mais alors, pourquoi?
12: Cécile,
0: qui répond. Pourquoi Cécile?
12: Bah écoute, Gérard, on vient d'une planète, hein. Tu vois, et tout autour, il y a des ondes qui sont, je sais pas, qui traversent les esprits, tout ça, quoi. Donc tu vois, Gérard, par exemple, tu peux pas dire... On se calme. Donc tu peux pas dire par exemple un Sagittaire c'est rien, ça veut rien dire. Tu peux pas dire qu'un Verseau ça veut rien dire, c'est pas possible.
16: Mais non, mais je suis pas d'accord, Gérard.
2: Gérard, qu'est-ce qui se passe, Gérard? C'est quoi la scandale?
12: Mais
2: c'est des micro-coupures, c'est la station, c'est la Tour Eiffel.
12: C'est Cécile.
8: Ah merci Cécile, ça me fait franchement plaisir.
12: Ouais, moi aussi.
8: Que quelqu'un m'écoute enfin.
2: De rien.
0: Bon Thierry.
8: Donc voilà, aussi bien que les deux mêmes signes, à mon avis, peuvent établir une relation, tant bien que.
0: Non mais attends.
12: Super. On va continuer.
2: Change la DAT. C'est pas moi. Hein.
8: Alors, si vous essayez d'accoupler un Gérard, donc on disait avec une Sandy, je vois
0: alors,
8: pas.
0: Thierry, tu dégages, Thierry.
7: Alors là, il y a des trucs. On rigole
0: Thierry,
7: pas quoi.
0: Tu t'en vas, tout là.
12: Ouais.
0: Tu t'en vas, Thierry.
12: Ouais.
7: Ça y est, il est parti, Gérard.
8: T'as l'air.
12: Adieu. Oui. Eh non, mais moi, je suis pas du tout d'accord, quoi, parce que si une fille te plaît, la première question qui va te venir à l'esprit, c'est elle me plaît, c'est pas qu'elle signalait, quoi.
16: Ouais, mais elle te plaît. Il y a des ondes.
2: Parle plus fort. Je suis en train d'essayer de voir le niveau.
12: Mais non, mais je suis pas d'accord.
0: Bon,
12: il y a des ondes qui véhiculent quand même.
0: Bon,
12: mais ouais, mais si un mec qui te plaît, si par exemple il est Gémeaux, tu t'entends pas avec les Gémeaux, tu vas pas te dire bon, ben c'est bon, je le laisse.
2: C'est bon.
12: Non mais tu sais pas.
0: Non mais c'est pas la question.
12: Ouais, mais tu peux lui demander quoi.
0: C'est pas la question.
12: Ou quoi que ce soit.
0: C'est pas la question, Cécile.
12: Mais si, Gérard.
0: C'est pensez-vous qu'un Gémeau et un Verseau s'aiment?
12: Bah oui.
0: Vous répondez
12: oui,
0: à côté
12: oui,
0: de la.
12: Oui, Gérard, c'est Joconde. Pourquoi spécialement un Gémeau et un Verseau?
16: Ouais, c'est vrai.
2: Comme ça. Quoi, Gérard?
12: On t'entend plus, Gézé. Putain, mais
2: regarde, Gérard. Tu prends ton micro, tu parles en face. C'est pas compliqué.
17: Ça devient le bordel, hein, ce soir.
2: On est
8: marre.
2: Mais non.
8: Gégé, allume un autre micro.
7: Gérard, histoire de reprendre nos esprits, je crois qu'on accueille Samy, à la place donc de Thierry.
18: Bonsoir, Samy.
2: Ah, ça va faire
18: Samy.
2: Du bien.
8: Bonsoir.
18: How are you?
7: Ça va, t'es lourd, le Thierry, hein, quand même.
8: What do you want when you cut and cheese?
0: Bon, Samy, tu travailles.
2: Gérard, devant le micro. On t'entend pas.
8: Salut, Gérard.
0: Salut, et bon, Samy, tu travailles, Samy. Là, s'il te plaît.
8: Comment ça va, Gérard?
0: Moi, bon, c'est pas... On s'en fout.
8: Ah bon, excuse-moi.
12: Gérard, on t'entend mal, hein.
0: Ouais, mais vous commencez à me les gonfler là. Moi, je m'envoie un disque là.
2: D'accord.
0: Ah bah,
12: Cécile.
0: Non,
8: c'est
0: bon.
12: Ça
0: plaît
12: pas, Nina, la semaine dernière. Quoi?
0: Mais putain, les nerfs, mets un disque là. Tu peux te rire de quoi, toi?
8: Écoutez-le.
0: Bon, allez, moi, j'arrête.
2: Tu m'as dit d'envoyer un disque, je t'envoie un disque.
8: Gérard, reste avec nous.
0: Non, mais tu mets. T'envoies une musique là. Oh, qui c'est qui.
12: On va pas plus rien là, hein.
8: La mais tiens, Gérard, tu t'envoies un disque, plus tard il va t'envoyer un disque dans la figure.
2: Bon, Gérard, tu te rassois.
0: Non,
8: moi je veux qu'elle plus signe en antenne.
2: Bon, les auditeurs, j'aimerais qu'on se calme un peu, s'il vous plaît.
0: Non, moi il est 3h20, moi on envoie un CD là. T'envoies une musique là, c'est tout, moi, tout le monde se calme.
2: Tiens.
0: Je continue pas. Non, tu t'envoies par là. C'est tout, tu te démerdes.
2: Là. Là, je lance là.
0: Putain, mais fais pas le tour.
2: Un peu plus à gauche. Un peu plus à gauche. À gauche, Philou, à gauche.
0: Où?
2: Voilà, stop. Nickel. Donc t'as une préférence pour le disque que j'envoie?
17: Mets ce que tu veux, j'en ai rien à foutre.
2: Qu'est-ce que tu dis? Allume ton micro quand tu parles.
0: Tu mets ce que tu veux, c'est tout.
2: Et je mets quoi alors?
0: Je sais rien, tu me donnes même pas de... Non mais attends, tu fais de l'arrière comment?
8: Pas plus qu'un autre, quoi. T'es musclé ou pas?
0: Non mais vous la fermez là.
8: Je suis là.
0: Vous la fermez.
8: Moi je suis de Paris.
0: Vous la fermez.
8: J'ai 24 ans, bientôt 25.
12: Merde.
8: J'ai 25 ans le 15 février.
0: Qui c'est qui dit ça?
8: Le 2 février.
2: Dans le micro, Gérard.
0: Ah, ouais, mais mets pas.
7: Alors, ça, c'est Manu, c'est le 23 janvier, mon anniversaire. Bon, le cadeau, merci.
8: Tout le monde. Il y a le bordel, là.
0: Bah,
8: il y a
0: tout
8: pas
0: le
8: bordel.
0: Et hop, tu germes de.
8: Et toi, t'appelles d'où? Moi? Mais non, pas toi.
7: Fun Radio Paris, pourquoi?
12: Qui c'est au standard?
18: Non,
7: c'est Manu, bonjour.
8: Manu.
2: Non, c'est le débat de Manu ou le débat de Gérard, là?
0: Bon, Manu, tu dégages.
2: Annonce le disque, alors, GG.
0: Attends, mais il y a une troisième.
2: Moi, je comble pour pas qu'il y ait de blanc, Gérard.
8: Manu, je veux Capucine hors antenne.
0: Non, t'auras rien.
12: Moi, je veux Guillaume hors antenne, Manu.
7: Gérard, dans quelle étagère?
2: Ton micro.
8: Oh, le bordel. Et Guillaume, tu mets des... qui c'est qui est au standard, là? Tu mets des jeans moulants, toi?
12: Gérard, est-ce que tu es là?
0: Ouais, je suis là.
12: Eh ben, on t'entend très mal.
0: Quoi, ouais, mais de toute manière, on va mettre un disque parce que là, ça commence à bien faire. Ça commence à bien faire maintenant.
12: Ah, voilà, on t'entend bien là.
0: Alors, les vaches avec des poils dans tout noir. Allez hop. Sur Minitel, on est 4 connectés, j'avais demandé.
2: 3 maintenant.
0: 3, bah, malheureusement, bah, il n'y aura plus rien. Donc, vous pouvez encore nous appeler pendant une bonne demi-heure. Encore une bonne petite demi-heure. Donc, si vous voulez continuer à nous appeler au 0803 08 5000 et 0870 5000, vous pouvez toujours nous appeler. Il y a Manu qui vous attend. Et en nombre des nanas, s'il vous plaît, merci. Donc, on récupère Capucine.
19: Bonsoir à tous.
0: Ouais, bonsoir.
19: Et bonsoir spécialement à Guillaume.
0: Oh. Guillaume.
15: Bonsoir à tout le monde et bonsoir spécial à Capucine.
0: Bon, si vous commencez comme ça tous les deux, vous allez dégager tous les deux au standard.
19: Avec grand plaisir.
15: Ça va, bah, Gérard.
0: Alors, allez, avec bonne grand nuit. Plaisir. Allez, Capucine et Guillaume,
15: allez,
0: on y va. Comme ça, on reprendra d'autres personnes.
15: Comme ça, c'est réglé.
0: Comme ça, on reprendra d'autres personnes. Donc, Pierrot.
20: Bonsoir.
0: Rebonsoir.
20: Salut à moi, Rem.
0: Cécile, rebonsoir.
21: Bonsoir.
0: Samy, rebonsoir.
22: Rebonsoir Gérard.
0: Et Joconde, rebonsoir pour finir.
23: Bonsoir.
0: Alors donc, on va attaquer la septième.
22: Alors, déjà
0: bah oui, hein. Ah bah t'as pas répondu à la sixième, Samy?
22: Ben non, pas du tout.
0: Alors pensez-vous qu'un Gémeaux et un Verseau s'aiment?
22: Ah bah écoute Gérard, ça tombe bien parce que moi je suis effectivement Verseau.
0: Mm-hmm.
22: Tu vois. Et je sors actuellement avec une copine qui est Gémeaux.
0: Ouais.
22: Donc ça prouve bien effectivement que un Gémeaux et un Verseau peuvent sortir ensemble.
0: Ah donc tu reviens sur bon ben
22: je suis entièrement d'accord avec toi.
0: D'accord. Donc Cécile, tu vois que ça peut très bien se faire.
23: Ouais, exactement. Ouais.
22: Et peut-être que même Cécile est Gémeaux et étant moi Verseau, on pourrait peut-être
20: lâche l'affaire.
23: Non, merci, lâche l'affaire comme il dit là.
22: Ah d'accord.
0: Donc Pierrot, c'est bon, t'avais répondu.
20: Bah non, mais moi, tu sais, moi, je crois pas trop en de l'astrologie, mais moi, j'aimerais qu'on parle de loups-garous et des elfes.
0: Non. Pierrot.
20: Oui.
0: C'est un thème sur l'astrologie, c'est pas un thème sur ce que tu veux.
20: Ah, d'accord, excuse-moi.
0: Donc,
20: sans
0: alors.
20: Tu peux gerber direct, hein.
0: Donc, alors, pensez-vous vous branler sur un signe astrologique?
23: Oh! Alors là, elle est trop forte, cette question. Et c'est toi qui l'as faite, j'ai la question?
0: Oui.
23: Moi, je refuse de répondre parce qu'elle est vulgaire.
0: Attendez, j'ai le droit de mettre ce que je veux dans mes débats.
22: Non, hein. Mais c'est perso, Gérard, là, quand même. Hein.
0: Ouais, alors, on a le droit, hein.
22: Oui, on a le droit de poser la question, mais nous, on n'est pas obligé de répondre.
23: Ah, ouais, mais si. Les nanas ne peuvent pas répondre, hein, parce que ça ne nous concerne pas, ça.
0: Bah,
23: ouais.
0: Peut-être, mais.
22: Bah, tu peux te toucher.
0: Bah,
23: non,
0: voilà.
23: Non, pas pour les filles, hein.
0: Bon bah, je suis désolé, hein. Il y en a qui se touchent sur des signes astrologiques, hein. Bah, je suis désolé. Mais
23: tu parles de qui là?
0: Ouais, bah,
23: Christine.
0: Non, bah ça.
2: Excusez-moi, pardon, tout le monde. Excusez-moi. Donc on accueille Sylvie à la place de Capucine.
23: Bonsoir
2: Sylvie. Et on accueille Patrick à la place de Guillaume.
20: Bonsoir
2: Patrick.
20: Non, mais en dessous du monde, c'est les mêmes. N'importe quoi.
23: C'est toi Pierrot. Salut tout le monde.
20: Salut, moi c'est Patrick. Hein.
23: Et moi c'est Sylvie.
0: Salut Sylvie et Patrick. Bon. Bonsoir, alors. Donc, je répète la question. Pensez-vous vous branler sur un signe astrologique?
23: Gérard, est-ce que tu peux répéter la question?
20: Attends,
0: non, mais attends, Sylvie, tu vas pas commencer.
23: Mais c'est pas moi, c'est pas moi, c'est pas moi.
0: C'est qui veut que je répète encore la question?
23: Cécile.
0: Ouais, ça fait la troisième fois que je la répète.
23: Bah vas-y, fais-moi plaisir.
0: Pensez-vous vous branler sur un signe astrologique?
20: Oh oui.
0: Alors, Sylvie.
23: Bah écoute, ça m'est encore jamais arrivé, mais pourquoi pas.
0: Mm-hmm. Patrick?
15: Tes questions sont vachement vulgaires, mais bon, ça me dispensera pas d'y répondre. Non, je pense qu'un fantasme, quand tu te branles, c'est bien réel et tu fantasmes pas sur tel ou tel signe astrologique, quoi.
0: C'est-à-dire?
15: Ben, je sais pas, si par exemple, ton idéal féminin, c'est X personnes, et que cette personne est, par exemple, taureau,
0: ouais.
15: Tu vas pas t'amuser en te branlant, en imaginant un taureau dans ta tête. Donc déjà, ta question, elle est vulgaire. Et je pense pas qu'on se branle en pensant à tel ou tel signe, quoi.
0: D'accord. Pierrot.
24: Je te prendrai nu.
0: Mais ça va, Finder, mais ça va là ou quoi là?
2: C'est vrai, Finder?
25: Ah ouais, moi j'aimerais bien.
0: Grave. Non, mais c'est bon là, pardon, tous les deux. C'est bon là, tous les deux.
2: Pardon.
26: Je vais les calmer.
0: Non, mais ça va là, tous les deux.
26: Les mecs là-haut.
20: Oh, il doit être mignon, Finder.
0: Donc Pierrot,
24: je te prendrai nu.
0: Bon Fildar, c'est vrai, t'arrêtes.
25: On peut plus rire ici, c'est quoi? C'est la prison?
0: Attends, je demande à Pierrot qu'il réponde,
25: ouais,
0: s'il te plaît.
25: C'est ça, je me casse.
0: Eh ben casse-toi et puis Manu il va faire
20: le direct Rogis.
2: Je vais faire les deux, entre le standard et l'arrière, il n'y a que 3,50 m.
0: Pierrot.
20: Oui.
23: Réponds.
20: Donc non, je me suis jamais branlé sur des signes astrologiques.
0: Non mais pas.
20: J'ai
25: Parle dedans ton combiné, Pierrot.
20: Et oui,
25: pourtant, t'es un habituel, tu devrais savoir.
20: Oui, c'est vrai. J'ai fait des trucs débiles, genre appeler à tes débats, mais me branler sur les signes astrologiques, jamais.
1: Il y a des limites, quoi.
0: Cécile. Cécile,
24: je te prendrai nu.
0: Putain, Puldar, tu commences à me faire chier, là.
23: Je crois pas que ça m'arrivera un jour.
0: D'accord. Samy.
23: Mais généralement, Gérard...

0: Manu, s'il te plaît.
1: Xavier, il y a 101 ans, quand même, ça le fait pas.
0: Manu, s'il te plaît. Manu, oui, pardon. Tu me les calmes là, ils ont pas besoin de se parler entre eux.
2: Donc, bah, tu m'as pas dit où les mettre, hein. Moi je les ai mis à l'antenne.
3: Non, mais... Tu te rends compte la débauche d'effets spéciaux quand même.
0: Bon, les terminé, moi je fais.
1: Ouais. Bah,
4: Gérard,
2: avec ça. Gérard, on continue le débat, puis si t'es gentil, on mettra un remix.
0: Ah. Non, mais toi, déjà tu vas te calmer.
4: Non, puis attends.
0: Mais t'arrêtes. Tu prends ton chapeau dans ta gueule là.
2: Non, non, la console, Gérard.
5: Attends, il y a du matos là.
2: Le bouquin, ce que tu veux, mais pas le café quoi.
1: Bon, OM2GG.
0: Bon alors Patrick, c'est... Oh, oh, tu me le bires là, je le veux plus.
1: C'est pas moi.
0: Oh, qu'est-ce que tu fous? Non, non, tu le bires là. Tu le...
2: Mais attends, Olive, il m'a dit si je mettais pas mal d'effets, il me filait 500 balles. Alors moi, je le fais.
0: Tu dégages, tu dégages.
2: J'en ai rien à foutre.
0: Allez, hop. Va voir, dans les studios.
2: C'est bon, ok.
4: Vas-y, pose ta question.
6: Putain, fais gaffe.
1: Vas-y,
0: alors.
4: Allez, Gérard.
0: Avez-vous...
1: Continue, Gérard.
0: Oh, tu me laisses du son là ou quoi? Merde.
2: Quoi la merde?
4: Mais
2: quoi?
4: Il n'y
1: a pas de retour. Oh, c'est Fildor qui fout la merde. Ouais.
4: Mais pourquoi vous foutez des stagiaires?
2: J'ai rien fait.
0: Mais c'est quoi ce bordel? J'ai même plus de son.
1: C'est pas grave, Gérard.
4: T'as une belle voix en tout cas.
2: Ah, c'était
1: Gérard,
2: là.
1: C'est Samy, tu m'entends?
4: Dark,
2: bah quoi, c'est pas de ma faute.
4: GG, tu nous entends?
0: Bon, alors j'en pose la 9e et dernière question.
6: Manu!
0: Non, mais attends, moi ces deux-là, ça va aller vite, ça, ça gerbe. Hein. Bon, Patrick, Jeannot, ouais, dégagez.
4: Ouais, c'est bien. Mais arrêtez de casser le suspense.
0: Bon, allez hop.
1: Ça fait du comment, Starship Troopers? Ben, je sais pas. Justement, sinon je l'aurais dit.
4: Merci,
1: ah, bah ouais, ça aurait été cool.
0: Oh non, attends!
4: Ta question.
2: Non, bah non, vous êtes nuls parce que Gérard il avait prévu un truc à la fin, un truc sympa que je lui ai demandé de préparer.
4: Vas-y, on est là, on t'écoute.
2: Comme d'habitude, tout ça, le jour où tu feras le jour, je te le dirai d'ailleurs. C'est pour ça que moi aussi j'avais envie de t'aider, mais finalement j'ai pas le temps. Je le ferai la semaine prochaine, peut-être. Je commencerai quand t'auras décidé de
4: travailler. Allez,
0: vous deux, attendez avant qu'on reprenne. Et toi, tu vas pas continuer, sinon ça va être le cas.
2: Mais qu'est-ce que je fais là?
5: Attention, réunion antenne des
2: bâtiments. Le matos,
5: tout le monde se calme. Matos, Gérard.
0: Alors, il va arrêter ses doubles sons.
2: Allons-y, Gérard.
0: Eux deux, vous arrêtez de vous parler avec les micros allumés. Ça vaudra mieux.
2: On n'était pas en tollback.
0: Oui. Alors, 9e question. Avez-vous des rapports avec d'autres signes astrologiques?
2: Putain, mais attends, tu dis rien quand c'est Max qui met les voix.
6: Non.
4: Qu'est-ce qui se passe?
0: Alors, je...
2: Alors,
6: comme si c'était moi.
4: Mais c'est quoi cette voix, Gérard? Réponds, Cécile. Bah réponds-toi, ma
1: femme. Je trouve que t'as toujours des raisonnements assez intéressants.
4: Ah
0: qui,
4: ouais,
0: qui dit ça?
1: C'est Patrick.
0: Non, mais il m'avait semblé de vous demander de dégager, vous.
2: Je les ai calmés, Gérard.
0: Alors, j'en repose la question et c'est moi qui vais décider par qui je commencerai, d'accord? Mm-hmm. Donc, avez-vous des rapports avec d'autres signes astrologiques, Sylvie? Sylvie! Mais putain, mais c'est quoi là?
2: Il y a pas d'air.
4: Mais
0: Gérard, Fildar, tu commences à me casser les couilles, mais sérieusement.
4: Non, non, dis pas ça, on dit pas ça.
0: Hein? Sérieusement.
1: Ah, il rigole plus, là. Hein.
4: Bah, c'est bon, excuse-le.
0: C'est sérieux.
2: Oh, ta gueule, Tony.
1: Fildar, hein.
0: Alors, Sylvie.
2: Bon, mais là, j'ai rien fait, mais je suis là, regarde.
0: Non, mais il y a personne.
2: Mais si, ils sont là, regarde.
1: Oh, le bordel. On est là.
4: Bon, tu m'écoutes.
0: Mais c'est tous les jeudis, hein.
1: Tout le monde est là.
4: C'est Sylvie, tu m'écoutes.
0: Tout le monde est là, je t'écoute.
4: Bon. Oui, ça m'est déjà arrivé d'avoir des relations avec des personnes qui ont un signe astrologique différent. Ça s'est très bien passé.
0: Non, voilà. Mais ça va là, tous les deux au standard, Henri comme Manu.
4: Désolé, la petite vague.
0: Vous vous faites pas chier.
4: Gérard, tu m'entends? Bon,
2: à vrai dire un peu.
1: On a eu un coup un peu là.
0: Mais non, ça commence à bien faire maintenant.
4: Ah, mais
0: qu'est-ce que
4: c'est?
0: Vous êtes cinglés ou quoi là?
2: Le bleu, il cartonne.
0: Bon, allez, moi j'arrête.
2: Mais non, on n'est pas cinglés, on fait de l'audience.
0: Non, mais attends, mais c'est quoi là ce bordel? Dégagez tous les deux.
2: Mais quoi?
0: Tu dégages.
2: Mais quoi?
0: Dégage. Allez, venez, dégagez là.
1: Allez,
4: dégagez.
2: Allez,
1: dégagez.
2: Allez,
1: dégagez.
2: Allez, putain, quand c'est lui, tu dis rien, quoi. Allez, on se casse.
0: Allez, hop, dégage.
1: Allez, putain, dans le couloir. Bon doublage aussi.
4: Ouh, quel joli. Ami Jacob. Et Gégé, on répond. Tu nous écoutes? Gérard, es-tu là?
0: Non, mais attendez.
2: Putain.
4: Ah, mais il décomble, là. C'est quoi ce problème, là? C'est toi qui a la télé allumée?
1: Eh, franchement, le faire ça, ça handicape tout le monde. En parlant d'handicap, tu peux pas deviner que dans les
4: années, c'est rare.
1: C'est impossible. C'est rare.

0: Donc, on reprend.
1: Bonjour, c'est Sylvie.
0: Donc, Sylvie.
1: Oui, donc je disais que ça m'était arrivé d'avoir des relations avec des signes astrologiques différents. Ça s'était très bien passé, et notamment avec un lion.
2: Et les Verseaux?
1: Pas spécialement.
0: Non, mais Sylvie.
1: Pendant les
2: Verseaux. C'est dommage, pour essayer. Ah, c'est Patrick, je peux répondre. Gérard, c'est Patrick, je peux répondre?
0: Non, mais à Sylvie.
1: Oui, elle a répondu, j'ai répondu Gérard. Hein.
0: Donc Patrick.
2: Oui, donc moi je vais te dire, j'ai fait l'amour avec les 12 signes différents.
0: Mmh.
2: Et à chaque fois, je trouvais pas que c'était exceptionnel, sauf pour le taureau, mais bon...
3: Ah, les bites de taureau. Hein.
2: Mais bon, tu vois, je pense pas que le fait d'être avec un partenaire différent de ton signe... soit vraiment, influe vraiment sur la relation que tu vas avoir avec ton partenaire.
0: Vous nous entendez là?
2: Voilà,
0: allô?
1: Oui.
0: Allô? Allô?
1: Oui.
0: Allô? Oh là là là là là là là.
2: Allô, est-ce que c'est Samy? Est-ce que je peux répondre?
0: Non, attendez, est-ce que vous nous entendez bien tous là?
2: Non.
0: Vous entendez Gérard ou pas?
2: Non.
0: Bon, on va prendre dans l'ordre. Moi c'est Manu, vous m'entendez?
4: Oui.
0: Vas-y, Gérard, parle pour voir si
5: moi c'est
0: Fidèle,
5: vous m'entendez?
2: Oui.
0: Moi c'est Rigo, vous m'entendez?
2: Oui, Rigo, je t'aime.
0: Merci. Vous entendez Gérard?
2: Ah non, on l'a.
0: Gérard, parle.
2: Non. Donc, c'est ça qu'il fallait dire.
0: Patrick.
2: Je l'entends là.
0: Ah, Patrick, ouais, tu réponds.
2: T'as pas.
0: Bon, Fildar, t'arrêtes s'il te plaît maintenant.
5: Mais qu'est-ce que je fais?
0: Non, t'arrêtes. Tu t'amuses pas avec le micro parce que là, ça commence à me gonfler.
1: Je sais, on répond.
0: Donc, Patrick, tu réponds.
2: Je viens de répondre.
1: Non, ben continue.
0: Donc, Jeannot.
2: Bah, il est parti. Non, je suis là.
0: Bon, alors, tu réponds.
2: Alors, pour répondre. Moi, je fais l'amour seulement de.
1: Pas plus fort.
2: De mon signe. Je fais seulement l'amour à mon signe. Ah, moi aussi.
0: Cécile.
1: Moi, comme je t'ai dit, ça dépend de tes des affinités avec les... C'est surtout une histoire d'onde. Hein. C'est électrique, tout ça.
0: Samy.
2: Bah, moi, Gérard, je suis verso, comme... Et je ne fais l'amour qu'avec des femmes verso.
1: C'est pas bon ça.
2: Non. Ah bon, et pourquoi?
1: Non, parce qu'il faut toujours avoir un signe opposé à l'autre.
2: Mais non, pas du tout. Moi, je complète par leur opposé. Moi, je suis verso, je sais comment les versos réagissent, donc je fais l'amour avec des versos.
1: Je peux répondre,
6: non, c'est pas possible.
2: C'est tout à fait possible.
6: Oui, c'est moi, mais je peux. Là.
2: Si je drague une fille en boîte de nuit, par exemple, où je fais la connaissance d'une fille, si elle m'apprend qu'elle est un verso,
0: vous vous taisez, s'il vous plaît.
2: Papy, c'est intéressant, raconte-nous cette histoire.
0: Bon, regarde l'autre là-bas, là, il joue à quoi, là? Non, mais ça tu coupes tout le monde quand il parle.
2: T'as jamais essayé de draguer une autre personne?
0: J'en compte, s'il te plaît.
5: Devant ton micro, Gérard, merci.
6: Je peux pas parler, je suis désolé, là.
2: Non, mais il faut
0: bon, Samy, tu t'écrases!
2: C'est vrai,
0: les conclusions. Non, mais attends, c'est quoi là ce bordel?
1: Ah, on entend bien,
6: Gégé, c'est Joconde.
0: Je t'écoute.
6: Moi, j'ai fait l'amour avec plein de signes différents, mais les mieux, c'est les lions et les balances.
2: Et les verseaux? Et les sagittaires?
6: Non.
2: Oh merde.
0: Voilà, dernière question.
2: Oh non!
0: Vas-y,
1: Gégé.
0: Croyez-vous à l'horoscope chinois, Péruvieux de Brest ou sur les magazines? Disons, en fin de compte, c'est croyez-vous à l'astrologie.
1: Comment, Gégé? Il y a quelqu'un?
2: Ouais.
5: T'as failli casser le scandale,
0: non,
5: là, Gérard.
0: Ça va pas, non?
1: Putain, je crois qu'il faudra tourner un film dans les studios de Fun.
2: Je suis en train de faire.
1: J'ai pas entendu.
2: Tu fais pas une fixation sur les lions, des fois?
0: Non, mais Fildar.
2: C'est pas possible.
0: Mais quoi?
5: Excuse-moi, j'étais en train de lire un truc.
2: Eh, Fildar, il est quel signe?
5: Puceau.
0: Croyez-vous à l'astrologie chinoise ou sur les magazines, Sylvie?
1: Non, mais je sais pas, tu peux répéter?
6: Ouais, je réponds à sa place.
2: Bah pourquoi donc?
0: Non, il n'y a pas que tu réponds à sa place, Cécile. C'est moi qui commande.
2: Bah oui, tout à fait, vas-y, je la recommande.
0: Alors, croyez-vous à l'astrologie chinoise ou sur les magazines?
1: Alors, astrologie chinoise, bah écoute, je me suis jamais renseignée, donc je sais pas du tout. Et sur les magazines, spécialement, ça m'amuse plus qu'autre chose.
7: C'est le 23 janvier, c'est mon anniversaire le 23 janvier.
1: Le 23 janvier? Donc t'es Capricorne?
0: Non,
5: je suis Verseau.
0: Gênez-vous pas tous les deux!
2: Ouais, les Verseaux, c'est les meilleurs! Manu?
3: Oui.
2: Bon anniversaire.
3: Merci beaucoup. Merci.
5: Quoi, ils me chantaient mon anniversaire.
4: Et m'a dit d'éteindre l'insert des auditeurs.
5: Ouais, mais c'est aujourd'hui mon anniversaire.
0: Non, tu laisses les auditeurs et t'es
5: en train. Anniversaire Manu.
4: Ah, c'est l'inverse.
5: Anniversaire Manu.
0: Allez, hop.
5: Merci.
2: Tu fais quel âge, Manu?
5: 20 ans.
2: Ouais.
0: Allez, conclusion.
2: C'est grand.
5: Grave, grave, attention.
0: Conclusion.
1: Non, mais je sais, on peut répondre. On n'a pas répondu à la question.
2: Eh, hey, Gérard, j'ai pas répondu, moi.
1: Moi non plus, j'ai pas répondu.
8: Bon, je réponds, c'est Cécile.
0: Alors, dépêche-toi.
8: Alors, écoute, qu'est-ce que j'allais te dire? Bah écoute, je sais plus ce que j'allais dire, Jojo, tu m'as troublé là.
9: Oui, c'est une chinoise.
8: T'as des bandes positives sur moi.
9: Hein?
2: Quoi?
0: Croyez-vous à l'astrologie chinoise ou sur les magazines?
8: Je crois en astrologie et dans les magazines, GG.
0: D'accord.
8: Parce que
0: c'est
8: différent.
10: Ouais, ben moi, j'y crois quand ça m'arrange, quand je vais bien.
8: Ouais, voilà, exactement.
10: J'ai pas la peine de le lire, mais quand ça va pas, je me sens obligée de le lire pour que ça me redonne du punch.
0: Samy?
2: Bah moi Gérard, j'écoute mon horoscope qu'à la radio. Il n'y a que celui-là qui est vrai, les autres c'est tous des faux.
9: Oh l'autre.
2: Si, c'est vrai hein.
0: Pas trop vite.
8: Ah, bah, c'est cool,
2: un marabout qui m'a dit Gérard, je peux y aller. Donc déjà... Et j'ai pas terminé s'il te plaît.
0: Non mais tu permets.
5: De toute façon, vous allez tous terminer. Après, Gérard, il veut demander chacun votre tour, votre signe, et puis il va vous donner votre astrologie.
2: Merci. Manu, Gérard, c'est Patrick qui vient. Non, non, Patrick, c'est Samy, je peux terminer. Attends, Gérard m'a dit que je devais répondre.
8: Bon, l'oncle Sam, vas-y.
3: Avec les lumières.
2: Merci, l'oncle Sam. Regarde. Gérard, je voudrais savoir, ton marabout, est-ce qu'il t'a dit qu'il allait gagner la Coupe du Monde?
11: Et l'autre Samy.
0: Oh là!
8: Ah, on entend la conversation.
2: C'est passionnant ce qui peut se passer dans.
5: Qu'est-ce qui se passe, Gérard, avec le standard?
2: Oh non, pas le Brésil,
8: le retour de Dark Gérard.
2: Bon. Dark Vador.
8: Comment?
2: Dark Vador est de retour.
0: Je sens que tu t'amuses avec les boutons.
10: Mais tu vois qu'il lui faut.
5: J'en ai pas de boutons, regarde, j'ai une peau de bébé.
8: Regarde
0: là. Ça.
5: Et t'as quoi?
2: Il y en a un qui a un poil ou quoi dans le studio?
5: Celui-là, ok, ça y fait. Merci.
8: Fais gaffe, c'est une. Bébé,
5: fais gaffe, c'est une tarte au poil. Hein. Fais gaffe.
3: T'as touché quelque chose de bizarre.
5: Regarde, Gérard.
0: Donc, Jeannot.
8: Gérard.
2: Tu sais que j'ai Fun TV.
0: Oh Jeannot, tu réponds à la dernière question, s'il te plaît.
2: Ouais, moi je crois pas en toutes ces conneries. Là.
0: D'accord. Bah, si tu crois pas,
2: ça va un peu le gerber, Gérard. C'est mon droit, c'est mon droit, c'est mon droit.
0: Bonne nuit, Jeannot.
2: Voilà, bonne nuit, Gérard.
8: Gérard.
0: Patrick.
2: Oui, donc moi déjà à la base, je ne crois pas aux horoscopes des magazines. Donc il me serait très difficile de croire en l'horoscope chinois. Mais vu que je n'ai aucune notion de l'horoscope chinois. En lui-même, je peux pas trop m'étendre sur cette question. Il faut écouter l'horoscope en chinois à la radio, il n'y a que ça qui est vrai.
8: Ouais, exactement.
0: Qui c'est qui vient de dire ça?
2: C'est Samy.
0: Alors Sylvie?
12: Oui.
0: Donc et toi?
12: Et moi, mais j'ai déjà répondu Gérard.
0: Donc tout le monde a répondu?
12: Ouais.
0: Bon, alors maintenant ceux qui croient, bah, ceux qui sont là, donc Patrick il est calmé, et tu vas me le calmer s'il veut pas son signe astrologique, on lui dira au revoir tout de suite.
2: Mais si, mon signe astrologique c'est Lyon, Gérard.
0: Bon bah alors t'as.
5: On accueille Jaco.
0: Ouais,
2: j'y crois dur comme fer à l'astrologie.
8: GG ?
0: Oui.
8: Je voulais poser une question.
2: J'y crois.
8: C'est Cécile.
2: Ou j'y crois pas.
0: Non, mais pour l'instant, vous laissez poser Cécile une question.
8: Merci.
2: Cécile,
8: je voulais savoir, GG. Non, mais c'est une petite parenthèse. Est-ce que t'as une peau de bébé, GG ?
0: Oui.
8: J'adore les mecs qui ont des peaux de bébé. Elle est douce ta peau, GG ?
0: Bon, ça y est, terminé.
8: Je n'ai pas entendu la réponse.
0: Bah, je t'ai dit oui.
2: Samy, je peux te poser une question ?
0: Vas-y. Non, mais attendez, je.
5: Pas tous en même temps, merci.
8: Gégé, est-ce que tu as la peau douce?
0: Oui, je viens de te dire.
2: Oui, mais moi, ça concerne le débat quand même. Hein.
0: Oui, alors vas-y.
2: Je voulais savoir si tu avais déjà été voir un marabout.
0: Non.
2: Pourquoi? T'en as peur ou...
0: Non, mais même...
2: Marabout de ficelle.
0: Bon, c'est qui parle là derrière?
2: Celle de cheval. Non, mais c'est quand même une question sérieuse. Alors, celui qui déconne derrière, il va gerber. Hein.
0: Non, mais Manu, ça te dérange pas?
3: Non, je croyais qu'on était parti sur les jeux de mots, donc...
0: Non, mais
13: marabouillabaisse aussi.
3: Maraboutique, maraboutien.
0: Ça te dérange pas, maintenant? Bon, alors, Sylvie, ton signe astrologique.
14: Je te prendrai nu.
0: Bon, fil d'art, s'il te plaît.
8: Non, laissez-le faire le signe.
0: Bon, et vous arrêtez, maintenant.
2: Gérard, tu m'as pas répondu.
3: Allez, rapide, on a plus de 10 minutes.
0: Allez, hop. Non, il me reste 8 minutes, ça va aller vite. Donc, au fur et à mesure, je vous donne...
3: Ah ouais, maintenant.
2: Vas-y.
0: Donc,
2: vas-y,
0: alors, c'est Sylvie. Non, mais.
3: Chacun votre tour, tu les mets tous en antenne et voilà.
0: En air.
2: Alors
0: Sylvie.
2: Sylvie.
3: C'est parti.
8: Taureau, j'ai dit.
0: Alors, taureau. Alors, en amour. Hein. Putain, je... Alors, les relations actives des natifs du du début des signes s'améliore, les conflits s'apaisent. Mais attention, une nouvelle crise n'est pas impossible. Dans peu de temps, il faut donc s'efforcer de comprendre l'autre. Un voyage pourrait être idéal pour retrouver la sincérité. Oui.
12: Non, non, bah c'est bien parce que je vais partir en voyage, donc c'est parfait.
0: D'accord.
5: Gérard, il sait des trucs. Hein.
0: Donc, travail, argent, ouais. Pour continuer. Ça, c'était l'amour. Hein.
12: Ouais.
0: Donc, du bon et du mauvais sont programmés dans ce secteur. Certes, la carrière, les projets ne sont pas très favorables en ce moment.
12: Ouais.
0: Mais le troisième décan pourrait conclure un bon arrangement financier.
12: Bah,
0: s'ils savent agir dans la discrétion, les natifs du deuxième décan assurent leurs arrières.
12: Eh ben, c'est exactement ça. Bravo, Gérard.
0: Ok. Et santé, détente impératif.
12: Ouais, ça, c'est vrai aussi.
0: Voilà. Donc,
5: ça fait 500 balles, hein, Sylvie.
12: Ouais.
0: Donc, Sylvie, qu'est-ce que t'as pensé du débat? En même temps, je fais la conclusion.
12: Eh ben, je trouve que ça a été très sympa.
0: Mm-hmm.
12: Franchement, c'est un des débats que j'ai préféré. Tout le monde était super sympa et tout. Et je trouve que tu t'es un petit peu calmé.
0: Ok.
12: Voilà.
0: Ok, je te remercie.
12: Mais merci à toi.
0: Ok, allez, à la prochaine, salut. Alors Patrick, maintenant.
11: Lyon.
0: Alors, les lions. Alors, entre étape... Bon, Pildar, s'il te plaît, là, c'est pas déconne, t'arrêtes un peu maintenant.
11: Vas-y, Gérard, je t'écoute.
0: Donc, alors, étape sentimentale importante pour les natifs du début du deuxième décan. Certains pourraient prendre la décision d'une vie en commun, si ce n'est d'un mariage, début des signes. D'une façon ou d'une autre, le partenaire actif semble lointain, indifférent, on se sent seul. Oui, on se sent seul. Donc, bon passage professionnel pour le troisième décan. Ses idées sont bien accueillis. Il peut faire équipe, quelques freins sur les lieux du travail pour le deuxième décan. Rien de grave, les associés l'aident concrétiser et stabiliser ses projets, sa carrière. Et pour ta santé, éviter les efforts physiques. Donc, qu'est-ce que tu as pensé du débat?
11: Ce que j'ai pensé du débat, c'était très instructif. On a pu échanger pas mal d'opinions puisque les protagonistes du débat ont de très bons raisonnements les uns comme les autres et je trouvais que c'était l'un de tes meilleurs débats.
0: D'accord. Ok, je te remercie. Allez, ouais. À la prochaine.
11: Ok.
5: À la semaine prochaine.
11: Ouais.
0: Cécile. Eh, vous me mettez
5: Cécile. Manu, putain.
13: Allez, hein.
0: Cécile.
14: Je suis poisson.
0: Le calme règne dans l'université sentimentale et certains ne s'en plaindront pas. Ils se reposent peut-être du récent climat un peu trop passionné à leur goût. Merci pour celui qui s'amuse à péter.
14: Gérard, mais... j'ai rien compris.
0: Ouais, ben, je
5: t'inquiète pas non plus.
14: Gérard, tu peux répéter parce que j'ai pas
0: su. Ouais, non, mais attends, il me reste 4 minutes et il y a encore.
14: Bah, vas-y, moi j'ai besoin que de l'amour, c'est tout, ne me dis rien d'autre.
0: Alors, se protéger du froid, voilà.
14: Non, j'ai dit amour, Gérard, j'ai pas dit santé.
0: Eh ben, ouais, je viens de te le dire. Il bon. Se repose peut-être d'un récent climat un peu trop passionné à leur goût. Les amis sont le refuge des natifs du deuxième décan, mais attention de ne pas mêler argent et amitié. Voilà.
14: D'accord.
0: Voilà. Donc, qu'est-ce que t'as pensé du débat?
14: Bah, écoute, j'ai pensé du débat, c'était bien, je me suis bien amusée, et puis comme toujours, Manu c'est le meilleur et Gérard c'est le meilleur.
5: Merci
14: Gérard,
5: beaucoup.
14: Un peu moins, mais bon, c'est bon quoi.
0: Ok, bah tu vas revoir.
5: 23 janvier, mon anniversaire aujourd'hui, hein, merci.
14: Et je vous embrasse, joyeux anniversaire Manu.
0: Ok.
5: Merci Samy. Beaucoup, hein, aujourd'hui. Bon, on a compris Manu, c'est bon.
0: Samy
15: je suis Verseau, Gérard.
0: Alors, Verseau.
5: Verseau solitaire.
15: Oui, tout à fait. Ouf. Ce soir.
0: Salut, Verseau. Oups, dans un climat sentimental plus serein que le natif du premier décan, aborde l'année nouvelle. Attention, ce déchaînement de passion pourrait de nouveau se déclarer d'ici à quelques semaines. Tous les signes évoluent à l'aise dans son environnement.
15: Oh, c'est ma passion pour toi, Gérard.
0: Les natifs du troisième décan continuent sur leur lancée vers leur réussite et les succès. Un accord professionnel pourrait concrétiser cette tendance très dynamique. Bah, Le deuxième décompte, c'est très bien canalisé, cette énergie. Il a même progressé vers les buts. Et tous les signes, c'est en forme.
15: Ah bah c'est bien.
0: Voilà. Et qu'est-ce que t'as pensé du débat ?
15: Ah très bien Gérard, un très bon débat, un très bon sujet.
0: Mmh.
15: Je voulais juste te demander, savoir dans ton horoscope, donc qui va gagner la Coupe du Monde de football ?
0: Ah là je sais pas.
15: Tu peux pas me le dire ?
0: Non parce que je suis pas amateur de foot.
15: Ah mais c'est pas marqué dans l'horoscope ?
0: Non.
15: C'est un horoscope qui vient d'où ?
0: D'un magazine.
5: D'un magazine télé. Hein, donc,
15: ah, c'est un magazine télé.
5: Si tu veux le retrouver, hein, tu sais où tu vas.
15: Ah, d'accord.
0: Donc voilà, Samy, je te souhaite une bonne nuit.
15: Bonne soirée.
0: Mmh.
15: Et puis, félicitations pour tes sujets. Et à la semaine prochaine.
0: Ok, Joconde.
13: Moi, je suis Verseau, donc je viens d'entendre.
0: Ouais.
13: Et donc, voilà.
0: Non, ok. Bah, je suis désolé.
5: C'est pas grave, t'as qu'à dire que t'es
16: balance.
5: Conclusion du débat, quand même.
16: Et toi, Gérard, non, mais... toi.
0: Attendez.
5: Voilà, chacun son tour.
0: Joconde, conclusion, toi, pour toi.
13: Ben, moi, j'ai trouvé ce débat excellent. Je trouve qu'il y avait une super ambiance. Bon, des fois, un peu le bordel avec le standard, quoi.
0: Mais
13: je l'ai trouvé super ce soir. C'est peut-être Sandy qui t'a rendu comme ça, mais j'espère qu'il y aura plein de débats qui se passeront aussi bien.
0: Ok, je te remercie.
13: De rien.
0: Au revoir.
13: Ciao.
0: Ciao. Jaco.
17: Oui, madame Irma, donc je suis Sagittaire. Je vais trouver du taf.
0: Attends, je vais te le dire.
17: Vas-y.
0: Alors, Sagittaire, c'est encore l'environnement proche très aimé qui permet à l'ensemble des signes de s'épanouir. On y est populaire et on joue les leaders. Le tout début du premier décan séduit. Les natifs du deuxième décan s'établissent solidement leurs liens actifs. Travail et argent, les contacts, entretiens, cours, voyages sont toujours au programme. Très, très favorable. Les études et les stages permettent des succès. Les natifs du troisième décan pourraient signer un accord, un contrat qui renflouerait leurs finances. Deuxième décan.
17: Attends, excuse-moi Gérard, c'est quoi cette histoire de décan ?
0: Ben, c'est des décans, ça dépend de
5: des où aussi ? Décan et d'où ?
0: Ça dépend du...
5: Comment aussi, je crois.
0: Bon, non, mais attends, Manu, s'il te plaît.
5: Mais quand, c'est pas une ville, Gérard,
18: c'était
5: au départ ?
18: C'était pour expliquer.
0: Non, décan, ça dépend.
16: Si, de quand ?
0: Mais non!
5: Les rillettes de Caen, par exemple.
0: Mais non!
5: Des moutardes de Dijon.
0: Ouais, mais c'est bon, Bart!
5: Les saucisses de Strasbourg.
0: Si tu veux, je vais te laisser finir comme ça.
5: Non, t'arrêtes les embrouilles, Bart, c'est bon.
0: Toi, tu te tais, merci.
5: Pardon, excusez-moi.
17: J'aimerais qu'ils me répondent sérieusement quand même. Parce que
0: non, mais deuxième décan.
17: C'est pour quand même.
0: Ouais, mais deuxième décan, ça dépend déjà de quel mois que t'es.
17: Ouais, et le mois de décembre.
0: Décembre, ouais, mais quel mois, quel jour?
17: Premier
0: décembre, bon, bah, c'est ça, c'est le premier décan, à mon avis.
17: Ah, premier décan.
5: Donc, voilà Tony, bonne nuit.
0: Voilà, et puis pour la santé, que je termine,
17: ouais.
0: Deuxième décan, fatigue, voilà.
17: Fatigue ?
0: Oui.
17: Je pourrais participer quand même la semaine prochaine, même si je suis fatigué.
0: Connard ! Non, si t'es fatigué, tu participeras pas.
17: Bon, bah j'aurai la pêche alors.
0: Ouais, bah j'espère.
17: Bon, bah je voulais te souhaiter une bonne soirée quand même.
0: Mmh.
17: Puis peut-être demain à la loco.
0: Non, bah j'y vais pas, malheureusement.
17: Moi ouais, j'irai, moi.
0: Ben, c'est bien. Donc, ben, sur ce, le deuxième débat,
5: c'est bien passé, hein, quand même.
0: Non, c'était super bien ce soir.
5: C'était bien sympa, on s'est bien marré.
0: C'était un peu le bordel avec.
16: Non, c'était bien.
5: Oh, non, c'était
16: il y a
5: bien.
16: Même un moment, t'as été beau.
5: Oh la vache.
16: Sérieux, je t'ai regardé.
5: Dis pas des trucs comme ça.
0: Donc voilà, donc vous allez retrouver la nuit sans pub avec Bard et puis les fun embrouilles.
5: Non, c'est fini ça, Gérard.
0: Et puis je vous retrouverai
5: plus personne.
0: Je vous retrouverai peut-être la semaine prochaine si ça s'est calmé avec ce que j'ai lu en début d'émission. Donc je vous dis à la semaine prochaine. Et puis
5: on se quitte avec quoi ?
0: On se quitte avec un remix, et puis c'est tout.
16: Même pas.
5: Vas-y. Bah, si.

0: Hey, t'es vraiment une chienne, toi, hein.
1: Oh non.
2: Non, parle pas comme ça d'Apolline.
3: Ah,
2: non. Ça ne regarde pas ce qu'elle fait chez elle.
0: Il y a des briquets qui vont voler ce soir, hein.
3: Tiens, il y a rien qui va voler, c'est passé des trucs, hein. On va se calmer.
0: Ça va voler ce soir.
4: Alors Gérard, on y va ou pas?
0: Combien doit peser un sumo en général?
1: Alors 110.
0: Bon, alors au revoir à toi.
1: Mais 110 kilos, attends, elle se voit finir, Gérard.
0: Mais toi, t'arrêtes tes conneries, d'accord?
4: Ok.
0: Ça va pas te briquer, ça va être celui que tu vas te prendre après.
3: Putain, non,
4: le problème c'est que tu sais pas viser, donc tu vas péter un truc dans le studio et tu le paieras. Donc je m'en fous.
0: Non mais de toute manière, c'est toi qui vas être répondre.
5: Qui casse,
0: toi tu t'écrases, d'accord? C'est qui vient de dire ça?
6: Pout d'Asie,
0: au revoir, comme ça tu répondras correctement aux questions. Hop, au revoir. Au revoir.
6: C'est intéressant.
0: Au revoir.
6: Apprenez des choses.
0: Au revoir.
6: Mais je fais ton éducation au passage, tant qu'à faire.
0: Au revoir.
6: Instructif, ça vient de instruction.
0: Au revoir.
6: Note, prends des notes, vas-y.
0: Non, mais au revoir.
6: Tu réviseras la maison.
0: Tu te débrouilles, on lui dit au revoir.
6: Non, y'a pas moyen. Tout ça parce que je veux t'éduquer, attends, faut pas déconner.
0: Putain, mais c'est quoi ce son du temps là que vous me choisissez?
4: C'est toi qui les écoute pas, Gérard.
0: Ouais. Non, mais attends, pour l'instant, vous avez. Ça fait deux débats que vous me foirez.
4: C'était très bien.
0: Y'a que ça? Oh non. C'est en train. Ouais. Bien sûr, toi t'es complice. Ok. J'ai très bien compris.
4: Attends, sur 3 ans, si on a flingué que 2 débats, je trouve que c'est bien.
0: Non, mais attendez, pour l'instant, je vous entends pas parce que plus tard, s'amuse à faire des conneries.
7: C'est la plus grosse de tout ce reste.
0: Alors lui, tu me le vires.
7: C'est pas moi.
0: Non, c'est pas toi.
7: Non, Gérard, c'est pas moi.
0: Non, tu vires.
7: C'est l'autre, là. C'est
0: non, tu vires.
7: Dénonce-toi, vas-y, parle.
0: Vas-y, dis ton nom.
7: Parle, auditeur, vas-y, parle.
0: Tu vires, au revoir. Bon, ça y est, oh.
3: Gérard, en fait, sur...
0: Mais vos gueules un peu, les auditeurs.
8: Gérard, vous précisez dans quel sens?
0: Vos gueules.
8: Comment
0: ça,
8: Japon?
0: Oh, putain. Oh, c'est quoi là, ces auditeurs de naze encore?
3: Gérard, il y a Yankee sur IRC, il dit que en fait sumo ça veut dire gros, alors Gérard t'es un sumo con.
0: Ah bah lui c'est un sumo PD.
6: En chiffre normal ou en chiffre romain, tu veux le rajouter?
0: Bon, tout à l'heure je vais te faire en chiffre romain ou en chiffre quintal que tu as dégagé au standard.
3: Gérard, ça craint sur IRC, il y a un certain F de Babouin, il dit que pour une fois ton débat il était bien, on voit que tu t'y connais en sumo et puisque c'est comme ça il va fêter ça en allant chier sur ton palier, ça craint.
0: Là il est là lui, alors lui tu me l'attrapes et tu me le vires. Toi quand je t'appellerai pas, tu sortiras tout le lit, quand t'auras un anse à ton cul, je boirai mon café dedans. D'accord? Ouais bah t'as pas besoin de t'énerver, c'est moi qui commande.
6: Ok, ça marche.

0: Il y a qu'un numéro qui t'aime très fort et qui pense à toi et qui te souhaite un bon rétablissement. Voilà ma petite strompette, ce que j'avais à te dire. Donc, débat sur les routes... D'accord.
1: La Formule 1, GG.
0: Débat sur la Formule 1, non sur les routiers, comme j'allais commencer. Sur le net, j'espère qu'on va quand même faire un peu mieux que les fois précédentes.
1: On va casser la baraque ce soir.
0: Alors, on accueille pour ça Hubert Auriol, ouais. La Garenne, le loin, 113.3, bonsoir.
2: Bonsoir.
0: Merci.
2: Bonsoir à tous.
0: Bonsoir. Nelson Piquet, 101.9, Paris.
3: Salut GG. J'appelle de plaisir en région Paris.
0: Ouais, non, mais c'est bon, 101.9, c'est bon, c'est Paris, donc c'est région parisienne, d'accord?
3: Région Parigote.
0: Voilà, donc David Coutard.
4: Oui, c'est David Coutard.
0: Ouais, Coutard, bah tout à l'heure, tu vas te coucher tôt, toi.
4: J'appelle de Manicourt, bonsoir Gérard.
0: 98.9, merci.
4: Voilà.
0: Et Laurence Piquet.
5: Oui, bonsoir.
0: De Spa.
5: De Spa.
0: 78.9.
5: En Belgique, voilà. Bonsoir tout le monde, bonsoir les auditeurs.
0: De toute manière, ils vont pas tarder d'y aller en Belgique là-bas.
5: Bonsoir l'équipe.
1: Bonsoir.
0: Donc voilà, donc alors on va... Bon, ça y est, c'est bon. Hein. Et puis sur les RC, donc tu l'annonces.
6: Oui, donc chat.fedradio.fr.
5: Voilà. Les RC.
0: Donc vous pouvez poser des questions. Alors je préviens tout de suite sur l'IRC.
5: Ouais.
0: Je ne veux pas de les auditeurs s'il vous plaît avant qu'on commence à poser des questions. L'IRC, je te préviens, je ne veux pas le bordel de il y a à peu près 8 il y a une semaine.
3: Ouais, je me souviens.
0: Hein, je ne veux pas l'histoire comme avec les routiers parce que sinon on changera d'équipe hein.
6: OK.
0: Donc c'est le dernier essai que je fais pour la nouvelle équipe ce soir.
6: OK.
0: Donc voilà, alors on commence. Que pensez-vous que le drapeau noir aurait dû être agité. Donc je parle du Grand Prix de Melbourne qui s'est disputé ce week-end. Hein. Je précise.
4: Ouais,
0: hein.
4: Ouais, quand même. Bah écoute, moi David Coutard, je vais répondre à ça.
0: Mm-hmm.
4: Effectivement, Gérard, ils auraient dû sortir le drapeau noir parce que j'ai vu un vol planer en tout début de.
0: Mais je te pose la question. Est-ce que le drapeau noir aurait dû être agité?
4: Oui.
0: Hein?
4: Parce que bon, je crois qu'ils ont déployé juste des drapeaux jaunes en fait.
0: Oui, tout à fait.
4: Ouais, c'est vrai.
0: Et ça, malheureusement, on n'y peut rien. Hein.
1: Qu'est-ce qui s'est passé?
0: C'est qui me pose la question là?
1: C'est moi.
0: Dis ton nom quand même.
1: Babouche.
0: Là, ce qui s'est passé, c'est que dimanche, dès le premier virage, ça a cartonné sec. Au lieu d'avoir 22 voitures en course, ça s'est terminé que sur, il y a 11 voitures dès le départ.
2: Pas normal ça.
0: Qui sont restées sans repartir.
6: Des voitures pirates en fait, c'est ça?
0: Non, c'est de toute manière la question, on la posera après parce on va pas tout dévoiler. Donc il y a eu une grosse embrouille dès le départ et c'est pour ça que je demande si le drapeau noir aurait dû être agité. Donc pour toi David Coutard là c'est oui hein.
4: Oui tout à fait.
0: D'accord. Laurence Piquet.
5: Bah écoute non. Je pense aussi je suis un petit peu novice en matière de Formule 1 et je crois que le drapeau noir ça veut dire qu'il y avait un accident, c'est ça?
0: Le drapeau noir et encore je dis le drapeau noir mais c'est même pas le drapeau noir.
2: Ouais, il est rouge hein.
0: Ouais ouais, c'est
4: pirate aussi hein.
0: Ouais non mais je me suis gouré c'est pour ça.
2: Ça commence bien dis-moi.
0: Normalement, c'est le drapeau rouge, hein.
4: Ouais. Voilà, le drapeau rouge.
1: Ouais, parce que le noir, c'est un signe de deuil, c'est ça, le
0: noir? Non, mais je me souviens plus. Je sais pas pourquoi que j'ai mis noir, je sais pas. Non, c'est le drapeau rouge, donc, David Coutard, excuse-moi, hein.
4: Ouais, moi aussi, pas de problème.
0: Donc, c'est moi qui ai fait l'erreur, hein.
4: Oui.
0: Donc, pour toi, Laurence?
5: Bah, c'est ce que je te disais. Moi, je pense que s'il y avait un accident, c'était valable, en fait, de le sortir.
0: Ouais, mais, d'accord. Nelson Piquet.
3: Ouais, pour moi c'est tout à fait justifiable qu'ils agitent le drapeau noir parce qu'ils
0: rouge
3: pardon parce qu'il y a des gens à l'arrière qui peuvent pas savoir justement parce qu'ils sont en fond dans la course si y en a eu un accident ou pas donc pour éviter les accidents derrière.
0: De manière, ce qui s'est passé, c'est que... Bah attends, on va laisser passer Hubert Auriol.
3: Vas-y, double.
4: Auriol,
0: pardon.
2: Ouais, bah écoute, je suis tout à fait d'accord, moi, le drapeau noir... Je pense
0: rouge, abruti.
2: Le drapeau rouge. Je pense qu'il était de circonstance.
0: Babouche. Pas maintenant, hein, ton bruit. Pas maintenant, la musique.
1: Ah, maintenant, je fais rien, je regarde des trucs.
0: Ouais, Hubert.
2: Ouais, je suis d'accord avec ce que disait l'auditeur précédent, là, Piquette.
0: Mm-hmm.
2: C'est vrai, quand t'es assis à l'arrière, tu vois vachement moins bien. Donc, en fait, le drapeau, il permet de signaler aux gens qu'il y a eu un carton, quoi.
0: Mm-hmm. Ouais, mais de toute manière, ça s'est passé.
2: C'est important pour les gens qui sont assis à l'arrière, en fait.
0: Mm-hmm. Non, mais ce qu'il faut se dire, bon, ce qui s'est produit, c'est que je pense qu'on va sûrement y arriver, mais c'est pas grave. Mais ce qui s'est passé, c'est qu'en fin de compte, Barrichello a voulu. S'amuser à faire du zigzag comme ouais. Pas possible.
3: D'ailleurs, il est coutumier du fait. Hein.
0: C'est lui le responsable de l'accident.
2: Il paraît qu'il aurait glissé. Hein.
0: Non, attends. Si t'as regardé le Grand Prix à 4h du matin,
2: je peux te dire. Regardé en direct et je vais re-regarder à 9h à la rediffusion.
0: Ouais, moi je peux te dire une chose qu'il a pas.
2: J'ai regardé le résumé hier soir.
0: Il a pas glissé du tout comme tu me le dis.
2: Hein, il a dit qu'il y avait du verglas. Attention.
0: Ouais, c'est ça. Tu t'appelles. C'est comment ton nom?
2: Bon, ça reste à confirmer.
0: Comment ton nom?
2: J'ai lu l'équipe ce matin.
0: Comment ton nom? Oh, tu réponds à ma question, l'espèce d'abruti!
2: Ça pourrait être Hubert Auréole, éventuellement.
0: Ouais, si tu continues et que tu t'amuses à me couper la parole, tu sais où que tu vas aller tout à l'heure, d'accord?
2: Au stand.
0: Tu vas retourner au stand avec Karine et Thomas. Okay. Vous allez voir comment qu'on va faire ce soir. Et je vous préviens, il y a 17 questions et je veux qu'on en fasse un maximum.
2: Mais attends, GG,
0: alors maintenant, je vais répondre à la question!
3: Je crois que c'est l'heure du jeu Top Position.
0: Du jeu Top Position, tout à l'heure, tu vas te prendre deux coups de boum boum, tu vas te prendre le standard.
6: Oh là là, ça attaque sûr.
0: Ça va être grave.
1: Ça attaque ce soir.
0: Alors, je réponds.
1: Je suis comme la braise.
0: Le drapeau rouge aurait dû être agité, comme ça, ça aurait permis à tous ceux qui n'ont pas pu rejoindre, qu'on a essayé de rejoindre les stands et qui n'ont pas pu prendre la voiture de réserve. Déjà, faut se dire une chose, que Barrichello, c'est lui qui a foutu le bordel.
3: C'est clair.
0: Ralf Schumacher n'a pas pu l'éviter, donc il est... Vous fermez vos gueules?
3: Oui.
0: D'accord?
3: Ouais, tout à fait. Mais boire ou conduire, il faut choisir, tu connais bien.
0: Alors, boire ou conduire, il faut choisir, et vous allez fermer vos gueules, les moindres, là, les goélands.
3: Okay.
0: Maintenant, je réponds à la question.
1: T'as raison, Gérard.
0: Le drapeau rouge aurait dû être agité pour que ceux qui n'ont pas pu assister au départ le fasse, parce que c'est bien beau la voiture de sécurité, c'est bien pour déblayer les débris, mais ça aurait pu permettre quand même une plus belle course que ça.
2: Ouais. Et qu'est-ce qu'ils ont fait les commissaires de course? Je veux dire, pourquoi ils ont pas réclamé qu'on mette le drapeau noir?
0: Ça c'est pas au commissaire c'est le commissaire de course qui a décidé de sortir la voiture de sécurité, donc
2: Est-ce qu'il y aurait pas un scandale genre comme l'histoire du patinage ou un truc comme ça?
0: Non, il faut pas mélanger patinage et Formula, ça n'a rien à voir.
3: Parce que madame Lacouille, elle est pas
0: bon. Alors qui c'est qui s'amuse à dire des conneries là?
2: Ça pourrait être le mec qui a fait Koh-Lanta.
5: Mais moi j'ai une question à poser. Parce qu'un jour, j'ai regardé une course et j'ai vu le drapeau rouge, il y avait un gros carton. Et en fait, je croyais que c'était comme à la corrida, quoi, pour les exciter, en fait.
0: Non, ce qui se passe, le drapeau rouge, c'est pour dire comme quoi qu'il y a un accident, ils font sortir la voiture de sécurité et ils redonnent un deuxième départ. Ce qui n'a pas été le cas lors du Grand Prix d'Australie.
2: Mais ils ont sorti la voiture de sécurité.
0: Oui, mais la voiture de sécurité a été sortie, le drapeau rouge n'a pas été agité pour que les pilotes qui ont cartonné derrière après...
2: Ouais.
0: N'ont pas pu rejoindre les stands à temps pour pouvoir prendre la voiture de réserve.
1: Il y a Thomas qui veut parler là.
0: Oui Thomas, attendez 5 minutes s'il vous plaît derrière.
1: Il y a plein de questions au standard qui ne savent pas vraiment ce que c'est le drapeau rouge.
0: Le drapeau rouge, ça veut dire que la rouge. La course est neutralisée. Donc jusqu'à temps que tout soit nettoyé.
1: Rien à voir avec le sang. C'est pas un rapport avec le sang.
0: Non, ça n'a rien à voir.
1: Mais ils veulent savoir aussi qui sort ce drapeau rouge. Si c'est chacun dans sa voiture, en sort un.
0: C'est les commissaires de course.
1: C'est le passager
0: non,
1: ou sinon.
0: Non, c'est les commissaires de course. Et je vois pas. Au standard, tu diras à la personne que il y a pas de passager dans une Formule 1. Hein.
1: Mais ils sont combien dedans?
0: Il y a qu'une personne. Hein.
7: Ah, il est bête.
1: Ah bon?
0: Et puis arrête de bouffer des sucettes quand tu me parles.
1: C'est des sucettes à l'essence, ça, c'est pour ça.
0: Ouais, c'est bon, reste au standard. Question IRC.
6: Heavy Ghost me demande si le drapeau, en fait, il est noir normalement, si c'est pas la bibine qui l'a rendu rouge.
0: Alors, attends. Dans ce cas-là, je t'ai précisé tout à l'heure que je ne veux pas d'exception con. Cette question-là, à la ni queue ni tête comme toi. Terminé.
1: C'est intéressant comme question.
0: Non. Parce que l'autre, il dit, à cause de la bibine, donc ça a rien à voir là-dedans. Donc la question, elle est aussi con que celui qui la pose sur l'internet. Et toi, t'es aussi con, t'es encore plus con.
1: Mais n'insulte pas, GG, n'insulte pas.
0: Allez, je veux pas le savoir.
1: On revient sur le débat.
0: Donc voilà, donc alors, donc pour en finir avec la question, donc là, normalement, la voiture de sécurité a été sortie, le drapeau rouge n'a pas été agité, donc c'est un fait. Mais ce qui aurait dû faire, ce qui aurait dû être fait, n'a pas été respecté. Donc, pour moi, je trouve que ce Grand Prix-là, ça a été un Grand Prix vraiment catastrophique. Voilà.
6: On me demande sur le net quel permis il faut avoir pour conduire une Formule 1.
0: Ça, non, c'est des questions cons. Je n'en veux pas.
6: Attends, si.
0: Oh, mais merde.
6: Pas vous, je t'ai pas.
0: Putain, mais.
6: Défends-moi un peu. Attends.
0: Il y a un permis, il n'y a pas besoin de permis, il faut une licence. Ah, mais c'est qui pose cette question?
6: Pierre Fouras.
0: Ah ben Pierre Fouras, il est aussi con, lui. Il ferait mieux de rester dans son Fort Bayard. Il a qu'à rester à Fort Bayard et pas nous casser les couilles.
1: Ouais, attends, Fort Bayard. Hein. Tout le monde peut pas être aussi calé que toi en Formule 1. Moi, j'y connais rien. Mais
0: c'est vrai, bah.
1: Fort Bayard aussi non plus. Hein.
6: Ouais, moi aussi, je pensais qu'il fallait un permis pour.
0: Non, il faut une licence. Mais la licence,
1: quelle
0: c'est
1: licence
0: pas évident.
1: La licence 4, 3,
0: 2. Non, la licence 4, puis quoi encore? T'arrêtes
1: pas, mais...
0: C'est bon, allez. Allez, on continue. Bon, croyez-vous qu'il y a des nouvelles règles cette année en F1? Bah, justement, on vient d'en parler, donc c'est à peu près la même question, donc on va la sauter, hein.
5: Cool.
3: Oui. Gérard, c'est Nelson Pipette. Je voulais amener un petit peu d'eau à tout moulin là et revenir sur l'accident de Rubens Balibalo.
0: Barrichello.
3: Ah pardon. Parce que j'ai vu un reportage là avec Patrick Montel sur Stade 2.
0: Ouais.
3: Et en fait, il paraît que Rubens Barrichello, il a fait un vieux choix de pneus et il a pris des pneus stick.
0: Oh là, commence pas.
3: C'est technique.
0: Non, mais il paraît que. Non, Nelson Piquette là, hey. Commence pas à mélanger les tensions et les serviettes et puis stade de décor. On en a rien à foutre de la télé.
1: Ah, mais attends, la question est intéressante.
0: Ouais, mais la question. Ouais, non, mais ça, on s'en fout parce que tout le monde va dire une version et en fin de compte, on ne sait pas exactement comment que ça s'est terminé.
1: Et ta version, Gérard?
0: Moi, ma version, de toute manière, le drapeau rouge aurait dû être agité, tout le monde aurait dû reprendre la voiture mulet et leur donner un deuxième départ. Le mulet, c'est la voiture de réserve, si tu veux.
1: Ah, d'accord. Pff,
0: donc, parce que ce qui s'est passé, Barrichello, vu que c'est lui qui a commis l'erreur, il a été voir tout de suite Jean Todt pour savoir s'il pouvait reprendre la voiture de réserve.
3: Et qu'est-ce qu'il lui a dit,
0: Jean? Et Jean Todt y a répondu non parce que le drapeau rouge n'a pas été agité.
1: Oh là là, quel scandale!
0: Donc voilà.
2: GG, Gérard, oui. est-ce que tu c'est Hubert, hein. Est-ce que tu crois pas qu'il y aurait une magouille comme quoi, tu sais, il y a qu'un seul mulet dans l'équipe.
0: Ouais.
2: Il y a qu'un seul mulet. Est-ce que vu que Barrichello...
0: Une voiture de réserve, s'il te plaît, merci.
2: Oui, bon, voiture de réserve. Vu que Barrichello, il était dans le sac, s'il prend la voiture de réserve, après Schumacher...
0: Non, attends, c'est pas Barrichello qui a atterri dans les pneus.
2: Elle était ruinée quand même.
0: Ah bah lui, il avait que l'aileron arrière, hein. Tandis que...
2: Il n'y a pas une embrouille au niveau de la négociation du mulet.
0: Bah ça, je pense, hein, c'est ce que je pensais aussi, hein.
2: Ouais.
0: Bon, donc, ça y est, on s'éternise
5: pas.
2: Non, mais ça me rassure qu'on pense pareil, quand même. C'est flatteur.
0: Mais non, mais ce qu'il y a, c'est que bon, il y a quand même 11 voitures qui n'ont pas pu, assister au Grand Prix. Dont 2 qui ont calé sur la grille de départ et qu'à un moment donné, pendant la course, ils se sont permis de reprendre le circuit.
2: Comme
0: alors
2: quoi,
0: qu'ils n'avaient pas le droit.
1: Oh là là, quel scandale.
0: Normalement, ils auraient dû être, sanctionnés aussi. Bon. Faut-il sanctionner le pilote du carambolage de dimanche? Bon, de toute manière, tout le monde a dit oui, hein.
4: Oui, oui, oui, c'est clair.
2: Moi, c'est pas sûr, hein.
0: Bah, pourquoi?
4: Pendons-le!
2: Qu'il arrive à démontrer qu'il a perdu le contrôle de son véhicule, involontairement.
0: Non, mais attends. Si vous avez bien suivi le Grand Prix, il n'a pas perdu le contrôle de son véhicule. Il faisait droite-gauche.
1: Ouais, mais d'accord, alors?
2: Regarde, Gérard.
0: Oui. C'est qui? Non, mais donne ton nom.
2: C'est Hubert. Tu connais le code de la route. Dans le code de la route, c'est celui qui est derrière.
0: Qui est maître de son véhicule. Mais si celui de devant fait des conneries, c'est quand même lui le responsable. Donc il aurait dû être sanctionné. Ouais, je suis désolé.
2: Partagé sur le constat, tort partagé.
0: Non, mais là il y a pas de constat à faire sur ça. Il aurait dû être sanctionné. Point final à la ligne. Terminé. Basta. Hop, on a. C'est tout. Il doit être sanctionné. Terminé. Laurence.
5: Oui.
0: Donc pour toi.
5: S'il devait être sanctionné.
0: Oui.
5: Bah, je pense que ils devraient être tous les deux sanctionnés. C'est à l'autre de devant aussi de faire attention, quoi.
0: Bah, c'est lui qui commet le carambolage derrière. Bon,
5: il avait le pied, hein, c'est tout. Hein.
0: Tu sais à combien qu'il roulait quand il y a eu l'impact?
5: Je sais pas, mais je me demande s'il y a une limitation de vitesse.
0: Non, il n'y a pas de limitation de vitesse, justement.
5: Le circuit. Ah bon?
0: Non, mais justement, c'est que la question qu'on posera un peu plus tard.
5: Ah bah écoute, j'y ai répondu, donc.
0: Si t'as répondu, bah c'est dommage.
4: Pourquoi il y a pas de passage piéton, Gérard?
0: Non, mais allez, c'est qui ça?
4: C'est David Couchetard, mais c'est une question très sérieuse.
0: Ouais, non, mais.
4: Oui?
0: Tu prendrais pas les gens pour des cons, toi?
4: Non, alors vraiment,
3: tu prends le TGV.
4: Oui, plutôt le TGV.
0: Ouais, ben, bah, tu sais le TGV où tu allais le prendre.
4: Ah non, je vais pas le prendre parce que...
0: Au revoir.
4: Je
0: vais rester
4: ici.
0: Au revoir.
3: Allez, hop.
0: David Couchetard. Voilà, mais David Couchetard, bonne nuit.
6: Donc, chez toi.
0: Nelson Piquet.
3: Ouais, pour moi, il aurait dû être suspendu parce que...
0: Non, sanctionné, pas suspendu.
3: Ouais, sanctionné, ouais. Parce que j'ai bien regardé le Grand Prix de Formule 1 là, et grâce au reportage sur Stade 2 avec Patrick Montel. Là.
0: Bon alors Nelson Piquet pareil.
3: Bah, attends, c'est Stade 2. Moi je l'ai vu qu'à Stade 2, donc je peux pas trop parler du Grand Prix.
2: Bah ouais.
3: Et puis j'ai vu le mec démarrer à l'orange.
0: Bon allez hop, au revoir. Nelson Piquet terminé. Et on accueille qui? Marnaco.
1: Point final à la ligne d'arrivée.
0: C'est qui celui-là? 114.12.
3: Bonsoir Gérard, bonsoir tout le monde.
0: Bonsoir.
3: Voilà, je salue tout le monde, les auditeurs, l'équipe.
0: Le Larsen!
3: Moi j'ai rien derrière moi en tout cas.
0: Éteins ton micro!
3: J'en ai pas de l'argent pour m'en acheter.
0: Hein. Bon, et vous le reprenez au standard là, vous me le calmez celui-là, ça va pas.
3: Allez hop!
0: Point final à la ligne, là faut le reprendre au standard, Karine, s'il te plaît, merci.
2: Problème.
0: Hubert Auréol.
2: Ouais, ben moi je te disais, tort partagé, ils devraient être sectionnés tous les deux. Hein. Tous les deux, je pense qu'ils sont pas maîtres de leur véhicule, ni l'un ni l'autre.
0: Bah disons, maîtres de leur véhicule, d'accord, si tu veux, mais là, dans un grand prix comme ça, donc c'est pas évident.
2: Hein. Attends, les mecs, c'est des professionnels, GG, tu sais bien comment c'est. Ils ont de l'entraînement, ils sont payés des centaines de milliers de dollars, c'est pour ça. C'est pour
0: ouais, non, mais c'est pas des dollars, c'est des francs, d'accord, s'il te
2: ouais,
0: plaît.
2: C'est des
0: merci.
2: Euros, c'est pas grave.
0: Ouais, c'est des ouais, euros, pardon.
2: Ouais, t'as quelques mois de retard, c'est pas grave.
0: Voilà. Laurence.
7: Encore. Bah moi je t'ai répondu. Hein.
0: Ah ouais, tu m'as répondu. Il est calmé là.
1: Il est en train de régler sa machine là, puis il arrive.
0: Ah non, bah alors dans ces cas-là.
1: Non, mais il avait un problème. Apparemment, il était en liaison avec d'autres personnes.
0: Ouais, non, mais s'il est en liaison avec d'autres personnes, il.
1: Je crois que c'est son entraîneur sur l'autre ligne en fait.
3: Oui, allô, c'est bon, j'ai tout réglé, c'est bon.
0: Ah. Ouais, c'est à peu près pareil.
3: Voilà, hein. Non, c'est bon, c'est parfait.
0: Bon, non, c'est pareil.
3: Ah bah pour moi c'est bon. Hein.
0: Non, c'est pareil alors.
3: Allez,
0: c'est allez.
3: Qu'est-ce que c'est que ce son?
0: Allez hop. Allez, non, c'est bon, tu lui dis au revoir, tu reprends quelqu'un d'autre. Ouais, mais là, ça va plus, là. Ça commence à me gonfler. Bon,
1: on met un disque, Gérard. Tu poses la prochaine question, puis on met un disque.
0: Le site internet, s'il vous plaît.
6: Ouais.
0: On en est pas le demander.
6: 6547.
0: Et les questions.
6: Non, mais attends. Il y a plein de questions partout.
0: Oula. Non, mais faudrait peut-être te réveiller un petit peu plus, toi, là.
6: Ouais.
0: Non, c'est bon, là, les auditeurs ont posé une question et ça va être bon, hein.
6: Alors, Francis Gabon me demande, je lis comme ça, je découvre. Est-ce que comme Prost Grand Prix, est-ce que t'as été mis en liquidation judiciaire après ton accident de Formule Camion?
0: Alors, lui, pour l'instant, il va attendre parce que c'est la question qui est juste derrière.
6: Ah, d'accord.
0: Donc, dans ce cas-là, c'est bon.
6: C'est bon, donc je garde sa question.
0: Non, tu gardes pas sa question et c'est bon.
6: D'accord.
0: Ça y est, il est répondu, c'est la prochaine question.
6: D'accord.
0: C'est tout?
6: Est-ce que les pilotes peuvent se parler entre eux dans leur voiture avec la CB? Baleine Mystère me demande ça.
0: Bon alors des questions comme ça c'est pas la peine.
1: Bah
0: je préviens sur le site internet. Les questions parlent de Formule 1, non de CB.
1: Mais attends, c'est de la Formule 1.
6: Ils demandent comment ils se parlent entre eux.
1: Bah bien sûr,
0: mais
1: c'est intéressant.
0: Ils se parlent pas. Ils se parlent avec ils ont des micros qui ils sont reliés au stand. Ils se parlent entre eux justement. Eh ben ils ont des micros de reliés. Tu m'as dit combien qu'on était?
6: 6540.
0: Ah, ben ça va, à 1h du matin, 6540, voilà. Ça
1: nickel.
0: Fait plaisir. Alors, donc, la troisième, elle est faite. Alors, quatrième, que pensez-vous du départ de l'écurie Prost Grand Prix? Et on va s'écouter Jean-Guy Prost. Attention, un verre peut en cacher un autre. Et on se retrouve tout de suite après au 0825-08-5000. À tout de suite.
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0: Et voilà, donc, rebonsoir à tous. Donc, bienvenue dans les débats de Gérard. Donc, le débat sur la Formule 1. Donc, on venait de s'écouter Jean-Guy Prost. Attention, un verre peut en cacher un autre. J'ai un message personnel à passer. Donc Monsieur Mazur et la voix mystère, s'il vous plaît. Donc Monsieur Mazur et la voix mystère. Donc la voix mystère, répondez au téléphone. Et Monsieur Mazur, s'il vous plaît, on essaye de vous joindre pour que vous puissiez participer au débat avec la voix mystère. Et toujours au standard au 0825 08 5000. Il y a Karine pour vous accueillir. Thomas.
6: Bonsoir.
0: Au site internet, il y a Jean-Luc. À l'heure actuelle, on est 7572. 7572 et toujours à l'arrière, Monsieur Babouche.
9: Bonsoir.
0: Et on accueille Olivier Pénis, Monza 107.2. Monza, Olivier Pénis.
10: Allô.
0: Une fois.
10: Oui, bonsoir Gérard.
0: Bonsoir.
10: Bonsoir toute l'équipe.
0: Allez-y. À la retraite, oui, Paris 101.9.
10: Bonsoir Gérard, je suis déjà à la retraite. Bonsoir tout le monde, bonsoir l'équipe, bonsoir Karim qui a un très beau châssis aussi.
0: S'il te plaît, tu te calmes avec celle qui est au standard qui t'a accueilli.
11: Merci.
0: Sinon, on va te dire au revoir.
10: Excusez-moi, mais
11: c'est quoi un châssis?
0: C'est le truc de 5Q. Bon, donc apparemment, il a l'air de te connaître. Hubert Auréole, donc qu'on a toujours.
12: Ouais, toujours là, ouais.
0: 113.3.
12: Et...
0: Laurence Piquette, toujours SPA 78.9. Et donc là, on va faire une question micro-trottoir. On va voir ce que ça donne.
13: Salut Gérard, c'est Monsieur Gonzalez de Souriville. Voilà, depuis qu'Ayrton Senna a eu cet accident en rentrant dans un mur sur la piste de Monaco, je voulais savoir si tu trouvais pas ça honteux qu'on n'ait pas encore remplacé les vrais murs des pistes de Formule 1 par des murs mous, en mousse ou en pain d'épices par exemple.
0: Non mais là c'est pas à Monaco en plus hein, c'est à Monza.
9: Ouais bah enfin
0: donc il s'est trompé hein.
10: C'était chez moi. Genre.
9: Ouais mais sinon qu'est-ce que tu penses?
0: Non mais sinon bon ben ce que j'en pense c'était pas sur un mur c'est en mousse c'est même plus de la mousse c'est des pneus qu'ils mettent hein, maintenant.
9: C'est des pneus?
0: Ouais.
9: Mais sinon de la mousse ça serait peut-être mieux non? Il serait moins mal.
0: Ça amortirait. On va continuer on va les passer tous les micro trottoirs avant de continuer comme ça on sera tranquille.
9: Ah tu veux tous les passer
0: d'un coup? Ouais d'un seul coup comme ça.
9: Bon,
0: on y va.
14: Allô.
15: Eh Fatima, maman, je t'embrasse.
14: Allô, Gégé. Gégé, c'est Jean Solex de son état. Je voulais savoir pourquoi il n'y a pas plus d'air de repos sur les circuits de Formule 1. Merci.
0: Alors là, je vais te dire, il doit être à moitié cassé. Donc, des aires de repos, il y en a pas sur les circuits de Formule 1. Ça s'appelle des arrêts au stand. Voilà pour toi.
1: Mais il y en a combien?
0: Ouais. Des arrêts au stand?
1: Bah ouais.
0: Ça dépend de combien de fois qu'ils veulent ravitailler en fin de compte.
1: Ah, ils choisissent.
0: C'est les pilotes qui choisissent quand est-ce qu'ils veulent s'arrêter.
9: Il y en a tous les 10 kilomètres, non?
0: Non.
9: D'accord.
0: Donc la suite
9: on y va.
16: Bonsoir Gérard, Jean-Louis Desanges, dresseur de tente. Voilà, écoute, quand je regarde des courses de Formule 1 à la télévision, je vois souvent des plans à la caméra filmés en direct de la voiture et je me demandais si tu savais toi où était caché le caméraman et si je n'ai pas le pilote dans sa course. Merci et Gérard, continue ce que tu fais, j'adore.
0: Alors donc c'est une caméra que TF1 a décidé de mettre sur le devant de la voiture pour savoir comment se déroule exactement sur les circuits et donc ça permet à ceux qui sont à la télé de voir comment se déroule un Grand Prix.
9: C'est juste une caméra ou il y a quelqu'un dans le coffre et tout?
0: Non, c'est une caméra qui est posée sur le devant de la voiture.
1: Ah d'accord.
0: Donc ça
1: mais
0: permet...
1: des fois on voit le casque.
0: Bah
1: ouais, le casque
0: ouais,
1: aussi.
0: Non, parce que c'est sur le devant de la voiture comme ça te permet de voir comment que ça se passe.
1: Ah oui,
0: et t'entends tu entends le bruit du moteur en même temps. Donc voilà, dernier micro trottoir.
17: Bonjour Gérard, monsieur Ripollin, peintre sur route. Pour les coureuses de Formule 1, pourquoi le port de la jupe n'est pas obligatoire comme au tennis? Merci.
0: Alors, j'ai jamais vu de femme qui courait dans des grands prix de Formule 1. Puis là, je pense que le port de la jupe en Formule 1, ça serait un peu osé.
1: Mais c'est interdit les femmes?
0: Ben, en Formule 1, je pense oui.
1: Où il y a une catégorie à part qui est jamais filmée comme tous les sports.
9: Comme le vélo.
0: Non.
9: Le vélo, ils sont pas filmés.
1: Non, bah voilà.
0: Non, c'est vrai que cette année, il n'y a pas eu de truc pour ça. Bah attendez,
1: il va fermer la porte parce qu'il y a des problèmes, il y a des alertes.
9: Non, mais ça passe aussi à la radio.
0: Non, mais c'est pas grave. Hein. Bon, alors, sur le site internet, là, qu'est-ce que ça donne?
1: Je suis en train de chercher une question qui était super, mais je la trouve plus.
0: Bon, bah c'est pas grave, quand tu la retrouveras, puis t'éteins ton micro, parce que c'est pas la peine de...
1: Bah, tu me poses une question.
0: Ouais, mais tu mets pas ta chemise, tu retires la chemise.
1: Ah ouais, ça y est, j'ai trouvé.
0: Ah, poil.
1: Alors... Donc c'est Jean Kevin Lefebvre qui demande si de la même manière qu'en football il y a une division 2 en matière de sport automobile, les losers de la Formule 1 et Jean Alési ont-ils la possibilité d'évoluer dans un championnat de Formule 2?
0: Alors déjà une pour commencer, j'ai jamais vu des trucs comme ça des Formule 2 ou de ici il y avait Formule 3000 ou Formule Indy. Donc c'est des trucs qui se passent à Indianapolis là-bas aux États-Unis. Et pour ce qui est de Jean Alési, donc j'ai une news à vous dire, c'est que Jean Alési sera le troisième pilote de chez McLaren. J'ai entendu ça aujourd'hui. Donc Thomas, oui.
1: C'est quoi les deux premiers?
6: L'instantané.
0: C'est David Coulthard et Raikkonen.
1: Mais moi j'avais une question, il y a pas mal de questions sur l'art là-dessus sur
0: ouais,
1: les.
0: Il y a
1: sur,
0: pas mal.
1: Sur dire, F1. Y a,
0: t'es vachement fort. Il y a des questions standard. Tu décroches même pas le standard.
1: Mais tu rigoles. J'ai noté tout à l'heure. Tu parles de F1, F2, F3.
0: Non, ça, c'est Formule 3000, F2, il y a ça.
1: Mais ça concerne le nombre de personnes dans la voiture. F1, il y en a un, F2, il y en a deux.
0: Non, ça n'existe pas tout ça. Allez hop. Je voudrais avoir la personne qui se trouve où? Tu m'as déjà?
1: Au Brésil.
0: Au Brésil, je peux avoir la personne qui se trouve au Brésil.
1: Karine, on a la personne qui se trouve au Brésil.
11: Oui. Allô?
0: Oui.
11: Gérard, moi je suis à Monza, si ça peut t'arranger.
12: Bonsoir.
0: Les auditeurs, s'il vous plaît, tu me coupes les auditeurs, tu me laisses que la personne là.
12: C'est Rubens Balibaro, j'appelle du Brésil, São Paulo. Comment ça va, Gérard?
0: Ça va. Bon, vas-y, on écoute.
12: Alors moi, je voulais témoigner, là, c'est super ton débat, et je voulais te dire, moi j'ai un parcours assez atypique, Gérard.
0: Mmh.
12: Parce que j'ai commencé au Brésil. Au Brésil, on n'a pas beaucoup d'argent. Donc, j'ai commencé par une course au Brésil, au circuit de São Paulo, de caisse à savon. Ensuite, mes parents, ils ont émigré en France. Ouais. Là, j'ai fait comme au Brésil, on est très sportif, on adore le sport. C'est toujours l'éclat sur la plage, que ce soit le football, tu sais. On est comme...
1: Ah, allô? Je crois qu'on a coupé.
0: Allô?
1: Allô?
0: Allô?
18: Allô.
0: Allô.
12: Il y a des ruptures.
0: Non, pas les auditeurs pour l'instant. Je veux la personne encore.
12: Il y a des ruptures satellites. Allô. Peut-être il y a une rupture satellites. Allô, Brésil.
0: Je t'écoute.
12: En direct du Brésil. Alors je voulais te dire que moi je voulais témoigner sur mon parcours atypique parce que.
0: Non mais je voudrais bien. Excuse-moi 5 minutes là, mais je voudrais bien entendre un peu des moteurs tournés.
12: Ok, bah je t'ai fait goûter là. Je suis dans les paddocks à São Paulo.
1: Oh là là. On s'y croit là.
0: Bon, c'est bon.
19: Recule.
0: C'est bon. Alors, c'est bon là. Maintenant, c'est bon. Bon, bah, je te remercie de ton témoignage.
1: T'as pas d'autres questions à poser
0: Non, bah, c'est bon pour l'instant, ça va.
12: Bah, ça coûte quand même de.
1: Bah oui, faut amortir la.
0: Ouais, non, mais c'est bon.
1: Faut amortir la liaison là, GG. Bah oui, faut participer au débat, tiens.
0: Bah ouais. Bah attends, parce que là, je viens d'en virer. Bon, on va voir alors. Faudrait qu'on voie avec le standard comment on va faire. Question site internet là.
6: On me disait juste que depuis, enfin maintenant on dit que c'est plus Formule 3000 mais Formule 2000 depuis le millénium.
0: Bon alors qui c'est qui pose cette question? Hey, je te préviens, Jean-Luc.
6: C'est juste des lions.
0: Ouais ben moi je vais te dire une chose, que c'est la dernière fois que tu interviens pour me donner des questions cons comme ça.
19: Bon. Oh là là.
0: C'est clair. Et on est combien?
19: On attaque le débat là. Allez là, parce que là on s'endort là avec
1: allez, GG, la suite.
0: Bon alors la liste.
19: 20 minutes qu'on attend les auditeurs là.
0: Bon alors donc on y va. Alors que pensez-vous du départ de l'écurie Prost Grand Prix?
11: Bah écoute, moi Gérard, c'est Olivier Pénis là.
0: Ouais, je t'écoute.
11: Bah écoute, je trouve ça vraiment dommage pour Alain Prost parce que c'est un grand sportif qui méritait que son écurie soit acceptée dans le milieu de la Formule 1.
12: Je vais devoir te laisser parce que là j'ai un client sur le feu là.
0: Ouais non mais c'est bon là, on arrête avec les bruits de moteur.
1: Mais il est en direct du Brésil.
0: Ouais non mais on arrête là pour l'instant.
12: J'ai un client sur le feu, je vais devoir te laisser Gérard.
0: Ok ben je te remercie, alors à plus tard.
12: Il va me refaire le pot.
0: Ok à plus tard, au revoir. Alors Olivier Pénis.
11: Oui et puis
0: Monza.
11: J'avais une question en fait à te poser. Tu parlais des arrêts au stand tout à l'heure, mais est-ce que les coureurs ont le droit d'utiliser des arrêts au sol pour empêcher leurs adversaires de les doubler?
0: Non mais attends, tu réponds à la question ou je te dis au revoir toi?
11: Ah oui, moi je t'ai répondu, je pense que de toute façon Alain Prost a fait une grosse erreur en se lançant dans son écurie, Prost écurie, c'est tout bidon.
0: Non c'est Prost Grand Prix, c'est
11: Prost
0: pas Prost écurie.
11: Excuse-moi, c'est tout bidon, il a fait une erreur, il a perdu beaucoup d'argent, tant mieux
0: non,
11: pour
0: mais,
11: lui.
0: Non mais tant mieux pour lui, mais attends, mais sois pas con comme ça toi. Parce que tout à l'heure tu as dégagé dans ta niche et tu vas voir... Tu vas aller voir s'il y a pas un canard qui a envie de te manger.
1: Bravo Gérard.
11: Aïe.
0: Non parce que ça tu commences à me gonfler là.
11: Excuse-moi.
0: Allez-y.
20: Oui bonsoir. Moi ce que je pense c'est que je pense qu'il aurait dû s'appeler Prost Petit Prix pour commencer parce que c'est un peu prétentieux de s'appeler Prost Grand Prix.
0: Bah ouais, c'est peut-être comme ça qu'il a voulu que ça soit fait puis c'est tout hein.
20: Ouais mais bon je pense qu'il a démarré un peu trop grand, un peu trop prétentieux puis à force de fumer les Gauloises aussi ça fume quoi.
21: Gérard. Daphné Roulet, Paris, et Jacques Lafiotte.
0: Alors donc, je relance le message pour la dernière fois.
22: Bonsoir, c'est Daphné.
0: Ah bah attends, tu permets ?
5: Bonsoir, c'est Jacques Lafiotte.
0: Eh, hey, vous permettez là ou quoi ?
5: Salut.
0: J'ai le droit de relancer les deux annonces que j'ai demandé depuis tout à l'heure.
9: Vas-y Gérard, on t'écoute.
0: Donc Monsieur Mazure est prié d'appeler le standard et la voix mystère est priée de répondre au téléphone. Merci. Dernier appel. Alors, Daphné, bonsoir.
18: Oui, bonsoir.
0: Et Jacques Lafitte, bonsoir.
5: Jacques Lafiotte, bonsoir à tous.
0: Donc, alors, la question, que pensez-vous du départ de...

0: Ils ont une vingtaine d'années, Prost, il a 45 balais, qu'est-ce qu'il faut qu'il fasse maintenant?
1: Mais oui, tout à fait.
2: C'est qui qui est...
0: Pour finir comme Franck Williams sur fauteuil, c'est pas la peine, attention.
2: Non mais attendez, là, mélangez pas les torchons et les serviettes, d'accord?
0: Moi je pense qu'il devrait continuer à faire des pubs, des trucs pour Pétrolane, les shampoings avec Allez-y, et voilà.
2: Non mais alors Jacques Lafiotte.
0: Attends, il a une reconversion.
1: Jacques Lafiotte,
2: Jacques
1: Lafiotte, Gérard.
2: Jacques Lafiotte, tu la fermes. Et tu vas arrêter de citer des grandes marques, parce que tout à l'heure, moi je vais te dire au revoir. D'accord, parce que là tu commences... Tu viens d'arriver, mais tu commences à me les gonfler.
0: Je vais me calmer direct.
3: Gérard, la suite du débat, s'il te plaît.
2: Donc, Daphné, pour finir la question.
4: Daphné.
5: Moi, j'ai répondu, moi.
2: Bon, ça y est, toi, tu la fermes ou sinon, je te dis pareil, au revoir.
4: Pour moi, ça a été un peu la décatombe. C'était une grande catastrophe que de voir Prost se casser la gueule comme ça. Parce que, enfin, il faut dire que par rapport aux autres écuries aussi, ils n'avaient pas d'argent. Ce qui fait qu'ils se tapaient les moteurs qui avaient été numéro un l'année d'avant. Mais bon, depuis, il y en avait eu des nouveaux. Et puis surtout, la grosse erreur qu'il a faite, c'est de prendre Alési comme pilote, quoi.
2: Ah, mais ça, ça a été ça. Bon, faut quand même dire que Alési, il a quand même...
4: Non, attends, Alési, c'est un bras cassé.
1: C'est un con, Alési.
2: Bon, alors,
0: oh là là.
2: Je préviens tout de suite, les trois cons qu'on a, vous allez fermer vos gueules maintenant.
3: Oh là là.
2: Parce que sinon, je vais vous dire au revoir à tous les trois d'un coup. Ouais, ça va être clair.
0: GG, je peux poser une petite question là.
2: Qui?
0: C'est Jacques Lafiotte. Tu sais, à l'époque, c'était Prost contre Senna. Si tu compares Prost par rapport à Senna, il s'en est quand même bien sorti, quoi.
4: Ouais
2: mais attention.
0: Faire mieux quand même.
2: Ouais, mais faut pas tout mélanger là quand même.
0: Donc bon,
2: d'accord.
0: Il est dans la merde, mais ça pourrait être pire, quoi.
2: C'est qui vient de dire ça?
0: C'était Jacques, c'est Jacques Lafiotte.
2: Eh, je te préviens, l'avertissement est terminé, au revoir.
1: Gérard.
3: Attends, Gérard, il a rien fait, c'est bon.
2: Revoir.
3: Il a rien fait,
0: Gérard.
2: Au revoir.
1: Gérard, c'est Olivier. Allô? Allô? Qu'est-ce qui se passe?
3: Il est plus là.
2: C'est bon. Non, mais je sais pas, on a peut-être un petit problème de standard.
1: Gérard, c'est...
3: Oh là là, qu'est-ce qui se passe? Je crois que c'est les essais qu'ils font, là, dans le couloir, je sais pas, il y a un truc...
2: C'est bon, vas-y.
1: Moi, ouais, Gérard, c'est Olivier Tennis. écoute, je pense que si c'est autant cassé la gueule que ça, Alain Prost, c'est peut-être parce qu'il a bâti son écurie sur une plaque de verglas.
2: Ouais, allez, au revoir, Olivier Pénis. Au revoir.
1: Ok, salut, la compagnie. À la prochaine.
2: Ouais, bah, il y aura plus de prochaine.
1: Encore un coup. S'il vous plaît.
2: Oh,
1: Karine. Allô.
2: Olivier Pénis, au revoir.
6: Je crois qu'on a Monsieur Mazur en ligne.
2: Monsieur Mazur.
6: On va voir Monsieur Mazur, je crois. Attends.
2: Et donc, j'espère qu'on va avoir l'invité mystère aussi. La voix mystérieuse, comme j'avais prévu.
6: On accueille Monsieur Mazur, là.
2: Alors, Monsieur Mazur, bonsoir.
7: Oui, bonsoir, c'est Monsieur Mazur.
4: Bonsoir, Monsieur Mazur.
7: Quelle joie de vous retrouver.
4: Comment allez-vous?
2: Ah, bah, moi aussi, c'est moi qui on a essayé de vous joindre pour que vous puissiez participer au débat et donc, normalement, on devrait avoir, l'invité mystère avec nous, hein.
1: Eh, Gérard, c'est aussi Pénis, on va pas virer encore.
2: Oh, Karine! Karine!
3: Karine!
1: S'il vous plaît, là, virez-moi, là, allez hop!
2: Voilà.
3: Il y a des interférences là, je sais pas ce qui se passe là.
4: Ouais, il y a un portable. Hein.
3: Ouais.
4: Allô.
3: Qu'est-ce qui se passe là?
1: Allô.
3: Attends, j'ai appelé la technique, bouge pas.
1: Tirez-moi s'il vous plaît.
2: Hey, comment que ça se fait qu'il est encore là, Olivier Pénis?
1: Mais moi j'ai rien demandé, hein. Je veux qu'on me vire.
2: Voilà,
6: voilà, ça y est, il est parti.
2: la voix mystère, non?
6: La voix mystère, non, pas encore.
2: Bon alors, voix mystère.
6: Mystère, si vous voulez.
2: Voix mystère, s'il vous plaît. Ça fait 3 fois que je lance l'appel, hein. Alors donc Monsieur Mazur, donc on a Alési, Daphné.
7: Oui, Daphné, bonsoir, c'est Monsieur Mazur.
2: Et Monsieur Mazur, donc on est trois, vous êtes trois pour l'instant. Vous êtes trois pour l'instant, hein. Alors à quoi peut servir non, celle-là on va pas la poser, ça va aller plus vite, hein, on va.
3: C'est
2: on
3: quoi
2: va
3: c'était quoi la question,
2: c'est
3: quoi, la question.
2: À quoi peut servir un warm-up?
3: Bah vas-y.
2: Bah ouais, bah si tu veux. À quoi peut servir un warm-up alors
4: Daphné? Comme les warnings.
2: Daphné.
4: Est-ce que c'est comme les warnings?
2: Warm-up.
4: Non, bah, je sais pas ce que c'est.
2: W-A-R-M, plus loin, U-M-P.
4: Ah, warm-up.
6: Ah, ça fait warm-up, alors.
4: D'accord.
2: Voilà.
4: À quoi ça peut servir?
2: Ouais.
4: Je sais pas, ça compte le nombre de tours?
2: Non.
4: Bah, je sais pas, alors. Bah,
2: alors, allez-y, pardon. Oh, merde. Oh, allez-y! Allez, au revoir pour
6: allez-y,
2: lui.
6: Mais où ça? On va où?
2: Allez, hop, allez-y, terminé. Allez-y à la retraite, là, terminé pour lui.
6: D'accord, mais vire pas tout le monde, hein, parce qu'on a du mal.
2: Non, mais normalement, ça devrait suivre, là.
6: T'as quand même Monsieur Mazur que tu réclames depuis tout à l'heure.
2: Monsieur Mazur, alors.
7: Oui, c'est Monsieur Mazur.
8: Non, on m'a donné une définition du warm-up. C'est Seigneur qui me dit un warm-up sert à... Merde, il est parti.
2: Voilà. Bah alors
8: Non, mais c'est le truc. Un warm-up sert à chauffer la piste pour éviter le verglas.

0: là.
1: N'importe quoi. Alors, cette question-là, je t'avais déjà dit. Et ça fait trois conneries depuis
0: mais
1: ce
0: moi,
1: soir.
0: Mais moi, j'en sais rien, je sais pas
1: ça
0: ce que c'est.
1: Ça fait trois fois depuis Gérard. Ce soir.
2: Gérard, la suite du débat, s'il te plaît. Allez,
1: donc,
2: on y
1: monsieur
2: va.
1: Mazur.
3: Oui. Rien,
1: donc, pour vous.
3: Vous me disiez, monsieur.
1: À quoi peut servir un warm-up?
3: Eh bien, écoutez, je crois qu'un warm-up, comme vous dites si bien.
1: Oui, ouais, je sais, c'est un mot anglais, j'arrive pas à le prononcer
3: en
1: comme
3: Formule
1: il faut.
3: 1, mais vous le dites très bien, mon cher Gérard. Mmh. Je crois qu'un warm-up, c'est la possibilité à des plus jeunes conducteurs qui rêveraient un jour d'atteindre la Formule 1, je dirais, d'ouvrir le bal. Mmh. Permettant donc à faire des tours sur ce circuit qui me semble
1: non mais c'est bon on va couper
2: je suis d'accord avec monsieur Mazur
1: mais non mais en fin de compte c'est pas du tout ça.
2: Ah bon,
1: en fin de compte c'est pour améliorer le meilleur temps. Donc c'est des essais qui refont le matin,
2: ouais,
1: pour savoir si le meilleur temps est réalisé
2: tout le temps ou...
1: non ça dure une demi-heure en fin de compte.
4: C'est comme les CTX.
1: Daphné.
4: Oui.
1: Au revoir.
4: Bah pourquoi tu dis
2: bah
4: ça?
2: Attends.
1: Les essais TX, ça existe pas dans un
2: bah, les essais,
5: oui,
2: les essais.
5: Attends, s'il vous plaît. Colic McRae et Jackie Strike.
1: Bonsoir, putain.
6: Attends, je te les donne.
5: Oui, tu vas les avoir.
1: Bonsoir, t'arrives pas?
5: Bah quoi ça? Non, bah non, je te dis ça répond pas.
2: Bon, Gérard, le débat s'il te plaît parce que c'est un peu n'importe quoi là ce soir.
1: Bon, allez, hop, 6e.
7: Allô, bonsoir.
1: Oh c'est quoi ça? Jackie Strike.
7: Yeah, Gerard, Jackie Strike. I'm calling from Indianapolis, yeah.
1: Hi. Indianapolis, allez, répondez à la question, là, parce que tout à l'heure,
7: je vais pas... Bonsoir, monsieur Police. I don't understand that question, please.
1: Quoi?
7: Repeat. Which?
2: Je crois qu'il veut que tu répètes la question, s'il te plaît.
1: Non, mais c'est bon, je vais pas m'éterniser, ils ont qu'à écouter un peu.
2: Vas-y, repose la question.
1: À quoi peut servir un one-up? Merde, vous allez pas me faire chier toute la soirée, là!
2: Ouais, t'es vulgaire, là.
3: Mais vous avez répondu, monsieur Gérard, je crois.
1: Bah ouais, mais pour les deux autres, là, ils comprennent rien, là. Je sais pas d'où qu'ils sortent encore ces deux-là, là.
7: Tu pourrais dire bonsoir, déjà.
1: Bonsoir!
7: Bonsoir. C'est Colic McRae.
3: Bonsoir, c'est monsieur Mazur.
7: Bonsoir, monsieur Mazur.
3: Bonsoir, monsieur.
7: Gégé, moi je tiens à dire que, effectivement, le one-up, ça peut servir. C'est une manière d'étayer un peu le matos, comme l'a bien dit monsieur Mazur, hein. Ça permet un petit peu de jauger le niveau du matériel, quoi.
3: Tout à fait.
7: Avant la course.
1: Mais c'est pour, j'ai dit que c'était pour améliorer le meilleur temps.
3: Mais vous l'avez dit, monsieur Gérard.
7: C'est pour check le matos, un peu.
1: Oh là. Ouais,
7: monsieur Gérard.
1: Oui.
3: C'est monsieur Mazur.
1: Oui.
3: Vous est-il déjà arrivé d'accéder au carré VIP?
1: Non, jamais justement. La question, je m'y attendais de votre part.
3: Avez-vous déjà dormi dans un Formule 1, Monsieur Gérard?
1: Non plus.
3: Aimeriez-vous?
1: Si on m'y invite, oui. Si on me le paye, bien sûr. Allez, on arrête. Oui.
5: On accueille Carlos Montaga.
1: Carlos Montaga, bonsoir.
8: Carlos
1: Montaga!
2: Ah bah voilà, c'est bien, comme ça, c'est fini. Bravo Gérard. Bravo Gérard.
1: Allez, un pilote peut-il être pénalisé pour non-respect du règlement? Et on va s'écouter Yves Villers-Brequin, suit la ligne jaune et on se retrouve tout de suite après au 0800-25-08-5000, à tout de suite.
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1: Et voilà, donc dernière ligne droite sur le débat de la Formule 1 et on venait de s'écouter. Alors Yves Villers-Brequin, suit la ligne jaune, pardon.
2: La ligne jaune.
1: Et donc alors je voulais mettre un petit peu les choses au clair.
2: Les points sur les i.
1: Donc les points sur les i, les barres sur les t, puis après ça va aller vite fait. Alors sur l'internet, je te préviens une chose, que
0: bah, c'est mon dernier.
1: C'est ta dernière tentative.
2: Voilà.
1: Donc on est à combien là avant qu'on reprenne les auditeurs?
0: 7008.
1: Ah quand même.
2: C'est bien ça.
1: Enfin.
0: Moi je trouve ça bien.
5: C'est grâce à lui.
1: Donc le standard pour l'instant ça a l'air de bien se passer. Donc alors je relance un dernier appel. Voix mystère s'il te plaît, tu décroches. Merci.
5: On a.
1: Voilà. Alors on a donc Colic.
0: Ah merde, c'est moi.
5: Il a.
0: Je connais pas tous les boutons, moi.
1: Colic McRae.
10: Toujours là.
1: Bonsoir. Jackie Strike,
10: oui, toujours là.
1: Monsieur Mazur.
10: Oui.
1: Et bon Carlos. Bonsoir, Et Carlos Montagna.
8: Oui, enfin, parce qu'il y a eu des problèmes au standard de crash en Josas. Bonsoir.
1: Bonsoir. Donc, alors, un pilote peut-il être pénalisé pour non-respect du règlement? Alors, on va demander à Colic Macré.
10: Bah, écoute, oui, s'il y a un règlement... Oh là,
1: c'est qui ça encore?
8: C'est Monsieur Mazur. C'est-à-dire que je revisionne Monsieur Gérard le Grand Prix de Formule 1 en vidéo.
1: Mmh.
8: Voilà.
1: Non mais c'est bon là, on arrête avec les bruits là, ça m'énerve.
10: J'aurais
1: merci.
10: Bien vu le carton là, j'aurais bien vu le carton là.
1: Non mais ça y est, toi tu te calmes parce que tout à l'heure je vais te dire au revoir parce que là maintenant c'est la dernière ligne droite et faut appuyer.
10: Ouais, bon GG, je peux répondre, c'est Colic.
1: Vas-y.
10: Donc écoute, je pense que s'il y a un règlement, c'est justement pour que les gens soient pénalisés s'ils respectent pas le règlement.
1: Mmh. D'accord.
10: Sinon, il y a pas de raison qu'il y ait un règlement, tu vois. C'est l'essence même de ce mot-là, tu vois.
1: Mmh. Colic strict.
11: Quality strict aussi pour moi, tiens. Non, pas du tout. C'est Jackie Strike. Écoute, comme vient de le dire la personne qui passait juste avant moi.
1: Colic, ouais.
11: Oui, Colic.
10: Colic Macré. Ouais.
11: Colic Macré. Un grand pilote.
10: Attention, il y a une priorité à droite là. Hein.
1: Ah, c'est bon là, vous vous calmez.
11: Un règlement, c'est fait justement pour.
8: Il s'est passé des Didi.
11: Arrêtez de me couper là.
1: Bon allez, Jackie Strike.
2: C'était oui. Là franchement,
1: Jackie Strike.
0: Faute de goût là.
2: Terminé, ouais, faute de goût.
11: J'ai rien dit là.
1: Jackie Strike terminé, vous me le retirez. Voilà, terminé. Ça va aller plus vite maintenant. Allez, donc Monsieur Mazur, vous avez répondu oui.
8: Carlos. Non, Monsieur Gérard, pas répondu à la question.
1: Ah, excusez-moi. Alors, Monsieur Mazur.
8: Je vous en prie. Bah, écoutez, comme le disaient les précédents auditeurs, effectivement. Mmh. Les règles de sécurité sont faites pour être respectées et je trouve normal qu'à un moment...
1: Attendez, je vais faire attention un peu...
8: je trouve...
1: Oh ça va là l'IRC. T'éteins ton micro s'il te plaît. Monsieur Mazur, donc vous disiez que ça devrait être respecté et après?
8: Oui, que ça devrait être respecté et que si ce n'est pas le cas, effectivement il faut verbaliser. Je ne comprends pas d'ailleurs Monsieur Gérard, peut-être que vous pourriez me l'expliquer. Comment se fait-il qu'encore en Formule 1, lorsqu'il y a des dépassements de vitesse, alors qu'on sait que la vitesse est autorisée à 130 sur l'autoroute...
1: Et non, mais je parle dans les circuits de Formule 1, je parle pas... Oh, mais c'est fini, là, ce bordel!
2: Attends, c'est Monsieur Mazur qui regarde la cassette.
1: Oh non, mais Monsieur Mazur, vous coupez la cassette.
8: Non, là, c'est plus moi, là, hein.
1: Celle-là, ça commence à m'énerver bien sérieusement, là. Bon, allez, on abrège, Monsieur Mazur, s'il vous plaît.
8: Pensez-vous? Allô?
1: Oui, je vous écoute, mais on abrège, là. On n'a pas que ça à faire, il y a... Il n'y a pas près 17 questions, là. Allez, Monsieur Mazur. Bon, alors, Carlos.
8: Ouais, moi, je suis d'accord avec toi, Gérard. D'ailleurs, je tiens à te féliciter pour cette brillante question. Parce que c'est vrai que sur les circuits de Formule 1, il y a des règles strictes. Et s'ils commencent à pas suivre les règles, bah, c'est la jungle, quoi. Ça va plus être une course, ça va être... Ça
12: ne devrait pas, quoi.
8: Monsieur Gérard, mettre des PV...
1: Non, Monsieur Mazur, s'il vous plaît, il y a pas de PV, d'accord. Moi, je vais vous répondre à la question parce que ça commence à être lourd là. Alors donc, un pilote peut-il être pénalisé pour non-respect du règlement? C'est-à-dire, oui, déjà une pour commencer. Il y a une limitation pour rentrer dans les stands.
8: Limitée à combien, Monsieur Gérard?
1: À 80 km/h. Il n'a pas le droit de dépasser. S'il dépasse, donc il sera pénalisé de 10 secondes exactement. Même s'il ressort des stands. Il y a une espèce de ligne jaune qui doit respecter. Voilà.
2: Ah, la fameuse ligne jaune.
1: Ouais, la fameuse ligne jaune, là, qui doit être respectée.
5: Ça, voilà. On accueille la Tiatia.
13: Salut, la Tiatia.
14: Oui, bonsoir, c'est la Tiatia.
1: Bonsoir.
13: Bonsoir, madame Tia.
14: Bonsoir.
1: La question en cas de... Non, hop, on va pas la faire.
10: Vas-y.
1: Non, parce que il y en a encore pas mal.
13: Enchaîne.
1: Allez. Alors, croyez-vous que l'écurie... Alors, Colic, au revoir. Au revoir.
10: Je vais mettre un doigt dans ton cul,
13: paddock.
1: Comme ça, ça va aller vite, hein.
10: Tu mets une fin dans ton cul.
1: Alors, Carlos aussi. Allez, hop, Carlos, au revoir.
0: Pourtant, on l'avait plus, le Brésilien, là. Qu'est-ce qui se passe?
2: Non, je sais pas, je crois que c'est un problème technique, là. Depuis tout à l'heure, ça n'arrête pas.
0: Donc, on accueille deux nouveaux auditeurs, donc la Tiatia et Poire Williams.
1: Poire Williams, c'est la Tiatia.
15: Oui, bonsoir.
1: Donc, alors, la question, parce que je vais pas m'éterniser dessus, il reste encore quand même une petite demi-heure encore.
2: Dépêche-toi, Gérard.
1: Alors, la question, un pilote peut-il être pénalisé pour non-respect du règlement? De toute manière, j'ai répondu à la question, donc ça va aller plus vite pour vous.
13: Allez, bonsoir, Gérard, c'est Williams.
1: Bon, bah alors, tu réponds, s'il te plaît.
12: Ah, bah, vu que vous avez répondu pour nous, Gérard.
1: Bon, alors, c'est bon, allez hop, question suivante. Question.
15: Seigneur, seigneur.
1: Question IRC.
15: Ouais, question très intéressante. On nous demande s'il y a du dopage dans la Formule 1. C'est Seigneur qui nous demande ça.
1: Non. Il n'y a pas de dopage, ça n'existe pas encore. J'en ai jamais entendu parler.
14: Ils ne peuvent pas doper l'essence?
1: Non plus.
8: Non, mais on dope les moteurs, monsieur Gérard.
1: Non plus.
8: Bah, si, les moteurs sont dopés quand même.
1: Bah, ça, faudra qu'on me dise sur quelle voiture.
8: Vous êtes au courant que des fois il y a des ailerons où on modifie un petit peu la trajectoire.
1: Ouais, non, mais ça, maintenant, non, pas plus cette année. Maintenant, oui. ça a été réglementé, oui. Et donc, normalement, il n'y a plus
8: rien. Oui, mais vous êtes d'accord qu'avant c'était du dopage de voiture.
5: Court-circuit, Adélaïde.
1: Ouais, je sais, j'ai la feuille, ouais. Bon, alors, question suivante. Lorsqu'une voiture cale sur la grille de départ, que faut-il faire? Court-circuit, bonsoir.
16: Oui, bonsoir, monsieur Gérard. Très enchanté d'être ici ce soir.
14: Bonsoir.
16: Et félicitations pour ce grand débat. Hein.
1: Bon, tu réponds.
16: Que faut-il faire? Donc, je pense qu'il faut avant tout patienter et boire un petit café et attendre que ça redémarre. Hein.
1: Je crois que tu es en train de te foutre de ma gueule.
16: Ah, du tout, je me permettrai pas déjà.
1: Oui, non, mais si, on dirait... On le dirait, d'accord?
16: Non, pas du tout, je me permets
1: Karine, Carlos et Colic, on leur a dit au revoir à ces deux-là. Hein. Ils sont partis. Hein.
15: Ils sont partis, ouais.
1: Donc, il faudrait essayer de me récupérer des personnes.
5: Il y a quatre personnes.
2: Merci,
1: Gérard. Donc, monsieur Mazir.
8: Oui, vous demandiez donc, que doit-on faire quand une voiture cale au démarrage? Je pense que d'abord, il serait intelligent de faire tomber le drapeau permettant de dire que la voiture n'a pas démarré.
1: Déjà, il y a le drapeau jaune qui est signalé.
8: Tout à fait. Et la deuxième chose, si cela est possible, c'est demander à toutes les personnes de descendre de leur véhicule.
1: Non, ils sont pas
8: aidés à pousser.
1: C'est interdit de pousser une voiture.
15: Pourquoi?
1: C'est interdit normalement dès qu'il y a le drapeau jaune qui est agité, les deux voitures qui sont, par exemple, si comme ça s'est passé là, donc ils ont retiré les deux voitures parce qu'elles pouvaient pas démarrer et en fin de compte ils devraient repartir des stands.
15: Attends.
1: À la fin de fin.
8: Vous ne pensez pas, monsieur Gérard, qu'il serait judicieux de la part des collègues, des autres pilotes, de pousser le véhicule afin
1: Non, monsieur Mazur, ça, il est en question, oui.
15: Il y a Baleine Mystère qui me dit, et si un pilote cale, il doit forcément pousser sa voiture pour éviter l'accident.
1: Qui?
15: Baleine Mystère. Il me dit, si un pilote cale, il doit forcément pousser sa voiture.
1: Il est où, Baleine Mystère?
15: Hein?
1: Il est d'où, celui-là?
15: Je sais pas d'où il est.
1: De toute manière, je viens de dire qu'il fallait pas pousser les voitures, punaise, il comprend rien, celui-là, non plus. Déjà, les commissaires de course, c'est eux qui les poussent et là, ils doivent repartir, ils sont même pas repartir parce que ils ont pas pu...
8: Il y a de la police?
15: Ils viennent revenir sur la route.
1: Comment?
8: Il y a de la police, vous dites parler des commissaires.
1: Non, les commissaires de course, c'est ceux qui sont là en cas de problème pour dégager les voitures quand il y a des accidents comme il y a eu dimanche.
16: Ah donc, ça n'a rien à voir avec les commissaires de police, alors?
1: Non.
16: Ah bon.
1: Voilà, alors, William Square.
17: Bah, Gérard, oui, il faut demander quand même à ses assistants de venir remplacer certaines pièces.
1: Non, mais ça, de toute manière, ça se fait dans les stands.
17: Oui, mais quand tu cales, tu peux rien faire d'autre qu'attendre.
1: Ouais, mais non, mais... Oh!
14: Je
1: sais
14: pas,
1: ça commence à bien faire, là, tout à l'heure, je vais en saquer. Alors, Laetitia.
14: La tia-tia,
1: allez, on se dépêche un peu, là.
14: Ben, moi, je pense que...
1: On s'endort pas sur les lauriers. Bon, allez, court-circuit, au revoir.
16: C'est pas moi.
1: Je m'en fous, au revoir. Ouais. Et William Square, fais gaffe, tu risques de faire pareil.
17: Très bien, Gérard.
1: Court-circuit, c'est terminé.
15: 9000 sur Internet, 9000.
2: Waouh, Gérard.
15: Et pour fêter ça, j'ai une autre question de ton pote, Sam Tepot, qui m'écrit là, Evil Goss, qui demande si t'étais pilote de Formule 1, quel sponsor tu prendrais, Heineken, C64 ou Ricard?
1: Alors, je vais te dire une chose, quatrième avertissement, donc je réponds pas à cette question.
2: Tu pourrais,
1: d'accord,
2: Gérard, tu peux répondre.
1: Je réponds pas à ça.
2: Tu veux pas,
8: Gérard?
1: Bon. Ouais,
2: j'ai des questions au standard en fait. Il demande, vu qu'il y a plusieurs voitures du même écurie sur la course.
1: Deux voitures par écurie.
2: S'il y en a une qui cale, l'autre elle peut pas la pousser derrière.
1: Non, c'est interdit.
2: Ils ont pas envie de se frotter.
1: C'est les responsables. Non, de toute manière, comment tu veux qu'ils se poussent? Et des questions comme ça au standard, c'est pas la peine.
2: Attends, ils peuvent jouer au stock.
1: Non, mais ça c'est bon.
2: Pour faire démarrer.
1: Non, mais c'est bon, les questions comme ça au standard, j'en veux pas non plus.
18: Et comme dit le proverbe, il faut pas pousser les voitures dans les orties.
1: Faut pas pousser mes mères dans les orties. Voilà, c'est tout le problème que c'était.
2: Ouais. La suite, Gérard.
1: Qui c'est qui a pas répondu?
8: M'entendez-vous, monsieur Gérard?
1: Oui, monsieur Mazur.
8: Je me suis posé une question, puisque le charmant jeune homme Thomas...
2: Oui.
8: Parlait des écuries.
15: Charmant.
8: Pensez-vous qu'on ne devrait pas faire comme dans les tiercés, comme dans les écuries, faire des lotos de...
1: Non, monsieur Mazur. Monsieur Mazur, on va pas s'éterniser sur ça. Il y a déjà un jeu top position, donc c'est bon, on va pas s'amuser à faire des lotos sportifs pour savoir quelle est l'écurie qui va gagner tout ça. Donc,
2: on fait pas un jeu là, Gérard.
8: On pourrait donc pas faire les quintés plus.
1: Non, mais c'est bon, c'est pas un débat sur les tiercés, c'est un débat sur les Formule 1, d'accord, monsieur Mazur?
8: Mais comme vous parlez d'écurie.
1: Ouais, non, mais c'est bon. Les écuries, ça, c'est comme ça qu'on les appelle, c'est comme ça que c'est appelé dans leur jargon.
14: C'est là où qu'on met les mulets?
1: Oh putain, mais elle est con celle-là. Bon, allez, la tia-tia, au revoir.
2: Mais non, mais on va laisser la tia-tia encore une fois, allez.
14: Mais soyez gentils, oui.
15: C'est... Mais les écuries, c'est pour...
1: Eh, vous me trouvez du monde, là.
15: Et Seigneur me dit que si une voiture cale, il faut aller plus vite à la bande
1: rouge. Allô, William Spoir, va te faire enculer toi-même, au revoir.
2: Oh, Gérard.
17: C'est pas moi, Gérard.
1: Si, je viens de t'entendre, alors, au revoir.
17: Allô, Gérard, c'est Monsieur Mazur.
1: Monsieur Mazur.
17: Oui.
8: Non, c'est Monsieur Mazur, oui.
1: Vite fait, parce qu'il y a des questions là qui... Bon, vous me parlerez tout à l'heure. Question IRC.
15: Question IRC que j'essayais de te poser tout à l'heure, tu veux couper la parole. On me demande si voiture cas, est-ce qu'il faut aller au plus vite à la borne orange, la plus proche, et appeler une dépanneuse.
1: C'est bon, c'est pas la peine de poser des questions comme ça. Terminé. Voilà, question.
5: Un amortisseur est en position.
1: Putain, mais...
2: Faites... Ouais. Allez, GG.
1: Je vais vous dire une chose.
2: C'est n'importe quoi, ce débat, là.
1: Putain, vous... en plus, vous prenez des noms de connards, là, encore.
2: En plus, c'est vulgaire, franchement.
15: Mais n'empêche, on fait 9700 personnes en ce moment.
1: Alors tu poses des questions comme il faut.
2: GG, le débat, GG.
1: Alors, amortisseur, là.
10: Amortisseur, bonsoir.
19: Le petit Gérard est attendu au paddock pour la vérification de son...
1: Merde.
10: Bonsoir.
1: Amortisseur, tu réponds.
10: C'était quoi la question? Est-ce que tu peux la répéter calmement?
1: Lorsqu'une voiture cale sur la grille, que faut-il faire?
10: Je pense qu'il faut qu'elle redémarre.
1: Comment?
10: Bah, oh punaise. Tu mets un tour de clé.
1: Bon, ça, là, mais putain, qui a un portable?
10: Ok, faut mettre un tour de manivelle, là, c'est le truc avec la petite boîte, c'est ça?
1: Oh là là, putain, mais t'es vraiment con, toi, hein.
10: Attends, moi, je débute en F1.
1: Oh là là là là, putain.
10: Je suis un rookie, je suis nouveau.
19: 3000, là.
1: Oh là, top position!
19: Ouais, top position. Bah, en fait, quand une voiture cale, et ça, tu le sais aussi bien que moi, Gérard, le mec qui cale est éliminé. Il peut pas repartir.
1: Si, il repart, et comme il a pas fait un tour, déjà, il repart pas, déjà, c'est vrai. Et de deux, si son collègue, s'il a pas fait un tour, c'est pareil. Déjà, c'est ce qui s'est passé dimanche, mais à un moment donné, ils ont repris la grille de départ, alors ce qu'ils n'ont pas dû faire.
2: Oula.
1: Ils auraient pas dû reprendre le départ.
19: Ah d'accord.
1: Ils ont quand même été, ils ont essayé de faire un tour et ils y sont pas arrivés. Voilà.
14: Très bien. Diffuser le circuit une autre fois, quoi.
1: Ben, comme, de quoi?
14: Non mais je sais pas, ils auraient pu le faire dimanche prochain.
1: Mais attends, la tia-tia. Au revoir.
14: Pourquoi?
1: Au revoir!
2: Mais elle a rien fait, la tia-tia!
1: Au revoir, poète!
2: Mais attends, Gérard!
1: C'est moi qui commande le débat! Le débat, c'est sur la Formule 1 de dimanche, c'est pas sur dimanche prochain! Au revoir! Au revoir! Terminé!
5: Ça aurait pu être intéressant d'avoir une question de Formule 1. Parce que forcément!
1: C'est encore moi qui commande, j'ai dit au revoir! Allez hop, terminé!
5: Parce que forcément, c'est un truc qui intéresse que les mecs. C'est sympa d'avoir une fille.
2: Moi, je suis d'accord avec Karine.
1: Non, pas moi. Allez, hop, terminé. Elle est partie à la casserole. Oui, merci.
5: La casserole.
15: Michael, tout à l'heure, me demande pourquoi les Formule 1 changent de moteur tous les ans.
1: Oh, putain, c'est con, ces questions, putain.
2: Mais non, c'est
1: pas
2: con.
1: Ils changent pas de moteur, les gars. Mais merde, ta gueule un peu quand je parle. C'est pas toi, tu vas me commander encore ici. C'est pas tes débats, d'accord? Toi, t'es sur le site internet, t'as rien. Tu t'occupes de l'internet.
2: Non, mais c'est une question intéressante, Gérard. Voilà,
1: les moteurs, ils les changent pas tous les ans.
15: Bah, si.
1: Non.
15: Ils les refont tous les ans, même que Ferrari vient de sortir une nouvelle...
1: Qu'est-ce qu'ils ont sorti, Ferrari, la peau de mon cul?
15: Ils roulent
1: avec le même moteur que l'année dernière. D'accord.
15: C'est pour ça qu'ils paument, alors.
2: Bah oui.
1: Non. Ouais, surtout que c'est l'autre qui a gagné encore cette année. Et de manière, chez Ferrari, je me demande si les moteurs, il y a pas quelque chose.
2: Oh là là, c'est la politique,
15: ils sont quittés.
1: Les femmes de, qui c'est qu'il y a? Vroom vroom, là. Allô, vroom vroom!
8: Vroom vroom. Vroom vroom. Vroom vroom une fois.
1: Bon!
2: Vroom à Calais, en fait, alors. C'est ça,
8: je pense, ouais. Bon, je suis là, bonsoir Gérard, bonsoir tout le monde.
1: Donc tu réponds à la question et je la répète pas, alors tu te dépêches parce qu'il est déjà moins le quart et je voudrais en poser encore au moins deux avant de finir.
8: Bah on va dire, pour la question, moi je voudrais dire déjà la Formule 1, des fois c'est bien mais des fois c'est pas bien et pour une simple raison, c'est que moi j'estime que dans le cockpit par exemple, hein, quand on regarde bien, il n'y a pas de toilette et moi je préfère les premières classes à la limite. Hein.
1: Bon alors toi ta question elle est con, je te dis au revoir tout de suite.
8: Allez hop.
1: Comme ça c'est fini.
5: On a la chance, on a encore une fille qui est prête à parler.
18: Ah, c'est bien.
5: Mais à mon avis, prends-la calmement parce que c'est la dernière.
1: Ouais, bah, de toute manière, c'est.
5: Roselyne Schumacher.
1: Schumacher.
0: De la même famille que Schumacher.
1: Allô?
20: Bonsoir, Roselyne.
21: Ça va?
19: Salut, Roselyne.
20: Bonsoir.
19: Bonsoir,
20: tout le monde.
18: Bonsoir.
20: Bonsoir, papa.
1: Allez hop, terminé.
18: Mais j'ai un
1: conclusion, mais elle a pas peur. J'en ai marre, que c'est qui m'a choisi ça?
5: Mais attends, c'est une fille.
1: Ça, je veux pas le savoir, elle a le nom. Elle a le nom de ma fille, terminé. Terminé. Ok. Au revoir.
18: Mais attends, Gérard,
1: on met un disque. On met un disque.
18: Attends, y a pas de disque de calé là, vas-y, continue.
1: Ah bah, tu te démerdes, tu me cales un disque.
18: Mais vas-y.
1: Non, je prends pas la fille.
18: Pose ta question, c'est bon, attends. Vas-y.
1: Combien y a-t-il de grands prix de F1 cette année? Et tu cales un disque.
22: Vas-y.
1: Non, mais je pose la question et c'est tout.
15: Sur Internet, pendant qu'il cherche son disque, il y a ton pote, toujours Evil Ghost, il t'adore. Franchement, il t'adore. Donc il te dit qu'Ayrton Senna se serait crashé dû à un sabotage, un moustache à cul de Jatte qui aurait foutu sa beuge en acajou dans la courroie du distributeur de la F1. J'ai du mal à lire la question.
1: Alors tu peux... Lui, sa question, elle est aussi con. Et toi, je t'ai dit tout à l'heure de me poser des questions bon. Des bonnes questions, pas des questions comme ça. D'accord? Parce que là, ça commence à bien faire depuis tout à l'heure, hein, les questions. Ok? Bon. Eh, le disque, là!
18: Attends, 2 minutes!
1: Alors,
15: j'ai un sondage.
1: Alors, non, il n'y a pas de sondage. De toute manière, t'as même pas été capable de me faire les stats. Alors, ça va plus vite, hein.
18: Moi j'ai un poème.
1: Non, il y a pas de poème, y a rien du tout.
18: Gérard, fais pas ta mauvaise tête, vas-y.
1: Non, je veux pas le savoir, c'est moi qui commande encore, c'est tout.
15: Arrête Gérard, on a 9850.
1: De manière, je pense que ça va être la.
15: Ils attendent le sondage, 9850.
1: Les sondages, y en a pas, t'as pas été capable de les faire. Sondages, c'est pas des sondages que tu m'as donné, c'est des sondages avec les pourcentages. Voilà, terminé. T'as bien compris. Et donc on va sécuriser. Et celui qui est un portable, arrête dans. Arrête, hein! Parce que là, ça commence à me persier aussi!
18: Tu les as calmés, là, je crois.
1: Alors, on s'écoute.
18: Allez, le disque.
1: Carbu Lover avec Warning Mean Love. Et on se retrouve tout de suite après pour la fin du débat.
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1: Et voilà, donc, dernière ligne droite du débat sur la Formule 1. Donc, toujours au standard pour vous accueillir, Karine, Thomas, bonsoir. Jean-Luc et Babouche à l'aria pour finir. Donc, et on accueille Amoureux Pisseur.
24: Toujours là.
1: Top position.
24: Toujours là.
1: Monsieur Mazur.
25: Toujours là, monsieur Gérard.
1: Et pole position pour finir.
26: Oui, bonsoir Gérard, je suis le cousin de Top. Salut Top.
25: Salut Paul. Bonsoir Paul.
26: Ouais, tranquille.
25: Ça va Tata?
26: Ouais, tranquille.
1: Alors, pole position, au revoir.
24: Bah quoi?
1: Non, mais c'est bon, allez hop.
24: Oh, c'est une affaire de famille.
1: Au revoir. Terminé pour toi, ça va aller plus vite. Allez.
5: Bah alors, on accueille la petite Vivart à la place. Après, c'est fini.
27: Bonsoir.
1: Bonsoir
27: tout le monde. 40 questions.
1: Bon, bonsoir, la Garenne 114.5. Alors donc, combien y a-t-il de grands prix de F1 cette année, Vivart?
27: Je pense qu'il y en a une vingtaine.
1: Ouais.
27: Ce qui permettrait, voilà, de faire après les pole positions, sélectionner le premier, le deuxième, et puis jusqu'au dernier. Mmh. Et après, je crois qu'ils gagnent des points, et en fonction des points, ils gagnent des places, et en fonction des places, ils gagnent des courses, et en fonction des courses, ils gagnent de l'argent, quoi.
1: Mmh. Et puis après, en fonction de l'argent?
27: Bah, ils s'achètent des trucs.
1: Ah bon, ça va, toi, tu réponds vachement bien à nos questions.
27: Bah oui.
1: Alors, top position pour continuer.
26: Bah ouais, je suis comme la jeune fille, je dirais qu'il y en a une vingtaine. Et surtout, il faudra s'attarder sur le Grand Prix de France qui, à mon avis, va valoir son petit pesant de cacahuètes.
1: Il n'y a pas que celui-là.
26: Oui, mais il y en a d'autres, mais le Grand Prix de France, c'est toujours un événement.
1: Vivard, Monsieur Mazur, pardon.
25: Eh bien écoutez, j'aurais tendance à suivre effectivement mes collègues. Je crois qu'il y en a exactement 22. Et effectivement, je pense que le Grand Prix de France, comme le disait ce jeune homme, ainsi que le Grand Prix de Monaco, seront à suivre d'assez près.
1: Alors, je peux vous dire une chose, que là, pour l'instant, vous avez tous faux.
26: Ah merde.
1: Vous êtes tous tombés dans le piège. En plus, Vivart. En tous les cas, toi, Vivart, avec avec tes conneries que tu m'as sorties, ça m'aurait pas étonné. Mais moi, je peux vous dire une chose.
25: Oui.
1: Qu'il y a exactement 17 grands prix.
27: Eh ben, une vingtaine, ça va.
1: Non, 17.
25: Si peu.
24: Attends. Tu m'avais laissé répondre.
25: Pourriez-vous les citer, Monsieur Gérard?
1: 17.
25: Pourriez-vous les citer, Monsieur Gérard?
1: Il y a Melbourne.
25: Un. Ouais.
1: Il y a le Grand Prix de Manicourt. Deux. Monaco. Trois.
25: Trois.
1: Imola.
25: Quatre.
1: Monza.
25: Cinq.
1: Sao Paulo.
24: Six.
1: Ouais, bon, je vais pas tous les citer.
18: Allez, vas-y, Gérard, vas-y.
1: Mais non, mais je les ai pas tous.
25: Monsieur Gérard.
18: Tu les connais pas?
1: Si, si, mais je les ai pas tous.
25: Et
18: c'est dans l'ordre que tu les as donné, là?
1: Non, non, c'est dans le désordre.
18: Ça commence quand?
27: Kaboul.
1: Ah. Kaboul, c'est ça, t'as raison. Et Vivart. Vivart, je te préviens. Il reste exactement 6 minutes. Si dans, en 6 minutes, tu me dis encore une seule connerie, t'es morte.
27: Mais j'ai le
1: position, c'est pareil pour toi, d'accord?
25: Non, j'ai rien dit.
1: Alors, je vous préviens, vous allez vous calmer. Donc, il y a 17 Grands Prix et il se termine au Japon exactement.
25: Où
1: il,
25: ça,
1: y a... il se termine à Suzuka.
25: Et donc, ça fait 7.
1: Ta gueule, toi.
18: Oh là.
1: Qui est... Boudra. Donc, c'est bon. Alors, bon, on va remonter sur une... Non, bah, on va prendre une question au hasard. Alors, à quoi sert la voiture de sécurité en général, là? Donc, la Vivart.
27: Eh ben en fait ça sert par exemple s'il y a un accident, je veux dire la voiture elle se met devant avec les gyrophares et puis bah les autres ils sont obligés de rester derrière.
1: Mmh.
27: Pas dépasser en attendant qu'ils déplaient la piste.
1: Mmh. Ben voilà. Donc c'est tu t'es levé à 4h du matin pour suivre le Grand Prix.
27: Non, je l'ai enregistré.
1: Ah d'accord. Amortisseur.
24: Ouais, bah écoute, la voiture de sécu, c'est aussi, il faut quand même en être conscient, un moyen de faire un petit peu de pub, tu sais, il y a des autocollants dessus, des trucs comme ça. Donc en fait, c'est aussi un bon support publicitaire, parce que comme elle est devant, il y a un problème.
27: Mais je te conjure.
24: Ah, qu'est-ce qui se passe?
18: Titi.
1: Oh, tu réponds à la question, parce que là, tu commences à t'endormir et tout à l'heure... Bon, allez, amortisseur, au revoir.
15: Par rapport aux horaires donc du Grand Prix, on me dit que c'est scandaleux que les Grands Prix soient diffusés à 5h du matin. Et donc, c'est Francis Gabon qui dit qu'il en a rien à foutre du décalage horaire. Pourquoi le Grand Prix n'a pas commencé à 4h du matin en Australie? Il aurait pu être diffusé à 15h en France, tu vois.
1: Alors, je vais te dire une chose, que dans ce cas-là, s'il n'est pas content, c'est pas de notre faute, il y a des décalages horaires... Les horaires ont été fixés comme ça, même celui qui a lieu le 17. Le 17 aura lieu à 9h. Et il y en a qui vont se dérouler à 20h, comme celui de Sao Paulo au Brésil.
18: Moi, on me demande s'ils peuvent rouler la nuit. Est-ce qu'ils ont des phares, des projecteurs, des trucs comme ça, non?
15: Et comment ils font?
1: Bon, ceux du standard, non, ils font chier.
18: Si on décale les horaires, est-ce qu'ils peuvent rouler la nuit?
1: Mais non, mais c'est en plein jour quand ça se déroule.
18: Ah,
1: il fait nuit en France, il fait jour chez eux.
3: Ouais, mais pourquoi? Ben, c'est ça, coupe-moi la parole.
1: Bah, répète la question parce que c'est sympa quand même ce que tu viens de faire. Non, mais pas toi.
18: Ah bon?
15: Moi non. Et quand c'est la nuit, comment ils font pour voir les drapeaux noirs?
1: Je viens de répondre, espèce de con!
18: Oh putain.
1: Là! Karine, tu voulais dire?
3: Non, mais pourquoi ils roulent? Pourquoi ils roulent justement?
1: Bah, il fait jour, tandis
3: que... Mais si tu dis que c'est à 4h du matin, il fait pas jour.
1: Non, mais eux, pour eux, il fait jour parce qu'en Australie, il faisait jour, tandis que nous, il faisait nuit.
3: Pourquoi?
1: Bah, parce qu'il y a un décalage. Non, mais il y a un décalage horaire. Punaise, mais, on t'a jamais expliqué ce que c'était un décalage horaire?
15: Ah, mais c'est pas comme les 35 heures du monde.
1: Bon, allez, je pense que, allez. Mes questions,
15: c'est. Le seigneur qui me disait ça.
1: Bon, allez, hop, terminé. Le débat est clos.
18: Par exemple, s'il y a une éclipse, etc., ils ont rien du tout pour voir. Ils ont pas de lumière, ils ont rien du tout. Non, mais c'est pas équipé au cas où.
3: Ben non.
18: Y a rien du tout.
1: Quand il y a un décalage horaire, les grands prix pour eux, il fait jour là-bas, il fait nuit chez nous. Ça fait 3 fois que je te le dis. Alors Thomas, s'il te plaît.
18: Non mais
1: ça fait déjà un quart d'heure que t'es avec le même auditeur. Ça commence à me saouler.
18: C'est pas vrai, j'ai changé là. Je suis avec.
1: Ouais,
18: Nicolas.
1: Non mais j'en ai rien. Ouais. Avec qui?
18: Nicolas, il s'appelle celui-là.
1: Ouais bah tu.
18: D'avance c'est Jérémy.
4: Gérard, ouais, ben, on termine vite.
1: Donc alors voilà.
24: Connerie, elle est en plein jour.
1: Top position, au revoir.
24: Ah non, c'est pas top position, hein.
1: Si, si.
24: Ah non.
1: Si.
24: Ah bah non, je t'ai dit.
15: Ça sortait de Monsieur Mazur, ça.
1: Non, c'est pas Monsieur Mazur, arrêtez.
24: Ah, Monsieur Mazur est là, monsieur.
1: Non, Monsieur Mazur, pour l'instant, il a pas dit. Top position, au revoir, je viens de dire. Merci. Alors, on termine. Donc, Monsieur Mazur.
25: Oui, pour la sécurité. Eh bien, écoutez, je pense que la demoiselle a répondu effectivement, c'est en cas d'accident. Mais cette voiture est également là pour vérifier peut-être si les pilotes ont bien leur ceinture de sécurité.
1: Non, Monsieur Mazur, s'il vous plaît. Soyez sympa, on vous a demandé, donc n'inventez pas n'importe quoi, s'il vous plaît. Merci.
27: Ils n'ont pas de harnais ?
1: Si, il y a des harnais, donc c'est pas des ceintures de sécurité.
25: Mais je me suis trompé sur le terme.
1: Non, mais ouais, mais c'est des harnais, mais c'est vrai que c'est pas évident.
15: Et là, par un mystère, on demande que qu'est-ce qui se passe si la voiture de sécu se crache ?
1: Non, mais attends, mais putain, mais oh là, putain. Oh, les questions cons sur le sur que tu peux poser toi sur le net. Bon, donne-moi le chiffre de l'internet, là on arrête.
15: Mince, faut que j'allume mon micro. 9900.
1: Punaise, il me manque 100 personnes pour avoir les 10 000. Allez,
15: Là, ils aiment bien là, ton débat pourtant.
1: Ouais, bah, faut 10 000. Allez.
5: Pour finir, donc, Gérard, avec toi, on a Gicleur Boucher Montélimor, 119.9.
1: Gicleur ?
5: Oui, Gicleur.
18: Bonsoir.
24: Bonsoir tout le monde, bonsoir l'équipe, bonsoir Gérard.
1: Bonsoir. Alors, donc, la question.
25: Bonsoir, monsieur Gicleur.
24: Bonsoir, monsieur Mazur.
1: Donc, la question, tu l'as entendu ?
24: Tout à fait, la voiture de sécurité.
1: Oui.
24: Bon, je pense que les auditeurs ont déjà fait le tour de la question. C'est un petit peu la voiture qui permet de remettre les choses en ordre quand il y a eu des carambolages. Et voilà, et d'éviter qu'il y ait encore plus d'accidents et de permettre à la course de suivre son cours.
1: Non, mais c'est de toute manière, tout le monde a bien répondu. Pour une fois que quelqu'un répond quand même correctement aux questions, j'ai même plus rien à rajouter.
15: Et il y a juste de Lyon qui demande s'il y a des chiens avec le mec de la voiture de sécu.
24: C'est vigile.
18: Oh là, oh là, oh là, oh là, non, non, non, Gérard, oh.
1: Ça va pas, toi, non.
6: Il fait que dire
18: c'est... Attends,
1: non, frappe pas, hein. C'est des questions.
18: Attends, Gérard.
15: Vas-y, me frapper.
1: Ouais, bah, moi, je te dis, tu fais ton boulot correctement, tu
18: dégages. Gérard, assis-toi.
1: Ok, là, ça commence à bien faire. Là, tu commences à m'énerver, hein.
18: Attends, il fait que poser les questions sur Internet.
1: Mais ça, c'est de la merde. D'accord, j'en veux pas des questions comme ça, ok. Et c'est terminé pour toi. Tu feras plus partie de l'équipe.
18: Calme-toi, Gérard. Il fait que répondre à des questions.
1: Ouais, mais moi, je veux pas le savoir. Je dis que les questions, c'était des questions sur le débat, pas des questions de merde.
5: On se calme.
1: D'accord?
5: Tout doucement.
1: C'est la dernière. C'est fini pour toi.
18: Ton cœur, il bat trop vite après.
5: Prends ses esprits. Hein?
1: Parce que là, ça commence à bien faire.
18: Bon, allez, Gérard.
1: Donc, terminé. Maintenant, c'est fini. Le débat est clos.
18: On fait la conclusion,
1: Mika.
18: Alors.
1: Conclusion.
5: Alors, pour la conclusion avec vous, vous avez de Mantes la Chemeau, Mika Salope, 112.
1: Non, c'est bon, là. C'était même pas la peine de reprendre quelqu'un. C'est terminé.
5: Mais c'est juste pour la conclusion après.
1: Non, mais je m'en fous.
18: Tu veux pas faire la conclusion?
1: On fait conclusion avec Gicleur. C'est dommage qu'il arrive à la fin.
24: Ah, quel dommage, hein.
1: Gicleur.
24: Conclusion?
1: Conclusion, c'est fini maintenant.
24: Bah écoute, très bon débat. Je pense que bon, la saison de Formule 1 a commencé avec un carambolage. J'espère que ta saison de débat va pas se finir en carambolage ou en...
1: Bah, de toute manière, je vais te dire une chose, que pour l'instant, ça fait 3 débats qu'on fait. Sur 3 débats qu'on fait.
24: Ouais.
1: Celui des routiers, on a terminé à peine 2000, alors que je connais quelqu'un qui m'a dit qu'a été sur le site internet, on était plus de 10 000. Là, je ne sais pas combien qu'on termine. Je le saurai tout à l'heure.
15: On est pas loin de 10 000. Apparemment, ils aiment bien que tu me frappes.
1: Ah bah c'est bien, bah si c'est ça, bah j'espère que les prochains débats seront un peu mieux et c'est tout. Donc là, sur le départ de le débat de la Formule 1, c'est bien, donc pour l'instant ça s'est à peu près bien passé, malheureusement. Il y a eu des petits problèmes questions internet et ça, j'avais prévenu que je voulais pas de bordel comme lors du débat sur les routiers, ça s'est quand même passé. Donc, Gicleur, donc, pour toi?
24: Bah écoute, je te disais, très bon débat. On voit que tu maîtrises un petit peu le domaine de l'automobile, quand même.
7: Ah bah ouais.
24: On voit que tu maîtrises aussi le domaine du sport. Donc, le sport automobile, effectivement, ça te connaît.
1: Bah et... disons, on n'a pas tout pu mettre, parce qu'il y a, sur le sport automobile, il y a quand même aussi les 24 heures, les 24 heures du Mans aussi, hein. Donc,
24: Est-ce que tu aimes toi-même possesseur d'un véhicule, Gérard?
1: Non.
24: Ah, quel dommage, parce que tu aurais fait un petit sapin magique au caca, ça t'aurait pu...
1: Alors, Gicleur, au revoir. Merci. Mika Salopé. Mika Salopé.
7: Mika Salope, oui. Alors, bon débat, Gérard. On voit que tu maîtrises bien le domaine de la route, de la Formule 1. Et on voit que t'es un grand fan. Et moi, je voulais te poser la question suivante, à savoir, étant donné que t'es un petit peu défoncé du visage, je voulais savoir combien tu te prends de jet dans la gueule pour avoir des dents aussi explosées.
1: Non, je t'emmerde, au revoir.
18: Oh, Gérard, t'es vulgaire,
7: combien
18: franchement.
7: Combien peut être Sandy dans un virage? Parce qu'il paraît que quand tu prends un
1: au
7: virage...
1: Au revoir
7: avec...
1: Vite
18: avec son chien, là.
1: Vivart.
27: Oui, eh bien écoute Gérard, j'ai écouté ton débat attentivement.
1: Oh, tu parles un peu plus fort s'il te plaît.
27: Oui, je te dis, j'ai écouté ton débat attentivement. Je connais pas grand chose, et puis comme par hasard, j'ai regardé le circuit ce week-end. Et j'ai plus compris l'histoire du drapeau, tout ça. Enfin, j'avais rien compris avant. Et puis sinon, je voulais savoir si toi, tu faisais la Formule 1 avec ta R14, si tu voudrais te faire sponsoriser par Paul Ricard, par exemple.
1: Bonne nuit.
18: Bah, attends.
1: Je réponds pas, c'est
27: tout. Comme une autre.
1: Non, mais bonne nuit.
27: Conclusion, c'est conclusion. C'est quand même une alcoolique finie.
1: Voilà, terminé, bonne nuit, au revoir. Monsieur Mazur, pour finir.
25: Eh bien, écoutez, monsieur Gérard, pour terminer, je dirais que c'était un très bon débat. Vous avez déjà eu l'occasion de faire, je crois, un débat là-dessus.
1: Non, je pense pas, parce que vu que c'était la première, saison, donc on en a jamais fait encore. Hein.
25: Non, mais il y a quelques années de cela.
1: Ah bah quand on était du côté de Neuilly, je pense, alors peut-être.
25: Mais ça
1: je suis pas sûr.
25: Je trouve très intéressant que vous abordiez des débats quand vous maîtrisez le sujet. Ce soir, on sent que vous saviez de quoi vous parliez. Et j'ai trouvé très instructif tout ce que vous avez pu dire. Je vous dis encore une fois de plus, bravo, monsieur Gérard.
1: C'est dommage qu'on n'a pas pu avoir.
18: Bravo, Gérard, bravo.
1: C'est dommage qu'on n'a pas pu avoir. Merci.
25: Monsieur Gérard.
1: Oui, monsieur Mazur.
25: Est-il possible de savoir déjà, même sans connaître la date, le prochain thème de débat?
1: Non, je l'ai pas encore.
25: D'accord.
1: Donc, c'est dommage.
25: Qu'est-ce que vous aimeriez faire comme débat?
1: Non, mais on verra ça. Vous serez informé, quand je viendrai faire le débat.
18: Une petite idée.
1: Non, on n'a pas d'idée pour
18: encore.
1: L'instant.
18: D'accord.
1: Non, donc monsieur Mazur, donc c'est dommage. Donc pour conclure, c'est dommage qu'on n'a pas pu avoir la voix mystère. Donc je l'avais pourtant prévenu, mais bon, parce qu'avec vous ça aurait été bien. Vu qu'il connaissait la Formule 1, donc c'est dommage qu'il n'a pas pu participer au débat. Donc monsieur Mazur, j'espère qu'on on aura l'occasion de se retrouver et qu'on sera pas obligé de lancer des appels.
25: Eh bien, écoute, avec grand plaisir. J'ai eu beaucoup de difficultés à joindre le standard, mais m'appeler, je me ferai un grand plaisir de participer à un prochain débat.
1: Ok, il n'y a pas de problème. Bon, je vous souhaite une bonne nuit, monsieur Mazur, et puis je vous dis à bientôt.
25: Eh bien, écoutez, je vous salue de même et je souhaite une bonne nuit à vos collaborateurs.
1: Je vous remercie.
18: Bonne nuit, monsieur Mazur.
15: J'ai une petite devinette de conclusion.
1: Non. Cette conclusion sur le net,
15: elle est gentille. Elle est vachement gentille. Attends, c'est une blague gentille.
18: Vas-y, on t'écoute, allez.
15: Devinette de conclusion, le premier sur la grille de départ, c'est la pole position, et le dernier, c'est Paul Belmondo.
1: N'importe quoi.
15: C'était perforce.
1: Ça veut dire quoi?
15: Elle était gentille. Bah, c'est vrai, un jeu de mots.
1: Ça veut rien dire du tout.
15: C'est un jeu de mots, c'est comme Max.
1: Ça veut rien dire du tout.
10: T'as compris?
11: Vous voulez que je vous explique?
1: La conclusion du net. Bon, alors.
15: Alors, moi, j'ai une conclusion, mais je suis pas sale terre.
1: J'en sais, le débat n'a ni queue ni tête comme moi, c'est ça? Alors c'est pas la peine.
15: Non, c'est même pas ça.
1: Oh!
18: Ah, c'est pas moi, Gérard! Viens voir, c'est pas moi.
1: Putain. Oh!
15: Pardon, alors la conclusion
1: du net, là!
15: Lapin mystère, c'est la conclusion.
12: Viens.
15: Non, c'est bon?
1: La conclusion!
15: Boire ou conduire, il faut choisir. Toi, Gérard, tu n'auras pas choisi, mais finalement, c'est pas plus mal parce qu'une jambe c'est bien, deux jambes c'est mieux.
1: Ouais, n'importe quoi, c'est une conclusion de merde. Et on termine à combien?
15: 9946.
18: Oh là là. Presque. Il était presque.
1: À 2h07.
15: Et il y en a un qui fait la grève de faim du net parce que tu m'as tapé.
1: Ouais, c'est bien, tant mieux. Ça t'apprendra
12: à
1: dire
12: conclusion,
1: des
12: allez, vite, Gérard.
1: Donc, moi, conclusion, donc, débat pas... Oh!
18: Mais c'est pas moi! C'est à côté.
12: Oh! À côté, là.
1: Donc conclusion, c'est dommage que on n'a pas pu faire tout et puis qu'il manquait des personnes que j'avais choisies moi-même pour faire le débat.
12: Ouais.
1: Donc question équipe.
12: Vite.
1: Pour moi la conclusion, c'est dommage que ça soit mal fini sur le net parce que c'était des questions qu'on avait dit que je voulais pas. Donc pour le site internet du prochain débat,
12: Jean-Luc,
1: tu n'y seras plus.
15: D'accord. Juste un truc, on est 10 000.
1: Ah bah tant mieux. Bah voilà. Bah voilà, donc
12: Allez, vite.
1: Donc
12: fini.
1: Alors, l'équipe qu'on va garder pour le prochain débat, c'est-à-dire Thomas, Karine et Babouche.
12: Ouais
1: voilà. Et pour finir, on s'écoute Policière Machine avec Gaz de Paix liquéfié. Et vous allez retrouver qui pour la nuit sans pub?
12: Commandant Evan.
15: C'est la Gérard Academy.
1: Evan, de mes deux... mes deux cacahuètes. À toi. Bonne nuit à tous et à bientôt.
15: Merci, je suis viré de la Gérard Academy.
1: Et bonne nuit à Mastrompette, bonne nuit, je t'aime, signer ton petit cas numéro comme je t'avais dit, que je te dis au revoir. À tout à l'heure, à plus!
11: Elle est toute bleue!

0: des trucs que les gens font contre toi. Donc je les remercie parce qu'ils dénoncent, tu vois. Parce qu'ils envoient les trucs, donc comme ça on pourra porter plainte. Donc je remercie les gens qui ont envoyé donc au Momag, qui ont envoyé GGTon numéro 3. Il y avait aussi, qu'est-ce qu'il y avait? Il y avait, attendez, j'avais d'autres trucs. Cinésex Vidéo Club, avec les vidéos interdites de Monsieur Machin. Il y avait aussi France Poire. Hein, merci France Poire. Wiproot, Paparazite. Il y avait aussi Homosex. Enfin, il y avait pas mal de trucs, donc je remercie tous ceux qui ont envoyé ça, c'est gentil, on va pouvoir enfin porter plainte. Donc continuez à nous envoyer des trucs, si vous avez des trucs que vous voyez chez vous, dans les rues, tout ça, envoyez, pour qu'on fasse le dossier.
1: Non mais moi ce que je voulais remercier quand même, c'est les gens qui pensent quand même à Max pour quand même le bonbon, parce qu'apparemment il se plaint qu'il a rien, et c'est vrai que pour l'instant on n'a rien. Donc c'est pas grave, bon on va commencer, donc on va saluer Olivier de la production qui est là à l'AREA.
2: Bonsoir.
1: Bonsoir à toi Olivier. Manu.
0: Bonsoir Olivier.
2: Bonsoir Fildar.
0: Salut, tu vas bien?
3: Salut GG, ça roule?
1: Fildar au standard. Bon, et le grand bien. Retour.
2: Oh, putain.
1: Le grand retour qu'on attendait. Rigo au standard. Et il paraît que c'est ton anniversaire.
4: Alors je suis pas au standard, je suis sur l'IRC. Bonsoir. c'est plus mon anniversaire vu qu'il est minuit 8 secondes.
0: Ah merde.
1: Ah mais c'était l'anniversaire.
0: C'est con, on avait une Porsche dehors pour toi. Merde.
4: C'est con.
1: Le grand retour de Rigo qui est sur l'internet. Donc Rigo, tu m'as dit que tout à l'heure
4: on était déjà 7700 pendant que j'étais hors antenne, et là on est déjà 7324. Ça fuse sec.
0: Bravo. Et je peux quand même dire qu'on te retrouve toutes les semaines sur Europe 1 dans On a rien à cirer.
4: Tout à fait.
1: Ouais. ça on en a rien à foutre, tu vois. Maintenant,
2: ça tu peux t'en passer par exemple, tu vois.
4: Ouais, je peux faire ma pub, c'est normal.
1: Non mais maintenant ils vont fermer leur micro là.
3: J'ai
1: les deux.
3: Entendu dire que t'allais remplacer une gaffette aussi, mais.
1: Non mais là j'ai maintenant. Maintenant vous allez éteindre vos micros et puis vous allez me trouver des bons auditeurs.

0: cet après-midi que j'ai été voir et que je trouve très gentille. D'accord. Je ne citerai pas son nom.
1: Dis-moi, Gérard, est-ce que tu es une actrice pornographique que tu préfères parmi tant d'autres ?
0: Pornographique en actrice. La question est vachement dure. Faut que j'y réponde ? Vraiment ?
1: Bah oui, si je te pose la question, j'en
2: ai. Non, Gérard, une question, c'est pas fait pour y répondre. Arrête avec ta caméra.
0: Tiens, s'il te plaît. Merci. Il y en a deux que je préfère. Cachou et Pamela Anderson.
2: D'accord. Pamela Anderson, donc quand même, tu l'as vu dans quel film là?
0: Dans Alert à Malibu ou autre.
2: Mais ça, c'est grave que aussi ça. C'est
0: ouais, mais ça,
2: bon. Ah, ça,
0: enfin bref.
2: Ouais. En parlant
0: bref, passons.
2: Non, mais attends quand même. Pamela Anderson, tu l'as vu vraiment?
0: Non. Non, non, parce que j'achète pas de magazines comme ça, j'en ai pas chez
2: moi. Ces magazines-là, Alerte à Malibu, tous ces trucs-là, Dallas, tous ces trucs.
0: Ah non, non, non, attends, je m'appelle Française pour regarder Dallas quand même. Je sais que mardi, elle va me casser, mais je préfère prévenir tout de suite que Françoise, je te dis ça gentiment, je ne regarde pas Dallas.
2: Voilà. Donc, par contre, le magazine Alerte à Malibu, tu le lis, quoi.
0: Non, même pas, je regarde le feuilleton quand il passe et c'est tout.
2: Donc c'est un feuilleton cul que tu préfères et quoi d'autre?
0: Non, c'est pas un feuilleton cul, c'est un feuilleton régulier comme tout le monde. Hein, c'est des...
2: D'accord, ok.
0: Des feuilletons normales et puis c'est tout. Donc on va commencer le premier débat, on va accueillir Marco. Marco, bonsoir.
3: Salut.
0: Merci de baisser la radio s'il vous plaît quand je commence à parler.
2: Tu vas te faire casser toi, hein.
0: Marco, bonsoir.
1: Oui, bonsoir Marco.
4: Bonsoir Marco.
0: Antonio.
5: Bonsoir ma couille, bonsoir tout le monde.
1: Bonsoir Antonio.
0: Antonio.
5: Oui.
0: Antonio, tu commences à être poli s'il te plaît, tu dis pas ma couille.
5: Il y a pas de problème. Est-ce que tu pourrais me présenter la psychopathe là qui est à côté de toi?
0: Non, elle est plus là. Si tu veux son numéro de téléphone, tu demanderas à Gaël.
5: Non, ça va. J'ai vu de cinglés aujourd'hui.
4: Gérard, c'est vrai qu'à propos de couilles, tu voulais te faire siliconer les couilles pour pouvoir participer à des films porno.
0: Non, mais attends, toi, pour l'instant, je sais pas sonner Luigi, d'accord? Et je t'ai pas demandé de.
5: C'est pas Luigi, c'est Marco. T'es Marco, complètement parano.
4: Qu'est-ce que tu dis comme toi?
0: Non, mais attends. Et si vous êtes deux derrière, dans ces cas-là, vous avez.
5: Mais non, je suis pas derrière lui.
0: Non, mais d'accord. Arnette et Luigi, je vous ai
5: reconnu. Mais Arnette, c'est Tony. Merde.
0: Oui, d'accord, ok, c'est bon. Je t'ai reconnu, alors si tu déconnes.
5: Mais non, tu m'as pas reconnu.
0: Non, mais si tu déconnes, tu vas pas faire long feu, je te le dis tout de suite. Sonia, bonsoir.
6: Bonsoir Sonia.
0: Attendez, 5 minutes.
1: Mais oui, Gérard, souviens-toi, puisque Sonia, tu avais dit qu'on allait faire une exception. On l'a regardé.
0: Ouais, d'accord, ok.
1: Donc, rebonsoir Sonia.
6: Bonsoir Sonia.
0: Isabelle.
1: Bonsoir Isabelle.
0: Attends, elle sort d'où celle-là, cette Isabelle?
1: C'est une fille que j'ai pris au standard.
0: Julia.
6: Bonsoir Julia.
0: Bonsoir mon amour.
5: Bonsoir Gérard.
0: Ta gueule, je sais pas sonner. Putain, mais ils sont cons les mecs.
5: Bonsoir Gérard, mon amour.
0: Ta gueule, toi, je sais pas sonner, pas de chambre.
5: Ma biche.
6: Quand je t'appellerai pas de chambre, tu sortiras dessous.
0: Blablabla,
6: quoi.
0: Dessous de lui.
6: 4,
0: 5. Et la sixième, si elle s'est pas reconnue, bonsoir mon amour.
5: Bonsoir Gérard.
6: Bonsoir feuille de rose. Bonsoir mon amour. Excuse-moi, je suis désolée.
4: Gérard.
0: Gérard,
5: est-ce que c'est vrai que.
4: Gérard, je voulais te dire, c'est quoi? C'est qu'à chaque fois que mon chien t'écoute, il a la gaule.
0: Non mais attends, ton chien, tu lui fais une pipe et ça ira tout seul, il aura plus la gaule.
1: Non, s'il te plaît Gérard, on parle des sujets pornographiques, pas de plus de zoophilie, s'il te plaît.
0: Oui mais
5: Gérard, j'ai une question à te poser, c'est Antonio. Il paraît que t'as été routier. Donc moi, je voudrais te
2: t'écouter. Ah, Gérard, attends.
1: Non Gérard, s'il te plaît, tu reviens.
2: Mais non, mais c'est pas de ta faute, on a un problème parce que Gérard a une caméra. Allez Gérard, allez.
1: Bon, je vous raconte brièvement ce qui se passe. Pour faire, c'est que Gérard donc n'arrive pas à assumer sa popularité et donc il est harcelé par un caméraman. et il le supporte très mal.
0: Non, il arrête avec la caméra maintenant.
3: Mais arrête avec la caméra, Gérard. C'est bien qu'il y ait la caméra.
2: Bon, on va expliquer, c'est que bon, le débat de Gérard est retransmis sur Fun TV. Non, attends, je vais expliquer. Donc pour ceux qui ont la radio, que c'est en direct sur Fun TV en ce moment, et donc on a un caméraman qui a des problèmes, c'est qu'il veut essayer de trop bien faire, et malheureusement, il s'approche trop près de Gérard, et c'est vrai que la caméra vient toucher son visage. C'est vrai que Gérard balance la caméra à 30 000 francs, et ça énerve Gérard qui a du mal à se concentrer, quoi. Voilà.
0: Il vire,
2: donc.
0: Tiens-moi.
2: Quoi?
5: Je vais répondre aux questions.
2: Bon, on va voir ça.
0: Il reste pas là.
1: Bon.
0: Non, tu te retires avec ta caméra, s'il te plaît.
3: Mais Gérard, mon amour.
0: Tu te retires complètement.
2: Non, mais ça va, il se recule, il reste là.
3: Mais Gérard, ça me permet de te voir. C'est fait de rose, là.
2: C'est vrai qu'il y a beaucoup de gens qui achètent tes PS pour voir tes débats, et donc beaucoup de filles qui aimeraient voir ton visage, donc c'est un peu dommage. Fais au moins une grimace, juste une fois, là.
0: Voilà, t'es content? Alors,
2: voilà, maintenant.
0: Alors, feuille de rose,
2: on recommence ce débat.
0: Mon amour pour la troisième fois qu'on s'en soutient.
3: Oui, Gérard, je t'écoute.
0: Oh putain. Putain, mais il y a vraiment deux connards sur.
2: Et bonsoir à Sonia, hein.
0: Bonsoir. Ouais, ça y est, on y a dit. J'y ai dit déjà bonsoir.
5: C'est vrai, Gérard, que Olivier Chabaudeau, c'est ton fils illégitime?
0: Alors, je ne répondrai pas à ta question. Déjà, je voudrais que Feuille de Rose me dise bonsoir.
3: Mais je t'ai dit bonsoir, mon amour.
0: D'accord, ok.
4: Gérard, c'est Marco. Et c'est vrai que tu as tourné un film porno avec Christine qui s'appelle Jurassic Sex.
0: Alors, Marco
5: Gérard, c'est Antonio. Marco, est-ce que c'est vrai que la production, ils vont vous recruter,
0: Marco,
5: là, toi et la psychopathe, pour faire un remake de X-Files?
0: Antonio, tu la fermes, s'il te plaît.
5: Oui.
0: Marco.
5: Oui.
0: Marco.
5: Oui.
0: Tu sais ce que tu vas faire?
5: Oui. Je
3: vais retourner au standard.
0: Tu retournes au standard tout de suite.
3: Ah, je suis médium.
1: Au revoir, Marco.
0: Salut,
3: Marco.
0: Voilà.
3: Au revoir, Marco.
0: Bon, alors, on va commencer la...
5: Elle est partie, Mademoiselle Soleil.
0: Bon, Antonio, si tu continues, tu vas faire pareil. Alors, tu choisis, tu me laisses poser la question, d'accord?
5: Non, c'est pas Antonio, c'est Marco, là.
0: Non, bah, Marco, je te dis, tu dégages.
5: Non, c'est Caramel, en fait.
0: Non, mais bah, tu dégages, alors.
1: Nous accueillons Marc, qui est là pour remplacer Marco. Bonsoir, Marco.
3: Bonsoir, Marc.
1: Mais non, Marc, parce que moi, je suis toujours avec Marco.
4: Ça va, Gérard? Eh, Gérard, salut.
0: Bon, je pose la première question et je dirai par qui je commence à poser les questions, qui vont répondre. Comme ça ira plus vite. Alors, êtes-vous pour ou contre la pornographie, Isabelle?
7: Contre.
0: C'est-à-dire, pourquoi t'es contre?
7: Parce que bon, je trouve pas ça très très intéressant, quoi.
0: Mm-hmm.
7: Il y en a qui prennent leur pied avec ça, tant mieux pour eux, mais bon, moi je trouve pas ça très très intéressant, quoi.
0: D'accord.
5: Et là, je suis sage et je dis rien.
0: Non, mais pour l'instant, c'est moi qui demande, qui répond aux questions.
5: Ah oui, non, mais je te le faisais remarquer, je suis sage.
0: Sonia?
8: Moi, je suis pour.
0: Pourquoi t'es pour?
8: Bah parce que, par exemple, s'il y a des gosses de 13 ans, 14 ans, qui n'ont jamais niqué, ils peuvent regarder ça, ils voient.
3: Il faut qu'ils découvrent les différentes positions.
0: Non, attends, Sonia.
8: Ouais.
0: Sonia, est-ce que tu regardes souvent des films porno?
8: Moi, personnellement, non.
0: Non?
8: Non, mais.
0: Mais pourquoi t'es pour, alors?
8: Bah, parce que ça peut servir à d'autres personnes qui n'ont jamais eu une relation.
0: Bon, bah attends, ma chérie.
1: Et toi, Gérard, est-ce que tu regardes des films porno?
2: Bah, c'est marqué sur Minitel que Gérard tourne des films de cul à Suresnes.
9: Qu'est-ce qu'elle aime comme position,
0: Sonia? T'aimes quoi comme position, s'il te plaît, sans indiscrétion?
8: Moi, je le dis pas, je le montre.
0: Non, mais tu peux le dire. De toute manière, le thème de la question, je vais vous dire une chose que, apparemment, je pense que ça va bien se passer, donc on va durer un petit peu plus tard, donc je vais vous demander vos positions préférées. Donc tu peux me le dire maintenant.
8: Moi, j'aime bien la cavalière,
5: alors, je vais me
8: coucher. Le cavalier et la sodomie.
0: Attends, le cavalier, c'est non. Quoi ça?
5: C'est Zorro.
0: Non, attends.
5: Qui surgit au fond de la nuit.
0: Oh, Marco est...
2: Il me paraît que ta position préférée, Gérard, c'est de te retrouver écrasé sous un gros tas. C'est vrai?
5: Non, on a dit qu'on ne parlerait pas de Christine.
2: Pardon.
0: Donc, on va demander à Julia, stop. Vous taisez 5 minutes les lascars derrière, s'il vous plaît. Julia!
10: Oui, excuse-moi.
0: Alors, est-ce que tu es pour ou contre?
10: Ben, je suis pour parce que ça peut servir à certaines personnes.
0: Mmh. C'est-à-dire?
10: Ça peut être utile à des mecs qui sont seuls et qui n'ont pas forcément la chance d'avoir une nana.
0: Non, mais attends, tu crois que...
2: Comme Gérard.
0: Non,

0: Gérard.
1: Alors, pour, stop.
0: Attends, bon, Gérard, accouche.
1: Il reste une nana que j'ai pas posé la question. Mon amour, de, l'amour de ma vie, là.
0: Oui.
1: Et alors, bon, et toi?
0: Moi, c'est ouais. Alors moi,
2: ça va, m'amour.
0: J'ai deux positions préférées.
1: Mm-hmm.
0: C'est le pissenlit et le balcon.
1: Mm-hmm. Non, mais attends, est-ce que t'es pour ou contre tes films porno...
0: Bah oui, mais bon.
1: Pour ou contre ta pornographie? C'est ça, la question.
0: On va dire que je suis pour.
1: Alors, explique-moi pourquoi.
0: Bah écoute, à ton avis...
1: Parce que t'aimes bien regarder des films porno.
0: Oui, enfin ça, d'accord, mais bon.
1: Moi, ouais, mais t'es pour du quel côté?
3: Du côté droit.
1: Non.
0: Exactement.
1: Bon, alors moi je voulais que je vous réponde si je suis pour ou contre.
0: Bah ouais, oui.
3: Bon, c'est Marc, je peux dire un truc ou pas?
1: Ouais, vas-y, Marc.
3: Ouais, alors Gérard, c'est Marc. Alors il paraît que t'es contre les films porno parce que pour toi c'était suffisant de te branler sur les catalogues de la Redoute de Christine sur les pages sexy.
1: Alors Marc, tu dégages. Ce coup-là, là Marc, j'en veux plus. Là c'est terminé.
3: Bonsoir.
4: Salut Marc.
1: Marc, terminé.
3: Bonsoir.
5: Au revoir Marc.
0: Et la page 327 en particulier. Hein.
3: Pourrait-on m'annoncer...
1: Qui c'est qui vient de dire ça?
0: C'est Christine.
2: Bonsoir Christine.
3: Puis-je être annoncé, Christine, s'il vous plaît?
1: Antoine.
3: Oui, bonsoir.
1: Alors, est-ce que t'es pour ou contre?
3: Je suis plutôt pour.
1: Alors, pourquoi?
3: D'ailleurs, j'ai loué une cassette vidéo où des médiums me faisaient l'amour. En lévitation. Et certains médiums avaient une différence d'âge et d'autres des pratiques bisexuelles. Voilà.
1: Voilà.
4: Gérard, il y a Eric qui dit sur Minitel que ta position préférée, c'est à genoux, la tête dans les toilettes de la loco, c'est vrai?
1: Non, ça, je crois que j'ai bien précisé au départ que je voulais pas entendre parler ni loco, ni Christine et autres. Donc, alors moi, maintenant, comme je sais qu'il y en a beaucoup qui veulent savoir si je suis pour ou contre, il reste Sonia, Isabelle, Julia et Feuille de Rose. C'est bien ça, on en a?
0: Oui.
1: Donc moi, je vais vous dire une chose, je suis contre.
0: Pourquoi?
1: Parce que bon, ben...
0: Ouais.
1: C'est un truc que... déjà, c'est interdit aux jeunes. Et puis même, c'est dégueulasse à regarder. De voir un mec qui fait mal à une nana, pour moi, c'est dégueulasse. Pour moi, c'est... Je sais pas comment vous dire ça.
6: Merci, dis-nous.
1: Parce que faire mal à une nana, c'est...
4: Pourquoi il fait mal à la nana?
1: Non mais on n'a pas à faire mal à une nana, je suis désolé.
0: C'est du vécu?
1: Comment?
0: C'est du vécu?
1: À la télé, à mon avis...
0: Non mais toi, Gérard.
1: Ah non, mais moi j'ai déjà...
4: T'as jamais fait mal?
1: Non mais ça, de toute manière, je vous dirai...
0: Dis-nous,
1: au fur et à mesure...
0: C'est ça, hein?
1: Ben moi, je vais vous dire une chose, que j'ai jamais voulu faire mal à quelqu'un. Et
0: mais
1: c'est
0: quand
1: pas
0: même, ça t'est arrivé.
1: Mais
0: tu prends pas de plaisir à faire mal à quelqu'un?
1: Non, j'aime pas faire mal à quelqu'un. Parce que c'est même plus de l'amour, c'est de la rage.
0: Je suis gentille, moi.
5: Et même pas avec une feuille de rose, tu pourrais faire mal à quelqu'un?
1: Même. Monia.
0: C'est beau.
1: Oh. Monia, il y a un proverbe qui dit, faut mieux...
4: Il y a Eric qui dit sur Minitel qu'avec 3 cm, tu peux pas faire mal à une nana.
1: Bon, ça, il a quel âge, Lascar?
4: Il a, je sais pas, c'est pas marqué, 24 ans.
1: Ouais, 24 ans, bah dis donc, si, j'espère pour lui qu'il a essayé de se faire une nana qui était vierge. Hein.
5: Gérard,
1: oui,
5: nous accueillons donc un nouvel auditeur qui s'appelle Malabar. Bonsoir
0: Malabar.
1: Bonsoir
7: Gérard.
1: Salut.
4: Bonsoir Malabar.
1: Si c'est un portable, c'est pas la peine.
7: Non, j'ai un petit problème, c'est bon.
1: Alors, merci pour la musique.
7: Ah,
1: voilà. Donc, on attaque sur la deuxième question. Et on va demander à Malabar de répondre, à Antoine, et puis après, je continuerai petit à petit. Combien regardez-vous de films porno par semaine? Alors, Malabar.
7: Je t'écoute.
1: Non, mais tu viens d'entendre la question? Bon, alors, Malabar, dehors, tu dors. Allez, hop.
5: Allô. Mais non, il dort pas. Mais
1: non, mais...
5: Gérard,
4: il t'a pas entendu, Gérard.
7: J'ai un problème de téléphone.
1: Voilà, ouais, bah alors, répète, tu te réveilles.
5: Tu peux répéter la question sans être agressif.
7: Tu peux répéter la question?
1: Alors, combien de films porno regardez-vous par semaine?
7: Ah, mais tu bafouilles.
4: Non, Gérard, il a pas compris la question.
1: Non, là, tu fouilles pas dans ma mallette.
4: Il y a le caméraman qui fout la mallette de Gérard, donc...
7: Allô Gérard, j'ai répondu.
5: C'est un pas parasite, hein.
7: Sa mallette, elle est
1: remplie. Je suis désolé,
4: Gérard.
1: On fouille pas.
7: Gérard.
1: Gérard.
4: Malabar a répondu.
1: Malabar.
7: Malab...

0: ben j'ai répondu.
1: Bon, t'arrêtes avec la caméra, s'il te plaît. Là.
0: Ben, j'ai pas de caméra.
1: Non, non, c'est pas à toi que je m'adresse, c'est à Philippe, à Cyril.
0: Voilà.
1: Bon, tu arrêtes, s'il te plaît. Tu arrêtes.
2: Mais Gérard, ça me permet.
3: Alors, Gérard, est-ce qu'on pourrait se concentrer un peu sur le débat, s'il te plaît?
1: Oui, mais moi, je voudrais bien qu'il arrête un petit peu.
4: Mais arrêtez, ça y est.
0: Pose ta question.
1: Alors, Malabar.
0: Pose ta question.
1: Non, ça y est, tu viens de l'entendre.
0: Alors, je t'ai répondu.
1: Bon, ok.
0: Eh ben, c'est quoi? Qu'est-ce que j'ai répondu?
1: Mais j'en sais rien, et voilà, c'est pas grave.
0: Alors, tu dégages.
1: Mais bon, bah, attends, dans ce temps, tu vas dégager tout à l'heure si tu continues. Antoine.
5: Alors, Gérard, purée, c'est fait tard, là.
0: Gérard.
1: Oh, tu travailles, Antoine, s'il te plaît.
0: Oui, oui, oui. Gérard, c'est Malabar.
1: Malabar, tu la fermes. Antoine. Antoine.
0: Oui.
1: Tu réponds à la question, s'il te plaît. Oh là là.
0: C'est
1: bon,
0: quoi la question?
1: Bon, c'est bon, tu travailles.
3: Gérard, s'il te plaît, arrête. Tu te calmes, tout va bien. Et on va faire la question, Gérard.
1: Non, mais Antoine, il a très bien compris la question. Je vais pas la répéter une fois.
0: Donc, moi, j'ai jamais vu de film porno.
1: C'est qui parle là?
0: C'est Antoine.
1: Bon alors, vas-y.
0: J'ai jamais vu de film porno.
1: D'accord.
0: Non, c'est vrai. Et par contre, je voudrais te demander quelque chose, Gérard. Si
1: vas-y.
0: Étant donné que t'as été routier, j'ai un conseil à te donner. Moi, deux fois les matins, je me lève. Et deux fois, je fais pipi jaune. Mmh. Et d'autres matins, je fais pipi blanc.
1: Non mais c'est pas le thème du débat. Hein.
0: Ah si, c'est le sperme, Gérard. Non mais comme t'as été
5: Malabar.
1: Non, bon, c'est bon, Antoine et Malabar, pour l'instant, vous vous taisez. Sonia.
0: Et j'ai pas répondu à la première question.
1: Non, bah, de toute manière, Sonia, tu réponds, s'il te plaît.
6: Eh ben, moi, je regarde pas de film porno.
0: Menteuse.
6: J'en ai regardé quand j'étais plus jeune.
1: Mm-hmm.
6: Mais là, j'en regarde plus.
1: D'accord.
0: Mais c'est quoi ta position préférée?
3: Écoute, feuille de rose, s'il te plaît.
1: Alors, Gérard, Isabelle.
2: Feuille de rose.
1: Alors, Isabelle. Alors, oui,
0: Gérard.
1: Feuille de rose, je te parlerai.
0: Antoine, je voudrais dire
1: un. Bon, Isabelle, s'il te plaît.
2: Quoi?
1: Tu réponds à la question?
0: Gérard, pour ton record.
1: Antoine et Malabar, vous la fermez!
0: Dans le Guinness Book.
2: Pas, Gérard,
0: on aime dans le cul. Là, on a
2: bon, envie, Gérard, envie de dire. Fort, là.
1: Bon!
0: Bravo,
1: Antoine, Isabelle.
2: Oui.
1: Tu réponds à la question, s'il te plaît.
2: Alors, moi, je regarde pas, sauf avec toi. Ça pourrait être possible.
0: Oh, là, cochon!
2: Question, hein. Excuse-moi, mais il en est hors de question.
0: Eh ben, bon,
1: attendez. Attends, Isabelle.
2: Oui.
0: Gérard, c'est Antoine, j'aimerais savoir.
1: Non, mais Antoine, pour l'instant, tu te tais, s'il te plaît, c'est pas toi qui.
0: Gérard, c'est Malabar, ton conçu pendant un film.
1: Alors, mes parents, tu sais ce qu'ils te disent, ils t'emmerdent. Ok, Antoine, tu dégages, tu vas au standard.
4: Allez, hop,
1: dégage, Antoine, bonne nuit.
4: Allez, bonne nuit, Antoine.
0: Allez, bonne nuit, Antoine.
1: Voilà. Julia.
0: Bonne nuit, Gérard.
1: Julia.
7: Oui, oui, oui. Moi, j'ai vu un seul film porno dans ma vie, ça m'a suffi, j'ai trouvé ça spécial. Et donc, j'en regarde jamais.
1: D'accord.
7: Mais avec toi, je veux bien essayer aussi.
1: Ok, on verra ça plus tard.
0: Quel gros cochon, ce Gérard.
1: Et la feuille de rose.
0: Quel cochon.
1: Ouais, ta gueule, toi, derrière, Malabar.
0: Ça va, ma chérie, ça va?
6: Ça va et toi?
0: C'est Malabar.
1: Malabar, tu la fermes, s'il te plaît, c'est pas toi que je m'adresse.
0: On peut se voir ou pas, feuille de rose?
1: Malabar, quand je t'appellerai. Malabar, quand je t'appellerai pas de chambre, tu sortiras de sous le lit.
0: Mais pour l'instant, je m'appelle Malabar, je m'appelle pas pas de chambre.
1: Eh ben alors, pour l'instant, tu t'appelleras pas de chambre.
0: Ça va, ma chérie?
6: Ça va, et toi?
0: Ouais, c'est Malabar.
6: Ouais, t'as un beau tarambar.
1: Non, Malabar, tu me le vires aussi.
3: Je le vire aussi.
2: Oh non, Malabar.
7: Mais où sont les mecs, là?
0: C'est Malabar, là.
1: Gérard, Malabar dehors.
4: Gérard, sur Minitel, il y a, comment il s'appelle, Guilin, qui demande si tu trouves normal qu'on fasse des films porno d'hétérosexuels.
1: Ça, j'ai pas étudié les débats et peut-être que...
0: Oui.
6: Est-ce que tu as un beau tarambar?
0: Oh, j'en ai un.
1: Qui c'est qui parle là comme ça? Bon, feuille de rose, s'il te plaît, mon amour.
0: Oui, c'est moi. Ça va, ma chérie?
1: Ta gueule, Malabar!
7: Oui, mon amour, je t'écoute.
1: Bon, tu réponds à ma question, s'il te plaît, ma chérie?
6: Malabar.
7: Ouais, oui. Non, je regarde pas de films porno.
1: Oh, oui, vous voulez fermer derrière quand je pose. Vous voulez fermer quand je demande une réponse à quelqu'un?
0: On peut parler quand même.
1: Non, vous n'avez pas le droit de parler sur les réponses.
6: Malabar?
0: Oui.
6: T'habites sur Paris?
0: Oui.
1: Bon, Julia. Julia Malabar, vous dégagez.
0: Bonne nuit à tous.
7: Bonne Julia,
0: bonne nuit.
4: Salut. Bonne
0: nuit,
4: Malabar.
0: Gérard. Bisous les filles, à bientôt.
4: Gérard,
0: bisous, Sonia.
4: Sur Minitel, il y a quelqu'un qui demande, est-ce que c'est vrai qu'on se surnomme dans le milieu du porno l'anus luisant?
1: Non.
4: Donc, je voudrais... est-ce que tu pourrais expliquer à Eros ce que c'est qu'un 69
1: 69, c'est... la question, mais déjà, je vais demander à bon, avant, de, pause, avant de répondre à... tu peux me laisser mon café, s'il te plaît?
0: Allô?
1: Si ça te dérange pas.
0: Allô?
1: Oui, la feuille de rose.
2: Oui.
1: T'as pas répondu à ma question.
2: Mais si
1: hein.
2: T'as répondu. Si, elle a répondu.
1: Allô? Ah, excuse-moi, feuille de rose. Excuse-moi, mon amour.
2: Oh, bon, ça va, je te pardonne.
1: Excuse-moi, mon amour. Donc, alors, il y a une question sur Minitel. Qu'est-ce que c'est un 69? Eh ben, c'est...
4: Vas-y, explique.
1: C'est les... Non, vous me laissez répondre.
4: Oui, laissez Gérard répondre.
3: Laissez Gérard répondre. Gérard.
1: Le 69, c'est où la nana vient sur le mec, ou le mec va sur la nana. Et vice versa.
3: C'est une façon de voir le 69.
4: D'accord, donc c'est...
1: c'est la nana qui suce le mec.
4: Ouais.
1: Et qui présente sa foufoune devant la bouche du mec.
2: Le mec ouais. Présente sa foufoune.
1: Et la nana présente sa foufoune. Je sais pas qui c'est qui répond comme nana derrière, mais si elle est bouchée, c'est
4: non,
1: pas
4: mais
1: de
4: c'est, Gérard, ce qu'il veut peut-être dire, c'est son anus, c'est ça. C'est le mec qui présente son anus.
1: Voilà.
4: Le mec présente son anus.
1: Et de l'autre côté, bon ben, c'est le mec qui va sur la foufoune à la femme, et que la femme...
4: La foufoune, non, la bite à la femme.
2: Pourquoi ouais. T'es gêné quand tu parles de ça?
1: Parce que j'aime pas trop en parler.
4: Ah oui, il est pas gêné, il transpire.
1: Ouais, en plus il m'énerve avec sa caméra, puis il fait une chaleur là-dedans dans les studios, c'est pas possible.
4: Non, il fait super froid.
1: Non, peut-être pour vous, mais pas pour moi. Donc, je vais poser la troisième question.
3: Alors, Gérard, excuse-moi, tu oublies d'accueillir Laurent G.
1: Ah ouais, Laurent, s'il te plaît, Cyril.
0: J'aimerais rester dans l'anonymat. Je suis un DJ très réputé. Je mets de la musique électronique le vendredi soir sur Fun Radio. Bonsoir, Gérard. Et j'aimerais réagir sur le débat pour l'orographie.
1: Non mais attends, déjà tu vas pas t'amuser à te masturber parce que sinon tu vas dégager. Tu vas dégager.
0: Naturel.
1: Donc.
2: Gigi.
1: Donc, préférez fille.
8: Oui.
1: Bon, je peux poser la question avant qu'on passe.
2: Vas-y, Gérard.
1: On passe le disque.
0: Techno Import, Fairway Records.
1: Je sens que toi.
0: C'est moi.
8: Qui alors, c'est qui est parti? Tu es en jeu. Et là, tu as. Alors, attends, tu as.
0: Crispy Bacon.
8: Est là.
1: Ouais.
8: Hein, Laurent G est là.
4: Ouais. Gérard, est-ce que c'est vrai que t'arrives à t'auto-sucer?
8: Non,
4: sans vite.
0: Oui. Il y a quelque chose de coincé là.
4: Ouais, enfin.
9: Salut Gérard, c'est Louis.
1: Ouais, salut.
9: Et Gérard, c'est vrai que pour toi, le meilleur film porno, c'est Microcosmos. Confirme, les insectes, ça l'excite.
1: D'accord. Louis, si tu. Je te préviens, je te donne. Je te donne encore une chance. La prochaine fois, tu dégages. Alors, je vous préviens, vous réfléchissez. Vous réfléchissez à la quatrième.
0: On peut avoir un peu de techno.
1: Non.
0: C'est pas possible. Vous allez.
1: Non, Laurent, tout à l'heure, tu as dégagé, hein, si tu continues.
0: L'oranger.
2: Bon, l'oranger.
1: Laurent, je sens que tu vas pas finir loin. Hein.
2: L'oranger.
0: Pourtant, alors, quelqu'un de réputé dans le métier.
1: Bon, allez hop. Bon. L'oranger, je sais qui c'est.
3: Je pense, Gérard, il faudrait quand même que tu puisses continuer ton débat. Parce que chez vous, je suis un peu perdu quand même. Je voudrais bien savoir où t'en es et où nous en sommes tous, d'ailleurs.
1: Donc, à l'heure actuelle, pour
2: quelle
1: l'instant,
2: est la question?
1: Il est 3h05 du matin. On n'est qu'à la troisième
2: c'est
1: question.
2: C'est l'horloge parlante, là. Hein.
0: Je mixe jusqu'à 5h du matin, en semaine, dans plusieurs boîtes.
1: Bon, allez, hop, l'oranger dehors.
4: Bah, allez, annonce le disque. Annonce le disque, on va reprendre après, Gérard.
1: Et alors, Lassie, le chien attaque avec un pastis, une grenadine, merci.
4: D'accord. On va appuyer sur l'autre micro, il y avait un problème de son. Voilà, c'est bien.
1: Donc, toujours la suite de la libre antenne, et donc vous pouvez toujours nous appeler au 08 08 5000 et au 0800 3 08 5000, 36 code de Fun Radio, rubrique directe pour le Minitel, et ce que vous venez d'entendre, c'est Nirvana avec Space Killer.
4: Oh pardon.
1: Un spéciale de pétard. Merci pour le petit truc.
3: Tu peux leur faire ce que j'ai assez mal compris le titre, s'il te plaît.
1: C'est Pescuna.
3: Spéculum de tétard, c'est ça?
1: Voilà.
3: Tu peux le refaire?
1: Avec spéculé l'homme de pétard. Enfin bref, passons, vous avez
3: tétard.
1: Compris. Voilà. Donc on récupère Louis.
9: Ouais, Gérard.
1: Salut.
9: À propos des positions préférées.
1: Non, mais c'est bon pour l'instant, Louis, s'il te plaît. T'attends, on continue, continue la présentation, d'accord?
9: D'accord, ouais.
1: D'accord, merci. Constantino.
10: Bonsoir, c'est Constantino, le magnifique voyant extra-lucide,
1: non, médium, astrologue,
10: tarologue, vendeur de grec le week-end.
1: Oh, tu la fermes pour l'instant.
10: Salut, Gérard.
1: Tu la fermes, merci. Sonia.
10: Envahi par ton karma.
3: Oui,
1: Constantino, tu la fermes, s'il te plaît.
10: Constantino, avec un S.
1: Ouais, ben, tu la fermes pour l'instant, je continue. Sonia.
3: Oui, c'est moi.
1: Toujours là. Isabelle.
11: Je t'aime, Gérard.
1: Moi aussi.
3: Non.
1: Oui, Julia. Julia.
12: Salut, Gégé.
1: D'accord. Et pour finir, l'amour de ma vie.
12: Oui, mon amour. Oh, l'amour de ma vie.
1: Bon.
12: Est-ce qu'il pourrait y avoir un deuxième amour dans ta vie? Non, c'est pas possible, Gérard. Mais ouais. Si, c'est possible.
1: Bon, oh, tout s'il vous plaît. Attendez là. Isabelle.
12: Oui.
1: Isabelle, feuille de rose.
12: Oui. Hein,
1: comme c'est vous deux qui voulez que je...
12: Non, c'est Julia.
1: Il y a Julia.
12: Non, c'est moi. C'est Julia qui veut.
1: Bon, attends, Julia, t'es d'où, toi?
13: Gérard.
1: Oh, t'as bouche à toi, mais dors derrière.
13: C'est Constantinos avec un S.
1: Ouais, ben, Constantino, pour l'instant, c'est pas toi que je m'adresse, c'est à Julia et à feuille de rose.
13: Qu'est-ce que je te sers? Salade d'oignon, tomate. Salade, oignon, tomate, la totale.
1: Bon, Julia, tu quitteras pas, je te prendrai en antenne avec feuille de rose.
3: Le débat, Gérard.
1: Alors.
13: Je suis réfugié kurde.
1: Ouais, Constantino, tu la fermes, s'il te plaît. Merci.
13: Je suis en exil à Paris.
1: Constantino, tu la fermes, s'il te plaît, que je pose ma question.
13: Je n'ai pas où loger.
4: Vas-y, vas-y, Gérard. Vas-y, pose
3: Gérard, s'il te plaît, pose la question.
1: Alors, on va poser la question que tout le monde attendait.
13: Pose-la par terre, vas-y.
4: Est-ce que Gérard joue dans des films porno?
1: Non. C'est quelle est la position
4: préférée de Gérard?
1: Quelle position aimez-vous le mieux?
9: Alors, c'est Louis, est-ce que je peux répondre?
1: Vas-y.
9: Alors, est-ce que c'est vrai que ta position préférée, Gérard, c'est de prendre le Space Mountain dans le fion?
1: De quoi?
9: De prendre le Space Mountain dans le fion.
1: C'est quoi, ça?
12: Ça doit faire mal.
1: Non, mais attends, attends.
12: Gérard,
1: attends.
12: Tu connais pas?
1: Attends, c'est quoi le Space Mountain? Non, mais attends, on va pas s'amuser à citer des trucs...
3: Non, ce sont des noms de position. Le Space Mountain, c'est un nom de position.
9: Surtout, c'est un truc qui est...
1: De quoi?
9: C'est un parc d'attractions capitaliste.
1: D'accord. Eh ben, Constantino, tu vas voir au standard si j'y suis.
9: Constantino, avec un S.
1: Hop.
9: Gérard, non, c'est Constantino. Moi, dans mon pays, les femmes sont laides. Je suis réfugié kurde.
1: Bon, Constantino, je viens de te dire, tu dégages.
4: Gérard, et toi, c'est quoi ta position préférée?
1: Non, mais je vais demander à Sonia. Alors, Sonia, pour toi, c'est quelle est la position que t'aimes le mieux?
12: Moi, c'est la glace italienne.
1: De quoi?
12: La glace italienne.
1: C'est quoi cette position?
12: Ah ouais, c'est pas mal.
3: Tu connais pas ça?
4: C'est connu.
12: Et Gérard, mais t'es un culte hein, là-dedans.
3: Attends.
1: Non, mais attendez. Sonia,
13: il y a pas de glace.
1: Oh, c'est bon, toi, Constantino, je viens de te dire, tu dégages. Tu vas pas me casser les burnes sans 7 ans.
12: Non, sois pas vulgaire, Gérard.
1: Non, mais j'ai dit les burnes, hein, j'étais poli.
12: Ah oui, les burnes, il y a rien à dire.
4: Attends, il était poli, là, alors.
13: Qu'est-ce que les burnes, Gérard?
1: Bon, allez, bonne nuit, Constantino. Hop.
12: Et quand c'est lui qui le dit, il dégage, voilà. C'est ça.
1: Non,
4: tu peux expliquer ce que c'est la glace italienne, alors, à Gérard, qui sait pas ce que c'est?
1: Oui, Sonia, s'il te plaît.
12: Gérard, c'est moi qui devrais tenir le débat, dis-moi. Tu fais un débat sur la tomographie, tu sais même pas les positions?
1: Mais c'est quoi cette position de glace, là, que tu dis?
13: Bonsoir, Gérard.
12: C'est super connu, hein. Non, mais
13: bonsoir, Gérard.
1: Tony, comme par hasard.
13: Bonsoir, Gérard, c'est Tony.
1: Ouais, ben.
13: Bon, en fait, tu me réveilles, qu'est-ce qui se passe?
1: Non, bah attends, pour l'instant, Tony, je parle à Sonia,
13: C'est quoi le sujet du débat?
1: Non, mais bah, c'est quoi le sujet du débat? T'as qu'à écouter, mon pote. Hein.
13: Mais c'est quoi? Tu m'appelles, qu'est-ce qu'il y a?
1: Tony, Sonia.
12: Bah oui, c'est connu.
1: Bah, bon, d'accord. Bah,
12: Tony, explique la glace italienne. Tony.
13: Oui,
1: Gérard, bon, Isabelle.
13: Oui, Gérard, c'est Louis, je suis là.
1: Oui. Isabelle, s'il te plaît.
12: Je suis là, Gérard.
1: Alors, quelle position aimes-tu?
13: J'ai la tête dans le cul, là.
1: C'est-à-dire, c'est quoi le géranium encore?
12: Eh mais tu connais rien, Gérard.
1: Bon, d'accord. Non, mais quand vous me donnez des réponses, essayez de me donner des trucs qu'on puisse comprendre.
3: Gérard, la glace italienne et le géranium sont deux positions.
1: Ouais, mais c'est quoi?
3: Après, si tu les connais pas, nous on n'y peut rien.
4: Toi, Gérard, je connais pas. Toi, Gérard.
1: Ouais, attends, mais j'ai pas fini. Il reste encore deux nanas.
4: Pardon.
1: Et Julia.
12: Oui. Ben, même moi, ma position, c'est...
1: Ouais.
12: C'est assez cochon, c'est la perceuse.
1: Punaise, moi.
14: Ah ouais, toi aussi, ça me fait.
15: Ah ouais, là, d'accord. C'est crade.
16: Mais non, mais la perceuse, c'est d'enfer.
1: Hein. Oh, l'amour de ma vie.
16: Oui.
1: L'amour de ma vie, là. Oui. C'est quoi ta position préférée?
16: Le pissenlit.
14: Oh, c'est génial.
16: Ah, le pissenlit, ah, ouais. Ça vaut la perceuse, quand ouais, même.
17: C'est pas mal comme position.
16: Tu connais, vous. Non
14: super,
16: ouais.
14: Ah ouais, ouais,
1: ouais.
14: Gérard. Gérard, s'il te plaît, concentre-toi sur l'émission. Feuille de rose vient de te parler. Il vient de te dire que c'est le pissenlit qu'elle préférait comme position. Je veux savoir ce que tu en penses.
1: Moi, le pissenlit, je sais pas ce que c'est.
17: C'est que Gérard, il pourra pas t'arroser.
15: Gérard, il pense ça, quoi.
1: Bon, alors moi, je vais vous dire une chose.
16: Gérard,
1: qu'est-ce que tu préfères,
16: Gérard?
1: Moi?
16: Oui.
1: C'est la
16: levrette. Mais on m'a tout réfait.
1: Bon, attends, ouais,
16: Mais entre le pissenlit et la perceuse, qu'est-ce que tu préfères?
18: C'est
1: pas que l'eau,
18: l'oiseau.
1: Bon, et les mecs, vous.
16: Gérard.
1: Et les mecs, vous la fermez?
18: Tombez pour elle.
1: Oui, c'est qui me parle?
16: C'est Feu de Rose.
1: Ah ben, je t'écoute.
16: Bon, allez donc, t'as l'air.
1: Oui, je t'écoute, mon amour. Ouais, oh. J'ai l'air. Attends.
16: Bonsoir, mon amour.
17: Bon, qu'est-ce que tu veux, Gérard? Pourquoi tu me réveilles?
16: Attends,
1: Oh, Tony, tu commences à te cœur à la fermer, s'il
16: écoute,
1: te plaît.
16: Écoute, t'as réveillé Tony, assume.
1: Non,
16: maintenant.
1: Non, c'est pas moi qui l'ai réveillé, Tony. Ah, c'est le.
9: Gérard, c'est Louis. Est-ce que c'est vrai que dans le milieu de la locomotive, on t'appelle la Suciolina?
19: Bon, alors, Tony, bonne nuit.
9: C'est Louis, hein?
14: Tony?
9: Oui.
14: Non, mais c'était pas Tony. L'inconvénient étant, c'est Louis.
19: Oui, tu me
17: l'enlèves. Attends, il y a une jeune fille qui me parle.
14: Tony?
17: Oui.
14: Tu veux bien pratiquer la classe italienne avec moi?
17: Oui, y a pas de problème.
19: Oh, vous vous calmez.
17: Prends pas ta grosse voix, Gérard.
14: Gérard?
17: T'as plutôt intérêt à prendre de la vitesse, je te le dis.
1: Bon, alors, Tony, tu dégages.
17: C'est pas Tony, c'est pas Tony, c'est Louis.
20: On n'a rien fait.
17: Ouais, j'ai rien dit.
16: C'est injuste,
14: Gérard.
16: Gérard, mon Gérard, t'es là? Bon, ça y est, tu...
1: Bon, allez, on passe à la question suivante.
15: Ah non, Gérard, t'as pas répondu pour toi.
16: Ta position préférée, t'as dit que c'était quoi?
1: Je vous ai répondu.
14: La levrette.
1: Je vous ai dit la levrette.
16: C'est quoi la levrette?
14: Et qu'est-ce qu'une levrette, Gérard? Explique-nous un peu.
9: Ben, c'est la femme du lapin.
14: La levrette est donc la femme du lapin, c'est ça, Gérard?
16: Bah, ouais.
1: Non.
14: Bah, c'est quoi la levrette?
16: Ah ouais, c'est quoi?
1: La levrette, c'est la nana qui a quatre pattes. Et on la prend par...
9: Par la touffe.
16: Bah, assume, Gérard, vas-y.
15: Ouais, on va, il y a un problème.
14: Lâche-toi, Gérard, je t'écoute.
17: Gérard, c'est Constantinos.
14: Constantinos,
1: je t'ai dit de dégager, je crois.
16: C'est
14: une blague. C'est une blague que les auditeurs s'amusent à faire pour t'énerver un peu plus. Voilà. Non, ce n'est que
1: Non, mais moi, c'est simple. Si ça continue,
14: Gérard,
1: ça, c'est simple. La conclusion, elle va être terminée vite fait.
14: Gérard, les questions, s'il te plaît.
1: Donc,
17: Tu veux la classe italienne?
14: Ouais.
17: C'est qui?
14: C'est moi.
1: Bon, on peut voir un peu les questions minicoles, là, quand même.
16: Parce que ce n'est pas Yana.
17: Ta gueule, Gérard.
16: Oui, est-ce que ça t'est déjà arrivé de regarder des films porno avec une fille, avec Christine ou une autre?
21: Qui c'est qui pose cette question?
16: C'est Julia.
1: Alors, Julia, tu vois, je voulais te prendre...
16: Non, mais c'est pas une question méchante, c'est...
1: Non, mais Julia... Julia, je vais te dire une chose, avec Christine, c'est terminé, il y a belle lurette.
16: Et Carole?
1: Non, mais ça, avec Carole, il n'y a jamais rien eu. Parce que je n'ai jamais rencontré.
14: Et Diana?
1: Et Diana, c'est pareil, il y aura jamais.
16: Feuille de rose, elle est. Non,
1: feuille de rose, elle est déjà prise.
16: Voilà.
17: Par moi?
1: Non.
16: Par le cul?
1: Non, elle est déjà prise.
16: Par toi? Bah, explique, Gérard.
1: Non, elle n'est pas prise par moi.
16: Ouais, non.
17: C'est ce que je te dis parce que on va bien chauffer.
1: Non,
17: ça y est, tu t'es calmé?
16: Ça va mieux?
22: C'est vrai que tu dégages, s'il te plaît.
17: Il y a une mouche à merde qui...
1: Terminé.
15: Qu'est-ce qui se passe?
9: C'est Armand qui te parle, là. J'ai une question à te poser.
1: Non, pour l'instant, je m'occupe pas de toi, je m'occupe du caméraman. Tu te retires de là.
17: Il s'est mis où, Gérard?
14: Il est au-dessus de la console en train de filmer Gérard vu de haut.
17: Ah, d'accord.
1: Alors, tu te retires, s'il te plaît. Tu te retires. Continue pas le débat comme ça.
14: Derrière.
1: Tu te retires.
17: Il y a une bouche à merde qui tourne autour de toi.
1: Tu te retires, s'il te plaît.
14: Tu te retires d'où, d'ailleurs?
16: Ouais, exactement.
17: Retire-toi.
14: Salut.
17: Ça y est, là, Gérard,
16: tu peux de nous un peu.
14: Bon, Gérard, écoute au moins tes auditeurs qui sont là pour faire le débat et qui voudraient quand même bien savoir.
5: Gérard, remets ton casque. Gérard, remets ton casque.
1: Tu te retires, s'il te plaît, Cyril. Je te le dis pas.
17: Si le caméraman a éjaculé, est-ce qu'il peut se retirer?
1: Cyril, tu te retires, s'il te plaît, de là.
17: Voilà.
1: Cyril, tu te retires, s'il te plaît.
17: C'est mon tour.
1: Te retires, s'il te plaît.
16: Ça te fait mal?
1: Te retires, s'il te plaît.
16: Te retires, s'il te plaît.
1: Te retires, s'il te plaît. Te retires, s'il te plaît. Te retires, s'il te plaît. Te retires, s'il te plaît.
16: Oh, il me tourne, Gérard.
14: Bon, Gérard, s'il te plaît, le débat, on en était où? Ta position préférée, la levrette? Nous ne savons pas ce qu'est la levrette.
16: Oui, je voulais savoir si il regardait les films porno avec
17: Gérard,
16: les filles.
17: Gérard, c'est Armand qui te parle. J'ai une question à te poser.
16: Pourquoi tu réponds pas, Gérard?
17: Ta première érection en regardant les 101 Dalmatiens.
1: Comment?
17: Est-ce que c'est vrai que t'as eu ta première érection en regardant les 101 Dalmatiens?
1: Non. T'es satisfait de la réponse?
17: Oui.
1: D'accord. Donc, qui c'est qui m'a posé une question, là?
16: Moi, je t'avais demandé si tu avais déjà regardé des films porno avec Christine ou avec une autre fille.
1: Non.
16: Jamais.
1: Non. Mais je regarde aucun film porno.
17: Est-ce que tu baiseras avec Gizmo?
16: Même quand t'avais 15 ans, t'as pas regardé des films porno?
1: Non.
16: Alors, t'en as jamais vu?
17: Bon, et Gérard, est-ce que c'est vrai que depuis que tu fréquentes les chiottes de la loco, t'arrives à décapsuler des bouteilles de coca avec ton anus?
1: Donc, qui c'est qui vient de poser cette question?
17: Non, c'est une affirmation et je confirme.
19: Non, attendez. Qui c'est qui vient de poser cette question, bidon?
17: Les bouteilles de Pepsi, bouteilles de Sprite,
6: les Coca, tous les Magnum,
17: Champagne.
1: Gérard, il y a deux voix. Il y a les chiottes de la loco. Je précisais qu'on arrêtait. T'as arrêté la caméra. Non, je veux pas le savoir. T'arrêtes.
14: Je vous explique. Gérard s'énerve parce que le caméraman, donc le film d'un peu trop près pour ne pas dire, il est carrément collé à lui. Et donc, Gérard est dans tous ses états.
17: Gérard, si tu me réveilles pour ça, c'est pas la peine.
1: Bon, tenez l'armée, vous t'entendez. Allez,
17: mais toi, tu m'as réveillé,
14: attends, il n'y a aucune raison que Tony s'en aille, s'il te plaît, Gérard. Donc, tu assumes avec. Tu assumes avec.
17: Gérard, pose des questions sur le porno, je te prie.
1: Merci. Merci. Bravo, Gérard, merci.
17: Il est parti.
1: Voilà,
16: merci. Mais pourquoi tu ne laisses pas faire son travail, Gérard?
1: Non, je suis désolé. Désolé, j'ai pas besoin d'être filmé de près comme ça.
16: Et on voilà, pas... tu fais un chômeur de plus, hein, Gérard. Mais tu te rends compte de ce que tu fais?
1: Bon, maintenant, bah,
17: quoi, on continue. Glace à la vanille. Glace à l'italienne.
1: Bon, qui c'est qui parle de ça?
7: Hey, excuse.
1: Hop. Hey, on couche pas ensemble, alors tu dégages. Hop.
14: Tu vois, bon, Gérard, là-bas, si j'y suis. On en était où?
1: Donc. Il y a une nana qui m'a posé une question.
5: Gérard. Mais Gérard, remets ton casque.
1: Donc on va faire conclusion parce que
14: le bruit
1: est trop bruyant.
5: Oh non.
1: J'ai deux voix.
5: Oh.
1: J'ai deux voix donc je peux pas continuer comme ça.
17: Gérard, t'as deux couilles, c'est normal.
1: Mais moi je t'emmerde, d'accord? Là, c'est clair et net, tu vois.
17: Ok, bon Gérard, moi j'ai une question à te poser. Est-ce que c'est vrai que tu fais des castings en ce moment pour tourner la prochaine pub pour Pédigré Pâle? C'est vrai.
1: Et alors qui c'est? Et qui c'est qui pose...
17: C'est lui qui court là, dans les champs de blé.
1: Qui c'est qui pose cette question?
17: Tu le sauras pas.
1: Non, et dans ce cas-là, les deux mecs, si vous êtes pas capables de donner votre nom, hein, dans ce cas-là, vous dégagez.
14: Gérard, nous accueillons un troisième mec justement, nous accueillons Bubblegum. Bonsoir Bubblegum.
17: Bonsoir Gérard. Et Bubblegum, on t'a réveillé aussi.
16: Bonjour, ouais. Tu pourrais poser une question, s'il te plaît, qu'on réponde?
1: Non, pour l'instant, c'est moi qui pose les questions.
16: Bah, vas-y alors.
1: Alors moi, je voudrais savoir...
17: Bonsoir Gérard.
1: Bonsoir.
17: Je voudrais savoir qui est-ce qui veut faire une glace à l'italienne avec moi.
1: Non, bon, c'est bon, pour l'instant, c'est pas toi qui... Non, c'est quoi ce Larsen, là, encore?
14: Continue Gérard, continue.
1: Donc, qui c'est qui m'a posé une question tout à l'heure parmi les...
17: Bonsoir Arnett.
1: Bon, ta gueule, toi. Je t'ai pas appelé pot de chambre.
17: Bonsoir, Penny.
1: Oh, bon, c'est bon, je t'ai dit.
17: Bonsoir. C'est ça, Gérard.
16: Gérard, il faut pas pousser mamie dans les orties, alors tu poses ta question, là.
17: Bonsoir, Bubblegum.
1: Oh,
17: bonsoir.
1: Oh, allez, hop, conclusion.
14: S'il te plaît, Gérard, alors, je dois bien savoir,
17: moi, la
14: au
17: conclusion
14: moins,
17: de ce soir,
14: la suite.
17: Pas de conclusion, j'ai pas eu le temps d'intervenir, mais tant pis. Il y a des questions à poser encore. Sur les médiums, bah, c'était bien.
1: Non.
17: Allô?
14: Bon, écoutez, je pense que justement Gérard est un peu énervé, donc je voudrais s'il vous plaît que vous fassiez un petit effort de concentration.
17: D'accord, y a pas de problème.
5: Vas-y Gérard, on t'écoute.
14: Donc Gérard, nous t'écoutons.
17: T'écoutons.
1: Donc c'est à Sonia.
23: Oh,
1: Non, c'est bon, là, la double voix.
15: Quoi, quelle double voix?
1: Tu n'entends rien, toi.
15: Non.
2: Gérard, c'est normal, t'as de couilles.
1: Bon, ouais, hop.
2: Alors
1: conclusion. Non, Gérard, la conclusion, c'est tout le temps, c'est pareil, à chaque fois, la fin, c'est pareil, c'est le même bordel.
2: Bonsoir Gérard, est-ce que tu pourrais poser ta question à la cétonie parce que tu commences à nous...
7: Bonsoir Luigi.
1: Eh ben, dans ce cas-là, vous restez chez vous, moi je fais conclusion, terminé, bonne nuit. Hop, bonsoir, conclusion.
2: Bonsoir. Bonsoir
1: Gérard. Conclusion.
2: Bonsoir Gérard, ta question.
7: Gérard, c'est Luigi, je peux faire ma conclusion.
1: T'emmerde.
2: Gérard, c'est Constantinos.
8: Bonsoir Constantinos.
15: Ah, arrêtez, vous avez énervé Gérard, il est en train de ranger ses papiers.
14: Alors là,
15: après,
14: voilà,
15: il y a un peu
14: vous
15: Gérard.
14: Savez pas ce que c'est, donc s'il vous plaît, concentrez-vous Gérard. Au moins 5 minutes pour au moins savoir la conclusion de Gérard.
15: Il va poser un ultimatum après, il reviendra plus faire de débat et vous allez être content après. Gérard,
14: non,
15: remets
14: Gérard.
15: Le
14: tirasque.
22: J'annonce même pas le débat de la semaine prochaine.
2: Si, Gérard, Gérard, j'aimerais savoir est-ce
15: Gérard.
2: Que tu as été recueilli par la SPA ou par la DAS.
15: Gérard, reprends ton casque.
22: Alors, le mot DAS, tu peux le dire.
14: Mais attends, il a dit DAS. Qu'est-ce qu'il y a à dire dans DAS?
2: Adidas, pas DAS.
15: Adidas.
1: Tu crois que j'ai
8: bon,
1: pas
8: Gérard,
1: entendu?
8: On t'aime. On t'adore, Gérard.
14: Gérard, c'est quoi,
2: Gérard?
14: Gérard,
2: je t'aime. Les filles, j'ai une question pour vous.
8: Ouais.
2: Est-ce que, quel est le scénario de porno que vous aimeriez faire?
8: Et toi d'abord?
2: Moi?
8: Avec Gérard?
2: Avec des filles.
7: Bon, Gérard, c'est toi qui me reprends.
2: Ouais, et des garçons.
7: Je vais te demander de pas claquer trop fort la porte.
1: Non mais déjà pour l'instant tu es à la fermée, je fais la conclusion du débat.
7: Ok, je peux commencer.
1: J'en fais la conclusion.
7: Il n'y a pas de question là.
1: Je ne veux pas le savoir, c'est moi qui commande, j'en fais conclusion.
2: Gérard, c'est bubblegum.
1: J'en fais conclusion.
2: Tu peux parler?
7: Fais.
1: C'est terminé, c'est terminé. La conclusion maintenant. Alors, pour ceux qui étaient là du début, ben...
2: Et j'ai pas fait ma conclusion, moi.
1: Eh ben, tu fais ta conclusion, tu te dépêches.
8: Et moi aussi, ben, je fais ma conclusion. Plus, hein.
2: Alors, les filles, allez-y, commencez.
1: Non, non, je commencerai par les mecs, comme ça...
7: Ok, Louis, ça sera débarrassé.
1: Plus vite que j'aurai fini, plus vite que je serai débarrassé avec vous.
7: Ok, c'est Louis.
1: Alors, je veux plus vous entendre. Bon, t'arrêtes avec ta caméra, s'il te plaît.
7: Bon, c'est Louis.
1: C'est terminé, là, maintenant.
7: C'est Luigi, je peux commencer?
1: Alors vas-y, mange-toi, parce qu'après tu repars au standard.
7: Moi je préférerais commencer.
2: Non, je commence, Bogom, ok?
7: Non, je préfère.
2: Mais non, ta gueule.
1: Oh, Luigi, tu fais ta conclusion, s'il te plaît?
7: Oui, ok, ma conclusion c'est ça, Gérard. Écoute bien ma conclusion, hein.
1: Ouais. Ok. Alors, Luigi, bonne nuit. C'est bon, ça y est, on a fini avec lui. Voilà, c'est bien le son. L'autre mec qui était derrière, c'était qui? Tony?
23: Oui, bonsoir.
1: Conclusion.
23: Conclusion.
1: Alors, ok. Attends.
23: Non, c'est pas ma conclusion. Je vais essayer de péter.
1: D'accord. Alors, Tony.
23: Attends, ça y a une mouche. Mouche à merde. Ah, il y a une mouche à merde là, ça sent caca.
8: Ah, ça tue.
1: Arrête avec ta caméra, quoi là. T'arrêtes, s'il te plaît.
23: Bon.
1: Tu arrêtes.
23: Gérard. C'est Bubble Girl.
1: Putain, mais c'est pas vrai, hein, de travailler comme ça. Tu arrêtes, s'il te plaît.
23: Je t'appelle ça travailler. T'es tard.
1: Tu arrêtes maintenant, tu dégages.
23: Gérard,
8: je voudrais qu'on revienne.
15: Gérard, vous écoute plus parce qu'il y a un problème avec le caméraman.
1: Tu arrêtes, s'il te plaît.
15: Je vous explique, Cyril qui est en train de filmer, en fait, un petit problème avec Gérard.
23: Allô, les filles.
1: Bon, Tony, ta conclusion.
23: Oui, c'est Bubblegum.
1: Non, mais conclusion, allez, hop.
23: C'est Tony, je vais me couper.
1: Allez, Tony.
23: Ouais, je vais me coucher.
1: Bon, bah, bonne nuit. Au revoir. Bubblegum, là.
23: Non, Bubblegum, c'est
1: ouais, conclusion.
23: Répète.
1: Conclusion, je répète pas les noms. Conclusion.
23: Bon, bah, moi, sur les médiums.
1: Bon, t'accouches.
23: Sur les médiums.
1: Non, c'est pas sur les médiums, la conclusion.
23: C'est quel débat?
1: C'est les films porno, t'as qu'à te réveiller.
23: Bah, pose la première question.
1: Non, bah, alors tu dégages, bonne nuit, c'est la conclusion, il est 4h.
23: Moi, sur les médiums.
1: Bon, alors, bonne nuit. Hop, au revoir.
23: Alors, moi, c'est que je voulais dire plein de choses.
1: Au revoir.
23: J'ai pas eu le temps de parler.
1: Arrête.
14: Donc, on vous raconte, donc Gérard est debout et en train d'essayer de menacer le caméraman qui essaie justement de le filmer d'un peu trop près comme d'habitude. Et il y a une grosse mouche autour de lui.
4: Et Gérard veut lui mettre de
14: et
4: la bombe.
14: Là, Gérard veut lui mettre du gel. Donc tu vois, il a un gel aérosol si tu veux pour les cheveux et donc il asperge le caméraman.
4: Il est en train d'asperger le caméraman.
14: C'est un.
22: Déconne pas, je le fais.
4: Voilà. Gérard, tu remets ton casque.
20: C'est bon, t'as tué la grosse mouche, ça va aller maintenant.
1: Donc Sonia, pour toi à la fin. Sonia, s'il te plaît, la conclusion.
14: Sonia est partie.
1: Bon bah d'accord. Bah c'est bien. Alors, Isabelle.
0: Très intéressant, Gérard, à part que tu hurles tout le temps, mais sinon c'était bien.
1: D'accord. Julia.
10: Ben moi je pense qu'il faudrait que tu regardes un peu moins de films porno et que tu passes un peu plus à la pratique avec de vraies filles. Voilà.
1: D'accord. Attends, hey, Julia, c'est toi qui voulais me parler hors antenne ?
10: Oh, c'est pour rire, Gérard, on se parle quand même hors antenne.
1: D'accord, ok, tu quittes pas. D'accord. Feuille de rose, mon amour.
10: Oui, mon amour.
1: Alors, je t'écoute, toi aussi.
10: Bah, écoute, tu veux que je te dise, j'étais un peu déçue parce que je trouve que t'as été. C'était pas génial. Je pensais que le débat aurait été un petit peu plus chaud et d'après ce que tu disais, que ça allait être super chaud, super sympa et c'était pas vraiment ça.
1: Bah oui, mais. Fallait voir quand même.
10: T'as pas l'air très expert, en tout cas. Hein.
1: Bah oui, mais fallait voir quand même ce qu'on avait comme. Comme Gugus, mais t'inquiète pas, t'auras quand même le droit d'écouter, malgré qu'on peut pas l'avoir sur Fun TV.
10: Ouais.
1: Je pense pas.
4: Quoi?
1: Le remix.
4: Le remix, on a cassé les CD, je crois, parce que tu voulais plus qu'on passe. Donc je crois.
1: Si, j'ai demandé comme
4: non,
1: ça.
4: Non, Max, je crois que Max a foutu à tout casser.
1: Non, mais Max, il l'a pas cassé parce que.
4: Si, je crois
1: non,
4: qu'il non, a non, il me l'a demandé. Max, stop, c'est fini.
1: Max, s'il te plaît.
4: Non, mais je crois qu'il est parti, mais.
1: Non, il est pas parti.
4: Remix, on a tout cassé, là. Il a cassé tous les CD, là.
1: Mais non.
4: Le remix, c'est toi qui as demandé qui est plus
14: Gérard,
4: remix.
14: Oui. S'il te plaît, j'ai donc une petite surprise pour toi, apparemment. On m'a demandé explicitement qu'on te passe, donc ne bouge pas, je te passe la surprise.
11: Allô? Gérard, c'est Caramel.
1: Non, mais Caramel, c'est bon, tu dégages, j'ai pas envie de te parler.
11: Ça va, c'est Gérard. Caramel.
1: Caramel,
10: bonsoir,
1: j'ai pas envie.
10: Bonsoir.
1: Non mais c'est bon, j'ai pas envie de. Je fais la conclusion, c'est tout.
10: Mon Caramel, qu'est-ce que tu veux qu'on fasse?
11: Je sais pas, moi, qu'est-ce que vous voulez
4: faire? Non, Gérard, reste là. Gérard, remets ton casque.
14: Caramel demande la conclusion.
4: Bon, Gérard, ça suffit. Il y a des auditeurs qui t'écoutent. Remets ton casque.
1: Je veux pas le savoir, j'ai demandé conclusion. Maintenant,
11: c'est Caramel.
1: Je veux pas le savoir, Caramel. C'est pas à toi que je m'adresse. J'ai demandé.
11: Alors, pose ta question.
1: Non, je te poserai pas de questions.
11: Oui. Ça va les filles?
10: Ça va.
11: Bon.
10: Allez Gérard, ta conclusion.
20: La conclusion Gérard, s'il te plaît.
11: Alors la conclusion Gérard, on t'écoute.
1: Bon alors Caramel, tu dégages, je veux plus t'entendre.
11: D'accord.
4: Il a rien fait.
1: Non mais même il a pas besoin de.
11: Pas besoin.
1: Voilà, merci. Donc pour les deux filles, Caramel que je viens de te dire, tu la fermes.
11: D'accord.
1: Donc la conclusion c'est que malheureusement au standard, je pensais que ça allait être mieux que la semaine dernière.
11: Oh, et apparemment. Bien, là.
1: On a eu des Lascar qui comprenaient rien.
11: Ça c'est vrai, c'est vrai qu'on a comme pas compris Caramel, toute la question.
1: Comme Caramel qui arrête pas de dire ben pose ta question quand il se lèvera les oreilles, il comprendra très bien les questions que je vais poser.
11: Allô Gérard.
1: Bon Caramel, tu dégages.
11: Pose ta question, continue à parler Gérard, vas-y, je me branle.
1: Ouais, mais c'est bon, dans ce cas-là, bonne nuit à tous, vous allez. Bonne nuit à tous, bonne nuit à tous, bonne nuit à tous. Pour l'instant, on va mettre Ricky Martins et je reviens après.
4: J'ai pas le numéro de Ricky Martins, Philippe, calme-le-moi.
1: Philippe, s'il te plaît.
14: Je voudrais, s'il te plaît, que tu fasses la conclusion, moi, Gérard, pendant qu'on essaie de rechercher le disque de Ricky Martins, s'il te plaît, Gérard.
1: Non, mais moi, tu me retires les mecs, c'est tout. Je ferai pas la conclusion sans les mecs. Je fais pas de conclusion comme ça. Voilà, dans ce cas-là, il se branle tout seul s'il veut.
11: Gérard, c'est bon.
4: Non, Gérard, reste là. Gérard, remets ton casque.
11: Ah, je jouis sur toi. Gérard?
10: Vas-y, Gérard.
4: Gérard.
11: Et les filles?
10: Gérard?
11: Vous vous touchez aussi?
10: Non.
11: Ah, c'est Caramel, là.
1: Bon, Caramel, de toute manière, la conclusion, c'est que vous avez pas su répondre à mes questions.
11: Est-ce
1: comme
11: que j'étais con, tes questions.
1: Ta gueule, toi, si t'es pas content, tu vas te faire foutre, d'accord?
11: Je vais me faire foutre avec plaisir.
13: Alors, tu vas tout de suite.
11: Dans le cul.
13: Voilà.
11: Ah, t'as une voix bizarre.
13: Oui, bien sûr, je t'emmerde.
11: Pose ta question.
13: Non, je pose pas de questions, c'est terminé, bonne nuit à tous. On écoute Ricky Martin, c'est joueur qui me rappelle.
4: Non, Gérard,
14: si on n'a pas de disque,
10: Gérard, ta conclusion.
11: Gérard,
3: Gérard.
23: C'est Caramel.
1: Tu me vires Caramel.
14: Non.
23: Gérard, c'est
14: il est très gentil. Je vire Caramel.
1: On vire les mecs. Merci pour le Larsen.
5: Merci. Merci Caramel.
14: Donc Gérard, voilà. S'il te plaît, ta conclusion.
1: Donc la conclusion, c'est que je pensais avoir plus de nanas que ça et apparemment, j'ai
3: pas été... Mais on était trois, Gérard.
12: Attends, on ne suffit pas, là.
1: Non, mais bon, d'accord, toi, feuille de rose, ça suffit.
3: Et
1: hein.
3: Moi, Julia.
1: Ouais, toi, Julia, je
3: te... Non.
1: Quoi, non, qui c'est qui est jalouse, là?
3: Oh, feuille de rose, ça va, on peut partager. Non, y a pas de ça, je suis désolée.
1: Non, mais attends, feuille de rose, t'es déjà prise, hein.
3: Quoi? Je suis prise par qui?
1: T'es déjà prise.
3: Par qui?
1: T'es déjà prise, mon amour.
3: Bah, par toi, alors.
1: Non, parce que...
3: Vas-y, dis-moi.
1: Non, je te dirai tout à l'heure...
3: Oui, première nouvelle, je suis prise, d'accord.
1: Apparemment, t'as déjà quelqu'un.
3: Bon, on peut faire ça à deux, y a pas de problème.
1: Non, je fais pas ça à deux, moi.
3: Oh, tu me déçois, Gérard.
1: Peut-être, mon amour, mais je fais pas ça à deux, hein.
14: Bon. Gérard.
1: Donc, pour moi, la conclusion, c'est que, c'est bête que ça se termine ainsi. J'aurais bien voulu que ça se termine un peu plus... qu'on aille un peu plus loin, parce que j'avais encore deux questions à poser, mais...
3: Pose-les, là.
12: Fini, Gérard.
3: Vas-y, Gérard, allez.
1: Non, mais...
3: Pour là... le plaisir, Gérard.
1: Attendez. Oui. Attendez, il y a le chef qui vient d'arriver.
5: J'écoute, justement, c'est pour, comme chaque fin de débat, remercier les gens. Mais vas-y, fini.
1: Voilà, donc...
5: J'ai quelques petits soucis caméra, ça, c'est vrai.
1: Ouais, ça, j'aime pas trop, tu vois, donc...
5: Non, moi non plus, mais bon.
1: Donc, la conclusion, c'est que, C'est bête que ça soit terminé mal.
5: C'est vrai que toujours Tony, Luigi, voilà. Arnett,
1: comme d'habitude.
5: Même les mecs comme Caramel, tout ça, faut arrêter.
1: Voilà, donc
5: surtout
1: que je te l'avais bien précisé
5: c'est vrai.
1: Je voulais pas toujours les mêmes.
5: C'est vrai.
23: Gérard.
1: Voilà. Alors voilà encore.
23: Gérard, je vais simplement te dire une question. Est-ce que c'est vrai qu'un jour tu t'es promené dans le métro avec Christine et que les gens ont pris Christine pour un maître chien?
1: Alors Luigi, je vais te dire une chose, que je t'emmerde et je te répondrai pas à ta question.
5: Même si c'est vrai, on répond pas à ces questions.
1: Donc Luigi, tu retournes au standard. J'ai plus envie de te parler. Au revoir.
23: Ciao.
1: Voilà, bonne nuit. Alors maintenant, il reste plus que trois nanas, je crois.
3: Ouais,
1: Isabelle,
3: ouais.
1: Julia et Feuille de Rose, si vous avez une question à me poser, je vous écoute. Sans les mecs au standard.
5: Il manque Sonia, c'est dommage.
3: Ouais, Gérard.
5: Je me serais bien bouffé le cul de Sonia.
3: Gérard.
5: J'aimerais bien.
1: Vas-y. Qui c'est qui parle la première?
3: Moi.
1: Qui?
3: Isabelle.
1: Alors, vas-y,
5: une question.
3: Est-ce que t'es libre, Gérard?
1: À l'heure actuelle, oui.
5: Oui.
1: C'est pas la peine de répondre à ma place, Star System.
5: Ah, faut venir vendredi à la loco, tu verras, il est seul et tu verras qu'il est vraiment seul, quoi.
3: Ok.
1: Donc, voilà. Julia?
3: Moi, je veux pas parler hors antenne, j'attends de t'avoir hors antenne et.
1: Non, mais pose-moi une question!
3: Je t'ai déjà posé toutes les questions que je voulais, voilà.
1: Pose-moi une question!
3: Je sais pas.
1: Donc tu préfères m'avoir hors antenne?
3: Oui, parce que c'est quand même assez personnel ce que je veux te dire, Gérard, tu comprends?
1: D'accord. Donc Julia, tu me la mets de côté.
5: D'accord. L'avant-dernière, parce qu'il y a Sonia qui est venue nous rejoindre. L'avant-dernière, c'est...
1: Ah, une... Sonia.
5: Sonia.
3: Allô?
1: Ouais, Sonia.
3: Ouais.
5: T'as quelque chose à dire, ta conclusion?
3: Non, j'ai une question à poser à Gérard.
1: Oui, je t'écoute. Quoi?
3: J'aimerais bien savoir si tu...
1: Non, mais parle plus fort, s'il te plaît, Sonia.
3: T'as pas de me prendre. Parce que, à mon avis, t'as pas beaucoup d'expérience. J'aimerais bien t'apprendre quelques petites choses.
1: Oh, attends. Et Sonia.
5: Elle veut s'occuper de toi. Elle veut s'occuper de toi. Elle veut te prendre en main. Elle veut t'apprendre plein de choses au niveau cul. Est-ce que ça t'intéresse, Gérard?
1: Attends. Et Sonia, t'habites sur quelle région?
3: Paris.
1: Paris?
5: À Paris.
3: La perceuse et la glace italienne, par exemple.
12: Exactement.
1: Bon, alors, Sonia, tu quittes pas, je vais te parler hors antenne.
5: Voilà. Donc, Sonia vient de nous voir un jour à la loco. Hein.
1: Voilà.
5: C'est d'accord. Clair, moi, j'aimerais bien.
1: Julia, pareil. Alors,
5: tu promets, hein?
3: Promis.
5: Ouais, parce qu'elles disent tout ça, mais elles viennent pas. Hein.
3: Je te reprends hors antenne.
1: Ouais. Oui, tu quittes pas, je te parle hors
5: moi,
1: antenne avec
5: c'est moi
1: Julia.
5: Qui vais m'en occuper de Sonia, Gérard.
1: Non, mais attends, Sonia...
5: Non, Gérard, tu veux parler à Gérard ou à moi?
3: Aux deux.
5: Moi, je me mélange pas avec Gérard, donc je te le laisse, Gérard. Je te la laisse.
1: D'accord.
5: Ouais,
1: donc, mon amour.
3: Oui, mon amour.
1: L'amour de ma vie de Feuille de Rose, là, je t'écoute.
3: J'ai rien à te dire.
1: T'as pas de questions à me poser?
3: Non, je suis déçu, c'est tout.
1: Comment ça, t'es déçu?
3: Déçu, c'est tout, non, rien. J'ai rien à te dire, tant pis.
1: Ah.
3: Désolé.
1: Ah, mais c'est pas... Parce que... Parce que j'ai pas été...
9: t'as vraiment pas été sympa ce soir du tout.
1: Ouais, mais ça, feuille de rose, je vais te dire une chose, que je pensais que ça allait mieux se passer.
5: Ouais.
1: Bon, on a eu les mêmes auditeurs que j'aime pas.
5: Ouais, c'est
1: bien. Hein, comme je te l'avais dit vendredi, que normalement le film pas
9: les films. Moi, j'aimerais bien me faire caramel par contre.
1: Oh, non, qui?
9: Caramel.
1: Ouais, mais caramel, il est plus là. Hein.
9: J'aimerais bien me faire par contre.
1: Donc, Julia, Sonia, puis Feuille de Rose, si tu veux me parler en rentaine, il n'y a pas de problème.
5: Caramel est parti. Hein.
1: Donc, on va.
9: Dommage.
1: Je pense que. À moins qu'on m'aille dit que des.
5: Tu veux qu'on rappelle Caramel?
1: Non, non, non, non, non, non.
9: Caramel.
1: Non, non, non, non. Non, non, non, moi, je veux pas parler à Caramel.
9: Moi, je pense qu'il devrait être là pour les débats.
1: Alors, Feuille de Rose, Julia, attendez, Feuille de Rose, Julia, Sonia et Isabelle.
5: Vous ne quittez pas, on va vous reprendre en antenne, d'accord?
1: Attendez,
9: okay.
1: Ouais. Je demande, il me reste Can Nana.
5: Ah, sinon, il y a marqué.
1: Est-ce que vous êtes d'accord qu'on passe mon remix?
9: Ouais.
1: Oui, alors. Trop tard.
5: Remix, je sais pas où il est. On a perdu le remix.
9: Couille au fond du cul, Gérard, tu vas le trouver.
5: Il est dans les cartons, faut le trouver dans les cartons. Alors vite fait, je te propose, voilà, sinon, GG, décidément, ton poil de cul entre mes dents, ça m'excite. Et tu devrais penser à avoir un orthophoniste. C'est
1: tu sais
5: Jeannanis sur le Minitel.
1: Ouais, d'accord. Donc,
9: Gérard,
1: oui.
9: Ça t'excite la blouse blanche?
1: Qui c'est ça?
9: Sonia.
1: Ouais, mais attends, Sonia.
5: En antenne, allez, on va faire
1: Sonia,
5: tout ça en antenne, les filles. On vous embrasse et à bientôt, d'accord? Vous ne quittez pas, on va vous repasser Gérard en antenne.
1: Et là, vous allez écouter Ricky Martins et voilà. Après Morgane.
5: Voilà, pour la nuit sans pub, 6h, 9h, ça sera
1: Lorenzo.
5: Et Ginny. Après, c'est le meilleur mix qu'à 16h. 16h, ça sera Miguel. 19h, Eric et Ramsey. 20h, Love in Fun avec Arnold et le Doc. Okay.
1: Et
5: 22h, le Star System avec toute l'équipe. On remercie d'ailleurs pour ça Julie, Gaël, Cyril quand même à la caméra. On peut remercier quand même. Merci Cyril.
1: Malgré me faire toutes les bâcheries que pas possible que.
5: Et merci à Philippe.
1: Et merci à Philippe de Fun TV. Donc on va.
5: Fais-lui une grimace quand même. Voilà, ça c'est une spéciale dédicace pour notre ami Philippe.
1: Et donc
5: il y a la loco bien entendu. On vous y attend très nombreux dès demain. On en reparlera. Et Ricky Martins
1: avec Undo Stress. Ouais.

0: la queue du lapin, moi.
1: Ouais, ouais, ouais, ouais, ouais, ouais.
2: Karima est là, oui.
3: Alors Karima.
2: Karima, ce qu'elle pense du cunnilingus, elle adore ça, mais en fait elle adore, elle aime bien si c'est.
0: Voilà, il y a du monde derrière toi, Karima. Hein.
2: Ah non, pas du tout. Non, non, je suis seule.
4: Bon, c'est pas grave, donc.
0: Ouais, okay.
2: Malheureusement.
4: Si elle aime sucer, c'est normal.
0: Donc, Simon et Gustav,
4: je crois qu'ils ont
0: vous la fermez pour l'instant.
5: Oui, je vais.
0: Ça vous apprendra à répondre aux questions quand je vous parle, d'accord?
5: Oui,
0: en devant un entendeur, salut.
5: Hop. Oui, maître.
2: Ouais.
0: Maintenant, vous fermez vos gueules.
5: Oui, oui.
0: Lolita.
6: Oui.
0: Okay, ouais, tu me viens là.
7: C'est pas les mecs qui ont le chien, Gérard.
0: C'est qui?
7: Mais bah vas-y, je sais pas, continue.
6: C'est Lolita, hein?
0: Ouais, Lolita, je t'écoute.
6: Ouais, bon, bah, moi personnellement, j'aime pas trop ça. Je préfère. À la limite, je préfère quand c'est moi qui le fais à un mec, quoi. Parce non, que attends, je sais pas, je suis très pudique.
0: Attends,
6: et,
0: Lolita. Un cunnilingus, en principe, c'est le mec qui te le fait, c'est pas
6: la qui te fait au mec. Si tu veux. Ouais, mais c'est dégueulasse. Non, moi, j'aime pas trop, je suis très pudique.
0: D'accord.
4: Attends, c'est-à-dire, Gérard, j'ai pas bien compris. Pourquoi.
0: Non, mais
4: pourquoi,
0: attends.
4: Attends,
0: il reste une personne à répondre.
4: Non, mais c'est
0: après, moi, je répondrai.
4: D'accord.
0: L'amour de ma vie, là.
2: Alors, moi, j'aime bien qu'on me fasse des cunnilingus parce que je jouis très facilement avec. J'aime bien en faire aussi. Et j'aimerais bien savoir, Gérard, si tu aimerais bien m'en faire.
0: Alors, merde, je suis en train de chercher le nom.
2: Robert,
0: attends, Maïva, Karima, Lolita. Il me reste plus que l'amour de ma vie de petite Carole.
2: Bah, je t'ai répondu.
0: C'est toi, ma petite Carole, qui vient de me dire
2: oui,
0: ça.
2: Oui,
0: Eh ben, tu vois, ma petite Carole.
2: Oui.
0: Ben, pour l'instant,
4: tu fais quelle taille, Carole?
0: Je te répondrai.
2: Tu réponds devant l'antenne, Gérard.
0: Eh ben, je vais te répondre en direct, si
4: vas-y.
0: Tu veux.
4: Vas-y.
0: Eh ben, je préfère te le faire, mais oui. Quand tu seras avec moi là, chez moi.
2: Oh là là,
0: t'es contente? T'es contente, Carole?
2: Oui, donc s'il te plaît, finalement.
0: Ben, pour l'instant, tu m'as dit qu'on restait de
2: copains. Amis, et puis après, on verra.
0: Alors maintenant, moi je te dis, si tu me fais des avances comme ça, il n'y a pas de problème. Si tu veux, moi.
2: C'est Lolita, je suis un peu jalouse là.
8: Ah, mais moi aussi, hein, Gérard.
2: Non, mais moi,
0: Gérard, Lolita, Karima. Et Maïva, pour l'instant, vous vous taisez. Vous la fermez, je réponds à Carole.
2: Oui, mon amour.
0: Alors, Carole,
2: oui.
0: Donc je répète, je récapépète depuis le début.
2: Oui.
4: Récapépète.
0: Voilà. Tu me calmes son air. Merci.
2: Je t'écoute.
0: Donc, je te disais que si tu veux que je te fasse un cunnilingus, il n'y a pas de problème.
2: Oui.
0: Donc, c'est quand tu veux et.
2: Mais après, tu peux en faire au moins.
7: Olive.
0: Oui.
7: On dirait que c'est un mec, Carole. Je suis sûr que c'est un mec, Carole.
0: Non, c'est sûr.
4: C'est vrai.
0: Non, Carole, c'est pas un mec.
7: Je suis sûr que c'est un travelot, moi.
0: Non, tais-toi, babouin derrière.
2: Mais non, elle a des faux
0: seins. Elle a des faux seins, je vais te dire une chose.
2: Elle a pas de cul, hein.
0: J'en prends un dans l'œil.
7: Tu les as déjà vus?
0: Oh, ouais. Merci pour la fumée, là.
2: Et la fumée grosse, hein, Gérard.
7: Il a touché tes gros seins.
0: Putain, mais merde, hein.
2: Ouais, elle a même touché le cul.
0: Menteuse.
7: Oh là là.
2: Sans faire exprès, tu m'as touché les fesses.
5: Petit
2: oh, la menteuse, elle est amoureuse.
7: Il y a le slip de Gérard qui prend feu là, il y en a plein au studio là.
0: C'est quoi là, cette merde là?
2: Gérard, crie pas mon amour.
0: Non mais attends. Là c'est inadmissible.
2: D'accord.
0: Non, allez, oh, dégage.
2: Gérard, je veux pas que tu brûles, hein.
0: Gérard, reviens.
4: Gérard est parti du
0: Gérard.
4: Je sais pas ce qui lui arrive.
7: Ah là là, ça y est.
5: Gérard, t'as le feu au cul.
0: Gérard.
2: Dis donc, Lolita, je suis un peu jalouse là.
0: Donc Gérard
2: mais
0: est en train.
2: Non, mais on partagera Lolita. Bon, ça va alors.
4: Je vous explique un peu ce qui se passe. Gérard est en train de limite gerber dans le couloir.
5: C'est là qu'on revient. Ça n'arrive pas à avoir fait
0: de chier. Mais avec ça, merde!
7: Gérard, reviens.
4: Donc Gérard,
7: c'était bien là le débat.
0: Il y a l'amour.

0: Ta place, je plus la feuille.
1: Non, il y a juste un message de Rachel pour l'instant là sur Minitel, donc de Paris, qui dit: moi, ce que je préfère avec le cunnilingus, c'est qu'après, j'ai plus de croûte entre les lèvres.
2: Ah, très drôle, Olive. Très drôle, ah, Olive. Bravo. C'est bravo. Drôle. Eh ben, si c'est comme ça, vous dégagez. C'est bon.
1: Gérard.
2: Il y en a marre, c'est toujours les mêmes.
3: On se dit, ça se fait.
2: Tu dégages.
3: Jean-Luc.
2: Y'en a ras le bol.
1: Ah, y a Gérard qui arrive.
2: Ah.
1: Gérard arrive.
4: Ah, voilà. Pourquoi il arrive en marche arrière?
3: J'arrête avec ça.
0: Il a encore un bout de Macédoine sous la lèvre.
1: J'ai rien fait, Gérard.
3: Non, non,
1: c'est la clim. C'est la clim.
3: Arrête avec le truc là.
5: Et le t-shirt RTL2, c'est pour le nouveau PDG.
1: Sur Minitel, il y a marqué. Sur Minitel, il y a marqué que Gérard a un t-shirt. Je vous explique, Gérard a un t-shirt RTL2 sur lui. Écoutez vos envies. Et il semblerait qu'en fait, Gérard ait fait de la radio sur RTL2 et qu'il ait ramené le nouveau PDG avec lui, qui est un copain en fait à lui.
4: Ouais. Alors.
2: Gérard, remets ton casque, qui t'attendent tous les auditeurs.
3: Ouais, mais attends.
4: On pourrait avoir un t-shirt. Pensez,
3: vous arrêtez avec la fumigène.
1: Gérard,
3: non, laisse ouvert.
1: Gérard, est-ce que c'est vrai que.
2: Laisse ouvert. J'étais Gérard. Le demi-frère du nouveau boss.
1: Gérard, est-ce que c'est vrai que tu es le demi-frère du nouveau boss de Fun Radio?
3: Non, laisse ouvert, Oh punaise, oh.
1: Tu en prends
4: un petit peu.
3: Non, mais bon, bon, je voudrais quand même répondre à Carole.
4: Oui,
0: ouais, mais Gérard, avant de répondre à Carole, moi j'aimerais savoir si c'est à cause de toi que Benoît Billard est parti. Hein.
1: Et
0: que
1: t'as
3: alors toi, tu prends ta gueule, tu m'as dégagé.
4: Mais c'est même pas qui c'est.
3: Dis
4: donc, c'est Lolita, t'as pas envie de me voir? Mais si, on va partager.
1: Bon, on reprend le débat.
2: On reprend le débat, s'il te plaît, Gérard.
1: Non, mais c'est bon, il y en a plus, c'est juste la fin.
4: Gérard,
1: c'est...
4: on reprend le débat.
6: Parce que c'est encore chaud, tu vois. C'est...
2: On y va, on reprend le débat, Gérard, s'il te plaît, on y va.
3: D'accord.
2: C'était bien.
1: Gérard.
3: Bon,
1: alors
3: je vais continuer de répondre à. Pour finir. Bon, tu me dégages Gustave et Simon, s'il te plaît.
0: J'ai rien dit.
2: Hop. Ils ont rien dit, Gérard.
3: Non, mais tu me calmes.
1: Attends,
3: Gérard.
1: Ça y est, ils sont calmés.
3: Tu les calmes, tu leur dis que...
4: Bon.
3: Alors, maintenant, on va répondre... je vais finir par pouvoir répondre à Carole.
1: Devant ton micro, ce serait mieux.
3: C'est ça dérange personne.
1: Moi, ça me fait chier.
3: Malgré qu'il y a de la jalousie dans l'air, mais c'est pas grave.
0: Donc,
3: ma petite Carole adorée.
4: Oui, ma puce.
3: Donc, c'est...
4: C'est pas grave, continue, je t'écoute. Vas-y, continue.
3: Donc, c'est quand tu veux, moi, je fais ce que tu veux.
4: Ben oui, moi, j'aimerais bien savoir si tu sais les faire, comment on fait.
3: Ah ben, ça...
4: Tu verras, hein. Ça... Ah non, moi je veux savoir avant.
3: Non, mais attends, Carole. Carole, écoute-moi, ma chérie.
4: C'est fini à la Gérard.
3: Écoute-moi, ma chérie.
4: Oui, allez, vite.
3: Bon, quand tu veux que je t'en fasse un, tu me le dis, tu viens à la maison et.
4: Ah non, mais ça se fait pas comme ça. Hein. Ah, moi, attends. Je peux m'expliquer comment on le fait.
0: Il a la langue un peu.
3: Attends, ma chérie.
2: Allez, Julie.
3: Attends, ma chérie.
4: Bah, moi, si tu me dis pas comment on fait, moi je vais avoir peur.
3: Attends, déjà, comment qu'on fait? Donc, déjà, je vais te bouffer ta petite chatte.
4: Ouah.
3: Et après.
0: Qu'est-ce que c'est vulgaire?
3: Montez tout le temps. D'accord?
4: Mais ma chatte, elle est rasée,
0: oui,
4: hein, c'est très bien.
3: Oh, mais alors, j'aime pas les chattes rasées.
4: Ah, bah, désolé, je vais laisser pousser les poils alors.
3: Merde, c'est con, parce qu'avec les moustaches, ça va piquer.
4: Ouais, non, mais ça pique super. Pas, moi je mets de l'adoucisseur. La mienne, elle est toute poilue.
3: Quoi?
4: Non, mais. Eh bien, Gérard, je vais laisser pousser mes poils, alors, rien que pour
3: toi. Attends, qui c'est qui met de la douceur?
4: Elle
0: met la visirette, c'est pas la douceur.
3: Bon, ta gueule, pas.
4: Non, mais je vais laisser pousser mes poils, Gérard.
3: J'ai vaguement entendu dire qu'il y avait quelqu'un qui mettait de la douce cisseur. J'aurais bien voulu savoir, la
4: Moi, je mets de la soupline.
1: Ah, bien sûr.
4: Moi,
1: bien sûr.
3: Qui, moi?
4: Gérard, moi je me lave à la vanille.
7: Bah moi
4: c'est qui? Alors Lolita, elle se lave au poupina, comme ça sent toujours bon. Voilà.
0: Bon, est-ce que c'est vrai que tous les soirs tu t'entraînes à t'asseoir sur le chat compact?
3: Bon, allez hop.
4: Bonne nuit à toi,
3: celui qui vient de dire ça.
4: Tu en passes,
3: de l'autre côté.
4: Je disais
3: que le cunnilingus, j'adore les faire, mais sans les chats rasés.
4: D'accord, je vais laisser pousser mes poils pour
1: toi. T'es déjà tombé sur une chatte rasée?
3: Non.
1: Bon, alors comment tu veux savoir que t'as
3: fait ça? Oh, la chèvre! Qui c'est la chèvre?
4: C'est personne.
1: C'est un film avec Pierre Richard.
3: Non, mais apparemment, je viens d'entendre...
2: Christine, elle avait la chatte rasée?
4: Non, elle avait la chatte vierge. Christine, c'était un mec.
3: Je réponds pas là-dessus.
4: Bon, Gérard, quatrième question.
3: Donc, deuxième question.
1: T'as déjà réussi à avoir la chatte de Christine?
2: T'avais la chatte rasée, Christine?
4: La chatte rousse.
1: T'as déjà réussi à avoir la chatte de Christine à écarter la graisse et à voir?
3: Une femme aime-t-elle...

0: Une femme aime-t-elle
1: la chatte rasée?
2: Gérard,
1: je te rasais
2: le cul. Une femme aime-t-elle quoi, Gérard? Gérard, tu veux parler, c'est ta pupille.
3: Elle avait de la barbe le matin.
2: Gérard, est-ce que tu pourrais poser la deuxième question? C'est ta pupille.
0: Ouais, ben, je te pose la deuxième question, ma chérie.
2: Vas-y.
0: Une femme aime-t-elle... Oh, vas-y, la pelle.
3: T'as vu, c'est agréable, hein, Gérard.
0: Ah ben, tu diras au connard qui s'amuse à dire Christine qu'il arrête, d'accord?
2: C'est Christine. Oh, il y a le téléphone.
0: Une femme.
1: Est-ce que Christine en avait la chatte rasée?
2: C'est quoi la deuxième question?
0: Une femme,
2: c'est
0: elle...
2: qui te demande.
3: C'est Christine au téléphone. Elle a pas la chatte rasée.
2: Oui, c'est Christine. Est-ce que Christine, elle avait des poils sous les bras? Je voudrais savoir si Gérard pourrait ressortir avec moi.
0: Tu fais quoi, là, au standard?
4: Et Gérard, j'aimerais savoir, est-ce que c'est vrai que Christine et Carole t'ont quitté? Parce que t'avais l'habitude d'uriner sur elle comme un téléphone.
0: Je suis en train, Gérard, de les calmer, je téléphone pas, je les calme, alors reprends pendant que je les calme.
2: Gérard, c'est l'amour de ta vie, réponds. Hein, Gérard?
0: Alors.
2: Deuxième question. C'est pas. Allô, Gérard?
0: Ça y est, vous avez fini vos conneries?
2: Oui. Gérard, pose ta deuxième question.
0: Vous êtes content?
2: S'il te plaît.
0: Bon, la vous êtes deuxième question. Non, mais vous êtes content de ce que vous venez de faire?
2: Mais fais pas attention.
3: Donc, la deuxième question, oh. Gérard. La deuxième question.
0: Bon, oh!
5: C'est bon, ils sont calmes.
3: C'est bon, ils sont calmes.
0: Gérard, ouais, ça fait un quart d'heure.
5: Mais reprends,
0: ça fait 10 minutes que
5: j'étais en train de les calmer. Reprends ton débat, Gérard.
0: D'accord?
2: Si tu veux, Gérard, c'est ta pupusse. Pose ta deuxième question.
0: Alors, une femme aime-t-elle faire un cunnilingus?
2: Alors moi j'aime bien faire une cunnilingus à une autre femme.
0: Qui?
2: Carole.
0: Mm-hmm.
2: Non, moi c'est Karima, elle dit non parce que...
0: Mais attends, Carole, pourquoi?
2: Carole.
0: Parce
2: que c'est bon, il faut essayer de temps en temps.
0: T'en fais gaffe parce que tout à l'heure tu vas te prendre la main dans ta gueule là.
6: Ouais, t'en parles pas comme ça Gérard, quelle violence.
2: C'est comme si
0: attends,
2: c'est un
0: rien
2: mec,
0: dit,
2: c'est
0: Carole.
2: Bon, hein.
0: Là tu me fais pas le coup de la semaine
2: mais
0: dernière, d'accord?
2: Mais écoute mon amour.
0: D'accord.
2: C'est comme tu fais un mec. Non, Carole, au lieu d'appeler sans arrêt mon amour, réponds un peu. Mon
0: Carole.
2: Amour.
0: Carole, je t'écoute.
2: Oui, alors...
0: Oh, tu m'étonnes, faire... je vois un bouton rouge allumé là, s'il te plaît.
2: C'est pas grave. Hein?
0: Non, l'autre, hein. Ouais.
2: Ah,
0: voilà, pas. Merci. Donc, oh là, c'est quoi ce bordel, hein?
6: Super.
0: Ah. Voilà, comme par hasard.
2: On peut répondre, on peut répondre.
0: Voilà,
2: on peut
0: Carole,
2: répondre.
0: Je t'écoute.
2: Alors, Carole, j'aime bien faire un cunnilingus à une femme, comme j'aime bien si c'est un mec.
0: C'est-à-dire?
2: Point à la ligne.
0: Non, mais attends, explique-toi.
2: Bah, j'aime bien faire un cunnilingus à une nana.
0: Ouais.
2: Et si c'est un mec.
6: Et est-ce que tu pourrais m'initier au cunnilingus?
0: Attends, pour l'instant, celui qui parle, pour l'instant, j'attends...
6: Donc, mes coordonnées sont au standard.
0: Ouais, ben c'est ça.
2: Okay.
0: Tu crois que tu vas parler à Carole au montagne?
6: J'aurai bien attention, monsieur.
0: Là, tu rêves. Là, tu rêves. Tu vois, Carole, pour l'instant, elle est pour moi. D'accord? Là, toi, tu as pu sauter, mon pote.
2: Mais Gérard, j'ai le droit de dire.
0: Là, tu as pu sauter.
6: Elle n'est pas à vous.
0: Là, tu as pu sauter, mon pote. Tu as pu sauter, mais...
6: Eh bien, nous battrons en duel, monsieur.
0: Ouais, ben c'est ça. On verra.
2: Gérard, j'ai le droit de dire mon mot.
6: Demain sur le champ de Mars.
0: Mmh.
2: Moi, je dirais le premier qui est le plus fort me prend, me saute.
6: Bon, d'accord, bah, j'ai gagné.
0: Carole, je t'attends.
6: Désolé, Gérard.
0: D'accord, Carole.
2: Mais
0: attends, ma chérie. Tu veux jouer comme ça?
2: Mais non, je dis, je pense que ça va être toi.
7: Bon, bah écoute, Gérard, c'est le plus fort, là.
0: Alors, Lolita, si tu pouvais répondre, s'il te plaît.
2: Ouais, jouer Carole sur un ni oui ni non.
0: Ouais, bah, écoute, de manière, t'inquiète pas, ni oui ni non, je vais...
2: Bon, bah écoute-moi,
0: Lolita. Lolita.
2: Oui, bah oui, j'attends qu'on me laisse...
0: Voilà, donc, je t'écoute.
2: Moi, personnellement, je l'ai jamais fait parce que je suis pas gouine et j'aime pas les nanas, donc je pense et j'espère ne jamais savoir ce que c'est.
6: Oh là là.
0: Oh, attends.
6: La
0: t'as jamais goûté?
2: Non, j'ai jamais goûté. On peut très bien être une chaude et pas aimer les nanas.
0: D'accord. Bon, bah Lolita, je te prends à la prochaine pause en antenne.
6: Bon, Carole, d'accord, je te prends en antenne.
0: Non, non, mais pour l'instant...
2: Pour l'instant,
0: vous foutez la paix à Carole, d'accord?
2: Merci, mon amour.
0: Toi, le Lascar derrière. Le Lascar, si tu continues... Je t'entends encore une seule fois dire Carole, tu vas saquer. Voilà, maintenant, comme t'as une grande gueule, oui. Eh ben, tu vas l'ouvrir.
6: Bah, oui, voilà, c'est fait. Bah, le problème, Gérard, c'est que t'as pas l'impression de savoir, c'est que Carole et moi, on est la même maison, alors les boules pour toi, quoi.
0: C'est ça. Eh, la même maçon dans la culotte d'un œuvre.
7: Comment?
2: Tu préfères Carole ou Lolita?
0: T'arrêtes un peu avec ton bordel, là.
7: De toute façon, Carole, c'est une pute.
6: Comment?
0: J'ai mal entendu le mot.
7: Attendez, Carole, c'est ta mère.
0: Bon, alors, qui c'est qui vient de dire ça?
6: Les filles.
7: C'est les filles.
6: Je l'ai vu.
0: Bon.
6: Excusez-moi, mais quand Carole, elle arrêtera de sucer des bites par pack de jeux, on en parlera.
0: Carole.
8: Ah bah non, je sais pas laquelle c'est, toutes les filles dehors.
0: Non, tu me laisses Carole parce que c'est pas Carole qui a été traitée de pute toute seule.
8: Ah, je suis pas sûr justement, j'ai un doute.
0: Non, mais attends, c'est entre Lolita et Karima et Maïva qui l'ont traitée de pute.
7: La reine des putains.
0: Qui c'est quoi? Voilà.
6: Oh, la master pute.
0: Quoi? Moi, bon, le mec dehors. Gustave ou Simon dehors. Hop, bonne nuit.
7: C'est pas parce que je vais traiter de pute quelqu'un d'autre. Hein.
0: Là, c'est la première nana que je viens de la soirée. Elle, tu me l'as dit.
8: Alors là.
0: Allez hop.
7: Arrête de crier,
0: si vous t'avez. S'il te plaît, tu réponds.
7: Oui, alors moi, je n'ai jamais eu l'occasion de faire un cuni, mais je suis pas du tout contre l'idée.
0: C'est-à-dire
7: que si j'avais l'occasion de rencontrer une fille un petit peu chaude et qui puisse m'apprendre tout ça, ce serait avec grand plaisir que je mettrais ma petite langue.
0: Ouais, mais de toute manière, t'as pas besoin d'avoir une nana spécialement avec toi. Tu peux très bien tomber sur un mec.
7: Ah, mais alors là, c'est pas un cunilingus, ouais, c'est une fellation.
6: Et par contre,
7: toi, tu te tais pour les fellations.
6: Ta gueule.
7: Avec moi, Gérard. Pourquoi tu pleures?
0: Non, c'est pas moi, t'inquiète pas.
7: Ah, d'accord. Les fellations, je suis la reine.
2: Voilà derrière.
0: Non, mais t'inquiète pas, c'est un petit.
7: D'ailleurs, si tu veux.
0: Gustave ou Simon qui s'amusent à faire les cons.
7: Gérard, si tu veux, je peux même passer un petit peu plus tard après ton émission.
0: Attends.
7: Et j'aimerais bien être la première à
0: Qui c'est qui propose?
7: C'est Maëva et je voulais même te dire que j'aimerais bien être la première à pouvoir tuer son direct.
0: Ah bah alors dans ce cas-là.
6: Maëva!
7: Oui, Gérard.
0: On se calme.
7: Oui.
0: Maëva.
7: Oui.
0: T'habites où?
7: J'habite à Paris.
0: À Paris?
7: Ouais.
6: Il va te payer le taxi.
7: Non, mais j'ai une voiture, donc c'est même pas
6: peine
7: de me payer un taxi.
0: Eh ben, Maïva.
8: Arrête, je te trouve des copines, Gérard. Arrête, rends-moi ma casquette.
0: Maïva, ma chérie.
7: Gérard.
0: Ouais.
7: C'est Carole, hein. Moi je suis pas contente.
0: Bon, attends, t'es pas content. Hey, oh,
6: moi je veux bien sucer, Gérard, on dirait.
7: T'es pas contente parce que tu vas me tuer. Gérard, je passe à quelle heure?
6: Tu lui lécheras les boules.
8: Maintenant, tu passes maintenant.
0: Mais tu Gérard, passes sur Twitch.
7: Maintenant, le temps d'arriver, je peux être là dans 3 quarts d'heure.
8: Très bien, mais on t'attend.
0: Sans problème, on t'attend. Alors attends, il est moins 5. Ça fait 5, 10, 15, 20, 25, 30, 35, 40, 45. Ça fait 4h25. Ça fait 3h35 exactement, je t'attends. Eh, tu m'éteins le.
9: Je t'éteins quoi?
7: Gérard, on t'attend, Maëva.
0: Et seul.
7: Avec seul.
6: Gérard.
7: Mais Gérard.
6: Gérard, est-ce que tu peux parler plus lentement, s'il te plaît? Je vais jouir, là.
0: Non, mais attends, tu vas faire sodomiser.
7: Gérard, c'est Carole.
0: Allô, ma chérie.
6: Oui.
7: Moi, Maëva. Je suis 12 ans.
0: Bon, pour l'instant, celui qui a envie de jouir,
9: Oui.
0: Toi, tu dégages, je te le redis pas trois fois.
9: Allô, cher copain de Maëva, c'est Caramel à l'appareil.
0: Continue.
2: Bon, Gérard, quatrième question.
9: Allô, c'est Caramel.
10: Continue, Gérard, je vais jouir.
0: Caramel, pour un son, tu fermes ta gueule. Pourquoi les nanas aiment faire un cunnilingus?
9: Allez,
0: vous
9: faites jouir, c'est Caramel,
0: je
9: suis avec Maëva.
2: Gérard, comment tu fais un cunnilingus avec la chuchette?
0: Oh, Maëva.
8: Gérard, on accueille Elisa.
0: Ah non, attends, s'il te plaît. S'il te plaît, tu me calmes un peu tout le bordel.
8: Oui, mais je te dis quand même qu'on accueille Elisa à la place de Karima.
3: Et Maëva, elle arrive ou pas?
7: Maëva, c'est moi, Maëva. Gérard.
0: Elisa, bonsoir.
7: Bonsoir.
10: Gérard.
0: Ta gueule, toi, pour l'instant, c'est pas
7: plein de chambres. Gérard, n'insulte pas. C'est qui que t'as dit ta gueule?
0: Pour l'instant, c'est au mec. Alors, le mec, il va se taire, voilà.
7: Ouais, il va fermer sa gueule.
0: Voilà, donc...
7: Quatrième question.
0: Carole, tu voulais me poser une question?
7: Non, je disais que je commençais à devenir jalouse.
0: Mais sois pas jalouse, ma chérie,
7: de manière... Bah si, tu vas te faire buter. Ils peuvent jamais être jalouse.
0: Mais t'inquiète pas, ma chérie, Carole.
7: Mais tu vas te faire sucer en direct. Moi,
0: mais Carole, t'inquiète pas.
7: Carole, c'est une pute, Carole. Alors que la puce, connard.
0: Carole, ma chérie.
7: Quoi?
0: Ma chérie, quoi? Tu sais très bien que mon corps...
7: Ma chérie,
0: tu me dégages le lascar là, qui dit que Carole, c'est une pute.
7: C'est Maëva qui dit ça. Pardon?
0: Non.
7: Non, mais ça va pas, hein.
0: Voilà. Donc, Carole...
11: Il y a de la volaille.
7: Oui.
0: Oh, qu'est-ce que je viens de te
7: mais
0: dire,
7: Carole, aussi, Carole, si tu veux, là, c'est Maëva. Moi, ça me dérange pas que tu sois là, hein.
0: D'accord, non, mais Maëva. Maëva, s'il te plaît.
7: Oh,
0: oui. Maëva.
7: Oui, Gérard.
0: Il est 3h05, tu raccroches et tu te mailles le croupion.
7: Tu finis à quelle heure,
0: Gérard? J'ai fini à 4h.
7: Il finit à 3h, Gérard.
0: Non, je finis à 4h, justement.
7: Carole, on donne rendez-vous à 4h devant la radio.
0: Qu'est-ce qu'on va s'écouter?
7: Non, mais... On se reparlera en antenne,
0: petit coup, c'est agréable.
11: Non, mais les filles, pourquoi vous faites mal à Gérard comme ça? Vous lui dites des trucs, c'est même pas vrai.
7: Mais non, mais je suis sérieux, moi, je suis complètement prête à venir. Elle est en direct.
11: Bon, bah, vas-y, raccroche.
0: Petit coup, c'est agréable.
7: Bon, petit coup, c'est tout.
0: Ensemble, hein. Tous ensemble.

0: maintenant qu'on sait que t'es un alcoolique, est-ce que tu peux poser ta prochaine question?
1: Toi, tu vas te reculer, connard.
2: Gérard, mais on a le droit d'en faire.
1: Gérard, reviens.
2: Reviens.
0: Allez, pose ta question.
2: Quatrième question.
1: T'es prêt, on la refait.
3: Gérard, non, alors maintenant, on se pose. Pourquoi que les nanas.
2: Gérard,
3: aiment... Oui.
2: Je suis pas là dans une demi-heure.
3: C'est qui?
0: Tu devrais déjà être en train de te brosser les dents.
2: Exactement, je
1: suis en train de te laver.
3: J'arrête jamais, je te fume une merde.
2: Gérard, va te laver le gland.
1: C'est la bite de Gérard qui fume là.
2: Je suis en train de me laver. C'est cool, elle va être très chaude alors, c'est cool.
3: Regarde, t'as tombé une dans ta gueule tout à l'heure.
2: Gérard, va laver ton gland.
4: Gérard, assieds-toi.
1: Gérard, va laver ton gland, t'as pas lavé depuis pas longtemps.
3: Bon, alors, qui c'est qu'elle a dans moins d'une demi-heure?
2: Elisa.
3: Bah, alors, Elisa.
0: Bah, raccroche.
2: Bon, avec Maëva. Carole.
1: Maëva, on t'attend.
2: Bah, tu passes me chercher, hein. Ah, mais il n'y a pas de problème, mais on va pas raccrocher tout de suite, on va se reparler hors antenne avant de
3: la prochaine. Ouais, Maëva, je prends tout de suite hors antenne. On écoute boire un petit coup, c'est agréable. Je prends Carole.
2: Et moi, tu me prends hors antenne ou pas? Gérard, j'arrive.
3: Et Carole hors antenne.
2: Gérard, j'arrive.
3: À tout de suite, oui.
2: J'arrive.
3: C'est qui?
2: Elisa.
3: Ouais, ben, Elisa, je t'attends.
2: Bon, on arrive.
3: Ok, à tout de suite.
2: À tout de suite.
3: À tout de suite.
2: À tout de suite.
0: Tout le monde y croit?
2: Eh ouais.
1: Bon.
5: Lui, tu veux.
6: Bah, de toute manière, t'as intérêt de prendre.
5: Ah, bien, des capotes.
6: Tu viens avec des moyens de contraception,
5: hein. J'ai des capotes, Gérard.
4: Lui, qu'elle vient avec des capotes.
6: Non, non, mais attends, pour un seul.
5: Allez, passe-la moi, je vais me la draguer.
6: Non, personne me la drague. Vous me la laissez. C'est à moi, ça. C'est à moi, d'accord.
5: Combien de temps il reste
6: sur l'île? Une minute. Bon, il te reste plus que 35 minutes pour venir, moi, Cyril. Ok, on t'attend. Ok, à tout de suite.
5: Dis que tu as lui bouffer la chatte.
6: Bisous.